0: répondre.
1: Quoi? Non, non, attendez, là, alors, ça commence là à bien faire. C'est pas parce que je demande à Olivier qu'il fasse plus partie de l'équipe qu'il s'amuse derrière à nous faire le bordel.
0: Mais non, il s'amuse
2: pas. Moi, je trouve que, de toute façon, j'ai l'impression que c'est un peu dur avec l'ensemble du...
0: Gabriela peut répondre ou pas?
3: Est-ce que
4: Jeanne, elle a eu des fantasmes, par exemple?
1: Non, non, mais attendez. Je repose la question. Peut-on avoir des fantasmes? Oh, s'il vous plaît. On me laisse parler? Peut-on avoir des fantasmes avec un aspirateur?
4: Oui.
1: On va demander à Christophe.
2: Bah écoute, moi, je pense personnellement que un jour, ça m'est arrivé de...
1: Oh, mais qu'est-ce qui se passe, là? Mais merde,
2: après, c'est bien fini, je crois.
1: Non, attendez, là, ça commence à bien faire.
5: Ouais, là, je crois qu'il y en a marre, là.
6: Qu'est-ce qui se passe, Gérard?
1: Non, mais tout le monde... Hey, ça fait trois fois que quelqu'un parle et qu'on lui coupe la parole.
6: Ah, c'est bizarre.
0: C'est pas bien.
2: Allô, Gérard, je recommence?
1: Recontinue.
2: Recommence. Bah écoute, oui.
1: Olivier, tu t'en vas, s'il te plaît, merci.
0: Tu disparais des studios, Olivier.
1: Alors, Christophe.
2: S'il te plaît, tu...
1: Bon, ben, ça... Ouais, non, mais c'est pas possible.
2: Allô, Gérard. Oui, c'est Christophe. Donc, moi, je te dis, je pense que, ouais, c'est naturel d'avoir des fantasmes envers son aspirateur, quoi.
1: D'accord. Voilà. Benjamin.
5: Bah, moi, me faire frapper par la prise d'un aspirateur pour qu'il me mette au courant, pourquoi pas.
1: Mmh. Maïté.
0: Maïté. Quand je me suis lancée dans la cuisine, j'ai eu besoin de l'aspirateur. Et au fil des années, je me suis rendu compte que ça pouvait servir à bien autre chose que la première fonction de l'aspirateur qui est d'aspirer.
1: Oh là là, là j'ai mal compris.
2: Parce qu'elle parle en verlan, Gérard.
1: C'est non, mais même j'ai mal compris parce qu'il y a eu des coupures entre deux, c'est pas grave. Eddie.
7: Oui. Ah, j'étais sur une île déserte avec mon aspirateur, et donc c'était formidable.
1: D'accord. Ben Guigui.
8: Oui, moi aussi j'ai eu un fantasme. C'est effectivement d'être avec une partouze d'aspirateur. J'avais donc trois aspirateurs dans le cul, et qui m'aspirait le zizi. Et à ce moment-là, l'aspirateur me dit que c'était...
1: Bon, d'accord. Alors là, Ben Guigui, c'est même plus la peine. Allez hop, ce coup-là, tu
6: c'est
1: peux...
6: C'est pas lui, Gérard. C'est pas lui.
7: Ben Guigui, attends, il a raison. Moi, j'ai compris la fin de son truc.
1: Non, mais moi, j'ai pas compris.
8: Ils m'ont dit, bah d'accord, si tu veux, on t'encule.
0: Non.
2: Comme ça, tout d'un coup.
7: Ah ouais.
8: Ouais, et donc je me suis retrouvé.
1: Oh, non, là, c'est pas là. Mon casque. Non, non, ça vient pas de mon casque.
8: Dans la grande pièce, quoi.
0: Ah ouais, à côté de...
1: Non, non, là, c'est lui.
8: Non, j'étais justement...
1: Non, là, c'est lui, tu vois. Alors là, c'est même
8: c'est
1: plus la peine. Non, non, mais c'est bon.
0: C'est pas lui. Mais c'est depuis quand qu'on a des touches téléphoniques.
1: Bon, Gabriela.
0: Oui, alors moi, mon fantasme est de...
1: Oh, mais c'est pas possible.
6: Qu'est-ce qui se passe, Manu?
7: Et avec l'aspirateur branché ou pas?
1: Qu'est-ce qui se passe, là? J'ai même plus Gabriela.
6: Si, elle est là, Gabriela.
1: Bon, Gabriela, tu réponds, s'il te plaît.
7: J'ai entendu Gabriela, elle a répondu.
0: Moi, mon fantasme est de faire l'amour avec deux aspirateurs et faire la double pénétration avec.
1: Hein. D'accord.
7: Comme moi.
1: Jean-Charles?
9: Oui, c'est-à-dire que moi, Jean-Charles...
1: Non, mais toi, tu vas prendre ta voix comme tout à l'heure ou sinon tu vas gerber ce coup-là.
2: Lui, il habite pas sur Rennes, ça, c'est sûr. C'est-à-dire que je rêverais que mon aspirateur...
1: Bon, allez... Non, là,
2: enroulé
1: c'est même plus...
2: de son long tuyau.
1: Tu peux le virer, Jean-Charles.
6: Ça y est, enchaîne.
1: Jeanne.
0: Oui, et eh ben écoute, GG, moi je te dis que...
8: Elle est bonne, Jeanne.
0: Merci. Moi je te dis qu'en fait, l'aspirateur, ça fait partie des fantasmes de l'humain.
1: Mm-hmm.
0: Donc, à travers les temps, les âges...
8: C'est vrai pour 42% des gens. Moi, je préfère Serge.
0: Donc, en fait, à travers les temps, la nuit des âges, ben, l'aspirateur a eu une fonction dans les fantasmes de l'homme.
8: Ouais, pour 42% des gens, ouais.
1: Bon, ça y est, c'est bon, on a fait le tour.
0: Gérard ?
1: Oui.
0: Gérard, c'est Maïté.
1: Oui.
0: J'aimerais poser une question, vite fait.
1: Vas-y.
0: J'aimerais savoir si tu donnes un petit nom à ton aspirateur.
1: Non.
0: Et est-ce que tu fais l'amour avec ton aspirateur ?
1: Non plus.
0: Est-ce que tu as des fantasmes ?
1: Non.
7: Est-ce que tu as un aspirateur ?
1: Oui.
2: T'en as combien ?
1: J'en ai un et je l'ai dit. Non, mais ça y est. J'ai déjà dit combien de fois que je passais l'aspirateur chez moi, d'accord?
7: Pourquoi il parle jamais ton aspirateur?
1: Mais parce qu'il parle pas, c'est tout, abruti. Bon, ça y est, c'est tout, allez hop. Votre aspirateur est-il un fidèle ami?
0: Ah, c'est
1: débile. Bon, qui c'est qui est pas content là?
0: Qu'est-ce qui est pas content? Personne. Bon, bah alors continuons.
1: Alors, Chris, Jeanne.
0: Oui, et ben écoute, Gérard,
8: très bonne question.
0: Merci.
8: Je crois qu'elle
1: suce
8: en plus.
1: Christophe ou Benjamin ou Eddy, vous allez vous calmer s'il vous plaît, merci.
2: C'est pas moi Gérard.
1: Vous allez vous calmer, c'est moi qui vous le dis maintenant.
0: Donc j'ai juste réponse.
8: Elle est bonne elle. crois vraiment qu'elle suce.
0: Non, je crois pas, non. Pas bon. N'importe qui, faut être sage avec moi.
1: Je préviens d'une chose.
0: Bon, c'est pas le sujet du débat, là.
1: Voilà.
0: En fait, je réponds.
1: Oui.
0: Donc, tout à fait, l'aspirateur, c'est un fidèle ami.
1: D'accord.
0: Parce que tu vois, où que tu sois, que t'es seul dans ta maison, bah, il y aura toujours une compagnie. Il y aura toujours
8: ouais, Laval, en plus.
0: Qui bon. Te fera la conversation et qui sera là pour toi.
1: Manu, s'il te plaît, tu me calmes ceux qui s'amusent à insulter les gens comme ça, parce que ça commence à bien faire. Il est 4h-10.
3: Bah, c'est un compliment qu'il avale, non?
1: Ouais, ouais, non, mais même. Il va être 4h-10. Là, le deuxième débat se passe. Comme le premier, je voudrais pas qu'on commence à foirer, parce qu'il y en a qui s'amusent à insulter les gens quand ils parlent. Ça, c'est un truc que j'ai horreur. C'est un truc que j'ai horreur, c'est tout.
2: Gérard, c'est Christophe, je peux répondre?
1: Pour l'instant, je demande à Gabriella.
0: D'accord. Alors moi, merci. Mon aspirateur,
8: il
0: vient avec moi au travail, il dort avec moi, il se lave avec moi,
8: et ton mec
0: avec moi, il mange avec moi.
8: Et ton mec là-dedans, c'est fais comment?
0: C'est mon confident.
1: D'accord. Ben Guigui.
8: Bah moi, je suis très étonné parce que Gérard, c'est une question qu'on peut se poser, parce que si les femmes sont aussi folles amoureuses de leur aspirateur, en fin de compte, elles font un peu cocu leur mec, ou est-ce que leur mec devienne plus leur mec? Je sais pas, qu'est-ce que t'en penses, Gérard?
1: Mais ça, personnellement.
0: Écoute, tu peux avoir deux choses.
10: Non, mais Gabriella, est-ce que tu peux laisser Gérard répondre?
1: Non, mais attends, pour l'instant, s'il vous plaît, là, Jeanne et Gabriella, vous vous calmez, ou sinon vous allez vous faire calmer au standard. Alors, vous allez vous faire calmer au standard toutes les deux, ça commence à bien faire depuis tout à l'heure. Merci. Ben Guigui, donc.
8: Qu'est-ce que t'en penses, toi, Gérard?
1: Moi, personnellement, je voudrais bien que tu me répètes ta question, parce que avec.
8: C'est-à-dire que si on entendait des femmes tout à l'heure qui disaient que, tu vois, elles mangeaient avec leur aspirateur, qu'elles faisaient de l'amour avec, tout ça.
1: Ouais.
8: Donc si en plus dans leur vie elles ont vraiment un mec, en plus de leur aspirateur, est-ce que quelque part l'homme, c'est-à-dire leur mec, n'est pas un peu fait cocu à cause de l'aspirateur?
1: Personnellement, si, je pense. Non, je pense.
8: Bon, on est d'accord.
2: Mmh. Donc on est d'accord, là c'est Christophe, allo Gérard.
1: Non mais attends Christophe, que... Christophe, pour l'instant je réponds à Ben Guigui. Ouais.
0: Pourquoi cocu? Pourquoi? Bah,
8: parce que si vous êtes tout le temps avec votre mec, enfin si vous êtes tout le temps avec votre aspirateur, vous partez, bah, apparemment vous allez au travail avec, vous couchez avec, vous faites la course avec, vous êtes plus souvent avec votre aspirateur qu'avec votre mec, et donc à un moment donné, votre mec, moi je sais que je serai votre mec, je me dirais tiens, je suis cocu. Par l'aspirateur de ma femme.
1: D'accord.
0: Non,
1: okay. Attendez, qui c'est qui n'est pas d'accord?
0: Jeanne?
1: Gabriella, tu n'es pas d'accord avec lui, pourquoi? Mais alors pourquoi?
0: Parce que quand on n'a pas de mec, on a son aspirateur, hein. Je suis désolée.
1: Non mais attends, Gabriella, moi je vais te répondre tout de suite, clair et net, parce qu'on va demander quand même à Heidi, Maïté, Benjamin et Christophe de répondre à la question.
8: Ouais,
1: je vais dire une chose, attendez.
8: Ouais, pour l'instant, vous la fermez.
1: Gabriella, tu vois, moi, ta question, je vois pas le rapport.
0: Vous avez une question, hein.
1: Hein, moi, je vois pas.
0: J'ai répondu à une question.
8: Ah, mais là, les filles, zéro, vous répondez
1: non,
8: pas à une question.
1: Non, parce que là, moi, je suis pas.
0: Moi,
1: Ben Guigui, moi, je suis tout à fait d'accord avec ce qu'il a dit. C'est vrai que même si on a un mec, je vois pas pourquoi qu'on va prendre un aspirateur. Non. Parce que je vois pas du tout le rapport.
0: Non, mais si on n'a pas de mec.
1: Mais bah, si on n'a pas de mec. Mais dans ce cas-là, il n'y a pas besoin d'un aspirateur pour.
0: Ouais, je suis d'accord. Bah, si, sinon, on est toutes seules.
1: Mais alors, mais dans ce cas-là, mais des mecs.
8: Pendant qu'il travaille, le mec, faut bien s'occuper.
1: Mais dans ce cas-là, si t'as pas de mec, tu vas pas emmener ton aspirateur avec toi au boulot. Tu vas pas taper. Non, mais attends. Attends, Gabriella, tu vas pas t'amuser à taper à la machine à écrire avec ton aspirateur, c'est
0: mais
1: pas la.
0: Tu te poses à côté de moi, t'es bête ou quoi?
1: Non, mais attends, mais je vois pas.
8: Non, mais attends,
1: Gérard. Non, mais
8: alors, silencieux sur les aspirateurs où ils font quasiment.
1: Mais
8: même Gérard a raison, on n'emmène pas son aspirateur au travail. C'est
1: mais non, mais.
0: Si, désolé, hein.
1: Bon, attends, mais dans ce cas-là, c'est. Attends, le patron, tu crois qu'il va accepter ton aspirateur à côté de toi?
8: Mais d'accord.
1: Est-ce que
8: tu le sors un peu en laisse pour lui faire faire pipi à ton aspirateur?
0: Mais bien sûr. Gégé?
1: Oui.
0: C'est Jeanne, je voudrais poser une question.
1: Attends, Jeanne. Oui, tu me la poseras après, on va demander à Heidi de répondre à la question.
0: D'accord.
8: Donc, par rapport à si je sortais mon
1: animal,
8: en fait, parce que c'est un peu mon animal.
1: Non, votre aspirateur est-il fidèle, un fidèle ami?
8: Ah oui, il est assez fidèle, ouais. Il va pas se balader à droite à gauche, non, ça va.
1: D'accord. Maïté?
0: Ben oui, c'est un fidèle ami, c'est clair.
8: Non, elle est bonne,
0: elle lui
8: racontait
0: tout ce que tu veux, il le
8: répète. Elle est telle, elle
1: avale,
8: elle suce tout.
1: Benjamin?
5: Ben, pour te répondre à toi, Gérard, on peut dire que face à ton aspirateur,
8: bon,
5: quand tu lui...
8: Ah, ça, je sais pas, moi.
5: Quand tu lui confies, un secret, il ne peut donc pas le répéter.
1: Mmh.
5: Mais sinon, pour répondre à Ben Guigui, on est en droit de se poser la question par rapport à ce qu'il a dit, si aspirer, c'est tromper.
8: Voilà, exactement. Bah voilà.
5: Donc, là, ça passe tout part.
1: D'accord. Non, mais ça passe. Ouais, mais attends, Jeanne, s'il te plaît, merci.
10: Ouais.
1: Christophe, pour finir.
2: Moi, il m'a accompagné, mon aspirateur, il m'a jamais quitté, donc moi je dis, pourquoi une femme aurait besoin d'un aspirateur, alors pourquoi un homme aurait pas besoin d'une poupée gonflable, un truc dans le genre.
1: Ah bah oui, bah voilà, mais ça c'est pas le thème d'un débat, ça va être, mais attendez, Gérard a une idée. On va faire un débat sur les poupées gonflables bientôt.
2: Là, je t'ai fait plaisir, Gérard.
1: Ah ouais.
3: Comme quoi, l'aspirateur, ça mène à tout. Hein.
1: Ah bah. Voilà. Alors donc, Jeanne, tu voulais me poser une question.
2: Jean-Charles.
10: Ouais.
1: Bon, attends, Jean-Charles. Il est encore là, lui.
3: Bah oui, je l'ai calmé. Il a rien dit depuis tout à l'heure. Hein, ah il est sage, donc.
10: Donc je poserai ma question. Après
1: oui. Alors Jean-Charles, dépêche. Non, Jean-Charles, s'il te plaît, vite.
3: Il reste 6 minutes. Alors on fait très vite.
1: Il nous reste
3: 6
1: minutes. Il nous reste encore 2 questions à poser. Alors Jean-Charles, s'il te plaît.
2: Eh bien, tout à fait. Tout à fait, bah, je suis d'accord.
1: Ok. Jeanne, ta question,
10: oui. Oui, eh ben écoute, je voulais savoir une question un peu existentielle.
8: Elle est bonne, elle.
1: Est-ce ouais, elle suce.
10: Tu penses que l'aspirateur entre acide par rapport à l'homme?
1: Hein?
10: Est-ce que l'aspirateur entre acide par rapport à l'homme?
8: J'aime pas trop ça, hein.
2: J'aime Gérard.
8: En plus, j'aime pas trop, hein.
1: Bon, enfin, bref.
10: Mais GG, t'as pas répondu.
1: Mais attends, je vois pas du tout le rapport avec votre
10: aspirateur. Bon, c'est pas grave. GG, j'ai une autre question.
1: Non, bah, dépêche-toi.
10: On va suivre le débat, peut-être.
3: On va suivre les questions. Vas-y, Gérard.
1: Allez, pensez...
3: Vas-y, pose ta question, ouais.
1: Pensez-vous que c'est bien... Alors ça, c'est une question à pile d'art. J'aime pas trop celle-là, mais c'est pas grave. Pensez-vous que c'est bien que les gens qui abandonnent leur aspirateur sur le bord de la route?
3: Pas tous en même temps.
2: C'est comme les chiens.
1: S'il vous plaît, merci. Jeanne.
10: Eh ben écoute, je suis. Je sais pas, je voudrais demander au mec de la SPA là.
1: Non. Pour l'instant, tu réponds, s'il te plaît, Jeanne.
10: Bah, écoute, les bébés, faut les abandonner sur la route. Je suis pas d'accord.
8: T'es bonne, toi.
1: D'accord.
10: Je suis pas d'accord parce qu'en fait, l'aspirateur, ça représente quand même quelque chose.
1: Mmh. Mais okay.
10: C'est ton ami fidèle, donc tu peux pas lui faire ça.
1: D'accord.
10: Si,
1: non, stop. C'est bon. Attendez, il me reste encore une question. Je voudrais qu'on accélère. Jean-Charles, s'il te plaît, merci.
2: Oui, je pense que c'est comme les bébés, il faut les emmener sur le bord de la route.
1: Ah bah d'accord, alors là, Jean-Charles, tu peux dégager tout de suite, t'auras pas la 13e. Bonne nuit pour toi.
3: Ah, chacun ses idées, Gérard. Chacun son opinion.
1: Non, mais attends, là, parler des bébés abandonnés sur le bord de la route, c'est pas. Ça, c'est un truc que j'aime pas entendre. Alors c'est bon pour lui. C'est bon, Jean-Charles, c'est bon. C'est fini pour toi. Gabriella.
11: Oui, alors moi, malheureusement, j'ai déjà perdu mon aspirateur qui s'appelait Jacouillet. J'ai dû l'enterrer et tout, et puis j'étais vraiment très malheureuse. Et là, je l'ai remplacé par mon deuxième aspirateur que j'ai appelé Romuald.
1: D'accord. Ben Guigui.
8: Oui, alors justement, alors là, je suis obligé de parler de pourcentage.
1: Non, tu parles pas de pourcentage, tu peux vite, s'il te plaît, il me reste 3 minutes, il reste encore une question. Il reste encore une question, il reste 3 minutes. Hein. Tu te dépêches, s'il te plaît, merci.
8: Juste 4 chiffres.
1: Non, mais je m'en fous. Tu réponds. Jeanne, s'il te plaît, tu me laisses...
8: 50 000 aspirateurs.
1: Non, hey, Jean-Charles...
8: 2 000 sont abandonnés.
1: Bon, Jean-Charles... Ben Guigui. Ben Guigui, ça commence... Bon, Ben Guigui...
8: 32% en été.
1: Tu coupes Ben Guigui.
2: Non,
1: mais moi, pour l'instant, il me reste encore 3 minutes.
3: Bah justement, Gérard, enchaîne.
8: 13% en hiver.
10: Ah, d'accord, merci.
8: Pourquoi,
10: Gérard?
1: Eddie, allez, c'est bon, Ben Guigui.
8: Mais plutôt les animaux.
1: Bon, alors c'est bon, Ben Guigui, merci. Eddie.
8: Alors moi, ça fait un peu comme Ben Guigui, mais plus les grands-mères. Je préférerais abandonner les grands-mères.
1: N'importe quoi, toi. Maïté, la seule qui se marre comme... Oui.
11: Je trouve ça lamentable d'abandonner son aspirateur sur le bord de la route.
8: Bah, c'est comme les enfants, hein, ouais. On abandonnerait les grands-mères, c'est pareil, à la matinée.
1: S'il vous plaît. Maïté.
11: Oui, je disais que c'était lamentable de l'abandonner sur le bord de la route, ça se fait pas, c'est comme un animal.
8: Mais il faut, sinon il y a trop de repas.
10: Non, autant le ranger dans sa cave, dans son garage.
1: Voilà.
10: Mais non,
1: la reproduction. Benjamin, s'il te plaît.
5: Ouais, par la même occasion, les anciens, ça, tu jettes ton chien et ton chat, comme ça tu fais une économie de l'Est, tu fais une pierre 3 coups.
8: Il y en a qui sont noyés dans la mer.
5: Oui, 30%, c'est.
1: Ouais, bah 30%, t'es un ch'tarbé, toi. Christophe.
2: Bah moi, en tant que vendeur d'aspirateur, oui, moi je suis pour qu'on abandonne cet aspirateur au bord de la route. Comme
1: n'importe quoi.
8: Tu fais de la thune, toi. Hein.
2: Bah ouais. Voilà.
1: Tu crois qu'on viendra tâcher les aspirateurs en disant des conneries comme ça?
2: Mais attends, mais si on a besoin d'un aspirateur, forcément on vient en racheter un autre.
1: Ah ouais, bah moi je pense pas. Donc la dernière question.
8: Forcément, abruti.
1: Tu restes poli, s'il te plaît. Tu restes poli, Christophe.
2: Non, mais ça lui a échappé, je pense.
1: Christophe, tu restes poli.
3: Deux minutes.
1: Alors, dernière question. Emmèneriez-vous votre aspirateur en vacances?
2: Et voilà, ça c'était la question. Cette question.
5: Ça c'était la question.
3: Bah non, c'est la question bonus sortie de nulle part.
1: C'est une question subsidiaire.
11: Bah, non, c'est...
3: il a changé la
12: elle
3: question.
12: Elle était mieux l'autre.
3: Non, pensez-vous.
8: Sur 50 000, il y en a deux.
1: Non, je fais celle-là.
12: Non, les bidons, sa question. La vraie question c'était, pensez-vous que Gérard manque d'aspiration comme un vieil aspirateur pourri?
2: Ah. Ok. Je m'en fous là. Tu peux changer la question, Gérard.
1: Mais je fais ce que je veux.
2: On a deviné que c'est pas la bonne.
8: Ce que tu veux.
1: Non, attends, si t'es pas content, tu retournes au standard. Alors,
11: on va faire un mélange des
1: bon, allez, vous répondez, c'est terminé, il reste plus qu'une minute. Allez.
8: Bah, effectivement, nous, on a vraiment l'impression que tu ressembles plutôt à un vieil aspirateur, effectivement, tout pourri, avec plein de merde et plein de poussière.
5: Tu t'essouffles dans tous les sens.
1: Alors, qui c'est qui dit ça?
2: C'est la question pour se déchaîner.
8: T'as bien aspiré vu que t'as plus de dents.
1: Alors là, qui c'est qui vient de dire ça?
12: Je crois que c'est Ben Daly.
3: C'est Jean-Charles, je crois.
12: Ah bon, merde.
3: Mais ça y est, je l'ai viré.
1: Alors, Jeanne, pour toi.
11: Bah écoute, à quelle question je réponds là, à la tienne ou à l'autre?
1: Non, allez.
3: Celle que tu veux, mais vite.
8: Comme quoi,
1: vite, parce que là, c'est terminé.
11: Bah écoute, c'est
1: terminé.
11: T'es un vieil aspirateur et tu aspires plus.
1: D'accord. Gabriella.
11: Oui, Gabriella. Moi, j'amène pas mon aspirateur en vacances. Il a besoin de se reposer, je le laisse dans le placard.
1: D'accord. Ellie. Allez, non, mais je m'en fous, moi. Vous répondez aux deux questions, c'est tout. Bon, allez, ça y est.
2: Mais non, Christophe.
12: Comme il espine de Gérard.
1: Mais là, allez. Ouais, si t'es pas content, il dit, tu gerbes, hein.
8: Ben Guigui.
1: Non, Ben Guigui, tu dégages, quoi. Je veux plus t'entendre.
2: Christophe.
1: Bon,
12: on va faire la conclusion, Gérard, parce qu'ils ont l'air un peu excités, toi aussi.
1: Ouais, je vois.
12: Ah, vas-y.
1: Alors, conclusion du débat, donc.
8: Je bourrais bien le cul d'une des deux salopes qui sont à l'antenne, là.
1: Eh ben, c'est bien, tu verras avec eux.
5: Ami poète, bonsoir.
1: Ouais, pour l'instant, conclusion, allez.
2: Bah, moi, alors, c'est Christophe, je suis ma conclusion. Bah, moi, je pense qu'effectivement, je crois que tu peux marquer ce jour-là d'une pierre blanche, parce qu'on a vraiment, c'était deux super débats.
1: Mmh.
2: Et donc, quand même, une petite conclusion, ce qui est sûr, c'est que, bon, ça, là, je me fais plaisir. Tu n'auras jamais une bite aussi longue qu'un tuyau d'aspirateur.
1: Ça, d'accord, ok. Benjamin, pour toi, pour finir, la conclusion.
2: Je vais la faire en même temps que lui, comme ça, ça ira plus vite.
1: Non, hein. Vous calmez, Benjamin, s'il te plaît, merci.
5: Alors, la conclusion du premier débat, j'étais là, donc je vais dire pareil que pour le deuxième débat, donc pareil.
1: Donc pareil que c'est le premier.
5: Voilà.
1: Ok. Maïté?
13: Pour la conclusion, je dirais que
8: elle
13: est beaucoup mieux qu'avant.
8: Suce à l'aval et tout.
1: Bon,
8: et
1: s'il vous plaît, derrière, merci.
13: Et vive les aspirateurs.
1: Ouais. D'accord. Eddy,
8: moi la conclusion du débat, j'ai trouvé ça pas mal pour une fois. C'est vrai que ça a un peu changé.
1: Mmh.
8: Je suis assez fier de toi. Hein.
1: D'accord.
8: Je crois que dans les statistiques ça se verra. Hein.
1: Ok. Ben Guigui.
8: Moi j'ai été ravi quand même parce qu'effectivement le débat s'est bien passé. Je vais juste donner l'adresse de la société protection.
1: Non, c'est bon, tu donneras pas d'adresse, tu vas
8: des handicapés.
1: Ouais, voilà, c'est bien. Manu s'il te plaît. Manu. Merci.
12: Voilà, Manu.
1: Gabriella, pour conclusion.
11: Alors moi je trouve que le débat s'est très très bien passé, les deux débats, et je suis très contente que ça soit bien passé. Et puis voilà, salut.
1: Ok. Jean-Charles? Ah non, il est plus là.
3: Il est parti.
1: Jean-Charles. Et Jeanne, pour finir.
11: Eh ben écoute, débat fort intéressant, question très bien. Et c'était très important de parler des aspirateurs parce que ça va être le compagnon de la femme du futur.
1: Donc d'accord.
11: C'était très bien de l'indiquer, puis je me suis bien marré.
1: Voilà. D'accord. Eh ben moi, je peux vous dire une chose, que je pense que ce qu'on avait discuté mardi lors de la petite réunion avec Max, Fuldar et Manu, je pense que ça
12: a porté ses fruits. T'es content, chef, de nous? T'es content, chef?
3: C'était bien.
1: Je comprends pas que ça s'est bien passé. Les deux débats sont super bien passés. Donc j'espère que la semaine prochaine, ça sera autant.
12: Ah, tu peux remercier Fuldar et Manu, quand même.
3: Oui, ouais. Quand même.
1: Vous avez quand même fait des efforts, c'est vrai, je reconnais.
12: Donc,
1: la semaine prochaine, les deux débats vont porter sur les grandes surfaces et sur les sports automoto. Et là, on va se quitter pour la nuit sans pub avec...
12: On va leur faire plaisir quand même.
1: C'est qui, c'est Marine?
12: Ouais, Marine, elle arrive.
1: Donc Marine pour la nuit sans pub et demain...
12: Un petit cadeau.
1: Et demain, vous allez avoir le droit au best-of techno.
12: Ouais.
1: Parce que Max n'est pas là pour vous faire la libre antenne du soir.
12: Moi, je serai dans le bus, hein, quand même, en direct.
1: Il sera en direct dans le bus, en direction de la Belgique. Donc, il va faire une teuf là-bas. Donc, si, allez-y nombreux, surtout. Et comme tout le monde a été calme, vous avez le droit à un petit remix.
12: Ouais. Voilà.
14: Je sais que tu as fait un débat là, bon, qui s'est pas très très bien passé sur l'aide alimentaire, sur l'humanitaire,
15: donc qui sera refait jeudi.
14: Pas sûr.
15: Ah si si.
14: Non, je vais t'expliquer pourquoi après, parce que mon patron a appelé et il préfère pour le moment, à cause du Kosovo qu'on oublie, il a trouvé d'ailleurs très très bien de ta part que t'arrêtes au bout de trois questions, que t'avais pas jusqu'au bout. Alors je sais que c'est pas fait exprès, mais lui il pense que c'est toi-même qui a voulu arrêter.
15: Ah ouais,
14: donc il a trouvé que c'était une très bonne initiative de ta part, parce que pour le moment il a pensé que peut-être que tu t'es dit que c'était peut-être trop dangereux à cause du Kosovo. Il faut attendre un petit peu et on remettra ça une fois que la guerre sera terminée, parce qu'il a dit que c'était très dangereux vis-à-vis du CSA. Donc on le met de côté, mais on le refera au mois de mai-juin quand cet été, juste avant les vacances.
15: Ouais, parce que je crois que
14: l'autre, non, on va le refaire.
15: Ça m'étonnerait que ça soit fini d'ici le mois de juin. Hein.
14: Bref, pour dire que bon, ça fait pas forcément l'unanimité, pour revenir à ce que je disais, et que c'est pour ou contre, mais que le dimanche, il est bien de parler un petit peu, pour peut-être donner envie à ces gens-là qui sont encore réticents, ou qui ont décidé de mettre, comme tu dis, la clé sous la porte pour les débats de Gérard du jeudi. Et ben, passé un truc jeudi, c'est passé deux choses, trois choses. On écoutera la conclusion de ton débat, et on va écouter tout de suite ce qui s'est passé avec Apolline, et pour commencer, donc, cette histoire de CD dont je n'ai rien écouté, qu'on m'a mis de côté, que je tenais absolument à faire écouter aux auditeurs pour dire qu'il y a eu un problème. Écoutez plutôt ce qui s'est passé jeudi avec Apolline pour commencer.
15: Je crois que t'es un petit peu vite là pour me changer l'auditeur, toi.
14: Mais non, regarde, on a des gens d'avance là. C'est bon, regarde.
16: Non, c'est parce que je l'avais trouvé, donc.
15: Voilà, ouais.
16: Si, si.
15: T'as trouvé quoi, toi? T'as trouvé la main de ma sœur dans un culotte d'un zouave? Alors, fais déjà ton boulot correctement, parce que pour l'instant, Rigaud, s'il te plaît.
17: Oui.
15: Tu peux me contrôler, ce qu'elle écrit sur ses feuilles?
16: Des noms d'auditeurs?
15: Ouais, tu peux,
17: ouais, c'est vrai, c'est des noms d'auditeurs.
15: Ah ouais, fais voir.
14: Non, mais c'est le débat,
15: non,
14: Gérard.
15: Attends, parce que moi,
17: Là, tu fais pas le débat. Hein.
14: Alors? Alors?
15: Ouais, bien sûr, carrément avec l'adresse, ça veut
16: mais
15: dire
16: ouais,
15: quoi?
16: Mais ouais, c'est pour envoyer un CD.
15: Non mais attends, police, ça va pas ou quoi?
18: Elle donne des CD.
15: Oh, tu te crois où là? Non mais t'es starbé ou quoi là? Tu prends des adresses pour envoyer des CD?
14: Ah ouais, quand même.
15: Depuis quand là?
16: Depuis quand?
15: Attends, fil d'art.
14: Oh, non mais là, ça va pas là.
15: Oh non mais
14: calme-toi, Pauline, putain.
15: Merde, ça va pas, non.
17: Gérard.
14: C'est pas vrai, Pauline, calme-toi. Bon.
15: Non mais attends, dimanche, de toute manière, t'es grillé,
14: saqué,
15: toi.
14: T'es saqué, on le sac. Hein.
15: Toi, dimanche...
14: C'est fini.
16: Ok.
15: Oh là, attends, de toute manière, la feuille, on va la garder.
14: Ouais.
15: Je vais
16: direct
15: dire.
16: Au flic, c'est ça?
15: Ouais, non, mais je vais la garder, je vais faire voir ça à Max.
14: Tu l'as?
15: Parce que ça va pas, non?
17: Non,
15: on te demande de prendre des
17: auditeurs, toi, tu prends
15: des
17: gens pour des CD.
15: Qui c'est qui t'a dit qu'on gagnait des CD le jeudi? Personne.
16: C'est toi, en début de débat.
15: Ah bon, c'est moi! Non mais t'es pas un peu folle là? Espèce de pétasse!
14: Voilà, donc ça c'est ce qui s'est passé dimanche.
15: Bravo!
17: Non, jeudi.
14: Jeudi, pardon, alors?
17: Non, mais de toute manière, moi je maintiens ce que j'ai dit. Les feuilles, vu qu'on a eu des petits problèmes pour venir, donc j'ai pas pu les prendre, donc je te les ramène, ou je te les ramènerai dans la semaine, là.
16: Mais Gérard, tu te rends compte des propos que tu tiens envers moi, comme t'es dur?
17: Et alors, t'avais qu'à faire ton boulot aujourd'hui correctement, ça serait pas produit, c'est tout. Maintenant, c'est tout ce que j'ai à te dire, et c'est bon comme ça.
16: Ok.
17: Alors maintenant, si jeudi, moi, je l'ai dit à Max, samedi, quand
14: ouais,
17: il m'a
14: dit,
17: jeudi, je ne te veux plus dans mes débats. C'est terminé.
16: Ah bon, ça y est, je suis viré.
17: Ouais, t'es viré de l'équipe pour le jeudi, déjà.
14: Bah, comme ça, elle apprendra, hein. Déjà, pour le 30 juin, ça commence un petit peu à l'apprendre. Hein, comme ça, un petit peu à se séparer de l'équipe, petit à petit, plutôt que d'y aller d'un coup fort, on va y aller petit à petit. Moi, j'avais l'intention, dans 15 jours, de déjà lui enlever le dimanche.
17: Ouais, et
14: comme ça, jeudi, le dimanche, après, on lui dira qu'elle pourra venir que du mercredi.
15: Lundi.
14: Puisqu'elle vient plus le jeudi dans les débats, on lui fera plus venir jeudi pendant 2 heures, puis elle verra que le mercredi. Le lundi, on lui dira, bah, prends un week-end prolongé, reviens mardi.
19: Puis t'as plus le droit à la cantine à partir de mai, hein.
16: Ouais. T'es d'accord avec ça, Gérard?
17: Bah, moi, de toute manière, Max, il a raison, là, ce qu'il dit, hein.
16: Ah, bah, putain, ouais. Tu me défends même pas.
17: Ah, non, mais moi, je vais pas te défendre.
14: Bon, bah, là, ceci dit, là, il y a un gros problème, et là, je suis très sérieux concernant Gérard et Apolline, et là, malheureusement, il va falloir qu'on lave notre linge sale en famille, en direct. L'histoire des 300 000 francs, qu'est-ce qui s'est passé avant que j'écoute? Parce que là, je n'ai pas écouté du tout, et je vais le découvrir en direct. Qu'est-ce qui s'est passé?
17: Ben, je sais pas, elle avait une feuille verte, et puis d'un seul coup, c'était marqué, ce qui fait gagner
14: ouais, les artistes en fait et
17: non
14: le Miss Suprême
17: les cornes
14: ouais, le Miss Suprême
17: ouais
14: les 300 000 francs carrément
17: bah donc si elle veut les donner de sa poche hein, bah tu
14: ah bah non parce que non, justement le problème c'est que ça tient sur ton émission donc le problème qu'on risque d'arriver à Pauline et Salaud t'es pas responsable parce que toi t'en as rien à foutre tu n'es que stagiaire c'est que ça va tomber sur ma tête donc sur celle de Gérard parce que c'était pendant ces débats
16: je vais expliquer après parce qu'en fait j'ai appelé la nana pour m'excuser pour les 300 000 francs
14: parle et bien devant ton micro
16: il y a quelques petits problèmes donc enfin je vais en parler après Gérard parce que il va s'énerver quoi.
17: Non mais moi de toute manière je veux rien savoir, tu te donnes des merdes. Tu récupères, tu te démerderas, tu lui enverras un chèque de 300 000 balles.
14: Mais non mais les a pas et en plus de ça ils vont te le retirer sur ta paye.
17: Alors moi je
14: te
17: retire sur ma paye que je te signale que tu risques de morfler.
14: Ah bah oui c'est clair.
18: Tu sais qu'il les fait pas en un an. Même en deux. Hein.
14: J'ai calculé ouais. 300 000 francs avec ce que tu gagnes, il faut 10 ans de débat.
17: Ouais, donc, elle a fait un cœur d'ici.
14: Donc, c'est encore dur. Hein. Pour ceux qui t'aiment pas, ça va être dur. On n'est pas prêt de se séparer avec toi.
17: 2010.
14: Ah, attention, donc on va écouter ce moment que je découvre en même temps que vous. Là, franchement, pour moi, c'est live.
17: Non, mais, hé hey
19: oh,
17: oui. Oh, Apolline
19: ouais.
16: Qu'est-ce qu'il y a, Gérard?
17: Non, mais, tu recommences ou quoi, là?
16: Bah, c'est le mix suprême. C'est
17: oh, non, Olivier!
20: Oh non, mais non!
17: Olivier!
18: Elle a fait gagner le mix.
16: Ça y est,
20: oh mais non, gagner les 300 000.
17: Olivier!
18: Mais t'es taré ou quoi?
20: T'es taré?
18: On va avoir des emmerdes dans la peau.
16: Elle a fait gagner les 300 000 balles.
18: Comment on fait?
16: Si, si. Elle est là, la fille, je l'ai à l'antenne.
20: Ah mais non, mais attends.
17: Oh non, moi j'arrête les débats là.
20: Oh là là, mais c'est pas possible ça.
17: Non, moi je continue.
20: On a pas mis les 5 disques à peau.
16: C'est pendant le débat, le mix suprême.
17: Non, c'est terminé.
18: Les 5 disques enchaînés.
17: Au revoir, bonne nuit à tous.
20: Mais non, Gérard, assis-toi. Assis-toi, j'ai du monde qui revient là, tu vas pas faire ça.
18: Non, allume ton micro.
17: Non, je continue pas comme ça. Alors, Apolline, tu dégages.
18: Bah, Apolline, dégage.
16: Oui.
18: Non,
20: arrête. Balance pas toutes tes affaires,
17: Tu dégages.
20: Là que tu t'en vas, quoi.
17: Hop, tu dégages. Allez, hop. Allez, va prendre ton casque.
20: Ouais.
17: Hop.
20: Dégage.
17: Hop.
16: Doucement.
17: Hop.
14: Ça t'a bien fait, là.
18: Ça, le mix suprême.
17: Attends.
20: Ça c'est des preuves, ça. Ça c'est des preuves, ma petite.
17: Non. Tu me donnes la fiche, là, que t'as dans les mains. Ouais. Hop.
20: Ça faut que tu le gardes, parce que c'est des preuves, ça.
14: Assieds-toi, Gérard. Sur RC, ils disent non, à peau, par pas.
17: Non.
20: Bah, assieds-toi. Non,
14: attends, elle a fait gagner le mix suprême, elle dégage.
20: Je sais pas où tu lis ça, moi, je vois salope.
14: Ah, oui, salope, par pas.
17: Hop, exact. Tu dégages. Je te préviens d'une chose. Apolline.
14: Ouais.
17: Bah, Gérard, reviens, on est à l'antenne, là. Tu t'amuses pas à faire tes saloperies de jeudi.
20: Non.
14: Ouais. Terminé ça.
17: Ok.
14: Fini.
20: Ciao.
18: Bon allez, on prend le débat conscience.
14: Allez, putain.
18: Et comment elle s'appelle la fille qui a gagné le mix suprême là, les 300
17: 000 francs? Non.
20: Bah si, pour qu'on lui dise qu'elle a pas gagné quand même.
18: Qu'il faut qu'on lui dise. Hein.
19: Ça
17: c'est une Marie Dupré, donc.
20: Non, pas le nom de famille.
17: Marie, n'aie crainte, t'as rien gagné du tout.
20: Tu viens de paumer 300 000 balles.
17: Voilà, tu viens de tout perdre parce que le jeudi on peut pas gagner. Voilà, donc t'as tout perdu.
14: Bon alors comment on fait pour cette histoire parce que moi j'ai des comptes à rendre demain avec la direction d'M6 qui de Fun qui m'a appelé et même d'M6 parce qu'ils travaillent dessus parce que c'est M6 qui donne une partie de l'argent. Qu'est-ce que je fais?
17: Ben tu vois
14: l'histoire c'est que j'ai demandé écoutez bien alors moi je sais pas vous voyez ça entre vous entre Apo et Gérard.
16: Ben voilà Gérard je suis un peu désolée parce que bon c'est vrai que pendant ton débat
14: il va falloir parler dans ton micro une bonne fois pour toutes.
16: J'avais pas à faire ça.
14: Voilà.
16: Et donc ce que j'ai fait c'est que j'ai appelé la fille et pour recoller les morceaux et je suis tombée sur ses parents parce que elle est mineure donc c'est ses parents qui toucheraient l'argent et ses parents ils sont furieux et en fait ils veulent déposer plainte et donc j'ai été convoquée dans le bureau d'Axel Duroux et il m'a dit que comme j'étais stagiaire et que c'était toi le chef
14: problème il est là.
16: Toute la responsabilité reposée sur toi et pas sur moi parce que moi je suis que stagiaire donc j'ai pas
17: de statut légal. Dans ce cas-là quand on est stagiaire on fait pas des conneries comme ça déjà pour commencer une ton contrat de manière j'espère qu'on va te le couper parce que t'es pas capable de faire un boulot correctement.
14: Non mais ça ils s'en foutent du débat Axel ils s'en foutent.
17: Maintenant tu te démerdes, t'essayes de voir avec tes parents s'ils peuvent pas t'avancer du fric mais
16: non, et en fait le truc c'est
14: non mais Gérard le problème c'est que ça reste entre nous comme ça en disant tu te démerdes mais le problème c'est que pour la direction de Fun ça se passera pas comme ça, c'est toi responsable, ils s'en foutent que tu veux dire à Apo qu'elle se démerde. Elle risque d'être virée et toi de ton côté il va falloir que tu paies parce que moi je cautionne pas, c'était toi le responsable. J'ai bien dit, je dis j'étais pas là. Le problème, c'est que la famille, on l'a eu et qu'ils sont prêts à demander 30 000 ou 300 000 francs. Voilà. Ils veulent être payés. Tu vois, le problème, il est là. Non, mais c'est de ta faute. Il y a une preuve. Je veux dire, ça est passé à l'antenne en direct. Il y a plein de témoins. C'est les auditeurs de Fun qui témoignent. Sinon, ils portent plainte contre Fun et les débats de Gérard. Et donc, on va être dans la merde.
17: Si on retire les débats, Pauline, de toute manière, tu risques de morfler.
16: Okay.
17: Là, tu vas morfler.
16: Non, mais on les retirera pas.
17: Non, mais moi, je te dis, c'est pas la peine d'essayer de jouer les gros bras. Hein, parce que pour l'instant, t'as que stagiaire, donc tu la fermes.
14: Voilà.
17: C'est tout.
16: Gérard,
17: tu fais ton boulot au standard et c'est tout.
16: Si tu paies 30 000 francs, ils vont pas retirer les débats.
17: Mais ouais, c'est ça.
16: Il suffit que tu fasses.
17: Allez, tais-toi. Arrête de dire des conneries, ça vaudra mieux.
14: Ah, ce qu'on a qu'à faire, c'est qu'on a qu'à faire les débats de Bernard. Sur en Pâques est encore là, mais on fera encore des débats. Tiens.
16: Non, mais sinon, moi, j'aurais peut-être une idée. On peut tous se cotiser pour donner les 30 000 francs, quoi.
14: Ouais.
17: Non, bah bien sûr.
18: C'est la connerie d'Apolline, moi, je paye pas. Hein.
20: Non, moi non plus.
14: Ah, bah oui, non, moi, Gérard, toi, t'es responsable. Problème, c'est que tu veux.
17: Moi, de toute manière, tu te démerdes demain avec.
14: Là, s'il y a une connerie qui est faite ce soir, c'est moi le responsable. Mais là, jeudi, c'était toi le responsable, Gérard. C'est que t'as pas été capable.
17: Tu te démerdes quand tu seras convoqué avec Axel Giroud.
14: Ah, mais c'est toi qui vas te convoquer. Faut que tu viennes dans la semaine déjà. Faut que tu viennes peut-être demain ou mardi pour. Ils veulent réécouter la cassette avec le CSA pour voir effectivement si ça a été gagné en direct ou pas et si ça a bien été gagné hors antenne.
17: Non, ça a été fait hors antenne.
14: Ouais, bah justement, mais c'était pendant. Alors le CSA va te dire oui, mais c'était pendant quel débat? Pendant quelle émission? Bah pendant les débats de Gérard.
17: Ça a été.
14: Qui est Monsieur Gérard? C'est toi, c'est toi le responsable.
17: Ça a été c'est le premier débat. En plus, c'est bien en espace de deux débats, en espace d'un débat, tu me fais deux conneries. C'est ouais. Pas mal, je trouve.
16: Mais en fait, le problème, c'est que on n'aurait pas dû lui payer si t'avais pas mentionné son nom à l'antenne. En fait,
17: ouais, toi, pour commencer, t'avais pas à faire ça, parce que le jeudi, t'as pas à prendre des gens comme ça au standard pour faire gagner des CD ou autre. Donc, t'es quand même la fautive. Si t'es pas capable de gérer un standard, tu fais une chose, tu restes chez toi, ou comme Max, il a dit, tu prends un week-end prolongé, tu reviens que le lundi. Et voilà.
14: Voilà.
17: La semaine prochaine, j'espère que tu viendras pas à l'Écho du Lac, c'est tout ce que j'ai à te dire.
14: Justement, tiens, ça tombe très bien que tu parles des soirées de l'Écho du Lac, puisque Rigaud va prendre la parole dans un instant pour nous raconter un petit peu ce qu'il a fait durant son petit week-end, mouvementé, j'imagine, hein, il y a plein de choses. Est-ce que c'est un restaurant thaïlandais,
17: japonais,
14: est-ce que c'est avec des copains qui sont
18: poivriers peut-être,
14: qui ont quitté la table en plein milieu du repas.
20: Je vais parler lentement comme ça va prendre bien du temps.
18: GTD,
14: machin. Alors justement, Rigo, qu'est-ce qui t'est arrivé, de mouvementer durant ce week-end, sachant que ton anniversaire arrive à grands pas. On en parlera juste après.
20: Ton anniversaire arrive à grands pas,
14: ouais.
20: Ouais, je sais.
14: Alors.
20: Donc, vendredi, rien de spécial.
14: Passons au samedi.
20: On s'est reposé du débat qui a été éprouvant pour mon crâne.
14: C'est vrai que c'est dur.
20: Ça va, plus j'ai mal à la tête quand je sors des débats.
14: Bah, il faut savoir quand même, petite parenthèse, qu'on parle de débat en parlant de fatigue, que Gérard ne fait que 6 questions sur le premier débat, sur les 10, et que 3.
18: Donc, non, mais on les a travaillés à fond.
20: En plus, c'est ça qui est dommage.
14: C'est un peu ça qui est dommage. Et Rigaud, on était d'ailleurs très déçus de ta part, Gérard, que t'abordes pas toutes les questions qu'il avait préparées avec toi.
17: Mais pourquoi? Parce que, t'en as une qui faisait pas son boulot. On a été forcé de faire intervenir Olivier pour qu'il la vire parce que c'était la vraie catastrophe.
20: Elle était obligée.
14: Faites intervenir les flics la prochaine fois. Appelez le 12 ou le 13. Hein.
17: Non, parce que donc en fin de compte, on a fait 6 questions sur 10. Et c'est bête parce que les 4 autres qu'on avait sur le premier débat étaient pas mal non plus.
14: Donc samedi soir, donc après t'être bien reposé,
20: je suis passé chez des potes comme d'hab. Après je suis rentré chez moi, j'ai fait un jeu qui s'appelle Baldur's Gate.
14: C'est
20: un jeu de rôle, tu crées un personnage, tu te balades dans un monde, machin, truc.
14: C'est comme les livres, sauf que maintenant c'est sur ordinateur.
20: Ouais, enfin ça fait des années, mais celui-là il est bien.
14: Ah, celui-là il est bien, d'accord.
20: Il fait 5 CD, c'est un peu beaucoup, mais c'est pas mal.
14: Voilà, donc là tu vas jusqu'à 5-6 heures du matin devant l'ordinateur.
20: À peu près, ouais.
14: D'accord. Mais ta meuf, elle doit criser, non?
20: Elle était pas là, on vivait ensemble.
14: Ah oui, d'accord. Non, mais même, je veux dire, le samedi soir, quand même.
20: Non, c'était vendredi soir.
14: Ah, vendredi soir? Ah oui, d'accord.
20: C'était vendredi soir.
14: Ah, t'as fait des choses, alors.
20: Et, samedi, j'ai invité des gens à bouffer, et on s'est fait une bouffe, voilà, entre potes.
14: Bien, c'est toi qui fais la bouffe?
20: Et, ouais, j'ai fait une grosse salade, quoi.
14: Bien,
20: c'est sympa.
14: Salade verte, avec quoi dedans?
18: La sauce?
20: Ah, je garde ma recette pour la semaine prochaine.
18: Y a pas trop de rigot.
14: C'était quoi? C'était de l'herbe?
20: Non,
14: c'est une salade. C'est une salade.
20: C'est une grosse salade.
18: Salade de shit.
20: Non.
18: Des bouts de shit dedans.
20: Non, donc on a un peu picolé, on en est venu à parler de mon voisin de droite actuel, c'est-à-dire de Gérard.
14: Ouais, on m'a parlé de toi d'ailleurs.
20: On s'est rematé les ovnis.
14: Ah, débat sur les ovnis.
20: Que j'ai ramené à Manu et qui était tout content d'ailleurs.
14: Ouais. Très bien, tiens, en parlant de toi, Gérard aussi, on m'a parlé de toi, un de mes meilleurs potes qui travaille en maison de disque, que tu connais peut-être, c'est Sébastien, un de mes copains, non, tu vois pas, enfin bref, un de ses directeurs, donc des responsables de la maison de disque Mercury, est tombé pour la première fois jeudi dans les débats de Gérard, en zappant d'un rendez-vous, à dîner tard, d'une soirée, il a zappé sur la bande des femmes, il pensait tomber sur moi parce qu'il connaissait l'horaire, il tombe sur un truc et le lendemain il va voir un pote et il dit, toi j'entends du taré qui gueulait. Et il dit, mais c'est quoi ce truc, ce mec qui s'appelle Gérard, mais il y a eu un débat, mais c'était complètement galactique, on comprenait rien, les questions c'était super compliqué, ça gueulait dans tous les sens. Donc là, on lui a expliqué que c'était quelqu'un qui à la base était un auditeur, qui était dans la rue, machin, qui appelait, qui est devenu une star, et le mec il a halluciné, quoi. Donc il a pensé peut-être à toi pour faire un disque.
19: Bon, on verra.
15: Oh,
14: non, mais c'est vrai, hein.
19: Joli. On verra bien.
21: Bravo.
14: Donc Sandy, qu'est-ce que t'en penses?
21: Là franchement bravo.
14: Là ça va vite, ça va très très vite.
22: Donc
14: showbiz.

0: cuisine par Sandy et par Fildar. On va commencer par Fildar, sérieusement.
1: Bonsoir.
0: Bonsoir. Alors, mon petit Fildar, petite recette aujourd'hui, de quoi les nouveaux donc nous préparer?
1: Je vais vous concocter un cake à la banane.
0: Eh bien, allez-y.
1: Alors pour cela, il vous faut 100 g de beurre, 100 g de sucre roux, un œuf, 25 g de farine, 2 pincées de sel, une pointe de muscade, une cuillère à café de levure, 2 bananes et 50 g de raisins secs. Alors vous fouettez les 100 g de beurre avec 100 g de sucre roux. Vous y ajoutez un œuf entier. Vous mélangez 250 g de farine et 2 pincées de sel. Vous y ajoutez une pointe de muscade et une cuillère à café de levure. Vous incorporez 2 bananes bien mûres, hein, réduites en purée, et ajoutez 50 g de raisins secs. Faire cuire dans un moule à cake beurré. Vous mettez au four préchauffé à 180 degrés pendant une heure. Et ensuite, bon appétit! Très bien, merci beaucoup! Au revoir!
0: Bien! Et bien, tout de suite, nous allons accueillir notre deuxième princesse.
2: Bonsoir!
0: Bonsoir.
2: Alors moi, je vais vous contacter, un bavaroise aux fraises.
0: Vous contactez par téléphone?
2: Voilà! Alors, il vous faut 1 kg de fraises, 8 feuilles de gélatine, 240 g de sucre semoule et 30 centilitres de crème fraîche.
0: Bien, ce n'est pas terminé encore.
2: Alors, ce qu'il faut savoir, c'est que la préparation, c'est 20 minutes et faut mettre en réfrigération 6 heures.
0: Bien, et ensuite, passer ces 6 heures.
2: Alors, faut laver les fraises, ouais. Équeuter et resserrer 200 g des plus belles pour la décoration.
0: Vous me donnez faim, ma chère Sandy.
2: Ensuite,
0: passer
2: le reste au mixeur.
0: Bien.
2: Faire tremper les feuilles de gélatine à l'eau froide pour les ramollir un petit peu. Préparer un sirop en portant à ébullition le sucre dans 20 centilitres d'eau.
0: Et ensuite?
2: Et hors du feu, incorporer la gélatine et ajouter la purée de fraises.
0: Superbe! Et ensuite?
2: Et ensuite, tournez vigoureusement pour bien mélanger et laisser refroidir.
0: Et ensuite?
2: Et ensuite, montez la crème fraîche au fouet. Lorsqu'elle est bien mousseuse, mélangez avec la préparation aux fraises.
0: Et ensuite?
2: Et ensuite, versez le tout dans un moule à bavaroise, rafraîchi à l'eau froide, mettre au réfrigérateur au moins 6 heures.
0: Et ensuite?
2: Et pour finir, enfin, démoulez au moment de servir, après avoir trempé le fond du moule, quelques secondes dans l'eau chaude, et décorez avec les fraises.
0: Et ensuite?
2: Et ensuite, ce qu'il faut savoir, c'est que c'est 370 calories par personne.
0: Merci beaucoup!
2: Voilà!
0: Merci Sandy!
2: Et bon appétit!
0: Merci, bon appétit! Tous les dimanches avec Sandy ainsi que Fida pour nos recettes de gâteaux. J'espère que vous les adorerez. À la semaine prochaine.
2: Salut.
3: Salut les verres impitoyables. Avec Max, n'ayez pas à nous appeler. 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
0: Voilà, et vous pouvez bien sûr toujours nous appeler éventuellement pour intervenir dans cette radio libre 0803 08 5000. Bonsoir les gros melons, aujourd'hui avec Apollire.
4: Bonsoir.
0: Rigaud de Cassezon.
5: Bonsoir.
0: Manu Perrault.
6: Bonsoir.
0: Hilder Castelli.
7: Bonsoir.
0: Gérard Hernandez.
8: Bonsoir.
0: Et Sandy Poplum.
4: Bonsoir.
8: Bonsoir.
0: Alors, attention, on y va, on va faire
7: des mois.
0: Oui, monsieur Castelli.
7: J'en ai une bonne.
0: Attendez un peu.
7: Ok, je la garde.
0: On a tout le temps, gardez-la pour vous. Alors, attention. Oh bah putain, viens.
7: Ah bah voilà, connard.
0: Oh bah dites donc. Vous êtes en forme, monsieur Castelli, je vois ce soir.
7: Alors.
0: Allez-y.
7: Pourquoi les homos attirent les femmes?
2: Je sais pas.
0: J'ai bien peur encore que nous allions nous froisser avec quelques auditeurs d'RTL.

0: Non, t'inquiète.
1: Non, je ne sais pas. Quelqu'un a une idée, peut-être
2: Pas du tout.
1: Non, Madame Lire, non. Vous, en tant qu'ancien travelot, peut-être que vous auriez des précisions à nous donner.
3: Parce qu'il ressemble aux femmes.
1: Vous auriez me fait de vous taire.
0: Ouais, c'est clair.
1: Alors,
0: ouais.
1: Monsieur Castelli.
0: Non, c'est tout simplement parce que les tapettes attirent les fourris.
1: Là, vous allez un peu loin. Alors, attention de Madame Garantie de Zen. Non.
0: Ça commence.
2: Ça commence bien là.
4: Pas tout compris hein.
0: C'est pas grave, il est vieux.
1: De Madame Garantie 2 ans.
4: C'est plus drôle, ouais.
1: De Madame Garantie 2 ans, qu'est-ce qu'un ramasse poussière?
2: C'est un objet.
1: Ça peut servir d'objet, effectivement, monsieur Carsozon.
4: Mm-hmm. On le branche sur du courant?
1: Éventuellement, mais en règle générale, non, monsieur Gérard Hernandez. Mais on accorde éventuellement, en tout cas, on approche, oui.
4: Dans le jardin, non, pour la pousse.
1: Dans le jardin, non, je ne pense pas. On voit que vous n'avez pas vraiment de jardin chez vous, monsieur Manu Perrot, non. Je ne pense pas.
3: Est-ce qu'on peut faire le ménage avec?
1: On peut éventuellement faire le ménage, madame sans diplôme. Effectivement, il faut faire vite parce que l'heure tourne et ça va nous coûter 500 francs.
3: C'est pour tuer les mouches.
1: Non, non plus. À polir, non plus. Mais on approche, vous êtes pas loin, faites vite.
4: C'est un balai.
1: C'est un balai, vous en êtes vraiment pas loin. On pourrait presque vous l'accorder.
0: Un manche à balai, balai brosse.
1: Ah vite, il nous reste plus que 30 secondes là. Faites vite, faites vite. Qu'est-ce qu'un ramasse-poussière?
4: Une pelle.
1: Non.
3: Un balai pour nettoyer les toilettes.
1: Non, faites vite.
0: Un truc pour que ça soit propre.
1: Ben oui.
4: Un petit balai.
1: Un petit balai, on y est prêt, c'est...
4: Une balayette.
1: Une balayette. Bonne réponse de monsieur Gérard Hernandez et de monsieur G, de monsieur Manu Perrot. Merci, au revoir, à la prochaine fois.
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6: C'est pour les débats. Donc, alors, on va accueillir Axel, 18 ans de Poitiers.
7: Bonsoir, Gérard.
8: Bonsoir, Axel.
9: Bonsoir, Axel.
6: Bonsoir,
9: Axel.
6: Non.
7: Bonsoir, Philippe. Bonsoir, Gaël.
6: Comment?
7: Bonsoir, Gaël.
6: Attends, Gaël, s'il te plaît. Non, mais on s'amuse pas à faire comme Marie-Ange Nardi, d'accord? C'est mes débats, je fais ce que je veux.
7: C'est pas Marie-Ange Nardi, c'est Nagui, Gérard.
6: Bon ben, tu la fermes.
7: Non mais j'ai rien dit,
6: tu vas pas commencer à l'ouvrir ou sinon tu vas dégager vite fait, bien fait.
7: Putain, mais c'est bon là.
6: Tu vas la fermer.
10: Bonsoir, okay. Gérard.
6: On va accueillir Gwenaël.
7: Bonsoir, Gwenaël.
6: Oh, qu'est-ce que je viens de dire?
10: Bonsoir Gérard, bonsoir Axel, bonsoir Julie, bonsoir.
7: Salut Gwenaël. Bonsoir.
6: Y en a qui sont starbés hein, sur Terre.
8: Mais attends, mais comment tu veux qu'on dise bonsoir?
6: Bon, point.
8: Comment veux-tu qu'on dise bonsoir?
6: Bon, pour l'instant, c'est moi qui parle, d'accord?
10: Ok.
7: Gérard, faut qu'il arrête le café, quoi.
6: Bon, Axel, tu vas déjà commencer par te mettre en veilleuse.
10: Par te calmer.
6: Et déjà, pour
7: Axel,
6: l'instant...
7: il a rien dit, c'est pas moi. Hein.
6: Non, mais attends.
10: On continue, Gérard.
6: Bon, alors, Gwenaël.
10: Bonsoir,
6: Gwenaël. Bonsoir, Ganoël.
10: Bonsoir, Axel. Bonsoir, Julie. Bonsoir, Gaël.
6: Et bonsoir, mon chien.
7: Bonsoir, Gwenaël.
10: J'ai dit déjà bonsoir, Gérard.
8: Et bonsoir, Carole. Oh.
6: Bah attends, tu permets, toi, Carole, je suis pas arrivé à toi.
8: Attends, toi, Gérard, j'ai des comptes à régler avec toi, d'accord? Alors, tu vas te calmer maintenant, ok?
6: Mais attends,
7: tu la fermes, sinon tu dégages.
6: Bon, attends, déjà, si t'es pas content, toi, tu vas virer vite fait, d'accord? Pour l'instant, je suis avec Gwenaël, d'accord?
8: Ah bon, tu parles à qui, là, Gérard?
6: Je parle à Gwenaël, d'accord? J'ai le droit.
8: Tu vas te calmer.
6: J'ai le droit de parler à Gwenaël!
7: Oh!
6: Bonsoir Gwenaël, merci pour moi de m'avoir répondu. C'est sympa à toi.
11: Bah, c'est bien français ça. Hein.
7: Ouais, il cause bien la France, Gérard.
6: Mais
7: quand
6: attends,
7: même.
6: Manière, quoi ouais, non mais attends toi, je vais m'occuper de ton cas après, Gwenaël.
8: Pourquoi?
7: Il va se sodomiser hors antenne.
8: T'as une voix toute mielleuse, Gérard, avec Gwenaël, c'est drôle.
6: Et alors c'est. Qui c'est qui demande ça?
7: Bah, c'est normal, Gérard, c'est Winnie l'ourson, il mange du miel.
6: Alors, Gwenaël, qu'est-ce que t'as à répondre là-dessus?
10: Il y a une voix toute mielleuse?
6: Oui.
10: Non,
6: rien du tout, d'accord.
7: Je suis Winnie l'ourson.
6: Bon, ta bouche à toi, Médor. On va connu Gonard.
7: Oui, Gonard.
9: Ouais, c'est moi.
11: Salut, Bonard.
9: Bonjour.
6: Ouais, comme par hasard, comme si j'avais pas l'air
9: entendu. Ouais, on a à peine reconnu les voix là.
11: Je suis la première fois que je passe sur l'antenne, Gérard.
6: Ouais, c'est ça.
9: C'est ça, comme par hasard.
6: C'est ça.
9: Comme par hasard qu'il est là. Comme par hasard, Gonard, il est là, bien sûr. Allez.
6: Patchouli.
12: Bonsoir.
9: Bonsoir, Patchouli.
13: Bonjour, Dottenir.
6: Vous enseignez les radios derrière, s'il vous plaît.
9: Oh, tu te calmes.
13: Oh.
12: Bonsoir,
6: attends, Axel.
9: C'est pas moi, mais j'ai rien dit là.
6: Oh, déjà, je vais pas commencer.
9: Faut pas prendre des gens qui ont des canards sauvages non plus.
6: Tu la fermes.
9: La poliosexuelle,
6: va. Bon, Manu, là, tu vas te réveiller, je te le dis tout de suite.
14: Ok.
6: Tu vas te manier, tu vas calmer celui qui s'amuse avec la musique.
9: Quand t'as avec ta caméra.
12: On y va, Gérard.
9: Bon, on va peut-être commencer, là, quand même. Hein.
6: Non, mais je vais continuer les présentations, d'accord. C'est moi qui commande.
9: On en a pour trois quarts d'heure, c'est cool.
6: On va accueillir Carole, 22 ans de Paris.
9: Bonsoir, Carole. Arrête, Carole, tu me fais bander, là.
12: C'est vrai.
6: Bon, ben, j'en connais tout à l'heure qui vont faire un débat et qui vont dégager, ça va aller vite.
12: Bonsoir, Gérard.
6: Et Ludivine.
12: Bonsoir, Gérard.
9: Bonsoir, Ludivine.
12: Bonsoir, tout le monde.
6: Bon, première question. Alors, je vous préviens, vous avez intérêt de... Vous avez intérêt de vous réveiller.
9: On est réveillé là.
12: Gérard,
9: descends dans la cabine.
12: Première question, Gérard.
6: Déjà, première question.
9: Une.
6: Pour l'instant, c'est pas à vous que je m'adresse.
9: Ok.
6: Non, tu baisses ta
9: radio. Gérard,
14: si vous pouviez éviter au début du débat systématiquement de parler à quatre en même temps, c'est inaudible. Donc essayez de respecter Gérard et ses questions. Et petit à petit, on va descendre dans l'enfer.
6: Okay. Déjà, il y en a un qui est avec un portable. Ah, ouais, on l'entend.
9: Avec un portable.
14: C'est Gwenaël.
6: Donc,
14: c'est Gwenaël, un téléphone pourri, Gérard.
9: C'est Gwenaël.
14: Mais évitez de parler en même temps, tout le temps, s'il vous plaît. Merci.
6: Donc, je te préviens d'une chose, s'il y en a un, si vous avez pris l'agenda pour rappeler les mêmes, c'est même pas la peine. D'accord. Gwenaël, attendez s'il vous plaît. Gwenaël, est-ce que t'as un téléphone portable?
12: Non, j'ai pas un téléphone portable.
9: Je vais te dire ouais.
6: D'accord, donc je préviens tout de suite que le premier qui me met du son dans les oreilles et qui a un téléphone pourri,
12: Gérard, première question, s'il te plaît.
6: Attends, pour l'instant, c'est moi qui commande et déjà, vous allez vous la fermer. Alors, je te préviens, Axel.
9: C'est pas moi, j'ai rien dit.
6: Non, mais c'est jamais toi.
12: Bon, pour ou contre quoi, Gérard?
9: C'est pas moi, c'est Ricky Martin qui arrête pas de me dire des conneries.
6: Bon, ouais. Déjà, tu as commencé par me calmer un peu.
9: Je me calme.
12: Gérard, première question.
6: Alors, pour ou contre la vie en couple? Alors, je vais demander à Ludivine.
12: Oui, Gérard. Alors, quelle est ta question? Parce qu'avec tout ce brouhaha, moi, j'ai rien entendu.
6: Alors, pour ou contre la vie en couple?
12: En couple, je connais pas.
6: C'est qui encore ce abruti là qui déconne quand je pose des questions?
9: C'est qui ça encore?
12: Gérard, t'es infidèle. Gérard, puis-je répondre à ta question?
9: En caramel, on t'a reconnu.
6: Oh! Manu, là.
14: C'est bon pour ta question.
6: Pour l'instant, je pose une question à une nana. Pour l'instant, j'ai les mecs qui répondent. Alors, ils vont se taire 5 minutes. Et alors, Ludivine.
12: Alors, oui, Gérard.
6: Pour ou contre la vie en couple?
12: Alors, je suis contre la vie en couple.
9: En couple.
12: Et tu es pour la vie en couple?
6: Le mec que j'entends, ça, il se dégage.
12: T'es contre la vie en couple, c'est ça?
15: En couple, oui.
12: Et pour la vie en couple?
15: Et voilà.
12: Pour la vie en couple.
15: C'est bon.
14: Oui. Entrez.
6: Ouais.
12: Qui va là, je te prie.
15: Gérard,
12: j'ai peur.
9: C'est quoi la question?
12: Gérard, il y a quelqu'un.
9: Vous y avoir mis bien profond?
12: Attention.
6: Je te préviens, tu vas te démerder.
12: Gérard, il y a quelqu'un.
6: Tu vas te démerder, Manu, au standard.
12: Bon,
6: ça n'a pas duré les deux débats comme ça.
12: Alors moi, Carole,
6: c'est pas comme ça avec le bruit et le mec avec la musique
12: Gérard,
6: derrière.
12: Tais-toi, Gérard, tais-toi. Moi, je pense que vivre en couple, c'est tout à fait possible.
6: Qui c'est qui parle
12: Carole. Tu
6: non, mais attends, Carole.
12: Mais elle a répondu à la question, mon amour.
6: Ouais, d'accord.
12: Bon, alors, je réponds divine, parce que je vois que le débat n'avance pas. Comme
6: ouais, bah vas-y.
12: Non, mais elle a raison. La vie en couple, je suis pour, mais il faut une indépendance. T'es pas d'accord avec moi, Gérard?
6: Non, pour l'instant, j'ai.
12: C'est-à-dire, quand j'aurai envie de sortir seule, je sortirai seule. Quand tu auras envie de sortir seule, il sortira seul. Du moment qu'il y a la confiance, tu penses pas, Gérard?
6: Bah ça, pour l'instant, je vais faire le tour et je répondrai à ta question.
12: Ok, chacune derrière les autres.
6: Patchouli.
16: Oui, Gérard. Ouais, bah moi, c'est pareil que Carole. C'est une certaine indépendance. Mais, ouais, la vie de couple, c'est...
17: Que bon, c'est le symbole que t'as avec une personne. Mais bon, à la limite, je vais te dire ouais, quoi.
6: Non mais attends, Gonard, de manière, tu crois que j'ai pas reconnu ta voix?
17: Attends, mais non, mais
12: je... T'es un habituel,
6: alors tu dégages au standard, je vois pas des habituels sur le premier débat.
12: C'est
6: un habituel, il s'appelle David. Il s'appelle David, c'est un habituel. Je veux pas le savoir.
12: Moi, je voudrais dire que Gérard,
18: David n'habite pas à Lyon, Gonard est de Lyon, le numéro c'est 0, ça commence par...
6: Alors c'est quoi là, ce bordel?
18: Attends, il y a plusieurs gens qui peuvent faire plusieurs
6: personnes. Non mais attends, c'est quoi là?
17: Il y a une jouissance partie à côté là, mais où?
6: Oh
17: oui, tu m'étonnes.
6: Ouais. Non, mais c'est bien. Jouez au con, standard. Ok. Jouez au con, standard, vous allez voir.
18: Jouez
6: pas au con, standard. Gonard. Oh, la merde. Voilà, c'est clair.
12: Gwenaël. Oui. Donc, bah, moi, je suis pour la vie de couple. Parce que, bon, bah,
17: je suis contre la vie de couple.
12: De toute manière, un homme ne peut pas se passer d'une femme et la femme ne peut pas se passer d'un homme non plus.
16: Mais l'homme ne peut pas se passer de l'homme et la femme.
6: Non, mais attends, pour l'instant. Pour l'instant, je pose la question à Gwenaël. Les autres derrière, vous la fermez, s'il vous plaît, merci.
12: Donc, je disais que j'étais pour la vie de couple. Et parce que, bon, ça solide les liens dans un ménage, quoi.
6: Attends, 5 minutes, Gwenaël.
19: Là, Gérard a coupé son micro.
6: C'est le mec de Lyon, c'est un habituel. D'accord, c'est quelqu'un que vous avez rappelé.
14: Je veux juste te dire qu'un débat, c'est pas chacun son tour. Quand les deux filles, elles veulent parler, tu peux laisser. Ça s'appelle un dialogue. Ouais. C'est pas juste chacun son tour et
17: mais
14: tu
17: attends,
14: réponds
17: mais...
14: à une question.
6: Ouais, mais dans ce cas-là, c'est pas...
14: Laisse ton truc allumé, c'est pas grave.
6: Non. Mais dans ce cas-là, c'est pas la peine de s'amuser avec le mec de Lyon, alors que je reconnais sa voix.
14: Non, d'accord, mais attends. Mais ceci dit, quand les nanas vont parler entre elles, tu les laisses parler, ça sert à rien de dire chacun votre tour, on dirait un dictateur.
6: Ouais, bah alors. Après, tout le monde veut mes réactions.
19: Mais non,
6: alors, déjà, le gonard de Lyon, j'y répondrai pas à sa question.
14: Tu dis à Manu qu'il.
6: Alors, le gonard de Lyon dehors.
19: Okay. Hein. Le gonard
17: de Lyon. Gérard, c'est la première fois
14: que tu réponds un peu, tu sais pas juste poser des questions, c'est nul tes débats, c'est vraiment.
12: Bon, Max.
6: Bon, pour l'instant, c'est moi. Donc, je termine avec Gwenaël pour la question, et après, je pose à Axel. Et après, je réponds. Celui qui s'amuse à tirer sa crampe en même temps, il va dégager.
12: À tirer sa quoi?
6: Sa crampe.
12: Ça veut dire quoi?
6: À tirer son cou en même temps quand je parle.
12: Ça te dérange?
6: Oui, ça me dérange très sérieusement. Alors celui qui a la radio derrière, il arrête. Le portable, il arrête.
12: Ouais, Gérard, on démarre le débat quand tu le sens, quoi. Hein
6: bon,
12: quand tu le sens, hein.
6: Bon, Gwenaël, pour terminer.
12: Ouais, ben Gwenaël, elle a répondu, donc elle est d'accord pour être en couple. Et que je trouve qu'il n'y a rien de tel pour un homme qui aime une femme et vice-versa de consolider les liens en formant un couple, en formant un seul être.
6: D'accord. Axel, pour terminer, bah... après je donne ma réaction.
17: Ouais, bah moi je suis pour la vie en couple, quoi, parce que tu sais très bien que Gérard, quand on aime quelqu'un, on est forcément deux. Et donc deux est égal forcément à un couple. Donc moi je suis pour la vie en couple, quoi, et vive l'amour, quoi, je veux dire.
6: Alors je te préviens, Axel, si tu as quelqu'un derrière toi, tu le dis tout de suite.
17: Eh, y a personne derrière moi, mais putain.
12: Mais Gérard, allez.
6: On accueille Jérôme.
12: Salut Jérôme.
17: Salut.
12: Bonsoir Jérôme.
17: Salut, j'appelle Bordeaux, je m'appelle Jérôme.
6: Ah ben c'est bon, alors tu réponds.
17: Ben moi je pense que la vie en couple c'est bien. Parce que moi c'est ce que je dis, c'est ce que je pense, c'est que
6: celui qui s'amuse avec la Sibylle. Bouzate, d'accord?
15: Vous
6: passez la deuxième. Comme ça, vous n'aurez pas, pas la réponse sur ma première, ça vous apprendra. Est-il possible de vivre en couple à 3 ou à 4?
15: C'est déjà en couple, c'est déjà facile de vivre à trois.
6: Bon, on va demander à Carole.
15: Alors, moi, j'aimerais bien vivre avec une femme et un homme en même temps.
6: Pourquoi?
15: Pourquoi? Parce que j'aime les femmes et les hommes, Gérard, tu le sais très bien. Est-ce que je te plais, Gérard?
6: Non, tu me plais pas du tout.
15: Ah bon? Carole, tu veux vivre avec moi?
20: Ouais, je veux bien.
15: Et mais avec moi? J'ai bien en train d'amour à trois, alors.
6: Je sais pas si on peut inviter Gérard, mais bon, c'est moi qui pose les questions.
15: Non mais attends Gérard, on est en train de, je sais pas, on parle de la vie à trois là, c'est super intéressant.
6: Non mais pour l'instant,
15: donc il aime pas les filles.
6: Comment?
15: Non mais c'est vrai Gérard, t'aimes pas les filles.
6: Et je préviens, une chose, celui qui s'amuse à balancer des conneries en remix derrière, il va virer.
15: On n'en finira jamais, Gérard, de ton débat, hein.
6: Non, bah, si t'es pas contente, c'est le mépris, tu raccroches.
15: Ok.
6: C'est
21: Gonard de Lyon, ça. J'en suis sûr. Hein.
6: D'accord.
21: Gonard de Lyon.
6: Non, Gonard de Lyon, il est plus là, c'est Jérôme qui l'a remplacé, d'accord?
21: Bah oui, je sais, c'est moi.
6: Non, bah, attends, si tu te fais passer pour un autre nom, mon pote, c'est pas la peine, hein.
15: Bon, on avance pas, là.
21: Je te dis que c'est Gonard de Lyon qui fout le bordel, là.
6: Bon, toi, tu la fermes déjà, ok?
21: D'accord.
6: J'ai un peu commencé à m'emmerder sur le premier débat.
21: Je t'ai pas, Gérard. C'est bon, d'accord.
6: C'est clair et net.
15: Gérard,
6: à la suite. Quelle est la... vous arrêtez, s'il vous plaît. Bon, ouais, au standard, là. Quoi? Manu, tu me vires tous les mecs, là. Alors,
21: dégagement,
6: tu sors.
22: Mais pourquoi, Gérard, tous les mecs?
6: Non, je veux pas te voir, il y a quelqu'un qui a une musique derrière.
22: Il y a peut-être une fille qui fait ça.
6: C'est
21: ça qui est marrant, quoi. C'est tout le temps les mecs et jamais les filles.
15: Ouais,
6: parce qu'il y a que vous. Il y a apparemment, c'est toujours le même que je.
21: Avec des mecs à l'antenne, bien sûr.
6: D'accord, David et Luigi et Arnette. Vous croyez que je vous ai pas reconnu?
15: Ils sont pas là.
21: Ouais, bien sûr, on t'a reconnu, Fantomas. Enlève ton masque.
6: Arrêtez vos conneries, d'accord?
15: Bon, Gérard, avance.
6: Je vous ai à peine reconnu.
15: Gérard,
6: ah, Axel,
15: et moi tu m'as reconnu,
21: vachement David, ouais, bien sûr. Ouais.
6: Hein?
15: Gérard, tu m'as reconnu, moi.
6: Alors maintenant vous avez... c'est simple. Comment?
15: T'es pas poli, Gérard.
6: Non mais attends, de manière j'avais précisé, je veux pas les mêmes. Et comme par hasard,
22: Gérard, c'est pas les mêmes. C'est pas les mêmes.
6: Qu'est-ce que pas?
22: Manu, gamin.
6: Non.
22: Mais non, c'est pas
15: les mêmes. C'est moi qui est là, Gérard.
22: Moi je les ai pas reconnus en tout cas.
6: Non, c'est pas les mêmes. Non, presque pas.
22: Alors, arrête de gueuler, reprends ton débat.
6: Non.
22: Presque pas.
6: Tu crois que je les reconnais pas à leur voix?
22: Reprends le débat, Gérard.
15: Je pensais effectivement qu'un ménage à trois était la meilleure des solutions.
6: Pourquoi pour toi?
15: Parce que je t'ai déjà dit, j'aime les femmes et les hommes. Donc ça serait bien d'être à trois.
6: Mais pourquoi?
15: Bah parce que j'aime lécher les moules, tu comprends pas ou quoi? T'as jamais fait ça ou quoi? Bah ouais, ça.
6: D'accord.
15: C'est insupportable.
6: Donne ton avis. Moi, de manière, je suis contre.
15: Et toi, Gérard?
21: Jérôme, il peut répondre?
6: Ouais, vas-y, Jérôme.
21: Moi, je pense que c'est bien parce qu'on peut avoir plus de plaisir. Enfin, pour un mec, s'il est avec deux filles ou s'il est pédé, il peut être avec un mec et une fille.
15: Ouais, exactement.
21: Voilà, c'est ça en fait. C'est pour le plaisir, quoi.
15: Et toi, Gérard?
21: Mais ça peut pas être durable.
15: Gérard, et toi, que t'aimerais avoir deux femmes?
6: Non.
15: Gérard?
6: Oui.
15: Donc c'est Gwenaëlle.
6: Oui, Gwenaëlle.
15: Et donc, moi, je trouve que, oui, bon, c'est possible d'avoir un couple à trois ou un couple à quatre. Mais à ce niveau-là, j'appelle tout ça un couple.
6: Et non, pourquoi? Mais attendez. Mais alors, maintenant, pourquoi, pour toi, pourquoi Gwenaëlle, pour toi?
15: Ouais. Eh ben, pourquoi?
6: Tu me les calmes là derrière quand Gwenaëlle parle, s'il te plaît, quand on pose une question.
22: Ils sont calmés, Gérard. Gwenaëlle peut parler.
15: Un couple, c'est deux personnes et non pas trois ni quatre. L'homme se donne entièrement à sa femme et la femme entièrement à l'homme. On fait pas l'amour à trois ni à quatre, quoi. Ça fait pas.
20: Elle a rien compris à la vie.
15: Partout.
20: Mais pourquoi pas?
2: Non, mais attends.
3: C'est un trio et 4 c'est un quatuor et c'est tout.
2: Ouais, non, mais attends, hey, Tony et Arnett, là pour l'instant j'ai reconnu vos voix, d'accord.
3: C'est pas eux, je voudrais passer un bonjour au cochon.
2: Non, non, c'est bon.
3: Gérard,
2: bonjour, tu le dégages.
3: Tu peux répondre, s'il te plaît.
2: Pour l'instant, je vais répondre à Gwenaël. Ouais. Donc, moi, je vais te dire une chose, je préfère l'amour à deux qu'à plusieurs.
3: Ouais, Jean-Luc, ah, réponds. Gérard, c'est Axel, est-ce que je peux répondre?
2: Pour l'instant, je réponds. Je réponds à la question à Gwenaël. Je dis, je préfère être à deux qu'à plusieurs, parce qu'à deux, c'est le plus beau. Et c'est tout.
20: Avec voilà. Gérard, t'as rien compris à la vie, alors.
22: C'est plus beau comment?
2: Attends, celle qui dit que j'ai pas compris la vie, je vais dire une chose, que j'irai jamais faire échange avec une personne que j'aime.
3: Gérard.
20: Gérard, est-ce que tu m'aimes alors?
3: Gérard.
20: Est-ce que tu veux qu'on
2: fasse
20: l'amour?
2: Qui?
20: Carole.
22: Maintenant là?
20: Pourquoi?
22: Maintenant, téléphone.
2: Non, Carole, je te dis non.
20: Pourquoi?
3: Tu vois, quand
2: ça,
20: parce que la dernière fois, j'étais avec Samir, c'est ça?
2: Non, non, mais de toute manière, t'es... Non, mais
3: t'as pas...
2: Et t'as pas besoin de donner les noms à l'antenne, hein, d'accord?
22: C'est avec Carole.
2: Carole, Carole.
20: Oui.
2: Carole, je te préviens.
20: Oui.
2: Tu donnes qu'un. Tu redonnes encore un nom comme ça, de manière que tu vas pas rester longtemps. Hein, je te le dis tout de suite.
20: Excuse-moi, maître de l'univers.
2: D'accord. Alors, quelle est la vie?
22: Non, mais Gérard, je crois qu'elle voulait faire l'amour avec toi au téléphone, Carole.
2: Non, non.
20: Si. Allez Gérard, mais sois pas jaloux Gérard, je suis 4 fois.
22: C'est Gérard. Passé, Gérard.
20: La dernière fois j'avais bu un verre de trop, tu comprends?
2: Non, non, mais attends.
3: Moi j'ai une question Gérard, à quel âge t'as commencé tes premières relations sexuelles?
20: Ouais.
2: Non, mais attends.
3: Est-ce que ça vous intéresse?
2: Pour l'instant, c'est pas le jeu de la vérité.
20: Bon, non, mais attends.
2: On est dans les débats.
20: Qu'est-ce que tu voulais dire Gérard?
2: Quelle est la différence entre le couplet?
3: On sera ta couille droite
2: coupe,
3: et ta couille gauche, c'est ça?
2: Bon, alors, hop.
22: De quoi?
2: Hop. Bon, hop. Tu me les vires. Ça vaudra
20: attends,
2: mieux.
20: Il va
2: les
20: virer, Gérard, il va les virer. Gérard, attends.
22: J'ai envie de répondre à la question.
2: Non, non, mais attendez. Pour l'instant, c'est moi qui commande, d'accord? Il y en a qui s'amusent à mettre de la musique alors que je pose des questions.
20: Non, mais non. Mais écoute, Gérard, attends. Grave, hein. Gérard, tu sais très bien comment je t'aime. Je suis folle de toi.
2: Qui?
20: Carole.
2: Non mais attends, faut pas prendre les gens pour
3: des canards
2: sauvages. Faut pas prendre les gens pour des cons.
20: T'es passé la bise, c'est pour ça?
2: Non, non, mais attends.
22: Quand je t'appellerai pas de chambre,
20: tu
22: te souviens.
20: Mais la prochaine fois, je te ferai un smack si tu veux.
2: Ouais, non, non, mais attends.
20: Mais pour qui elle se prend, elle?
2: Il y aura pas de prochaine fois, je te le dis tout de suite.
20: C'est vrai, mais qu'est-ce que t'as contre moi? Qu'est-ce que je t'ai fait?
2: Non, non, mais rien du tout.
20: Bah alors, explique-toi.
2: Non, non, mais de toute manière, je m'explique pas en direct, d'accord?
20: Ouais, d'accord.
2: Ok. En de bon entendeur, salut.
20: Mais t'es jaloux simplement, c'est tout.
2: Ben alors, je fais ce que je veux, d'accord? Je règle pas mes comptes en direct.
20: Ok, on verra ça en rantaine, mon amour.
2: Ben, de toute manière, en rantaine, je te reprendrai pas en rantaine.
20: Ouh là là, monsieur, ça pète, hein, depuis qu'il est une star.
23: Ben, ça y est, carrément, hein.
2: Donc, maintenant, vous allez écouter la quatrième. La vie en couple est-elle plus facile et plus amusante? Alors, on va demander à Axel s'il est toujours là.
3: Ouais.
2: Alors, Axel.
3: Ouais, la vie en couple, c'est beaucoup plus amusant qu'à une personne, c'est sûr.
2: Ouais.
3: Quand on veut faire l'amour, vaut mieux être à deux que tout seul.
2: Non, mais la vie de couple est-elle plus facile et amusante? Alors, tu me réponds.
20: Carole,
2: pour l'instant, tu t'es, je sais pas.
20: C'est pas Carole, alors tu vas te calmer maintenant, ok?
2: Bon, c'est qui ça?
3: On peut revenir sur la question, là?
2: C'est qui vient de parler comme ça, là?
3: C'est Axel. On peut revenir sur la question, s'il te plaît?
2: Non, mais la nana qui vient de me parler comme ça, elle va se calmer.
3: C'est Carole.
20: Ah, c'est pas moi, c'est pas vrai.
3: Enfin bref.
20: Ouais, c'est pas grave, passons.
3: Enfin, tu disais, passons.
2: Ouais. Bon, alors, dans ce cas-là...
3: Mais c'est quoi ce bordel, là?
20: Oh, allez. Gérard, t'es sur un portable ou quoi?
2: Axel.
3: Oui.
2: Tu réponds, s'il te plaît.
3: Tu peux reposer la question, s'il te plaît?
2: Non, non, je viens de te la poser.
3: Mais t'as dit... Attends, est-ce que tu crois que la vie de couple est plus...
2: Amusante. Plus facile et amusante. Tu te réveilles, s'il te plaît, ou tu dégages?
3: Et plus quoi?
2: Amusante, merde!
3: À plus amusante que quoi?
2: Oh non, elle dégage!
3: Bah, exprime-toi,
2: tu me sors, Axel!
22: Explique-lui, Gérard!
2: Non, non, non!
3: Mais
2: j'ai
3: explique
22: pas
3: la
22: compris,
3: question, tu me dis plus amusante, mais plus amusante que
2: la
3: quoi?
2: La vie de couple,
3: je sais pas, moi!
2: Punaise, tu sais pas, t'as envie d'écouter la question!
3: Putain, mais lui, il fait des questions à la mort moelle-neuve, puis après, il se...
2: Bon, Gwenaël!
22: Sur Minitel, il y a Gérard, c'est moi, qui dit Gérard, ton cœur, pense à ton cœur. Et c'est vrai, arrête de crier comme ça, ton cœur.
2: Non, je m'en fous. Gwenaël, je t'écoute.
20: Donc, apparemment, Axel n'avait pas compris la question. Bah, c'est uniquement, à mon avis, tu veux savoir
23: si bon, dans un couple on s'ennuie ou si on s'ennuie pas, alors moi je dis que c'est uniquement déjà d'une une entente avec son partenaire, c'est très important. Et par une occasion, il ne faut pas tomber dans la routine habituelle.
0: Voilà, je suis d'accord.
23: Moi, je suis d'accord aussi. Il faut changer des habitudes de manière à ce que ce ne soit pas toujours répétitif.
2: Bon.
23: Et ça ramène aussi.
2: Bon, bah c'est bon. Alors, je vais poser la quatrième question.
0: Et moi, je ne réponds pas, Gérard.
23: Non, mais on est tous d'accord.
2: Ouais, j'en connais tout à l'heure, je vais les prendre en antenne et ça va chier.
0: Ah, j'ai vu, hein.
23: Bon, ça va être
2: chiant. Ça va faire mal tout à l'heure.
0: J'aurais
2: peur, moi. Ouais, ben, de manière, Gwenaëlle, je te prends tout de suite pendant la musique. Les nouveaux folks avec c'est à toi de faire la vaisselle. C'est à toi de faire la vaisselle, les nouveaux folks.
22: Bon, Gérard.
2: Les nouveaux phoques avec c'est à toi de faire la vaisselle. Voilà, d'accord. Et on se retrouve. Et la quatrième question.
22: C'est quoi?
2: La quatrième question.
22: Non, Gérard, ton casque.
14: Gérard,
22: vite. Et tu poses la quatrième question.
2: Et la quatrième, c'est. Non, la cinquième. Que pensez-vous des couples célibataires? Voilà.
22: Ok.
2: Du jeudi soir, donc on va récupérer. On récupère Axel.
1: Rebonsoir Gérard.
2: Rebonsoir Gwenaëlle.
23: Rebonsoir Gérard.
1: Patchouli.
2: Patchouli.
23: Rebonsoir Gérard.
2: Bonsoir Carole.
0: Bonsoir mon amour.
2: Bonsoir Ludivine.
14: Non, c'est Valérie Gérard.
2: Valérie à la place
14: de Ludivine.
2: C'est Valérie à la place
14: de Ludivine.
2: Oh. Valérie, bonsoir.
23: Salut Valérie.
0: Bonsoir Gérard. Bonsoir Valérie.
23: Bonsoir.
2: Valérie, on se réveille s'il te plaît.
0: Ben, je suis réveillée, mais si tu m'entends pas, c'est pas ma faute. Hein.
2: Voilà, bon.
0: J'ai pas lavé les oreilles.
2: Oh. On se calme.
1: Et Poupoune.
2: Bon, Jérôme est toujours là.
1: Ouais, il est toujours là.
2: Ok. Donc, on y va sur la cinquième.
0: Ouais, terrible la cinquième question.
23: Carrément, vas-y, répète.
1: La vie de couple, c'est pour moi, je peux pas répondre.
2: Ouais, pour l'instant, vous allez vous taire.
0: Non, vas-y.
2: Vous allez vous taire et c'est moi qui pose la question, d'accord. Et vous répondez chacun votre tour.
0: T'es enfant,
1: d'accord. Ok, je vais te dire, ouais, d'accord.
2: Celui qui s'amuse à dire ça, il va tourner voir Manu au standard.
1: Bon, ouais.
2: D'accord, merci.
0: Donc moi, je voudrais répondre à la question de Gérard.
2: Alors, que pensez-vous?
0: Les couples célibataires.
2: Voilà.
0: Donc,
2: on va demander à... Valérie, tiens.
0: Oui.
2: Valérie, pour toi.
1: Qu'est-ce que tu penses de l'autonomie, alors?
0: S'il te plaît, il y avait tout le monde qui parlait.
2: Bon, alors, que pensez-vous des couples célibataires?
0: Bah, tu peux me tutoyer, hein.
2: Que penses-tu des couples célibataires?
0: Bah, j'ai jamais essayé. Et puis, c'est pas évident, mais ça doit peut-être être bien, pourquoi pas.
2: Mm-hmm.
0: C'est quoi un couple célibataire?
1: Jérôme, tu peux répondre.
0: C'est quoi un couple célibataire?
2: Non, mais de toute manière, un couple célibataire, pour l'instant, c'est qu'ils ne sont pas mariés, d'accord? Ils vivent, on ne sait pas s'ils vivent en
0: concubinage.
2: En concubinage ou autre.
0: Ah, ben alors, comme toi, Gérard.
2: Non, mais moi, pour l'instant, je suis. C'est pas le jeu de la vérité, d'accord?
0: Okay.
2: Donc, si vous voulez mon avis, à l'heure actuelle, je suis divorcé, donc pour l'instant, j'ai personne.
0: T'as combien d'enfants?
1: Plus enfoncé à l'arrière, quand même.
2: Bon, alors, dans ce cas-là, Manu.
14: Ça y est, il est parti.
2: Tu le chopes, celui-là, de manière, ça y apprendra. Il aura compris sa douleur. Et j'en connais un autre tout à l'heure, si ça continue, il va faire le même topo que l'autre. Hein.
1: Qui ça?
2: Ouais, qui ça, tu vas voir tout à l'heure, qui ça?
1: Par exemple?
2: Carole.
0: Ah ouais, d'accord. Alors,
2: à ton tour. Non, mais tu te réveilles, Carole.
1: Je vais te dire, ouais.
2: Tu me prends, ouais. Tu me les prends tous quand quelqu'un veut parler, là, parce que c'est le vrai bordel. Hein.
0: Merci, Gérard.
2: Voilà. Donc, Carole, tu réponds, s'il te plaît.
0: Alors, moi, je pense que les couples célibataires, ça n'existe pas, puisque pour moi, un couple célibataire, c'est une seule personne.
22: Mmh. Mais qui forme un couple. Une seule personne qui forme un couple, c'est ça, Gérard?
0: Ah oui, là, effectivement, ça peut exister.
22: Bah, attends.
0: Comme Gérard.
22: Bah oui.
0: Gérard forme une seule personne.
22: Ça fait longtemps que t'es avec ton conjoint,
0: Gérard? Gérard, il est plein.
22: Ça fait longtemps que t'es avec ton conjoint?
2: Pour l'instant, je suis avec personne et je commence à n'avoir ras-le-bol.
22: Et ton couple va bien?
2: J'ai pas regardé ce matin s'il allait bien, mon couple.
0: Là,
2: ça vous apprendra. Donc, Carole, tu continues?
0: Oui, donc j'ai répondu à ta question.
2: D'accord. Patchouli?
23: Bah écoute, moi ce que je pense c'est que ça peut être pas mal de point de vue tout ce qui est impôts, etc. Mais quand même, se marier, ça veut peut-être dire quelque chose si ça prouve.
2: Ouais, mais attends, pas de chouli.
23: Oui, oui, Gérard.
2: Bon, moi je vais te dire une chose.
23: Oui.
2: Est-ce que tu crois.
23: Oui.
2: Est-ce que tu crois se marier.
23: Oui.
2: En étant jeune.
23: Oui.
2: Ça, pour vous, ça vous fait quelque chose. Est-ce que tu préfères pas avant le mariage, parce que de manière, on va revenir là-dessus. On va revenir sur
4: Gérard. Excuse-moi, oui. 30 secondes. On a Nicolas à la place de Jérôme.
5: Salut Nicolas.
8: Salut Nicolas.
10: Salut Nicolas.
24: Salut Gérard.
2: Salut.
24: Nous. Ça va.
2: Mmh.
24: De Rouen.
2: Oui, d'accord.
5: Gérard.
2: Bon, celui qui s'amuse à mettre la musique derrière, il se calme, s'il vous plaît, merci.
5: Gérard.
2: Donc, je réponds à Patchouli.
5: Oui.
2: C'est Gwenaëlle qui voulait poser une question.
5: Non, attends, si vous voulez répondre.
2: Attends. Oui, mais attends, Gwenaëlle.
5: Non, mais c'est parce que j'ai une raison.
2: Oui, mais je vais répondre à Patchouli, s'il te plaît.
5: Ben c'est justement pour aller en rapport avec Patchouli.
2: Bon, ouais. Donc, moi, je vais vous dire une chose. De manière, la meilleure chose à l'heure en ce moment et même maintenant, c'est pas le mariage qu'il faut voir tout de suite.
5: Ah, déjà bah, une.
2: C'est, non, mais attendez. Attendez, pour l'instant, je réponds. Parce que je vais vous dire une chose. Si vous vous mariez trop vite, vous savez comment ça se termine.
5: Ouais, un divorce.
2: Un divorce, et après.
5: Comme toi, Gérard.
24: Et après, 12 enfants sur le dos.
5: Donc, je peux intervenir, Gérard.
2: Donc, celui qui s'amuse à mettre ça, il va se calmer tout de suite.
24: Je crois
2: bien que c'est caramel. Non, il n'y a pas de caramel.
5: Attends, il y avait quelqu'un qui voulait intervenir.
2: On va demander à Gwenaëlle.
5: Ouais.
24: Mais il en a que pour Gwenaëlle.
5: Donc, c'est pas possible.
2: Non, mais attendez.
5: Non, mais c'est la grande histoire d'amour.
2: Attendez. Oh, qui c'est qui n'est pas content, là? Parce que je donne la parole à Gwenaëlle.
5: Non mais attends, nous dis pas qu'il y a rien entre toi et Gwenaëlle.
2: Pour l'instant, Gwenaëlle, elle a pas encore répondu à la cinquième, maintenant elle va répondre. D'accord. Et avec Gwenaëlle, il n'y a rien entre nous, d'accord.
5: Vas-y Gwenaëlle.
2: Okay. Alors si vous êtes pas contente, c'est le même prix les trois nanas que j'ai.
5: Ok, Gérard. Oui, monsieur.
2: Ok.
5: Ok.
2: C'est clair et net.
5: C'est clair.
2: Bon. En de bon entendeur, salut, je veux pas entendre une connerie comme ça.
5: Mais Gérard, on sait très bien que Gwenaëlle et toi, il y a quelque chose.
8: Il n'y aura jamais rien de toute façon.
5: Non, mais si, c'est obligé.
2: Mais alors, qui c'est qui... Alors, attendez. Alors, Gwenaëlle, tu vas attendre. Maintenant, qui c'est qui vient de dire ça?
5: Je sais pas, c'est elle.
24: Je crois bien que c'est Mimi Mati. Hein.
2: Ouais, non, mais à mon avis, c'est Carole.
5: Ah non,
8: mais
5: pas
8: non,
5: du tout.
8: Mais arrête d'accuser Carole tout le temps.
5: Ouais, c'est vrai, merci.
2: C'est pas Carole. Tout ce qui a été dit, qu'il y avait quelque chose entre moi et Gwenaëlle.
5: Attends, Gérard, t'as vu comment tu lui parles? T'as vu comment tu lui parles?
2: Attendez, vous avez tous répondu, il y a quelqu'un qui n'a pas répondu, d'accord?
24: C'est le meilleur pour la
5: Ouais, mais d'accord, mais depuis tout à l'heure, t'as une voix toute mielleuse, pas content. Ben voilà, mais ça prouve que.
2: Et alors, Gwenaëlle, elle n'a pas encore répondu, d'accord?
5: Oui, ça n'a rien à voir avec le fait qu'elle n'ait pas répondu.
2: Et alors, pour l'instant, j'ai le droit de poser les questions à qui je veux.
5: Mais c'est où, Gérard, que t'as le droit de répondre à qui je veux?
2: Droit de réponse, vous allez le faire avec Françoise, d'accord?
5: Françoise? Pourquoi tu parles de Françoise?
8: Ah, il est amoureux de Françoise?
2: Non, je suis pas amoureux de Françoise.
24: Il y a un truc avec Françoise.
5: Ça casse avec
2: Attends,
5: c'est bien
2: si t'es pas content,
5: hein.
2: Axel ou Nicolas, c'est le même prix.
5: Bon, on peut revenir au débat, s'il te plaît.
2: Bah alors, Gwenaëlle, tu réponds.
5: Oui, alors je vais répondre à deux choses. La première, c'est que la personne, donc du sexe féminin, qui dit qu'entre Gérard et moi, il y a quelque chose, bah, qu'elle est au moins. Et ses paroles en déclinant son identité, ce qui n'est pas le cas, hein, parce qu'on dit ses paroles, et non, c'est pas moi, hein, qu'on arrête de m'accuser, bah, que la personne qui est en train de dire ces choses ait au moins l'honneur de décliner son identité, ce qui n'est pas le cas.
8: Mais qu'est-ce que ça peut te faire? T'es prout machin, toi, ou quoi?
5: Non, je suis pas prout machin.
2: Oh Manu le malin, au lieu d'être au téléphone là, tu me cales un peu les
4: j'étais,
2: autres là.
4: J'étais en train justement, Gérard.
2: Tu me les calmes là. Gwenaëlle, elle a quelque chose à dire sur la cinquième session, je voudrais bien l'écouter. Et les autres avant la fermer un peu.
5: Ok. Oui, tu te calmes un peu, Gérard.
2: Bon, si t'es pas contente, tu raccroches, d'accord?
5: Gérard, écoute, tu commences à nous pomper. Hein.
8: J'aimerais bien que tu passes sur un autre ton, c'est tout.
5: Ouais,
2: qui c'est qui parle comme ça là?
5: On est gentil avec toi.
2: Qui c'est qui me parle comme ça?
5: C'est toutes les trois.
8: Excuse-nous, mais là t'es super désagréable ou quoi?
2: Oui, je suis désagréable parce
20: non,
2: que.
20: Non, mais t'en as que pour Gwenaël et Gwenaël par moi, Gwenaël par là, et Gwenaël les miens, et Gwenaël et Gwenaël.
2: Je vous ai un peu trop loin, d'accord. Gwenaël n'a pas répondu. Elle va répondre maintenant, d'accord.
20: On va laisser répondre les filles, hein.
24: Bon, laissez-la répondre, comme ça, il se calme.
20: Vas-y,
2: ah, mais qu'est-ce que c'est pas contente,
20: Valérie
2: ou Saint-Ouli, ou Charles, si vous êtes pas contente, vous dégagez.
24: Charles-Poly.
2: Ok. Bah, vous allez voir tout à l'heure si je suis en chaleur. Vous allez voir le deuxième débat s'il va avoir lieu.
24: Bah, faire une double sodomie, tu peux comprendre.
2: Ouais, bah si t'es pas content, toi tu raccroches ton téléphone.
20: Gwenaël, vas-y, réponds.
2: Alors, Gwenaël, tu vas, s'il te plaît.
20: Bon, alors ça y est, je peux y aller ? Ouais, vas-y.
2: Oh ! Ouais.
24: Joli.
2: Ouais, Manu, là, tu me les prends, là, où je suis comme l'autre fois, moi.
7: Ça y est, Gérard, repose ta question, Gwenaël, elle veut répondre. Tout le monde l'écoute.
20: Non, mais c'est pas la peine qu'il la pose, la question, je la connais. Donc, je vais donner ma réponse, enfin, si je peux. Donc, je suis pour le mariage... Mais j'estime qu'avant de se marier, il vaut mieux connaître la personne.
24: Bah ouais, je pas
20: donc, ça n'a rien à voir avec la question. Hein.
2: Bon, alors, pour l'instant, stop.
22: J'ai un petit message Minitel.
2: Stop.
22: Donc de la part de Christophe, 54 ans, âge 26, hein, donc...
2: Ah ouais, 54 ans, âge 26, c'est bizarre. C'est pas mal, ce que tu viens de sortir, Olivier.
22: C'est ce
24: pas mal,
22: dit,
24: mon vieux,
22: c'est
24: pas mal.
22: Ce dit, hein.
2: Non, mais c'est la ville.
22: Enfin,
2: c'est pas mal,
22: écoute le message. Ça. Quand même, la vie de coup pour Gérard, c'est sauter à la grosse Christine sous le pont de l'Alma, lui faire un enfant et l'abandonner.
24: Oh, méchant, là.
2: Là, tu vois une chose, tu vois.
20: Mais faut rigoler, rigole.
2: Non, non, mais tu vois ce que j'ai répondu.
24: Attends, Gérard.
2: Non, pour un sens, non,
24: camion,
2: non.
24: Stop.
2: Je réponds à la question. Et alors, Christophe...
7: Bon, ouais.
2: Non. Ouais, Manu, là, tu te réveilles ou quoi, merde?
7: Il n'y avait plus que les filles à l'hôtel, là, Gérard.
2: Putain, mais merde.
7: Ça vient d'où? Hein?
2: Oh, tu prends ça? Bon alors tu me les reprends au standard.
7: Je les enlève tous.
2: Donc Christophe, ta question Minitel, je te répondrai pas parce que
24: Il n'y a rien à répondre
2: et maintenant ça pourra pas venir à la personne, ok. On demande entendeur seul, Christophe, encore une question comme ça sur Minitel, ouais, je ne répondrai pas.
22: Il y a Nanou qui te demande de lui rendre son god que t'as prêté pour la locomotive.
2: Ouais, ben c'est ça, elle va se faire foutre.
24: Et puis le string panther que t'as oublié à la maison, hein.
20: Insulté, Gérard.
2: Bon, alors, on va poser la sixième question.
20: Oui.
2: Pourquoi associe-t-on toujours le mot de couple avec avec deux chiffres.
24: Quoi?
20: Est-ce que tu peux expliquer un petit peu, Gérard?
22: Bah si, c'est pourtant évident.
20: Mais c'est évident, vous comprenez pas ou quoi? Moi, je veux bien répondre à la question. C'est clair.
2: J'en connais tout à l'heure.
22: Ouais. Ouais.
2: À force de faire les clowns...
22: Ils vont se faire jarter.
2: Ils vont se faire virer, mais leur vie de paix. Pourtant, j'ai pas l'habitude de virer des nanas.
22: Non, c'est vrai.
2: Mais il y en a qui vont gerber, mais ça va être sec.
20: Tu parles de moi, Gérard?
22: Ah, il y a ton tatou qui sonne.
20: Tu peux répondre,
2: Carole? Non, j'ai pas mon tatou ici.
24: D'accord.
20: Nicolas,
24: il peut répondre.
20: Comme par
22: hasard, vas-y, réponds Carole, à la question. Vas-y, Carole.
20: Alors, donc la question 2 plus 2, donc 1 et 1, 2, et oui. 1 et 1, 2.
24: Ça. Et 2 et 2, 4.
20: Donc ça fait 2, Gérard. Ta réponse est...
2: Comment?
20: Elle est vachement claire, sa réponse.
24: Attends, il s'est pas très bien compris.
20: La meuf du 16e va se calmer, là. Gérard.
2: Mais attends, la meuf du 16e, attends. Déjà.
24: La grand-mère à Gérard.
20: Gérard, t'énerve pas,
2: attends,
20: mon gars.
2: Attends. Attends, non, t'arrêtes s'il te plaît. Là, tu me chopes celui qui a dit ma grand-mère. De toute manière, c'est un mec. Alors là, tu me chopes Axel.
24: Et c'est pas moi, hein.
2: Non, mais attends, Axel. Tu crois que c'est pas reconnu?
20: Mais c'est
24: Gérard.
20: C'est
24: pas moi qui prends. Attends, c'est bon, quoi. Faut pas prendre les gens pour des canards sauvages non plus, hein.
2: Bah alors, si t'es pas content, tu dégages, mon pote.
24: Eh ben attends, c'est tout le temps moi qui se fais accuser, je dis rien.
2: Non, attends, vous pouvez aller sur la famille, ok?
24: Non, c'est pas moi qui ai dit ça, c'est bon.
20: Gérard, est-ce que tu connais le club 2 plus 2?
2: Non. Qui c'est qui pose ces questions?
20: Je connais le 4 plus 4, alors, Léon?
24: Ouais, moi je connais le 4 plus 4.
20: Ouais, au contraire de toi.
2: Ah, c'est

0: Gérard, reprends ton débat.
1: Oh, tu te les calmes au standard.
2: C'est bien, Gérard, mais écoute, ça y est. Écoute,
0: il y a des gens qui balancent des trucs. C'est pas bien. Gérard,
1: reprends. Oh, tu dégages. Bon, oh, Philippe, qu'est-ce que j'ai dit la semaine dernière?
0: Qu'est-ce qu'il a dit la semaine dernière?
1: Philippe! Gérard! Oh, moi j'arrête, hein, ok? Bah non, bah je continue pas.
3: Oh, mais
1: je suis là. J'ai dit à 50 mètres de moi.
3: Mais ça se passe bien, allez,
1: continue. Fais gaffe à ce tard, tu vas t'en prendre une dans ta gueule, toi. Que dégage maintenant, ok?
0: Ok, c'est bon, Gérard, il te dérange plus là où il est. Allez, hey, tu reprends ton débat. Bon. Reprends ton débat.
3: À Gwenaël de répondre.
0: Vas-y, Gwenaël.
3: Oh, pour pas changer.
0: Vas-y, Gwenaël. Si, si, c'est à Gwenaël.
1: Non, non, ça pas à Gwenaël maintenant.
0: C'est elle qui commande.
1: C'est moi, non.
4: Nicolas, il peut répondre.
1: Vas-y, Nicolas.
4: Moi, je pense que, bon, un mariage, c'est deux personnes, c'est deux bagues, c'est deux mains, c'est deux dans le lit, enfin voilà, c'est tout, c'est deux, c'est le chiffre 2 qui s'allie au mariage, voilà.
3: Waouh.
4: C'est beau, non?
3: Non, c'est magnifique, là.
4: Mais je vais remplacer Gérard la semaine prochaine.
3: Gérard, tu devrais l'applaudir parce que c'est vachement philosophique.
4: Et puis,
1: d'accord. Valérie.
4: Une petite Ronaldise aussi, hein.
1: Valérie.
3: Oui,
1: Valérie.
3: J'écoute.
1: Pour toi. C'est oh, c'est quoi, là, ce cirque?
5: Bah, Mario.
3: Valérie, oui, j'écoute.
4: Bandard.
3: Bah, réponds. Eh ben, pour moi, c'est pas obligé qu'il y ait plusieurs chiffres. Hein. Il peut y en avoir qu'un et c'est chiffre 2. Exactement. Et puis voilà, donc plusieurs chiffres, ça sert à rien. Un couple, c'est 2 et 2, c'est qu'un seul chiffre.
1: D'accord.
3: Voilà, le débat est clos. Il a pas tout compris.
6: J'ai répondu, mon amour.
1: T'as répondu.
3: Pas
1: sur loup. Pas sur loup.
4: Pas sur loup, vas-y, réponds.
3: Pas sur loup. Alors, pas sur loup, tu vois. Ouais, tu vois. Quoi?
1: Patchouli.
3: Oui, Patchoulou.
4: Il y a Patchoulou qui veut répondre.
3: Mon petit Patchoulou.
4: Il y a Patchoulou qui veut répondre.
3: Oui. Alors.
0: Vas-y, réponds.
3: Bah écoute, moi je sais pas.
6: Non, mais même pas de la question un peu cher.
3: Hein? Non, mais c'est vrai. Tu peux répéter ta question?
1: Non, mais attends, il faut pas prendre les gens pour
3: non, vous. Non, mais écoute, elle est vachement compliquée ta question.
4: Trop intellectuelle, ta
3: question. On n'a pas le même cul que toi.
1: Bon,
3: Attends, Gérard, répète ta question, je vais y répondre.
1: Ouais, on.
3: Il a dit pourquoi le couple est toujours avec des
1: Gérard.
0: Gérard, tu reprends un peu le débat, tu te calmes et vas-y Gwenaël.
4: Surtout t'enlèves tes doigts de ton anus.
0: Oui, arrête.
1: Bon, Jean-Jacques, je sais que tu as dégagé, Nicolas, tu veux vous dégager.
3: Donc Gérard, c'est
0: pas très gentil,
4: ça. Dégage.
3: Gérard,
4: tu dégages.
1: Ouais.
4: Bon, tu dégages maintenant.
1: Non, bon, ça commence à bien faire là-haut.
0: Ça commence à bien faire.
1: Vas-y, c'est quoi le standard, nom de Dieu?
0: Il faut arrêter.
2: Bon, Gérard, écoute.
3: Donc Gérard, c'est Gwenaël.
1: C'est quoi ça? C'est qui?
2: Y a plus les mecs là,
1: bon,
2: Gérard.
1: Allez, hop. Non, moi, on met une pause, moi, quand ça. Moi, je continue.
3: Donc, Gérard,
0: je crois qu'ils sont calmés là. Je crois qu'ils sont calmés.
3: Gérard, c'est Gwenaël.
0: C'est bon, vas-y, reprends.
3: Gérard. Hey.
7: Allô, là, c'est Max à l'appareil.
3: Oui, Max.
7: Oui, calmez-vous quand même, parce que là, Gérard, arrêtez de mettre de la musique derrière tout le temps. Hein.
3: Ouais, c'est vrai.
7: Parce que là, le pauvre, c'est très bien le démon, j'apprends plein de trucs ce soir.
1: Eh, hey, tu dis à l'autre là qui se casse hein, avec sa caméra, parce que ça commence
7: bon,
1: à bien faire.
7: En tout cas, Emmanuel Gamin, tu travailles au standard.
1: Ouais, parce que là, ça va pas.
3: Max.
1: J'ai 15 questions, hein.
3: Donc, Gérard.
4: Max,
1: 15
4: questions, Gérard.
1: Va bouge derrière.
3: Gérard, c'est Gwenaël.
7: On continue parce qu'il est 2h moins 5.
1: Oui.
3: Donc,
1: Max,
3: je vais répondre à la question. Donc, le chiffre 2, parce que donc c'est un chiffre pair. Et pour commencer, bah, toute histoire d'amour, bah, il faut être 2, déjà.
6: Mm-hmm. Oh, bah, à mon avis, toi, tu dois être toute seule. Hein.
1: Bon, et c'est bon.
0: Bon, Gérard, on reprend.
3: Ah
0: le débat.
3: Non, pas du tout.
0: Bon, calmez-vous, on reprend. Ah,
4: non. Gérard et Christine, ça fait 2,5.
1: Bon, alors, toi, tu dégages.
3: Au moins. Ça fait 3.
1: Celui-là, il vire, je veux plus l'entendre.
0: Allez,
1: il vire.
0: Allez, Gérard.
1: C'est même pas la peine qu'il revienne sous un autre nom.
0: D'accord, Gérard.
3: Et elle, t'as répondu ça. Elle, c'est pas tout seul qu'elle doit être. C'est qu'elle doit arriver même pas à supporter.
6: Waouh,
1: qui c'est qui vient de répondre ça?
3: Qui
1: c'est qui vient de répondre ça?
3: C'est moi qui ai répondu ça. Gwenaël.
1: Ouais, mais qu'est-ce que ça a répondu?
3: J'ai répondu à la nana qui a cru me casser en me disant que je devais être toute seule,
8: que elle, avec la voix qu'elle a et avec les réponses qu'elle fait, c'est pas toute seule qu'elle doit être, parce qu'elle arrive pas à se supporter déjà elle-même.
9: Waouh, bravo Gwenaëlle.
8: C'est
9: magnifique. Bravo.
8: C'est
9: bravo, bravo.
8: Moi, on t'apprécie tous, hein.
9: Ouais, c'est vrai.
1: De toute manière, si ça vous plaît pas, c'est le même prix. Il y a quelques. Pour un sang.
8: Il y a quelques d'apprécis,
1: genre.
8: On
1: aime bien. Il y a quelques pour un sang qui donnent à peu près des réponses.
8: Que, bah oui, parce que là,
1: qui répond correctement aux questions que je pose.
8: Mais oui, mais
1: la septième question.
0: Vas-y, calmement, Gérard, pose. Ils vont répondre calmement à ta question, c'est promis. Vas-y.
1: De toute manière, si j'en entends.
0: De toute manière, tu poses ta question. De toute manière, calmement.
1: Quel point commun entre les couples?
0: Le point commun entre les couples. Voilà, donc la question est posée. Je crois que... Qui veut répondre?
8: Valérie. Le point commun entre les couples, c'est que normalement, ils sont tous deux, hétéro, homo ou bi.
1: Non mais je vois pas, attends, je vois pas.
0: Un couple, c'est pas forcément
1: point...
0: deux. Un couple,
1: ouais,
0: c'est
1: mais le point commun, je vois pas hétéro ou bi.
8: Non mais je te dis, les couples, n'importe quel couple, que ce soit un couple d'homo, d'hétéro ou de bi. Un couple, on est forcément deux.
1: Ouais.
8: C'est ça le point commun entre tous les couples.
1: Mmh.
8: Maintenant, tu peux avoir un couple de perruches si tu veux, mais bon, un peu. Mmh. Voilà, le point commun entre les couples, c'est qu'ils sont deux et qu'ils s'aiment passionnément et profondément. Surtout profondément, pour certains.
1: Ok.
4: David, tu peux répondre.
1: Non, mais attends, pour l'instant, on va demander à Carole.
10: Oui, alors moi, je pense effectivement que deux couples, les points en commun, ça peut être la musique, ça peut être le cinéma, ça peut être la lecture, le sport, les loisirs, tout. Les voyages, tout ce que tu veux, Gérard.
1: Non mais attends, est-ce que t'as bien compris la question?
10: Oui, j'ai bien compris, au contraire de toi.
4: Rien compris, Carole.
1: Attends.
10: Elle a rien compris, Carole.
8: Julie, je peux répondre?
1: Non, attendez.
10: Tu demandes le point commun, moi je te dis, dans un couple...
1: Quel point commun entre les couples?
0: Moi je pense que la différence, c'est...
4: Moi, je pense que
0: c'est justement
10: le point commun. C'est le sexe.
1: La différence d'âge. Celui qui vient de dire ça, tu as viré parce que je te reconnais, d'accord?
4: C'est Nicolas.
8: Ok, elle a rien compris du tout, Carole.
0: Carole, patchouli.
10: Moi, je comprends jamais rien, moi.
1: Carole, c'est bon, patchouli.
10: Ouais, donc moi, je dois dire
1: bon,
10: que...
1: Bon, Carole, t'inquiète pas, tu répondras, tu me rediras ça tout à l'heure.
10: Merci, mon amour.
1: Bon, derrière, vous vous calmez, s'il vous plaît. Vous allez vous calmer, s'il vous plaît.
10: Ça y est, on est calme.
0: Vas-y donc, il y a Patchouli qui voulait répondre, Gérard.
1: Donc, Patchouli, tu voulais répondre quelle est sur la question 7.
10: Ouais.
1: Donc, je t'écoute.
10: Non, mais je voulais dire qu'avoir des points communs, c'est super important dans un couple. Mmh. Qu'avoir des différences, c'est important aussi, parce que sinon, on s'emmerde.
0: Au niveau de l'âge?
10: Au niveau de l'âge, par exemple, ouais.
1: Non, mais l'âge là-dedans n'a rien à voir.
10: Non, mais l'âge n'a rien à voir.
1: Attends. Non, mais attends, question, hein. Patchouli.
10: Oui.
1: Patchouli.
10: Patchouli.
1: Bon, attendez, moi je vais quand même vous dire une chose, que l'âge n'a rien à voir là-dedans.
0: D'accord.
1: C'est pas l'âge qui fait la différence.
10: Exactement.
1: Parce que, par exemple, moi je prends, admettons que je sorte avec quelqu'un de 19 ans, moi j'en ai 36, d'accord? Vous le savez. Donc, de sortir avec une personne moins âgée que vous, ne veut rien dire.
10: Attendez,
1: le temps qu'on s'entend bien avec la personne, si la personne veut prendre les mêmes principes que le copain avec qui elle sort, par exemple, s'il est passionné de Formule 1 ou d'autres, parce que moi, je suis passionné de Formule 1.
10: Moi aussi.
1: Hein? Donc, si la personne veut continuer à vivre sa vie avec, c'est son problème.
10: Ouais.
1: On est bien d'accord,
10: oui,
1: pas de soulier.
10: Donc, la
1: question, quel est le point commun des couples? Je vois pas pourquoi que tu mets l'âge.
10: Bon, d'accord, c'est pas grave, on enlève l'âge, alors moi je...
8: Mais il faut faire attention, parce qu'une femme peut être avec toi, Gérard, pour l'argent.
1: Mais de toute manière, Mais qu'est-ce que vous venez balancer l'argent là-dedans?
10: Mais arrêtez
1: quand vous dites ça. L'âge et l'argent n'ont rien à voir, mais merde, arrêtez vos conneries.
10: Okay,
1: arrêtez quand vous dites ça, vous me faites rire.
10: Mais arrêtez,
1: ça n'a rien à voir.
10: Le mec,
1: s'il a de l'argent, il a de l'argent. S'il n'a pas d'argent, il n'a pas d'argent. Si on s'aime, on s'aime, et c'est tout.
10: Ok, t'as tout à fait raison, Gérard. Eh bien, Gérard, je vais dire une chose.
1: Tu me les prends là au standard.
10: Gérard.
1: Tu me laisses.
10: Mais il a raison.
0: C'était beau ce qu'il a dit, Gérard.
10: Gérard,
0: c'était beau.
10: Oui,
0: pas
10: oui,
0: de
10: très
0: et sur Mitel, il y a quelque chose de beau aussi. Il y a Franck qui dit département 75, âge 22. T'as vu, c'est facile, je me suis pas trompé. Hein. Gégé, est-ce que tu peux te prendre en photo ton anus écarté en fleurs et un billet de 100 balles dans la main droite?
1: J'ai deux choses que je m'amuserai pas à faire des photos pour lui, d'accord? Donc, Patchouli, tu finis de répondre à la question, s'il te plaît.
10: Mais ce que je disais, c'est que avoir des points communs, c'est bien, mais il faut avoir des différences. Sinon, on s'emmerde en couple.
9: Bah oui.
10: Non?
9: Oui.
10: Bah d'accord.
0: Attends.
10: Et Gwenaëlle, elle a pas parlé. C'est vrai? Gwenaëlle, I miss you. Gérard, c'était super beau.
1: Tu te réveilles là avec les deux sons.
10: C'est quoi cette histoire là?
0: Quel deux sons? Moi j'ai pas de sons, moi j'ai une seule voix.
4: T'es Miro.
1: Hein. Gwenaëlle. Ouais, bah je suis Miro.
0: Vous avez deux sons, vous?
10: Non. Gwenaëlle, on reprend ton débat là. Bon, Gwenaëlle, répond.
0: Ben, reprends ton débat, Gérard.
10: Gwenaëlle.
4: Allez, on
10: reprend
1: le débat.
10: Gérard.
1: Gwenaëlle, elle va répondre à la septième.
10: Gwenaëlle.
0: Je sais pas, Gérard.
4: Gérard, ta gueule, hein.
1: Eh, hey, tu te réveilles un peu, toi, à l'arrière.
10: Gwenaëlle. Elle est partie.
9: Non, elle est pas partie, elle est là, mais elle attend que Gérard lui demande de parler.
10: Elle est sale, Gwenaëlle.
1: Oh, c'est quoi, là?
0: Oh, Olive.
1: Oh,
0: elle double voix.
10: Et Gwenaëlle, tu joues du pipeau de la clarinette.
4: Bon, Pordard, ta gueule, hein. Puis Aurélien, ça le tape un peu.
0: Ça marche, là, ou pas?
10: Ça marche.
0: Bon, voilà. Alors, vas-y, Gwenaëlle.
9: Oui. Donc, je suis entièrement d'accord avec
10: Gérard.
9: Je sais plus, c'est une fille qui a parlé tout à l'heure, je crois que ça doit être Carole.
1: Non, c'est Patchouli.
9: Non.
1: Patchouli ou Carole ou Valérie?
9: Non, alors c'est Valérie.
10: Oui.
9: Sur le fait qu'un couple, effectivement, quel que soit le sort du couple, de toute manière, il faut qu'il soit deux. Il faut qu'il s'aime, de toute manière. Et puis donc c'est important les points communs dans le couple pour pas tomber donc dans la monotonie du couple.
0: Tout à fait. Alors Gérard, votre avis sur la question?
1: Donc je sais pas parce qu'il y a quand
0: t'as
1: même
0: pas écouté, parce que tu n'as pas écouté.
1: Si j'ai écouté très bien ce qu'elle me disait.
0: Qu'est-ce qu'elle a dit?
10: En tout cas Gérard, ce que t'as dit c'était très beau.
1: Voilà.
4: Moi je suis d'accord.
10: Moi je suis pas d'accord.
1: Bon, allez hop, tu vas mettre, tu peux mettre.
0: On va mettre un disque, hein, peut-être pour les calmer un peu.
1: Ouais.
0: C'est quoi la prochaine question?
4: Gérard, est-ce que t'arrives à toucher ton anus avec tes dents?
1: Bon, toi tu dégages.
0: Non, ça c'est pas bien. Ça c'est pas bien.
1: Ah, pour Manu, il est parti, Gérard.
4: Ça c'est Nicolas.
0: Il y en a un qui, il va se calmer avec sa radio, hein. Dis-le, Gérard.
1: On se calme. Merci.
10: Vas-y, Gérard, tu peux répondre à la question là sur. Ça te dérange pas?
1: Non, mais je répondrai tout à l'heure après le disque.
10: Tu réponds jamais, Gérard. Tu nous promets que tu réponds?
1: Oui. De toute manière.
10: Raché juré? Non, promets-le nous, parce qu'après tu vas oublier. Raché juré?
1: De toute manière, il y a trois personnes. Et il me reste quatre nanas normalement.
10: Ouais.
0: Allez, et là, tu poses une question, on envoie à disque et on reprend tout le monde après.
1: Et donc.
0: D'accord, il est perdu.
1: Non, je suis en train de chercher.
4: Tu racontes tous ces neurones survivants.
1: Bon, toi déjà, tu as dégagé, c'est bon. Toi aussi, merci.
4: Bah Nicolas, tu dégages.
0: Bon, vas-y, pose ta question, Gérard.
1: Dans quel endroit se forment les couples?
10: Dans quoi?
0: Quoi? C'est quoi,
1: c'est quoi là, ce cercle au standard là?
0: Gérard, repose ta question et annonce le disque.
9: Prends un pull si tu veux.
1: Dans quel endroit se forment les couples?
0: On répond ensemble,
1: vous
0: disque.
1: Allez réfléchir.
0: C'est quoi le disque?
1: Et tu peux mettre du beurre avec ça. Glissera mieux.
0: Tu peux mettre du beurre, ça glissera mieux. Très bien. Ouais. Tout de suite.
1: On va continuer la suite du débat. Donc, il est 2h07 du matin. On va se réveiller un petit peu si tout le monde est là.
9: On va accueillir. Je suis dans le sud alors.
1: Oh, on se calme, s'il vous plaît.
9: Dis-moi, Valérie, tu vas à la loco souvent?
0: T'es à l'antenne.
9: Non, moi j'habite dans le sud. Je suis à côté de Marseille.
0: Oh, vous êtes à l'antenne.
1: Oh, mais Chérie, là.
9: Est-ce qu'on est passé à l'antenne?
1: Non,
9: allô, il y a personne. Allô.
1: Allô,
0: Gérard,
9: on n'entend pas.
1: Allô, Manu.
9: On n'entend pas Gérard, là, ils y sont.
1: On n'entend pas Gérard,
4: c'est là, Carole.
1: Je
4: sais pas.
9: Et Valérie.
4: Allô.
9: Comment, je t'ai pas entendu?
4: Non, mais j'entends rien.
0: C'est à l'antenne, Gérard, moi je peux rien faire.
9: T'as vu, on n'entend rien.
4: On n'est pas encore à l'antenne.
9: Il y a un problème technique.
4: Non, on n'est pas encore à l'antenne.
9: Il y a un problème technique.
0: Qu'est-ce que vous m'entendez?
9: Oui, on t'entend, Céline.
0: Ah, moi, on m'entend, moi.
9: Ah ouais, ouais, ouais.
4: Ah non, non, c'est
1: écrit. Allô, Gérard. Allô.
9: Allô.
4: On n'entend rien, là.
1: Putain, mais c'est quoi ce cirque, merde?
9: On t'entend, Gérard. T'es là?
1: Allô.
4: Allô. Gérard.
9: Allô.
1: Allô.
4: Allô.
11: Dormez-vous.
9: Allô. Allô.
1: Allô.
9: Allô. Allô. Allô.
1: Ah, qu'est-ce qu'il y a? Qu'est-ce qui se passe là? Allô, il n'y a personne là, j'entends Gérard. C'est quoi ce bordel?
9: Comment? Oui, je suis là. Axel,
1: j'entends Gérard. Attendez, Gérard, attendez, vous m'entendez les auditeurs?
9: Oui, on m'entend.

0: Allô.
1: Allô.
2: Allô.
3: Ça y est, ça marche.
2: Gérard, bah alors qu'est-ce que tu fous, Gérard?
1: C'est pas trop tôt.
2: Eh ben, ils t'attendent.
0: On t'attend, Gérard, qu'est-ce que tu fous?
4: Ben, Gérard.
1: Bon. Faut speeder un peu son
4: bord quand même.
1: Pour prendre un café, là.
5: Dans quel endroit pompe-t-on?
2: Allô. Ben, Gérard.
1: Allô.
5: Ouais.
2: On t'entend pas.
5: Allô.
0: Allô,
5: Gérard. Mais non, qu'est-ce que tu fous, les biens, là?
0: Gérard, merde.
2: Est-ce qu'on m'entend?
0: Gérard.
2: On m'entend ou pas?
0: Ouais, on
2: m'entend. Bon, bah, moi,
0: on m'entend,
2: Gérard. Ah, ça y est, on l'entend.
0: Allô.
2: Ah, bah, pose ta question. Pose ta question.
1: Vas-y.
5: Dans quel endroit?
2: Vas-y, pose ta question.
5: Je ferme les coupes.
2: Pose ta question, vas-y.
5: Mais ça y est, je viens de la poser.
2: Allô, Gérard? On l'entend pas. Gérard, pose ta question.
5: Mais merde, tu fais quoi là?
2: Mais je fais rien.
0: Mais on n'entend rien, allô? C'est qui voulait m'héberger?
5: Oh, mec, tu viens là ou quoi là? C'est le bordel là maintenant là-dedans.
2: Vous m'entendez, les auditeurs?
0: Oui.
2: Et Gérard, vas-y, parle, on t'entend pas.
5: Mais personne n'entend.
2: Mais crie pas, on t'entend là.
5: Bon, et moi j'arrête.
2: Mais c'est bon, on t'entend.
0: C'est bon, Gérard, vas-y.
2: On écoute ta question, Gérard, on écoute ta question après, je te laisse, vas-y.
5: Dans quel endroit se forment les couples?
2: Vas-y, pose ta question, Gérard.
5: Dans quel endroit se forment les couples?
2: Il parle, j'entends rien, moi.
5: Mais j'entends rien, c'est quoi ce bordel, là?
2: Je sais pas.
5: Attends, t'es connerie ou quoi, là?
2: J'ai rien fait.
5: Olivier,
2: attends, Olivier, appuie sur le bouton là. Voilà, ça marche, c'est bon, vous l'entendez là?
0: Ouais,
2: voilà,
0: c'est bon.
2: Voilà, c'est Olivier.
6: Merde. Ah merde, je suis désolé.
2: C'est
5: pas ouais, c'est toi qui fais des conneries encore.
6: Je suis désolé, je connais pas bien.
0: C'est toi qui voulais m'héberger chez toi?
4: Oui. Olivier, tu te calmes.
0: Ah, c'est toi.
5: Bon, pour l'instant, la question
0: non,
5: est pas là.
0: Vas-y.
5: Bon, on y est peut-être pas là, c'est. Ah, tu te casses celui qui fait du tambour?
6: Il n'y en a pas qui font du tambour, Gérard.
4: Je vais en casser.
5: Dans quel endroit se forme le couple,
0: Valérie? Alors, je réponds. Attends, hey, Gérard,
6: répondez chacun votre tour. Vas-y, réponds. Valérie.
5: Je veux de la ventilation.
6: Gérard, il y a Valérie qui te
5: ouais,
6: répond.
5: Je veux de la ventilation.
6: Il veut de la ventilation, tu lui fais de la ventilation avec ta main. Voilà.
0: Bon, alors, il faut répondre ou pas?
6: Bon.
5: Arrête.
6: Gérard, c'est moi qui commande.
5: Ouais, mais attends. Valérie.
6: Vas-y, Valérie.
7: Alors, j'y vais. Les couples se forment. Au restaurant, à la bibliothèque pour les intellectuels, en discothèque, par exemple, la loco sur distribution de tracts.
5: D'accord, merci pour la pub.
7: Un peu partout, dans la rue, dans un café, dans le métro, sur le trottoir, enfin, partout, quoi. Et puis, dans des endroits où il y a du monde de préférence.
5: Parce d'accord. Que... Ok.
7: Et puis dans un zoo pour certains.
0: Mais elle
5: d'accord.
0: A tout... Ouais,
5: Carole.
0: Le zoo, quoi.
7: Dans les clubs d'échangistes, pas mal. Dans les boîtes homo, dans les boîtes de lesbiennes, dans toutes sortes de boîtes qui existent à Paris, Paris by Night.
5: Carole, d'accord. Patchouli. Patchouli.
0: Oui, oh, Patchoulou, oui, mon petit Patchoulou.
5: Bon, tu te réveilles, s'il te plaît.
0: Mais je suis réveillée.
5: Alors, tu réponds à la question?
0: Oh, bah écoute, je sais pas moi, on peut rencontrer n'importe qui, n'importe où, il n'y a pas d'endroit, hein.
5: Ouais, d'accord.
0: Quoi, bah d'accord, c'est
7: bah,
0: bon,
7: elle a raison, hein.
5: Voyons,
0: Quoi, bah dis donc. Elle a raison, Gérard. Hein. Attends, moi j'ai rencontré. Attends, tu peux rencontrer ton mari, mais. Enfin, ton copain ou n'importe qui, mais n'importe où. Non, mais Patchouli, oui. T'as plus de chances de rencontrer un mec en boîte ou dans la rue ou là où il y a du monde plutôt qu'au pôle Nord. Donc c'est pas n'importe où, je vais au pôle Nord, tu vas rencontrer quoi? Des huskies et des grizzlies, voilà.
7: Bah et attends, mais c'est déjà ça,
4: attends,
7: tu rencontres quelqu'un. Ah mais Gérard, le plus simple...
5: Oh, Gwenaël.
0: Bah oui, donc je suis d'accord qu'avec Valérie, on peut rencontrer l'homme ou la femme de sa vie, soit en discothèque, soit dans un restaurant, soit un mariage, soit...
7: Surtout un mariage.
5: Pourquoi pas dans un centre course, tant que tu y es?
1: Bah ouais, pourquoi pas.
5: Monsieur, moi j'en suis tous les matins.
7: Dans une grande surface. Il faut que tu lui tiennes la main dans le champ de course, hein.
1: Ah oui, quand même.
7: Eh oui, sinon ça va pas.
5: Je vois pas le rapport avec la question.
7: Bah hein. C'était un poème à toi, hein, si tu t'en souviens pas.
0: Gérard,
5: ouais.
0: Est-ce que t'as déjà tombé amoureux de tes professeurs?
4: Amoureuse, s'il te plaît.
0: Oui, amoureux d'un de tes professeurs.
5: Non, mais attends, ah bah ça, je peux pas te dire parce que j'ai pas essayé.
0: Non, mais là, Gérard a fait ses études.
5: Manu, là. Puis
2: Gérard, quoi?
5: Tu me prends les mecs, là, il y a trop de bordel, là.
2: Non, il y a pas de bordel, ils disent rien, les mecs.
0: Non,
2: ils
0: disent rien, Gérard.
4: On a rien dit, Gérard.
0: Et les mecs qui parlent pas, ils ont la bouche pleine.
4: Gérard, on n'a rien dit.
1: On n'a rien dit, Gérard.
7: Non, mais Gérard...

0: Non, mais Fabien, ça ne te regarde pas.
1: Gérard.
2: Oui, c'est qui?
1: Bah alors, tu peux répondre ou pas?
2: C'est qui qui pose?
1: C'est pas Tchouli.
2: Non mais pour l'instant j'ai pas entendu Gwenaël répondre à la question parce qu'il y en a qui sont mis à faire des conneries.
1: Mais attends, après tu pourras pas répondre à ma question.
0: Vas-y Gwenaël.
2: Réponds.
1: Bah non, c'est à toi de répondre.
2: Non, réponds déjà à mes questions, après je répondrai à la tienne.
1: Non, mais Gérard a fait ses études supérieures jusqu'en CM2.
2: Gwenaël, s'il te plaît, tu réponds.
3: Oui, Gwenaël, elle a répondu que j'étais d'accord avec Valérie sur le fait qu'on peut rencontrer l'homme de sa vie ou la femme de sa vie, soit en discothèque, soit dans un restaurant, un mariage, tout événement dans la vie, on peut rencontrer l'homme ou la femme de sa vie.
2: Ta gueule.
1: Gérard, c'est pas gentil, hein.
2: Non, mais t'inquiète pas, c'est pas moi qui ai dit ce mot-là,
1: bah,
2: non.
1: Je veux dire une chose, Manu, en standard,
2: tu as te réveillé.
0: Bonne excuse, parce que là,
2: ça commence à bien faire.
1: Je suis sûr que c'est François.
2: Tu vas te réveiller, Manu, s'il te plaît.
4: Il mène mieux ton débat, peut-être que ça ira mieux.
2: Non, mais le mec qui s'en mis, il dit ta gueule.
4: Ils sont tous calmes, là.
2: Non.
0: C'est François de Belgique, hein.
2: Non mais attends, dans ce cas-là, celui qui s'est mis à dire ça, il va dégager vite fait maintenant.
0: Ça va être clair et net.
2: Maintenant, je vais répondre à la question. Donc, pour répondre dans quel endroit
1: Gérard,
2: oui.
1: Où est-ce que t'as rencontré ton ex-femme?
2: Laquelle?
1: L'ex-femme.
2: Je sais pas, j'ai pas regardé ce matin.
1: On se calme avec ça, s'il vous plaît.
2: Bonne,
1: je la ressortirai, hein.
2: Olivier, si c'est toi qui t'as mis à mettre ça, c'est pas la peine.
5: C'est pas moi, ça me fait rire.
1: Parce que c'est des pirates
5: qu'on entend, tu sais que Caramel.
2: Non, mais même. Dans ce cas-là, moi, le deuxième débat, ça va aller vite, c'est moi qui va prendre les gens.
5: Et reprends un peu ton débat en main.
2: Caramel, c'est pas le sens, bordel.
5: Non, il y a quelqu'un qui est en train de faire caca, c'est pas cool.
2: Donc, je répondrai pas à cette question, ça vous apprendra.
1: On s'en fout.
0: Et moi, je suis
2: Ouais, bah tu fais de la gueule, oui.
0: Mathieu, je peux peut-être répondre.
2: Que pensez-vous de la différence d'âge dans les couples?
0: Ouais,
5: les uns après les autres.
1: Valérie, c'est Gwenaël.
2: Pour l'instant, Gwenaël, s'il te plaît, tu te calmes.
1: Valérie, Jean-Luc.
2: Bon, là, c'est quelqu'un de la radio qui s'est mis à faire Jean-Luc.
1: Mais non.
2: Nicolas, comme t'as une grande gueule, tu vas l'ouvrir, tu vas répondre tout de suite. Jean-Luc.
5: C'est Nicolas.
2: Tu travailles au standard ou quoi?
4: Hop là, ça y est, y a plus de mec.
1: Bon, j'enlève mes lunettes.
2: Nicolas, tu réponds, s'il te plaît.
5: Tu m'as dit de les enlever, Gérard.
2: Bon, alors c'est bon. Alors, Valérie, c'est bon, laisse-les où qu'ils sont.
1: Bah alors moi, j'ai la différence d'âge, ça n'a pas d'importance, parce que moi, mon copain, il a 11 ans de plus que moi. Et bon, tout se passe très bien. Et je dirais même que ce n'est que mieux, parce que les mecs de mon âge, c'est pas qu'ils ont rien dans la tête, mais presque, quoi. Donc on s'adapte difficilement et on va chercher plus loin.
2: D'accord. J'ai dit qu'on parlait pas de la loco. Bon, oh.
1: C'est vrai qu'à la loco, il y a que des vieux, c'est pas mal aussi.
2: Tu viens, toi, quand je parle au standard, d'accord? Tu calmes un peu, là. Tout à l'heure, ça va aller vite, y a pas de... C'est quoi, là?
5: C'est pas moi, c'est ma sœur qui balbore entre les cuisses d'un catcheur.
2: J'ai un casque qui écoute un petit peu aussi, quoi.
4: J'écoute, mais il y a que les filles, là, à l'antenne.
2: Ouais.
4: Alors, Gerlet.
2: Jean-Luc.
4: C'est quoi, là? Eh ben, c'est peut-être les filles qui mettent ce bruit.
5: Non, c'est pas une fille, ça, c'est un mec qui imite Gérard.
2: Non, c'est un mec. D'accord. Je vais faire un tour dans les studios.
5: On va rigoler.
1: Vas-y, va faire un tour.
5: Non, là il continue son débat. Vas-y, Gérard, on reprend son débat un peu.
1: Oui, alors là je n'ai rien à voir.
2: Tu lui laisses le casque.
1: Merci Gérard.
5: Tu écoutes ce que Carole te
4: dit.
5: Gérard,
4: je peux pas le brancher au standard.
5: Tu t'assois et tu écoutes ce que Carole te dit. Vas-y Carole.
2: Carole, je t'écoute, vas-y. Non, tu te prends.
1: Non,
4: je ne sais pas pourquoi faire, Gérard.
2: Carole, je t'écoute.
1: Bon, alors là, je n'ai rien à voir parce que moi, il y a 6 ans, j'ai vécu avec un homme de 80 ans. Je veux dire, c'est pas parce qu'il avait 80 ans qu'il avait rien dans la culotte et dans la tête. Donc, je pourrais vivre avec toi, Gérard. Et dans le portefeuille.
5: Donc, ça me fait une belle jambe.
1: Dans le portefeuille aussi, Gwenaël.
0: Non, Valérie.
1: Il en avait dans le portefeuille? Ouais, beaucoup d'argent.
2: C'est pour ça que Patchouli.
1: Non, je l'aimais.
2: Patchouli.
1: Oui.
2: Patchouli.
1: Oui, je suis là.
2: Tu réponds, s'il te plaît?
1: Oui. Pour moi, la différence d'âge, à un certain âge, il n'y a pas de problème. Mais quand à partir partir de, je sais pas, par exemple, t'as 40 ans et l'autre a 60 balais, ben à 40 ans, t'as peut-être envie de faire autre chose qu'à 60 balais. Donc, à bout d'un moment, et ben, à mon avis, ça entre en jeu et ça marche pas toujours.
2: Mm-hmm. Voilà. D'accord. Gwenaël. Gwenaël.
1: Gwenaël. Oui.
2: Gwendel.
1: Oui. Gwendoline.
2: Oh, tête de pioche. Hein? Oh, tu réponds, tête de pioche.
3: Ah, pas envie.
2: Tu veux pas répondre?
3: Non.
2: Bon, d'accord.
1: Oh, Gérard, dis donc. Et toi, Gérard?
2: Moi, de toute manière, là, je. Bah, de toute manière, si Gwendel veut pas répondre.
1: Non, Gérard.
6: Réponds-toi.
2: Là, de toute manière, je l'ai dit tout à l'heure, l'âge n'a pas d'importance.
3: J'avais envie
6: de répondre.
3: Christine,
6: elle
3: avait calmé, alors je vous calme. Pourquoi, Gérard? Gérard,
2: attends.
3: FBI.
2: Il y en a déjà un tout à l'heure.
3: C'est
2: il
3: pas recommence. Grave.
2: Il va se prendre un casque dans la tête. Mais bon, c'est fini là, ce bordel ou quoi? Bon, Gwenaël, s'il te plaît, tu réponds à la question.
1: Gwenaël. Réponds-toi, Gwenaël. Elle veut pas répondre, laissez-la tranquille.
6: Vas-y, donne-toi, réponds d'abord.
2: Non, mais attends, moi je pose des questions, Gwenaël, je voudrais bien qu'elle réponde.
3: Alors j'ai dit que tout à l'heure tu m'as dit de me calmer, alors que j'avais envie de répondre à la question. Et maintenant, j'ai pas envie d'y répondre parce que je suis pas calme.
2: Voilà. Alors moi je te demande de répondre à cette question-là, s'il te plaît.
5: Ça devient impossible de travailler comme ça sur un débat. Hein.
2: Non mais ça c'est rien, t'inquiète pas.
3: Allô? Alors
2: oui,
3: allô,
2: Gwenaël,
3: allô,
2: s'il te plaît.
1: On t'entend pas, Gérard.
3: Allô, Carole?
1: Oui.
2: Gwenaël.
1: Bon, j'entends rien, je garde en antenne. Bon. Hein. Comment? Est-ce que tu entends, Gérard?
7: Moi, j'entends plus rien.
1: Moi, j'entends plus rien non plus.
0: Allô?
2: T'appuies sur où, toi?
0: Allô?
2: Moi,
0: j'entends Gérard, moi.
1: Allô?
2: Mais personne m'entend.
6: Mais moi, on m'entend.
0: Allô?
1: Si,
6: Nicolas, il t'entend,
0: Nicolas.
6: Axel, moi, je t'entends. Voilà. Axel, t'entends
2: aussi. Gwenaël, est-ce que tu m'entends?
1: Non, j'entends rien.
0: Axel, moi, j'entends, Gérard.
2: Non, moi j'arrête, allez hop.
0: Il y a Carole
1: en train, mais ça a coupé. Ça a coupé, c'est pas possible.
2: Non, mais là,
0: Gérard.
2: Max!
1: Allô, Gérard,
2: tu veux que ça supporte ça? Moi c'est le bordel, moi j'en ai marre.
6: Qu'est-ce qui se passe, Gérard? Qu'est-ce qu'il y a?
2: Allô?
1: Allô?
2: Allez, hop, là j'arrête. Bon, allez, moi j'arrête.
0: Mais on est là, nous.
8: J'arrête tout.
1: Allô?
6: Gérard.
8: Je suis un transsexuel, j'arrête tout.
6: Mais y'a les mecs, t'entendent?
2: Mais merde, personne m'entend!
6: Mais si!
0: Axel et Nicolas, ils t'entendent.
6: Axel et Nicolas, t'entendent.
1: Allô?
6: On t'entend pas, Gérard. Bouton, t'as touché un bouton, Manu.
3: Les filles?
6: Manu,
3: oui,
6: le
3: allô,
6: bouton.
0: C'est pas possible.
6: T'as appuyé, t'as débranché un truc ou quoi?
5: C'est pas moi, c'est ma sœur qui va le voir.
2: C'est le bordel,
3: les filles, c'est Gwen. Vous entendez Gérard? Oui.
6: Toi, respectez Gérard.
1: Non, mais je crois qu'il nous
0: entendait. Mais Axel,
6: merde!
0: Bon, Gérard, on t'entend, nous, tu peux nous poser des questions.
6: Bah, Gérard, c'est Max, qu'est-ce qui se passe?
2: Bon, mais là, j'entends personne, y'a plus personne!
6: Mais c'est Manu qui nous
2: entend, c'est le bordel, là!
0: Allô,
1: y'a
0: Axel et Nicolas.
1: Allô?
2: Oh putain, vous me faites chier, hein!
3: Et Carole? Oui!
6: Non, t'entends ce casque!
0: Y'a Axel et Nicolas, là!
3: Axel
2: et Nicolas, tu t'entends, hein!
3: J'entends
6: pas! Qu'est-ce que
2: les boutons?
3: Allô?
6: C'est Manu!
3: Tout à l'heure!
2: Comment?
3: J'entends rien.
6: C'est un décalage.
3: J'entends rien.
2: Oh, mec, je suis bien là.
0: J'entends rien du tout.
1: Oui, Gérard, tu réponds quand tu veux, allô.
2: Ça y est, parce qu'il avait appuyé, remets ton casque. Je t'ai dit de pas enlever ton casque.
1: Oh, y'a pas.
2: Mais merde,
1: je t'ai dit.
3: Ça y est, Gérard, on t'entend.
2: C'est lui qui a appuyé.
1: Ah, ça y est, on entend Gérard.
6: Ça y est.
1: Ah, Gérard.
2: C'est Manu.
1: Il est vraiment fait.
2: Là, je vous préviens d'une chose.
9: Ça se termine au tribunal.
2: C'est quoi ça?
6: C'est quoi ça? Qui c'est qui s'amuse à envoyer des trucs?
2: Ah non! Ok, point final à la ligne.
6: Conclusion.
2: Putain, mais c'est moi qui vais prendre le sondage pour les autres.
3: Bonne fête,
2: Gégé.
3: Les débats de
2: Gégé.
3: Les débats de
2: Gégé.
3: Le gilet.
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2: Venez, on va prendre Karina à la place de Manu.
5: Ah, de monsieur, moi j'en suis tous les matins.
0: Jean-Luc.
2: Oh, va à la place.
5: Jean-Luc.
2: Tu me prends tout le monde là, tu me les cannes. Toi, tu dégages de derrière moi.
6: Arrête.
2: Là, tu vires.
6: T'approches pas de son anus comme ça, quoi.
2: Tu vires.
7: Bon, et tu appelles Karine alors.
8: Oui, bonsoir monsieur, je m'excuse de vous déranger.
2: Oh, tu les calmes ou quoi, au standard, toi?
8: Y'a plus personne, Gérard.
2: Bon, Karine, s'il te plaît, tu viens faire la deuxième ligne du standard, s'il te plaît, merci. Pour le deuxième débat. Donc, on va faire la conclusion du premier débat.
8: Toujours au même problème.
2: Putain, mais qu'est-ce qu'il fait au standard, lui? Merde!
8: Arrête, Gérard. La conclusion, un par un, ils sont calmes. Alors, vas-y, Gérard, maintenant.
2: Alors, Nicolas.
10: Ouais, moi, je pense que l'amour, c'est beau, voilà.
2: D'accord. Valérie.
10: Dans les chats de la loco.
2: D'accord. Alors, c'est bien. Wow, tu viens.
5: J'ai pas regardé ce matin.
10: Oh, Gérard.
2: Bon, Nicolas, tu... Dehors.
10: Attends, je veux juste te dire un truc. Tu sais que bon, moi je vais au chiot de la loco souvent. Non mais bon, hein. Et j'ai un pote qui s'appelle Pandar, il paraît que tu dois croquer une boule. Alors bon, si t'as faim, tu vas t'acheter des pépitos chez eux.
2: Allez,
10: tu dégages. On dégage maintenant avec ta caméra là. Bon, tu dégages.
2: Qu'est-ce que tu fous, vas-y. Putain, mais c'est quoi? Arrête. Ok, point final à la ligne.
5: Bon, allez hop. Allez, la conclusion.
6: Mais pourquoi?
3: Qu'est-ce
6: qui se passe?
3: Gérard, t'as
2: conclusion.
3: Gérard,
10: Valérie. Oui. On
2: n'entend
10: plus Gérard.
2: Oh, c'est quoi là?
3: Gérard.
10: Gérard, ta conclusion.
3: Gérard.
2: Bah,
3: allô.
2: Gérard. Mais j'ai pas de con, j'ai personne là.
3: Allô, Gérard.
6: Mais si, vas-y, allez-y, non. Votre Gérard. Conclusion les uns après les autres.
3: Bah alors c'était à qui maintenant? Alors moi je pense que ce débat a été
2: Valérie.
3: Enrichissant.
2: Ah. Valérie.
3: Oui, oui.
6: Vas-y, Valérie, conclusion. À toi.
3: Bah alors moi je vais dire que le couple c'est forcément deux parce que couple ça vient de copuler et puis on peut copuler qu'à deux.
6: D'accord.
3: Et toi et moi c'est quand tu veux.
2: Oh, d'accord. Carole.
6: C'est joli hein. C'est gentil.
3: Bah, moi je vais dire que...
2: Bon bah tu travailles Carole s'il te plaît.
3: Ouais c'était bien puis voilà pour la ligne quoi.
2: Bon d'accord ok. Voilà.
6: Ah d'accord.
2: Pas de folie.
3: Bah moi je voulais dire qu'en fin de compte ton débat bah, ce soir c'était vachement bien.
2: Je retourne chez toi et c'est bon.
3: Ah bah c'est sympa.
2: Bah celui qui s'amuse.
3: Ah bah Gérard, merci.
2: Tu les vires là. Pas de soulis.
3: Oui.
2: Pas de soulis, je t'écoute.
3: Oui, bah je disais que ce soir t'avais fait un super débat.
2: Ok.
3: Et t'avais bien répondu et que c'était vachement sympa. Et pour une fois.
2: Gwenaëlle.
11: Oui, alors la conclusion c'est. Le couple c'est un aboutissement de la vie de toute manière. Et puis.
2: Oui. Oh, mais merde, qu'est-ce que tu fais, Manu, au standard?
8: Elle a un téléphone pourri, Gérard.
2: Non, elle a pas un téléphone pourri.
8: Bah, elle a un téléphone pourri.
2: Oh non,
8: mais
2: là, c'est bon.
8: Le standard, il est tout neuf, Gérard. Ils l'ont changé il y a deux jours.
2: Non, elle a pas coupé.
7: Non, mais il l'a enlevé, il l'a raccourci.
2: Non. Ah bah, tu la rappelles, je veux pas le savoir.
6: Non, la Manu, on va jamais réussir à faire la conclusion si tu continues à merder comme ça.
2: Merde.
8: Parle-lui,
3: Gérard.
2: Gwenaël.
11: Oui.
2: Alors, conclusion.
11: Donc, ma conclusion, je
2: vais vous dire. Oh ! Bon, toi, dégage de là.
11: Gérard,
2: ouais. Si je te prends la tête, c'est le même prix.
6: Allez, vas-y.
11: Gérard, donc, ma conclusion, je disais que donc. Le couple, c'est ça pour. Parce que c'est un aboutissement.
8: C'est pas moi. C'est son téléphone, Gérard.
2: Bon, ok. Bon, allez, c'est bon.
6: On a pas entendu la conclusion.
2: Non, mais j'ai pas entendu la fin de sa conclusion. Apparemment, il est en train de jouer avec. T'es en train de jouer avec
8: une touche.
6: Regarde, c'est bien.
8: Regarde et parle-lui.
6: Vas-y, Gérard, parle-lui.
8: Il n'y a plus qu'elle à l'antenne. Il n'y a plus qu'elle.
6: Ouais, Gérard, t'entends.
8: Alors retourne au micro et parle-lui.
2: Je t'écoute. Oui.
11: Mais je disais que donc ma conclusion, c'était que le couple, c'est l'aboutissement. Dans la vie, et donc c'est fait pour avoir des enfants, c'est aimer et partager les joies de l'être aimé, enfin la totale quoi.
2: D'accord, ok. Axel.
12: Dire que débattre.
2: Axel.
12: Oui. Allô.
8: Tu ne fais rien, Gérard.
12: Allô. Allô, Gérard.
2: Allô ?
12: Allô, Gérard ? Oui, c'est Axel.
6: Gérard.
2: C'est quoi ce bordel ? Bon, allez.
12: Ouais, oui, c'est Gérard. Axel.
6: Au prochain débat, faut vraiment que tu demandes l'aide de Karine, hein.
12: Oui, c'est Axel.
2: Vraiment. Bon, Karine !
12: Axel.
6: Parce que là, Karine ! Ça va pas.
12: Axel. Arrive,
6: n'importe quoi.
12: Axel.
2: Putain, mais c'est quoi ce bordel ?
6: C'est quoi,
12: Axel. Dieu. Axel. Axel. Axel.
6: Qu'est-ce qui se passe, Gérard ?
12: Axel. Axel.
6: Qu'est-ce qui se passe, Gérard ?
12: Axel.
2: Karine !
12: Gérard. Gérard.
2: Ce cirque, là,
12: Gérard, c'est Axel.
9: Le casque, le casque.
2: C'est quoi ce bordel là?
6: Le casque. Le
12: allô,
6: casque,
12: c'est Axel. Gérard. La conclusion, Axel.
2: Axel.
12: Oui.
2: Ta conclusion.
12: Ouais, bah je vais te la faire, ma conclusion, tu m'entends? Tu m'entends?
2: Non, je t'entends pas.
12: Ah ouais.
2: Bon allez, j'arrête, allez.
12: Top délire, mon pote.
13: GG.
12: Gérard.
13: Non, mais ça vient pas du standard, ça vient de son téléphone.
6: Remets ton
2: mais c'est pas possible de faire une conclusion comme ça, personne
12: n'entend. Gérard.
13: Mets ton casque.
2: Allez hop, moi j'arrête.
12: Gérard.
2: C'est quoi là?
12: Gérard.
9: Regarde, elle est là, Karine, tu vois, ça change rien, ça vient
2: pas. Non, c'est merde, tu viens là ou quoi?
12: Gérard, tu réponds, merde.
6: Arrête de crier toutes les deux secondes.
2: Oh non, moi, merde.
6: Arrête de crier. Arrête de crier.
14: Non, attention au micro.
6: Arrête de crier.
2: Mais viens là, merde, c'est quoi ce bordel?
12: Bon, Gérard,
2: c'est
12: quoi, tu réponds ou le merde?
6: Qu'est-ce qui se passe, Gérard?
14: C'est quoi les problèmes?
2: C'est quoi, là, tu me plais, toi, à l'arrière?
14: Quoi?
12: Gérard.
2: C'est le bordel!
9: Mais c'est Manu et Olivier, là, arrêtez un peu.
14: Non, mais on fait rien.
12: Gérard.
2: Putain, mais c'est quoi ce cirque, là, depuis tout à l'heure?
12: Gérard.
14: Fais ta conclusion. Fais ta conclusion tranquillement.
9: Gérard.
12: Gérard.
14: Gérard.
12: C'est Axel.
2: Gérard. Alors, Axel, conclut.
9: Gérard.
12: Fais la conclusion?
2: Ouais.
12: Alors, ouais. Bon, le débat ce soir, c'était excellent.
6: Excellent.
12: Excellent.
6: Excellent.
12: C'était pas trop mal.
14: Pas
12: et
14: trop mal.
12: Je voulais te dire que je t'aime.
2: Ah bah, dégage. Allez, bonne nuit.
12: Que je t'aime.
2: Bonne nuit.
12: Que
2: bonne
12: je
2: nuit.
12: Voudrais te dire, déclarer ma femme aujourd'hui.
2: Les bananes de rocker et...
12: Car je t'aime beaucoup.
2: Ouais, bah, c'est bon. Aussi, on va mettre les bananes de rocker.
12: Non, mais je t'aime, Gérard.
2: Ouais,
12: non.
2: Bah, bonne nuit.
14: Fais ta conclusion,
12: je t'aime, Gérard. Je veux te voir.
14: Gérard, fais ta conclusion aussi.
12: Gérard.
14: Ok. Non, Gérard, tu fais ta conclusion aussi.
2: Conclusion, c'est dommage parce
6: du débat.
9: Ils sont tous partis, Gérard.
14: Ils sont tous partis. Il n'y a plus personne.
2: Tu peux ma gueule ou quoi là?
14: Non, il y a. Regarde, j'éteins la tranche. Il n'y a plus rien.
2: Donc conclusion, c'est dommage parce que ça je pensais que le premier débat allait bien se passer comme les autres.
14: Bah oui.
2: Et apparemment ça a foiré. Mais comme là, ça continue. Donc j'espère que le deuxième il va se passer mieux que ça parce que sinon je fais 6 questions et à 3 heures j'arrête. Donc, en de bon entendeur,
14: d'accord,
2: salut.
14: Mais ta conclusion sur le débat parce que
2: sur ce premier débat, de manière...
14: Qu'est-ce que t'en penses, toi, alors?
2: Moi, personnellement, j'ai pas posé toutes mes questions et j'aurais bien voulu que tout le monde réponde.
14: D'accord. Et la vie en couple?
2: Et la vie en couple, de manière...
14: Toi, à 2, à 3, à 4, t'es d'accord?
2: Ça se fait à 2 et c'est tout, point final à la ligne. Voilà, c'est tout ce que j'ai à dire.
9: Tout ce que j'ai à dire.
14: D'accord. Et le disque, c'est quoi?
2: Les bananes de
9: rocker. Les bananes dures.
14: C'est tout?
2: Oui, c'est tout.
9: Ouais, c'est tout.
2: Avec je me gratte, trace de frein et c'est tout.
14: D'accord. À tout de suite.
15: Bah écoute, là, il y a marqué sur N. Ah non, c'est ton adresse personnelle, apparemment. Monsieur, peut-être ignorez-vous que nous organisons un grand concours, monsieur Gérard. Alors, il y a ton nom de famille, je le dirais bien. Le premier salon de printemps des routiers sodomisateurs d'Île-de-France. C'est la raison pour laquelle nous vous envoyons un carton d'invitation ainsi qu'une affiche où vous pourrez placer dans le lieu stratégique et subtil l'intéressé au grand nombre afin que nous nous rappelions le salon gratuit. Enfin bref. Donc ça, c'est le bulletin de l'entrée gratuite. On rappelle que dessus il y a marqué que c'est du 1er au 4 mai 99 et qu'il y a la fermeture des portes pour les visiteurs. Ils le sauront une demi-heure avant grâce au générique du Big Bill.
9: C'est une entrée gratuite pour quoi?
15: Les fesses ou pour le soi-disant salon qui s'organiserait donc à Suresnes. Je la donne à Sandy, mais je crois qu'il y en a quelques-unes qui ont été distribuées devant la radio, ce qui prouve bien que ce salon existe.
9: Moi je veux y aller.
16: Et d'ailleurs avec cet invite, d'ailleurs, si pour deux God Sandy achetés, je crois qu'il y a une pipe GG offerte.
15: Ah oui, bah alors là, je vais te dire...
17: Non, c'est pas sympa. Hein.
15: Et là, il y a les affiches donc apparemment qui vont se balader partout dans Paname et un peu partout en France, que pareil, ce salon va être amené à bouger, ouais, à émigrer un petit peu partout en France.
17: C'est un peu sombre. Hein.
15: Non, mais en tout cas, c'est des vraies affiches qu'on en a vu dans la rue, effectivement, des gens qui ont distribué sur les Champs-Élysées. Toi, t'en as vu apparemment devant la radio?
18: Ouais, des coupons comme ça.
15: Des coupons, donc des invitations. Hein. C'est plus que des coupons, c'est des invitations. Donc je tiens à dire à monsieur, la présidente de la Gigi World, que ça ne se passera pas comme ça. Gérard, je sais pas, moi, que t'as un mot à dire ou...
18: Bah moi, de toute manière, ça se passe pas comme ça. De toute manière, celui qui s'amuse à faire ça, de toute manière, qu'il
15: fasse
18: gaffe.
15: Maître Founias.
18: Ouais, mais qu'il fasse gaffe parce que ça a été mis dans Suresnes aussi quand même. Faut quand même bien préciser que il y a pas qu'ici que ça a été diffusé.
15: Donc voilà, donc on tenait à dire, faut que ça cesse, bien qu'il faut qu'il y ait des entrées, parce que si ce salon ne marche pas, faut dire tout de suite qu'il n'y en aura pas un deuxième, et que le salon des routiers existe, mais les sodomisateurs de l'Île-de-France, c'est quand même très spécialisé.
16: Tu vas y aller ou pas, Gérard?
15: Non, ça va pas, non. Attends,
18: t'es starbé, toi.
15: Tu boycottes un truc comme ça.
18: Bah, attends, de toute manière, on va bien voir tout à l'heure quand tu vas nous accompagner si on voit des affiches.
15: Voilà. Non, mais ça commence à partir de lundi, les affiches, normalement, dans Paname. Donc, on en verra peut-être pas ce soir encore. Les mecs vont risquer de mettre les affiches à partir de ce soir. Le Fox GG 99, le mystère du pont enfin résolu, page 2. Les M&M's parmi nous sont faits. Il y a des sondages ainsi que du courrier. C'est un nouveau magazine. Alors là, je tenais à dire au mec que ça se passera pas comme ça, je vais le garder. Donc, on a dit tout à l'heure, en début d'émission, que les M&M's c'était tout simplement les mammouths et les macaques. À qui il s'adresse, toi, pareil, Sandy, là, je crois qu'elle a compris, moi aussi.
13: Je crois que oui, j'ai compris.
15: Il a pas voulu mettre de nom, hein, il a juste voulu préciser Gérard C, mais bon, il a pas voulu dire qui c'était, mais j'ai peur que ce soit toi.
13: Mammouth, ouais.
15: Hein, le mystère du pont de Suresnes résolu. Enfin, notre équipe de reportage de choc et de charme ont pu s'introduire bien profond dans la sombre affaire qui s'est passée donc au pont de l'Alma et ont découvert grâce à des caméras de surveillance les premiers hommes se livrant à une pénétration anale sur le pilier maudit à la minute du...
18: Ça te fait rire, toi?
13: Bah ouais.
15: T'es con, Manu.
18: Non, c'est pas moi, je rigolais pas. Hein.
15: C'est pas à Manu que je m'adressais.
13: Non, c'est à moi.
15: Alors.
13: Quand t'entends les trucs comme ça, t'es obligé de rigoler parce que ça.
15: Bah ouais, parce que moi ça me fait rire, mais froid, mais franchement ça me fait froid dans l'œil parce que j'entends après avoir regardé donc et approfondi la cassette qui nous a été adressée, un portrait robot du pervers. Il s'agit d'un homme d'une quarantaine d'années, édenté, moustachu, aux cheveux gras, et un petit écu dans le cou. Alors là,
18: il est remonté si haut.
13: C'est bien ta description.
15: Ah,
13: c'est
15: toi,
13: c'est...
15: Alors là. Là, c'est grave.
18: C'est Monsieur Coutin?
13: Là, ça craint, hein, franchement.
18: Bernard Coutin.
15: Moi, ça me brûle les yeux.
13: Là, faut que ça cesse, GG, hein. Faut que tu dises quelque chose, parce que là...
18: De toute manière, t'as beau leur dire que ça cesse, ils arrêteront pas. Alors, c'est des petits branleurs.
15: Mais là, moi, je vais le donner de toute façon. Je vais le donner au commissaire de Bayard, parce que, en plus, selon la cassette vidéo, il y aurait des témoignages du spécialiste qui, apparemment, il y aurait un individu qui aurait retiré des morceaux du pilier du pare-choc enfoncé dans le rectum. Donc là, je vais dire, le mec qui a fait ce document, tu vois.
18: On le garde. Ça va mal aller.
15: Quoi, dis donc, toi, t'as rien demandé, Sandy,
18: Pauline. Ça s'appellerait Potion que tu sortiras de sous le lit.
13: Ouais!
15: Au niveau des sondages, ça peut
18: t'as pas la parole en ce moment.
15: 98% des gens, il y a 0,0000% des gens qui veulent, le sirop de corps de l'homme de GG. Donc ça, c'est des sondages qui ont été donnés. Je lis pas le reste parce que c'est carrément, ça va trop loin. Mais
18: Gérard, tu mets ça pour Gérard.
15: Je vais me laisser pousser la mousse. Non, mais tu donnes ça au commissaire du 8e.
18: Ouais.
15: À Paris. Enfin, tu pourras remercier ça, Gérard. Ça te fera plaisir de la part de Magali.
18: La gaffe.
15: Des coupures de presse, donc de ton idole, qui apparemment.
18: Donne-les à Sandy. Elle est à côté.
15: Voilà. Et enfin, dernier courrier également qui nous a été envoyé de la main de Fildar. Je n'étais pas au courant. Donc, un nouveau magazine viendrait de sortir. Le Sodomag, incroyable, 69 francs. Dans ce numéro, vous retrouverez le Sodomite et sa dame, un poster géant. Donc, hop. Allez.
18: Ça, c'est encore l'autre qui s'amuse à faire ça.
15: Exactement. Ouais. Pardon.
18: Merci.
15: Un petit strike, ça fait de mal à personne. Et enfin, pour terminer, salut machin, je lirai pas le nom. C'est encore gueule d'amour, ton voisin préféré. C'est la dernière fois que je reviens. Arrête de gueuler sur les auditeurs. C'est grâce à eux que tu peux bouffer et te bourrer la gueule, salaud. Ferme un peu ta grande gueule.
18: Qui fait que c'est toi?
15: Non. Ça, c'est t'as pas la machine, ça vient d'ici.
18: Ah.
15: Je viens de me apercevoir, regarde.
13: Attends, je vais regarder ça, je vais feuilleter. Alors.
18: Je crois que ça sent le parfum de fille en plus.
15: Ouais, lis-le.
13: Ah ouais, c'est tapé à la machine, exactement. Mm-hmm. Mais
15: ça, c'est tapé à la machine de quelqu'un de fun.
13: Et il parle du bois de Boulogne.
15: Ouais, alors ça, c'est une nana d'ici. C'est une blonde.
13: C'est pas marrant, ça. Ensuite, une rubrique mode sur quoi? Les tongs de l'été.
15: Ouais, alors là.
18: Ouais, ça, c'est sûr.
13: Ah oui, c'est.
15: Ah, peau! Hein? Ça serait pas toi par hasard?
19: Non, j'ai jamais su taper la machine.
15: Ouais.
19: Donc bon, c'est pas moi.
15: Ouais, c'est ça.
19: On dit ça,
15: mais bon.
19: Un guide spécial régime testé par le bulldog.
15: Ouais, bah alors ça, ça
19: alors me dit. Alors ça, quand même, arrêtez de me traiter de bulldog parce que moi.
15: Non, c'est si, pas à Paul. Alors c'est
19: si
15: pas à Paul du
19: comme
15: coup.
19: Ça,
15: non. Mais alors là, allez, hop.
19: Poubelle.
15: Allez. Ce mec, si je le chope, je vais lui casser la gueule. C'est moi qui te le dis.
19: Voilà. Et t'auras affaire à moi si tu continues. Voilà.
15: On va essayer de tenir le cahier des charges. Bonsoir et bienvenue au Gros Melon avec ce soir à polir.
19: Bonsoir.
15: Rigaud de Kersauzon.
20: Bonsoir.
15: Manu Perrault.
21: Bonsoir.
15: Hildar Castelli.
22: Bonsoir.
15: Gérard Hernandez.
23: Bonsoir.
15: Et Sandy Plume.
24: Bonsoir.
15: Alors, pour commencer, à moins que vous ayez une petite histoire, mon cher Castelli ou mon cher Kersauzon, car je sais que vous êtes friand de faire rire le public d'Arteolche.
22: Vas-y, Rigaud.
15: Alors, Rigaud de Kersauzon.
20: Vous savez ce que fait
15: Hildar? On va se noyer avec vous sur votre bateau.
22: Facile.
15: Allez-y, faites-vous
20: rire. Vous savez ce que fait une femme après l'amour dans le lit?
22: Ouais, comme toi, elle ronfle.
20: Non, elle gêne.
15: Alors là, vous êtes un peu misogyne, mon cher Rigaud de Kersauzon. On voit que vous avez vu que des hommes sur votre bateau. Ça ne vous fait rien d'entendre des choses pareilles, ma chère sans diplôme?
24: Non, ça va, c'est pas trop mal.
15: Très bien. Ouais. Question de monsieur Passe-Devant. Qui a dit « Je suis prêt à harceler mes producteurs et des hommes politiques car je veux réussir ». C'est un... Il faut vous aider, c'est quelqu'un de contemporain, quelqu'un qui est encore vivant. Hein.
21: Un acteur?
15: Il l'est sans le savoir et sans le vouloir, mais oui, quelque part, c'est un acteur, oui.
24: Est-ce qu'il a fait du théâtre?
15: Non, mais il aurait pu.
22: C'est un homme politique?
15: Non plus.
22: Non. Un chanteur?
15: Il dit l'être, oui. Mais bon, c'est pas forcément on dit l'être. Permettez-moi ce petit mot. Oui, c'est un raté, oui.
22: Francis Lalanne?
15: Alors là, vous chauffez, car je sais que c'est un de ses idoles. Francis Lalanne, vous n'en êtes pas loin. Hildar Castelli, je pourrais presque vous l'accorder.
19: Gérard Lenormand,
15: non, on s'en éloigne un peu, ma chère Apo.
24: Francis Cabrel,
15: non, vous n'y êtes plus du tout, là. Faites vite,
21: Jean-Pierre
15: parce que là...
21: Coff.
15: Pardon?
21: Jean-Pierre Coff.
15: Bah non. Et là, faites vite, parce que la corde de bombe vient de retentir, Johnny. Ça va nous coûter 500 francs. Hein.
21: Johnny?
15: Non, bah alors là, vous êtes très loin. En tout cas, c'est un idole, faites vite.
19: Bernard Coutin.
15: Non plus.
22: Je crois qu'il s'appelle Jean-Pierre, mais je m'en rappelle plus.
15: Oui.
20: Jean-Pierre Sauzet.
15: Jean-Pierre Sauzet, bonne réponse de Gérard Hernandez. Merci, au revoir, à la prochaine fois.
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24: Eh bien, bonsoir à tous.
21: Bonsoir à tous.
24: Voilà.
21: Bonsoir.
24: Bonsoir à toute l'équipe, hein, Manu, Apolline, Rigo, et puis tout ça, quoi.
20: Bonsoir, je t'avais pas vu.
24: Donc nous allons accueillir Stéphane, 20 ans de Reims.
27: Stéphanie,
24: excuse-moi, non, je crois que c'était Stéphane.
27: Vous allez bien?
24: Oui, ça va, je te remercie.
27: Là, je suis émue, hein. Je vais essuyer mes pieds là avant d'entrer.
24: Il y a pas de problème.
27: Et
21: la fréquence de Reims, s'il te plaît.
24: Alors la fréquence
27: 101.7.
24: Voilà, 101.7, voilà.
27: Ouais, exact.
24: Je voulais le dire et puis en fin de compte, tu m'as
27: t'es devancé.
24: Voilà.
27: Bon, j'ai un petit problème en fait, on va dire un gros problème, hein.
24: Oui.
27: Gros. Voilà, les beaux jours ils arrivent et on va dire je suis très grosse quoi. Et si quelqu'un pourrait me donner
22: les régimes.
27: Voilà.
22: Ça c'est clair que les filles commencent c'est à penser qu'à ça.
27: Ouais, c'est surtout qu'on m'a dit que Sandy était très forte hein pour résoudre des.
21: Ah. Tu sais qui t'a sorti ça?
27: Non, très forte hein pour les conseils.
22: Pour trouver des conseils,
27: voilà,
22: la vie.
27: Bien sûr.
22: Très forte pour trouver des solutions apparemment.
24: Mais non,
22: moi
24: ce que je peux te conseiller, c'est si par exemple tu veux faire un régime, enfin je pense que c'est ce que tu veux faire, un régime.
27: Oui, c'est un petit peu le but de mon appel. Hein.
24: Mais tu penses perdre combien de kilos hein? Énormément de kilos ou tu...
27: Énormément, j'ai honte de le dire.
24: Et tu pèses combien, si c'est pas trop indiscret?
27: C'est un petit peu indiscret.
24: Non mais tu peux le dire, tu sais, on est entre nous, moi je me moquerai pas de toi personne...
27: Ok, vous dites à personne. Hein. 103.
22: Ah la honte.
24: Combien?
22: 103.
27: 103.
22: SP?
24: Non mais tu sais 103 c'est pas énorme hein
27: non,
24: mais
27: c'est
24: bon
27: pas énorme, je sais mais bon.
24: Moi ce que je peux te conseiller c'est déjà évite les sucreries. Ça déjà. Parce que si tu manges trop de sucreries ça peut te faire mal aux dents et en plus tu peux grossir. Mais moi, ce que je te conseille, c'est de ne pas manger de sucreries. Je sais pas si Gérard, t'es d'accord avec moi.
18: Bah, ça, c'est, mais il y a aussi la solution Weight Watcher.
27: Oui, ah, mais j'ai fait Weight Watcher. Hein.
24: Là, tu sais, les marques...
27: Attends, deux secondes, j'ai fait Weight Watcher et j'ai perdu 3000 francs.
24: Oui, voilà, ouais, c'est ouais, sûr bah, qu'avec des trucs comme ça, tu,
18: non,
24: voilà,
18: que,
24: c'est de l'arnaque.
18: Tu évites les sucreries et tout ce qui est...
24: Tout ce qui est gras. Tu vois,
18: même les bonbons, par contre.
24: Bah, les bonbons, c'est de la sucrerie, hein. Je veux te dire, bah, t'as ouais, les 40 bars, je sais plus, t'as des bonbons, quoi. Mais même le chocolat est vide, surtout, hein. Mais tu peux faire, c'est Slim Fast.
27: Ouais.
24: Ça, c'est un repas, si tu veux. Tu prends le repas à n'importe quel moment.
27: Hein? Ça marche?
24: Oui, enfin ça marche, moi je sais pas, j'ai jamais essayé, j'ai jamais essayé de régime spécial, tu vois, bon comme je disais souvent à l'antenne, j'ai perdu 13 kilos mais en rien faisant.
27: Ah oui, parce que
24: là, je sais pas comment j'ai fait, mais j'ai rien fait en marchant.
27: Est-ce que t'es amoureuse, Sandy, c'est ça?
24: Comment?
27: T'es amoureuse?
24: Oui, et puis tu vois, des fois, quand t'es chez tes parents, parce que moi, avant, j'habitais chez mon père, j'étais un peu enfermée en moi-même, je sortais pas. Donc ça fait que je me retrouvais sur la sucrerie et je me retrouvais sur les trucs gras, quoi.
27: Non, mais je voulais dire, moi aussi, hein, je suis amoureuse.
24: Et donc voilà, mais... Donc moi, c'est pour ça que je te conseille de pas manger de trucs gras et pas de manger de sucrerie.
27: C'est vrai que conseil de
18: faire des grillades et manger que de la laitue.
24: Ouais, voilà, des crudités. Et ce que tu peux faire aussi, c'est...
18: Vas-y, tu vois, quand tu veux.
24: T'achètes un truc pour faire de l'exercice ou même un vélo d'appartement.
27: Ah. Bah, et
24: ça te muscle, vraiment, ça te muscle, ça te muscle les jambes.
18: Ouais, mais ça, c'est avant de se coucher que toi, tu fais bien de la corde à sauter. Alors,
24: je fais de la corde à sauter. C'est pourquoi? C'est pour, si tu veux, c'est pour essayer de me muscler. Enfin, me muscler pas trop quand même, hein. Je veux pas ressembler à quelqu'un qui est vachement musclé.
27: Non, mais la corde à sauter, j'ai déjà essayé, je peux pas, hein. Je me suis étouffée avec mes seins.
24: Hein?
27: Je me suis étouffée avec mes seins.
24: Mais tu fais du combien en soutien-gorge?
27: 103F. Ouais.
0: Ah ouais, c'est bon.
24: Ah, je savais pas que ça existait et que ça allait jusqu'à
27: 103,9. Ouais, bah je l'ai fait sur mesure.
18: Non, 103F, ça existe pas.
27: Mais si, je l'ai fait sur mesure, je te dis.
18: Ah ouais, là d'accord. Ouais.
24: Non, mais moi, c'est ce que je peux te conseiller, d'éviter les sucreries et puis faire un petit peu de sport, c'est ce que je peux te conseiller.
27: Bah ouais,
18: mais tu peux faire des balades, hein. Là,
27: je fais déjà du sport, je fais du chant.
24: Mais tu peux...
18: Ouais,
24: tu
18: non,
24: peux...
18: Non, mais de sortir, de marcher, ça aussi, ça... Elle est d'où, déjà?
24: Elle est de Reims.
18: Bah, à Reims, il y a des beaux trucs à visiter, quand même.
24: Ouais, tu peux faire du footing.
0: Tu crois franchement que de visiter, ça va la faire maigrir?
18: Bah, marche.
24: Mais non, mais... Ou alors, elle peut courir dans la rue, comme ça, elle court. Elle met son petit short et puis son...
27: Oh là,
18: il faut accepter son poids aussi.
24: Un petit footing.
18: Bah, ouais. Manière, faut se dire, on est comme on est, hein, dans la vie. Hein.
27: Ouais, bah, c'est vrai.
24: Non, mais faut surtout éviter les sucreries, parce que moi, j'en ai mangé pendant un moment. Maintenant, j'ai arrêté parce que ça me donnait trop mal aux dents et puis c'était...
18: Non, c'est pour ça que quand je t'achète des Kinder, tu te bouffes tout le chocolat en 5 minutes.
24: Bah, un petit alors, peu de temps en temps, manger du chocolat, ça fait pas de mal, hein.
18: Ouais. Non, mais sinon,
24: là,
18: tu...
24: En plus, c'est bon pour la tête, hein, pour l'énergie. Hein.
18: T'achètes un truc à faire des grillades sans beurre et une bonne salade verte.
27: Je voulais aussi dire que, bon, moi aussi, je pensais que quand on était amoureuse, on pouvait maigrir. Mmh. Moi, je suis avec un garçon, hein, de mon âge. Il travaille, hein, dans le show business. Et il dit à tout le monde qu'il m'aime et qu'il me trouve bien comme je suis, mais en plus, j'ai l'impression qu'il a honte de moi. Je sais pas, qu'est-ce que t'en penses, Gérard?
18: Non, personnellement, il dit à tout le monde ou il te dit qu'à
27: toi? Ouais, à tout le monde, hein, il travaille dans le show business, je veux dire, c'est bien répandu dans toute la France. Hein.
18: Non, mais ça, bon, bah, tu le laisses dire ce qu'il veut, hein, manière,
24: De toute manière, s'il sort avec toi dans la rue, déjà, c'est une chose, c'est déjà qu'il a pas honte de toi. Parce que s'il voudrait pas sortir avec toi, tu vois, te donner la main, il te donne la main.
27: Ouais, bien sûr.
24: Ouais, bah, déjà, il a pas honte.
27: Sinon, un petit truc, je voulais faire appel, parce que je sais qu'à Fun Radio, on est tous très solitaires, et je voudrais lancer une ligne de vêtements, hein, pour les femmes grosses.
24: Mmh. Ouais, ça
27: je cherche
24: bien.
27: Des mannequins, hein. Si Sandy, tu connais quelqu'un?
24: Non, personnellement, non, moi je connais personne,
27: non.
24: Parce que moi, je suis bien comme je suis.
0: C'est clair,
27: hein. Mais
0: Apolline, par exemple, aurait besoin, donc...
1: Ouais, ok, moi je veux bien, ouais.
24: Moi, de toute façon, je vais dire une chose, c'est que je suis pas grosse, parce que pour
27: non.
24: la bonne raison
27: non,
24: que
27: non,
24: je mets les pantalons de Gérard, donc Gérard il fait du 40 et moi je mets du 40, voilà.
0: Ah, c'est bien.
24: Donc ouais, si je mets du 40, c'est que je suis pas, je suis normale.
0: Moi je mets du 38.
24: Voilà. Bien.
0: Mais toi t'es mince, c'est peut-être pour ça, t'es bah, dégueulée, ouais. Voilà, c'est tout. Bon bah merci en tout cas, comment elle s'appelle cette charmante demoiselle?
24: Voilà,
0: Stéphanie. Bah ouais. Écoute, très bien, on te souhaite une bonne fin de soirée.
27: Je t'embrasse.
0: Merci.
24: Bonne soirée à toi.
0: Merci.
27: Et voilà.
0: Ok, bah tu quittes pas, on va te repasser le standard.
27: Ok.
0: Ah, si t'avais 20 ans. T'aurais bien bouffé les seins. Hein. Ah, c'est clair.
18: Et là, maintenant, on va accueillir Victor, 23 ans, de Royan, qu'on écoute Fun Radio sur 99. Bonsoir à toi, Victor.
3: Oui, bonsoir à toi, bonsoir. Gérard. Bonsoir, Sandy. Bonsoir, tout le monde.
0: Bonsoir.
3: Donc voilà, Gérard, moi, j'ai un conseil à te demander. En fait, je voudrais savoir comment je pourrais faire pour arrêter de fumer.
25: Eh ben, la solution qu'il y a, c'est que moi, personnellement, ça me dit pas trop d'arrêter de fumer, parce que j'aime bien fumer. Donc, sinon,
24: les petits trucs, là, aux réglisses, là, qu'il peut prendre pour arrêter de fumer.
3: Ah ouais, mais j'ai essayé le patch et les bâtons de réglisse, et ça marche pas.
24: Voilà, c'est les bâtons de réglisse, ouais.
25: Non, mais t'as des chewing-gums, pour ça.
3: Si ah, les chewing-gums.
25: Ouais, il y a des chewing-gums aussi qui servent à ça. Ou sinon, l'acupuncture, je pense pas que ça soit pour arrêter de fumer.
24: L'acupuncture, c'est les trucs que tu mets sur un peu les bras et tout ça, là, avec les aiguilles, c'est ça?
3: Oui, voilà, c'est ça.
24: Non, je pense pas. Non,
25: mais sinon, t'as la nigarette.
3: La nigarette, c'est quoi ça?
24: C'est pas plutôt la nigarette.
25: Non, c'est des chewing-gums, la nigarette.
24: Ah, je crois que c'était la nicotine. Non, je crois que la nicotine, ça se trouve dans les cigarettes, je crois.
25: Bah ouais, mais attends, faut arrêter la mochette le matin, toi.
24: Non, mais sinon, voilà, comme Gérard l'a dit, tu peux manger des chewing-gums, quoi. Voilà.
25: Ouais, ou sinon, essaye de voir autour de toi, d'éviter d'aller dans des coins trop fumeurs. Mm-hmm. Parce que ouais, là, c'est de manière maintenant, dans certains endroits, t'as pas le droit de fumer.
24: Dans les cafés surtout, hein.
25: Si, dans les cafés, t'as des coins fumeurs, donc évite les coins fumeurs, va dans des espaces non fumeurs.
3: Ouais.
25: Et bon, bah, si quelqu'un te demande est-ce que la fumée te gêne, tu dis oui surtout, et tu te gênes pas à lui dire.
3: Oui, mais je veux dire, bon, je suis pas tout le temps dans des endroits, je veux dire, quand je suis chez moi, j'ai toujours envie de m'allumer une cigarette.
25: Et bah, dans ce cas-là, tu te prends des cigarettes en chocolat, tu fais comme si tu avais envie de fumer, mais ça, si tu veux arrêter de fumer, pour avoir la volonté. Parce que si t'as pas la volonté de le faire, ça servira à rien.
3: Y a pas un autre moyen, c'est la volonté.
24: Bah non. Voilà. Si t'arrêtes petit à petit, quoi.
25: Petit à petit, t'essayes de limiter le nombre de cigarettes.
4: Moi, j'y crois pas à ça.
25: Tu fumes combien de cigarettes
3: Ouais, je fume 2 paquets par jour.
24: Oh là, c'est beaucoup, hein.
3: Ouais, c'est beaucoup, ouais.
24: Mais je pense que tu dois fumer parce que t'es un peu crispé ou je sais pas, t'es un peu stressé dans
3: la vie. Non, parce que je fume, quoi, c'est comme ça.
25: Mais tu fais quoi
3: Le soir, je m'enchaîne les clubs, quoi.
25: Mais tu fais quoi comme boulot?
3: Je suis électricien.
25: Bon, mais dans ces cas-là...
24: Si, entre deux, il peut fumer une cigarette, hein. Entre deux qui fait, par exemple, il branche un fil et puis hop, ça repart.
3: Voilà,
24: hein.
3: Exactement.
25: Carrément, toi, tu lui mets carrément le courant, hop, il te met le courant, puis il fume sa clope, et si ça fonctionne pas, vas-y, attendez, je fume ma clope, hein, vous permettez.
24: Non, mais il arrête le courant d'abord pour pouvoir brancher des fils, sinon ça peut pas marcher.
3: Voilà, tout à fait.
24: Mm-hmm. Voilà, et entre deux, il fume une cigarette, quoi.
3: Voilà,
24: mais,
3: c'est tout à fait ça.
24: Moi, je te conseille, c'est de limiter les cigarettes, et puis sinon, manger du chewing-gum, comme on a dit. Hein.
25: Non, puis essaye d'avoir la volonté de le faire.
24: Ouais, voilà.
25: Ouais, faut se dire déjà que tu fasses une chose, tu commences déjà à réduire. Au lieu d'aller jusqu'à 2 paquets, essaye déjà à diminuer déjà la...
24: Un paquet
4: Ouais, plutôt que d'aller dans l'autre sens qui serait d'augmenter, quoi.
25: Voilà, et vite. Prends de l'ultra light.
4: Ah, c'est bon ça. Ouais, c'est bien ça, Gérard, ouais.
25: Et sinon, je te dis, déjà diminue petit à petit. Essaye d'avoir la volonté de diminuer.
24: Mais sinon tu peux prendre des tic tac et puis tu vois entre deux tu prends un tic tac et puis ça repart.
25: Non, c'est un
3: marche. C'est
24: ah oui, c'est quoi, je confonds avec les marches. Non, voilà. Mais enfin tu prends un tic tac et puis tu verras.
25: Non, mais pourquoi
24: ça
25: pas,
24: t'empêchera de
25: pourquoi
24: fumer.
25: Pas un nut.
4: Ah, les pubs là.
24: Mais un nut ça fait grossir d'abord.
4: Bon, enfin, vous donnez pas encore des conseils tonitruants, hein. Ouais. Je pense que la rubrique, là, ça devient de plus en plus compliqué de dimanche en dimanche, hein.
24: Mais moi, comme je fume.
4: Par rapport
24: pas,
4: à l'époque, ça change, hein.
24: C'est un peu délicat, quand
4: bah
24: même.
4: Ah ouais, mais bon, quand
25: moi,
4: même.
25: Moi, je fume, mais en fin de compte, moi, j'arrive quand même à diminuer parce que je veux pas dire que je vais arrêter complètement, mais j'essaye d'avoir la volonté de diminuer sur les paquets.
4: Voilà, bah donc, le premier conseil que te donnons, Gérard et Sandy, je pense que nous le partageons, c'est d'essayer d'avoir de la volonté et va dans le bon sens qui est de diminuer plutôt que d'augmenter, hein.
3: Ouais, voilà. Ouais.
4: D'accord.
3: Bon bah ouais,
25: mais sinon, si t'as vraiment pas le courage...
3: Ah ouais, parce que je l'ai vraiment pas, hein. Je te
25: bah ouais, mais alors là, ça,
3: moi,
25: sert,
4: ça sert à rien.
25: Ça sert à rien.
4: Continue alors, dans ces cas-là.
25: Bah non, mais si tu... Moi, attends, personnellement, moi, je diminue la cigarette quand même, hein.
24: Voilà. Mais pour quelle raison tu diminues la cigarette?
25: Parce que plus t'auras envie d'en fumer, plus t'auras le goût.
24: Mais c'est parce que t'es avec moi que tu diminues la cigarette ou...
25: Non, pas spécialement, parce que je suis avec toi, hein.
24: Donc voilà, enfin je sais pas si t'as une copine, essaye qu'elle te dise d'arrêter ou sinon, je sais pas moi. C'est un peu vague ton problème parce que moi.
4: Je vais couper là, parce qu'on est obligé de faire très vite malheureusement, c'est que ça fait à peu près 5 minutes que vous êtes sur le problème, vous trouvez aucune solution. Ce qui peut arriver de temps en temps.
5: Rolling Stones.
25: Des Bee Gees. Ah, donc.
5: Au standard, vous avez Manu et Apolline qui
6: salut.
5: Vous accueillent.
6: Salut Gégé.
5: Bonsoir à vous. Bonsoir à Puldar à l'AREA.
7: Salut Gérard.
5: Bonsoir à toi. Rigo sur l'internet www.fr.
8: Yo.
5: Donc bonsoir à toi. Et salut, bien sûr, bonsoir aux deux sosies, donc aux sosies de Florian Gazan. Bonsoir. Oui.
7: Bonsoir, moi je m'appelle Henri Guibet, je suis sosie de Florian Gazan.
5: Et donc, à côté de toi, c'est le sosie de Jean-Luc Delarue. Bonsoir.
10: Bonsoir.
7: Quel est ton prénom, excuse-moi?
10: Jean-Claude Bernard.
7: Voilà.
5: Voilà. Jean-Claude. Donc, on va faire un débat sur les sosies. Donc, celui-là, il risque de durer un petit peu plus longtemps parce que c'est le chef qui l'a demandé.
10: Ah, moi, c'est pas ce qu'on m'a dit. Hein.
7: Non, mais si, normal, si, parce que comme on a deux sosies avec nous ce soir, autant qu'on fasse un débat constructif.
5: Ouais, mais en fin de compte, quand j'ai eu Rigo, on avait précisé 15 et on a verra. Modifié. On fera 16 questions si ça se passe bien. On fera 16 questions sur ce débat-là et après, ça portera sur les supermarchés. Mais pour l'instant, on va accueillir
10: pour cela. Bah, c'est directement au supermarché.
7: Mais nous, on travaille dans des supermarchés. On fait des ventes flash et des galas. C'est vrai que les sosies.
10: Toi, tu travailles dans le supermarché. Moi, je suis dehors à essayer de vendre des légumes.
7: Ouais, je vends des rayons télécommunications comme Florian Gazan fait des trucs de Minitel à la télé. Ben moi, souvent, je fais des Darty, genre à Angoulême, j'en ai fait le week-end.
10: On en reparlera pendant le débat.
7: Henri. Non, mais j'ai rien à dire.
10: Non, parce que moi, je vends tout ce qu'on veut. Hein, tout
7: d'accord,
10: pour
7: Jean-Claude. Vas-y, Gérard.
10: Il n'a pas gagné, pas gagné.
7: Ça, c'est le débat de Gérard.
5: Et donc, on va accueillir. C'est quoi ce nom-là? Qui c'est qui est Manu, s'il te plaît.
8: Doit avoir sosie qui pue.
5: Ouais. 22 ans de Châtel. Donc on peut écouter Fun Radio sur 102.7. Bonsoir à toi.
11: Bonsoir. Bonsoir Gérard.
5: Tu parles un petit peu plus fort. Oh non, mais t'as pas besoin de gueuler. Je te demande de parler un petit peu plus fort, sans gueuler.
11: Bonsoir Gérard, bonsoir à tous.
7: Bonsoir.
5: Voilà, bonsoir à toi. Donc sosie Yon, 23 ans de Nancy, on peut écouter Fun Radio sur 103.3.
7: C'est Sosie One.
8: Sosie One, ouais.
5: Sosie One, c'est bien ce que j'ai dit.
8: Bah, t'as dit Sosie One, mais c'est pas grave.
5: Ouais, bon.
10: Moi, j'ai entendu Sosie One, hein.
5: Ouais, moi, c'est pareil.
10: J'ai l'impression qu'il y a
5: donc, sur Nancy, 103.3, bonsoir à toi.
12: Salut Gérard.
7: Oh là là, parle un peu plus fort, hein.
5: Ouais, parle plus fort un petit peu, hein.
12: Salut Gérard.
5: Oh là.
8: Allez.
5: Sosidol, 21 ans d'Arras, 96.9.
12: Bonsoir Gérard, bonsoir Henri, bonsoir Jean-Claude.
7: Bonsoir.
5: On peut écouter Fun Radio sur 96.9, c'est bien ça?
12: Exact, mon pote.
5: Et Sosivan.
7: Non, Sosiva.
5: Sosiva, 25 ans, Paris, sur 101.9. Bonsoir à toi.
11: Bonsoir GG, bonsoir les potes, bonsoir les nouveaux, bonsoir l'équipe, bonsoir tout le monde.
10: Salut.
12: Bonsoir
10: Sosiwan.
12: Salut Sosiwan.
5: Alors, première question. Êtes-vous sosie êtes-vous le sosie d'un acteur ou star du show business? On va demander ça à Sosiva.
11: Ouais, bah écoute, moi je suis le sosie de Bernard Ménez.
5: Ouais.
11: Donc en ce moment, je suis en pleine ascension dans ma carrière parce qu'il faut savoir que Bernard Ménez est au top en ce moment.
5: Mm-hmm.
11: Donc j'ai un agenda bien booké, quoi. J'enchaîne gala sur gala, je crois, comme tous les sosies professionnels.
7: Ouais,
11: de ce
7: on s'est croisés, tu te souviens?
10: Moi je suis voici sur voici.
11: On a fait des meetings ensemble,
7: c'est
11: d'ailleurs.
7: C'est toi qui fais jolie poupée, c'est ça?
11: Oui, tout à fait. Jolie poupée.
10: Ah, jolie,
7: ça c'est bien.
11: Jolie.
7: Voilà. Donc, tu voulais dire un truc, Henri, non?
5: Non,
7: j'ai commencé à croiser parce que les sosies, c'est une grande famille, on se connaît tous, hein, on fait des galas, des trucs, bon, c'est notre métier, donc c'est vrai que bon, je sais que Bernard, enfin, tu t'appelles Bernard, en fait, tu t'appelles.
10: Gerhard.
7: Ouais, c'est Gérard, tu t'appelles.
10: Oui. Ah, Gérard.
7: T'es un homonyme de Gérard, tu t'appelles Gérard, c'est ça?
11: Tout à fait.
7: Ouais. On s'est croisés, je me souviens plus, je crois que c'était un Auchan, non?
5: Non, sans préciser les marques.
7: Ah, excuse-moi.
10: Ouais, Henri, ici, on n'a pas le droit de dire les marques. C'était pas une marque. Il voulait dire pas à la ville, pas à la campagne, Auchan.
7: Ouais, Auchan.
10: Ah, dans les champs, tu dis. Alors,
7: excuse-moi. Tu sais, si je fais sosie, c'est que j'ai pas pu faire autre chose comme métier.
10: D'accord.
11: Un Carrefour.
5: Ouais, c'est ça, t'as raison, toi. Continue à dire des marques de supermarché.
11: Et
7: t'expédie sur un autre
11: carrefour,
7: continent.
5: Ouais, tu vois, je t'expédie au standard. Tu vois, ça allait vite parce qu'il y a beaucoup de monde qui veulent réagir sur les sosies et ça arrête pas de sonner. Hein.
7: Non, je suis pas sûr.
8: Non, il y a personne.
5: Sosie Doll.
2: Moi, je suis le sosie de Valérie Mérès. Mais seulement, j'ai pas sa sale voix et j'ai pas sa sale gueule.
5: Ah, ah mais attends, t'as pas besoin d'avoir une sale gueule pour être le sosie d'une personne.
6: Oui, ça dépend le sosie de qui, Gérard.
5: Oui. Oui. Ouais, mais si des fois on pouvait avoir des bonnes questions, pas des questions bidons sur le Minitel.
6: Sur IRC, ils arrêtent pas de me dire que pour être ton sosie, il faut vraiment avoir une sale gueule.
5: Non, mais ça, tu vois. Alors là,
9: les gens sont méchants.
5: Ça, déjà, je répondrai pas sur ces questions-là.
9: Alors que moi, j'en ai
5: donc,
9: une sur le Minitel.
5: Donc les questions sur Minitel. Attention, non, je précise. Ne parlez pas de Sandy, c'est tout ce que j'ai à dire, non. Parce que sinon. Ouais.
6: Pas
5: c'est
6: bon.
5: Pas la peine.
9: Non, j'ai Rodav666, le Belge, qui dit que tous les sosies de Gérard vivent reclus. Donc je sais pas ce que ça veut dire.
5: Ben, s'il pouvait préciser sa question,
9: ben,
5: ça...
9: Il veut dire qu'avant on était clus. Ils sont reclus.
6: C'est quand même la mode des Quasimodos en ce moment, donc t'as de la chance.
9: Quasi. Bon. Qu'est-ce qui se passe, Gérard? C'est pas grave, continue, vas-y. Continue.
5: Sosie Idol, donc c'est bon pour toi?
2: Bah ouais, j'ai terminé.
5: Et donc Sosie One.
9: One. Sosie One. Sosie One, c'est comme
7: Sosie One Kenobi.
5: Donc pour toi?
2: Moi on me dit toujours que je ressemble à Josiane Balasco. À la chance. Ouais.
5: Attends. Il y a une question que je vais te poser. Si on dit que tu ressembles à Josiane Balasco, est-ce que tu peux nous donner tes mensurations sans indiscrétion? On va le savoir tout de suite.
7: 90, 90.
2: Franchement,
9: pas mal, cubique, facile à transporter.
2: Déjà que dans ma vie sentimentale, ça se ressent énormément. Donc, je préfère pas te dire mes mensurations, quoi, parce que ça me perturbe et je trouve franchement que c'est pas toujours évident de ressembler à.
6: Un mètre cube.
7: Est-ce que t'as déjà vu tes pieds debout?
2: Donc tu peux comprendre que je préfère pas donner mes mensurations. De toute façon, tu l'as.
9: C'était comment cette expérience sexuelle avec Victoria Abril?
5: On vient de te poser une question. Si tu
9: Jean-Claude
5: pouvais...
9: de Paris. Et comment s'est passée cette expérience sexuelle avec Victoria Abril?
6: Dans la baignoire, ouais.
2: Là c'est pareil, ça devient un peu personnel, mais vous voulez vraiment que je rentre dans les détails?
5: On fait un débat sur les sosies.
7: Tu décide. Parles pas maintenant, tu parleras jamais.
9: De toute façon, dans les sosies, dans le débat des sosies, il y a le cul, hein.
6: Ouais.
9: C'est clair?
7: Moi ça m'aide pas.
9: La baignoire.
2: Donc j'ai pas eu trop le choix parce que ça faisait partie des seules expériences que j'ai vraiment pu avoir. Puisque avec les mecs, ça marche pas du tout, quoi.
9: Ah bon?
5: Non mais est-ce que t'as déjà rencontré quelqu'un qui ressemblait à une personne que t'aimes bien comme chanteur ou autre?
2: Non, par contre, j'ai déjà rencontré quelqu'un qui ressemblait à Michel Blanc.
5: Mmh.
2: Et on nous voyait bien.
5: Non, Sosie One.
9: C'est qui Michel Blanc, Gérard?
5: Non, mais attends, derrière.
7: C'est celui qui chantait une autre histoire, non? Et on commence une autre.
5: Je voudrais bien qu'on laisse parler les gens.
9: C'est vrai.
5: Parce que sinon, ça va pas se faire du tout, là, ce soir. Hein.
9: Ça se barre en couille, Bernard, là.
6: Ouais. C'est pas bien. Hein?
5: Bon, Sosie One,
9: vas-y.
2: Oui, je t'écoute.
9: Donc, continue ton explication avec Michel Blanc, la baignoire.
2: Oui, donc voilà. Donc, j'ai rencontré une fois une personne qui ressemblait un petit peu à Michel Blanc. Donc, vu qu'on était... vu qu'on ressemblait tous les deux à deux personnages assez connus de la télévision comique, on va dire. On a essayé donc d'entretenir une relation, mais bon, si tu veux, tous les gens se foutaient un peu de nous, quoi, parce que c'est vraiment une situation qui est très très difficile à vivre.
9: Et pourquoi...
2: quand on ressemble à Pamela Anderson, ça va, mais Josiane Balasco, tu vois, c'est autre chose.
6: Ah, c'est pas le même trip, ça c'est.
5: Attends, parce que là.
9: Bernard, je peux dire un truc?
5: Non, c'est Gérard. Hein. C'est pas Bernard.
7: Hein. Non, parce qu'on connaît un Bernard qui te ressemble, c'est pour ça, on doit proposer de faire ton sosie, mais.
5: Donc, vas-y,
7: pas
5: ouais.
7: Son boulot pour l'instant.
9: Je me souviens plus.
5: Florian,
7: il est où?
6: Henri.
9: Non, mais attends, avec la gueule que t'as, c'est normal qu'on t'appelle Florian.
7: Hein. Ouais, enfin, c'est pas facile. Hein. Je veux dire, moi, j'aurais préféré être le sosie de quelqu'un de connu, tant qu'à faire.
6: Ouais.
7: Parce qu'il est pas. Florian Gazan, il n'est pas hyper connu et bon.
13: Ah bah si. Il a quand même travaillé sur Fun Radio et on le voit
7: mémorable.
13: Disons maintenant, c'est sa sœur Alexandra
10: Gazan qui l'a poussé.
14: Il fait quoi aujourd'hui?
7: C'est pas trop une vedette. Hein, il fait plus rien.
10: T'as des nouvelles au fait de Florian Gazan, Gérard?
13: Ben non, on en a plus de nouvelles. C'est dommage.
10: Bah, s'il nous écoute, ce serait bien qu'il nous appelle pas.
7: Tu vois, mais bon. Alors évidemment, quand tu vas te vendre auprès d'un commerce ou d'une fête et tout, disons que t'es le sosie de Florian Gazan, bah souvent tu prends des portes dans la figure parce que les gens disent c'est qui quoi. Et moi en fait, mon nom en fait, je m'appelle Henri, mais je m'appelle Henri Guibet en fait. Et les gens connaissent mon nom, mais ils connaissent pas ma gueule finalement, parce que je suis le solide d'un mec pas connu, alors que mon nom Henri Guibet c'est hyper connu finalement. Je préférerais ressembler à Henri Guibet, m'appeler Florian Gazan quoi.
15: Ça aide pas non plus le nom.
7: Bah non, mais enfin bon, je sais pas, j'espère, moi tous les jours...
10: Et on choisit pas ses parents, on choisit pas sa famille. Voilà.
7: Moi je prie tous les jours pour qu'il revienne à la télé, hein, parce que moi je vais mettre la clé sous la porte. Hein, là.
15: On est avec toi Riton.
7: Ouais, j'espère que... Vous savez pas ce qu'il prépare, non?
15: Non, du tout.
7: Bon, on se dit là.
13: Donc on va demander à la dernière personne là.
10: Susie One.
13: Ça y est, elle vient de parler. Ah. C'est
7: Susie qui pue.
15: Écoute, moi Gérard, je suis Susie de Patrick Bosso. Mm-hmm. Donc c'est assez avantageux d'un côté parce que quand le vrai est pas disponible, je peux boucher les trous à la télé.
16: T'as pas l'accent. Hein.
15: Non, ça c'est clair que j'ai pas vraiment l'accent,
10: pas de peine, mais, ça une personne.
15: Mais bon, ouais. j'ai vraiment la tête et j'ai vraiment l'imbécilité, donc ça c'est.
13: Non mais
16: est-ce que tu rigoles pareil?
13: Sous-viva.
10: Je sais pas, nous en tant que partenaire du club de sosies, entendre des gens qui se moquent des sosies et qui respectent pas ceux dont ils sont les sosies, franchement, je trouve ça déontologiquement totalement détestable.
16: Ah ouais, c'est vrai ça.
13: Donc, honteux.
16: Ouais, Gérard, qu'est-ce que tu penses de la déontologie, toi, dans le métier?
13: Personnellement, moi, je vais
27: te dire...
13: Non, mais moi, je vais vous dire une chose, que je suis tout à fait d'accord avec ce qu'il vient de dire.
16: Ouais.
13: Donc, c'est vrai que si on respecte pas les gens, là, c'est différent.
16: Non, pas les gens, la déontologie, GG.
13: Mm-hmm.
16: Tu peux répéter le mot, déjà,
7: Tu peux préciser le mot, parce que...
13: Non, ben...
7: Celui-là, je vais pas...
16: Les gens vont pas pleurer, là. Ouais.
13: Non, mais de toute manière, moi, je vois pas pourquoi qu'on se moquerait des sosies.
7: Ni des déontologues, d'ailleurs.
13: Ni des déontologues ou autres.
16: Pas de misogynie.
10: Gérard, c'est quelque part un honneur d'être sosie, non? Qu'est-ce que t'en penses?
13: Ben, personnellement, je voudrais bien savoir s'il y en avait un. Donc,
14: il y en a deux, là. T'es bête ou quoi,
13: Gérard, si on avait une personne qui aurait le même sosie que moi, ça m'étonnerait.
10: Alors, par exemple,
13: donc on va.
14: Là, t'as deux sosies.
10: Bah ouais, demande à Henri si par exemple dans la rue on le confond avec Florian Gazan. Ou l'inverse.
14: Jean-Christophe.
13: Jean-Claude, est-ce qu'on dans la rue, est-ce que déjà on t'a confondu avec Jean-Luc Delarue ou pas?
10: C'est comme ça que j'ai eu l'idée de venir le sosie.
7: Ça parle bien dans ton micro, Jean-Claude.
10: J'ai eu l'idée de faire de mon métier le métier de sosie. Je précise que déontologiquement, pour reprendre le terme qui a été décrypté tout à l'heure, c'est tout à fait dans la détestation du personnage suscité.
14: Ouais. Non, parce que. Mais avant qu'on te le dise, Jean-Luc, tu ressembles à Jean-Luc, tu le savais que tu lui ressemblais ou pas? Ou on te l'a fait savoir dans la rue, justement?
10: Moi, je savais pas avant qu'on me le dise.
14: Et c'est pour toi, t'es un honneur ou ça t'emmerde de ressembler à ce mec-là ou...
10: C'est devenu un métier maintenant.
14: C'est devenu un métier.
10: Ouais, c'est
14: aujourd'hui, tu tournes vraiment...
10: Au début, ça m'emmerdait, tu vois, parce que j'étais Jean-Claude.
14: Mm-hmm.
10: Et puis à la fin, je me suis dit, finalement, si on peut en tirer un peu profit, tout ça, pourquoi pas, quoi, je veux dire.
14: Non, mais ça te rapporte combien par mois, à peu près? 4-5 000 francs par mois?
13: Non, mais attends,
14: pose pas de questions.
13: On les a retirés, les questions dessous.
7: Je sais pas si on va en parler, mais il le dira. Juste, je précise un truc, parce qu'il le dira pas, parce que bon, il aime pas trop parler de lui, mais c'est vrai qu'il a morflé, là, quand il y a eu la marionnette de Jean-Luc Delarue au Guignol, il a morflé parce que les gens dans la rue sautaient de sa gueule directe à lui, à Jean-Claude.
10: Non, mais les gens me touchaient pour savoir si j'étais en latex.
7: Il lui demandait t'as pas 100 balles et tout, ça se discute. Moi, dans la rue, je te dis c'est Minitel, ça se discute, c'est lourd quoi. Il faut que les gens comprennent qu'on n'a pas choisi notre physique, on fait avec quoi.
13: Mais toi, t'as quand même tourné avec Jean-Luc Delarue.
1: Bah oui.
7: Avec Jean-Claude, on fait des galas, quoi. On s'est rencontrés, donc on fait des débats, ça se discute. On a des potes qui font les témoins, puis on fait des faux, ça se discute dans les soirées. On a un pote qui fait le non-voyant, on a un autre qui fait un mec qui a une maladie rare, et on fait des ça se discute. Jean-Claude, il anime les débats, puis moi je fais des questions de Minitel. Bon, le Minitel, il est pas branché, c'est un faux.
1: Ouais,
7: bah ouais, c'est des soirées. Ouais, ouais. Mais bon, on prépare.
10: Il n'y a pas que ça finisse trop tard, parce que là, on va au Macumba Rue de Pontieu après.
7: On a écrit des textes.
13: Ah bah je te coupe 5 minutes, Henri.
10: Il est déjà coupé.
13: Non, mais de toute manière, t'inquiète pas, il y a 16 questions, donc.
7: Mais
13: t'es pas couché.
7: Je veux juste te dire que s'il y a des gens qui.
10: Et on en est à la combien, Bernard?
13: On en est à la première. En plus, il y a deux autres personnes qu'on va accueillir avant.
7: Je veux dire que j'aimerais que par moment on oublie un peu et qu'on se dise que derrière Florian il y a Henri, quoi, que moi j'ai envie de faire aussi d'autres choses. Je crois que je chante un peu, j'ai des projets de faire un disque, et bon, bah, j'espère que si quelqu'un

0: Tu sais pourquoi, Gérard?
1: C'est pour que tu penses à leur poser les questions.
0: Voilà, parce qu'ils doivent avoir les mêmes questions que les autres.
2: On fait les débats à chaque fois, ça se déstructure et tout ça, alors que.
0: Non, mais calme-toi, Jean-Claude.
3: On s'assoit, Jean-Claude.
0: Non, mais il est un peu tendu parce qu'on a le gala tout à l'heure, rue de Ponthieu. Bon, bah, il se trace.
3: On s'assoit.
0: Alors, un.
2: Ah, il y en a qui a coupé.
0: Non, excuse-moi.
3: Un sosie a-t-il le droit de faire un autre métier? On va demander ça à
0: Sosie One.
3: Parce qu'on ne sait pas qui c'est qui a coupé.
4: Non, c'est pas moi qui ai coupé.
3: Non, mais tu parles un petit peu plus fort devant ton combiné parce que ça commence à devenir rengaine. Ouais.
4: Bah, alors, je vais parler plus fort. Tu m'entends mieux, là?
3: Voilà. Ouais,
4: Bon.
0: Vas-y.
4: Oui, bah, évidemment, on a le droit de faire un autre métier, mais le seul problème, c'est que à chaque fois que j'essaye, j'ai dû faire plusieurs boulots, donc je peux plus travailler, tu vois, dans le style supermarché ou dans les endroits publics.
3: Pour l'instant, on ne parle pas des supermarchés, on parle des sosies.
4: Mais je suis en train de t'expliquer, écoute-moi.
2: Mais laisse tomber, Gérard, ça va supermarché.
3: Je crois qu'on va lui dire au revoir à celle-là.
4: Je t'explique, Gérard, que je ne peux pas travailler ni dans un supermarché, ni dans un magasin de fringues, ni n'importe où, là où les... Tu comprends ce que je veux dire? Je ne peux pas travailler là où il y a des gens, où je rencontre des gens, parce que forcément, les gens me croient pour la vraie Josiane Balasko.
0: Et elle ne peut pas travailler, donc.
5: C'est faux ce que tu dis. C'est faux.
3: Bon, c'est aux idoles.
2: Gilbert Montagnier qui est en ligne, qui dit qu'il ne la reconnaît pas du tout.
5: Non.
4: Quel humour. Quel humour, ce mec.
3: Bonsoir, Zidane.
4: Oui, Gérard. Moi, je travaille dans une usine d'équarissage, donc j'ai aucun problème, quoi. Je m'en sors très bien.
0: C'est quoi comme boulot?
4: Des anisseuses de porc.
0: Ah. Mmh. Ah. C'est quoi, ça?
4: Des anisseuses de porc, quoi.
0: Je connais le sosie de Carlos, on fait des tournées aussi.
4: Ouais, c'est un pote à moi, Carlos.
0: Il s'appelle Barlos, il est hyper drôle.
6: Ça veut dire quoi? Gérard, qu'est-ce qu'elle fait comme boulot? J'ai pas compris.
3: Des saucissons de porc, là. Je crois qu'à mon avis,
0: c'est juste un
2: qui fait les saucisses.
0: Non, on peut pas dire de marque, ouais, mais les trucs de pas d'heure pour en manger, c'est ça?
4: Oui.
2: Bâton de berger, un peu.
0: Pas de marque, on a dit.
5: On parle pas de France Gall.
3: Tu te calmes, toi. Bah, justement, tu vas parler, toi, maintenant.
5: Ouais, c'est Sosiva, écoute.
3: Ouais, tu vas y aller.
5: Ouais, j'y vais, ok. Écoute, moi, je suis fossoyeur la journée, hein, parce que bon, il faut quand même gagner sa croûte.
3: Ouais.
5: Donc, je gagne ma croûte en creusant des trous. Je sais que c'est pas très glorieux, mais bon, hein, ça correspond un petit peu à l'état d'esprit du milieu de la nuit quand on est sosie, quoi, tu vois, je veux dire, ça va de pair.
4: Mm-hmm.
5: Donc voilà, je fossoie sévère, grave.
3: Henri, pour vous, je sais pas ce que t'en penses de la question.
0: Est-ce qu'on peut faire un autre métier? Quand on est sosie, à part imitateur, je vois pas trop parce qu'on est tout de suite rattrapé par notre physique. Mais moi, je fais un peu des imitations aussi. J'imite Jean-Luc Delarue. Crédibilité.
3: Jean-Claude.
0: Ouais, c'est pas génial.
2: J'essaie d'imiter Florent Gazan.
3: Mais tu penses que tu y auras droit dans la vie ou?
4: Encore, putain.
3: Oh, mais regarde un peu quand je pose des questions là. Les auditeurs là, vous allez vous calmer ou quoi? Donc est-ce que tu y arriveras ou pas?
2: Je vois pas, pour l'instant j'arrive pas.
0: Mais il travaille. Il veut pas se teindre les cheveux en blond parce qu'il faudra qu'on en parle aussi que le problème quand on fait sosie c'est qu'il y a des frais. J'espère qu'on en parlera parce que
6: c'est prévu, t'inquiète pas Hubert. Henri, pardon.
0: D'accord, je sais pas si c'est prévu ou pas.
6: C'est prévu, Gérard, on l'avait dit.
2: On l'a enlevé.
0: Vous l'avez enlevé?
3: Non, on l'a retiré.
0: Ah, merde. Bon, j'en parlerai pas alors.
2: On recoupera au montage.
3: Non, mais moi je veux bien qu'on en parle. Bon, par exemple, combien ça peut coûter pour vous faire teindre les cheveux pour par exemple pour ressembler à
2: les cheveux du haut ou les cheveux du bas?
3: Non,
0: le haut
3: sur la tête,
0: ça dépend comment tu bosses.
3: Ouais.
0: Si tu bosses en nuit intégrale,
3: non, ouais.
0: Ça c'est
3: tu me coupes les auditeurs.
0: C'est fait. Tu veux en euros ou en francs?
3: Non, en euros et en francs, si tu veux.
0: J'ai d'abord en faire en francs, puis après je ferai la conversion. Ça coûte super cher. Moi, Depuis qu'il a changé de couleur de cheveux, Florian Gazan, c'est le cauchemar, quoi, parce que c'est des décolorations, des teintures. Je me tape toutes les trois semaines dans des salons avec des petites vieilles qui lisent des journaux que j'ai pas envie de lire moi. Enfin bon, ça coûte.
2: Non, tu dis ça parce que t'es en colère.
0: Ouais, non, bah ouais, mais ça m'énerve. Ça coûte 600 balles toutes les trois semaines. Tu vois le problème.
2: Ça fait dans les 2000 euros à peu près.
0: Voilà. Donc moi, les notes de frais, ben je peux pas parce que je suis mon propre patron et ça coûte super cher, quoi.
3: Non, mais le
2: c'est pour ça qu'on

0: C'est associé dans un esprit de
1: Jean-Claude,
0: d'économie d'échelle.
1: Et Jean-Claude, l'euro, il est à 6,5597 francs.
2: Oui, Jean-Claude.
1: Donc ça fait pas 2000 francs.
3: Mais je t'avais dit qu'on s'était fait enfler au gala à Poitiers.
0: Oh la vache, mais le fric qu'ils nous doivent.
3: À Poitiers, terrible. Ah là, non, mais ça, je suis.
1: Alors donc.
3: Enfin, ça coûte super cher, quoi. Et puis les fringues, je te cache pas. Parce que ces mecs-là, la télé. Je vais pas pousser. Mais bon, les PD du showbiz, là. Mais attends, et c'est.
0: Non, dis-le, les voleurs de patates.
3: Voilà, jamais, toutes les fringues, il n'y a même pas moins de 1000 balles, quoi. Même la chemise, 1000 balles, le fut, 1000 balles, les montres, les
0: Alors, tout à 1000 balles, allons-y.
2: Là, mais eux, ça leur est prêté, non?
1: Non, mais par contre, est-ce que. Il y a une question que je vais vous poser. À tous les deux. D'accord. Est-ce que quand vous arrivez sur les plateaux de télé, est-ce que vous avez des gardes du corps qui sont là derrière vous
2: Non mais Gérard, c'est pas eux, hein. C'est les sosies.
0: Non mais Gérard, les gardes du corps, ils sont devant nous, c'est ceux qui nous foutent des coups pour qu'on
2: les
0: dégage.
2: Ils les retiennent.
4: Ouais. Ouais. Parce que c'est les sosies, ils en veulent pas d'eux.
2: Bah ouais, mais Gérard, toi c'est sympa, toi, si par exemple t'avais un sosie parce qu'il aurait pas cher à payer pour avoir des fringues.
0: Et
2: puis les frais
0: de demande.
1: Non, mais toi, tu vois.
0: C'est pas gentil.
2: Les frais de coiffeur non plus.
1: Non, mais tu vois, toi, tu prends mieux de te taire.
0: Et de toilette. Je pose une question.
1: Toi, tu prends mieux de te taire.
0: Je pose une question. Est-ce que le sosie de Gérard n'est pas sur son t-shirt?
2: Ah, ça, c'est une bonne question parce que Gérard, t'as quoi comme t-shirt ce soir?
1: Ricky Martin.
2: Voilà.
0: Tu peux nous montrer ton slip?
1: Non,
5: s'il te plaît.
2: Non, pas mieux.
1: Question IRC.
5: On va faire un petit point. On est quand même 5728.
0: C'est bien.
5: Déjà, alors qu'il est encore.
0: Après, Jésus-Christ. Hein.
1: Et quand même 1h05 du matin.
5: Et ouais, ça tape bien. Ça tape sec. Et il y a Speedy Gonzalez et son sosie qui dit. Enfin, il te demande en fait est-ce qu'on peut dire qu'avec ton kyste, t'es le sosie d'un chameau et avec tes dents, le sosie d'une grille de mots croisés?
1: Grille de mots croisés, ouais, parce que j'arrive à me démerder sur les mots croisés. Mais mon chameau, il t'emmerde.
5: Voilà. Donc, non, mais voilà. Ça n'a rien à voir. Hein. C'est comme celui qui me disait femme, c'était le sosie de Willy dans Sauver Willy.
2: Non, j'ai mieux. J'ai pas pu sur Minitel qui demande si le sergent Garcia a un sosie femme.
1: Non. Donc.
0: Et Laura Fabian alors.
2: Je sais pas.
1: Ouais, il y a Laura Fabian, il y a Céline Dion, il y a. Tiens, pourquoi qu'on parle pas de Séverine Ferrer? Elle a peut-être un sosie.
2: Ouais, c'est Polly, il est poney.
1: Elle a peut-être un sosie. Il y en a beaucoup qui doivent avoir des sosies. Parce que regarde ce soir, tu vois, on fait bien de parler des sosies.
2: Ouais.
1: Parce que ce soir, j'ai vu un reportage sur Exclusif.
2: Ouais.
1: Hein, le mec, celui qui a reproduit le sosie de Michael Jackson, faut le faire.
2: Ah oui.
1: Pourquoi? Là,
2: qu'est-ce qu'il a fait?
1: C'était pas évident. Hein.
2: C'était quoi?
1: Carrément une marionnette.
2: Il s'est fait opérer.
1: Non, c'est carrément une petite marionnette qu'ils ont offerte lors de l'émission. Hein.
2: Ah ouais.
4: Super.
2: Ah mais ça c'est autre chose. C'est
1: Donc alors seriez-vous prêt à héberger un sosie dans votre appartement? On envoie la zic ou pas? Non. Non, on n'en voit pas.
0: Non,
1: de musique.
0: Ça, moi, personnellement, si je peux avoir un temps de réflexion sur une question si profonde, ouais. Ça ne me dérange pas.
1: Bon, bah, dans ce cas-là.
2: Bon, bah, répète-le un coup, Gérard, on en fait.
4: Je vous répondre en attendant.
1: Alors, seriez-vous prêt à héberger un sosie dans votre appartement? Et on va s'écouter les sosies pur porc avec les faillots pour prouter plus fort. Ça, je sais pas.
4: C'est une nouveauté!
1: C'est une nouveauté, fun radio.
2: Voilà.
1: Et ça on groupe. Se retrouve tout de suite après aussi. Seriez-vous prêt à héberger un sosie dans votre appartement? On va demander à sosie qui pue.
6: Ouais, bah écoute, moi je serais tout à fait d'accord à héberger un sosie, effectivement, mais autant que ça soit un sosie, tu vois, le sosie d'un mannequin, par exemple,
0: genre Carlos,
6: la femme de Carambeu, par exemple.
1: Ouais.
6: Ouais. Ça me permettrait de passer des nuits fort, fort agréables.
1: Mm-hmm.
6: Voilà.
1: Okay.
6: Parce que je veux pas prendre le sosie de Maïté, je veux dire, bon, d'accord pour la cuisine, mais après.
1: Sosie d'ol. Qui c'est qui renifle là?
7: C'est pas moi.
1: Sosie d'ol.
7: Moi c'est un peu comme mon camarade quoi.
1: Oh non mais attends, sosie d'ol, tu vas pas reprendre la question de dit. Je suis d'accord avec ce qu'il dit. Parce que ça sert à rien. Hein.
0: Oh, puis ça va, ça va pas avancer le débat.
2: Ouais.
7: Allô, si tu me laisses le choix entre le sosie de je sais pas Roger Jiquel et celui de la rue, je prends celui de la rue tout de suite, tu vois.
1: Non mais attends, dans ce cas-là tu reprends le même truc.
2: Jiquel est pas mal.
7: Si tu fais rien ce week-end, j'ai un.
1: Ouais d'accord. Soviva.
0: On peut la prendre en antenne.
8: Ouais, la cochonne.
2: Après, Jean-Claude.
7: Mais non.
2: Vas-y, Jean.
1: Soviva.
2: Ça marche avec les filles.
1: Soviva.
8: Ouais. Bah écoute, moi je te disais, non, il en est pas question. Je veux pas d'ennui avec la police ou les services sanitaires ou quoi que ce soit. Moi, il y a pas de sosie à la maison. C'est dégueulasse, ces trucs-là. Il y a pas moyen. Non.
2: S'il te plaît, tu pourras un peu nous respecter. Mais respecte-nous quand même.
0: Ça va. Non,
2: moi je suis pas venu. On est venu d'Angoulême. Ouais, mais on est venu d'Angoulême. C'est pas pour se faire insulter.
0: C'est l'ostracisme.
8: Moi, je crois ce que m'ont dit les services sanitaires, c'est tout.
1: Ouais, c'est ça. Ouais. Tu crois qu'on ce qu'on te dit
0: Ah, bon. Faut le tenir le débat là. Ça va. Les gens ils disent n'importe quoi là.
1: Non, mais de toute manière, ceux qui lui disent on c'est des cons pour moi.
2: Voilà.
1: Ça fait comme la semaine, c'est pareil. On c'est des cons.
2: Bravo.
1: Qui c'est qu'on accueille à la page Sosiwan.
9: Sosiwan, on accueille Sosidio.
1: Ouais, attention Manu.
9: Ah non, il y a aucun problème.
1: Non, mais par leur dire de changer de nom, hein.
9: Pas de problème, Sosidio.
2: C'est pas des habituels.
9: Non.
1: Alors Sosi.
9: Que de la news.
1: Sosi quoi?
9: Sosidio.
1: Dio.
9: Ouais.
1: T'appelles d'où? Tu travailles?
7: Bon,
1: 22
7: ans de Paris.
1: Oh là là! Au revoir! Allez, hop, je te
2: fais.
1: Attends!
9: Elle t'a dit 22 ans de Paris!
1: Mais attends!
8: Tu
1: travailles!
0: 22 ans de Paris, ça se respecte.
1: Tu travailles ou pas?
2: T'es avec nous?
1: Allô?
8: Allô?
2: Oh là là, mais oh.
1: Allez, hop, au revoir! Terminé!
2: Bravo, Gervais, qu'elle aille faire les radios de Radio Bleu.
1: Terminé.
5: Gérard, sur IRC, il y a Je suis le sosie de Turpentine qui te demande, quand tu te regardes dans la glace le matin, c'est toi ou ton sosie que tu vois?
1: C'est moi que je regarde dans ma glace. Et Turpentine, je l'emmerde.
5: C'est pas elle, c'est son sosie.
1: Ouais, mais j'en ai rien à foutre. Pensez-vous que j'ai un sosie dans le monde ou ailleurs? On va demander à... Saucisse qui pue. Bon. Quoi? Attends. Non, sosie va, vas-y.
8: Ouais, bah,
1: comme t'as une grande gueule.
8: J'espère pour l'humanité que non. Parce que dans tout le malheur qui puisse lui arriver, franchement, j'espère qu'on n'en arrivera pas là, quoi. Parce que faut pas déconner, quoi. Merde, sérieux.
1: Non, mais tu peux préciser le fond de ta pensée?
8: Ouais, je précise, mais un miroir en face de ta gueule, regarde-toi, tu vas comprendre.
1: Hein, ouais, ma gueule, à ton merde. Alors, au revoir. Tu seras poli.
2: Il a pas le droit de m'insulter.
8: J'ai le droit de te trouver moche.
1: Ouais, peut-être, mais t'as pas le droit de dire ma gueule, ok?
8: C'est vrai que t'es le sosie d'un boudin, c'est tout.
1: Et ta sœur?
8: Non, plus non, elle est bonne.
1: Ta sœur, elle est en train de sucer les cuisses d'un catcheur à 90 à l'heure sur un vélo moteur.
8: Ouais.
1: Ok, l'entendeur, salut.
0: Comment il lui a mis?
1: Au revoir pour lui. Tu me reprends.
9: Je le vire pas, mais par contre, à la place de Sosidio, on accueille Sosidéal qui appelle du forum.
1: Sosidéal, bonsoir.
10: Bonsoir.
1: Oh! T'as pris des halles Paris?
0: Y'a pas un qui ferait le malin,
10: ouais,
0: là.
10: Pas des halles.
1: 101.9.
10: La Villette.
8: Des halles
1: dans la Villette, c'est ça. Pensez-vous que j'ai un sosie dans le monde ou ailleurs?
0: Non, c'est la question d'après, genre.
2: Non, c'est
1: celle-là.
0: Non, on n'est pas répondu encore.
10: C'est-à-dire que. À mon sens.
8: Ouais.
2: Oh là là.
1: Oh là là! Manu, et Apolline,
2: oui.
1: Vous me faites quelque chose, vous me les réveillez ou sinon vous me virez tout le monde.
0: Ouais,
1: et on arrête les sosies là.
11: On gère.
2: Non, Jean-Claude.
1: Non, mais là faut gérer tout de suite.
0: Regarde.
1: Ok.
12: Gérard.
1: Ils gèrent rien là.
9: Bah je fais ce que je peux, c'est pas facile. Hein.
2: Bon, pendant que Manu gère, demande à Jean-Claude et à Henri là.
1: Bon, alors pour vous.
2: Oui.
1: Donc, pensez-vous que j'ai un sosie dans le monde ou ailleurs? Pour vous deux.
0: Ailleurs.
1: Les autres, vous me les gerbez là
2: Dans le monde, moi je dirais. Mais je sais pas. Mais nous, on a. Parce qu'en fait, il y a des stages de recrutement, en fait, où il y a des types qui passent dans la France et dans l'Europe pour essayer de trouver des sosies, quoi. Pour des
0: Avec des
2: sosies.
0: Épreuves après.
2: Ouais, et il y a des castings. Et moi, je sais que j'ai un pote qui bosse dans une agence de casting de sosies qui m'a dit qu'ils avaient trouvé un mec qui te ressemblait.
0: Un poète.
2: Ouais, ils étaient en train d'essayer de le convaincre. Le mec veut pas forcément tout de suite lâcher son boulot parce qu'il sait pas si c'est un métier d'avenir, sosie de toi. Et il se demande. Et alors, c'est marrant, c'est que le mec aussi, il a bossé dans les camions. C'est marrant, hein, des fois, il y a des trucs comme ça, des coïncidences.
0: Ce qui est rigolo, c'est qu'il écrit des poésies.
2: Et ouais, mais il s'appelle pas Gérard, par contre, il s'appelle Herbert.
0: Bernard.
2: Et
1: Léonard?
3: Non, toi ça coule avec lui. Et il sait pas s'il va le faire. Il se demande en ce moment. Il est en train de peser le pour et le contre.
0: Qu'est-ce que t'en penses, Gérard?
1: Et toi, Jean-Claude?
0: Moi, j'en pense que le mec, il doit y aller. Quoi. Je veux dire, quand on a la chance de pouvoir ressembler à Bernard comme ça, faut.
11: Non, Gérard.
0: C'est dur à porter, mais ça a des inconvénients sont moins graves que les avantages.
3: Mais en fait, il veut pas le faire parce qu'il a pas assez de détails sur toi. Il voudrait savoir. Peut-être qu'il nous écoute ce soir parce que je lui ai dit qu'on passait. Peut-être que tu peux donner des détails un peu sur toi.
0: Il connaît bien son visage, mais il connaît pas son
3: corps. Voilà, mais sur tes fringues, tes expressions de parole. Parce que nous, c'est des spectacles. On fait, tu vois, il faut qu'on ressemble, mais il faut qu'on fasse des imitations de la voix et qu'on parle comme eux, tu vois.
1: Non, mais moi, je vais te dire une chose sur.
0: Attends, il y a le directeur qui disait quelque chose. C'est ça, monsieur le directeur?
12: Non, je disais que c'est vrai parce qu'en fin de compte, il y a beaucoup de gens qui veulent être sosie de toi. Mais étant donné que tu es sosie radio, pour l'instant, on peut avoir que le sosie de la voix, mais physique, il faudrait que tu te décrives.
3: Et t'es ce que t'aimes mettre.
0: C'est important, monsieur le directeur.
1: Depuis 3 ans. Que tu me connais, le directeur.
12: Non, mais il faut le répéter.
1: Non, mais depuis 3 ans, j'en ai marre de dire comment que je suis, donc.
12: Surtout que des fois, il y a des gens beaux qui veulent peut-être te ressembler, donc il faut faire de la chirurgie.
1: Bon, attends, toi, tu ferais mieux de faire la chirurgie, de ressembler à Samantha Fox. Ok? Ça vaudra mieux pour toi.
12: D'accord.
0: Ah, Samantha.
3: Mais non, mais tu peux pas. Non, mais sérieux, pour notre pote Herman.
1: Non, mais
3: tu peux pas l'aider un peu te décrire, donner des trucs sur ce que t'aimes mettre comme fringues.
0: Et le pire, c'est que tu veux que s'appelle Herman Fiona, en plus.
3: Et tes expressions, quoi. Comment tu parles et tout pour les mots tes mots préférés pour lui non bah, pour
1: que... moi les fringues que j'aime bien mettre
0: c'est sosie Gérard qui vient nous arriver par internet là
5: je viens de recevoir une photo de son sosie
0: tu peux décrire les
1: voilà,
5: ça peut être que ton sosie ça
1: un peu dégueulasse mais c'est pas grave.
3: Attendez, j'aimerais qu'il réponde pour
0: vas-y Gérard.
1: Non mais bon pour revenir
0: pareil là
1: s'il vous plaît là les auditeurs on se calme derrière merci.
12: Il faudra qu'il ait une moustache. Ouais. Les cheveux gras.
1: Non mais moi ce que je mets
13: un steak caché dans le cou.
1: Bon j'en connais un tout à l'heure ça va chier. Manu.
0: Gérard, lui on a son adresse, on sait dans quelle école vont ses enfants, etc. Qu'il fasse attention quand même.
1: Moi je peux te dire une chose donc pour répondre à ton à ton pote.
3: Je vais noter. Tu peux passer ton crayon, je vais noter pour mon pote. Il y a une feuille.
1: Moi ce que ce que je mets c'est uniquement des t-shirts et des jeans.
3: C'est quoi la taille trouée, pas trouée?
1: Normal.
3: Ils sont propres, tu les laves tous les combien? Parce que c'est hyper important, il faut que ce soit ressemblant, je te jure.
1: Les jeans, c'est Sandy qui les lave, elle les lave tous les jours, même les t-shirts. Les t-shirts, j'en ai plus de 200. Donc, si je prends.
0: 200 t-shirts par jour.
1: Plus de 200 t-shirts.
3: 200 t-shirts, la vache.
0: Ça permet le jean, la marque, c'est quoi?
1: Les marques, je peux pas te dire parce que.
12: Ouais, c'est Daily Cooper.
1: Je pense que c'est des.
3: Les motifs.
12: Daily Cooper,
3: C'est quoi les motifs?
0: Ou alors c'est un wrongler.
3: C'est quoi les motifs à part Ricky Martin sur tes t-shirts? T'aimes quoi comme truc?
1: Non, il y a un peu de tout. Il y a différents dessins.
3: Par exemple. Donne-moi des exemples, je te jure, ça l'aidera vachement.
1: Des dessins de la radio.
3: De club. De la radio.
0: Est-ce que tu mets des dessins du directeur sur ton t-shirt?
1: Non, j'en ai pas encore. J'en ai un, mais je sais pas. Faudrait que tu essayes de me le revoir ou celui qu'on avait fait la soirée ensemble. Je sais plus où là, le 31 mars de l'année dernière, je crois.
12: Ouais, je m'en souviens. On va le retrouver, mais
0: disons, t'as une bonne idée de la date. Si tu peux nous raconter ce qu'il y avait sur le t-shirt, ce serait bien.
1: C'est écrit en rouge et c'est un t-shirt. C'est une petite maison.
12: Elle est dans la prairie, ouais.
1: Ça met la marque de la soirée.
3: C'est Ingalls, non? La marque.
12: Allez, vas-y, Gérard. La suite.
1: Et alors, donc, les sosies, peut-il faire du sport sans risque? On va demander à sosie qui pue.
6: Ouais, j'avais pas répondu à la question d'avant, mais c'est pas grave.
14: Moi non plus.
3: Excusez-nous,
12: Non, mais parce que vous vouliez réfléchir, vous avez réfléchi, c'est bon?
14: Oh, bah oui.
12: Alors, allez-y, répondez, excusez-nous. À chaud, maintenant.
14: C'était quoi la question?
6: Et voilà.
12: Pensez-vous que Gérard a un sosie dans le monde ou ailleurs?
14: Ah ouais, non, j'espère pas, moi, perso.
12: C'est ça votre réflexion, bravo.
1: Voilà. Non, mais c'est bien.
6: Sosie qui pue, moi, je pense.
0: Eh ben, on progresse, là. Hein.
6: Sosie qui pue, moi, je pense que vraiment, ça serait vraiment impossible, quoi. Même sur la planète Terre, ça devrait vraiment pas exister, à part dans les eaux, peut-être dans le monde, quoi.
14: Peut-être à Toiri.
6: Ouais, peut-être à Toiri, ouais, tout à fait. Ouais.
5: Justement, à ce sujet, sur IRC, il y a le sosie de Yankee, il dit que, en fait, ton sosie, il est super célèbre, c'est le cul de la scie.
11: Non.
5: Et en fait, vu qu'il vient de se faire trouer par un Tintin, ça explique ton penchant pour la zoophilie.
11: Non, ouais, pas du tout.
0: Il a une belle gueule, cul de la scie, quand même. Ouais.
14: Putain, on est encore en antenne.
11: Non. Mais non, ma chérie,
1: non.
8: Oula, donc il manque.
1: Donc alors,
0: les
1: sosies peut-il faire du sport sans risque? On va demander à un sosie qui pue.
6: Bah écoute, je pense que les sosies peuvent faire du sport sans risque, ça c'est clair. Mais enfin bon, ça dépend aussi s'ils se font reconnaître dans la rue, quoi. Le mec qui se fait reconnaître dans la rue, bon, moi, tu vois, je suis sosie de Patrick Bosseau, donc si tu veux, le mec, je suis en train de faire mon jogging, le mec vient m'agresser. Ouais, vas-y, tu peux me filer le numéro de téléphone de Joël Cantona, là, ça craint un peu, quoi.
1: Non mais attends,
6: t'as pas une blague, genre tu vois, c'est, ça craint un peu. Bon,
0: ouais, par exemple, le sosie de Jackie Chan.
6: Ouais.
2: C'est Jean-Claude qui parle. Hein.
6: Ouais.
1: Oh, tu réponds?
6: Ah mais je viens de te répondre, Lascar.
1: Non mais Lascar, il t'emmerde, tu réponds à la Jean-Claude, à la question que Jean-Claude vient de te poser, d'accord?
6: Ouais, bah il vient de me dire si c'était le sosie de Jackie Chan, d'accord. Ouais, il s'est défendu, mais qui dit qu'il a pratiqué les arts martiaux? Il a la tête, mais il a pas pratiqué.
1: Oh là là là là là là. Putain, mais c'est quoi ces auditeurs?
6: Ah, mais t'as
0: la question suivante.
6: Un peu moins débile, gamin, aussi.
1: Attends,
0: t'es pas content, Gérard, toi, hein?
1: T'es pas content?
2: Calme-toi, Jean-Claude.
0: Non, mais j'aime pas.
1: Eh, sosie qui pue, t'es pas content?
6: Ah, je suis très content, moi.
14: C'est normal.
1: Ok, alors, sosie qui pue, au revoir.
2: Salut.
1: Terminé pour toi.
2: Bonne nuit.
1: Comme ça, ça me prend de la place pour d'autres personnes qui pourront répondre. Sodidol.
14: Ouais, alors moi, je conseille le port de la coquille, notamment dans les sports de combat.
1: Alors, tu peux préciser?
14: La coquille, c'est une chose très dure que tu mets sur tes parties charnelles très molles pour toi et pour les protéger afin d'éviter les coups bas. Tu vois?
1: Non, mais précise.
14: Bon, Jean-Luc, montre-lui.
0: Tu vois là?
14: Montre-lui la coquille.
0: Non, c'est trop petit.
1: Oh là là,
14: c'est parce que c'est qu'une coquille, c'est pas de ma faute, Gérard, mais c'est pour protéger les parties charnelles et molles de ton anatomie.
1: Ouais. Bon, ok. Sosidal.
8: Ouais, tout à fait.
1: Ouais. Ouais, d'accord, tu vas reprendre la même.
8: Non, moi, c'est Soziva. Donc je te disais, moi.
1: Non, toi, je crois qu'on t'avait dit au revoir.
8: Non, mais non, je suis toujours.
1: On t'avait dit au revoir.
8: Non,
1: on t'avait dit au revoir, Soziva.
8: Non.
1: Ah
14: non,
1: si.
14: Non.
1: Ah si.
14: Non.
1: Il me semble que je t'avais dit au revoir.
2: Est-ce que tu l'as rayé?
1: Ah ouais.
0: Il est rayé.
1: Bon.
2: Oh Manu!
1: C'est quoi là au standard là? Merde!
15: Mais ouais, on le vit!
0: Monsieur le directeur, pour mettre un peu d'ordre.
2: Pardon?
1: Oh là là!
2: C'est le bordel, Manu!
0: Ouais, mais t'es mou là, tu gères rien!
1: Putain, mais c'est quoi là? Qu'est-ce que vous faites ce soir là, tous les deux?
2: Je sais pas, moi tu cries.
1: Eh, hey, attends!
2: Tu cries pas, je suis déstabilisé.
1: Tu fais quoi là, Pauline?
15: Je te regarde, je t'écoute.
1: Ah ouais, tu me regardes, bravo. Tu m'écoutes. Alors, au lieu de perdre ton boulot, alors c'est pas la peine, tu peux sortir des studios.
15: Non, je reste.
1: Non, faut pas se foutre de ma gueule!
2: Ouais, t'es pas là pour glander.
0: Moi, je viens d'avoir un coup du boss, Axel, et ça commence à chier.
2: Ça chie. Il y a un sosie, Axel, vous savez.
0: Pas qu'il y a les Carlos CRS qui sont en train de s'étaler.
1: Henri, pour toi.
16: Nous, au niveau des sports, avec les assurances, on n'a pas le droit de faire certains sports. Je veux dire, moi, par exemple, si je fais de la boxe et que je me fais ramasser la gueule en deux rounds, je peux plus bosser pendant 6 mois. Je suis déformé. Je peux éventuellement faire le sosie de Stallone, mais enfin, vu comme je suis collé, c'est mal barré. Donc
0: c'est pour ça qu'on fait ping pong.
16: Voilà. Donc nous, on fait des sports. C'est limite domino, belote et tout, mais rien d'autre. Hein.
1: Et toi, Jean-Claude?
0: Ouais, ping pong, trampoline.
1: Ping-pong et trampoline.
16: Et il arrive à jouer. T'as un niveau en faisant les trampolines, parce qu'on fait un numéro de cirque aussi.
0: Ping-pong et trampoline en même temps.
16: Ouais. Ah ouais, t'as un niveau.
1: Non, mais sport sans risque.
2: Sport ensemble.
1: Par exemple, je sais pas, du vélo ou de la Formule 1.
2: Sport en
1: Formule 1. Formule 1, c'est quand même.
2: Ou du sport en chambre.
1: Un sport grave.
2: Ou peut-être
1: la Formule 1.
2: Peut-être le sport en chambre.
16: Ouais, mais on n'a pas de voiture, alors c'est difficile.
1: Non, mais d'aller boire.
2: En sport en chambre, Gérard.
1: Oh. Mais attends, toi, ferme-la un peu quand je parle à quelqu'un, ok?
0: Oh, c'est vrai, enfin, je veux dire, tu l'as coupé.
2: Oh, je suis d'accord. Mais...
1: Tu la fermes?
2: Oui.
1: Donc.
2: Mais quand tu
0: non, tu la fermes, il a dit.
2: Du sport en chambre. C'est du sport, mais tu parles.
1: Bon, le sport en chambre, t'as pas besoin de risque. Attends, ok?
0: Mais pourquoi tu parles? T'es le sosie de personne. Ça fait quand même partie du sport.
1: Toi, ton sosie, si le jour qu'on le voit dans la rue, tout le monde tombe par terre. Ça va faire des catastrophes. Rien qu'à voir ta gueule, on a compris. Déjà, t'es blanc comme un cassette aspiré.
0: T'as entendu Henri comme il lui a mis la gueule. Il a mis Henri.
1: Alors, qui c'est qu'on a là maintenant?
17: Tout de suite, on accueille Jeannie, 35 ans de Paris.
1: À la place
17: de Soziva.
1: Alors, Jeannie, bonsoir.
18: Hey Gérard, j'ai une idée pour toi. Ce qui serait bien, c'est que tu arrêtes les débats à 2h. Comme ça, tu peux aller plus rapidement au bois de Boulogne. Hein, salope.
1: Ouais, ben moi, je t'emmerde, connard. Alors là, Pildar.
2: Quoi?
1: Tu sors de, tu sors du studio, Max.
2: Quoi, Gérard? J'ai rien fait.
19: Tu pourrais dire bonjour à Jeannie, quand
2: même. Bah oui, il est là, il t'attend.
1: Attention, hey. Qui recommence pas, lui, avec sa merde, là.
2: Mais c'est l'auditeur qui est arrivé.
1: Jeannie.
20: Ouais.
1: 101.9, c'est ça?
20: Ouais, c'est ça, à Paris, ouais.
1: À la place de sosie, là?
21: Bah, personne. Bah,
2: attends, ça arrive.
1: Personne. Bon. Non, mais là, il y a 24 lignes qui sonnent, là. Vous,
2: c'est
1: vous
2: pas grave.
22: Ça arrive, ça arrive.
2: C'est pas grave,
1: ça arrive.
2: Allez.
1: Alors, sixième question. Être sosie d'une personne, peut-il y avoir des inconvénients? Des avantages ou inconvénients? On
0: va demander. Ça dépend. Si t'es le sosie de Paulou sous les airs, ça va. Si t'es le sosie d'Arnold, ça craint.
1: Tu peux préciser, Jean-Claude?
0: Bah ouais, ça dépend évidemment de la personne dont t'es le sosie.
2: Ouais.
0: Mmh.
23: Arnold, d'Arnold et Willy?
2: Bah ouais, parce que.
0: Ta gueule, Willy.
2: Par exemple, moi j'ai un copain, c'est le sosie de Louis de Funès, et comme il est mort, il est dans la merde. Il est au chômage. Mmh. Et je peux te dire que.
0: Les funèbres, c'est vivant, c'est l'autre qui est.
2: Ouais, il faut prendre des assurances vie, des assurances chômage, parce qu'on sait jamais ce qui peut arriver. Hein,
0: c'est vrai,
2: un échec de carrière, un décès accidentel.
0: J'en ai pas, moi.
2: Je peux te dire que on connaissait une copine, s'appelait Chantal, elle était sosie de Lady Di.
23: Mm-hmm.
2: Je peux te dire qu'elle était allée gueuler.
1: Henri.
2: Elle est allée gueuler au concessionnaire.
0: On prend le débat là.
1: Henri.
2: Excuse-moi parce que c'est.
24: Ça n'a pas de marque à l'antenne, vous êtes chiant.
1: Ouais, Jeannie.
2: Attends, est-ce que tu sais pas ce que c'est d'être sosie de quelqu'un, toi, on dirait, j'ai l'impression.
24: Bah, si, moi, figure-toi que si.
1: Jeannie.
24: Je parle à qui là? Je parle à.
2: Henri, c'est Henri.
19: Henri et à Gérard.
24: Ouais, si, parce que figure-toi que moi j'ai des inconvénients à ce niveau-là, parce que moi-même je suis le sosie de Sim, mais à 25 ans, et le plus gros inconvénient c'est que personne me reconnaît.
1: De quoi t'es le sosie de Sim?
24: Je suis le sosie de Sim quand il avait 25 ans.
0: C'est Sim, ouais. La chanteuse.
24: Et si tu veux, quand je me balade dans la rue, je suis hyper emmerdé, parce que Sim il est vachement connu, mais du fait que je ressemble à Sim quand il avait 25 ans, ben les gens ils me reconnaissent pas.
1: D'accord. Sosie d'Al?
23: Sosie d'Al. Ça a des avantages, je veux dire, si tu ressembles à quelqu'un.
1: Non, j'ai sosie d'Al, ah bon.
23: Ah ouais.
1: Bah, sosie idéal.
0: Sosie idéal.
23: Je pense qu'il y a longtemps qu'il est parti, celui-là.
1: Non,
19: il est là, il est là.
1: Elle est là. Bah, réponds aux questions ou pas?
19: Bah, parle-lui au lieu de.
1: Allô? Sosie idéal.
25: Ouais, t'auras juste une question.
1: Terminé. Sosie d'Ol.
19: J'ai quelqu'un à accueillir avant que, tu parles à Sosie d'Ol.
23: J'en ai marre qu'on coupe la parole. Hein.
19: Excuse-moi, mais tu viens tout de suite après.
2: Ça on accueille
19: Elvis Bracelet. Bonsoir.
26: Oui, bonsoir. Bonsoir à tous, c'est Elvis Bracelet.
2: T'as quel âge et ta fréquence, s'il te plaît, Elvis?
26: J'ai 27 ans, j'appelle de Toulouse, c'est 107.5.
0: Oui.
26: Vive le rock'n'roll.
0: Welcome.
26: Yes.
1: Ouais, tu te calmes. Sosie d'Ol.
19: Avant que tu reprennes l'auditeur.
23: J'en ai marre qu'on coupe la parole, Rigo.
1: Sosie d'Ol, si ça te plaît, c'est mes débats, d'accord?
19: D'accord.
0: Désolé, ma chérie.
1: Oh, vous vous calmez, les auditeurs. Merci.
19: Donc, il y a Servomix, il te demande, en fait, dans un Twix, quel est le sosie de l'autre?
1: Dans un Twix?
0: Un Twix. Deux doigts coupés.
1: Quel est le sosie de l'autre? Il n'y en a pas, je pense.
24: Ouais,
1: à part deux doigts coupe 1, c'est tout.
19: Ah, mais vu que c'est les deux mêmes, c'est lequel le sosie de l'autre?
1: Ah ben, on ne sait pas. Hein. T'en as pas. Sosie d'Ol. Sosie d'Ol. Sosie d'Ol.
23: Oui, Gérard. Ça a des avantages si tu ressembles à quelqu'un de célèbre et sympa et genre Jean-Luc Delarue, tu vois. Ça a des inconvénients.
0: Tu as 22 ans, tu habites toujours Paris.
23: Comment?
1: Ouais, ouais, t'as toujours 22 ans, 21 ans et t'habites à Arras.
23: Ouais, mais si. Et ça a des inconvénients par contre si tu ressembles à quelqu'un de pas cool, quoi. Par exemple, je sais pas, l'ennemi public numéro 1 ou Cool Chain, ou tu vois, mec comme ça, quoi.
24: Jacques
23: Nesrine, voilà, chercher son nom.
1: Oh, bah ça, on s'en fout de lui.
2: Pas de politique.
23: Heureusement qu'il y a quelqu'un de cultivé au moins.
24: On parle pas des députés.
23: Dans ce débat. Voilà.
1: Bon, tout à l'heure, Yana, ça va aller vite pour eux.
24: Ouais.
1: Ok, donc la fin de ta pensée.
23: la fin de ma pensée.
2: Elle avait fini, je pense. Hein.
23: C'est qu'elle était terminée.
2: C'est la pensée unique.
1: Elvis Presley.
26: Ouais, bah écoute, moi j'ai des bons plans, par exemple, pour aller dans des concerts, parce que je suis un peu le king quand même.
23: Mm-hmm.
26: Donc j'ai des plans réduits aussi sur les disques. Dans
2: mais
26: les
2: t'es le sosie de qui? T'es le sosie de Jesse Garonne?
26: Ouais, je suis aussi pote avec le sosie de Jesse Garonne. Qui peut nous appeler d'ailleurs s'il veut. Parce que c'est jeudi, quoi.
1: Non, non, mais pour l'instant, c'est pas toi qui décides qui appelle les gens, c'est moi, d'accord?
26: Ouais. Ok, et donc, je voulais te dire, bah, bon plan, concert, tout ça, si tu veux aller voir Johnny Rock, tout ça, bon plan.
1: Non, non, mais attends, là, Johnny Rock, comme tu viens de dire, et en fin de compte, c'est Johnny Rep.
2: Rap, ouais. Rap.
1: Ouais. Ouais. Ouais. Parce que c'est Apolline qui a essayé de nous faire venir ce zozila qui ressemblait à Johnny Hallyday.
2: Non, Godzilla.
15: Et il nous a posé un lapin.
1: Ouais, ouais, il t'a posé un lapin parce et que bah, tu as demandé trois fois. Comment?
15: C'est parce qu'il m'a dit au téléphone qu'il voulait pas voir ta gueule.
1: Alors moi, ma gueule, elle t'emmerde, ok?
15: Non,
1: à toi.
15: Mais ça, tu le dis ouais, à
2: qu'est-ce qu'elle a, ta gueule? Qu'est-ce qu'elle a, ta gueule? Ouais.
1: Alors, ça fait trois fois que tu nous poses un lapin. Alors, ça va comme ça. Là, pour l'instant, les deux sosies qu'on a, ils sont vraiment là. Le tien, ça a foiré. Alors, quand tu nous feras des plans foireux comme ça, tu nous le rediras. Okay. En de bon entendeur, salut. Bravo! Parce que là, passer pour un con auprès de tous les auditeurs, j'aime pas trop. Parce qu'on l'a annoncé plus d'une fois, et plus d'une fois, soit qu'il était malade, soit qu'il pouvait pas venir. Ouais. Hein, tu nous l'as fait trois fois ce coup-là. Alors, c'est terminé.
2: Je veux pas dire, mais elle est sympa, Pauline, mais quand elle nous a invités, en fait, elle nous a filé une mauvaise adresse. On s'était retrouvé notre radio tout à l'heure avec Jean-Claude.
1: Ah bah, Non, c'est pas moi qui donne les fausses adresses aux gens.
26: Vraiment une truffe.
1: C'est pas moi qui donne les.
26: C'est qu'une tâche à peau, merde.
0: Oh, tu vois là, ça, toi, Laetitia.
2: C'est vrai qu'on s'est retrouvé dans une radio pourrie, nous.
26: Bah,
2: c'est. C'est pas grave, t'es avec nous.
1: Alors, comment se passe une journée chez un sosie?
4: Attends, Gérard. On va accueillir Sos Histoire Drôle avant que tu.
1: À la place de qui?
4: Bah, à la place de Sos Idéal.
7: Salut. Ouais, salut. Je suis le sosie de Philippe Candé Leroux. Donc moi aussi, je fais du patinage sur glace.
1: Ouais, patinage artistique.
23: Tu fais des axels?
7: Des triple axels, je te remercie. Dernièrement, j'ai fait Zorro, parce que, je voyais lui, il avait fait D'Artagnan, mais moi j'ai fait Zorro.
1: Ouais.
7: Je me suis tombé, et voilà.
1: T'as pas fait le Père Noël, est une ordure?
7: Ah, super.
2: Non, très drôle, Gérard. T'aurais dû faire Bambi parce que Bambi dans le film il se casse la gueule sur la glace. Lui.
1: Ouais. T'appelles d'où toi déjà, Sosie quoi?
2: Sosie Histoire Drôle.
1: Sosie Histoire Drôle.
2: Note bien Gérard.
7: J'appelle de Nantes.
1: Mmh. Ta fréquence?
7: 105.3.
1: Voilà.
7: 105.3,
1: ok.
7: C'est fait, ma découverte.
1: Donc, Jani.
9: Ouais.
1: À toi.
2: Jani, oui.
9: Comment se passe la journée d'un sosie?
1: Ouais.
9: Moi, j'avais vu justement avec tes deux invités là.
1: Mmh.
9: J'ai vu un reportage sur France 3 Limousin sur la journée de Jean-Claude.
2: Mmh. On n'a pas trop aimé ce reportage. Genre, il était un peu tendancieux. Mais enfin,
0: on a été un peu trahi par le journaliste.
9: J'ai vu. Maintenant, après, vous me direz si c'est bon ou pas.
10: Vas-y, balance.
9: Donc, il se lève, il est midi. Après,
2: ouais,
9: il
2: n'importe
9: monte.
2: Quoi.
9: Hein?
2: Continue, vas-y.
1: Vas-y, accouche là.
9: Ouais, bah j'y vais. Alors après, il fait une toilette, tout ça, il monte, il fout ses fringues, pantachop, tout ça qu'il a acheté. Après, il monte, il a une voiture, il a une Lada, et puis il va travailler.
1: Ouais, d'accord. Alors tu précises bien les noms, donc on dit au revoir. Hop. Bonne nuit à toi. S'il vous plaît, les auditeurs.
2: J'aimerais qu'ils finissent de raconter le reportage parce que je voudrais qu'on en dise un mot après parce que.
1: Non, mais.
9: Et après ce que j'ai vu sur le reportage,
2: laisse-le finir.
9: Il retrouve son pote là, l'autre sosie, et ensemble ils font une partie de billard. Il est 16h30, ils rentrent chez eux.
16: Voilà. Ouais, voilà, n'importe quoi. Mais attends, tu es en train de faire dire ouais. quoi là que
2: t'es avec lui en
16: rien nos journées.
26: Ouais.
16: C'est ah ça non, que t'es en train de dire. Attends, mais c'est pas facile comme métier. Attends, moi, tu sais, je me lève tous les matins.
0: Bientôt, on va dire qu'on est zéro
16: toman. Attends, les fringues, moi, j'ai pas les moyens de me les payer. Les fringues, il y a 1000 balles des pays du showbiz. Et le matin, moi, qu'est-ce que je fais? Je prends une machine à coudre et je me fais mes t-shirts moi-même. Ok, avec des draps, avec des rideaux. Alors, tu nous parles mieux, s'il te plaît, parce que c'est facile. T'es qui, toi, d'abord?
26: C'est faux.
16: Calme-toi.
1: Ouais, attends, Johnny.
26: C'est pas la peine de s'énerver, les gars.
1: Henri.
26: Calme-toi.
1: T'inquiète pas, on va le virer. Celui-là, tu lui dis au revoir.
16: Non, mais attends, laisse-le, il m'intéresse. Garde-le, qu'on discute un peu, ouais.
1: Tu veux qu'on le garde?
16: Ouais, garde-le, parce que.
2: Vous parlez pas tous les uns sur les autres.
16: Parce qu'il y a beaucoup de conneries qui se racontent sur les sosies.
23: Y a pas de raison pour que tu restes non plus. Hein.
24: Non mais je vois pas pourquoi je devrais être viré alors que moi je ne fais que raconter ce que j'ai vu à la télé, un reportage sur France.
0: C'est ignoble ce que t'as vu.
26: Je suis avec toi, je connais non plus.
0: Attends, je peux aller coder à personne, t'es obligé à regarder France 3 Limousin non plus.
1: Attends, Jean-Claude, Jean-Claude.
24: Sosie.
1: Oh, Johnny.
24: Ouais.
1: Maintenant, on va accueillir les autres, maintenant que t'as bien dit tes conneries.
16: Ouais, mets tes bottes en cuir, ouais.
1: Sosie.
24: Bon,
1: Sosie, espoir, ouais. Oh, tu t'écrases.
23: Bon,
1: tu me le calmes, là. Tu me le calmes tout de suite, celui-là.
24: Oh bah moi je suis tout à fait calme hein.
1: Tu t'écrases, sosie espoir. Tu t'écrases.
24: En même temps je suis très très calme, je t'assure.
16: Bon Gérard, allez, vas-y, attaque un autre auditeur.
24: Il y a deux mecs qui
1: sosie espoir. Sosie espoir. Sosie espoir.
3: Écoute mon ami.
1: À toi.
3: Je t'écoute, mon ami.
16: C'est la cacophonie là.
24: Ouais.
1: Oh là, c'est de la merde hein, ce soir au standard.
2: Manu.
3: Comme d'hab.
1: Sosie histoire.
3: Ouais, je t'écoute, mon ami.
1: Ben, tu réponds à la question, je la répète pas.
23: Donc,
1: voilà.
3: Donc, moi, j'étais tout à fait d'accord avec le monsieur que tu viens de saquer sur l'antenne. Donc, voilà.
1: D'accord, alors.
3: Au final, bon. La ligne.
1: Ok, alors, toi, tu peux aller faire une chose, c'est de raccrocher ton téléphone et d'écouter ce qu'on finit de dire, d'accord?
26: Ouais, c'est génial, je me fais la tête de Paul Prévost, c'est génial.
1: T'as raison, alors, au revoir.
16: Tu vas te faire mettre par le sosie de Brigitte Lahaye,
1: ouais. Ouais. Fais-toi mettre par le sosie de John Travolta.
26: Okay.
2: La suite, Gérard.
1: Au revoir. Bon,
23: je veux bien me faire mettre par le
1: sosie d'Ol.
23: Ouais. Le sosie, comme tous les sosies, se lève le matin de très bonne heure. Ouais. Et s'il travaille, moi par exemple, je suis désanusseuse de porc, donc je pars à l'usine. Mais dès que je reviens de l'usine, en fait, je travaille mon rôle de sosie. Donc, je suis sosie d'une pseudo-comédienne, donc je fais de la pseudo-comédie.
1: C'est ça, t'as raison.
23: Bah oui. Et il y a des sosies aussi, des sosies de chanteurs qui font des vocalises, enfin qui s'entraînent, tu vois. Mais tout ça, c'est dans l'entraînement. Il faut être crédible.
1: Vous laissez parler la personne, s'il vous plaît, merci.
16: Tu peux peut-être nous faire partager tes talents. T'apprends les rôles aussi de Josiane Balasco. Par exemple, le Père Noël est une ordure. Tu connais les répliques, tout ça.
23: Je suis pas le sosie de Josiane Balasco, mais de Valérie.
1: Non. Je suis désolé.
2: La même.
23: Non, c'est pas la même.
16: Ah, toi, c'est Valérie. Excuse-moi,
2: ouais, c'est fait virer, Balasco.
16: Je t'ai enduit plein d'erreurs, là.
23: M'enduite en erreur, ouais.
16: Mais tu t'apprends les trucs de Valérie Mérès, là, mais elle joue dans quoi, elle, déjà?
23: Elle a joué dans Banzai, je peux te faire le cri.
16: Ah, tu peux, ouais.
23: Banzai! Voilà.
16: Mmh. Ah, ouais, tu le fais bien, tu bosses
2: du
16: bien.
2: Boulot, quand même.
23: Je l'ai travaillé, hein.
16: Tu bosses bien, quand même.
23: J'ai eu du mal.
16: Non, il y a du taf. Hein.
1: Okay. Elvis, bracelet.
26: Ouais,
1: bracelet.
26: Tout à fait. Bah écoute, moi le matin.
1: Pour finir.
26: Le matin, je me lève, j'ai une journée chargée. Donc déjà une petite heure pour me refaire la banane quand même, parce que ça tient pas tout seul toutes ces choses là. Ensuite, je me taille les roues flaquettes aussi.
23: Mm-hmm. T'as des pattes?
26: Ouais, j'ai des pattes. Ouais. Il faut que je cire mes Santiago aussi. Et après, je repasse mon costard. Je me prépare pour aller en gala. Quoi. Ça me fait une journée bien chargée. Quoi.
1: Alors on va demander à Henri.
26: D'ailleurs attends, Gégé, si tu peux me permettre, je voulais dire à Henri et à Jean-Claude que moi aussi j'avais vu.
1: Jean-Claude il est pas là parce que Jean-Claude.
2: Il est parti aux toilettes, Jean-Claude.
26: Bon, alors,
2: il
26: est parti faire bourrer. Mon pote Henri.
1: Comment?
26: Alors, je voulais dire que j'ai vu le reportage moi sur France 3 Limousin donc. Et je voulais dire que quand même vous faites un maximum d'argent sur le dos des stars. Sur le dos
1: des stars.
26: Il faut le dire, c'est leurs idoles et ils en profitent.
16: Exactement. Attends, mais d'abord, non mais attends.
1: Elvis, tu laisses répondre Henri, s'il te plaît.
26: Tu laisses
1: répondre Henri maintenant.
26: Vas-y, Riton.
16: Attends, mais d'abord, d'où tu penses que c'est nos idoles? Mais attends, mais ces mecs-là, je les aime pas. Moi, les mecs de la télé et tout, là, tous dans le même sac et tout. Moi, j'aurais préféré être un sosie de quelqu'un d'autre, tant que je veux dire.
26: Ah ouais, donc tu profites encore plus.
16: Mais non, je profite pas, mais
26: tu l'aimes pas en plus, le mec.
16: Non, mais je profite pas, mais je l'aime pas. Il y a une tendresse qui s'est créée à force d'avoir sa gueule tous les jours et d'essayer de l'imiter, de lui ressembler et tout. Et ben forcément, on s'y fait. Mais moi, attends, moi je préfère.
24: Vraiment tomber bien bas. Hein.
16: Ouais, attends.
23: Ouais, mais c'est
16: facile. Mais attendez, mais imaginez que vous ayez la gueule de je sais pas, d'un mec connu.
26: Le King.
1: Henri, on va laisser répondre Jean-Claude comme il revient.
16: Ouais, Jean-Claude.
1: Attends. Donc Jean-Claude, apparemment,
5: il parlait avec le directeur. Le directeur lui avait promis qu'on interrogeait des sosies de gens qui faisaient des vrais débats. Et là, on ne sait pas ce qu'on dit.
1: Non mais Jean-Claude.
5: On ne sait pas ce qu'on dit. Ça va dans tous les sens.
1: Jean-Claude,
16: il veut savoir.
1: Jean-Claude, il y a encore un auditeur qui est en train de dire des conneries
26: sur
1: l'histoire de France 3 Limousin. Donc si tu pouvais demander. Attends, tu permets, Elvis?
26: Mais je vais l'expliquer. Je disais donc que ce que je trouve dégueulasse de la part des sosies, c'est que vous faites de l'argent sur le dos de vos idoles quand même. C'est quand même grâce à eux que vous ramenez la croûte à la maison.
5: Je te remercie pour ma mère.
16: Je te signale que Florian Gazon, en ce moment, il est plutôt au creux de la vague, ça marche pas trop pour lui, et que moi, en faisant des galas en toute la France, en me cassant le cul à l'imiter, j'entretiens son image et je lui fais de la pub, et à mon avis, si un jour il revient, il pourra me remercier parce que...
5: Et il te remerciera pas parce qu'ils sont comme ça dans le showbiz.
16: Mais ouais, parce que les mecs, ils sortent pas de Paris, tu vois le périph, dès qu'ils sortent de Paris, ils pensent qu'il faut prendre le passeport et tout, mais moi...
5: Mais comment
16: moi,
5: le mec, il pensait que c'est facile la vie?
16: Moi, je me casse le cul, je fais des animes, des fois trois animes dans la journée,
5: c'est
16: dans les supermarchés et tout. Et
5: ouais,
16: je me fais passer, et je lui fais sa pub et tout. C'est comme si j'étais son attaché de presse.
24: L'autre, il va se plaindre.
16: Et un jour, je l'ai rencontré un jour.
1: Oh, vous vous taisez, vous laissez parler là, Henri, s'il vous plaît.
24: Ouais,
1: merci.
24: Sur les pieds, Gérard.
1: Oh, tu t'écrases.
16: Je l'ai rencontré, moi, un jour, et je lui ai dit, j'étais hyper intimidé, tu vois. Et je lui dis, ouais, salut, je m'appelle Henri Guibet, je suis ton sosie. C'est ce qu'il m'a dit, ce gros bouffon. Il m'a dit, ouais, c'est ça, et moi, je suis sosie du pape. Attends, j'étais
23: cœur.
16: Mais est-ce que les sosies, ça travaille au noir, ou est-ce que ça a des contrats? Le sosie Dieudonné, ouais.
1: Donc on va poser la question, les femmes peuvent-elles avoir un sosie d'un homme ou vice-versa? Et on va s'écouter les sosies qui sentent avec de l'Adidas sur les cloches, et on se retrouve tout de suite après. Bonsoir à toi.
23: Rebonsoir Gérard,
1: rebonsoir
23: Henri, et rebonsoir Jean-Claude.
16: Et nous on pue, merci.
0: Bonsoir
23: l'équipe.
18: Sympa.
15: Ouais, sympa.
1: Elvis Bracelet.
26: Ouais, bonsoir à tous les sosies, donc sosie de Fildar aussi, le sosie de Manu, le sosie d'Apo, sosie de Rigaud, tout le monde, bonsoir.
1: Ok, bonsoir à toi.
26: Bonjour sosie.
1: Sosie Dine Zidane de Créteil, 101.9, enfin, c'est ça ta fréquence?
23: Ouais, c'est ça. C'est Sosie Dine Zidane, hein.
16: Ouais, Sosie Dane, ça, plus fort, Sosie Zou.
23: Tu m'écoutes, je suis une fille et je ressemble à Zidane, et quand t'as la coupe de Zidane et que t'es une fille.
26: Ouais, fais gaffe, tu perds tes cheveux.
0: Tu perds tes cheveux.
1: Bon. Donc, ok, on va pas Zani, pour terminer.
18: Et Gérard, est-ce que je peux te demander si tu peux aller me chercher un McDonald's avec
1: Zani pour terminer? Zani pour terminer.
5: Non mais Gérard, on t'a dit pas de marque depuis le début, les auditeurs ils font n'importe quoi, putain, il faut le tenir.
1: Oh, c'est quoi là au standard là?
26: Je veux bien s'amuser.
1: Zani,
16: c'est Jani, je crois.
19: On y va, Gérard. Ouais.
1: Alors les femmes, c'est la dernière fois que je répète la question. Les femmes peuvent-elles être un sosie d'un homme ou vice versa?
23: Bah,
1: on va demander à Zani.
24: Ouais, moi je crois que ouais.
1: Alors,
24: le sosie d'un homme et vice versa. Mandalire, c'est le sosie de Dave.
1: Non, je pense pas, parce que Dave, il est pas gros.
23: Hein? Bah, Mandalire non plus, elle est pas grosse.
24: Qui? T'as vu ça où, toi? Bien sûr que oui, il est gros, Dave.
1: Non, mais
0: ta gueule, Chala.
16: Ouais, mais c'est vrai qu'à la télé, il rentre son ventre.
24: Ah, il paraît, ouais. Enfin, moi, j'en sais rien. C'est pas moi qui suis sosie et qui me la pète dans les galas et à la TV, quoi.
16: Ouais, ça va, attends. Tu nous respectes un peu.
0: Il faut de respect, bordel.
24: Tu fais quoi comme boulot, toi? Excusez-moi, mais moi, après ce reportage sur France 3 Limousin qui jouera pas.
1: Oh, ouais, c'est bon, toi, tu t'écrases avec.
16: Non, mais tu fais quoi comme boulot, toi, tu.
23: Ouais.
24: Alors, je sais pas.
0: Bracelet.
24: c'est l'image que vous avez donnée. Hein. Je suis sûr que les originaux, quoi, les vrais de la rue, Gazan, tout ça, c'est des mecs vachement plus sympas, vachement plus...
6: Ouais, bah, t'as raison.
16: Toi qui serais venu faire un débat à 2h-10 du matin, ouais, les vrais, ouais, attends, alors que les mecs, à cette heure-là, ils sont en boîte complètement
10: débourrés.
24: Attends, deux secondes, j'ai le copain d'un copain.
1: Ouais, le copain d'un copain et la copain d'une copine. Allez, ouais, c'est ça, t'as raison. Zidane. Hop. Oh, lui, ça va vite avec moi. À toi.
24: Oh, bah, c'est non, attends.
0: J'aime bien quand Gérard tient le débat, moi, je trouve qu'il est comme ça, mais je suis en place, quoi.
1: Zidane.
15: Oui.
1: Une fois, deux fois, t'accouches. Bon, alors, t'accouches.
15: Ouais, bah, je te dis, moi, je suis une fille, je ressemble à Zidane, qu'est-ce que tu veux de plus?
1: Oh bah d'accord,
19: c'est vrai.
1: Je te demande, les femmes peuvent-elles être un sosie d'un homme ou vice-versa?
16: T'as de la chance, tu peux être le sosie d'Aimé Jacquet. Hein.
1: Oh là là, qui c'est qui m'a choisi cette nana là?
16: C'est Apolline.
15: C'est pas une nana.
19: Gérard, pour calmer le débat, il y a le sosie de Davy One sur l'IRC, il te demande si, en fait, est-ce qu'à sans souci, 606 sosie, sucer 606 saucisses dans 600 sans sauce et 600 sauce saucisses.
1: Oh non, je vois pas du tout ce qu'il veut dire.
0: Ça dépend, Gérard, à quelle heure.
19: C'est pas compliqué.
1: Evin Bracelet.
19: Mais dans quel sens?
26: Elvis, pas Elvin.
1: Elvis Bracelet.
26: Donc Elvis Bracelet, oui, tout à fait. Moi, je pense que les hommes, les femmes, tout ça, il n'y a pas de misogynie à voir. On a parlé récemment, notamment à l'Assemblée, de la parité homme-femme.
0: Ouais.
26: Je pense qu'on va pas revenir là-dessus, on va pas faire un scandale.
15: Pas de politique.
26: À ce sujet, j'ai connu moi un androgyne qui s'appelait Roberto. Et voilà, je pense que voilà.
0: Mais toi, Sosie Bracelet, le fait d'être une femme, tu le vis comment?
26: Bien, depuis l'opération, ça va mieux, parce qu'avant c'était dur, parce que quand j'étais une mini-jupe, on voyait la bosse, quoi, mais pas de marque.
16: T'aurais pu faire Quasimodo. Hein.
0: Ça, ouais, est-ce qu'on parlait pas de protection tout à l'heure? J'ai quelqu'un parlé de protection, ouais. Qui peut faire une bosse,
15: des coquilles.
26: Je vis bien ma féminité, ouais. Surtout que ma voix a commencé à évoluer et à s'éclaircir, donc ça commence à aller mieux quand même.
1: Sosidol.
26: Ça rapporte.
1: Sosidol.
15: Tout à fait. Bah, prends l'exemple, par exemple, de Mireille Darc, qui n'a rien de féminin, la pauvre.
26: Oui, elle a la coupe de cheveux de Mireille Mathieu, mais en blonde quand même.
15: Voilà, mais bon, c'est quand même.
16: C'est qu'elle s'appelle Mireille,
15: un peu un homme, ouais, c'est sûr.
16: Oui. Appelé Jeanne, en fait, Jeanne d'Arc.
1: Henri, peut-être une question à poser aux auditeurs vite fait avant qu'on attaque la prochaine question.
16: Ouais, je veux savoir.
1: Sans trop qu'on aborde l'histoire de FR3 Moulin, tout ça.
0: Ouais, Moulisin.
16: Ouais, moi je voudrais savoir s'il devait être le sosie de quelqu'un.
11: On n'a pas le temps là.
1: Attends, tu permets? Ils sont là, j'ai le droit de leur poser des questions, d'accord?
16: Je voudrais savoir si...
0: Attendez, objection, le directeur n'est pas dans le studio.
1: Le Larsen!
16: C'est quoi ce bordel?
0: Qui c'est Larsen?
16: Je voudrais savoir s'ils devaient être le sosie de quelqu'un d'autre, qu'ils aimeraient être comme sosie.
1: Ouais, alors, sosie d'ol.
15: Moi?
1: Ouais.
15: Je sais pas, que les achiffeurs.
1: Ouais. Elvis Bracelet.
26: Je sais pas, Dick Rivers ou Eddie Mitchell.
1: Ouais. Zidane.
15: Bah, je préfère être la femme de 42 plutôt que 42.
26: Ouais, mais t'es un boudin, toi, c'est pas la peine.
0: Attends, excuse-moi.
1: Là, je comprends pas. La femme de 42 que.
0: Elle préfère être la femme de 42 que 42.
26: Madame.
1: Ouais, là, je comprends pas.
0: Ça veut dire que tu préfères te faire la femme de 42 que 42, donc.
26: Ouais, moi aussi, hein.
1: C'est ça, tu préfères être une gouine.
15: Exact.
1: Ah, d'accord. Ok.
16: La femme de Carambar aussi.
26: Ouais.
1: Et Zani, pour finir, pour répondre à la question à Henri. Ouais, ben, c'est bien,
16: c'est
1: Henri.
16: C'est pas Zani, c'est Jani.
1: Ouais, Jani. Ouais.
24: Bah, moi, je trouve déjà, bon, c'est pas une question super originale, mais enfin, bon, vu que t'as pas les originaux.
16: Excuse-moi, je suis pas animateur radio. Hein.
15: C'est du gaz.
1: Tu réponds à la question, ouais, s'il te plaît.
24: Ok, j'y vais. Moi, je voudrais être le sosie du chien de Belmondo.
1: Ouais, d'accord. Moi, tu sais ce que je voudrais être? Que tu sois le sosie du chien qui va retourner au standard, qu'on va te virer.
16: Comme ça, tu pourras te faire enfiler comme une moufle.
1: Voilà.
24: Ils sont super vulgaires, hein, surtout Henri, là.
1: Ben, de toute manière, vous avez été assez vulgaires avec eux. Alors, Henri, Zani.
0: Henri, quand il est en colère.
1: Zani, au revoir. Zani, au revoir.
24: Mais regarde.
1: Manu, s'il te plaît.
16: J'arrive pas à le trouver, il t'a pas attendu.
2: Et si, regarde, c'est celui qui est sur le
1: coin. Je sens que tout à l'heure, c'est moi qui vais dire au revoir aux auditeurs. Maintenant, la question, je te la repose à toi, Jean-Claude.
0: Ouais.
1: Donc, pour toi, les femmes peuvent-elles être un sosie d'un homme ou vice-versa?
2: C'est con.
1: Donc, toi, si c'est con, tu sais ce que je t'ai déjà dit une fois.
0: C'est bon qu'il dit ça parce qu'il n'y a que la vérité qui blesse.
1: Voilà. De toute manière, il est con. Alors, c'est tous les jeudis qui me fait de la merde. T'inquiète pas, je suis habitué. Donc, pour toi.
2: Ouais, bah, je pense que.
1: Toi, tu vas te faire enculer.
2: Bah, je suis une femme.
1: Ouais, bah, alors. Tu fermes ta gueule.
19: Bon, Gérard, pour calmer, pour reprendre dans le débat, on est quand même 7022 sur IRC.
2: C'est nul.
19: Ce qui est énorme.
2: C'est pas mal, mais tu peux mieux faire, hein.
19: Non, bah, on est combien sur Minitel, Phil?
2: Non, bah, sur Minitel, on est pas mal, on est déjà 843.
19: Putain, ça cartonne.
2: Et il y a un quart qui vient d'arriver, donc on est monté.
1: Ouais, il y a un quart. Ouais, c'est pas un sens.
0: Le troisième âge, on prend pas, on a déjà
2: Non, t'inquiète.
1: Bon, Jean-Claude. Jean-Claude, si tu pouvais
0: me
1: si tu pouvais me répondre à la question.
0: Ouais, oui,
2: alors, et vite.
0: Oui, Gérard, ben, je pense que ça dépend.
1: Donc pour toi, ça dépend.
0: Ça dépend.
2: Ça dépasse peut-être aussi.
1: D'accord.
0: Ça dépend, ça dépasse.
1: Donc, à quel âge devient-on un sosie? On va y aller.
2: Excuse-moi, Gérard, allô, c'est moi, Manu. On va accueillir Monsieur Mazur.
1: Salut, Manu. Il y avait longtemps.
0: Waouh.
8: Monsieur Mazur.
2: À la place de Gênes.
8: Oui, bonsoir, c'est Monsieur Mazur. Bonsoir, messieurs, dames.
2: Bonsoir, Monsieur Mazur. Vous êtes de la famille de notre ami Bruno?
8: Respect. Bonsoir.
1: Bon, alors, la question.
8: Bonsoir.
1: Ouais, ça y est.
8: Monsieur Mazur.
1: Ouais, ça y est, on a compris.
0: Bonsoir, Monsieur Mazur.
8: Respect, Monsieur Mazur.
10: Comment ça va?
2: Gérard, tu gères un peu, là?
0: Ça va, Monsieur Mazur?
8: Mes hommages. Mes hommages.
2: C'est le sosie de Bruno?
8: Bonsoir, Monsieur Mazur.
1: On a compris.
0: Moi, j'aime bien dire bonsoir, Monsieur Mazur.
1: On a compris. On a compris.
8: Bonsoir,
2: Monsieur Mazur. Oh, Manu.
1: Bonsoir. Manu, nom de Dieu.
8: Bonsoir.
12: La famille va bien?
8: Oui, très bien. Si, tout va bien. Le petit a fait une colique, mais ça va bien.
2: Bah, Gérard, on se calme maintenant.
19: Assis-toi, on reprend.
2: S'il vous plaît, excusez-nous, on a eu un problème avec
1: Gérard. Pauline, tu te démerdes.
12: Oui,
1: bon. Eh, t'as l'air de prendre la Pauline ou t'en prends une aussi?
0: Non, Gérard.
19: Gérard, assis-toi.
1: Putain, ça commence à bien faire, hein.
0: Gérard,
2: lancer les cigarettes, qu'il y a des
0: bonnes qui en manquent. Tu tiens tes promesses.
19: Gérard, j'ai une bonne question pour toi, une question de du sosie de Shkoumoun sur l'IRC. Tu m'écoutes?
2: Gérard, t'écoutes un peu, Rigo?
19: Donc, le sosie de Shkoumoun qui te demande si on peut faire des sosies avec une photocopieuse.
1: Merci. Alors, Fildar, tu arrêtes aussi.
2: J'ai rien fait, moi. Il y a une coupure satellite.
1: Non, il y a pas une coupure, c'est toi qui coupes. Ok.
0: Voilà, on a
1: donc joué. Alors, tu peux répéter la question?
19: Donc en fait, la question c'était est-ce qu'on peut faire des sosies avec une photocopie?
2: Ah non, il faut. J'ai rien fait, Gérard. Il est là, Rigo, il parle. Gérard, faut pas acheter les téléphones parce qu'il y a des pays qui en manquent.
0: Vas-y, Gérard, Rigo.
19: Donc peut-on faire des sosies avec une photocopieuse couleur ou autre?
1: Non. On peut pas parce qu'il faut déjà avoir la photo de la personne et en grand. Donc la question.
19: Donc on peut.
1: Non, on peut pas.
19: Bah si, on a la photo.
1: Non mais si la personne ne donne pas son accord, on ne peut pas. Donc la question c'est à quel âge.
0: Comment t'as calmé, toi, t'as remis en place. Hein.
19: Non, c'est l'auditeur sur IRC qui l'a remis en place, pas moi.
1: À quel âge devient-on un sosie? On va demander ça à Sosidol.
10: À quel âge devient-on un sosie?
1: Oui, bah, je répète plus les questions.
10: Non,
1: hein.
10: Non, mais je la répète pour toi.
2: Quand est-ce qu'on a la majorité du sosie, c'est ça?
10: D'accord.
1: Bah, et quand est-ce qu'on a la majorité que tu as fermé ta gueule quand je demande aux gens qui parlent?
0: Bon, bah, non.
2: T'es bouché, là.
0: Non.
2: Allô?
12: Bon, bah, non.
10: Allô?
2: Tu demandes à qui, Gérard, là? Parce qu'il y a des auditeurs.
1: À Sosidol.
0: On demande à Zidane.
10: Pas, suivant la législation, à quel âge est accordé l'âge du sosie? La majorité du sosie, Sosival, c'est comme ça qu'on dit. Moi, je crois que c'est 18 ans. Au-delà, on ne peut pas. Au-dessus, on ne peut plus.
2: Mais il y a des dérogations, parce que le sosie de Jordi, il a une dérogation pour pouvoir faire sosie à partir de 6 ans, parce que s'il attendait 18 ans, bah, c'était un peu tard pour
10: lui. Ça lui a pas fait trop mal, quand
1: non,
10: même, la dérogation?
1: Non, mais il y a un truc.
0: Ah, il ne peut plus en parler maintenant, il est lobotomisé. Donc c'est...
1: Ouais, mais justement, Jean-Claude et Henri, il y a un truc qu'il faut se dire, c'est que le pauvre Jordi, comme on en parle, j'en avais déjà parlé plusieurs fois. C'est que ses parents ils ont carrément piqué tout son fric.
10: Il faut pas le dire trop fort.
2: C'est vrai.
12: Dégueulasse, hein.
0: Bah, il donc, paraît qu'il a piqué.
2: Oh, c'est dur d'être un bébé.
1: Donc toi, Jean-Claude, pour toi.
0: À quel sujet?
1: Ben, sur la question à quel âge devient-on un sosie.
2: Ça t'a pris à quel âge, toi, Jean-Claude, d'être sosie?
0: Moi Jean-Claude, moi je, en tant que Jean-Claude, c'est comme Zizou, quoi. Dès qu'elle a perdu ses cheveux, elle est devenue sosie. Moi, dès qu'on m'a greffé une casquette, ça fait pareil.
13: Ah, d'accord.
1: Elvis Bracelet.
26: Ouais, ben moi, dès que j'ai été en âge de me faire la banane et d'avoir les roues flaquettes, ma passion pour Elvis m'est venue. Mmh. Je voulais dire que c'est vrai que des fois il y a des dérogations parce que par exemple si une gamine de 5 ans qui veut être le sosie, je sais pas moi, d'Alice Sapritch ou un truc comme ça, ça va être dur. Mmh.
1: Non, je pense pas. À 5 ans, je pense pas que les parents donnent l'autorisation. Hein.
26: Tu crois qu'il vaut mieux attendre 10 ans pour être le sosie d'Alice Sapritch?
1: Non, je pense pas là.
0: Non, maintenant on a Lara Fabian quand même. Hein.
26: Par contre, moi
23: c'est
26: je.
23: C'est méchant,
26: sais que...
23: Jean-Luc.
26: Ouais, non, mais moi je sais
0: c'est
26: que.
0: C'est vrai que c'est méchant pour Alice Sapritch.
26: Il y a des gens qui ont dit que les sosies, il fallait les tuer à la naissance et ça, c'est dégueulasse.
0: Ça, c'est vrai.
1: Non,
0: c'est
1: alors là.
0: Ça, Henri peut en parler.
1: Non,
13: je vais être calme parce que. J'ai contacté le sosie de Brigitte Bardot.
14: Ouais, mange-toi, Henri.
13: Qu'on arrête le massacre des bébés sosies parce qu'il y en a marre. Parce que ça, c'est des trucs que les journaux racontent pas. Mais chaque année, on massacre des bébés sosies parce que les vedettes, elles veulent pas qu'il y ait des doubles d'eux. Bah, évidemment, ça leur prend des parts de marché. Hein. Une vedette, elle a 100% de son beefsteak et un sosie qui arrive, et bah, ça fait 50-50. Et les vraies vedettes qui sont pétées de thunes font abattre les bébés sosies des fois. Et ça, on n'en parle pas.
1: Exactement.
13: Il y a un truc qui se prépare là sur une chaîne de télé. Il va y avoir un sujet. Et ce sera autre chose que cette merde de France 3 Limousin.
26: Ouais, ça va être énorme.
1: Voilà. Donc,
26: énorme.
1: Non, mais ça y est.
0: C'est sur France 3, plus de dôme. On vous préviendra.
1: Voilà.
26: Toute l'Auvergne. Hein.
1: Zosie et Zidane.
23: Zidane.
1: Bon, Fildar, tu arrêtes tes conneries. Tu fais ton intérêt à comme il pouvait. Tu fermes ta gueule.
26: Qu'est-ce que je fais alors Zidane.
1: Ok.
26: Zidane, tu parles, vas-y.
23: Oui,
1: on t'écoute.
23: Allô. Depuis 5 ans, j'ai de la calvitie, donc depuis 5 ans, je peux faire le sosie de Zidane.
13: Tu pourrais faire Caroline de Monaco.
23: Parce qu'il paraît qu'il pue de la gueule, Zidane.
17: Oui, aussi. Et je fais la pub pour Leader Price.
23: Ah, d'accord.
13: Pas de marque.
1: Alors, Zidane, au revoir.
0: Merci.
1: Ouais, ben. Manu, s'il te plaît. C'est moi qui commande.
14: Elle répond bien.
0: Elle est d'où ta calvitie? À quel endroit de ton corps?
23: Ben, la tête, la poitrine, l'autre.
1: Attends, l'autre, il a un nom, d'accord?
13: Jean-Claude, hein, okay. Si tu appelles le Jean-Claude.
23: Excuse-moi, l'autre Jean-Claude.
0: Moi, j'ai mieux ça.
23: Oui, donc.
26: Ouais, mais t'as un lacet d'effet.
1: Oh là là! Je me demande qui c'est qui m'a choisi ces auditeurs, hein?
23: Est-ce que tu manques de la tête?
17: Pardon?
23: Est-ce que tu manques de la tête?
17: Oui, oui.
23: Ah, d'accord.
1: Est-ce que tu parles du cul?
23: Oui aussi, oui, oui.
13: C'est pas d'accord. Ça s'appelle un pétomane, j'en connais.
1: Monsieur Mazur.
20: Oui, bonsoir, c'est Monsieur Mazur.
13: Salut, Mazur.
20: Bonsoir, Monsieur Mazur. Oui, bien, je voudrais simplement adresser une invitation à Messieurs Henri et Jean-Claude, que je respecte énormément.
1: Non, mais tu réponds à la... Oui, tu réponds Gérard, à la question.
20: J'y arrive, Monsieur Gérard, tout à fait. Alors, je ne prendrai pas mon exemple parce que moi, je ne ressemble vraiment à personne, mais celui de ma femme qui ressemble à cette personne que l'on surnomme, je crois, sur votre antenne, Moby Dick Mystère.
26: Mm-hmm. Voilà, oui.
20: Elle a dû
1: Quoi?
20: Dans les 16 ans environ pour devenir le sosie de cette personne-là, de cette chose.
26: Ouais, à l'âge des boutons, c'est ça, hein.
20: Voilà, absolument.
1: Okay, ouais. Elle fait
23: 200 kilos, elle aussi.
1: Alors, tu dégages.
13: Oh là là.
1: Zosie.
20: Elle a des grilles d'un doigt, elle en fait.
1: Monsieur Mazur.
26: Oui.
1: On se calme.
26: La jambe gauche, hein, c'est juste.
20: Oui, bonsoir, c'est Monsieur Mazur.
1: Ouais, bah, pour l'instant, tu te calmes.
20: Bonsoir.
13: Gérard, tu gères un peu.
1: Bonsoir. Bon, allez hop, dernière question.
13: Non, les auditeurs, s'il vous plaît, faites un peu moins de bruit quand Gérard répond.
1: Tu me sors celle qui a été dire qui a faisait 110 kilos, comme ça me fera.
0: Ouais, puis tu en prends celle qui habite Paris, qui a 22 ans, s'il vous plaît.
14: Y a pas de problème.
19: Petite question, Jean.
1: Tu veux Zidane, là? Tu veux garder Zidane?
0: Non, je vais prendre Dugarry, moi.
19: Ton débat, quand même, Gérard.
13: Mais y a pas de sondage ce soir?
1: Les sondages, ils sont un peu pourris.
14: Non, mais lis ceux qui sont bien. Ils sont bien, les sondages, Gérard.
1: Ouais, ils sont bien. C'est qui les a choisis? C'est toi?
13: Non, c'est rigolo.
19: C'est moi, comme d'hab.
1: Ouais, bah attends.
19: Qu'est-ce qu'il y a?
1: Non.
13: Vas-y, bah lis.
1: Non, vas-y, lis. Alors, pensez-vous être le sosie de quelqu'un? Alors, 25% des gens ressemblent à rien. Donc, je vois pas du tout.
19: C'est que c'est pas des sosies, ils ressemblent à rien.
1: Donc, 54% des gens ressemblent à leur mère. Donc, c'est bien.
19: C'est normal.
13: C'est normal.
1: Parler des familles. 12% ressemblent à leur chat. Donc, je vois pas du tout. Là, je parlerai pas parce que.
0: Il y a peut-être une faute à chat.
19: Tu parlerais pas de quoi?
1: Des 1% des gens qui disent que leur femme ressemble à l'inspecteur Derrick, ça, tu vois, c'est des trucs que j'ai pas envie de dire.
19: Mais pourtant, c'était ça.
1: C'est, hein, vrai, ouais, mais
0: non,
1: même,
0: c'est vrai que c'est moche.
1: Pourquoi non, mais attends, parce que là, faudra peut-être... Il y a des sondages là qui sont vraiment cons. Donc, si c'est pour faire des sondages toutes les semaines et qui sont pourris, c'est pas la peine. Fildar.
3: J'avais un truc, Gérard. Non, mais
1: fais
3: c'est
1: gaffe,
3: bon,
1: parce
3: c'est
1: que
3: bon.
1: Là, ça va être l'impact, mais plus gros.
3: D'accord. J'ai toujours un truc.
0: Putain, okay. GG, il a un truc dans ses poches, mais c'est très très gros.
1: Hein. Hein, alors, fais pas bien gaffe à ta gueule, quoi.
3: Ta bombe lacrymo, là,
1: ça. Ouais, ouais. D'ailleurs, ça va être celui-là, la bombe lacrymo.
3: Allez, le débat des Gérard.
1: Donc, alors, les sosies sont-ils intelligents? Alors, 47% des gens ne pensent pas. Donc, c'est faux, parce que les sosies sont plus intelligents que certaines personnes. 29% des gens étaient à Euro Disney. Je vois pas du tout le rapport avec les sosies.
3: Mais les sosies de Mickey.
0: Bah, Mickey, Donald.
1: Non. Non, mais
19: attends, la parade des sosies. La parade des sosies.
1: 15% pense que mon sosie doit être un vrai connard. Alors là, ce sondage-là,

0: dit que c'est moi le connard, eh.
1: Non.
0: Hein? Mais non, calme-toi.
2: C'est les débats,
1: sondage.
0: Tu dégages. Tu dégages, je te veux plus dans l'aria. Je te veux plus là,
3: alors,
0: tu dégages.
3: Au standard, alors.
0: Non, non, même pas au standard.
4: On le met sur l'internet.
0: Standard, c'est de la merde ce soir.
4: On le met sur internet.
5: Je te jure qu'il souffre, ce garçon, tu vas lui faire extrêmement mal.
0: Oh, allez. J'en ai rien à foutre.
6: Attends, j'ai porté plainte contre toi.
0: Porte plainte, tu auras. Le second, tiens. Le
4: non.
0: Sondage.
4: Ah non,
0: voilà.
4: Mon sondage.
5: Il était bien en plus.
1: Ça, c'est un arbre qui s'en va en fumée. Là. Et
3: allez,
1: deux arbres, ça fait
3: bien,
1: une forêt.
3: J'écoute là.
5: Bon, GG, c'est une question, je crois.
4: Il vient de déchirer un sosie d'un débat. D'un sondage.
0: Tu vas voir, moi.
5: GG, avec
0: toi. De manière, c'est terminé. La semaine prochaine, t'es plus dans les débats.
3: Voilà, t'es direct.
0: C'est fini. C'est fini pour toi.
6: Comme il y a deux semaines. Merde.
0: Donc, dernier sujet.
6: Qu'est-ce qui s'est passé?
0: Ouais, qu'est-ce qui s'est passé? Il s'amuse à dire des conneries, donc il a morflé. J'aime pas qu'il dise des conneries.
5: Non, mais bon.
0: Dernière question. Donc, avez-vous déjà mangé avec un sosie ou autre?
5: Moi, j'ai déjà mangé.
0: Non, excuse-moi. Oh,
1: c'est bon. Non, Gérard, il faut.
5: C'est une marche arrière.
0: Toi, tu as morflé encore.
1: Ouais. Merci à Jean-Claude qui a protégé.
6: Merci Jean-Claude.
1: Moi, j'ai.
3: Les bestes HS pour qu'on parle bien devant le micro.
6: Allez Gérard, reste une question.
0: Ta gueule.
6: D'accord.
5: C'est la réponse. Hein.
6: Bon bah vas-y Gérard.
0: Je vais répondre du berger à la bergère. Tu fermes ta gueule maintenant. Donc alors la question. Avez-vous déjà mangé avec un sosie ou autre? On va demander à sosie d'ol.
7: Eh ben, il y a un mec là où je travaille, c'est super rigolo, dans l'usine d'écarissage, donc, qui lui n'est pas des amuseurs de porc, mais qui par contre enlève les pieds de porc, enfin ça c'est une autre histoire, qui ressemble étonnamment, tu vas pas deviner quand je vais te le dire. Je te jure, Ringo. C'est trop, hein? Donc on bouffe tous les jours à la cantine ensemble.
0: Ouais. Avec Ringo, le chanteur?
7: Non, la danseuse.
8: La danseuse du 9-4.
0: N'importe quoi.
1: Approche ton micro. Est-ce que quand il rentre chez lui le soir, il laisse les gondoles à l'usine?
7: Ouais, il n'y a pas de problème. Mais c'est quand il veut Jean-Claude pour m'inviter à manger. Hein.
0: Non, mais c'était Henri qui te parlait. Hein.
7: Ouais, mais quand même.
5: Ouais, mais
0: donc, Elvis. Elvis Presley.
8: Moi, je mange pas avec un sosie, je mange avec une fourchette et un couteau. Normalement, des fois, j'utilise une cuillère, mais non, je mange pas avec des sosies, non.
0: Zinedine Zidane.
9: Bah, écoute, moi, étant donné que je ressemble à Zinedine Zidane, et j'ai déjà mangé devant un miroir, donc on va dire que j'ai déjà mangé avec Zinedine Zidane, quoi.
8: Ouais, tu te touches devant un miroir aussi, toi.
9: Aussi, des fois.
0: Ouais.
8: Ça m'étonne pas.
0: Quand tu regardes.
5: Non, mais il y a de quoi, quand même.
0: Ah, t'arrêtes un peu!
9: Pardon?
5: Il a eu des problèmes dans sa famille.
9: Toi, tu veux manger avec Jean-Luc, moi, je me fais Florent, alors.
7: Ouais, c'est sûr. Ouais, tu peux, tu fais Florian, y a pas de problème.
8: Et moi, je me tape GG.
0: Moi, je t'emmerde.
8: Enfin, toi.
5: C'était envoyé, ça.
1: Comme un boomerang. Hein.
0: Monsieur Mazur, pour finir.
10: Oui, bonsoir, c'est Monsieur Mazur.
5: Bonsoir.
0: Ben, ça y est, les bonsoirs, on a compris.
9: Ça va?
10: Bonsoir, Monsieur Gérard. Très
5: bonsoir,
10: bien.
5: Bonsoir,
10: Bruno. Merci. Oui, alors moi, un soir, n'est-ce pas, j'ai dîné avec le sosie de Mike Brandt.
7: Oh, la
5: chien. Mike Brandt.
10: Oui, absolument. Bon, je dois vous avouer que c'était mort, hein, quand même, l'ambiance.
8: C'est clair.
10: Et que ça n'a pas duré.
9: Et est-ce qu'il se branle, Mike Brandt?
10: Mike Branle. Oui.
9: Oui.
10: Mais c'est le nom de spectacle, le nom de scène de cet artiste. Oui, Mike Branle. Oui, vous le connaissez très bien.
1: C'est l'amour. Vous étiez en rez-de-chaussée avec lui.
10: C'est l'amour sur un filet, n'est-ce pas, au-dessus des spectateurs. C'est passionnant. J'y suis allé. D'ailleurs, je vous ai vu, Monsieur Gérard, ce soir-là.
8: Fucking Blue Boy.
9: Et tu l'as laissé t'aimer?
10: Pardon?
9: Tu l'as laissé t'aimer?
10: Bon, j'aurais bien voulu, si vous voulez, mais je suis un homme marié,
5: j'ai une certaine vie.
10: C'est formidable, il m'a tenu la main.
0: Bon, monsieur Mazur, au revoir. Au revoir, Mazur. On parle pas du pont de l'Alma, au revoir, merci.
5: C'est honteux, monsieur Mazur.
0: Bon, alors, je commence à bien, ça commence à bien faire. Apolline! Depuis le début du débat, t'es là, t'es en train d'écouter, je te demande de virer les gens, tu ne perds rien. T'es payé à quoi foutre? À tourner les pouces comme ça. Là, t'as 24 lignes qui sonnent, il n'y a que Manu qui bosse.
6: Merci Gérard.
11: Je te regarde et je t'écoute, Gérard.
0: Ouais, mais alors t'as pas besoin de me regarder. Tu fais ton boulot, ok?
5: Mais Gérard, tu aimes l'amour.
0: Hein, faut pas déconner.
5: Elle t'aime.
0: Moi, je l'aime pas.

0: Il l'a dit, Gérard, mais moi je t'aime.
1: Moi je t'aime pas, d'accord? J'ai assez de sang de
0: mais laisse-moi t'aimer.
2: Attends, c'est le sosie des villes Leclerc, c'est normal que ce
1: soit. Mais cela, je vais te dire une chose. Plus, hein. Que là, depuis ce soir, t'as fait quoi? Rien du tout, tu m'as pas choisi un auditeur.
0: Si.
1: Tu as fait que de la merde.
3: T'as fait que de la merde.
0: Mais non.
1: Si, tu as fait de la merde. T'as même pas essayé de prendre un auditeur. Tu as foutu ta merde. Alors, Apolline, c'est terminé. Moi, le jeudi, je ne veux plus de toi. C'est fini.
4: Allez, sors, allez.
1: C'est terminé.
0: Ok, je pars.
1: Eh ben, casse-toi, rentre chez toi et ça vaudra mieux. Et dimanche, j'espère que tu seras pas là.
4: Bah si, bah attends.
1: Oh non.
2: Attends. Elle se dispute là.
1: Là, j'espère pas. Non, reviens pas après, hein. Et dehors.
3: Bah allez, on continue le débat, Gérard, s'il te plaît.
1: Donc, on va demander à Henri et à Jean-Claude.
3: Oui.
1: Pour vous, est-ce que déjà, dans la rue, est-ce qu'on vous a posé des questions? Est-ce que c'est vrai que vous ressemblez vraiment aux gens de la télé qu'on voit régulièrement? Toi, Jean-Claude.
5: Moi, ça m'est déjà arrivé une fois. C'est assez étonnant comme situation. On sait pas trop quoi dire et en même temps on s'y fait et cette personne était une jeune fille et depuis c'est ma mère.
1: Non mais sinon dans la rue comme ça personne même comme la, parce que en fin de compte tu ressembles vraiment à Jean-Claude de la rue qu'on voit sur
3: Jean-Luc de la rue.
1: Jean-Luc de la rue.
5: Non mais c'est-à-dire qu'à l'origine je suis blond frisé etc donc on a fait des efforts pour ressembler parce que Henri et moi on fait un numéro.
3: Ouais.
5: Et on va pas tarder parce qu'on a attendu Rue de Ponthieu là mais
3: ça s'appelle ça se dispute et enfin c'est marrant.
5: On se pète la gueule mutuellement. Pas raconter.
1: Mais
5: c'est vrai que quand tu joues le jeu, forcément, bah t'as ce qu'on appelle le revers de la médaille, voire la rançon du succès.
3: Voir la face cachée de la lune.
5: Absolument.
1: Mais toi, Henri, pour.
2: Moi, il m'arrive des trucs bizarres, c'est que des fois, les gens, ils m'arrêtent dans la rue, ils me disent oh, toi, on te connaît, Sylvain Mirouf.
3: Et, oh merde!
2: Ouais. Ils me prennent pour Sylvain Mirouf et bon bah moi je le prends mal.
5: Tu leur fais un tour de magie, ils disparaissent.
2: Ouais, tu vois mon doigt, tu lis sans mes mains, tout ça, mais
6: on va bientôt chanter le vol d'oracle.
2: Mais
1: non, pour l'instant vous allez vous la fermer quand je parle aux deux. Oh, tu me les mets hors antenne les auditeurs ou quoi là?
3: Maintenant?
1: Oui, maintenant.
3: Comme ça.
1: Merci.
2: Tu les as pas coupés sur le temps.
3: Moi, je les mets en fond alors. Est-ce qu'ils ont l'impression de plus être là?
1: Non, mais tu les mets carrément hors antenne quand je discute avec les deux sosies.
3: D'accord.
1: Ok.
3: Moi, je dirais les deux zozos.
1: Fais gaffe parce que tout à l'heure tu as encore morflé.
3: Allez.
5: Non, bah ça donc, comme ça, les sosies, voilà, les ozos, les zizi.
2: Alors, ouais, on commence encore.
1: Mais sinon, quand tu vas dans.
5: Attends, parce que là, c'est du genre, on commence par un pétard, on finit la télé avec tes conneries. Hein.
1: Et sinon, quand vous allez dans un restaurant avec d'autres personnes, tout ça, vous avez pas tendance à
2: pas payer,
1: à être reconnu.
2: Si, mais ça en fait.
5: Ça dépend ce qu'on mange en fait.
2: Ouais, en fait, on essaye de se faire reconnaître parce que généralement, les mecs de la télé, ils ont quand même des avantages. Hein, les mecs de la télé, en fait, souvent, ils payent rien. Ils sont invités partout. Donc nous, quand on va au resto avec Jean-Claude, on essaye de se faire reconnaître pour se faire inviter, quoi. C'est normal. Hein, si on peut manger à l'œil, hein, on gêne pas. Ouais, ça a quand même des avantages d'être un sosie. Hein,
3: vous faites comment pour manger avec des yeux?
5: T'as jamais mangé des yeux une fille, là?
1: Oh non, bah lui, il mange.
3: Bah c'est pas grave, Gérard, on y
5: il
3: va.
5: Mange des briquets dans la gueule depuis le début de la soirée.
1: Débat. Ouais. Donc on va faire la conclusion du débat. Donc on va demander à Sosidol. Bon. Alors Manu, c'est toi maintenant qui vas
5: bien. Bon, c'est tout commence et tout finit par les chansons.
1: Bon.
7: Ah bah non.
3: Pardon, j'avais pas vu.
1: Dégage, laisse la place à Max.
3: Attention.
1: Ouais. Dégage, laisse la place à Max, ça vaudra mieux.
3: Alors,
1: Sosidol, la conclusion.
6: Oui, Gérard.
7: Oui.
6: Bah oui. La conclusion, c'est que c'était un débat super intéressant. Oh non. Parler un tant soit peu, je sais pas si on m'entend, à Henri et à Jean-Claude qui sont quand même les sosies de deux mecs. Je sais pas si on m'entend. Néanmoins, j'aimerais émettre une petite remarque, c'est que tu t'es pas trop crevé le cul au niveau du choix de tes questions parce que tu l'as fait il y a deux mois et c'est exactement.
7: Oh là là,
2: c'est pas Claude, c'est elle qui
6: marche
2: pas.
6: Donc Claude, c'est quand tu veux pour m'inviter au resto. Hein. Voilà.
1: Okay. Elvis Bracelet.
8: Ouais, bah écoute, moi c'est Elvis, donc je voulais dire à nos deux invités que s'ils voulaient ajouter une petite touche de rock and roll dans le show, il n'y avait pas de problème, j'étais là.
5: Love me tender.
8: Ouais, ouais,
5: fais un pont pour de bon, lui donner ton prénom.
8: Don't you love me, don't you. You can do anything with your
1: love. Non, c'est bon.
5: Évidemment, je préfère que la jeune femme donne son numéro de téléphone, parce que côté musical.
8: Voilà.
1: Zosidine.
8: Attends, mais j'ai pas fini.
5: Attends, t'as fini là.
1: Si, ça y est.
5: Tu me le gères ton putain de débat.
1: Alors, conclusion, Zosidine.
8: J'ai pas fini.
1: Zosidine Zidane.
8: Je n'ai pas fini.
0: Attends, vocal.
5: Bon, allez. Attends, Zidane qui est en train de montrer ses seins, les regards.
1: Zidane.
9: Oui, alors moi, je voulais dire aux deux invités, et 1, et 2, et 3, 0 d'abord.
1: Ouais, merci.
9: À Will Survive aussi.
5: C'est vrai.
9: Mais
5: first, I was afraid, I was petrified.
9: Et je crois que je vais me faire une implantation capillaire.
1: Ok. Monsieur Mazur.
10: Alors moi, je ne peux que féliciter, n'est-ce pas, de la tenue du débat. Les sosies, n'est-ce pas, c'est quelque chose qui se discute et je crois que ça a été fait jusqu'à présent et que maintenant, pour tous, c'est trois fois plus net.
1: D'accord. Ouais, ben c'est bien. Conclusion IRC, avant qu'on demande la
11: alors,
1: conclusion.
11: Sur l'IRC, on est énormément, vu qu'on est monté à 8747.
7: Oh là là. C'est-à-dire, ce soir, on va peut-être battre le record international mondial français, c'est-à-dire les 10 000 connectés sur l'Internet.
11: 8747.
7: Ça serait une...
11: 62.
7: C'est une première mondiale nationale, là. Hein.
11: Ça arrête pas de monter, déjà. Oh là là. Quand t'écris que ça monte.
7: C'est bien.
11: Donc, conclusion du sosie de Turpentine qui dit que ton débat n'avait ni queue ni tête comme toi.
1: Moi, je l'emmerde.
11: Voilà, comme d'habitude. Perforas et Rip qui disent que en fait, ils n'ont pas le droit de t'inviter dans leur école parce que tu schlingues trop.
1: C'est bien.
11: Voilà, c'est bien, tu schlingues, c'est cool. Sinon, conclusion, il y a sosie de Godzi, c'est toujours pas ce que c'est un sosie.
1: Un sosie, c'est une personne qui ressemble à vraiment la personne réelle. Par exemple, il peut y avoir un sosie de Jacques Chirac ou autre. Comme là, on a bien la ressemblance de Jean-Luc Delarue.
7: C'est comme un homonyme, quoi.
1: Voilà, pareil.
5: Bah, j'aurais demandé au directeur si, parce que le débat était un peu animé ce soir, si c'était le vrai GG ou pas, ou si t'es...
7: Alors, on a eu effectivement une histoire qu'on peut expliquer à nos deux sosies avant qu'ils donnent leur conclusion, et Fildar peut en témoigner, Manu, c'est qu'à une époque, Gérard, donc, était là. Et il y a eu un moment donné où il y a eu un sosie, hein, Gérard, tu t'en souviens, où quand tu venais dans les studios, j'étais persuadé que c'était un sosie, je l'ai donc viré par la sécurité pendant deux jours. Gérard m'a montré, démontré par A plus B avec sa carte d'identité qu'il était bien le vrai. Moi, j'ai douté, on m'a mené en bourrique, donc ça prouve qu'il y a déjà un sosie de Gérard, et il a vécu ça il y a un an et demi à Neuilly. Ah. Et qu'on se fait avoir. Moi, je me suis fait avoir. C'est que pendant deux jours, j'étais parano, j'étais persuadé que quelqu'un me montait un plan contre lui, alors que c'était le vrai.
2: C'est bien qu'on est un peu en retard, mais justement, moi, j'aimerais bien savoir ce que ça fait quand on est une vedette et qu'on a un sosie, comme Gérard est une vedette et qu'il a un sosie, comment il s'est senti en ces moments-là, parce que nous, ça, on connaît pas, vu qu'on est que des merdes.
7: Le problème, c'est que le sosie en question, c'était lui quand même, pour de vrai. Il n'y avait pas de sosie. Moi, j'ai cru que c'était un sosie, alors que c'était lui.
1: Ce qu'il y a, c'est qu'il y a un auditeur qui s'appelle Axel et qui habite...
7: Mais toi, tu te rappelles de l'histoire. Comment ça se quel effet ça fait d'être sosie de soi-même?
1: C'est l'auditeur qui arrêtait pas de t'harceler au téléphone.
7: Ouais, même quand tu étais venu dans les studios, je me souviens, je te regardais dans les yeux, je disais non, vous n'êtes pas le vrai Gérard. Quel effet ça fait d'être son propre sosie?
1: Ben, je vais te dire une chose, que ça fait tout drôle.
7: Ah ouais?
1: Ça fait drôle parce que bon, déjà même plusieurs personnes sur l'antenne et autres nous le font savoir.
7: Non mais toi, d'être ton propre sosie, c'est-à-dire que tu es à la fois Gérard et ton sosie toi-même. Ce qui est quand même très rare.
1: C'est vrai que ça fait drôle.
7: C'est unique.
1: Mais le jour où quelqu'un arrivera à prendre ma voix.
7: Non mais toi en tant que Gérard de Suresnes et le fait d'être ton propre sosie, ça fait quoi?
2: T'étais pas un peu schizophrénaïac?
1: Un peu, par un moment donné, si, parce que maintenant, vu les petits problèmes qu'on a.
7: Mais toi, par exemple, Gérard, le fait d'être le fait d'être toi-même le vrai Gérard et d'être ton propre sosie, ça fait quoi?
5: Ça reste à prouver.
1: Ouais, voilà. Comme il vient de te le dire.
7: Ouais, mais par rapport à la question, le fait que t'es Gérard de Suresnes. personne par rapport à ton propre sosie, ça fait quoi?
1: Non, personnellement, je préfère rester moi-même que d'avoir une autre personne qui me remplace.
7: Par rapport au fait que t'es Gérard de Suresnes et que t'es ton propre sosie, ça fait quoi?
1: Ça fait drôle.
2: Mais tu t'arrangerais pas d'avoir comme ton sosie, je sais pas, les soirs où il y a des débats un peu qui où c'est que de la merde, comme des fois.
5: T'as un genre de
1: sosie qui vient. C'est toutes les semaines.
2: D'où c'est ton sosie pourrait venir à ta place en fait, et toi tu serais tranquille chez toi.
7: Voilà. D'où la question que je me pose, le fait d'être Gérard de Suresnes et d'être ton propre sosie, c'est quoi? Ça fait quoi?
1: Ben, celui qui arrive à faire à me remplacer avec ma voix, qui prenne ma place. On verra, moi je resterai chez moi avec Sandy, tranquillement.
11: Il sera payé à ta place.
7: Arrête, Fildar, foulu la paix. Ben non, reste assis. Assis-toi, je gère, c'est ma cam.
5: On peut pas casser le matériel.
7: Non, non, pour 15 000 balles, tu vas pas tout me péter.
1: Tu commences à me faire chier, toi. T'es pire que l'alligator, hein.
7: Voilà, recule un peu. Reste à distance.
2: Bien envoyé, ça.
7: Gérard, ils ont leur gala parce que c'est qu'ils vont au Macumba. Et ouais. Déjà, qu'ils devaient être à 1h30 là-bas, ils y seront pas avant 3h30. Est-ce qu'on peut quand même aller revenir sur nos deux invités de ce soir exceptionnels, deux sosies?
1: Ben, les deux sosies,
7: leur conclusion.
1: Donc, leur petite conclusion du débat.
7: Et des sosies en règle générale, la vie de sosie.
5: Non, mais moi, je crois qu'on est parti
7: Jean-Christophe,
5: ce soir, et que le message essentiel dont on est venu parler avec Henri était la souffrance. Et on n'a pas beaucoup parlé de souffrance ce soir, et on n'a pas beaucoup parlé d'amour.
7: Souffrant en tant que sosie?
5: Mais bien sûr qu'on souffre, on sait plus qui on est. On n'est pas bien, quoi. Et quand on est aimé, on ne sait jamais si c'est pour soi-même ou tout ça. Les vraies questions n'ont pas été posées.
7: Gérard, c'est vrai, les questions. Est-ce que vous avez eu l'occasion?
5: Je veux dire, on a effleuré le débat.
7: Jean-Christophe, est-ce que tu as déjà rencontré, est-ce que vous avez déjà eu l'occasion, Jean-Christophe, de rencontrer Jean-Claude, de rencontrer Jean-Luc et Henri, de rencontrer Florian et de leur parler?
2: Moi, j'ai dit, je l'ai rencontré, il m'a dit, dégage. Au con.
5: Moi, il m'a pas vu, il était trop petit.
7: Non, trop petit, t'as pas. Ah,
2: T'as
7: snobé peut-être.
2: Non, mais le vrai, il est hyper petit.
5: Peut-être il a joué à me snobber, ou peut-être il avait pas cette talonnette.
7: Mais tu lui en veux pas, pour toi, tu restes quand même le sosie de Jean-Luc. Qu'il arrive, de la rue, tu restes.
5: J'ai envie.
7: On t'aimerait changer, vous aimeriez changer, par exemple, de sosie, de te ressembler à quelqu'un d'autre.
5: C'est vrai, quand tu parlais de Gérard tout à l'heure, ça faisait envie.
7: Ça donne envie. Même en l'ayant vu après, ça dégoûte pas.
5: Non,
7: ça donne encore envie.
2: Il a un bon potentiel sur des spectacles.
7: Il faut avoir un cœur qui bat, il faut avoir.
2: Ouais, mais pour les spectacles, il a un bon potentiel. On pourrait
7: faire des
2: numéros pas mal avec.
7: Il a un beau poil.
5: C'est vrai qu'il a le poil bien luisant.
7: Non, calme.
12: Il est équilibré, il est bien.
2: Il pourrait faire des concours.
7: Ouais. Et votre conclusion, donc, Henri?
2: Moi, je voulais dire à tous les sosies de Strasbourg et tous les sosies de Toulouse que c'est bon la choucroute. C'est un message personnel que je passais. Et comme je prépare un disque, parce que j'aimerais changer de carrière, parce que là, je suis un petit peu dans l'impasse avec Florian Gazan qui décolle pas trop. J'ai dit que je prépare un.
7: À mon avis, c'est trop tard. Il décollera plus.
2: Ouais, je sais, c'est pour ça que je prépare un disque avec le sosie Didier Bambolivien qui écrit des morceaux. Il m'a écrit un morceau, je vois un chanter un petit bout.
7: Comme d'hab, je t'en prie. Gérard?
1: On n'a pas trop de temps quand même.
7: S'il te plaît, attends, c'est pas toi qui décides, putain, Fildar, ta gueule, c'est ces débats.
1: Ouais, mais c'est nul. Tu la fermes.
7: Putain, c'est dingue.
1: Mais toi, tu la fermes ou tu vas avoir ton bébé rose? J'étais malade la semaine dernière, alors maintenant tu fermes ta gueule.
7: Non, mais ne change pas, on revient sur Henri.
1: Il a le droit de faire ce qu'il veut. C'est moi qui commande.
2: Je suis hyper émotionné parce que c'est pas facile. Parce qu'en plus, c'est peut-être que je joue ma carrière là-dessus.
5: C'est un racard.
2: Tout, vous saurez tout sur les sosies, les bien pourvus, les petits, les gros joufflus qui ont un beau cul et les bonheurs qui sont comme Gérard. Oh, ça, j'ai mal fait.
7: Non, c'est bien, bravo.
1: C'est bien, bravo.
7: La suite au Macumba. C'est le stress, c'est pas le vrai.
1: Merci. La suite au Macumba.
2: Merci, Gérard.
7: Voilà. Macumba ce soir, 3h30. Donc, c'est quoi? Comment ça se passe en deux mots?
5: Ça se passe.
7: Vous faites ça se discute bidon avec
5: ça. Fait des attractions musicales.
7: Minitel. Ça se discute au Macumba, c'est quoi le sujet là qui va être.
5: Le sujet de ce soir.
7: Discothèque, c'est le monde de la nuit.
5: La question est la suivante, c'est est-ce que Gérard
7: Ouais. Ah, bah, on savait pas. Ouais, c'est une bonne surprise.
2: On était content parce qu'on était, quand même content d'être dans les débats de Gérard, parce qu'on voulait le rencontrer. Donc, on lui rendra un petit hommage avec, est-ce que Gérard?
5: Avec moi, le petit doute que j'ai toujours de savoir si c'est le vrai Gérard. Bon,
12: non, c'est le vrai.
2: Et je crois que c'est le vrai, moi, parce qu'il est.
1: Non, mais si tu veux, je peux plus avoir les papiers. Tu verras
5: quand même. Moi aussi, j'en ai des faux, Gérard.
12: Ton cul, c'est pareil.
7: Oh, ta gueule, tu fais.
2: Et donc, il reste que Gérard et on fera un deuxième.
5: Il va y avoir mort d'homme.
12: Non.
2: Et on fera un deuxième débat, c'est, est-ce qu'on peut être aveugle quand on est sourd.
12: Débat à suivre alors avec un grand plaisir. Et je crois savoir qu'une fois le vrai Jean-Luc Delarue, s'il nous écoute, ainsi que Florian Gazan, devait il y a 2 ou 3 ans aborder le sujet sur la poésie, parce que c'est bien gentil de parler de l'homosexualité, des femmes, des hommes.
1: Ouais, mais comme hier.
12: La littérature a son mot à dire, mais c'est vrai qu'il y a pivot. Mais autant dans la poésie, je pense que tu pourrais être invité à Ça se discute. T'as peut-être un message à passer, Gérard, d'ailleurs, au vrai Jean-Luc Delarue qui nous écoute. Je pense que t'aimerais bien le rencontrer, malgré qu'on ait son sosie là, le vrai.
1: Bah moi, si vous m'invitez comme tes parents dans une émission, moi je dis pas non. Hein.
12: Bah ouais, mes parents sont venus aller le voir, donc.
2: Dans l'émission sur les parents?
12: Non, Ça se discute. J'avais récupéré des places.
2: Ah ouais.
12: C'est bidon, mes parents m'ont dit que c'est bidon en plus, donc tu vois.
1: Non, c'était pas bidon, à part que il y en avait un ou une, je sais plus, elle arrêtait pas de lever son bras, on voyait
5: ses poils.
12: T'as peut-être un conseil? Non, mais toi, Gérard, en tant que, pour le vrai Delarue ou Florian Gazan, pour leurs émissions à venir, peut-être un conseil à leur donner à la télé en tant que téléspectateur, je veux dire, tu payes ta redevance, t'as le droit.
1: Jean-Luc Delarue, maintenant, c'est vrai qu'il fait des émissions le jeudi, donc.
12: Ça, c'est bien, c'est pas trop bidon.
1: C'est bien, mais. Et par contre, avant, il avait Florian Gazan sur le Minitel.
12: Ouais. Et ça manque, le Minitel.
1: Et là, maintenant, c'est vrai que depuis un bout de temps, je regarde, j'ai même regardé encore hier l'émission sur l'homosexualité féminine.
12: Ouais.
1: En fin de compte, il n'y avait pas du tout de Minitel. C'était un invité d'honneur.
12: C'est bidon.
1: Il n'y avait plus de Minitel. Ah.
12: C'est bidon. Faut pas remplacer le Minitel. Faut remettre le Minitel. Et enlever l'invité.
1: Gueule,
2: non,
1: quoi.
2: Mais je voulais seulement dire que Florian Gazan était bien présent, mais il avait une perruque.
1: Mais non, et ta sœur, elle n'avait pas une perruque, elle.
2: Peut-être qu'il coupe au montage.
12: Et conclusion pour le sosie de Jean-Luc, qui pourra peut-être lui transmettre. Est-ce qu'il y a tu crois qu'il y a un débat qu'il faudra aborder dans l'émission Ça se discute et qui n'a jamais été abordé? On a fait les dinosaures la semaine dernière, par exemple. Je veux dire, Jean-Luc pourrait l'aborder. Ça se discute, les dinosaures, la préhistoire. Il y a peut-être un débat que t'as abordé, le ping-pong.
1: Le verglas?
12: Non, mais le ping-pong, qu'est-ce qui te ferait plaisir? On a fait les sumo la semaine dernière, je sais pas.
1: On va faire devoir avec le vrai Jean, avec
12: le vrai Delarue,
1: avec le vrai de faire un truc sur les animateurs radio.
12: Ah ouais. Le message est lancé, c'est une idée originale. En plus, Jean-Luc Delarue en a fait à une époque, donc ça serait culotté de sa part que pas d'organiser un débat là-dessus.
2: On pourrait voir à quoi il ressemble.
5: Une honte, parce que c'est vrai, on ne sait pas à quoi il ressemble.
2: C'est une bonne idée, parce qu'on pourrait voir la gueule qu'ils ont, parce que peut-être qu'ils ont des super voix et des tronches moches, quoi.
12: Bah oui, mais ça serait un bon moyen, grâce à ce débat, de prouver qu'il y a un physique de radio, il y a un physique de télé aussi, quelque part.
2: Il y a un physique de presse écrite aussi, pas.
12: Merci aux deux sosies, on peut le dire, on peut les remercier, parce qu'ils sont venus, c'est qu'on a galéré, on les a eus pendant 3 semaines, on a couru derrière, parce que. Là, il y a une tournée de Macumba qui se prépare.
1: Et là, au moins, tu m'as dit qu'ils allaient venir. C'est pas comme l'autre.
12: Johnny Rock, qui n'est jamais venu.
1: Qui nous a posé des lapins pendant 15 jours.
12: Voilà,
2: on était bien contents d'être là. Peut-être que
5: Gérard de nous avoir invités.
2: On se croisera sur une soirée avec Gérard et peut-être qu'on pourra faire un faux Ça se discute avec lui. Ce sera un grand honneur.
5: Merci, directeur.
1: Pourquoi pas?
12: Pas de problème. Merci aux deux sosies.
5: Sur Skyrock.
12: Attention, Gérard.
1: Fun!
2: Mais tout à l'heure, elles nous ont envoyé une mauvaise radio.
12: Fun, pas Skyrock. Tu t'es trompé. C'est pas grave, ce sont des erreurs qui arrivent. Ça prouve que c'est un amateur et que ce n'est pas un vrai professionnel. On peut donc l'applaudir pour ça.
2: Bravo, c'est sympa.
12: On remercie ton amateurisme et ton non-professionnalisme. Voilà, bravo. On va avoir un deuxième débat, donc on a été très loin, donc on ira peut-être jusqu'à 3h15, un peu plus tard que prévu, un petit quart d'heure de plus. Deuxième débat qui va porter sur...
1: Les supermarchés.
12: Les supermarchés et les marchés. On fera une comparaison entre le supermarché, c'est-à-dire.
1: Le supermarché, marché et grande surface.
12: Il y a des trucs à dire.
1: On mélange les trois d'un seul coup.
12: Donc ça va être le bordel. Leclerc, Auchan et les trois mousquetaires ont intérêt à bien se tenir.
1: Non, sans préciser les marques.
12: Ça, on n'a pas le droit à la radio. Tu sais qu'on n'a pas le droit à la radio de donner les marques. Si tu dis Auchan, tout ça, ça craint.
13: 8 à 8.
12: 8, non.
13: Il y a Casino aussi.
12: Arrête!
13: J'ai 20.
2: Comment tu fais quand t'as un auditeur qui s'appelle Ed? Tu peux pas l'appeler, alors.
12: Ah non, il passe pas.
13: Ah non.
12: Non.
13: Je leur cale direct.
14: Donc 0800 308 5000 pour le deuxième débat, ça voilà. Va aller trash, hein. Je pense que t'as pas pareil, il y a des trucs, hein. C'est 2-3 questions comme ça qui vont arriver du style.
1: Ben combien de fois par jour allez-vous au supermarché?
14: C'est polémique.
1: Qui prend trash? Pourquoi allez-vous au supermarché qu'aux petits commerçants et ainsi de suite? De toute manière, il y a que cette question parce que vu que le premier cette loi qui avait demandé à ce qu'il y aille. Allô.
14: Oui.
1: Cette loi qui avait demandé.
14: Oui, mais on en improvisera une ou deux, je veux dire, on peut improviser.
1: C'est toi qui avait prévu que le premier, ouais. Tu voulais 15 questions, donc.
14: On n'a pas regretté, hein.
1: En fin de compte, on les a pas toutes faites, hein.
14: Bah ouais, mais bon.
1: Malheureusement, pourquoi? Parce que ça a été le bordel.
14: Vous avez abordé les écoles de sosie, tout ça, les formations de sosie, est-ce qu'on peut être sosie dès l'âge maternel?
15: On viendra à l'occasion.
14: Tu penses qu'il faudrait faire un autre débat sur les sosies?
5: Plaisir.
14: Parce qu'il y avait des trucs qu'on a, des trucs. À moins que d'ici là.
1: Attends, ça fait déjà la
14: tête. Tu dis, ouais. On va faire taper des sosies dans les studios toutes les 5 minutes.
5: On fait un débat sur les ciseaux, peut-être.
1: Ça faisait la quatrième. Ça fait la quatrième fois qu'on fait un débat sur les sosies.
14: On n'a pas tout dit. On fait ça demain soir, Gérard.
5: Tout n'a pas été dit.
14: Tout n'a pas été dit.
1: On termine à combien, là, sur l'histoire des sosies?
11: On a pas mal chuté sur la fin. On est plus qu'à 5022.
14: À cause de vos conneries aussi. On va remonter la pente. On va remonter la pente. Le disque, Gérard, c'est quoi le disque?
11: C'est quoi le nom du disque?
1: Je l'ai pas, mais vous me donnez rien.
14: Alors,
1: les écarteurs dorés avec. Avec Vends-moi. Viens. Vends mon petit sosie, tu
15: viens,
1: vas voir.
15: Viens, mon petit sosie. Viens, mon
1: petit sosie. Faut bien écrire, ok?
14: Putain!
1: Vous écrivez comme des caves.
14: Mais non, c'est les Das Fuck!
15: T'as fait avec les doigts, ça?
14: C'est les Das Fuck!
1: C'est les Das Fuck! Bande de cons!
15: Vas-y, GG!
14: Ah, pardon. Fil d'art!
15: Qu'est-ce que t'as fait?
14: Ouais, Filda, est-ce que t'as réussi à joindre Bibi?
16: Ouais, elle doit être là.
14: Allô, Bibi?
17: Bonjour et bienvenue sur Dialissimo. Aujourd'hui, plus de 20 500 personnes sont inscrites. Veuillez appuyer sur la touche étoile de votre téléphone.
14: Ah, c'est un truc de cul maintenant ici. Arrête! Ton micro, Gérard, sinon on n'entend rien, quoi.
1: Oh, Filder, c'est la dernière fois que tu fais ça, d'accord?
16: Attends, j'appuie sur la touche étoile, allô?
14: Allô?
17: Oui.
16: Hein, ça marche.
17: Oui. Non, mais je suis là, hein. Qu'est-ce qui se passe encore?
16: Mais non, mais là, c'est en train de déconner, Filder et Gérard, la mauvaise envers Filder, là. Il y a eu un problème, en fin de compte, il a réussi à joindre en passant par un téléphone de cul, donc ça nous paraît un petit peu bizarre quand même. Ouais. Attention, le résultat du vote, donc on rappelle que Sandy a fait une stimulation face à Séverine de Neuilly, 24 personnes qu'on a appelé.
14: Non, mais je veux dire, il y a
16: 24 millions. Hein.
14: Oui, non, mais ça veut dire ça regroupe en
1: 20. Moi, je contredis ces appels, parce que Manu s'amusait à dire... si c'est pour Sandy, c'est pas la peine, tu votes pour Sandrine. Donc, pour Séverine, donc c'est faux. Donc les votes sont truqués.
16: Non. D'accord,
1: désolé.
16: Bon,
1: alors,
16: non, il y a eu un vote truqué, effectivement. Donc ouais, on va dire, tu rajoutes un vote pour bébé. Okay.
1: Non, mais même, de toute manière, j'ai bien vu comment qu'ils faisaient. Et en fin de compte, ils ont dit, votez pour Séverine, non Sandy. Donc pour c'est moi, faux. C'est truqué.
16: C'est faux. D'accord. Et sur l'internet, il y a eu beaucoup de votes.
14: Ouais.
1: Non, sur l'internet, on n'a même pas été capable de le voir.
16: Mais si on veut le voir, là. D'accord.
18: C'est quand tu veux, Gérard.
1: Rebonsoir à tous. Vous venez donc d'entendre un point dans Oh ma Barbigole. C'est un titre, je pense qu'il va faire des ravages et apparemment il a l'air d'être bien.
18: Ouais.
1: Je l'ai vu donc. J'espère que ça va faire plaisir à tous.
18: On peut le trouver où, Gérard, ce disque?
1: Je sais pas,
18: la FNAC, Virgin.
1: Ouais, je pense, à mon avis.
18: D'accord. Merci.
1: Merci, y a pas de quoi. Donc, on va accueillir Julia, bonsoir.
19: Gérard.
1: Allô.
19: Allô.
1: On se réveille.
19: Oui, bah, je suis là.
1: Ok. Johanna. La radio.
19: Allô.
1: Allô, Johanna.
19: Oui, bonsoir, Gérard.
1: C'est avec un N ou deux N?
19: Johanna, avec un seul N.
1: Ok, bonsoir. Carole.
19: Bonsoir mon amour, Carole avec deux L.
1: Ouais, deux
19: avec
1: L.
19: Un seul R ou deux R?
1: Non, bah c'est
19: deux
1: bon.
19: Deux R et deux L. Ah, ok.
1: C'est bon, bah.
19: Et Gérard avec un R ou deux R?
20: Deux R.
1: Wow.
19: Combien de D à la fin de
1: wow.
19: Gérard? Oui, oui.
1: On se calme, c'est
19: on
1: moi qui commande.
19: Aller.
1: C'est moi qui commande les chéris.
19: C'est toi le chef, oui.
1: Ouais, comment? Qu'est-ce qu'elle dit pas pour longtemps?
20: Qui c'est qui a dit pour ton mouton?
19: Qui c'est
20: qui a dit pour ton mouton?
19: Rien,
20: mec
19: qui vient d'arriver.
20: Ouais, cueillir Steph.
19: Salut, Steph.
21: Salut.
20: Bonjour,
21: Gérard.
20: Salut, Travelot. Mais pourquoi tu me dis Travelot?
19: Toujours agressif.
20: Ouais, c'est, j'aime bien un peu. J'ai un peu la patate.
21: Gérard.
20: Quoi?
21: Est-ce que Steph, c'est un prénom de Travelot, peut-être?
20: Moi, bah, va te faire foutre.
21: Oh.
20: Stéphanie, bonsoir.
22: Bonsoir, Gérard.
20: Comment vas-tu?
22: Ça va et toi?
20: Je sais pas, j'ai pas regardé ce matin.
22: Super, Gérard. Elle est bonne, celle-là, Gérard. Comment tu vas depuis tout à l'heure?
20: Depuis tout à l'heure, à quelle heure?
22: Quelle chanson ce soir? Ah, Gérard, elle est marrant. Non, depuis 22h30, comment tu vas?
20: Ah, depuis 22h30, attends...
22: J'ai pas l'air ce matin.
20: Attends, je me suis cassé deux fois la figure dans les escaliers, on m'a ramassé la petite cuillère.
22: Et le pied
20: va mal, hein. Le pied, il est carrément mort. Donc, on va y aller.
23: C'est pas le pied, ça. Ouais.
22: Et la quéquette, ça va bien, la quéquette?
20: Mais attends, tu y as pas encore goûté, toi, la quéquette?
22: Ah bah, j'ai goûté. J'attends que ça. C'est une proposition,
20: attends, Carole. C'est Carole qui vient de dire ça?
22: Oui.
21: Ouais, vas-y, Carole.
20: Bon, hey, Manu le malin.
23: Mais quel... Je suis là, Gérard.
20: Carole, ça s'écrit avec un E à la fin, s'il te plaît.
23: Mais j'avais mis un E.
20: Ah non, t'avais pas mis de E, abruti.
22: Mais non, il y a pas de
23: abruti,
22: Gérard.
23: Abruti, quoi.
22: Gérard, comment est-ce que tu écris abruti?
20: Comme ça se prononce.
23: Oui, et ben nous, abruti.
20: Bon,
22: Non, mais sérieusement,
20: oui,
22: très
20: sérieusement,
22: Gérard.
21: C'est
22: E-R-A-R-D,
21: voilà.
20: Bon, sinon,
22: j'ai... Gérard écrit bisous sans
23: S. Il y a Sinus sur Minitel qui dit Gérard est une petite bite dans un petit monde.
20: Qui?
23: Sinus.
22: Ah, j'aurais pas
20: Sinus.
22: Aimé, hein.
20: Ah, bah, c'est bon. C'est bien, Sinus, t'as raison. Alors, êtes-vous influencé par la mode? Alors, on va commencer par Julia.
22: Ouais, alors, moi, je veux dire que je suis pas du tout influencé par la mode.
20: Pourquoi?
22: J'aime bien la mode, mais j'aime bien avoir ma propre mode. C'est-à-dire que je suis pas du tout ce qui se passe en ce moment.
20: Ouais.
22: Je m'habille à ma façon. Et moi, j'ai une époque préférée. Mon époque préférée, ben, c'est les années 30.
20: Non, attends.
22: Quoi?
20: Julia.
22: Oui.
20: Donc, je t'ai posé une question.
22: Oui.
20: Pourquoi n'es-tu pas influencé par la mode? Maintenant, tu vas me répondre, s'il te plaît, à la question.
22: Bah, elle a répondu, non? Bah, j'ai répondu, hein.
24: Mais elle est en train de répondre, hein.
22: Attends, Gérard.
24: Si tu veux, Gérard, tu fermes ta gueule,
20: là. Pourquoi? Eh, le premier qui. Eh, attendez.
24: Gérard, ferme ta gueule.
20: Oh!
23: Non, mais attendez, parce que ça va charter, là, sinon.
20: Eh, entre Nouga et Steph, vous allez commencer par être poli. Sinon, vous allez gerber, je vais prendre que des nanas sur le premier débat.
22: Non.
20: Le premier débat, j'ai pas envie de m'énerver.
22: Ah, donc, c'est tout.
20: Non, c'est pas mon tatou qui sonne. Non, devant ton entendeur, salut.
24: Bien sûr, c'est pas ton tatou, c'est lequel alors?
22: Bon,
20: c'est celui de mes soeurs qui bat les mains, qui bat les cuisses d'un catcheur. Ok, devant l'entendeur, salut pour toi. Alors,
22: Julia, j'ai pas fini.
20: Julia.
22: Oui.
20: Donc, moi, je te posais la question, pourquoi n'es-tu pas influencé par la mode?
22: Pourquoi? Parce que j'ai envie d'être originale et j'ai envie de m'habiller comme les autres, donc je m'habille à ma façon.
20: D'accord.
24: C'est quoi ta façon?
22: Ah,
20: non, mais attendez! Attendez, laissez finir.
24: Ouais, non, mais moi j'aimerais bien savoir c'est quoi sa façon de s'habiller.
20: Oui, mais de toute manière, c'est qui pose cette question?
24: Là, c'est Nougat de Montélimar.
20: Oui, ben Nougat, tu vas le savoir tout de suite, tu me laisses finir avec.
24: Ok, excuse-moi.
22: Julia.
20: Alors, Johanna.
24: Je t'aime.
22: Oui, ben moi, écoute.
20: Non, il n'y a pas de je t'aime, d'accord?
22: Gérard, si tu m'écoutes pas, c'est pas la peine.
20: Je t'écoute, Johanna.
22: Bon, alors, moi, je suis influencée par la mode, si tu veux. Mais j'ai du mal à trouver des vêtements à la taille, parce que je mesure 1m20 et 1m20 de large. Donc, oh, et ça va, hein, j'ai le droit de faire de l'humour, moi aussi.
20: On se calme, là, les deux navets. Bon, mais Manu, tu me calmes les deux navets, là. Tu me calmes Nougat et Steph, hein?
23: Allez, tu reviens sur le débat, Gérard.
20: Allez, donc Johanna.
22: J'ai du mal à trouver des vêtements à ma taille.
20: Pourquoi?
22: Bah, je te l'ai dit, je suis pas très grande et je suis un peu ronde pour être gentille, voilà.
23: Comme Gérard.
22: Voilà, bah, je te ressemble un peu en fait.
20: Ouais,
22: mais il y a une marque de vêtements qui me plaît beaucoup en ce moment et qui est très à la mode, c'est la marque Gérard. Donc voilà, ils font casquette, t-shirt, sans faire de pub, hein. Casquette, t-shirt, jeans, tongs, ils font aussi du parfum. Donc voilà, je suis très fanatique de cette marque. Je sais pas si tu connais, hein.
0: Ok.
20: Non, non, non, pour l'instant, je connais pas. Carole.
0: Alors, moi, avant, je suis là. Je suivais la mode de très près.
20: Ah, abruti, là, au lieu de regarder une minitel.
0: Tu me laisses répondre ou non?
3: Oui, qu'est-ce qu'il y a?
20: C'est quoi ce bordel, là? Dès que je demande à Carole, ça y est, j'ai déjà deux sons.
3: J'ai deux sons.
20: C'est Carole. C'est le premier, débat, j'ai déjà deux sons. C'est pas bon.
3: Carole,
0: oui,
20: c'est Carole, pour l'instant, c'est pas Christine.
3: Ok. Sur minitel, c'est marqué.
20: Non, non, mais sur Minital, s'il parle de Christine, je suis enculé.
3: Enculé.
20: Hop.
0: Oh.
20: Hop. Au lieu de bouffer tes clémentines, tu as calmé les deux lascars.
3: C'est bon, il faut calme. Continue ton débat, Gérard.
4: Ça parlait de chiottes.
20: Carole.
4: Ça parlait de chiottes.
0: Donc, avant, je suivais la mode de très près. Mais depuis que je te connais, Gérard, comme tu es assez original, j'essaie de m'habiller comme toi. Voilà.
6: Comme moi, alors.
8: Avec les t-shirts Politic Lover.
0: Avec les t-shirts Politic Lover, Tubitri, etc.
3: C'est pareil.
0: Mais j'ai du mal à trouver.
20: D'accord.
0: Oui. Alors, moi.
20: Stéphanie.
0: Oui, j'écoute, je suis là.
20: Oh!
0: Oui! Mais tu réponds? Bon, bah alors moi je suis.
20: Non, non, attends, Stéphanie, c'est pas toi que je m'adresse.
3: Si, c'est à Stéphanie.
20: Ouais, mais attends, toi, tu calmes les deux sons, d'accord?
3: Les deux sons.
20: Bon, Stéphanie, je t'écoute.
0: Oui, donc moi je ne suis pas très la mode, mais par contre j'ai deux piercings que j'ai fait pour mon petit plaisir personnel.
20: Attends, Stéphanie.
0: Oui?
20: Stéphanie.
0: Où ça?
20: Non, non, mais Stéphanie.
0: Oui?
20: Le truc des piercings, c'est pas pour tout de suite, d'accord?
0: Ah bon, bah moi non, je suis pas la mode alors.
20: Quoi?
0: Non, je suis pas la mode.
20: Attends, Stéphanie, commence pas à monter sur tes grands chevaux. On va y arriver.
0: Bah non, je m'habille normalement, je suis pas la mode. T'es énervée, là, Stéphanie. Non.
20: Merci, elle est énervée.
0: Bah parce que t'arrêtes pas de crier, Gérard. Non, je suis très calme.
20: Ouais, bah attends, de toute manière, on va y arriver. Alors, la question qui est bête et méchante, et ça, c'est si tu pouvais le faire voir, tu te fais voir en gros.
3: Oui, mais voilà. Tu fais la radio, Gérard, je te rappelle aussi.
0: C'est pour qui?
20: T'as pas besoin de me l'arracher? Les t-shirts Ricky Martin sont-ils à la mode?
8: Non, pas du tout.
3: Parce que Gérard a un t-shirt Ricky Martin sur lui, il faut quand même le dire.
20: Voilà, c'est pour ceux qui sont dehors et... qu'ils regardent et ceux qui sont dans les studios aussi.
8: Et ils sont quoi? C'est pas du tout à la mode, les t-shirts Ricky Martin.
20: Non. Alors, tu sais qui parle comme ça?
8: Là, c'est Nougat.
20: Ouais, alors Nougat, pourquoi?
8: Bah, je veux dire que c'est ridicule, quoi. Déjà,
20: ouais, c'est ridicule.
8: Martin est moche,
20: ouais.
8: Il chante mal.
20: Ouais.
8: Donc, bah, c'est pas à la mode, quoi.
20: D'accord.
0: Mais qu'est-ce qu'il est beau, Ricky Martin?
20: Attendez.
0: Attends,
20: Nougat.
8: Ouais.
20: Nougat, je vais te dire une chose, tu vois.
8: Ouais.
20: Eh ben, du Ricky Martin, tu vas entendre. Je vais essayer de m'arranger, mais avant la fin du débat, tu vas entendre Nundo Stress, ça t'apprendra.
8: Ou sinon, tu vas entendre
20: son nouveau CD. Ouais.
0: Trop fort.
20: Donc,
0: Gérard,
20: Julia.
0: C'est Joël, oui. C'est pas la peine d'essayer de mettre un t-shirt de Ricky Martin, tu seras jamais aussi beau que lui, de toute façon.
20: Il n'y a pas besoin d'être aussi beau que lui.
0: Non, il n'y a aucun problème avec toi.
20: Alors Stéphanie,
0: oui.
20: Stéphanie, toi qui m'as vu déjà à la loco.
0: Oui, je t'écoute.
20: De toute manière, il y a une autre Stéphanie dans les locaux. De toute manière, je pense qu'on va pouvoir lui donner un petit peu la parole aussi.
0: Oui.
20: Pour savoir ce qu'elle pense.
3: Sur Minitel, il y a une question sur la mode.
20: Oui.
3: Il y a quand même une question sur la mode, donc c'est important. Gégé, que penses-tu de la mode des godes à la loco?
20: Alors là, je vais te dire une chose, tu vois.
3: C'est Jean-Luc.
0: C'est pas vrai.
20: Non, mais là, cette question-là, je ne répondrai pas.
0: Ça va, Jean-Luc?
20: En de bon entendeur, salut.
0: Bah, ça va, écoute, j'essaye de te joindre depuis quelques jours.
20: Stéphanie, tu peux répondre à la question que je viens de te poser?
0: Mais t'es naturel. T'es comme tout le monde, t'es comme toi, comme tout le monde.
8: Arrêtez avec les tatous, là.
0: Faut arrêter de faire un truc sur la loco, là. C'est des conneries, hein.
20: Ok.
0: Moi, je suis tout le temps à la loco et faut arrêter, quoi.
8: J'y étais à la loco.
20: Donc, on va demander à la Stéphanie qui est là, qui a répondu, de savoir comment qu'elle m'a trouvé... Emmenez à la loco, allez!
0: Gérard.
20: Enfin, si, elle répond.
3: Non, tu continues ton débat, après, plus tard.
20: Donc tu réponds après.
3: Voilà.
20: Ok. De toute manière, tu vas répondre sur les
23: personnes. Tu continues ton débat.
14: Gérard, oui, des Max, c'est l'appareil. Si tu continues avec les gens, on les vire des studios. On est là pour faire de la radio, pas pour les trois gugus qui sont dans le studio.
20: Alors, doit-on tête.
4: Je peux pas répondre, moi.
6: Non, mais moi, je peux pas répondre.
4: Moi non plus, je peux pas répondre.
20: Attendez. Qui c'est qui a pas répondu, là?
6: Carole,
20: vas-y.
4: Hein?
6: C'est quoi la question?
20: Non, attends, c'est quoi la question? Non, mais faut vous dépêcher les oreilles.
14: Il faut dépêcher les oreilles.
4: Moi, Steph, je veux bien répondre.
6: Gérard, c'est quoi la question, s'il te plaît? C'est pour Carole, ton amour.
20: Les t-shirts Ricky et Martin sont-ils à la mode? Et tu veux dire que t'es pour mon amour, d'accord?
14: D'accord.
20: Tu sors avec Samir et tu restes avec Samir. En de bon entendeur, salut.
6: Attends, Gérard, rectification. Je ne sors pas avec Samir. Il me plaît pas.
20: Ah bah alors dans ce cas-là, tu te débrouilles, tu trouves quelqu'un d'autre,
6: mais...
20: Moi,
6: je suis
20: la dernière roue du carrosse.
14: La dernière roue du carrosse.
6: C'est qui, Samir? On va tout savoir. Hein. Gérard, je me suis suicidée si tu veux pas m'épouser.
20: Non, mais attends.
6: Ouais,
20: la deuxième voix, tu te calmes.
23: Je l'ai calmée, la deuxième voix. Tu m'as demandé de la calmer.
20: Donc, je suis...
23: Non, la deuxième voix, tu te calmes.
6: Gérard.
20: Manu, tu es là,
6: Gérard.
20: Mais oui, quoi, qu'est-ce qu'il y a, Gérard? À Moscou.
23: Continue ton débat, Gérard.
20: Non, non, j'ai pas fini. Tout va bien, tout le monde est calme.
23: Tout le monde t'écoute, alors vas-y, continue.
20: Bon alors, Carole.
14: Bon alors, Carole.
6: Alors écoute, déjà, je sors pas avec Samir, c'est toi que je veux, d'une. Et de deux, les t-shirts Ricky et Martin sentent de plus en plus l'Adidas. Donc tu sais, ils vendent les t-shirts avec le parfum Adidas.
20: Hein. Mm-hmm.
6: Et je trouve que c'est la mode en ce moment, surtout à la loco. J'ai vu plein de gens avec les t-shirts Ricky Martin.
24: Je peux rajouter quelque chose?
6: Oui.
20: Oui.
24: Ça sent aussi la crème à raser.
6: Oui.
24: Puisque j'ai rarement mes aisselles.
20: Ça sent pas non plus...
24: Un petit peu quand même.
20: Ça sent pas non plus la crème...
6: Le sperme.
20: Oui.
6: Le sperme, Gérard.
20: Bon, alors...
4: Gérard, c'est Steph, je peux répondre.
20: Oui.
4: Alors moi, je veux dire à propos des t-shirts. Donc les t-shirts Ricky Martin, sur toi, ça fait formidable. Hein,
20: oui.
4: Enfin, non, je déconne.
6: Aïe, ouais.
20: Non, mais laissez-le parler.
4: Non, mais
6: oh, bah évidemment,
20: Il n'y a pas de paillot, de manière...
4: Hypocrite seulement,
20: de manière, les hypocrites, je les aime pas.
6: Ouais, mais
20: si c'est pour m'insulter derrière sur mon tatou, c'est pas la peine. En entendeur, salut Steph.
6: Non, il a pas répondu.
20: Allez, on accouche.
4: Et ton les t-shirts Ricky Martin, c'est un peu démodé, je dirais, mais...
20: Mais celui qui s'amuse avec ça, là, ça commence à bien faire. Steph, tu te réveilles, s'il te plaît, parce que tout à l'heure, tu vas dégager.
4: Voilà, des t-shirts Ricky Martin, ça peut, je dirais, comme des t-shirts des Toubis.
20: D'accord. Ah ben alors, Steph, bonne nuit. Pour l'instant, tu comprends pas le thème du débat. Stéphanie,
24: allez, casse-toi, Steph.
20: Non, mais attendez, j'ai pas mes règles. Pour l'instant, j'ai pas encore viré ma QT.
23: Y a Rosebud.
20: Attendez.
24: Putain, il gueule ce soir, Gérard.
20: Ouais, il gueule. Pour l'instant, vous allez m'écouter quand on me pose une question minutale, d'accord?
6: Ok.
24: Ben, bon. Pose ta question.
20: Question militaire.
23: Il y a Rosebud sur Midday qui te demande si c'est vraiment à la mode de se faire prendre à la loco par Ricky Martin dans les shots.
20: Alors lui.
6: Bah moi je veux bien.
20: Bonne nuit, on devrait m'entendre, salut.
24: Il dégage déjà.
20: Voilà.
23: Il dégage, oui.
20: Donc, vous voulez peut-être que je vous donne ma réponse?
6: Oui.
20: Ah, mais c'est vrai.
6: On attend que ça depuis longtemps.
20: Ah, mais c'est vrai, je vous ai pas répondu sur la première question.
6: Ah,
20: vas-y,
6: oui,
20: je suis influencé par la mode.
23: Sans parler de
20: mais moi, je vais vous dire une chose, que j'adore les nanas qui sont bien habillées.
6: Ah, c'est vrai?
20: Donc, je suis influencé par la mode quand c'est bien porté.
6: Attends, Gérard. La dernière fois, t'as dit...
20: Stop! Pour l'instant, vous allez finir. Ok.
6: La dernière fois, t'as dit que t'aimais pas voir les ventres.
20: Ah, mais ça,
6: complètement, Gérard, tu es un menteur.
24: Je peux dire, Nougat ça...
20: Mais attends, Nougat, pour l'instant, tu
24: t'es...
20: Attends, Nougat, tu okay. t'es...
24: Ok.
20: Qui c'est qui vient de dire que je voulais pas voir les ventres?
6: Carole.
20: Carole.
6: Bah c'est vrai, sur les
20: attends, toi, Carole, toi, ça suffit, toi...
24: Comment ça?
6: Quoi, vu comment tu lui parles?
20: C'est quoi, là, ce bordel là, Manu?
6: Tu te réveilles
20: sur la roue, merde!
23: Mais Gérard, que veux-tu que je fasse?
20: Tu me prends celui qui ronfle, là!
23: C'est pas vrai, hein.
20: Voilà, regarde ça.
2: Mais je crois que c'est une nana. Je crois que c'est.
20: Non, non, c'est une nana. C'est une nana qui va ronfler.
2: Ouais, bah attends, bah oui.
20: Tu prendrais pas les gens pour des canards sauvages.
2: Je suis devant le standard, je crois que c'est Stéphanie.
20: Non, c'est pas Stéphanie.
23: Il y a Zahorab. Il y a Zahorab sur Minitel qui dit que pour Gérard, la mode, c'est jouer à pousse caca dans les chiottes de la loco.
20: Alors, de bon entendeur, salut pour lui.
22: Stéphanie, là, je ronfle pas.
7: Il a pas tort, il a pas tort.
20: Qui c'est qui dit ça?
7: C'est Steph, là, je ronfle pas, moi.
20: Non, non, attendez, là, c'est une nana qui m'a dit ouais. Dans les chiottes de la loco, ouais.
7: Mais non, n'importe quoi. C'était un mec qui se faisait passer pour les gars. C'était des négations. Ouais, c'était moi. Il y a un mec qui fait du yoga derrière. Il essaye de se détendre, faut le comprendre. Oui, tout à fait, ouais.
20: Punaise, je sens que tout à l'heure, au standard, tu vas te prendre une baffe. Hein. Tu viens en nous gars, Steph. Allez, hop.
7: Reviens au débat, on tire un peu une tondeuse à gazon.
23: C'est ton argent. Bon, reviens sur le débat.
20: Donc, je répondais.
23: Non, je vais calmer la deuxième voix.
20: Donc, je répondais à la première, à la question numéro 2. Elle pouvait
7: appeler. Tu veux bien venir tondre mon gazon, toi qui fais ça?
20: Que tu la calmes ou c'est moi qui vais la calmer au standard?
7: Allez, Gérard, vas-y toi, vas-y.
20: Fais gaffe. Je suis capable de le faire.
7: Chiche.
2: Il n'y a que les filles à l'antenne.
20: Ouais, tu vas pas me chercher ce premier débat, toi.
2: Il n'y a que les filles à l'antenne, alors bon, reprends ton débat.
20: Karen, tu viens à mon secours.
7: Non,
20: Karen, tu vas venir à mon secours. Donc, je répétais, je suis pour le truc du débat. La première question, est-ce que je suis influencé par la mode? Oh, c'est quoi là, ce bordel? Manu!
7: C'est pas Manu.
2: Voilà, écoute,
7: Gérard,
2: écoute.
7: C'est pas Manu, j'ai compris, c'est parce que c'est Halloween.
2: Écoute, Stéphanie, elle a quelque chose à te dire.
7: Gérard, c'est Stéphanie.
2: Bon, allez, moi, j'ai
7: de la
23: Gérard, c'est nul ton débat.
7: Gérard, tu reviens. Gérard, c'est Stéphanie, ce n'est pas Manu qui fait ça.
23: Gérard, vas-y.
7: Gérard. Allez Gérard.
20: Karine, tu viens au standard s'il te plaît.
23: Non mais Manu, reprends le débat Gérard. Vas-y, c'est quoi la question?
20: Donc moi je disais que sur la mode
7: ouais.
20: Je suis influencé, ça dépend comment c'est porté.
7: Ok, d'accord.
23: D'accord.
7: Super.
23: Et quelle est ta position vis-à-vis de l'Adidas?
20: Non, ça n'a rien à voir.
23: Non mais c'est une question Minitel, c'est pour ça.
20: Non mais je répondrai pas là-dessus.
23: D'accord.
7: Ok, je peux répondre moi sur l'Adidas?
20: Non, tu répondras pas.
7: Parce que l'Adidas, ça sent vachement bon.
20: D'accord.
7: Surtout quand on met cette bouteille.
23: Bon, tu vas Gérard? Tu reprends un peu?
20: Donc,
7: Gérard.
20: Donc sur les t-shirts Ricky Martins, moi, j'aime bien les porter.
7: Ouais.
20: Et ça, personne ne me l'empêchera. Et j'adore Ricky Martin. Maintenant, s'il y en a que ça leur plaise pas, c'est le même prix.
23: D'accord.
20: Donc,
7: Gérard, est-ce que tu crois que c'est une façon d'attirer les filles?
20: Qui c'est qui pose cette question?
7: Julia. Oui.
20: Non, mais de toute manière, il n'y a pas besoin d'avoir un t-shirt pour attirer les filles.
7: Hein. J'ai d'autres atouts pour attirer les filles, à part ton t-shirt.
20: Eh oh!
7: GG, c'est Johanna.
20: Cyril.
7: GG. Oh là là.
20: Gérard. Non, mais là, je vais arrêter.
7: Gérard.
23: C'est pas.
20: Non, mais il arrête, lui.
7: Oh là là. Gérard.
20: Tu reviens?
7: C'est pas un mec.
20: Gérard. Celui qui fait la mouche, ça, il arrête.
23: Reprends ton débat, Gérard.
7: C'est pas Gérard. C'est pas
20: un
7: loco.
20: Alors, on va poser la question numéro 5. De toute manière, on va mettre un disque. Si.
7: Non, je pose
20: la question et on revient.
7: Laisse-nous parler un peu.
20: Comment?
7: Non, mais c'est bon, laisse tomber. Ok.
20: Donc, doit-on être à la mode? Et là, on va écouter. C'était Glace 2, Goule. Avec attention, la chasse. Voilà.
9: Dans lesquelles elle pense.
20: Donc, c'était... Glace de boule et attention la chiasse.
23: Non,
20: voilà.
23: Non, c'est pas ça.
20: Attention, j'ai la chiasse.
23: Voilà.
20: Donc on reprend le thème du deuxième. deuxième le thème du débat, donc on va reprendre Julia.
5: Oui, bonsoir Gérard.
20: Rebonsoir. Johanna.
5: Bonsoir Gérard.
20: Carole.
5: Bonjour, es-tu Gérard?
20: Nougat.
10: Bonjour Gérard.
20: Steph.
11: Oui, bonjour.
20: Stéphanie.
12: Bonsoir Gérard.
20: Rebonsoir.
12: Rebonsoir.
20: Donc alors la question. Bon, allez.
5: Mais non, mais
20: non, arrête.
5: Gérard.
20: Bon, Manu. Tu commences déjà par gérer. Tu leur dis dès qu'on leur donne un nom, on joue pas avec de la guitare.
5: Bon, Gégé, tu pourrais être un peu plus gentil.
11: Non, Luc. Quoi
5: Gérard, c'est Julia. Écoute-moi.
20: Oui.
5: Concentre-toi sur le débat et n'écoute pas ce qui se passe à côté.
20: Maintenant.
5: Hein?
20: Maintenant, je vous pose la question.
5: Vas-y.
20: Pourquoi les filles se font de plus en plus de piercings? Alors, Julia, tu vas répondre, s'il te plaît.
5: Gérard, est-ce que ça a un rapport avec la mode?
20: Oui.
5: Ah, d'accord. Lequel?
20: Ben, de toute manière, je te dirai.
5: Ben, vas-y.
10: Je vais te dire ouais.
20: Bon, alors, Julia, s'il te plaît, tu réponds.
5: Oui, ben, à mon avis, c'est parce que, je sais pas, moi, c'est bête, mais parce que c'est la mode, c'est tout, c'est un phénomène de mode. Mais qu'est-ce que tu veux répondre à cette question? Et y'a pas rien, tu sais. Hein?
20: Ouais, de toute manière, apparemment, t'en as rien à foutre.
5: Mais non, j'en ai rien à foutre. C'est gentil, hein. Mais attends, mais je sais pas, moi, à ton avis, la réponse à ça, c'est quoi?
20: Bah, tu verras, je te la donnerai.
5: Bon, bah, vas-y, attends la suite, on attend.
20: Non, mais je vais continuer. Johanna?
5: Oui. Bah, écoute, je pense que c'est parce qu'il y a des chanteurs qui sont percés, et du coup, tout le monde veut ressembler, je sais pas, moi, à Prodigy, ou... Voilà, tu vois. Puis, de toute façon, la mode, c'est ce qui se démode, donc dans quelques temps, les piercings, ça sera ringard.
20: Ouais, d'accord.
5: Comme Ricky Martin.
20: Ouais, ok. Ricky Martin, pour l'instant, il a pas de piercing, hein, d'accord?
5: Oui, mais on a fait comme, ça peut rien dire.
20: C'est qui vient de dire ça.
5: Il a un piercing. Mais c'est vrai qu'il en a un piercing.
20: Oh, vous arrêtez avec ce guitare.
5: Gérard, tu es pas malade ou?
24: Oh, ta gueule, toi, la toute.
20: Toi, tu retournes au sol, ça t'apprendra des folies avec les nanas. Hop, tu prends celui qui vient d'insulter.
23: Il est parti. Ah, sur Minitel, au sujet de la mode, il y a Zuck qui dit « Moi, j'ai le même look que Gérard, je m'habille comme les déchiens, je me lave deux fois par an. » Et il y a une question, qu'est-ce qui fait la queue de poisson sous le pont de l'Alma à Lady Di?
5: C'est
23: Schumacher.
20: Non, mais là, je répondrai pas là-dessus. Donc c'est clair et net, je réponds même pas, de toute manière il a répondu de lui-même à la question.
23: D'accord.
20: De toute manière c'est une question qui tient pas debout. Donc
5: comme toi.
20: Merci. Merci pour celle qui vient de dire ça. Donc Carole.
5: Alors moi je trouve que les piercings ça dépend de la personne. Il y en a ça va, il y en a ça va pas. Et sinon ça dépend où ça se met. Sur le nez c'est mignon. Sur le nombril, c'est mignon, mais par contre, sur les sourcils, c'est pas beau. Quoi.
20: D'accord.
5: Ou sur la lèvre aussi, c'est pas trop.
23: Gérard. On a Julien à la place de Nougat et Nicolas à la place de Steph.
5: Salut Julien.
20: C'est bon.
5: Ah ouais, d'accord.
20: Hop. Qu'est-ce que tu fais maintenant?
23: Voilà, bah, c'est bon.
24: On a Nicolas.
20: Salut Nicolas.
5: Salut Nicolas. Bonsoir Nicolas.
20: Salut Nicolas. Julien, pour l'instant, il n'est pas là.
5: Ah, pardon.
20: Donc, Nicolas, si tu pouvais, si tu as entendu la question.
11: Ouais, j'ai entendu.
20: Donc, si tu peux répondre.
11: Alors, moi, déjà, le piercing, je trouve que c'est pas que pour les filles, parce qu'il y a aussi beaucoup de mecs en ont. Et le piercing, c'est vrai que c'est de plus en plus répandu, mais bon, je trouve ça bizarre, quoi, personnellement.
20: D'accord.
5: Tu ferais un piercing ou pas?
11: Ça dépend où.
5: Le téton.
12: Non, il y a des mecs qui sont percés
5: sur le téton.
11: Non.
5: Sur le gland?
11: Ouais, mais non.
20: Stéphanie?
12: Oui. Ben moi non, moi je trouve que le piercing c'est assez sympa. Moi personnellement j'en ai fait deux pour mon plaisir personnel.
5: Où ça?
12: Ben j'en ai un sur le nez qui est tout petit, donc assez discret, et un sur la langue.
5: Et sur la langue ça te gêne pas?
12: Non, ça me gêne pas du tout, et honnêtement c'est génial.
5: L'enlève pour emballer. Comment?
20: Bon, je commence à en avoir ras-le-bol.
5: J'entends rien. Nous sommes dans une caverne, Gérard.
10: Fais pas attention au bruit, tu t'en fous, tu fais ton débat, ok?
5: Je me sens dans un château.
20: Non, mais de toute manière, je ferai pas un débat sur 200. Olivier, merde.
5: Gérard,
20: oh, tu travailles ou quoi, là?
23: Manu, c'est le bruit du fantôme.
20: Non, non, non, non, non.
22: C'est pas ma vie, t'as arrêté.
23: Quoi, c'est moi?
20: C'est toi, tu déconnes avec les machines, d'accord?
22: Mais non, c'est pas lui, Gérard.
20: C'est
22: pas
20: Manu. Attends, s'il te plaît.
22: C'est les connexions, supervision des téléphones.
20: Bon.
22: Bah, Gérard.
20: Gérard, ça y est, on a Julien.
22: Ah.
20: Il est là.
13: Non, ça va.
20: Julien, bonsoir.
15: Salut, ma couille.
22: Bonjour,
20: Julien. Tu restes poli, s'il te plaît, pour commencer.
22: D'accord. Mignon, c'est un petit nom affectif, Gérard.
15: Bah oui.
22: Bonsoir, c'est mignon.
20: Déjà, Julien, tu me le prends, il a quelqu'un d'autre derrière lui. Hop.
22: T'es gonflé, Julien.
20: Gérard. Ah, comme ça, ça va plus
22: bon,
20: que ça.
22: Bon, on avance, hein. Ouais.
20: Bon, alors moi, je vais vous parler d'une chose. Donc, je vais dire les piercings.
22: J'avais pas fini, mais bon, ça va.
20: C'est qui?
22: C'est Stéphanie.
20: Oui, Stéphanie, je t'écoute.
22: Oui, bah non, je sais pas, j'en étais sur mon piercing à la langue. Je sais que quelqu'un m'a posé une question.
16: Ouais, pour emballer.
22: Ouais, non, mais c'est très bien.
20: C'est-à-dire? Attends, Stéphanie.
22: Pardon? J'enlève ou pas? Non, j'enlève pas, non, pas du tout, non.
16: Ouais, mais ça gêne l'autre personne.
22: Non, ça gêne pas du tout. Enfin, moi, je suis tombée sur des mecs à qui ça a plu et apparemment, ça plaît à pas mal de personnes, mais faut essayer, quoi.
16: Mais si tu sors avec un mec qui a la langue percée aussi.
15: C'est déjà le débat sur les kleps, là, ou?
22: Non, non.
20: Non, c'est pas le débat sur les kleps, pour l'instant.
16: Gérard, il est gentil, il nous écoute, toi.
22: Non, ouais.
15: Si c'est un percée comme mon chien, si ça intéresse quelqu'un.
22: Moi, je vais essayer.
20: Ouais.
22: T'as un
20: parti
22: aussi? Non, mais je vais essayer avec toi, si tu veux.
20: Moi, je vais vous dire une chose.
22: Oui,
20: vous m'écoutez, s'il vous plaît.
22: Oui, vas-y, Gérard.
20: Donc, moi, j'aime bien les piercings.
16: Ouais.
20: Mais, personnellement, c'est pas la peine de me dire sur le nombril. De cette manière, sur le nombril, d'accord, c'est bien.
15: Est-ce que c'est vrai que t'as un piercing sur le coccyx?
20: Pourquoi t'as un piercing sur... tu crois pas que t'as oublié une vis dans ta tête?
16: C'est vrai qu'il y a un piercing sur le cerveau.
20: Alors, Nicolas ou Julien, vous dégagez au standard, vous allez voir...
15: Gérard.
20: Ouais.
15: C'est Carole. Petite question.
20: Carole, je t'écoute.
16: On m'a dit que t'avais un piercing sur le cerveau, c'est vrai ou pas?
20: On t'a pas dit que t'avais un piercing, c'est le coin de...
15: Attention, humour.
16: Non,
15: hein.
16: J'en ai un sur le clitoris, par contre.
20: Ah ouais, eh ben...
15: Oula, ça dit faire mal, non?
16: Non, ça va.
20: Non, mais je vais te dire une chose, c'est pas moi qui
16: Ok, d'accord, passons à la question suivante.
20: C'est pas moi qui...
16: Ok. Bon, c'est bon, pose ta question suivante,
15: Gérard. C'est Nicolas.
20: Non, mais moi, je voudrais bien répondre.
16: Mais ça y est, t'as répondu, Gérard. Merci,
20: non. J'ai pas encore répondu à la question.
16: Okay.
20: Donc moi, je préfère les nanas qu'on ait piercing, qu'on les voit une moins.
16: Ouais.
20: Parce qu'à l'heure actuelle, maintenant, tout le monde se met des piercings, que ce soit les nanas ou les mecs.
16: Ouais.
20: De manière, on en voit de plus en plus. Il y en a qui s'en font mettre sur le nez. Il y en a qui s'en font mettre sur les cils.
16: Sur les tétons aussi, Gérard.
20: Il y en a qui s'en font mettre sur les tétons. Ça, c'est pour les nanas. Il y en a qui s'en font mettre sur la bite, ça, c'est vrai.
15: Alors, qu'est-ce que tu veux? Tu veux la peine de mort? Tu veux quoi?
20: Non, mais moi, je vais vous dire une chose. Que là... Alors, moi, je préfère une nana qui a un piercing à la rigueur sur le nombril.
16: Mm-hmm.
20: Ça vaudra mieux.
15: Et toi, Gérard?
20: Oui.
15: Et toi, est-ce que tu te ferais un piercing?
20: Non.
15: Jamais?
20: Non, parce que je vais vous dire une chose, parce que ça fait trop... Ça fait trop mal.
16: Mais pas vrai,
15: Oh là là,
16: ça fait pas mal. C'est pas vrai. C'est Stéphanie qui parle.
17: On a Marguerite à la place de Julien.
16: Quelle poule mouillée, hein, ce GG.
20: Marguerite, bonsoir.
16: Ah, j'aurais pas aimé, Gérard. Ah,
20: mais
16: il s'en fout,
20: bon
16: de toute façon,
20: quoi.
16: Il a l'habitude maintenant. Ouais, c'est vrai.
20: Marguerite, bonsoir.
16: Oui, bonsoir. Bonsoir, Marguerite. Alors, moi, je voulais dire que j'avais un piercing à l'oreille. Oui. Marguerite, c'est un nom de vache.
22: Oui, je suis pas à l'oreille.
20: Non.
16: Pas grave, Gérard, pas grave.
20: C'est quoi ce bordel? Bon, alors donc, Marguerite, tu voulais rajouter quelque chose à la question?
16: J'ai un piercing à l'oreille.
22: Ouais,
20: comme
22: tout n'est pas beau, hein. À l'oreille. C'est beau un piercing,
20: non?
22: Ah non, à l'oreille.
20: Ah non, mais attendez,
13: À l'oreille, c'est hard quand même.
20: Non. À l'oreille maintenant.
13: Bah, ça fait mal.
15: Gérard, est-ce que c'est vrai que t'as eu un piercing au cou et que ça s'est enflammé et que maintenant t'as un kyste?
20: Bon, Nicolas, tu me le vire.
13: Alors lui, il dégage.
20: Nicolas, non,
15: c'est Julien.
13: En plus, tu dis n'importe quoi, c'est même pas vrai.
20: Dégage.
16: C'est pas grave, allez, continuons.
20: Donc, moi, je vais vous dire une chose, un piercing à l'oreille, pour une nana, je pense pas que ça se passe mal.
16: Mais si, c'est très joli sur le lobe.
20: Non, mais... Une nana qui a un piercing sur l'oreille, je suis désolé, ça fait moins mal que d'en avoir un sur le nombril, ou sur la langue, ou sur la lèvre.
22: Mais quand même, avoir les deux oreilles percées, c'est hard. Hein.
20: C'est qui, ouais, c'est qui?
1: Personnellement, j'ai pas mal, moi, sur la langue.
20: C'est qui vient de dire ça?
1: De quoi?
20: Stéphanie.
1: Oui.
20: Donc toi, t'en as un sur la langue.
1: Ouais, personnellement, j'ai pas mal. Hein.
8: Gérard pas. Oui, on a Jérôme à la place de Julien.
22: Salut Jérôme.
18: Bonsoir Jérôme. Pitou,
19: pitou. Bonsoir les filles, bonsoir ma testicule.
20: Eh, fais gaffe, c'est les mêmes qui changent de nom, hein.
19: Non, c'est pas les mêmes, j'ai rien à voir. Rien à voir.
20: Je te le dis tout de suite, hein.
19: Rien à voir, j'ai pas la même voix.
22: Complètement parano, le pauvre.
20: Comme par hasard.
19: J'ai pas du tout la même voix.
22: Non, ouais. Pas du tout.
20: Donc, je vais finir avec Stéphanie.
1: Oui.
20: Stéphanie.
1: Oui.
20: Ou même Johanna, Julia,
1: oui,
20: Carole et Marguerite.
1: Oui,
20: si des fois vous avez regardé, il y a eu un clip il y a pas longtemps sur...
19: j'ai vu aussi sur la poupée Barbie, là.
20: Prends ta gueule, toi. Oh, tu me viens, là, hein. Tu me viens, ça. Je voudrais répondre quand même quelque chose. Oh, c'est quoi là?
1: Gérard, calme-toi.
8: Voilà, Gérard.
1: Détente.
20: Donc,
8: Bon, allez, moi. Gérard, il n'y a plus que Stéphanie là.
20: Non, c'est quoi là?
8: Viens voir. C'est quoi ce bordel?
1: Mais je suis là, moi.
8: Il n'y a plus que Stéphanie.
1: Oui.
23: Ça va peut-être de là.

0: Bon.
1: C'est de l'oranger,
0: je... Oui. Je répète la question.
1: Ouais, vas-y. Alors,
0: est-ce que vous avez vu le mec avec le piercing? Oh, vous arrêtez!
1: Eh, Manu, c'est quelque chose, merde.
2: Non, reprends le débat, Gérard. Reprends le débat.
0: Donc, je voulais répondre sur la question des piercings. Donc, je voudrais que Julia, Johanna, Carole, et Stéphanie, Marguerite me répondent sérieusement.
1: Non, très bon, Gérard.
0: Donc, est-ce que vous avez vu le clip avec le fameux mec qui a un piercing juste sur le bout de la lèvre?
1: Ouais, on a vu.
3: Moi, alors,
1: j'ai pas vu. Oui, on a vu, alors.
0: Oui, on a vu. Est-ce que vous croyez que c'est...
4: Question.
0: Et la question, c'est... Pourquoi les pantalons pattes d'éléphant ne sont-ils plus à la mode aujourd'hui?
2: Ok, voilà. Merci.
0: Et toi, tu dégages avec ta caméra derrière moi, s'il te plaît.
2: Gérard, c'est quand tu veux.
0: Donc, je pense que vous venez d'entendre deux disques. Bon,
2: Les Beatles.
0: Les Beatles, si on veut, moi, j'ai pas eu ce que j'avais sous les yeux, donc... maintenant, au standard,
5: Oui.
0: Qu'est-ce qu'on a?
5: On a Marguerite, Johanna, Carole, Jérôme, Guillaume et Stéphanie.
6: Gérard, attends un petit peu avant de commencer le débat, change la cassette, là.
0: Non, mais dans ce cas-là, tu dégages.
6: Attends.
0: Bonne nuit, tu dégages,
1: Gérard,
0: tu changes de cassette.
1: Gérard,
0: on demande le bonheur, salut.
1: Cool.
0: Jérôme, il change pas de cassette. Oh, c'est quoi, là?
2: À moi.
1: Bon, GG, concentre-toi et pose une question.
2: Qui est dans une fête, là? Il y a quelqu'un qui est dans une fête?
0: Oh, allez. Max!
1: Mais non, c'est pas grave, putain! Eh, mais foutez la paix à Max, là, putain, quand c'est pas Max, c'est Manu.
0: Tu viens voir un peu au standard ou j'appelle Karine en urgence?
1: Gérard, calme-toi, s'il te plaît. SOS Karine.
2: Manu, il y a Max qui parle.
5: Manu!
2: Je crois qu'il est pas content.
0: Manu,
2: il y a Max.
1: Mais laissez Manu tranquille.
5: Manu, oui, tu m'entends?
7: Ouais.
5: C'est bien, continue.
2: Ok.
0: C'est bien, continue.
6: Vas-y, Manu.
0: D'accord. Et si continue comme ça, moi, j'arrête. C'est un peu le deuxième débat.
2: Allez, Gérard, reprends ton débat. C'est quoi la question? La différence d'âge, non?
0: Non, c'est pourquoi les pantalons pattes d'éléphant ne sont-ils plus à la mode aujourd'hui?
1: Julia.
2: Manu.
1: Elle est plus là, c'est pas grave.
0: Ouais, c'est quoi là?
1: Elle est partie.
5: C'est Marguerite, Gérard.
2: C'est Marguerite.
0: Oui, la prise de cul.
2: Julia s'appelle Marguerite maintenant.
0: Ah bon, c'est bizarre, on avait Julia tout à l'heure.
2: Mais elle a été remplacée par Marguerite.
5: Je te l'ai dit, Gérard, tout à l'heure.
0: Oh là, c'est quoi?
1: Bon,
2: tu me fais que dessus. Bon, allez, Marguerite, ouais, on y va.
1: Oui.
0: Bon, Marguerite.
1: Oui.
0: Alors
1: moi, je voulais dire que c'était fini la mode des pantalons à patef, parce que les braconniers en Afrique, ils ont tué tous les éléphants pour avoir l'ivoire, et puis maintenant, ils n'ont pas d'éléphants pour faire des pantalons, c'est tout.
0: Ouais, d'accord. Ok. Carole. Johanna, pardon.
1: Oui, merci, Gérard. C'est pas gentil pour Carole. Écoute, laisse-la passer avant moi.
0: Non, Johanna.
1: Bon, écoute, ça se fait plus, c'est tout. Je trouve que c'est pas très joli, voilà.
0: Mm-hmm.
1: Les gens se sont rendus compte un jour que les pattes d'Ève, c'était ridicule, et ils se sont dit, ah, c'est horrible, et ils les ont jetés à la poubelle. Voilà.
0: Ok. Carole.
1: Je peux répondre.
0: Carole?
1: Alors, c'est plus à la mode, parce que tout simplement, c'est plus à la mode, et que maintenant, la mode, c'est les piercings, c'est
3: les t-shirts de
1: Ricky Martin, etc., etc., plus les tongs et les couleurs, voilà.
0: Okay. Stéphanie?
3: Non, moi, je pense que c'est encore à la mode, parce que dernièrement, j'ai été en rêve samedi soir, et j'ai vu pas mal de nanas habillées avec un pantalon patef, quoi.
1: Oui, mais c'était une soirée de
3: pour les gothiques. Non, pas du tout, non. C'était la soirée des énervés. Je pense qu'il y en a pas mal qui doivent connaître.
1: Okay,
3: et
1: d'accord.
3: Beaucoup de nanas étaient habillées avec ce style-là, quoi. Donc, je pense que c'est pas... Je pense que c'est... Non, je pense que c'est encore à la mode. Hein.
0: Ok. Jérôme?
6: Vas-y, me saoule pas. Moi, j'ai appelé à la radio parce que ma radio, elle marche pas, quoi. Donc, c'est pour ça que j'appelle. Donc, vas-y, continue.
0: Bon, allez, hop. Jérôme, tu me le dégages quand il serait derrière celui-là. Allez, hop. Oh, c'est quoi, là?
1: C'est pas grave, Gérard. Passons là. Et toi, Gérard, pourquoi c'est plus la mode?
0: Non, mais moi depuis une fois...
1: Tes pantalons pas de gel,
0: non, mais attendez, moi, maintenant, je vais vous répondre. Je vais répondre à Johanna, Carole et Stéphanie et Marguerite.
1: Oui.
0: Donc, une...
1: Vas-y. Donc, est-ce que les pantalons à pattes d'ef, ça te serre pas un peu les couilles?

0: une fois. Oh, qu'est-ce que je t'ai dit, Jérôme, tu me le dégages. Personne passe au-dessus des autres.
1: Il est pas parti. Jérôme, c'est Guillaume.
2: Il est parti, Jérôme.
0: Eh ben, Guillaume, tu le vires.
2: Ben, écoute-le, 30 secondes.
0: Non, mais tu le vires, c'est quoi, là, ce cirque?
3: Mais il a le droit d'être là, Gérard. Parti.
0: Voilà. Donc, mais c'est quoi ce bruit?
3: Allez, Gérard,
0: arrête de
3: merde, Gérard.
0: Oh, tu as travaillé au standard ou je vais carrer à ta place?
3: Eh, Gérard, cool. Pas concentré. Non, Gérard, cool.
0: Bon, donc, je vous disais qu'au début...
4: Je sais pas ce qui s'est passé.
0: Non, mais tu as arrêté tes conneries, toi, d'accord?
4: Je suis désolé.
0: Donc, je disais...
3: Oui.
4: Ah, qui c'est qui fait psst?
0: Je disais donc, je répondais à Johanna Carole. Oh, c'est fini le bruit derrière!
3: Gérard, réponds, on va jamais finir.
1: C'est autre chose.
0: Bon,
3: passe à la question suivante si tu peux pas répondre à celle-là.
0: Faut-il se faire.
3: Gérard,
0: eh, ça commence à bien faire, Olivier!
3: Mais concentre-toi, GG.
0: Ça commence à bien faire, Olivier!
1: Allez, pose ta question, GG.
0: Bon, toi, tu dégages, je sais pas appeler.
3: Gérard,
0: oh, c'est quoi la merde?
3: Allez, Gérard,
4: Karine,
3: s'il te plaît.
4: Karine! Bon, allez, reprends le débat. Gérard, vas-y.
0: Oh, donc, je vais répondre quand même sur la sixième.
4: On se calme un peu, là. Gérard répond sur la sixième.
0: Donc, au début, je portais des pantalons, hein, pas de défense, ça, c'est vrai.
4: Donc, en sixième, c'est
0: une fois...
4: C'est quand t'étais en sixième, ça.
0: Une fois... Une fois...
1: Ringard.
0: Bon, le ringard, tu dégages que tu me fais pas chier. Allez, Gérard.
4: Non, soyez cool, Gérard.
0: Donc, une fois... Une fois, je suis venu en jean à la radio,
4: ouais.
0: Et Max a dit, t'es mieux en jean.
4: T'es beau, il avait dit t'es beau, je crois.
0: Maintenant, je ne porte plus que des jeans, et quand je vais à la loco, je suis en jean et en t-shirt.
4: Donc c'est pour
3: et avant, tu portais quoi, Gérard?
4: C'est pour
3: avant,
4: plaire à Max.
2: Gérard?
0: Avant, je portais des pantalons à pattes d'éléphant.
3: Parce que tu veux dire qu'il y a un an, tu mettais encore des pattes d'éléphant.
0: Oui.
3: Et on t'avait pas dit que c'était terminé.
0: De toute manière, j'ai toujours un pantalon de velours en pote d'éléphant et je ne le mets plus. Maintenant, quand je vais à la loco,
3: c'est ça?
0: Quand je vais à la loco, je suis en jean et Stéphanie peut pas me démentir.
3: Oui, c'est moi aussi, Carole.
0: Et Carole non plus peut pas démentir.
3: Ouais. Mais le t-shirt, tu ne le gardes pas longtemps.
0: Comment?
3: Le t-shirt, tu ne le gardes pas longtemps à chaque
0: Gérard?
3: Fois.
0: Oui,
3: bah,
2: on accueille Patrick à la place de Jérôme.
3: Salut Patrick.
1: Bonsoir, c'est de la folie pour vous avoir en standard. Ouf, c'est la galère.
3: Ah bah oui, j'ai on est 2 heures.
1: Ah ouais,
3: oh
1: ouais, c'est bien. Hein.
3: Gérard, c'est quoi la marque de tes jeans?
0: Pour l'instant, je peux pas te dire.
3: Bah, regarde.
1: Emmaüs, Emmaüs, non.
0: Je sais pas si derrière tu peux le voir, là.
3: C'est pas Goliomane, hein.
0: Non, mais
3: non,
0: si, tu peux, si tu peux.
4: Mais on fait de la radio, Gérard, je te rappelle aussi.
0: Non, mais attends.
4: Non, mais oui, j'attends, mais là, j'attends justement, ça y est, j'attends.
0: Non, je sais pas. Un Levi's? Voilà, c'est un Levi's.
3: Ah, la marque, Gérard. Bravo.
4: C'est pour plaire à Tmonier. C'est pour plaire à Max, en fait, que tu mets des
0: chiens. Non, Tmonier, c'est pas pour plaire à Max spécialement. Depuis qu'il m'a dit que j'étais mis en jean, ben maintenant, j'essaye d'avoir que des jeans. Donc, c'est pour ça, si on pouvait m'envoyer.
1: Tu mets des jeans parce que tu les enlèves plus vite, non? C'est pas vrai. Ouais.
0: Mais qu'est-ce que ça peut te foutre à toi?
3: Gérard, si t'avais dit de te mettre en jupe parce que tu mettrais que des jupes.
0: Non.
4: Sur le Minitel, il y a Zeuk qui dit, mais à la loco, c'est des jeans spécial Trouduc.
0: Non, bah, lui, j'y réponds pas.
1: Avec une fermeture
3: derrière. Gérard, tu veux un jean?
0: Comment?
3: Tu veux un jean?
0: C'est qui me pose?
3: Carole.
0: Ouais, ben si tu peux m'envoyer des jeans 40, ça fait comme un... Ouais, taille 40, si ça fait comme ta lettre qui arrive dans 3 semaines.
3: Bah, je suis désolée, je l'ai envoyé. Hein. C'est un problème de la poste. Alors tu vas à la poste, hein, tu verras bien. Et ta pointure de chaussures, c'est quoi si on veut te faire des cadeaux?
0: 43. Qui c'est qui vient de poser la question sur
3: la pointure, c'est Johanna.
0: Johanna, d'accord.
3: Et ton anniversaire, c'est le 17 juin, donc je me prépare.
1: Achète-lui des tongs.
3: Bah écoute, justement, c'est ce que je voulais faire, mais il n'y a plus de surprise maintenant.
1: Merci d'avoir vu. Je peux le faire aussi, la charentaise.
0: Stéphanie, toi,
3: oui,
0: tant qu'on y est pour l'anniversaire, qu'est-ce que tu vas m'offrir?
1: Un god.
3: Une paire de sabots.
0: Comment?
3: Grosse surprise.
0: Là, ça va être une grosse surprise.
3: Non, je te réserve une grosse surprise. Est-ce que tu veux de la lingerie féminine, Gérard?
0: Non, merci.
3: Gérard?
0: Oui.
3: Ça tombe quand ton anniversaire? Quel jour?
0: L'année prochaine?
3: Oui, mais quel jour?
0: Je vais te le dire tout de suite.
3: Et après,
0: on revient.
3: C'est un mardi!
0: C'est un mercredi.
3: Non, c'est un
0: mercredi.
3: Attends, tu rigoles.
0: C'est un mercredi, l'année prochaine, on revient au débat, s'il vous plaît.
3: Ok.
0: Faut-il se teindre les cheveux pour être plus à la mode?
3: Pardon?
0: Faut-il se teindre les cheveux pour être à la mode?
3: Ouais.
0: Oui, qui?
3: Carole.
0: Oui, Carole.
3: D'ailleurs, demain, je viendrai avec les cheveux dorés, tu verras.
0: Bon, de toute manière, moi, je m'en fous, hein, je sors pas avec toi.
3: D'accord. Je sors pas avec toi.
0: Comment?
3: Je t'offrirai pas un jean, alors si t'es méchant avec moi, je suis méchante avec toi.
0: Non mais attends, de toute manière, je sors pas avec toi, hein, pour un sens. Pour un sens, je ne sors avec personne, d'accord. J'ai pas encore trouvé la chaussure à mon pied. Les lapins que j'ai eus, merci, en demandant entendeur, salut, c'est pas le thème du débat.
3: Moi, je savais pas de comparer les nanas et les chaussures à chaque fois.
5: Gérard, on accueille Thierry.

0: juste derrière. Eh, Stéphanie, là, du 78, garde-moi du champagne, s'il te plaît.
1: Ok, ça va 44.
0: Pas de problème, Attends, Ed, c'est quoi son code?
2: Je te copie.
0: 444, nos problèmes, je te copie.
1: 1378 à 2000.
0: Donc, faut-il se faire teindre les cheveux pour être à la mode? Alors, Carole, tu m'as dit que tu allais te faire teindre en doré.
3: Allô, je suis là.
0: Moi, t'es toi, t'as pas raison, je t'appellerai pas de chambre, tu sortiras dessous.
3: Ouais, non, mais quand même.
0: Je t'appellerai pas de chambre, tu sortiras dessous le lit, toi, le lascar.
3: Ouais, mais lascar, tu vois.
2: Super voilà, marrant, quoi. Gérard.
3: Tu es poli, tu me dis bonsoir.
0: Ah, ben, bah, Ponyard, t'as qu'à te réveiller, ok?
3: Je me suis réveillé, la preuve, je te parle. Alors, bonsoir, Gérard.
0: Bon, bah, salut, donc.
4: Salut, Thierry.
0: Merci. Donc, Carole.
2: Oui, je pourrais te peindre les cheveux en doré aussi un petit peu.
0: Quoi?
2: Les petites mèches dorées.
0: C'est-à-dire?
2: Pour toi.
0: Oh non, mais moi...
2: Un petit peu, pour rigoler.
0: Non, non, mais moi je reste avec mes cheveux comme ils sont.
2: Mais demain, c'est Halloween.
0: Non, non, mais moi, de toute manière, Halloween, c'est pas dit que je gagne demain, la soirée Halloween. Hein.
2: Ah, bah c'est dommage, alors. On aurait passé une belle soirée.
0: Ouais,
2: T'aurais pas besoin de te déguiser, c'est ça qui est bien.
0: Non, non, mais de toute manière, pour l'instant, je sais pas si j'y vais. Vous verrez ça tout de... Je vous dirai ça tout à l'heure.
2: C'est dommage, il y a un
0: peu... À la fin du deuxième débat. Donc, Johanna.
2: Oui. Oui, se teindre les cheveux, ça peut être à la mode, mais il faut se teindre aussi en bas, parce que sinon, ça fait un peu dépareillé, quoi.
3: Ouais.
0: C'est clair. Attends, Johanna.
3: Ah
0: oui. Johanna.
2: Oui.
0: Il n'y a pas besoin de se faire teindre des cheveux, plus la foufoune pour plaire à un mec.
2: Exactement. Oui, mais enfin,

0: Merci.
1: Donc je répondrai à Johanna. Donc Johanna, je vois pas pourquoi que tu éteins les cheveux plus le bas.
0: Oui, mais enfin, quand t'es toute nue, ça c'est ridicule d'avoir les cheveux bleus et ce que je pense pas bleu quoi.
1: Non mais attends, Johanna.
2: Tu vas pas.
1: Ouais, les mecs, vous la fermez, s'il vous plaît, derrière, parce que tout à l'heure, vous allez dégager vite fait, bien fait.
2: Ça va s'inquiéter.
1: N'est-ce pas, hein?
0: Bon. Hop. Continue, Gérard.
1: Dégagez. Les mecs, vous dégagez, je réponds au nana. Donc, Johanna, donc, il n'y a pas besoin de se faire teindre la foufoune en bleu. Ça sert à rien du tout. Pour plaire à un mec, t'as pas besoin de te faire teindre la foufoune.
0: Oui, mais enfin, si ça me plaît à moi.
1: Ouais, peut-être. Mais si ton copain n'est pas d'accord.
0: Oh, bah, il a intérêt à être d'accord, parce que sinon, il gicle, hein.
1: Mais non, mais attends. De toute manière,
0: Oui.
1: Ton copain, il gicle, d'accord. Mais alors, dans ce cas-là, tu vas en prendre combien comme ça?
0: Oh, bah, il y en a à qui ça plaît beaucoup. Il faut sortir le dimanche.
3: Tu prends combien de giclées?
1: T'en prends. Non mais attends.
0: Je l'attendais.
1: Mais Johanna, oui. Sans indiscrétion.
0: Oui.
1: Parce que à l'heure actuelle.
0: Tu prends des giclées.
1: Est-ce que t'as déjà eu des giclées et des lapins?
0: Des giclées, oh, oui,
1: Olivier,
0: mais des lapins.
1: S'il te plaît.
0: Non.
4: Oh, ça raccroche.
0: Elle a raccroché.
1: Bon.
0: Au revoir.
1: C'est qui a raccroché?
0: C'est pas Johanna, je suis toujours là.
1: C'est pas Marguerite. Ton truc, là.
4: C'est pas Stéphanie.
1: Ouais, oh.
4: C'est pas Marguerite. Non.
2: Bon, allez, Gérard, gère ton débat, s'il te plaît.
0: Et on continue.
1: Bon, allez,
0: Gérard. Sixième question.
4: Gérard.
1: Oui.
0: C'est qui, là?
4: Stéphanie, continue.
1: Bah, Stéphanie, tu m'as pas répondu, toi.
4: Bah, tu m'as pas posé la question.
1: Bah, je te la pose.
4: Bah non, moi, je pense pas utile de se teindre les cheveux. Moi, je pense autant rester naturel et, par contre, suivre la mode au niveau des vêtements, oui, peut-être.
3: Les parfums.
4: Voilà.
1: Oh, non, mais le parfum, de toute manière, là-dedans, il a rien à voir. Hein. Le parfum, je vois pas ce qu'il a à faire dans
4: non,
1: la mode.
4: On a pas le rapport non plus, mais bon.
3: Il y a Rosebud qui dit ça m'entelle, Gérard, quand je t'appellerai Ricky Martin, tu sortiras du cul de Gérard.
1: Lui, quand je l'appellerai trou du cul, il sortira du cul de sa mère.
4: Oh non, ça c'est vulgaire.
2: Mal poli ce soir.
4: Oui.
1: Alors, la prochaine question.
2: Gérard, c'est Thierry, j'ai pas répondu.
1: Non, mais pour l'instant, tu vas la fermer, toi, un peu.
2: Gérard, j'ai été très poli jusqu'à maintenant. Je n'oblige pas à devenir désobligeant.
1: Non, je t'écoute, dépêche-toi.
2: Je voudrais dire que c'est bien de se teindre les cheveux en gris, comme ça, ça reflète avec les néons en boîte et c'est marron.
1: D'accord.
4: Ouais, tout à fait.
1: Qui c'est qui voulait réagir aussi encore? Il y a une fille.
0: Marguerite.
1: Qui?
0: Marguerite.
1: Oui, Marguerite.
0: Moi, je voulais dire que le cheveu, le vêtement, c'est la même chose. Et quand on change de vêtement, on change de couleur. C'est normal.
1: Non, mais là, je vois pas du tout le rapport. Parce que moi, je change de t-shirt tous les jours. Je change pas de cheveux.
0: Non, tu n'es pas
3: t'as une perruque,
0: mode,
3: toi, Gérard.
0: C'est
3: une perruque que t'as?
1: Non.
3: Oh, c'est une perruque.
2: Oui, je le vois d'ici.
1: Tu la fermes, toi, d'accord?
0: Elle est de travers.
2: C'est une grève de
1: Qui c'est qu'on a? Johanna, est-ce qu'elle est toujours là?
0: Oui, elle est là,
3: Gérard.
1: Ah ben, Johanna, c'est toi qui me posais une question sur les trucs bleus, là?
0: Ouais, enfin, bon, je crois qu'on a fait le tour de la question. Oui, tout à fait.
1: Bon, alors maintenant,
0: Oui.
1: Oh, ça commence à bien faire, celui qui fait des conneries.
2: Ouais, sérieux, ça commence à bien faire.
1: Bon, toi, tu dégages. Bonne nuit.
2: Bonne nuit, Thierry.
1: Allez hop. Tout le vire, lui.
3: Le vire, l'autre.
0: Cinquième question.
1: Alors, dixième.
3: Deuxième.
1: Dixième.
0: Attendez, on a la six.
1: Mais Olivier, ça commence à bien faire, s'il te plaît.
3: Bon, la deuxième voix, tu te calmes. Ça y est, j'ai calmé la deuxième voix.
1: Non, on en est à la sept.
0: La deuxième voix au standard.
1: Maintenant.
0: Bon, la question.
3: Je sais pas ce qui se passe. Olivier, qu'est-ce qui se passe là?
5: Mais je sais pas.
0: Mais non, c'est ta voix qui mue.
3: Ça marche, hein?
5: Olivier.
0: Oh là là. Bon, Gérard,
1: pensez-vous que les mini-jupes sont à la mode?
0: Pardon?

0: les auditeurs, Gérard.
1: Eh, il se plaint, revient sur Terre.
2: Pensez-vous que les mini-jupes sont à la mode et on va mettre un Ricky Martins?
3: D'accord.
4: Ouais.
3: Non, je suis désolé.
2: Bon, c'était mon caca sans bon avec Canard WC. Donc, vous venez d'écouter ça. Donc, on récupère Marguerite. Marguerite, bonsoir.
5: Bonsoir, Gérard. Bonsoir,
2: Marguerite.
5: Bonsoir.
2: Johanna.
5: Bonsoir, Gérard.
2: Bonsoir, Johanna. Bonsoir. Carole.
6: Bonsoir, mon trésor.
2: Bonsoir, ma chérie.
5: Waouh.
2: Maxime.
5: Oh, non. Gérard, moi aussi, je veux.
2: Maxime.
7: Salut, Gérard.
2: Oh là là, c'est encore les mêmes, ça. Hein.
5: Salut, Maxime.
7: Bonsoir,
2: Guillaume.
5: C'est Maxime Joly.
2: Guillaume.
5: Salut, Guillaume.
2: Salut, comment qu'elle s'appelle celle-là, 744.
5: Oh, Gérard,
2: bonsoir mon 744. Bonsoir mon 744.
5: Bonsoir Gérard.
3: Gérard, faudrait peut-être expliquer aux auditeurs c'est quoi 744.
5: C'est moi, c'est Stéphanie.
2: Ouais, mais ça c'est des codes. Comment? Alors déjà, Guillaume et...
7: Guillaume, c'est moi qui ai dit ça, c'est Guillaume.
2: Maxime et Guillaume, vous retournez au standard, ça vous apprendra de
7: traiter les nanas. C'est moi, c'est Guillaume.
2: Hop! Au standard, on apprendra.
8: C'est pas Maxime. Bonsoir.
2: C'est ni Macaille, ni Macrapette. J'ai pas encore donné de surnom.
5: Casserole.
2: Non, c'est pas une casserole. C'est pas une casserole qui est au standard, justement. Elle s'appelle Karine.
5: Qu'est-ce que tu penses de Poussin Bleu?
2: Ah.
5: Ma fleur.
2: Essayez de me donner un surnom avant qu'on...
5: Ma choupette.
7: Bâtard.
3: Bon, hey.
5: Non,
3: ça c'est pas gentil. On dit pas Gérard Bâtard.
2: Arrête. Tu me diras Guillaume et...
7: Gérard, je t'ai trouvé un surnom.
2: Guillaume et Maxime, tu me les vires. Guillaume et Maxime, tu me les vires là, il y a trop de bruit.
7: Gérard,
5: j'ai trouvé un surnom moi aussi.
2: Il y a trop de monde.
5: Comment ça, il y a trop de monde?
2: C'est quoi là, ce bruit?
9: Ils sont partis, Gérard.
2: Bon, alors Marguerite, qu'est-ce que tu donnes comme surnom à...
5: À qui? À toi.
2: À Karine. À Karine qui est au standard, qui soutient Manu l'abruti.
8: C'est pas un abruti quand même.
3: Parce que quand on traite d'abruti, t'es pas content, donc
9: merci à tous.
5: Il est très aimable, Manu.
10: Non, il est très très très gentil. Et efficace en plus.
2: Bah alors, trouvez un surnom pour Karine.
5: Karine la maline. Moi j'en ai un pour toi.
2: Attendez. Marguerite, t'as dit
5: Karine la maline.
2: Alors attends, je vais marquer.
5: Vas-y, marque, prends ton temps.
2: Maline.
5: On est vachement dans le débat là.
2: Ouais. Et Johanna?
5: Soleil couchant sur la prairie.
2: Soleil.
5: Non, ouais. Soleil couchant sur la prairie.
2: Ouais, soleil couchant, je vais pas mettre...
5: C'est dans la prairie, c'est pas
2: mal. Carole.
5: Ma choupette, Divine.
2: Choupette. Oh, tu me calmes ce bruit, c'est... Vous me calmez ce bruit, s'il vous plaît.
7: Merci.
8: Ça vient pas du standard.
2: Non, mais Maxime et Guillaume, pour l'instant, c'est pas à vous que je m'adresse, donc...
3: GG, excuse-moi, c'est Fildar, on a un problème avec la ventile. C'est le bruit que t'entends. Donc on va essayer de réparer, merci.
2: Ouais, non, mais...
7: Gérard, comme surnom, j'ai trouvé...
2: Stéphanie.
5: Oui. Je sais pas du tout, je sais pas.
7: Je sais pas, c'est très joli.
2: Je sais pas.
5: j'ai trouvé un surnom pour toi, mais pas pour Karine.
10: Ou alors, bon. Ah ouais, c'est quoi pour lui?
5: GG, le roi du strip.
10: Le roi du strip, waouh.
7: C'est tard. GG.
5: Non mais Max, attends. Si t'écoutes, tu vas comprendre.
2: Stéphanie.
5: Oui.
10: Non mais j'imagine, moi.
2: Oh, tu me dis... Oh.
5: Oui.
2: Oh, abruti, là.
7: Tu te calmes.
2: Eh, je vais mettre Max à ta place, hein.
5: Gérard... Est-ce qu'on peut parler, putain, merde?
2: Oh, tu travailles?
3: Qu'est-ce qui se passe?
5: Oh là là, il y a un blanc.
2: C'est quoi ce bordel là?
7: Manu le gamin, c'est un vrai voyou, hein.
5: Mais arrêtez de l'insulter, le pauvre, il est tout mignon, il est grand.
10: Il est gentil, Manu.
5: Il est tout doux.
8: On va peut-être essayer de retourner au débat maintenant.
2: Oui, mais attends.
8: On reprend le débat et puis on réfléchit à un surnom au fur et à mesure.
2: Stéphanie, tu m'as donné quoi comme surnom, toi? Tu viens de dire vite fait avant.
5: Non, te vexe pas. GG, le roi du strip.
2: Bon, bref.
10: T'as compris pourquoi?
2: Bon, tu me diras ça tout à l'heure.
10: Non, mais Max,
5: fait un Max il est là, il va comprendre.
2: Non, non, mais tu me diras ça tout à l'heure.
10: Mais me demande à Max, il va comprendre.
2: Non, non, parce que c'est pas
10: grave, revenons déjà.
7: Tu me diras ça tout à l'heure.
10: Oui.
2: Non, parce que je retire mon t-shirt tous les vendredis, c'est ça?
10: Non, non, non, c'est pas pour ça. Je te dis, il va comprendre, Max. Donc, les mini-jupes sont très à la mode.
2: Alors, pensez-vous que les mini-jupes sont...
7: Bien.
2: Bon, tu te tais, toi, s'il te plaît, derrière, merci.
7: C'est désagréable. Hein.
10: C'est
2: donc,
10: vrai.
2: Pensez-vous que les mini-jupes sont à la mode?
10: Non.
2: Et alors, qui, non?
10: Carole.
2: Alors, Carole?
10: Parce que déjà, à la loco, il n'y a plus de nanas qui mettent des mini-jupes à ras du cul, hein.
2: Mm-hmm.
10: Parce qu'on va les traiter de salopes, alors elles en mettent plus, quoi.
2: Exactement. D'accord. Alors attends, moi je vais dire, avant que je pose la question à Johanna et à Marguerite et à Stéphanie.
7: Et à Maxime.
10: Et à Guillaume.
2: Donc moi je vais te dire une chose, Carole.
10: Mm-hmm.
2: C'est vendredi.
10: Mm-hmm.
2: Je vais te dire une chose, que les nanas,
10: ouais,
2: les mini-jupes, elles étaient à ras des genoux. Et on leur voyait leurs culottes.
7: Ah, j'ai un petit peu sur la foule, Gérard. Ça t'en est pas?
10: Ouais, d'accord, mais t'as bien aimé regarder, Gérard.
2: Ah ben ça...
10: Bah oui, comme tous les hommes, hein, Gérard.
2: Ouais, non, mais comme tout le monde, hein.
10: Bah ouais, hein.
2: Oh. Non, donc...
10: Et toi, Gérard, en mini-jupe?
2: Non. Johanna, pour toi?
10: Oui, bah je crois que c'est revenu à la mode cette année.
2: Mm-hmm.
10: Mais bon, pas pour sortir le soir, je pense que juste la journée, avec des petits collants et tout, c'est mignon, quoi.
2: D'accord.
10: Tu aimes les filles en mini-jupe, Gérard?
2: C'est vrai qu'ils posent cette question.
10: Bah Johanna, tant qu'on y est.
2: Bah, pourquoi pas?
10: Ouais, mais après, si elle se promène avec toi, tu voudras pas qu'elle se promène en mini-jupe.
2: Non, mais ça...
10: Alors, tu aimes pas, voilà.
2: Non, pour l'instant, j'ai pas dit que j'aimais pas.
10: Si, j'ai pas dit avec que... des grands ou avec des bas?
2: Non, j'ai pas dit que j'aimais pas. Pour l'instant, j'ai pas trouvé encore la personne avec qui j'allais sortir.
10: Si.
2: Qui?
10: Moi.
2: Qui, toi?
10: Moi, Carole.
2: Non, mais attends, pour l'instant, Carole...
7: Attends, regardez, Carole.
10: C'est un ordre, Gérard.
2: Comment?
7: Encore avec toi.
2: Ouais, ok. Donc...
7: Gégé, mon pote, Gégé.
2: Stéphanie?
10: Oui, bah moi non, je pense que ça revient à la mode tout doucement, mais bon, effectivement, pas pour aller en boîte, quoi.
2: Mm-hmm.
10: Parce que bon, c'est pas évident de bouger quand t'es en mini-jupe, et puis bon, c'est clair qu'après tu passes facilement pour une salope ou une allumeuse. Et puis quand t'es assise pour écarter les jambes, c'est pas...
5: Voilà, c'est pas évident.
2: D'accord.
7: T'écartes pas les jambes
2: Ok. Bon,
7: Gégé.
2: Non, mais attendez, moi je vais vous répondre.
10: Et moi je peux répondre.
2: Marguerite, pardon.
10: Marguerite.
2: J'étais obligé, Marguerite.
3: Vas-y, Marguerite, réponds.
10: Alors moi, j'allais le dire.
7: Allez, Marguerite.
2: Marguerite, j'étais obligé, vas-y.
10: Oui, bah oui, tu pourrais, t'es pas gentil. Moi j'aime les jupes en cuir noir, avec des grandes bottes noires, des cuissards.
2: Non, mais je te parle de mini-jupes.
10: SM, un peu sado, quoi. SM.
2: Marguerite.
10: C'est vrai.
2: Marguerite.
10: Oui.
2: Je te parle des mini-jupes.
10: Mais moi aussi, Gérard, je te parle des mini-jupes en cuir noir avec des grandes cuissardes.
2: Ouais, d'accord.
7: Les mecs, ils peuvent parler.
2: Je crois que tu vas plutôt du côté sadomaso.
10: Sadomaso aussi.
2: Ouais, vas-y, Maxime. Maxime, ouais, tu travailles, s'il te plaît.
7: Je pense que les filles, elles sont quand même d'accord avec moi. Je suis sûr que ça tirait vachement bien les mini-jupes à toi,
10: ouais,
7: Gérard.
10: Bien sûr. Moi, je suis pas d'accord du tout, en bandeau.
7: Faut que tu t'épiles quand tu mets des mini-jupes.
2: Ouais, c'est vrai, Gérard.
7: Je t'ai vu au fucking
2: Blue
7: Boy, épile-toi, mon gars.
2: Oh, tu t'écrases.
7: Non, mais je suis sûr que ça tirait bien.
2: Tu t'écrases.
10: Ouais, Gérard, oh.
2: Voilà, il y a une question mini-jupes maintenant.
3: Il y en a deux, en fait. Il y a Ricky Martin qui demande d'abord pourquoi tu as déclaré sur Europe 1 que tu faisais cocu, Françoise.
7: Avec Christine.
10: C'est vrai qu'on s'est tous posé la question, on n'a pas osé te le demander. C'est dégueulasse, Gérard.
3: Alors, Gérard, ta réponse?
2: Alors là, je vais dire une chose, que celui qui s'amuse à poser des questions comme ça, et j'en ai ras-le-bol... Monte-toi,
7: t'en as pas marre de dire qu'une seule chose?
2: Mais t'as pas...
10: Bonjour.
2: C'est toi qui joues, ok?
10: T'en as pas marre de dire qu'une seule chose, ça y est, j'ai compris.
7: Non, c'est vrai, quoi.
3: Ça y est, je crois.
7: Il est tout le temps là, comme un gogol, je vais te dire une chose.
2: Non, mais je te mets que tu dégages. Maxime
3: pour Europe 1, c'est vrai.
10: On n'est pas là pour critiquer, hein.
3: C'est faux. Et il y a aussi Gérard, es-tu toujours en mini-jupe le vendredi soir à la loco?
7: C'est clair, il s'épile pas, gros coach.
10: Mais est-ce que c'est vrai que t'as pris des culottes de Françoise le mardi de l'anniversaire de Max?
2: Qui c'est qui pose sa question bidon?
7: Et que t'as fait des infusions avec?
2: Non, mais la nana qui vient de dire ça.
7: C'est vrai que t'as fait des infusions avec...
2: La nana qui vient de dire ça, tu répètes, s'il te plaît.
10: Oui. Alors, tu répètes
5: C'est vrai que tu te les mets sur la tête la nuit.
0: Qui c'est qui vient de dire ça?
1: Christine.
5: Carole. Non, non.
0: Carole de bon entendeur, salut.
5: Salut, oh, salut. Et ton parfum, c'est pas du jus de culotte de Françoise?
4: Ouais. Non, mais genre, il sent le poisson, c'est pour ça qu'il attire les chats.
5: Ah, d'accord.
1: Tu sens le poulpe.
5: Tu sens le thon. Tu
4: vas abuser, là.
5: Le boudin noir.
0: Manu!
5: Manu Eva!
0: Manu! Bon, la conclusion. Conclusion, parce que les 2h31, c'est bête. Parce qu'il y avait une autre question.
6: Alors vite fait, on répond à la dernière question après la conclusion, parce que là.
0: Et croyez-vous que les portes jartelles sont devenues à la mode aujourd'hui?
5: Ouais,
0: mais
5: oui, ouais.
1: Grâce à toi, oui.
0: Merci pour le bip-bip.
5: Gérard?
0: Oui.
5: Ce que tu ne sais pas, c'est que toutes les filles ont des portes jartelles en dessous des jeans, hein.
4: Ça, c'est un secret de femme.
5: C'est
0: un
5: secret de femme.
0: Non, mais qui c'est?
5: Carole.
0: Carole, ouais.
5: Carole,
0: tu sais
5: pas le dire.
0: Carole, alors vas-y.
5: Bah, je t'ai répondu, genre.
0: D'accord, ouais. T'as répondu.
5: C'est vrai que
0: Marguerite.
5: Marguerite, elle porte des bandes d'appel et viens les voir quand tu veux. Voilà.
0: Bon,
5: et elle aime ça, quoi. Voilà.
0: D'accord.
5: J'affouille.
0: Carole?
5: Ouais, moi aussi, pareil, j'aime ça et j'aime bien fouetter aussi.
0: D'accord. Stéphanie?
4: Ouais, moi j'adore les portes d'artel aussi.
5: D'accord.
4: Je trouve ça très, très sexe, très joli et très sensuel.
5: On fêtera les godes aussi ou pas?
4: Oui, tant que tu veux. Tant
5: ok,
4: que tu
5: d'accord.
0: Maxime? Voilà.
5: Hé, hey, Johanna, oh!
0: Maxime. Ouais, Johanna.
7: Bonjour, là.
5: Attends, moi, sous mon pyjama, j'ai donc des portes d'artel. Je trouve ça très joli aussi.
0: Ok.
5: Bon, et toi, donc...
0: Ouais.
7: Et les mecs, Gérard, t'es quand même un petit peu méchant.
5: T'en mets les portes jartelles?
0: Non, mais on joue en deux nanas avec les portes jartelles. En de bon entendeur, salut, voilà.
7: Ouais, Gérard, il préfère les mecs avec chose, les portes jartelles.
1: C'est clair, pas épilé.
0: Non, mais de toute manière, le deuxième débat, vous allez voir comment que ça va se terminer.
5: Ok, conclusion.
0: Donc, comment que tu parles? Maxime et Jérôme, Maxime et Guillaume, de toute manière, je vous veux plus, je vous ai reconnu. En de bon entendeur, salut.
5: Il
0: n'y
5: a pas autre chose qu'en de bon entendeur, salut, Gérard.
0: Alors, conclusion. Donc, Marguerite, qu'est-ce que tu as pensé du débat?
5: Je pense que si de grands créateurs comme Jean-Paul Gaultier ou Karl Marx, etc., nous ont entendus, je pense que la mode de l'année prochaine va changer.
6: Il y a Freud aussi.
5: D'accord. Freud, oui. Excuse-moi.
0: Johanna?
5: Moi, je trouve que la mode, c'est important parce que je suis mannequin chez Cachalot. Mmh. Donc, je suis vraiment la mode et ça m'a beaucoup intéressée comme débat. C'est pour ça que j'ai voulu appeler et j'ai appris beaucoup de choses. Et...
0: D'accord.
5: J'espère que tu suis la mode aussi parce qu'on est toujours beau quand on est à la mode.
0: Je suis pas du tout la mode, j'en ai rien à foutre.
1: Bah, t'es bon.
5: Toujours la poésie, Gérard, avec toi.
0: Carole?
5: Alors, je trouve que le débat s'est bien passé. Et que c'était bien, donc moi je vais essayer de m'habiller comme toi, et demain je vais essayer de m'habiller comme toi. Voilà.
6: Tu vas faire un carton.
0: Non mais attends, pour l'instant je t'ai pas dit...
5: Tu prêteras un t-shirt Ricky Martin?
0: Non mais Carole,
5: ouais.
0: Je t'ai pas dit que j'allais aller à la loco demain encore. Hein.
5: Bah, j'espère hein, alors.
0: Oh non mais ça vous rêvez. Non mais vous rêvez là.
5: Non mais je sais pas prier, en fait je veux y aller.
4: Pourquoi?
0: Maxime?
7: Ouais Gérard?
0: Conclusion?
7: C'était de la merde.
0: D'accord, ben, si t'es pas content, tu dégages. Hop,
7: ok, ok.
0: Bonne nuit.
5: Au moins, il est honnête, lui.
7: Bonne nuit.
5: Au moins,
0: Guillaume.
1: Ouais, alors la mode, ouais, bah, la mode de l'an 2000, c'est comme GG, c'est le tong, le futal ringard, le t-shirt de Ricky Martin crado, les cheveux gras, le piercing dans l'anus, la
5: pédicule.
0: Et ta connerie, dans ta poche, tu la dégages si tu... ok.
5: Et
0: on a bon entendeur, salut. Stéphanie.
5: Oui.
0: Stéphanie.
4: Moi, j'ai trouvé le débat assez intéressant.
0: Mm-hmm.
4: Mais alors, honnêtement, très bordélique.
1: Je ne laisse pas parler les mecs.
4: Mais autrement, c'est assez sympa.
5: Donc, il est à deux bon entendeur, salut, il y en a vraiment.
1: Il y en a marre.
0: Ok, alors moi, je vais vous dire une chose. C'est moi qui commande. Lui, tu me le vire, je ne veux pas comme ça, l'aria.
6: Qu'est-ce que j'ai fait?
7: Eh, Gérard!
6: J'ai rien fait sur là. Au standard, là, il y a des poules, là, c'est quoi?
0: C'est bizarre. Avec Arnold, tu fais pas le bordel et avec moi, tu fais le bordel.
6: Mais non. Je sais pas pourquoi.
5: Mais attends, c'est pas ta faute si t'arrives pas à gérer les débats.
0: Bon, tu c'est pas Karine qui fait les poules, hein.
6: Gérard, tu fais ta conclusion.
0: Donc la conclusion, bon ben, c'est bête parce que j'ai reconnu certaines personnes qui ont l'habitude de passer régulièrement. Sinon, ça s'était pas mal trop mal passé. Les nanas, vous avez réagi comme je voulais. C'est ce que j'attendais. Donc, je suis contente de vous.
6: France 3.
5: Merci Gérard. I love you Gérard.
0: Je suis assez content. Ouais, parce que malgré.
5: I love you too, Michou.
0: Malgré que Max avait dit que j'allais avoir un maximum de mecs, et ben, malheureusement, il s'est trompé. Il s'est mis le doigt dans le nez. Donc, j'ai eu plus de nanas sur le premier débat. Donc, comme vous avez bien réagi, les Marguerite, Johanna, Carole et Stéphanie, ben, vous allez rester sur le deuxième débat.
5: Ouais, ouais,
0: ouais, ouais, ouais. Donc, alors, le deuxième débat. Ouais, le deuxième débat.
5: Merci,
0: Le deuxième débat, c'est sur les animaux domestiques. Yes. Alors, la première question, doit-on avoir un animal domestique avec soi?
5: Oui, oui, oui.
0: Et donc,
5: non.
0: On va mettre
6: Ricky.
0: Ricky Martins.
5: Ouais.
0: Ah, cool. Donc, on a écouté Ricky Martins en premier, et après, c'était Sync 13 ou R. Je sais pas ce qui m'a mis, Fielder, mais c'est pas grave. Fildard.
6: Non, c'était pas marqué ça. Lis qui a marqué là.
0: C'était les sadomaso, ça me fait mal avec le Cisquen.
6: Le sphincter.
0: Sphincter Hubert, c'est ça?
6: Ouais.
0: Ok. Donc tu me prépares, tu me marques mieux pour les prochains disques. Okay,
6: pas de problème, GG.
9: Alors, avant qu'on commence les deux thèmes de débat, qui vont porter sur l'armée, le premier, et le deuxième sur la prostitution.
11: Ah oui, nous avons un petit peu de courrier qui a été envoyé, oui. Et des CD. Alors d'abord du courrier.
12: On parlait du commissariat de Suresnes, donc on a une petite lettre. Monsieur Gérard de Suresnes, je sais que votre audience radiophonique est immensément grande, 15 millions d'auditeurs au dernier sondage. Cependant, je souhaiterais que vous régliez vos problèmes personnels tout seul comme un abruti. Ici, au commissariat général en chef du district de Suresnes, nous commençons à en avoir ras-le-bol de vos conneries. D'ailleurs, Louis Figeau et Fesse de Babouin et autres pattes de velours ont porté plainte contre vous, je cite, pour révélation radiophonique de courrier personnel secret. En effet, depuis votre retour la nuit, la recrudescence de votre réception postale est en augmentation et nous mettons ainsi en cause la fâcheuse habitude que vous avez prise de venir nous rendre visite pour faire part du courrier que vous avez reçu. De plus, les ménagères internes mettent facilement plus de 3 jours avant de redonner à nos locaux son parfum et sa bonne odeur initiale.
9: Bah ça, tu vois, tu me donnes-moi la dalle.
12: Merci. C'est dans le connard déchaîné.
9: Ouais, ben ça,
12: pour ne pas le citer.
9: Ouais, ben pour pas citer, mais ça c'est des conneries, donc je vais garder ça encore.
6: Par contre, t'as une fille, une auditrice qui est amoureuse de toi, qui t'a écrit une lettre. Bon, je vais te la lire. Je t'ai longuement observé pendant un loco vendredi dernier, et j'ai fantasmé sur le fait qu'un jour, toi et moi, nous puissions faire l'amour comme des bêtes dans un 33 tonnes.
9: Dans un 33 tonnes, ça n'existe pas, c'est 40 tonnes. Hein, d'accord.
6: Ouais, c'est trompé parce qu'elle a marqué ça.
9: Ouais, ben...
6: Tu me bouffais là, tu sais. Je te susurrais comme jamais personne ne l'a jamais fait. Chaude comme la braise, tu me prendrais dans tous les sens. Ma bouche encore pleine de ton, tu sais. Je te donnerais l'envie de me redéfoncer.
9: Ouais, c'est bon. Ouais, non, mais ça y est, c'est pas la peine. Non, mais c'est pas la peine de continuer.
6: Mais c'est une lettre d'amour.
9: Donne.
6: Tiens. Sinon, on a encore eu un autre journal qui vient de paraître, qui s'appelle Le Censuré, la feuille de coupe-chou. Alors, il y a un journaliste, Alain Brouty, a miraculeusement réussi à t'interviewer, il paraît, à la loco l'autre fois. Et il dit donc qu'il tenta d'aborder le sujet délicat des relations de Gérard que tu auras entretenu avec le célèbre homme d'affaires marseillais Bernard Tapie. Ce dernier t'aurait effectivement invité sur son yacht, le Fokea.
9: Le Fokea, donc il apprendra à écrire.
6: Ah pardon. Et il a tenté de te proposer un pot de vin et t'as refusé et t'as dit que tu préfères boire directement à la bouteille.
9: Donne ça, merci.
6: Voilà.
12: Sinon, il y a un autre truc dans la dépêche du GG numéro 2. Ça dit drame au PSG, pop super gay.
9: Ah mais c'est bon, c'est pas la
12: alors
9: de...
12: que la soirée se déroulait tranquillement bon, au PSG, ouais. Un mais incendie bon, s'est déclaré venir, samedi soir.
9: Je l'ai reçu ce matin.
12: Mais oui, mais les
6: c'est
12: autres non.
6: Pour
12: les enquêteurs de la CIA non,
9: attends,
12: et du EF,
9: le courrier.
12: Et du FBI, GGO Clochard alias Gérard de Suresnes en serait à l'origine. D'après des témoins, on aurait vu et senti un prout géant sortir du string panthère de celui-ci. Ce ouais, prout bon, venant ouais. D'un cul très sale et bien ramonné.
9: Là.
6: Vas-y, il est la fin, Gérard.
12: Oui, non, si, non, bah non. Si.
9: Encore
13: quand même.
14: Non, non, mais même, de toute manière, c'est ce que j'ai reçu, alors c'est pas la peine.
13: Lis-le pour voir, ça dit
14: pour les gens. Vas-y, non, non, mais c'est des conneries, alors
13: ça c'est... bien, mais vas-y,
14: non, mais ça sert à rien.
13: Pour dire à quel point les gens sont cons, vas-y, dis-le. Vas-y,
14: non,
13: dis-le.
14: Mais ça sert à rien.
13: Vas-y.
14: Donc, Adidas...
13: Devant ton micro.
14: Donc, c'est marqué mélange aux odeurs horribles dégagées par son corps, Adidas, transpi, eau jaune. Ben, c'est bien, c'est pas moi qui mets du eau jaune. Canard WC, les... Le vapeur de GG a alors déclaré ses... Non, c'est pas moi, c'est Sandy. Bien sûr, alors Sandy, à ton merde, toi, connard qui s'amuse à faire ça.
13: Ouais.
15: Sinon, j'ai reçu...
13: Ah, c'est bon, allez, le courrier, on arrête ou quoi, là?
15: Il y a encore un dernier truc. T'as reçu comment je pourrais dire, un certificat, un diplôme, voilà. Donc, cher monsieur Gérard, suite au grand concours organisé dans le cadre de l'association Pas de Cuisse en Coton-Tige, avec nos partenaires Homomag et Skylock, le 16 septembre... Sous le contrôle de monsieur Bourletrou, huissier de justesse à Paris, j'ai l'honneur de vous remettre le trophée du plus grand nombre de coton-tiges enfoncés simultanément sans vaseline, soit 3 boîtes complètes de 200 à cheval sur le dos d'un poule d'œuf.
14: Là, je vais te dire une chose, que celui qui s'amuse à faire ça, ça va se terminer très mal pour son matricule.
13: Ça va se terminer au tribunal.
14: Comme d'hab. Alors tu donnes tout ça là.
15: Et il paraît, je vous le rappelle, signé un contrat d'exclusivité avec notre partenaire Skylock pour une durée minimum de 4 ans et pour la somme de 120 000 francs net.
14: Bien sûr, ils savent même pas écrire alors qu'ils arrêtent de dire des conneries là-dessus.
13: Ouais, exactement.
14: Ils savent même pas taper des trucs sur ordinateur, alors bon. C'est pas de ma faute. Hein.
13: Rigo sur l'internet.
16: C'est assez calme.
13: Calme pour le moment.
16: Ouais, ça arrive doucement.
15: Il y a un truc sérieux.
13: Encore ?
15: C'est Hachette Livre qui a envoyé un truc, c'est cher confrère. Nous connaissons certaines de vos œuvres poétiques.
13: Vas-y, fini de bouffer, vas-y.
15: C'est fini.
13: Excusez-moi, si on m'entend de loin, c'est parce que je filme toute cette scène qui sera probablement rediffusée dans l'internet. Hein.
15: Nous connaissons certaines de vos œuvres poétiques que nous aimons beaucoup. C'est pour cette raison que nous serions heureux si vous nous fassiez l'amitié de nous envoyer quelques-unes de vos créations inédites afin de les publier dans notre prochain numéro. Votre contribution, croyez-le bien, nous sera précieuse.
14: Et articule quand tu pètes.
15: Ah, attends, j'ai de la cacahuète.
14: Dans ces cas-là, tu le donnes à Manu, il va le lire.
15: Allez. Non, mais il a pas de cacahuète, lui.
14: Bon, ouais, t'as qu'à pas bouffer quand tu lis un courrier.
16: Dans la tome de votre réponse, qui, je l'espère, sera positive, je ne vous fais part de mes salutations les plus confraternelles, voilà.
13: Bon, alors...
17: Si je serais pas intelligent, je serais pas des débats, hein, Brutus.
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17: Et voilà, donc, bonsoir à tous. Bonsoir Manu, bonsoir Pildar.
19: Salut Gégé.
17: Et bonsoir Noémie. Donc, c'était pas prévu pour ce soir, donc... voilà, donc je suis là, mais c'était pas prévu, donc pour ça...
19: Oui, on ira jusqu'à une heure, hein, pas jusqu'à deux heures,
17: voilà, voilà, exceptionnellement ce soir, c'est jusqu'à une heure, hein, donc n'ayez crainte les auditeurs. Donc le débat,
19: un petit débat improvisé, c'est
17: ça, un mini débat sur les impôts.
19: Sur les impôts,
17: c'est du bon. Donc pour ça, on va accueillir... trop bon... Voilà, tu peux me dire ton nom s'il te plaît, 27 ans là de Paris, parce que c'est pas moi, j'arrive pas à dire ton nom là, c'est...
20: Combosiliane, bonsoir Gérard.
17: Bonsoir à toi,
19: Combosiliane.
20: Combosiliane.
17: Okay. D'accord. Grosse touffe, bonsoir, 25 ans de Toulouse, je peux avoir les fréquences?
19: C'est bon une grosse touffe, hein.
21: Bonsoir, 103.6.
17: Ouais, d'accord, encore une tentouze.
21: Non,
19: calme-toi un peu. C'est bientôt la journée de la femme, en plus.
17: 103.6 à Toulouse, ça m'étonnerait.
21: Là, c'est... Tout à fait.
17: Fisc, quoi?
19: Fisc fucking.
21: Fisc fucking, bonsoir.
17: Bonsoir, Dijon.
21: Tout à fait.
17: Ta fréquence?
21: 107.12.
17: 107.2. Et Monsieur Mazur, comme par hasard.
19: Ah, cool.
21: Oui, bonsoir, Monsieur Gérard, bonsoir à tous.
17: Bonsoir.
21: Bonsoir, c'est Monsieur Mazur, bonsoir.
17: Bon, Monsieur Mazur.
19: Il est poli, merde.
17: Monsieur Mazur, pour l'instant, c'était imprévu, donc vous allez pas faire comme il y a 15 jours, d'accord?
21: Ah oui, alors, Monsieur Gérard, permettez-moi d'apporter une explication par rapport à ce qui s'est passé il y a 15 jours.
20: Mm-hmm.
21: Je suis totalement outré, car des amis à moi m'ont rapporté, qui ont donc écouté votre émission, qu'une personne mal intentionnée a commencé par m'imiter, a carrément créé une imposture en déclamant je ne sais quel répondeur à caractère pornographique, je vous assure, et je n'y suis absolument pour rien, et au standard, il pourrait en témoigner très facilement. Demandez donc à monsieur Manu ou monsieur... Comment s'appelle-t-il? Spirouli.
17: Spirouli, non, c'est monsieur Fildar. Fildar, c'est le rat. Monsieur Mazur. Monsieur Mazur et Manu et Fildar, s'il vous plaît.
19: Monsieur Gérard.
17: Ça serait possible d'avoir... ça serait possible d'avoir un micro qui marche un peu mieux.
19: Non, mais il est très bien, ton micro.
17: Très bien.
19: C'est le meilleur qu'on ait trouvé.
21: Non, parce que là...
17: Je vais te dire une chose.
19: Je te dis qu'il est impeccable.
17: Ah là,
19: Impeccable. Bah, mets du son dans ton casque, c'est le casque qui est mal serré, mais...
21: C'est peut-être ta voix.
19: C'est peut-être ses oreilles qui sont trop grandes.
17: Non, il est très bien, ton casque, Gégé. Bon, on y va. Bon, on va essayer de faire comme ça, mais je peux vous garantir que
19: c'est très bien.
17: J'ai pas du tout de retour. Hein.
21: T'entends mal.
17: J'ai un faux retour. Non, mais là, devant, ta bouche. Non, mais ta bouche.
19: Voilà, là, c'est mieux là.
17: Vous m'entendez?
21: Non. Allô. Non, on t'entend bien.
17: Non, c'est rien.
19: Oh là là,
17: monsieur, on entend rien.
19: Attends deux secondes.
21: Monsieur Gérard, êtes-vous là?
19: Ouais, c'est vrai que le son est pas fort.
20: Vous l'entendez, monsieur Mathieu?
21: Allô. Allô. Monsieur Mathieu.
20: Je n'entends pas, Gérard.
17: Ouais, mais là maintenant ça va déjà mieux.
21: Ah, voilà. Donc moi je voulais dire
17: c'est bon. C'est pas le micro.
21: Oui, allô.
20: Allô.
17: Bon, alors première question.
21: Allô.
17: Ouais,
21: allô.
17: C'est qui dit allô là?
21: Oui, c'est une grosse touffe.
17: Non,
21: grosse touffe qui dit allô, monsieur Gérard.
17: Moi. Non, mais pour l'instant.
21: Alors en fait, je t'entends très mal.
19: Non, il t'entend très bien. Bon, grosse touffe, tu t'accouches un peu et t'as tes conneries.
21: Moi, j'entends très bien.
19: Voilà, les poils et voilà.
17: Bon, alors faut-il payer ses impôts sans ressources financières, monsieur Mazur, pour vous?
21: Bah écoutez, ça me paraîtrait un peu difficile si vous n'avez pas d'argent de payer les impôts, mais cependant si vous ne les payez pas, c'est la prison.
17: Mm-hmm.
21: Et ajouterais-je quand même, quelque part vous l'aurez bien cherché. Parce qu'après tout, c'est un peu de votre faute, vous n'avez qu'à avoir de l'argent.
20: Exactement.
17: Non, mais sans ressources, faut bien se dire une chose, c'est une personne qui n'a pas de ressources, donc c'est-à-dire qui ne touche pas le RMI, ni les ACEDIC. Donc comment qu'une personne comme ça peut payer des impôts? Est-ce qu'elle a...
21: Écoutez, je crois simplement qu'il faut... Alors si cette personne, n'est-ce pas, physiquement ne peut pas payer ses impôts, mettons, elle est dans le coma ou bien elle est décédée...
17: Non, on parle pas de décès ni de coma pour l'instant.
21: Bon, ben, écoutez, si cette personne est donc complètement consciente, etc., mais qu'elle ne peut pas payer ses impôts à cause de, comme vous l'avez dit, d'un manque d'argent, eh bien, je pense qu'il faut aller prendre l'argent chez ses proches, sa famille, ses enfants. Pourquoi pas?
17: D'accord.
21: Fucking.
17: Ouais. Toi, pour toi.
3: Alors moi, pour moi, il y a un truc bien pour ça, justement, pour répondre à ta question.
17: Mm-hmm.
3: C'est qu'en fait, il faut s'arranger pour chaque métier un plafond. Si tu dépasses le plafond, tu payes des impôts.
17: Ouais, mais attends, tu peux. Je pense que.
19: Pour dépasser le plafond.
17: Non, mais je pense que le plafond normalement pour déclarer des impôts, je crois qu'il est
19: 3,20 m un plafond.
17: Non. Il y a un plafond qui.
19: Ça dépend, tu peux avoir des poutres ou des.
8: Regarde, chez moi c'est super haut par contre.
19: Oui, t'as un plafond.
17: On s'en fout de vous deux.
8: Parce que moi j'ai des petites moulures en fait.
17: Ouais, c'est bon, tu vas pas me faire chier comme il y a 15 jours, d'accord?
8: Non, mais je vais pas informer les gens de mon intérieur.
17: Non, mais on s'en fout de ton intérieur.
8: Ton intérieur par cœur, ça c'est clair, mais le mien non.
17: Pardon,
21: mais est-ce que vous connaissez celle du fou qui repeint son plafond?
17: Voilà, demandez à Manu et Pilar, ils vous expliqueront ça demain. Il y a un plafond.
22: Gérard, j'ai une question sur les RC. On demande si tu paies tes impôts.
17: Bah non, je paye pas d'impôts étant donné que
19: je
17: n'ai aucune ressource.
20: T'es pas solvable.
17: Voilà, je ne suis pas solvable.
3: T'es pas payé?
17: Ça c'est pas ton problème. C'est qui vient de poser cette question?
3: Monsieur Mazur.
17: Non, c'est pas Monsieur Mazur. Comme par hasard, c'est pas lui justement à l'instant.
20: Sur internet, c'était qui?
17: Non, c'est Monsieur Grossouf qui a dû poser une question.
21: Ah non, pas du tout. Moi, j'ai rien dit. J'attends qu'on me donne la parole.
17: Eh ben justement, tu vas répondre à la question.
21: Eh ben écoute, moi, je pense que tout le monde doit payer ses impôts parce qu'après tout, même un clodo qui dans une gare, il profite des services publics. Et pourquoi il ne paierait pas d'impôts? Hein? Je pense que tout le monde doit payer ses impôts et n'importe qui profite.
17: Tu payes illusion
19: à quoi? Je t'ai aidé, t'as vu?
17: Ouais, tu fais illusion à qui là?
19: Tu fais quelle illusion là?
3: Attention!
21: Je fais aucune illusion.
17: Je
21: pense juste que n'importe quel pauvre paumé qui serait dans les rues doit payer des impôts.
17: Tu peux aller plus loin de ta pensée?
21: Plus loin de ma pensée?
17: Oui.
21: Bien sûr. Je pense qu'après tout, même quand tu dors dans un lieu d'accueil public, tel qu'un hôpital ou n'importe lequel, tu dois payer des impôts.
17: Manu!
21: Parce que je pense que...
17: Manu!
21: Allô?
19: Excuse-moi, Biquet.
21: Allô?
17: Au revoir.
19: À qui?
17: Grosse souffle, au revoir.
3: Ah, mais t'as été influencé, là. Hein.
17: Hop! Merci, grosse souffle. Bye bye, grosse souffle. Voilà.
3: Une pute, sérieux.
17: Ouais, tu vas voir, grosse pute tout à l'heure, tu vas voir. Trop, Trobodisiac là.
22: Trobodisian.
17: Ouais, excuse-moi.
19: Faut changer de nom.
17: C'est pas possible. Manu,
22: non,
17: quoi.
22: C'est facile.
17: Manu, non, tu lui dis au revoir et tu reprends quelqu'un d'autre, c'est
19: ça. Ah oui, ça y est, justement, il y a quelqu'un d'autre là. Tu fais une donc, tu files un kit et tu le dégages.
17: Donc, pour toi.
19: Ma kit.
22: Oui Gérard, bah, moi je suis d'accord avec mes prédécesseurs, hein. Je trouve qu'il est tout à fait normal que tout le monde paie des impôts. Il n'y a pas de raison, qu'on soit riche, qu'on soit pauvre, qu'on soit fric, qu'on n'ait pas de famille, on paie des impôts.
19: Gérard, je vais te poser une question, pourquoi tous les Français, ils doivent payer des impôts? Alors qu'il y a des gens comme en Suisse, ils payent que dalle ces enfoirés.
17: Ah ouais, mais ça c'est vrai que la question est bien dite, parce que c'est vrai que en fin de compte, nous en France, on en paye plus que dans les pays étrangers, et ça c'est avec le gouvernement qu'il faut essayer de savoir le pourquoi.
19: Bah moi je sais pourquoi, hein, c'est pour te faire bouffer que les gens ils payent des impôts.
17: Ouais non,
1: mange que des carottes.
17: Si,
22: c'est pas faux, oui.
17: Non, parce que faut bien se dire une chose.
19: Non, parce que
17: c'est que en Suisse, que ça soit en Suisse, en Allemagne, en Angleterre et tout ça,
19: ils sont tous du chocolat, pas nous.
17: Eux là-bas, ils payent moins d'impôts que nous en France.
19: Non, mais ils en payent pas du tout là-bas.
17: Ah ouais, mais eux ils payent
19: mais
17: rien.
19: Toi non plus, t'en payes pas, donc t'es un peu suisse.
17: Mais
19: des Suisses, t'as pas compris.
17: Non, je suis pas suisse.
19: Mieux en bas, mon con.
17: Non, mais faut dire.
19: Fais voir ton petit coucou alors.
17: Non, mais c'est vrai que ce que tu dis, Pildar, c'est vrai que là-bas, dans leur pays, ils payent pas d'impôts. Mais on se demande pourquoi. Donc c'est pour ça qu'il y a plusieurs personnes. C'est pour ça qu'à l'heure actuelle, on est dégoûté parce que nous, Français, on paye.
19: Ouais, mais toi, tu t'inquiètes
17: pas. Mais non, moi, de manière, j'en paye pas. J'en paye pas parce qu'avec ce que je touche à l'heure actuelle, je peux pas en payer.
22: Mais il... Combien?
17: Ça te regarde pas.
19: T'as un RMI quoi.
17: Non, j'ai rien.
19: Ouais, mais ça arrange, elle vaut de la thune maintenant avec la porcelaine.
17: Non, mais justement, il y a un truc qu'il faut bien se dire dans la tête. C'est que tout le monde me dit faut déclarer des pensions, tout ça. Et alors, normalement, les pensions, que ça soit une pension pour un accident de travail ou une pension alimentaire, normalement, les pensions alimentaires, tu les déclares, ça c'est vrai. Mais les pensions, par exemple, suite à un accident de travail comme j'ai eu, normalement, tu dois pas la déclarer parce que c'est tous les 3 mois.
22: C'est faux.
17: Hein, comment?
22: Non, faut que tu déclares tout, hein.
17: Non, je vais te dire une chose. Alors, dans ces cas-là, je vais te dire une chose. Je touche que 900 francs par mois. Tu crois qu'avec 900 francs, c'est la classe?
1: Avec
17: 900 francs par mois, tu ne peux pas vivre, tu peux.
1: Monsieur Gérard, permettez-moi. Monsieur Gérard.
22: 1000 balles par mois et c'est dur à vivre, des fois.
17: De quand?
1: Non, mais monsieur Gérard.
17: Attends. Monsieur Mazur, 5 minutes. Qu'est-ce que tu disais, Trombosiliane, là?
22: Bravo. Je gagne 29 000 balles par mois et des fois, c'est dur de finir les fins de mois.
17: Et tu déclares combien aux impôts?
22: Bah, 29 fois 12, tu fais le total.
17: Ouais, bah donc tu dois dépasser le plafond qui est autorisé.
22: Je suis à plus de 200 caisses, moi.
17: Quoi?
1: Ouais,
17: bah t'as plus de 200 caisses, alors bonne nuit, au revoir. Allez, hop.
1: C'est l'argent qu'elle gagne, Gérard.
17: Mais dans ces cas-là, elle doit payer des impôts parce que...
19: T'as jamais dit le contraire.
17: Ouais, le plafond, normalement, tu dois, pour pas payer d'impôts, normalement, ton plafond que tu dois respecter quand tu déclares, c'est entre 20 000 et 60 000 francs exactement.
1: À peu près.
17: Grosso modo, hein.
1: Grosso modo, ouais.
17: En gros, tu dois pas dépasser 60 000. Si tu dépasses les 60 000, tu payes des impôts comme...
1: Ouais.
17: Bon.
19: Accueillir un auditeur ou t'as pas fini ta thèse, là?
17: Ah, si, c'est bon.
19: Ok, j'ai laissé un troisième bug de neuf. Je voulais accueillir Lucien Chaval. Bonsoir.
2: Cheval, bonsoir. Bonsoir, Gérard. Ça, voilà.
17: Bonsoir.
2: Tranquille. Okay.
17: Lucien Cheval, hein.
2: Cheval.
17: T'appelles d'où?
2: De Paris.
17: D'accord.
2: 101.9, enfin, pour les impôts.
17: D'accord. T'as entendu la question?
2: Non, pas du tout.
17: Alors, donc, je la répète, mais si, par exemple, puisque Funky, si tu veux réagir, réagir sur ce qui a été dit par rapport avec l'auditrice d'avant, tu peux. Hein,
1: Écoute, j'ai vu qu'elle avait beaucoup d'argent, donc je voulais savoir si elle était célibataire. Elle est partie.
17: Ouais. Elle est partie.
1: Bah, elle est prise alors, c'est pas
17: grave. Ah bon, bah d'accord.
19: Elle a dégagé.
17: Qui? Ah bon, bah.
19: Qui?
17: Mais non, elle est là.
19: Trombosiane, non?
22: Non, elle est célibataire.
1: Bon. Je voulais savoir si t'étais célibataire.
22: Ouais.
17: Bon, Lucien Cheval, attends.
19: Cheval, comment cheval?
22: Cheval.
17: On va voir s'il y a une question.
2: Intéressante.
17: IRC intéressante.
2: Ok. Allez,
19: prenez votre temps.
22: Intéressante, c'est peut-être beaucoup dire.
19: Il y a plein de trucs sympas.
22: Sympa.
2: Ah ouais, d'ailleurs.
19: Oui?
4: Il est pas là, Rigo.
17: Bon, bah, il y a rien, d'accord. Bon, bah, c'est bon, lui, c'est bon, sur l'IRC, apparemment.
19: Parce que Noémie, elle sait pas lire l'internet.
22: Mais si, je sais.
17: Oh, non, mais on va pas faire des
22: trucs. Bon, bah, d'accord, bon, bah, je te pose la question, Gérard.
17: Bon, bah, alors.
22: Est-ce que tu arrives à acheter tes comptes aux tiges avec 900 francs?
17: Je répondrai pas sur une question de merde.
19: C'est nul, ça, putain.
17: Alors, hop, bonne nuit.
19: C'est dans ce cas-là, là. Demande aussi si t'as réussi à acheter ta meuf quand même.
17: Fildar, t'as toi qui arrives là-haut.
7: Ouais.
17: T'arrives à voir les questions.
7: Ah, nickel, nickel.
17: Bon, alors, qu'est-ce qu'il y a?
7: Qu'est-ce qu'il y a? Il y a rien pour le moment, ça arrive. Attends, mettez des questions.
17: Bon, alors, avez-vous... Bon, donc on va faire un sondage avant que Lucien Cheval réponde.
10: Un sondage.
17: Donc...
10: Bon, ok, c'est bon.
17: Alors, avez-vous déjà eu... à payer des impôts. Alors 48% des gens répondent oui, c'est bien un problème, ma foi. Alors 27% répondent non, et ma réponse est catégorique. D'accord. 17% des gens, parfois, c'est plus mal que ça. Bon, je vois pas du tout. Fildar, merci.
7: De rien, man.
17: Et 9% sont plus intéressés par s'abstenir à chaque fois que c'est le cas. Donc, je vois pas du tout le rapport.
7: Désolé, parce que ça là était incompréhensible.
17: Ouais, bah ça c'est incompréhensible. Et de toute manière, un truc sur les impôts, c'est pas ça que j'attendais, mais c'est pas
7: ça. Ça dépend.
17: Que doit-on faire pour devenir imposable? Alors, 45% des gens répondent qu'il faut avoir une préférence pour les partouzes entre voisins. Alors ça, mais gros. 31% répondent qu'il faut le permis de la grande instance de l'autorité paternelle. Ouais. Je vois pas du tout le rapport avec
7: ça. Je sais pas, c'est Noémie qui a fait des sondages, tu peux...
17: 20% pensent qu'il faut suivre des études de comment bien se faire entuber dans les règles de l'art, c'est pas mal. Et 12% des gens pensent qu'il faut connaître la racine carrée du volume au mètre cube de son appartement. Alors,
7: ça va vite,
22: j'ai trouvé tout ça sur internet, Gérard.
17: Ouais, c'est bien parce que ça a rien à voir du tout.
7: Ah, bravo.
17: Avec le truc des impôts. Alors, par contre, on va continuer parce que comme ça va aller plus vite. Que peut apporter les impôts? Alors, 75% des gens répondent la possibilité. 75% des gens répondent la possibilité d'être à découvert. Ça, je vois pas du tout le compte en banque, ce qu'il vient faire là-dedans. 29% répondent.
7: C'est pas moi.
17: Entre parenthèses, hic et ta mère, ouais, d'accord.
19: J'ai rien compris. Répète.
17: Non, mais celui qui s'amuse à sortir ça,
19: Il
17: ferait mieux de se la fermer. 20 à 23% des gens disent l'envie de se faire mater dans la rue. Ouais, bon, bref, on en a rien à foutre. 5% répondent l'assurance d'une protection anticonstitutionnelle.
19: Non, laisse tomber ce mot-là, laisse tomber.
17: Du siège social du groupe des coordinations de... Ouais, d'accord.
19: Est-ce que tu comprends ce que tu dis ou pas?
17: On s'en fout de manière...
19: On sent tout de suite que Noémie est un télo, hein.
17: Ça, pour moi, c'est un sondage de merde. Qui a inventé les impôts? Alors 60% des gens sans hésitation prospèrent le roi du pain d'épices. 45% des gens, le maire de Palvas les Flots, on s'en fout. 36% pensent que c'est Elvis Presley, on s'en fout. 18% pensent que c'est un petit peu exagéré de mettre ça sur le dos de Swellen. Alors celui qui regarde Dallas, ok, terminé, bonne nuit, au revoir,
19: alors,
17: à demain.
19: Que tout le monde sait qui c'est quand même.
22: Sondage,
19: tout le monde sait qui c'est les impôts.
22: Mais j'ai passé du temps pour
17: faire. On s'en fout des sondages comme ça.
7: C'est de la merde.
17: C'est de la merde. Et voilà. Alors, Lucien Cheval, pour répondre à la première question, faut-il payer des impôts sans ressources financières? Et
7: allez,
17: ce sera la dernière
7: fois. On y va.
17: Okay. Que je répète la question.
7: On y va.
10: Allô?
7: C'est une petite quatrième.
10: Ok.
7: On y va.
10: Tu cartonnes.
7: Donc, tu cartonnes.
17: Gilard, tu arrêtes avec ça, s'il te plaît, merci.
10: Tu cartonnes. Putain, les mecs.
17: Y a pas de putain, on dit maman travaille, d'accord? Alors,
10: tu cartonnes. Oh, c'est la vanne.
17: Allez,
10: donc, non, moi, je paye pas d'impôts, Gérard.
17: T'as quel âge?
10: J'ai 22 ans.
17: Mm-hmm.
10: Et je ne paye pas d'impôts puisque mes parents sont dans le biz et puis je bosse au noir et tout, donc...
17: Ouais, d'accord. Alors, donc,
10: dans le business, moi.
17: Ouais, mais pour l'instant... Merci pour... Merci pour celui qui a le téléphone derrière.
10: Ah ouais, c'est relou, genre.
17: Merci, Fildas. Bon, alors ça commence à bien faire, Fildas, s'il te plaît.
19: J'ai rien fait, Machoun.
17: Ouais, ouais, mais tu t'amuses pas à faire comme il y a 15 jours. Parce que sinon, on va te faire écouter le débat de...
0: Il est collé par cœur.
17: Alors, une question. À partir de quelles ressources peut-on faire une déclaration? On va demander à Monsieur Mazur, comme il s'y connaît bien.
0: 500 francs.
17: Ah oui, 500 francs, d'accord.
0: Bah écoutez, oui.
17: À partir de quelles ressources peut-on faire une déclaration?
0: On devrait, à partir de 500 francs, Monsieur Gérard, il n'y a pas de raison. Nous vivons en démocratie, la démocratie c'est tout le monde au même niveau. Mm-hmm. Eh bien, je ne vois pas pourquoi les gens qui, comme la demoiselle de tout à l'heure, se plaignaient, et je la comprends, d'avoir du mal à joindre les deux bouts avec 29 000 francs par mois, je ne vois pas pourquoi cette personne devrait pâtir, de la cruauté des impôts, alors qu'une personne qui gagne, je ne sais pas moi, mettons 900 ou aller peut-être 1200 francs,
17: Non, mais monsieur Mazur, faut bien dire une chose, que sur les 29 000 francs, est-ce que c'est brut ou net?
22: Net.
17: Ah, c'est net. Mmh. Ouais. Donc, normalement, sur ta fiche de paye, si t'es salarié, tu dois avoir un net imposable.
22: Mais... J'ai 31 000 de net imposable.
0: J'espère bien que c'est net, en tout cas, parce que sinon, je ne vois vraiment pas comment cette pauvre demoiselle pourrait s'en sortir.
17: Bah, de toute manière, 31 000, c'est ce qu'elle doit déclarer aux impôts.
22: Ouais.
17: C'est pas...
22: D'ailleurs, tu pourrais pas me prêter un peu de fric, parce que là, j'ai du mal à finir mes mois, là.
17: Ouais, ben, là, tu...
19: Il y a qu'un franc.
22: Ben, c'est pas grave, je prends, moi.
17: Toi, pour l'instant, tu devrais savoir ce que t'as sur ton compte au lieu de t'occuper de ce que j'ai sur mon compte.
0: Bien
17: sûr. Bon entendeur, salut.

0: Bandix.com. Il y a de quoi faire la maille avec des sites de queue comme ça.
1: Cool.
2: Qu'est-ce que tu racontes, toi?
1: Qu'est-ce que tu dis?
0: Oh, ouais.
2: Fisc.
0: Non, c'est pas moi, c'est l'autre.
2: C'est Lucien Cheval.
0: Voilà, tout à fait. Non, pas du tout.
2: Je vois pas le savoir qui c'est qui vient de dire quelque chose de travers.
0: C'est pas grave.
2: Si tu veux pas le savoir, ça va.
0: On s'en fout, tu veux pas le savoir.
2: Alors, Lucien Cheval, à toi.
0: Moi je réponds pas à ta question, je voudrais juste savoir si ça tente une petite soirée pouf fucking.
2: Alors, dans ces cas-là, Lucien Cheval, au revoir. Bonne nuit.
0: Je te fous un gros pouce.
2: Et moi, je t'emmerde.
0: Mais un gros pouce, hein.
2: Manu, s'il te plaît, tu lui dis au revoir, je veux plus le voir celui-là.
0: Ok, Michel.
2: Hop, bonne nuit. Puisque Funky.
3: Fist fucking.
2: Donc, pour toi.
4: Oui, alors moi, je dirais que, en fait, les plafonds, ça dépend de la CSP, c'est-à-dire du métier que tu fais.
2: De quoi?
4: Ça dépend du métier que tu fais. Si tu vas pas avoir le même plafond si t'es cadre que si t'es ouvrier. Ou que
2: non,
4: si
2: mais
4: t'es...
2: à partir de quelles ressources peut-on faire une déclaration?
4: 600 francs.
2: Bah, si avec 600 francs, tu vas pas faire une déclaration.
5: Ah, vous voyez, monsieur Gérard, j'ai raison. Voilà.
2: Tu peux pas faire
4: de 500 à 600.
2: Mais tu peux pas faire une déclaration de 600 balles. De toute manière, c'est impossible.
5: Et en tout cas, moi, je milite pour qu'à partir de 250 francs, on soit d'ores et déjà imposable.
4: Oui, parce qu'il y a beaucoup de personnes qui touchent 250 francs. Ça doit être la majorité de la population.
1: Oui.
4: Et donc, les riches, il y en a pas tant que ça. Il y en a 3-4 dans
2: le pays. Tu peux parler
1: très peu, en fait.
2: Non, c'est impossible. Mais oui, si. Manu.
6: Oui, donc on va accueillir TV Achier à la place de Lucien Cheval.
5: Bonsoir.
6: Bonsoir.
5: Bonsoir à tous. Bonsoir.
0: Bonsoir.
5: Bonsoir.
2: T'appelles d'où?
5: Alors j'appelle de Toulouse. 107.7.
4: T'as pas le barbac,
5: non? Non, du tout.
2: Donc t'as entendu la question?
5: Ouais, tout à fait. Moi, je sais pas, une fourchette large de 500 à 500 000. Là, on est sûr de taper dedans, quoi.
2: Voilà.
5: Mais bon, il faut s'arranger pour être juste sous la tranche imposable, en fait.
2: Ouais, mais la tranche imposable, je viens de le dire, c'est entre 20 et 60 000.
5: Bah, tu te mets sous la tranche.
6: Enfin, c'est bon, tu te maintiens,
2: en fait. Mais de toute manière, entre 20 et 60 000, de toute manière, si tu déclares, admettons, par exemple, comme trop beau Zilliane. Donc, elle a déclaré 31 000. Donc, Fildar, s'il te plaît, tu arrêtes avec ça ou sinon tu vas te prendre le carton.
7: C'est pas moi.
2: Fildar, tu arrêtes.
7: C'est pas moi, c'est les auditeurs qui font.
2: Non, c'est pas les auditeurs, c'est toi. Bon, donc, comme je disais, donc à mon ami, je pense que le barème entre 20 et 60 000, au-dessus de 60 000, de toute manière, tu paieras des impôts, mais en dessous, tu peux être sûr que tu déclares rien.
6: Comment ça se fait, ça?
2: Bah, ouais, non, mais, de toute manière, Fildar, tu arrêtes!
6: C'est pas moi.
1: Il était beau, hein.
6: Rockman collé sur les oreilles, en roller sur les champs, dans ton slip.
2: Fildar, tu arrêtes! Parce que je te signale, c'est pas parce que celle-là, elle est pas guérie, je peux encore taper de celle-là.
1: Ah, qu'est-ce qu'il a à la main?
6: Ouais. Il s'est pété un truc en tapant sur quelqu'un.
7: Non, parce qu'il a un sac de sable chez lui.
5: Attention, lorsque vous masturbez, quand même, n'y allez pas trop fort. Vous
2: non, sale, ouais, je disais qu'entre 20 et 60 000, c'est le barème à l'heure actuelle. Et
6: comment tu es au courant de ça?
5: Attends, parce que le barème...
2: Oh! Vous me laissez parler! Merci!
6: Attendez, va nous expliquer. Attendez.
4: Un barème de quoi?
2: Le barème!
5: Le barème,
2: de toute manière, est déclaré entre 20 et 60 000. Si tu déclares plus de 60 000, automatiquement, tu paieras des impôts. Si tu déclares moins de 60 000, tu ne paieras pas d'impôts.
4: Tu pêches où?
2: Donc, faut tailler le barème entre 20 et 60 000.
1: Par mois?
2: Monsieur Gérard. Toi, tu ne comprends rien, toi, la nana!
1: Mais
5: monsieur Gérard, si, mettons, on gagne 500 francs par mois, est-ce que vous estimez judicieux de déclarer 60
2: 000? Ouais, mais sur une année!
5: Mais c'est exactement ce que je dis, sur une année vous gagnez.
2: Non, vous disez par mois alors, c'est sur une année, je vous en demande!
4: Vous disiez pas bien, monsieur Mazur.
2: Non,
5: bon, allez,
2: monsieur
5: Mazur,
2: au revoir!
5: Allez, hop! Attendez, monsieur Gérard, discutons économie et finance. Monsieur Gérard, mais vous exprimez mal. Monsieur Gérard, je suis en train de vous demander si à partir du moment où l'on gagne 500 francs par mois, on peut se permettre de déclarer 60 000 pour une année.
2: Monsieur Mazur, au revoir.
5: Et pourquoi, monsieur
2: Gérard? Et Manu, tu dis au revoir à monsieur Mazur.
5: Monsieur Gérard,
2: ça fait 5 fois que je t'ai dit.
5: Monsieur Gérard.
2: Ça se fait.

0: Ça y est, suffit de le dire.
1: Voilà. Demandé, même de gueuler.
0: Audiblement, j'avais pas entendu.
2: Bon, article. Je pense que le débat de lundi, vous n'avez rien compris.
0: Non, mais si, mais attends deux secondes.
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0: C'est bon, on a fait une petite pause pour te calmer.
5: Putain, le chef de la loco,
0: c'est ça, c'est pour l'audience. Ça, c'est pour faire revenir les gens, parce que...
2: Ah ouais, SCV, pour l'instant, tu vas fermer ta gueule, d'accord?
5: 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J'habite à l'hôpital et j'écoute Fun.
0: On y va, Gérard.
5: Je vis dans un hôtel, je ne sens pas de qui, j'écoute Fun. Je nique un sanglier tous les soirs, j'écoute Fun.
2: Et moi, je nique ta mère, j'écoute pas Fun.
0: Non, il vient de sortir un DVD en plus. Sympa.
2: Manu, tu me calmes un peu les auditeurs, s'il te plaît.
0: J'allais accueillir quelqu'un pour calmer tout le monde parce qu'il en connaît un rayon là-dessus. C'est monsieur professeur Christian.
6: Ah.
0: Voilà.
6: Oui, bonsoir.
5: Bonsoir, professeur.
6: Bonsoir. Bonsoir, Gérard.
2: Manu, je te préviens que si c'est d'autres, un autre auditeur que tu m'as pris sous le nom de Monsieur Mazur, tu vas mordre.
0: Mais non, Monsieur Mazur, je lui dis au revoir,
6: bonsoir,
0: il est là.
6: Gérard, aussi. Bonsoir. C'est une voix de mots comme d'hab.
0: Ça c'est une touche qui essaie de faire une voix de mal.
6: Ouais, c'est clair.
0: Je sors, je m'en porte
6: pas.
5: Il arrive pas.
2: Bonsoir. C'est qui?
6: Ah, bonsoir.
0: Christian, professeur Christian.
6: Bonsoir, Gérard.
2: Bonsoir.
5: Marco.
2: Ouais, ça c'est... Bien c'est... sûr.
6: Une tafiole.
2: Ouais, c'est ça. Alors, bonne nuit, Marco. Au revoir.
0: Il n'y a pas de Marco, mais c'est qui, Marco?
2: Marco,
0: viens tout de suite.
2: Viens, Marco.
0: Non, mais on va calmer, Gérard.
2: Non,
0: c'est pas possible.
7: En attendant, j'ai une petite question sur l'IRC. Est-ce que si on gagne...
0: Ouais, bah non.
7: Si on gagne au Big Deal, il faut déclarer ou pas ce qu'on a gagné?
2: Non, c'est non imposable, tout ça.
0: Bon, Gérard, Marco, il est là. Ouais. Professeur Christian, parlez.
6: Les gains de jeu sont non imposables.
0: Voilà, alors voilà. Voilà, Gérard, on ta gueule. Voilà. Question suivante, on y va, on enchaîne.
8: T'es niqué moustache, hein.
2: Tu fermes ta gueule, toi, d'accord?
0: Ma biquette.
6: Enfin, je voudrais rajouter quelque chose quand même. Les gains de jeu sont imposables maintenant depuis, je crois, un an ou deux ans.
2: C'est ça. Fous-toi bien de ma gueule.
6: Non, je me fous pas, absolument pas de votre gueule.
2: Fous-toi bien de ma gueule, alors que je vais te dire une chose, que c'est non imposable. D'accord. Alors de bon entendeur, salut. Alors tu t'écrases. Bon, quand tu sais pas ce que tu dis, tu t'écrases.
6: Je m'écrase.
2: Les inspecteurs des impôts sont-ils méchants? On va demander à.
0: Les gentils, les méchants.
2: Ah, Christian, tiens.
6: Non, les inspecteurs des impôts sont là pour vous aider à remplir votre déclaration d'impôt.
2: Oui,
6: et dans certains cas, maintenant, c'est vrai que les inspecteurs des impôts sont souvent là aussi pour contrôler si les déclarations d'impôt sont tout à fait correctes et si ça ne manque pas de...
2: Alors, attends, une question que je vais te poser. TV à chier, donc... TV Funky et Trombo Zidane.
5: Ouais.
2: Donc, alors, on va répondre à Monsieur Christian. Comment qu'on fait pour aller voir un inspecteur des impôts qui sont en grève à l'heure actuelle?
0: Sors-là, ta conscience.
6: C'est-à-dire que dans certains cas, il n'y a pas besoin d'aller voir l'inspecteur des impôts puisque...
9: Eh oui, reprends sa voix de vous.
6: Christian, laissez-moi répondre, s'il vous plaît.
2: Non, mais attends, moi je te demande comment qu'on fait maintenant qu'ils sont en grève. Comment tu vas aller les voir quand t'as un problème pour ta déclaration d'impôt?
6: Les inspecteurs,
2: ils sont en grève.
6: Ils ne sont pas tous en grève.
2: Ils sont tous en grève. T'as qu'à écouter les informations.
6: Bande de feignasses.
0: Ouais. T'es assez intelligent pour pas avoir besoin d'eux.
5: Comme les routiers.
6: Alors,
2: merci pour celui qui vient de mettre pour les routiers. Alors, celui qui vient de mettre pour les routiers, t'emmerde.
6: Ouais. Pourquoi poser cette question, monsieur Gérard?
2: Justement, c'est toi qui viens de l'ouvrir. Qui viens de dire qu'ils étaient là pour nous aider à faire nos déclarations, alors qu'à l'heure actuelle, ils sont en grève.
6: De toute façon, vous, ils ne vous êtes pas
2: sur le carnet
6: d'impôts.
2: Ah bah alors, mais même, de manière si, j'ai besoin de les voir pour quelque chose.
6: Pourquoi?
2: Ah mais ça te regarde pas.
5: Tu veux payer des impôts?
2: Non mais moi j'ai besoin de les voir pour un truc.
0: Allez, cherche un appart.
2: Non.
6: C'est ardois. Sur le RMI, il n'y a pas d'impôts avec ça.
2: Non, non, sur autre chose.
6: Bon, écoutez, de toute façon, les inspecteurs des impôts...
8: Ça y est, t'as raison.
2: Ils sont en grève. Ils sont en grève. Alors arrête de me prendre pour un con, parce que pour l'instant, il n'y a aucun centre d'impôts qui sont ouverts. Et normalement, il ne te reste plus que 8 jours pour déposer ta feuille d'impôt alors qu'ils sont en grève et tu peux pas...
6: On n'est pas obligé d'aller voir l'inspecteur des impôts pour déclarer...
2: Mais bien sûr, dans ces cas-là, s'ils n'ont pas les feuilles en temps et en heure, vu qu'ils sont en grève...
6: Laissez-moi parler, c'est un débat où il faut vous laisser parler tout le temps. Répondez-moi tout de suite, s'il faut vous laisser parler tout le temps.
2: Mais c'est toi qui as dit que de toute manière on pouvait aller voir un inspecteur des impôts alors qu'ils sont dehors, en train de faire chier tout le monde.
6: Laissez-moi m'exprimer.
2: Non, laissez-moi parler.
6: On n'est pas obligé pour remplir sa déclaration d'impôt d'aller voir un inspecteur des impôts.
2: On peut remplir
6: sa déclaration tout seul.
9: Il y a des gens qui savent compter, c'est vrai.
2: Ouais, mais de toute manière, faut bien vous dire une chose, les personnes âgées, est-ce qu'elles peuvent le faire?
6: Et pourquoi les personnes âgées tout de suite? Les personnes âgées sont tellement compétentes que
10: les personnes âgées.
6: Non, mais attends, déjà, elles n'arrivent pas à toucher toutes seules, elles vont pas remplir leur déclaration toutes seules. Bien sûr que si, les personnes âgées peuvent très bien remplir leur déclaration d'impôt.
2: Allez, va te coucher, sérieux, Finky. Donc, t'as écouté à peu près ce qu'il vient de dire,
9: c'est
2: ça?
9: Tout à fait, non, mais c'est inadmissible, c'était de la mythomanie pure. Mm-hmm. C'est faux, tout ça.
11: Moi, je suis d'accord avec Fuck Me, là.
2: C'est bien chier.
10: Excuse-moi, avant, j'ai une question là que je viens de choper sur Internet, de la part de Nico, qui te demande, est-ce qu'il va y avoir un mix en or avant la fin du débat ou pas?
12: Je voudrais bien.
2: Il y aura rien du tout, il y a un lingot, il va tomber. Non, mais ça c'est avec Bob le matin.
10: Ah bien démoulé un petit
2: peu. Oh, il est quelle heure?
10: Il vient nous prendre un lingot, toi.
2: Ouais, il est moins 20, donc on va accueillir
10: quelqu'un.
2: On va accueillir quelqu'un, puis on va faire une petite pause.
10: Non, il n'y a pas de pause, on enchaîne. Si, il n'y a pas de pause. Allez, faut y aller. On accueille Oxmo Poussino.
9: On fait l'enfant seul. Allô, l'enfant seul, je sais que c'est toi.
2: Manu, tu m'as pris personne du standard, je ne veux pas. J'ai tout là.
9: Comme Colouche, je sais que c'est toi. Comme
10: Colouche. Salut Oxmo.
9: Salut, on reste tranquille.
11: Comment va ta mère?
9: Ouais, fais gaffe. Non, vas-y, tranquille.
10: Tu connais le 113 un peu? Bon Gérard, bon, vas-y, tu gères un peu.
2: Ouais, vous, Osmo, quand tu diras bonjour...
9: C'est bon, attends deux secondes, je finis de rouler mon spoolif.
2: Peut-on vous saisir si vous ne payez pas l'impôt? Donc, je parle d'impôt, là, on va...
10: Les impôts locaux ou pas?
2: Je précise.
11: On parle pas de la loco.
2: Toi, tu fermes ta gueule. Osmo, au revoir.
9: Allez, hop, la pousse connexion. Au revoir.
2: Manu une fois. Manu deux.
9: C'est quand même autant
11: dans les parfums. Un fils, c'est un
9: fils. Je vais venir à la radio, je vais te fumer ta race.
11: Et le gars, il va te bouffer, hein.
9: Retourne dans les bas-fonds, Osmo.
10: Alors là, Osmo, c'est chaud, lui, hein.
2: Manu, regarde ta bord.
10: Ouais.
2: Putain, mec, t'as le chef.
10: Ça va bien?
11: On s'est chaud.
2: Ah ouais.
11: Bonsoir.
2: Manu, je te signale, on va repasser le...
10: T'as couche là ou pas?
2: On va repasser la petite bande de ce que j'avais dit.
10: Tu bandes petit, ouais.
2: Alors peut-on vous saisir si vous ne payez pas d'impôt? Donc on parle sur là.
11: Sur la bite?
2: Non, là faut bien se préciser sur les impôts, donc impôt sur le la taxe d'imposition et sur le revenu
11: immobilier.
2: Donc c'est les deux, hein.
11: Ouais.
2: Donc c'est sur le revenu et sur les impôts normaux. Taxe d'habitation et sur les impôts normaux qu'on déclare régulièrement.
10: Les impôts locaux alors.
2: Eh ben c'est ça. La taxe d'habitation, c'est les impôts locaux.
10: T'en payes une en ce moment ou pas?
2: Non.
10: Putain, t'as la chance.
11: Concert, ça.
10: C'est comme moi, tu sais, je suis hébergé, donc moi j'en paye pas parce que je me fais héberger.
2: Ouais, mais justement, t'as intérêt de faire gaffe parce que...
10: T'es en centre aussi.
2: T'es à chier. Donc, toi?
11: Ouais, bah écoute, pourquoi pas.
2: Ouais, non mais... Non mais attends, pourquoi tu me dis pourquoi pas?
11: Bah je sais pas, comme ça. Par manque d'inspiration, dirais-je.
8: Pourquoi tu peux pas te faire saisir?
11: Ouais, voilà, exactement.
2: Normalement. Normalement.
11: Moi, ce que je trouve chelou, en fait.
2: C'est qui?
11: C'est toujours TVH, oui. Bien sûr. C'est que, en fait, moi, je connais des gens qui se sont fait saisir alors qu'ils payaient pas d'impôts.
2: Mm-hmm.
11: Et ça, en fait, ça va à l'encontre de ta question, je trouve, quand même.
2: Ouais, mais.
11: Regarde, t'imagines, on te saisit alors que tu payes pas d'impôts, c'est dégueulasse. Déjà, on te saisit, tu payes des impôts, c'est dur, mais si t'en payes même pas.
2: Ouais, mais, non, mais il y a un truc qu'il faut bien se dire. C'est que là, il y a un truc vraiment qui va vraiment pas. 5 minutes, Manu, s'il te plaît, merci. Il y a un truc qui est vraiment dégueulasse. C'est pourquoi qu'on oblige une personne qui a pas de ressources ni rien à payer une taxe d'habitation. Mais qui ne paye pas d'impôt sur le revenu.
8: Mais c'est normal.
2: Ouais, mais alors dans ces cas-là, la personne, si elle peut pas payer sa taxe d'habitation, on va la saisir.
8: Eh ben non,
2: Eh ben si.
9: Il faut tout agrafer au sol, il faut tout clouer.
8: Elle travaille, c'est tout.
2: Mais même une taxe d'habitation, de toute manière, c'est pas parce que tu travailles. La taxe d'habitation n'a rien à voir avec l'impôt sur le revenu. L'impôt sur le revenu, c'est quand tu travailles. La taxe d'habitation, c'est autre chose.
8: T'as qu'à travailler pour payer tes impôts.
11: Ouais, t'as jamais travaillé, t'as toujours squatté une poubelle, de quoi tu parles.
2: Alors, TVHI, au revoir. Comme ça, j'aurais squatté une poubelle.
11: Ah non, c'est pas moi, hein. Non plus.
2: Bah, c'est qui, ça?
11: C'est Pépito, bonsoir.
9: Bonsoir, t'es viré, hop.
11: Je me présente, j'appelle le Thaïlande.
2: Fildar!
10: Eh, c'est pas moi!
9: Vous avez le satellite ou quoi, non?
2: Fildar, tu arrêtes, s'il te plaît, une fois!
10: C'est pas moi!
2: Fildar, deux fois!
10: C'est pas moi.
2: Fildar, trois fois.
8: Ah, j'ai vendu Fildar.
10: Ouais.
2: Donc c'est Fildar, tu fais le con, ça changera pas, il fout sa merde dans les débats, ça changera toujours pas.
10: Bon, je peux accueillir mon auditeur, non?
2: Vas-y, voilà, Michel Thor.
10: Oh la vache, le revenant.
2: Ouais.
10: Salut Michel.
2: Ok.
11: Ouais, salut, on parle moins.
8: Salut Michel.
10: Ah, bonsoir.
11: Salut. Parlez de quoi?
8: Parler d'impôts, un truc.
11: Ah ouais,
2: un peu de. Non, mais attends,
10: Je suis pas la ramasse, celui-là.
11: C'est qui l'animateur?
2: T'as cherché où, celui-là?
10: Sur les 24.
12: Bah, sur les 24 lignes, hein.
2: Ouais, je vois.
10: Il sort tout droit du standard, pas briefé comme ça.
2: Non, mais tu crois qu'il est vachement réveillé, là?
11: À l'ancienne.
2: Bah, non.
8: Et t'as appelé pourquoi, Michel Thor?
11: Bah, je sais pas, moi, on me dit, appelle, il y a un mec qui cause, alors j'appelle.
9: Non, c'est Arnold.
2: Ouais, d'accord.
9: Arnold. L'animateur, c'est Arnold, mais il est torché.
2: Fildar, Manu, s'il te plaît.
10: Oui, quoi?
2: Tu lui dis au revoir parce qu'il comprend pas du tout.
10: Mais non, c'est bon.
2: Ah, tu lui dis au revoir.
10: Mais vas-y, c'est bon.
2: Tu lui dis au revoir.
10: Non, tu lui demandes rien aussi.
2: On revient avec,
11: Vas-y, on quitte les questions, putain, on se fait chier là-dedans, vas-y.
2: Si ça vous plaît pas, vous dégagez.
11: Mais vas-y, fais ton métier un petit peu, putain.
2: Donc, on dit pas putain, on dit maman travail.
10: Ah, la deuxième.
2: J'encule ta mère, moi aussi. D'accord? Alors donc, peut-on vous saisir si vous ne payez pas d'impôts? Donc on va demander à Michel Thor.
10: Saisir quoi? Si t'as pas d'impôts.
8: De bras.
2: Michel Thor.
11: Ouais, bah ouais, bien sûr qu'on peut te saisir, pourquoi pas. Alors, raconte-nous quand Lucie a débarqué chez toi. Et qu'il a voulu...
2: Tu peux préciser, Michel Thor, s'il te plaît, parce que je commence à m'endormir.
11: Tu bosses pas, d'accord, tu gagnes pas ta vie, d'accord. Bon, mais rien, je vois pas pourquoi tu n'as pas payé tes impôts comme tout le monde, ça déjà d'une. Et puis bien sûr, on peut te saisir, tu te balades dans la rue, les flics arrivent, ils te saisissent, ils te foutent dans le fourgon et hop.
9: Voilà, c'est tout ce que t'as.
2: Non, t'as n'importe quoi.
11: Mais bien sûr, c'est arrivé, moi, devant mes yeux, c'est arrivé.
2: Ah ouais?
11: Ouais.
8: Moi, c'est arrivé à un cousin.
11: Mais tu t'es fait saisir, toi, GG, non?
2: Non, moi, ce meilleur.
11: C'est même que l'huissier, il voulait prendre ta femme, il croyait que c'était le canapé.
2: Eh ben, dans ces cas-là, t'es bien chier.
11: Un gros pouce.
2: Au revoir!
8: Une grosse pouce pipi!
2: Au revoir! Et de toute manière, la dernière question, comme ça ira vite.
9: Eh ben voilà, on a fait bien.
10: Non, mais attends, tu peux demander à tout le monde, toi, qu'est-ce que t'en penses, alors?
8: Qu'est-ce que t'en penses, toi?
2: Ben, moi, personnellement, si tu payes pas des impôts, de toute manière, ils n'ont pas le droit de te saisir, parce que déjà, t'es pas solvable. Donc, automatiquement, ils peuvent pas te saisir.
10: T'es insoulable. Hein.
2: Ils ont pas le droit de te saisir. T'es insoulable. Ils sont.
11: T'inquiète pas, ils le prennent.
2: Ils n'ont pas le droit.
11: Mais le droit. Qu'est-ce que tu crois que c'est avec ton beau sourire à 4
2: ans? Ils n'ont pas le droit.
11: Officiellement, ils n'ont pas le droit, mais ils le prennent le droit.
2: Ouais, mais normalement, c'est interdit.
11: Ah bah oui, toi tu fais jamais des trucs qui sont interdits dans la vie.
2: Bon alors Manu.
10: Oui, je voulais juste accueillir Marco Polo à la place de TVHC.
8: Salut Marco.
11: Bonsoir.
2: Salut Marco.
11: Salut Polo. Bonsoir.
2: T'appelles d'où?
11: J'appelle de Paris.
2: D'accord. Et Michel Thor, t'appelais d'où?
11: Paris aussi.
2: Eh bien,
10: il est du Parisien, j'ai Manu.
2: Rien que des mecs de Paris, hein.
10: Bien, Manu. Mais non, mais on les met en local, hein, plus personne ne te kiffe. Ça va, vous connaissez la fréquence, c'est bon?
11: Ouais, ah ouais. Si j'ai pêché, j'appelle de Bordeaux, voilà.
2: Ouais, c'est ça. Fous-toi bien de ma gueule, ah, Gérard.
11: Fous pas de ta gueule, attends.
10: Par exemple, là, tu payes pas d'impôts, mais tu saisis quand même sur ton salaire, puisqu'ils récupèrent la thune que tu leur as jamais donnée.
2: Non, non, mais ça te regarde pas, d'accord? Non, mais ça, t'as pas besoin de le balancer à l'antenne,
10: mais,
2: d'accord?
10: Non, mais c'est un exemple.
2: Non, mais tu fermes ta gueule là-dessus.
10: Mais c'est un exemple.
2: Ça, tu fermes ta gueule. Je sais. T'as pas besoin de le balancer. Non,
10: imaginons que Bernard n'a pas payé son loyer pendant 5 ans. Et donc il se fait saisir sur son salaire.
11: Moi je dis
10: qu'est-ce qu'il fait?
2: Non, tu fermes ta gueule.
10: Alors qu'il paye pas d'impôts.
2: Alors tu t'occupes de ton cul, tu t'occupes pas de mes problèmes, d'accord?
11: Bernard,
2: à partir de quel âge faut-il faire une déclaration?
10: À 12 ans.
8: C'est pour ça que grandir, c'est le 15e.
10: Quoi?
2: J'ai mal entendu là.
10: Ouais, moi aussi.
11: Moi aussi j'aimerais bien.
2: J'ai cru mal entendre là.
10: J'ai cru mal entendre. Qu'est-ce qui s'est dit là? J'ai pas entendu.
11: Recalque.
2: J'ai cru mal entendre l'enculé qui vient de dire ça.
10: Si quelqu'un peut le refaire.
11: Recalque, pas entendu.
10: Tu veux qu'on repasse la bande?
11: Oui.
10: Ouais, vas-y, c'est dit.
2: Attends.
8: C'est la pute dans le 15e.
10: Ah voilà.
2: Ah voilà.
11: Ok.
10: Ah c'est ça.
2: Bon, bah c'est bien, comme vous voulez continuer de parler de Sandy.
10: Non, mais ils ont pas dit ça.
13: Ils ont parlé de plus dans le 15e.
2: Attends,
10: ils ont dit Barbie.
2: Non. Remets la bande et ferme ta gueule un peu, toi.
10: Ok, d'accord. Non, la remets pas, ça va tout niquer. Non,
11: attends, on peut
10: pas.
11: Gérard, on parle pas de Sandy, on parle juste de celle qui s'est fait caresser les fesses par Jacques Chirac au salon de l'agriculture.
2: Ouais, bah c'est toi.
8: C'est la même.
2: Ouais. Je vous préviens, vous allez vous calmer parce que je sens que de toute manière, c'est terminé, donc ça va aller vite.
11: Gros mystère.
2: Alors, à partir de quel âge faut-il déclarer, faut-il faire une déclaration
10: d'amour?
2: Alors toi?
8: Eh ben en fait ça dépend pas de l'âge, ça dépend de quand tu commences à travailler.
2: Non, de manière
8: parce que bon moi je peux t'expliquer, donc quand j'ai 18 ans je fais une déclaration mais je gagne rien donc ça servait à rien, donc j'ai fait des déclarations jusqu'à temps que je gagne quelque chose. Et pendant 10 ans j'ai fait des déclarations mais je gagnais rien donc je déclarais rien.
10: Bah non, parce que moi
2: il y a une chose qu'il faut se dire déjà. Déjà tant que vous avez pas d'appartement, vous pouvez pas faire de déclaration. Automatiquement, dès que vous habitez, si vous êtes... Oh, vos gueules derrière, s'il vous plaît.
11: En France ou quoi?
2: Manu, t'éteins ton micro.
11: Ouais, Manu, s'il te plaît, ton one man show, c'est demain.
2: C'est demain que vous faites votre bordel là, les deux caves.
11: J'ai des questions à vous poser.
2: Tu verras ça demain. Demain sur 01 40 521 521 pour Manu et Filda.
10: Il n'y a pas de chauffage dans le tuyau, ça caille.
2: Alors faut dire une chose, que pour faire une déclaration d'impôt.
11: Ouais, pour faire.
2: Faut avoir un appartement. Bon, Manu, tu les calmes.
10: Ok, calmez-vous les mecs. Merde. Calmez-vous.
2: Et toi, t'es un peu micro.
10: Calmez-vous.
2: Calmez-vous.
10: Pas de nouvelles.
2: Calmez-vous.
10: Non, je voulais te demander, Gérard. Moi, j'étais chez mes parents et je payais des impôts parce que je gagnais quand même de l'argent parce que je travaillais. Donc c'est pas parce que j'avais pas d'appartement.
2: Alors,
10: que je
2: de toute
10: pas
2: manière, faut dire une chose, que lorsque vous avez... Oh, ta gueule quand je parle!
11: Bah, dis ta chose, là. Bah ouais, dis-le.
2: Pour l'instant, tu fermes ta gueule. Merci.
11: De rien.
2: Donc, une déclaration d'impôt.
11: C'était une déclaration, ou ça?
2: Bon.
10: Tu découpes.
2: Voilà.
10: Merci.
2: Donc, une déclaration d'impôt se fait. À partir de quel âge? Quand vous avez un appartement, dès que vous êtes plus chez papa et maman, quand vous êtes chez papa et maman, pour l'instant, c'est vos parents qui déclarent.
10: Non, moi j'ai déclaré.
2: Non, mais c'est les parents qui déclarent.
11: Voilà, c'est les parents qui déclarent.
2: Eux, ils déclarent. Ta gueule! Merci, Fildar, et tu me les laisses en attente. Comme ça me permettra de parler. Une déclaration d'impôt, tant que t'es chez papa et maman, c'est eux qui déclarent. Pourquoi? Parce qu'ils vont déclarer 2 par 1/2. C'est-à-dire. Oh ta gueule!
10: Ils sont pas là.
2: Ouais ben tu me les laisses où qu'ils sont?
10: Bah oui.
2: Et tu t'amuses pas à appuyer dessus, sinon j'arrête tout de suite de m'expliquer.
10: D'accord. Vas-y.
2: Donc, je répète, les parents déclarent 2 par 1/2, parce que vous êtes toujours encore avec eux.
10: Ouais.
2: Tant que vous n'avez pas d'appartement seul. Une fois que vous vivez seul, c'est à vous de faire votre déclaration vous-même. Les parents ne sont plus là pour vous aider. Claire, net, précis.
10: Ah si, parce que moi je déclare des impôts, mais c'est mes parents qui payent, j'en ai rien à foutre.
2: Non, ben ça, de toute manière, c'est une fausse déclaration.
10: Non,
2: ta gueule à toi, Ok.
10: Mais non, ce que je veux dire, c'est que moi je déclare mes impôts, donc je vais devoir payer une certaine somme, mais c'est mes parents qui me filent un chèque.
2: Normalement, non.
10: Mais si, parce que moi, mais si, parce qu'ils me remboursent la somme que je débite, j'en ai rien à branler, moi.
2: Normalement, une fois que tu quittes tes parents, Tes parents sont obligés de faire une
10: déclaration. Non, mais ils sont obligés, mais ils sont des généreux.
2: Tes parents sont obligés de faire une déclaration. Ta gueule! Ta gueule! Moi, je te dis ta gueule!
10: Je coupe. Deux secondes.
2: Une déclaration. Lorsque tu n'es plus chez tes parents.
10: J'ai compris ça.
2: Tes parents sont obligés de déclarer aux impôts comme quoi que tu n'habites plus chez eux.
10: Allez, vite.
2: Voilà, c'est tout. T'as très bien compris, tu le fais exprès, tu veux pas comprendre. Voilà.
10: C'est toi qui comprends pas.
2: Non, non, mais voilà. Moi je comprends bien, tu vas pas essayer de.
14: Non, aux impôts. Bon, moi je voulais juste demander à Fildar et à Manu ce que ça leur fait d'avoir un show demain soir.
2: Bah, ça leur fait que pour l'instant ils ferment leur gueule et ça part.
14: Ils payent leurs impôts pour l'instant.
2: Bah, voilà,
10: voilà. Voilà.
15: Il y a Sandy qui m'appelle, là, je suis dans le 15ème, faut que j'y aille parce qu'on en a deux qui nous attendent.
2: Et ta soeur, elle est en train de faire ce.
10: Et non, là, ça y est, c'est à la fini. Place tout de suite, on accueille David, on enchaîne, on enquille.
2: Non, mais c'est fini.
10: Comment ça c'est fini, quoi? Mais tu t'en vas où, là?
2: Mais ça y est, c'est terminé.
15: Et la conclusion et tout,
10: Non, il y a David, là, qui est à l'antenne.
2: Manu, pour l'instant, c'est pas toi qui commande, c'est moi. David, c'est terminé.
14: Allô?
2: Non, oui, c'est bonsoir. Terminé!
10: Gérard, j'avais une question.
14: Je voulais savoir comment tu faisais, parce que toi t'es un enfant de la DAS, pour tes parents, comment
2: tu faisais? Oh, ta mère, comment tu l'es, au revoir!
10: Je coupe!
2: Non, Gérard, tu peux lui dire au revoir, et Manu! Manu, tu passes au rapport avec Max dans le bureau.
10: Ok, j'ai trop peur.
2: De manière, Max!
10: Non, Gérard, j'avais une question juste avant, sur le débat. Quand, tu sais, là tu dois faire ta déclaration pour le 15. Le 15 mars. C'est-à-dire que si après, enfin, tu oublies de la déposer avant le 15 mars, t'as une majoration.
2: Ouais, mais là, non, mais d'accord, je vois ce que tu veux dire. Normalement, t'es majoré de 10%. Mais vu qu'ils sont en grève, on espère, et ça, c'est tout le monde qui le souhaite,
10: ouais.
2: Que la. D'accord. Non, tu les laisses, parce que là, ce que tu viens de me poser comme question, c'est très bien. Mmh. Et ça va intéresser tout le monde.
10: Il y en a plein qui veulent répondre.
2: Non.
10: Tu expliques et après, ils répondent. Vas-y.
2: Ça, faut bien se dire une chose, que là, pour l'instant, ils sont en grève. Mmh. Pour l'instant, on ne sait pas. Si c'est maintenu jusqu'au 15 mars, le terme de la déclaration, normalement la déclaration d'impôt doit être dans les boîtes aux lettres jusqu'au 15 mars. Et étant donné qu'il y a une grève, est-ce que ça sera repoussé ou pas? On ne sait rien. Pour l'instant, on ne peut pas le savoir. Et pour une bonne cause, c'est qu'ils sont en grève. Même si tu veux aller chercher une déclaration, même que tu l'ailles par-dessus, tu vas dans un centre des impôts, tu ne peux pas. Tu vas en mairie, ils les ont pas. Maintenant, où qu'il faut aller, je pense, et ça je ne suis pas sûr, mais il me semble que en préfecture, tu peux en avoir.
10: Mmh. Ah, mais si tu vas à la manif où ils sont.
2: Non, c'est bon. Si tu as envie
10: de dans la manif.
2: Si tu as envie de t'en prendre plein ta gueule, c'est ton problème, c'est pas le mien.
14: Gérard, comme ça. Gérard.
2: Ouais, c'est qui?
14: C'est Marco Polo, c'est
2: mon
14: pote.
2: Ouais.
14: Je voulais juste savoir pourquoi t'imposais pas un impôt sur les imposés.
2: Quoi?
14: Parce que
2: un impôt sur les imposés. Allez hop.
10: C'est comme l'impôt sur les grandes fortunes.
2: Bah c'est pareil.
10: C'est comme
2: pareil.
10: Ça. Tu payes un impôt, tu dois payer un impôt parce que t'es imposé.
2: Bah ouais. Mais je viens de le dire. Le barème à ne pas dépasser, c'est 60 000.
14: C'est 60 000, c'est bien ce que je dis.
2: Et alors, qu'est-ce que tu viens me parler d'impôt imposé là?
14: Bah c'est abusé, c'est bien ce que je dis, c'est abusé.
2: Mais attends, mais tu sais lire sur une fiche de paye? C'est marqué net imposable à déclarer. Tu prends ça et c'est tout.
10: Et justement, on parlait des...
14: Non, je suis pas d'accord là, Gérard.
10: Bah, c'est
14: vrai. Je suis personne.
2: T'es barjot ou quoi là?
14: Non, mais non.
2: Mais alors, qu'est-ce qui est marqué sur ta paye sur ta fiche de paye?
14: Il y a marqué non imposable.
2: Sur ta fiche de paye, c'est marqué non imposable?
14: Bah ouais.
2: Non mais attends, tu te fous de ma gueule ou quoi là où tu prends le train?
14: Non, je t'assure.
2: Non mais tu prends le train, ça te coûte moins cher, c'est ça?
10: T'as la carte jeune.
2: Sur une fiche de paye, j'ai jamais vu marqué non imposable, c'est sur une déclaration d'impôt que je vois ça.
10: T'as jamais vu une fiche de paye non plus, t'en as pas vu.
2: Attends.
14: Qu'à moi de deux secondes, est-ce que pour avoir le droit de plus porter de caisse, tu payes des impôts ou pas?
2: Et ta connerie, apporte des impôts pour au moins faire de pipe.
14: Oh, oui, t'as eu là.
2: Ok. Alors, conclusion.
10: Deux secondes, je voulais reposer le terme du débat sur l'impôt sur la grande fortune.
14: Okay.
10: Comment ça se passe?
2: Sur quoi? Quelle grande fortune?
10: Non, mais il y a des gens qui ont tellement de blé qu'ils doivent payer un impôt supplémentaire parce qu'ils en ont plein.
2: Ouais, mais sur quoi? Alors, si tu sais de quoi tu parles dans ces cas-là,
10: bah parce que je côtoie des gens comme toi qui sont dans ce cas-là. Qui cachent leur jeu, mais ils en ont plein. Dans les poches, quand
2: ils cachent bien. Hein.
10: Non, conclusion, mais sérieux.
2: Conclusion,
10: non, mais comment ça se passe? C'est ça, c'est super important.
2: Écrase, je répondrai pas à ta question, allez con. Allez con comme
10: non, mais, non, sérieux.
2: Allez con!
10: Mais non, mais sérieux, il y a des gens qui touchent tellement d'argent que.
2: Quoi?
10: L'État est obligé de payer plus. Les pompes de
2: mais sur quoi tu veux parler?
10: Bah, sur l'argent qui gagne. L'impôt sur la grande fortune, t'as déjà entendu parler.
2: Mais quoi?
10: Bah, l'argent qui gagne.
2: Mais attends, ils vont gagner quoi comme fric s'ils touchent un loto, tout ça?
10: Non, pas un loto.
2: Il
10: y a des mecs qui touchent plus de 6 000 balles par mois.
2: Mais attends, t'en as qui...
10: Dans le showbiz, tout ça, ils payent des impôts sur les grandes fortunes.
2: Mais ça, on sait pas. Ça dépend ce qui est déclaré. S'ils ont, si c'est reconnu ou pas. C'est tout. Conclusion du débat. Conclusion,
10: Oh, t'abuses, là, tu pourrais penser à cette
16: question. Tu laisse tomber un truc de ouf. Le truc pas de l'année, quoi.
10: Réponds.
16: T'es tellement un beauf que tu vas rien faire. Vas-y, j'ai enchaîne.
2: Finky, t'as ma conclusion.
10: Ah, merci.
16: Réponds à la question, s'il te plaît, c'est Finky. Bah ouais, réponds à la question, là, parce qu'on...
2: Terminé. Conclusion.
16: On a rien appris, là.
2: Conclusion.
16: Ok, la conclusion.
10: Non, moi je fais pas la conclusion tant que t'as pas répondu à la question.
2: Ah bah alors, bonne nuit.
16: Alors,
2: allez, hop, au revoir.
16: www.arnettdefun.fr.fm.
2: Voilà, c'est bien, merci Arnett.
16: J'ai fait le compteur là.
2: Bien, merci Manu.
10: De quoi?
2: Alors, je te préviens,
10: Manu. Non mais regarde, il y a des mecs qui font de la pub pour Arnett.
2: Ouais, non mais voilà, merci Manu.
10: Oui, Gérard. Moi je peux faire de la pub pour son site.
2: Pauvre con.
10: www.arnettdefun.fr.fm, tu vois, c'est pas moi.
2: Terminé, conclusion.
10: C'est un petit bidon, mais c'est pas grave.
2: Conclusion du débat. Conclusion, alors Arnett.
10: C'est tout mi-poussi.
2: Conclusion.
10: Tu me pousses non? Non, c'est du parti.
2: Conclusion.
16: Ah, tu réponds à la question.
2: Non, je répondrai pas.
16: Mais réponds. C'est quoi, on conclut ou on impose là?
2: Bon, allez hop. Bonne nuit à tous.
16: Non.
2: Vous allez retrouver Rousseau pour la nuit sans pub.
10: Bah, faites en conclusion, moi. Il y a une conclusion internet aussi, Noémie. Elle a une conclusion
2: internet. Non, mais sur l'internet, pour l'instant, c'est...
16: Ah, c'est mort l'internet ce soir.
2: Laisse tomber.
7: Non, il y en a 8748.
10: Ah, quand même.
16: Mytho.
10: Ça, c'est ce que tu montres. Mais elle montre ses seins, c'est pour ça qu'il n'y en a pas beaucoup. Ouais. Il y a une webcam maintenant dans le studio.
7: Ouais, voilà.
16: Voilà, classe.
10: Ah non, c'est pas les seins de Noémie, c'est les kystes.
16: Lolo Ferrari, on parle pas de seins, s'il vous plaît.
2: Oh, vos gueules à vous. Merci. Allez, bonne nuit.
10: Non,
2: Manu, j'ai dit, Fildas, j'ai dit au revoir aux auditeurs, c'est terminé. Maintenant, vous allez retrouver Rousseau pour la nuit.
10: Non, tu fais un boulot carré ou tu le fais pas, donc t'es venu là.
2: Conclusion là-haut.
7: Je cherche.
2: Il est pas 58, il est 1h du matin.
7: Conclusion, si on imposait les cerveaux sous-développés, ça va trop vite pour moi.
10: Non, sous-développés, on est non. Mais les gens prendraient pour 20. Bon, je répète, hein. Ça défile trop vite. Conclusion, si on imposait des cerveaux sous-développés en un an, les gens en prendraient pour 20 ans.
2: D'accord, et ça, je répondrai pas, c'est une question pourrie de
10: Yankee. Conclusion, qu'est-ce qu'il y a d'autre?
2: Turpentine.
10: Il y a une turpentine.
2: Ah bah oui,
10: comme la merde.
7: Ah, de Jean-Louis 2000, conclusion, les impôts, c'est comme Gérard.
10: Si on n'en avait pas,
7: on serait mieux.
2: Ouais, bah c'est bien.
10: T'as compris, Gérard?
2: De manière, s'il y en avait pas, il aurait fallu les inventer. Merci.
10: Voilà.
2: Merci, Olivier.
10: L'éditeur veut faire sa conclusion.
2: Donc,
16: conclusion. Et magne-moi un peu, parce que j'ai pas que ça à foutre, moi.
2: C'est qui?
16: Tu vas te grouiller là, le SDF. Tu vas te grouiller, le SDF. On est imposable, nous.
2: Et moi, je t'en ai dit, alors au revoir. Non, mais je sais pas qui c'est, moi. Bon, la liste.
10: La liste des auditeurs.
2: Non.
10: Bon, Marco Polo, ta conclusion.
16: Quoi?
10: Dépêche-toi, ça caille.
16: Ma conclusion, c'est que je t'impose de continuer, gros porc.
2: Le gros porc est en merde, connard.
16: Putain, j'ai plus de batterie.
2: Tant mieux, au revoir.
16: J'ai plus de batterie.
2: Tant mieux, vas-y, conclusion.
16: Je vais encore t'insulter. On va te faire foutre.
10: Oh non.
2: Ça y est, il est parti. Oh,
10: c'est n'importe quoi.
2: C'est bien,
10: Manu. Il reste Michel Thor, fils fucking David.
2: Voilà, allô.
10: Allô. Plein de monde, là.
16: Bonsoir.
10: C'est qui, là?
16: On sait quoi, le deuxième débat, là?
2: Non, il y a plus Michel Thor,
10: fils fucking et David, pour la conclusion.
16: Bon, fils. Et moi, là. Oh.
10: Bah oui, t'es là, oui.
16: Ouais, Gérard.
2: Moi, je t'écoute. Conclusion.
16: Gérard.
2: Conclusion!
16: Je pense que si tu pouvais payer tes impôts et ta grosse, ça suffirait.
2: Voilà, t'as une grosse, ça t'emmerde!
10: J'ai coupé, on enchaîne.
2: Hop, ensuite!
10: Michel Thor?
16: Ouais.
10: Salut.
16: On n'a pas appris grand chose, hein, si ce n'est que, tu pouvais faire payer tes enfants, quoi, c'est ça qui est bien.
2: Alors dégage, au revoir. Bah,
11: pourquoi dégage?
2: Au revoir. Bah,
11: pourquoi dégage?
2: Au revoir. Bah,
11: pourquoi dégage? T'as pas de môme, toi.
2: Ça te regarde pas. Ça te regarde pas, au revoir. Bon, merci, bon,
10: j'ai coupé. Il reste fisc fucking.
2: Non, ça y est, lui, il a commencé à me casser les burnes du départ.
10: Mais non, il est là, il a pas fait de conclusion.
2: Alors, conclusion.
11: Oui, vive les impôts.
2: D'accord, ah bah, ça,
10: c'est
2: bien, voilà.
10: C'est une belle ça, c'est bon ça. Hein.
2: Voilà.
10: Il en reste un aussi, je sais pas qui c'est. C'est.
11: Ouais, c'est l'invité Mystère 3. Alors moi je pense que Gégé, avant de payer tes impôts, tu devrais d'abord régler ton ardoise au relais Carnot, parce que j'ai vu le patron l'autre jour, il gueule encore. Alors magne-toi.
2: Mais ta mère, elle va se faire foutre. Au revoir.
10: Et il reste une meuf encore, je sais plus qui c'est.
15: Vas-y Sandy, vas-y, mets-toi des pouces, ouais.
10: Putain. Voilà, c'est
2: pas. Oh non. Mais tu peux rien.
10: Coupe-la Gérard. Coupe-la. C'est bon, c'est coupé.
2: Mais vas-y, c'est bon. Oh là le travail. Oh là là le carnage.
11: Allô.
16: Allez, c'est bon, allez, en fait.
10: C'est bon, c'est carré ou quoi?
7: C'est compliqué, hein, ce temps-là.
16: Mais t'es grave, toi, Manu.
10: Ah, c'est Nomi qui le dit.
2: Bon, alors, qu'est-ce que j'ai à dire? Manu, t'es un gros con.
10: Merci.
2: Parce que t'as foutu ta merde.
10: Ah, bah, c'est pas
2: alors,
10: moi.
2: Demain. Oui, demain, j'espère que les auditeurs, ils vont te traiter de gros porc comme ils ont insulté Sandy.
10: C'est vrai,
2: donc
10: non,
2: c'est qu'un
10: faux.
2: Gros porc.
10: Ils ont pas insulté
2: tu
10: Sandy.
2: Tu n'es qu'un gros porc.
10: Ok.
2: Tu as foutu ta merde encore ce soir.
10: Ouais.
2: Donc tu continues.
10: Tu peux me mettre énergie, il me fait chier.
2: Oh.
10: Mais y a rien là. Qu'est-ce que tu fais? Qu'est-ce que tu gazes?
2: Ouais.
10: Assieds-toi,
2: donc,
10: frère.
2: Sur ce, je vous laisse et vous allez retrouver
10: la confusion sur les impôts.
2: Sur les impôts, vous avez foutu votre merde, ça fait deux débats que vous merdez.
10: Non.
2: Donc c'est terminé.
10: Ah, t'as quand même un rêve, c'est quand même de payer un jour des impôts.
2: C'est terminé.
10: T'aimerais quand même un jour payer des impôts.
2: C'est terminé, donc.
16: On a fait 12 millions ce soir.
10: Ah, génial.
2: Malgré qu'ils aillent foirer.
16: Mais c'est tout à toi.
2: Oh!
7: Et
2: sur l'internet, on n'a rien fait.
16: Combien?
2: 1700 même pas.
16: Ouais.
10: Ah, c'est nul, hein.
2: Toi, tu t'écrases parce que toi, t'as foutu ta merde.
16: Ah, mais 17 millions quand même!
2: Ouais, mais toi, t'as foutu, pas grâce à toi, heureusement.
7: Et moi, Gérard, je pourrais revenir la prochaine fois, Gérard.
2: Ouais, ça, je sais pas.
10: Tu t'envoles, toi.
2: Tu verras ça avec Max. Donc, okay. Vous allez retrouver Rousseau pour la nuit sans pub et on va s'écouter Popo Ferraro avec Souffle plus dans mes ballons et je fais un gros bisou à ma bibi. Ciao!
17: Odette, 28 ans, Paris, donc, alors, elle aimerait faire de l'aide humanitaire.
18: Oui, voilà, c'est exact.
17: Donc, tu t'es déjà renseigné auprès des aides humanitaires?
18: Non, pas du tout.
17: Non.
18: Alors, justement, on m'a dit que tu t'y connaissais.
17: Dans l'aide humanitaire, si, t'as
19: Il faut qu'elle aille dans les associations.
17: Ouais,
19: et tout
17: t'as
19: ça,
17: des
19: quoi.
17: Associations sur Paris, hein.
18: Oui.
17: Bon, t'as.
20: La NPE?
17: Mais non! Mais la NPE, n'importe quoi.
20: Tu connais bien ça.
17: Mais non, mais la NPE, ils vont pas lui trouver un truc comme ça sur le truc de l'aide humanitaire pour qu'elle essaye de voir des associations
19: sur Paris.
20: Attends, faudrait savoir précisément ce que tu veux faire, Odette.
18: Ouais. Alors moi, ce que j'aimerais faire, c'est partir aux Philippines pour délivrer les otages.
19: Attends, t'as vu avec ce qui se passe en ce moment?
18: Justement, les pauvres otages, ils ont
19: mais,
18: besoin de
19: il y a
18: moi.
19: Des otages, en plus, ils ont même pas à manger, ni rien du tout. Ils
17: ouais,
19: sont...
17: mais ça... ça
18: justement, je vais leur apporter du riz.
19: Mmh. Ah d'accord.
18: Mmh. J'ai fait des provisions de riz. Là j'ai 40 kilos de riz. Donc je vais partir avec mes 40
19: mais surtout
18: kilos de riz.
19: Mais si tu vas, surtout ne pars pas toute seule. Hein.
18: Ah mais si, mais personne ne veut venir avec moi.
17: Non mais déjà essaye de voir.
20: Comment elle peut partir?
17: Bon déjà ce qu'elle peut faire, il y a déjà des équipes qui sont déjà sur place. Hein.
19: Il y a des avions spéciaux pour partir là-bas. Quoi.
17: Ouais, non, mais ils ont déjà des équipes.
19: Ils ont des jets privés, tout ça. Et...
17: Non, mais il y a déjà une équipe, il y a déjà des équipes de médecins qui sont partis sur place, style Médecins Sans Frontières, tout ça.
19: Ouais, mais pour elle, ce qu'elle veut faire.
17: Justement, pourquoi tu n'essayes pas de voir avec eux?
18: C'est un peu personnel, là, ce que tu me demandes.
17: Bah, tu veux des comptes sur pour
20: ton micro. Ouais.
17: Tu veux faire le truc de l'aide humanitaire.
18: Oui.
17: Donc je te propose déjà Médecins Sans Frontières. C'est eux qui s'occupent de en gros. Le plus gros boulot, c'est à peu près eux qui s'en occupent de tout ça.
20: Le SAMU aussi, le SAMU.
17: Non, mais ça a rien à voir, ça. C'est
20: le SAMU des Philippines est renommé, hein.
17: Mais non, ça a rien à voir avec tes conneries, Manu. Putain, mais vous savez pas ce que c'est, vous, ces trucs-là, vous. Vous avez pas vu ce qui s'est produit pendant plusieurs mois, alors taisez-vous. Donc, t'as déjà Médecins Sans Frontières qui qui peut déjà t'aiguiller. Ouais. Ils vont aussi, ça va être bénévole, de toute manière, tu veux faire ça bénévolement.
18: Non, moi je vais être payé.
17: Ah là, ça, à mon avis, ça va être plus dur. Donc ouais, pour ça, ce qu'il faudrait que tu fasses, c'est de voir.
19: Il y a quelques associations.
20: Ouais, ou les bons pieds.
19: Ou même les mairies, ou tout ça, quoi.
17: Tu vas essayer de te renseigner dans les mairies de Paris.
19: T'es sur
17: Paris même ou banlieue parisienne?
18: Banlieue.
17: Banlieue. Donc, tu essayes de voir avec les mairies qu'il y a dans ton quartier. Tu leur demandes s'ils n'ont pas des adresses.
19: Et là, tu pourras avoir toute la documentation pour essayer de te renseigner et tout
18: ça. Non, mais le problème avec Médecins sans frontières, c'est que je ne suis pas médecin.
17: Non, mais. D'accord, mais eux, ils pourront t'aiguiller, tu pourrais les aider.
19: Et je crois même qu'il y a même des écoles pour essayer de devenir
17: Vous me faites chier d'applaudir depuis tout à l'heure.
20: On applaudit Sandy, elle dit
17: des trucs. Mais crachez un peu.
20: Toi, tu chies, elle dit des trucs bien.
17: Ta gueule, toi, va te faire... D'accord.
20: S'il vous plaît.
17: Bon. Donc le mieux, c'est de voir par rapport aux mairies. Eux, ouais. Ils vont t'aiguiller. Ils vont te demander ce que t'as comme diplôme.
18: Putain,
17: tu arrêtes, Claire de Dieu.
20: C'est pas moi, j'ai pas de son. J'ai pas.
17: Tu commences à me le gonfler là maintenant.
20: Mais j'ai pas de toi là.
18: Oui, mais j'ai un BEP.
17: Ouais, mais BEP de quoi?
20: De
18: comptable.
17: Putain, tu me fais chier avec les pompiers, toi. Hein. tu ferais mieux de t'engager dans les pompiers que de perdre la radio. Tu nous ferais des vacances. Non. Et d'arrêter de perdre des jingles de merde.
19: Il y a quelqu'un qui dit non.
17: Non, mais celui-là qui arrête pas. Celui qui arrête pas, il fait que le con.
19: Moi, en tout cas, c'est ce que je peux te conseiller, d'aller dans une mairie ou dans des associations. Hein. Parce que dans les mairies, ils doivent avoir des adresses d'associations ou tout ça. Quoi.
18: Vous vous rendez pas compte que le temps presse, quoi. Il faut que je parte maintenant avec mes 40 kilos de riz.
17: Ouais, mais attends, tu partiras.
19: Mais t'as quel âge?
17: 28. Mais de manière...
19: Bon, bah, 28 ans,
17: tu pourras pas partir maintenant parce que est-ce que t'as ton passeport, est-ce que t'as ton billet de train, d'avion, pardon.
19: Par contre, j'ai une question à te poser. Est-ce que, t'as juste quelque chose, t'as juste une brique de riz ou t'as autre chose?
17: Non, c'est 40 kilos.
18: 40 kilos de riz.
19: Et t'as pas autre chose, je sais pas, les pommes de terre ou... Quoi que les pommes de terre, ils peuvent pas les faire cuire là-bas.
20: Non, mais si t'avais 2-3 tranches de saumon ou tout.
18: Ouais, j'ai aussi du pâté.
17: Ah, ouais, mais ouais, ça, le pâté, ça se conservera pas.
19: Mais si c'est les boîtes de pâté, prévois quand même un ouvre-boîte. Hein.
18: Ouais, puis
17: joli.
19: Parce que si tu l'amènes là-bas...
20: T'es quand même pas conne, hein.
17: Ouais, tu restes poli avec elle, s'il te plaît, d'accord?
20: Non, mais je lui dis, t'es quand même
17: pas conne. C'est pas ta copine, alors tu restes poli avec les gens qui t'emmerdent, d'accord?
19: Bah non, parce que je suis ta copine, donc...
17: Ouais, tu restes poli avec les gens qui t'emmerdent.
19: Je peux pas être la copine de tout le monde.
20: Ah non, ma puce, tu sais bien.
17: Fais gaffe, Tildar, parce que tout à l'heure, tu l'as morflé.
20: Tu donnes un vote à gauche, quand même.
17: Bon,
20: finir à côté, parce qu'il y en a encore plein, vas-y, mets-toi.
17: Donc, pour ça, tu essayes de voir avec les mérites, tu pourras pas partir dans l'immédiat, et ils te conseilleront de donner ça à Médecins Sans Frontières.
18: Ah non, attends, moi, je le donne pas, mon riz, je le vends, hein.
19: Mais prends ton temps pour partir, hein, vas-y pas, comme ça.
18: Non, mais ils seront morts, hein.
17: Mais non, t'en sais rien pour l'instant.
19: Si ça se trouve, d'ici là, ils seront encore là-bas, alors.
20: Mais n'oublie pas de prendre de l'eau.
18: J'avais également le projet de partir au Kosovo. Est-ce que vous pensez qu'ils pourraient, à la rigueur, parachuter au Kosovo pour que je les sauve là-bas?
17: Mais qu'est-ce qu'on parle du Kosovo?
19: Non, mais c'est vrai que le Kosovo aussi, il y a des problèmes.
17: Non, mais attends, le Kosovo, c'est
20: pas polémique, hein.
17: C'est terminé, cette histoire. Oh là là.
18: Et les petites tchétchènes, moi, j'ai envie de...
17: Non, allez, hop, bonne nuit, on se ternise pas sur ce sujet-là. Allez, hop, terminé.
1: C'était Patrick Petit-Suisse avec ma caravane marche au diesel et donc c'est toujours les débats du Gérard 2h10, donc vous pouvez toujours nous appeler au 0870-5000 et 0803-08-5000 et toujours le 3615 Code Fun Radio, rubrique directe. Et pour l'instant j'ai zéro connecté,
21: c'est pas cool,
1: ça,
21: hein.
1: Ça c'est pas sympa,
21: c'est une honte.
1: Et sur internet donc vous pouvez toujours nous laisser des messages fun radio/fun2. Voilà.
22: Et on va bientôt atteindre les 300 connectés. Si
1: oh là là là là là,
22: le blé qu'on va se faire encore.
1: Eh ben c'est bien. Donc on va accueillir Arnette pour le deuxième débat qui portera sur les routiers quand même.
23: Bonsoir,
1: Arnette, bonsoir.
23: Bonsoir Gérard.
1: On peut écouter Fun Radio sur 101.9.
23: Ouais, exactement.
1: Alors 35 tonnes, c'est quoi là, Manu? Ouais,
23: bah, c'est moi.
1: Non mais tu donnes ton nom correctement s'il te plaît, parce que moi je vais pas m'amuser à faire 35 tonnes sans arrêt.
22: C'est son, comment tu dis ça?
21: Son QRZ,
22: QRZ, la QR machin.
23: Son QRZ.
1: Ouais, voilà. QRZ, ok.
23: Voilà, je suis un cibiste et tout.
1: Ok, donc on peut écouter Fun Radio à Arras sur 96.9. Tu me confirmes bien la fréquence?
23: Ah ouais, je te confirme.
1: Ok, donc
3: non, je te copie normalement.
1: Toumsoul.
4: Bonsoir mon amour.
1: Ouais, il y a pas de ton amour, d'accord? Ok. De bon entendeur, salut. Tu vas pas commencer comme ça, ok?
4: Excuse-moi, Gérard, j'avais une envie et j'ai pas réussi à la comprendre.
1: Ouais, non, mais moi, je te dis tout de suite, je suis pas ton amour, ok?
4: Alors bon.
1: Ah, pardon, c'est moi, excuse-moi. D'accord. Donc, on peut écouter Fun Radio à Brest sur 98.9.
3: Non.
1: Non, elle est pas là. Quoi? Elle est pas là ou quoi, elle?
3: Qui ça? Tu me saoules?
1: Ouais.
3: Mais si, elle est là.
4: Bah, si, je suis là, moi, je t'écoute, hein.
1: Bon alors on peut écouter Fun Radio sur à Brest sur 98.9, c'est bien ça?
4: C'est tout à fait ça.
3: Non.
4: Mais si, c'est ça.
23: Mais non, c'est pas ça.
4: Mais si, ça lui fait plaisir.
1: Donc Horloge, oui, 18 ans d'Arcachon, on peut écouter Fun Radio sur 92.fm.
23: Oui, tout à fait.
3: Non.
23: Si.
1: Dégage.
4: Bonsoir, non. Gérard. Bonsoir Gérard.
3: Arrête.
1: Tu vas te calmer Manu parce que sinon je vais t'attraper ta tête, je vais te l'éclater. Je vais faire comme dans l'opération. Non, c'est pas ça. Je vais faire comme dans l'opération Cornet de Bif. Tu vois, je vais prendre un pétard, je vais te mettre ta cervelle sur une bagnole. Ok. Alors t'éteins ton micro et je vais plus t'entendre.
3: Ok.
1: Donc dégage, 21 ans. On peut écouter Fun Radio à Laval sur 102.3.
4: Exactement Gérard.
23: Pas du tout.
1: Bon, attends, toi, qui c'est qui commence, là? Eh, Frigo,
3: on va trouver qui c'est, vas-y.
1: Frigo.
5: Oui, bonsoir Gérard, big up à tous, pardon.
1: Voilà, ouais, donc on peut... Toulon 93.1.
5: Ouais, je confirme.
1: Ok, donc première question sur les routiers. Que pensez-vous des routiers? Alors, on va demander à Frigo.
5: Ouais, moi je trouve que c'est une bonne solution, parce que de toute façon, sans les routiers, on pourrait pas manger, c'est clair.
1: Ouais.
5: Donc, il en faut.
1: Eh ouais, mais moi si je te dis si on se met en grève, ouais, et qu'on peut plus ralimenter les grandes surfaces, qu'est-ce que tu fais?
5: C'est des emmerdeurs dans ces cas-là.
1: Ah ouais, mais c'est des emmerdeurs, mais attention, c'est leur gagne pas quand même.
5: Ah ouais, mais faut pas qu'ils se mettent en grève.
1: Ah ouais, mais attends, dans ces cas-là. Non, mais attendez, parce que là je connais le truc.
5: Ouais.
1: Moi je peux te dire une chose, quand t'as un patron qui dit bon ben faut que tu sois à telle heure là-bas, bon, si t'es, ouais mais si t'es pas. Ouais mais faut que tu respectes quand même,
5: ouais,
1: le temps de coupure. Mmh. Parce que moi j'ai vécu l'expérience avec un chauffeur là il y a 15 jours, on était en Allemagne, ouais, et il fallait quand même qu'il respecte ses temps de coupure.
3: C'est quoi les temps de coupure, Gérard?
1: Par exemple, tu roules 8 heures, faut que tu t'arrêtes au moins 3 quarts d'heure.
3: Pour pisser.
1: Non, tu t'arrêtes 3 quarts d'heure. Comment? Hein?
5: Pendant les 3 quarts d'heure, tu fais quoi?
1: Eh ben, tu te reposes, tu te mets dans ta couchette et tu t'allonges et tu dors.
5: Ils foutent rien. Ok.
1: Ah ouais, mais ils foutent rien. Bah, attends, Arnette, ils foutent rien.
3: C'est horloge, ouais.
5: C'est horloge.
1: Ouais, ben, horloge, s'ils foutent rien, ben, je suis désolé, ben, ils vont pas risquer leur vie à cause d'un patron. D'accord. On est bien d'accord.
3: Oui, mais nous, notre bouffe, elle arrive en retard aussi.
1: Ouais, mais d'accord. Votre bouffe, elle arrive en retard.
3: Et
1: mais
3: froide.
1: De toute manière.
3: Parce que trois quarts d'heure au départ, ça fait 6-7 jours à l'arrivée.
1: Ouais, hein, non.
5: En plus,
1: non.
5: Elle est périmée en plus après.
1: Ouais, c'est ça. T'as raison. Tu me prends pour un con, toi?
5: Non.
1: Non, tu m'y prendrais pas, tu m'y laisserais.
5: Et
1: c'est ça? Ok, alors attention à toi,
5: je
1: horloge.
5: Je m'agenouille.
1: Mais attention à toi, horloge. Parce que maintenant, tiens, comme t'as. On va demander à dégage.
4: Eh ben écoute, moi, Gérard, c'est un métier que je respecte tout particulièrement parce que je trouve que c'est un super métier.
1: Mmh.
4: Voilà.
1: D'accord. Alors maintenant, horloge, toi avec ta grande gueule.
5: Oui.
1: Maintenant, tu vas l'ouvrir.
5: Bah écoute, moi je pense que les routiers font pas un métier si difficile que ça, faut pas exagérer non plus, quoi.
1: Non, mais attends, tu sais combien de temps qu'ils passent sur la route?
5: Non.
1: Ils passent pas loin de.
3: Sur un an, par exemple.
1: Sur un an, ils rentrent chez eux à peu près. Ça dépend des pays où ils vont, mais t'en as les trois quarts, ils sont à peu près 5 jours sur la route, par an.
3: Ça, c'est du taf profond.
1: Hein? Alors, je vais dire une chose. Mais attention, parce que là, je m'attaque à. C'est moi qui ai décidé de faire ce débat-là. Parce que normalement, on avait prévu la politique et je ne veux pas leur en faire. Donc, avec Max, on avait décidé de changer. Donc, maintenant, les questions ne sont pas préparées. Maintenant, ça va être des questions que je vais vous poser. Mais faites-moi confiance.
0: Pourquoi? Parce que d'habitude, quand tu les prépares, tes questions, c'est pas toi qui les poses.
1: Si, si.
0: Ah bon, d'accord.
1: Non, mais j'ai
0: il joue gros, il joue gros.
1: Là, ça change tout. Là,
0: ce soir, il joue gros, mais tapis. Tapis rouge, là.
1: Donc, je peux vous dire que le premier qui va déconner sur ce métier-là va tout de suite.
0: Vous avez le droit d'être contre, par contre.
6: Gérard. Gérard, oui, sur IRC. Il y a Chasse qui me dit qu'il aime pas les routiers parce qu'ils sont toujours là pour créer des accidents.
1: Non, mais alors là, par contre, Chasse, moi je vais te dire une chose, que c'est pas les routiers qui créent les accidents, parce qu'il faut dire une chose que, d'accord, on s'en prend toujours aux routiers, mais il faut dire une chose, qu'on est bien content de les trouver, mais les trois quarts du temps, c'est les bagnoles, c'est des nanas, voire même des mecs, ou même des motos, qui s'amusent à faire les cons. Par exemple, moi, je l'ai vu il y a 15 jours, 3 semaines, hein, fais-moi confiance, un mec sur une pile où que les routiers ne peuvent pas doubler, le mec qui roule à 60, je suis désolé. Hein. Le mec, le routier, il y a des panneaux qui sont interdits pour doubler pour eux, et il ne peut pas doubler, il a beau faire des appels de phare au mec, et ben le mec, il n'en a rien à foutre, à part freiner. Oh, les mecs qui s'amusent à faire ça, pour moi, qui restent chez eux ou qui prennent leur voiture le dimanche ou qui prennent les transports en commun, ça sera mieux. Ça coûte encore moins cher. Ça prend moins de pollution.
0: Ouais, mais le transport en commun sur l'autoroute, c'est pas évident.
1: Ouais, mais attends, maintenant, t'as des tramways.
0: Ouais,
1: mais il y a le météor, et puis il y a des tramways à Strasbourg.
0: Nommé Désir.
1: Ouais, non mais t'as des tramways et t'as des bus.
0: Là, il y a six bus, tout ça.
1: Donc. Ouais, non mais t'as des bus. Hein. Donc, tu me saoules.
12: Hyper sympa.
1: Ouais.
12: Mais néanmoins, sur l'autoroute, sache qu'il me gonfle, mais puissant, quoi, parce qu'il me bloque à chaque fois.
1: Ah, mais attends, c'est pas toi qui les emmerde aussi?
12: Non, mais quand je te dis ça, c'est qu'ils roulent pas vite et franchement, ça m'emmerde, ça me fait perdre du
1: temps. Ouais, mais, dans ces cas-là, si tu peux pas les doubler, dans ces cas-là.
12: J'ai rien contre eux, mais simplement, ils me font chier sur la route.
1: Ouais, mais attends, dans ce cas-là, si on vous fait chier sur la route, si les routiers te font chier sur la route, dans ce cas-là, pourquoi tu prends ta bagnole? Dans ce cas-là, tu prends une mobilette et puis tu seras tranquille.
23: Oui, mais Gérard, la route n'appartient pas.
1: Attendez.
12: Sur autoroute, je pense pas que ça se fait, quoi.
1: Hein?
12: Une mobilette sur autoroute, je pense pas que ça se
1: fait. Non, mais attends, sur autoroute, t'as quatre voies. Alors, viens pas me dire à moi que tu peux pas doubler. Parce que là, moi, je vais te dire une chose, que t'as eu ton permis dans une pochette surprise.
12: Ouais, c'est compliqué, mais ça m'empêche pas de rouler, quoi.
0: Y a pas besoin de permis pour la mobilette, Gérard.
1: Ouais, non, mais peut-être, mais c'est pas...
12: Je ne mal pas. Moi, les routiers, je les aime bien, mais ils me font chier, c'est tout.
1: Ouais, bah alors, dans ces cas-là, le jour où tu vas te faire coincer entre deux routiers... Hein, et tu verras qu'est-ce que ça va te faire.
0: Tu vas sentir bon déjà.
1: 35 tonnes. 35 tonnes.
23: Ouais. Alors moi je voudrais dire en fait que les routiers, je les aime bien, quoi. Mm-hmm. Parce que bon, comme je suis cibiste et tout, bon, des fois on discute ensemble.
1: Et non, mais attends, est-ce que t'es routier ou pas?
23: Non, je suis pas routier, je suis cibiste, moi, c'est pas pareil.
1: Non, mais attends, faut pas qu'on confonde tentacule et encule ta sœur.
23: Exactement,
1: ok. C'est la cibie avec les routiers, je vois pas le rapport.
23: Moi je le vois très bien parce que tous les routiers ils ont une
1: cibie. Non, mais attends, moi je te parle. Que pensez-vous des routiers? Donc, je te demande pas si t'es cibiste ou pas, moi, je m'en fous.
23: Mon raisonnement, tous les routiers ont une cibie, j'ai une cibie, donc j'écoute les routiers, donc on discute ensemble et donc je dis qu'ils sont sympas, voilà.
1: Ah, ok. Arnett, Internet, pardon.
6: Ouais, il y a...
1: Arnett, tu m'excuses, mais je prends les questions le plus important sur Internet.
6: Oui, il y a...
1: ça paraît. C'est quoi ce Minitel de naze, là?
6: Bah, tu l'as dit.
1: Oui.
6: Bon, en attendant, sur IRC, il y a, je sais plus comment il s'appelle, Demercel qui disait qu'il y a des pistes cyclables, pourquoi ils ne feraient pas des pistes camionnables?
1: Ça n'existe pas et je pense pas qu'ils en feront.
0: Et pourquoi?
6: Non, mais pourquoi ils en feraient pas?
1: Non, mais il n'y a pas des pourquoi, il n'y a pas des pourquoi et des comment. De toute manière, les accidents, c'est pas les routiers qui les font. Oh. Faut pas dire tout ça, que ça soit les routiers. Parce d'accord. que les routiers, en fin de compte, ils sont au volant 24 heures sur 24.
23: Non, 5.
1: Ouais, tu t'affirmes, toi, ok? Merci. Donc les chauffeurs sont au volant 24 heures sur 24 derrière leur camion, et les mecs qui sont en bagnole, ils sont même pas 24 heures sur 24. Eux, ils prennent leur boulot ils prennent leur bagnole pour aller au boulot, ils posent leur bagnole, ils vont bosser, et ils en ont rien à foutre de ce qui se passe après. Hein, les routiers, c'est leur boulot, c'est leur gagne-pain. Ok. Alors Arnett.
8: Ouais, alors moi j'aime bien les routiers, mais quand même il y a des limites, parce qu'un jour j'ai voulu aller au Walt Disney et à cause d'eux j'ai pas pu puisqu'ils étaient en grève et ils ont bouché l'autoroute.
1: Non, attends, Arnett.
8: Ouais.
1: Arnett, déjà pour aller à Walt Disney, t'as deux possibilités. Tu prends ou l'autoroute ou la nationale. Oui. Alors viens pas me dire qu'ils ont bloqué l'autoroute et la nationale, parce que je te dirais t'es un menteur.
8: Bah ouais, mais moi j'ai une voiture, c'est pas pour prendre les transports en commun, donc voilà.
1: Et alors, bah, dans ce cas-là, t'as une voiture, tu peux prendre la nationale.
8: Bah oui, mais c'est plus rapide par l'autoroute, donc je vais pas perdre mon temps non plus.
1: Et alors, bah dans ce cas-là, t'avais qu'à prendre la nationale.
8: Ouais, mais l'autoroute, ah oui, mais moi pas pour routier non plus.
1: Ouais, mais voilà. De manière l'autoroute, voilà. De manière la nationale, elle est pour tout le monde. Elle est aussi bien pour les routiers pour que pour les voitures. Oui, parce que l'autoroute est pareille.
8: Justement, il y a des routiers sur les nationales et sur les autoroutes.
1: Oui.
8: À ton raisonnement de tout à l'heure, pourquoi les routiers ne prennent pas les transports en commun dans ce cas-là?
1: Mais attends, mais les gens, quand ils partent de chez eux pour aller bosser, quand ils y vont comment
9: train, quand tu veux mettre un camion dans un bus?
13: Bah ouais.
8: Ah, c'est vrai. Désolé, les gars.
9: Non, on peut mettre un camion sur un train.
1: L'histoire du camion sur les trains, ça, c'est une histoire du gouvernement. Je trouve que le gouvernement, il est un peu con. Ah parce que s'ils vont mettre des camions sur les trains, fais-moi confiance qu'on n'aura plus de routiers en France.
9: Et pourquoi pas mettre des trains sur des camions?
1: Et pourquoi pas mettre ta cervelle dans un camion.
9: Ça ferait plus de taf pour les routiers.
1: Bah, broutier, occupe-toi du standard, toi, et éteins ton micro, que je t'ai déjà dit. Ça vaudra mieux.
9: Bah, je sais pas, moi, je réagissais.
8: Remballe ta caisse, Manu.
9: Je suis dedans. Ok.
1: Donc, deuxième question. Combien coûte un permis VL?
8: Un permis quoi?
1: VPL.
21: Qu'est-ce que c'est?
8: VPL, je peux expliquer.
1: PL. Hé, je te préviens.
21: C'est quoi ça? C'est le nom d'un vaccin?
1: Bon, alors toi, tu dégages. Bonne nuit à toi. Hop, c'est qui?
9: C'est peut-être une meuf, mais je sais plus laquelle.
21: Ah, c'est pas moi.
1: Non, mais là, tu cherches pas. Et hop, tu me verras n'importe.
9: N'importe laquelle, on s'en fout. Vas-y, balance.
1: Hop.
9: Donc, un permis PL, je pense que c'est un permis poids lourd.
1: Voilà. Alors, combien ça peut coûter, à votre avis? On va demander à Arnett.
8: D'après moi, ça doit coûter genre dans les 10 ou 20 francs. Comme un paquet stop, quoi.
1: D'accord. Arnett.
9: Il sait pas, il dit pas, une proposition.
8: Je propose.
1: Ouais, mais t'as pas de permis de voiture, toi?
8: Bah, si. Mais je l'ai pas payé très cher puisque je l'ai passé aux États-Unis.
1: Ouais, t'as raison. T'as passé ton permis aux États-Unis.
8: Bah, oui.
1: Non, mais tu me prends pour un con, quoi.
8: Non, pas du tout.
9: C'est possible, hein.
8: J'ai passé un an d'études aux États-Unis et j'en ai profité pour passer mon permis là-bas puisque c'est moins cher.
1: D'accord. Ok. 35 tonnes.
24: Ouais, bah alors moi, je pense, tu vois, approximativement, je pense que ça doit coûter dans les 1 franc 52 francs.
9: Oh, il est lourd, lui.
1: Bon, alors toi, 35 tonnes.
24: Ouais.
1: 35 tonnes.
24: Ouais, il est lourd.
1: Ancien, 1 franc 52 francs.
24: Ancien,
1: c'est le prix. Non, mais attends, c'est le prix d'une communication téléphonique, ok?
24: Ouais. Mais non, ancien, je t'ai dit, pas nouveau.
1: Mais attends,
9: l'ancien permis ou le nouveau permis?
1: Non, mais de toute manière, il n'y a pas d'ancien ou de nouveau permis.
24: Non, mais ancien franc, tu comprends?
1: Il n'y a pas d'ancien ou de nouveau permis maintenant.
9: Bah si.
1: Non.
9: Bah si, t'as le permis euro et t'as le permis français.
1: Mais attends, abruti, toi.
9: Quoi?
1: Qu'est-ce que tu me parles de l'euro?
9: Bah il y a le permis euro.
1: Hein. Mais t'es complètement...
9: Si t'as le permis euro, tu peux...
1: La gaffe. D'accord. Là, fume l'avocate. Hein? Ok. Tu smoules.
24: T'es vraiment un
9: peu. Non, tu me saoules.
1: Ouais, tu me saoules là.
8: Je connais un qui va être vénère quand même.
1: Bon, tu me saoules là.
21: Ouais, bah je sais pas, ça doit certainement coûter la peau des fesses, hein, parce que vu le nombre de manifestations qu'ils font.
1: Attends, je crois que t'es à la plaque aussi, toi. T'es comme 35 tonnes, vous y allez à la moquette, hein?
24: Ouais.
1: Hein, tu me saoules.
21: Ah ouais, non, mais moi, quand je t'écoute, je débloque. Hein.
1: Ah ouais, ben, fume la moquette, ça vaudra mieux. Horloge.
8: Oui, ben moi, je pense que le permis, tu l'as, c'est celui qui arrive à boire le plus de bière à la suite.
1: D'accord. Horloge.
8: Ah, parce que les routiers, c'est alcoolique quand même.
1: Bah, horloge, c'est terminé pour toi, bonne nuit.
8: Je peux
1: terminer. Hop,
9: ça y est, il est parti.
1: Non, non, mais ça fait, c'est même plus la peine qu'il revienne. Hein.
3: Ah bah il revient plus, hein.
1: Hop. Pour lui, Arcachon, ben tant pis pour lui. Dégage.
21: Bah moi, franchement, j'ai pas vraiment d'idée, mais je pense quand même que ça doit valoir un tout petit peu plus cher que le permis voiture.
1: C'est-à-dire
21: hein. Bah, c'est-à-dire dans les alentours, je sais pas, du permis voiture, quoi.
1: Non mais attends, un permis voiture vaut combien à l'heure actuelle?
21: Bah moi j'ai payé ça 10 000 balles, quoi.
1: Hein?
21: Ah bah oui, avec les cours, excuse-moi. Bah
11: t'as dû repayer 36 mois.
1: On sait derrière. Hein. Attendez. Attends, tu dis 10 000 balles?
21: Ouais. Ah ouais,
1: oh
21: ouais.
1: Là,
13: attends, tu déconnes. Tu
1: ouais, j'ai l'impression, dégage, dégage. Non, non, mais attends, dégage.
11: Dégage.
1: Oh dégage. Et derrière, vous la fermez. Okay. Merci. Eh, dégage. Déjà.
13: Mais attends, elle reste là, c'est bon, elle a rien fait.
1: Rien que le prix que tu m'as annoncé.
21: Oui.
1: C'est rien que le prix d'un permis voiture. Et encore, si tu l'as du premier coup, avec les formations qu'ils font.
21: Mais c'est ce que je te dis, Gérard. Tu m'as demandé le prix que j'ai payé pour mon permis voiture. Je t'ai dit 10 000 balles.

0: Maintenant, oui, c'est pas la peine qu'il passe. Hein.
1: Oui, bah, appelle-le.
2: Allô.
1: Oui,
2: je vous... Allô.
0: Ouais.
2: Oui, bonsoir.
0: Ouais, salut.
2: Ah, je vous écoute.
0: Allô. Non, mais moi, je t'écoute.
2: Allô.
0: Bon, bah, allez, hop.
3: Mais non, mais il est là. Non,
0: il est là. Mais attends, mais oh. Hey, je vais pas passer ma...
2: Je dois répondre à la question ou...
0: Bah oui.
2: Bah, je viens d'arriver, donc...
0: Ouais, bah alors, combien, quoi, combien coûte un permis PL?
2: C'est-à-dire, c'est du... C'est quoi? C'est du sans-plomb, ça? C'est du...
0: Ce soir, on vous met... Ce soir, on vous met le feu. Ouais, non, mais je crois que pour l'instant...
2: Vous êtes en train de chanter une chanson qui fait bien penser que les routiers, quand même, sont des alcooliques.
0: Ouais.
2: Parce que moi, j'ai eu un accident avec...
0: Ouais.
2: Un camion.
0: Ouais. Il y a combien de temps?
2: Il y a un an et demi, un accident.
0: Ouais.
2: Un petit accident, mais pas méchant, quoi. Mais bon, le routier avait un peu bu. Vous parlez, vous rigolez depuis tout à l'heure sur les routiers, mais
0: ouais.
2: Je pense qu'il y a beaucoup de routiers, vous, qui roulent beaucoup, mais qui ont de l'alcool, qui boivent un peu. Et je pense qu'on n'en parle pas. Des routiers, c'est très dangereux parce qu'un camion, c'est très dangereux.
0: Alors,
2: quand ça double et qu'il est fatigué, qu'il n'a pas dormi depuis 48 heures, parce que le routier, vous dites qu'il s'arrête pour dormir, mais ça, il s'arrête pas pour dormir, c'est pas vrai.
3: Si, quand ils sont en retard, ils ne s'arrêtent pas.
2: Ouais, quand ils sont
0: en retard,
2: ils accélèrent.
0: Attendez. Je vais répondre à la question à Fildar. Alors Fildar, moi je peux te dire une chose, que si le patron lui dit tu vas, c'est que c'est le patron, c'est de la faute du patron, parce que le mec il risque sa vie aussi.
2: C'est peut-être la faute du patron, mais c'est pas le patron qui va tuer des gens.
0: Le patron qui va. Oui, non, mais attendez. Là je suis d'accord avec tous avec qui c'est qui vient de répondre aussi derrière.
2: C'est anti-routier, là. Frigo qui a dit que c'était pas le patron qui va prendre.
0: Oui, ouais, mais d'accord, mais là-dedans, ouais. C'est pas le patron qui prend, si.
3: C'est parce que Bab.
0: Non. Parce qu'il faut dire. Mais attends, toi, le tronc de contribue.
4: Oui,
3: il a raison.
0: Ouais. Attends, tu crois que c'est le contribuable qui va redonner une.
4: Petit routier.
0: Non, mais je vais répondre à la nana là, qui m'a dit.
2: Ça coûte 1000 francs, quoi.
0: Ouais, 1000 balles. Un permis poids lourd à l'heure actuelle, ça vaut
2: 4,
0: plus
2: 000
0: de.
2: Francs.
0: Hein?
2: 4-5 000 francs.
0: Bah oui, bah voyons.
5: Moi j'ai une question, Gérard. Est-ce que dans le permis poids lourd, il y a le camion qui est compris avec dans le prix?
0: Non.
5: Quand t'achètes le permis, t'as le camion avec, non?
0: Non.
5: En plus, faut que t'achètes le camion.
0: Non, ça dépend d'un. Hein?
2: Faut acheter la remorque en plus?
0: Non, mais attends, tout à l'heure, je vais t'acheter ta remorque, je vais t'acheter que tu as dégagé.
2: Non, mais je me renseigne, c'est tout, je sais pas.
0: Ouais, non, mais moi je te dis, tu as dégagé si tu continues.
2: Pour okay. Le routier, c'est pas votre fort hein, quand même. Hein.
0: Non mais moi je peux dire que un permis à l'heure actuelle coûte plus de 20 000 balles.
2: Gérard. Non.
0: Quoi non? Attends. t'es mieux renseigné que moi?
2: Oui, tout à fait, monsieur. Je me suis renseigné.
0: Ouais.
2: Tout à fait. Je peux vous dire qu'un permis à l'heure actuelle, on voit que ça fait longtemps que vous êtes plus routier.
0: Ah, ouais.
2: Ça vaut plus 20 000 francs, ça vaut au moins 30 ou 40 000 francs.
0: Ouais, ben.
2: Vous étiez peut-être routier, vous êtes tout à fait le genre de routier des années 80, mais aujourd'hui on est à l'an 2000.
0: Ouais, mais non, pour l'instant on est en 1998, ok?
2: Oui, non, mais jouez pas sur les mots, vous êtes bien routier.
0: Tiens. Ouais, alors. La troisième question, la cible est-elle un moyen de communication?
2: Ouais.
0: Donc, on va s'écouter Gilbert. Bisous avec Donne-moi du Sud pour Noël. Et on se retrouve tout à l'heure pour la suite du débat. Donc apparemment ça a l'air de bien fonctionner. Donc,
3: c'est super ce soir, on peut les remercier.
5: C'est magnifique,
0: ouais, puis,
5: merci à tous.
0: Sur internet ça a l'air de bien fonctionner aussi. Ouais. Sur Minitel par contre, là je suis pas content parce que sur Minitel il y a personne.
3: C'est pas grave, ça fait deux heures qu'on est là, il a pas fonctionné. Donc on va attaquer la troisième question, GG.
0: Il m'énerve, lui. Donc, troisième question, la CIBI est-elle un moyen de communication? Donc, 2h36 et on est toujours sur le thème du débat des routiers. Donc, on va demander à Arnette.
2: Ouais. Tu peux me répéter la question si tu...
0: Non, Arnette.
2: C'est pas pour t'ennuyer, Gérard, je te jure, j'ai
0: pas de. Non, Arnette. Oui. Arnette, je ne répète plus les questions.
3: Moi, je vais les répéter si tu veux.
2: Merci, Manu, t'es gentil.
0: Alors, vas-y.
3: La CIBI est-elle un moyen de communication?
2: Alors, je pense que oui. Oui, c'est sûr, puisque on peut communiquer avec des gens en fait.
0: Donc, d'accord.
2: C'est automatiquement un moyen de communication.
0: Ok. Donc pour toi, la CIBI, c'est un moyen de communication.
2: Oui.
0: Ok. 35 tonnes.
6: Ouais, bah je dirais un petit peu comme Arnette, quoi. En fait, c'est beaucoup de gens qui.
0: Ouais, non mais attends. Et 35 tonnes.
6: Ouais.
0: Faut quand même essayer.
6: Ouais, non.
0: De chercher.
6: Ouais, ouais.
0: Vous avez eu le temps pendant la pause.
6: Ouais, non mais attends.
0: De réfléchir. Faut pas dire tout de suite. Ouais, mais je suis. Ouais, mais attends. 35 tonnes,
6: ouais,
0: tu permets.
2: Ouais, mais tout le monde est d'accord avec moi, c'est pour ça, Gérard.
0: Ouais, non, mais attends, Arnaud, pour l'instant, tu vas te taire, s'il te plaît. Ah, excuse-moi.

0: suis pas d'accord, moi.
1: Non, mais attends, 35 tonnes.
0: Ouais, ouais, je verrai.
1: Bon, même les autres, là, qui sont pas d'accord. Ouais.
0: Bon, alors, attends, okay. Moi, je te dis, déjà, la CB, à la base, c'est un moyen de communication, tu vois, comme le téléphone. Donc, en fait, ça fait partager à plein de gens de l'émotion, quoi, tu vois. Donc, voilà, c'est un moyen de communication, c'est tout.
1: Ouais, non, mais donc, tu reprends la question d'Arnette. Bah oui, Arnette, il t'a dit que c'était un moyen de communication.
0: Moi,
1: attendez. Moi, je vais vous dire une chose. Là, si tout le monde me répond le même truc qu'Arnette, je suis d'accord avec Arnette ou avec toi, 35 tonnes. Moi, je vais vous dire une chose. Je vais zapper, biper les questions. Hein.
0: Allô, t'es en routier, là, allô.
1: Non, tu me saoules.
2: C'est vachement important pour eux. Au moins, quand il y a un contrôle tutu, ben, ils sont prévenus, quoi. Parce que sinon.
1: Non, mais attends, parce que j'ai pas entendu ce que tu m'as dit. Parce qu'il y en a qui ricanent derrière. Bon, Arnette, tu t'affirmes.
3: C'est anti-routier.
1: Bon, alors, anti-routier, tu commences à me les gonfler. Sérieusement.
0: Youpi. Parce que t'as pas laissé parler les hommes jusqu'au bout.
1: Ouais, mais attends. Moi, je fais ce que je veux, d'accord?
0: D'accord.
1: En de bon entendeur, salut. Alors, pour l'instant, tu t'écrases.
0: Ça va?
1: Non, mais pour l'instant, je t'ai pas demandé quelle heure elle était.
0: Ouais, bah, il est 2h.
1: Ouais, bah, quand je t'appelle à la potion, tu sortiras de sous le lit. D'accord. Ok. Alors, tu me saoules.
2: Ouais, donc je te disais que pour eux, bah, je trouve que c'est vachement important, la CB, parce que quand il y a des contrôles d'alcotest, ils peuvent être prévenus, quoi, et puis ça leur évite de leur faire sauter leur permis, parce que...
0: Ouais, c'est ça, mais en même temps, excuse-moi...
1: Non, mais attendez derrière, s'il vous plaît.
2: Ils arrêtent pas de boire.
0: Oui, mais Gérard...
1: Qui
0: la santé routière. Tu comprends que c'est normal, par exemple, qu'avec la CB, justement, qu'elle dit, comme ça permet de les routiers entre eux d'éviter de prévenir l'autre pour que, justement, il y ait des contrôles d'alcool. Ça,
1: Attends, routier.
0: Ça veut dire que un mec qui a bu au volant et on va le prévenir qu'attention, il y a des flics, donc on va essayer d'éviter qu'il puisse se faire arrêter, donc il va continuer à conduire avec l'alcool au volant.
2: Ah bah c'est ce que les routiers font, ils continuent.
1: C'est inadmissible. Anti-routier, tu me saoules, s'il vous plaît, vous calmez, mais attends,
0: je... aussi, hein.
1: Anti-routier, si ça te plaît pas, tu dégages, tu raccroches.
0: Je croyais que c'était à moi que tu parlais.
1: Hein? Anti-routier, si ça te plaît pas.
0: Non, mais
1: tu t'écrases. Tu t'écrases.
0: Bah, Gérard.
1: Ok.
0: Gérard.
1: Oui.
0: Ouais, c'est frigo, je peux répondre.
1: Non, mais attends, on va demander...
0: J'ai pas répondu, moi.
1: On va demander à dégage.
2: Bah moi, écoute, Gérard, moi, je crois que c'est quand même un moyen de communication. Vu le nombre de personnes qui ont la CB, même dans les voitures, moi, je suis tout à fait d'accord, parce que c'est quand même un moyen pour les routiers de communiquer, parce qu'à part leur le camion, ils n'ont rien d'autre. Hein. Donc, moi, je suis tout à fait d'accord.
1: Manu, tu me dégages anti-routier, là, parce que ça...
0: Merde, on peut même pas discuter.
1: Il n'y a pas de merde, ok.
2: Ah mais c'est incroyable la vulgarité dans ce débat.
0: Ah bah lui,
4: Gérard.
0: Oui.
4: Gérard, sur IRC, il y a Dave qui te demande si les kits main libre CB dans un camion, est-ce que c'est dangereux?
1: Kit main libre sur CB, pour l'instant j'en ai jamais entendu parler.
0: Ça existe aux États-Unis.
4: Ah si, tu viens d'en entendre parler là.
1: Oh non mais...
0: Ça existe aux États-Unis.
1: Ouais, mais ça, pour l'instant, aux États-Unis,
4: c'est que on me confirme aux États-Unis.
3: En fait, tu peux te masturber, conduire et faire de la CB en même temps.
0: Non, voilà. C'est pas ça, non.
1: Bah, attends, parce que toi, tu te masturbes en conduisant ta voiture et en faisant.
0: Les routiers font que ça, puisqu'ils sont jamais avec leur femme.
1: Bah, ouais. Alors, attends. Alors là, je vais te dire une chose. Qui c'est qui vient de dire ça?
0: Anti-routier.
1: Alors, je vais te dire une chose. Que tu vois, la question que tu viens de dire.
0: Non, mais c'est pas une question, c'est une affirmation.
1: Oui, non, mais moi, je peux te dire une chose. Ouais. Moi, je vais te répondre à ta question.
0: Pendant que ta femme, elle était au boulot, c'est ça?
1: Oui, non, mais moi, je vais te dire une chose. Attends, je vais te dire une chose. Que tu crois que les routiers ont que ça à foutre de se masturber dans leur camion? Non,
0: avec la main libre, avec le système de main libre.
1: Bah, attends, tu crois qu'ils ont des trucs automatiques?
4: Je pense qu'ils sont suicidés par des
0: Mais par exemple, au lieu de mettre de la CB, il faudrait mieux de mettre l'internet.
1: Ouais.
4: Ouais. D'ailleurs, j'ai quelqu'un sur IRC.
1: Je mets un gros doigt dans le cul aussi pour toi. Bah,
3: ça, c'est toi qui balance l'info.
0: Là, t'es bien routier, t'es bien vulgaire. Tu vois, t'es bien routier là.
1: Attendez, s'il vous plaît, maintenant, j'ai une question internet.
4: Non, c'est pas une question, c'était juste pour dire qu'il y a un certain Yoda sur IRC qui est en direct dans son camion.
1: Bon.
4: Il est actuellement en direction vers Rouen d'ailleurs.
1: Direction de Rouen.
0: Est-ce que Internet, ça vous sert? Est-ce que la CB, ça vous sert pas justement à savoir où est-ce que vous trouvez du carré de vigne à 2h du mat?
1: Allez, dégage-toi. Allez, c'est terminé.
3: C'est terminé.
0: Gérard, c'est frigo, je peux répondre. GG.
1: Ouais, frigo.
0: Ah. Ouais, donc moi je trouve que c'est un bon moyen de communication, la CB, puis ça permet aux routiers de prévenir quand il y a un accident sur la route, quoi.
1: Ouais, mais ça de toute manière, la CB, je pense que y a, moi j'en ai fait. Ouais. Je peux vous dire une chose, que la CB. Bon, tu vas te calmer, toi. Ok. Donc moi je peux vous dire une chose, que la CB c'est un moyen de communication pour savoir où sont les radars et de savoir comment que ça roule.
0: GG.
1: Oui.
0: J'ai une question internet de la part d'Anakin qui me demande si t'as des calendriers de femmes nues dans ta caisse de camion.
1: Alors toi tu dégages.
4: Non mais il est sur internet en plus.
0: Et c'est pas lui qui doit dégager, c'est le mec sur internet.
1: Ouais non mais lui tu lui dis au revoir, on lui répond plus.
4: Gérard.
0: Mais non, il est à internet et tout.
5: Gérard, excuse-moi, on va accueillir deux personnes. On va accueillir Goldo.
6: Ouais.
5: Et on va accueillir Tam Tam.
0: Salut.
6: Salut Gégé, il était temps, comment vas-tu?
0: Salut à tous.
7: Salut Sean.
6: Salut Arnette.
0: Salut Goldo.
7: Salut Goldo.
6: Salut tout le monde.
7: Salut Goldo.
6: Bonsoir Gérard. Bonsoir.
1: On se calme.
6: Non, c'est Gérard, pas.
5: Bah vas-y, pose ta.
1: Tam Tam, ouais.
6: Bonsoir.
1: Salut Tam Tam.
6: Bonsoir.
1: Donc t'as entendu la question, non?
6: Oui.
1: Donc je la répète pour Goldo et Tam Tam. Donc la CB est-elle un moyen de communication pas 50 ans?
6: Tout à fait.
1: Oui.
6: Pour moi oui, pour moi Tam Tam c'est un moyen de communication, ça permet effectivement lors des accidents, des contrôles radars de prévenir.
1: Voilà. Ouais, donc oui. donc tu reviens à ce que je disais à un instant.
6: Complètement.
1: Attends 5 minutes Tam Tam.
4: Oui, sur IRC on me demande si tu connais la mini CB.
1: Mini CB, oui, c'est non, c'est un petit truc
3: de poche.
1: Ouais, c'est un petit truc de poche, un genre de portable. De manière, t'entends. Si.
3: D'accord.
1: Si. Ouais, c'est des CB portables.
6: Ouais, moi,
1: non, tu rigoles, Pildar. Mais moi, je réponds. Moi, je vais dire une chose, que la CB portable, tu n'entends même pas la personne que t'as.
6: Ouais.
3: Et t'es capable. Donc, en fait, t'es capable de l'avoir dans la main.
1: Ouais, non, mais c'est comme un téléphone portable, ouais. Mais sauf que t'as les canaux qui s'affichent.
3: C'est un peu incroyable, non?
6: La distance du portable, c'est à combien de distance?
1: Sur la CB portable, je pense que c'est à peu près la même distance que le portable.
6: 2 mètres 50.
1: Non, même pas.
6: Il paraît que le son est exécrable.
1: Ouais, ben ça, ça dépend de l'antenne qu'on a. Hein.
3: Ça dépend des contribuables.
1: Non, ça dépend de l'antenne qu'on met dessus. Par contre, stop. Là, on va couper parce qu'il est quand même 3h, bon, 2h45.
6: Salut à tous, merci en tout cas.
1: C'est qui?
6: Ah, c'est pas fini?
3: Bah, tu dis qu'on coupe, alors non, on a arrêté.
1: Non, mais on va abréger sur la question.
3: Ah.
1: Maintenant, moi, j'ai une question qui m'est revenue et il y a un auditeur qui est là et qui m'a demandé de la poser. Combien coûte pour faire décorer son camion?
6: Oh là là,
1: par exemple,
6: un reportage.
1: Ouais, voilà.
6: Ouais.
1: C'est qui là?
6: Tam Tam, j'ai vu le reportage.
1: Ouais.
6: Arlette aussi, je l'ai vu. Et c'est hallucinant ce que ça coûte cher.
1: Ouais, à ton avis, mais grosso modo, on va pas s'acharner sur ça. À ton avis, combien que ça peut coûter?
6: Parce que Manu m'a dit qu'il fallait que je réponde en euros, je suis obligé.
1: Non, pas en euros.
5: C'est mieux, c'est la nouvelle norme.
1: Éteins, s'il te plaît, Manu, merci. Non, Tam Tam. Non, mais sans parler d'euros.
6: En francs français.
1: Ouais.
6: Je dirais 30 000 francs.
1: 30?
6: Ouais.
1: 30 000,
3: qui dit mieux.
1: Donc, pour toi, ça coûterait 30 millions.
6: Avec toutes les guirlandes et tout, à peu près.
1: Non, simplement pour faire décorer l'extérieur, pas l'intérieur.
6: Ah, pardon, je dirais 100 000 francs.
1: Ouais, mais le tout, grosso modo, qui me dit.
6: 100 000 francs, alors, pardon. Avec la peinture,
1: hein?
6: 100 000 francs, avec 50 000 francs avec la peinture.
8: Je te fais un prix, GG, je te fais un prix, moi.
1: Ok. Ouais. Attendez, Tam Tam, tu me dis 50
6: 50 000 francs avec la peinture.
1: 50 000 avec la peinture.
6: Ouais.
1: Goldo.
8: Ouais, ben moi je te disais, je te fais un prix si tu veux pour écrire poissonnerie ou camion poubelle sur un camion, pas de problème, je te fais ça pour.
1: Ouais, bah Goldo, au revoir.
8: Bah,
1: essaye de continuer. Non, mais continue à voyager.
8: Mais c'est une décoration.
1: Non, allez hop. Goldo, terminé.
3: C'est qu'il a pas compris. C'est pas les écritures, c'est les peintures, les dessins.
8: Tu parles publicité, tout ça, poissonnerie, boucherie pour les livraisons. Excuse-moi, j'ai pas compris.
1: Bah attends, faut pas qu'on confonde.
8: Tu veux dire genre un dessin, genre tu te fais dessiner un cow-boy, un indien, un truc comme ça, un paysage.
1: Non, mais n'importe, t'as pas besoin de dessiner ce que tu veux.
8: Bah, qu'est-ce que tu dessinerais, toi, Gégé, si tu pouvais décorer?
1: Non, mais on va demander à Frigo.
9: Ouais, moi, je dirais 20 000 francs.
1: 20 000?
9: Ouais.
1: Plus ok.
9: Moi, je dirais 10 000.
1: Dégage.
2: 30 000.
1: 30 000.
9: J'ai rien fait.
1: Tu me saoules. Ah, s'il vous plaît, derrière, merci.
9: Tu me saoules aussi, et ouf.
2: 383,44.
1: Oh, que les cons. Bon, allez, dégage-moi ça.
4: Dégage.
1: Ailleurs, bonne nuit. 35 tonnes.
9: Ah, il est lourd celui-là. Hein.
1: 35 tonnes.
3: Il est parti, c'est Goldo à la plage, je te l'ai dit tout à l'heure.
1: Ah bon, 35 tonnes est parti. Arnaud.
9: Ouais, moi je pense que ça doit coûter aux alentours de 10 000 francs.
1: Non, grosso modo, je pense que. C'est dommage que j'ai pas un routier qui pourrait me le confirmer, mais c'est pas grave, je le saurai, puis je vous donnerai le prix réel.
4: Il y en a un sur IRC, il peut te répondre tout de suite si tu lui poses la question.
1: Ben, qu'il me dise.
3: Quoi?
1: Le prix que ça peut y coûter.
3: S'il est sur IRC?
8: Ça dépend ce que tu dis.
1: Non, mais le prix que ça coûte.
9: Un ordinateur de francs. Ou 1500, un truc comme ça.
1: Non.
8: 29 la minute.
3: Ça dépend si tu prends le clavier ou pas.
4: Il est sur la route, ça met un peu de temps à répondre. Il me dit 50 000 euros.
1: Je pense que de toute manière, tout le monde a regardé le reportage de la semaine dernière. Ouais. Je pense.
9: Ouais,
1: tu l'as pas vu?
9: Combien, Gérard?
1: Moi, je peux vous dire que ça coûte plus de 10 000 balles.
3: Gérard.
9: À peu près 20 000. Oui. C'est ça, pour 10 000 francs, à peu près ça.
1: Non, mais attendez.
5: Pour nous renseigner, on a Marcel, un routier, là, qui nous a appelé.
1: Marcel, salut.
10: Oui, bonsoir.
9: Salut, Gérard.
1: Salut, Marcel.
9: Salut, Marcel.
10: Moi, j'ai fait décorer mon camion, là, justement, ça tombe vachement bien, là.
1: Mm-hmm.
10: Et là, j'ai la facture sous le nez.
1: Mm-hmm.
10: J'en ai eu pour 25 307 francs achetés.
9: Avec la TVA ou pas?
1: Non, mais attends, Marcel.
10: Oui.
1: Non, mais attendez, les autres, s'il vous plaît, derrière, vous me laissez parler. Oh!
9: Avec ou sans TVA?
1: Oh! Avec ou sans TVA, toi, tu as permis pour l'instant, je vais discuter un peu avec Marcel.
10: Ouais.
1: Bon, toi Marcel, tu me dis
10: 25 367 francs HUT.
1: HUT, donc hors taxe.
10: Ouais.
1: Ok. Mais taper l'extérieur ou l'intérieur de ta cabine?
10: La totale.
1: Donc, t'as le volant avec. Attends!
10: Il y a le volant.
1: Tu me calmes, celle qui régale comme une bécasse, là, parce qu'elle m'énerve.
9: C'est-à-dire que t'as mis la photo de ta femme sur le volant?
10: J'ai un volant, le vis-vitesse.
1: Fildar, attendez, s'il vous plaît. Fildar, tu me coupes tout le monde, sauf.
3: Je peux pas, moi, d'ici. C'est moi, je vais le faire.
1: Tu me laisses le dernier, là.
3: Marcel.
1: Ouais. Donc pour toi Marcel, ça t'a coûté 25 367
10: francs quand même.
1: 25 300. Attends Marcel.
4: Oui, Gérard, oui, sur IRC, donc il y a Ziwi qui te demande ce que tu préfères comme décoration sur un camion.
1: Alors là, ça c'est une très bonne question. Donc
9: la photo de Jacques Brel.
1: Toi tu fermes ta gueule.
10: Ça dépend du routier.
1: Bon, toi tu te la fermes aussi.
3: C'est Marcel.
1: Ah, donc, moi, personnellement, dessus, j'aurais bien vu, mais je sais pas si ça existe.
3: Clo-Clo?
1: Non, j'aurais bien vu un...
3: Ricky Martins?
1: Un truc carrément avec...
10: Un CB président.
1: Oh là là là là là là.
4: Vas-y Gérard, vas-y, t'en occupes pas.
1: Donc, moi, je réponds, donc c'est un truc avec carrément la Formule 1 dessus. Non, mais peut-être c'est un truc blaireau. Ah, mais pour dire une chose.
9: Tu peux faire ça en un poste, comme ça tu mets Senna, tu mets juste des briques.
1: Ouais, c'est ça, alors bonne nuit à toi. Ok, donc. Qui c'est qu'on avait? Marcel, ouais.
10: Ouais.
1: Donc, mais taper que l'extérieur, toi, pour toi.
10: Ah non, la totale.
1: Donc, intérieur et extérieur.
10: Inflable, comme ça, tout routier qui se respecte. Hein.
1: Mm-hmm.
10: Et puis, un petit frigo pour mettre les bières.
1: Oh oui, ça, le frigo, de toute manière, tu peux le mettre à l'extérieur. Oui.
9: C'est Tam-Tam. Quand tu dis que tu repeins ton truc en Formule 1, parce que tu as l'impression d'aller plus vite ou pas, ou c'est juste pour un hommage?
1: Non, mais ça, maintenant, tu peux mettre n'importe quoi.
9: C'est pour un hommage?
1: Non, mais je veux pas rendre hommage à Ayrton Senna ou autre.
9: Formule 1, je parle de la Formule 1 en général.
1: Non mais moi je te dis tu peux très bien décorer ta cabine avec un truc de Formule 1.
9: Alors, si t'as pas l'argent
1: dans ces cas-là tu le fais pas.
9: Tu fais des lettres sur ton camion, tu pourrais très bien marquer vroom.
1: Quoi?
9: Vroom.
1: Bah ouais, vroom, ça veut dire quoi?
11: Bah pour aller vite.
1: Bah ouais, mais non, je suis pas d'accord. Oui.
8: Moi, je veux bien te refaire ton intérieur, hein, y a pas de problème.
1: Bon, bah, toi, tu t'aperçois. Bon, de toute manière, on s'écoute dernier disque.
3: Bah, tu vas peut-être poser une question, il y a encore des questions.
1: La dernière, c'est.
9: Les routiers sur la route.
1: Comment?
9: Est-ce que les routiers, quand vous faites la nuit, quand vous roulez la nuit, vous êtes obligé de vous arrêter sur l'autoroute, c'est sur les aires d'autoroute la nuit? Est-ce qu'on est pour voir des putes dans les camionnettes? Oh. Dans les camionnettes.
11: Oh là, il va dégager.
1: Alors, toi, tu vas dégager tout de suite. C'est pas le thème du débat,
9: bah
1: tu vois.
9: Si, routier.
4: Ah bah Gérard sur IRC, Yoda qui est dans son camion, il me dit qu'il en a vu une tout à l'heure.
1: Ouais, mais ça,
4: sur l'autoroute.
1: Ils font ce qu'ils veulent.
9: Ouais.
1: Alors, la dernière question. C'est.
11: Il n'a pas préparé son débat.
3: Si, il va la retrouver. Ouais. Attends, tu connais pas Gérard, toi?
1: Non. Non, au hasard, qui c'est qui a une vite fait, allez.
9: Ouais, allez, pourquoi les routiers sont trop cons?
1: Non. Alors toi, tu dégages.
9: Pourquoi les routiers n'ont pas de QI? Plutôt routier, y a-t-il une différence?
1: Non.
4: Gérard, sur l'IRC.
1: Là, la question.
4: Il y en avait une bien, là.
1: Stop! Merci!
4: Oui. Alors, Malkavian qui demande si. Ah bah c'est trop tard, je l'ai raté.
1: Parce que
4: ça défile et j'ai pas eu le temps de le voir.
9: Est-ce que les routiers peuvent devenir des stars? Que font les routiers partant de verglas?
1: Non.
9: Est-ce que les routiers peuvent devenir des stars? Est-ce que le pare-soleil vert transparent avec l'équipe de foot préférée marquée dessus est obligatoire?
4: Merci, c'était la question de Malkavian.
1: Ouais. Voilà, alors donc, la question, c'est combien de temps les routiers passent-ils sur la route? Et on se retrouve juste après.
4: C'est naze.
3: Attends,
4: tu peux pas
3: poser.
1: Ah non, on l'a déjà posé. Oh, merde! Derrière!
9: C'est nul,
1: ouais, mais c'est nul, vous la fermez ou sinon, allez hop, conclusion, allez hop.
3: Ah non, attends. Ça y est, j'ai une question.
1: Stop! Allez, calme-moi tout le monde là, parce que ça m'énerve.
3: Gérard, bon, routier, c'est un métier dur, on est d'accord. Combien de temps, à votre avis, un routier peut-il exercer dans la profession de routier?
1: Voilà.
3: Quel âge, ouais. Ça, c'est une bonne question.
1: Voilà. Ouais. Et on se retrouve après, on va s'écouter. Roger Puceau avec ma sœur. Elle joue du pipo cunu. Oh, donc vous pouvez toujours nous appeler au 0800 08 5000.
3: On est toujours dans le débat des routiers et la dernière question c'était donc à votre avis les auditeurs, combien de temps un routier peut-il exercer dans cette profession si belle?
1: Voilà, Tam Tam.
9: Bah déjà moi je sais pas, mais je pense qu'un routier peut tenir facilement jusqu'à... Bah... Les routiers, la retraite, c'est à quel âge, Gérard?
1: Je peux...
9: Non, c'est la question, je crois.
1: Non, mais moi, je te demande, jusqu'à quel âge un routier peut-il continuer de rouler?
9: La retraite, ça doit être vers 55 ans.
1: Non, 55 ans, ça c'est les mecs qui travaillent à l'Artap.
9: Moi je pense que bon les routiers c'est quand même un métier assez simple parce que tu fais que de la route, t'es en balade et tout.
1: Ouais.
9: Je pense que ça devrait travailler jusqu'à peu près 70-75 ans parce que c'est quand même une profession de feignant.
8: Ouais, c'est facile. Ouais.
1: Ouais, non mais attends, une profession de feignant, fais-moi confiance. Non mais attends, celui qui vient de dire que c'est une profession de feignant, fais-moi confiance.
9: Dame.
1: Celui qui vient de dire ça, déjà, c'est un con.
9: Ouais.
1: Un boulot de feignant, c'est pas vrai. Parce qu'il faut dire une chose, que les mecs, faut les voir.
9: On bosse comme des tarés.
1: Ouais.
9: Bon, comme des tarés.
1: Ouais, attends, si t'es pas content, Tam-Tam...
9: Non mais c'était pas Tam-Tam. D'accord, ok, vous bossez 15 heures par jour, mais je trouve que bosser 15 heures par jour, c'est quand même des feignants.
1: Hein? Attends, tu crois que dans les bureaux ils font 15 heures par jour?
3: Bon, non mais c'est pas des feignants.
1: Attends, ils arrivent. Attends, attends Tam Tam. Moi je vais te répondre à ta question. Le lundi ils arrivent. Hop, ils commencent déjà par leur petit café.
3: On parle des routiers.
1: Stop. Maintenant, Tam Tam, tu vas bien m'écouter.
9: Ouais.
1: Tu vas bien tout ouvrir tes gourdes. Tes oreilles.
9: Ouais, toi, tu dis qu'ils sont en train de boire, c'est tout ce que
1: bon,
9: tu dis.
1: Alors moi, je peux te dire une chose. Que déjà, les routiers, ils commencent le dimanche soir à 22h.
3: Ils ont pas le droit de rouler le week-end.
9: Ouais, pourquoi dimanche à 22h, c'est pour arrêter le lendemain, le mercredi, pour être...
1: Mon cul, Pildar. Les routiers commencent à partir de 22h. Ils n'ont pas le droit. Ils n'ont pas le droit aux autoroutes le lundi. Je fais à eux, s'il vous plaît. Ouais, mais non, mais le lundi... Oh, Tom Tam. Tom Tam.
9: Oui.
1: Tu t'écrases, je vais te répondre, moi. Alors déjà, dans les bureaux, ils font pas 55 heures...
9: Non, mais oui, ils commencent à 8h du matin et pas à 22h.
1: Ouais, ah ouais. Et alors, dans ces cas-là, à 8h du matin, le chauffeur, il est déjà sur la route. Bon, on est bien d'accord. Ouais. Alors, à 8h du matin, la nana, elle arrive au bureau, elle dit à son copain, « Oh ouais, mais tu sais, à sa copine, « Oh ouais, mais tu sais, mon mec, il m'a bien baisé et tout. Hein. »
9: Oh.
1: Alors, que les routiers... Que les routiers... Les routiers partent... Non, non. Non, que les routiers, attendez s'il vous plaît, que les routiers partent le dimanche soir à 22h et ils disent au revoir à leur femme, ils savent même pas s'ils vont rentrer. Ok, alors on débat, alors Tom Tam, tu t'affermes. Stop. Stop.
9: Juste deux trucs.
1: Stop. Stop. J'ai une question à un tarot.
3: Il y a une question sur les tarots.
1: Coupe-moi tout ça là.
3: Je coupe qui?
5: Bon, voilà. Rigo, à toi.
1: Enfin.
5: Alors, oui. Rigo.
1: Ah ouais, Rigo, s'il te plaît.
3: C'est allé trop vite encore.
4: J'ai vraiment pas le temps de lire vu qu'il y a environ 418 connectés.
9: Bon,
4: et tu vois,
9: Rigo, je peux t'aider.
4: Vas-y, je t'écoute.
9: C'était qui?
4: C'était, je crois que c'était Snul, je sais plus, il y avait une question intéressante et j'ai pas eu le temps de la voir.
3: C'est pas grave, bon. Je vais la retrouver.
1: Allez, frigo.
9: Oui, je crois que les routiers peuvent conduire jusqu'à l'âge de 50 ans. Et... Oh non, c'est des conneries ça.
1: Bon, ouais, attends.
9: Attends, j'ai lu un bouquin moi sur les routiers.
1: Ouais.
9: Et je peux te dire que dedans, le mec, bon, il disait que les routiers pouvaient rouler jusqu'à l'âge de 50 ans, mais après au-dessus, interdit.
11: Ça dépend.
1: Je pense pas. Je pense pas, à mon avis. Parce que moi je peux te dire une chose, c'est bête parce qu'à chaque fois je vais reparler de Titi. Et lui ça fait plus de 22 ans qu'il fait de la route.
3: Et est-ce que t'as vu son gros
9: nez?
1: Son âge ça vous regarde pas.
9: Je crois qu'elle a
1: Rigo.
4: Oui.
1: Question internet pour finir, non?
4: Le point commun entre une femme.
1: Conclusion.
9: Avant, GG, j'ai une question internet.
3: Je suis pas tous en même temps, s'il vous plaît.
9: GG, j'ai une question intéressante sur internet. Pourquoi les hommes éjaculent-ils par saccade?
4: Ah là, j'ai la même, là, tu vois, c'est pas le thème du débat.
9: Parce que Gérard avale par gorgée.
1: Oui, tu me le dégages. Hop là,
3: c'est
1: terminé.
9: On fait la conclusion, là?
1: Ouais, bah on fait conclusion parce qu'on arrête. Oui.
9: Bah moi, ce que je conclue de ce débat, bon, c'est intéressant pour les routiers. Ce que je constate, c'est que bon, vous écoutez que du Johnny et du Coluche, et vous êtes des feignants.
1: Non, mais de toute manière, en plus, c'était pas, c'est un débat à l'improviste qu'on a fait. Hein.
9: Ouais, bah ça, c'est bien entendu. On sent que tu connais pas le sujet. Tu nous fais croire que t'as été routier, mais on se le demande.
1: Ouais. Alors, je vais te dire une chose.
9: Ouais, tu la diras tout à l'heure.
1: Ouais, ben, Arnette.
9: Non, c'est pas moi.
1: Non, mais je pense que celui qui s'amuse à faire des conneries comme ça va se calmer.
9: Ouais. Bon, est-ce que t'as été routier pour de vrai ou pas?
1: Oui.
9: Prouve-le.
3: Non, il a été routier sur Internet, lui.
9: Est-ce que tu as glissé sur du verglas, oui ou non?
11: Non.
1: Alors, toi, tu as...
9: Sérieusement, est-ce que t'as été routier?
1: Oui.
9: Combien d'années?
1: J'ai fait deux ans de route.
9: Combien de kilomètres t'as fait?
3: 22, je crois.
1: Non. Combien? J'ai fait plus de 10 000 bornes.
9: Combien de putes? C'est tout.
1: Combien de putes est ta sœur? Ta sœur, elle est en train de se faire enculer, toi.
3: Non.
1: Alors toi, tu dégages.
3: Il n'y a pas de sœur, c'est pas possible.
1: Allez, hop, terminé pour celui-là.
3: Ça y est.
1: Allez, on y va, la conclusion. Allez, vite. Allez, hop. Terminé. T'envoies le...
3: Attends, t'as
9: combien en 2 ans, hein?
1: Comment?
9: 10 000 km en 2 ans, c'est pas beaucoup quand même. Gérard?
1: Oui?
9: T'es un feignant.
1: Ouais, ben, moins que toi, abruti.
9: Je vais vous attendre ma conclusion.
1: Oui.
11: Alors je pense que les routiers ça peut ils travaillent dur et ils peuvent conduire encore longtemps. Nous en tout cas faire agir la route toute la journée. Et on a mis beaucoup de routiers, on a la photo de toi Gérard pour se soutenir, pour essayer d'aller plus vite. Parce que pour nous t'es un symbole de réussite quoi quand même parce que tu fais de la radio maintenant. Mm-hmm. On aimerait bien être tous à ta place.
1: Ouais, mais de toute manière, faut dire une chose. que grâce aux routiers qui nous écoutent encore à l'heure actuelle, et je sais que ils sont nombreux, même les chauffeurs de taxi, tout ça, grâce à ces gens-là, c'est grâce à eux quand même si on peut, même malgré les grèves, qu'on puisse rentrer chez nous avec les chauffeurs de taxi. Mais grâce aux routiers, s'il vous plaît, laissez-le finir. Grâce aux routiers, c'est grâce à eux si on mange. Que les grandes surfaces soient ravitaillées. Parce que si on n'a rien dans les grandes surfaces, on peut pas manger. Alors taisez-vous, vous savez pas.
4: Oui, deux secondes sur IRC, je trouve qu'il y a une conclusion intéressante. Si tu es routier, que tu sors en boîte, que tu sais mixer, que tu mets un costard cravate et qu'en plus tu as une CB avec un kit main libre, eh bien ça veut dire que tu deviendras un pote de GG.
12: C'est pas possible.
4: J'applaudis Dave sur l'IRC.
1: De toute manière, sur la CB, c'est quand même aussi grâce. Il faut dire une chose, avec la CB, on peut savoir pas mal de choses. Mais il faut dire une chose que, à force, la CB, ça commence à devenir rengaine. Parce que sur le canal 19, c'est qu'il y en a qui s'amusent. À s'amuser à nous mettre de la radio constamment et on peut pas savoir où sont les barrages ni rien. Donc, alors maintenant, ceux qui s'amusent à faire ça sur la CB, pour moi, c'est des petits cons, c'est des petits branleurs. Alors maintenant, qu'on respecte le métier des routiers et des chauffeurs de taxi et des animateurs radio. C'est tout ce que j'ai à vous dire. En demain entendeur, salut. Vous allez retrouver. Non, ça y est, c'est fini.
12: Mais
2: Gérard, les conclusions.
1: Alors allez-y, vite fait.
12: Bon, ouais. Je te kiffe parce que franchement ce que t'as fait c'était bien.
1: Non mais attends, moi je te kiffe pas, ok.
12: Mais alors les routiers, c'est n'importe quoi. Le seul truc qu'ils savent faire c'est se branler dans leur cabine.
1: Alors Arnett, c'est terminé, c'est même pas la peine de continuer parce qu'il y a des routiers qui nous écoutent.
12: Ok.
1: Fais-moi confiance qu'il y en a qui sont en haut à m'attendre.
12: Ok, salut bouffon.
1: Ouais, bah bouffon toi-même, et connard.
8: Ouais, GG, c'est Goldo.
1: Ouais.
8: Ouais, je peux faire ma conclusion.
1: Vas-y.
8: Je voulais dire que déjà, je suis derrière toi à fond, à 100% tout profond, et que je voulais dire que les routiers, c'est quand même, comme a dit Arnett, un métier de feignasse qui se pignole, et t'es un digne représentant de cette profession.
1: Alors, Goldo, dégage. Bonne nuit, c'est terminé pour ta conclusion. Au revoir.
8: Au revoir.
3: Dégage.
2: Ouais, dégage. Moi, je trouve que je savais pas grand-chose sur les routiers, mais j'en ai appris quelques-unes. Mais alors, par contre, il y a un truc que je reproche dans ce débat, c'est qu'il y a énormément de vulgarité et j'aime pas ça.
1: Eh ben, c'est dommage parce que
3: c'est comme ça tous les jeudis. C'est les routiers. Hein.
2: Bah ouais, mais c'est pas bien, moi je trouve, parce que franchement, votre débat il est bien et s'il y avait un peu moins de vulgarité, je trouve que ce serait pas.
1: Bah ouais, mais dans ces cas-là,
3: les routiers, faut bien comprendre, c'est Max, que c'est quelque chose de viril, on l'a compris encore par Gérard ce soir, c'est normal, et quand c'est routier et que c'est viril, forcément, ça amène un peu, au lieu d'en venir aux mains, ça en vient un peu aux mots, et même si ça a été un peu vulgaire, je pense que ça a apporté beaucoup.
2: Ah, mais c'est sûr, c'est ce que j'ai dit à Gérard, j'ai appris beaucoup de choses. Hein.
3: Ça vient du cœur, et quand t'es un passionné, je veux dire, le routier, c'est un peu comme un animateur radio, c'est une passion. Et quand t'as une passion, tu la défends. Et donc, très vite, tu peux devenir agressif parce que tu défends ta profession que tu aimes.
2: Bah non, Gérard, je suis tout à fait d'accord avec Gérard, ça c'est sûr.
1: Non, mais ça, de toute manière, moi, c'est un truc que je défendrai jusqu'au bout. Et moi, j'ai routier, chapeau pour ce que vous faites. Je sais qu'il y en a qui sont là-haut. Il y a NJ qui est venu et qui m'a dit qu'ils étaient en haut, qu'ils voulaient
3: me voir. Mais t'es d'accord avec moi comme quoi c'est une passion et que c'est normal qu'on s'énerve, qu'on passionne.
1: Une passion, de toute manière, tu es obligé de la défendre. C'est un gagne-pain, c'est tout ce que tu veux pour toi. Ouais. C'est comme toi, animateur radio. Ouais. C'est comme.
3: Quand on parle des passions, tu dis que c'est un gagne-pain. C'est aussi t'es passionné de papillon, parce que le papillon, c'est un gagne-pain.
1: Ça dépend des personnes. Non mais c'est vas-y. Dis ce que t'as dit.
3: Non mais tu parles juste dans le micro, j'ai pas besoin d'avoir le casque, tu parles dans le micro. Tu fais exactement ce que tu viens de faire là, ce que tu vas dans le micro, sans avoir le casque. Ah il flippe, hein.
4: C'est papillon.
1: Oh, mais vas-y.
3: Non mais c'est pas grave, éteins.
4: Bon vas-y, c'est pas grave.
1: Donc,
3: ta conclusion, Gérard.
1: Donc, ma conclusion, c'est dommage que j'ai pas préparé ce débat-là parce que c'était pas prévu.
3: Pour une fois, il était bien. Hein.
1: Ouais.
3: Donc, une fois que c'est pas préparé, c'est pas mal.
1: Ouais, mais à part qu'il y a eu des petits emmerdements.
3: Non, mais c'est normal, c'est un métier de passion.
1: Mais donc, on vous retrouve
3: jeudi prochain, déjà, pour les débats.
1: Voilà. Donc,
3: ça portera sur quoi d'ailleurs? On peut savoir les thèmes ou pas? T'avais pensé tout à l'heure au synthétiseur.
1: Alors. Et donc, on va parler sur les synthés et sur l'harcèlement sexuel. Donc, on va se quitter. Et
3: j'ai hâte d'écouter le débat sur le synthétiseur. Tu sais qu'à mon avis, il y a de la question quand même. Tu ne changes pas au dernier moment, comme d'habitude, où le mercredi, tu viens me voir en me disant que finalement, tu n'y arrives pas. Tu es sûr, c'est un débat sur le synthétiseur.
1: Et ah, ouais, mais alors là, le synthé, tu as intérêt de me trouver. Mais du Jean-Michel Georges, j'en ai moi à la maison. On va s'en écouter un la semaine prochaine.
3: Si, le truc de la Coupe du Monde, là, la Coupe d'Europe.
1: Coupe du Monde, ouais, j'en ai même plus que ça à te faire t'écouter. Donc, on se quitte et donc je vous retrouve jeudi prochain. Donc, bonne nuit à tous et vous allez retrouver
3: Rousseau
1: pour la nuit sans pib et on va se quitter avec la bande avec la bande de Billy du Slip, avec les cochons. On les grillons.
3: Ah, c'est bien ça.
1: Qui chauffe. Ouais, vas-y.
3: On le groin qui chauffe. Les cochons, c'est un groin, ça pas un grillon.
1: Ouais, attends, t'as avec elle l'annonce à toi-même. On prête tout, c'est toi qui fais l'aria, et puis c'est tout. Alors, poupouille à toi. Ok.
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14: Bien ça. Musique sexe, un peu électro, avec des connotations années 80. Je répète, parce que c'est bon. Micronauts. The Jack. On le pensait mort et disparu. Enterré à tout jamais. L'été a été chaud. L'alcool aussi. À plus de 250 degrés, alors qu'on pensait que plus jamais il ne reviendrait sur l'antenne de Fun Radio. L'homme, monsieur cinéma, celui qui a tourné avec tous les plus grands acteurs, picolé avec eux surtout. Il connaît tout de tout, on ne peut rien lui cacher. Sur l'antenne de Fun Radio depuis maintenant 3 ans et demi, 4 ans, on ne les compte même plus ces années. Il est de retour ce soir, très officiellement, malgré avoir fait une petite apparition, mais pas terrible sur l'antenne de Fun Radio la semaine dernière. Cette fois-ci, il est là, il est en forme, avec du bon jus dans le sang. Stéphane l'alcoolo.
15: Stéphane l'alcoolo.
14: Comment ça va mon pote?
15: Moi, c'est sur l'antenne.
14: Ouais.
15: Hello, buddy, everybody.
14: Yeah, welcome. You are now.
15: All right,
14: the name of now.
15: Okay.
14: Yes.
15: You are speaking English, you are the man.
14: Yeah, man.
15: Yo, that's all right.
14: Yeah. No. Hello.
15: Oh, hello, man. Hello, Max.
14: Hello.
15: Max, you are...
14: What is your name?
15: The mayor star system.
14: Yeah, all right.
15: Je vais lire Balade Nocturne.
14: Alors, on y va. Je te mets la musique Balade Nocturne.
15: Ouais. Alors, Quand je suis... Allons-y.
14: Allez, c'est parti.
15: Quand je suis taciturne, je sors... Pour une balade nocturne.
14: Je sais pas s'il veut vendre de la compile avec
15: je
14: ça.
15: Je descends ému, l'avenue des Champs-Élysées, en respirant de la fraîche. Je vois défiler les visages, comme des miens. J'oublie mes soucis. Et Max. Et c'est là, quand j'oublie, j'ai tout ma vie.
14: Ah, c'est du beau texte, hein.
15: C'est la balade nocturne, et je sors de la thune.
14: tu devrais me faire...
15: L'espoir,
14: ouais.
15: Et quand je boule la balade nocturne...
14: Pur, que c'est dur à comprendre, là.
15: Et c'est dimanche.
14: Ouais, c'est dimanche soir à minuit.
15: Il y a de l'espoir.
14: Ouais.
15: Yeah.
14: Et tu crois qu'avec ça...
15: Il y a de l'espoir.
14: Stéphane. Stéphane, est-ce que tu crois qu'avec un texte pareil, je vais pouvoir vendre de la compilation Balade Nocturne, franchement?
15: Balade Nocturne.
14: Dans les bacs.
15: C'est dans l'espoir de Balade Nocturne.
14: Yeah.
15: Et Max.
14: Ouais.
15: Max est bien. Dans la nuit.
14: Ouais, d'accord.
15: Et moi,
16: tu sais, Stéphane, j'ai beaucoup parlé de toi. Balade Nocturne.
15: Yeah. Viens. Oh.
14: Voilà.
15: Tu viens boire un coup, Gérard.
17: Non mais
15: viens.
17: Oh.
14: Bon, hé, hé.
15: Viens.
14: Yeah.
15: Je suis. Oh, je suis. Je suis.
17: Fatigué.
15: Gérard, notre Gérard.
14: Mais t'as bu combien là?
15: Tu connais notre Gérard. Gérard Depardieu et moi je suis. Et notre Gérard.
14: Bon, d'accord. Bon, t'as terminé.
15: Gérard.
14: Attends,
15: Gérard. Tu viens boire un coup.
14: Bon, hé, hey, Stéphane. Stéphane.
15: Tu fermes la. Tu fermes ta gueule. Gérard.
17: Hey, oh, tu restes poli devant des millions d'auditeurs, espèce de petit con.
15: Qui, Gérard?
17: Non, c'est Depardieu, là.
15: Gérard, te la ferme.
17: Ouais, si je veux me la fermer, mon petit,
15: Gérard,
17: hein.
15: Gérard, t'es pédé.
14: Oh, non.
17: Bon,
14: oh,
17: ouais, c'est ça, c'est ça. Hey,
14: non, commence pas l'année comme
17: bon,
14: ça.
17: Bon, cube ton vin, ça vaudra mieux. Va cuver.
15: Connard, toi.
14: Ouais, c'est bon, allez, c'est bon.
17: Va cuver.
14: Bon, hé, Stéphane, Stéphane, t'as terminé, là, sur balade nocturne, là? Parce que là, tu m'as saccagé le.
15: Parler avec Gérard.
14: Bah non, mais là, avec ce que t'as fait, là, les gens vont acheter balade nocturne et vont vouloir la renvoyer. Quoi?
15: Je vais parler avec Gérard Depardieu.
14: Bon, alors d'abord, c'était Gérard Depardieu, on va le retrouver. Pendant ce temps-là, Gérard, lui, a préparé quelque chose. Un petit poème également, je crois, sur l'amour. C'est...
17: Ah non, c'est sur ce que tu m'avais demandé, mais moi.
14: C'était
17: ça,
14: quoi
17: ça sera mieux que. Au moins, les gens ne vont pas s'amuser à te renvoyer tes disques.
14: Alors, un extrait de la compilation Balade Nocturne avec des textes de Gérard.
17: J'aime écouter Balade Nocturne sur un micro. J'aime écouter Balade Nocturne sur un scooter. J'aime écouter des balades nocturnes quand tu me fais des câlins. J'aime écouter balades nocturnes quand tu me dis je t'aime. J'aime écouter balades nocturnes sur un grand 8. J'aime écouter balades nocturnes sur une banane. J'aime écouter balades nocturnes sur une noix de coco. J'aime écouter balades nocturnes sur le site internet. J'aime écouter balades nocturnes dans un aéroport. Et pour finir, j'aime écouter balades nocturnes le dimanche soir pour m'endormir. Voilà. Au moins, ça sera mieux, ça sera
14: plus
17: saccagé que l'autre. Voilà, c'est dédié pour tous ceux qui ont balade nocturne.
14: Voilà, et sinon le dimanche soir minuit.
17: Voilà,
14: alors, c'est joli ça. Hein. Stéphane, qu'est-ce que t'en penses? Qu'est-ce que t'en as pensé, Stéphane? Il est là, Stéphane? Stéphane, t'en as pensé quoi?
15: C'est beau. J'aime bien Gérard. Gérard et vous. Gérard.
17: Hey, tu crois que tu crois
15: que Gérard peut me parler?
17: Tu crois que je vais t'écouter parce que tu viens d'annoncer devant des millions de titres, ça m'étonnerait.
14: Mais t'es dégueulasse d'avoir dire que Stéphane était pédé, que de dire que Gérard était pédé, tout ça c'est pas cool.
15: C'est le meilleur.
14: Voilà.
17: Ouais, bah dans
15: Gérard,
17: ces
15: cas. Ouais.
17: Ouais, bah c'est bon, moi j'ai pas.
14: Bon, Stéphane.
15: Max.
14: Stéphane.
15: Attends, je vais parler. J'ai un poème.
14: Non, on fera ça la prochaine fois parce que c'est vrai que Stéphane ça va 2 minutes, mais alors après on en aura le bol. Au bout de 30 secondes, quoi. Enfin, c'était sympathique d'avoir Stéphane. Mais quand Stéphane est vraiment, vraiment, vraiment bourré, c'est très difficile à gérer. Hein. Alors, en plus, à petite dose, si on ne va pas s'en sortir, ça va être une catastrophe. Waouh, je dis bravo pour le poème de la part de Jérémy, 15 ans, pour toi, Gérard. Hein. Donc, apparemment, ça a l'air de plaire aux mecs et ça a l'air de plaire aux nanas. Il y a beaucoup de filles également sur le Minitel qui nous disent que c'était très joli, que tu avais fait du beau travail.
17: Ça y est, c'est normal.
14: Voilà, il a fait son travail, c'est tout, il est comme ça, c'est un mec, c'est un génie, il est là pour s'amuser, il est là pour s'éclater, et tant mieux pour ça. On recherche une fille, si éventuellement un petit bain, hein, vite fait, avant de quitter l'émission, c'est éventuel.
17: Ça devrait le faire, là, bouge pas.
14: Bien, une demoiselle qui voudrait prendre un bain en direct sur Fun Radio, ça pourrait être très sympathique avec un fond musical très cool. Tout à l'heure, dans l'après-midi, on a écouté des cassettes d'animateurs, et je suis retourné, en fin de compte, j'ai rangé dans mon bureau, et j'ai fait écouter à des personnes de la radio, des vieux animateurs radio que l'on avait enregistré à l'époque et des vieilles pubs locales également qu'on avait enregistrées, enfin que vous m'aviez enregistrées, que j'avais diffusées sur l'antenne de Fun Radio, et ça fait bien longtemps qu'on les avait pas repassées. En les réécoutant, je me dis bon, faut que je vous refasse partager tout ça parce que ça fait tellement longtemps qu'on n'a pas écouté ça, c'est tellement drôle. Pub locale, donc ce qui peut arriver de temps en temps, peut-être même sur le réseau Fun Radio, je n'en sais rien. En tous les cas, on va vous redemander de nouveau quelque chose après. Écoutez ça, pub locale qui a été enregistrée il y a 3-4 ans de ça et que vous m'aviez envoyé. Écoutez.
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14: Ça c'est bien. Et c'est ça qu'il faut comme pub. Avec la bonne musique.
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20: La pub, on la retrouvera encore tout à l'heure. Bien, toutes les pubs que vous connaissez, que vous commencez à avoir l'habitude de retrouver sur ces ondes, eh bien oui.
21: Ça c'est fort, le mec fait de la pub pour de la pub. Hein. Stop la pub, on la retrouvera tout à l'heure. Et alors donc, dans ce CD, je suis retombé sur un truc qui était très fort. Vous connaissiez Nono d'MTI, mais à un moment donné, juste avant Nono d'MTI, il y avait Tom Evans. Et Tom Evans, ça donnait ceci, écoutez.
22: Ça bouge, ça, hein, que ça bouge bien. Et bien sûr, c'était E-Type. Et qui a gagné? C'est Vino Stéphane de Saint-Menton.
21: Et ça y est, c'est le mec qui fait la boîte là.
22: Il a pas sûr sans problème avec MTI dans la discothèque. En discothèque. On peut pas préciser le nom de la discothèque, mais tu verras, ça sera sympa. Ok? Tu bouges pas. Ok, alors la musique continue. Vous êtes là, vous êtes toujours là. Et moi aussi. Et on continue toujours en musique. Ils ont complètement disparu de la circulation. Ils étaient vraiment très bons. Wheel to wheel. Can you feel it?
21: Bon, ça c'était des extraits, j'en ai retrouvé un autre, c'était pas mal également sur Radio Framboise, apparemment c'est en Suisse. Alors là, ça pas. Là, si vous aimez un Galore Daily Rush, attention, ça c'était très fort, écoutez.
23: Together forever. Together forever. Nous sommes Rick Astley à l'instant, tout simplement pour se faire plaisir, car c'est vrai, rappelez-vous, en première partie des bonnes après-midi de cet après-midi de lundi, nous l'avions déjà écouté avec ce même titre Together Forever, et bien nous le retrouvons à l'instant, c'est vrai, sans aucun problème, et c'est vrai encore qu'il nous chatouille toujours autant et avec toujours autant de délicatesse les tympans de nos petites oreilles. Rick Astley, Together Forever, c'est une super version méga mixer. Remixé, devrais-je le dire. Non, ce n'est pas la peine, c'est vrai que cela s'entend sans aucun problème. Rick Astley, Together Forever, production stock at Kenny Waterman. Ça fait du bien de se le réécouter, surtout dans une version aussi géniale, super que celle-ci. Sur la Super Radio, sachez qu'il est 26 de 16. Et puis, comme nous sommes dans la délirance, autant que vous soyez de la partie, voici pour vous tout de suite une super invitation de boîte de nuit, super cadeau.
21: Voilà. Donc là, on suit ça, faut y aller, sinon c'est bon, c'est du RNRJ, tout ça, etc. Et je crois qu'il y en a une dernière aussi qui est pas mal.
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25: 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Une chose, celui qui s'amuse à balancer des conneries en remix derrière, il va virer. Quel est le... Ah, vous arrêtez, s'il vous plaît.
26: De Gérard.
27: Et voilà, bienvenue sur donc minuit 2h, donc Fun Radio. Donc vous pouvez nous appeler au 0803 08 5000. Noémie est au standard qui va épauler donc Manu pendant la première heure.
28: Salut Gérard.
27: Salut à vous. Donc bonsoir au standard déjà. Bonsoir Manu, bonsoir
29: salut,
27: Noémie.
29: Mon pote.
30: Salut.
27: Salut Phil Dark à l'AREA. En espérant que ça va bien se passer. Et n'oublions pas le Rigo qui est là et normalement qui m'avait dit qu'il ne pourrait peut-être pas être là pour le débat.
31: Bonsoir à tous.
28: Ça a été dans ton agenda alors?
31: Ouais, acheter son caille, ouais, ça roule.
30: Ok.
27: Alors, 6 juin. Les débats donc vont porter sur les...
28: Devant ton micro, ma poule.
27: Le débat va porter sur les autoroutes et les péages. Et pour ça, on va accueillir Gros Péage, 20 ans de Limoges. Bonsoir à toi.
32: Ouais, bonsoir Gérard, bonsoir l'équipe.
27: Ta fréquence de Limoges
32: 107.7, bonsoir.
27: 107.7. Donc s'il y a quelqu'un d'autre derrière toi
28: Non, parce que tout le monde est, tous les auditeurs sont à l'antenne.
32: Ah non, il y a personne. Non.
27: Donc 107.2 hein, que tu m'as dit.
32: Oui, tout à fait, négatif, yes.
27: OK. La radio, la radio derrière. Attention. S'il vous plaît. Poussistam, 23 ans Paris, bonsoir.
28: Poussistam, oui, Poussistam.
27: Poussistam, bonsoir, 23 ans Paris.
32: Bonsoir Gérard, bonsoir.
27: Bonsoir. S10, 25 ans.
28: A10.
27: A10, 25 ans de Tours, 90.1.
33: Ouais, salut Gérard, salut l'équipe.
27: Bonsoir
33: salut
27: à toi. Et Benoît S, 28 ans donc de l'autoroute A6. Bonsoir à toi.
34: Non, c'est pas Benoît S, c'est Benoît G, ça commence bien.
27: Bah alors Manu.
28: Excusez-moi, j'ai fait une erreur de... Ouais, alphabet, ça s'appelle.
34: Commence pas, Manu.
27: Bon, donc, t'es dans une guérite de pH, c'est ça que Manu m'a dit vaguement, hein.
34: Exactement, il t'a dit ce que c'était.
28: Voilà. Il est où alors? Dans les guérites, c'est quoi? C'est dans les péages là où on donne les tickets?
27: Ouais, non, quand
28: on paye.
27: Quand tu payes.
28: Ah d'accord.
27: Et donc, c'est sûr, t'écoutes la radio sur quelle fréquence en principe sans
28: indiscrétion?
34: J'écoute pas la radio.
27: Ah ok. Donc, t'as appelé comme ça pour réagir?
34: Je suis pas sur France Info.
27: Non, pas du tout. Alors, je te préviens d'une chose. Ou tu réponds correctement aux questions, ou sinon tu vas gerber d'entrée, toi. Hein. Je vais pas m'amuser ce soir. C'est pas parce que Max n'est pas là que vous allez commencer à me prendre la tête aussi, vous. Hein. Mmh. Ok. Ouais. Donc c'est un avertissement au deuxième tuyau. Maintenant, ça va aller vite. Hein. Ok. Alors première question. Depuis quelle date existent les autoroutes TPH? Bah tiens, on va commencer par toi, Benoît G.
28: Benoît,
27: j'ai une fois, Benoît, j'ai deux fois,
34: ouais,
27: Benoît.
34: Allô.
27: Bon alors, tu réponds quand on parle.
34: Ouais, depuis combien de temps? Mais moi, je sais pas, j'en sais rien. Je travaille je travaille sur un péage. Je suis là pour gagner ma vie. Je suis pas là pour faire l'historique de l'autoroute. Ok. Je connais pas.
27: Je te demande depuis quelle date. Tu peux quand même essayer d'essayer de chercher un petit peu quand même.
34: 3 février 75.
27: D'accord.
34: Allez, c'est parti.
27: Ouais, ok. À 10.
33: Ouais, moi je crois que c'est dans les années 60 plutôt.
27: Mm-hmm. Mm. Ouais, je pense aussi.
28: T'as pas fait des recherches pour savoir quand est-ce qu'ont été construits les premières autoroutes?
31: Ah, c'est ce qu'on demande.
28: Des fouilles approfondies, GG, pourtant t'as l'habitude.
27: Je
28: voilà.
27: sais, mais.
31: Si t'es au courant.
27: Poussistam.
28: Poussistan, putain, mais c'est pas compliqué à dire.
27: Poussistan.
0: Ouais, mais bah en plus j'ai rien compris à ta question et mon combiné il pue la mort, je sais pas ce qui s'est passé, enfin bon.
27: Je te préviens, si tu te fous de ma gueule, tu retournes au standard tout de suite, toi.
0: Bah non, pas de problème.
27: Un conseil que je donne à ceux qui sont là, et ça concernera les autres qui sont à venir, les questions, je ne les répéterai plus.
34: Ouais, c'est sérieux maintenant.
27: D'accord.
34: Ouais.
27: Alors si t'as pas compris, ben tant pis pour toi.
34: Ah ouais.
28: Ok.
34: Attention, tu deviens professionnel, Gérard.
27: Ouais, moi, je veux pas m'amuser à répéter les questions. Bah, on va pas s'amuser à perdre du temps à répéter sans arrêt les questions parce que vous avez pas compris ce que ça voulait dire. D'accord.
34: Ok, très bien. Bah, je donne mon joker pour celle-là.
27: Eh ben, tant pis pour toi. Gros péage.
34: Moi, je dirais l'entre-deux-guerres.
27: C'est-à-dire?
34: Juste après Dien Bien Phu et avant le Vietnam, quoi. L'entre-deux-guerres. Bah, il faut une date, hein, c'est tout.
27: Bon, allez, en gros, on va compter, disons, 1900, dans les années 60 à peu près. En gros,
34: non, avant,
27: ce
34: avant,
27: monde.
34: Avant, gros, avant. Mais non.
27: Pas avant.
34: Moi, je dirais un peu avant, moi, quand même.
27: Quelle date?
34: Je sais pas, je dirais au moins 15 de moins. 15 de moins, ouais.
33: Il n'y avait pas de voiture en 1935.
34: Ouais, mais les chars, c'est pareil.
27: Ah non, mais c'est pas du tout pareil, hein.
34: Bah, c'est pareil, c'est du pareil au même. Poussi- autoroute pour vélo au début.
27: Bon, Poussistam, là, t'as quand même compris la question? Poussistam.
0: Ouais, mais non, mais tant que t'arriveras pas à prononcer mon nom, il y aura pas moyen, Gérard.
27: Alors, dans ces cas-là, tu veux pas répondre aux questions? Bah,
34: si, je veux bien, mais si, mais attends, mais oh.
27: Alors, tu te calmes.
34: Non, il est juste stagiaire, il fait.
27: Tu te calmes, c'est tout, d'accord?
34: Pas de problème.
33: Il est pas payé en plus.
27: Bon.
34: Ok.
27: Alors, seconde question, donc comme tu veux pas répondre, j'espère que tu vas bien écouter celles qui viennent, parce que je vais pas m'amuser à les répéter, t'as compris?
34: Pas de problème.
27: Bon. Peut-on payer?
28: Et toi, Gérard? Excusez-moi, j'ai pas eu mon micro.
27: Bah, ça y est.
28: Mais toi, t'as répondu?
27: Non, t'as pas dit. Bah, c'est moi, j'ai dit.
28: Attends, t'as dit
27: en gros, grosso modo.
28: T'as dit que t'as fait des fouilles et tout, donc.
27: En gros, 60. En 1960 que ça a été construit à peu près. Le tout premier.
28: Par
27: qui? J'en sais rien, hein, par qui? Attends, on sait pas qui c'est qui. C'est pas un inventeur qui a inventé une autoroute, hein.
28: C'est pas qui, c'est quoi là? Un inventeur.
34: Un inventeur.
27: Pas un inventaire, je vais te faire un inventaire que sur le coin du museau, toi.
33: Mmh. Rigaud, on dit un autoroute ou une autoroute?
27: Une autoroute.
33: Une.
27: Celui qui s'amuse avec Jean-Vi de Cala, ouais. vous commencez pas à me casser les cacahuètes avec.
34: Oui, ça ressemble à une fille, hein. C'est une voix de fille, Gérard.
27: Ouais, ben, t'occupe pas, je te demande pas quelle heure il est.
28: Ça a l'air d'être une chaude.
34: C'est une truie, mais c'est une fille, en tout cas.
27: Je te signale que toi, la truie, elle t'emmerde, ok? Alors, ça commence à bien faire. Rigaud, t'as quelque chose à me dire, non?
31: Oui, ça va. non, pas trop. Et donc, il y a beaucoup de gens sur l'IRC ce soir. Ouais, ça commence très fort. Je te jure, c'est vrai.
28: C'est faux. Ils sont en révision.
31: On est déjà 5067.
28: Oh, dis donc.
31: Voilà.
28: C'est pas une fréquence, ça?
31: Et donc, non, pas ce soir. Et
28: c'est le numéro du bac où il peut trouver les CD à la FNAC.
31: Voilà. Alors, 6 juin, Sonkai dans les bacs. Il y a une question de Snooze qui voulait savoir, est-ce que les animaux qu'on trouve sur les autoroutes sont ceux qui n'ont pas payé leur péage?
27: Alors ça, les animaux qu'on trouve sur le bord des autoroutes comme...
1: Excusez-moi, les animaux qu'on trouve morts.
28: Non, abandonné.
1: Ah, il n'a pas précisé. Ah.
27: Non, mais de toute manière, normalement, ce qu'il faut dire, c'est qu'à l'heure actuelle, ben là, ça va être la période. C'est
28: des abandons.
27: Tous les ans, c'est comme ça. Donc, il y aura beaucoup encore d'animaux qui seront abandonnés sur les aires de repos, comme à chaque fois. Et donc, moi, je trouve ça que c'est dégueulasse. Voilà, si ça peut lui convenir, cette question.
1: Alors, non, parce que tu n'as pas vraiment répondu. Il voulait savoir si on les retrouvait là parce qu'ils n'avaient pas payé leur péage.
27: Mais non, c'est pas qu'on les retrouve pas là parce qu'ils n'ont pas payé leur péage, c'est qu'ils ont été abandonnés, c'est tout. Mm-hmm. Donc je vois pas le rapport avec les péages là. Mm-hmm. Ça pas du tout le rapport, son truc.
1: Moi par contre, j'ai une question, j'espère que tu la poses pas plus tard. C'est par exemple quand tu arrives au péage pour payer et que dans ta voiture, les passagers, t'as un chien.
2: Je la pose plus tard celle-là.
1: Ouais. Et t'as un chien ou un truc qui prend de la place, tu vois, à côté de toi. Un gros truc. Je voulais savoir si c'était payant plus cher.
27: Ben non, tu payes le prix de l'autoroute, tu payes pas le prix de la personne.
28: J'avais une question aussi, pourquoi tu payes plus cher quand t'as un poids lourd ?
27: Ben ça c'est des...
1: c'est plus lourd, hein ?
27: Non, c'est pas ça, c'est que... faut dire, c'est vrai que la question...
28: Elle est pas con, hein ?
27: On va quand même en parler.
28: Attends, je me casse pas le cul, je cherche des questions pour.
27: Non, mais c'est vrai que pour les VL c'est moins cher, donc on a toujours pas compris pourquoi.
28: C'est quoi des VL ?
27: Les voitures.
28: Ah d'accord.
27: Donc on comprend pas comment que ça se fait que pour les voitures c'est moins cher que pour les poids lourds. C'est ça qu'on n'a jamais compris. Même quand je prenais l'autoroute, que ça soit en voiture ou en poids lourd, je payais
1: le même prix.
27: Je payais le moins cher en voiture. Mais plus cher en camion.
32: Bah,
27: donc,
32: c'est normal.
1: Les camions, ça prend de la place et ça pue quand même.
27: Ouais. Mais d'accord, mais je trouve ça quand même assez dégueulasse. Si
32: bah non, c'est normal. Mais si la route, regarde, un camion, c'est lourd, donc ça use la route.
27: Bah tiens, Benoît G. Benoît.
3: Ouais.
27: Donc tu peux nous dire à peu près le prix que c'est pour une voiture et un camion.
3: Bah, ça dépend où tu vas.
27: Non, mais.
3: C'est aussi bien que moi. Mais nous, on s'arrange bien, parce que quand c'est des routiers, on s'arrange bien pour les faire payer un maximum. On les fait casquer, les routiers.
32: Ah, c'est bien, ça.
27: T'es vraiment un enfoiré, toi, avec eux, hein.
3: Non, mais c'est bien, parce que comme ils passent souvent, en fait, ça fait rentrer plein d'argent.
27: Ouais.
3: Quoi.
27: Et quand vous met pas de. Quand vous lâchez pas les pots d'échappement dans la gueule en partant aussi, ça vous fait du bien, hein.
3: Ok. Hein, tout raide.
27: Hein, Benoît,
3: c'est une blague, ça?
27: Ouais, ouais.
3: Ah non, t'es tout raide, laisse-moi.
27: Peut-on payer le péage par carte bancaire, chèque ou autre? On va demander à gros péage.
3: Moi, je déconseille, franchement. Moi, je dis, dans la vie, il n'y a que le cash.
27: Alors, de quoi?
3: Dis, le cash. Faut que ça cogne, faut que tu l'entendes, et il faut du cash, c'est tout, point.
27: Qu'est-ce qu'il est en train de me... T'es sûr d'avoir compris la question, là?
3: Bah oui, tu me demandes si je peux payer en chèque ou carte bleue. Moi, je te dis non, je veux du cash.
27: C'est-à-dire?
3: C'est-à-dire de la caillasse, de la maille, des billets, des pièces.
27: Eh ouais, mais si t'as pas tout ça sur toi?
3: Eh ben, je prends pas l'autoroute, je prends la nationale, du con.
27: Du con, hey, gros péage, tu sais ce qu'il dit, le con?
3: Mais ça m'a échappé, ça.
28: C'est vrai, ta question est con, Gérard.
27: Con, il dit au revoir.
1: Non, moi, je suis d'accord avec Gérard, puis dégage et tout.
27: Terminé, allez, gros péage, au revoir.
3: Il a dit du bon.
27: Non, il a dit du con, terminé, gros péage, au revoir.
4: Et avec les tickets resto, ça marche?
27: Non, c'est interdit.
3: Ok, Noémie.
27: question con, alors vraiment. Hein.
28: Gérard, ça fait combien de temps que t'as pas pris l'autoroute? Parce que moi je paye avec une carte bleue.
1: Il y a beaucoup de gens qui posent la question sur le
27: ouais. Bon, toi, Adis, si ça te plaît pas tout à l'heure, tu vas faire comme gros péage, tu vas aller voir au standard si j'y suis aussi, toi.
4: Non, mais c'est vrai, c'est évident, enfin, je sais pas.
27: Ouais, non, mais attends, dans ces cas-là, d'accord, tu payes par carte bleue.
4: Ouais.
27: Ok.
4: Ouais.
27: Bon, par chèque, c'est aussi accepté.
28: Ah non.
4: Non, ils veulent
28: si.
4: Pas le temps de le remplir tout ça.
28: Bah ouais,
27: ouais non mais attends,
28: il plus. Paraît que t'as le droit que t'as été autorisé à rester que 20 secondes à la barrière.
4: Ouais ouais.
28: Au bout de 20 secondes, il pique ta caisse.
1: Il t'arrête, ouais.
4: Ta voiture est autodétruite.
27: Ouais. Non,
28: non, il pique quand même pas.
27: Non.
28: Il exagère pas.
3: Attends, Gérard, je travaille dans un péage, je confirme, hein, c'est vrai.
28: Ouais.
3: Il a raison, Fildar.
27: Bah moi j'ai passé des péages et je vais te dire une chose.
3: Ça fait 20 ans, Gérard, ça fait 20 ans que t'es plus routier, Fildar il connaît, il prend la voiture et tout, il connaît.
27: Non, ça fait pas 20 ans que je suis plus routier, mon pote.
28: Il l'a jamais été, hein. Rassurez-vous.
27: Ouais, après,
1: quand tu disais un kangou à tout péter.
27: Manu.
1: Donc à la place de gros péage, on va accueillir Lionel, André, Didier, Alain, Sylvain, c'est son prénom ça.
4: C'est quoi ton...
32: Oui, bonsoir. Bonsoir, c'est Lionel, André, Didier, Alain, Sylvain, mais bon, tu peux m'appeler Ladas. Hein.
27: D'accord. T'appelles d'où?
32: Alors, j'appelle de Bordeaux, j'ai 27 ans, et nous t'écouterons sur 117.5.
28: Toi, okay. tu es où? Tu es avec plusieurs amis?
32: Oui, enfin nous t'écoutons sur l'agglomération de Bordeaux, je généralisais, tu vois. Non, je suis tout seul, il n'y a personne derrière moi.
28: En association.
27: Poussistam.
32: Poussistam, mais franchement, ce soir, ça va pas, Gérard.
27: Bon, tu réponds à la question.
32: Très bien. bah moi je paye tout par carte bleue, donc voilà quoi. J'ai pas trop envie de me prendre la gueule avec ta question là.
33: On t'entend bien.
27: Bon alors poussissant, peut devoir. Au revoir. Allez, terminé pour toi. Hop. Celui-là, il nous emmerdera plus.
2: Il dégage.
28: Oui, Gérard.
27: À 10.
33: Ah. Ben ça y est, je t'ai dit.
27: Benoît, j'ai pareil, tu m'as répondu toi aussi.
34: Non, je t'ai pas répondu.
27: Non, parce que t'as répondu à la question à Fildar en même temps, donc c'est pour ça.
34: Ouais. Non, mais j'ai pas répondu. Donc, en fait, moi je paye pas parce que je travaille dans un péage. Je suis pas con, je vais pas payer quand même.
27: Non, mais d'accord, mais les gens qui viennent, est-ce qu'ils payent, est-ce que vous acceptez les cartes bancaires, les chèques ou pas? C'est ça. Les chèques, d'après ce que Fildar me dit, non, mais donc les cartes bleues, tout ça, oui.
34: Non mais on s'arrange, ça dépend, on s'arrange. Par exemple, les gens en général, je les fais pas payer trop cher quand c'est des routiers. Par contre,
33: tu les taxes ?
34: Je me venge bien, je les taxe bien les routiers.
27: De toute manière, tu peux pas les taxer parce que de toute manière, le ticket qu'ils prennent est déjà.
34: Bah, tu carottes la monnaie.
27: Tu peux pas parce que ils ont des cartes spéciales des autoroutes. Alors tu peux pas.
34: C'est quand même des petits vices là. Ils essaient toujours de payer en nature, mais y a pas moyen.
27: Non mais ça. Oh. Ouais. T'es pas un peu.

0: instant.
1: Professionnel.
2: Ah, monsieur Mazur.
3: Bonsoir, monsieur Mazur.
4: Oui, bonsoir, c'est monsieur Mazur.
0: Bonsoir,
2: monsieur Mazur.
4: Bonsoir, mes amis. Bonsoir, monsieur Gérard. Comment
0: bonsoir.
4: Allez-vous?
3: Comment ça va bien?
4: Écoutez, je suis ravi de ce débat sur les autoroutes qui a l'air d'être des plus chatoyants.
0: Mm-hmm. Lionel.
5: Ouais, la DAS, ouais, donc, bah écoute, moi je pense que la carte bleue c'est plus sûr parce que je soupçonne les gars dans les guérites là de taxer de la monnaie et de magouiller quand on leur donne du liquide.
0: Bah ça, de toute manière, c'est vrai que le liquide.
2: Ah, c'est vrai, ça,
5: hein. Mais je les soupçonne. Hein. Par exemple, Benoît, moi je suis sûr qu'il magouille un peu, j'en suis sûr.
0: Non, mais je pense pas parce qu'avec le ticket,
2: de toute manière. Ça reste entre nous.
0: Mais ouais. avec le ticket, de toute manière, tu peux pas magouiller comme tu veux. Hein.
2: Mais si, en général, il y a des gens dans les camions, ils sont un peu plus cons que les autres et eux, ils payent.
0: Bon, allez, Benoît, terminé pour toi. Terminé pour Benoît.
2: Non,
0: terminé. Terminé pour toi. Terminé.
1: Parti direct.
6: T'inquiète pas.
0: Rigo, oui.
6: Sur l'IRC, ça monte encore. On est 6033. Mm-hmm. Donc ça n'arrête pas. C'est très chaud ce soir. Il n'y a que de la question de la balle.
0: Ben,
6: donc ouais, t'as de la chance. Donc il y a une question de Yankee et Zébulon qui est pas mauvaise. Si on paye plus cher au péage, est-ce qu'on peut rouler plus vite?
0: Bah ben non.
3: Oui.
0: T'as pas besoin. Si tu payes plus cher au péage, tu peux pas rouler plus vite quand même. Ça intéresse.
6: Et pourquoi?
0: Bah ben non, ça sert à rien. Hein. C'est pas parce que tu vas payer plus cher de péage que tu vas rouler plus vite derrière. Hein. Au contraire, c'est pas en payant plus cher que tu peux rouler plus vite. Mm-hmm. C'est de là qu'en roulant plus vite que tu cartonnes. Hein.
6: Bah, c'est non, des pots de vin. Ouais, mais tu payes plus cher.
1: C'est des pots de vin, donc.
0: Ouais, non, mais même tu peux pas payer plus cher un péage parce que de toute manière déjà avec le ticket.
1: Quand
0: ils passent dans la machine pour payer, ils savent déjà le trajet que t'as fait.
1: Ouais, c'est.
6: Bah, donc, mais s'ils se font flasher en allant
1: pot de
6: trop
1: vin,
6: vite,
1: ouais, en pot
6: ouais,
1: de
6: voilà,
1: vin.
6: Plutôt
1: ouais,
6: non, de payer une amende, ils payent un pot de vin.
0: Bah, de toute manière, s'ils sont flashés parce qu'ils ont été trop vite, de toute manière, ils sont déjà au péage. Mm-hmm. Et justement, on va en parler aussi.
1: C'est des pots de vin.
6: Donc, ils payent plus cher pour aller plus vite.
1: Non?
0: Bah, dans un sens, si tu veux, oui.
1: Toi, t'as payé des pots de vin, mais ouais. T'as laissé les pots, t'as pris le vin.
5: Non, moi, je crois que Gérard, il boit directement à la bouteille.
0: Bon, toi, tu te calmes, hein, toi, parce que sinon, tu as dégagé vite fait, toi. Monsieur Mazur, donc, à votre tour.
4: Oui, n'est-ce pas, c'était sur la carte bleue, c'est cela?
0: Voilà.
4: D'accord, bien écoutez, bien entendu qu'on peut payer.
3: Par carte bleue.
4: Ah oui, tout à fait. Mais la question, c'était payer quoi exactement? Parce qu'on peut faire plein d'achats en carte bleue, n'est-ce pas?
0: Peut-on payer les péages par carte bleue bancaire?
4: Ah oui, tout à fait, absolument. Absolument, cependant, j'ai une question à vous poser, monsieur Gérard. Comme vous semblez être une fusée dans le domaine, je voudrais savoir, là, récemment, avec la grève de la Brinks, des convoyeurs, merci, le montant minimum autorisé était-il de combien dans les péages, monsieur Gérard?
0: Voilà, j'en ai aucune idée, parce que de toute manière, les péages, c'est ceux qui passaient qui payaient, donc je vois
4: bien
0: pas.
4: Bien entendu, mais cependant, est-ce que, puisqu'il n'y avait pas d'argent nulle part et qu'on pouvait payer par carte bleue une somme tout à fait minimale, qu'en était-il, mettons, par exemple, des convoyeurs grévistes qui rentraient chez eux? Comment faisaient-ils pour payer, vu qu'ils n'avaient pas d'argent, puisqu'ils faisaient grève?
0: Ben ouais, ça, ils avaient les cartes bleues, non?
5: Et attends, un fourgon blindé, ça paye au péage si ça prend l'autoroute ou
4: pas? Ah là est toute la question, oui.
0: Ça, en principe, oui. Hein.
3: Et les flics, ils payent les ambulances?
0: Ah bien. Oui. Non, les flics, non, parce qu'ils ont des
5: autorités. Les pompiers.
0: Les pompiers, je crois pas. Non, parce qu'ils ont. Ils
5: et
0: ont
5: les DF
0: des...
5: et les DF.
0: Non, les pompiers, ils ont des.
5: Et les DF, tu crois qu'ils payent ou pas?
3: Les pompiers ont des gyrophares. Hein.
0: Les pompiers.
5: Moi, je pense que les égoutiers, ils devraient pas payer. C'est dégueulasse. Parce que...
4: Et à votre avis, excusez-moi, et les livreurs en motocyclette, payent-ils le péage, monsieur?
0: Mais justement,
5: parce que quand t'as les mecs de la DDE avec un camion, eux, ils sont obligés de passer, tu vois.
0: Ils arrivent à pas.
5: Et
0: ils
5: comme
0: ont
5: le service des forêts, tu vois.
0: Mais vous me laissez répondre ou quoi, là?
3: Les mecs qui travaillent.
0: Bon, Adis, tu t'écrases.
4: Est-ce que des autoroutes. Existe-t-il des camionneurs qui livrent des pizzas?
0: Oh, mais ça y est, ouais! C'est pas la question des pizzas, là, monsieur Mazur! On va pas s'éterniser sur des questions cons, là!
4: Ah, vous avez raison, Manu!
7: Je voulais accueillir un nouvel auditeur, on accueille Grill Courtepipe. Bonsoir.
8: Bonsoir.
3: Bonsoir Grill.
8: Bonsoir Gérard, salut, bonsoir Grille. À toute l'équipe, bonsoir Rigo, bonsoir Manu, bonsoir Fanda, bonsoir aux auditeurs.
4: Et bonsoir monsieur Courtepipe.
0: Bonsoir,
8: monsieur Mazur. J'appelle de Calinette sur Sodo.
2: Bonsoir à tout Calinette.
8: Ça existe, j'ai cherché.
3: C'est dans l'Est, ça.
6: C'est sympa comme région.
8: Tout à fait.
0: Tu te fous de ma gueule ou quoi, là, où tu prends le train?
8: Non, du tout. Calinette sur Sodo, c'est une très belle ville. Hein.
2: C'est dans le lieu de Maritime.
0: Bon, alors, troisième question.
6: Avant que tu poses ta question, j'ai une très bonne question de...
3: Ah.
0: Fildar, s'il te plaît, t'arrêtes avec ça.
6: Mais c'est pas moi. Je pense qu'il y a l'auditeur. Mais donc, une très bonne question de Snooze qui te demande où finit l'autoroute.

0: Où finit
1: l'autoroute? C'est de la philo, ça, mon con. Vas-y.
2: Prenez-en de la graine sur IRC, ça c'était une bonne question.
0: Tu prends l'autoroute à un endroit et tu peux ressortir quand tu veux de l'autoroute. Il n'y a pas de fin.
3: Il y a des enfants qui disent que ça se termine dans les sauts là, avec les louis d'or. Mais je trouve que les enfants sont débiles.
0: Qui c'est qui parle de comme ça, là? Courte pipe.
3: Oui, oui.
0: C'est toi?
3: Ah non, pas du tout.
0: Non, pas du tout. C'est pas toi qui viens de parler comme ça. Je viens pas de reconnaître ta voix, à peine.
4: Non, c'était pas lui.
0: Non, presque pas.
5: T'as donc pas compris ce qu'il a dit, alors.
0: Mais... voilà ce que je pouvais dire
1: Oui, Gérard, excuse-moi. Oui. Juste avant, il y a un compositeur très célèbre qui a fait une chanson justement en plus sur ce débat. Et je sais pas. Voilà, elle est au courant à 10. Didier. C'est Didier Barbelivien avec sa femme.
5: Bonsoir, Anaïs.
1: Quitter l'autoroute.
4: Bonsoir.
1: C'était une belle chanson, ça. Mmh. Hein.
0: Donc,
4: sérieux,
0: prêts? Oh, la cannelle,
1: tu te la calmes?
0: Bon, à 10, au revoir.
1: Allez, dégage.
6: Allez, hop.
0: Au revoir, à 10. Alors, troisième question, seriez-vous prêt à habiter près d'une autoroute? On va demander à courte pipe.
3: Ah, moi, je dirais qu'à... pardon, il y avait une fille. Moi, je dirais qu'à côté d'une autoroute, non, parce que je suis très, très fragile au niveau des tympans.
5: Et, des tympans.
3: Ok, pas de problème, des tympans, donc.
5: S'il te plaît.
3: Et puis voilà, et puis ça me stresse un petit peu le bruit. Parce
0: alors,
3: que je...
0: dans ces cas-là, si tu veux pas habiter près de, d'une autoroute, dans ces cas-là, tu veux pas habiter non plus à côté d'un aéroport.
3: Ah non, ni aéroport, ni autoroute, ni que ce soit les abattoirs de Rungis, tout ça, pour moi, c'est exclu. Hein.
0: Une guerre. De toute manière, t'as pas le choix. Hein.
3: Ah non, mais moi, ça va.
0: Monsieur Mazur.
3: Dans un pavillon, tout ce qui est plus luxueux, à Calinette sur Saône.
5: Bourgeois.
0: Monsieur Mazur.
7: Ouais, bah écoutez, comme la plupart du temps, n'est-ce pas, les autoroutes se situent près d'aéroports ou bien encore de gares ou d'arrêts de bus, il est complètement inconcevable.
0: N'importe quoi.
7: Pardon,
5: bah si.
0: Non, il n'y a aucune autoroute qui se situe à côté d'un...
7: Écoutez, monsieur Gérard, prenez l'autoroute numéro 6, n'est-ce pas, celle qui mène très loin.
0: À Lyon, ouais.
7: Vous constaterez que c'est... Allô?
0: Ouais, bah oui, j'écoute.
7: Vous constaterez bien entendu que c'est une autoroute qui passe par l'aéroport d'Orly, n'est-ce pas? Et...
0: Qui passe pas par l'aéroport
7: d'Orly. Absolument, monsieur
0: Gérard. Ça dépend des
7: gens.
0: Monsieur Gérard,
7: vous n'avez jamais pris l'avion, vous ne savez pas.
0: Non, presque pas. J'étais à New York, j'ai jamais pris l'avion.
7: Oui, New York,
0: alors pourquoi que l'autoroute. Alors, l'autoroute 1 passe où?
7: Bourrico, écoutez.
0: Arrêtez, pardon.
3: Allez voir Dobzilla avec le blob.
0: J'ai arrêté de faire vous-même le bourrico et l'autoroute 1, alors à Passou, elle passe pas du côté de Roissy aussi?
7: Absolument,
0: bah si.
7: Bien,
0: bon bah alors. Bah alors.
7: C'est ce que je dis, la plupart des autoroutes passent à côté d'aéroports.
0: Eh ben non, des arrêts de bus comme vous venez de le dire.
7: Mais bien entendu, écoutez, vous avez bien des liaisons, n'est-ce pas, des abris de bus avec des autocars qui partent de ces arrêts-là pour vous mener à destination, écoutez.
3: Oui, il a peut-être raison, Gérard.
0: Le Roissy bus, je ne parle même pas des lignes RER, monsieur Gérard. Non, mais attends, le Roissy bus, comme tu dis, c'est des lignes directes. Il n'y a pas d'arrêt.
5: Il dit non, mais il les connaît toutes en plus.
0: Il
5: hein,
0: n'y a pas d'arrêt, ça fait comme l'écart. L'écart de Roissy, là, de Air France. Donc c'est pareil. Et il y a même des bus qui vont jusqu'à.
1: À Meudon.
0: À Orly, et ils passent par les autoroutes, mais ils n'ont pas d'arrêt, c'est pour.
7: Absolument, vous avez tout un tas d'usagers, n'est-ce pas, qui habitent justement
0: à côté
7: des
0: bus
7: de ces gares SNCF, RER ou bien ces aéroports.
0: Il n'y a pas d'arrêt de bus sur les autoroutes,
7: mais,
0: c'est faux.
7: Ah, mais
0: non.
7: Monsieur Gérard.
0: Non, mais je vous dis.
7: Monsieur Gérard.
0: Je vous dis que non.
7: Avez-vous dû prendre le RER? Je vous assure qu'il y a des abris bus. Tout le monde.
0: Mais moi, je vous dis que non, c'est faux. On va pas s'éterniser sur cette question. Lionel.
5: Absolument. Ouais, la DAS. Bah écoute, moi, j'habite en fait à côté d'une autoroute parce que je trouve que c'est pratique. Parce que quand t'es un usager au quotidien de l'autoroute, et ben plus t'en es prêt, plus tu peux te rendre à ton lieu de travail rapidement. Donc j'ai allié l'utile à l'agréable, donc j'habite juste à côté d'une autoroute.
0: Lionel, par contre, tu vas éviter de trop dire la DAS, s'il te plaît, parce que.
5: C'est le nom complet, Lionel André Didier Alain Sylvain, ça fait.
0: Peut-être tes potes ils t'appelleront comme ça, mais moi ça sera Lionel. Lionel.
5: Respect. Comme Cristaline, c'est 2000 ans de passé qui te regardent.
0: Lionel, s'il te plaît, tu te calmes. Moi je préfère t'appeler Lionel comme ça. C'est tout, tu arrêtes de dire la DAS, d'accord?
5: Ouais, mais je préfère si, non, non, mais, complet quand même.
0: Non, moi je dis Lyonnais, je m'appelle, c'est tout terminé.
5: Ça
0: ok
5: un peu quand même,
0: ok.
5: Non, pas on du est... tout, non.
0: Bon, si t'es pas d'accord, tu retournes au standard.
5: On va voir ça, on va gérer.
0: Hein?
5: Au fur et à mesure des questions.
0: Ouais, ben tu vas voir que tu vas pas t'éterniser comme ça avec moi.
5: On va improviser,
0: Manu, ouais.
8: Oui, je voulais dire qu'on accueillait Pousseline le routier.
0: T'as une façon de penser. qui est assez bizarre.
5: Ouais, c'est vrai.
2: C'est vrai.
6: Pousseline. Pousseline le routier.
5: Appel de Lyon. Oui, donc, plus des routiers.
8: Oui, bonjour. Bonjour Gérard.
0: Bonsoir.
8: Bonsoir toute l'équipe.
0: Bonsoir. T'appelles d'où ?
8: De Lyon.
0: Donc fréquence
8: 102.7.
1: Okay. Enfin, il y en a deux, il y a 93.3 aussi. Hein.
8: Ouais, aussi, ouais. Lyon Sud. Mais moi, je préfère l'autre.
1: D'accord.
0: Ok, bon, donc là.
1: Attends, juste avant de poser une question, je voulais qu'on fasse un petit sondage.
0: Non, mais après le sondage.
2: Après le sondage. Non, j'avais juste une petite information sur, sur Internet. Sachez que le guide des aires de repos où retrouver la jouisseuse mystère est disponible sur radiogérard.fr.fm.
8: Cool.
0: C'est bien, tant mieux. C'est qui s'amuse à dire ça ?
8: C'est pour un PD, quoi.
2: Père Fouras, c'est bonsoir. Ils sont deux. Hein.
8: Ouais, mais il y en a l'autre qui est cool.
0: C'est qui l'autre ?
8: Ah, le jaloux.
2: Je sais pas, demande à Pousseline.
8: Bon, bah, ouais, Pousseline, apparemment elle a du mal à parler, à force de coller les
0: temps. Tu voulais rajouter quelque chose, Noémie ? Je vois que ton micro est allumé, donc je sais pas pourquoi.
9: Ah oui, non, j'ai pas fait attention.
1: Ouais, parce que si t'as un à rajouter, tu l'éteins.
8: Ouais.
1: Voilà. Okay, t'es pas,
8: t'es pas chez toi
1: ici. Hein.
0: Okay, bon, avez-vous déjà pris l'autoroute ? On va faire un sondage avant une petite pause, ouais, je pense. Donc, avez-vous déjà pris l'autoroute ? 48% des gens répondent oui, c'est bien probable. Probable, ah ouais, d'accord. Ouais. Maintenant, ils oublient de mettre les ailes.
1: Bah, probable de quoi aussi ?
0: Bah, probable de quoi ? J'en sais rien. Hein.
1: Bah, je te demande, tête de nœud.
0: Tête de nœud, c'est bien probable. Moi, j'ai pas la suite. On n'a pas la suite, donc qu'est-ce que tu veux que je fasse ? Tête d'andouille.
1: Bah, improvise.
0: Tête d'andouille, bah, c'est vrai qu'à 3, ils mangent les andouilles. Alors, c'est pour ça qu'ils.
1: Bah, j'aimerais bien bouffer ta grosse andouille, c'est clair.
0: Ouais, bah, là, tu
1: surtout qu'elle doit être bien baveuse et bien périmée.
0: C'est ça, t'as raison. Alors,
1: bien de parler de ça.
0: 27% répondent que c'est un problème. En Yougoslavie, car il n'y en a plus, bon ça c'est vrai, donc on s'en fout un peu.
1: Il n'y a plus d'autoroute en Yougoslavie, c'est vrai.
0: 17% des gens.
10: Excusez-moi, pourquoi il n'y a plus d'autoroute en Yougoslavie ?
0: Bah, qu'est-ce qui s'est passé ?
1: Qu'est-ce qui s'est passé quoi ?
0: Bon, on va pas s'éterniser sur ça, parce que ça c'est pas intéressant, ça n'intéresse pas les gens. 17% des gens ont porté plainte contre l'autoroute du soleil car il faisait trop chaud, bon ça, c'est vraiment des trucs cons.
2: Ils sont cons sur Internet.
0: L'autre, laisse tomber.
1: C'est quoi l'autre ?
0: Non,
1: mais on le dit brièvement, on s'éternise pas, c'est quoi ?
0: Sont plus intéressés par les Philippines, donc ça sert à rien de lire des conneries comme ça.
1: Pourquoi il y a quoi là-bas ?
10: Pourquoi les Philippines ?
0: Mais ça y est, c'est bon. On a. Alors, deuxième sondage. Quels sont les avantages d'une autoroute ? Alors, 45% des gens répondent qu'il est facile de trouver des grosses sans domicile, n'importe quoi. Ça, c'est bien tes conneries.
1: Mais c'est pas moi, c'est Rigaud, Pierre.
0: Non,
1: c'est Internet.
0: 31% des gens qu'il faut faire attention sur les passages cloutés d'autoroute pour traverser, alors que sur les autoroutes, il n'y a pas de passage clouté déjà.
1: Sur certains.
0: Sur aucune autoroute,
1: Si tu sais, quand t'as les relais là où il y a la passerelle en fait qui est au-dessus de l'autoroute, c'est pour aller d'un côté à un autre.
10: Il y a des gens qui balancent des pavés sur les routes.
1: En bas de ça, t'as les passages cloutés.
0: Ouais, mais tu traverses pas l'autoroute, c'est tout. Non, moi je te dis que non. 20% des gens pensent que les autoroutes sont plus agréable pour voler des voitures. Bah ça c'est le cas assez souvent.
1: C'est vrai.
0: Ça s'est calmé, mais je pense que ça va sûrement redevenir bientôt cette histoire.
1: Qu'est-ce qui se passe ?
0: On parle d'éviter les radars, mais on va en parler. Bon, mais c'est pas grave.
1: Ouais,
0: 12%
1: après,
0: ouais. 12% pensent que c'est une façon d'éviter les radars. Bah oui, ça c'est vrai, parce que les radars, tu peux pas les voir. Surtout sur l'autoroute A6, ils sont bien planqués.
1: Ils sont planqués à 2,40. Peut-être aider les routiers.
0: Ils sont bien planqués. Ils sont à la limite de l'aire de repos de Beaune, là. Et ils sont bien.
8: Pas de masure.
0: Ils sont bien là.
1: Il y en a deux ou trois sous le tunnel de la Fourvière aussi, pareil.
0: Non, sous le tunnel, ils en mettent. Sous le tunnel de Fourvière, il y en a.
1: Ah non, c'est non. Il y en a deux, trois dans ton tunnel, excuse-moi.
8: Ouais.
0: N'importe quoi.
10: Et puis là, ils vont tous à fond. Hein.
1: Ça, c'est pas la Fourvière, c'est la Fourmilière, ouais. Excuse-moi.
0: Quatrième question, on va faire une pause et puis vous allez y réfléchir.
1: Il y a combien de questions sans indiscrétion ? Je peux te poser la question sans indiscrétion.
0: 10.
8: Combien 10 ?
1: 10 questions à raison de 4 questions par demi-heure. Si on fait 2-3 calculs, je vais sortir ma calculette.
8: Vas-y.
1: À 1h30, c'est fini.
0: Non, c'est bon.
2: Non, c'est cool.
1: C'est ça, non ? Non, on n'a pas. Oui, on n'a pas.
0: Ah oui, d'accord,
8: un petit
1: son de caille. Pas toutes les 10 minutes comme
2: tout à l'heure. Avec
0: à quelle vitesse peut-on.
1: Alors attention, Gérard pose la quatrième question, réfléchissez, attention. N'oubliez pas.
0: À quelle vitesse peut-on rouler sur autoroute par temps de pluie et on se retrouve tout de suite après.
1: C'est minable.
0: Vous pouvez nous appeler 0803-08-5000. Donc on va s'écouter Jean Jouy avec les dodus du péage de l'Alma. Et on se retrouve tout de suite après pour la suite des débats.
11: Yes.
9: voilà, vous venez d'écouter Jean-Jean Jouy avec le dodu du péage de l'ANA. Donc vous pouvez toujours nous appeler au 0803-08-5000. Vous êtes toujours sur Fun Radio. Il est 0h36 et c'est toujours la suite des débats. On a toujours Manu au standard. Ouais. Noémie qui est en train de dormir, je sais pas pourquoi. Rigo à l'internet. Et
11: ouais,
9: puis,
11: toujours.
9: Donc là, et puis on...
1: Et moi je fais du bec.
9: Et puis Fildar à l'arrière.
1: Je te jure. Et en plus, profite-en, c'est mon dernier débat parce qu'après je suis sur France Inter.
9: Ouais, tant mieux, ça me ferait bien.
1: Tu remplaces Ricky?
9: Ouais.
1: Bah avec Rigo,
9: tous les jours.
1: Hein.
9: Pour ça, on va récupérer Lionel.
1: Ah,
12: Cyril, moi. Ouais, bonsoir.
9: Rebonsoir. Monsieur Mazur.
12: Bonsoir. Oui, bonsoir, c'est Monsieur Mazur.
9: Courte pipe.
12: Rebonsoir.
1: Courte pipe, c'est fort.
12: J'ai trouvé ça tout à l'heure.
9: Et Pousseline.
12: Oui, Pousseline de Lyon, la routière.
9: Ok.
12: Je voulais juste dire aux auditeurs d'acheter son caille parce que ça va nous changer un peu de bouga, là.
2: C'est clair.
9: Ouais. Bah ça sort le 6 juin.
12: Belle chance breakdown, back da boom, là, tout ça, là.
13: Belle chance breakdown.
1: Ça, c'est très bien, ça.
12: Ah non, j'aime pas. En
1: non, mais moi, je trouve ça bien.
12: Je tenais à le dire, là.
9: Donc, à quelle vitesse peut-on rouler sur autoroute par temps de pluie? On va demander ça à Lionel.
12: Ça dépend du véhicule, moi, je dis déjà.
9: Mmh.
12: Ça dépend de comment ton véhicule, il est chaussé.
9: Ouais.
12: Parce que si t'as des pneus de vélo de course, ça va pas le faire. Alors que si t'as des gros boudins de tracteur, bah tu peux appuyer un peu plus quand même.
9: D'accord.
12: Je pense que toi t'es plutôt dans le genre gros boudin, donc je pense que toi tu peux appuyer un peu plus.
1: J'ai l'impression qu'il y a illusion là.
9: Lionel, un petit conseil, ça fait déjà la troisième fois que tu me fais chier comme ça.
1: Il parle de Sandy.
9: Donc tu sais ce que je vais te dire, Lionel. Lionel, je te dis au revoir, merci. Au revoir. Au revoir. Et Monsieur Mazur.
12: Oui, écoutez, moi je dirais plutôt que ça dépend de la pluie, n'est-ce pas?
9: Oui.
12: C'est-à-dire l'intensité de la pluie, il est clair que vous ne roulez pas à la même vitesse lorsque c'est un petit crachin plutôt qu'une grosse averse, n'est-ce pas?
9: D'accord. Courte pipe.
12: Vous en foutez, monsieur Gérard?
9: Non, pas du tout. Courte
12: bon, écoutez,
9: pipe.
12: Vous dites d'accord comme ça.
9: Courte pipe.
14: Ouais, bah, pas plus de 70, j'ai une Twingo.
9: Hein?
14: Pas plus de 70, j'ai une Twingo.
9: D'accord. Après, le prochain
1: pas
9: coup,
1: de marque,
9: tu,
1: hein.
9: Tu donneras encore. Tu pourras dire ta marque après si tu veux, ok?
14: Non, mais excusez-moi.
9: D'accord. Pousseline.
13: Ouais, ben moi, j'ai une petite caisse, mais bon, ça dépend le nombre de personnes qui est avec moi. Si j'ai deux caches à l'eau et un vieux gars à l'avant, c'est chaud, quoi.
9: Mmh. Alors, je peux vous dire une chose.
13: J'irai moins vite, c'est sûr.
9: Manu, oui. Non, mais vas-y, si on a un auditeur.
2: Je voulais accueillir Ligne Blanche.
12: Ah, c'est chaud.
15: Salut.
9: Ligne Blanche, t'appelles d'où?
15: Salut Gérard.
9: Salut.
15: Salut à tout le monde. Salut.
9: T'appelles d'où?
12: Oui, bonsoir, madame Ligne Blanche.
15: J'habite Bordeaux.
9: Donc, 117.5.
15: Ouais, c'est ça, ouais.
12: Voilà,
15: excuse-moi.
12: Tout à fait.
9: T'as une explication là-dessus? Bon, alors, tu réponds à la question?
15: C'est à combien tu roules?
9: Voilà.
15: Bah,
9: t'as une explication là-dessus?
15: Hein?
9: T'as une explication là-dessus?
15: Bah, sur quoi?
9: Bon, tu réponds à la question, tu t'occupes.
15: Moi, je dis, tu vois, tu roules à 180, si tu veux t'éclater la gueule, mais bon, voilà.
9: Mais t'es où, là? Bon, alors, bon, Ligne Blanche,
15: ouais.
9: Mais t'es où, là? Je crois que t'as... Oh, Fildar, s'il te plaît, t'arrêtes avec ça, ça commence à me gonfler, là.
15: Chez moi, attends.
12: Montagne de coco.
9: Bon, Ligne Blanche, t'arrêtes un petit peu tes conneries, ou sinon tu dégages. Bon, les Ligne Blanche, au revoir. Oh,
0: faut vraiment que tu fasses quelque chose.
9: Manu, au revoir à Ligne Blanche.
0: Faut vraiment que tu fasses quelque chose.
9: Bon, Fildar, t'arrêtes avec ça,
1: c'est
9: s'il te plaît.
1: C'est
9: tu arrêtes.
2: C'est pour tenir le coup. Pour
9: ouais, bah, tu arrêtes. Alors donc, déjà, par temps de pluie, c'est limité. Donc, c'est limité à 110 au lieu de 130. Voilà.
1: Mais pourquoi, justement? C'est la question qu'on se pose.
9: Donc, pourquoi? Parce que par temps de pluie, t'as pas le droit de rouler plus vite.
1: Mais pourquoi?
9: Est-ce
1: plus dangereux ou pas?
9: C'est plus dangereux. C'est tout, parce que par temps de pluie, t'as pas le temps de contrôler ta voiture. C'est
16: et quand
9: tout.
16: Il neige?
9: Bah, c'est pareil. Chaud. Okay. Bah, de toute manière, quand il neige, faut
1: ça
9: dire
1: peut
9: une
1: faire
9: chose.
1: Des plaques après, hein. Non, déjà, mais toutes les intempéries.
9: Déjà,
1: on peut signaler que quand il pleut et qu'il gèle, ça fait du verglas.
9: Et ta connerie.
1: Non, mais on peut le signaler.
2: Non, mais c'est vrai.
9: Mais ta connerie.
12: Sur l'autoroute. Ça glisse le verglas.
9: Bon, bah,
12: faut ça... signaler quand même, Gérard.
9: Bon, ça y est, ça suffit, toi, courte pipe là. Tu veux de l'aide?
2: Non, mais je pense que c'est pas des choses avec lesquelles on peut rigoler, tu vois, tout ça.
12: Il y a des gens qui ont des accidents sur des plaques de verglas.
2: On se retrouve avec des plaques, justement.
1: Et pourquoi, Gérard, donc c'est plus dangereux sous la pluie? Parce que.
9: Bah, de toute manière.
1: Parce que si les gens, ils ont peur, ils roulent moins vite. Donc, pour ceux qui veulent rouler plus vite, c'est moins dangereux parce qu'il y en a moins qui roulent vite.
9: Mais même, de toute manière, les routiers, c'est limité à 60, 60, 80, 90 maintenant.
1: Il n'y a pas que les routiers.
9: Ils ont trois trucs de vitesse qui sont derrière les camions. Mais les camions, de toute manière, c'est vrai que quand tu doubles un camion, t'en prends plein la gueule, ça, je peux te le dire. Hein.
1: Ah oui, c'est au niveau de la visibilité.
9: La visibilité.
1: La visibilité.
9: La visibilité.
2: Okay.
0: Voilà. Donc c'est limité à 110 et bon, c'est vrai que t'as moins de réflexes quand il pleut. Si tu roules plus vite, t'as moins de réflexes pour pouvoir freiner. Déjà, celui qui est derrière, comme tu lui laisses quand même un truc comme les camions, si tu doubles le camion, que c'est pareil, le mec qui va accélérer pour doubler le camion, il va s'en prendre plein la gueule pour pas un rond.
1: Hein, ouais, c'est clair.
0: Donc voilà.
11: Par moment, je me demande si je suis pas con.
0: N'importe quoi.
10: Nous aussi, hein, je te rassure.
13: C'est clair, j'ai un
0: ouais, Manu.
10: Non, je disais, nous aussi, on se demande si t'es pas con.
0: Ta gueule, toi.
13: Moi, je me demande pas. Fonds de commerce.
0: Bon, t'as un autre auditeur, non?
10: Bah non, ils sont quatre.
0: Non, on en a
10: qui? T'as Courte Pipe, t'as Monsieur Mazur, Ligne Blanche et Pousseline.
0: Non, Ligne Blanche, on y a dit au revoir.
10: Ah bon?
1: Bah oui,
0: au revoir.
10: Excusez-moi, bah au revoir, Ligne Blanche.
13: On va pas besoin de faire les tours, alors.
0: Il y avait une question IRC, non?
2: Il y a pas grand chose de bien malheureusement.
0: Bon bah
1: il y a un truc sur le Minitel là, HTTP.
0: Mais il y a pas de Minitel.
1: Si ils viennent de le remettre.
0: Il y a pas de Minitel, arrête tes conneries. Alors, cinquième question. D'après vous, les radars peuvent-ils être interdits sur autoroute? Justement, on en faisait illusion tout à l'heure.
1: En illusion.
0: Donc, monsieur Pousseline, je suis pas très sûr. Hein.
13: Ouais, moi aussi, je pense pas qu'ils vont pouvoir interdire les radars. C'est pas possible, ça. Parce que ça sert à griller les petits malins, les gros cons de routiers qui vont à plus de 180.
0: Ça
11: faire quelque chose parce que c'est impossible.
0: Pousseline,
13: oui,
0: manque de peau. Tu vois, c'est que le truc que tu viens de dire, c'est faux, parce que c'est pas les routiers qui essayent de piquer, c'est les mecs avec des bagnoles.
13: Oui, mais les routiers, il y en a pas mal qui vont vite. Hein.
0: Moi, je suis
13: personnellement routier.
0: Ouais.
13: Alors, je sais de quoi je parle.
0: Ouais.
13: Levez vite.
0: Ouais, ben toi, parce que c'est un... Comment tu appelles ça? C'est un truc qui est fait spécial.
13: D'accord, super.
0: C'est des trucs que style Calberson, tout ça, jet service.
10: Oh, pas de marque quand même. Calberson, c'est chaud. Hein.
13: Un camion, c'est un DAF.
0: D'accord. t'as raison. Courte pipe.
16: Ouais, moi, je dirais que les radars, ouais. Mais moi, je suis pas trop d'accord avec le système qui voudrait privilégier la fonction publique au détriment des automobilistes.
0: Parce comment ça?
16: Que c'est de l'argent pris un petit peu sur le dos des automobilistes. Au profit de l'administration française.
10: Oh, Julien Courbet, tu te calmes?
0: Qu'est-ce que tu veux dire par là? Parce que je comprends pas du tout, là.
16: Ouais, j'avais envie de faire une phrase sérieuse. Voilà, je l'ai faite.
0: Bon, d'accord.
16: Maintenant que tout le monde...
0: Monsieur Mazur, alors.
17: Encore.
0: Oui, Manu.
10: Oui, on accueille Antipatinage.
17: Encule-moi. Allez, vas-y.
10: Après que t'es fini d'enculer la grosse. Vas-y, Antipatinage, bonsoir.
0: Antipatinage, bonsoir, t'appelles d'où?
18: Bonsoir GG, j'appelle Denis Gueland.
16: C'est la terre la pute qui jouit là.
17: Ah oui.
0: C'est quelle fréquence ça?
18: Je crois que c'est une prostituée à l'antenne, on peut appeler la brigade des
0: meurs. Gildard, tu arrêtes avec ça s'il te plaît.
1: C'est pas...
0: Merci.
2: C'est un gros camion ça.
0: T'appelles d'où Antipatinage?
18: J'appelle Denis Gueland.
0: Mais t'avais la fréquence. t'es bourré ou quoi là?
1: Hérisson.fr.
0: Bon, c'est de ton côté, c'est quelle fréquence là-bas sur 3?
1: Y a rien de mon
18: on
1: côté là.
18: On écoute pas radio, on écoute Radio Niglo.
0: Bon, toi, tout à l'heure, tu as.
1: C'est en décrochage.
0: Putain, mais complètement taré ce mec.
2: Gérard, j'ai une très bonne question sur l'IRC de Cody qui te demande s'il y a des autoroutes intercontinentales et interplanétaires.
1: Ah, non. Pas une question de merde.
0: Je sais pas qui c'est qui a posé cette question-là, mais.
1: Non, je rigole.
18: Moi, j'ai une Sandy, ça s'appelle les trous noirs.
0: C'est ta gueule, toi.
10: J'ai une question à poser.
1: Pourquoi tu dis ça,
10: Hugo? Rigo, tu choisis les plus merdiques ou c'est vraiment la mieux de toutes?
2: Je te jure, c'est une des mieux.
10: Hein. Oh putain,
0: je crois que celui qui a posé ça, tu lui demanderas qu'il arrête un petit peu de dire des conneries parce que ça commence à... Bon, Pilar, t'arrêtes avec ça, s'il te plaît, parce que ça me gonfle.
1: Mais pourquoi moi?
2: Arrête de te caresser, s'il te plaît.
1: Mais pourquoi moi?
0: Bon, alors, monsieur Mazur.
19: Oui, monsieur Gérard.
0: La question, je l'ai posée, hein.
19: Bah oui, écoutez, vous l'avez posée il y a un bon quart d'heure, alors s'il vous plaît.
0: Non.
19: La question était concernant les radars. Je
0: voilà.
19: Crois. D'accord. Et vous vouliez savoir si.
0: On peut, si les radars doivent être interdits sur autoroute.
19: Bon, écoutez, je vois pas comment on pourrait interdire les radars vu que c'est l'État qui s'en occupe, n'est-ce pas?
0: C'est pas. Ah bon, c'est l'État qui flash les voitures maintenant.
19: Absolument, bien sûr. Ça dépend de la préfecture de police. Et la préfecture de police, monsieur Gérard, c'est l'État, bien sûr.
0: Alors que c'est les trois quarts, c'est la gendarmerie qui les met en sandbag.
19: Ah oui,
10: en sandales, et en sunkai, le 6 dans les vagues.
19: La gendarmerie qui met en sandbag les radars, la gendarmerie, ça n'est autre, ne dépend que du ministère de la Défense, ce sont des militaires, n'est-ce pas? Le ministère de la Défense, c'est l'État, donc voilà.
0: Ok, Antipatinage. Anti-patinage une fois.
20: Freine. Ouais, je suis là.
16: Freine.
0: Tu réponds à la question ou quoi? T'as okay, une idée okay, pour okay. ce week-end?
20: Ouais. Ok, bah, en fait, ça serait cool, Gérard. Ça serait cool, ça serait sympa que...
0: Bon, alors, anti-patinage. Anti-patinage. Tu réponds correctement à la question ou tu gerbes?
20: Ok, je réponds correctement à ta question.
0: Non, tu réponds.
20: Ok, en fait, ça serait cool qu'on puisse virer les radars. Parce que comme ça, on pourrait rouler comme des oufs sur l'autoroute.
0: Mm-hmm.
20: Ça serait vraiment génial. On voilà, pourrait doubler les routiers encore plus facilement et tout. On pourrait leur faire des...
0: Ouais, vas-y, dis.
20: Non.
0: Non, mais dis, t'as pensé de toute manière.
20: Non, on pourrait leur faire des dégâts en les doublant.
0: Ben, c'est ça, t'as raison. Ouais, mais bien sûr, le jour où tu vas te faire choper par un routier, tu vas voir comment que ça va te faire, toi, mon pote.
20: Non, je suis pas homosexuel.
0: Non, mais tu vas voir, le jour où tu vas te faire coincer entre.
20: Je les connais, les Lascars, je les connais.
16: Une sonnette d'alarme, si c'est possible.
0: Bon, toi, je crois que t'as intérêt de répondre correctement
16: non,
0: à la
16: non,
0: suite.
16: Mais hein. C'est juste pour faire en aparté du débat une petite réflexion.
0: De quoi?
16: C'est qu'en fait, il faut pas écouter Autoroute FM quand on est sur l'autoroute. Hein.
0: Pourquoi?
16: Parce que c'est chiant.
0: Et alors, ça te donne les points de circulation, de savoir où c'est bouché, ça passe dans l'ouille.
1: Il paraît qu'ils disent des trucs faux. Ouais. Pour induire les gens dans de l'erreur.
2: Voilà, ouais, j'ai vu ça aussi.
0: Ouais, mais de toute manière, on sait pas pourquoi c'est mis sur toutes les autoroutes, même sur l'autoroute là qui va du côté de Troyes. Maintenant, c'est la
20: nationale 19.
0: Putain, mais il est complètement taré celui-là.
20: Je connais, j'habite à Nigloland, donc je connais.
0: Eh, espèce d'andouille, l'autoroute A5, elle va où?
20: Elle va à 3.
0: Bon, bah alors.
20: Mais t'as la nationale 19 aussi.
0: Touché. Mais là, mais on te parle des autoroutes, on te parle pas des nationales, espèce d'andouille.
20: Ah, c'est pas un débat sur les nationales?
0: Ah non. Oh là là, mais il est complètement taré ce mec de 3 là. Hein.
20: Ah bah, c'est Manu, alors Manu m'a dit n'importe quoi.
0: Attends, c'est pas Manu qui t'a dit que c'était un débat sur les nationales, espèce d'andouille.
1: De quoi?
20: Il a dit, tu t'en fous de ce qu'il dit Gérard, moi j'ai dit que c'était un débat sur la nationale.
0: Ah bah alors, anti-patinage, tu vas retrouver Manu au standard, on te dit au revoir.
1: Merci Gégé de me rejoindre comme ça.
0: Allez hop. Tu lui dis au revoir, Manu, tu lui diras le prochain coup que c'est sur les autoroutes, pas sur les nationales. Il comprendra peut-être mieux. Oui, Rigo.
2: Alors, il y a énormément de questions, toujours aussi bien. Formidable. Question de Yankee et Zébulon qui te demande si au péage on peut bénéficier d'un tarif de groupe.
0: En moto. Non, parce que justement, on va.
2: Ça dépend si on est 3 ou 4.
0: Non, mais même les motos payent normal. Hein, ils ont
1: un forfait en moto si t'es 12.
0: Je crois pas. Hein.
1: Si, c'est par douzaine.
2: Je crois que tu payes moins si t'as un casque aussi.
1: Ouais.
0: Ouais, mais ça, les casques, c'est obligatoire. Mais de toute manière, on va en venir sur.
16: Je suis parti avec des pèlerins à Lourdes, hein, en Harley. C'est vrai qu'on a payé moins cher.
0: Bon, toi, c'est qui vient de dire ça? C'est quoi?
16: Non, mais c'est vrai, je te fais part d'une anecdote. Hein.
0: Ouais, non, mais on n'en a rien à foutre
16: non,
0: pour
16: mais
0: l'instant.
16: Bon, bah, je te le dis.
2: Gérard, j'ai une très bonne question générale, à savoir comment marche un radar?
0: Alors, un radar, ça marche comment? Bah, ça marche comme.
1: Comment ça marche
0: avec un flash, c'est tout.
16: Non, mais. Tu
0: passes, si tu passes trop vite, t'as le flash qui est voilà. Pris.
1: Ça marche à pile.
0: Non, ils ont des systèmes maintenant qui est sophistiqués. Ils ont maintenant ça va plus être des radars qu'on verra sur les bords des autoroutes.
16: Ça va être des flingues.
0: Ça va être des voitures avec c'est des voitures qui seront équipées avec des radars dedans maintenant.
16: Voilà.
0: Il y a certains.
1: Ça fait 4 ans que ça existe, 4-5 ans déjà ça non?
0: Non, ça.
1: Si, il y avait des vieilles 19 bleus avant avec des ronds noirs derrière.
0: Ouais, mais là maintenant c'est à l'intérieur de.
1: On peut arrêter égale M6 deux secondes là et revenir au débat, tiens.
16: Mais moi, il faudrait qu'il me chope avec ma fouille.
0: Bon, tais-toi.
2: Et justement, il y a Starsky qui demande est-ce qu'on peut acheter la photo après, comme à Disneyland?
0: Non, pas du tout, parce que là, déjà, quand t'es pris en photo, tu peux. Il y en a qui disent surtout souriez quand vous êtes pris.
16: Non,
2: c'est pas
1: mal.
0: Si, souvent, on s'amusait à faire chier les mecs. Comme ça. Bon, t'as. Qui c'est que t'as,
1: Manu? Non, c'est pas mal ce truc-là.
0: Attention, là, qui c'est qu'on a?
1: Marcelito, bonsoir.
21: Ouais, bonsoir.
0: Merci Lito.
1: Tu t'es déjà fait flasher, Gérard?
0: Non. Non, parce que j'avais annoncé qu'il y avait un radar du côté de...
1: Oh, la balance que t'es, quand même.
0: J'avais annoncé par Sibi... Non, parce que...
2: Fais attention, on nous écoute, quand même.
0: Comme j'avais annoncé... je m'en fous, de manière comme je conduis plus. Donc
4: il n'y a pas d'adresse, ils ne pourront pas le retrouver.
0: Donc, c'était pour annoncer aux collègues que, comme quoi qu'il y avait une boîte à images sur une aire de repos.
1: Une télé.
0: Non, ils étaient là, donc manque de peau. Les autres, ils avaient entendu à la CB, ils avaient la CB, puis manque de peau, je me suis fait avoir.
21: À l'époque de l'ORTF ou quoi?
0: Non, mais c'est pas grave.
2: Attends,
0: non,
2: Marc, tu t'es fait avoir pour un truc que tu
0: prenais les gens. Ouais, parce que je prenais les collègues.
1: C'est vraiment trop bête.
0: Bon, Marcelito. Marcelito.
22: Ouais, bonsoir.
0: T'appelles d'où?
22: J'appelle du 9-4.
0: 101.9.
22: On est parisienne, ouais.
0: Ouais, 101.9.
22: Bonsoir. Bonsoir à toute l'équipe.
21: Respect.
22: Bonsoir.
0: Donc, t'as entendu la question?
22: Ouais, moi je pense que les boîtes à images, c'est pas bien. Mm-hmm. Parce que les keufs comme ça, ils alignent des gens. Puis après, ils mettent des prunes et tout ça. Moi je dis que c'est pas bien, quoi.
21: Ouais. Mm-hmm.
22: Parce que franchement, moi quand je me fais aligner, j'ai pas mon permis. Donc franchement, j'en prends plein la gueule à chaque fois et c'est pas cool, quoi.
0: Non, mais disons, ce qu'il y a, c'est que tu perds des points sur ton permis aussi.
22: Bah ouais, mais j'ai pas de permis, donc je perds des points.
0: D'accord.
22: J'ai pas, quoi.
0: C'est bien, c'est pas mal de balancer ça.
22: Moi, il faut que je me déplace. Moi, il faut que je travaille.
0: Ouais, non, mais tu fais bien de dire que t'as pas de permis à l'antenne. Hein. Ça fait quand même bien. Hein,
22: non, je peux te vendre des chelasses, moi. Non, je m'en fous,
2: j'ai
22: pas peur, hein. Attends, c'est bon.
2: Une très bonne question, ouais. Encore, décidément, ça cartonne ce soir. De Harkonnen, il voulait savoir où est-ce qu'on peut acheter un radar?
0: Là, tu peux pas en acheter.
1: Ça se vend pas.
0: Ah non, ça se vend pas.
2: Je crois qu'au BHV,
0: hôtel
2: de ville,
0: pas.
21: Quel converteur souci?
0: Non, je pense pas.
2: Et le 15 juin, la Flèche d'Or, concert Soundcade.
21: Pas de problème, je suis à côté en plus. Hein.
2: C'est cool.
0: Combien coûte la construction d'une autoroute, Marcelito, tiens?
21: Oh, les pauvres questions.
0: Allez, tu viens avec moi, on se tape plein de nanas.
2: Avec toi, c'est chaud.
21: Vas-y, le tange.
0: Marcelito.
22: Ouais, bah écoute.
2: Il a pas entendu la question parce qu'il était avec moi, il était avec moi au standard.
22: Il m'a calmé, là.
0: D'après, combien coûte la construction d'une autoroute?
22: Moi, franchement, je pense que ça coûte cher. Moi, je pense que nous, on paye des impôts. Franchement, moi, je suis obligé de maquiller des voitures et de rançonner des gamines pour payer des impôts. Et mes impôts, ils partent dans des autoroutes. Alors que franchement, je pense qu'il y aurait des choses plus intéressantes à faire, tu vois, quand même. Avec l'argent des gens qui cotisent, quand même. Mmh. Tu vois,
0: monsieur...
21: Je suis obligé de voler des poules.
22: Quand même.
0: Monsieur Mazur.
23: Oh ben, je pense que ça doit coûter relativement cher, n'est-ce pas, au prix où sont les péages.
1: Il paraît que c'est magouille et compagnie, les autoroutes.
23: Absolument, mais bien entendu.
1: Mais non, mais si, c'est que c'est les ministres,
23: mais
1: la politique, qui financeraient, en fait, avec des caisses noires.
23: Mais non.
1: C'est comme...
0: Courte-pipe.
23: Oui.
1: Faites les autoroutes.
23: Oui, les autoroutes, c'est trop cher. Ah. Je suis désolé, moi, quand je pars vers le sud, c'est toujours 30 balles par-ci, 50 balles par-là.
0: Combien coûte la construction d'une autoroute? Je te demande pas combien coûte un péage, espèce d'andouille.
23: 3 millions de dollars.
0: Non.
1: Bah, par exemple, tu vois là, la nouvelle, la 14 là, qu'ils ont faite à la Défense.
23: C'est pour aller.
1: Oui, c'est la 28.
23: Ouais.
0: Non, la 28, t'as vu jouer ça dans Tintin Milou, c'est la 14.
1: Connard, Tintin Milou.
23: Gérard, il est chaud dans la vanne ce soir.
1: Ouais. Non, mais tu sais,
0: c'est la 14.
1: La 14,
0: elle est pas terminée encore. Hein.
1: Qui a coûté un blé monstre et c'est 28 francs pour 15 km.
23: C'est honteux.
22: Vas-y, c'est
0: c'est ce que j'ai entendu dire. Ouais. Et je crois que maintenant, d'après ce que j'ai compris, il paraît que dès que tu vas prendre l'autoroute, par exemple, juste avant le péage, dès que tu rentres sur l'autoroute, ça va être. Je crois que c'est en pourparler, mais.
1: Non, non. Direct.
0: Non, ça sera environ 5 balles maintenant. Il paraît, hein, d'après ce que j'ai entendu dire. Hein.
1: Quand? Où? Au foyer?
0: Non, mais.
22: C'est la taille de ta rondelle, ouais.
0: Pousseline.
24: Oui, bonsoir. Bonsoir,
21: bonsoir Pousseline.
24: Bonsoir, bonsoir Gérard.
21: Ça va bien, Lyon?
24: Bonsoir.
25: Bonsoir, papa.
24: Très bien. Alors, c'est clair que l'autoroute, ça doit être putain de cher, mais je pourrais pas te donner le chiffre exact.
25: Ouais.
24: Ça va pas être possible.
25: Joe.
24: Mais ça doit.
0: Qui a un portable?
24: Pas moi.
2: Moi.
1: Bah, moi j'en ai un depuis 2 ans, j'en suis
0: ici. J'en suis
24: longtemps, Gérard, là,
0: qui a un portable?
25: J'ai un sagesse.
0: Qui a un portable à l'antenne?
2: Personne, Gigi.
0: A mon avis, il y a quelqu'un.
2: Bah non, je les ai rappelés sur un fixe.
0: Parce qu'il
25: y a. Il y a une haleine de bouc.
0: Si ça te plaît pas, toi, tout à l'heure, tu vas retourner chez toi, tu vas voir, ça va limite, mais.
25: Quelqu'un qui souffle.
0: D'accord?
2: Gérard ?
0: Oui.
2: Sur ça, il y a pas mal de gens qui te demandent combien coûte une autoroute.
0: Ben justement, j'allais donner le prix, mais à quelque chose
1: à poil, un poil près.
0: Faut compter environ.
2: Pour laquelle ?
0: N'importe lesquelles, environ 210 millions de francs.
2: Ouais, mais elles font pas toutes la même distance.
0: Non, mais
1: c'est
0: même.
1: Pas grave, qu'est-ce que t'en as à foutre ?
0: C'est pas grave, les gars.
1: Tu fous 210 millions, tu prends une auto, tu te
10: fais. Non, excusez-moi, je crois qu'il y a un truc important.
2: Vas-y.
10: Rigo, ça fait longtemps.
25: Ouais.
10: Tu sais plus ce que c'est qu'un débat de Gérard, c'est 210 millions et c'est tout.
2: D'accord.
0: Non mais en gros, hein, qu'à quelque chose près, parce que j'aimerais...
24: Non mais c'est merci Manu, quoi.
1: Par exemple, la A14, elle a coûté combien?
0: Bah attends,
10: 210 millions, hein.
0: Attends, la A14, elle est même pas terminée encore.
1: Ah bon?
0: Ils ont fait que l'ouverture de la défense, je sais plus où.
19: Mais non, c'est la dernière, monsieur Gérard.
0: Non, parce que toi, monsieur Mazur, ça suffit.
19: Attendez.
1: Oui, t'étais à pied, c'est pas évident d'aller au bout de la A14 à pied.
19: Absolument, mais bien sûr, monsieur Gérard.
0: Non, monsieur Mazur, ça suffit.
19: Attendez, je vous réponds, monsieur Gérard. Vous posez une question, je vous réponds.
0: Moi, je peux vous dire qu'elle est pas terminée. La dernière fois que j'ai pris le bus, je suis passé devant. Elle est encore en chantier.
10: Gérard, tu vas de terrain vague aussi.
24: Je crois que c'était interdit, que... jambes au plastoc dans les bus.
0: Pousseline. Pousseline.
24: Oui, bonsoir, papa.
0: Bon alors, Pousseline, au revoir. Allez,
11: première
0: salut,
11: fois que
0: là.
11: J'étais en boîte, j'ai gerbé.
0: Manu, tu dis au revoir à Pousseline.
24: Ça y est.
0: Terminé pour lui.
1: Non, mais sérieux, Gérard, elle est finie la 14 que nous, on la prend pour aller à Deauville.
0: Bah, il y a pas longtemps alors.
1: Ça fait 2 ans, facilement.
0: Mais non, ça.
2: Pour moi, ouais.
1: Mais oui, mais tu passes devant le bus, toi.
0: Mais il y en a une autre, là, qui est en construction.
1: Oui, mais c'est pas la A14, c'est pour aller à Saint-Germain-en-Laye.
0: Eh bah, c'est la 86.
1: Bah oui, bah alors.
19: La 14,5, monsieur Gérard.
0: Allez, ça suffit, là.
19: La 14,5.
24: Depuis tout à l'heure, vous donnez des coordonnées, mais vous la coulerez pas, ma frégate.
0: Pourquoi ne pas laisser les péages gratuits pour les deux roues, justement?
1: Attends, on va faire un petit sondage avant.
0: Non, après.
25: Attends, Gérard.
2: Bon, alors, une petite question IRC avant.
0: Ouais.
2: Alors, une question de Harkonnen qui te demande si on peut acheter sa partie d'autoroute et y mettre son propre péage pour gagner de l'argent.
0: Non. Non, parce que les péages, ils sont construits en même temps que les autoroutes. Maintenant.
2: Mais pourquoi ?
0: Bah, ça a toujours été comme ça. Et tu peux pas acheter une autoroute et te faire ton péage pour te gagner ton blé toi-même. C'est interdit.
2: Mais pourquoi ?
0: Parce qu'il faut une dérogation de la mairie.
1: Mais là, je viens de réfléchir à un truc, c'est hallucinant.
2: Ah, la classe.
1: Ouais, là, à cette heure-là, c'est hallucinant.
25: Ouais, enfin, grave.
1: L'État fait des autoroutes.
25: Ouais.
1: Avec leur blé, je sais pas, avec notre blé.
25: Avec notre blé.
0: Attendez, mais laissez parler.
1: Ça va loin. Non, ils peuvent réagir. Ils
25: attends,
1: ont
25: on est imposable, hein, attention, ouais. Hein, tu te calmes.
1: Donc, ils font des autoroutes avec notre thune par rapport aux impôts, tout ça. Et après, on est encore obligé de payer le péage pour prendre l'autoroute. C'est quoi ce délire?
10: Personne nous force à prendre l'autoroute.
0: T'es pas obligé de prendre.
25: Mais si, tu prends l'autoroute pour rentabiliser ton argent, puisque c'est avec tes impôts qu'ils l'ont
0: fait. Mais dans ce cas-là, si tu payes l'autoroute, automatiquement, c'est comme si tu faisais rien, parce que vu ce que tu payes pour les autoroutes, c'est pour les construire derrière.
25: Ah, d'accord.
0: Donc ça sert à rien, en fin de compte. Ça sert à rien.
1: On paye deux fois, on se fait niquer alors.
0: Bah ouais.
10: Moi, je voulais savoir si t'étais imposable, GG, sur le logement.
25: T'es fou.
0: Ouais, c'est imposable surtout.
1: C'était une question.
25: Ça me boit ta chaussure.
0: Toi, tu te calmes parce que sinon tu vas gerber au standard.
25: Moi, Gérard, c'est Marcelito. Moi, je voulais savoir parce que en fait, moi, dans le métro, tu sais, je me colle derrière les vieilles et puis je passe le tourniquet. Et au péage, je voulais savoir pourquoi on peut pas faire pareil, c'est-à-dire tu te colles derrière une caisse. Et hop, tu passes la barrière.
1: Non, moi je le faisais, moi.
25: Oh, la bizarre.
0: Oh, l'autre.
1: Ah, mais c'était dans les moments de solitude. Hein.
0: Non, mais attends, déjà, Marcelito.
10: À 4 grammes, on fait n'importe quoi.
0: Marcelito, de manière, je réponds à ta question, tu peux pas.
25: Vas-y, ouais.
0: Tu peux pas parce que les barrières.
1: Si, non, tu peux le faire quand c'est des trucs à pièces. Quand tu sais, quand tu lances le montant exact,
10: tu connais tout.
0: Non, mais même.
2: Pour 5 balles en plus, le crevard.
10: Lui, il récoltait des petits cailloux, il les faisait chez lui, il les mettait.
1: Exact.
25: À la place des pièces. Avec des pièces en chocolat.
0: Non, mais maintenant, tu peux plus le faire.
1: Parce que j'ai récupéré des bouts d'os où tu t'es fait opérer.
0: Par contre, il y a un truc qu'on a oublié de préciser tout à l'heure, qu'on a parlé des...
1: Ouais, dis-moi tout.
0: De péage de carte bancaire.
25: Vas-y, confie-toi.
0: Il y a un truc que personne n'a pensé à me dire sur les trois auditeurs qu'on avait eus auparavant et sur l'internet, c'est bizarre que personne n'a pu réagir.
2: C'est
0: que le jour...
2: Je te jure.
0: Mais quand le truc ne fonctionne pas, que ta carte ne revient pas, comment tu fais pour passer?
25: C'est
0: pas mal ça. C'est là la question. La question que j'attendais.
10: C'est pas mal ça.
0: C'est ça.
10: C'est pas mal.
3: C'est pas mal ce JG.
0: Oh, le rire de gonzesse. Oh, le rire de gonzesse.
25: Moi, je voudrais dire au dealer de Manu que j'en veux 3 grammes aussi.
0: Oh, merde.
5: Oh, le...
0: Qui a coupé? Qui a coupé? Monsieur Mazur. Qui a coupé?
25: Gérard.
0: Courte pipe.
5: Bah c'est courte pipe.
0: C'est courte pipe, tu le rappelles pas, c'est pas la peine. Hein.
5: D'accord.
0: Ouais, il y avait
5: bon
0: des
5: sondage,
0: questions.
5: On avait
6: attends,
5: dit.
6: On accueille quelqu'un, on accueille Numbo.
0: Bonsoir Numbo.
25: Allô.
0: T'appelles d'où Numbo?
25: T'appelles de Paris.
0: 109.
25: Salut GG. T'aimes bien, tu sais GG.
0: Quoi?
25: Je t'aime bien toi.
0: Ouais, ben pour moi.
25: T'es comme Numbo. Tu vois.
0: Bon, quelle est la différence? Quoi? Qu'est-ce que c'est que ce sondage-là?
5: Bah vas-y.
0: Quelle est la différence entre la nationale et l'autoroute? Ah oui, bah d'accord, hein, c'est pas du tout le même truc. Alors, 75% disent que c'est la longueur comme toi et Rocco Siffredi, je sais pas ce que ça veut dire ça.
5: Bah c'est un mec, ça dépend. L'autoroute, c'est plus long qu'une nationale, c'est comme toi par rapport à celle de Rocco Siffredi, je crois.
0: Et 29% des gens répondent que c'est le prix car l'autoroute est moins chère. C'est pas vrai parce que les autoroutes, c'est les nationales les moins chères.
5: Bah non, parce que si tu es les nationales, généralement il y a beaucoup plus de radars.
7: C'est vrai. Donc bah, tu payes.
0: Sur les nationales, c'est vrai qu'il y a plus de radars.
5: Mais alors, tu vois.
0: 23% disent que le nombre des routiers alcooliques, ça je vois pas du tout le rapport. Et 25% répondent les accidents sur les verglas.
5: De quoi
0: 5% répondent les accidents sur le verglas. Ah. Mais, enfin, bref.
5: Limité, ouais. Hein.
0: On va continuer comme ça va aller plus vite. Comment conduire sur une autoroute? Alors, 60% des gens. Répondre, c'est sans hésitation, sans ceinture et sans permis. Pourquoi pas? 45% répondent avec une grosse tressée qui suce la rotule, bien sûr. 36% des gens pensent que le mieux, c'est de conduire la nuit ivre. Alors voilà, c'est encore pire. 18% pensent que c'est un petit peu exagéré de laisser conduire un moustachu sans cervelle. Ben voyons, pourquoi pas? Et d'où vient l'autoroute et comment? Alors, 82% des gens disent que l'autoroute a été créée par Einstein.
5: Hein?
0: Qu'est-ce qu'il vient faire là-dedans, lui?
5: Ah, tu le connais?
0: 55% pensent que la première est arrivée après mai 68, ça m'étonnerait. 32% ne répondent pas car je pue de la gueule, ben il va se faire foutre. Et 10% murinent dans le fondement, je sais pas ce que ça veut dire, mais bref.
5: Il pisse au cul, on va
7: voir. En gros, c'est ça. Ouais.
0: Enfin, c'est encore des sondages de nul. Ouais, Manu.
5: Merci, Rigo.
7: On va accueillir Alain Barrière de PH.
5: Désolé, il est tard. Comprenez.
8: Bonsoir.
7: Putain, l'air est.
0: Voilà.
8: Salut l'équipe du Star System.
0: Allô.
8: Bonsoir. Bonsoir. J'aimerais qu'il m'explique comment fonctionne sa chaîne Ifi, parce que pendant qu'il anime ses débats à la con, on est en train de se bourrer sur Sandy, lui pisser, lui chier la gueule. On aimerait bien le faire en musique en écoutant sa voix de pédé à la radio. Voilà. Puis en plus, elle aime ça, ta cochonne, Gérard. Hein. Alors tu libères la ligne, s'il te plaît, pendant que tu fais tes débats, et tu nous laisses bourrer ta femme. Allez, c'est la fesse droite, c'était Angelo. Ciao.
0: Ta gueule. Ciao. Bon, Alain, t'appelles d'où?
8: J'appelle de péage.
0: T'appelles de?
25: C'est où, péage. Ça, péage?
0: C'est où?
8: Un petit village à côté de Charleville-Mézières.
0: Et la fréquence?
8: C'est 108.1.
0: Pardon?
8: 108.1.
0: Pardon?
8: 108.1.
0: Pardon? La question!
8: 108.1.
0: La question, pourquoi ne pas laisser les péages gratuits pour les deux roues? On va demander à Marcelito.
25: Ouais, bah tu vois, moi je pense que les deux roues doivent cracher. C'est quoi ça?
0: Ah, t'inquiète pas, c'est l'autre qui s'amuse à faire le con.
5: Marcelito, t'es de quelle origine?
25: Moi je suis d'origine manouche. Si tu veux, ma mère était bohémienne. Et un jour au Sainte-Marie de la Mer, elle a rencontré le grand chef gitan. Et me voilà, moi je vivais sur Paris. Parce que c'est là qu'il y a de la caisse, c'est là qu'il y a de la poule, tout ça, il y a de la tapineuse. Donc moi je suis venu là à Paris pour réussir. Et c'est pour ça que je me suis dit que j'allais passer sur Fun pour faire de la pub. Donc voilà, si vous voulez une voiture, il y a mes coordonnées au standard.
14: Pense à ta mère.
25: Si vous voulez une poule pour la nuit, pas de problème. Maintenant, pour tout ce qui est rite, égorgement, assassinat...
0: Bon, Marcelito,
25: c'est possible aussi.
0: Marcelito, au revoir.
25: Il y a des gens qui ont lancé un contrat sur une grosse tressée qui a du côté.
0: Manu, s'il te plaît, tu lui dis au revoir.
25: Moi, je te dis que je vais la saigner, la grosse.
0: Manu, s'il te plaît. Au revoir. Voilà. Numbo une fois.
25: Ouais, je suis là.
0: Moi, tu réponds?
25: Bah écoute, moi je pense que t'as raison quoi. Écoute, attends, à tous les niveaux, Gérard. Tu vois, moi je te fais confiance entièrement, t'es comme un père pour moi.
0: Hey, tu réponds à la question ou quoi là?
3: Pardon. Hey.
0: Non mais Nombo.
25: Mais Manu me parlait en antenne, j'ai pas entendu ta question.
0: C'est vrai. Putain mais c'est pas vrai, mais ils sont bornés ce soir ou quoi? C'est quoi ces auditeurs que tu m'as
25: dit? Vas-y cousin, dis-la moi ta question.
0: Bon allez dégage Nombo, au revoir. Terminé pour Nombo. Nombo
9: de la vallée, j'allais dire.
0: Nombo
9: de la vallée. Ouais.
0: Terminé pour Nombo,
25: pense
0: c'est fini.
25: Pense à ta mère.
0: Tu lui dis au revoir.
12: Pense à ta mère. Pense à ta mère. Pense à ta mère.
0: Merci. Alain.
13: Oui.
0: Alors pour toi,
13: la question c'était quoi? Parce que j'étais un peu.
0: Pourquoi ne pas laisser les péages gratuits pour les deux roues?
13: Ah ouais, je pense à ma mère là. Moi je trouve ça dangereux, hein, les vélos sur l'autoroute.
0: Les deux roues, c'est-à-dire les motos?
13: Ah ouais, d'accord. Bah pourquoi c'est pas. Bah pourquoi ils paieraient pas eux?
0: Bah à mon avis, ils doivent payer comme tout le monde, hein.
13: Bah voilà, alors pourquoi tu poses la question?
0: Bah alors si je te demande, moi je te demande pas quelle heure il est.
14: 1h05.
13: Je peux te le dire, 1h05.
0: Ouais. Je te demande de répondre à la question, c'est tout. Si t'as envie d'y répondre, tu réponds. Si t'as pas envie de répondre, tu retournes au lit.
13: Bah, c'est ce que je dis, quoi. Pourquoi ils paieraient pas comme les autres, c'est tout.
0: Bon, bah alors, monsieur Mazur.
15: Oui, bah, je suis d'accord avec ce qui s'est dit précédemment. On pense à ta mère.
0: Bon, alors, monsieur Mazur, je vous dis au revoir.
15: Mais pourquoi, monsieur
0: Mazur? Non, mais moi, je vous dis au revoir, ce coup-là.
15: Attendez, allez, qu'est-ce que j'ai fait,
0: non, monsieur,
15: monsieur
0: Mazur.
15: Attendez, monsieur Mazur.
0: Allez,
15: mais pourquoi, moi, j'entends pense à ta mère, je pense que c'est ça la question.
0: Au revoir.
15: Attendez, laissez-moi rattraper.
0: Au revoir.
15: Est-ce que les maires doivent payer le péage? C'est ça la question.
0: Au revoir.
15: Monsieur Gérard.
0: Tu peux parler plus fort? Je comprends rien.
15: Bah, c'est normal, vous ne comprenez rien, alors. Monsieur Gérard.
0: Bon, Manu, tu me donnes d'autres auditeurs et tu dis au revoir.
9: Bah oui, il y en
0: monsieur.
9: A deux autres, là.
0: Bah alors, on a.
9: Donc, on a monsieur Mazur.
0: Non, on lui dit.
15: Oui, bonsoir, c'est monsieur Mazur.
0: On lui dit au revoir.
9: Alain Barrière de péage, bonsoir. On a Motoneige et on a Gérard Poussin.
25: Oui, bonsoir, Gérard Poussin.
13: Salut, Gérard.
25: Je suis un enculé de routier, bonsoir.
0: Motoneige, t'appelles d'où?
25: J'appelle de Reims, 100.7.
0: Et Gérard, je sais pas quoi, là.
25: Poussin.
0: Ouais, t'appelles d'où?
25: J'appelle de Suresnes.
13: Oh là
25: là. Hey, viens, c'est ton voisin.
0: Ouais, c'est ça. 101.9 la fréquence.
14: C'est fou parce qu'il a presque le même nom que toi. Avant, ouais. Tu t'appelais Tousin. Gérard Tousin, lui, c'est Coussin.
2: C'est dans le coussin.
0: Manu, t'as dit au revoir à monsieur Mazur. Hein, c'est terminé pour lui. Hein.
15: Bonsoir, c'est monsieur Mazur.
0: Monsieur Mazur, au revoir.
13: Comment ça va?
0: Monsieur Mazur, au revoir.
15: Bonsoir, c'est monsieur Mazur.
0: Monsieur Mazur, au revoir. Au revoir, on n'a plus besoin de vous, terminé.
14: On n'a plus besoin de vous.
0: Motoneige.
14: Motoneige.
25: Bonsoir, c'est monsieur Motoneige.
0: Tu vas pas remplacer monsieur Mazur, sinon tu dégages aussi, toi.
25: Ouais.
0: Bon, alors...
26: tu vas pas me casser les couilles longtemps, toi.
0: Filard, tu arrêtes, s'il te plaît.
14: Oh non, c'est pas moi, là. Attends, tu vois bien que c'est un insert.
0: Bon, alors. Monsieur Motoneige, là.
25: Ouais, et Manu vient de me mettre à l'antenne, j'ai pas entendu la question.
2: Oh là là.
25: Ouais, de même.
0: Pourquoi ne pas laisser les péages gratuits pour les deux routeurs? N'y a pas que je répète.
25: Oh, mais qui est con?
0: Motoneige. Motoneige, tu réponds s'il te plaît.
25: Ouais, ben on fait bien payer les routiers, je vois pas pourquoi on fait pas payer les deux roues. C'est logique, Gérard.
26: Non.
0: Je te demande si pourquoi qu'on n'aimait pas gratuit les péages pour eux, pas pour les routiers. Oh là là là là là là.
25: Il faut bien les faire payer,
0: bon, ouais, Motoneige, Motoneige, t'es en train de dormir, Motoneige. Oh, ma fille d'herbe,
14: mais c'est pas moi.
25: Gérard,
14: c'est
25: tout ça, mais j'ai rien dit. Bonsoir, c'est
0: M. Mazur. Bon, ouais, Motoneige, au revoir, Monsieur Mazur, au revoir.
9: Mais Monsieur Mazur, il est pas là.
0: Non, il est encore là, terminé pour lui, Gérard.
2: Ça passe ou quoi?
25: Ouais, bonsoir, Gérard.
0: Putain, vous commencez à me les gonfler ce soir-là.
25: Très bien. Donc, non, je pense qu'ils doivent les faire payer comme tout le monde. Hein. Je vois pas pourquoi les routiers ne paieraient pas.
0: Non. Fildar, s'il te plaît, t'arrêtes.
25: Quoi, non.
13: C'est pas moi.
25: Bah quoi,
0: Rigaud, une question.
2: Parce que je peux dire qu'il y a eu un accident à la hauteur de Beaune sur la 6, donc la circulation est coupée en direction de Bourg-en-Bresse. Merci, Fesse de Bob.
14: Ah, c'est une bonne indication.
2: Bah, ouais,
14: comment il sait? Il a été mettre des affiches?
2: Non, il a vu ça sur le site. RadioGérard.fr.
0: Ah ouais, tiens, comme par hasard, Fesse de Bob. Oh, mais merde, Pildard! Putain, mais merde! Si, c'est toi, alors arrête!
14: C'est pas moi.
0: Bon, allez, on va faire une pause parce que ça commence à me gonfler.
15: Monsieur Mazur.
0: Monsieur Mazur, ta gueule! Manu, tu me récupères. Noémie!
9: Elle fait rien,
14: c'est la branlée.
0: Depuis minuit, t'as pas repris un seul auditeur. Alors ouais, tu vas prendre des auditeurs.
27: Ah si, j'en ai pris, j'insiste.
0: Ils sont où alors?
27: Ils sont passés.
9: C'est faux.
4: Si, c'est vrai.
0: On va s'écouter les révoltés du Bounty Anal avec saut de partie sur l'air de repos et on se retrouve tout de suite après au 0803-08.5000 pour la suite et fin du débat. A tout de suite.
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0: Et voilà, donc il reste encore trois quarts d'heure d'émission. Donc,
20: oh non.
0: Trois quarts d'heure, après c'est terminé.
20: C'est quoi qu'on vient d'écouter, parce que c'est pas trop mal.
0: C'était les Bounty, les révoltés du Bounty Anal avec solo party sur l'air de repos.
20: Oh putain, beau.
0: Voilà. Donc vous pouvez toujours.
20: Les mecs qui se creusent,
22: ça va cartonner. Ouais.
0: Vous pouvez toujours nous appeler au 0803-085000. Donc il y a toujours Manu au standard. Noémie est partie. Noémie est partie parce qu'elle avait quelque chose à faire.
20: Et demain, c'est le standard de chez RFM.
0: Rigo, toujours sur l'internet.
22: Bonsoir.
0: On peut avoir le chiffre à peu près là maintenant ?
22: Alors, ça sort le 6 juin. Ça s'appelle Sankai Attentat.
0: Oh putain, vas-y, merde. Arrête
20: de faire ta promo.
0: On est combien ? On est combien sur
22: Alors,
0: l'internet ?
22: On est 7584.
20: Mais ça monte, hein.
22: Ça monte, mais c'est toujours aussi raide.
20: Je sais pas par quel miracle, mais...
0: Et toujours Fulda à l'AREA, donc... Ouais. Alors, on a accueil pour ça à la barrière de péage.
23: Oui, rebonsoir l'équipe.
0: Rebonsoir. Gérard Poussin.
18: Gérard Poussin, s'il te plaît.
0: T'appelles d'où ?
18: J'appelle de Suresnes.
0: T'en fous pas de ma gueule, s'il te plaît, merci.
18: Non, je ne me permettrai pas, Gérard.
20: T'hallucines pas que t'es pratiquement un homonyme.
18: Sais, mais c'est un peu mon idole. Quand
20: dans
18: même.
20: La même ville.
23: Tu le sens physiquement ?
18: J'ai peut-être même la même fille.
0: Bison
18: foutu, bonsoir.
0: T'appelles d'où ?
18: J'appelle de Traces de Souillon.
0: Quoi ?
18: Dans le Calvados.
0: Oh, t'es un blaireau, toi. Hein.
18: Ah non, pas du tout.
0: Bon, ta fréquence ?
18: 102.7.
0: Merci. Roselénito.
18: Ouais, bonsoir.
0: Bonsoir, t'appelles d'où ?
18: Ouais, j'appelle du 9-3. 101.9.
0: Ok.
18: Ouais, bonsoir tout le monde. Bonsoir. Bonsoir.
23: Salut.
18: Voilà.
23: Salut,
18: ça va ? Très bien.
0: Bon.
18: En forme.
0: Alors, la question, c'est pourquoi ne plus... Ah bah ça, on l'a fait déjà. Ah bah non, tout le monde avait pas... Tout le monde, comme c'est des nouveaux, on va pouvoir faire.
18: Ouais, c'est clair. C'est que des nouveaux, là.
0: Pourquoi ne pas laisser les péages gratuits pour les deux roues, donc Alain Barrière ?
23: Pour les deux, mais je t'ai déjà dit, c'était dangereux.
0: T'avais répondu, toi, déjà, au début. Hein.
18: Moi aussi, hein.
0: Qui ?
18: Gérard.
0: Aussi. Alors, bison foutu.
18: Moi, je suis d'accord pour qu'on taxe les deux roues. Il n'y a pas de raison.
0: Mais pourquoi ?
18: Bah, parce que ils profitent de l'autoroute, donc je vois pas pourquoi ils ne paieraient pas.
0: Mm-hmm.
18: Même si je trouve le système encore un petit peu injuste. Car ça favorise la fonction publique. De toute façon, toutes les personnes qui sont sur les autoroutes devraient forcément payer, quoi.
0: C'est qui dit ça ?
18: C'est Gérard. Mais c'est comme les chiens abandonnés que tu laisses traîner sur l'autoroute, on devrait les taxer, quoi.
0: Mais ça, c'est...
18: Non, mais ça, c'est misérable, ça. C'est la misère humaine, hein. C'est vrai.
0: S'il vous plaît, là, on va...
18: Oui,
0: Je vais répondre, là. Non, mais le truc, c'est tous les ans à la même époque, au moment des grandes vacances, que ça se produit, hein.
18: Ils jouent bouga des rien.
0: Roselénito.
18: Moi je pense que ça devrait être gratuit. Parce que l'autre fois j'avais Bébar un YZ et il n'était pas question que je paye le péage, je te le dis tout de suite. Parce que je pense que pour les deux roues on prend pas beaucoup de place. Moi je vois avec un 103 quitté, tu peux en aligner 5 sur une file d'autoroute. Et ça prend pas plus de place qu'une voiture, quoi. Donc il n'y a pas de raison qu'on casse à chaque fois, quoi, tu vois.
0: Manière déjà pour commencer, les motos sont autorisées, mais les scooters sont interdits sur les.
18: Ah non, mais c'est pas un scooter, c'est un 103.
0: Non, mais même que ça soit 103.
18: Ah, il est quitté mon 103, il va à 180, même... c'est un truc de malade. Attends, tu rigoles ou quoi ?
0: Même, c'est interdit pour les
18: Laguna CS avec
0: ça. C'est interdit pour les véhicules non immatriculés, c'est-à-dire scooters et mobilettes.
18: T'as pas besoin d'une plaque d'immatriculation pour prendre l'autoroute, hein. Ça empêche pas de rouler, hein.
20: C'est
0: manière...
20: interdit, pareil, c'est comme le périph', tu peux pas prendre sans plaque.
0: Sans plaque, ouais.
20: Non, y a... ça fait que tu peux plus le prendre, en fait.
18: Ouais,
20: tu
18: peux
0: plus. Non, mais même là, avec y a d'autres trucs.
20: Non, y a les vis, si tu peux. Par contre, si t'as des vis, tu peux.
22: Plastique ou...
20: Ça dépend, t'as quoi, il te reste quoi.
18: Ma copine, elle a une broche, elle peut le faire. Hein.
20: Il te reste quoi, l'homme de fer ?
0: A-t-on le droit de stationner sur les bandes d'arrêt d'urgence ? On va demander à Roselyne Nito.
18: Moi, je sais qu'une fois, je me suis arrêté sur une bande d'arrêt d'urètre. Et honnêtement, ça fait mal. Honnêtement, ça fait super mal. Attends, je me suis pété le frein, ça fait super mal.
25: Ça peut arriver des fois. Attends, on n'est pas à l'abri de l'erreur. Hein.
0: Je te pose la question. Je te répète la question. A-t-on le droit de stationner sur les bandes d'arrêt d'urgence?
25: Je viens de te répondre. Moi, ça m'est déjà arrivé. J'ai eu mal, c'est tout.
0: Bon, ça commence à bien faire, là, Fildar, s'il te plaît.
20: C'est pas moi, merde, mais pourquoi toujours
0: putain,
20: moi?
0: Putain, mais ça commence à... À chaque fois que Max est pas là, vous foutez la merde, hein, même quand il est là, hein. Ça commence à bien faire, hein. Bison foutu, là.
25: Ouais, c'est vrai que, bon, c'est pas trop recommandé, mais c'est vrai que moi, je l'ai fait une fois, parce qu'il y avait une bande de jeunes qui avaient abandonné des vieux sur la route. Moi, je suis allé... parce que moi, je plante des sapins, là, au bord de sur les Landes.
0: N'importe quoi.
25: Non, mais c'est vrai, bah écoute, c'est mon métier, hein.
0: Gérard. C'est pas de ce métier,
4: hein. Ouais, Gérard. Bah une bande d'arrêt d'urgence. Excusez-moi, je vois des gogoles qui... Enfin c'est pas grave. Donc allez, une bande d'arrêt d'urgence, bah ouais, c'est fait juste pour s'arrêter en cas d'urgence quoi.
0: Non mais est-ce qu'on a le droit de s'arrêter pour d'autres,
4: bah
0: d'autres...
4: Non, pas pour d'autres raisons, ça porte bien son nom en cas d'urgence, c'est tout.
20: Ouais. Par contre il y a un truc que j'ai remarqué, c'est
25: exact.
20: Quand... Voilà.
4: Ouais.
20: Non.
4: Merci,
20: oh
4: merci.
20: Ah non,
4: exact.
20: Non,
4: ok, très bien. Alors Manu.
20: Ouais. Oui. Non, ce que j'ai remarqué, c'est quand il y avait des embouteillages sur l'autoroute...
25: Il y a des gens qui pissent.
0: Ah, mais ça y est, là, vous vous calmez derrière.
20: Il y a des mecs qui mettent les warnings, qui font semblant d'être en panne et qui prennent la bande d'arrêt d'urgence pour passer.
4: Ouais, c'est vrai, c'est vrai.
0: Ouais, mais je vais te dire une chose, que...
4: Vas-y, laquelle.
0: Oh, c'est moi qui réponds, c'est pas toi, d'accord?
25: Non, mais il y a même des ploucs qui chassent le hérisson sur les autoroutes, ça c'est vrai. Non, mais c'est vrai, hein.
0: C'est
25: qui... Il y a des gros stressés qui les cuisinent, hein, pour qu'ils les bougent, hein, pour attendre.
0: Qui c'est qui s'amuse à dire des conneries comme ça? Ah. Allez, alors qui
25: personne,
0: c'est
25: hein. Là, il n'y a plus personne.
4: Ouais, c'est vrai, il n'y a plus personne là. Laisse tomber un truc d'arbre.
0: Donc, alors, pour répondre à ta question, donc, Fildar, donc, tu disais qu'il y en a qui s'amusent à passer par la bande d'arrêt d'urgence en se mettant en whirling. Mais fais-moi confiance que s'ils sont piqués par les flics, ça leur coûte vachement cher.
20: Ah oui, mais en whirling aussi. Mais même. Parce que rien en whirling. Non, mais attends. Il faut se mettre en panne.
0: Bah ouais, non, mais attends. Parce que je sais, j'ai vu faire quand tu prends l'autoroute pour aller sur le Havre là. Tu sais, quand tu prends le triangle de Reconcours, là, à un moment donné.
25: Ah ouais. C'est magnifique.
0: Là, ils s'amusent.
20: Mais fais-moi ça par là-bas.
0: Ouais, mais t'inquiète pas, que les mecs, ils passent pas parce que. Y en a certains qui se mettent sur la bande blanche aussi.
25: Ah ouais, ok. Okay.
0: Et ils restent derrière. Je sais parce que sur le triangle de Reconcours, tout le monde le fait
20: alors,
0: ça.
20: Ouais, question, ça paraît que c'est comme les Bermudes là-bas.
11: À quoi sert cette bande alors?
0: Non, mais ça sert. Justement, on va attendre que Alain Barrière de péage a répondu. Il y a une question.
20: On rigole à ma vanne, s'il vous plaît, avant de continuer.
11: Ouais. Vas-y, attendez, s'il vous plaît, Manu, s'il vous plaît.
25: Manu blague. Attention, jingle van.
0: Jingle van.
11: Attends.
20: Il paraît que c'est...
0: Voilà.
20: La vanne de Manu. Il paraît que c'est comme dans le triangle des Bermudes.
25: Il a trouvé une femme dans l'école.
0: N'importe quoi. Alain Barrière.
16: Donc pour enchaîner vite fait, juste.
0: Ouais. Oh mais ça y est là.
16: Quand la grosse aura fini.
25: Putain.
17: Ah oh, oui. J'enfonce tes doigts. Vas-y, mets ton doigt dans ma chatte.
20: Oh, sympa.
17: Encore.
20: Elle est chaude.
17: Oui, encore plus fort.
0: Hein, Fildar, ça t'a
20: mais non, mais merde.
25: Dis-moi, Gérard.
0: Non, ça y est. Ta gueule, toi. Allez, hop, toi dégage, Gérard. Au revoir. Ouais. Terminé, au revoir.
25: Il t'aimait pas, tu t'appelais comme lui.
0: Allez, Manu.
20: Oui, non, rien.
25: T'es mal.
0: Rigo.
16: Oui, donc sur IRC où on est énormément, on a dépassé les 8000. Hein,
20: oh là là là là, champagne.
16: 8063. Non, il y a une très bonne question de Davy One, j'espère que c'est faux. Il te demande si on trouve autant de traces de freins sur les autoroutes que dans ton slip.
20: Gérard, réponse.
0: Je répondrai pas. J'y répondrai pas. Alain Barrière.
17: Oui.
0: Je réponds pas à des conneries comme ça. Donc pour toi.
17: Bah ouais, les bandes d'arrêt d'urgence, ça sert pas à faire pisser ton chien, quoi. Ça sert quand t'as un accident.
0: Déjà, bah ouais.
25: Ça... ta belle-mère aussi.
0: Non, mais ça, il faut se dire une chose, que les bandes d'arrêt d'urgence, normalement, sont faites uniquement en cas de panne. Il y en a certains qui s'amusent à s'arrêter pour pisser, ça c'est vrai. Il y en a pas mal qui s'amusent à le faire, mais...
17: Ouais, mais regarde, GG,
20: il y a des stations, non? Il y a des stations pour pisser.
0: Ouais, mais s'ils ont pas le temps...
20: Attends, toutes les 20 bandes, t'as une station sur l'autoroute.
0: Ouais, mais... Ouais, tu voulais...
25: Ouais. Attends, GG.
17: Je voulais dire un
0: attends,
17: truc.
0: Attends, derrière. Ouais, Alain Barrière, je t'écoute.
17: Je voulais te dire, tu sais, tu dis que c'est quand ta voiture elle est accidentée, mais je sais pas si t'as un malaise ou quelque chose comme ça, t'as pas le droit de t'arrêter.
0: Si.
25: Ouais, GG.
23: La voiture, elle est pas accidentée.
0: Non, non, non, mais t'as le droit de t'arrêter, même si quelqu'un a un malaise, tu t'arrêtes. Au contraire, c'est fait pour ça. Si la personne a envie de vomir ou autre.
23: Oh. Hein. Ça mal à la couche, tout ça, tu.
0: Non, non, quand même pas là, parce que là, c'est quand même assez dangereux.
25: Ah bon, mais regarde, GG.
0: Oui, qui c'est?
25: C'est Roselyne Nito, là.
0: Oui.
25: Si par exemple, moi, je regarde, je sais qu'une fois, je m'étais arrêté pour passer un coup de fil, là, tu sais, dans les petites cabines oranges qui est au bord des autoroutes.
0: Ouais, parce que t'as signalé un accident.
25: Ah non, non, c'était pour téléphoner à ma copine, mais t'es bien obligé de t'arrêter sur la bande d'arrêt d'urgence dans ces cas-là.
0: Bon, déjà, pour dire une chose, que maintenant, les portables sont interdits. Quand tu conduis, on fait déjà la chasse pendant les.
25: Ah, mais c'est pas le portable, c'est le petit téléphone orange, là, qu'il y a sur le bord
0: de la route. Ouais, mais sur le téléphone orange, de toute manière, tu tombes directement en relation avec la gendarmerie. Donc,
25: ah non, non, non.
0: Ah, si.
25: J'ai appelé ma meuf, moi.
0: Mais bien sûr, et puis ils t'ont rien dit.
25: Non, que dalle.
0: Ça m'étonne.
25: Ouais, elle m'a dit quand est-ce que tu rentres et tout, est-ce que t'as pensé acheter du pain.
0: Ouais,
25: tout
0: c'est ça, bon. T'as raison. Manu,
1: je voulais accueillir Dev Superstar, bonsoir.
6: J'irais bien refaire un tour du côté de chez soi. Allô.
1: J'avais compris Dev.
25: Ouais, moi aussi.
0: Dev Superstar, t'appelles d'où?
6: J'appelle de Jouy-sur-Jean-Louis. À côté de Bourg-la-Reine.
7: Il a le droit.
0: La fréquence
6: 104.8.
0: Oh là, la voix de Travelo.
25: Bonsoir, bon. La fiote.
1: Gérard,
0: oui.
1: Sur RC, il y a Max 296. Il aimerait que tu lui donnes un conseil pour passer un péage bourré.
0: Bon, bah là, il peut rêver, il n'aura pas de conseil.
20: Arrête. Jamais ses combines, Gérard.
1: T'as des trucs et astuces quand même.
0: Là-dessus, s'il passe un PRS bourré, de toute manière, il y a les flics qui l'attendent bien avant.
1: Hein. Toi, tu respirais de l'éther, il paraît.
0: Ouais, c'est ça.
1: Raconte-nous.
0: Non, mais de toute manière, c'est pas la peine, c'est la question.

0: Ça te dérangerait de te réveiller un petit peu plus?
1: Je suis totalement réveillé, mais attends, mais ça, c'est vrai, ça dépend de l'urgence.
0: Bon, tu te réveilles un peu plus, tu réponds moins mieux que ça ou quoi,
1: ça dépend,
0: là?
1: Ça dépend quel est le type de l'urgence. Je crois qu'on parlait d'accouchement, d'envie de vomir ou de faire pipi. Oh là là. Bon, voilà.
2: Non, mais laisse-le, il est doux, il est suave.
0: On va s'endormir.
1: Mais je suis absolument pas endormi, c'est ma manière de parler.
0: D'accord, bon, bref.
3: J'ai encore une mortelle question de Carafafa sur l'IRC.
0: Attends, Rigaud, te sens vraiment pas obligé.
3: Ouais, je te jure, je suis obligé.
4: T'es pas obligé, hein, t'es pas payé, Rigaud, donc c'est comme tu le sens. Hein.
3: T'inquiète.
4: Ok.
3: Donc, Carafafa sur l'IRC, il voulait savoir si on peut planter sa tente à côté de l'autoroute et laisser sa voiture sur la bande d'arrêt d'urgence pour faire un somme.
0: Non. Je t'avais dit, Rigaud. Non, c'est interdit. Pourquoi?
5: Rigaud, viens au standard.
0: C'est interdit.
6: Mais pourquoi? Mais réponds,
0: mais ouais, c'est interdit, de manière, t'as pas le droit de.
6: Merde.
0: Ta gueule, toi.
6: On ne paye pas et tu réponds pas, fais chier.
0: Bah, va te faire foutre, toi, espèce de trablot. C'est pas ton copain de sur Pestar, non? C'est pas ton frère ton frère jumeau Trablot, non?
1: Oh, elle n'arrive pas à parler ça.
0: Bon, non,
6: ton frère jumeau Trablot. Trop fort.
0: Il est con, lui, là-bas.
2: Vive le RMI.
0: Oh, il est con, c'est bien.
6: Pêcher des idées à la CEDIC.
0: Non, c'est interdit. Bon, ça y est, t'arrêtes avec ça, là. Donc c'est strictement interdit de planter sa tente sur une bande d'arrêt d'urgence et laisser sa voiture.
4: Attends, heureusement que tu me l'as dit. Est-ce qu'on peut planter sa femme sur une bande d'arrêt d'urgence?
0: Non,
4: pour
0: plus.
4: Qu'elle se fasse faucher par un camion.
0: Non plus, c'est interdit. Donc.
4: De vrai, pourtant.
1: Et t'as déjà planté une tente, Gérard?
0: t'as jamais planté que tout à l'heure tu vas retourner au standard, toi? D'accord.
1: Faut pas qu'elle le prenne mal.
0: Non mais je te demande si.
1: Enchaîne, poussin, enchaîne.
0: Bon allez, hop, dégage. Au revoir.
6: Il a rien dit, j'ai
0: terminé. Hop, terminé.
1: Enchaîne,
0: allez, alors, dégage.
2: Il nous faut notre quota d'homo là.
0: Allez, Manu, tu lui dis au revoir, c'est terminé pour lui, on n'a pas besoin de.
1: J'aimerais bien refaire un tour.
0: Bon, Manu. Manu.
3: Oui.
0: Tu lui dis au revoir, terminé.
3: J'ose pas.
0: Allez.
2: Allez, on t'embrasse.
0: Terminé.
4: Les gourdes à sa foutre ont la parole aussi. Hein.
0: Oh. La question, faut-il réaménager les aires de repos pour les enfants? On va demander à Rossellino.
4: Moi je pense que ouais, parce que ça devient de plus en plus dur d'enlever des gamines, parce que moi je vois les bacs à sable, ils sont toujours au vu des parkings avec les parents.
3: C'est vrai.
4: Et l'autre fois on avait serré la gamine d'un riche industriel qui travaille dans un truc de pétrole avec trois lettres elf, tu vois.
6: Excuse-moi, Rossellino.
4: Ouais.
6: T'es de quelle origine?
4: Je suis un peu gitan sur les bords.
0: Ouais bah.
4: Pourquoi?
0: Manu.
2: La chourave.
0: J'ai l'impression que tu m'as repris le même que tout à l'heure.
4: Non, pas du tout.
6: Non, c'était Marcelito tout à l'heure.
0: Ouais bah.
6: C'est pas un de tes cousins.
4: C'est un cousin, c'est la famille.
0: Ouais.
4: Bison 28 injections, si tu veux, en ce moment, c'est de la balle.
0: Bison foutu.
2: Ouais, mais faut que tu me la répètes, là, j'ai débranché avec le temps, je.
0: Tu réponds à la question?
2: Non, mais répète-la moi, s'il te plaît.
0: Non,
2: mais je me souviens plus.
0: Bah, je réponds pas, je répète pas les questions, j'ai dit.
5: Les aires de repos pour les enfants.
2: Ah oui, c'est vrai.
0: Bon alors.
2: Ça part en
6: couille. Vas-y, passe la spie, Tony Micheli. Enchaîne.
0: Bon allez, bison foutu, au revoir.
6: Voilà, Tony Micheli.
2: Allez, le marié.
0: Oh, tu lui dis au revoir, terminé là.
1: Bonsoir, c'est monsieur Mazu.
5: Bonsoir, monsieur
6: Mazu. Ah, c'est où lui?
1: Ah, il s'est faufilé.
0: Alain Barrière.
5: Ouais.
4: Il manque plus que le répondeur.
5: Bah moi je pense que.
6: Angela Bauer.
5: Pour les enfants.
0: Je préviens que il y a plus de questions alors.
6: T'en as combien là?
0: Ça y est, c'est la dernière hein, déjà.
3: Tu plaisantes.
6: Tu dis ça comme un salaud toi, tu dis rien, tu sais.
0: C'est la dernière hein. Alors Alain Barrière.
5: Oui, bah moi je te disais, je trouve que c'est bien les aires de repos pour les enfants. Comme ça ils peuvent s'amuser et puis bon.
0: Mais faut-il les réaménager ou
6: ça dépend.
0: Ou en faire d'autres?
4: Qu'est-ce que tu veux rajouter? Qu'est-ce que tu voudrais rajouter toi?
5: Tu sais, t'as des vieilles balanceurs avec des clous et tout, tu peux te choper le tétanos, mais bon, c'est pas grave, au moins ils jouent quoi.
0: Non, mais maintenant ils mettent des trucs tout neufs hein, presque. Hein.
5: Bah, je sais pas où. Hein.
6: Ce que je comprends pas, c'est que. Donc l'argent, je reviens à ce que je disais tout à l'heure, l'argent qu'on donne.
0: Bah ouais,
6: qu'est-ce qu'ils en font? Ils refont quoi avec? Ils refont d'autres autoroutes?
0: Bah, ils refont.
6: Mais ils rénovent pas celles qu'ils ont déjà faites?
5: Bah non.
0: Bah non, si, sur. Sur Beaune, ça a été refait. Hein.
6: C'est-à-dire, qu'est-ce qu'il t'a fait?
0: Du côté de Tournus, ils avaient tout rechangé. Hein.
6: Okay. Mais tu connais tous les noms. Mais...
4: Ouais, Gérard,
0: ouais.
4: Si toi, t'avais des enfants, en imaginant qu'il y ait autre chose que du moisi dans tes couilles, si t'avais des enfants, tu voudrais quoi comme jeu dans
0: C'est qui, ça?
4: C'est Rose Lénito, pourquoi?
0: Eh ben, je te dis au revoir.
4: Pourquoi? Bah, dans son bassin, tu peux pas

0: Ça t'apprendra d'être poli avec les gens.
1: Bonsoir, c'est Monsieur Mazur.
0: Bon, ça commence à me...
2: On accueille Romain Michel. Bonsoir.
3: Oui, bonsoir. Bonsoir tout le monde, bonsoir Gérard.
2: Bonsoir,
1: c'est Monsieur Mazur.
0: Bonsoir, t'appelles Monsieur d'où Mazur. T'appelles d'où?
3: J'appelle du 9-3, Saint-Denis.
2: Oh mais ils appellent tous du 9-3, Manu, t'as des potes là-bas ou quoi?
0: Ben non.
3: Ils d'ailleurs, d'ailleurs, je suis en galère de logement et Gérard, si tu pourrais me trouver une petite place à l'hosto.
0: C'est ça, t'as raison, tu rêves. Ah. Manu, je crois que ça commence à bien faire là, hein, de me prendre toujours des mecs comme ça,
2: un peu louche.
0: Alors faut-il réaménager les aires de repos pour les enfants, donc pour toi.
2: Juste avant, on accueille un quatrième quand même que je viens de trouver. On accueille Gros Clignot.
4: Ah.
5: Bonsoir.
4: Salut Gros Clignot.
5: Bonsoir Béja.
0: T'appelles d'où?
5: J'appelle de Saint-Denis. 100.9.
3: Ah, c'est mon pote toi.
6: Ils appellent tous de la... De,
2: j'y peux rien,
0: Manu, ça commence à bien faire ces histoires. Hein.
2: Bah, dites Bordeaux.
0: Ouais, non, mais c'est ça. Donc, alors, la question, je l'ai dit...
5: Saint-Étienne.
0: Ouais, c'est ça, t'as raison.
6: Trop tard.
0: Bon, alors, pour Romain Michel, là, et puis gros Clio, là, vous répondez à la question.
5: Tu veux qu'on réponde en même temps?
0: Non, bah, chacun...
5: Moi, ça me dérange pas. Bah, alors, en fait, tu vois, construire des autoroutes, des aires d'autoroute, c'est peut-être mieux pour s'amuser, pour les gamins. Vaut mieux qu'ils s'amusent sur les aires d'autoroute que sur l'autoroute. C'est peut-être moins dangereux pour eux.
0: Mmh,
5: c'est vrai. Tu t'en penses?
0: Bah oui, mais ça, je suis d'accord avec toi. Hein. Romain Michel.
3: Ouais, parce que c'est clair que sur les autoroutes, les aires d'autoroute, il n'y a pas grand chose pour que les gamins s'éclatent. Donc il faudrait rajouter un peu plus de toboggans, plein de trucs comme ça, quoi.
0: Bah justement, c'est ce que Fildar était en train de nous dire avec l'argent qui nous pique avec les impôts. Ouais. C'est de savoir pourquoi ils ne s'amusent pas réaménager des aires de repos.
3: Ouais, non, mais c'est clair. Et puis surtout,
5: t'as raison, Gérard.
3: Partie du temps, on y trouve des putes là-dedans.
5: T'as raison, Gérard. Ils devraient mettre des toboggans carrément sur l'autoroute.
0: Non, dans les aires. Dans les aires. De repos, pas sur les autoroutes.
5: Non, sur l'autoroute, ça serait mieux.
0: Mais non.
5: Comme ça, les gamins, ils perdraient pas de temps à traverser.
3: Calme, là.
0: Mais non. Wow. Oh, ça y est, ça, celui qui renifle comme un bouc. Merci.
5: C'est sur moi, c'est tout.
0: Rigo.
6: Oui.
0: Des questions IRC, non?
6: Ouais.
0: Bah alors?
6: Bah alors, ouais.
0: Bah, j'écoute.
6: Alors, oh là là, c'est chaud. Franchement, je peux rien te dire, là.
0: Y'a rien?
6: Franchement, c'est chaud.
0: Bon, bah, tant pis, hein. Donc, quelle heure il est? 1h34. Bah, on va continuer, on va essayer de...
2: Bah ouais, on va mettre un disque et puis tu vas réfléchir à 2-3 questions. Qu'on va on va réfléchir ensemble, ce sera plus simple.
0: Bon, alors, on va s'écouter Norbert.
2: Ah, t'as déjà le titre du disque?
0: Norbert mange du lard avec l'autoroute du plaisir. Et on se retrouve après au 0830 0803 08 5000 pour la dernière demi-heure. A tout de suite. Et voilà, vous venez d'écouter Norbert Dullard avec l'autoroute du plaisir. Donc vous pouvez toujours nous appeler au 0803 08 5000. Donc Manu,
2: ouais, c'est
0: toujours
2: bon.
0: Toujours au standard pour
2: je
0: la...
2: Je fais tout, hein, j'en ai ras le cul, hein, l'équipe là.
0: Toujours prendre, là. Au standard. Rigo à la...
6: Bonsoir, achetez son caille.
0: Toujours sur l'IRC et Fildar, toujours
2: ouais,
0: à la
2: réa. Salut Coco, tu vas bien ma salope.
0: Alors on accueille... Matouze, ta fréquence s'il te plaît.
6: La tienne, la vraie.
2: On va tiens, nickel.
7: Salut.
0: Ta fréquence
7: 101.9.
8: Ma fille.
6: Salut Matouze.
7: J'habite à Paris dans le 15e.
0: Moi je m'en fous. À la barrière.
8: Ouais, toujours là, je resalue.
0: Ta fréquence
8: Je sais plus ce que je t'ai dit.
0: Tu m'as pas donné de fréquence alors?
8: Ah oui, c'était 107.1.
0: 107.1.
7: Bah alors petite poulette, faut te réveiller un peu.
8: Ah ouais, je sais.
0: Gros Clio. Ah. Gros
7: ouais,
0: Clignot. Donc 101.9. Et Romain Michel, 101.9.
3: Oui, bonsoir, vive Sainte-Caille.
0: Donc alors, on va continuer. Donc, pensez-vous que les signalisations sont... Et bien, pensez-vous que la signalisation est bien indiquée?
3: Ok.
0: Alors, ouais. Romain Michel.
3: Bah non, carrément pas, parce que bon, ça m'est souvent arrivé de me gourer sur l'autoroute, tu vois, pour une sortie, quoi.
8: Mm-hmm. Bah t'es teubé alors.
3: Bah ouais, un peu aussi, c'est clair, mais bon, tu vois, des gens teubés, il y en a plein, hein.
8: Mm-hmm.
3: Y en a ouais, même qui animent des débats, donc bon.
0: Ouais. Romain Michel, tu te calmes, sinon tu vas dégager.
3: Y a pas de problème.
5: Y en a même avec des notes.
0: Bon, tu continues de répondre ou pas?
3: Bah oui, j'ai fini de répondre, donc c'est ouais, c'est mal indiqué, je pense.
0: D'accord, gros Clio.
5: Pareil, c'est hyper mal indiqué, on voit rien du tout.
0: Bah, mais c'est pas la peine de reprendre comme le précédent auditeur, hein.
3: Ouais, c'est vrai.
5: Non, mais c'est vrai, c'est la vérité, Gérard. L'autre fois, je me baladais, j'étais en train de marcher, à un moment, j'étais sur l'autoroute, je le savais même plus. C'est pas indiqué et tout, interdit de
0: piéton. Ouais, bah, si, c'est déjà bien, c'est bien indiqué bien avant, hein. Alors, non. Moi, je peux te le garantir, c'est indiqué bien avant. C'est bien marqué avant que tu rentres sur l'autre route. Hein. À la barrière.
5: Il est arraché.
0: À la barrière.
8: Ouais, Gérard.
0: Donc pour toi.
8: Moi, je ne sais plus ce que je voulais te dire.
0: Pensez-vous que la signalisation est bien indiquée?
8: Oui, moi, je trouve ça plutôt bien fait, même si je trouve que les panneaux ne sont pas assez gros. Parce qu'en fait, tu les vois une fois que tu passes, et faut pas passer trop vite. Moi, tu vois, en général, je suis à 210. Mm-hmm. À 210, les panneaux, tu les vois pas.
0: C'est
8: quoi.
0: Ça, tu te foutrais pas de ma gueule, là?
8: Non, je suis VRP, j'ai pas de temps à perdre, donc voilà, quoi.
0: C'est ça, tu roules à 210 sur l'autoroute, toi.
2: Mais attends,
8: roules à 210 sur l'autoroute.
0: C'est ça, allez, bonne nuit. Allez, bonne nuit pour toi, terminé. Matouze.
7: Oui, moi, je trouve ça plutôt pas même bien indiqué, tu vois. Parce que c'est vrai que des fois, moi, quand je sors de boîte, tu vois, on est un peu éméché, en fait, tu vois ce que je veux dire. Tu connais ça, et je trouve ça plutôt bien indiqué, quoi. Les panneaux, ça nous aide beaucoup à rentrer chez moi. Et
5: puis de sauter
0: sur l'autoroute, espèce d'andouille.
7: Je prends l'autoroute pour rentrer chez moi, puisque la boîte se trouve à côté de l'autoroute, espèce d'andouille à toi aussi.
0: espèce de tantouze,
7: Dis donc, ça c'est pas très gentil de me dire ça, surtout quand tu m'appelles Matouze.
0: Ta gueule.
7: Je te disais, pour reprendre un peu le sujet du débat sur l'autoroute, les panneaux ils sont très utiles, non seulement on les voit bien, et en plus ça peut servir des fois.
0: C'est ça, il y a certains panneaux que tu vois pas, espèce de. Tantouze.
7: Quel genre de panneau par exemple?
0: T'as pas besoin.
7: Routier.
0: Vas-y, allez.
7: Parle-moi, mon petit routier.
0: Vas-y, couche dans ta tantouze. Manu.
4: Oui, je voulais qu'on accueille El Château. Il a la classe.
9: Oui, bonsoir, c'est El Château, j'appelle des Saintes-Marées de la Mer.
0: La fréquence
9: 113.3. Bonsoir.
0: Donc, la question, tu l'as entendu?
9: Ouais, tout à fait, sur les panneaux de signalisation, c'est ça?
0: Voilà.
9: Ouais, écoute, moi je pense que c'est vachement mal indiqué, parce que moi je sais que les gens de ma tribu, ils savent pas forcément tous lire le français, et c'est vrai que je pense que déjà au niveau des sous-titres, il y a un problème avec les panneaux en France, quoi.
0: Mm-hmm.
9: Parce que quand même, pour les gens qui savent pas lire, les panneaux, ça représente pas grand-chose.
0: Non mais même, de toute manière, moi je trouve qu'il y a certains endroits, c'est vrai que les indications, elles sont pas tellement bien indiquées. Hein.
9: Ouais.
0: Il y a certains coins sur certaines autoroutes, les panneaux sont vraiment mal mis, sont mis un peu avant, mais ils mettent une sortie par exemple à 200 mètres et.
9: Et puis elle est à 250, tu vois.
0: Voilà.
5: Ouais, et puis ils n'enlèvent pas les plaques de verglas aussi. Hein.
0: C'est ça, t'as raison.
2: Le truc qui est chiant sur les autoroutes, c'est qu'en fait, quand tu te trompes, tu sais, par exemple, tu loupes une sortie, t'es obligé de faire d'aller très loin, pour refaire demi-tour. Parce qu'à moins que tu fasses demi-tour ou marche arrière, mais.
0: Non, t'as pas le droit. Déjà, il y en a une fois, il a voulu le faire demi-tour et.
2: Mais c'était une personne âgée.
0: Non, ça s'est produit il y a pas si longtemps que ça. Il y en a un qui a fait une marche arrière et qui a créé un accident parce qu'il avait loupé sa sortie. Le mec, il écoutait son
2: Walkman.
0: Il était en train d'écouter son Walkman dans les oreilles.
2: Ah bah ouais, mais il est con aussi.
5: Donc il y a pas moyen de s'envoyer Sandy là. Elle fait pas des tarifs étudiants par hasard?
0: C'est qui dit ça?
5: Je sais pas, c'est gros clignot, Manu il a besoin de moi, donc faut que je parte là.
0: Par contre,
5: avec elle, y a pas de limite de vitesse. Hein.
0: C'est
5: vraiment n'importe quoi.
0: Bisous sur le clignot de Sandy. Vois, hein. Au revoir, gros clignot.
7: C'est vraiment n'importe quoi ce qu'il dit, gros clignot.
0: La tantouse là.
7: Dis donc, tu me parles autrement, tu me parles mieux.
0: Quand je t'appellerai Potchamp, tu sortiras sous le lit.
7: Non mais d'accord, mais tu viens sous le lit avec moi.
0: Bon, ça y est, on t'a dit de te la fermer maintenant.
7: C'est pas très gentil, c'est chaud.
0: Manu.
4: Ouais, on reste dans les gitanes, hein, on accueille Félix Gray.
10: Bonsoir.
0: T'appelles d'où?
10: J'appelle de Sainte-Marie de la Mer également.
9: Ta tête frappe.
10: À tout de tambour qui éclate. Un anus qui est plein d'effroi.
0: Ça y est là, ouais. Rigo, il y a des questions hier, c'est.
6: Il y en a plein.
0: Donc vas-y.
6: Alors, Carafa, non ça c'est naze.
9: Ah ça aussi, laisse tomber.
6: Ouais je te jure.
9: Hein,
6: c'est
9: un bon taf. Hein.
6: C'est un truc de ouf.
9: Vas-y, hein. Invente bon, Rigo, invente.
6: Ouais c'est clair. Max 204.
11: Pense à ta mère.
0: Oh ça y est ouais.
2: Je les coupe.
0: Merci.
2: J'ai rien à foutre, je les coupe.
0: Ouais tu dis Manu.
12: Je sais pas qui c'est. Hein. Ça vient d'où ça?
0: Allez mais coupe-les là que j'écoute les questions IRC. Oh, ta gueule.
3: Tu penses un peu à ta mère.
0: Ta gueule.
2: Je les ai coupés.
0: Voilà. Bon, alors,
6: c'est
0: Rigo.
6: Chaud ça. Donc je vais lire celle que je vois le plus. C'est une question d'Yankee qui te demande si une pipe c'est un arrêt d'urgence.
0: Ouais, il y a longtemps que les questions sont terminées sur les bandes d'arrêt d'urgence.
6: Pourquoi je lis pas grand chose ce soir c'est.
0: Ouais c'est la cata. Ouais. Ok. On est combien quand même?
6: On est énormément.
0: C'est-à-dire
6: 6042.
2: Ah, t'as baissé depuis tout à l'heure.
12: T'as 8000, ouais.
2: Ouais.
13: Faudrait que tu montes ton cul, Gérard, pour monter.
0: C'est ça. Bon, allez, dernière question. Croyez-vous que la sécurité est mieux sur autoroute que sur les nationales, Tantouze?
7: Non, je m'appelle Matouze.
0: Ouais, Tantouze, allez, réponds, je veux bon, pas te savoir.
7: Ça dépend, parce que des fois, c'est mieux sur la nationale que sur l'autoroute. Et puis des fois, sur l'autoroute, c'est mieux que sur la nationale, parce que des fois, la nationale, ça peut être plus dangereux que l'autoroute.
0: Alors, moi, je te pose...
2: Je suis pas trop d'accord, moi, avec Matouze. Hein.
0: Pourquoi? Moi non plus. Non.
7: Pourquoi, par exemple?
0: Romanichel.
7: Fildar, par exemple.
0: Ouais, non, mais attendez.
7: Non, mais attends, Fildar,
0: Fildar
7: a un problème, il n'était pas d'accord.
0: Ouais, bah, Tantouze, pour l'instant, tu t'écrases.
7: Bon,
0: Romain d'accord. Michel.
7: Ouais,
2: je suis pas trop d'accord avec
3: moi, je voudrais savoir un truc. Quoi? Avant d'aller à la DAS, on t'a trouvé sur quelle heure de repos?
0: Bon, allez, au revoir pour toi.
7: Oh.
0: Hop.
7: Oh là là. C'est méchant, ça.
0: Tu lui dis au revoir, Manu.
12: Ouais.
0: El Château.
6: Ça en ouais.
2: El Château,
7: bah, écoute,
2: ouais, excuse-moi, j'ai une question à te poser.
7: Bien sûr.
2: C'est de quelle origine?
7: Je suis bohémien.
0: Bon, on s'en fout, et tu as demandé à Félix. Ah bah, tiens, on demande à Félix Gray tout de suite, comme ça on sera tranquille.
2: Félix Gray,
14: je suis forain, moi je suis gérant du top spin à la foire du trône.
2: Tu serais pas dans la gitanerie?
14: Ouais, tout à fait.
2: D'accord.
0: Voilà,
2: le top spin, génial.
14: Grande famille.
0: Ouais, Manu.
4: On accueille Touche Mémiche. Bonsoir.
15: Bonsoir, Touche.
0: Touche.
15: Ouais.
0: T'appelles d'où?
15: J'appelle de Paris. Ah, c'est Henri, ça. Oh là. Comment va Pépette, au fait?
2: Ah, la
15: toujours patiné ton break.
2: La pépette dans le break, c'est chaud.
15: Elle s'est remise.
0: Bon, quand vous la radio derrière, s'il vous plaît, merci.
16: Jean-Luc.
0: El Château.
15: Ouais, bah écoute, moi je suis plutôt autoroute parce que je suis plutôt fil de gauche. Et sur la nationale, si tu fais fil de gauche, t'es en sens inverse, donc c'est chaud.
0: Mmh.
15: Donc j'ai plutôt tendance à me ranger sur l'autoroute quand même, à me rabattre sur l'autoroute.
0: D'accord.
15: Mais il faut faire attention quand on se rabat sur l'autoroute.
0: Ah, ta gueule !
15: Ouais, je vais.
0: Oh, fil d'art.
2: Non, c'est pas moi.
0: Ah, ta gueule ! Félix Gray.
15: Je démonte.
14: Ouais, donc moi, c'est plus autoroute aussi parce que j'ai une décapotable. Et puis, il faut me voir débarquer à Marseille, les cheveux au vent.
15: Ouais.
14: Avec ma décapotable. Ah ouais, j'ai la classe, hein, franchement. Et j'ai travaillé avec Barbe Livien aussi.
15: Avec les Santiago,
14: pour ceux qui se rappellent.
0: Touche machin là.
14: Ah putain, j'aurais bien
0: kiffé Touche
14: Ça fait partie de l'un de mes regrets de ma vie.
0: Touche là. Oh mais merde.
16: C'est bon.
0: Touche Tu réponds là.
14: Je vais faire pleurer.
0: C'est pas. Putain. Oh, ça va être terminé parce que je
2: mais
0: commence
2: non, mais
0: à
2: me.
0: Bah touche Touche là, tu réponds.
15: Allô. Allô.
0: Oui, mais il est où, lui, là?
15: Tu m'appelles, t'as qu'à dire mon nom normalement, quoi.
0: Touche les miches. Touche les miches, là.
15: Avec plaisir. C'était quoi la question?
0: Allez, hop, au revoir, toi.
15: Ah, bah attends, vas-y, réponds
0: la question.
15: Non, c'est
0: la question,
15: j'ai
0: entendu, il était avec moi au standard.
16: Ton gazon.
15: Bah attends, il y a l'autre pouf, là, qui est en train, on comprend que dalle. Vas-y, repose ta question, quoi.
0: Alors, croyez-vous que la sécurité est mieux sur l'autoroute que sur la nationale?
16: Alors, moi, Sandy, j'adore la sodomie et j'adore toute l'appellation, tout ça.
14: Tu veux des cochons?
0: Merci, Fildar.
2: Non, c'est
0: alors,
2: pas moi.
0: Alors,
2: non,
0: touche la miche.
15: C'est qui fait le débat? C'est ta femme ou c'est toi, là?
0: Touche la miche.
15: Ouais. Henri. Eh ben, ouais, tu veux que je réponde peut-être ou alors il y a l'autre pute qui va causer à ma place?
0: Oh, l'autre pute, attends, merde, moi je te dis en
15: gros.
0: Allez, terminé.
15: J'habite là.
0: Eh, tu lui dis au revoir, Manu.
14: Il se trouve que cette
16: pute
14: est sa femme.
15: Pas de vérité.
0: Bon, allez. On va faire conclusion.
2: Manu, mets un couplet.
0: On fait conclusion.
14: Il y a encore 10 secondes et je crache.
4: Il y a un auditeur, je voulais accueillir Jeanne.
17: C'est Jeanne. C'est chaud, c'est bon. Allez, emmène-moi. Plus fort. Wouh. J'entends rien.
15: C'est quoi ton débat? C'est le bordel.
0: Bon, allez, terminé, conclusion.
14: Allez, une question, là, une suivi.
16: Salut Gérard, c'est Jeanne.
15: Bonsoir, Moussaïo.
14: Il balance les bonus.
0: Bon, je sens qu'on va arrêter là tout de suite.
15: Pourquoi hein, t'es chaud, ton cœur? Gérard, oublie pas de fêter ta fête.
14: Pourquoi
15: à ta mère.
14: Bonsoir, Billy Mitchell.
0: Bon, allez.
4: Je suis désemparé devant l'ampleur de ce débat, moi.
15: Offre-lui un petit chat mort.
0: Allez, hop, conclusion. Tantouze, conclusion du débat.
2: Oh, mais, hé. T'as tous.
15: Oui, bah moi, je trouve que ton débat, il était bien. Écoute, hein, franchement, un peu, des fois, il y avait des fois où ça partait un peu en couille. Mais quand même, là, ça va, quoi. Je trouve que t'assures. C'est dommage qu'on n'ait pas plus abordé le problème des prostituées sur le bord de l'autoroute qui cause des accidents.
0: Parce bon, et Tantouze, dégage, au revoir.
15: C'est vrai que ça touche un problème à toi, quand même.
0: C'est ça, Tantouze, allez, dégage, au revoir. Au revoir, au revoir, au revoir, au revoir. Tantouze, au revoir. Attends tous, au revoir Mazin.
13: Bonjour Moussaillon, c'est les innocents.
0: Ah, bah, château.
18: Voilà. Ouais, bah écoute, débat
19: du haut, château.
18: Allez tout le monde, hop là.
19: Zorbi, Zorba.
0: Attendez, lundi on va rigoler, lundi soir. Lundi soir on va rigoler.
18: Vas-y, ah, te plaque, là.
0: Ouais, mais attends, lundi soir, Max il va être au courant du bordel que vous avez
19: château,
0: fait.
19: Je peux te vendre une caravane toute équipée si tu
0: veux. El Château.
18: Y'a pas de problème.
0: El Château.
18: Ouais, bah écoute, si tu veux passer nous voir, moi et mes camarades à la caravane, on te fera faire un tour d'autoroute. Moi je pense que tu pourrais centrer tes débats parce que ça fait longtemps que t'as pas mis les pieds dans un véhicule à roue. Donc les autoroutes, je pense que ça fait longtemps que t'en as pas vu, depuis une certaine plaque de verglas.
19: Exact.
18: Donc à la limite, la prochaine fois, tu fais un débat sur un truc que tu connais. Je sais pas, les grosses mythomanes ou un truc comme ça, et puis ça pourra le faire, quoi.
0: Ok, bonne nuit à toi.
18: Surtout, je te souhaite une bonne nuit, connard.
0: Toi-même, connard. Félix Ray.
19: Moi, je dirais que c'était un bon débat. J'ai pas tout suivi, mais en fait, je voudrais te demander que tu me fasses un petit plaisir, si tu pouvais me mettre les trois scuds, là, pour que je gagne la barre, parce qu'il faut que je me refasse refaire l'anus.
0: Tu verras ça avec Bob Gouin et Martin demain tout à l'heure.
19: Ok, je m'adresse à eux, alors.
0: Voilà. Bonne nuit à toi. Donc, voilà. Donc,
20: non, il y a Jeanne aussi, il y a Jeanne.
0: Jeanne.
17: Ouais, c'est Jeanne. C'est chaud, c'est bon. Allez, emmène-moi. Jeanne, plus fort.
21: Fais-nous vibrer, c'est Jeanne.
17: J'entends rien.
21: Vibrer. Encore, encore et encore.
22: Il était bien, il était chaud ton débat, Gérard.
0: Ouais, c'est toi ?
22: Ouais, vas-y, Sandy, vas-y, bouffe-le, Sandy, ouais, vas-y.
0: Bon, allez, bonne nuit à toi.
20: Oh là là, je coupe.
0: Toi-même,
20: hein.
0: La salope.
20: Je coupe, hein.
13: Oh là là.
0: C'est toi-même, la salope. Bon, alors, qu'est-ce que je veux dire ? Conclusion de l'IRC, maintenant.
13: Oui, conclusion d'Yankee, qui te dit qu'il faut que tu sois heureux de ne pas payer de tarifs routiers quand tu te promènes avec ta femme. Mmh. Ensuite, énormément de gens qui disent que ton débat n'avait ni queue ni tête comme toi.
0: Mais je les emmerde.
13: Et je les comprends. Un débat gérardesque, une merde. Qu'est-ce que nous pourrions dire d'autre ? Pierre Fouras et bonsoir, qui conclut que sur radiogérard.fr.fm, tous les tarifs de péage Paris-Lyon et le guide du Ricard Tricard avec les meilleures adresses de garage pour se faire nettoyer le pot.
20: Excuse-moi, mais Pierre Fouras, en parlant de conclure, est-ce qu'il a conclu, lui ?
13: Ah, je crois pas, non.
20: Ah.
0: Donc, qu'est-ce que j'ai à dire sur ce débat ?
20: Bon débat, bien carré.
0: Il
20: n'y
0: a plus rien. Et on a terminé à combien,
13: non,
0: quand même ?
13: En tout cas, c'était se faire nettoyer le pot par des poilus en salopette, voilà. Je le précise.
0: On a terminé à...
13: Et on a terminé à 5132, malheureusement.
0: Bah, tant pis. C'est pas grave. Bon, donc, qu'est-ce que je veux dire ? Bon, débat pas
20: ouais,
0: trop
20: une conclusion,
0: mal orienté. Comme Max n'était pas là, donc ça a été un peu le bordel, comme d'habitude. Alors,
20: attends, franchement, j'estime... Enfin, je trouve...
0: Ça a été le bordel
20: avec toi. Il y avait un peu moins de bordel.
23: Je sais pas ce qu'en pense Olivier de la Pro.
20: Qui vient d'arriver dans les studios.
23: Non, moi, j'ai écouté. C'était bien, c'était clair, c'était... Non,
0: ouais, surtout celui qui s'amuse à faire la... Surtout celui qui s'amuse à faire la tentouze.
23: Celui qui s'amuse à faire la tentouze.
0: Ouais, tu crois que j'ai pas reconnu ta voix, espèce de travelot, va.
20: Non, il était en studio.
0: C'est un bonhomme,
20: Olivier de la Pro.
23: Mais par contre, le problème, c'est que c'était pas ton débat, quoi.
0: Bah ouais.
23: C'est celui de Rigaud.
0: Non, c'est ça, t'as raison. Donc, qu'est-ce que j'ai à vous annoncer ? Ouais, donc Max sera pour les 10 ans de fun. 10 ans de fun radio le 20, donc, c'est-à-dire ce soir, 26 mai, donc le FUSE à Bruxelles. Donc, allez-y, nombreux et nombreuses. Donc, d'après ce que j'ai cru entendre dire, il paraît qu'il y aurait sûrement Bob, Gwen et Martin qui devraient y aller. Oh, ouais. Tu me laisses mon micro allumé ? Merci ! D'après ce que j'ai entendu dire, il y aurait Bob Gwen et Martin qui devraient y aller, je sais pas si t'es au courant.
23: C'est quoi ce son là ?
20: Oh là là, ça sature je crois.
0: Oh !
20: Oh là là.
23: Ah là c'est une horreur.
20: Mais c'est pas beau !
23: Il se passe des trucs bizarres.
20: Qu'est-ce que tu fais, Mais Gérard, reviens !
13: Gérard, reviens, qu'est-ce que tu fais ?
0: Bon, tu me remets mon micro, tu as été
20: resté con. Mais c'est bon, il y a ton micro, mets ton casque !
0: Alors, donc samedi... Donc
20: samedi, elle est où au Fuse aussi ?
0: Samedi,
20: elle est à la fusée.
0: Samedi 27. Samedi. Oh !
20: C'est Olivier !
0: Chaud !
20: Ah ! Je suis blessé.
0: Samedi 27, le dandy, ça.
20: Clarence,
0: je ne
20: vous oublierai pas.
23: Je crois que le vendredi, c'est au Fuse à Bruxelles pour les 10 ans de fête Belgique.
20: Oh ! Putain, ils mettent en route en face. Oh !
23: Putain, mais oh !
20: Oh ! C'est pas fini, hein !
23: On se croirait dans une radio.
0: Donc, samedi 27 mai, le Dandys à Clarence.
23: À Clarence.
0: Donc, Tarbes, Pau, Mirmande, Hoche, Toulouse et Foix.
20: Oh !
23: C'est eux, hein ?
0: Ouais, ben, c'est plutôt ici, oui.
20: Mais non, désolé, attends, c'est...
0: Terminé pour ce soir. Donc, vous retrouverez Max en
23: Le machin tempo chaud, là.
13: Eric, t'es tout pas drôle.
0: J'ai même pas la fiche du prochain disque.
23: Ah, excuse-moi, elle est là.
2: Bah, il y aura deux disques, hein. Il y a
23: ah
2: peut-être
23: bon
2: deux fiches.
23: Bah, j'ai qu'une fiche, dites donc.
2: Non, mais c'est un double.
0: Oh, Ricky, là, ça va.
23: Ouais,
0: ouais.
23: Ricky, Ricky. Et
1: mets deux balles
23: vie
1: pour le café, toi, Gérard.
2: Oh.
0: Ricky, je t'ai pas encore annoncé, maintenant je vais t'annoncer. On va donc ça va être les déchaînés de du Lévier avec viens sur la 6, j'ai la crotte sur la, le rail de sécurité. Et le deuxième,
23: c'est le même, c'est un double.
2: Ouais, c'est une
23: double.
2: Un, c'est une compil.
0: D'accord. Donc voilà ce que j'avais à vous dire. Donc
23: t'aimes,
0: Max,
23: t'aimes bien les doubles toi. Hein.
0: Max, vous le retrouverez dimanche soir pour le dès 22h si ça va mieux. Donc pour
2: si ça va pas mieux, c'est toi qui fais éclectique.
0: Non, ce sera Olivier de la pro. Donc Max, dimanche 22h pour éclectique et balade nocturne, ça sera la 60 combien?
2: Hein?
0: Ça sera la combien de balade nocturne?
2: 69.
0: 60, n'importe quoi. Donc voilà, donc vous allez retrouver Ricky pour la nuit sans pub. Et moi je vous dis à très vite. Début juillet.
2: C'était la dernière de l'année.
0: Le 6 juillet maintenant.
23: Oh, tu la,
0: le 6 juillet pour la.
2: Tu reprends la route vacances. Après, tu reprends la route. Non.
0: Bonne nuit à tous.
5: Ça, la nouvelle génération paparazzite, quoi, qui, les nouveaux paparazzites qui 24h sur 24 apparemment suivent tous vos faits et gestes.
23: Striptease.
5: Et des jeunes. Hein?
23: Striptease.
5: Striptease. Ouais, mais te fous pas à poil. Et 4%.
23: Eh oh.
5: T'as, ton temps de parole est écoulé.
23: Ah, je l'ai une petite.
5: Non, mais, vas-y. Non, il y avait aussi une photo et ça, je trouve ça dégueulasse. Et on voit Sandy à la NPO en train de chercher du boulot. Ouais.
23: Tout le monde sait que c'est impossible.
5: On sait que c'est truqué déjà. Ouais. C'est des photos truquées. Ouais.
22: Non,
5: mais il y a remarqué, à la place d'NPE, vous aurez marqué, je sais pas, Café des Sports.
8: Ferme ta gueule, s'il te plaît.
5: Fil d'art.
8: Ferme ta gueule.
5: Fil d'art.
22: Arrête de gueuler, Gérard.
5: Fil d'art. Ouais, mais 4%, fil d'art, ferme ta gueule.
8: Oh, fil d'art, tu fermes ta gueule.
5: Exact. Bon, apparemment, Gérard est en forme.
23: Non, mais elle était peut-être à poil, à l'NPE.
22: Non, oh, non, non.
5: Quoi?
22: Non, non, non.
5: Arrête un peu.
23: Quoi?
22: Arrête. Non, arrête, Gérard, arrête.
23: Oh,
8: Filda, tu vas fermer ta gueule ou quoi là?
5: Eh, hey, tu sors, Filda. Allez, Filda est viré.
8: Ok, salut. Eh, Filda, tu vas fermer ta gueule.
5: C'est bon, il est viré, c'est bon. Il y en a marre, Gérard, t'es déjà quatrième. Les sondages, c'est de pire en pire en ce qui te concerne. T'arrêtes de gueuler deux secondes et d'être à insulter les gens. Gérard a été viré. Filda a été viré.
22: Allô?
5: Oui.
22: Non,
5: t'as entendu les sondages que t'es quand même devant Gérard et qu'il est en quatrième position, Gérard, hein?
22: De quoi, moi je suis en combien de position?
5: Toi t'es en troisième, bah Gérard il est tellement vulgaire que les gens l'aiment de moins en moins.
22: Bah ça c'est vrai que...
8: Je les emmerde les auditeurs.
5: Et voilà, tu les emmerdes, bravo. Bravo.
22: Et ah moi, bah bravo,
23: c'est bien.
5: Mais quelle honte ce Gérard. Mais comment veux-tu qu'on travaille ensemble, bah ouais. Gérard, on peut plus travailler ensemble, t'insultes les gens.
23: J'emmerde les auditeurs. Ouais.
5: Comment
8: attends,
5: tu...
8: Il va fermer sa gueule.
5: Mais quel est le rapport entre les gens, les auditeurs, ce sont ceux qui t'écoutent, c'est grâce à eux que tu bouffes. Gérard, t'es au courant ça, t'es conscient de ça ou pas? Non mais Gérard, je parle des auditeurs, t'es conscient de ce que tu viens de dire encore? Ou pas? Ou t'as pas suffisamment de cervelle pour comprendre ce que tu viens de dire, de la gravité des mots que tu viens de dire? Qu'après il va y avoir des procès vis-à-vis des auditeurs à cause de toi pour les propos que tu viens de tenir à l'antenne.
8: Ouais, attends, les procès, on voudra bien les faire.
5: Oui, ben, il va arriver.
8: Ouais, attends,
22: mais c'est bien ça, Gérard.
5: Regarde TF1 la nuit, là, ces procès, là. Procès
23: tribunal.
5: Hein? Tribunal. Tribunal. Tribunal d'entrée, direct. Gérard de Suren, attends ta gueule, petite heure de femme. Tout de suite, en reportage. TF1. Bon, Sandy.
22: Oui.
5: Bon, le message est passé en tous les cas. Hein.
22: Bah non, j'ai pas fini. Donc.
5: Ah pardon, vas-y, je t'en prie.
22: Donc je voulais citer un peu ce qu'ils ont mis un peu sur le document que j'ai sous les yeux.
5: Je t'en prie.
22: Donc ne faites pas les bouffons, ne mettez pas votre adresse dans les courriers que vous leur enverrez, utilisez des pseudos comme Fesse de Babouin ou Fijo.
5: Oui.
22: Alors ces deux-là, ils vont se faire foutre. Parce que ça commence à bien faire toutes les conneries qui nous mettent dans notre boîte aux lettres, hein, déjà.
5: D'accord.
22: Et qu'est-ce qu'ils mettent d'autre? Non, mais attends, ça, c'est pas le plus important. Ça.
5: Alors, vas-y, la chose la plus importante,
8: c'est... L'adresse, c'est pas le plus important.
22: Mais si, si, mais attends.
5: Oh, bah, vous engueulez pas entre vous, là. Dis donc, quel couple, hein, ces deux-là, je me demande comment ils font, hein.
22: Donc, ne faites pas les bouffons. Oui, bah, ça, j'ai dû le dire.
5: Oui.
22: Appelez-les d'un téléphone portable ou d'une cabine téléphonique, mais jamais d'un téléphone fixe. Ils ont tous le gadget de France Télécom. Pour voir qui c'est qui les appelle.
5: D'accord. Alors, donc, le message, on va répéter, Sandy, tu vas te mettre face caméra, face micro.
22: Ouais.
5: Et tu parles bien. Non, c'est à Sandy que je parle. Hein.
8: Ouais, moi, par contre.
5: Oui,
8: moi,
5: non. Je m'adresse à Sandy, qui est quand même devant toi dans les sondages. Donc, elle est quand même pour moi plus. Elle est quand même pour les auditeurs apparemment plus importante. Donc
8: ah, parce que moi, je fais un con.
5: Non, j'ai pas dit ça.
8: Je veux dire une chose. Que le mec qui s'est amusé
5: Non, alors Gérard, pour moi, Gérard, pour l'instant, tu n'es qu'un auditeur qui ne parle pas devant son micro, on n'entend pas ce que tu dis, donc Sandy va terminer et tu parleras après. Alors, Sandy.
1: Donc, les auditeurs, vous allez arrêter parce que c'est moi qui va vous refaire le portrait, comme j'ai dit sur le répondeur.
5: Ouais.
1: Et vous êtes une bande d'enfoirés et d'enculés. Parce que vous attaquez à ma famille.
5: Oui,
1: hein.
5: Ouais, ça je suis
1: moi,
5: d'accord.
1: J'ai déjà des membres de ma famille qui sont à l'hôpital, qui sont sur un chevet d'hôpital.
5: Ah oui, d'accord.
1: Et donc là, ça commence à bien faire, donc, parce qu'ils vont beaucoup trop loin. Hein.
5: D'accord, donc il faut que ça s'arrête, c'est clair. Donc, quoique Sandy est en train de tout mélanger, ça n'a aucun rapport. Mais bon, c'est pas à cause d'un auditeur ou deux qui appellent que...
1: Ils ont embêté quelqu'un de ma famille et
5: ah bon
1: ils que la personne...
5: Ah bon?
1: C'est une dame assez âgée et puis donc...
5: Ah bah ça, il fallait que tu m'en parles en antenne, parce que là, à ce moment-là, on va essayer de trouver des solutions très sérieusement, très rapidement. Si tu nous tiens pas au courant de tout ça, on peut pas non plus tout deviner. Donc
1: une personne âgée qui est sur un chemin.
5: Bon, on va voir ça en antenne. On va gérer ça en antenne, Sandy, ça n'intéresse pas... Enfin, c'est pas que ça n'intéresse pas les gens, mais on va rester entre nous, sinon ça va n'apporter que des problèmes en ce qui te concerne. D'accord, ok. Donc là, je suis assez d'accord. Qu'est-ce que vous voulez rajouter, Gérard?
23: On a pas le temps.
1: Non, il est parti dans la chambre là.
5: Ah d'accord, ok. Bon bah écoute, Sandy, en tous les cas, je te remercie d'avoir appelé, ça nous a fait du bien. Tu sais que ta cote de popularité monte.
1: Oh non, je pense pas.
5: Ah mais pourtant, je te jure que si. Manu nous le confirme.
23: Au standard, ça arrête pas.
5: Ah, les gens veulent t'appeler, en tout cas souhaiteraient que tu reviennes de plus en plus souvent dans les studios. Hein.
1: Oh, je suis pas aussi populaire que Gérard ou...
5: Tu sais, Gérard a beaucoup perdu, c'est à cause de la semaine dernière, ça fait déjà 6 mois qu'il avait beaucoup perdu à cause de ce nombre de fois où il gueulait, etc.
1: Attends, il veut te parler, donc je te le passe.
5: Ah, je le coupe. Non, tu le coupes pas, je le coupe, Gérard. Non,
23: fil d'art,
5: non,
23: le coupe pas.
5: Je le coupe. Non, fil d'art, tu le coupes pas, Gérard.
23: Je le coupe.
5: Allô, Gérard. Il a raccroché. Allô.
23: Bien.
5: Ah, bravo, Fildar. Bravo. Bon, on va le rappeler. On va rappeler Gérard.
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10: Et voilà. Donc 0h26. Donc vous pouvez nous appeler au 0803 08 5000 et 0870 5000. Fildar vous attend au standard. Apparemment, les 24 lignes sautent, mais pour l'instant, il est occupé. Et
23: il décroche.
10: Et toujours Rigo. Bonsoir. qui vous attend sur l'internet,
11: voilà,
10: donc www.frfunradio. Donc on est combien là pour l'instant, Rigo, s'il
11: te
10: plaît?
11: On est déjà 1280 et ça arrive, ça arrête pas d'arriver, tu vois, plus ça va et plus ça monte.
10: Donc voilà. Le premier débat va porter sur les jeux télé. Donc on va accueillir pour ça Je pue la crotte, Yeto, on peut écouter Fun Radio non, sur...
23: Ifto, Gérard, excuse-moi. Ifto.
10: Ah, Ifto, d'accord. Ouais. T'écriras mieux, d'accord?
23: C'est la...
10: T'écriras mieux.
23: Mais c'est okay. Manu qui a écrit. Gérard, c'est mon écriture, tout ce qui est ville et fréquence.
10: Ok, je te remercie, Manu, de préciser. Donc, on peut écouter Fun Radio sur 87.9.
24: Oui, bonsoir Gérard, bonsoir à tous.
10: Ouais, bonsoir Tony.
24: Non.
23: Mais non, Tony, il est là. Écoute Tony, allô.
24: Oui, bonsoir Gérard, bonsoir à tous. C'est pas moi.
10: Bah oui, ben, bien sûr, Tony à Brest. C'est ça, Tony, c'est Paris.
23: Il a le droit de voyager.
11: Il est en vacances à Brest.
24: J'ai pas un sou, mais j'ai le bus.
10: Enfin, bref.
24: Bah ouais.
10: Pipion.
25: Ouais,
10: Pipion.
25: GG, ouais.
10: Albi. 97.1.
23: Ouais, c'est ça.
10: Non, mais répondez pas quand je parle. Bon, Pipion, là.
23: Pipion.
25: Oui.
10: Oh, Pipion, tu réponds ou quoi?
25: Là, merde.
10: Oh, quoi, merde, je vais te faire foutre, ok?
23: Oh, Gérard, doucement quand même, c'est le début, hein.
10: Pute de nuit, Arras.
25: C'est ça.
10: Bah, bien sûr, allez, foutez-vous de ma gueule. Foutez-vous de ma gueule, allez, hop. On attaque. Comme ça.
23: Non, mais présente quand même tout le monde, GG.
10: Attends, pour un sens, c'est quoi ce bordel que tu me fais? Tu commences!
23: Ah non, Gérard!
10: Tu commences! Tu commences!
23: C'est juste le nom. Attendez.
10: Allô. Merde! Putain, mais c'est quoi ce bordel?
23: Moi, je fais le standard. Mais quoi, j'ai rien fait? Mais t'es dans ce
10: putain,
23: pas
10: mais
23: gens.
10: C'est quoi?
23: Putain, gueule pas, on va avoir 3 auditeurs.
10: Oh non, mais attends, c'est quoi ce bordel là qu'il nous fait?
23: Quoi, il y a je pue la crotte.
10: Non, allez hop.
23: Mais calme-toi, t'es énervé pour un rien.
10: Putain, mais merde, qu'est-ce qu'il me fait là? Qu'est-ce que c'est que ce nom?
23: Quoi, c'est ses surnoms, j'y peux rien.
10: Attends, je te jure, dégage, je veux plus te voir ici.
3: Dégage, casse-toi. Casse-toi.
2: Mais qu'est-ce qu'il va faire, le standard?
23: Comment on fait,
3: attends,
23: Gérard?
3: Putain.
5: Non mais Gérard,
3: moi,
5: ça
3: j'en
5: va.
3: Ai ras-le-bol. J'en ai ras-le-bol, c'est tout, toutes les semaines, c'est le bordel.
2: Mais non.
3: Mais si, ça, ça va être le bordel.
2: Mais non.
3: Mais si, bah, je vois le coup arriver.
2: Mais arrête des bêtises, c'est toi qui es énervé ce soir.
3: Attends, moi je vois le coup.
2: Non, t'es énervé d'office.
3: Tony,
24: ça va bien se passer, ça va bien se passer.
3: Bien sûr.
2: Gérard, t'as décidé que ça allait être le bordel. T'as décidé. Ouais. Donc c'est ta faute.
3: Ouais, pourquoi?
2: Parce que
3: il est là. Il a pas été. Je ne voulais pas ce soir.
2: Mais qui a ta place?
24: C'est bon.
3: Je ne veux pas.
2: D'accord, bah tu choisis quelqu'un. Alors il y a personne au
24: standard. Olivier.
6: Et comment on fait?
7: Non, mais là, il voulait quelqu'un. C'est lui qui remplace. C'est lui le chef. J'en ai parlé hier.
6: Bon.
25: C'est Gérard au standard.
6: Bah, il fait tout, Gérard.
3: Et Françoise.
12: Oui.
3: Bonsoir.
24: Bonsoir Françoise.
12: Bonsoir Gérard.
25: Ah Françoise, salut.
3: Oh, on se calme.
25: Bah écoute, j'ai le droit de dire bonjour quand même.
24: C'est quand même Gérard la star. Ouais, c'est clair.
6: Vas-y Gérard. Oh,
3: ça
6: allez.
3: Commence à.
6: Allez, boum, première question.
24: Allez.
3: Génial. Voilà, c'est bien.
6: Fais voir.
3: Non, attends. C'est quoi les noms qui me cherchent?
6: J'en ai rien à foutre.
3: Bien, vas-y, j'en ai rien à foutre.
24: Salut Gérard, ça va?
3: Salut.
24: Hey Gérard, est-ce que tu pourrais me prendre au standard là? J'ai quelque chose à te dire, s'il te plaît.
3: Non. C'est qui? C'est qui veut me parler?
24: Rodrigo.
3: Hein?
24: Rodrigo.
6: Bon Gérard, allez, on y va, parce qu'il y a personne au standard, c'est la merde.
11: Ouais.
6: Alors vas-y, Gérard, alors, première question.
11: Dans le débat.
3: Première question, c'est sur les jeux télé. Quel est votre jeu télévisé préféré? On va demander ça à Je pue la crotte.
24: Je sens la crotte, bonsoir. Moi, mes jeux télévisés préférés. Bon, alors mon jeu télévisé préféré, c'est quand même le Big Bill. Faut le dire, c'est un jeu passionnant et j'adore. J'adore la gaffe.
3: Ouais.
24: Voilà.
3: C'est tout?
24: Ouais.
3: Alors, Pipion?
25: Oh, ben moi, c'est sans aucun doute le juste prix, hein.
3: Ouais.
25: C'est vraiment bien, quoi. C'est intéressant, c'est culturel, enfin, c'est tout, quoi.
3: Ouais, d'accord. Vous cherchez pas trop à.
25: Bah, c'est vrai.
3: Non, mais vous cherchez pas trop à répondre aux questions, hein.
24: Bah, pourquoi? Faut
25: que
24: tu me dis du jeu en plus.
3: Alors, pute de nuit.
25: Ouais, moi, c'est 100% question sur Arte.
3: Comment?
25: Moi, c'est 100% question sur Arte.
3: Non, sur Arte. Non, sur Arte, il y a
11: si,
3: rien.
11: Si, il y a Formos sur IRC, Formos qui me précise le mieux, c'est 100% question. Pas voilà. D'animateur.
3: Non,
11: pas de décor, pas
25: non,
11: de candidat.
25: Vrai, ça existe.
3: Sur Arte, il y a aucun jeu télévisé. Je suis désolé.
11: C'est pas Arte, c'est la cinquième. C'est la cinquième.
25: Arte, ça fait un peu plus.
3: Artoni.
24: Ouais, non, moi en fait, j'aime pas trop les jeux sur TF1. Je trouve ça un peu débile, quoi. J'ai l'impression que c'est un peu pour les beaufs. Moi, ce que j'aime bien, c'est les jeux sur France 3, Question pour un champion, et puis aussi 100% Question.
25: Et Cadox.
24: Pardon.
25: Et Cadox.
24: Le Cadox, non, j'aime pas trop parce que ça me fait trop penser à l'Académie des Neuf.
25: C'est trop de mauvais.
24: La famille en or. Ah non plus, parce que c'est sur TF1.
3: Et alors?
24: Ouais, ben j'aime pas, non, en fait, non, parce que je trouve ça...
3: Ah ben dans ce cas-là, si ça te plaît pas, tu changes de chaîne, oui. Et c'est tout.
2: Voilà, il a le droit de pas aimer. Il a le droit de pas aimer.
11: Il regarde les autres chaînes.
24: Bah ouais, c'est ce que je fais, ouais, c'est ce que je te dis, Gilles.
3: Françoise.
12: La gaffe. La gaffe, le juste prix,
24: Le millionnaire.
25: La haut de la fortune.
12: Oui, avec Philippe, ouais.
25: Philippe, tu le connais?
12: Bah bien sûr, ouais.
25: Ah bon?
12: Ouais, ouais.
2: T'as déjà couché avec lui, Françoise, non?
12: Oh, Manu, ça suffit.
2: Hein. Ouais, je demande, je me renseigne.
24: Et Françoise, tu regardes Cascado ou pas?
12: Non.
3: Et j'en ai rien à foutre pour terminer.
24: Moi, c'est le Big Bill, mon préféré, et j'ai participé une fois. Et en fait, derrière le rideau, j'ai une boîte de coton-tige.
3: J'en ai rien à foutre.
24: Bah, c'est vrai.
3: J'en ai rien à foutre, c'est terminé
24: non,
3: pour
24: mais
3: toi.
24: Je l'ai vu cette émission, c'est vrai. Bah oui, c'est vrai.
3: Bon, alors, si vous commencez à me casser les burnes.
24: Mais je te casse pas les burnes, Gérard. C'est vrai, j'ai participé.
3: Tu réponds comme il faut à la question et tu la fermes.
24: Bon, alors, c'est le Big Bill, voilà.
3: Parce que pour l'instant, vous êtes en train de me casser les couilles et j'aime pas ça.
24: Oh, c'est bon signal.
6: Oui, si, c'est bon. Allez, Gérard.
3: Eh, continuez comme ça, vous allez.
24: Bon, allez, enchaîne un peu, là.
3: Quoi, qu'est-ce que t'as, toi?
24: Bah, quoi, t'es animateur radio ou t'es un banquier?
3: Qu'est-ce que t'as, là?
24: Bah, quoi, tu me cherches, là? Vas-y, je suis quatre pales manouches qui s'éveillent en moi.
3: Si t'es pas content, tu te casses. Ok?
7: Allez, Gérard, arrête d'être agressif.
24: Bah, allez, enchaîne.
11: On enchaîne,
24: on enchaîne.
3: Alors, lors des émissions des jeux, jouez-vous à deux ou à plus ou autre? On va demander à Françoise.
12: À plusieurs.
10: Tu peux préciser.
4: C'est-à-dire que je joue moi, mon fils et puis mon partenaire.
10: Ouais, mais tu peux préciser sur quel jeu à peu près, Françoise?
4: Bah, la plupart c'est la gaffe et ainsi que le juste prix.
10: D'accord.
25: Sexuel.
10: J'en ai rien à foutre.
24: Bah moi, disons que je joue tout seul parce que j'ai qu'un chat, donc bah je joue tout seul.
10: D'accord. Je crois que toi, pour l'instant, t'as pas l'air de comprendre ce qu'on pose comme question. Rico.
14: Oui, sur IRC, il y a Davy One qui te demande est-ce que tu serais intéressé de présenter un jeu télé sur Fun Radio?
10: Non. Présenter un jeu télé sur Fun Radio, ça m'étonnerait.
15: Allô.
10: Bon, alors celui qui s'amuse à ôter va arrêter.
24: Ça pourrait s'appeler le Fun Big Bill.
15: Allô.
25: Allô.
10: Non mais c'est quand vous voulez. Vous allez pas commencer le premier débat comme ça.
24: Bon, allez, tu poses ta question. Allez. Un jeu comme le pauvre blaireau, ça t'intéresserait pas?
10: Alors Tony.
24: Oui.
10: Le blaireau, il t'emmerde.
24: Non mais c'est un jeu.
14: Parle pas de
10: pas
14: toi.
10: De gros mots.
24: C'est un jeu sur Fun Radio, ça. Pauvre blaireau là. Bingo.
15: Bon Gérard, je sais pas, fais quelque chose, mais
10: non, mais attends, pour l'instant.
15: Vas-y, parce que là.
10: Non, mais attends, pour l'instant, personne est capable de gérer l'autre. L'autre Pildar, il me prend.
15: Bah oui, mais regarde, maintenant,
10: il
15: y a personne au standard, tu l'as viré, c'est pour ça, c'est la merde.
10: Tu vas là.
15: Et qui c'est qui fait la
10: réa? Olivier!
24: Olivier, quoi là?
10: Ouais. Eh, vos gueules derrière, s'il vous plaît, merci.
24: C'est ingérable.
10: Fais l'appeler! Olivier!
24: C'est vraiment inadmissible. Olivier, merde!
10: Olivier, tu peux
15: le standard. D'accord.
10: Non, tu laisses ouvert.
15: Ah, ok.
10: Non, tu fais le standard, tu me calmes tout le monde déjà pour commencer.
14: Bon, vous vous calmez un peu.
10: Non, mais t'éteins ça.
24: Prends-moi.
10: Il y a Tony qui veut te parler, donc tu te débrouilles avec lui. Donc, j'en ai rien à foutre.
24: Tu peux reposer la question, s'il te plaît?
10: Non. Je repose plus les questions.
14: Ah, les gens de l'IRC, ils l'ont pas compris la question.
10: Alors, lors des émissions de jeu, jouez-vous à deux ou
4: à plusieurs
10: ou autre? Bon, alors. Quand vous avez fini de me faire chier comme ça, ben vous me le dites.
25: Tu peux répondre, Gérard?
10: C'est qui?
24: Je réponds.
25: Plus de nuit.
10: Ouais, bah vas-y.
25: Bah moi je suis un peu comme l'autre garçon, j'ai aussi qu'un chat, donc bah je joue toute seule, mais
24: bah, oui.
25: Si j'aille jouer avec lui, je veux bien. Hein.
24: Eh, Gérard, tu gueules, mais si on a qu'un chat, comment tu veux qu'on fasse?
10: Bon, attends, pour l'instant, je t'ai pas sonné, toi.
24: Bah si, tu m'as engueulé tout à l'heure.
10: Non, mais pour l'instant, moi je t'ai dit, je t'ai pas sonné. Donc tu laisses parler les gens. Donc plus de deux nuits.
25: Ouais.
10: Donc pour toi?
25: Bah je t'ai dit, je joue avec mon chat aussi, donc jouer à deux c'est plus sympa, mais si le garçon veut que j'aille jouer avec lui, y a pas de problème.
10: Mmh. Ok, Pipion.
25: Ben moi je regarde comme ça. Je regarde la télé, je joue pas, ça m'intéresse pas.
16: Pas de chaleur les fesses.
25: Voilà.
10: Ok, je pue la crotte.
24: Ouais, je pue la crotte. Bonsoir. Moi je joue avec mon chat aussi.
10: D'accord. Tony.
15: Il est au standard avec Olivier, Tony.
24: Ouais, je suis là. Okay. Donc moi, GG, moi je joue en famille. Ah, question pour un champion, mais comme c'est j'ai une famille d'immigrés, enfin ils n'arrivent pas à répondre aux questions, donc c'est moi qui tout le temps.
10: Bon Tony, tu vas te calmer. Tu vas te calmer parce que tu passes tout le test même dans les débats.
24: Écoute, je te kiffe, c'est porté 100% FN.
10: Non, moi je te kiffe, je t'emmerde, ok.
15: Mais Gérard, il a rien dit là.
24: Bon, je suis pas insulté là. Et pour le même prix, je t'insulte, je te le dis direct. Hein.
14: Bien Olive.
24: Il est fan de dos, quoi, Gérard. Comprends-le. Bon, allez, Gérard, on enchaîne.
14: Enchaîne.
15: Allez.
10: Alors, troisième question. Je répondrai après aux questions.
25: Oh, la brèche.
10: Attends, si t'es pas contente, toi, tu dégages, ok?
15: Allô?
25: Allô?
24: Allô?
25: Allô?
24: Allô?
25: Allô?
24: Allô?
25: Allô?
24: Allô?
15: Ben, Gérard, allez!
10: Oh, non, mais attends, celui qui s'amuse à dire j'insulte ton cul, je l'emmerde!
15: Allez, okay. Gérard.
25: Pas d'insulte.
10: Parce que là, ça va pas commencer comme
14: c'est,
10: ça.
14: C'est pas okay, forcément okay, à toi okay. Qui parle.
24: Vas-y, enchaîne.
10: Trouvez. Qu'est-ce que t'as, Tony? Je t'ai dit de dégager.
15: Mais c'est pas Tony. Allez, Gérard.
24: Je sens la crotte, c'est bon, allez, enchaîne.
10: Allez. Eh putain, vous avez pas commencé à me casser les couilles au premier.
25: Gérard, on dit rien, alors fais ton débat.
10: Alors trouvez-vous qu'il y a trop de pubs entre deux.
25: Entre deux quoi? De cul.
10: De toute manière, vous allez réfléchir, on va s'écouter. Les sucons.
15: Attends, repose la question.
23: on calmement.
10: Alors, trouvez-vous qu'il y a trop de pubs entre deux et on va s'écouter.
23: Voilà, attends, où est-ce que les gens peuvent nous appeler?
10: Au 0870-5000, c'est Olivier qui vous attend. Et sur l'IRC, il y a toujours Rigaud.
16: Ouais.
10: Donc, vous pouvez toujours essayer de nous appeler
16: de
10: sur l'IRC, donc www.fr, Fun Radio.
16: Voilà, tout à fait. Et on a dépassé les 2500, on est à 2782.
10: Ouais, c'est bien.
16: Ça monte bien, quoi. Donc, Gérard, j'aimerais bien que ton débat se passe bien pour ces gens-là, qu'on essaye encore de battre.
10: Ouais, mais moi aussi, je voudrais bien que ça se passe bien. Donc, on va s'écouter les soupçons de ma grosse sont les meilleurs avec des portes Gertel et on se retrouve tout de suite après.
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10: Et voilà, donc on se retrouve, il est 0h45. Donc c'est toujours Olivier qui est au standard qui vous attend au 0800 70 5000 et 0800 3 0800 5000. Et toujours Rigaud qui est sur l'internet au... Donc vous pouvez toujours nous laisser des petits messages sur l'internet www.fr.
16: Tout
10: et on
16: fait.
10: Va se... Oui, Rigaud.
16: Oui, tout à fait. Non, mais je te laisse finir. T'allais dire quoi?
10: Et on va saluer quand même les Belges parce que on n'a pas beaucoup de Belges. Donc
16: si, si, il y en a. Enfin, contrairement à ce que tu crois, il y en a beaucoup sur l'IRC justement, vu qu'il y a des gens de partout à travers le monde. Et voilà quoi. Les Belges, ils sont en train de s'exciter là parce que je parle d'eux. Et il y a même des gens de très très loin. Et malheureusement, il y a des gens qui captent pas TF1.
10: Donc, non mais.
18: Ah ouais.
16: Mais ils écoutent quand même le débat via internet.
10: Okay. Donc on va écouter on récupère Je pue la crotte.
23: Pardon, c'est moi.
10: Merci
23: excuse-moi.
10: Manu. Donc
19: bonsoir.
10: Je pue la crotte.
19: Bonsoir.
10: Donc j'espère que vous avez compris ce qu'Olivier vous a dit.
19: Ça y est, c'est bon.
10: Donc Pipion.
20: Ouais, bonsoir.
10: 18 ans. Pute de nuit.
20: Bonsoir Gérard.
10: Donc Tony.
19: Bonsoir.
10: Françoise.
21: Bonsoir Gérard.
10: Et j'en ai rien à foutre.
19: Bonsoir.
10: Alors donc, maintenant je vais quand même répondre aux deux questions. Non mais vous commencez pas, d'accord? Parce que Olivier vous a calmé, si vous continuez, de toute manière, on va changer les noms.
19: Ok, c'est bon. Ah bah, il n'y a pas de problème.
10: Hein? Non mais de toute manière, on va reprendre d'autres personnes à la place. Parce qu'il y a quand même 24 lignes qui sonnent.
19: Ok.
10: Donc, je voudrais bien que vous répondiez, qu'on fasse des débats corrects. Hein?
20: Okay,
10: je voudrais bien qu'on arrive à faire au moins les deux débats potables, pas comme toutes les semaines que ça foire.
19: D'accord.
20: Hein?
10: Okay. Donc, alors, la première question, quel est votre jeu télévisé préféré? Donc, j'ai pas répondu, maintenant je vais vous répondre. Donc, comme Françoise à l'écoute et puis tout le monde, je pense, regarde TF1. Donc, il y a le Big Bill, il y a le Juste Prix, il y a le Millionnaire, il y a Drôle de jeu et il y a plusieurs jeux qu'on peut regarder, et bon, bien sûr, ceux qui adorent le Big Bill, donc c'est sûr qu'ils regardent tous TF1. Bon, sur la deuxième question, lors des émissions de jeu, jouez-vous à deux ou autre? Bon, là-dessus, je pense que... Là, c'est un peu dur de répondre parce que, en fin de compte, on peut regarder le Big Bill ou autre, même le Juste Prix. Bon, c'est sûr que c'est pas évident à trouver sur des chansons, parce que là ce soir j'ai écouté les chansons, elles étaient faciles. D'habitude c'est un Gigi qui le fait, et donc c'est pas évident à trouver les chansons.
23: Mm-hmm.
10: Donc la troisième question, trouvez-vous qu'il y a trop de pubs entre deux? Donc alors je m'explique bien. Les pubs, c'est dès que le début de l'émission commence, ça au bout d'une demi-heure à peu près, vous avez une pub. Est-ce que vous trouvez ça normal ou pas? Donc on va demander j'en ai rien à foutre.
19: Bah non, je trouve pas ça normal du tout, ils mettent beaucoup trop de pubs.
10: Ouais, mais tu peux t'expliquer?
19: Bah, disons qu'ils mettent une à deux pubs pendant une émission qui dure une demi-heure, ça fait beaucoup trop.
10: Ouais, mais bon, d'accord. Non, ok. T'inquiète pas, de manière, je vais avoir une réponse aussi là-dessus. Rigaud.
16: Non, Gérard, j'ai un sondage vite fait sur Internet.
10: Oui.
16: Alors, sondage sur Internet. 32% des internautes se cuisent des choux de Bruxelles en regardant le Big Bill. 23% des auditeurs voudraient savoir ce qu'ils peuvent gagner en répondant au sondage. 20% des auditeurs ne trouvent plus leur télécommande. 15% des auditeurs ne savent pas suivre les jeux TV car ils n'ont pas Arte. Et 7% des auditeurs préfèrent regarder Santa Belgica.
10: Ok. Bah, de toute manière, sur Arte, il y a pas beaucoup de pubs. Hein.
0: Mais tu regardes.
10: Il y a pas beaucoup de jeux sur Arte.
0: Tu regardes souvent Arte?
10: Non.
0: Non.
1: Bah, comment tu peux savoir alors?
10: Non, parce que je regarde plus la première, comme Françoise. Donc, Françoise.
8: Bah, moi, tout ce que je peux te répondre, moi, je trouve un peu dommage qu'ils mettent trop de pubs, mais d'un sens. Comme tu regardes la gaffe, ça permet aux candidats qui sont au téléphone en direct de chercher dans leur dictionnaire.
10: Ouais, mais
8: sur la question du Big Deal.
10: Non, attends, Tony.
13: Ah, non, mais c'est truqué.
10: Non, c'est pas truqué. Parce que moi, je vais te dire une chose, que ce soir, la question a été, qu'est-ce que c'est un palindrome? C'est un mot qu'on peut prononcer d'un sens à un autre.
13: Et tu le savais, ça?
16: T'as un exemple?
1: C'est-à-dire, ouais, un exemple, ouais, parce que moi, je capte pas, quoi.
10: Palindrome, par exemple, tu prends en cassette.
1: Mm-hmm.
10: Tu fais, tu prends à l'envers, ça fait,
1: 7K, mais c'est voilà. C'est du verlan, ça. Wesh, wesh.
10: Bah ouais. Ouais, ouais, wesh, wesh, big up.
1: Bah ouais. tu connais quoi en verlan?
10: Comment?
13: Non, j'ai rien dit.
1: Non, tu connais quoi en verlan, toi, Gérard?
10: Non, mais moi, en verlan, je connais rien du tout.
1: Comment on dit, Gérard? En verlan, comment tu dirais, je sais pas, moi. Bonjour à tous, en verlan.
16: Coton-tige.
10: Olivier?
16: Non, pardon.
13: Gérard, en verlan, c'est feu beau.
10: Bon, on va demander à Tony, maintenant.
13: Ouais, je trouve qu'il y a trop de pubs à la télé, c'est vrai, mais c'est surtout sur TF1. C'est clair, ouais, parce que France 2, ils en ont pas trop de pubs, en fait.
10: De toute manière, ils en mettent quasiment pas du tout.
13: Ouais, c'est vrai. Hein.
25: France 2, tu rigoles.
10: Attends, Tony. Tony.
13: Ouais.
10: Laisse parler, laisse-la finir. Ouais. C'est qui vient de dire?
25: C'est plus de nuit.
10: Ouais, ben, maintenant, ça va être à ton tour. Après, je vais vous répondre.
25: Je te disais qu'il y avait autant de pubs en fait sur la 2, sauf que eux ils coupent pas les émissions, donc il y en a encore plus entre les émissions.
10: Ah ouais. D'accord. Ok. Attends.
13: Gérard, je sens la crotte, tu peux répondre.
10: Non, attends, t'as déjà.
13: Non, j'ai pas répondu.
10: Non, mais attends, on va demander à Pipion.
25: Tu peux répondre à ta question quand même?
10: Ouais. Mais qui c'est qui a coupé là? Qui c'est qui a coupé?
16: Non, c'était Pierre Fulin, mais j'ai rappelé.
25: Bon, c'est Pipion, je peux répondre? Je sens la crotte.
10: Attends, Olivier.
13: Je sens la crotte pour soir.
16: Quoi?
10: Olivier,
16: non, mais c'était pour moi, je veux dire, il m'appelait pour moi. Pour demain.
10: Non, mais Olivier, ça va pas aller, hein.
16: C'est quoi?
10: Quand quelqu'un coupe, tu me prends d'autres personnes, hein.
16: Ah, d'accord.
10: Pipion.
16: Je prends des appels.
25: Ouais, bon, moi, je trouve qu'il y a beaucoup trop de pubs. Il faut pas trop se plaindre parce que, en Amérique, il y en a encore beaucoup plus. Donc, voilà.
10: D'accord. Toi, je crois que t'es carrément à côté de la plaque. Hein.
25: Ah ouais, comme
10: je pue la crotte.
13: Je sens la crotte. Bonsoir. Oui. Moi, je trouve ça normal.
10: Non, c'est je pue la crotte. C'est pas je sens la crotte. C'est je pue la crotte qu'on m'a marqué.
13: Ok. Donc moi, je trouve ça normal qu'il y ait de la pub sur TF1, vu que c'est TF1. Donc TF1, c'est 100% pub. C'est pas 100% tube comme Fun. C'est 100% pub.
10: Mm-hmm.
13: Donc c'est normal. Mais sur France 2, je confirme. Il y en a bien.
10: Ah ouais, alors moi...
13: Il y en a trop, attends, avant Friends, avant de regarder l'épisode de Friends, ils se mettent...
25: Il y a un quart d'heure.
10: Non, attendez. Parce que là, attendez. C'est qui là qui veut répondre avant moi?
25: C'est plus de nuit.
10: Ouais, bah...
13: Elle est chaude, elle.
10: Non, mais tu réponds comme il faut, s'il te plaît.
25: Oui, non, mais je te réponds, c'est vrai, avant Friends, il y a un quart d'heure de pub.
10: Non, moi je peux te confirmer.
25: Tu regardes, moi je te confirme que de moins 25 jusqu'à 50, tu as de la pub.
10: Bon, moi je peux confirmer, et ça je reviens. Oh, ça y est, derrière!
13: La seule pub que j'apprécie, c'est quand on voit Jennifer Aniston.
25: Ouais, à la fin.
13: Moi, j'aime pas
10: rigoler,
13: cette série.
10: Oh, vous me laissez parler ou pas?
13: Moi, Ross, je trouve qu'il a un peu une tête de chien battu quand même.
10: Tony!
13: Ouais.
10: Tu te calmes!
13: D'accord.
10: Donc, je vais répondre à Françoise.
8: Oui?
10: Donc, de toute manière, tu m'as appelé.
8: Ouais.
10: Donc, on a regardé vaguement et t'as vu comme moi, c'est ce qu'ils ont passé, des pubs. Donc, moi, je trouve une chose, et ça, je pense que personne me le contredira, c'est que sur TF1, c'est malheureux à dire, c'est que sur TF1... Oh, vous arrêtez derrière de ronfler comme des putes!
2: Non, c'était un bruit de mobylette, tu vois.
10: Ouais, mais les bruits de mobylettes, ils vont se casser.
2: Je vais les calmer. Je vais calmer les mobylettes.
10: Hein?
2: Continue à ce que
10: parce
2: tu
10: disais. Ça commence à bien faire.
5: Continue. Allez, Gérard, vas-y.
2: Continue sur TF1.
10: Donc, alors, tout à l'heure, la question, c'était, qu'est-ce qu'est un palindrome?
5: Ouais.
10: Donc, ils ont passé la pub. Il y a eu 4 minutes de pub. Pendant ces 4 minutes-là, t'as rien pu comprendre. Parce que t'as eu la pub et après, tu l'as eu. Et ça, c'est un truc que je trouve dégueulasse.
5: 4 minutes.
10: Mmh. Ouais, 4 minutes.
5: Gérard, s'il y a de la pub dans une émission, ça veut dire que ça marche. Donc c'est plutôt bien, quoi.
10: Non, mais même, moi je trouve pas. Non, moi je trouve que lors des jeux.
2: Moi je suis d'accord avec Gérard. Hein.
10: Non, moi lors des jeux, tu mets pas de pub.
5: C'est faux.
10: Mais attends, dans ces cas-là, t'es lancé dans un jeu.
24: Bon,
10: c'est là.
2: Laissez Gérard parler.
5: Vas-y.
10: Lors d'un jeu, de manière, on peut pas se concentrer pour trouver quelque chose.
2: Bah ouais.
10: Par exemple, sur la 2, c'est faux, il y a pas de pub.
2: Ouais.
10: Il y a aucune pub.
2: D'ailleurs, il y a plus de gens qui gagnent sur la 2 que sur la 1.
5: Ouais.
2: Parce qu'il y a pas de pub.
10: Parce que sur que ça soit Le Millionnaire ou Juste Prix, de manière, il y a des pubs dans partout.
5: Sur le mais faut pas non plus se concentrer pour jouer au Juste Prix, faut arrêter d'halluciner, quoi.
10: Si. Ouais, mais attends, Juste Prix, de manière, t'es sélectionné, faut bien te concentrer pour trouver le cadeau,
5: pour trouver le rideau.
2: Sur IRC, il y a Alf qui dit qu'en fait la pub ça sert à réfléchir pour trouver les bonnes réponses.
25: Bah oui.
10: Non.
24: Et Gérard, est-ce que tu regardes le jeu là après Friends là, c'est qui c'est avec Marie-Ange Nardinelli.
10: Qui est qui? Non.
24: Qui c'est avec Marie-Ange Nardinelli.
10: Qui? Non, je le regarde pas.
24: T'aimes pas? C'est une Lady Fun à Pépita.
10: Non, mais même Tony.
24: Non, c'est pas lui.
10: C'est qui?
24: C'est.
5: Bah c'est le but du jeu, hein. Qui est voilà, qui? Faut retrouver qui c'est, quoi.
10: Ouais, mais même de toute manière, moi je trouve que c'est un peu con parce que.
25: T'as pas de métier.
10: Non, mais même, de toute manière, tu peux pas regarder dans un dico.
24: Non, mais c'est clair, moi j'ai du mal à me concentrer quand je vois Le Millionnaire, ils mettent une pub, j'arrive pas à tourner la roue de mon VTT, c'est clair.
10: Bon, alors toi, tu vas tourner ta roue de ton VTT avec Olivier au standard. Ouais, Salut à toi,
24: mais non.
10: Tu vas tourner la roue de ton VTT.
24: Je dégage. Non.
2: Pour calmer le débat, il y a Oxyde qui te demande comment on fait pour gagner Marie-Ange Nardi, comment on fait pour la gagner.
10: Salut. Comment?
24: C'est Marie-Ange Nardinamok.
10: Tony, tu te calmes. D'accord, parce que toi aussi, tu vas faire comme les autres.
24: Non, mais c'est son vrai nom, mais c'est un nom d'artiste, elle l'a coupé en deux.
25: Je t'aime, Tony. Elle est gentille, cette Marie-Ange.
10: Oh! On se calme!
24: Ouais, mais quoi, elle a un petit peu grossi, hein. Je sais pas, depuis qu'elle s'est fait griffer par le tigre, là.
10: Oh, c'était un lion!
24: C'est bizarre, hein.
10: Un lion. On se calme.
24: C'était un lion, excuse-moi.
10: Alors, avez-vous déjà participé à un jeu télé? Si oui, lequel? On va demander ça à Je pue la crotte.
25: C'est parce qu'elle avait ses règles.
10: Je pue la crotte.
2: Non, tu l'as viré. Je viens de le virer là. C'est celui que t'as viré tout à l'heure.
10: Ah bon, ouais. Celui.
2: Je suis en train d'appeler quelqu'un d'autre.
10: Ok. Mais Olivier, pas sur le même nom, hein?
2: Non, d'accord, non.
10: Tu me prends sur les.
2: Non, mais j'appelle quelqu'un d'autre là. Voilà.
10: Donc on va demander à Pipion.
25: Non, j'ai assisté à aucune émission télé.
10: Non, Pildar. Non, Pildar. Attends, Pipion, ouais. Avant que je te parle. Non, c'est pas la peine d'essayer de donner des numéros à Olivier. Olivier, il prend le standard et c'est tout.
24: Ouais, sur les 24 lignes.
5: Non, c'est moi qui l'ai pris, Gérard, c'est une vraie auditrice qui a participé au Big Bill.
2: Voilà, elle vient de m'appeler, elle vient de me rappeler, elle voudrait participer au débat. Elle a 40 ans, elle est amoureuse de toi, elle est folle de toi.
10: Non, mais c'est
5: si
10: bien.
5: Bah, il faut qu'on la rappelle, Gérard, elle a participé à un jeu télé, c'est la question.
10: Vas-y. Oui, je vais l'appeler. Vas-y, tu l'appelles donc, on va demander à Pipion.
2: Gérard, pour revenir au débat, il y a le chien sur IRC qui te demande si les jeux télé sont tous en direct.
10: Oui.
5: Mais en direct d'où?
10: Non, ils sont en direct dans les studios comme là on est.
2: Ouais.
10: Ils sont en direct et c'est bien fait en direct, c'est pas
25: truqué. Mais ça, est-ce que tu crois que c'est le même public qui fait toutes les émissions toute la journée?
10: Le public change.
25: Ah bon?
10: Mais de manière je peux le certifier, et ça Françoise pourra le confirmer parce que Françoise Ah bah, elle me l'a dit tout à l'heure au téléphone quand elle m'a appelé chez moi. Elle va participer
24: dans... Avec son culotte.
10: Oh !
25: On a un scoop.
10: On se tait. Donc le scoop, c'est que Françoise va être dans le public le 18 janvier.
6: De quel jeu ?
10: Lors du Big Bill.
25: Ouais. Ouais.
14: Hey, Françoise, fais-nous un coucou. Hein.
25: Si la caméra elle est sur moi, oui, bien sûr.
6: Tu fais une banderole, Max Star System.
10: Voilà, tu fais un peu de pub pour Fun Radio.
25: Ne vous inquiétez pas pour ça.
10: Donc, on va demander à Pipion.
25: Ouais.
7: Attends, Gérard, entre-temps... Gérard,
14: c'est là-bas, ça se passe là-bas.
7: Entre-temps, on accueille... On se

0: coup, j'ai pas envie qu'on me voie à la télé, et puis voilà.
1: T'es moche, toi.
2: Non, non, attends, Tony, s'il te plaît. On se calme, là, parce que c'est moi. C'est moi qui pose des questions, d'accord? Donc, je voudrais avoir plus de renseignements.
0: Bah, non, j'ai pas envie de passer à la télé, puis c'est tout.
2: Donc, pour toi, si un jour on t'appelle chez toi, tu voudras jamais participer à un jeu télé?
0: Non, non, non, je veux pas.
2: Parce que tu veux pas qu'on voie ta tête?
0: Non, c'est pas ça, mais j'ai pas envie, ça m'intéresse pas.
2: Ouais, mais précise.
0: Bah, je sais pas comment dire.
1: Précise ton nom.
2: Tony, s'il te plaît.
1: Non, c'était pas Tony. Non, c'est pas lui. Ah, mais tu m'en veux, là, ou quoi, non?
2: Ou j'en ai rien à foutre, là, tu te calmes. Hein? Bon, ok. Donc,
0: c'est pas du genre à crier sur un plateau, voilà, c'est tout.
2: Mais non, mais de toute manière, t'as pas à crier, t'as simplement à applaudir pour...
0: Bah oui,
3: et toi, t'as envie de le faire, Gérard?
2: Personnellement, non.
3: T'as pas envie d'aller gagner des trucs à la télé?
2: Non.
0: T'as pas envie de gagner une bagnole?
4: Une bagnole ou un petit million, Gérard? Tu dirais pas non, quand même.
2: Une bagnole, à la rigueur, ouais, je dirais pas non. Bon, on va demander à pute de nuit.
0: Ouais, moi j'ai déjà assisté à une émission, mais j'avais 7 ans. 6-7 ans, c'était à Paris. Je sais plus du tout comment ça s'appelle, mais je sais qu'il y avait Rika Zaraï, parce que c'était à fond dans le studio.
5: Elle est moche, elle.
0: Ouais, elle est moche, clair. Elle chante mal.
2: Non, mais attends, à 7 ans, tu peux participer à un jeu télé? C'est vrai que là, ce soir, j'ai regardé, il y avait des enfants qui avaient 5-6 ans à peu près.
3: Ouais, je confirme, il y avait un bébé de 2 semaines aussi.
2: Ouais. Non.
4: Il y avait un bébé pas né aussi dans le public ici.
3: Ouais. Il y avait même des femmes enceintes.
2: Non. Tony?
1: Ouais, moi j'ai participé à Fort Boyard, mais j'ai failli me noyer, en fait.
2: Ouais, d'accord. Toi, quand tu répondras correctement aux questions, avant de demander à Françoise, Rigaud, oui?
6: Oui. Est-ce que... alors... Non, mais parce que ils sont en train de se parler entre eux. Tu vois, en train de tous
4: ils s'en foutent,
6: se raconter leur jeu télé, quoi. Là, pour l'instant, ils t'écoutent pas vraiment, mais depuis que j'en parle, ils arrêtent pas. Turpentine te demande si t'as déjà joué à Top Santé.
2: Non. Top Santé, c'est quoi ça? Ça a jamais été un jeu?
4: Tu peux gagner des rasages gratuits, je crois.
2: Ouais, c'est non.
6: Top
4: si.
6: Santé.
4: Si, je te jure.
1: Tu peux te faire opérer du kiss gratuitement, je crois.
2: Tony, tu te calmes, s'il te plaît. Bon, Tony, tu retournes voir Olivier au standard.
1: C'est le jeu, c'est comme ça.
2: Tu retournes voir Olivier au standard, s'il te plaît, merci. Olivier.
1: Gagner un an de kiss.
2: Olivier.
3: Ouais, je gère.
2: Olivier,
3: je
2: gère. Tu prends Tony, tu lui dis qu'il se calme ou sinon il s'en va. Terminé. Donc, Françoise.
7: Oui.
2: Donc, toi. Bah, toi.
7: Ça y est, j'ai déjà répondu.
8: Ça va pas, là. Tu fais du bordel, tu vois. Ça peut pas aller.
7: Ouais.
1: Se calme.
9: Bonjour.
1: Bonsoir.
9: Ton cul.
2: Donc, toi, Françoise, pour l'instant, t'as jamais participé, donc
7: non.
2: Tu as participé pour la première fois le 10...
7: J'ai pas participé, hein.
2: Tu vas faire...
7: seulement en spectateur, hein.
2: Ouais, tu fais partie du public.
7: Voilà.
2: Donc, tu vas y être à partir du 18 janvier.
7: Lundi 18 janvier.
2: Ok. J'en ai rien à foutre.
1: Bah, moi, j'ai participé à l'école des fans, là, avec le gros porc.
2: Le gros porc, tu restes poli, s'il te plaît.
7: Carlos.
1: Avec Jacques Vartin, et j'ai gagné un circuit électrique et deux patins de...
2: Toi, tu dégages.
1: Deux paires de patins à roulette.
2: Ouais, c'est ça. Alors, j'en ai rien...
1: Non,
2: tu vois, j'en ai rien à foutre. Tu retournes voir Olivier au standard, c'est pareil pour toi.
3: Ah, je peux plus.
1: On se calme, je peux répondre.
0: Bien fait.
2: Alors, on se calme maintenant pour toi.
1: Ouais, donc moi, j'ai participé à un jeu, ça s'appelait les Grosses Têtes avec Philippe Bouvard sur RTL, pardon. Et ouais, c'était assez sympa, quoi. J'ai pu avoir un autographe de Castelli et puis le cheveu sur la langue d'Isabelle Mergo.
2: Ouais. Non, mais attends, jeu télé. Un jeu télé.
1: Non, ouais, mais il
2: faut pas confondre.
1: Et alors, les Grosses Têtes, ça passait sur TF1, abruti.
2: Abruti, va te faire sauter, non, toi, mais... connard.
7: Oui.
2: Okay. Ok.
1: Quand tu veux, je t'attends.
2: Alors tu dégages, on se calme. Allez hop.
1: Mais non.
2: Terminé pour toi.
4: Ah, tu dégages tout le monde aujourd'hui, Gérard, hein, ça rigole pas. Hein.
2: Allez.
9: Encule ton cul.
3: Tiens, on accueille tout de suite, tu dégages à l'antenne. Tiens.
2: Non.
1: Bonsoir.
2: Non, tu dégages, je l'ai déjà eu de la semaine dernière, j'en veux plus. Hop.
3: Ouais, mais il va être sage. Il a plein de choses à dire sur Canal+, Canal Plus, tout ça.
2: Non.
1: Mais Gérard, allez, fais pas le con.
2: Non.
1: Allez, fais pas la pute. Oui, bonsoir, donc aujourd'hui les jeux de 20h avec Gérard de Suresnes, le plus beauf des plus beaufs,

0: Bon alors, Gérard.
1: Enfin, alors, donc on reste avec Pipion.
2: Gérard, sur IRC, il y a Kenji qui te demande si t'as déjà joué par téléphone à Hugo Délire.
1: Non. Non, je pense pas que
2: parce
1: ça existe.
2: Il a, une cassette et il a enregistré. Il me dit que c'est ta voix et tu draguais Karen Cheryl.
1: Alors donc vous allez.
3: Gérard, j'aimerais savoir si c'est vrai que Sandy elle a couru dans Interville et pourquoi est-ce qu'elle.
1: Alors Tony, tu dégages. Tony, c'est terminé. Terminé pour Tony.
4: C'est terminé pour lui.
5: Oh non,
1: non.
5: Pas Tony.
1: Non, terminé.
5: Oh non,
1: terminé.
5: C'est une chance.
1: Alors Tony, j'en ai rien à foutre et on se calme et
4: attends, j'ai pas suivi, j'en ai rien à foutre aussi, il est parti.
1: Ouais,
4: il était méchant.
1: Alors j'en ai rien à foutre, on se calme et Tony, ils s'en vont. Et tu me récupères d'autres personnes sur les 24 lignes qui sonnent.
5: Connard,
1: va te faire enculer toi, bâtard.
4: Gérard, pas de.
1: Alors, hein, le Big Bill est-il vraiment un extraterrestre et on se retrouve tout de suite après. Et vous pouvez toujours appeler Olivier au standard.
4: Gérard,
1: pouvez toujours appeler Olivier au standard au 0800 70 5000 et 0803 08 5000. Et toujours sur l'IRC, il y a toujours Rigo qui vous attend. Ouais. On est combien, Rigo?
2: On a dépassé les 3000, on est à 3280,8. Donc ça booste.
1: Voilà. Donc. Big up, heureusement que t'es voilà. Là pour faire du boulot.
2: T'inquiète.
1: Donc, on va s'écouter Bouffe du couscous avec des petits beurres, s'il te plaît. Merde. Ah bah c'est bien ça.
6: Ah bon.
1: C'est bien, hein. Et on se retrouve tout de suite après. Et voilà, vous venez de vous écouter Bouffe du couscous avec des petits beurres, s'il te plaît, merde. Donc c'est ce que Manu m'a donné comme disque.
0: Ouais, c'est bien, hein.
1: Mais à mon avis, c'est un truc techno.
0: C'est de la techno,
1: hein.
0: C'est techno, grave.
1: Ouais, c'est techno, grave.
0: Grave.
1: Donc on va récupérer Petit Pion.
5: Ouais.
1: Pute de nuit.
5: Salut.
1: Et Françoise.
5: Salut.
4: Ok, alors on a que Canada aussi qui vient de l'internet.
1: Alors attends, tu me fais.
4: Faut de me aider, non.
1: Donc Canada, bonsoir.
7: Bonjour.
8: Salut Gérard. Ça va?
1: Bonsoir à toi.
4: Et il y a Chang aussi. Il y a Chang.
1: Et Chang.
8: Salut
9: Chang.
1: Bonsoir.
9: Bonsoir.
1: Oh, s'il vous plaît.
9: Bonsoir tout le monde.
1: Bon, alors donc la question. Françoise, t'es toujours là?
5: Oui, je suis là.
1: Ah ouais, je t'avais oublié.
5: Mais tu m'as cité.
1: Ah, ok. Je croyais que j'avais pas.
5: Non, tu m'as cité.
1: Ok. Donc, alors, la question, c'est que le Big Bill est-il vraiment un extraterrestre? Eh ben, on va demander, tiens, à Pipion.
5: Ouais.
1: Pipion.
5: Ouais, donc, non, Big Bill n'est pas un extraterrestre, évidemment.
1: Mm-hmm.
5: Et c'est juste un. C'est virtuel, quoi. C'est en 3D, c'est un truc.
9: Une image de synthèse.
5: Ouais, une image de synthèse, ouais.
1: Qui c'est qui répond là?
9: C'est Chang.
5: Heureusement qu'il m'a aidé parce que je cherchais le mot en fait. Non, c'est vrai?
9: Le terme technique.
5: Ouais.
1: Alors, on va demander à. À Pute de nuit.
7: Ouais. Bah, Big Bill, c'est un vrai extraterrestre. Hein.
1: Mm-hmm.
7: D'ailleurs, t'as sa famille aussi. Donc, c'est la preuve, hein.
1: Ouais, non, mais dans la famille, bon, c'est sûr, ça, c'est pour faire voir aux candidats ce qu'ils veulent comme cadeau. T'as le frère,
9: t'as la sœur
1: et t'as la mère.
7: Ouais, mais c'est sa vraie famille.
1: Non, mais ça, on le sait pas.
7: Bah, si, ils le disent.
1: Non.
9: Sur la même tête.
1: Non. Moi, je peux te confirmer qu'à mon avis, je pense pas. Hein. Donc...
5: Qui
1: c'est qui met un double son là?
4: On va régler ça. Genre.
1: Donc Françoise?
5: Oui, moi je te dis non, pour la bonne raison, c'est qu'on l'a déjà vu une fois en vrai, sur Drôle de Jeu.
1: Ouais, je pense que...
5: Oh, ça fait
1: non. Manu, s'il te plaît.
0: Je te jure que je touche à rien.
1: Mais si.
0: Mais non.
4: Manu, tu faisais du bon travail.
1: Attends.
0: Micro.
1: Mais attends, tu joues à quoi là?
0: Ah non, regarde, tu vas voir.
1: Attends, même Françoise, elle vient de le confirmer. Il y a elle vient de le confirmer.
4: Bon, reprends Gérard, reprends le débat.
1: Donc, Françoise.
5: Oui.
1: Bah, donc, ça y est, tu m'as dit qu'on l'avait vu un drôle de jeu. Bon, toi, tu dégages avant que je t'éclate.
6: Avec ta caméra, là.
1: Ouais. Toi, tu as dégagé.
10: Avec ta caméra.
9: C'est dangereux, Gérard. Hein.
1: Shang.
6: Non, mais c'est...
3: Ouais,
6: les effets, c'est peut-être le standard.
3: Ouais. Donc, le Big Bill, c'est une image de synthèse.
9: Mmh,
3: c'est obligé. Et je ne l'ai jamais vu en vrai, non.
1: Non, mais tu peux préciser si ça ne te dérange pas.
3: Chang.
1: Tu peux préciser?
3: Oui, bah, c'est une image de synthèse, c'est-à-dire c'est fait par ordinateur. Et,
1: On te demande si c'est... la question est... Le Big Bill est-il vraiment un extraterrestre? Est-ce que tu peux préciser ta pensée?
4: Oui, c'est pourtant clair.
3: C'est pas un extraterrestre, c'est une image de synthèse, c'est fait par ordinateur. Donc un extraterrestre, c'est un...
1: Oh là là là, mais attends, mais toi,
4: c'est pas vrai.
9: C'est toi, tu
1: comprends rien du tout, Shang. Hein.
9: Mais si, là, tu comprends, c'est toi qui comprends pas.
1: Non, mais attends, moi, je demande si le Big Bill est-il vraiment un extraterrestre. Bah attends, il me dit c'est une image de synthèse.
9: Bah oui,
1: non, c'est pas une
9: image.
1: Non.
3: Je travaille sur Nintendo et sur Sony. Je peux te dire que c'est une image de synthèse. Je suis programmeur.
4: Ça vient d'où ça?
3: Le Big Bill est une image de synthèse, c'est tout.
4: Qu'est-ce que tu fais? Attendez, il y a Gérard qui se
0: met. J'ai besoin de ça, Gérard.
1: Non, mais ça, tu.
0: Mais j'ai quelque chose d'autre là.
1: Non, mais j'en ai besoin.
0: C'est pas tout.
1: Ouais, non, mais t'amuses pas
4: bon,
1: à faire...
4: Bon, Gérard, reprends le débat, là, parce que là, tu parles.
1: Bon, alors, qui c'est qui nous reste à répondre?
8: Il y a moi.
4: Il y a Fleur d'Anus aussi, t'as pas
1: Fleur d'Anus.
4: Qu'on accueille.
8: Bonsoir.
1: Salut.
9: Salut, Anus.
7: Salut, Fleur d'Anus.
4: Ça sent bon, hein?
8: Salut à tous.
9: Ah ouais, ça sent bon, le sperme, là.
7: Quelle bonne odeur de merde.
1: Ah, vous fermez vos gueules ou quoi, là?
4: Gérard.
1: Ouais. Eh, putain, mais...
8: Allô.
4: Gérard,
8: je peux répondre?
4: Pour calmer le débat.
0: Dégage.
10: Avec ta caméra, Phil.
4: Dégage avec Gérard. Deux secondes, Gérard. Arrête.
10: Gérard, assieds-toi.
4: Gérard, donc il y a Paradox sur IRC qui te demande si tu serais au courant que Bill serait le cousin de E.T.
1: Non. Non, mais ça, tu vois, j'ai eu des trucs là-dessus, des sondages, j'en parle même pas parce que c'est des conneries.
3: C'est des conneries, ouais.
1: Tony, c'est bien, je viens de te reconnaître.
8: Gérard, c'est Fleur d'Anus, je peux répondre?
1: Ouais, ben, réponds.
8: Donc, moi, je pense que le Big Bill n'est pas un extraterrestre. C'est comme disait Chang, c'est un personnage inventé,
3: ah ouais,
8: qui a été dessiné sur un ordinateur et qui a été envoyé sur l'écran. Voilà.
1: Non, mais, là, je parle.
0: Il est dans mon portefeuille.
9: Gérard, tu veux dire que c'est un mec qui est dans un gros truc bleu?
8: Voilà, c'est un mec, en fait, qui est dans une boîte. Et
9: Tu veux dire que c'est un costume qu'il porte?
8: Voilà, c'est ça en fait.
9: Ah d'accord.
8: Voilà, c'est un mec qui est déguisé dedans. Voilà, avec des ampoules pour
1: une... Attends, Casimir, qui c'est qui parle de Casimir là?
11: C'est moi, c'est Françoise à l'appareil.
1: Ah, c'est Françoise qui parle de Casimir.
9: C'est le cousin de Casimir.
1: Moi je te dis que tu
4: dégages avec ta caméra.
1: Ta caméra, Fildar. Fildar, tu as dégagé mes bites.
8: Allez hop, pile d'art.
1: Alors
8: bon,
1: donc,
8: je peux parler là.
1: Mais c'est qui?
8: Canada. Ouais, le Big Deal, c'est pas l'extraterrestre, hein. C'est le nom de l'émission, c'est Bill qui est l'extraterrestre. Hein.
1: Comment?
8: C'est Bill qui est l'extraterrestre, hein. Le Big Deal, c'est le nom de l'émission.
9: Ah, voilà quelqu'un qui répond à la question.
1: Eh, attends, le Big Bill, c'est quoi pour toi?
8: Le Big Deal, c'est le nom de l'émission.
9: Big Bill.
11: Big Bill.
10: Big Bill.
1: Bon, enfin, bref, apparemment, je pense
4: que... Lui, il a pas compris la question, il répond à côté.
1: Non, mais...
4: Non.
8: C'est
4: Bill, c'est
3: un extraterrestre.
1: Non,
4: d'accord.
1: Mais
4: t'es le seul qui répond à côté.
1: Quoi.
3: Ils
1: sont les
3: quintés, les mecs
1: de
3: la fermette.
1: Ah, vos
3: gueules,
1: Tony, d'accord?
3: Il est pas là, Tony.
1: Non, bien presque calmé. Pas. À partir de quel âge peut-on.
4: Attends, moi j'ai un petit sondage, moi, avant la question. On a un petit sondage quand même. À la question pour ou contre les jeux télé, il y a 52% des gens qui sont pour.
1: Non, mais attends.
4: 36% des gens qui sont contre.
11: Péter la nuit.
1: Hop. Alors, moi, si ça commence comme ça. C'est simple.
3: Non,
1: le premier débat. Va ça.
9: Oh non. Il jouillait pas. Va te laver les fesses, tu pues. Arrête, tu veux faire bander.
1: Bah Gérard, t'envoies le bois là un peu. Ça y est, vous avez puni vos conneries.
9: Oh les blancs.
1: Ouais bah les blancs, celui qui s'amuse à mettre des conneries.
4: C'est
1: donc maintenant ça commence à me faire chier. Mm-hmm. Je sens que tout à l'heure on va garder que Françoise et on va reprendre d'autres personnes
9: et
1: au standard,
9: aussi,
1: ça va aller vite fait.
4: Pipion et puis Denis aussi, elles ont été sages.
9: Ah ouais, on a rien.
8: Ouais, moi aussi. Hein.
1: Alors à partir de quel âge peut-on participer à un jeu de télé? On va demander à Fleur d'Anus.
3: Moi je pense qu'on peut participer dès l'âge qu'on peut participer, c'est-à-dire à partir de 10 ans. Voilà.
1: Pute de nuit.
7: Bah moi je pense qu'il faut être majeur. Non, parce que quand même tu gagnes des
12: Gérard,
7: des
12: Gérard, Gérard, arrête, qu'est-ce que tu fais? Gérard, assieds-toi. Il veut taper Fildar avec la cam.
7: Non.
1: Pute de nuit.
4: Gérard, t'occupe pas de la caméra, continue.
7: Moi je te disais, je pense qu'il faut avoir 18 ans parce que imagine tu joues au Big Bill à ta.
12: Bien le standard, Olive. Tu sais pas d'où ça vient, bah ouais.
4: Je comprends rien.
1: Non mais là, là je pense que
4: Olivier,
1: ça commence à ça bien faire.
3: Je sens que dans deux minutes j'arrête.
1: Ouais ben si t'es pas content, tu dégages. Et Manu, tu me coupes le double son.
3: Ouais, c'était Big Bill qui nous parlait.
4: C'est un auditeur qui fait ça.
12: Je sais pas, Max il a dit que ça venait peut-être du standard.
1: Bah ouais, ça vient du standard, c'est ça. J'ai l'impression que vous avez l'intention de me faire chier sur les débats jusqu'à la fin de l'année.
7: Pas du tout.
1: Non, presque pas.
3: Non, c'est toi qui te fais chier tout seul.
1: Bah, attends, so- comment?
12: Bon, allez, allez, allez. Hop.
1: Alors, pute de nuit.
7: Oui. Ça fait 5 minutes que je te réponds, mais tu m'écoutes pas, Gérard. Que je te disais qu'à mon avis, il faut être majeur. Parce que si tu participes au Big Bill et t'as 10 ans et que tu gagnes une voiture, t'as pas l'air con. Donc,
1: non, mais.
7: Au moins, t'es ton permis.
1: Non, mais attends,
7: pas permis, tu peux pas participer.
3: Ça dépend, il faut gagner des voitures à pédale aussi.
1: Tony, tu fermes ta gueule!
3: C'est pas Tony!
1: Ou Arnett! Alors, celui qui est. Putain, Olivier! Olivier, tu me calmes ça! Tu calmes!
4: Oui, je calme.
1: Magne! Oh!
4: On se calme! C'est bon, on se calme. Voilà, tu vois.
1: Alors, Pipion!
13: Bah, je suis d'accord avec Pete Dunley, faut être quand même mineur ou majeur.
3: Ah, le blanc.
1: Non, mais attendez, parce que là, je suis en train de...
4: Non, parce que Gérard, tu suis pas ton débat, c'est tout, et c'est pour ça qu'il y a des blancs, quoi. Fais attention à ce que les gens disent, plutôt ce qui se passe en studio.
1: Alors,
13: Il me manque de la maturité, en fait.
12: Et ouais, 2 francs, Ringo, s'il te plaît. T'as 2 francs.
1: Prenez-la.
12: T'as 2 francs, Ringo, s'il te plaît.
1: Mais c'est pas non, vrai. Mais vous jouez à quoi, là?
3: Ça deal grave.
1: Oh!
12: Mais qu'est-ce que quoi?
4: Gérard, tu t'as
1: dégage, pas. Dégage! Dégage du studio, quoi! Dégage! Dégage! Dégage! Dégage! Dégage!
4: Retenez-le.
1: Dégage!
4: Non, mais sors de là si tu veux qu'il dégage.
12: Va t'asseoir. Je vous explique, Gérard est en train de courser Fildar dans le studio.
1: Dégage!
14: Oui, il dégage, il s'en va.
12: Vas-y, je te coupe.
14: Il s'en va. Allez, il est parti.
4: Voilà, Gérard, pour calmer le débat, il y a Izen sur l'internet qui te demande si toi dans la radio là tu te sens pas un peu comme Big Bill dans sa télé.
1: Non, pas du tout.
4: Et on accueille Pot de Couille.
1: Non,
4: Bah si, on accueille Pot de Couille à place de Kennedy qui a raccroché.
15: Bonjour Gérard.
1: Alors Pot de Couille.
15: Bonjour Gérard. J'ai pas entendu la question. Hein.
3: Salut Pot de Couille.
1: Alors à partir de quel âge peut-on jouer au jeu de télé?
15: À partir de quel âge? Bah pour le Big Deal, le truc pas fut-fut, là, je sais pas, 8 ans.
3: Big Bill,
15: ouais.
1: Ouais. Allô? Non mais je t'écoute.
15: Bah oui, j'ai dit 8 ans.
1: 8 ans, d'accord. Chang?
3: Bah je crois qu'il faut avoir la majorité pour participer à un changement. Hein.
7: Majorité absolue?
3: Ouais.
1: Non mais tu... vous pouvez préciser ou pas, là?
3: Bah oui, il faut avoir la majorité, c'est-à-dire 18 ans. 18 non. ans, c'est-à-dire un peu plus de 17 ans.
1: Bon, d'accord. Toi, quand t'auras fini de te foutre de ma gueule, tu me préviendras.
3: Ok.
1: Françoise.
16: Oui, ben moi, je réponds à partir de la majorité.
1: Attends, Françoise. 5 minutes. Olivier.
4: Qu'est-ce qu'il y a?
1: Tu me cales Chang, sinon, parce que ça va pas aller long. Ça va pas durer.
4: Maintenant, reprends ton débat.
1: Non, mais ça va pas durer longtemps, hein. Je sens que...
4: Non, mais je le calme.
12: Vas-y, réponds à Françoise.
1: Il y aura pas... Je vais pas faire 11 questions.
4: Mais toi, à la question, tu penses quoi, d'ailleurs? Enfin, quel âge, à ton avis?
1: Donc, toi, Françoise?
16: À partir de la majorité.
1: Mm-hmm. Ouais, mais je pense... là, ce soir, t'as regardé comme moi?
16: Bah oui.
1: Bon, donc, t'as vu qu'il y avait des personnes avec leurs enfants, donc...
16: Oui, mais ils ont pas le droit de participer. Hein.
1: Bah ouais, mais ça, je suis d'accord avec toi. Mais je pense que t'as plusieurs personnes
7: qui ont des enfants qui se mettent de la peinture sous les pieds.
13: Ils sauraient pas répondre aux questions aussi.
1: Comment ?
13: Quand on est trop petit, on peut pas répondre aux questions.
1: Ouais, mais attends, faut quand même dire, c'est que il y a le mari, il y a les enfants qui sont là pour essayer de conseiller.
12: Gérard,
1: ouais,
12: depuis tout à l'heure, tu demandes est-ce qu'il faut avoir la majorité à partir de quel âge ? Mais est-ce qu'il y a un âge limite ? Est-ce qu'on peut être trop vieux pour participer à un jeu ?
1: Non.
4: Voilà, exactement, parce qu'il y a Yankee sur l'IRC, il te demande jusqu'à quel âge voilà. On joue au Monopoly.
12: Par exemple.
1: Non, mais ça, le Monopoly, t'as pas d'âge. C'est comme le Scrabble. T'as pas d'âge pour jouer là-dessus. C'est autorisé à toute personne. Hein.
12: C'est pas possible qu'il y ait une dame de 94 ans qui joue au Big Bill.
1: Si. Ben si, ça peut se faire parce
12: t'as
1: que.
12: T'as déjà vu toi qui regarde tous les soirs.
1: Non, mais tu peux demander à Françoise. On a vu des personnes que qui étaient assez vieilles. Donc qu'on jouait. Bon, c'est sûr.
12: Elles ont pas gagné alors.
1: Si tu
16: peux gagner, hein.
1: Ouais, mais c'est pas toujours évident parce que c'est pas facile, hein.
12: Attends, t'as déjà vu à Fort Boyard une mémé faire un saut à l'élastique, toi ?
1: Non, attends, là, Fort Boyard.
16: Mais faut pas comparer Fort Boyard avec le Big Deal, hein.
1: Non, parce que là.
16: Et la famille en or, c'est pareil, les trucs comme ça.
4: Françoise, sur IRC, on me dit que c'est aussi dangereux, hein.
16: Bah oui, c'est dangereux.
13: Imagine, ils font une crise cardiaque s'ils gagnent une bagnole.
1: Attendez, là, on va éclaircir un peu les jeux.
12: Tiens, mets de la lumière pour éclaircir Oli, s'il te plaît.
1: On va éclaircir un peu le système des jeux. Là, faut dire une chose que aujourd'hui, dans la famille Yanor, il y avait une qui s'est dans les imitatrices. Mm-hmm. Je pense que Françoise, mm-hmm. tu l'as regardé comme moi.
16: Dans quoi?
1: Dans la famille en or.
16: Non, je regarde pas la famille en or.
1: Bon, donc il y en avait une qui se faisait passer pour Madonna.
16: Ouais, bah ça j'ai vu le passage. Il y a Columbo et tout ça, mais disons que je ne regarde plus la famille en or pour la bonne raison, c'est que depuis qu'il y a Pascal, ça donne plus pareil.
1: Ouais, mais
17: c'est vrai qu'il est tout naze. Hein.
1: Non.
12: C'est plus qu'à brûle.
4: À propos de la famille.
1: Attendez. Bouge ton cul, toi, va te faire enculer, toi, connard.
16: C'est pas Patrick Roy ?
4: Gérard.
16: Non, il faut pas parler de Patrick Roy.
4: On accueille Benjamin.
18: Allô ?
1: Benjamin, bonsoir.
18: Bonsoir.
1: Donc, une question IRC avant que Benjamin réponde.
4: Oui, on me demandait si on peut jouer à la famille en or tout seul.
1: Non, faut être 5.
4: Ah, mais si on n'a pas de famille et qu'on veut être la famille.
1: Non, mais tu peux très bien trouver des gens que tu connais et tu les inscris avec toi, c'est tout.
4: Mais s'ils sont pas ta famille ?
1: Mais même.
12: C'est plus une famille en or.
4: Comment tu fais?
12: Non, c'est des copains en plomb.
4: Attends.
1: Non. Même si c'est pas de ta famille, tu peux.
4: Comment on fait?
12: Mais non, c'est pas possible.
4: C'est pas possible s'ils sont pas de ta famille, si c'est une famille en or.
12: J'ai coupé les auditeurs pour pas qu'ils te.
4: Gérard, mais comment on fait? Et quand on a pas d'amis. Et quand on a pas d'amis.
1: Attendez. Pas les trois d'un seul coup. Donc, Rigaud. Priorité.
4: Quand t'as pas de famille et pas d'amis et que t'es tout seul, comment tu fais pour gérer une famille en or? C'est discriminatoire comme jeu.
1: Non, ouais. Mais de toute manière, tu peux prendre quelqu'un que tu connais bien.
12: C'est plus une famille.
1: Mais non, mais même
12: donc le titre du jeu, il a plus rien à voir. Non, je m'inscris en faux. Je suis désolé, c'est pas possible.
4: Bon, attends, c'est discriminatoire.
1: Toi, tu fais la réa, tu te tais.
12: Ouais, mais c'est pas possible ça.
1: Toi, tu te tais.
12: Non, c'est pas possible. C'est pas possible.
4: On me dit aussi que si on est tout seul, on peut peut-être amener des animaux avec soi, non?
1: Pour faire une famille. Là, dans une famille en or, il y avait le faux Columbo qui est venu avec son chien.
12: C'était quoi?
17: Un
12: boule-boule.
1: Non, c'était pas un pitbull. Benjamin.
18: Allô?
16: Ouais,
18: excuse-moi, Gérard, je suis en train de regarder le Big Bill là, en même temps.
1: Non, mais Benjamin! Benjamin!
18: Ouais.
1: Tu dégages!
18: Bah attends! Ah non, Gérard!
4: Je sais pas où il est! Excuse-moi,
18: Gérard, je vais sur la cassette.
1: Non, Benjamin, c'est terminé.
18: Ouais, non, donc je disais, donc par rapport à la question, moi j'aime bien les jeux télé quand même.
1: Mmh. Non, mais je te demande, à partir de quel âge peut-on jouer?
18: Bah, je pense que ça dépend des jeux, hein. Parce qu'il y a des jeux qui sont faits pour les enfants, et des jeux qui sont faits pour les adultes, il y en a qui sont faits pour les vieux, il y en a qui sont faits pour les ados.
17: D'autres sont trop bêtes comme Gérard.
1: Donc, comment?
17: Non, rien.
18: Oh, il y en a qui a dit un truc pas cool, là.
1: Non mais j'ai l'impression que tout à l'heure je vais tous vous zapper.
18: Ouais.
1: Et on va reprendre d'autres personnes.
18: C'est clair, comme ça vous mettra bande de connards.
16: Oui.
1: Ça je pense que ça va aller vite fait tout à l'heure.
18: Ouais.
1: Je le sens.
18: T'as raison Gérard.
16: Famille.
1: Je le sens. Donc, Rigo, oui, une question hier c'est avant.
4: Bah, maintenant, ça parle de questions pour un champion.
18: Gérard, t'es un mec cool.
1: Merci Benjamin.
4: On me dit, est-ce que c'est pas discriminatoire aussi, quoi? Parce que les questions qu'il pose, il y a plein de gens. Toi, si tu regardes questions pour un champion, tu peux répondre à combien de questions? Vraiment.
19: Moi deux.
1: Non, Manu, pas, pour l'instant, tu.
20: Gérard, aucune. Juste à bonjour.
4: Sur toutes les questions de Julien Boubers.
1: Non, sur question, je suis un champion, faut vraiment avoir les trucs en tête.
4: C'est discriminatoire. Cool.
1: Attendez, s'il vous plaît, derrière, on se calme, je réponds à Rigaud.
18: Toi, t'es un mec cool, Gérard.
1: Benjamin, tu te tais, s'il te plaît.
4: Il dit que t'es cool.
21: Bah, il dit un truc gentil et toi, tu te
1: tais. Non, mais pour l'instant, je réponds. Je voudrais répondre à Rigaud.
18: Bon, ouais. Mais laissez-le répondre, merde.
20: Gérard, lui, c'est plus histoire naturelle, ces jeux, quoi.
1: Olivier, pour l'instant, t'éteins ton micro, merci. Donc, ta question, donc,
4: ouais,
1: c'était...
4: Est-ce que t'arrives à répondre à combien de questions de Julien Boubers dans Questions pour un champion?
1: Julien Lepers, pour Questions sur un champion, fais-moi confiance que c'est pas évident. Parce que déjà, faut que tu puisses avoir toutes les questions, faudrait que tu regardes sur le dico, mais t'as pas le temps. Vraiment,
4: ça le jeu, faut
20: surtout ouais, sur le plateau,
1: non.
20: Quoi. T'as
1: non,
20: déjà
1: mais
20: vu
1: même...
20: quelqu'un avec un dico?
1: Vas-y, t'as moins de 20 secondes pour répondre.
20: Là, la question pour un poupon, ça j'ai jamais vu ce truc-là.
4: Mais tu les connais, quand tu connais le champion.
20: Attends, une question, Gérard, vas-y.
1: Attends.
4: Non, mais ce que je voulais dire, c'est quand tu connais le champion, tu peux répondre aux questions sur le champion.
1: Ouais, non, mais c'est pas évident. Parce que par exemple, je vais poser une question à Manu. Quelle est la capitale?
4: Le champion.
20: T'as une question, Gérard, vas-y.
1: Attends.
4: Non, mais ce que je voulais dire, c'est quand tu connais le champion, tu peux répondre aux questions sur le champion.
1: Ouais, non, mais c'est pas évident. Parce que par exemple, je vais poser une question à Manu. Quelle est la capitale de... Quelle est la plus grande ville
20: de...
1: Quelle est la capitale de New York?
20: Bangkok.
1: Non.
20: Ah, je sais pas.
4: De quoi?
20: La capitale de New York.
19: La capitale de New York.
20: Attends, je sais pas, le Bronx?
1: Non.
19: La capitale de New York. C'est un grand pays en plus. Quoi.
20: C'est simple. Comme
1: Washington.
20: Ouais, la capitale de New York.
1: Washington, non, je me suis gouré, c'est...
20: C'est
4: Washington, la capitale de New York.
1: Oui. Donc, par exemple, quelle est...
20: T'as une autre question, parce que...
1: quelle est la plus grande pute de Paris?
20: Oh, ça, je sais, mais je vais pas le dire, ça va avec ta femme. Ça va avec ta femme, donc je...
1: Non, je sais pas. T'es vraiment affilié, toi.
20: Ah ouais, mais tu cherches aussi.
1: C'est la Tour Eiffel, parce qu'elle écarte les jambes. Allez, on récupère Fleur Danus.
4: On repart dans le débat, on repart.
1: Fleur Danus.
21: Toi, Sandy,
18: oui.
1: Attends, qui c'est qui vient de parler de Sandy, là?
18: T'es un mec cool, Gérard.
1: Non, mais attends, Benjamin, pour l'instant, je veux savoir qui c'est qui s'amuse à parler de Sandy.
18: Bah, c'est une conne, laisse tomber.
1: Attends, c'est une conne, attends, merde, toi, d'accord?
18: Mais non, mais pas Sandy. Pas Sandy, c'est qui a dit ça.
22: Grillé. Les bulldogs sont de nos amis, il faut les aimer aussi.
18: Ouais, calmez-vous, les mecs.
4: Ouais, calmez-vous, les mecs.
1: Fleur Danus.
18: Oui, Gérard. T'es cool, bon. Gérard.
1: Toujours là. Pipion.
21: Ouais.
1: Pute de nuit.
21: Ouais, je suis là.
1: Françoise.
23: Oui, je suis là.
1: Peau de couille.
23: Ouais, je suis là.
1: Et Benjamin.
23: Ouais, je suis là et je voulais dire que t'es un mec cool.
1: Alors, être animateur.
23: Au cul, Benjamin.
1: Oh, vous vous calmez, s'il vous plaît.
24: Bonjour.
23: Ouais, t'es fou? Bonjour.
1: Non, mais quand vous aurez fini, je pourrais peut-être poser ma septième question.
23: Vas-y.
1: Être...
23: Ah, vas-y.
1: Je t'encule ton cul, tu vas pas enculer, toi, sale pédé. Ok.
23: C'est bon.
20: T'as un mec cool.
1: Alors, être animateur d'un jeu. Chut, bon.
23: Elle est chaude, elle.
1: Hé, Olivier, tu fais quoi, là?
23: Putain, c'est pas possible, on peut pas faire un débat dans le calme, hein.
1: Ah non, mais de toute manière, c'est tous les jeudis, c'est comme ça.
23: Gérard.
20: Il te parle, Benjamin.
1: Ouais, Benjamin, je t'écoute.
23: J'aimerais bien qu'on fasse un peu le débat, parce que moi, tu sais...
20: Il a raison.
23: J'ai des trucs à faire, hein. J'ai pas que ça à foutre. Hein.
1: Ouais, mais pour l'instant, je voudrais bien savoir qui c'est qui s'amuse à dire des conneries.
23: Bah, je vais essayer de le trouver, t'inquiète
1: pas. Alors donc, être animateur d'un jeu, vous tente-t-il?
23: Ouais, Benjamin, je vais répondre.
1: Ouais.
23: Ouais, parce qu'en fait, voilà, je vais te le dire tout net, en fait, j'écoute tes débats depuis longtemps, et en fait, moi, je m'appelle Benjamin Risoli.
25: Oh non.
23: Et en fait, mon père, c'est Philippe Risoli, quoi.
25: C'est ça, vrai.
23: Et donc,
26: c'est du D2.
23: Non, sans déconner, c'est sérieux, et donc, moi, je suis bien passé pour en parler, parce que étant donné que mon père, il fait le millionnaire, ainsi que la roue de la fortune, merde, j'ai un trou.
25: Juste prix,
23: excusez-moi. Mmh. Donc, moi, je peux vous dire que c'est un métier qui en vaut, quoi.
26: Ah ouais.
25: Parce que moi, je sais qu'on a pas mal de thunes.
0: Mm-hmm. Ouais.
25: Qu'on en profite grave.
0: Ok.
25: Et moi, je conseille à tout le monde de devenir un animateur télé. Hein.
1: Okay. Bon, ok. On va demander Gérard, un peu de couilles.
25: Gérard.
1: C'est qui?
25: C'est Benjamin encore.
1: Non, mais attends, Benjamin.
25: Non, je voulais seulement dire que t'étais cool.
1: Bon, ok, ça y est, j'ai compris. Pas de couilles.
25: Ouais.
1: Bon, tu réponds?
25: Bah, je sais pas.
1: Non, bon, alors, hop.
25: Bah, non, vas-y, attends.
1: Hey,
25: vas-y,
1: non, retourne pas. Bah, non, je répète plus.
25: Moi, t'as couche, non.
1: Attends, dégage. Dégage.
25: Dégage-le.
1: Françoise.
2: Toi aussi, oui. Je vais te dégager.
5: Je suis là.
1: Françoise.
5: Disons que, non, moi, ça m'intéresserait pas de remplacer quelqu'un. C'est quoi cette connerie-là?
1: Non, ça, c'est Olivier. Olivier, je t'ai dit de me dégager l'autre.
25: Bah Olivier,
20: c'est ça qui nous fait des jingles, putain.
1: Putain, il fait des jingles et il est même pas capable de faire un standard.
2: Toi, fais ton débat pour un moment déjà. Hein.
1: Punaise. Pour l'instant, vous êtes c'est la 7e question et c'est de la merde. Il est déjà 1h33, 1h34. On est à la 7e et pour l'instant, c'est de la merde que vous me faites.
2: Gérard,
25: qu'est-ce que tu racontes?
2: Pour revenir au débat, s'il vous plaît, les auditeurs, il y a Formos qui te demande si tu aimerais animer un jeu télé et si oui, lequel?
1: Alors, tu peux répéter la question?
2: Alors, Formos sur l'IRC te demande si tu voulais animer un jeu télévisé, est-ce que ça t'intéresserait et si oui, lequel?
1: Non, ça m'intéresserait. Ça m'intéresserait pas de... Ça m'intéresse pas. Manu, s'il te plaît, quand je te demande de me couper tout le monde, tu le fais et tu te tais maintenant.
20: D'accord.
1: Donc, pour très... Bon, Manu, ça commence à bien faire.
20: J'ai rien fait.
1: Oh là là là là.
6: Arrête.
20: Mais je touche à rien.
6: Arrête,
2: Gérard, il touche à rien.
20: Oh, c'est mon micro.
1: Putain, mais t'es chiant, hein. Donc,
2: on accueille Fessé.
1: Ouais, non, mais attends, pour l'instant.
2: J'ai bien l'antenne.
1: Donc, pour te répondre, je ferai même pas de débat télé, ni rien du tout.
2: Non, un jeu, pas un débat, un jeu.
1: Non, mais même un jeu télé, je
2: allez, pourquoi
1: pas.
2: Tu serais bon en plus.
1: Non,
20: de remplacer la gaffe.
1: Non.
2: Oh, Gérard.
20: On peut t'inscrire à des jeux ici.
1: Non. De toute manière, rien qu'à voir les emmerdeurs, c'est bon.
2: Sinon, il y a Philou. Attends deux secondes, il y a Philou, ouais, qui te demande si tu comprends le principe des chiffres et des lettres.
1: Oui.
2: Le principe.
1: C'est compliqué. Le principe, c'est de trouver le compte est bon et de chercher des mots. Faudrait pas quand même qu'il me prenne pour un con, lui, sur l'IRC. Donc, PC.
2: T'as compris, Philou?
25: Oui, je réponds à la question.
1: Ouais.
25: Bah moi je voudrais pas être animateur télé, non. Je sais pas, je ferais plutôt de la radio comme toi, être payé à rien foutre, à faire des émissions à la con. Ouais.
1: C'est qui s'amuse avec son téléphone?
25: Ouais, téléphone. Ça va gerber.
5: La la la la la.
1: Qui c'est qui s'amuse?
20: Ça va casser sinon.
5: Ton cul.
25: Bon là c'est Benjamin, arrêtez avec le téléphone, c'est chiant.
1: Bon Benjamin, pour l'instant c'est pas toi que je m'adresse, on va demander à
25: c'est
1: Françoise.
25: Cool. Gérard, c'est trop cool.
5: Bah je t'ai répondu, Gérard.
10: Oui, aussi, c'est bon.
1: Pute de nuit.
5: Ouais, bah moi je voudrais pas être animatrice, parce que je pourrais pas gagner les cadeaux.
1: Non mais de toute manière, t'as pas besoin d'être animatrice pour gagner les cadeaux.
20: Non mais quand t'es animatrice, tu peux pas gagner les cadeaux.
25: Rigo,
5: moi j'aimerais bien gagner des cadeaux.
25: Rigo, c'est Benjamin, est-ce que Fleur d'Anus elle est sur l'internet là?
2: Non.
25: Parce que je suis en train de faire de l'internet en même temps et...
2: Ouais, et tu la trouves pas?
25: Bah non.
2: Va voir sur dièse Fleur d'Anus.
25: Ok.
2: Ou dièse enculeur de GG.
25: Merci. Voilà.
20: C'est les noms des serveurs.
2: Benjamin. Excuse-moi, GG.
25: Ouais.
1: Benjamin.
25: Ouais.
1: Si tu pètes de l'internet en faisant les débats, c'est pas la peine.
2: Ça va casser. Super.
25: Hein. Gérard, c'est Fleur d'Anus, je peux répondre?
1: Ouais, je t'écoute. Ouais. Bah justement, il te cherche, Benjamin.
25: Ouais, bah tu vas. Non, mais c'est pas le même. Hein. Ouais, c'est pas le même. Je suis pas homo. Hein. C'est mon frère jumeau. Donc, moi, j'ai pas l'intention de devenir animateur de jeux télévisés parce que c'est complètement débile.
1: D'accord. Pipion.
24: Je ne veux pas être animatrice.
1: D'accord. C'est bien. Toi, tu réponds comme pute de nuit. Pute de nuit, c'est pareil.
24: Bah,
1: c'est
24: ce qu'on veut.
1: Ouais, d'accord.
24: Bah, si t'as des questions des villes, alors nous aussi on répond des villes. Hein.
1: Bah, de toute manière, si ça vous plaît pas les débats dans ces cas-là, pourquoi qu'on vous sélectionne?
25: Mais non, c'est génial, t'es trop cool.
1: Non mais là pour l'instant on n'est même pas arrivé
0: là, on s'endort surtout quoi, parce que tu t'es plus dans ton débat, donc reprends le un peu.
1: Non mais toi pour l'instant quand tu me prends du boulot correctement.
0: Bah je fais pas le boulot correctement là.
1: Non mais pour l'instant.
24: Bon, ouais.
0: Reprends.
1: Comment qui c'est qui est pas contente là?
20: Tout le monde est content, Gérard.
25: C'est qui est pas contente là?
1: C'est laquelle qui vient de dire j'abrège?
25: C'est laquelle pauvre meuf qui a dit ça là? Benjamin, tu dégages.
1: Entre pute de nuit et pipion là, c'est laquelle des deux?
0: Pute de nuit, je crois.
24: C'est pas moi.
20: C'est Benjamin, ouais, c'est Benjamin. C'est connard, c'est Benjamin.
24: C'est Benjamin, il a
25: c'est Benjamin, faut le gerber.
6: C'est Benjamin, dégage.
25: Gérard, ils veulent me gerber, ça va.
24: Il y a une fille avec
1: alors que doit-on supprimer comme jeu télé? On va demander ça à pute de nuit.
24: Bah, je te dirai pas le fond de ma pensée, mais. Je pense que TF1 devrait changer un peu le concept de ces jeux.
25: Non, c'est faux.
1: Benjamin, s'il te plaît, tu te calmes.
25: Bah attends, si jamais ils arrêtent tous les jeux, moi mon père il a plus de taf, j'ai plus de thunes.
24: Non, mais attends,
1: Benjamin, tu te tais.
24: Il va sur une autre chaîne, ton père. Il est connu.
1: Bon, cool. Pute de nuit, tu réponds correctement à la question parce que ça commence à être lourd.
25: C'est vrai, tu dis des conneries.
24: Gérard. Les jeux de TF1 pour moi c'est bidon, c'est rien quoi. T'apprends rien.
25: Ouais, elle a raison cette fille.
0: À propos des jeux de TF1, il y a. Alors, ce qui c'était, c'est Chocobo sur l'IRC qui te demande si t'as rencontré Sandy à Tournée Manège.
1: Non, mais justement, dans
25: Tournée... Non, c'était dans 30 millions d'amis.
1: Qui c'est qui vient de dire
24: ah,
1: ça?
24: C'est drôle.
25: C'est Benjamin. C'est
1: alors, Benjamin, tu dégages. Benjamin, tu dégages.
0: Et pourtant,
25: t'es moi, Gérard.
0: Pourtant,
1: tant
0: Benjamin,
1: pis pour toi.
25: Mais non, c'est trop cool, rappelle Gérard. Tu peux pas me virer, t'es trop cool comme mec.
0: Je sais pas où il est,
25: Mais attends, je te suis depuis 10 ans.
0: Ah c'est bon, je crois que j'ai trouvé.
25: Je suis dans la rue depuis 10 ans, Gérard.
0: Il est super cool, Benjamin.
24: Et c'est lui qui t'amène des lettres.
1: Ça y est, vous avez fini vos conneries?
25: Ah ouais.
0: Bon, Benjamin, je suis désolé.
25: Dégage. Je suis...
24: Gérard?
1: Alors, Françoise.
8: Oui. Moi, en supprimer un, je supprime la famille en or.
1: Pourquoi?
8: Parce que j'aime pas Pascal du tout.
1: Oh, non, mais c'est
8: Pascal
1: sûr... Sevran? Non, attends.
20: C'est plus Cabrou, là, je sais plus trop quoi.
8: Cabrou, non.
20: C'est qui maintenant?
1: C'est Pascal. Pascal Brunner. Celui qui faisait passer la chantée sur la 3.
0: Un tout naze, lui.
1: Attends, Françoise. Ouais. Il y a une question IRC.
0: Non. Il te demande, enfin, ça change de jeu encore, mais c'est Oxyde qui te demande comment on reconnaît les billets gagnants du millionnaire. Comment on fait?
1: Alors, pour le millionnaire, tu grattes et si t'as 3 télés, tu passes à la télé.
0: C'est 4.
1: Non, 3.
25: Non, c'est les morpions.
8: Non, c'est 3 télés. C'est 3 télés pour passer directement à la télé.
1: Eh, sans déconner. D'accord, Françoise.
8: D'accord, Gérard.
1: Sans déconner.
8: Vous me faites envie.
1: Donc, c'est vrai qu'avant, on avait
8: Cabrol.
1: Vincent Cabrol.
24: Non, et Patrick Roy avant.
1: Non, attendez. Celui qui a créé le premier jeu télé, ça a été Patrick Roy, ça je suis d'accord avec Françoise. C'est lui qui a rentré là-dedans lors du Juste Prix. Ouais. Après, il y a eu Vincent Cabrol,
20: il a fait quoi, lui?
1: Comment qu'on appelle
20: les marches des héros,
1: la famille en or. Après, ça a été repris par maintenant c'est repris par Pascal Brunner. Donc maintenant, faut dire que c'est vrai que
0: il y a Pascal Lisco aussi, bien sûr.
24: Il y a pas eu l'autre pédale de Montiel aussi là.
1: Bernard Montiel, oui.
0: Gérard, en parlant de Rizzoli, il y a Davy One sur l'IRC qui a une question pour Benjamin. Et on a que Pipo en même temps, tiens. Et, bon, c'est dommage que Benjamin est plus là.
25: Allô.
0: Mais il se demandait comment Philippe Rizzoli fait pour présenter le Juste Prix et le millionnaire. Est-ce que à chaque fois, tous les jours, il doit gratter pour trouver 3 télés?
1: Non.
25: Allô.
1: Ouais, allô. Pipo.
25: Y'a quand même.
1: Ouais, bah attends, 5 minutes, je réponds quand même aux questions Internet.
25: Bah attends, c'est bon, ça fait déjà un quart d'heure que je suis
1: ouais,
25: en train.
1: Ouais, bah attends, pour l'instant, si t'es pas content, pour l'instant, je réponds aux questions Internet avant vous, d'accord?
25: Putain, c'est quoi cette organisation à 2 francs, là?
1: Ouais, si t'es pas content, tu restes chez toi, d'accord?
25: Chez moi, hein.
1: Connard.
25: Vas-y, reste poli.
1: Donc, je réponds à la question. Donc, la question, donc, c'était...
0: C'était comment Rizzoli fait pour trouver 3 télés tous les jours pour aller au milieu.
1: Non, mais attends.
25: Mais bah, Darcy,
1: hein. Oh, mais ça y est, Pipo, tu la fermes un peu.
0: Ah, donc, c'est bon, Pipo, t'es cool.
1: Ouais, putain, mets-moi tout le monde en attente. Hop. Pour te répondre à ta question, donc il gratte pas trois télés, c'est lui qui anime deux jeux à l'heure actuelle. Et c'est sûr que je me demande, je voudrais bien savoir comment qu'il fait pour animer Le Millionnaire le samedi.
2: Bah, il court vite.
1: Non mais qui passe Bah, manière, tu c'est presque dans les mêmes locaux que là où il fait le juste prix. Donc il a juste le temps de changer. Et il reprend tout de suite Le Millionnaire, juste prix.
20: Tu crois qu'il change même de slip ou
2: Il fait comme Superman, il passe par une cabine.
1: Voilà. Combien qu'on est sur IRC, Rigo, quand même?
2: On flotte autour de 3400, 3500.
1: Pas en plus?
2: Ouais, on n'arrête pas de flotter,
20: c'est
2: là.
20: Nul,
2: parce que...
20: C'est nul par rapport à l'Europe.
1: Ouais. Je sais pas. Vraiment.
2: Il y a des gens, ils viennent, ils écoutent par l'internet et ils s'en vont parce qu'ils trouvent que tu gueules.
1: Alors, Fleur d'Anus.
3: Ah bah ouais, mais moi j'ai tout zappé, là.
1: Non, ben, dans ces cas-là, c'est pas grave, on va s'écouter.
3: Ah, c'est bon,
20: attends,
3: bon.
20: Finis ta question.
25: Ah, allô?
1: Alors,
25: allô,
1: Fleur d'Anus.
25: Ouais. Ça avance pas, hein. Ouais.
1: Bon, tu réponds.
25: Allô?
1: Ouais. Fleur d'Anus, tu réponds.
25: Ouais, donc moi je pense que les jeux de TF1 c'est de la merde et c'est bien normal, quoi.
1: D'accord, eh ben, dans ces cas-là, tu changes de chaîne, ça ira plus vite. Pipion.
6: Ouais.
1: Donc pour toi?
25: Non, c'est Pipo, moi.
1: Pipion!
6: Je me souviens plus de la question.
1: Oh putain, t'es lourde toi, tu commences à me casser les couilles.
6: Hein. Bon, allez, hop, dégage. Je t'emmerde, d'accord?
1: Je t'emmerde, moi je te pisse au cul, toi, salope. Allez, hop, dégage. Hop, Pipion, tu me la dégages.
9: Qu'est-ce que je fais? Je la dégage, je la garde.
1: Tu me la gardes.
9: C'est dommage, elle était cool.
1: J'aime pas les connes.
25: On aime ton cul, Gérard.
9: T'as un problème de voix, Gérard.
6: Si c'est des Valdas.
1: Ah, Manu.
25: Hein?
1: Ouais, Manu, on travaille bien! On travaille bien!
25: Ah, Manu!
1: Allez, hop, terminé! Conclusion du débat! Conclusion!
9: Madame, je pense que tu fais 5 questions pourries!
1: Comment? Or, toi, tu dégages!
2: Gérard, calme-toi! Calme-toi, Gérard!
1: Hop, terminé! Donc on va s'écouter, je me mets une pistole dans
20: conclusion,
1: avec des punaises et des clous.
20: Conclusion.
1: Mais j'ai rien, putain.
20: Mais
1: donc,
20: conclusion.
25: Donc moi je pense que le débat c'est
20: mais quoi, mais arrête, j'ai rien fait.
2: Arrête.
1: Dégage.
20: J'ai rien fait.
1: Dégage. Dégage de là, quoi.
25: Bah le débat c'est un peu
2: chiant. Comment on va faire?
20: Arrête.
2: Qu'est-ce que tu fais? Arrête, tu vas faire un blanc, Gérard.
20: Qu'est-ce qui se passe?
2: Appuie.
20: Mais ça marche bien là. Qu'est-ce que tu fais?
2: Tu vas tout couper, arrête.
1: Non, mais moi, dégage. Non, mais moi, j'arrête.
20: Attends. Parce que là, tu viens de firer Olivier et Manu et Fildar. Il reste plus que Rigo. Rigo, il peut pas faire.
2: Moi, je sais rien faire. Hein. Moi, je sais pas faire le standard. Je sais pas faire l'arrière. Je sais rien faire.
20: Alors, qu'est-ce qu'on fait?
1: Non, mais on va s'écouter. Je me mets une ficelle dans l'arrière avec des punaises et des clous. Et on
2: mais
1: se retrouve
2: pas,
1: après.
2: C'est pas une solution, ça, Gérard.
1: Non, mais on met ça comme disque.
2: Et... Ah, pardon.
1: Et je vais essayer de voir si je trouve des gens au standard. C'est impossible de travailler comme ça. C'est impossible de faire des débats de jeux comme ça.
20: Non mais là d'accord, mais attends.
1: Là c'est impossible. Manu, il fait le con, il s'amuse là à mettre des doubles sons. D'autres qui lui demandent de virer des gens, il ne les vire pas. Pour l'instant, il y a Crigo qui bosse.
20: Gérard,
1: moi je commence à avoir ras-le-bol. Moi je vais finir par plus faire de débats.
20: Ah mais là, il faut faire super gaffe parce que.
1: Attends, hey, regarde, t'as 24 lignes qui sonnent. Hein, là, je suis pas d'accord. Alors, Françoise, elle est où?
20: Tu peux revenir, Gérard, je peux revenir. Gérard, attends, Gérard, tu parleras avec... Attends, qu'est-ce qu'on fait
1: par rapport à... Pour l'instant, tu mets deux disques.
20: Manu, qui sous-aide.
1: Non, toi, tu dégages.
20: On a rien fait.
25: Gérard.
1: Olivier, c'est bien.
20: Non, mais claque pas la porte comme ça, tu vas tout casser, putain.
1: Toi, Manu.
20: Ah non, oui. Les gars.
1: Manu, ça commence à bien faire.
20: T'as, je peux revenir, GG ou pas?
1: Attends, vous me prenez des gens au standard, moi. On garde que Françoise.
20: Il y a le disque là qui tourne.
1: Alors, Françoise, elle est où?
20: Non, mais attends, on s'en fout de Françoise, qu'est-ce qu'on fait?
1: Non, mais moi, pour l'instant, tu mets deux disques. Ah non, non, non, si, non. Si, si, si.
2: Ah non. Prendre le débat, là, Gérard.
1: Non, non, là, c'est même
2: Gérard,
1: plus possible.
2: Gérard, je vais perdre des gens sur l'IRC. Je vais perdre des gens sur l'IRC.
1: Mais même, on est à 3500, moi, je suis pas d'accord. Je suis pas d'accord qu'on soit à 3500 à 1h46.
2: C'est d'accord, bien. C'est vachement bien.
1: Non, mais attends.
2: Nous, la semaine, on est à 100. On est à 100 pendant toutes les
1: non,
2: missions.
1: Non, mais là, faut pas déconner.
2: C'est pour ça.
1: Faut pas déconner, hein.
2: Qu'est-ce qui s'est passé?
1: Attends, les mecs, ils veulent même pas répondre aux questions, ils en ont rien à foutre.
2: Qu'est-ce qui s'est passé?
1: Toi, Pildar, c'est terminé. Maintenant, tu me prends plus de personnes avant. Tu me prends plus personne avant les débats. T'attends que j'arrive. Et je sélectionne les gens. Parce que Tony, j'en veux plus.
20: Arnett aussi, Goldo, tout ça. Qu'est-ce qui s'est passé? Là, j'écoutais pas, qu'est-ce qui s'est passé?
1: Bah attends, l'autre, il met du double son.
7: Mais c'est pas
1: non.
7: J'ai rien fait, je suis innocent.
1: L'autre,
20: Olivier, allez, teinte ça, on va reprendre l'antenne, ouais. Olivier, qu'est-ce qui se passe?
1: Olivier, c'est pareil, tu me demandes de dégager quelqu'un, il veut pas, alors faut pas déconner. Moi, je continue pas les débats comme ça.
20: Non, mais c'est clair, je suis d'accord, mais...
11: C'est pas vrai, j'ai rien fait.
1: Non, t'as rien fait.
11: C'est pas vrai.
1: T'as rien
20: si,
1: fait.
20: Attends.
1: T'as rien fait, je te demande 150 fois de me virer des mecs, que tu me les reprends, tu les remets sous d'autres noms. Non. Alors qu'il y a 24 lignes qui sonnent. Ah, tu conneries. Dégage. Va faire ton truc à la porte.
20: Attends, ça va, il a fait du bon boulot, alors qui c'est qui fait le truc?
1: Maintenant, l'autre, s'il se calme, il va y revenir en standard et maintenant, vite.
12: Ah ouais, mais je suis hyper calmé, hein. Il faut que je raccroche, quoi.
20: Bon, c'est tout, alors qu'est-ce qu'on fait? Qui fait quoi? Oh!
2: Qu'est-ce qu'on fait?
1: Non, j'ai pas raccroché aux gens.
20: Qu'est-ce qu'on fait?
1: Pour l'instant,
20: Il reste combien de temps sur le disque?
13: Il reste que 40 secondes, même pas.
1: Pildar, il revient en standard, il me laisse Françoise et il me reprend d'autres gens.
20: Bon, alors, ok. Allez, on se remet à l'antenne, on reprend dans 40 secondes. Allez, on reprend dans 40 secondes.

0: Et voilà, vous venez d'écouter, je mets une ficelle dans l'oreille avec des punaises et des clous, ça c'est ce que tu m'as donné comme papier.
1: C'est ça.
2: Donc, excuse-moi Gérard, je vais chercher un stylo, j'en ai pas.
3: Oh non.
1: Tiens, file là.
4: Attends, Olivier là.
1: Ah non,
4: c'est il a volé le stylo,
5: oh, Olivier.
4: Ouais. Olivier, ouais.
0: Non, dégage toi.
4: Quoi?
0: Fildar.
4: Fildar.
0: Bon, ça y est, alors tu me récupères les gens, là, vite fait.
1: Allez.
0: Alors donc, maintenant, c'est Fildar que vous avez au standard, donc j'espère
2: bonsoir
0: que...
2: Bonsoir à tous.
0: J'espère qu'il va prendre des gens...
6: Fildar.
0: Sur les 24 lignes.
6: T'es trop cool. Merci.
1: T'es cool, Phil.
0: Donc, tu te dépêches.
1: Et Phil, t'es cool.
0: Alors donc, il nous reste qui, normalement, on devrait avoir Françoise.
7: Françoise, ouais.
0: Françoise.
7: Ouais, je suis là.
0: Qui c'est qui nous reste?
8: Bah, c'est tout.
4: Ah bah,
7: non,
4: père.
1: Bien joué, bien joué.
0: T'es plus que toute seule.
8: Mais je sais pas, si tu veux garder qui, tu m'as dit de virer tout le monde.
0: Bah, tu remets plus de deux
8: nuits. Nuit, allez là, ouais, plus de deux nuits.
7: Ouais, je suis là, salut.
8: T'es au boulot, toi?
7: Ouais, non, je...
0: Non, mais après, tu me prends d'autres personnes, là.
7: J'ai mes règles.
0: Ouais, t'as tes règles. Tout à l'heure, tu vas voir tes règles, tu vas aller voir Fildar, il va te les...
1: il va t'arranger ça.
7: T'as me changer mon tampon?
0: Ouais, il va...
1: Avec les dents.
0: Il va te les retirer, tes tampons, tu vas voir. Bon, alors, qu'est-ce que...
7: Hey, Gérard.
0: Oui.
7: Il y a une personne qui voudrait participer au débat. C'est possible de l'appeler?
0: C'est qui?
4: Non.
0: C'est qui?
7: C'est un certain Guillaume. Il a pas de favoritisme.
1: Ouais.
0: Ouais, mais là, je sais pas, tu aurais dû demander ça à Fildar.
7: Bah oui, mais disons que, bon, bah, je veux pas être toute seule sur le débat.
9: Bah, je suis là, hein.
7: Bah oui, mais t'es toute seule, on est que deux là.
9: Bah on est deux, et bah.
0: Non, mais attends, pour l'instant, qui c'est qui me reprend, Fildar?
2: C'est Max, juste deux secondes, Gérard, juste qu'il est 1h50 et qu'après il y a ton deuxième débat qui est intéressant, donc dans 10 minutes, il faut passer au deuxième.
0: Ouais, bah dans ces cas-là, on fait conclusion sur celui-là, puis c'est voilà. Tout. C'est con.
2: Conclusion et on met un disque cette fois-ci.
0: Ouais. On met deux disques.
1: Un seul. On vient d'en mettre un.
4: On vient d'en mettre un.
0: Jouge.
1: Non. Quoi,
0: Juge? D'habitude, entre deux débats, on met.
2: Je vais t'expliquer. On vient de mettre un disque et à l'époque, il y avait 3 heures de débat. Maintenant, ça dure 2h30, donc on met plus qu'un disque. Et on attaque à minuit et demi, on arrête à 3h, t'es d'accord? Et les gens, ils te demandent. Il y a combien de connectés, Rigo? 3008, 3009?
6: Non, on est redescendu suite à l'engueulade avec Olive.
2: Eh ouais, putain.
1: Ah là là.
6: Et on est sous les 3000, mais c'est en train de remonter parce qu'ils sentent que le débat est plus calme.
2: Ah, et puis ouais, Fildar est revenu, ils sont peut-être contents aussi.
6: Ah,
2: quoi.
6: Ils sont contents, ils le
2: tu
6: trouvent.
2: Tu vois, quand même.
6: Ils le trouvent super cool.
0: Et donc, dommage, on va pas pouvoir continuer la fin du premier débat, parce que c'est bête, parce qu'il y avait quand même des questions qui étaient intéressantes. On l'a fait. Pourquoi les jeux télévision existent-ils?
7: Ouais, c'est nul.
0: Ouais, c'est nul, si t'es pas contente, c'est le même prix. Peut-on tomber amoureux d'un jeu télé?
7: Ouais, c'est nul.
0: C'est nul, si t'es pas contente, tu vas te coucher. Et d'après vous, les jeux télé sont-ils truqués? C'est nul, et dans ces cas-là, tu vas te faire foutre, tu vas aller retirer tes tampons, comme ça, t'auras plus tes règles. Donc, la conclusion, donc, du premier débat,
8: Non, c'était pas mal.
0: Non, c'était pas mal. Ben oui, c'était bien.
4: Ouais.
0: Bien sûr, on a fait que cette question, ça a été le bordel.
4: Et non.
0: Donc, le deuxième débat va porter sur les poèmes.
2: Ah.
0: Et je peux vous dire que je suis venu avec 4 poèmes. Donc, ouais, mais ça va cartonner. Mais toi, tu vas faire le standard.
4: Ah,
0: et tu vas la fermer. Tu vas la fermer. Tu vas pas t'amuser à ouvrir le micro. Hein?
8: Ça sert à quoi que je revienne, moi, pour faire 2 minutes, là? Oh. Tu crois que je suis payé à ça, moi?
4: Ouais, oh!
0: Bah, attends, toi, pour l'instant, on est en train de chercher quelqu'un pour te remplacer. Alors, tu vas pas nous les gonfler.
8: Sans déconner.
0: Sans déconner! Hein? Donc, pour l'instant, il y en a qu'un qui travaille le mieux, c'est Rigo à l'internet. Et,
7: Gérard.
0: Oui.
7: Bip bip.
0: Comment?
7: Bip bip.
0: C'est qui ça?
7: Bip
0: bip. Bip bip. Ah, bip bip. Ouais, ok, d'accord. Je vois pas ce que tu veux me dire, mais c'est pas grave.
8: Et Big Bill.
0: Ouais, Big Bill. Ouais, l'autre a dit bip bip.
8: Mais non, la gaffe, quand il arrive, il fait bip bip.
0: Mais non.
8: Putain, tu sais même pas ce que c'est le Big Bill.
0: Oh, tais-toi. Écrase.
1: T'es un faux fan du Big Bill, en fait.
0: Écrase.
1: T'es un faux fan.
0: Ouais, là, je vais te dire, ce soir, je l'ai regardé, et fais-moi confiance, que je me suis bien marré.
1: C'est quoi qui t'a fait marrer, ça?
7: Ouais.
0: Hein, Françoise?
7: Ouais, ouais.
0: L'autre que t'aimes pas, là, comment que tu l'appelles?
6: Vous l'avez regardé ensemble?
0: Non, non, ben.
7: Non, on l'a pas regardé ensemble.
0: Non, mais on était au téléphone ensemble. Et quand on a arrêté de se parler au téléphone, il y avait Ramucho qui est.
7: Ouais,
0: avec carrément la maison sur la tête, peut-être. Ouais.
8: Ramucho!
3: Avec un truc sur la gueule!
8: Ah, t'es trop cool!
0: Ah ouais, c'est cool!
7: Elle est cool, Ramucho!
0: Non, mais attends, t'inquiète pas, François, c'est Manu et Puldar, ils pètent les plombs, là, je crois que. Non, mais je crois qu'ils sont. Ils ont fumé la moquette. L'autre, il doit faire du 90B maintenant. Hey, Rigo.
7: Ah, il est trop rigolo.
0: Rigo.
8: Te marre pas, Rigo, c'est pas drôle.
0: Rigo, il y a.
6: Oui, qu'y a-t-il, Gérard?
0: Hey, Rigo, il y a que toi qui bosse bien dans
8: le débat. Con,
6: moi, je bosse
8: con.
6: Bien. Je bosse bien parce que les gens de l'IRC sont bien.
8: Fais ouais. Pas le con, Rigo.
0: D'ailleurs, je m'en fais. Les gars, parce que toi, tu as
6: bon, conclusion.
1: Qu'est-ce qu'on se marre?
0: Alors, conclusion, donc, il n'y a plus personne pour la conclusion. Ah, si, il y a Françoise.
7: Ouais. Je veux pas te vexer, mais j'ai trouvé ça nul.
0: Eh ouais, mais tu sais, tu sais à qui t'en prendre?
7: Bah oui, je sais à qui m'en prendre. Mais hein? C'est dommage parce que c'est rare que je participe à tes débats, mais là, je l'avoue, c'était franchement nul.
0: Bah ouais, mais ça, tu sais à qui t'en prendre, hein.
7: Voilà. Répondre.
0: Tu t'en prends après Manu.
1: Après Manu.
0: Et Olivier de la.
7: Voilà.
6: Gérard, conclusion, assis-toi.
7: Et toi, qu'est-ce que t'en penses?
0: Bah, moi, je suis comme toi. Comme toi. C'est de la merde complète. Et j'aime pas ça. Donc, j'espère que le deuxième.
7: J'espère que le deuxième, il sera aussi bien. Mais disons que moi, je participe pas.
0: Voilà, pourquoi?
7: Parce que t'as vu quelle heure qu'il est? Il est 2h05. Et puis, il est temps que je vais me coucher.
0: Ok. Plus de nuit.
5: Ouais. Bah, c'était à chier. Ouais, la raison, Françoise. Et TF1, bah, c'est chaîne de beauf, quoi.
7: Bah, de toute façon, on te l'a dit, hein. Si tu n'aimes pas, tu changes de chaîne, hein.
5: Bah, justement, moi, je regarde Arte, donc...
0: dans ce cas-là, tu nous emmerdes pas, tu sais tout.
6: Gérard, sur IRC, il y a la conclusion de Turpentine qui dit que ton débat, il avait ni queue ni tête comme toi.
0: Non, mais ça, de manière, à chaque fois, moi, je commence à en avoir ras-le-bol. Putain, celui qui a un micro derrière, il va se prendre mon poing dans la gueule. Hein, Manu?
1: Quoi?
0: C'est bien de parler derrière moi.
1: Hein?
0: C'est bon, les conclusions, de toute manière, je pense que on va faire plus qu'un débat par semaine et ça sera terminé. Allez, on se retrouve pour le deuxième pour les poèmes, à tout de suite.
9: Est très dangereux et recherché par la brigade des stupes de New York pour position illégale de coton-tige. Alors ça, à cause de Christine. Merci Christine, t'es vraiment une salope, entre parenthèses. Colombien, mais également par relation ancestrale avec plusieurs bulldogs, ça, ils veulent faire effet grâce à toi qui avait traité Sandy de bulldog. Maintenant, tu te démerdes, tu prends les poids cassés. Ça, c'est ta responsabilité.
10: Les poids cassés, Fildar.
11: Non, mais les poids cassés sont pour ta gueule. Hein.
9: Et donc, en effet, cet homme de 37 ans était vu par notre agent du FBI, Gracie. En compagnie d'un énorme et dégoûtant bulldog blond, donc je vois pas pourquoi. Gérard essaya de la sodomiser, mais heureusement le bulldog lui échappa de justesse.
8: Gérard,
3: arrête,
8: arrête.
12: Non, tu te meurs pas.
9: D'accord.
12: C'est nerveux.
9: Sinon, ça va être quoi que je vais faire chier maintenant.
11: Non, mais arrêtez. Oh.
9: Ok. Ça te fait rire, mais pas moi. Mais
8: c'est pas ça qui me fait rire, Manu me chatouillait en même temps.
9: Ouais, t'as raison.
11: Désolé, c'est.
9: T'as raison. Depuis, Gérard possédait dans ses poches plus de 190 kilos de coton-tige très pur. Donc ça, la Christine a commencé
11: Fildar,
9: à...
11: Fildar, arrête s'il te plaît.
9: Fais gaffe, parce que tout à l'heure, ça va pas être sur l'épaule que tu vas le prendre. Donc si vous le voyez, contactez au plus vite le commissariat de Suresnes. Alors les agents Bonbon, Sucker et Louis Pigeot. Alors je préviens d'une chose, amusez-vous comme ça et puis de toute manière, on vous mettra la main dessus, hein. Et y a la lettre qui est avec.
11: Fais voir, mais fais la montre. Montre-moi l'affiche. Que je vois ça, parce que je suis en train d'enregistrer exprès pour la montrer. Non, mais l'affiche avec ta photo dessus. Parce que moi, je suis en train d'enregistrer pour les les avocats donnent. Vas-y, donne-la moi. Merci. Hop là. Ouais, donc ça c'est inadmissible, hein, d'accord. Hop là.
9: Et il parle de recontinuer la semaine prochaine. Alors, je te préviens tout de suite, t'avises pas à faire ça parce que maintenant, maintenant ça va se termine très mal pour ton matricule si on t'attrape avec Sandy. Hein. Je te préviens d'entrer, Fijo.
11: Voilà.
9: Avec les deux autres.
11: D'entrée.
12: Ça tu le gardes peut-être, on a besoin pour le tribunal.
9: Non mais j'en ai d'autres alors.
12: D'accord, ok.
9: Il y en avait plus de 6 dans...
12: Tu me feras penser lundi, il faut qu'on prenne rendez-vous avec le tribunal. Hein, parce ouais. que...
13: Et ouais. on a reçu un courrier du commissariat de police de Suresnes aussi.
9: Mmh. Bah, Dan
13: non mais non, je vais te lire juste...
12: On va en parler dans un instant, Gérard est arrivé, vous l'avez entendu de vos yeux vus. Hein, ça va être très chaud.
9: Par contre, je précisais encore une chose, c'est que beau gosse et gueule d'amour, t'es vite d'harceler... Ma belle-sœur et mon beau-père, et ainsi que la grand-mère. Parce que là, ça commence à bien faire, ils en ont ras-le-bol.
12: Tes arrière-grands-parents, ils sont plus là, j'espère, si. Arrière-arrière-grands-parents. Non, parce qu'ils vont peut-être pas aller les chercher jusqu'à...
9: Non, mais pour l'instant, ils s'en prennent sur les parents de Sandy, donc qu'ils ouais. arrêtent. Qu'ils arrêtent là-dessus, parce que ça commence à bien faire. Alors, je tiens à préciser que si vous recommencez, ben, ouais. la semaine prochaine, il n'y aura rien.
12: Voilà.
9: Avis aux amateurs.
11: Ouais.
9: Bon, alors on va accueillir Marie. Allô ?
14: Allô ?
9: Allô ?
14: Allô ?
9: Bonsoir Marie.
14: Bonsoir Gérard.
9: Baisse la radio s'il te plaît derrière.
14: Elle est éteinte ma radio Gérard.
9: Ok. Bibi ?
15: Ouais, salut Gégé.
9: Ouais, d'accord, comme c'est que je reconnaissais pas encore les noms.
15: Bah quoi,
9: ah,
15: quoi,
9: du
15: quoi,
9: calme quoi. Bon, et Bibi ?
15: Ouais.
9: T'as du monde derrière ?
15: Non, je suis tout seul.
9: Ouais.
15: Ouais, okay. ouais.
9: Sophia.
16: Oui, bonsoir.
9: Bonsoir.
16: Salut Gérard.
9: Salut.
16: Ça va ?
9: Patrick.
17: Salut Gérard.
9: Salut. Ouais, Glisse.
17: Salut, je voulais dire bonsoir à Marie.
9: Bim. Non, mais,
17: ah, salut Sophia.
9: Oh
17: salut
9: Patrick.
17: Salut, ça va ?
16: Salut Réglis.
17: Salut.
9: Oh
17: Réglis, Patrick. Et à tout le monde derrière.
9: Ouais, bah ouais, parce qu'il y a pas mal de monde que. Il y a du monde derrière, hein, j'ai l'impression.
17: Marie, Bibi, Sophia,
9: salut. Non, mais il y a des personnes qui ont du monde derrière eux, derrière les combinés. On les entend.
18: Bah, Gérard, c'est pas bon. Le problème. Les gens, ils ont le droit d'avoir des gens avec eux. Regarde, entouré de personnes aussi.
9: Oui,
18: ils sont au téléphone, ils font le débat.
9: Attends, Julie, je suis désolé. Là j'entends, il y a du monde. Il y a quelqu'un,
17: ouais.
9: y a quelqu'un qui a du monde derrière lui.
17: Ça va, l'église. Bien, tranquille, Sophia, elle est là.
16: Ça va, ouais.
17: Ouais, et c'est Patrick, c'est ça? Allô Patrick? Ah, il est plus là. On a perdu Patrick.
15: Ah merde.
17: Plus là.
9: Hein? Yamina.
19: Ouais, salut.
9: Bonsoir.
19: Ça va Gégé?
9: Ça va.
19: Ouais.
17: Et puis avant tout, bonne fête Florent en fait. Hein. C'est Saint-Florent aujourd'hui. Hein.
19: Oh, gros bisous à Florent.
16: Ah bah bonne fête Florent.
19: Gros bisous Florent. Bonne fête.
17: Là, allez, on t'écoute Gérard.
19: Allez, question.
20: Bon Gérard, tu vas ou...
9: Ouais, non mais...
20: Vas-y, y'a plus personne, là, vas-y.
18: J'ai vérifié tout le monde, c'est bon, c'est les téléphones, y'a du souffle, je suis désolé, c'est comme ça. Alors maintenant, tu y vas.
17: Ouais, y'a plus 15, non.
9: Ouais. Bah, si ça continue comme ça, bah, ça va aller vite.
20: Allez Gérard, la question.
9: Donc, je vais poser la première et on va mettre un disque, quand même.
17: Non, tu l'as posé à qui, la question, Gérard?

0: je sais pas, t'as tellement suivi là.
1: Si on pouvait avoir les réponses des hétéros et des homos séparément.
0: Là, je vais te dire une chose, tu te trompes là. Ça, c'est pas du tout le thème du débat.
1: D'accord. Bon, bah, les homos qui répondent en premier.
0: Bah, alors, allez-y.
1: Bah, Bibi.
0: Ouais, super. Attends, qui c'est qui a voulu parler de ça?
1: Bah, c'est toi, Gérard. C'est toi qui a posé la question.
0: Non, désolé, c'est pas moi qui ai commencé comme ça.
1: Bah, c'est
0: alors, non, maintenant vous y allez.
1: Bah, pourtant, c'est le débat sur le.
2: Gérard, non, je vais poser une question.
0: Oui,
2: c'est qui à l'appareil.
0: Oui.
2: Qu'est-ce que tu penses des relations amoureuses sadomasochistes?
0: J'aime pas trop.
3: Ah, personnellement, je trouve ça pas mal, moi.
2: Ouais, ça peut être sympa avec des grandes bottes en cuir, un grand fouet.
3: Un bon petit fouet. Ouais. C'est Marie qui parle, ouais. C'est Bibi.
4: Gérard, je te posais une question.
0: C'est qui?
4: Yamina.
0: Oui.
4: Qu'est-ce que tu penses des hétéros, hein?
0: Je vais te dire une chose, je crois que j'en ai assez parlé dans des débats tout le long de l'année.
4: Ouais.
0: J'aimais pas ça.
4: T'aimais pas ça?
3: T'aimes pas ça? Ah. Bah, faut faire attention quand même avec les hétéros, quoi.
4: Ouais, ils se sont bizarres.
0: Non, mais attends, toi derrière, pour l'instant, tu vas te taire un petit peu.
3: Ah, ok.
0: Non, mais attends, tu crois que je t'ai pas reconnu?
3: Ouais, qui?
0: Ah, ouais.
2: Et Gérard, t'as pas répondu à ma question.
0: Non, mais je te réponds, donc...
2: Marie.
0: Oui, ben, moi, je te dis tout de suite, il est hors de question.
2: Oui, mais c'est pas à toi que j'ai demandé, mais qu'est-ce que tu en penses? Est-ce que tu penses qu'on peut trouver du plaisir au travers des relations un peu sadiques?
0: Moi, je vais dire une chose, relation entre sadiques, je vais dire une chose, là, il y a un truc que j'aime pas, c'est...
3: Les relations?
0: Attends, tu permets? Je réponds à Marie, quand même. Donc, la question, bon, tu me l'as posée dans un terme...
3: Peut-être t'as pas compris.
2: Oui, parce que je parle entre sadiques, hein, parce que t'as les masos, t'as les sadiques, enfin... Bon, ça peut être un mélange assez intéressant, quoi.
0: Mm-hmm. Non, mais moi, je vais te dire une chose que... Non, mais... Non, mais attends. De manière...
1: Ce qu'on voulait savoir, si c'était sadique.
0: Comment?
2: Ou si t'aimais le cuir. Est-ce que tu aimes le cuir, Gérard?
0: Non.
4: Oui,
0: non,
4: Gérard, aimes-tu le cuir?
0: Non, pas du tout.
1: C'est plutôt t-shirt et jean.
5: Non, il aime le cul.
4: Dance Machine.
0: Ah ouais, pourquoi Dance Machine?
3: Parce que Fat TV, je crois, t'as un t-shirt Dance Machine sur toi, il paraît.
0: Oui, alors, ça te gêne?
4: Numéro combien?
0: Je vais pas m'amuser à le retirer pour te dire quel numéro. D'accord?
3: Ouais, d'accord.
0: Non mais moi je te réponds, moi j'aime pas l'histoire niette. C'est non. Tout.
3: Non mais pas pourquoi tu parles de ça alors?
0: Non mais je suis contre.
2: Ça peut être par ailleurs que par le cul, remarque. Hein.
4: Bah oui.
0: C'est-à-dire?
1: Bah pour Gérard, c'est les mains.
0: Non mais attends, c'est pas à toi que je m'adresse, d'accord? T'as Lascar, tu es mère en veilleuse.
3: Ah, t'as compris,
0: hein? Non, en fin de compte, je vois que tout le monde commence à s'endormir.
4: Non.
1: Et moi, Gérard, j'ai une question.
0: Oui.
1: Est-ce que tu crois qu'un bon coup de fouet, c'est meilleur qu'un bon coup de bique, quelquefois?
2: Alors là. Je la bite, quoi.
0: Ouais, déjà une. Et deux, je vais dire une chose que là, tu vas sur la violence. Et la violence sur une nana, c'est pas bon.
5: C'est hyper.
1: Bah, de toute manière, ça dépend
2: si on est la dominatrice. Si on
0: ouais, mais de toute manière, les trois quarts des nanas aiment bien se faire dominer, donc elles aiment bien recevoir des coups.
1: Et toi?
4: Non, pas du tout.
3: Ouh là là, ils avancent.
0: Si, si, si.
2: Et là, t'as l'air d'être un connaisseur.
0: Non, mais même, je suis pas un connaisseur, c'est que.
4: T'as des trucs à nous raconter là?
1: Est-ce que tu frapperais par amour?
0: Non.
1: Est-ce que tu frapperais par amour?
0: Non.
2: C'est bien, Gérard. Et Gérard, je suis sûre que t'as déjà mordu une femme quand tu faisais l'amour.
0: Non.
2: Oh, ah bon?
3: Mais il a jamais fait l'amour, hein, comment il peut?
2: T'as jamais mordu une oreille?
0: Non.
2: Jamais?
0: Non, de toute manière, je m'amuserai jamais à mordre une femme.
2: Non, mais légèrement, doucement.
3: Par contre,
2: non,
3: les chats mordent, hein.
0: Même en faisant l'amour, ça sert à rien de mordre une personne.
2: Oh,
0: une
2: c'est canon.
0: C'est non, mignon.
2: Si c'est canon, non, c'est griffé.
4: Non mais gentiment, pas gentiment.
3: Ouais, y a mort vrai mort quoi.
0: Oui.
3: C'est pas cannibale, hein. Et si t'avais à mordre une femme, tu la mordrais où?
0: Ah, la question.
3: Que, les doigts de pied. Non mais sérieusement, Gérard.
0: La question que tout le monde attend.
3: Ah ben voilà.
0: Non mais je vous répondrai à la fin du débat.
4: Non tout de suite.
5: Non maintenant.
4: Allez s'il te plaît.
0: Alors qui c'est qui a posé la question?
1: Réglisse.
0: Hein?
1: Réglisse.

0: Réglisse.
1: Bah, il est sourd, lui.
2: Bon, attends, il est sourd. Bah, tu reposes ta question correctement.
0: Si tu avais à mordre, Gérard, une femme, tu la mordrais où?
2: Dans le creux de l'oreille.
3: Ah,
1: et pourquoi? Dans le creux de l'oreille?
3: Voilà, ouais.
1: Ah, tu fais fort, là.
2: Parce que toutes les nanas adorent être mordues dans le creux de l'oreille.
3: Ah, mais c'est pas forcément négatif, alors.
2: Si.
0: Gérard?
2: Quoi?
0: T'as déjà rencontré une femme qui aimait pas?
2: Non.
0: Et pourquoi?
2: Ah, parce que...
1: Tu n'as jamais rencontré.
2: Bon, attends, et toi, tu la fermes?
1: Ouais, ça va, oh.
2: Ouais, non, mais attends, déjà, je reconnais déjà les voix.
0: Gérard, en effet, Gérard.
2: Ouais, je t'écoute.
0: Oui, t'as pris des notes sur nos réponses de la première question?
2: Ouais, mais ça y est.
0: Ok, on peut passer à la deuxième?
3: Tu peux enchaîner à la deuxième, ouais, ce serait cool.
1: Ouais, parce que, genre, les questions...
0: Tu fais des diagrammes,
3: la deuxième, ça serait bien. Allez, Gérard.
2: Attends, attends, qu'est-ce qu'ils ont, là? Non, attends. Qu'est-ce qu'il a, Bibi, Patrick et Réglis? Qu'est-ce qu'il a? Ça vous plaît pas, les questions?
1: Oh, c'est super, j'ai rien dit, moi.
2: Non, mais si ça vous plaît pas... Si ça vous plaît pas, là, les trois cums...
0: Bah, vous rentrez chez vous.
2: Bah, voilà. Bah, toi, déjà le premier.
0: Allez.
2: Hein? D'accord,
0: Réglis.
2: Non, ouais.
3: Bah non, Gérard.
2: Ferme. Alors, croyez...
3: Gérard?
2: Oui.
3: Il faut être gentil avec nous, parce que...
0: Ouais, on est cool, Léo. T'as amené ton fouet?
3: Oh non, parle pas de fouet, ça m'excite.
2: C'est vrai. Profitez-en, parce que...
0: Bibi.
2: Oh,
0: les fouets. Ça commence par doucement. Avec les menottes.
2: Moi, je suis sûr que Gérard,
0: t'as des tombes en cuir.
2: Justement, vous ne l'aurez pas, celle-là.
3: Gérard, oh là là, c'est pas possible.
2: Vous ne l'aurez pas,
0: obligé, Gérard, il a des tongs en cuir.
2: Ouais, c'est ça. Alors, croyez-vous qu'il faille dévoiler ses sentiments à la personne la première fois?
3: Non.
2: Ah, qui, non? Qui? Qui?
0: En lui mordant l'oreille.
2: Non, attendez.
0: En lui mordant l'oreille, je pense qu'il faut les dévoiler dans le creux d'oreille, moi.
3: Non, c'est Sophia.
2: Bibi, Patrick et Réglis, vous la fermez, vous laissez
0: Gérard
2: parler la personne.
0: Non, j'ai rien dit, moi. Bibi,
2: ouais, d'abord, pour l'instant, vous taisez.
3: Self-control, Gérard.
0: Bon, allez, j'ai cool. Et remarque, c'est la première soirée où ça démarre cool, alors...
2: Ouais, puis
0: avec,
2: avec
0: toutes vos corées, on a oublié la deuxième question.
2: Ouais, non, bah, la deuxième.
3: La deuxième question, je la connais.
0: Vas-y, dis-moi, s'il les dévoile dans le creux de l'oreille avec un fouet, je sais pas quoi, là.
3: Non.
0: Est-ce que t'as déjà mis un fouet dans le creux de l'oreille, Gérard?
3: Non, c'est
0: parlant d'amour la prochaine fois.
3: Non, bon, en dévoilant ses sentiments.
2: Non, mais de toute manière, vous allez réfléchir.
0: Dans le creux de l'oreille.
2: Bah, si. Vous allez réfléchir à la deuxième question.
0: Ça y est,
3: je te réfléchis.
2: Non, mais vous allez réfléchir et là, on va vous mettre.
0: Dans le cul.
2: Didier Barbelivien. Anaïs et Didier Barbelivien dans Quitter l'autoroute. Voilà, c'est parti. À tout à l'heure. 99, 5000 et 3615. Quoi, je me suis trompé sur le numéro des Belges. Non,
4: tu t'es trompé complètement. C'est...
2: Bon, alors, vous pouvez nous appeler au 0803 08 5000 et 0870 5000 et pour les Belges 033 1 47 99 5000.
4: Pas du tout.
5: 79, merci.
2: 79, merci.
4: Et le numéro de tatou de Gérard, c'est quoi déjà?
2: Non, ça, le numéro de tatou, on ne le donne pas.
4: Pardon.
2: Et sinon, vous pouvez nous joindre au 3615, code Fun Radio, rubrique directe sur Minitel. Donc, s'il y a des questions, Olivier, tu...
4: Mais alors, le Minitel ne marche pas, donc...
2: Donc, il ne marche pas, bah, tant mieux, ça me fait bien plaisir. Comme ça, j'aurai pas d'insultes. Donc, on va récupérer Marie, Bibi, Sophia, Patrick, Réglis et Yannick, Yamina. Allô.
3: Oui.
0: Salut
3: Gérard. Rebonjour, petit Gérard.
0: Bonjour, je suis Gérard.
2: Quoi?
3: Gérard?
2: Oui.
3: Pour Marie, là.
2: Oui.
3: Est-ce que tu connais Monsieur Arlequin?
2: Non.
3: C'est celui qui est les champions de l'amour, hein?
2: Non, je connais pas.
3: Tu connais pas les champions de l'amour?
2: Non.
3: Génial, Arlequin. C'est super. Là, on a des super références sur les relations amoureuses.
6: Tu devrais lire, moi je te conseille.
3: Ouais.
1: C'est mortel.
3: Tu connais Cindy? Vraiment, ouais.
2: De quoi?
3: Cindy, tu la connais pas?
2: Cindy?
3: Cindy avec sa grosse poitrine et sa Ferrari rouge.
2: Non, je connais pas.
3: Tu connais pas?
2: Non,
3: c'est un classique, tu connais pas tes classiques, Gérard?
1: Tu connais pas un autre classique, Rocco Siffredi aussi?
2: Non, mais c'est bon, si on revenait à la deuxième question.
1: Ah ouais?
3: Ouais. Doit-on c'est vous qui faille montrer ses sentiments le premier, la première fois.
2: Voilà.
0: Doit-on coupler les Gérards avec des pingouins?
2: Comment? De quoi? J'ai mal entendu.
1: De toute façon, je réponds pas à cette question, c'est de la merde.
0: Ouais, bah ouais, moi je suis d'accord avec toi.
2: Non, mais alors, dans ce cas-là, si vous êtes pas content...
0: Bah, doit-on laisser sortir Gérard le saccage plus d'une heure?
3: Ben non, c'est très bien ces questions, Gérard. Vous êtes méchant là. Hein.
2: Non, mais c'est pas grave. Non. T'inquiète pas, je suis habitué. C'est tous les jeudis comme ça.
3: Et en plus, c'est le dernier soir.
1: Mais ouais. Profitez-en.
3: Gérard, est-ce qu'il faut dévoiler ses sentiments?
2: Personnellement, moi, je dévoilerai pas mes sentiments la première fois.
3: Ah, moi non plus. Mais est-ce qu'on peut sortir un préservatif quand même?
2: Ah, ben, de toute manière, le mieux, moi.
1: C'est d'en avoir un sur soi tout le temps.
2: Non,
3: le mieux, c'est pas faire la première fois.
2: Non, mais.
3: C'est de savoir le mettre la première fois.
2: Ouais. Non, attendez. Là, il y a quelqu'un qui vient de poser une question, donc je vais y répondre.
1: Est-ce qu'il y a ta taille?
2: Non. Je crois que
1: ils
2: c'est...
1: Ils n'ont toujours pas 3 cm.
2: Stop, s'il vous plaît.
1: C'est taille tétard.
2: Non, j'ai décidé...
3: Réponds à Marie.
2: J'ai décidé de ne pas m'énerver. Donc vous allez écouter. Vous allez écouter.
1: Ouais, bah, de tension l'émission. Bon, voilà. En fait...
2: Donc Marie, tu as posé la question, je voudrais bien que tu me la reposes s'il te plaît.
3: Je voudrais savoir si on pouvait sortir un préservatif de suite, quoi.
2: Ah bah, de toute manière, moi, ce que je vous conseille, et ça, c'est ce que je conseille à toutes les filles...
1: Avoir une bonne érection avant de mettre le préservatif.
2: Bon, attends, toi, tu te tais, s'il te plaît. Tu te tais, pour l'instant, je réponds à Marie. Donc le mieux, pour moi...
1: C'est pas la première fois.
2: Pour les nanas, et ça je l'ai toujours dit, le mieux c'est de mettre le préservatif la première fois.
1: Sur la bite de préférence.
2: Ne jouez pas à vouloir...
1: À mettre le préservatif dans la bouche.
2: Non. N'essayez pas de dire...
1: Demande le préservatif.
2: Non. Attendez.
3: Faut pas jouer avec le feu.
2: N'essayez pas avec le feu.
3: Et
2: faites attention à votre santé. Parce qu'une fois que vous y êtes, de manière après...
3: Gérard ?
2: Oui.
3: Tu peux te poser une question, c'est Sophia ?
2: Oui.
3: Est-ce que toi, la première fois, tu aurais des relations sexuelles ?
4: Sexuelles ?
3: La première fois ?
2: Oui.
3: Si tu rencontres une fille pour la première fois, est-ce que le premier jour, tu aurais des relations sexuelles avec elle ?
2: Il peut pas savoir, il est hétéro.
3: Non, mais sincèrement...
2: Attendez.
3: Sincèrement, c'est sincère, ce que je pose.
2: Sophia, je vais te répondre.
3: Oui.
2: Déjà une.
3: Oui.
2: Le jour où que j'en aurai.
3: Oui.
2: Bon.
3: Et t'es vierge, Gérard ?
2: Non, j'ai déjà eu...
4: Allez, Gérard, tu peux le dire maintenant.
3: Gérard, si tu veux, je te fais découvrir.
2: Je réponds à la question à Olivier.
3: Sophia.
4: Je n'ai pas posé de question, c'est Sophia.
3: Non, c'est Sophia. Gérard, es-tu puceau ?
2: On va rappeler.
3: Sophia, t'as pas répondu à la question à
2: Sophia. Mais Sophia.
1: Oui. Ça répond à sa question.
3: Oui.
2: Bon, de toute manière, moi, je vais te dire une chose. J'ai eu des rapports sexuels, c'est vrai.
3: Oui.
2: Bon, malheureusement, j'ai eu une fille.
3: Oui.
2: Bon, ça, bref.
3: T'as une fille ?
2: Oui. Mais ça, stop, on arrête là.
1: Ouais, surtout quand elle est au bord de la route.
2: Comment qui c'est que vous disiez que je l'avais abandonné sur le bord de la route?
3: Non, on l'écoute pas, non, oui, c'est des conneries.
1: Non, mais ça allait, c'était dans un gros préservatif.
2: Donc
1: ça,
2: on va à la place de Bibi.
3: C'était un MacGyver.
2: Attendez, s'il vous plaît.
3: T'as pas répondu à ma question?
2: Oui, mais attends, Sophia, je vais te répondre. Oui, à la place de Bibi, on va accueillir Nougat.
1: Bonsoir, Gérard.
2: Bonsoir.
3: Salut, Nougat.
1: Salut, Nougat. Salut. Alors, c'est ta mère, Nougat. C'est bizarre, ce soir on a nougat, mais on n'a pas caramel.
2: Ouais. Ouais, non, mais c'est bon parce que caramel.
1: Caramel, il est trop mou ce soir.
2: Maintenant, je réponds à.
1: On peut rien dire parce que caramel, c'est mon chat alors.
2: Non, mais c'est bon pour l'instant, nougat, tu vas te taire. Je vais finir de répondre à la question à Sophia.
3: Ouais.
2: Donc, moi, j'ai toujours dit. Et ça, je le répéterai pas assez. Ça fait 2 ans que je te dis.
1: Je suis con, je me soigne.
2: Alors, moi, je vous conseille une chose, les nanas.
3: Ouais.
1: Ne jamais retomber sur Gérard la première fois.
3: Non, sincèrement, je veux écouter la réponse. Bon. Gérard, ne pas jouer avec le feu, il va dire.
2: Voilà, ne jouez pas avec le feu, mais une question que je vous dis, les nanas.
3: Ouais.
2: Sortez.
1: Couvert.
2: Sortez couverte.
1: Il ne faut pas jouer avec le feu, mais il faut jouer avec la
3: Ah non, mais il n'y a pas de problème. De toute manière, j'en ai une panoplie dans mon sac, là.
1: Et le feu, ça brûle. Hein.
2: Attends, c'est qui s'amuse à dire le feu, ça me brûle?
1: Non. Réglisse.
2: Ouais, ben réglisse, je vais te dire une chose.
1: Ouais.
2: Hein?
1: Ouais.
2: T'as un mec?
1: Ouais.
2: T'as une nana?
1: Ouais.
2: J'espère que...
1: On est tous heureux pour lui.
2: Oui.
1: C'est ta fille.
2: Non, mais là...
3: Papa?
2: Non, mais c'est bon,
3: Gérard.
1: Non, on a déjà dit, elle est sur le bord de l'autoroute.
3: Je peux poser une question, c'est
2: oui.
3: Marie.
2: Oui, Marie.
3: Ivoire, Gérard, pour toi, dévoiler des sentiments, qu'est-ce que ça veut dire exactement, dévoiler ses sentiments?
2: Ben...
3: C'est avoir envie de l'autre physiquement ou si simplement une relation platonique?
2: Si tu veux, bon bah alors sentiment, bon bah quand je parle sentiment, c'est de voir avec la personne comment qu'on se sent.
4: Ouais.
2: Parce que si tu te sens bien avec la personne, d'accord, tu peux jouer ton jeu favori.
1: Ouais, mais toi d'entrée, ça
2: Non, mais attends, s'il te plaît, tu me laisses répondre à Marie, parce que là, c'est pas des conneries, et j'aime pas... Là, pour c'est le dernier, donc je voudrais...
1: Non, tu t'énerves pas, hein.
2: Voilà, je m'énerve pas, donc m'énervez pas non plus.
1: Non, promis.
4: Gérard, si on pouvait retourner un peu sur le débat, là,
2: oui.
4: Parce que je sais plus ce que c'est, moi, non.
2: Donc, de toute manière, Marie, je te répondrai plus tard.
3: Ouais, d'accord.
4: Et comme c'est le dernier débat de Gérard, là, on va retomber sur le débat.
2: Ah, voilà.
1: Avant, on répond à la question de Marie.
2: Oui.
3: J'écoute.
2: Ben, je sais pas.
3: Non, parce que tu vois, moi, ça m'est déjà arrivé de rencontrer un gars, quoi.
2: Mm-hmm.
3: Mais d'avoir une envie physique de lui, quoi. De
2: ouais.
3: Sauter dessus.
1: Ah, mais tu vois, Gérard, tu pars.
3: De le violer,
2: non, mais
3: quoi,
2: c'est bon. Ça. C'est bon, ça y est, je pense que tout le monde a répondu à la deuxième question.
3: Oui.
2: Alors maintenant.
4: La quatrième.
3: Je suis déçue.
2: Non, la troisième.
4: Pardon.
2: Non, oui. Mais qui c'est qui est déçu?
3: Moi, c'est Marie.
2: Ouais, mais t'inquiète pas, Marie. Non, mais là, pour les sentiments. On enchaîne.
1: Mais non.
2: Allez, alors là, maintenant, je vais m'adresser à Yamina.
3: Ouais.
2: Sophia.
1: Toujours les nanas. Hein.
3: Oui,
1: Marie. Hein.
2: Non, mais de manière, vous allez répondre.
1: De toute manière, on a compris. Quoi.
2: Non, mais vous allez répondre chacun votre tour et vous allez donner vos noms.
3: Ouais.
2: Parce que là, la question, ça s'adresse aussi bien au mec qu'aux nanas. Alors, la question bête et méchante, faut-il coucher la première fois dès que vous rencontrez une nana?
1: Exactement.
3: Non.
2: Ah, qui?
3: Non, attendez.
2: Il y en a un qui vient de dire exactement. Qui?
1: C'est Nougat.
2: Alors, vas-y, Nougat, pourquoi?
1: Entre chez ta mère, Nougat.
2: Nana, stop! Nougat! Nougat!
1: Tu me fais attaquer par Réglisse.
2: Bon, alors, c'est bon.
1: Gérard, dis à Nougat de rentrer chez sa mère.
2: Mais non, mais c'est bon.
1: Et là... le réglisse et le Nougat, ça va pas nous faire un petit caramel, ça?
2: Non, mais c'est bon, là.
1: Il y a des jeux de mots.
2: Non, c'est bon.
1: Vos gueules, on n'entend plus le gros con.
2: Non.
1: En tout cas, moi, je voulais dire qu'il faut coucher le premier soir. Surtout
2: Patrick.
1: Quand on voit Gérard, on a envie de coucher avec lui tout de suite.
2: Ouais, là, je vais vous prévenir d'une chose.
1: Ça vient.
2: C'était pas à vous que je m'adressais. Donc, Marie.
3: Oui.
1: Réponds à la question.
2: Bouche à toi.
3: Savoir si on doit coucher de suite avec la fille quand on la rencontre.
2: Mmh.
3: Avec une fille.
2: Par exemple, par exemple, tu vois, tu rencontres quelqu'un dans la rue comme ça au hasard.
3: Dans la rue, ouais.
7: Paf, tu couches avec. Ouais.
2: Non, mais attendez, ça, mais s'il vous plaît, que je m'exprime. Hein?
3: Bon.
1: Ouais.
3: Tu parles
1: Gérard, si tu rencontres un chien dans la rue, tu lui sautes dessus.
2: Ouais, c'est bon.
3: Gérard, t'as dit que tu
2: la fermes.
1: Bon
2: alors j'ai dit, j'allais pas crier dans ce cas-là, les cums, vous la fermez.
1: Ok.
2: Bon, okay. Alors Marie.
3: Oui. Okay. Oui, je suis là.
1: Bon. Je voulais dire à Nougat qui rentre chez sa mère.
2: Ouais, ben toi, Régis, tu fermes ta gueule. Ça me fera des vacances.
1: Ah, gros mot. Moi, je voulais dire à Régis qui pue de la gueule. pas autant que Gérard.
2: Dans ce cas-là, tu vas fumer la moquette. Hop, bonne nuit. Donc, Marie.
3: Oui.
1: Sur ton standard, Église.
2: Toi aussi, tu vas y retourner si tu continues, d'accord?
3: Allez, un peu de sérieux, là. Allez, Marie.
4: Allez, le débat.
1: T'es tout seul pour nous parler comme ça?
3: Je suis
2: comment?
1: T'es tout seul pour me parler comme ça?
2: Attends, si t'es pas content, mon pote, tu restes chez toi. Hein.
7: Gérard, c'est pas le problème, tu enchaînes ton...
3: Gérard, je vais répondre à ta question,
7: c'est Marie. C'est pas le problème, tu enchaînes ton débat.
2: Ouais, mais dans ce cas-là, qui laisse parler les nanas?
7: Mais je suis désolée,
1: les nanas, elles parlent tout le temps.
7: Tu laisses parler les nanas, mais tu cries dessus, alors c'est pas la peine.
4: Ouais, arrêtez, laissez parler les nanas, arrêtez.
3: Oui, tu parlais du coup de foudre, Gérard, en fait.
1: Non, il parlait de niquer.
2: Faut-il coucher la première fois?
1: Eh ben, chez moi.
3: Oui, bah pourquoi pas, moi je veux bien, s'il me fait...
0: C'était chez moi.
3: Oui, moi je suis pas contre.
2: Qui est pas contre?
3: Bah c'est Marie,
0: Marie.
3: Écoute, tu...
0: Ouais, allez, rentre chez ta mère, Marie.
2: Moi, oh, bah, Nougat tu vas le finir chez toi, ton nougat.
8: Il y en a marre.
2: Réglisse.
3: Yamina.
2: Oui, Yamina.
3: Ouais, mais je pense qu'on se fait pas trop respecter quand on couche quand même la première fois, quoi.
2: Ouais, mais pourquoi?
3: Parce que, je sais pas, bon, si le mec, tu le connais pas vraiment, bon, je sais pas, tu le rencontres comme ça, je me vois pas coucher avec un mec comme ça, quoi.
0: Ça dépend, si tu vois Gérard. Sais,
3: Yamina. Comment?
0: Ça dépend. Si tu vois Gérard, franchement...
1: Si tu vois Gérard, tu couches tout de suite.
3: Ah bon?
1: Ah bah oui.
3: Oui, s'il te plaît, Yamina, faut y aller, hein. Ouais, bon, ouais. Si c'est un homme aussi beau que Gérard et aussi sympathique,
6: ouais, c'est sûr qu'il a...
0: Regarde, tous les mecs, regarde.
1: Un pouce, mec, là.
3: Regarde tous les mecs,
0: t'as pas vu ça?
3: Il est excitant. Gérard?
2: Non,
3: mais bon, si c'est vraiment... Sophia qui veut répondre.
2: Oui, Sophia.
3: Alors, moi, je suis pas d'accord. Moi, il faut pas coucher la première fois.
2: Pourquoi?
3: Bah, parce que, ça se trouve, c'est juste passager.
0: Bah pourtant, ouais, voilà. Pourtant Gérard, quand il voit non, un mec à la loco, il
2: se met tout de suite.
3: C'est juste pour une question de plaisir, moi, la limite, ouais, quoi.
0: Gérard,
3: non, mais moi, non.
0: Mécano,
3: moi,
0: logo,
3: je suis plutôt sentimentale, quoi. Moi, il faut vraiment que le mec... faut vraiment que j'aime le mec, quoi.
2: Non, mais bah, donc...
3: Alors là, tu parles
2: donc,
3: d'amour,
2: Sophia,
3: ouais, bah oui. Ouais,
2: Sophia.
3: Ouais, tu parles pas de sentiment.
2: Sophia.
3: Question,
2: oui. Sophia.
3: Oui, oui.
2: Donc, tu reviens de la 3 à la 2. Donc, avec les sentiments.
3: Ouais, voilà. Moi, il faut les sentiments pour coucher.
2: D'accord. OK.
3: Et si on a
0: Patrice,
3: une pulsion,
0: moi, Gérard, pour Gérard, c'est la grosseur de la bite du mec qu'il a en face de lui qui est important.
2: Alors toi, mon pote, tu retournes chez toi, c'est bon. Bonne nuit,
0: Patrick,
2: au revoir.
0: Au revoir.
2: Allez, bonne nuit.
0: Et Patrick,
2: bonne nuit.
0: Je voulais répondre.
2: Ouais.
0: On s'éloigne un peu de la question.
2: Non, ouais, mais...
0: Faut la baiser dès le premier soir.
2: Non.
3: Voilà, c'est pour ça que je disais à l'instant, c'est pas respecté. C'est vraiment, mais le... Ça, c'est trop clair, quoi, ce qu'il vient de dire. Tu vois, déjà, c'est...
2: Mm-hmm.
3: Et moi, je suis pas du tout physique, moi.
4: On te respecte pendant qu'on te saute.
0: Et t'es plus facile à rouler qu'à porter.
3: Non, mais quand on pense ce que vient de dire, là, je sais plus qui, là.
6: C'est Marie qui a dit ça, non?
3: Non, c'est Sophia. Et t'as quel âge, Sophia? J'ai 22, enfin, je vais avoir 23.
0: Ouais, c'est bon, les meufs.
2: Ta gueule, toi, derrière.
3: Je vais avoir 23.
0: Ouais, ta gueule, hein.
3: 23
2: oh,
3: ans,
2: c'est
3: ouais,
2: bon.
3: Bientôt, ouais. Et tu as eu beaucoup de relations amoureuses?
6: Non, j'en ai eu qu'une.
0: Ah bah
3: ah
0: tu
3: ouais,
0: m'étonnes.
3: Ouais, t'as le temps de choisir encore. Ouais. Non, mais j'ai plus envie. Non, mais même quand j'ai eu des fréquentations, j'ai jamais voulu coucher tant qu'il n'y avait pas assez d'amour.
2: Ouais, donc.
3: Donc en fait, t'es très cérébral, quoi. En fait, ouais, c'est ça, ouais.
0: T'es très con, surtout.
3: Moi, non, elle est pas conne.
6: Mais
3: pas,
6: non, faut être sérieux dans ces moments-là. T'as vu toutes les maladies qui tournent?
2: Attendez. Attendez, là, celui qui vient de dire toutes les maladies qui tournent.
3: C'est moi.
4: Ça tourne, c'est comme les œufs, c'est comme le.
0: Non, mais... C'est comme la roue du millionnaire. Ça
2: non, mais ça, donc Nougat est remplacé par Carlos.
4: Ah.
2: Allô?
0: Allô, yeah.
3: Salut Carlos, ça va?
0: Ouais, ça va. Allô, Carlos, ça va? Ouais, rentre chez ta mère, Carlos.
1: Tout de suite, moi.
3: Alors, j'ai qu'il faut répondre
1: le premier soir, tout de suite.
0: Hé, hey, Carlos, qu'est-ce que t'as, doudou, dis donc?
2: Non mais pour l'instant c'est pas le karaoké, d'accord?
3: Oh là là, on peut rigoler quand même. Et je sais qui a pas répondu à la question en fait. Carlos.
0: Il y a personne.
1: Moi je viens de dire qu'il faut niquer le premier soir, tout de suite.
3: Non, il faut pas niquer le premier soir.
1: Tout de suite, il faut niquer.
3: Il faut niquer quand on peut. Voilà.
1: Parce que moi j'ai niqué avec Gérard dans les toilettes de la loco et j'ai un film de ça.
3: Et surtout, il n'y a pas grand-chose à
2: Carlos.
3: Mettre sous la dent avec les mecs. Hein.
2: Carlos
1: pas... Oh, Christine, c'est une suceuse.
3: Hein moi, si on... Qu'est-ce que t'as dit?
1: Moi, j'ai niqué Christine et Gérard ensemble.
2: Musique.
3: T'as grand gueule,
0: bonne chance.
4: C'est pas bien.
2: Musique. Attends, faut qu'il y a un disque. Vas-y, réponds. Non, musique.
1: Musique pour Christine.
0: Du calme, les amis, du calme.
4: Vas-y, Gérard, réponds.
2: Non. Tant qu'ils arrêteront pas avec le mot Christine, je continuerai pas le gars.
4: Vous arrêtez avec Christine. Vous arrêtez avec Christine.
3: On parle de Christine.
4: Fais un ultimatum avec Christine.
0: Voilà, bravo. Ultimatum avec Christine. On arrête de dire Christine, on dit la grosse.
3: Vous êtes intenable.
0: On arrête de
3: dire.
0: On
3: chasse
0: Christine par la grosse. On arrête de dire un petit peu, Gérard.
2: Non, tu n'as musique.
0: On dit Christine, on dit Martine maintenant.
2: Non,
4: réponds.
2: Voilà, mon gun. Venez, vous arrêtez avec ce nom-là, ok?
3: Voilà, on arrête.
0: Okay.
4: Allez, soyez sympa, arrêtez. On arrête. Qu'elle est grosse, quoi.
1: C'est la quatrième question.
6: Il y a Carlos qui vient de rentrer, j'aimerais bien qu'il réponde à la question.
8: Carlos,
9: mais rentre chez ta mère, Carlos.
6: Carlos?
9: Ouais, Carlos.
8: Réglis, je te trouve désagréable.
9: Eh ben, tant mieux.
6: Réglis, ferme ta bouche, tu putes la gueule.
9: Ouais, mais c'est pas moi qui couche avec Christine.
6: On ne parle plus de Christine.
9: On ne parle plus de Christine, sinon ultimatum. Ah,
6: voilà.
4: Ouais. Devant le micro, Gérard, devant le micro.
2: Donc, non, mais attends, Max. Max.
4: Ah, il est parti.
9: Hey, Max.
2: Ah, mais sauve-lui. Et il saute parce qu'il sait très bien qu'il n'aime pas que je parle de ça.
6: Bah alors, Carlos, tu réponds?
2: Donc,
6: Carlos, tu bouges ton cœur un peu.
9: Ouais, Carlos, il veut niquer le premier soir.
2: Ouais, pourquoi?
9: Parce que s'il faut niquer le premier soir, regarde, Gérard, rappelle-toi quand on a couché ensemble la première fois dans les toilettes de la loco. Mon vieux salaud. Tu veux que je l'envoie le film à Don Radio?
2: Tu les prends.
9: Je vais l'envoyer le film, moi.
2: Tu veux leur dire que t'as une petite bite,
6: mais peut-être pas.
9: Il a une petite bite et il a des raisins de corin de tous ses cheveux.
6: Gérard, c'est toi qui parle. Si Max aurait été là, il aurait dit démerde-toi avec tes auditeurs. C'est ton débat.
2: Ouais, ben, dans ces cas-là, vous allez écouter la quatrième question.
6: Vas-y, Gérard.
2: On va envoyer une musique.
6: Oh non!
2: On va envoyer la musique.
6: C'est le dernier soir avec toi et tu me mets de la musique.
2: Attendez!
6: Ne hurle pas, Gérard, ça sert à rien.
2: Dans ces cas-là, vous la fermez!
6: On se la fait.
10: Oh là là, le blanc.
6: On se la fait.
9: Gérard, est-ce que tu peux nous parler de Christine? Non, laisse tomber, la dernière fois qu'elle l'a vu.
2: Hop, musique.
4: On a rien compris.
6: Oh non, Gérard.
4: Taisez-vous là, parce qu'on n'a pas entendu la question.
9: Laisse tomber, il est dans un pli de la grosse.
6: Oh, il est dégueulasse celui-là. Qui c'est celui-là?
9: C'est Réglisse, il est pas gentil avec Gérard. Laisse tomber, la dernière fois, il a nagé.
6: On va tomber avec Gérard.
2: Qu'en pensez-vous de cette situation musique?
4: Quelle situation, Gérard?
2: Il se débrouille.
4: D'accord.
2: Il se débrouille.
4: Il y a une chanson, donc c'est dédicacé.
9: Pour Gérard, de Christine.
6: Qui c'est qui parle là?
4: Faut écouter.
2: Du matin, vous avez alors un deuxième débat sur la discothèque et sur les discos mobiles. Donc, tenez-vous prêts sur vos gardes. Donc, on va accueillir Anthony. Bonsoir.
11: Bonsoir, Gérard.
2: Anthony.
11: Oui, bonsoir, Gérard.
2: Yamina.
6: Ouais, toujours là.
2: Réglis. Toujours là. Sophia.
6: Toujours là.
9: Je t'emmerde.
2: Carlo. Comment?
9: Je t'emmerde. Pour commencer, comme ça, c'est clair.
2: Dans ce cas-là, Réglis, si tu m'emmerdes...
9: Que toutes les meufs prennent au standard parce que je les emmerde.
6: Voilà. Non.
2: C'est bien, si tu emmerdes tout le monde au standard, tu retournes.
6: La bande de merde, là.
9: Et Carlos, je reprends et je le retourne.
6: Les bandes de bonbons, là.
2: C'est bien.
9: Et Réglis, ferme ta gueule un petit peu. Rentre chez ta mère.
6: Bonsoir, Gérard.
2: Non, mais attends. Déjà, celui qui vient de...
6: Gérard,
4: vous allez avoir un ultimatum après.
6: Bonjour.
2: Donc, Carlos.
9: Oui, Gérard, je t'aime, je t'adore et je t'encule encore plus fort.
2: Donc, on va accueillir Caroline.
9: Celle qui rit quand on la pine.
12: Allô?
2: Oui.
12: Allô?
2: Oui.
12: Gérard?
2: Oui, on t'écoute, Caroline.
12: Bonjour.
9: Salut, Caroline.
12: Bonsoir, Caroline.
9: Bonsoir. Retourne chez ta mère,
2: Caroline. Bon, attends, Gérard, toi, tu restes poli, s'il te plaît.
12: Gérard?
2: Oui.
12: Oui. Je suis très contente de t'avoir.
2: Oui.
12: Et je voulais te dire que t'es vraiment une personne très courageuse. Mmh. Parce qu'en fait, tu sers de bouc émissaire à tous ces dépravés de la nuit qui t'appellent pour...
9: C'est vrai, j'ai des petits frustrés, Gérard.
2: Merci, Caroline. Non, mais Caroline...
12: Et je suis tout cœur avec toi, quoi.
9: Okay. Moi aussi, Gérard.
12: Et toutes les filles sont avec toi, Gérard, ce soir.
2: Attendez. Maintenant, on va revenir dans le thème du débat, s'il vous plaît, maintenant.
9: Oui, tant qu'à faire. Bonjour, la deuxième question, Gérard.
2: Donc,
12: sur quoi?
2: On était à la quatrième.
12: Donc, la cinquième.
2: On vous a laissé le temps de deux musiques, là, pour réfléchir à la question.
12: C'était quoi, déjà?
2: Qu'en pensez-vous? C'était les mots bleus avec Christophe, la musique qu'on vient d'écouter, voilà.
9: C'est toi qui as choisi?
2: C'est moi qui ai choisi, oui. Pourquoi? Parce que ça te gêne?
9: J'adore Christophe, moi. Moi, je l'ai vu en concert en 78.
2: Ouais, ça me fait une belle jambe.
9: Et toi, t'as des gouttes chiottes.
12: Je vous dirai les mots bleus,
2: Non, mais c'est bon. Non mais c'est bon.
10: Pour voir les lapins.
2: Non mais c'est bon.
13: Hé Carlos, chez toi.
2: Bon, oh.
10: Pour voir les lapins. Gérard.
2: On
14: et après Gérard, on se fait un caracoquet. Hein.
2: Ouais, ben on verra.
13: C'est cool les caracoquets.
2: Ouais,
14: Moi je veux chanter quitter
2: le. Que pensez-vous de cette situation? Donc, par exemple, avec les personnes que vous aimez, qu'en pensez-vous?
14: Gérard, est-ce que t'es pédé?
2: Non.
13: Tu peux de la situation de quoi? Comment tu ça, ouais?
14: Du chômage, c'est ça, Gérard?
2: Non, mais.
14: Pensez-vous du chômage, c'est ça la question?
2: Non, c'est qu'en pensez-vous de la situation, par exemple, quand vous êtes avec la personne et si vous n'êtes pas contente, c'est tout?
14: C'est les filles et les garçons qui répondent.
13: Moi je trouve ça dégueulasse.
2: Les deux.
13: Eh, mais Gérard, tu peux reformuler?
15: Oui, ce serait cool.
13: Parce que tu t'exprimes.
14: Cette situation dégueulasse.
13: Tu as plein d'imagination, mais tu t'exprimes pas très bien.
14: Non, écoutez-vous, les ménagères.
15: En plus de précision, les ménagères, elle est mal, lui.
2: Non, mais dans cette
14: situation. Gros con, essaye de faire de la radio.
13: Gérard!
2: Eh, celui qui dit gros con, tu retournes chez toi ou tu raccroches ton téléphone?
16: Il a pas raison sur le gros con, mais il a raison que tu fais de la radio, Gérard. Donc essaye de mener ton
2: débat. Non, mais attends, dans ces cas-là, on n'a pas besoin de me traiter de gros con.
13: Mais
2: non,
13: Gérard. Okay.
14: Ouais, c'est le seul truc qui m'est venu à l'esprit.
2: Ouais, ben Gérard. Si ça revient à l'esprit, mon pote, tu restes chez toi.
13: Mais c'est amical.
14: Je suis chez moi.
13: Eh, Gérard!
14: Ah, mais je pourrais dire gros con comme.
13: Il y a une fille qui veut parler là, vous pouvez le.
14: Gérard!
2: Ouais, stop!
13: Eh, Gérard, c'est Caroline.
2: Oui.
13: Vas-y, Caroline. Je sais faire le pain.
15: Ah ben moi aussi.
2: De quoi?
13: Le pain.
15: Moi aussi je sais faire le pain.
13: Mais les filles,
14: je pas miches, Caroline.
2: Non mais attendez.
13: De toute manière, ça fait pas partie du sujet. Il y a pas de rapport.
16: Merci. Oui,
13: excuse-nous. Non mais c'est parce que les mecs ont décidé de saturer.
15: Donc on répond à la question.
13: On essaie de les saturer dans notre côté quoi.
2: Non mais je pense que c'est pas la question.
15: Tu peux la répéter une dernière fois s'il te plaît, Gérard?
2: Non mais de toute manière bon.
14: Pensez-vous du chômage?
2: Non.
15: Non, Gérard.
2: Bon allez. Je vais passer parce que la 4, je l'ai mal.
13: Gérard, t'as qu'à poser la question à chacun d'entre nous. Et bon, chacun alors, répond à ça.
2: Bah alors maintenant, moi je vais vous. Maintenant, la question.
14: Tu vas pas lui apprendre son métier quand même.
2: Bon, c'est bah, bon, tu te tais, s'il te plaît. Donc, on va passer à la 5 parce que la 4, je l'ai.
13: Non, pourquoi pas.
2: Non, mais je pense. Je vais
13: on y reviendra après, disons. Gérard, en fait, tu nous demandes à
14: quoi. Ta gueule, ta gueule, les meufs.
13: Ferme ta gueule, toi.
14: Ta gueule.
2: Laissez poser la question, s'il vous plaît.
14: Maintenant,
2: la question numéro 5. La question numéro 5.
13: Oui,
14: Gérard. Ta gueule, les meufs.
13: Excusez-moi.
17: Ah, je crois que Gérard veut poser la question numéro 5.
13: Vas-y, voilà. Gérard, t'écoute, Gérard.
2: Pensez-vous la revoir après?
13: Pardon? La revoir quoi?
2: Par exemple.
13: C'est
2: bon,
13: possible.
2: Ah, qui?
13: Caroline.
2: Ouais, Caroline.
13: De revoir quoi, Gérard?
15: La personne avec qui.
2: Voilà, avec qui possible. Vous avez eu des relations amoureuses?
13: Oui, mais comme ça, quoi.
2: Ouais, mais est-ce que tu comptes le revoir par la suite ou pas?
13: Ah, moi, oui.
15: Moi, c'est si c'est un mec que tu. Enfin, je sais pas, si t'as décidé juste de coucher avec, tu couches juste avec, quoi.
13: Ah ouais.
15: Si c'est un mec, je sais pas, tu le kiffes ou quoi que ce soit, tu le revois, c'est clair.
2: Oui.
15: Moi, je le revois tout le temps, c'est Sophia.
13: Et ces moments étaient magiques, on les revoit, ouais.
2: Non, mais attendez, chacun votre tour. Hein,
14: parce que... c'est Réglisse, moi.
2: Non, Sophia, attends, Réglisse. Réglisse, bah, s'il te plaît.
14: Ta gueule, Réglisse.
2: Non, mais attends.
14: Retourne chez ta mère. Ouais, non, Gérard, c'est n'importe quoi. Il y a des mecs qui te disent ta gueule, qui te traitent d'enculé. Non,
2: non mais attends, déjà, toi, tu vas la fermer. Tu as laissé parler.
14: Tu as laissé parler
2: Sophia, s'il te plaît.
13: C'est Sophia qui répond. Alors.
14: Ouais, en plus, c'est tout le temps les meufs qui parlent.
13: Non, mais parce que les meufs, vous foutez la merde.
14: Ta gueule, Réglisse, c'est un bad
2: crime. Stop!
13: Vous sortez du sujet du débat.
15: À part dire des gros cons.
2: Bon, voilà, à part.
14: En plus, c'est un gros con qui arrête pas de gueuler.
2: Attends, un gros con, tu sais ce qu'il dit? T'emmerdes. Le gros con, il t'emmerde. Le gros con, il t'emmerde. Si t'es pas content, tu raccroches.
13: Exactement. Gérard, mais c'est pas la peine que tu.
15: Non, mais Gérard, de toute manière, il est jaloux parce que.
14: Non, mais Gérard, laisse tomber, c'est un frustré.
2: Le gros con, comme celui qui vient de dire, s'il est pas content, il raccroche son téléphone, il me fait pas chier.
14: Gérard, il va crever.
2: Ok, c'est pas parce que c'est le dernier débat que vous allez me casser les bureaux.
14: Ok,
2: mais attends, pensez-vous là, stop. Pensez-vous la revoir?
13: Moi, oui.
14: Dis ça, ouais, Christine, on va la revoir.
2: Alors, toi, tu fermes ta gueule avec Christine, ok?
13: Gérard, c'est Sophia, moi,
14: je suis. Ouais, j'ai pas dit Christine, c'est une grosse
13: conne. Je t'en arrame.
14: Gérard, c'est Carlos qui veut répondre. Carlos, rentre chez ta mère.
2: Quand tu la fermes, toi.
13: Gérard, Tu sais dire je t'aime en combien de langues?
14: Eh, je voudrais dire un truc.
13: Message personnel pour Jérémy, si tu m'entends, je te fais un gros bisou.
2: Voilà. Non, non, y a pas de bisou.
14: Allez, Gérard, on va te faire écouter un truc.
2: Non, c'est ceux ceux qui s'amusent à vouloir faire écouter des trucs, vous retournez au standard, c'est
14: pas le moment. Je vais me marier avec Gérard.
2: Alors, dans ces cas-là, tu la fermes.
13: Est-ce que tu pourras faire en sorte que le débat se déroule bien?
14: C'est la merde.
2: Non, mais dans ces cas-là, vous répondez à la question.
13: Mais moi, j'ai envie de répondre. Mais moi, j'allais pour répondre, c'est Sophia. Mais
2: alors, Sophia, vas-y, je t'écoute.
13: Alors, moi, je dis oui pour voir la personne avec qui on est.
14: C'est Christine, moi, je dis oui.
13: Allô, c'est Caroline. Je voudrais argumenter le oui, moi, parce que c'est bien beau de dire oui, mais il faut avoir quelques arguments.
2: Pourquoi?
13: Alors moi je suis prête à revoir la personne avec qui
2: c'était des moments magiques.
14: Elle a le droit de revoir la personne.
2: Non.
13: Pourquoi tu dis non?
2: Oh non, il me fallait pas ça dans les studios.
13: Qu'est-ce qui est arrivé?
14: C'est Françoise.
2: Oh non, là je peux plus faire de débat.
13: Elle est avec Framboise?
14: Eh ouais, toutes les deux.
13: Ah, bah non Gérard, tu vas pas arrêter ton débat. Il y a Françoise et Christine?
14: Ah ce soir Gérard, tu vas baiser.
13: Y a qui? Gérard, tu peux nous présenter?
2: Ben, ouais, mais attends.
14: Ce soir, Gérard, tu vas baiser.
13: Y'a qui? Mais Gérard! Mais allez, dis-nous le. Gérard!
14: Bon, c'est qui? Allez,
13: Gérard.
14: Fais-nous les présentations.
2: Oh, merde! Allume-le!
13: Voilà. Gérard, c'est un monsieur
2: Stop, on revient sur le débat, je m'en fous de Françoise.
13: Gérard, ouais, vas-y, Gérard.
2: Non,
14: avec Françoise.
13: Gérard, mais
14: hurle pas!
13: Hurle pas!
14: Je vais entendre Françoise, t'entends?
2: Non, mais pour l'instant, c'est moi qui commande.
14: Rien du
13: Gérard,
14: tout.
13: T'as une voix plus jolie quand tu cries.
14: Bonsoir, Françoise.
2: C'est moi qui commande.
14: Putain, merde, c'est Christine.
13: Mais si Max était là, il aimerait pas que tu
14: fasses ça. Bonsoir, Françoise. Comment vas-tu?
2: Bon, pour l'instant, c'est mon débat. Vous la fermez.
13: Gérard, c'est demandé si gentiment.
2: Vous la fermez, s'il vous plaît.
14: Françoise, t'as payé combien de taxis?
2: Oh!
13: Oui?
2: On revient dans le débat.
17: On t'écoute.
2: Bon, alors pensez-vous d'en revoir, oui ou non? Et pourquoi?
17: Qui ça, Christine?
14: Qui, Françoise?
13: Caroline aimerait bien répondre. Et moi aussi, Sophia, depuis tout à l'heure, j'aimerais bien répondre.
14: Vas-y, répondez les filles.
13: On va
2: accueillir Laurent. Hein? Laurent à la place de Carlos.
13: Salut, Carlos.
2: Non, Laurent à la place de Carlos.
13: Ah oui, allô? Carlos. Bonjour, Laurent. Salut,
14: allô,
13: Laurent. Salut, Laurent. Ça
14: salut tout le monde, c'est Laurent. Salut, Laurent.
2: Bon, salut.
14: Ça va bien.
2: Bon, alors donc, Laurent, je répète la question pour la unième fois.
13: Oui, unième.
2: Pensez-vous la revoir? Vous me laissez parler, s'il vous plaît.
14: Oh.
2: Pensez-vous la revoir? Oui ou non?
13: Oui. Yamina, ça dépend.
2: Alors qui?
13: Caroline.
2: Oui.
13: Oui, alors moi, s'il y avait de la magie dans l'air avec cette personne...
2: Ouais. Non, mais je t'écoute, Caroline.
13: Ouais, bah s'il y avait de la magie avec cette personne, oui.
14: Ouais, d'accord.
2: C'est-à-dire.
13: Si on a vécu des moments magiques au-dessus de tout, oui.
2: Ouais, mais attends, Caroline, la question, je pense que... Mais est-ce que tu penses...
13: Oui, magique.
2: Non, c'est bon, c'est bon. Caroline.
13: Oui.
2: Caroline.
13: Oui.
2: La question... Oui. Est-ce que tu penses... je sais pas, parce que t'as peut-être pas compris les questions du départ.
13: Oui ou non.
2: Mais est-ce que tu penses le revoir après?
13: Oui, bah oui, elle t'a répondu.
2: Ouais, mais...
13: Après, tu veux savoir pourquoi?
2: Oui, ouais, voilà le pourquoi.
14: Bah oui, histoire de se faire défoncer.
2: Non,
14: comme
2: attendez,
14: Gérard dans les chiottes de la loco, quoi. C'est clair.
13: Gérard.
2: Oui.
13: C'est Sophia, je reste toujours dans le romantisme. Au moins, je dis oui, si je l'aime, je reste avec lui, j'aimerais bien le revoir. Ouais, mais l'amour, mais attends, mais les gens, ils parlent d'amour, ils savent même plus...
14: Oui, qu'est-ce que l'amour, en fait?
2: Non, mais attendez. Oui, attendez, la question. Stop. Oh, tu te tais, toi, derrière, d'accord? Tu vas pas gueuler.
13: Si tu te sens bien avec, pourquoi pas?
2: Non, alors moi, maintenant, je vais vous poser la question.
13: Ouais.
2: Croyez-vous à l'amour?
13: Oui, moi, j'y crois.
2: Ah, qui?
13: Gérard, profondément.
2: S'il vous plaît. Maintenant, vous allez répondre à la question que je viens de vous poser.
14: Réglé.
2: Manière, elle n'était pas dans le thème du débat.
14: Ah bah ça touche tout alors.
2: Pensez-vous à l'amour. Alors, maintenant, s'il y en a qui me disent oui, alors maintenant, dites-moi pourquoi.
14: Oui, réglé.
13: Caroline,
14: pourquoi.
2: Non, attendez, chacun votre tour.
14: Allô.
2: Stop.
14: Allô.
13: Sophia.
2: Stop.
14: Il y a quelqu'un?
18: Y'a quelqu'un?
19: Gérard, arrête de crier, ça fait
2: ouais,
19: mal.
2: Bah, hey.
18: Ouais, arrête de gueuler un peu, Gérard, y'en a marre maintenant.
2: Hey. Ouais, bah attends, pour l'instant, c'est moi qui pose la question.
18: Ferme!
19: Gérard, je peux répondre? Gérard, je peux répondre?
18: Eh, hey, Gérard, si je croirais pas en l'amour, j'aurais pas toutes ces cicatrices sur le sexe.
19: Qu'est-ce qui suit,
20: Caroline? T'as des cicatrices sur le sexe?
18: Ouais, à cause de la loco, ce qui met les dents, cet enculé.
19: Gérard, demande juste Caroline.
20: Gérard, je peux répondre, ne fais pas attention à ce genre d'argument. Je peux répondre?
19: Gérard, demande juste Caroline et ton vœu sera exaucé.
2: Alors,
18: t'as vu ta gueule?
19: Oui, Yamina, Gérard.
20: Gérard.
19: Sophia.
20: Gérard, Yamina.
19: Gérard.
20: C'est Sophia.
19: Yamina.
18: Gérard, moi aussi.
19: Yamina.
20: Gérard, Gérard.
2: Et ton vœu sera... Maintenant, vous répondez.
19: Gérard.
2: Oh, vous allez vous la fermer?
19: Gérard,
4: vous allez vous la fermer, là, je crois.
18: Oui, vous la fermez. Je vais vous dire une chose, vous la fermez.
2: Bon, déjà, toi, tu la fermes.
18: Exactement, tu la fermes.
19: Dirais-le, lui, directement.
18: Directement, tu la fermes. Et Laurent, je reconnais ta voix. Ouais.
19: Alors, Gérard.
2: J'ai l'impression que tout à l'heure, j'ai conscience.
18: Je vais dire une chose tout à l'heure.
2: Bon, alors, vous la fermez.
19: Gérard, est-ce que je peux répondre à la question, s'il te plaît?
2: Oui.
19: Je te remercie. Alors, Yamina.
2: Oui.
19: Donc, moi, je crois fort en l'amour, quoi. Parce que je pense qu'on peut pas vivre sans, quoi.
20: Ouais, non, mais ça, c'est
2: bien. Attends. Qui c'est qui vient de répondre à cette question?
19: Yamina.
2: Bon, Yamina, tu crois à l'amour, mais dans quel sens?
19: Les sentiments. Et les gens, ils disent n'importe quoi. Gérard, demande Caroline et tes vœux seront...
2: Attends. Yamina,
19: demande Caroline et tes vœux seront...
20: Oui, je suis là,
2: Yamina, c'est toi qui as posé cette question?
19: Qui a répondu
18: cette question?
2: C'est toi qui a répondu à cette question. Alors moi, je vais te demander, ouais. Pourquoi tu crois à l'amour?
19: Parce qu'on ne peut pas vivre sans l'amour.
18: T'as pas vu encore.
2: Non, mais... Bon, attends, toi, tu t'es derrière, s'il te plaît. Moi, je vais te dire une chose. Si tu crois vraiment à l'amour...
18: Ben, rencontre jamais Gérard.
19: Ouais.
2: Toi, tu la fermes derrière, s'il te plaît.
20: Mais non, c'est grâce à Gérard qu'on croit en l'amour.
2: Non. Il y a pas que moi sur Terre qui existe.
20: Vas-y, Gérard,
2: hein.
20: Je
2: suis pas seul sur Terre, malheureusement.
19: Mais ce soir, c'est toi.
18: Gérard, c'est une MST ambulante.
19: Tu es le roi.
18: Gérard, tu es le roi.
19: T'es le roi. Gérard, je suis fière d'être en ligne avec toi, et malheureusement, je crois même pas que tu me parles.
20: Moi aussi.
18: Et Gérard, il a son siège au chef de la loco. Il
19: est très
2: avantagé,
19: après bien parler.
18: Il a un trône en or. Un trône en or, c'est le roi de la sucette. Non, il a sur la grosse.
2: Bon, c'est bon.
18: Et le blanc d'or, Gérard, à la loco et tout.
19: Gérard, alors, t'écoute, hein.
2: Bon. Alors ouais. Maintenant, je vais demander à...
18: Caroline. À Laurent.
19: Non, Sophia, il n'a pas encore répondu, moi.
18: À Laurent, parce qu'il n'a pas trop encore ouvert sa gueule.
19: Sophia, elle n'a pas encore répondu.
18: Ah, mais on s'en fout.
2: Mais pour l'instant, c'est pas toi qui commande, c'est moi qui décide qui les gens répondent.
18: Si
2: t'es pas content, tu vas te faire foutre, ok?
18: Rentre chez toi.
2: Dans ce cas-là, je demande à Caroline.
18: Bah, rentre chez toi.
19: Oh non.
18: Caroline.
2: Crois-tu à l'amour et pourquoi? Oui ou non?
19: C'est vraiment gentil.
2: Alors pourquoi?
19: Allô?
2: Oui, je t'écoute.
19: Oui, je crois en l'amour parce que je crois qu'il n'y a que ça qui pourra amener la paix un jour dans notre monde.
20: Oh, c'est beau.
18: Hé Gérard, je crois qu'on n'avait pas le droit de prendre des mineurs.
2: Oh, non, vous voulez fermer, vous laissez répondre Caroline, s'il vous plaît.
18: Caroline.
19: Parle autrement, d'accord? Parce que si
2: celui qui vient de dire tu vas pas enculer, tu vas y aller toi-même te faire enculer, ok?
19: C'est de la chance.
2: Alors, dans ce cas-là, vous laissez Caroline répondre à la question.
19: Exactement.
2: Crois-tu en l'amour, oui ou non? Pourquoi?
19: Alors, je crois en l'amour. Donc je disais parce que je pense que c'est la seule chose qui pourra ramener la paix dans notre monde.
2: Ouais,
4: quel connard.
19: C'est vrai.
2: Ouais, mais pourquoi?
18: T'as trop vu le cinquième élément, toi.
2: Non, stop. Pourquoi?
19: La vérité, je dis, je m'en
2: fous. Caroline.
18: La vérité.
2: Stop. Caroline.
19: Oui.
2: Pourquoi crois-tu en amour?
19: Alors, je crois en l'amour parce que c'est une force qui vous permet. De vous faire évoluer, mais tout.
18: Allez, arrête de regarder la petite.
2: Non, attends, Caroline.
19: Allô?
2: Caroline.
19: Oui.
2: Caroline.
19: Oui.
2: Je crois que.
18: Chante,
2: non, mais je crois qu'il y en a qui ont pas. Je crois que Caroline, t'as pas très bien compris la question.
18: Ah hein. Ouais, oui,
2: c'est ça. Non, mais je te demande, est-ce que tu crois en l'amour?
19: Bah oui, je crois en l'amour.
2: Et pourquoi? Alors oui, mais tu m'as dit oui, mais...
19: Non, c'est toi qui peux pas écouter parce qu'il y a tout le monde qui coupe, c'est pas pareil.
2: Ouais, bah alors vas-y, alors dis-moi maintenant le oui. Alors, je vais te demander après pourquoi. Alors maintenant dis-moi,
19: alors,
2: vas-y.
19: Alors oui, je crois en l'amour parce que je pense que c'est la seule chose qui pourra rétablir la paix sur Terre. Gérard?
2: Oui.
19: C'est Sophia qui veut répondre.
2: Oui, Sophia.
19: Alors moi, je dirais
20: tu veux, mais bon... Je dirais plus que j'affirme et j'atteste que l'amour est là pour, comme elle disait tout à l'heure...
5: Pour foutre la merde, quoi.
20: Ouais, exactement, non, mais...
2: Non, mais moi, je vais vous poser une question.
5: Vas-y.
2: Une question bête et méchante.
5: Oui. Comme d'hab, quoi. Et Gérard, c'est réglisse, moi, je veux pas y répondre.
2: Ta bouche, à toi.
20: Que
2: alors, une question bête et méchante.
20: Oui, Gérard,
5: on Gérard, je veux pas y répondre.
2: Ta bouche ta gueule,
20: ah oui, les polices.
5: Non, mais ça m'intéresse pas. Hein. Bah, ah oui, ferme ta gueule. Non,
2: si ça t'intéresse pas, tu dégages.
5: Voilà.
2: Ok.
5: Tu rentres chez toi et tu vas casser.
2: Alors maintenant, moi, je vais vous. Une question bête et méchante que je vais vous poser.
20: Ouais.
5: Elle croyez-vous... est plus bête ou méchante, la gueule.
2: Stop.
5: D'après moi, la question est bête et méchante.
20: La gueule. Tais-toi.
5: La question bête et méchante, c'est voulez-vous faire l'amour.
20: Vas-y, Gérard, parlez.
21: Arrêtez, arrêtez, faites gaffe, Gérard va casser.
5: Ouais, la question bête et méchante, c'est voulez-vous faire l'amour avec Gérard.
20: On t'écoute.
2: Ça y est ?
20: Oui.
2: Bon. La question bête et méchante que je répète sans arrêt quand je passe sur l'antenne.
20: Oui.
2: Croyez-vous que la femme est l'avenir de l'homme ?
20: Ah oui, exactement.
2: Ah, qui ?
20: Ah, non.
2: Qui ?
20: Non.
2: Oui. Qui ?
20: Non.
2: Qui ?
20: Caroline.
2: Qui a dit oui ?
20: Caroline, non.
2: Sophia,
20: non.
2: Qui a dit oui ?
20: Caroline dit non. Moi, je dis oui, c'est Sophia.
2: Alors, vas-y, pourquoi ?
21: Pourquoi ?
20: Pourquoi qui ?
5: Eh Gérard, il paraît que t'es entouré
2: de non, Sophia. Sophia, t'as dit oui, pourquoi ?
5: Il paraît qu'il y a que des boudins dans le studio.
20: Parce que c'est la femme, pour l'homme et la femme. Sans les deux, c'est pas possible.
2: Oui, non, mais attendez, ouais, attendez.
20: La femme, elle est importante.
2: Non, non, mais je crois que vous avez pas compris la question.
20: Quoi ?
2: Est-ce que la femme est l'avenir de l'homme ?
5: Non, non, Gérard, je suis... Non,
20: mais oui, parce que la femme, l'homme peut pas tirer des coups.
5: Laurent, je dis que pas du tout.
2: Pourquoi ? Pourquoi, Laurent ?
5: Parce que la femme, elle est bonne pour faire le ménage. Elle est pour faire le ménage, acheter la bouffe et puis voilà.
21: Faire la vaisselle.
5: Je pense que ça s'arrête là.
2: Non, non, je suis pas d'accord avec toi.
5: Moi,
2: je suis pas d'accord avec toi. Non, je suis pas d'accord avec toi.
5: Tu es d'accord avec moi, c'est tout.
2: Laurent, je suis pas d'accord avec toi.
5: Si, tu dois être d'accord avec moi. Si.
2: Je suis pas d'accord avec toi.
5: Si.
2: La femme n'est pas là pour faire la bouffe.
5: La vaisselle,
2: je suis désolé.
5: Et le linge. Et après, elle ferme sa gueule.
2: Non, non, mais attends,
20: dis donc, toi, là.
2: Il attend déjà, Laurent, tu vas rester poli.
21: Mais il a raison.
5: Écoute, Gérard, c'est. C'est comme ça, il faut
20: je peux parler, s'il te plaît, c'est Caroline.
2: Ouais, vas-y, Caroline.
20: Alors, je voulais dire juste que la femme n'est pas l'avenir de l'homme pour la simple et bonne raison que pour l'avenir, il faut la femme et l'homme et les enfants.
5: Ouais,
2: non, mais attendez, attendez, alors là.
5: Moi, je suis
2: là,
5: pas du
2: Caroline,
5: tout d'accord.
2: Caroline, oui je suis déjà pas d'accord avec toi.
5: Moi non plus.
20: Pas
5: moi aussi, je suis pas d'accord. Je dis que la femme, elle sert à rien.
20: C'est quoi ton avis, Gérard ?
2: Non, non, moi, je suis pas d'accord.
20: Et c'est quoi
2: déjà, une nana, ok. Mais avoir un enfant.
5: Faut pas déconner non plus, quoi.
2: Là, tu vas un peu loin.
5: Ouais,
20: non,
5: tu
20: non,
5: vas un petit peu loin.
20: Ça, je non, parce qu'avoir des enfants, c'est dangereux. C'est une image qu'elle donne, vous avez pas compris, là, les amis.
5: Si après, t'as un gosse comme
20: faut
5: Gérard, voilà l'affaire.
20: Bah oui, essayez d'imaginer comme la jeune fille vient de dire et.
2: Bon, allez, c'est bon.
20: Bon, posez une question, bon. Gérard, là.
5: Eh, Gérard, il faut pas réduire le rôle de la femme seulement aux tâches ménagères. Hein. Qu'est-ce qui va nous sucer après ?
20: Attends,
5: d'accord ? Gérard, c'est pas le vendredi.
20: Eh, mais ami de la poésie, bonsoir, quoi.
5: C'est seulement disponible vendredi. Qu'est-ce qui nous suce les autres jours de la semaine ?
2: Bon, alors, dans ce cas-là, les mecs, vous dégagez. Je veux plus, vous entendre.
5: Ouais, c'est bon, moi, j'avais...
2: Dégagez ! Je peux vous entendre !
21: Ça casse dur, là. Allez.
2: Je veux plus vous entendre, les mecs. Alors, maintenant, les nanas qui nous restent.
20: Oui. Oh, le calme. C'est super.
2: Oh, cool. Là, il y a encore un mec.
20: Vireux.
2: T'inquiète pas, j'ai reconnu. Pensez-vous de l'avoir aimé ?
20: Oui. Quoi ? Oui, je l'aimerais toujours. Caroline.
5: C'est quoi la question ? C'est pensez-vous y avoir mis bien profond ?
2: Ta gueule, à toi !
20: Pensez-vous avoir aimé quoi ?
2: Quand je t'appellerai pas chambre, tu sortiras de sous le lit !
20: Oh ouais, Gérard.
5: Et moi, je te parle pas des boudins qu'il y a dans le studio.
2: Attends, si t'es pas content, mon pote, je t'emmerde. C'est pas toi qui commande.
5: Ouais, ouais, exactement. Tu rentres chez toi.
20: T'es méchant, dans le studio, y a pas de boudin. Julie, à ce qui paraît, il y a un permis.
2: Non, Julie, alors, dans ce cas-là, si vous voulez vous en prendre sur Julie, vous la prenez en antenne après. Ok ?
20: En tout cas, Julie, elle a une très belle
16: voix. Ils ne me prennent pas, Gérard. Ils me prennent.
2: Non, mais. Attends, ils disent que t'es un boudin. Alors maintenant, je prends toi, Julie.
16: C'est bien connu, je suis un boudin. Moi, j'ai l'air
21: boudin.
5: Moi, je l'ai vu, Julie, elle est très jolie. J'ai vu Angélique aussi et Françoise.
20: Ben, moi, si je ressemblerais à Julie, je serais très contente. Hein.
5: Voilà.
2: Alors maintenant, la
5: depuis,
2: question.
5: Depuis Gérard,
2: oh
5: c'est faire l'amour.
20: Vas-y, question, Gérard.
2: Ouais, c'est moi qui pose.
20: Eh, Gérard ? Oui ?
2: C'est moi qui pose
20: Gérard.
2: Les questions.
20: Oui.
2: Donc, pensez-vous de l'avoir aimé, oui ou non ?
20: Aimé quoi ? Le mec ?
2: Ben oui, le mec ou la nana.
20: Mais bien sûr. C'est Sophia qui répond.
2: Oui.
20: Bien sûr, je pense l'avoir aimé.
2: Mais
20: je l'aime toujours.
2: Oui.
20: Pourquoi ? Parce qu'il m'a donné satisfaction. Surtout.
5: Bien.
20: Non.
3: Pensez-vous avoir aimé Gérard?
20: La seule chose que je demande maintenant, c'est qu'il m'offre un enfant.
2: Qui?
20: Ben, mon mari.
2: Ah ben, ça, c'est à toi de voir.
20: C'est pour ça que je trouve que je l'ai aimé et je l'aimerai tout le temps.
2: Et tu, ça fait combien de temps que t'es avec?
20: 7 ans.
2: 7 ans?
20: Ouais.
16: Wow.
2: Vous êtes mariés, non?
20: Ouais.
21: Ça fait 4 mois.
20: Ben, je suis mariée religieusement, mais pas par mes papiers, quoi.
3: Pas par alliance.
20: Voilà, oh non, là, je suis pas passée à la mairie encore.
21: T'as raison, l'alliance, ça coûte trop cher.
3: Ouais, ah. C'est bien cher.
16: Pas alors, Adam...
2: Enfin,
20: non, comme ça, si après, ça va plus avec lui, bah, je me casse, j'ai même pas à signer des
3: papiers. J'ai en fait.
16: Salope. Non, mais il y a pas mieux.
2: Pourquoi salope? Non, mais ça y est, ouais.
3: Grossier.
2: Non, stop. C'est Sophia qui vient de parler.
20: Oui, c'est moi.
3: Eh ben, tu rentres chez ta mère.
20: Eh ben, dis donc, toi. Laisse ma mère où elle est.
3: Ah, c'est Gérard qui...
20: En ce moment, elle est en train de...
2: Attendez, qu'en pense Françoise? Vas-y.
3: Alors, c'est ta mère, Françoise.
2: Oh, ta gueule, toi. Tu restes poli, ok?
3: Je te dis un petit mot gentil à Gérard.
2: Merci. Non, tu... Tu te tais. Tu laisses répondre Françoise. Vas-y, Françoise.
16: Mais je sais pas laquelle question que t'as demandé, là.
2: C'est... Pensez-vous de l'avoir aimé? Oui ou non?
16: Bien sûr.
2: Mais pourquoi?
16: Bah parce que on peut toujours aimer quelqu'un.
2: Mm-hmm.
16: Mais t'as des amours qui sont plus forts que d'autres.
3: Exactement, directement.
16: Directement, oui.
2: Ouais, mais... Non mais...
20: non mais c'est pas bête ce qu'elle vient de dire.
3: Je dirais même que directement.
2: En fait. Non mais attendez, parce que là, attendez.
20: Ouais, même.
21: Là on va très loin.
3: Non mais là on va rentrer dans un vieux sujet.
2: Non, de toute manière on va pas rentrer
3: dans le vide. Je parle Gérard et Françoise. Eh
2: bien, tu vas la fermer, toi, derrière?
16: Mais arrêtez de déconner, s'il vous plaît.
3: Non, mais c'est réglé, ça. Réglé,
21: c'est chiant,
3: il arrête
21: vas-y,
16: pas. Vas-y, Françoise.
21: Vas-y, fais un peu la loi, Françoise, parce que là, ça va pas, c'est
16: réglé. Non, parce qu'on arrête pas, de nous dire qu'on va se marier ensemble, ou on a couché ensemble, ou on est sortis ensemble.
20: Alors.
16: On n'est jamais sortis ensemble, on n'a jamais couché ensemble, on s'est jamais fréquenté. À part dans les radios.
20: Françoise?
16: Oui.
20: C'est Sophia. Est-ce que t'aimerais bien fréquenter Gérard?
16: Non.
2: Pourquoi?
20: Stop.
2: Pour l'instant, c'est pas vous qui posez les questions, c'est moi qui lui réponds. Pourquoi?
20: Pourquoi?
16: Parce qu'elle a un sale caractère.
20: Normal avec tous ces auditeurs qui le font crier.
16: Il a un sale caractère, il peut pas tenir une gonzesse au moins 24 heures.
3: Ouais, c'est tout.
2: Bah, ça, t'as pas été voir, hein, Françoise.
3: Bah, on a vu la même situation avec Christine.
2: Déjà, toi, Françoise, c'est différent. Parce que moi, je me permets pas de demander à Max.
16: Quoi?
2: De me rembourser, ok?
16: Ouais, ta gueule, toi.
2: S'il te plaît, merci.
3: Moi, je dis directement.
20: Françoise, je te posais une question.
16: Oui, bien sûr.
20: Alors, est-ce que Gérard, il te plaît physiquement, mais pas donc il te plaît pas parce qu'il a un sale caractère.
21: Tu vois, est-ce que directement il te plaît quoi?
20: Est-ce que directement il te plaît physiquement directement?
16: Non.
20: Non?
16: Non.
20: Mais le physique n'est pas tout.
16: Non, c'est pas le physique. Disons que il a une tête normale.
20: Ouais.
16: Bon, qui plairait à beaucoup de personnes, mais moi non, il m'attire pas.
2: La dernière. Stop.
3: Mais j'ai une question à poser à Françoise.
2: Ouais, mais attendez, moi pour l'instant, je vais vous poser une question.
3: Qui
2: va revenir sur les relations amoureuses avant d'attaquer le débat sur les discothèques et la disco mobile.
3: Ah, on va parler de la loco alors.
2: Donc,
20: la
2: dernière question sur les relations amoureuses, c'est pensez-vous que l'amour se juge dès les premières relations? Réfléchissez.
20: Ça dépend. Hein.
3: Gérard, au lieu de faire un débat sur les discothèques, on va faire un débat sur les toilettes.
2: Pour l'instant, c'est moi qui commande, c'est pas toi. Ok?
20: Ouais, c'est lui le commandant.
2: Donc, c'est pensez-vous que l'amour se juge dès les premières relations? Musique.
20: Oh non.
16: Il n'y a pas de musique, on continue le débat, Gérard.
21: J'ai rien calé.
2: Ah non, si.
21: On mettra de la musique une fois que le débat sera terminé.
2: Gérard,
16: tu m'écoutes. On fait la quatrième question, on fait la conclusion du débat, on met un disque et on enchaînera sur. sur votre
0: c'est
16: après.
0: Maintenant, c'est la cinquième question.
2: Non, c'est pensez-vous que l'amour se juge dès les premières relations.
16: Voilà. Et ensuite, tu feras la conclusion.
2: Voilà, on avec fera la Françoise. Conclusion.
21: Mais c'est des relations voilà, tout seul ou à plusieurs?
2: Ça, on verra.
21: D'accord. T'es plutôt donc, pour par tous, toi, alors?
2: Non.
20: Alors, qui c'est qui va répondre en premier?
2: Bah alors, allez-y. Comme on n'envoie pas la musique,
21: allez,
2: bah, allez-y.
21: Une fille.
18: Bah moi, c'est Anthony. Voilà. Je voulais dire que j'étais contre la différence d'âge.
2: Non, mais attends, là, j'ai rien à voir.
20: Ça n'a rien à voir avec le débat. Hein.
2: Punaise.
21: Où?
2: Bon alors,
21: Marteau.
18: Alors je t'emmerde. Retourne chez ta mère.
2: Alors moi je t'emmerde et moi je t'encule, ok?
21: Oh, j'ai
18: et réglisse, t'as fait voilà. Vite burde.
2: Donc c'est bon. Alors, hop, bonne nuit à toi.
20: Non.
2: C'est bon, celui qui vient de me dire ça.
18: Ouais, réglisse.
2: C'est bon.
18: C'est léger, il veut se vider les couilles dans Françoise. Eh, réglisse, ça commence à en avoir marre là, tu fais chier le monde.
2: Eh ben si t'es pas content, tu rentres chez toi. Hop, bonne
18: exactement.
2: Nuit.
18: Exactement, tu fais chier, réglisse.
21: Cassé.
2: Hop, c'est bon, tu casses.
18: Pas le tringue, Régis.
2: Allez, c'est bon. Au suivant,
18: allez.
2: Alors, répondez.
16: Et je tiens juste à préciser quand même, puisque Gérard ne l'a pas fait, que Caroline est remplacée par Polo.
2: Ouais, mais de toute manière, c'est la conclusion, alors...
21: Non, il faut répondre à la question, là.
2: Ouais, mais comme personne veut répondre à part
21: Polo,
2: dire
21: Polo.
2: Je t'emmerde ou...
20: En fait, moi, j'ai pas très bien compris la question, tu vois.
21: D'accord, tu peux répéter la question.
2: Pensez-vous que l'amour se juge dès la première relation?
18: Ouais.
20: Ça dépend si c'est bien fait.
18: C'est la première relation ou
2: relation? La relation!
18: Tu peux répondre à la question?
2: Gérard,
18: moi je suis d'accord, Gérard.
20: Gérard, c'est ça.
2: Ah, vous commencez à être chelou, les mecs, hein?
18: Ah, c'est ça,
2: chelou, au sommet!
18: Moi, je dis que l'année prochaine, on va faire un truc, c'est Françoise qui va faire les pépas.
2: Ouais, ben, si tu veux.
18: Ce serait peut-être déjà plus intellectuel.
2: Ouais, ben, dans ce cas-là, ben, vous vous démerderez avec elle.
18: Ouais, parce
2: comme
18: que
2: ça,
18: toi,
2: vous,
18: ça commence
2: vous
18: à devenir vraiment lourd.
2: Non, mais hein, vous vous amuserez à la traiter de salope et de pétasse, comme vous êtes en train de m'insulter, ok?
18: C'est comme ça que tu la traites quand tu lui fais l'amour?
2: Non, mais attends, pour l'instant, on n'a pas eu de rapport avec, ok?
18: Tu parles,
2: si t'es pas content, tu dégages, ok? Alors maintenant, c'est la conclusion, point final à la
20: non,
2: ligne.
20: Non, on a
2: point final à la ligne.
20: On répond.
2: C'est point final à la
18: ligne. Ouais, c'est vrai, ça. Vous êtes tous des salopards.
2: De toute manière, j'espère que ce n'est pas les mêmes que je vais avoir au deuxième débat, sinon j'arrête. Voilà, terminé. Donc, on envoie la musique et on
20: prend.
21: Non, parce que je crois qu'il y a quelqu'un qui veut répondre à la fille. C'est qui?
20: C'est Sophia.
21: Vas-y, Sophia.
20: Alors, moi, je voulais répondre. Alors, pour la question de... C'est laquelle, en fait?
2: Ta gueule,
20: s'il te plaît.
2: Déjà, toi, à la fermer, ok? Je répète la question pour Sophia.
20: Merci, Gérard.
7: Après, moi, je pourrais répondre.
21: Bien sûr.
2: Pensez-vous que l'amour se juge dès la première relation?
20: Ah oui. Alors, moi, je disais, ça dépend.
18: Tout dépend si c'est
20: Sophia
18: là,
20: qui répond. Ça dépend, en fait.
18: Tout dépend si ça s'est passé à la loco.
2: Ta gueule!
20: Gérard, tu veux parler quoi? Globalement ou sexuellement?
2: Les deux?
20: En fait, globalement, quoi, en fait.
2: Mmh.
20: Alors,
18: Ah, je t'ai pas dit, au fait.
2: Eh, hey, vous voulez fermer, les chums?
18: Eh, hey, Françoise, quel goût elle a, la bite de GG?
20: Non, sérieux, c'est plus drôle, là.
16: Le goût est à la menthe.
2: Bon, allez, hop.
18: L'Antarctique, c'est le menthol.
2: Oh.
20: Vas-y,
18: on va voir la musique.
2: Non, moi, je fais pas de conclusion. Allez, hop, musique.
18: Non,
2: musique.
20: Mais tu fais
2: de la musique. Là, il me prend de la tête.
18: Tu lui réponds plus.
21: On va envoyer la musique, alors.
18: Harley Davidson.
22: Attends, excuse-moi, je te coupe deux secondes, Jennifer. Il y a Corbeau sur Minitel qui est prêt à témoigner pour Gérard. Alors attends, vite fait sur Minitel, on va essayer de le rappeler si c'est faisable. Donc Manu, au fil d'art, si tu peux. Ah d'accord, ok, Manu va venir. Corbeau, tu raccroches ton Minitel, on va te rappeler tout de suite. Voilà. Alors, vas-y, Jennifer.
23: Voilà, je voulais dire, Gérard, quand vous faites un débat avec Olivier, bon, il y a beaucoup de personnes qui vous appellent. Bon, vous répondez à la question, eux, ils doivent répondre, mais il y en a beaucoup qui déconnent au téléphone. C'est vrai, ça vous met à vous. Mais soyez plus intelligent que les autres. Et
2: ouais,
23: évitez
2: mais...
23: de vous énerver, essayez d'être calme.
2: Ouais, mais ça
23: ouais,
2: c'est...
23: Je comprends, je sais, c'est la radio.
2: Bah oui. Et là, c'est le problème, c'est que on peut pas savoir qui c'est. Dès qu'on demande à la personne de s'en aller, elle va rester, puis on va la reprendre sous un autre nom.
23: Je voulais vous dire, Gérard, quand vous recevez des lettres anonymes.
22: Allô, Corbeau est là.
23: Oui.
22: Salut Corbeau, on t'écoute.
24: Eh ben, écoutez, hier soir, donc moi j'écoutais la radio. Bon, vous comprendrez que je dois garder.
2: Non mais oh Corbeau.
24: Oui.
2: Quand on est poli, on dit bonsoir et puis on tire ses doigts du nez.
24: Oui, mais c'est parce que, voyez-vous, j'ai une boîte vocale qui modifie ma voix. Donc, bonsoir à tous d'abord. Et je tiens à dire que l'attitude de Gérard hier soir était déplorable. Non,
22: qu'est-ce qu'il a mon micro? Putain, tu vas se faire taper dessus, Olivier, parce que
0: c'est là mon micro.
22: Bon, écoute un peu ce qui se passe, que quand même c'était
24: oui,
22: toi hier.
24: Oui, tout à monsieur Gérard, vous n'écoutez pas, vous insultez des dames qui, en plus, sont extrêmement gentilles et vous admirent, et vous les insultez, vous les traitez comme du caca. Je trouve ça scandaleux. Et j'ai enregistré la conversation. La bande est déjà partie pour Fun Radio, afin qu'ils puissent corroborer mes dires. Et vous allez plonger, moi je vous le dis.
0: Ouais, mais c'est ça. Dans ce cas-là, quand vous parlez, vous essayez de prendre votre boîte normale, d'accord?
24: Je suis désolé, c'est une boîte de votre
0: Ouais, si vous êtes désolé, moi aussi, alors bonne nuit à vous.
24: Non, bonne nuit à vous, monsieur Gérard, c'est un scandale.
0: Ouais, et je tiens c'est à un dire scandale.
24: Que, c'est pas. Très mal poli de faire ce que vous faites.
22: Bon, attendez, Gérard.
0: Oh, comment accueillir Jennifer, 18 ans de Marseille.
1: Bonsoir.

0: Ah ouais, tu vas prendre combien de fois?
1: Bah 10 fois. Parce que avant.
0: Je suis pas, je suis désolé.
1: Non, moi je préfère le
2: avant, avant,
0: je préfère. Non, je préfère Gérard.
3: Quoi, qui me préfère?
1: Qui que quoi?
0: Jennifer qui te préfère.
1: Qui préfère? C'est un peu sadomaso comme fille.
0: Et ta gueule, c'est Jennifer.
3: Eh, c'est bon là, vous avez pas commencé?
1: Ouais, vous allez rester poli et vous allez laisser parler Gérard.
3: Ouais. Non, déjà, tu vas commencer par te taire, toi.
1: Écoute, s'il te plaît, je suis poli avec toi, alors
3: non, mais je te le dis gentiment, toi.
1: Oui, bah moi aussi.
3: Bon.
1: Bon, deuxième question.
3: Donc, on va commencer. Donc, le thème, c'est la fidélité.
4: Alors, moi, je me rappelle pas quelque chose déjà.
1: Gérard, moi, je préfère Fidel Castro.
4: Bah ouais.
1: On va se faire l'assis, hein, entre nous. Hein.
0: Bon, vous allez parler Gérard. Hein. Vas-y, Gérard.
3: Alors, est-ce que la fidélité compte pour vous?
4: C'est clair. Je crois que c'est clair. Je crois que toi, tu es fidèle à ta connerie. Non, mais Gérard, je pense
5: mais
4: que...
5: Mais la fidélité à quoi, Gérard?
3: La à fidélité moi. Compte-t-elle pour eux?
5: Ouais, mais c'est quoi la fidélité? Moi, je m'estime si fidèle.
3: Ben, est-ce que... De toute manière, on y viendra petit à petit au terme des questions.
0: Gérard, oui.
1: Au terme,
0: est-ce que
1: d'accord.
0: Toi, tu es fidèle? Est-ce que toi, tu es fidèle?
1: Ben non.
3: Ça dépend avec quelle personne.
0: Non, donc, il a déjà trompé.
5: Ouais, il a déjà trompé une fois sa main gauche avec sa main droite.
1: Gérard, il a trompé son radio avec Skyrock.
4: Ouais, exactement. Avec Europe 1 aussi, avec Manet.
1: Avec Europe 1, je l'ai entendu, moi.
6: Ouais, toi aussi, Arnett, tu l'as entendu
1: sur Europe 1. Ouais, clair. Mais tu l'as appelé juste après, Tony.
4: Ah ouais, c'est vrai. Exactement.
1: C'est de la folie. Il est en train de draguer Malheur en direct.
3: Ouais, c'est ça.
6: Il voulait se taper Uber et Malheur en même temps.
3: C'est bien.
0: Bon, taisez-vous, laissez-le parler. Vas-y, Gérard.
3: Bon, j'attends que vous répondiez à la question. Donc, est-ce que pour vous, la fidélité compte?
4: Oui, moi, ça compte pour moi parce que je fais la collection des points fidélité.
1: Chez Eusso.
4: Ok?
3: Ouais.
0: Avec qui chez qui t'es abonné pas
4: avec 3 points t'as une tasse, avec 4 points t'as le code à Gérard.
0: C'est des menteurs ça, ouais.
6: Moi ça compte parce que quand j'écoute mes grands bas de disques, j'aime bien avoir du bon son.
4: Exactement, la haute fidélité c'est une bonne invention.
1: Je crois que c'est clair quand même, faut le dire.
0: Est-ce que je peux prendre la parole?
3: Donnez-vous
5: vas-y, cochonne, parle.
3: Donnez vos noms.
5: Et taisez-vous, il y a la cochonne qui veut parler.
0: C'est Jennifer et je suis pas la cochonne. Bon, Gérard, t'as vu comment il parle?
5: Attends, Jennifer, tu as dit que t'étais une salope au antenne, tu me l'as dit.
0: J'ai jamais dit que j'étais une salope, pauvre con, là.
1: Elle parle à Florent.
0: Gérard,
3: on se calme.
1: Bon, tu vas rentrer chez toi, la cochonne, et puis tu vas...
3: Bon, déjà, les cums, vous allez la fermer.
0: Voilà, vous taisez Gérard. T'as vu comme il me parle?
3: Bon, alors je t'écoute, Jennifer.
0: Jennifer. Alors pour moi, la fidélité, ça compte vachement beaucoup. Parce que moi, je pense... Allô?
3: Oui, on t'écoute.
0: Parce que moi, je pense qu'en fait, dans un couple, il n'y a pas de fidélité, donc c'est pas bien, quoi.
3: Non, mais ça...
1: Trop fort.
0: C'est ce que je pense, quoi.
3: Ouais,
0: je
3: d'accord.
0: Pense vraiment ça, quoi.
3: Ouais.
4: C'est cool, tu sais penser.
0: Ouais.
1: Et toi? Tu fais un souhait comme fille.
0: Pardon?
1: Tu fais un souhait, pas de
0: intérêt, j'ai rien. T'as remarqué, hein.
6: Mais heureusement que tu fais pas que penser que tu suces de temps en temps.
0: Sans déconner.
3: Et toi, Chloé, tu pourrais... qu'est-ce que ça te dit, toi?
7: Non, moi je suis pas pour la fidélité.
3: Pourquoi?
7: Parce que je pense pas que la sexualité soit quelque chose de super important dans un couple. Il y a vraiment d'autres choses. Personne n'est fidèle avec personne, de toute façon.
6: Ah, Chloé, c'est beau ce que tu dis, c'est pas comme Jennifer.
0: Je t'emmerde. Dis ce que je veux d'abord. Faites ça le faire dans la vie. Hein.
1: Ouais.
0: Vive le
1: sang. Ouais,
4: est-ce que t'embrasses avec la langue?
0: À qui tu parles?
6: À toi, face d'anus.
0: Face d'anus.
1: Bon, Gérard, moi j'aimerais savoir.
0: Gérard, t'as vu comment il me parle, face d'anus?
1: Oh, mais ta gueule,
0: tu dis rien, Gérard.
6: Mais arrête, hein, de parler, ça sent le paix.
3: Bon, et là, qui c'est qui vient d'ouvrir sa grande gueule, là?
5: Gérard, il y a Jean-Philippe sur Minitel qui demande si t'as déjà trompé tes animaux.
1: Avec moi, oui.
3: N'importe quoi, toi. L'autre, sa question Minitel, ça n'a pas le rapport.
7: Gérard?
3: Oui.
7: Pourquoi t'as choisi ce sujet?
3: Parce que c'est un sujet que...
4: C'est un sujet qui est vachement intéressant pour lui parce qu'il est vachement fidèle à
1: Gérard,
4: l'eau de Brésilien de Boulogne.
6: Gérard, pourquoi t'es venu au monde?
3: Qu'est-ce que ça peut te foutre, à toi?
6: Bah, ça me fout rien, c'est pour ça, justement.
3: Bon, bah alors, si tu poses cette question, je vois pas le rapport.
6: Tu me foutes, justement, pour nous faire rire et c'est réussi.
3: Voilà.
1: Ça, c'est clair.
0: D'ailleurs, il te fait une proposition, il voudrait que tu foutes.
3: Non, mais...
6: Allez, viens foutre, Gérard.
0: Gérard, va le foutre. Tu t'appelles comment, toi, d'abord, celui qui veut te faire foutre?
6: Moi, je m'appelle Sex Machine.
3: Non, mais... Bon, bah maintenant, celui qui s'appelle Sex Machine, tu vas répondre à la question.
6: Vas-y.
5: Est-ce que tu suces?
6: Ah non, je suce pas, j'avale seulement.
3: Non mais vas-y alors.
6: Est-ce que je suce?
3: Non, réponds à la question, on n'est pas en train de demander si tu suces ou si tu suces pas.
6: Bon alors moi je suis contre la différence d'âge, parce que je pense que les personnes qui naissent la même année devraient pas avoir le même âge.
3: Non mais attends,
1: il a raison.

0: Non, mais Gérard, je suis d'accord avec lui parce que je suis d'accord avec lui. Ouais, quand tu vois.
1: C'est pas le thème du sujet.
0: Non, mais Gérard, quand tu vois ce qui se passe à la SPA, c'est vachement pas cool. Et voilà, il a complètement raison, quoi.
1: Non, mais attends, c'est pas le thème.
2: Je pense que Mariani va passer dans le 20e.
0: Oh, ça va être dur, ça va
1: alors,
0: être
1: dur. Alors, je vous préviens d'une chose. Si c'est pour faire des débats politiques, c'est pas la peine de continuer comme ça, d'accord?
0: Ouais, mais
1: c'est
0: pas de la politique.
3: Gérard, qui déconne un peu quand même cette année, quoi.
2: Faites bien, parce que si vous êtes content,
4: Gérard,
2: je vais être un ultimatum pour être content.
0: Ouais, ouais, mais attention, Gérard, quand il lance des ultimatums, à la fin des ultimatums, il attaque l'Irak.
3: Et s'il te plaît, lance pas trop fort les ultimatums, parce que ça fait mal, là,
0: ouais. Tu vas attaquer l'Irak, Gérard.
1: Non, mais je préfère vous avertir que l'ultimatum commence à partir d'aujourd'hui, quand même. Faut quand même.
4: Gérard.
0: Un ultimatum de temps en temps ne fait mal à personne.
1: Hein. Ouais, non, mais vous allez bien voir s'il va pas arriver à terme, celui-là.
2: Gérard, toi, c'est plutôt irratum, quand même. Hein.
1: Ouais, c'est ça, t'as raison, quoi. Non, mais. Hey, combien de fois tu voudras que je vous dise, quand on fait des débats, que vous donnez vos noms quand vous parlez?
5: Voilà, peut-être qu'on s'en fout, on reconnaît leur voix.
2: David Luigi.
5: Eh, Gérard, la preuve qu'ils n'ont pas passé assez souvent, t'arrives même pas à reconnaître leur voix.
1: Voilà, non, mais.
0: Et après, tu dis Arnett, David, machin, ouais,
2: les mêmes,
0: ils passent tout le temps, toujours les mêmes, tu le reconnais même pas, t'es tout le temps.
1: Non, mais à force, je commence à en avoir marre, oui, d'avoir les mêmes. Alors, c'est pas pareil.
4: C'est quoi la prochaine question?
2: GG, quatrième question.
1: Alors, êtes-vous fidèle à la personne que vous aimez? Ça,
4: D'accord.
1: Ça,
4: Gérard, si tu n'as pas d'étonné que tes questions, ça va plus, là.
5: Mais ouais, mais Gérard, ça.
4: Gérard, il y a combien de questions?
1: Il y en a 8.
5: Ça va pas, cette question.
4: Wow. Gérard, cette question, c'est la même que la première que tu nous
5: fais.
0: C'est un petit peu bébête, Gérard.
5: Et non, mais ça va pas, cette question. Parce qu'à la limite, tu peux dire que t'es fidèle. Moi, je suis fidèle aux femmes. N'importe laquelle, mais je suis fidèle.
4: Et toi, Florent, on sait très bien que t'es pas fidèle aux femmes. Qu'est-ce que tu chantes?
0: Ouais, toi, la cochonne, tu as commencé par.
5: Ouais,
0: donc là,
4: moi, la cochonne. La cochonne est en merde, ok? Elle dit ce qu'elle veut.
0: Ça rigole plus là.
4: Non, ça rigole plus, t'as remarqué hein.
1: Non, bah la cochonne là qui dit.
5: Gérard, tu l'insultes pas.
4: Gérard, tu me traites. Voilà, Florent, défends-moi le trait de cochonne.
1: Non, bah attends, tais-toi là, ça.
4: De toute façon, les mecs, c'est des enculés, c'est bien connu ça.
0: Bah oui.
1: Moi, c'est bon, toi, la pétasse hein.
6: C'est clair.
4: Gérard, t'as testé, c'est ça qui me traite de pétasse. Alors j'étais bonne, hein, t'as aimé.
1: Bon, attends, déjà, je te connais pas, ma cocotte.
4: Tu me connais pas, arrête un peu, c'est moi que t'avais l'autre soir.
1: Quoi?
5: Ah oui, tu la connais, Gérard.
2: Dis-moi, Jennifer, c'est quoi?
1: Attends, laquelle?
4: Eh, Gérard.
1: La cochonne, tu la connais, la cochonne.
4: Eh, chérie, tu me reconnais pas?
1: Mais attends, t'es qui, toi?
4: Je suis Jennifer.
2: Jennifer, c'est Tony. Est-ce que tu peux nous raconter tes soucis avant qu'on te raccroche?
4: Je sais pas. Quoi, René?
2: Pauvre tâche. Alors, raconte-nous tes soucis parce que ça nous intéresse.
4: Ta gueule. Gérard, tu racontes ou pas?
1: Bon, alors, vas-y, raconte, accouche.
4: Comment, accouche?
2: Tu peux pas accoucher, elle est
4: stérile. Gérard.
2: C'est vrai qu'elle
1: est une chose
4: de suppositoire.
1: Oh là là. Bon, t'accouches la pétasse, là.
2: Bon, on y va, là.
4: La pétasse, ben là, je parlerai pas. Tu vois, Gérard, je parlerai
1: en antenne. Bon, alors, si tu veux me parler en antenne, tu me parleras à la fin des débats.
0: Voilà, pas de problème.
1: Chloé.
7: Oui.
1: Bah toi, faudra peut-être te réveiller, ma chérie. Hein.
7: Bah, je sais pas, j'ai rien à répondre. Ta question revient, c'est la même chose que la première, je vois
0: oui,
7: pas.
0: C'est vrai, vous
7: en fait, c'est tautologie ce que t'es en train de dire. Hein. C'est, tu te bouffes la queue, quoi, parce que franchement.
1: Non, attends, je me bouffe la queue, dis donc, comment tu me parles, toi, la chienne?
7: Bah attends, 30 secondes, Gérard. Franchement, je sais pas, on te donne un micro, t'as la chance de parler, et t'as vu comment tu insultes les gens. En plus, t'es hyper misogyne, parce que t'insultes que les filles et pas les mecs.
2: Mais
1: Bon, les cums là!
4: Parce qu'on est les plus fragiles, c'est pour ça, Gérard.
1: Bon, les cums, mais oh!
4: Tu t'en prends à nous alors!
1: On n'entend plus rien!
4: On est gentil avec toi, Gérard!
0: Hey Jennifer, t'es blonde, toi, hétéro, c'est normal! Hey Jennifer, t'es blonde!
1: Wouh! Vous la fermez, voilà! Arrêtez de parler en même temps, on comprend rien!
0: Je voudrais juste savoir si Jennifer est blonde!
4: Et comment tu sais que je suis blonde?
0: Ah bah, parce que.
1: Elle est blonde, à mon avis!
0: C'est pas compliqué entre nous, hein!
1: Ouais, je suis blonde.
0: Je suis sûr que d'avoir une intelligence artificielle.
2: Jennifer, tu dois être rousse, mimolette.
4: Non, en fait, ouais, je suis blonde. Hein.
0: Bon, Gérard, est-ce que je pourrais te trouver ta boîte à caca demain, là?
1: Punaise, tu commences à me prendre la tête avec ces conneries.
2: Non, mais il faudrait te prendre le cul.
0: La boîte
4: Gérard,
0: à caca.
1: Oui.
0: À caca.
7: C'est toi qui as fait les questions?
1: Oui, c'est moi qui ai fait les questions. Pourquoi ça te gêne?
4: T'as mis combien de temps pour faire tes questions, Gérard?
1: Une semaine.
2: Non, mais il a été aidé, il est passé à la crèche.
4: Ouais.
5: Ah non, Je vous demandais juste un truc. Parlez pas tous en même temps, on comprend rien.
3: Ouais, c'est vrai. T'as raison.
7: Non, mais c'est Gérard qui fout le bordel, c'est à cause de ça.
1: Non, mais attends, et toi, la cochonne, là, tu as déjà commencé par donner ton nom quand tu parles.
7: C'est moi, d'accord. Non, c'est Chloé qui parle.
5: C'est Chloé qui en parle.
3: Chloé, c'est la pute.
8: Moi, Gérard, tout le monde pense pareil, t'es un blaireau, hein.
1: Ouais, et ta bouche à toi. Tu disais quoi, Chloé?
3: Elle disait que tu puais du cul.
7: Non.
1: Tu disais quoi, Chloé?
7: Ce que je disais?
3: Tu puais du cul.
7: À propos de quoi?
1: Bah, je sais pas,
5: elle disait que t'avais une petite bite.
1: Hein?
5: Elle disait
7: à propos
5: que t'avais
7: de toi?
5: Elle disait que t'avais une petite bite.
7: Ouais, exactement.
3: 2 cm
7: de bite,
3: c'est
7: direct long, tu vois. Dans la bouche.
3: C'est ça encore.
1: Non, mais déjà faudrait peut-être que tu me connaisses.
5: C'est coucougnette avec.
7: Tout le monde te connaît, Gérard.
1: Ah ouais.
3: Gérard, c'est Tony, est-ce que je peux te mettre le feu à la touffe?
1: Non, toi, Tony, tu te tais pour l'instant. Gérard, je suis en train de parler avec.
3: Avec Chloé.
1: Avec Chloé, là, voilà. C'est qui veut savoir quelque chose. Là. De quoi? Vas-y, je t'écoute.
3: Gégé, tu pensais que t'as
1: déjà. Vogel derrière.
7: Qu'est-ce que tu as dit? Je t'ai pas entendu.
3: Ouais, elle voulait.
1: Tu voulais dire quoi?
3: Elle voulait savoir si t'avais un anus artificiel.
1: Bon, c'est bon, toi, tu te tais derrière.
7: Non, moi, ce que je voulais dire.
1: Oui.
3: Tu peux du cul.
7: Ouais, c'est vrai, Gérard. Est-ce que tu fais du cul?
3: Non,
1: mais attends,
5: on parle de toi, Chloé.
7: Sérieusement.
1: Ouais, tu parles pour toi, hein?
5: Non, non.
7: Non, mais ça va, pas de problème.
3: Mais Gérard, est-ce que tu refoules de l'anus?
1: De quoi?
3: Est-ce que tu refoules de l'anus? Je confirme.
7: Est-ce que tu t'es fait goder, Gégé?
3: Si, oui, c'est important. Ça. Dis-le.
7: Gérard, ouais, c'est vrai.
3: Est-ce que tu fermes les yeux?
5: Ouais, mais laissez-lui le temps de répondre.
1: Déjà.
7: Non, de réfléchir déjà, après répondre.
1: Ouais, bah, je vais déjà réfléchir à la question bidon et con.
5: Ah non, elle est pas bidon.
7: Tienne, hein. Moi, je prends exemple sur toi, hein,
1: Gégé. Non, bah oui, voilà.
5: Attendez, je vais vous demander une petite minute de silence.
3: Oui.
5: Car nous accueillons une ancienne conquête de Gérard.
3: Germaine.
7: Tout à fait.
5: Non. Germaine.
7: Tout à fait.
5: Bonjour, Germaine.
9: Bonsoir aux auditeurs et tristes Fun Radio.
3: Tu vas bien, Germaine?
9: J'appelle de ma petite bourgade de Moncu-sur-Loire. Dans la transatlantique. Et je précise, je confirme même que Gérard, entre autres, a une toute petite bite.
7: Ah, tu vois, Gégé, quand je t'ai dit.
9: Ah oui, le soir de nos épousailles, il a fallu que je sorte le spaghetti parce que j'ai
1: pris 2 minutes.
8: Non, mais il y a un thème.
1: Oui, il y a un thème.
9: C'est quoi ta question, Gérard?
8: Les gars, c'est bien, c'est un thème.
1: Bon,
8: non, mais
1: Gérard,
8: j'aimerais te poser une question. C'est quoi le but de tes débats, en fait?
1: Tu réponds aux questions, c'est tout.
7: De débattre.
8: Ah, d'accord.
1: Voilà.
8: En fait, il n'y a aucun but. Tu veux te faire embaucher à Fun Radio en passant sur Europe 1 et Skyrock, c'est ça?
1: C'est ça, t'as raison. Continue.
7: T'es payé, Gérard?
1: Quoi, ça vous regarde?
8: Tu rigoles ou quoi?
9: Alors, Gérard, tu répètes ta question?
8: Gérard,
9: qu'est-ce que c'était?
1: Germaine, tu commences à être si grand.
3: Elle est fidèle pour les mêmes personnes.
9: Mais répète la question,
7: Germaine. Elle a une très jolie voix.
9: Il faut qu'on débatte, alors on va débattre.
1: On vient de te poser la question, donc tu réponds maintenant.
9: Mais quoi, la question?
1: Êtes-vous fidèle à la même personne?
10: As-tu toujours été fidèle à Gérard?
9: Alors, moi, je dois dire que dès la première seconde, quand il avait répondu dans le chasseur français, j'étais fidèle.
3: Oui, Gérard, tu n'es pas hétéro.
9: On avait compris.
3: Gérard, et la prochaine fois que tu me suces, t'enlèves les dents, s'il te plaît, ça va faire mal.
1: Non, Chloé.
7: Oui.
3: Gérard, est-ce que tu peux épeler hétéro qu'on se marre?
1: Non, mais alors là, tu vas faire foutre, toi.
3: Hétéro.
9: Hétéro.
3: Tu mets 2 H aspirés ou...
1: Je vais te dire une chose, Luigi, je vais te répondre à ta question.
3: Non, c'est Tony, là, hein, faut pas le confondre, hein.
1: C'est Tony qui vient de dire ça?
3: Bon, on va dire ça alors.
1: Ouais, ben, tu vois, je vais te dire une chose que ce que tu viens d'annoncer là comme connerie, je te répondrai pas, tu vois.
3: Ah non, Gérard, s'il te plaît, réponds-moi.
10: Gérard, il y a un autre Tony sur Minitel qui pose une question.
7: Par contre.
3: Ah là, Gérard, tu devrais nous répondre. Ah, Gérard, faut que tu
1: réponds. Gérard, réponds.
3: Parce qu'on sodomise tellement de fois que.
9: Ouais.
3: Enfin, faudrait que tu nous dises, Gérard.
9: Et il sodomise les chèvres aussi, hein.
3: Ah oui, mais il se fait sodomiser
1: par les chèvres. Germaine, comme t'as une grande gueule, bah, tu vas répondre à la question. Ça t'apprendra de l'avoir ouverte.
9: Ah ouais, il y a une chose que je dois dire. Concernant la sodomie, ça n'est certainement pas avec Gérard que j'ai pu être contenté.
1: Eh ben, tu vois, j'ai dit une chose.
9: En proportion, je préfère encore le taureau dans le champ.
1: Eh ben, dans ces cas-là, tu restes avec ton taureau et tu nous emmerdes pas.
9: Ben non, Gérard... mais... Faut dire une chose, mademoiselle Chanès, pour revenir à ce que vous disiez avant.
7: Ouais, ouais.
3: Non, c'est pas Gérard,
9: dans le cadre de quelqu'un comme Gérard,
7: ouais.
9: S'il y a ni la contentation, la substantation sexuelle,
7: uh-huh.
9: Ni la substantation morale.
1: Non, je te répondrai pas. Comme ça, t'es tranquille.
5: Bah non, mais si t'es fidèle
1: non,
5: à toi-même.
1: De toute manière, je réponds pas à ta deuxième question, comme ça va plus vite.
10: Pourquoi?
1: Parce que je vois pas le rapport.
10: Bah si.
3: Non mais Gérard,
10: tu t'es
3: que...
10: jamais trompé. Tu t'es jamais trompé.
3: Tu t'es jamais sucé, Gérard. Gérard, c'est vrai que tu t'autosuces?
1: Quoi?
3: C'est vrai que tu t'autosuces?
10: Et ta connerie, tu t'en mets où?
8: Et que tu branles avec les pieds.
10: Ouais, c'est
11: pour ça que t'as inscrit au Guinness Club, Gérard.
10: Oui, c'est ça.
11: Ben oui, Gérard.
10: Ouais, c'est bien.
11: C'est bien, Gérard.
9: Je vois pas comment il peut se branler avec son spaghetti, à moins avec une pince à épiler.
10: Moi, toi, la Germaine, tu commences à me les gonfler, hein, non, sérieusement.
9: Faut dire la réalité un peu, hein.
10: Ouais, ouais.
5: Et sur ces bonnes paroles, on va un peu réfléchir à la prochaine question, Gérard.
11: Il est phénoménal.
5: On finira avec ça.
11: Ah, clair.
5: Promis.
11: Bon, Gérard,
5: tu peux mettre la prochaine question, ça sera quoi?
10: Bon, bah, je vais prendre je vais pas continuer sur la fidélité, je vais changer le truc.
11: Ouais,
5: ça sera quoi, alors?
10: Comme je vois qu'ils veulent parler de cube, on va y aller sur la cinquième.
8: Non, non, GG, on peut parler de législatif.
10: Non.
8: Ah, pas... si, j'ai des législatifs, s'il te plaît. Gérard, président.
11: Un petit peu de politique, c'est Gérard,
8: non.
11: Président.
8: Oui, c'est votre
5: On va faire un mélange. On va faire un mélange. La sodomie voilà, dans les législatives.
8: Voilà, rapport directement.
5: Voilà. Okay.
11: Gérard, contre. Attends, je vois pas pourquoi tu dis que Sidonie va se présenter aux législatives. Moi, Gérard, je pense que tu devrais te présenter aux prochaines élections présidentielles.
12: Ouais, je suis d'accord.
5: On va y réfléchir, on revient tout de suite.
11: Gérard.
12: Oh la galère. Non, je me répète. Non, je trouve que la pseudo, c'est pas suffisant. C'est bien ce que je dis.
10: Non, mais pourquoi?
12: Ben, c'est pas
8: parce que pseudo, c'est une abréviation, il faut rajouter.
5: Il y a CUNY, il y a la pipe aussi.
12: Oui, putain. Ben voilà.
11: Gérard.
10: Quoi?
11: Salut, c'est Orlando. Salut, c'est Orlando. Gérard.
10: Quoi?
11: Oui, salut, je voudrais t'expliquer une chose. Là, mon métier, c'est sodomiseur à domicile.
10: Non,
11: Gérard, laisse-moi te dire.
8: Gérard, c'est un branleur de taureau, donc t'as rien à voir.
11: J'ai même expliqué mon travail. Je vais chez les gens. J'emmène ma valise, j'ai tout ce qu'il faut pour participer avec eux. Ils me demandent ce qu'ils veulent et je les sodomise. Oui,
13: ils les enculent.
11: Voilà.
10: Et non, dans ce cas-là,
8: tu n'as pas un RP, toi? T'es un représentant.
5: Non. Arrête de dire des insultes, toi, là-bas.
11: Elle se lâche, hein, Julien.
10: Elle a le droit de répondre.
5: La semaine dernière, elle a dit enculé et elle recommence.
11: Ça y est, c'est l'été qui arrive, là, Julien. Bon, la sodomie, c'est un travail. C'est du Julien, on essaye de faire un débat sérieux et toi, tu viens avec des mots vulgaires. Voilà.
10: On est tous polis.
8: Et puis Julie, elle vient de foutre le bordel dans le débat.
11: Quelle ambiance du débat maintenant? On est tous sur une mauvaise humeur, c'est vachement agréable.
10: Merci, mais elle fait ce qu'elle veut, Julie. Hein, ça va aller au standard. Si elle veut répondre aux questions, elle a le droit aussi.
11: Ouais, vous la fermez. Arrête de la défendre, Gérard. Jamais tu te la prends.
10: Bon, bah, toi, mais
11: toi non plus, hein. Si, moi, c'est possible.
5: Il y a Vin sur Minitel qui demande à Julie s'il aimerait bien Sodome, Julie.
10: Ça, c'est qui ça?
5: C'est Vin qui demande.
11: Non, mais
10: pourquoi tu poses cette question-là?
5: Bah, il te pose une question, réponds.
10: Bah, sa question, c'est négatif et c'est tout.
11: Je crois pas.
10: Bon, ta bouche, toi. C'est pas toi.
11: Il respecte Julie quand même, hein.
12: Gérard.
10: Eh, vous commencez à être lourd, hein, aujourd'hui, les mecs, hein. Je vous le dis tout de suite, hein. Les trois qui restent, vous commencez à être lourd.
11: Et Gérard, et ces attouchements moites au fond des voitures, quand tu n'avais qu'un seul rêve. Entrer au FBI.
10: Non, mais c'est bien,
11: Gérard,
10: ça y est.
11: Je renifle ta chatte. Gérard,
10: c'était ça y est, t'as fini tes conneries?
11: Gérard, je renifle ta chatte. Les agneaux qui se sont égorgés, Gérard. Tu t'en souviens pas? Vas-y, bouge, Gérard. Quand tu n'avais qu'une seule envie, entrer au FBI. Je renifle ta chatte. Tu mouilles, Gérard.
10: Ça y est, t'es content de tes conneries?
12: Ouais, moi je suis vulgaire.
11: Je suis assez fier. Je suis en train de palucher, arrête de bouger, Gérard.
13: Et moi je suis vulgaire, les gars.
11: Bah, renifler une chatte, ça veut rien dire, hein. Si tout de suite on le voit du côté un petit peu vulgaire,
10: ouais,
11: bon d'accord.
10: Il serait bien,
13: Arnette, Tony et compagnie, que nous revenions sur la sodomie.
11: Ah, voilà. Très belle phrase que voilà.
5: Le problème c'est que si Gérard dit rien, ça va être dur, quoi.
10: Quand ils auront fini de dire leur conneries.
5: Eh ben tu poses tes questions, tu t'imposes, c'est toi qui fais le débat.
11: C'est toi le boss, Gérard.
10: Ta gueule, toi.
11: Vas-y, voilà. Gérard, voilà.
10: Ta gueule,
11: voilà. C'est bien, connard, continue, Gérard.
10: Alors toi, mon pote Tony, tu retournes...
11: Ah, c'est pas moi, c'est Arnette.
10: Non, c'est bizarre, c'est toi que j'ai reconnu, Tony.
11: Non, c'est pas moi. Tu veux que je te le refasse, connard?
10: Gérard. Eh ben c'est bien, tu retournes, tu vas voir Julio Standard, tu vas être poli.
13: Non, j'en veux pas.
10: Ah, eh ben, il rentre chez lui.
11: Non, mais t'es la question. Gérard Polak.
10: Aimez-vous faire mal à la personne que vous aimez? Tiens, on va commencer par Chloé, comme elle est...
14: J'ai pas entendu la question.
10: Aimez-vous faire mal à la personne que vous aimez?
11: Moi, oui, Gérard. Je t'aime.
10: Toi, ta gueule, c'est pas toi que je m'adresse.
5: Ouais, mais attends, Gérard, on fait un débat sur la sodomie. La sodomie, c'est pas forcément faire mal.
11: Ouais.
10: Là, bah, je m'adresse
11: c'est un travail, hein.
10: Bon, ta gueule, toi aussi.
13: Mais parce que t'as déjà une nana qui t'a dit, oh oui, Gérard, fais-moi mal.
10: Non. Encore heureusement.
5: Attends, sérieux, la sodomie, c'est pas faire mal, Gérard?
11: Ah oui, Gérard.
10: Ah si, ça fait mal, comme Sanès l'a dit ou Audrey l'a dit.
11: Alors pourquoi tu le sais, Gérard?
10: Ta gueule, toi, quand ça s'appelle un pot de chambre, tu sortiras de sous le lit, toi.
5: Non, c'est pas Audrey, c'est toutes les personnes qui font le débat. Ta question.
10: Alors, aimez-vous faire mal même si, si on vous plaque après. Et ça sera le, la conclusion.
11: Orlando, Orlando.
10: Vas-y, Orlando.
11: Oui, tu peux la reposer, s'il te plaît.
10: Tu l'as très bien entendu.
11: Non, non, j'ai pas. L'autre, il parlait.
10: Qui, l'autre? L'autre, il a un nom.
11: Ah, excuse-moi, Gérard.
10: Donc, je te l'ai posé, donc tu réponds.
11: Non, mais tu pourrais la poser à l'endroit, s'il te plaît.
10: C'est bon, bah, tu l'as entendu.
11: De gauche à droite, parce que là, tu l'as dit de droite à gauche.
14: Non, en français, tu pourrais la poser en français.
11: S'il te plaît, Gérard, vas-y, si c'est possible.
10: Pensez-vous que ça lui fasse du bien à la nana?
14: On a dit en français.
11: Non, mais Gérard,
10: non, bah, c'est bon, je parle assez français comme ça, ils ont qu'à se déboucher les oreilles.
11: Je réponds. Gérard?
10: Ouais, c'est
11: bon.
10: Cool.
11: Ok, bah, ouais, tu m'écoutes. Bon, si tu rentres, t'habites.
10: Eh ben, je vais dire une chose, que ta connerie, comme si tu dis des conneries comme ça, tu te les gardes, d'accord?
11: C'était justement comme tu parlais de la sodomie, je pensais que c'était rapport à ça, quoi.
10: Mais c'est ça, t'as raison. Donc, Chanaise pour toi.
15: Ouais.
11: Chanaise.
15: Est-ce que quoi? Mais t'es toujours avec la même question, Gérard. Pour la
10: première fois,
15: c'est la même
10: bien.
15: Chose. Est-ce que t'aimes faire mal? On a répondu quatre fois, là.
14: En fin de compte, faites-lui plaisir. Il a posé quatre fois la même question, de façon différente, mais il s'en aperçoit pas.
11: Oh, pas mal, hein. Super, top. Il y avait même des réserves dans tes...
16: Exactement.
11: Gérard, non, mais il faut être clair. On aimerait bien savoir plus de choses sur ta vie.
10: Ben, vous en saurez pas plus.
11: Mais non, mais on en... Si tu nous...
14: Ouais, vous prenez tous un papier, un crayon.
11: Voilà.
15: Ouais.
14: Donc, Gérard habite 30 rue. C'est pas ça?
10: Quand tu finiras tes conneries, continue.
11: Eh ben, le reste,
14: tu veux pas que j'aie ton adresse?
11: Oh, allez, l'adresse complète maintenant.
16: Ah oui. Gérard, ouais. Tu payes le café, là, je viens chez toi.
11: Ah ouais, tu comptes. Ah ouais.
15: Bon, on apporte tes croissants.
14: Ouais, non, mais vous venez à la radio, vous venez tous attendre Gérard à la radio, il viendra vous. 69 900 Poem City.
10: Voilà, t'as l'adresse maintenant. Donc, t'écris là.
14: Bon, on va peut-être arrêter là pour ce soir.
10: Mmh.
14: Hein? On va peut-être dédicacer une dernière chanson à Gérard. Oh, si vous pouviez le voir, il fait celui qui veut pas, mais il a un grand sourire, il est trop heureux.
11: Ah, c'est clair.
14: Bon,
11: c'est
14: qu'est-ce qu'on fait maintenant, Gérard?
11: Bon, Gérard, on fait un débat sur les législatifs.
17: Est très dangereux et recherché par la brigade des stupes de New York pour position illégale de coton-tige. Alors ça, à cause de Christine. Merci Christine, t'es vraiment une salope, entre parenthèses. Colombien, mais également par relation sexuelle avec plusieurs bulldogs, ça... il va le faire effet grâce à toi qui avait traité Sandy de bulldog. Maintenant tu te démerdes. Tu te démerdes, tu prends les poids cassés. Ça c'est ta responsabilité.
18: Les poids cassés, Childa.
19: Non mais les poids cassés sont pour ta gueule. Hein.
17: Et donc après... cet homme de 37 ans a été vu par notre agent du FBI Gracy en compagnie d'un énorme et dégoûtant bulldog blond. Donc je vois pas pourquoi. Gérard essaya de la sodomiser, mais heureusement, le bulldog lui échappa de justesse.
18: Gérard, arrête!
17: Là, tu te meurs pas! D'accord?
18: C'est nerveux.
17: Ça, sinon, ça va être quoi je vais faire chier maintenant?
19: Non, mais arrêtez, oh!
17: Ok? Ça te fait rire, mais pas moi.
18: C'est pas ça qui me fait rire, Manu me chatouillait en même temps.
17: Ouais, t'as raison.
18: Désolé, c'est...
17: T'as raison. De plus, Gérard possédait dans ses poches plus de 190 kilos de coton-tige très pur. Donc ça, la Christine a commencé
19: Fida,
17: à...
19: arrête s'il te plaît.
17: Fais gaffe, parce que tout à l'heure, ça va pas être sur l'épaule que tu vas le prendre. Donc si vous le voyez, contactez au plus vite le commissariat de Suresnes. Alors les agents Bambon, Sucker et Louis Pigeot. Alors je préviens d'une chose, amusez-vous comme ça, puis de toute manière, on vous mettra la main dessus, hein. Il y a la lettre qui est avec.
19: Fais voir la lettre, mais fais la montre. Montre-moi l'affiche. Que je vois ça, parce que je suis en train d'enregistrer exprès pour la montrer. Non, mais l'affiche avec ta photo dessus. Parce que moi, je suis en train d'enregistrer pour les avocats. Donne. Vas-y, donne-la-moi. Merci. Hop là. Ouais, donc ça, c'est inadmissible, hein, d'accord. Hop là.
17: Et il parle de recontinuer la semaine prochaine. Alors, je te préviens tout de suite, t'avises pas à faire ça, parce que maintenant... Maintenant, ça se termine très mal pour ton matricule si on t'attrape avec Sandy. Hein. Je te préviens d'entrée, Fijo.
18: Voilà.
17: Avec les deux autres.
18: D'entrée.
19: Ça, tu le gardes, peut-être, t'en as besoin pour le tribunal?
17: Non, mais j'en ai d'autres, alors.
19: D'accord, okay.
17: Il y en avait plus de 6 dans...
19: Tu me feras penser, lundi, il faut qu'on prenne rendez-vous avec le tribunal. Hein, parce que...
18: Et on a reçu un courrier du commissariat de police de Suresnes aussi.
19: On va en parler dans un instant. Gérard est arrivé, vous l'avez entendu de vos yeux vus, hein, ça va être très chaud.
17: Par contre, je précisais encore une chose, c'est que beau gosse et gueule d'amour, t'es vite d'harceler Ma belle-sœur et mon beau-père, et ainsi que la grand-mère. Parce que là, ça commence à bien faire, ils en ont ras-le-bol.
18: Tes arrière-grands-parents, ils sont plus là, j'espère, si. Arrière-grands-parents. Non, parce qu'ils vont peut-être pas aller les chercher, justement.
17: Non, mais pour l'instant, ils s'en prennent sur les parents de Sandy, donc qu'ils arrêtent. Qu'ils arrêtent là-dessus, parce que ça commence à bien faire. Alors, je tiens à préciser que si vous recommencez, la semaine prochaine, il n'y aura rien.
18: Voilà.
17: Avis aux amateurs.
18: Ouais.
17: Bravo.
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17: Et voilà, 1h41, donc vous êtes toujours sur Fun Radio, donc c'est le deuxième débat et on salue les gens qui sont sur IRC. Donc
18: Salut
17: un peu tout le monde, on leur fait les coucou, on les remercie d'être là.
21: Voilà, on a redépassé les 2000, hein, quand ils ont entendu qu'on changeait de débat, ils sont tous revenus et on est 2147 plus 3.
17: Ok. Par contre, là, il y a un petit problème avec Andouillette. Je suis désolé pour toi, mais je vais pas pouvoir te prendre pour le débat.
18: Pourquoi ?
17: Non, parce que 13 ans et demi, je veux pas. C'est tout.
18: Non,
17: il est hors de question.
22: Non, mais moi, je suis précoce, moi.
17: Non, je veux pas savoir. 13 ans et demi, j'en veux pas dans le débat. J'ai dit non.
18: Bon, ok, je le jarre.
23: C'est pas croyable.
17: Voilà. C'est tout, moi je prends pas des mineurs dans mes débats. Alors et donc le disque... Oh, ça suffit là. Ouais, le disque qu'on venait d'écouter, c'est Gérard du côté avec la boule de travers. Et donc on va accueillir pour ça Barracuda, 21 ans de la Mette Beuvron.
23: Ouais, mais respect du soir.
17: On écoute Fun Radio sur 106.4.
23: Et demi.
17: 106.4, j'ai moi.
23: Ah bah et demi, ou alors je suis en avance, je sais pas.
17: Ouais, c'est pas grave. Grosse Berthe, 22 ans, Bordeaux, 91.8.
23: Salut.
17: Salut, grosse Bertha. Sanisette, 19 ans, Bourricot. C'est la ville, ça ?
18: On appelle de Bourricot.
17: On écoute Fun Radio 97.3. Eh, on peut peut-être vous réveiller quand je vous parle et me dire si c'est bien les fréquences.
24: Je t'ai dit oui, hein.
17: Ok.
24: On se réveille.
23: Bourricot.
17: Sanisette, là.
24: Oui.
17: On se réveille.
24: C'est moi, je te dis, réveille-toi, je t'ai déjà répondu.
17: Ok. Alors, Twingo, 21 ans, Paris, sur 101.9.
24: Ouais.
17: Et Petit Suisse, 19 ans, Brest, 98.9.
25: Ouais, bonsoir, Gérard.
17: Bonsoir. Donc, le débat, ça porte sur... Comment ?
25: Les putes.
17: Sur la prostitution.
25: Ouais, c'est pareil.
18: Je tiens à rappeler, Gérard, quand même, qu'on a une prostituée avec nous.
17: Ouais, je sais, j'ai vu. Donc, tu cherches quelqu'un à la place d'Andouillette, s'il te plaît. Merci, boulot.
18: Ouais.
17: Vite fait, bien fait, sinon, gare à ton matricule pour toi. Alors, la première question, donc, avez-vous déjà été voir une pute? Si oui, pourquoi? On va demander ça, petit Suisse.
25: Ouais, j'y vais deux fois par semaine pour me vider les couilles.
17: Ouais.
25: Et ouais, je prends un maximum de plaisir à faire ça, ouais.
17: D'accord. C'est pas mal. Donc, Twingo.
24: Oui, alors moi je suis prostituée de profession.
17: Ouais.
24: Donc j'ai l'occasion d'en voir pas mal. Ouais, je vois mes copines qui sont prostituées aussi, quoi.
17: Mm-hmm.
24: Donc ouais, je vais les voir des fois, on fait des bouffes, donc je vais voir des putes.
17: Mm-hmm.
24: Voilà.
17: D'accord. Sanisette.
24: Ouais, moi j'exerce occasionnellement pour arrondir mes fins de mois.
17: D'accord, c'est pas mal. C'est pas mal comme truc, grosse Bertha.
23: Bah non.
17: Non, mais tu peux préciser ?
23: Bah non, puisque j'en suis une.
17: Non mais attends, t'as un mec, commence pas à dire des conneries.
18: C'est un guignol.
23: Un peu, ouais.
17: Ouais, et puis d'art, quand je t'appellerai Potchamp, tu sortiras de sous le standard, d'accord ?
18: Non, mais des prostituées, mec, ça s'appelle des guignols.
17: Pour l'instant, tu vas éteindre ton micro et tu vas faire ton boulot comme je te le demande, ok ?
24: Des guignolos.
17: Alors, Barracuda.
23: Des gigolos, s'il vous plaît, je préfère.
17: Oh, grosse Bertha, tu te tais, s'il te plaît, merci. Barracuda.
23: Ouais, moi j'y vais comme tout le monde, hein, pour l'hygiène. Pour me vidanger, quoi.
17: D'accord. Et il n'y a pas d'autre solution que d'aller en voir. Tu peux me dire... Attends, grosse bière, Barracuda.
23: Ouais.
17: Tu peux me dire s'il y en a de ton côté, là-bas ?
23: Bah ouais, c'est quand même assez blindé au niveau pute. Ouais, il y a tout ce qu'il faut, quoi, ouais.
25: C'est abominable.
17: Du quel côté qu'il y en a ? Parce que je connais un peu...
18: T'es gauche.
23: Tu connais les coins à pute ?
17: Non, mais je connais la Mode Beuvron parce que j'y étais, alors donc...
23: Mais je voudrais pas trop citer parce que je voudrais pas qu'on me repère près du boulevard Jean Jaurès, quand même.
17: D'accord, mais c'est pas mal, c'est bien précisé quand même le nom de la rue, hein.
23: Il n'y a pas de problème.
18: À la place d'Andouillette, on accueille Monsieur Claude.
26: Bonsoir, je suis Macron.
23: Salut.
26: Et je le revendique.
23: Salut Macron.
26: Bonsoir.
23: C'est Barracuda.
26: Salut Macron.
17: Ah, ça y est. Donc, pour toi, Monsieur Claude.
26: Ouais, bah écoute, moi je mets des putes sur le marché.
0: Ouais.
26: Et ce qui se passe, c'est que c'est sur le boulevard Ney.
0: Alors, encore une fois, je tiens à préciser que le prochain qui me donne un nom de boulevard gerbe. C'est clair, net, précis.
26: C'est pas valable.
0: C'est pas valable, attends, toi tu risques de gerber vite fait, toi. Je vais pas chercher qui c'est, hein.
26: C'est horrible.
0: Ok.
26: Horrible.
0: Alors,
26: Susceptible.
0: Oh! On s'écrase.
26: Inaudible.
0: On s'écrase. Donc, monsieur Claude, pour continuer.
26: Ouais, donc, excuse-moi, j'ai fait un peu de débordement.
0: Ouais.
26: Je voulais faire un peu de pub pour mon commerce, je suis désolé.
0: Ouais.
26: Donc, oui, tout à fait. Mais je respecte ces femmes à leur juste valeur de traîner.
0: D'accord.
1: S'il vous plaît.
0: Oui, c'est qui, là?
1: C'est Twingo.
0: Ouais.
1: Je ne suis pas...
26: Pas de marque. Pas de marque. Ouais.
0: Eh oh, le prochain qui ouvre sa gueule, quand quelqu'un part, gerbe.
1: Ok, ouais.
26: Ok.
0: Ouais. Alors, Twingo.
1: Oui, je vous demande juste d'avoir un langage correct en parlant de nous, on n'est pas des...
26: Ouais, mais toi, t'es pas de série déposée, toi.
1: Ok, salope.
0: Oh! qui c'est qui s'amuse à dire des saloperies, là? Allez, hein.
26: Barracuda,
0: bonne nuit. Terminé pour
18: moi. Non, c'est pas Barracuda, Gérard. Gère un peu, je vais essayer de voir qui c'est, mais fais quelque chose, quoi.
0: Ouais, mais attends, toi, je t'ai dit d'éteindre ton micro,
18: Gérard, pour reprendre le débat, on a un petit sondage, allez. Donc, à la question pour ou contre la prostitution, 20%
0: attends,
18: des gens...
0: Attends, Manu.
18: Ouais.
0: Les pour ou contre, ça commence à me casser.
18: Non, mais tu vas voir, il est bien, celui-là, il est bien, va avoir des réactions. 20% des gens sont pour Alain Prost, 30% n'ont pas le permis, et 50% n'ont jamais été routiers, donc ne connaissent pas les prostituées.
0: Alors, tu vois, Manu,
18: voilà.
0: Ta réaction, là.
18: Ouais.
0: Ça, c'est de la connerie, donc c'est pas la peine d'intervenir pour me donner des réactions pire.
18: Bah, je sais pas, ça aurait
0: non, parce qu'Alain Prost n'a rien à voir dans le débat de la prostitution.
26: Ouais,
0: ok. Alors, c'est pas la peine de dire des conneries. Oui. D'accord.
18: Ok, d'accord.
26: Les routiers, ils ont quand même à voir. Hein.
0: Bon, toi, tu t'écrases pour l'instant, ok.
26: Ah, bah, attends, j'ai été routier et je me suis arrêté voir des putes dans les camionnettes, je sais de quoi je parle.
0: Ouais, bah, de toute manière, il y en a un peu partout, hein.
26: Bah, ok. Les camionnettes, les routiers.
0: Ok, bon, qui c'est qui veut rajouter quelque chose? Il y a une nana qui voulait parler, c'est qui? Bon, bien, c'est bien quand je demande qui veut parler, il n'y a plus personne. C'est pas mal.
1: Quelqu'un qui a envie de parler?
0: Nous t'écoutons.
26: Bon, j'ai des bons de réduction sur les fellations, si ça intéresse quelqu'un.
0: C'est qui, ça?
26: Monsieur Claude.
0: Ouais.
26: Les 10 premiers, plus un invité, j'ai une réduction sur les fellations.
0: D'accord, eh ben...
26: Priska et Zubira.
0: D'accord, ok, on a très bien compris le message. Donc...
26: Bon, j'espère. Elle suce comme des DS.
0: Oh, et on se calme un peu, là, ou quoi? Donc, alors, moi, je vais répondre quand même à la question.
26: Il faut.
1: Ouais.
0: Je vais quand même répondre à la question, parce que avez-vous déjà été voir des putes? Si oui, pourquoi? Moi, je peux vous dire une chose, que je n'ai pas eu l'occasion d'y aller. C'est
18: oh,
0: tout.
18: Voilà. Gérard, tu peux nous le dire, on est entre nous.
0: Non, mais ça y est, j'ai répondu. Bon, donc...
1: Ils veulent pas de lui.
26: C'est pas valable ce que tu fais.
0: C'est
18: ouais,
0: qui?
18: C'est vrai, ça s'est peut-être arrivé, ça, Gérard, de te faire recaler par une pute, non?
0: Non,
18: ouais.
0: Non, pas du tout. Non, mais quand vous voulez jacter, vous donnez vos noms, parce que j'en ai marre d'entendre...
26: Ouais, c'est Polo, c'est un menteur.
0: C'est qui?
26: C'est Polo.
0: Non, ouais, y a pas de Polo dans le débat.
26: Ben, c'est Polo et t'es un menteur.
0: Bon, attends, toi, tu vas commencer à t'écraser. Hein? Ok?
26: Oui, c'est Pépito, je voudrais dire...
0: Écrase! Et oh, fil d'art.
26: Ah, on sonne à la porte.
0: Fildar, tu me jettes. Fildar, s'il vous plaît, vous calmez.
26: C'est Lolo Ferrari.
0: Bon, Fildar. Oh, quand je te parle, les oreilles, là.
26: Elle sonne avec son téton.
0: Putain, c'est pas possible de travailler avec un con comme lui, hein.
1: Ah, blin, client.
26: Lolo Ferrari, elle est pas baisable, cette meuf. C'est possible.
0: Non, mais quand vous aurez fini vos conneries, on pourra peut-être... Eh, hey, Pildar, tu gères un peu là au lieu de faire le con?
18: Mais quoi, je gère, je dis rien.
0: Non, tu gères rien pour l'instant. Puis tout à l'heure, je t'appelle pour les caméras.
21: Pour revenir au débat, il y a Area sur IRC qui te demande si tu connais personnellement une prostituée.
0: Non, pas du tout.
1: C'est Sandy?
0: Qui c'est qui vient de dire ça?
18: Ça, c'est une meuf, hein, je l'ai entendu.
0: C'est qui vient de dire ça entre Sunny Z Twingo ou.
26: Feuille de rose.
0: Ou Petit Suisse?
26: Et le hasard, tu t'en fous, il est au hasard.
0: Je te préviens, Fildar.
18: Ouais.
0: Troisième édition.
18: Ouais.
0: Si ça recommence à parler de Sandy, tu me viens. Ou Sonisette ou Tingo, je cherche pas à qui savoir.
26: Allez, hop.
18: Oh ok, moi, d'accord.
1: J'ai trop de respect pour cette profession.
0: Ok, alors je te signale, t'as intérêt de te réveiller quand je te parle, parce que tout à l'heure, tu as morflé. Que pensez-vous des tarifs selon ce que vous voulez faire? On va demander un barracuda.
26: Allô?
2: Barracuda. Ouais, vas-y, barracuda, vas-y, réponds.
0: Barracuda!
26: Il dort.
0: Bon, allez, hop, terminé pour Barracuda.
3: Il est là, il est là!
0: Barracuda,
26: il est où? Tu m'écoutes?
4: Il est où, Michel?
26: Il est au but. Allô, Gérard?
0: Barracuda, tu réponds, s'il te plaît?
26: Ouais, je te disais, moi j'ai une carte d'abonnement. Donc j'ai souscrit à la carte Tepu. J'ai droit à une fellation gratuite pour 3 sodomies achetées.
0: D'accord.
26: Et ça vaut relativement le coup. Ça marche aussi à Paris, dans tous les coins. C'est intéressant.
0: D'accord. Grosse Bertha.
4: Alors moi, mes tarifs... Pardon. Bah oui, entre...
0: Bon, je sens que tout à l'heure, je vais m'énerver. Je vais en saquer déjà vite.
4: Je pense que les tarifs varient entre 5 et 10 000 francs sur l'avenue Foch de Paris.
0: Alors, grosse Bertha, au revoir. Ça t'apprendra de préciser.
4: Bah, attends,
0: j'avais bien précisé de plus donner de nom. Grosse Bertha, terminé, au revoir.
2: Il n'y a plus de pute, avenue Foch. C'est terminé, ça, hein, Gérard.
4: C'est pas croyable.
0: Terminé pour grosse Bertha.
4: C'est pas crédible.
0: Sanisette.
6: Oui. Eh ben, en fait, donc moi je te disais, hein, je pratique à l'occasion pour arrondir mes fins de mois. Et en général, bah, les tarifs, ça dépend des putes. Ça dépend de ce qu'elles font aussi. Et moi, en général, je demande pas mal, quoi.
26: Salope.
0: Toi, le salaud, tu vas fermer ta gueule.
6: Alors, je t'explique pourquoi je demande pas mal. Honnêtement, en toute franchise, moi j'aime la bite. Donc forcément, je me donne à fond. Et donc forcément, on revient me voir très souvent. Et donc forcément, j'augmente mes tarifs.
0: D'accord.
21: Gérard, il y a Yopi sur IRC qui te demande si tu connais la différence entre une pute et une pizza.
0: Non, bah, ça bah, c'est quoi?
21: La pizza, tu peux l'avoir sans champignons.
0: D'accord.
6: C'est dégueulasse.
0: Twingo.
6: Oui, c'est dégueulasse.
7: Pas de marque.
0: Twingo.
6: Oui. Moi, je suis prostituée de profession. Mais je fais pas n'importe quoi non plus, donc la pipe à 100 balles, c'est même pas la peine d'y penser. Moi, mes tarifs commencent à 10 000 et fait, je fais 5-6 passes dans le mois.
0: D'accord.
6: Pour vivre.
0: Okay. Petit Suisse.
26: Ouais, moi j'ai des tickets sodo, donc j'ai des promotions sur les sodo.
6: Je rappelle que je ne prends pas les tickets
0: Non mais attends, Twingo, parce que petit Suisse, je crois qu'il a pas tellement compris la question, lui.
26: Si, j'ai des tickets sodo pour avoir des réductions sur les tarifs.
0: Non mais que pensez-vous des tarifs selon ce que vous voulez faire à Brouty?
26: Ah bah, je pense que c'est excellent, quoi.
9: Bah, c'est bien, hein.
0: C'est d'accord.
26: Bien.
0: Je pense
26: des réductions comme ça.
0: Non mais, je crois que pour un cent, je pense que vous déconnez là, à ce tour-ci.
26: Non,
0: presque pas.
2: C'est pas le genre de la maison.
0: Non pas du tout. C'est pas le genre de la maison. Non presque pas.
26: Tu qu'on se marrait.
0: Ouais, c'est
2: bon,
0: ça.
2: Gérard, tais-toi, écoute-moi. On accueille à la
0: attends,
2: place.
0: Attends, tais-toi
2: de...
0: et tu fermes ta gueule, toi.
2: On accueille à la place de Monsieur Claude qui est parti se coucher, que de velours.
0: Et à la place de
2: Monsieur Claude. La grosse Bertha, je cherche encore. Attends, c'est pas évident à trouver.
0: C'est qui?
2: Que de velours.
0: Ok.
26: Bonsoir.
0: Bonsoir. Alors, petit Suisse, t'as répondu, toi? Ouais. Alors, donc, que de velours pour toi?
9: Excuse-moi, je me faisais une queue. Ouais, salut.
0: Ah, d'accord. Ah. Je pense que tout à l'heure, tu as retourné d'où que tu viens.
9: Fais gaffe que je te sperme pas dessus, quand même.
0: Ouais, ben, moi, je te dis fais gaffe parce que tout à l'heure, tu as retourné d'où que tu viens.
6: Eric Sandiel fait son œil.
9: Bonsoir.
0: Alors, Sanisette, c'est terminé pour toi. Au revoir.
26: Hop.
0: Voilà.
26: Bonne nuit pour elle.
0: Terminé, ça y apprendra de parler de son nez.
2: Ok, je la remets.
26: Inadmissible.
0: Je te dis de la gerber. Et tu fais ton boulot correctement avant que je t'éclate.
26: Bon.
0: Ok.
26: Que de velours, là, pareil.
0: Que de velours pour toi?
9: Pour moi quoi?
0: Que pensez-vous des tarifs selon ce que vous voulez faire? C'est la dernière fois que je répète la question parce que vous commencez à me les gonfler là, sur le deuxième débat.
9: Les tarifs sont variés en fonction de Paris ou la province. Moi j'ai souvenir d'une époque, je t'écoute depuis très longtemps, où apparemment pour 1200 francs on pouvait avoir une sodomie plus un breakfast.
0: Ouais. Hey, tu vois, ça fait rire les autres abrutis derrière, mais tu veux dire ça pour qui?
9: Ah, c'est vieux. Bah, pour toi, je me souviens qu'à une époque, il y avait des tarifs, c'était 50 francs la pipe et 1200 francs pour un breakfast.
0: Donc, à mon avis, t'es
9: un peu cher quand même.
0: Non, mais à mon avis, t'es vachement courant de cette publicité. Donc,
9: parce
0: je me demande si c'est pas.
9: Il y a deux ans, espèce de con.
0: Mais espèce de con, je t'emmerde, alors tu dégages que de velours. Merci. Voilà.
9: Ah, j'aurais bien mis un coup de langue à queue de velours.
2: Bon, Gérard, on a des nouveaux. On a Keketos.
0: Non, mais tu me refais une fiche.
2: À chaque fois, tu me fais le coup. Tu sais pas écrire ou quoi?
0: Non, mais tu te démerdes.
4: Bonjour, Gégus. C'est Keketos.
0: Alors,
3: Il est où, Michel?
0: Je sens que Fildar, tout à l'heure, avant la troisième question, je vais te mettre une gaufre. Ouais. Mais tu vas t'en souvenir, toi.
5: Chocolat chantilly pour moi.
0: Ouais, ouais.
7: Ça, non, banane, chocolat.
0: Bon, une question IRC, non?
7: Oui, si tu veux. Alors, est-ce que la carte Imagine Air peut servir pour les putes?
0: Non.
3: Moi, j'ai une question pour le mec de l'internet, Gringo. Tu peux me trouver un site sur Jacques Vabre?
0: Alors toi, je vais te dire une chose, que si t'as un truc à demander à Rigaud pour le site internet comme ça, tu fais le 01 40 521 521.
3: Pas de problème.
0: Voilà, comme ça tu seras tout de suite renseigné.
7: Merci, merci Gérard.
0: Vous pouvez toujours, bien sûr, laisser des messages sur le répondeur, j'avais oublié de le préciser. Donc...
3: Allô?
8: Allô?
0: Croyez-vous...
3: Allô?
8: Allô?
3: Allô? C'est bon, ça marche. Ah, c'est bon.
0: Bon, ça y est, vous avez fini, là, vos conneries?
3: Ouais, c'est bon.
0: Alors, croyez-vous qu'il faut laisser ouvert les maisons closes? On va demander ça à Barracuda.
5: Non, elles sont fermées.
0: Fildar, tu cherches des ans et tu fermes ta gueule pour la deuxième fois. Ok?
7: Gérard, sur IRC, on me dit que si une maison est close, elle peut pas être ouverte, quoi.
0: Ouais, mais y en a qui sont ouvertes ou fermées, mais je pense que les trois quarts maintenant sont fermés. On va demander à Barracuda.
8: Ouais. Jingle.
0: Quoi, Gérard?
7: Gérard, il a pris le Goldorak en plastique et il va mettre un fulguron en plein sur Manu.
5: Gérard, on fait de la radio, merci. Et donc, à la place de Sanizette, on accueille Bermuda.
0: Et non, mais tu me fais une fiche, pour être
5: Oui, je suis en train. Et à la place de queue de velours, on accueille Anus en Sky.
8: Salut Anus en Sky.
3: Bonsoir.
0: Alors, salut à tous ceux qui viennent de nous revenir. Ouais, alors, Barracuda pour toi.
8: Ouais, alors,
0: je
7: Pour revenir au débat. Ouais. Il y a Turpentine qui te demande, Gérard, vu que tu parles de maisons closes, est-ce qu'il y a des immeubles clos?
0: Non, pas à ma connaissance.
8: Ouais, c'est Barracuda.
0: Ouais.
8: Ouais, je voudrais encore mon jingle un coup, là.
0: Non, tu réponds à la question, s'il te plaît.
8: Bon, d'accord.
3: Allô?
8: Ce que je te propose, c'est un compromis, en fait, les maisons closes.
3: Allô?
8: Tu les laisses entrouvertes.
3: Allô? Allô?
8: Allô?
12: Allô?
8: Allô?
3: Allô?
12: Allô?
3: Allô?
0: Et quand vous aurez fini vos conneries, vous me le direz?
3: Pas de problème, Michel.
0: Alors, Barracuda.
8: Ouais, tu m'écoutes là, tu m'entends?
0: Je t'écoute.
3: Allô?
8: Ok, donc je te disais. Allô?
3: Allô?
12: Allô?
3: On n'entend plus Gérard là.
12: Allô?
8: Gérard?
12: Allô?
3: Allô?
0: Oh, c'est fini là!
3: Ouais, c'est peut-être le micro, il est où? Allô?
8: Allô?
7: Et les auditeurs, vous m'entendez là?
8: Allô?
3: Ouais, on t'entend, ouais.
7: Ah, moi, on m'entend.
3: Tranquille.
0: Manu!
8: Allô?
5: Oui, Gérard, mais c'est pas moi, j'ai rien fait, ils sont là, regarde.
13: Et moi, vous m'entendez pas, moi?
0: Barracuda!
3: Attends, mais. Allô?
8: Allô?
3: Allô?
0: Hey,
3: allô?
0: Vous faites quoi là ce soir?
5: Mais je sais pas, mais là ça vient pas de nous.
8: Allô?
5: Touche derrière ton micro.
8: Allô?
5: Voilà, vous l'entendez là? Vous l'entendez Gérard maintenant?
0: C'est bon. Barracuda!
8: Ouais,
0: voilà, c'est la troisième fois. Barracuda,
8: oui,
0: c'est la troisième fois que je pose la question.
8: Okay.
0: Que je te fais appeler.
8: Donc c'est Barracuda de l'agence Tourisque. Ce que je voulais dire, c'est que je te propose un compromis. Donc les maisons closes, au lieu de les ouvrir, tu les laisses juste entrouvertes. Ça suffira, quoi, je pense.
0: Ok, Kekatos.
8: Ils vont se faufiler.
0: Ouais, d'accord. Kekatos.
3: Ouais, moi, les maisons closes, je trouve ça abominable. Et je trouve qu'on devrait tous les fermer.
8: C'est horrible.
0: D'accord.
3: C'est abominable.
0: Bernuda.
12: Ouais, moi, je trouve qu'il faut les laisser ouvertes. C'est vachement excitant comme truc et tout.
0: Ouais, mais Lyon.
12: Qu'est-ce que t'en penses, toi, Gérard?
0: Moi, personnellement, j'en ai rien à foutre qu'elle soit fermée ou ouverte, j'en ai rien à foutre, c'est pas mon problème.
7: À ce propos, Gérard, il y a Yopi sur IRC.
0: Un peu derrière,
7: oui,
0: merci.
7: S'il vous plaît, derrière, merci. Il y a Yopi sur IRC qui te demande s'il faut une clé pour rentrer dans les maisons.
0: Non.
7: Pour ouvrir la porte.
0: C'est les personnes qu'ils ont avec eux.
13: Non, il faut une passe.
0: Fildar, tu t'écrases, s'il te plaît, merci.
7: On m'a dit que c'était plusieurs euros.
8: Il y a Anus en Sky qui est pas.
0: Twingo.
12: Je peux te poser une question?
0: Qui?
12: C'est Bermuda.
0: Oui.
12: Ouais, j'aurais voulu savoir, si je travaillais dans une maison close, tu serais susceptible de passer?
0: Non.
12: Pourquoi?
0: Parce que j'ai déjà ce qu'il me faut, j'ai trouvé ma.
8: Ta pute.
0: Ta gueule, toi, va te faire enculer, toi, connard.
12: Ta pute.
0: Alors, qui c'est qui vient de.
8: Ah, c'est pas moi.
3: Ah, c'est pas moi, hein.
8: C'est pas moi. C'est Barracuda.
12: C'est pas moi.
0: C'est Barracuda, qu'est-ce que tu.
3: T'es futé.
8: Ah, j'ai rien dit.
3: Je crois que c'est
8: Animal. Non, c'était moi.
13: J'ai pas la zig de Manimal.
8: C'est Zobie de Lépreux, c'est moi. Je fonds dans la bouche.
2: Je vais essayer de le trouver, Gérard. Continue.
0: Je sens que vous commencez déjà à foutre la merde. La troisième question, je sens qu'on va changer les auditeurs.
26: Bon, j'ai pas répondu, moi.
0: On va demander à Twingo.
24: Oui.
26: De Marc.
24: Oui. Moi, j'ai commencé ma carrière dans ce genre d'établissement. C'était mignon, il y avait des nains de jardin dans la cour et tout. Mais elle a fermé et je me suis retrouvée à la rue. Donc, il a fallu que je me débrouille par mes propres moyens. Donc, au début, c'était un peu dur parce que j'habitais dans une petite chambre de bonne. Il y avait juste un petit lavabo de merde. Et puis, là, je me suis dit, ça s'en balle. Et puis, je me suis dit, mais attends, tu prennes ta vie en main,
26: carrément.
24: Faut t'assurer, quoi.
26: D'accord.
24: Là, j'ai...
0: Attends, Twingo, Twingo.
24: Oui.
0: Twingo, 5 minutes. Marque. Celui qui s'amuse à jacter lorsque la personne parle, va virer, mais vite. Je vais pas chercher.
21: Gérard, pour revenir dans le thème du débat, il y a Davy One, encore lui. Non, s'il vous plaît. Il y a Davy One sur l'IRC qui te demande s'il faut payer un supplément à la prostituée si on veut qu'elle nous mette un coton-tige.
0: Qu'est-ce qu'il a touché, Gérard?
21: Qu'est-ce qu'il a fait, là?
0: Oh là là, il a tout cassé.
21: T'as même pas entendu ma question.
0: Non, parce que j'étais en train de regarder ce qu'il était en train de faire, Manu, à l'arrêt, en train de faire des conneries.
21: Je répète.
26: Oh là là, c'est lourd, ça.
0: Y a si t'es pas content, tu dégages, toi.
21: Il y a Davy One qui te demande le prix d'un supplément pour une prostituée quand tu veux qu'elle te mette un coton-tige.
0: Ah, j'y répondrai pas du tout, comme ça, ça va aller clair et c'est vite répondu à sa question, à celui-là.
21: Ah, c'est vite
26: Gérard,
21: répondu,
26: c'est ça.
0: Ouais.
26: Tu peux répondre?
0: Non, mais on va demander à Anus Ancelet.
26: Ouais.
0: En Sky, pardon.
26: Ouais. Concernant les maisons closes, nous on a eu des problèmes, c'est qu'on, moi j'ai travaillé pour une maison close qui a bien marché dans les années 70, et le problème qu'on a eu, c'est qu'on a eu effectivement une prostituée qui s'est échappée.
0: Ouais, et alors?
26: Non, mais on la recherche aujourd'hui, on croit qu'elle traîne du côté de Suresnes.
0: Alors, Anus en Sky, terminé pour toi, au revoir.
26: Attends.
0: Terminé pour toi, c'est fini.
26: Elle s'appelait Christine et...
0: Eh ben, tu dégages, allez hop, tu me le vires. Terminé pour lui.
21: Il a pas dit qu'elle était grosse.
0: Petit Suisse pour finir.
26: Ouais, donc moi je trouve ça inadmissible, carrément, les maisons closes, surtout que moi, la pute que je fréquente, elle s'appelle Pupute, et moi j'aimais bien quand elle faisait les journées cuisses ouvertes.
0: D'accord, ah ben c'est pas mal. Moi, je pense que, à mon avis, comme vous êtes en train de vouloir faire, s'il te plaît, tu me laisses parler, s'il
26: ta
0: te
26: copine,
0: plaît.
26: Comment elle est
0: Attends, merde, ma copine. Tu vois, c'est clair, net et précis, ce coup-là.
26: C'est
0: hein? Tu vois, attends, merde et à te chier dans la gueule.
2: Non.
0: Alors maintenant, celui qui s'amuse à déconner avec ça, va dégager
21: quoi,
0: tout de suite.
21: Mais ouais, c'est n'importe quoi.
0: Hein? Alors parce que ça commence à bien faire. Alors Fildar, tu vas faire ton boulot correctement et tu vas fermer ton micro.
2: C'est pas évident de chier dans la gueule. Hein.
0: Ouais, toi tu...
21: Gérard, on a perdu environ 500 personnes quand t'as parlé de scatologie.
2: Ah ouais, non, mais c'est une honte.
0: C'est
21: dégueulasse.
26: C'est vraiment de la merde pour débat.
2: Mais Gérard, viens t'asseoir, il a rien fait, Fildar, on lui tape pas dessus.
0: Tu vas le fermer le micro, je te préviens, toi. Donc, quatrième question.
26: Oh là là.
0: Celui qui s'appelait pas, il peut raccrocher, on prend d'autres personnes. Hein, parce qu'il y a du monde derrière qui attend.
10: Allô, qui t'attend devant chez toi, Gérard?
2: Allô. Vas-y, pose la question, Gérard.
0: Faut-il se produire...
26: Allô.
0: Il va se taire, lui, là. Allô. Alors, faut-il se prostituer pour avoir du boulot? Et on va s'écouter. Guy de Bois avec une scie. Pour se raser les boules. Donc on va récupérer pour ça Barracuda en espérant que vous vous êtes calmé durant ce disque.
26: Ouais, je suis là, j'aimerais bien entendre mon jingle. Ah,
0: Manu, go ! Manu !
26: Oui,
0: c'est plus la... c'est plus la peine de le passer quand il te le demande parce que sinon il va gerber lui. Parce que ça commence à m'énerver.
26: Ah, ouais, t'es kékétos, je peux pas avoir un jingle.
2: On fera looping.
0: Tu es kékétos, tu t'écrases. Pour l'instant, je récupère tous ceux qui étaient là.
26: Ok, Hannibal.
0: Ok.
26: Merci.
0: Bon, alors, Barracuda, t'es toujours là?
26: Toujours présent, avec mes chiens en or.
0: Kékétos.
26: Oh putain, j'ai la gaule.
0: Toujours là. Bernuda.
11: Ah oui.
0: Wingo.
2: Oh, ça chauffe.
0: Oh, tu te calmes, Bernuda, s'il te plaît, merci. Bon, Fildar, soit tu me les calmes, ou soit tu me prends d'autres personnes, parce que ça commence à gonfler.
26: Ouais, les nanas, elles sont chaudes, là.
0: Ça commence à me gonfler.
11: T'as un client?
26: C'est pas dirigeable, hein.
0: Alors, Twingo, toujours là.
21: Gérard, est-ce que tu peux répéter la question, s'il te plaît?
0: Oui, on va finir. Twingo, toujours là.
11: Toujours là.
0: Et Petit Suisse.
26: Ouais, salut.
2: Et à la place d'Anus en Sky, on accueille Fleur de Lotus.
26: Bonsoir.
0: Je te préviens, n'essaye pas de les repasser sur d'autres noms, je t'ai dit.
2: Non.
0: Fleur de
2: Lotus.
0: Lotus. Donc, salut à toi.
26: Salut à toi.
0: Alors, faut-il se prostituer pour avoir du boulot? Voilà la question qu'on demandait sur l'IRC. Donc, on va demander à Barracuda.
21: Non, non, ils n'ont jamais demandé ça.
0: Bah, je répète ta question comme tu me l'as demandé. Donc, Barracuda, tu réponds, s'il te plaît.
21: C'était sur l'armée tout à l'heure.
26: Tu m'entends, là?
0: Oui, je t'écoute.
26: Ok, je te disais, objectivement, dans la vie, si t'as une sale gueule et que tu peux rien faire d'autre, moi, je crois que, ouais, vaut mieux, hein.
0: Ok. Donc, pour toi, faut mieux avoir une sale gueule et puis se prostituer.
26: Bah, écoute, si t'as pas le choix et que t'es obligé de vivre à la sueur de tes fesses, bah, écoute, faut assumer, quoi, hein.
0: Mm-hmm.
26: Je pense que d'autres sont passés par là avant, n'est-ce pas?
0: Ok. Ouais. Kekatos?
14: Non, je pense pas que ce soit un vrai métier, quand même.
0: Mm-hmm.
14: Être prostitué. Mais c'est bien pratique.
0: D'accord.
14: N'est-ce pas?
0: Oui, je t'écoute.
14: Non, j'ai dit n'est-ce pas.
0: D'accord.
26: C'est une question à ton encontre.
0: Bernuda?
15: Bah écoute, moi, plus ça chauffe entre mes fesses, et mieux c'est, quoi.
14: Bah voilà, écoute, tu me files ton number.
26: Oh là là là là.
0: Ça commence à bien faire, là. Vous allez vous calmer avec les gens quand ils parlent, ok?
26: Mais c'est que des cochonnes, GG.
0: Ouais, bah, tu t'écrases, toi.
26: Twingo.
15: Oui.
0: Pour toi.
15: Bah moi, c'est un vrai métier, donc je peux pas me permettre de dire que plus ça chauffe, je chauffe. Mais bon, c'est vrai, hein, j'adore le cul, mais bon.
26: Toi, t'es plus trop foulé, toi.
15: Moi, non, c'est un vrai métier, donc moi, je fais ça très sérieusement. Très sérieusement.
0: D'accord.
26: Toi, tu déclares pas tout à tes impôts.
0: Oh!
15: Exactement, je le fais payer en liquide.
26: Attends, GG.
14: Toi, tu fais du black. Moi, je veux bien te payer en nature.
0: Eh, vous précisez vos noms quand vous voulez parler.
26: GG, ouais, c'est Barracuda.
0: Oui.
26: Ouais, je voulais savoir si c'est un vrai travail. Il y a quoi? Il y a des acédiques pour les putes, il y a une retraite pour les putes, tout
15: les
26: ça, tu cotises
15: quand t'es
26: pute?
15: Les prostituées payent une retraite, tout à fait. C'est
26: à quoi? Où c'est que tu cotises? À la banque du foot?
15: En fait, non, tu as une assurance personnelle.
26: Est-ce qu'on touche les sodomisations sociales?
0: Oui. Oh oui! Tu...
15: remboursé à 80%.
26: Est-ce que t'as un compte épargne à la banque du sperme?
0: Bah, oui, celui qui s'amuse!
15: Je vais faire des dépôts et des retraits assez souvent.
0: Alors, petit Suisse pour toi.
26: Ouais, ben moi j'en profite parce que en tant que client, quoi. Mais bon, si elles veulent faire ça, quoi, qu'elles continuent.
0: Mmh. Donc c'est tout ce que t'as à dire.
26: Ouais.
0: Ok. Fleur de lotus.
26: Bah écoute, moi je me prostituerai avec grand plaisir, mais je trouve ça un peu dégradant. Mais ça ne m'empêche pas du tout d'aller aux putes sans problème, sans a priori aucun.
15: On chez en profite. Les putes, pas aux putes.
26: Chez les putes.
0: Ouais, on va chez les putes au cul.
26: Au cul, ok, d'accord. Et chez le coiffeur, on fait quoi?
0: Voilà, ok. Alors moi, je peux vous dire une chose, que celui qui veut faire son boulot comme ça, ben, tant pis, hein.
26: Tu le ferais, c'est, toi,
0: non,
26: Gérard.
0: Personnellement, non. Fildar, si ça te dérange pas, tu...
16: Non, mais il est parti chercher un truc, c'est pas grave. Par contre, moi, j'ai un petit sondage qui est bien, par contre, là. À la question... Non, rigolez pas. À la question, êtes-vous déjà allé voir une prostituée? 25% des gens... ils sont allés avec leurs femmes, 35% ils sont allés avec leurs enfants, et 40% ont demandé, mais aller un prostitué, qui?
26: Ah non.
0: N'importe quoi.
26: Tu réparles un peu, quoi, Manu?
0: Ça y est, là, vous calmez un petit peu, là?
26: Oh,
0: on se calme, l'Ascar est en mire, toi, d'accord?
16: Non, c'est à moi qui parlais, vas-y, Gérard.
0: Alors, cinquième question, pourquoi que les jeunes se mettent à la prostitution? On va demander à Fleur de Lotus.
26: Pourquoi que
0: les jeunes se mettent à la prostitution?
26: Bah écoute, la prostitution, c'est le chemin le plus facile pour gagner de l'argent. Quand tu vois que, je sais pas, il y a des jeunes qui veulent être cadres, c'est bac plus 2. Alors que pute, tu te mets sur le trottoir, t'écartes les cuisses et c'est parti.
0: Alors, je vais te dire une chose que...
26: bite plus 2.
19: Ouais, bite dans le cul, ouais.
26: Voilà.
0: Bon.
14: Ouais, plutôt bite puissance 16.
0: Mais bon. Petit Suisse.
16: Bien, comment je fais maintenant, moi? Il n'y a plus personne au standard. Pindar, ils sont raccrochés.
0: C'est bien, toi.
21: Gérard, sur IRC, il y a un réa qui te demande s'il y a des réductions pour les prostituées après 19h comme France Télécom.
0: Non, je vois pas de réduction.
14: Après 22h.
0: Alors, petit Suisse.
26: Moi, je connais une pute, c'est un franc la minute.
20: Je viens de couper, petit Suisse.
0: Bah, tu prends quelqu'un d'autre et c'est tout. Alors, on va demander à Twingo.
15: Oui.
16: Bah, pas de marque, Gérard, faut arrêter là.
0: Bah, elle a qu'à prendre un autre nom qu'une marque de voiture, c'est tout.
14: Appelle-toi Clio, ça fera plus.
19: Clito.
15: Je sais plus ce que je voulais dire. Oui, moi j'ai choisi d'être prostituée parce que j'avais envie de travailler dans la rue. Donc c'était ça ou pervenche. Donc mettre des PV, c'est pas trop mon truc. Donc j'ai choisi prostituée.
19: Et tu préfères te faire mettre des cartouches?
26: T'aurais pu être pervenche.
15: Oui, j'ai eu de la chance, ouais. Mais tu sais, il y en a, elles sont trop moches pour faire pute, donc elles font.
24: Elles font perdre, je crois.
0: Bernuda.
1: Moi, j'ai commencé à faire ça à l'âge de 18 ans. J'en ai 21. Et je m'aperçois, en fait, avec les années qui passent, que plus j'en ai eu et plus j'en redemande.
0: Oh, ça suffit derrière, s'il vous plaît, parce que là, ça commence à bien perdre. Alors maintenant, vous allez vous calmer, vous allez éviter de dire des cochonneries comme ça. Ok.
19: Donc ok, en fait, on n'insulte pas les salopes.
1: J'ai juste à rajouter quelque chose.
26: Allez, va sur les putes, tu veux qu'on parle de poésie?
0: Si ça te plaît pas, toi, tu peux raccrocher ton téléphone, ça nous prend des vacances.
26: Je voudrais te faire un bisou, ma pute, sur le cul.
0: Alors, Barracuda, tu dégages.
19: Ouais,
5: c'était pas Barracuda. Sinon, à la place de Petit Suisse, on accueille Pupute.
17: Bonsoir, Gérard.
24: Salut.
17: Allô.
0: Salut.
17: Salut, ça va?
0: Qu'est-ce que ça peut te foutre, t'es médecin?
17: Oh là là, quelle vulgarité.
0: Alors, on va demander... Bah tiens, on va demander... On va demander, toi, pourquoi que les jeunes se mettent à la prostitution?
17: Bah, qu'est-ce que j'en sais, moi. En tout cas, moi, j'ai fait la pute, hein. Bon, parce que j'avais pas d'autre moyen de gagner de l'argent. Puis j'adore les gros sexes.
0: Ok.
1: Ah, t'es comme moi.
0: T'es Katos.
18: Ouais. Donc... Excuse-moi. Non, je pense que les jeunes qui se mettent à la prostitution, c'est pas vrai. Il y a beaucoup plus de vieilles mamies toutes pas belles qui prennent un fric fou et je comprends pas pourquoi
5: c'est
18: d'ailleurs.
5: C'est faux, c'est faux.
18: Mais si, c'est vrai.
0: Non. Bon, puis d'art, tu t'écrases pour l'instant. Non, attends, je donnerai mes réactions moi-même.
18: Moi, je connais Ginette qui est avenue Bip et elle, voilà quoi.
0: C'est... Et Barracuda pour finir.
18: Ok.
0: Bon, Manu, ça suffit.
5: J'aime bien ce zik.
0: Ouais, mais moi, j'en ai ras-le-bol. Vous avez les idées de gâcher les débats ou quoi,
21: Gérard,
0: là, ce soir?
21: Gérard, j'ai un sondage qu'on m'a rapporté sur Internet par Kevin Klein. Alors, quel moyen de paiement utilisez-vous?
0: Non, mais tu gueules. Bah ouais. Lui, il fait ça, il pousse sa merde avec à cause de Barracuda. L'autre, qui fait la moitié du boulot.
26: Salut,
0: Gérard. Pour l'instant, il y a Crigo.
21: Et ouais, y'a que moi.
26: C'est abominable.
0: Oh, vous fermez vos gueules maintenant.
21: Donc, j'ai un sondage, vite fait. Quels sont les moyens de paiement que vous utilisez lorsque vous allez voir une prostituée? 55% utilisent la carte bleue, 12% la carte jeune et 15% la carte routière.
0: Non, bah ça, normalement, les cartes jeunes et cartes routières, ça passe pas.
26: Si, ça passe. Moi, j'utilise même une carte téléphonique.
0: Oh, il y en a... vous avez commencé par vous calmer maintenant,
26: hein? Ouais, parce que...
0: Maintenant, ça bat un coup d'œil de réagir.
19: Ok, bah alors moi, je voulais dire déjà que les putes, moi, je paye en liquide. Déjà, c'est clair. Deuxièmement, je suis tout à fait d'accord, il y a beaucoup de vieilles qui se prostituent et je sais pas si tu t'es déjà fait sucer.
5: Attends, excuse-moi. Une seconde, Barracuda.
0: Non!
21: Barracuda!
0: Oui. Bon, Manu! Ouais, c'est papa, la dernière fois que tu me mets ça!
19: Animal!
0: Bon, Barracuda, tu dégages!
21: Manu,
0: Barracuda, terminé pour lui, okay. Ça lui apprendra.
21: T'es futé.
0: Allez, hop! Et Manu, t'arrêtes, s'il te plaît, maintenant.
5: Des loopings aussi, non?
26: Ouais, appelle-toi looping. Manu, chercher un cigare.
0: Je sens que tout à l'heure, je vais rester avec Twingo et Bernuda. Les autres, vous allez dégager.
26: Es-tu là, MacGyver? Et Pupute, tu vas pas laisser tomber?
0: Bon, je préviens!
5: Le débat, c'est sur les prostituées, alors j'aimerais bien qu'on suive un peu le débat et qu'on arrête de délirer.
0: Ouais, bah toi le premier, tu fais ton boulot correctement.
5: Attends, je te défends, merde.
0: Ouais, non, mais tu vas me chercher une autre personne qui a Barracuda, vite fait. Tu te démerdes, il y a des lignes qui sonnent.
20: J'arrête pas.
0: Alors donc, qui c'est qui a pas répondu? Tout le monde a répondu?
17: Non, j'ai pas répondu, moi, Gérard.
0: Qui?
17: Pupute, hein.
0: Non, t'as déjà répondu, je t'ai passé en premier.
1: Première.
0: Ouais. Alors donc, je peux vous dire une chose, qu'il y a beaucoup de jeunes qui se mettent à la prostitution maintenant, on ne sait pas pourquoi. Ça, faudrait voir, parce que c'est quand même inadmissible d'avoir des jeunes qui s'y mettent aussi maintenant.
5: T'as pas fait de recherche, Gérard, sur ce sujet? Tu sais pas pourquoi, toi? T'as bien une petite idée, ça vient d'où?
0: Bah, s'ils ont envie de se prostituer, c'est leur problème, c'est pas le mien, hein, personnellement. Hein. Moi, bah... là-dessus... j'irai pas me foutre à la prostitution comme ça. Hein.
5: C'est-à-dire?
0: Voilà, c'est
5: habillé
0: tout.
5: Comme ça.
0: Toi, tu cherches les gens et tu fais vite fait, toi. Alors, les stars d'aujourd'hui se prostituent-elles? On va demander à Keketos.
1: Les quoi?
18: Tu peux répéter parce que j'ai mal compris.
0: Les stars d'aujourd'hui se prostituent-elles?
18: Mais n'importe quoi, les stars, elles se prostituent pas.
0: Alors, tu peux préciser?
18: Elles ont un max de pognon et voilà. Donc, elles ont pas besoin d'argent.
0: Ben, ok.
18: Mais Heiger, elles peuvent le faire gratuitement.
0: Moi, ouais, mais ça m'étonnerait.
18: Moi, je sais que la dernière fois, je me suis tapé Pamela Anderson. Bon, le seul truc qui m'a repoussé, c'est ses pieds. Mais sinon, elle m'a pas demandé d'argent.
5: Enfin, j'ai pas alerté à Malibu comme Zik.
0: Non, non, mais Manu, t'arrêtes un peu tes conneries, s'il te plaît.
18: Okay. La prochaine fois, je m'appelle Mitch.
0: Ouais, ben, la prochaine fois, tu vas t'appeler Ferme ta gueule, maintenant.
18: Pas de problème.
0: Ok, Bernuda.
4: Ok, le chien. Ouais, ben, moi, j'ai déjà eu des clients, effectivement, des stars.
0: Et
4: enfin, il y a eu des politiciens également, c'était Jean-Marie Le Pen.
0: Bernuda.
26: Oui. Pas de marque.
0: Tu vas te calmer avec des conneries comme ça, d'accord? Parce que sinon, tu vas dégager.
26: Pas d'insultes.
4: Je dis plus de nom, alors, mais enfin, je voulais quand même que tu saches que le monde des stars, c'est quand même un monde très, très vicieux. Et que, en fait, vous seriez bien surpris des genres de personnalités qui viennent vous voir et surtout ce qu'ils vous demandent, quoi.
6: C'est exact.
4: Mmh. Ah ouais. Moi, je me suis déjà

0: C'est validant. Okay. 25 lignes.
1: Alors, on va demander à Fleur de Lotus. Non, Twingo, t'as pas répondu.
2: Non, j'ai pas répondu. Je suis d'accord avec ce que disait Hermisa. Arrête, ça m'excite. Je suis d'accord avec ce que disait. Les stars sont des putes dans le sens où, bah oui, ils gênent pas pour venir nous voir, quoi.
1: Mm-hmm.
2: Mais c'est des gens qui payent et qui payent bien.
1: D'accord.
2: Je peux te donner quelques exemples, sans trop te donner de nom, mais j'ai dû fouetter un comique, enfin un petit comique sans cheveux. Tu vois, qui a une drôle de tête, je l'ai fouetté pendant 3 heures. Quoi.
1: D'accord. Ok. Fleur de Lotus.
3: Il me semble que certaines stars de la télé se prostituent. Certaines stars, enfin de la télé, des animatrices.
2: Et de la radio.
3: Qui couchent avec des producteurs.
1: Mm-hmm.
3: Et ça, je dirais pas de nom, mais je le sais. Mm. Et personne ne me le fera avouer.
1: Ok.
4: C'est qui?
2: À l'insu de ton plein gré.
1: Pute.
3: Ah, je te le dirai
1: pas. Pute.
5: Mmh. Excuse-moi, j'étais en train de sucer. Oui, donc moi je pense qu'il y a des stars qui doivent se prostituer. Oui, c'est possible. Hein, pour se faire encore plus d'argent.
1: Mmh. Et c'est tout ce que tu peux préciser, toi.
5: Bah attends, je suis en train de pomper, j'ai pas que ça à faire non plus. Hein.
1: Bon alors dans ce cas-là, t'as pas que ça à faire, bah continue à pomper, au revoir. Allez.
4: Allez hop.
1: Et Giclette.
6: Ouais, déjà bonsoir Gérard.
1: Bonsoir.
6: Giclette, je t'en mets une. Et je voulais dire que déjà les stars ils vont pas voir des putes, ils vont voir des gold girls comme on dit. Et je pense que des gold girls t'en connais.
1: Tu peux préciser le compte t'as pensé.
6: On va pas donner de nom Gérard.
1: Non mais tu peux préciser.
6: Tu veux que je donne des noms.
7: Non mais on va pas parler des stars de cinéma. Hein.
6: Voilà, on va pas quand même, c'est leur vie privée, on va pas être pas parasite quoi.
1: Moi je peux vous dire une chose que à ma connaissance personnellement j'ai jamais vu de star qui se mettait à la prostitution.
7: Ah bon?
1: Donc, non, j'ai jamais vu ça encore. Hein. Ça m'étonnerait qu'il y en aille qui le fasse. Hein.
7: Non, mais imagine, elle fait plus de films bien et tout, elle a plus de reconnaissance, elle est plus célèbre. Elle peut tomber dans la prostitution.
1: Ça on sait pas. Rigo, oui.
8: Oui, donc, sur IRC, on me demande, à propos des stars, est-ce que les stars du X, on peut les considérer comme des prostituées?
1: Ben, t'en as certaines qui le font tout en faisant des films X. Hein. Donc, je pense que si ils choisissent de faire ce boulot-là, c'est que c'est vraiment eux qu'on choisit, c'est pas nous.
8: La prostitution ou les films X?
1: Les deux, hein. S'ils se mettent dans le X, ils font de la prostitution quand même.
8: Donc c'est la même chose.
1: Voilà. Donc justement, la sixième, ben ça y est, on vient de la faire. Septième.
3: Avant, je voudrais m'adresser aux gens du standard. Est-ce que c'est possible d'avoir une invitée mystère qui aurait fait pute?
6: Ah ouais.
5: Ça serait sympa, ça.
1: Alors, je préviens. Qui s'amuse à demander ça?
4: Fleur de Lotus.
1: Alors, Fleur de Lotus, tu dégages.
4: Hop.
1: Voilà. Comme j'ai ça, dégagé, ça va plus vite.
6: Allez, hop.
1: Alors, septième question. Y a-t-il plus de femmes que d'hommes qui se prostituent? On va demander à Bernula.
9: Honnêtement, j'en sais rien parce que dans le quartier où je bosse, il y a que des nanas. Mais je suis persuadée qu'il y a autant de mecs que de nanas qui se prostituent. Quoi.
1: Mmh. Non, mais je te demande, est-ce qu'il y en a plus ou moins?
9: Bah, je viens de te répondre, faut te déboucher les oreilles. J'ai dit qu'il y en avait autant.
1: D'accord. Twingo.
2: Il y en a un peu moins quand il y a un peu moins de mecs, enfin de moi dans mon secteur. Mais il arrive qu'on fasse des trucs ensemble pour un client, quoi.
1: Mmh. Okay. Celui qui s'amuse à faire du bordel avec son téléphone est prié d'arrêter tout de suite.
7: Inadmissible.
2: Avec ta bouche.
4: C'est abominable.
1: Alors, qui c'est qui nous reste?
4: Kékétos. Giclette.
1: Non, je crois que Kékétos, je t'avais dit de dégager.
7: Non, c'était pas lui, Gérard.
4: C'est pas moi.
1: Alors, si tu veux répondre.
4: Ouais, je pense qu'il y a beaucoup plus de filles qui se prostituent.
1: Ouais, mais s'il y a plus de femmes que d'hommes.
4: Il y a plus de femmes que d'hommes qui se prostituent.
1: Ouais, ce qui se marre comme un bouc, là, va se calmer.
9: Enlève tes cotons-tiges des oreilles.
4: Oh là.
1: Oh, Bernuda, tu vas te calmer parce que tout à l'heure, tu vas dégager.
9: Ouais, c'est pas moi.
6: Allez, si.
10: Ouais, Gérard, je peux répondre.
1: Ouais.
10: C'est Macron à la moutarde.
1: Tu sors d'où, toi?
10: J'ai remplacé Pupute temporairement.
1: Non, Pupute.
10: Elle a dégagé.
7: Non, Pupute, on l'avait viré, j'ai oublié de te le dire, excuse-moi, c'est Macron à la place.
1: Ouais, non, mais attends, Fildar. T'es prié de faire ton boulot correctement
7: mais
1: parce
7: oui, mais
1: que c'est la dernière semaine que tu fais les débats.
6: Jean-Luc.
7: J'étais dans les 24 lignes là, je pouvais pas tout faire.
1: Gérard. Oh, ça y est, ça se calme derrière où je vire
8: Gérard,
1: tout le monde.
8: Gérard, pour revenir au débat, voilà, comme allait dire Manu, il y a Rocco sur.

0: L'IRC qui te demande si le téléphone rose est considéré comme une forme de prostitution.
1: Ben justement, là, on va en parler tout à l'heure.
0: Par contre, moi, Gérard, j'ai un petit sondage. Donc, à la question combien donneriez-vous à une pute, donc 32% donneraient 2 euros, 28% donneraient leurs animaux domestiques et 40% donneraient leur approbation et 1% ont déjà donné leurs dents et n'ont pas voulu donner leur moustache.
1: Alors, je vais dire une chose, tu vois, tes trucs de merde, là, ouais, ton sondage, ouais, c'est ouais, à peu près le même sondage que le premier. Ah alors, bon, c'est même plus la peine de...
0: J'ai pas remarqué, moi.
1: Ben non, t'as pas remarqué, non, mais non. Pour l'instant, t'es à moitié bouché.
2: T'es aveugle, hein.
1: Ouais, ça se voit que dimanche, tu vas te fiancer, parce que dis donc, t'es en train de foutre ta merde aujourd'hui. Ouais. La semaine dernière, tu faisais du bon boulot, cette semaine, tu merdes. T'es comme fil d'art. Bon, vous fermez, maintenant, vous allez fermer vos gueules. Bon, je sens qu'on va virer tout le monde.
3: Macron à la moutarde, tu peux répondre.
1: Vas-y.
3: Ouais, moi je pense qu'il y a autant de putes au féminin qu'au masculin, mais des masculins, il en faut. Il en faut.
1: Mm-hmm. Mais c'est tout?
3: Bah ouais.
1: C'est bon, il fait. Giclette?
4: Je pense qu'il y a quand même vachement plus de femmes que d'hommes qui se prostituent. T'as qu'à voir les deux grosses salopes qu'on a là au téléphone. Ça explique pas mal de choses quand même.
5: Moi, j'aime la bite. Fermez pas là. Je suis désolée. Je ne peux pas laisser passer ça, Gérard.
4: Ah, vous êtes quand même des grosses chiennes, les filles.
5: Non, ouais. Je ne suis pas une grosse chienne.
4: Ah, tu vois. Ah, mais faut en être fier, hein.
5: Ouais.
1: Non, vous avez fini de.
5: Non, on n'a pas encore fini.
4: Attends, on est en business.
5: D'être prostituée de profession, mais je ne suis pas une chienne.
6: Ah, moi, je suis une chienne.
1: Vous savez ce que vous allez faire? Vous allez régler votre merde hors antenne.
5: Non, ça y est, c'est fini.
1: On va s'écouter Roger le pipeau avec du soupe parce que c'est dur de péter. Et on se retrouve après en espérant que vous êtes calmés. Et on récupère Keketos en espérant que ça s'est calmé ce coup-là.
7: Pas de problème, moi, je suis très calme et je te kiffe, Gérard.
1: Ok, ben bah, moi, je te dis merde.
7: Ça veut dire que je t'aime bien?
1: Ouais, bah, moi aussi, mais moi...
7: Ça va, alors.
1: Ok. Bermuda?
2: Non, Bermuda est parti. On accueille Laura Ingalls.
1: Qui?
2: Laura Ingalls.
6: Oui,
1: alors.
6: Bonsoir, Gérard.
1: Bon, Manu, s'il te plaît.
2: Laura Ingalls.
1: Non, mais tu m'arrêtes cette merde-là, parce que ça m'énerve.
7: Est-ce que t'as la musique de MacGyver?
1: Non. Je vous préviens, vous allez vous calmer maintenant.
2: Donc, on a toujours Twingo.
6: Oui,
1: on récupère Twingo, qui voilà. Est là.
2: À la Macro, il est parti. Macro, on a Suisson. C'est un, il est encore puceau, donc il voudra en parler et savoir à suivre pour le débat. Bonsoir puceau.
8: Ouais, salut.
2: Enfin, ah, Suisson, puceau. Pardon, Suisson, excuse-moi.
1: Suisson, ouais.
2: Et il est puceau.
1: Et on Giclette.
2: A. Non, ouais. Giclette est toujours là. Et à la place de Fleur de Lotus qui est parti aussi, on a Pulsor.
1: Ouais, ok. Ouais, ben c'est pas mal. Ok, donc on va reprendre. Oui, Rigo.
0: Oui, tout de suite. Alors, pour reprendre le thème du débat, il y a Access sur IRC qui te demande comment on désigne une pute au masculin. On dit un pute ou on dit quoi?
1: Non, on dit une pute, simplement. Il y a pas de...
0: Ouais, mais quand tu t'en prends un fil d'art, tu lui dis que c'est une pute, c'est...
8: Un rappeur, on dit.
0: Toi, je vais t'attraper un de ces quatre.
1: Celui qui s'amuse à dire ça, parce qu'elle met tout de suite, sinon il va retourner au standard et on va reprendre quelqu'un d'autre.
7: J'appelle ça un gigolo, Gérard.
1: Ok. Alors je préviens que celui qui redit des conneries dégage maintenant. Je vais pas m'emmerder longtemps. Hein.
7: Okay.
4: Vas-y Rocky.
1: Alors que pensez-vous de l'amour par téléphone? Donc on revient à la question qui avait été posée sur l'IRC. Donc voilà. Alors Pulsor.
8: L'amour au téléphone? Bah je suis pas très friand de ça en fait.
1: Moi, non mais que pensez-vous de l'amour par téléphone?
8: Oui c'est ce que je dis. L'amour par téléphone, moi j'aime pas trop. Moi j'aime bien le contact moite d'une peau sur une peau. Et les étreintes ravageuses.
5: T'es chaud, toi?
8: Ouais, je sais.
1: Ouais, ok.
8: J'ai pas fini, hein.
1: Ouais, bah vas-y.
8: Et sinon, on m'a coupé le téléphone.
1: Non, mais attends, je vois pas du tout le rapport avec...
8: Je peux plus le faire par téléphone, donc je suis obligé de le faire en chair et en os.
1: D'accord. Keketos?
7: Ouais, bah moi, je trouve ça naze l'amour par téléphone. Comme disait le mec avant, là...
1: Tu le sors.
7: Faut du contact.
1: Ouais, non, mais...
5: T'es chaud, toi aussi?
1: Non, mais ça suffit, toi, Laura. Hein.
7: Attends, Laura, elle est...
1: Ou Twingo, vous allez vous calmer, là.
2: Cigarette?
1: Alors, non, mais ça y est, là.
8: Moi, j'en ai plus, moi.
7: Moi, il m'en reste 10.
1: Bon, Keketos.
7: Ouais, bah donc, je te disais, moi, il faut du contact, sinon, c'est pas bon.
1: Mm-hmm.
7: Je pense que t'es d'accord avec moi, Gérard.
1: Oh bah moi personnellement, j'irai pas m'amuser à faire ça sur par téléphone. Hein. Mmh. Nuance, Laura.
6: Ouais bah écoute Gérard, moi je suis encore vierge et je veux perdre ma virginité avec l'homme de ma vie. Donc pour moi, faire l'amour par téléphone, c'est quelque chose de vachement important parce que ça me permet de m'extérioriser.
1: Manu, tu m'éteins ça, s'il te plaît.
2: Juste en fond.
1: Tu m'éteins ça, s'il te plaît.
2: Manu, sérieusement, c'est chiant, on peut pas bosser.
1: Manu, tu m'éteins ça.
2: Manu.
3: La petite foufoune dans la prairie.
1: Manu.
7: Pour ta virginité, si tu veux, je peux te rendre ce service.
3: Ouais, pas de problème. Pas quatre.
7: Moi, je voulais lui dire pour la mort du télé.
1: Non, mais pour l'instant, vous allez vous taire quand Manu arrêtera ses conneries avant que je me lève.
9: Ouais.
1: Oui, tu m'arrêtes ça, s'il te plaît.
9: Ok.
1: D'accord. Alors, Laura.
6: Ouais, donc je te disais, en fait, moi, je suis encore vierge. Et je voudrais perdre ma virginité avec l'homme de ma vie.
7: Je suis là. Je suis plus
1: ça tombe
7: bien.
1: Oh, derrière, on se calme, s'il vous plaît, merci.
6: Je suis fière d'être encore vierge, j'ai 19 ans. Et en fait, j'aime bien faire l'amour par téléphone parce que vu que je ne l'ai jamais fait.
7: Toi, t'es chum, toi.
6: Ça me permet, en fait, de voir un petit peu ce que ça fait. Puis donc, j'aime bien. Je préfère parce que je t'ai dit, je ne l'ai encore jamais fait et j'attends vraiment le bon moment. Donc, pour moi, par téléphone, pour l'instant, c'est ce qui me convient le mieux, quoi.
1: Ok. Question. Attends, 5 minutes. Oh, s'il te plaît.
0: Donc il y a Rocco qui te demande est-ce qu'il peut faire l'amour par téléphone même s'il a un téléphone bleu au lieu qu'il soit rose.
1: De toute manière, la couleur a rien à voir. Hein.
0: Alors pourquoi rose?
1: Parce que c'est un truc, il y a des téléphones roses, c'est des trucs, c'est des magazines qui peuvent trouver un peu partout.
0: Non, un téléphone, c'est pas un magazine.
1: Ouais, mais dans les magazines, t'as des numéros de téléphone et tu peux faire ça par téléphone. Alors,
2: mais pourquoi, Gérard, on appelait ça les téléphones roses?
1: Eh ben, tu demanderas à ceux qui s'amusent à en faire.
2: C'est pas les téléphones rouges ou verts?
1: Non, il y en a pas. Twingo.
2: Ouais, touche.
5: Oui.
1: Laura, tu voulais peut-être ajouter quelque chose avant?
6: Non, c'est pas grave. Non,
1: ok. Manu, c'est la dernière fois que tu me mets ça. Tu mets ça, s'il te plaît, tout de suite. Twingo.
5: Oui. Moi, ça m'est arrivé de me prendre des téléphones dans des délires sadomaso. Mais c'est pas ce qu'il y a de plus agréable, en fait. C'est vrai que la chaleur moite, c'est mieux que la froideur du plastique.
1: D'accord. Giclette.
10: Ouais, même par téléphone, là, je suis en plein dedans. Et je vais t'en mettre plein à la tronche.
1: Bon, alors, giclette, tu dégages, comme ça, t'es tranquille. Terminé pour... Manu... terminé pour toi.
10: Attends,
1: c'est terminé.
10: Terminé.
1: Suisson.
3: Ouais, donc, moi, vu que je suis puceau et que j'ai pas eu le cran d'aller aux putes, je suis assez friand de ça, ouais.
1: D'accord.
3: C'est assez cher. En plus, je me suis fait couper la ligne par ma mère, quoi. 223 francs la minute, ça fait un peu cher.
5: C'est excessif, oui.
3: Voilà, quoi. Voilà.
1: Ok. Je pense que aujourd'hui, vous avez décidé de foutre votre merde. Hein, Manu et Puldar, vous avez l'intention de foutre la merde combien de temps, là, jusqu'à la fin du débat?
2: Je sais pas, ouais, encore une demi-heure.
1: Encore une demi-heure, ça se voit que dimanche, tu as passé au pliant sec, parce que la semaine dernière, t'as fait un boulot correct, cette semaine, tu me fous de la merde, hein, parce que t'as Laura, tu t'amuses à me mettre des jingles pourris, t'as l'autre, qu'on lui demande quelque chose qui veut rien.
2: Attends, moi, je le fais, hein.
1: Ouais, t'as intérêt de te réveiller vite fait, toi, parce que ça va pas aller longtemps, toi. Alors, je peux vous dire que ça, ceux qui s'amusent à faire ça par téléphone, c'est vraiment qu'ils ont du fric à poutre en l'air.
0: À propos de téléphone, Gérard, sur IRC, on me demande si avec un portable, c'est possible.
1: Mais ça coûte aussi cher qu'une communication normale.
2: Non, c'est plus cher, en plus.
1: Ça dépend des...
0: Et c'est accessible.
1: Tu peux y avoir accès facilement, oui. Pourquoi pas.
0: Ok.
2: Non, mais ce qui est mieux, c'est d'avoir, quand c'est comme ça, quand tu veux faire du téléphone rose avec ton portable, c'est d'avoir un forfait.
1: Ouais, mais de toute manière, le forfait, tu te vides facilement avec
0: non,
1: ça.
0: Non, mais hein. Le forfait rose.
1: Ouais, le forfait rose. Mais ça, je sais pas si ça existe encore.
6: Gérard, c'est Lorraine Galf. Je peux juste rajouter quelque chose.
1: Ouais.
6: C'est que moi, en fait, on paye pas 2,23 francs la minute, c'est qu'on m'appelle directement chez moi sur ma ligne privée. Donc, si ça intéresse quelqu'un.
1: Ah ben, tu verras ça après hors antenne avec Fildar.
5: Ah bah, ça, c'est plus seulement.
1: Non.
3: Il y a moyen d'aller plus tard 30 minutes?
1: Pour l'instant, on continue le débat et vous gérez ça après hors antenne.
3: Okay.
1: Alors, que pensez-vous des sex-shops dans toute la France? On va demander à Pulsor.
2: C'est quoi cette question sur la, c'est pas sur la prostitution, ça?
1: Non, les sex shops, c'est non, pas sur la prostitution.
9: Bah non.
1: Non,
0: les sex shops, non, c'est pas la prostitution.
1: Non,
0: parce que
1: Bah attends,
0: c'est n'importe quoi.
1: Ben, si ça te plaît pas, tu plies bagage, tu vas voir ta copine, ok? On va demander un pulsor.
3: Ouais, les sex shops, je connais pas trop ce milieu. Mais bon, enfin, je peux pas, j'ai pas trop d'avis en fait sur les pulsors, sur les sex shops. Mais j'aime bien le rap.
1: D'accord, Laura.
6: Bah écoute, donc moi comme je disais, je suis vierge, mais enfin ça m'est déjà arrivé d'aller dans ce genre d'endroit, mais enfin je me déguise un petit peu pour pas qu'on me reconnaisse parce que je suis vraiment très pudique.
3: Tu te rases.
6: Et donc en fait je prends certains objets, c'est vrai, et je les donne à ma mère et je regarde un peu ce que mes parents font.
1: Ok, Tungo.
11: Oui, bah moi j'ai l'occasion, oui, souvent d'y aller, soit pour m'alimenter en film ou en gadget divers, quoi. Parce que mes clients sont demandeurs, j'enfonce souvent des godes aux clients, enfin tu vois, des choses comme ça, des menottes, des choses en cuir, des casquettes porno.
1: D'accord. Ok, Susson. Susson.
3: Oui.
1: Tu travailles s'il te plaît, parce que là vous commencez à dormir, ça m'énerve.
3: Ok, donc moi j'étais routier avant, donc j'allais dans les sex shops pour me acheter des posters pour mettre dans mon camion. Mais sinon, j'y allais très rarement, quoi.
0: C'est des histoires, c'est routier.
1: Hey, je vais te dire une chose, que pour l'instant, t'es en train de dire...
2: N'importe quoi.
1: De dire des conneries, donc je pense que pour toi, ça va être terminé.
2: Non, mais ce qu'il dit, c'est vrai.
3: Non, c'est des pervers. Hein.
1: Donc, je peux te dire une chose, que c'est faux. Là, t'es en train de massacrer le boulot routier.
3: Ouais, c'est vrai.
1: Donc, t'as intérêt de te calmer avant que je te vire.
3: C'est
1: des
3: routiers.
1: Ok. Alors, ceux qui sont pas contents, vous allez dégager, parce que je vais pas chercher midi à 14h maintenant. Ok?
2: Ok.
1: Alors, tout le monde a répondu. Donc, des sex shops, si ça existe, et il y en a un peu partout en France, et c'est dommage que ça existe, t'en as plein sur Paris.
11: Pourquoi c'est dommage?
1: Non, parce que je trouve que c'est dégueulasse, parce que les gens... Ouais, mais attends... T'as les mecs qui sont là et qui dès qu'ils te voient passer, ben ils insistent pour que tu rentres.
11: Si mais
1: t'as
11: pas envie, quoi,
2: ça c'est pas de la prostitution, ça, Gérard.
1: Non, mais ils insistent pour aller voir ce que la nana est en train de faire et les trois quarts du temps.
2: Non, c'est pas une prostituée, elle bosse.
12: Mais la nana, tu l'es ta mère.
1: Elle va te faire sauter, toi, espèce de connard.
3: Ta mère, c'est des ours.
1: Putain. Tu vas fermer ta gueule, toi, quand je parle. Ou sinon, tu gerbes. Ok.
12: Debout, Sandy, debout, espèce de feignasse, là. Viens, le loup.
1: Allez, hop, dégage-moi celui-là.
13: Pourquoi t'es tout mousse, toi?
12: Ça va être temps, en fait.
1: C'est que... Donc, alors, on va...
2: Allez, paumé, Gérard, c'est pas mal.
1: Non, parce qu'il y en a qui s'amusent à dire des conneries, je sens que le débat, il va être terminé vite fait.
14: Gérard, on est...
13: Pourquoi t'es tout mou depuis tout à l'heure?
14: Ouais, on est...
13: Depuis minuit, il se passe rien.
14: On est... On est presque 1000 sur l'IRC,
2: là.
14: On en a perdu énormément, quoi.
2: Ouais. La catastrophe.
1: Bah ouais, mais tant pis.
13: Bon, hein. Je veux dire, je suis désolé, on peut plus faire de débat, ça sert à rien, c'est tout.
1: Eh bah, dans ce cas-là, on arrête, je pose même pas la 10e question, et puis c'est tout.
0: Et si, regarde, j'ai un petit sondage, peut-être, ça va t'aider.
2: Bah oui.
0: Donc, à la question, qu'aimez-vous chez une prostituée? 58% des gens aiment bien, 25% des gens aiment beaucoup, et 100% aiment le balcon avec les drapeaux Fun Radio, je comprends pas. Non.
1: Toi, c'est la dernière fois que tu t'amuses à balancer des conneries comme ça, parce que sinon je vais t'éclater ta gueule à
2: bout. Mais c'est pas moi.
1: C'est toi qui balances des saloperies.
2: Mais non.
1: Alors, je te préviens, c'est la dernière fois. La semaine prochaine, tu vas dégager. Et je te le dis tout de suite. La semaine prochaine, je veux pas de toi.
3: Maître Olivier.
1: Alors, y a-t-il autant de prostituées et d'homo dans les autres pays que la France? On va demander un plus de sort pour terminer le débat.
3: Oui, bah la France n'a pas le... Comment dirais-je... Le truc, comment... Je trouve pas le mot.
2: Technopole.
0: Voilà, je crois qu'il y en avait une en Allemagne avec Titi récemment.
3: Technopole. La France n'a pas la technopole. Et les autres pays, pourquoi pas?
1: Manu, c'est la dernière fois que tu dis des conneries aussi pour moi.
3: Je sais quand même. C'est le pote à GG. Et il va en camion, il l'amène en Allemagne. Alors un peu de respect quand même.
1: Alors, Laura.
6: Ouais, bah tu sais, moi au départ, je suis originaire des Philippines. Et en fait, on m'a demandé, enfin, je me suis fait rapatrier en France parce qu'au début, on voulait me mettre sur le trottoir. Donc j'ai réussi à m'en sortir malgré tout.
1: De la même manière, la question c'est, y a-t-il autant de prostituées et d'homo dans les autres pays que la France?
2: Non, je pense pas.
6: Exactement, je te parle des Philippines.
2: Mmh, je pense pas.
6: Aux Philippines.
1: Fildar, tu fermes ta gueule et c'est tout.
6: Ouais,
1: je t'écoute, Laura.
6: Faudrait que Fildar, il la ferme un peu, ça m'énerve.
1: Non, mais on t'écoute, vas-y.
6: Ouais, donc je te dis, aux Philippines, alors là, ça cartonne, mais quelque chose de grave. Parce que t'as tout, t'as même des gosses. Donc t'as des gosses, t'as des homos, t'as des vieilles, t'as des gros, t'as tout, quoi.
1: Mais ça, de toute manière, faut dire que dans ces pays-là, c'est en fin de compte, c'est des personnes qui viennent les chercher, qui les pensent à se prostituer.
6: C'est des pays sous-développés là-bas, donc en fait, pour eux, il y a que le cul.
2: Ouais, c'est parce que c'est des pays pauvres, en fait.
6: Voilà, c'est ça.
1: Une question IRC, rigole, non?
14: Non, il y a juste Arnette qui demande à Fildard de le rappeler.
1: Non, c'est plus la peine. Le débat, il va être terminé. Alors, c'est pas la peine.
7: Ah, t'es mou.
1: Alors, Twingo.
11: Oui.
7: Tout mou.
11: Déjà, je vois pas le rapport avec les homos, excuse-moi, mais il n'y a aucun rapport avec les homos et les prostituées. Donc, tu pourrais reformuler ta question.
7: Ouais.
1: Alors, y a-t-il autant de prostituées et d'homos dans les autres pays que la France?
11: Oui, non, je te dis qu'il n'y a aucun rapport avec les homos, quoi. Ça me déplaît.
2: Ouais, on parle pas des homos, on parle de la prostitution, là.
11: Voilà.
2: Tu peux être homo sans être prostituée. Hein.
11: Voilà.
1: Donc, c'est ta réponse?
11: Non, moi je te dis que c'est pareil, quoi. Il y en a partout. Hein.
2: Et à ton avis, Gérard, dans quel pays il y a le plus de prostituées?
1: C'est dans les pays étrangers, comme. On en a parlé avec Laura tout à l'heure. On l'a dit, c'est les adultes qui vont chercher les mômes pour les mettre à la prostitution. C'est
9: pas eux. Connard, on va te faire péter l'anus, du con.
7: Ouais, ça c'est vrai aussi. Moi, dans la place.
1: Fildard, tu vas essayer de me choper tout de suite celui-là.
2: Bah oui, le problème c'est que c'est une voix bizarre que j'ai jamais entendue dans les auditeurs que j'ai là.
7: Il y en a beaucoup en Thaïlande, c'est vrai.
2: Ouais, ça c'est un pays où il y a plein de putes.
7: Ouais, moi je sais pas, Gérard, parce que moi j'ai jamais été voir les putes, donc je sais pas, mais je pense qu'il y a des pays où c'est interdit, et même des villes quoi. Il y a des villes où la prostitution est interdite quoi.
2: Ouais, c'est pas Gérard, l'auditeur, il te parle.
1: Ouais, je t'écoute, Susson.
7: Ouais, je disais qu'il y a des villes où la prostitution est interdite, même dans les pays quoi. T'as qu'à voir au Groenland, il fait trois fois pour se trimballer le cul à l'air.
1: Non mais attends, c'est là, je comprends, je vois pas. Oh, ceux qui parlent derrière, ça vous gêne pas si je parle?
11: Non.
1: Non. Celui qui s'amuse avec son téléphone, il arrête. Qui s'amuse avec son téléphone, arrête tout de suite.
7: Il y en a au Groenland, il y en a en Thaïlande, mais à Disneyland, tu verras jamais Blanche-Neige te tailler une pipe.
1: Bon, et puis ça suffit tes conneries maintenant? Non, plus de sort.
2: Ouais. Non, mais il est là, c'est bon. Donc là, la prochaine question, c'est quoi? C'est la dernière?
1: Ouais, il n'y en a plus.
2: Ah, il n'y en a plus?
1: Non.
2: Ah, ça a été vite, alors.
1: Bah,
2: bon, conclusion, alors.
1: Alors, conclusion du débat. Donc, on va demander à plus de sort pour conclusion.
7: Franchement, j'ai trouvé ça vulgaire.
1: Là, de quoi?
7: Moi, je croyais que tu allais parler de la prostitution, mais d'une façon imagée, tout en métaphore.
1: Non, mais attends, moi, je m'amuse pas à la prostitution.
7: Vas-y, bépine par là, des hommes par là, des chats en papier de verre, des trucs comme ça. Moi, ça, franchement, ça me dégoûte. Moi, ça me donne même pas envie de faire l'amour.
1: Eh ben, ça tombe mieux pour toi, si t'as pas envie.
7: J'ai envie d'avoir une descendance, si tu veux.
1: Ouais, okay.
7: Donc, la prochaine fois que tu fais un débat comme ça, t'essayes d'exhorter tes troupes, déjà, d'une. T'essayes d'avoir de la pêche, parce que t'es quand même à la radio. Hein. Et ouais, voilà, c'est tout ce que j'avais à te dire. Et puis, je te souhaite une bonne soirée, Pécor.
1: Ok, toi-même, Pécor. Laura?
6: Ouais, en fait, moi, je suis hyper choquée de la façon dont t'as amené ce débat. Je suis franchement très, très déçue. Et honnêtement, arrête la radio, quoi.
1: Manu!
6: Remets-toi à l'alcool.
1: Oui. Laura, moi, je t'emmerde.
2: Je l'ai viré.
1: Alors, Twingo?
11: Oui.
1: Donc, pour toi?
11: Ça s'est mieux passé que le premier. C'était plus agréable à le faire qu'à d'écouter le premier. Néanmoins, on n'a pas traité vraiment le sujet, comme d'habitude, de toute façon. Et merci Manu d'avoir un peu animé, parce que franchement, c'est
1: fait chier. De rien. Non, mais de toute manière, les questions, c'est moi qui les ai préparées.
7: Justement.
1: Comme quand on demande à quelqu'un de virer des gens et que monsieur en a rien à foutre aussi, donc c'est pour ça que...
11: Ne t'en prends pas toujours aux autres, je veux dire, le fond c'est quand même toi, quoi. Eux c'est la forme.
1: Ouais, non mais attends, c'est comme Fildard qui fout sa merde quand on lui demande quelque chose.
11: Oui, non mais ça c'est parce que t'es pas capable d'assumer, donc c'est Fildard qui prend, quoi. Faut bien qu'il y ait quelqu'un qui traîne.
1: Ouais, mais alors quand tu demandes à Fildard de virer une personne et qu'il la reprend sous un autre nom, c'est pas mal.
2: Enfin bref, la suite des conclusions, Gérard.
1: Susson, pour finir.
7: Ouais, le débat, c'était à chier comme d'habitude. Hein. La prostitution dans l'armée, on en a rien à foutre. Et puis, c'est quand tu veux pour te mettre un coup de tube.
1: Eh ben, moi, je t'emmerde. Voilà.
2: Non, mais c'est trop vulgaire, en plus.
15: Ouais, grave.
2: Il a fait sa conclusion. Tu dis, d'accord, j'accepte ta conclusion.
1: Non, mais il a pas besoin d'aller plus loin, de dire des conneries.
2: Il donne son avis.
1: C'est tout.
2: Il donne son avis.
1: C'est tout, voilà. Donc,
2: ta conclusion
1: Sur l'IRC, il y avait...
14: Bah, y a des, les seules conclusions, c'est que c'était pourri, que ça avait ni queue ni tête comme toi, quoi.
1: Eh ben, c'est pas mal. Moi, conclusion, c'est comme la semaine dernière. À chaque fois que vous me foirez les débats, il y en a qu'un qui bosse super bien aujourd'hui, qui a bien fait son boulot aujourd'hui. Les deux autres, je peux dire que c'était de la merde.
2: Et lequel a bien bossé? C'est moi,
1: quoi. Non, c'est moi, t'es fou.
14: C'est rigolo. Même toi, t'as pas fait ton boulot comme il faut.
1: Quoi. Ouais, mais toi, t'as quand même,
15: Mais Gérard, t'as écouté ce qu'il vient de te dire, Rigo?
2: Non, mais c'est pas les débats de Rigo.
1: Non mais même il y a Crigo qui a mené à peu près à bien les questions sur internet, on a pu y répondre. C'est sûr que ce soir ça a été un peu la merde. Ça ben tant pis hein, c'est vous qui avez voulu qu'on fasse des débats comme ça. Ben moi si vous voulez plus de débats, ben vous le dites hein. C'est tout, on va les arrêter puis on prend vous près de la libre antenne le jeudi. C'est tout.
2: Non, mais il faudrait que tu réfléchisses ou que tu travailles un peu mieux tes débats, quoi.
1: Non, mais attends, les questions que je vous ai posées, vous m'avez dit que c'était bon, donc maintenant.
2: Non, moi j'ai pas
1: dit que c'était bon. Les gens, quand je t'ai demandé quelque chose, tu les as repris sous d'autres noms.
2: Non, je les ai virés.
1: Ouais, tu as mon cul, oui.
2: Non.
1: Ouais, tiens, attends, les trois quarts, c'était les mêmes.
2: Non. Hein?
1: Non, à peine.
2: Ah non?
1: Non, tiens, je vais réécouter les cassettes, tu verras que c'était les mêmes. Hein? Enfin, bref. Bah voilà, donc vous allez retrouver Rousseau pour la nuit sans pub. Et on s'écoute.
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1: Voilà. Et vous allez retrouver Rousseau pour la nuit sans pub.
16: C'est vraiment un document que ce soit là.
17: En route to Yakima, and of course every time that any of us fly over the country near Mount Rainier, we spend an hour or two in search of the marine plane that's never been found that they believe is in the snow someplace southwest of that particular area. That area is located at about, or its elevation is about 10,000 foot. And I had made one sweep in close to Mount Rainier and down one of the canyons and was dragging it for any types of objects that might prove to be the marine ship. And as I come out of the canyon there, it was about 15 minutes. I was approximately 25 to 28 miles from Mount Rainier. I climbed back up to 9,200 feet, and I noticed to the left of me a chain which looked to me like the tail of a Chinese kite.
16: C'est peut-être bon, Bernard. On va traduire, bien sûr, Igor et Grishka, pendant que Bernard continue il met à fond dans la boutique, lui, hein. Ses voisins, ils vont gueuler, hein. Alors, donc, ça, ce témoignage de ce fameux Arnold, donc, on le rappelle, qui est pilote et qui témoigne sur une radio américaine, ce qu'il a vu en face de lui. Là, qu'est-ce qu'il dit en deux mots?
18: Pardon, Bernard, de te couper, je te laisse faire le commentaire.
16: 50 secondes avant de faire la pause, alors oui. Bernard?
19: Oui. En fait, Kenneth Arnold explique, en gros, ce qu'il a vu, c'est-à-dire qu'il a vu une espèce de chaîne, qu'il a eu un éclair qui a attiré son regard, donc il a déjà regardé ce qui se passait, et il a vu effectivement ce qu'il croyait être au départ 9 avions en réaction, donc qui étaient tout nouveaux à l'époque, au lendemain de la Deuxième Guerre mondiale, et il pensait qu'effectivement c'était des prototypes, et puis d'un seul coup, il a vu que c'était bizarre, que le comportement de ces espèces de chaînes, parce qu'en fait, c'était pas qu'un seul objet, il y en avait 9 en formation serrée.
16: Bernard, ne bouge pas, on revient dans un instant. Pour la suite de Planète Interdite, tu auras encore des témoignages à entendre de commandant de bord avec, bien entendu, plein d'autres choses. Et puis le fameux canular de 1938, ne bougez pas.
20: 127, go ahead. Like a couple of hundred feet above us, and like I don't know if it was a rocket or whatever, but incredibly fast.
21: Il dit, ça va extrêmement vite. Je sais pas ce que c'est.
20: In the opposite direction.
21: La direction opposée.
16: Là, il explique là.
21: Là, il donne le gisement. Mais il
18: beaucoup trop rapide pour, être un avion.
16: Beaucoup trop rapide, donc c'est ça. Et ensuite, l'objet disparaît. Hein. C'est bien ça, Bernard?
19: Absolument. Et alors, ce qu'il faut savoir, c'est que dans le cockpit, c'était, en l'espace de quelques secondes, un petit peu la panique, parce que le copilote a instinctivement baissé la tête. Donc ce qui veut dire que pour un pilote confirmé, quand on baisse la tête, c'est que véritablement on avait l'impression que cette espèce d'objet allait leur rentrer dedans. Hein.
16: D'accord, mais alors ensuite ce témoignage, on en a fait quoi? Est-ce que c'est à prendre au sérieux? Est-ce qu'on peut imaginer d'autres hypothèses que celle d'une fameuse soucoupe volante?
19: Alors, il ne s'agit pas en l'occurrence d'une soucoupe volante, il s'agissait d'une espèce de fuselage sans aile, je dirais un peu très blanc lumineux, mais ce qu'il faut savoir, c'est que le commandant de bord a déposé un Hermes, hein, c'est-à-dire en fait un rapport comme quoi il y avait eu danger de collision pour un avion de ligne, et donc il y a eu enquête. Alors ce qui est bizarre dans cette histoire-là, et c'est ce que le commandant de bord m'a rapporté à titre personnel, puisque je suis entré en contact avec lui, il m'a expliqué quand même que le FBI et le NTSB, c'est-à-dire en fait l'organisme qui enquête sur les accidents d'avion aux États-Unis, étaient présents à la descente de son avion.
16: Et d'accord. Donc ça veut dire qu'il a été chopé à la sortie de son avion.
19: Absolument.
16: Et là, on l'a emmené probablement dans un endroit assez secret et on l'a fait parler pour essayer d'avoir toutes les informations et probablement lui demander de ne rien dire.
19: Non, pas nécessairement, mais surtout pour essayer d'en savoir un peu plus. Alors c'est ça qui est.
16: Et qu'est-ce qu'on sait de plus ? Qu'est-ce qu'on sait ? Alors qu'est-ce qui a été dit de cet entretien ? Est-ce qu'on est au courant ? Est-ce que tu le sais ?
19: Absolument. Alors je dirais que cet entretien a abouti à pas grand-chose finalement, si ce n'est qu'à avoir un descriptif de cet incident, mais il faut savoir également que c'est pas la première fois que ça se passe au-dessus de New York.
16: Ah oui.
19: Et qu'il y a eu beaucoup plus d'avions de ligne qu'on croit qui ont été témoins de ce genre d'incident.
21: Voilà. Quelle est la fréquence des phénomènes ?
19: Ça c'est très difficile à dire parce qu'en fait ça peut être extrêmement concentré dans le temps. Il y a véritablement pas de règles en la matière. Mais je crois que là en l'occurrence, c'est vrai qu'entre 96 et 97, il y a eu à peu près, je crois, moins d'une dizaine de témoignages d'observations de ce genre de phénomène par des pilotes de ligne de différentes compagnies.
21: Ce qui est important dans le cadre des observations aériennes, c'est qu'elles sont très souvent recoupées au sol par des observations radar, enfin par des signatures radar qui confirment ce que les pilotes voient.
19: Oui, alors absolument. Alors on a effectivement, il existe un catalogue qui a été fait par un chercheur français qui s'appelle Dominique Weinstein et qui a donc fait le recensement d'à peu près 1300 cas d'observation depuis 1931. De cas de pilotes, et sur ces 1300 cas dans le monde, on a à peu près recensé dans la période moderne à peu près de 23 à 25% d'observations à la fois visuelles et radar.
16: Ah oui, quand même. Et c'est bien parce que en remettant la date de 1931, c'est pour ça, après on revient sur ce fameux canular de Orson Welles, donc là on comprend un petit peu mieux qu'en 1938, il a fait ce qu'on dit le plus grand canular du siècle, où il a simulé une invasion d'extraterrestres aux États-Unis qui a été une panique générale. Et en fin de compte, je me suis demandé, mais en 1938 quand même, le gamin il était vachement en avance, mais on parlait déjà donc d'extraterrestres, et ça effrayait déjà vachement la population, enfin disons les humains, la planète.
21: Ah oui.
16: Hein, ça faisait peur, Bernard.
19: Oh bah oui, mais enfin, là, en ce qui concerne le phénomène OVNI en lui-même, moi, je ne dirais pas que c'est je dirais d'origine extraterrestre. On n'en a pas la preuve. On n'en a pas la preuve. On sait qu'il y a un phénomène, qu'il faut l'étudier. On sait, par exemple, je parlais tout à l'heure du Chili. Le Chili a pris comme priorité la sécurité aérienne, ce qui veut dire que il considère que ce phénomène OVNI est un danger entre guillemets potentiel pour la circulation aérienne et bien sûr pour le transport civil.
16: Alors écoutez bien maintenant, vous qui nous écoutez, Bernard reste bien sûr avec nous, Igor et Grishka. Maintenant on va, si je puis dire, introduire de manière très rapide, dans l'espace de 12 secondes, le témoignage également d'un général français qui, lors d'une émission de radio, confirme, en tout cas c'est ses dires, hein, ça n'engage que lui, qu'il il y a probablement des extraterrestres ou des ONI, c'est ça ?
21: Oui,
16: on peut dire ça ou pas ?
21: Il s'agit du général Letty, qui est l'ancien chef d'état-major de l'armée de l'air.
16: Pas un guignol alors. Hein.
19: Non, je tiens à rectifier quelque chose. Il n'était pas chef d'état-major de l'armée de l'air, il a été simplement, responsable auprès du commandement allié en Allemagne, mais il n'a jamais été chef d'état-major. Il a été simplement, oui, je crois, inspecteur
16: c'est ça,
19: général de l'armée de l'air.
16: Ceci dit,
21: inspecteur général de l'armée de l'air, voilà, mais qui donc transmet son opinion. Quant à la meilleure hypothèse de ces phénomènes et son opinion, c'est que ces phénomènes sont, selon lui, d'origine extraterrestre.
16: Écoutons-le, ça dure 12 secondes.
4: Nous sommes convaincus qu'il y a une intelligence derrière ces phénomènes. Alors certes, on n'en a pas la preuve matérielle, celle que tout le monde souhaiterait, mais
8: on en a pas un petit morceau.
16: Voilà, donc ça c'est bien sûr à prendre peut-être avec des pincettes, enfin ça n'engage que le général Letty, hein, bien sûr, mais enfin ça a été fait il n'y a pas très longtemps sur les antennes de radio. Et puisqu'on parle de témoignages, mon cher Bernard, Igor et Grishka est là, ceux aussi qui nous écoutent, vous allez entendre maintenant, on va déborder un tout petit peu de cette émission, hein, puisqu'on a tellement de choses encore à vous faire écouter que, allez, on va prendre un petit peu plus de temps que prévu. Alors là pareil, alors ça c'est pas prendre un petit peu avec des pincettes, c'est prendre avec vraiment extrêmement avec des pincettes. Je vous vous fais écouter deux témoignages qui font marrer déjà Igor et Grishka d'avance, parce qu'en plus je crois sont des témoignages lors de reportages qui datent de votre émission de Télé Temps X.
21: Exactement, oui, c'est nous qui avions recueilli ces témoignages lors d'une émission consacrée aux extraterrestres. Mais qui étaient en fait présentés comme absolument authentiques.
16: Oui, bien sûr.
21: Ceux
16: oui,
21: qui les ont vécu, évidemment, là, sont persuadés d'avoir vécu ça.
16: Rien à voir avec ce qu'on écoutera dans un instant, à savoir le canular d'Orson Welles avec l'arrivée des extraterrestres. Là, la personne que vous allez entendre est sûr et certain de ce qu'il est en train de raconter. En tout cas, lui, il dit avoir vu ce qu'il va nous narrer tout de suite. Écoutez, ça vaut le détour, c'est très intéressant.
5: Je dépose ma bobinette, je prends ma clé, j'ouvre ma porte, et au moment que je vais prendre ma bobinette pour la rentrer à l'intérieur, qu'est-ce que je vois, cet engin-là, rouge, cylindrique, gros comme ça, hein.
10: Mais vous êtes allé voir de plus près ou vous êtes resté
5: là? Non, oh là là, j'avais trop peur, moi, hein. Et là.
16: Ça fait rire, Bernard.
5: Moi, j'avais peur. Hein. Ça y est, rien à faire. Hein. Non. Et moi, je sais pas ce que c'est, je connais rien. Mais c'est un danger public. Il est bien trop temps qu'on s'en occupe. Hein. À 150 mètres des agglomérations, vous vous rendez compte, vous? À 150 mètres des agglomérations? Mais on sait pas qui qu'on a peur, nous. C'est peut-être pacifiquement ou bien quoi. On sait pas, nous.
16: Ça fait rire, Bernard, hein?
22: Ah oui, tout à fait.
16: Ouais. Alors j'en ai un deuxième à vous faire écouter également. Toujours mettez les cassettes en enregistrement. Là, c'est pareil, un homme qui témoigne avoir été en face de quelque chose de pas humain avec des pattes d'araignée. Attention, Bernard, tu risques de te marrer encore et vous aussi.
23: On aurait dit derrière que c'était des pattes d'araignée, comme vous savez, des étrangers, des machines comme ça. Alors ça dégageait comme du gaz et des machines de papier qui flottaient derrière. Mais ça, là, dire que je l'ai pas vu, moi j'ai vu le gros machin qui était en plein milieu. Là.
16: Et quel est le bruit que vous avez entendu? Est-ce que c'est un sifflement, un souffle?
23: Ah, comme un graissement. Comme si c'était, comme on dit, un machin de vent qui fait sec, là, qui part sec.
16: Comme du vent dans les arbres.
23: Oui.
22: Vous avez eu des ennuis après, non? On s'est moqué de vous, non? Pas du tout.
23: Oh, il y en a bien quelques-uns qui disaient qu'on a eu des illusions dans le ciel. Mais pour moi, j'étais pas tout seul. Si j'étais tout seul, j'aurais rien dit. Mais comme j'étais pas tout seul...
16: Eh ouais, voilà. Donc là, c'est pareil. Ça, effectivement, sont des témoignages qui sont... la base pris très au sérieux.
21: Donc, totalement authentique.
16: Authentique, voilà.
21: En tout cas.
16: Par un témoin, ah, voilà, qui lui est persuadé d'avoir vu ce qu'il nous a raconté. Maintenant, de là à dire que tout ce qu'il a vu est vrai, on peut croire avoir vu quelque chose qui ressemble à une soucoupe volante, alors qu'en fin de compte, ça ne l'est pas du tout. Donc,
21: mais oui, il y a une énorme quantité de témoignages qui sont le fruit d'aberrations visuelles. Et malgré le fait que le témoin soit persuadé d'avoir vu un ovni, il s'agit de toute autre chose. Il s'agit d'une illusion d'optique.
16: Alors, quelles sont les questions à poser pour commencer à se dire, tiens, peut-être qu'effectivement, le témoignage qu'on est en train de nous dire... Il y a 4-5 questions,
21: j'imagine. Il y a un certain nombre de questions, effectivement, qui sont répertoriées par la gendarmerie et qui sont ensuite filtrées par le CEPRA, dont on a parlé tout à l'heure.
16: C'est quoi les questions, alors? Qu'est-ce qu'il faut... Il y a 4-5 questions auxquelles il faut répondre
21: Oui, en réalité, il y en a beaucoup plus. Au départ, on avait considéré qu'il fallait au moins 20 questions.
16: Ah oui.
21: Puis finalement, on a restreint parce qu'on s'est rendu compte que c'était trop lourd pour le témoin, qui était en fait souvent dans un état de choc, un peu paniqué. Donc remplir un catalogue de 20 questions quand on est en face d'un objet comme ça, c'est quand même...
16: L'idéal, c'est d'avoir au moins une autre personne qui peut témoigner de la même chose pour éviter effectivement d'inventer...
21: Une convergence d'opinion, bien sûr.
16: Ah, voilà.
21: Une convergence d'opinion.
16: Pour justement comparer les deux si ça tient bien la route. Qu'est-ce qu'on pourrait encore avoir comme question très importante pour éventuellement que le phénomène soit crédible, Bernard?
19: Oh bah moi je crois que déjà il faut connaître déjà la position des étoiles, savoir si ce n'est pas comment dirais-je une planète, hein, parce que souvent la planète Vénus, la planète Jupiter sont souvent pris pour des ovnis.
16: Ah bon?
19: Bien sûr.
16: Comment ça?
19: Bien entendu, parce qu'à certaines époques de l'année, lorsque le ciel est vraiment très très clair, on a vraiment l'impression que c'est une espèce de d'engin qui vous arrive. Alors pour les gens qui n'ont pas l'habitude de voir les étoiles, des fois ils ont, simplement également les satellites. Il suffit d'avoir vu un jour la station Mir passer au-dessus de la France, hein, pour bien entendu penser qu'on a vu un ovni à ce moment-là.
21: C'est la même chose aussi pour les aérolithes. D'ailleurs, quand on voit ce qu'on appelle une étoile filante qui arrive dans l'atmosphère, elle brûle, elle fabrique une lumière qui est verte avec une traînée. Effectivement, on peut concevoir que c'est un objet non identifié, alors que c'est en fait parfaitement identifié.
16: Bernard, je crois savoir également, puisque on va se tutoyer, tu as énormément volé sur différents types d'avions,
19: exactement.
16: Et tu as eu la chance d'avoir en main, paraît-il, une carte militaire américaine sur cette carte, il y a des petits points qui indiquent le point d'impact d'objets non identifiés ou OVNI. Alors c'est quoi ça exactement?
19: Oh là non, alors il ne s'agit pas d'une carte militaire.
16: Tu dis des conneries ou quoi? Dis tout de suite que je dis des conneries alors.
19: Il s'agit d'une carte de navigation aéronautique de l'état du Nouveau-Mexique qu'on utilise lorsqu'on prend un avion un petit Cessna. Hein. Et là effectivement, sur cette carte, qui est quand même certifiée par l'aviation fédérale américaine et le gouverneur du Nouveau-Mexique, j'ai trouvé près de Roswell, il y a un petit sigle avec en forme de soucoupe volante où il y a marqué lieu de l'accident de l'OVNI.
16: Ah oui, ce qui n'est pas pareil, d'accord, donc c'est pas forcément un point d'impact, c'est là, d'accord, donc ça c'est... tu as survolé, tu as vu des choses concrètement, des choses un petit peu étranges, qu'est-ce que tu peux nous dire de...
18: Mais tu as été au-dessus de Roswell, non?
19: Oui, tout à fait.
16: On ne peut pas survoler Roswell, si?
19: Oui, absolument, j'ai survolé Roswell. Mais... Roswell était une base militaire, maintenant il est devenu, c'est devenu un aéroport civil. Hein.
16: Ah oui, d'accord.
19: Donc c'est vraiment devenu quelque chose d'accessible. On a des zones simplement militaires, parce qu'il y a beaucoup de il y a quand même certaines bases aériennes, donc il faut éviter un petit peu de rentrer dans ces zones-là. Mais bon, à partir de ce moment-là, oui, effectivement, j'avais demandé à un pilote, donc en plus c'était un ancien militaire américain, et donc il avait piloté du fantôme de reconnaissance au Vietnam, et nous avons volé vers Roswell, et on s'était équipé d'un GPS donc pour parfaire notre navigation. J'avais rentré les coordonnées donc en longitude et en latitude de ce présumé lieu de crash, tout au moins du fameux champ de débris là de McBrazel, où finalement on avait soi-disant retrouvé des débris d'un OVNI.
16: Ouais.
19: Et donc je m'étais dit finalement ça serait quand même bien de survoler le coin.
16: Donc c'est ce qui a été fait.
19: Et c'est ce qu'on a fait. Et effectivement, lui a eu le réflexe de pilote. Il m'a dit, c'est quand même bizarre, c'est pas pareil qu'ailleurs. et on voit effectivement que c'est un petit peu calciné. Alors, il se trouve que le sol du Nouveau-Mexique a une nature géologique assez intéressante, parce que comme il n'y a pas beaucoup de précipitations, bien disons que on peut penser quand même que le relief, le terrain ne change pas beaucoup.
16: D'accord, ouais.
19: Alors, donc, s'il s'est passé quelque chose, il y a effectivement des traces.
16: D'accord.
19: Bon, maintenant, de là à dire qu'il s'agit d'un OVNI, ça, je ne saurais pas dire, mais en tout cas, il y a des traces.
16: Très bien.
19: Ça.
16: Alors, avant d'écouter ce fameux canular Dorsal West de 1938, on réexpliquera un petit peu, on le remettra dans le contexte et la situation. Là, juste pareil pour le fun, pour le plaisir également, ça va faire encore rire Igor et Grichel, parce que je crois que c'est bien de votre émission Temps X, sans qu'ils le sachent, hein, c'est en l'écoutant tout à l'heure qu'ils s'en ont aperçu. Comme on parle d'OVNI, et que peut-être ils existent, les Men in Black, ils sont peut-être sur Terre, transformés. Si vous vous retrouvez un jour, vous qui nous écoutez, face à des petits gris, des hommes verts, ou alors une soucoupe volante qui viendrait se poser dans votre jardin, il y a un certain nombre de choses à faire. Hein, donc pareil, un papier et un stylo, et notez ce que vous allez entendre maintenant, c'est un témoignage d'un gendarme, ça devait dater des années...
18: Commandant de
16: gendarmerie, alors voyez... Comme
18: mais
16: quoi...
18: non, ça je peux te dire, c'est exactement en 1986,
16: ah
18: puisque
16: bon
18: c'est nous, encore une fois, c'est dans l'émission Temps X, que nous avons été donc enregistré ce témoignage d'un commandant lors d'une émission consacrée aux ovnis.
16: 86, c'est pas si vieux que ça. Écoutez donc ce qu'il faut faire face à un extraterrestre.
0: Une personne appelée à constater un phénomène étrange dans le ciel ou à proximité du sol, il convient donc d'attirer, si possible, l'attention d'autres témoins en n'omettant pas de noter leur nom et leurs adresses pour pouvoir les retrouver ultérieurement.
16: Genre, tu paniques pas.
0: De noter soigneusement et le plus tôt possible la position du phénomène dans le paysage,
16: dans genre,
0: oui, la distance du phénomène par rapport aux témoins,
16: là, il faut être scientifique,
0: et,
16: hein,
0: si possible, son axe de progression.
16: Tu penses.
0: Et surtout, il convient de vous rendre très rapidement à la brigade de gendarmerie
18: la plus proche,
16: bien sûr,
0: afin d'y apporter votre témoignage.
16: Et attention, écoutez.
0: Je vous demanderai de ne pas avoir peur du ridicule,
16: eh oui,
0: et vous confirme que les renseignements donnés seront obligatoirement exploités par les équipes spécialisées.
16: Donc là, il y a le mot ridicule qui revient, on en a parlé en début d'émission, la peur du ridicule. Maintenant, de là à imaginer être en face d'un truc que tu connais pas, et de dire au truc qui est en face de toi, ne bouge pas, je vais chercher des potes. Remarque, heureusement, il y a le portable aujourd'hui, pour pouvoir être à plusieurs à témoigner de la même chose. Ensuite, qu'est-ce qu'il demande de savoir là, quoi? À quel endroit il se trouve par rapport...
21: La distance par rapport à l'observateur, la progression, l'axe de progression, et ainsi de suite.
16: Là, il avait fumé la moquette quand même, là, le commandant de la gendarmerie, parce que pour faire tout ça, je sais pas, t'y arriverais toi, Bernard, personnellement?
19: Mais écoute, moi je vais te dire, ce qu'il raconte, c'est un protocole, et ce qui est drôle, c'est que le protocole est le même partout.
16: D'accord.
19: Même aux États-Unis, c'est exactement les formulaires qui sont donnés, par l'armée de l'air américaine, par la force aérienne chilienne,
16: ouais.
19: C'est exactement la même chose.
16: D'accord. Et... vous voulez rajouter quelque chose, Igor et Grishko, ou alors on peut faire écouter ce fameux canular ou... Parce que ça, c'est marrant aussi, c'est quand même quelque chose de très intéressant. Je pense que Bernard le connaît également. Donc Orson Welles, qui est un animateur de radio sur une chaîne américaine, qui en 1938 a eu l'idée, une folle idée, hein, parce que c'est quand même le premier canular véritable sur une radio, et surtout le plus gros de tous les temps. Il a simulé avec des comédiens l'invasion d'extraterrestres, non pas sur la Terre, mais déjà sur New York, ou en tout cas aux États-Unis.
21: Sur le continent américain.
16: Sur le continent américain. Et donc, vous allez suivre en plusieurs parties l'évolution de ce canular. On va commencer d'abord avec la première partie de ce canular. C'est l'émission normale. Il y a un disque, et d'un coup, le disque est coupé. Et là, Orson Welles prend l'antenne pour expliquer ce qui se passe. On va, bien entendu, tout en écoutant le témoignage d'Orson Welles, vous traduire ce qu'il est en train de se dire. Donc là, il y a le programme. Il coupe le programme.
3: Ladies and gentlemen, we interrupt our program of dance music to bring you a special bulletin from the Intercontinental Radio News. 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The spectroscope indicates the gas to be hydrogen and moving toward the Earth with enormous velocity. 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
16: Alors donc, le programme est coupé. Là, après, il reprend le programme est coupé. Et là, Orson Welles explique qu'on vient d'entendre des explosions.
21: On vient de déceler des explosions à la surface de Mars.
16: À la surface de Mars.
21: Qui sont des explosions d'hydrogène.
16: Qui envoient des gaz.
21: Donc. Qui envoient des gaz en direction de la planète Terre à très grande vitesse.
16: Voilà. Donc là, ensuite, le programme radio reprend normalement. Et Orson Welles reprend le programme quelques minutes après. Et là, en direct, comme si c'était un reporter qui était sur le terrain, va à la rencontre de soi-disant témoins et de ce que vous allez entendre, alors qu'en fin de compte, je le rappelle, tous ces gens-là ne sont et uniquement que des comédiens. Donc là, la deuxième partie de ce canular avec un témoin qui raconte ce qu'il a entendu et peut-être ce qu'il a vu.
3: And what did you hear? A hissing sound like this. Kind of like a 4th of July rocket.
9: Yes, then what?
3: I turned my head out the window and would have sworn I was asleep and dreaming.
9: Yes?
3: I seen a kind of greenish streak and then zingo. Something smacked the ground, knocked me clear out of my chair.
9: Well, were you frightened, Mr. Wilmot?
3: Well, I ain't quite sure. I reckon I was...
16: Alors là, pareil, donc là il va vers le premier témoin, il lui demande ce qu'il a entendu, donc il lui a dit que c'est comme un bruit qui fait pshhh, et ensuite...
21: Exactement.
16: Et quoi d'autre encore à l'intérieur? Qu'est-ce qu'il raconte d'autre?
21: Ouais, il raconte tous les détails, enfin ce qu'un observateur un peu avisé, c'est-à-dire un observateur qui serait dans la peau d'un journaliste, verrait à ce moment-là. C'est-à-dire, il voit donc une espèce de sorte de décompression et
16: voilà.
21: Puis décrit l'engin. Et,
16: il demande s'il a eu peur.
21: S'il a eu peur, etc. etc. Donc finalement, Orson Welles conditionne l'auditeur à la réalité de ce phénomène.
16: Et là, attention, le canular monte crescendo, parce que ça dure une heure et demie. Hein. Là, on vous fait passer des petits extraits comme ça, on vous met d'étape à étape. Voici le prochain niveau de ce canular, avec cette fois-ci l'apparition, et là, ça se passe en direct. Orson Welles est sur le terrain, et d'un coup, il y a l'apparition d'une soucoupe volante.
21: Une soucoupe volante.
16: Et écoutez donc l'ambiance qu'il peut y avoir tout autour d'Orson Welles.
3: Ladies and gentlemen, this is terrific.
16: Là, il commente.
3: This end of the thing is beginning to flake off. The top is beginning to rotate like a screw, and this thing must be hollow.
21: C'est la porte qui s'ouvre.
16: Là, c'est la porte qui s'ouvre. En train de témoigner comme quoi il y a quelqu'un qui est en train de sortir.
21: Exactement.
16: La porte vient de s'ouvrir.
21: Et on demande aux témoins de reculer le plus vite possible.
16: Donc là, effectivement, la porte s'ouvre, on entendait le bruit.
21: Les témoins doivent reculer.
16: Et là, le public, enfin, les gens qui sont autour, tout autour de ça, effectivement, on leur demande de reculer. C'est un peu la panique, quoi.
21: C'est un peu la panique, et c'est la panique dans tous les États-Unis, parce qu'à ce moment-là, les auditeurs abandonnent leur poste, se précipitent dans leur voiture et commencent à fuir.
16: C'est vrai, parce qu'on rappelle que ce canular se fait en direct, que c'est écouté dans tous les États-Unis, et que là, il commence véritablement à avoir un vent de panique. Et bien entendu, ce canular est extrêmement pris au sérieux par la population américaine. Le canular continue, ça monte de minute en minute en minute en minute. Et là, Orson Welles, à ce moment-là, commence à se retrouver en face d'un d'un extraterrestre, d'un E.T. comme on l'appelle, et raconte donc à quoi il ressemble, et il va maintenant jusqu'à raconter l'attaque des extraterrestres, avec donc des faisceaux laser, et ça commence à tirer dans tous les sens, des émissions de gaz, et également donc, vous allez entendre des gens qui vont simuler la mort en direct. Orson Welles qui parle. I can make out a small beam of light against a mirror. What's that? There's a jet of flame springing from the mirror and it leaps right at the advancing men. It strikes them head on. The Lord, they're turning into flames. Now the whole field's caught up by the woods of fires. Là, donc, vous entendez? Tanks and the automobiles spreading everywhere. Donc en gros il dit que donc il y a des jets de flammes qui jaillissent de partout et puis qu'il tire sur les gens et que ces gens-là prennent feu.
18: Exactement.
16: Et donc c'est pour ça que vous entendiez des gens crier et tout. Donc,
18: exactement
16: là...
18: comme dans La Guerre des Mondes, puisqu'en fait Orson Welles s'est inspiré du roman d'ailleurs de son homonyme, Welles,
16: ouais,
18: de Herbert George Welles, donc, qui en 1898 a écrit donc La Guerre des Mondes et a décrit ce scénario de l'attaque des extraterrestres sur une population terrienne.
16: Ensuite, il y a ce qu'on appelle l'invasion massive. Donc là, c'est l'attaque générale. Je pense d'ailleurs que ça ressemble étrangement à Independence Day ou dans le canular, donc Orson Welles raconte qu'il y a d'énormes vaisseaux noirs qui viennent quasiment recouvrir une ville entière, comme on peut le voir dans Independence Day. Et on attend donc l'assaut final de ces extraterrestres qui est en train de se faire. Et le final de ce canular, Orson Welles...
18: C'est une ambiance d'apocalypse.
16: Ah oui, là, c'est l'apocalypse totale.
18: Et là, il faut bien penser que toute l'Amérique est pratiquement touchée par le phénomène.
16: Exactement.
18: Et qu'une bonne partie, hein, pratiquement 10% des Américains, se sont rués dehors et sont effectivement soit à bord de leur voiture, les voitures sont bloquées. Malheureusement, il y a des morts. Vous pensez qu'il y a des morts, des accidents, des crises cardiaques et des suicides.
16: Et des suicides,
18: effectivement,
16: ouais,
18: sont liés à cette panique fabuleuse qui a gagné les États-Unis en 1938.
16: On dit fabuleuse, c'est joli maintenant l'écouter, mais en imaginant qu'il y a des gens qui ont vraiment pris ça au sérieux et qui se sont donné la mort. Et donc, le final de ce canular, c'est Orson Welles qui, de nouveau, reprend le micro et raconte donc l'assaut final. Et raconte qu'il y a donc des gaz, je vous le dis d'avance, des fumées qui partent dans tous les sens et qui asphyxient en fin de compte la civilisation, qui les tue quasiment sur place. D'ailleurs, il va témoigner de tout ça. Et Orson Welles, la cerise sur le gâteau, peut-on dire, va lui-même simuler sa propre mort. Smoke comes out, black smoke drifting over the city. People in the streets see it now. They're running toward the East River, thousands of them, dropping in like rats. Now the smoke's spreading faster, it's reached Times Square. People are trying to run away from it, but it's no use. Là, il raconte. They're falling like flies. Now the smoke's crossing 6th Avenue. 5th Avenue. 100 yards away. It's 50 feet. Et là, il tombe. Donc là, encore une fois de plus, pour rappeler, donc il dit que les Russes sont bondés de monde, ça part dans tous les sens, c'est la panique générale. Et ensuite, il raconte, en fin de compte, les extraterrestres qui arrivent donc 4e, 5e avenue, Times Square, etc. Donc là, il décrit un petit peu les quartiers de la ville. C'est comme si vous disiez à Paris, ils sont à Bastille, République, maintenant ils sont à Châtelet, etc., etc., sur les Champs-Élysées. Des gaz sont envoyés, des fumées énormes dans tous les sens qui asphyxient les gens, jusqu'à Orson Welles, donc qui va jusqu'à simuler sa propre mort.
18: Ce qui est extraordinaire, c'est que les commissariats américains ont été, à cette époque-là, donc pendant cette folle nuit, ont été envahis par des témoins, surtout des appels, mais surtout des témoins qui ont confirmé
16: avoir vu ce que lui avait simulé de A à Z. Ça,
18: exactement.
16: C'est extraordinaire.
18: Oui, c'est extraordinaire.
16: Bernard ?
19: Oui, tout à fait.
16: Qu'est-ce qu'on peut dire de ça ? On va conclure là-dessus parce qu'on a simplement 21 minutes de retard.
19: Oui.
16: Mais c'est tellement passionnant. C'est très intéressant ce que venait dire Grishka. C'est qu'il y a quand même des gens, alors qu'ils écoutaient ce qu'on vient d'entendre à la radio, donc ce fameux canular, qui ont quand même vu ce qui n'a jamais existé, quoi, qui est de la pure, pure canular supercherie. Comment on peut en arriver là ? Donc on peut dire que beaucoup de témoignages ont été pas forcément inventés, mais on...
19: Tout à fait, mais enfin, ça n'a pas été aussi dramatique, heureusement, que ce qu'on a cru, hein, parce qu'en fait, en 1938, il y a eu effectivement une grande panique.
16: Quand même.
19: Mais c'était pas aussi quand même dur, mais par contre, on peut dire qu'on a réitéré dans les années qui ont suivi la guerre, parce que, bon, il y a l'Équateur en 47 qui une radio à Cuito qui a refait ça.
16: Et il y a au Portugal, non, surtout dernièrement,
19: et
16: là
19: au Portugal, le 30 octobre 1988, où là, il y a une radio de près de Porto, Radio Braga, qui a refait exactement le même cinéma, hein. Et ça a absolument marché dans les mêmes conditions.
16: Très bien.
19: Alors, ce qu'il faut se dire, c'est qu'effectivement, et c'est très bien que vous parliez de cette guerre des mondes, parce que c'est un élément qui a été donné.
16: C'est quoi la guerre des mondes, on le rappelle,
21: c'est le titre du roman de Herbert George Wells.
16: 1899, c'est ça?
21: Oui, en 98.
19: Et il faut dire que cet exemple de je dirais de cette panique a servi comme élément à la CIA et à l'armée de l'air américaine, et lors d'une commission qui s'appelle la Rock Commission Robertson, donc qui était destinée à analyser le problème des ovnis dans les années au tout début des années 50, en 53. Et là, on a pris en exemple justement ce qui s'était passé. On a dit surtout, il ne faut pas dramatiser le problème des ovnis, parce qu'on pourrait en venir au problème de la guerre des mondes.
16: Très bien, merci Bernard en tous les cas, et on vous retrouve très prochainement donc dans un hors-série qui sera amené à être dans les kiosques du
19: mercredi,
16: d'accord, donc c'est très bientôt.
19: Nouvelles évidences
16: où on pourra lire donc plein de choses dont on n'a encore jamais entendu parler.
19: Absolument, et ça sera, je dirais, beaucoup de révélations, mais là, ça sera du vrai. Hein.
16: Oui, en rapport avec ce qu'on vient d'entendre concernant le canonneur. Merci beaucoup, Bernard.
21: Merci Bernard.
16: C'est marrant, c'est une émission de télévision. Conclusion de cette petite émission Planète Interdite. Qu'est-ce qu'on peut retenir de tout ça? Qu'est-ce qu'on doit retenir pour ceux qui nous ont écoutés ce soir concernant, la vie extraterrestre, les travaux, les recherches, les ovnis, tout ça, tout.
21: Mais je crois qu'on peut retenir deux choses. La première, c'est que la vie est un phénomène universel, qu'elle s'est développée forcément ailleurs. Et la deuxième chose, c'est qu'il existe ailleurs des formes de vie intelligentes, des civilisations, et que par conséquent, ces civilisations éprouvent peut-être le désir de voyager jusqu'à nous et de venir nous rendre visite.
16: Et peut-être que les fameux Men in Black, comme dans le film, c'est-à-dire des gens qui prendraient l'apparence humaine, existeraient vraiment. Et donc, on est peut-être, et ça on ne sait pas non plus, entouré.
21: Alors ça, ce sera l'objet d'une de nos prochaines rencontres, Max, parce que là, il y a beaucoup à dire.
16: Eh ben, j'y compte bien. Grishka, quelque chose à dire aussi en conclusion de cette émission de ce soir?
21: Je pense que la science aujourd'hui a avancé d'une manière extraordinaire par rapport à ce qu'elle pensait il y a 50 ans. Il y a 50 ans, elle était persuadée qu'on devait fermer en quelque sorte toute écoute possible à ce type de phénomène ou phénoménologie qu'on appelle les extraterrestres, les ovnis. Aujourd'hui, effectivement, elle est ouverte à cette hypothèse. C'est une évolution qui est considérable, parce que les hommes de science, aujourd'hui, comme il y a 50 ans, n'ont pas davantage de preuves. On n'a jamais eu encore, de manière concrète et irréfutable, la preuve qu'il existe des vies extraterrestres, a fortiori des vies évoluées. Cependant, les hommes de science, aujourd'hui, sont...
6: Bravo, Olivier! Ouais, Olivier! Ouais! Numéro 1!
11: Ça marche pas.
12: Attends, on va
6: essayer. Ça marche pas!
12: Oh la merde!
6: Bon, bah, salut! Pas de radio! Merci, pas monsieur!
13: De Gérard!
6: Et donc, bienvenue, il est 1h27, donc vous pouvez toujours nous appeler au 0803-08-5000 et toujours 3615, 4 Fun Radio, rubrique Garrick, sur l'internet, il y a Rigo qui vous attend.
12: Ouais.
6: Donc Rigo, si tu peux donner le
24: site. Ouais, c'est irc.funradio.fr, voilà.
6: Et donc, on va accueillir Allo, 19 ans de la Ferté, la Gouffre.
12: Sur la Croûte.
6: La Croûte, où qu'on peut écouter Fun Radio sur 101.7.
25: Oui.
6: Bonsoir.
26: Bonsoir la Croûte.
25: Oui, bonsoir Gérard, bonsoir Max, bonsoir Fildar, bonsoir Rigo, bonsoir Olivier de la Pro.
6: Bonsoir.
24: Salut.
6: Bon, ça y est. Donc Christian sur 101.9 la salle
25: Saint-Cloud. Bonsoir Gérard.
6: Bonsoir Christian.
25: Comment vas-tu?
6: Ça va.
25: Tu es toujours sympa.
6: Voilà.
25: Tu es toujours je t'estime beaucoup.
6: OK.
25: J'ai passé de bonnes vacances.
6: Eh ben, t'as de la chance, moi je suis resté toujours au même endroit.
25: Moi je suis allé à la Grande Motte.
6: Ouais.
25: Elle est passée de très bonnes vacances, excellente. T'as reçu ma carte?
6: Non, ouais. Toujours pas.
25: Ma Fun Radio, zéro une carte, c'est pour tout le monde, quoi.
12: Ouais, on l'a reçu, Christian.
6: Voilà. Donc on va accueillir Petit Beurre, 20 ans de la Post-sur-Mer ou qu'on peut écouter Fun Radio sur 106.9.
25: Ouais, salut GG, salut Francky, salut Fildar, salut Manu, salut Rigo, salut, salut Olivier, salut tout le monde, bonsoir.
6: Salut. Salut. Donc Françoise de la Courneuve sur 101.9.
1: Ouais.
6: Bonsoir.
1: Salut.
6: Brigitte, 22 ans de Bordeaux sur 108.4. On écoute Fun Radio.
1: Ouais, salut Gérard, salut Manu, salut Fildar, salut Oli, salut Max, salut, salut Rico, salut Limitex.
6: Il n'y a pas du monde derrière toi parce que là, il y a un son bizarre.
1: Pas du tout, non, je suis toute seule.
6: D'accord. Et Godzilla, 23 ans de Deauville, où qu'on peut écouter, d'après le standard sur Deauville, 52.4.
2: C'est ça, bonsoir ma chérie.
6: Quoi, bonsoir monsieur. Attends, déjà tu as commencé par te calmer, s'il te plaît.
2: Écoute, je dis mais chérie, mais c'est pas à toi, c'est Manu, Fildar, Max, etc.
7: Bonsoir.
6: Non mais attends, tu peux dire bonjour quand même.
25: Bonjour à Gérard.
2: Bonsoir Gérard, comment vas-tu Gérard?
6: J'ai pas regardé ce matin. Ça, de toute manière, vous allez en prendre plein. Donc la fréquence, c'est bien 52.4.
2: Ouais, c'est ça, exactement.
6: Ouais, ça m'étonnerait. À Deauville, ça m'étonnerait que ce soit
2: ici. J'y habite quand même, Gérard, je sais ce que je dis.
6: Ouais, ben, je regarderai plus tard, hein, d'accord?
2: D'accord.
6: Département 14.
2: Toc. Oui.
6: Voilà.
11: Ça marche par département avec Gérard.
6: On regarde, je contrôlerai plus tard. Donc, alors, la première. Les débats, c'est sur le dopage. Et le deuxième se portera sur les fantasmes. Et on va commencer tout de suite par les dopages.

0: Ah ben, Godzilla.
1: Sur le départ, vers déjà le Tour de France.
0: Non, mais attends, Christian. On va demander à Godzilla.
2: Gérard, je sais pas ce que c'est le dopage.
0: Ah, tu sais pas ce que c'est le dopage? Oh. Tu suis pas le Tour de France?
2: Bah non, j'étais en vacances.
0: Ah, t'étais en vacances. Et comme par hasard, le Tour de France n'est pas passé du côté de Deauville?
2: J'étais pas à Deauville, j'étais en Polynésie, Gérard.
0: Ouais, t'étais en Polynésie, bien sûr. Tu prendrais pas les gens pour des cons.
2: C'est pas de ma faute si mes parents sont riches, hein.
0: Ah ouais, ouais. Non, mais. Attends, je te demande si tu prends. Dehors.
3: Allez,
0: hop, bonne nuit.
1: Allez, hop.
0: Hop, bonne nuit pour Godzilla. Briquet. Oh.
4: Bah, j'ai mis tout le monde dehors.
0: Olivia, s'il te plaît, une fois.
3: Deux fois.
0: Oui. Deux fois.
2: Oui.
0: Et bon. Donc, Briquet.
2: Oui.
0: Briquet.
2: C'est trop dur comme question. Là, ça fait quoi le dopage, c'est ça?
0: Que savez-vous sur le dopage?
2: Bah, c'est pas bien.
0: C'est qui répond?
2: C'est Briquet.
0: Donc, alors, pour toi?
2: Bah, c'est pas bien.
1: Pourquoi?
0: C'est-à-dire? Non, il n'y a pas des pourquoi.
1: Pourquoi?
0: Il n'y a pas de pourquoi.
1: Dans quel sens?
2: C'est pas bien.
1: Précise ton nom.
2: C'est pas bien parce que
0: j'en connais que ça va gerber vite fait, là, je le sens.
2: Non, je te jure, c'est pas bon pour la santé, puis c'est pas bon, c'est pas
1: mais
2: bon.
1: Mais pourquoi
2: pour l'éthique. Parce qu'il y a plein de substances chimiques.
0: Non, mais attends, Briquet.
2: Oui.
0: Briquet, tu réponds pas à celui qui te demande et pourquoi et comment, d'accord?
2: Bah, je pense, c'est un débat, non?
0: Non, mais moi, tu réponds pas à ces gens-là, d'accord?
2: Ah, je parle qu'à toi, alors.
0: Voilà, tu réponds, je te demande, que savez-vous sur le dopage, donc pour toi, c'est pas bon.
2: Bah, c'est pas bien.
0: D'accord.
5: Gérard, excuse-moi, à la place de Godzilla que t'as viré, on accueille Susson, qui habite à Châteaudun. Et elle a 18 ans.
1: Salut, Susson.
6: Bonsoir, Gérard.
0: Salut.
6: Ça va?
0: Qu'est-ce que ça peut te foutre?
1: Oh là.
6: Oh, mais Gérard, je pose une question, hein, c'est tout.
1: Oh là là.
0: Je te réponds, t'es médecin?
6: Non, mais...
0: Non, t'es vétérinaire, d'accord. Ok, allez, hop, Françoise.
6: Ah, Gérard, c'est pas gentil.
0: Bon, Susan, tu permets, on continue la question, de faire le tour des gens.
7: Bah, moi, je dirais pareil, exactement pareil, que c'est pas bien. De toute façon, il n'y a pas que pour le Tour de France hein, qu'il y a le dopage. Hein.
0: Ouais. Alors, donc, si je te dis que dans la
7: formule... Il y a le karaté, il y a la natation, il y a tout ça.
2: Tir à l'arc.
0: Non, mais attends, Françoise.
7: Oui.
0: Françoise.
7: Oui, je suis là.
0: Hein. Là, tu viens de me dire le tir à l'arc. Si je te dis
7: le
0: sur.
7: Le karaté, je t'ai dit.
0: Ouais, bah, tu m'as dit le tir
7: judo,
0: à l'arc.
7: Le judo, si tu préfères. Le judo, karaté, natation.
2: Le tir à chambre.
7: La pétanque.
0: Ouais, et le sport en chambre aussi, il n'y a pas de dopage?
7: Si, hein.
1: Il y a le Viagra.
0: Ouais, voilà, Viagra. Qui c'est qui a dit le Viagra?
1: Et même les joueurs footballeurs.
2: Et le petit chinois aussi.
0: Un petit chinois, bien sûr. Il n'y a pas la main de ma soeur dans la culotte d'un soir non plus. Donc, Françoise, si, à ton avis, même en Formule 1, il y en a qui se dopent alors pour toi.
7: Exactement.
0: Ah, bah,
1: Les voitures, elles sont dopées.
0: Ah ouais, elles sont dopées.
1: Ah ouais, il y a des mecs
0: attends.
1: Bah ouais, c'est clair quoi, ils mettent
0: Qui Attendez, qui
7: N'importe quoi.
1: C'est Bieber. T'as pas le droit de mettre du nitroglycérométhanol en Formule 1, il y a des mecs qui le font, c'est du dopage, c'est tout, c'est pareil.
2: Il y a des chevaux.
0: Attends. Et l'OPO pour toi, c'est quoi?
1: Bah, l'OPO, si tu le mets dans une voiture, la voiture va plus vite, c'est clair.
0: Ouais, t'as raison. Et tu sais ce que c'est de l'OPO?
1: Non, vas-y, dis-moi.
0: C'est des produits que les coureurs ont pris pour, sur le Tour de France.
1: Ils les ont pris en vente sur le Tour de France?
0: Non, ils en ont pris, tu vois.
1: On en a parlé.
0: Oui, ils en ont assez parlé longuement. Et ça continue encore à l'heure actuelle d'en parler.
1: Ça continue le Tour de France encore?
0: Non, c'est terminé.
7: Ça continue pas.
0: Christian.
8: Oui, il passe en justice. Il passe en justice en ce moment.
0: Non, mais Christian. Christian, ouais. On s'en fout, on le sait qu'il passe en justice, ouais. on s'en fout. Ouais. Mais pour toi,
8: même les footballeurs.
0: Ouais, mais ça, je pense que lors de la Coupe. Oh là, ça commence à. Attends, Christian.
8: Oui.
0: Christian, je te demande 5 minutes. 5 minutes.
8: Ouais.
0: Là, Manu et Pildar, vous me chopez celui qui est dans la cabine parce que là, c'est épouvantable.
2: C'est
0: on entend le bruit des voitures, j'ai horreur de ça.
4: Bon, moi, j'arrête tout. Allez, hop.
5: Il faut qu'on aille le choper, putain, ça fait.
0: Non, mais vous cherchez qui c'est qui est dans une cabine, c'est tout. Cela, c'est atroce.
4: Les clés de la voiture.
0: Ah, non, c'est atroce.
5: À toute personne qui est dans la cabine.
0: Non, alors maintenant, c'est où vous faites le boulot comme on a dit tout à l'heure, ou vous le faites pas du tout et je me casse.
4: Mon petit Gérard, est-ce que tu peux parler tu peux parler devant ton micro?
0: Non, il n'y a pas de mon petit Gérard, d'accord? Je ne bouge pas avec toi.
4: Et
0: fais gaffe parce que tout à l'heure, tu vas te prendre une caméra dans ta tranche.
5: Bon, on va le gérer, Gérard, continue.
8: Donc, Gérard est très gentil.
0: Donc, alors toi, Christian, pour toi...
8: Oui.

0: là-dessus,
1: même,
0: bon.
1: Même les athlétismes.
0: Ouais, mais ça, ouais, mais là, pour l'instant.
1: Moi, je n'aime pas, ça, j'aime pas entendre cette histoire de mots, drogue, dopage. Pour moi, ça devrait être interdit.
0: Non, mais.
2: Attendez,
0: on va pas tout mélanger. Ouais.
3: Parce que Gérard n'est pas vraiment d'accord pour l'alcool.
0: Non, mais même, il y a Allo qui a quand même pas encore répondu à la première question.
1: Ouais,
0: Ouais.
1: Ouais, donc moi, je suis tout à fait pour, hein.
0: Attends, donc.
1: Moi je suis pour le dopage, moi-même je me dope, j'ai l'eucalyptus.
0: Ouais.
1: C'est le pétard des koalas.
0: Ouais.
1: Voilà, et donc, s'il y a des mecs qui ont des cheveux longs, je recherche tout style de barrette.
0: D'accord, alors, tu vois, le mec avec les cheveux longs et les barrettes, tu vas aller les retrouver au standard.
4: Ah, bah, Fildar.
1: Non, mais je veux dire, dans un débat, il faut des pour et des contre.
0: C'est bien, Allo. T'as voulu jouer au cow-boy, et ben, maintenant, on va te faire bonne nuit. On va te dire bonne nuit.
3: Allez, bonne nuit.
0: Voilà, bonne nuit.
3: Bonne nuit.
0: Salut. Alors donc moi je peux Susan tu veux peut-être répondre.
2: Oui, mais comme je viens d'arriver, j'ai pas entendu la question, Gérard.
0: Alors que savez-vous sur le dopage?
2: Alors sur le dopage, je crois savoir que il y a des mecs qui sont dopés autour de France, c'est ça?
0: Ouais, ben ça on vient d'en parler assez longtemps.
2: Et surtout en athlétisme, il y en a beaucoup qui se dopent aussi. Au tir à l'arc, c'est ça?
0: Ouais, non, mais au tir à l'arc, je me demande comment que les gens ils arrivent à se doper. Hein.
2: Surtout au lancer de poids, parce qu'il faut bien qu'ils fassent deux tours avant de lancer le poids.
0: Ouais, mais alors dans ces cas-là, moi je vais te dire une chose, comme ça a été dit, et je pense que tout le monde va être d'accord avec moi, toi, Briquet, Françoise, et Petit Beurre et Christian. Attends, Christian. Moi, je peux vous dire une chose, c'est que les coureurs en ont marre, c'est que, bon, il y a eu cette histoire-là, c'est que le coureur, on en a marre jusqu'à la fin du Tour de France, que cette histoire-là soit répandue partout.
2: Et les coureurs,
0: ils ont qu'à pas se doper, je suis d'accord avec toi, mais faut se dire une chose, c'est qu'ils en ont marre aussi, c'est que leur alimentation n'est pas pareille.
4: Ouais, c'est pas la pareille. Gérard,
0: ouais.
4: Petit
0: Beurre.
2: Oui. Gérard, je les plains vraiment. Tu vois, ils sont 200 000 par mois. Mmh. Ouais. C'est vraiment des pauvres gens. Mmh. Ils sont obligés de se doper. C'est vraiment des pauvres gens.
5: Ah non, je suis pas d'accord.
0: Ils ont commencé, je sais plus quand, mais ils ont quand même 4000 kilomètres dans les pattes.
4: Plus que ça,
2: mais c'est leur travail. Hein. C'est
0: D'accord. Ouais, non, mais attends. Ouais, c'est peut-être leur boulot, mais derrière, c'est qu'ils ont, ils ont quand même une vie familiale.
3: Ouais, sur Minitel.
2: C'est leur boulot.
3: Sur Minitel, on nous dit ils ont qu'à les faire en voiture.
0: Ouais, ben ça ils ont qu'à les faire en voiture. S'ils veulent faire 4000 bornes en bagnole sans pognon, ben c'est leur problème. Parce qu'il faut dire une chose, que le Tour de France, donc que ça soit la Formule 1, comme on veut venir sur le dopage. Ouais. Moi, dans la Formule 1, j'ai jamais entendu parler de dopage. Il y a que sur le Tour de France qu'on en parle. Dans le foot, on en entend pratiquement pas parler. Dans le rugby,
4: même
0: c'est pareil.
4: Les chevaux aussi. Gérard, c'est petit
1: même les chevaux.
0: Petit Beurre.
4: Oui, je voulais savoir si, tu sais, donc pour parler du Tour de France et du maillot jaune, je voulais savoir si toi, tu t'étais dopé pour avoir le slip jaune.
0: Alors, Petit Beurre.
4: C'est dopage, c'est ça, le dopage.
0: Petit Beurre.
4: C'est ça, le dopage. Si tu bois trop de café, il y a slip jaune après, forcément.
0: Attends, Petit Beurre.
4: Oui.
0: Petit Beurre,
4: oui.
0: Est-ce que ta connerie t'a donné l'autorisation de te doper pour passer à l'antenne?
4: Oui.
0: Oui. Ah bah alors, dans ces cas-là, tu retournes au standard. Oui.
2: Je peux te poser une question qui m'intrigue depuis longtemps.
0: Oui.
2: Les cyclistes, comment ils font pipi et caca?
4: Je voulais te poser la même question.
0: Alors là, je vais te dire une chose, tu vois, Susan, ça c'est un truc qu'il faut voir, ça, moi je peux pas te le dire, en principe c'est quand ils arrivent à une arrivée, si c'est pas tellement long, c'est tout.
2: Ouais, mais je comprends pas comment ils peuvent faire.
0: S'il vous plaît, il y a une question Minitel, merci.
3: Ouais. Non, c'est pas une question Minitel, c'est un compliment, donc comme il y en a un quand même, je vais le lire.
4: Non.
0: Bah vas-y, dis, c'est une connerie, fais-moi confiance que...
3: Alors, c'est Pépette qui dit, pour moi le produit le plus dopant, c'est toi Gérard.
0: Ouais, bah alors là, elle va se faire sauter, ça va plus vite.
3: Donc, tiens, Gérard, attends, excuse-moi, avant que tu reprennes, on accueille Tounaz.
2: Tounaz,
3: ça va. De Corbeil-Essonne.
4: Ouais, et il doit de naze, lui.
1: Oui.
2: Il est bien naze.
0: Ouais, Tounaz.
4: Il est bien naze au départ.
0: T'es Tounaz?
4: T'es Tounaz.
0: Ouais, j'espère que tu vas pas être naze pour répondre aux questions.
4: Bah, c'est tout naze, Gérard.
0: Donc pour toi, parce que je vais pas revenir, on va pas rester sur la première.
2: Ouais.
4: C'est chiant. On va passer la deuxième.
2: Deuxième. Parce que
0: non mais on va demander à Tounaz s'il veut répondre, s'il a entendu la question.
3: Tu peux la répéter.
2: Non.
0: Bon attends, dis non, toi, tu allais te faire sauter toi si t'es pas content.
2: Oh là là, Gérard. T'énerve pas, Gérard.
0: Non mais elle va pas commencer comme ça la nana, si elle est pas contente, elle raccroche son téléphone.
5: Ouais, elle nous laisse. Tu reposes la question à toi.
0: Donc Tounaz, alors pour toi, que savez-vous du dopage? Sans reparler de l'histoire des cyclistes ou autre qu'on vient de faire un truc assez long. Bon Tounaz une fois.
2: Deux fois.
0: Tounaz deux fois, Tounaz trois fois. Obligé. Bonne nuit. Au revoir. Allez hop. Merci Fildar. Allez hop.
5: Qu'est-ce qu'il y a?
0: Il est là. Non. C'était trois fois, c'est terminé.
4: Hop. Gérard, c'est tout naze.
0: Alors, tu travailles ou quoi?
4: C'est tout naze.
0: Hey, vous allez vous réveiller au standard, vous avez pas commencé.
3: Non mais c'est vrai, Gérard a raison, qu'est-ce que vous foutez là?
5: Il est là.
0: Non, il est là, vous vous amusez.
3: Il passe sur coup de téléphone perso.
0: Ouais, mais ils vont pas s'amuser là, il y a 24 lignes qui sonnent, on va prendre
5: le standard. Allez, c'est fini les vacances.
0: Ouais, c'est terminé.
4: Tout naze. Gérard.
0: Bon, allez hop, Tounaz, dégage.
3: Gérard est en train de taper fil d'art.
4: Gérard, c'est Tounaz.
0: Mais il est là.
3: Gérard, t'es pas Tounaz.
2: Ah, c'est naze.
4: J'ai gentil, Gérard.
0: Hein?
4: T'es gentil.
0: C'est prévenu, ok?
4: C'est bidon. Gérard, c'est pas de naze. T'es bidon.
0: C'est tout. Il s'amuse à couper les gens. Il a frappé
3: Fildar.
0: Non, mais attends. Il s'amuse à couper les gens. On les entend pas.
4: Gérard, c'est de la daube.
0: Alors, ok. Alors, Tounaz pour la dernière fois.
5: On se bat pas dans le studio.
0: Tounaz pour la dernière fois. Bon, c'est quoi là?
3: Il disait c'est calmé, Gérard.
0: Bon, non, allez hop. Terminé.
4: Respire.
0: Deuxième Gérard. Question.
4: Gérard, c'est
0: tout. Fais gaffe, tu vas prendre ton temps.
5: Quoi, j'ai rien fait.
3: Arrêtez, laissez Gérard faire son débat un peu.
4: Gérard, je peux répondre à la question, c'est tout.
0: Vas-y.
2: Bon, vas-y, réponds.
4: Ouais, donc le dopage, moi je trouve ça tout naze.
5: Ah oui, normal.
0: Ouais. Ok. Non, c'est bien. Eh ben alors, considérez-vous que le dopage soit une maladie. Alors, Tounaz, tu vas pas commencer à me les gonfler. Parce que tu vas te faire Tounaz au standard.
3: Il y a Sim, ce mythe qui te connaît pas et qui te demande c'est quoi ce guignol.
0: Sim, il t'emmerde.
3: Ok.
2: C'est Jean Lefebvre.
0: Voilà, c'est Jean Lefebvre, tout à fait.
2: La question, c'était quoi?
0: Considérez-vous que le dopage soit une maladie.
4: Ça
2: pourrait venir à une maladie.
6: Exactement, oui. Françoise.
0: Attendez, chacun à votre tour. Christian.
7: C'est une maladie.
0: Dans quel sens?
7: C'est un vif. C'est quelque chose de pas normal.
6: Comme la cigarette.
7: La cigarette, ça devrait pas être supprimée.
0: Mmh.
7: D'ailleurs, dans les lieux publics, on fume pas. Dans le métro, on fume pas.
4: On ne pas non plus.
7: Et
6: on stoppe ça.
7: Et moi, je fume pas et je bois pas.
0: D'accord. Attends, Christian.
7: Oui.
0: Tu vas me dire que je suis. Ça n'a pas rapport à la question. Et ça.
7: Oui.
0: Alors, donc, tu bois pas, tu fumes pas.
7: Oui.
0: Mais alors, moi, je vais te poser une question. C'est bête parce que.
4: Tu baises, ouais.
0: Voilà, il est 1h15 du matin.
7: Oui.
0: Donc, si tu bois pas, tu fumes pas, tu baises pas.
7: Si. J'ai une bonne copine qui habite dans le 7e. Tous les week-ends, je suis avec elle.
0: Voilà. Donc, alors, Christian, petit beurre. Ça commence à m'énerver, celui qui avait dans une cabine.
4: C'est pas moi, hein.
7: Pas moi non plus.
4: C'est
6: petit
4: beurre. Tu m'écoutes?
0: Oui.
4: Je voulais te demander, tu dis que c'est une maladie, mais le préservatif, ça protège du dopage ou pas?
0: Alors, attends, là, je vais te dire une chose que... je crois que tu confonds avec sida et dopage. Alors, si tu comprends là-dessus, c'est pas la peine qu'on insiste avec toi.
5: Bah, tu peux donner la différence?
4: Expliquer la question, alors?
0: Considérez-vous que le dopage...
4: Ça veut dire quoi, considérer?
0: Attends, t'as 20 ans, t'as pas été à l'école?
4: Bah, 17 ans CM2, j'ai arrêté, donc...
0: 17 ans CM2, t'as arrêté. Alors, tu vas aller voir Fildar au standard.
4: Ça veut dire quoi, considérer?
0: Ouais, va voir Fildar au standard, il va t'expliquer ce que ça veut dire, considérer.
4: Mais je sais pas, il est pas aussi intelligent que toi, et c'est à toi de m'expliquer.
0: Attends, en ayant des cons comme toi, ça me suffit. Rien qu'avoir un con comme toi, ça m'a suffi. Françoise.
6: Ben, j'ai répondu, hein.
0: Briquet.
2: Oui.
0: Pour toi?
2: Non, pour moi, c'est plus un handicap, tu vois.
0: Olivier, s'il te plaît. Merci.
8: Olive.
0: Non, mais Olivier, tu n'as pas commencé comme ça, parce que sinon, je vais...
3: Je me suis trompé de bouton.
0: Oui, ben, dans ce cas-là, tu...
5: Ça ne vaut rien, les vacances, Olive.
0: Ouais, je crois pas, hein. Donc, briquet, donc, pour toi
2: pour moi, Olivier a une très belle voix, et le dopage, c'est plus un handicap qu'une maladie, tu vois.
0: Bon, alors, moi, si je te repose une question, dans quel sens, et tu vas peut-être pouvoir me répondre, si
2: en
0: tu
2: général,
0: veux.
2: En général, ils vont en avant, mais bon, dans quel sens? C'est difficile à répondre, ta question, là. Parce qu'en fait, la maladie provoque, en fait, le diagnostic.
0: Mmh.
2: Le handicap, c'est pas du tout pareil.
0: Ouais, mais
2: il y a
0: déjà
2: des antécédents... antécédents, tu vois ce que je veux dire, mmh. C'est sûr. Tu peux pas aller outre ces antécédents par le diagnostic médical ou autre.
0: Ouais, mais ça, de manière... qui c'est qui se marre comme une perdue?
2: Non, mais comprends pas ce que je dis pour ça.
0: Non, mais je pense que...
5: Bon, Tibeur, c'est très simple. Considérer, ça veut dire en fait que des fois tu peux être con et des fois tu peux être sidéré.
0: Non,
5: parce
0: mais
5: que
0: attends,
5: Gérard,
0: attends,
5: il peut avoir
9: je
5: une
9: trouve qu'ils veulent arriver tous. Hop. Le premier.
0: D'accord.
3: Mais qu'est-ce que ça veut dire, Philippe?
0: Là, non, mais ça sert... Hey,
5: Pildard, le micro, là, il est ouvert.
3: Pildard, qu'est-ce que ça veut dire?
0: Je te tiens le micro quand je parle, d'accord?
3: Mais il y a Pildard qui passe ses coups de téléphone perso, là.
0: Non, mais de toute manière, je pense qu'on va poser la quatrième. On va se faire une petite pause parce que ça va pas aller. Donc, on va... Suzon, tu veux...
2: Oui, alors moi, je dirais qu'il y a pire que le dopage. Comme l'ecstasy, la coke, l'héroïne, le...
0: Non, mais attends, considérez-vous que le dopage est soit une maladie...
2: Je considère que le dopage fait partie d'une drogue douce, voilà.
0: Mais est-ce que c'est une maladie?
2: Maladie, parce qu'en fin de carrière sportive, ils arrêtent, à mon avis.
0: Non, mais attends, de toute manière, si le mec, il a envie de se droguer jusqu'au bout, il ira. OK?
2: Mais ça sert à rien, puisqu'il fera...
0: S'il a envie de se doper jusqu'au bout, il ira.
2: Oui,
0: donc ça sert à... Non, mais je vais pas m'éterniser là-dessus, OK?
2: Non, mais t'as pas compris, Gérard.
0: Non, bah, bien sûr, je comprends pas, je suis un con, c'est ça?
2: Non, pas du tout, j'ai pas dit ça, c'est toi qui l'as dit,
0: on a dit. Hein? Donc, le disque, c'est quoi, monsieur Olivier?
3: Il y a une question sur Minitel d'abord. Il y a une question sur Minitel d'Alinéa.
9: Tout naze a envie de répondre.
3: Alinéa, 64 ans. Gérard, j'ai envie de toi. Et est-ce que les cotons-tiges dopent?
0: Merde. Elle va se faire. Quel âge?
3: 64. Hein,
0: c'est comment son nom?
3: 21.
0: Non, mais son nom. Tiens, je vais te mettre 21 coups de pompe dans le cul, toi, tu vas voir. Ça va te faire tout drôle. Tu vas voir. Alors, t'envoies la musique et...
3: J'ai pas calé, il faut que tu fasses une autre question.
0: Non, tu
3: j'ai, dois... j'ai calé que dalle.
0: Oh bah, tu cales et tu te mains le cul.
3: Ok.
10: Ça demande à Tounaz, il a pas répondu.
0: Ouais, Tounaz pour Tounaz.
9: Ouais, donc moi, le dopage, c'est plutôt une maladie. Parce qu'on sait que dopage vient du latin d'opium. Et donc,
3: d'opium,
9: si on recherche bien dans le dictionnaire Vidal des médecins assermentés par la médecine de justice vaccinale,
0: ouais,
9: on peut déterminer que le dopage est une maladie.
0: Ouais.
9: Du latin d'opium.
2: Ouais.
0: Ah ouais. Tu crois que les médecins ils vont trouver
9: non,
0: un...
9: Je cherche pas. J'ai fait un BEP de dopage.
0: Un BEP de dopage. T'as pas fait
9: non, mais tout à fait. Dans une école qui s'appelle Shit High School.
0: Ouais. Et t'as pas fait. T'as pas fait des études de dopage dans le mois de Boulogne?
9: Et aller au mois de Boulogne, oui, c'est vrai.
2: Tu l'as fait dans la dope, non?
0: Bon, donc...
9: Ouais, une maladie.
0: Donc, qui c'est qui a pas répondu? Tibeur, il est encore là, lui?
5: Françoise
0: a répondu.
2: Ça pourrait venir une maladie. Bah, Gérard, t'as pas répondu, on voudrait ta réponse.
0: Ah non, mais moi, je peux vous dire une chose, que là-dessus, c'est pas moi... Là-dessus, moi, j'ai jamais pris de produit, donc...
2: Non, c'est... mais qu'est-ce que t'en penses de la question?
0: Ah non, mais même, moi, je peux vous dire une chose, que ça, c'est un truc...
2: Est-ce que tu la considères comme une maladie, la dope?
0: Bah ça, chacun voit midi à sa porte. Hein.
2: Et tu la vois à quelle heure?
0: Non, mais chacun voit midi...
2: Oui,
0: voit
2: pour toi, c'est une maladie ou pas?
0: Non, mais personnellement, pour moi, oui, c'est une maladie.
2: D'accord.
0: Maintenant, si la personne a envie de terminer ses jours avec ça, c'est son problème, ce n'est plus le mien.
9: Exactement, ouais, Gérard.
2: D'accord, Gérard. Hein?
0: Moi, là-dessus, je sais que je...
9: Tu as raison, Gérard.
0: J'irai pas toucher à ça.
3: Gérard, vas-y.
5: Gérard, ouais, à la place de Petit Beurre, on a Petit Lu qui aimerait répondre à la question.
11: Bonsoir,
4: c'est Petit Lu.
9: Bonsoir Petit Lu.
8: Bonsoir Petit Lu.
4: Bonsoir Petit Lu. Bonsoir GG, bonsoir tout le monde.
0: Salut, salut Petit Lu.
4: Ouais, moi je voulais dire qu'en fait le dopage c'est plutôt une philosophie. Mm-hmm. C'est plutôt un état d'esprit, tu vois, un dogme, si tu vois ce que je veux dire.
0: Non mais attends, hey, tu vois, on n'est pas là pour faire des cours de...
4: Je fais pas,
8: on n'est pas là pour ça.
4: Je fais pas
8: non, laisse tomber, on n'est pas là pour ça.
4: D'un mouvement okay. philosophique que vous appelez...
0: Non,
8: Allez,
0: tes conseils de philosophie et tout ça, je m'en bats les...
6: Les couilles.
0: Ouais, voilà, tout à fait.
8: Les cacahuètes.
4: T'as bien tort.
0: Donc,
6: Troisième question, Gérard.
5: Non, pose la question, Gérard, et après...
8: Attends, juste pour finir la question, là, quand même, il y a Sandy, 80 kilos, qui voudrait dire sur Minitel...
0: Bah ouais, c'est ça,
8: Le dopage.
0: Attends, là, le bulldog, tu me le dégages. Hop. Terminé. Oui.
4: Tu pourrais m'envoyer un CD.
0: ça tu demandes à Pildar tout à l'heure. Donc on va s'écouter les petits pois carottes avec un stérilé où je pense. Et pas d'insultes.
11: De Gérard.
0: Et donc vous venez écouter des petits pois carottes avec le stérilé où je pense. Donc il est 1h56, donc vous pouvez toujours nous appeler 15
8: secondes,
0: au 0803-08-5000 et toujours le 3615 code Fun Radio, rubrique direct et bien sûr
8: l'internet
0: donc comme il n'y a personne pour me dire
5: ça marche
0: donc je sais qu'il y a pas mal de personnes qui nous écoutent
8: et qui nous ont écrit, merci.
0: Et qui écrivent, si vous voulez nous écrire, c'est toujours au 143 minutes seul, Charles de Gaulle, 92 521, Neuilly-sur-Seine, Cedex. Et donc, on va saluer aussi les Anglais, Good Afternoon, Espagnol, Chupamela, Cha-Cha.
8: Attends, l'Espagnol, comment tu dis donc bonjour en espagnol?
0: Chupamela.
6: Chupamela,
8: Chupamela Spisna.
0: Voilà.
4: En allemand.
0: En italien, c'est Buenos Dias.
4: En allemand.
0: Et en allemand, c'est.
6: Daichamut.
4: En Ouzbékistan.
0: Et en chinois, c'est Tutti Tut.
4: Et en breton.
0: Et en breton, c'est.
4: Kenavo.
0: Voilà. Et on récupère Christian.
4: Oui.
0: Petit Lu.
4: Oui.
0: Oui, alors attendez,
8: Attendez,
0: il y a quelqu'un qui veut
5: parler là.
0: Qui veut parler 5 minutes?
12: Oui, donc bonjour à tous.
8: Bonjour,
6: salut. Comment vas-tu?
12: Ça va très bien, merci.
6: Le mariage s'est bien passé?
12: Non, mais attends, là, je voudrais d'abord parler à Françoise, si elle est là.
5: Non, elle est plus là.
6: Elle est là.
8: Françoise, oui.
12: Comment?
6: Je suis là, Sandy.
12: Donc, tu vois, je voulais te dire quelque chose. Excusez-moi. Très gentiment.
6: Oui,
12: c'est que
6: Sandy.
12: C'est pas la peine de me traiter de bulldog et de dire que c'est vrai que, c'est, que, moi, que moi je suis un bulldog.
6: Et de toute façon, bulldog, c'est pas moi qui te l'a donné, c'est Max.
12: Oui, mais c'est pas la peine de dire que c'est vrai.
8: Elle l'a pas dit.
6: J'ai jamais dit ça.
0: Non,
12: t'as jamais dit ça. Il y a quelqu'un qui t'a demandé et toi t'as dit oui, c'est vrai.
6: N'importe
12: c'est Sandy.
6: Si tu crois tout le monde, toi.
12: Toi qui l'as dit.
0: Françoise, tu te calmes, s'il te plaît, d'accord?
12: Alors moi, je suis gentille avec toi et
6: mais
12: tu te calmes avec moi.
6: Je t'ai jamais traité de bulldog.
12: Non, mais tu l'as dit tout à l'heure, en tout cas. Hein.
6: De quoi j'ai dit?
12: T'as dit que c'était vrai que j'étais un bulldog.
8: On
6: m'a demandé c'était qui qu'on appelait bulldog, j'ai dit Sandy.
12: Non mais moi je te dis.
8: J'ai un peu du mal à gérer là.
12: Moi je te dis tu te calmes. Parce que sinon c'est moi qui va te calmer, ça va pas être Gérard.
6: Bon,
12: ok.
6: Tu fais peur Sandy?
12: Comment?
6: Tu crois que tu fais peur?
0: C'est bon.
12: Ah bah tu me fais pas peur non plus hein.
8: Tout ça c'est l'OPO de toute façon.
0: Allez hop, terminé. Voilà, les histoires sont réglées, donc on récupère Christian.
4: Sandy.
0: Oui, Sandy, elle est toujours là, t'écoute.
4: Tu es gentille.
0: Voilà.
4: Tu es mignonne et toute belle.
0: Voilà.
4: J'aimerais bien que tu m'envoies une photo de toi et Gérard.
0: D'accord, on n'hésitera pas, Christian. Voilà. Donc, on te récupère toi.
4: Ouais.
0: On récupère Petit Lu.
4: Oui, salut, toi.
0: Re-salut.
4: Salut.
0: Briquet.
13: Oui, salut.
0: Tout naze. Ah non, là, qui c'est qui s'amuse avec un téléphone portable?
4: Ah, tout naze.
13: C'est tout naze, ça.
0: Donc, tout naze.
5: Et puis là, on le rappelle.
0: D'accord.
13: Suzon. Oui, c'est moi.
0: Donc, voilà. Donc, alors, la quatrième.
11: Sandy ?
0: Non, elle n'est pas là, Sandy.
11: Tu es belle, tu es mignonne. Est-ce que je peux avoir une photo de toi et Gérard ?
14: On t'aime.
0: C'est qui ?
11: C'est Susan.
0: Ah ben, pour les... Non, mais Olivier, ça t'amuse, là ?
15: De quoi ?
0: C'est ça beau. T'amuse, là
11: C'est trop beau, Olivier, laisse-le.
14: L'instant est magique.
11: Oh, elle est belle, la musique.
15: J'ai rien fait.
11: Les oiseaux chantent et quoi ? Les fleurs fleurissent.
15: Tu vois bien les boutons, j'ai rien appuyé, j'ai appuyé sur aucun bouton.
14: Ah ouais, ça, on voit bien les boutons, ouais.
15: Ouais, bah ça c'est clair.
14: Ouais, c'est clair.
0: Bon, non, mais c'est pas grave. Donc, alors, peut-on se laver ? Peut-on se servir du dopage pour se laver ? Donc, on va demander à Susan.
11: Oui, alors, moi je m'en sers souvent parce que je trouve que c'est un parfum vraiment. Ça sent très bon. Et j'aime bien le rose, le bleu, le vert et le jaune. C'est les meilleurs parce que le noir, le blanc et le marron, ça pue, je trouve.
0: D'accord.
16: Tounaz est revenu, hein, excusez-moi.
0: Tounaz ?
17: Ouais, bonsoir Gérard. Ça sent bon aussi.
0: Ouais, ouais d'accord. Donc, alors, t'as entendu la question ?
17: Non, parce que je viens d'arriver, là, il y a eu un petit problème de phone.
0: Ouais, t'étais avec un portable ?
16: Non, je le rappelais, parce que là, ça a coupé.
0: Ouais, donc il était dans une cabine ?
16: Hein ? Non, il était chez lui, mais il a tiré le fil et ça a débranché.
17: Dans mes toilettes.
0: Ah, d'accord.
11: Vas-y,
17: c'est dans mes toilettes, alors il doit se branler.
0: Ouais, d'accord, Christian. Non, mais c'est bon, Christian.
17: Ouais,
0: Christian, on se calme. Donc, alors, pour Tounaz...
17: Il y a un portable qui sonne, là.
11: Attendez.
17: Oh là.
0: Voilà, ça commence à bien faire. Olivier !
15: Oui.
0: Où ? Tu retires cette musique.
11: Gérard est un temps portable.
15: Viens voir, il n'y a aucun bouton allumé.
17: Un peu de professionnalisme, Gérard.
15: C'est lequel ?
0: Non, mais c'est bien. Alors là, il y en a un qui a un portable qui sonne, on ne sait pas qui c'est.
15: Bah, c'est pas moi. Ego.
11: C'est pas moi.
16: C'est pas ton tatou, Gérard ?
11: C'est ta tribu.
0: Non,
15: c'est ta montre. Tu vois, c'était ta montre.
17: Bah
15: voilà, appuie dessus, ça s'arrête, je suis sûr.
0: Non, ça sonne pas ma montre.
16: Bah,
15: Tiens, tu mets ta montre juste devant et ça sonne.
17: Game over. Bonjour,
15: Stade, la question. Il vient
0: de vérifier. Tout à l'heure, il y en a deux au standard qui vont se prendre des claques.
18: Encore ?
0: Je le sens venir.
17: Bah, nous aussi, on le sent bien. Ouais.
0: Oh là là.
11: Le débat se poursuit pas, là.
0: Donc, alors, pour Tounaz, peut-on se laver ? Peut-on se servir du dopage pour se laver ?
17: Tout à fait.
0: Ouais, dans quel sens ?
17: Vers l'arrière.
0: Ouais, d'accord.
17: Plutôt vers l'avant, je dirais, parce que moi j'ai une brosse à dents super dopage.
0: Ouais.
17: x3.
0: Ouais.
17: Tu peux prendre du dopage avec du Colgate hein, ou de l'Aquafresh 3.
0: D'accord. Alors, Tounaz.
17: Tounaz.
0: Tu retournes voir Manu, il va t'expliquer
17: mais
0: comment
17: non, mais
0: ça
17: se passe.
0: Non, mais tu retournes voir Manu au standard.
17: Tu
0: retournes au standard.
17: Oh,
0: standard, merci. Briquet.
11: Oui.
19: Donc,
11: Moi, je préfère les petits dopes.
0: Hein ?
11: Moi, je préfère les petits dopes.
0: Tu préfères les petits dopes ? Alors, Briquet, c'est pareil, tu retournes voir.
16: Non, ça veut dire quoi, les petits dopes ?
0: On n'a pas besoin de s'amuser à citer deux marques.
11: C'est le contraire de la grosse dope. Je prends les grosses, toi les petites, c'est ça ? Voilà.
0: Ah ouais, mais de toute manière, t'en as qu'on en des grosses et t'en as d'autres qu'on des petites.
17: Ouais, toi, t'es une grosse.
11: Et toi, t'as quoi, Gérard ?
0: Non, mais moi, si je vais aller... Parce qu'au lieu de... Au lieu de commencer sur le dopage, on aurait dû commencer sur le fantasme.
11: Ah ouais,
0: je pense que là...
15: On va s'amuser.
0: On va s'amuser.
18: Les comment ?
0: Ouais, les comment, là, toi, tu vas te calmer. Donc, petit Lu.
16: Allô ? Oui, maman. Non, je t'ai dit de plus m'appeler à ce numéro.
18: Manu, qu'est-ce que tu fais ?
11: Oh là là.
15: Ça suffit.
17: Il appelle sa mère.
15: Oui.
17: Petit Lu.
15: Gérard, reprends un peu en main ton débat là.
0: Gérard,
15: parce que...
0: Petit Lu.
17: C'est Petit Lu, ouais. Moi, je pense qu'il faut prendre le problème déjà à l'endroit. Pour se laver avec du dopage, il faut se laver.
0: D'accord. Merci pour la chèvre. Christian.
17: Oui. Moi, je veux prendre du shampoing.
0: Ah, voilà. Bah ouais, mais justement, c'est la question numéro 6, donc c'est bête.
15: Et voilà.
17: Super les questions.
0: Bon, de toute manière, c'est pas.
15: C'est tout naze.
0: C'est naze. Si ça vous plaît pas, c'est les vacances. Si ça vous plaît pas, vous mettez de la musique toute la nuit.
15: Mais j'ai rien dit, moi. Mais attends, mais c'est génial ton truc.
0: Alors tu.
17: Le débat de Gérard.
15: Je sais pas ce que vous en pensez, mais c'est génial.
0: Tu fermes ta.
15: Les questions sont super.
0: Tu la fermes.
15: Mais les questions sont pensées.
0: Tu la fermes.
15: Ok.
17: C'est génial.
20: Tu peux répéter la question à Gérard, on t'a pas bien entendu. Vous les entendez bien, vous les auditeurs ?
17: Oui, on
0: entend
17: bien.
0: Attends,
17: c'est
0: Spaceman. Ça, c'est le chef, ça, qui est là-haut.
17: Non, c'est Spaceman.
0: Ouais, c'est Spaceman. C'est Spaceman.
17: Et puis,
15: Gérard,
0: se sert-on du dopage pour faire des plats cuisinés ? Oh, c'est dommage. C'est qui? Alors ceux qui dorment, ils vont dégager.
14: Mais c'est quoi, c'est
18: alors la question était ce serpent du dopage pour cuisiner, c'est ça?
0: Voilà.
18: Voilà, alors moi je ne cuisine pas avec du dopage parce que c'est dégueulasse.
0: Ouais.
18: Ça pue.
0: Ouais.
18: C'est une sale odeur, c'est un sale goût. Et dis-moi qui se sert du dopage pour cuisiner, hein. Vraiment une question vraiment intelligente. Hein.
14: Ouais, super.
18: Maïté, attends, c'est pas Marc et Bécasse, hein.
0: Non, mais c'est pas Marc et Bécasse. Attends, toi là-bas.
14: Roger, je te copie.
0: Bon, il y a un truc là, il y a une radio, il y a quelqu'un. Ça commence à bien faire.
14: Tango, Charlie, Alpha, Roger.
0: Ouais.
18: Je suis 5 sur 5.
19: Attends, ça s'est arrêté, je crois.
0: Ouais, ça s'est arrêté.
15: C'est bon, vas-y.
0: Vous vous foutez pas un peu de moi là au standard, là, ça se voit que c'est les vacances pour toute la merde.
14: T'es parti en vacances, toi, GG?
0: Non.
14: T'as mis le maillot brésilien sur la plage?
0: Le maillot brésilien, tu vois, les Brésiliens, ils n'ont pas été capables de battre la France, d'accord?
14: Et t'as pas été à Fleury-Mérogis,
21: toi? Oh, vas-y, passe à Gérard, quand même.
18: Chercher du travail?
14: Bon, Jean, on le débat.
0: Christian, pour toi.
14: Oui.
0: Bon, là, ça commence standard. À bien faire.
19: Oh là là.
15: Lionel.
19: Attends.
18: Gérard, poursuis ton débat, s'il te plaît.
0: Donc, Christian.
14: Oui. Je t'écoute.
19: Qu'est-ce que t'as touché là? Attends, je sais pas.
14: Les Français parlent tôt français.
15: Bon, reprends, c'est bon.
18: Christian, réponds à la question.
0: Christian.
14: Oui.
0: Donc pour toi.
14: Oui.
0: Bon, ça commence à bien faire au standard, s'il vous plaît.
14: Écoute, Gérard.
0: Donc, Christian, pour se sert-on du dopage pour faire des plats cuisinés?
14: Non, moi je fais la cuisine très bien.
0: D'accord.
14: Je mange du lapin au vin rouge.
18: La moule.
14: Je mange du poisson au vin rouge. Non.
18: Et de la moule au vin rouge.
0: Attends, Christian. Christian.
14: Des moules frites.
0: Et Christian. Rouge. Christian.
14: Oui.
0: Et en principe, des moules frites, c'est pas avec du vin rouge, c'est avec du vin blanc.
14: Ah, connaisseur. Je sais, j'allais le dire.
0: Le seul vin rouge, en principe, tu fais un coq au vin
14: Oui, un coq, vous allez le dire, un coq
0: au
14: vin rouge.
0: Et le lapin, c'est pas au vin rouge, c'est à la moutarde.
14: Oui, on peut le faire aussi, à la moutarde, à la rigueur.
18: Faudrait que tu nous invites, Gérard.
0: Ouais. Ah non, mais moi, alors là, je suis un très mauvais cuisinier, donc... C'est pas moi qui va vous inviter à manger.
18: Hein. Mais Sandy,
14: Gérard, Sandy, elle cuisine bien ou pas?
0: Ah, ben ça, faudra lui poser la question.
14: Mais non, mais c'est toi qui mange tes plats, donc je te demande à toi.
0: Ah non, mais moi.
14: Tu peux poser une question à Sandy?
0: Ah, ben elle est pas là, alors malheureusement.
18: Mais elle écoute.
14: Elle est très belle et très gentille.
0: Ouais, d'accord, ça on le sait.
18: Gérard, fais attention, Christophe, elle va la sauter. Hein.
14: Non.
18: Non. Sandy,
14: c'est un pervers. Non.
18: Fais attention, Gérard.
14: Non.
18: Tu vas te faire voler.
14: Je ferai pas ça.
0: Eh, c'est quoi là? Qui c'est qui bouffe là?
14: Bon, question suivante.
0: Non, il n'y a pas de question suivante. On va demander à Petit Lu. C'est Petit Lu qui mange.
19: Bah non, il parlait en même temps.
14: Mais non, moi, je peux pas être en train de parler, en train de manger, ça s'entend.
0: Donc, ce sert-on du topage pour faire des plats cuisinés?
14: Je sais pas, moi, je suis végétarien.
0: D'accord. Ah bah alors comme ça.
15: Mais attends.
0: C'est clair et net. Il est végétarien.
14: Bah je mange pas de PO si ça te dérange pas.
15: C'est moi qui fais le débat, Gérard.
0: Attends, c'est toi qui fais le débat depuis quand? C'est quoi, depuis quand que tu fais le débat, toi? Toi, tu prends le débat quand je t'appellerai Potchamp, tu sortiras de sous ta console. Déjà, tu as m'éteint tu as pas commencé
14: Roger,
0: à faire ton
14: Roger,
0: bordel, là.
14: Roger.
0: Ok. Briquet.
14: Roger.
18: Oui. Oui. Simplement le dopage. Je conseille
0: rien fait.
18: Le sel et le sucre.
22: Bonjour.
18: C'est beaucoup meilleur.
22: Oui.
0: Le sel et le sucre?
19: Moi je bosse plus dans des questions comme ça.
14: Oh là là.
19: Gérard vient de lancer un magazine à la tête de l'Olivier.
0: Quoi?
19: Vous engueulez pas? Vous engueulez pas les mecs? J'y peux rien s'il y a des problèmes techniques.
0: Attends, s'il y a des problèmes techniques.
18: Oh là là.
19: Bon bah entre temps on accueille Tu Dégages à la place de Tounaz.
0: Ouais,
18: salut,
0: bien sûr, tu vas me reprendre encore des mêmes avec d'autres noms. Et bah c'est quoi là, ce bordel?
19: Mais ça vient du standard, regarde, quand on le bouge, ça s'arrête, regarde. Bouge. Attends.
18: Non mais Gérard.
19: Tiens, tu vois?
18: Gérard, c'est Susan.
19: Faut le tenir.
18: Gérard,
22: bonjour.
18: Gérard.
0: Okay.
22: Bonjour.
18: Salut.
0: Oh là là.
18: Bonjour.
0: Oh là, moi je
18: Gérard.
0: Max. Max, Max, oh, mon con.
19: Enchaîne.
0: Allez, non, allez, non, allez, non, allez, non.
19: Du rythme,
0: non, non, du rythme. Viens à mon secours, là.
19: C'est le fil derrière, là.
21: C'est le câble, bon vieux temps.
19: Il a balancé le magazine.
0: Et puis là-bas, il fait que des conneries. Alors, tu... Non.
21: Non, non,
19: j'ai rien fait.
0: Je prends l'arrière.
19: Mais j'ai rien fait. Mais c'est dégueulasse.
21: Allez, hop, tu dégages.
0: Gérard, tu prends l'arrière tout à l'heure, sinon...
21: Gérard, c'est comme au bon vieux temps. Hein.
0: Bon, alors, tu dégages.
21: Gérard, si tu dégages.
0: Ouais, bah, tu dégages. Alors, tu
21: restes à l'antenne, Gérard. Allez, hop, Gérard, si tu dégages.
0: Bon, alors, je dégage.
21: Eh,
0: tu dégages, tu réponds à la question ou tu vas dégager pour de bon, maintenant.
21: Ouais, alors, donc, moi, je crois que la cuisine, c'est pas une bonne idée, quoi, avec le dopage, tu veux. Ouais. Parce que, bon, moi, je dis que, bon, moi, je suis végétarien déjà d'une.
1: Ah, bienvenue.
21: Et donc, dans les plats cuisinés, bon, si tu mets un peu de dope, c'est sûr que tu vas partir en extasie totale, mon gars.
0: Ouais. Donc, et puis, je suis pas ton gars, déjà, pour commencer.
21: Bon, alors, Gérard, mon petit GG.
0: Non, je suis pas ton petit GG.
21: Bon, alors, GG tout court.
19: Tu peux l'appeler ma puce.
21: Bon, alors, Gérard. Ouais, donc, le dopage dans la cuisine, c'est pas une bonne idée.
7: C'est mieux dans la salle de bain.
21: Ouais, apparemment, ouais, dans la salle de bain, ça peut être plutôt sympa quand tu prends ta douche.
7: Ouais.
21: Moi, je prends déjà des bains avec...
7: Gérard,
0: voilà.
7: Ouais, mais tu peux mettre du dopage pour faire mousser.
1: Bon, tu gères
21: par
1: un peu.
21: Par exemple, ouais.
7: Voilà. Gérard,
21: les
7: Gérard.
21: Cheveux, tu...
7: Ouais, ouais.
0: Non, non, c'est toi, Olivier, là, avec ton casque. C'est
7: Gérard.
0: Toi, Olivier, alors, t'arrêtes un peu.
7: Gérard,
21: faut que tu gères ton débat un petit peu.
1: Ouais, gère un peu le bordel.
7: Gérard, c'est Susson.
0: Ouais.
7: Est-ce que Sandy a mis du dopage dans la cuisine?
0: Oh. Alors là, là, tu fais une chose...
1: Tu peux la faire dégager, elle.
7: Et attends, c'est la question.
0: Attends,
7: hein,
0: attends, qui c'est qui a dit ça?
7: C'est, je sais pas, tu tapes, là, ou tu dégages. Tu...
21: Non, c'est Francine.
0: Ah, c'est Francine?
21: Ouais, c'est Pierre.
0: Ah ouais, ben là, je pense que si vous cherchez la petite bête... Vous allez avoir la grosse bête tout à l'heure encore qui va venir. Et ça va morfler pour celui qui dit des conneries sur elle.
19: On l'a dit, pas de Sandy.
22: Mais attends, c'est toi qui viens de dire la grosse bête en parlant de Sandy. Donc
19: tu vois,
0: attends.
19: Voilà.
0: Ouais, non, mais attends. Celui qui s'amuse.
19: Grosse bête.
7: Allô?
0: Ouais.
7: Allô?
21: Allô?
7: Allô?
21: Allô, Gérard?
1: Allô?
7: Allô? Allô, Gérard?
0: Oh là.
21: Allô?
7: Oh là là, ça va.
21: On n'entend plus Gérard, là, Gérard?
19: Reprends la GG.
1: J'ai parti boire un café.
0: Donc, alors, septième question, faites-vous...
21: Allô?
0: Oh!
1: Hey.
7: Oui?
0: Bon, faites-vous du dopage. Prendriez-vous un dopage comme marque de shampoing?
7: Oula, j'ai rien compris la question.
0: Prendriez-vous un...
7: Oseriez-vous?
1: Ça veut dire quoi,
0: prendriez-vous le dopage comme marque de shampoing?
19: Alors la question, c'est prendriez-vous?
21: Ouais, donc,
0: tu dégages pour l'instant.
21: Ouais.
0: Tu dégages. Tu dégages, tu fermes, Tom.
21: Attends, Gérard, le soir.
0: Tu la fermes, c'est moi qui commande.
21: Ok.
1: Ok, alors, le king de Suresnes.
21: Ok, alors.
0: Alors, tu commences par te taire. Tu te commences par te taire.
21: D'accord.
0: Donc je répète la question.
7: Oui.
0: Prendriez-vous le dopage comme une marque de shampoing?
7: Oui.
0: Voilà. Alors on va demander à Christian parce que tu dégages. Je vais la fermer parce que tout à l'heure tu as dégagé.
1: Moi non, ne prends pas de shampoing comme dopage.
0: Mais attends, tout à l'heure,
7: c'est
0: qui a pas compris?
1: C'est quoi?
7: Prendriez-vous?
1: Prendriez, ça veut dire quoi prendriez?
7: Ah, prendriez-vous?
0: Attends, allez. Eh, si on prend ta femme,
19: prendriez-vous?
0: Si on prend ta femme à la place d'un shampoing, qu'est-ce que tu vas dire?
7: Je veux pas que vous prendriez ma femme.
0: Ok. Alors, Christian, tout à l'heure, tu as bien dit sur la question numéro 4, peut-on se servir de dopage pour se laver? Tu m'as dit non, tu prenais du shampoing. Donc maintenant, si je te dis, prendriez-vous le dopage comme une marque de shampoing, tu me réponds non. Donc, tu te laves pas la tête, alors?
1: Une marque, c'est une marque très haute. Je prends à la pêche pour me laver les cheveux.
0: Ouais,
22: d'accord.
21: Oh, c'est franchement tout naze.
0: Bon, alors, toi, tout naze. Toi, t'es tout naze. Non, comme tu comprends pas. Non, non, mais attends.
1: Si
19: tu dégages, c'est pas tout naze.
0: Alors, tu dégages si tu comprends rien.
21: Non, mais c'est pas moi qui ai dit ça, Gérard.
0: Non. Non, mais c'est tout naze, c'est bizarre.
21: Apparemment, il repasse sur les lignes, hein. Faut vérifier, quoi.
0: Non, mais attends, là, va falloir peut-être faire quelque chose.
19: Mais regarde, Fildar, il se balade, là.
0: Bon, hey, Fildar, tu viens bosser, là, ou quoi?
19: Tu reprends un peu ton débat en main, là.
0: Hein? Parce que là, il y en a, quoi?
7: Gérard,
0: t'as un problème, tu mets ma main encore sur ta
19: huitième, déjà.
1: Première question.
0: Non, c'est la septième.
19: On va tout recommencer.
0: Donc, prendriez-vous le dopage comme marque de shampoing? Donc, on... Et putain, celui qui rigole derrière.
2: Mais non, Gérard, allez.
0: Bon, alors maintenant, vous répondez. Maintenant, je répète
2: d'accord,
0: plus les questions.
2: D'accord, Susan répond. Alors, je ne prendrai pas le dopage comme marque de shampoing parce que dope, ça pourrait être tu pues, quoi. Parce
0: ouais.
2: que quand on dit ouais, tu dopes, tu pues, ça, tu vois, donc c'est. J'aurais une entreprise, j'aurais un produit, j'aurais pas pris ce nom-là parce que je trouve qu'il est moche, quoi. Et puis en plus, ça peut être la dopée, la cam, la drogue, ou dopée,
0: ouais,
2: tu pues, mais... quoi.
0: Ouais, okay.
2: Donc c'est moche, voilà.
0: D'accord. Donc on va demander à Tounas, s'il est encore là.
2: Non, il est pas là.
19: C'est tu dégages.
0: Ah, c'est tu dégages.
21: Ouais, donc moi je prends du dopage LCF de L'Oréal. Pour me laver les cheveux, ça rend le cuir chevelu vachement propre, quoi.
0: Ouais, et ben, tu vois, tu dégages. Là, je crois que
21: mais
0: tu
21: non,
0: veux non, non, mais Gérard, non, non, mais attends, tu dégages.
21: Mais Gérard, je t'aime.
0: Bon, alors, tu dégages. Allez, hop, ce coup-là, il
21: mais
0: dégage
21: non,
0: pour demain.
19: Mais
0: non,
19: il
0: non,
19: est là, hein, pourquoi tu l'appelles
21: à la question.
0: Non, non, mais attends, il répond à la question, il n'a pas donné de marque. Hop.
2: Gérard.
0: Oui.
21: Bon, alors, je prends du shampoing tout court.
2: Gérard, tu dis pas tu dégages.
0: Voilà, bah tu dégages.
19: Il est là.
0: Final à la ligne.
2: Non, pas tu dégages.
19: Il est là, Gérard.
0: Il va pas nous faire chier jusqu'au bout.
19: Bon, voilà. Allez, enchaîne.
0: Donc, on va demander à Briquet.
3: Oui.
0: Moi, donc, pour
3: du,
0: toi.
3: Moi, je prends du petit dope âge 20-25.
0: Avec âge 20-25.
3: Ouais.
19: Bon, Briquet, tu dégages.
0: Briquet, bah oui.
3: Mais non, c'est du petit dope âge.
19: Ah, d'accord.
3: Petit dope
19: non, non.
3: Âge 20-25.
19: Elle a raison.
0: Ah, d'accord.
21: Troisième âge.
0: Petit lu.
10: Ouais, bah écoute, ouais, moi je prendrais bien du dopage pour me laver les cheveux. Encore faudrait-il que je me lave les cheveux.
0: Ok, alors Christian.
23: Oui, bah moi je prends
10: prendrais
23: du mousson, de quelque chose de liquide,
10: d'huile de vidange.
0: D'accord. Moi je peux vous dire une chose que je citerai pas de nom, mais il y a des shampoings qui rendent facilement les cheveux brillants.
19: Quoi, Garnier, L'Oréal,
10: Elf, Motul, Antar.
19: Merde.
0: Yannat, tout à l'heure.
10: Guerlain.
0: Oui.
24: Le débat.
0: Oui, Christian.
10: J'avais le WC.
0: Oui.
10: J'avais le WC.
0: Non, non, pas du Javel. Donc, faites-vous du dopage en boîte de nuit ou autre.
19: Gérard, je voudrais juste que tu nous parles d'un truc quand même. C'est qu'est-ce qui peut arriver si en boîte de nuit, si je vais en boîte de nuit, j'en prends, et si je me fais arrêter par les flics.
3: Ça interdit le Tour de France.
19: Attendez, laissez répondre à Gérard.
0: Non, mais ça...
19: Il nous en a parlé tout à l'heure, et qu'est-ce qui peut arriver?
0: Non, non, mais ça... Non, mais tu peux tous les laisser. Toi, tu viens pas trop peu, parce que tout à l'heure, je vais t'assommer. Donc, ça, c'est la question que tu viens de me dire.
19: Ouais.
0: Ça c'est risque et péril. Maintenant, si tu te fais piquer avec des trucs dans ta bagnole...
19: Avec quoi aller,
0: avec...
19: L'OPO, ouais.
0: C'est ton problème, c'est risque et péril.
19: D'accord.
0: Maintenant, c'est à toi de voir si tu veux en prendre pour aller en boîte de nuit... C'est ton problème. Mais si les videurs veulent te laisser entrer, ils ont le droit.
19: D'accord.
0: Mais ça te risque et péril. Oui, il y a une question...
19: Ouais, Gérard, il y a un certain Manu sur l'IRC qui demande pourquoi le dopage en mer est interdit.
0: Alors là, tu peux lui répondre que sur le dopage en mer, je ne peux pas te savoir, donc faudrait
24: lui réponds, tu lui réponds pas.
0: Non, mais moi, je ne peux pas te répondre parce que là-dessus, il faudrait que tu essayes de me dire exactement...
3: Demande à Tabarly, je ne peux jamais répondre.
0: Non, il n'y a pas de demander à Tabarly, d'accord, parce que ça n'a rien à voir. Ouais, ça, là-dessus, moi... Là, je peux rien dire.
24: Ok.
0: Voilà.
19: D'accord.
0: Donc, alors, donc, faites-vous du dopage. Merci. Faites-vous du dopage en boîte de nuit ou autre.
19: Donc Gérard, demander... merci Manu.
0: Avant.
19: Au revoir, salut.
25: Non, bah non. Pas au revoir.
0: Quand t'accouches.
25: Avant que t'interroges les auditeurs,
19: bon,
25: à la place
19: alors.
25: De tu dégages, il y a je comprends rien.
0: Ouais, bah attends.
3: Ouais,
0: hey, Manu,
3: rien.
0: Manu,
3: oui.
0: Je vais te dire une chose.
3: Quoi
0: ouais, que là,
19: dis-lui, attends.
0: Non, stop.
19: Dis-lui devant ton micro la chose, parce qu'on comprend rien.
0: Attends.
19: Vas-y, je t'écoute.
0: Et l'autre, il comprend rien. Là, à mon avis. T'as repris le
19: mais
0: même
19: c'est son nom.
0: C'est non,
19: des
0: non,
19: habitués.
0: Non, non, non.
19: C'est des habitués.
0: Il y a 24 moi, lignes qui sonnent. Les mecs, ils vont participer au débat. Ils vont prendre des gens au stade-là.
19: C'est des habituels. Mais non.
0: C'est des habituels encore, ça. Alors, regarde,
19: au lieu d'envoyer des sons au livre.
0: Tu me prends des gens au stade-là et vite paix.
19: Voilà, quoi rien.
0: Ok.
24: Ouais.
19: Ok.
0: Sinon, je te fais avaler ta clope par les narines.
19: D'accord.
3: Ouais, je comprends rien, Gérard.
2: C'est Godzilla.
0: Alors, tiens, Godzilla, qui est là encore, elle.
19: Mais elle est pas là, on disait c'est Godzilla.
26: Bon, Christian.
24: Assis-toi,
19: Gérard, le débat.
0: C'est bon,
19: c'est reparti. Allez, ça roule l'autre.
10: Allez, hop. Christian,
26: là c'est pas ouais. Non, non, là c'est bon.
10: Allez, t'as un bâton en déjà là.
19: Gérard, balance pas les magazines.
22: Arrêtez, on se calme.
0: Oh,
10: merde.
2: Gérard.
19: Non, mais pas de double voix.
3: Gérard, on prend rien.
0: Et toi, tu me prends des gens standards autrement.
4: Mais elle est pas
19: pour une fois, il y a 24 lignes qui sautent.
0: Non, mais ils prennent personne. Alors, il y a tout naze, tu me le prends, après c'est, tu dégages, et maintenant c'est qui?
19: Bah c'est je comprends rien.
0: Ouais, je comprends rien, tu l'as fait changer pour un autre nom.
19: Mais non.
0: Non, non, allez, mais non. Allez hop, tu me gardes, tiens Christian, tu me reprends d'autres personnes.
23: Je comprends rien, j'appelle de Toulouse. T'es petit lu, j'ai rien fait.
0: J'en sais rien, tu me reprends. J'ai rien, tu me prends du monde. Et tu te mêles le cul.
5: Gérard, il y a.
19: Attends, je t'ai mal entendu, Gérard.
23: Oh là.
0: Tu te mêles, tu me prends des gens standards.
5: C'est fini les vacances.
19: Ok, d'accord.
0: C'est terminé les vacances.
5: Gérard, il y a Spirit sur IRC qui se demande. En fait, il dit que tu devrais arrêter de te doper au lieu de faire un débat sur le dopage.
0: Allô. Bah lui, s'il est pas content, il reste, il raccroche.
5: Voilà.
0: Okay.
5: Voilà.
0: Ok. Allez. Bon, okay. Alors on va se mettre.
5: On reprend. On reprend.
0: Non.
19: Tout le monde a répondu là ou pas? Tout le monde a répondu.
0: Non, on n'a pas répondu.
5: Bah, on finit. Et on finit. Après, on mettra un disque, Gérard. On finit.
0: Donc alors pour toi, Christian.
23: Oui.
0: Donc faites-vous du dopage en boîte de nuit ou autre?
23: Moi, quand je vais quelque part en danser, c'est l'après-midi, mais je ne prends rien du tout quand je danse.
0: D'accord. Petit-Lu?
6: Oui, professeur Petit-Lu, je tiens à dénoncer. En fait, en boîte de nuit, tout le monde est dopé. Et, ouais. toi le premier, Gérard.
0: Mais alors toi, tu dégages. C'est comme ça, tu vas tout de suite comprendre ta douleur.
6: Non, je dénonce.
5: Non, mais si,
6: tout.
5: Non, mais Gérard a raison. Ça
6: c'est
5: suffit.
6: Tout, non,
5: ça suffit.
6: Non,
5: allez, terminé.
19: Non, c'est okay, il dégage.
5: Là, d'accord. Voilà, terminé.
0: Hop là, Briquet.
5: Voilà, il gère son débat.
8: Ouais,
0: Briquet.
8: Ouais. Non, moi, je fais pas du dopage. Je fais plutôt du slow, du rock, du smurf des fois.
19: Mais c'est n'importe quoi, allez, cette réponse.
5: Allez.
0: Ouais.
5: Allez, dehors. Venir, allez.
0: Ça va vite. Là, on va mettre un disque.
5: Non, mais voilà, on prend.
19: Hop.
0: Ils travailleront 4 lignes.
19: Dégage.
0: À la place de tout naze, tu dégages. Et puis.
23: Ouais, je comprends rien, Gérard.
0: Ouais, je comprends rien, alors vas-y.
23: Ouais, donc le dopage. Bon, bah, je suis actuellement président d'une association qui s'appelle l'ADDL. Hein.
0: Ouais, bah, l'ADDL, tu vas dégager.
5: Allez, hop.
0: Bonne nuit.
23: Mais
0: Suzon,
5: ça suffit maintenant.
0: Terminé.
19: Ça y est, parti.
0: Suzon.
8: Alors, moi, quand je vais en boîte de dopage, je danse, je m'éclate sur la techno avec un verre d'alcool, c'est tout.
0: Ah, voilà.
5: Oh. Ah, bah, voilà.
0: Donc,
5: enfin, une bonne réponse.
0: On a deux personnes.
5: Non, une.
0: On a
8: deux,
0: non. Christian et Suzon qui vont rester.
8: Ouais.
0: Les autres, je n'en veux plus.
5: Ouais, bravo.
0: Voilà. Christian.
23: Oui.
0: À moins que tu veuilles nous quitter là et.
8: T'es fatigué, Christian?
23: Non, t'es pas fatigué.
8: Bon, tu restes.
0: Non, parce que je pense que t'avais dit que tu devais pas.
23: Si.
0: Tu voulais pas rester longtemps.
23: Si, je peux rester.
8: Tu travailles demain?
23: Demain, je commence à midi jusqu'à
8: 14h30. Ah, ben ça va alors.
0: Alors donc, on va
5: Elle t'a posé la question encore?
0: Non, donc. Encore.
5: Vas-y, pose.
0: Lorsque vous faites le plein dans votre voiture, mettez-vous du dopage et on va s'écouter. Gun in Rose. C'est ça?
5: Ouais, Guns N' Roses.
0: Et donc erreur de ma part, donc c'est pas le disque d'annoncer, donc c'est Laurent Garnier avec Crispy Bacon, donc c'est.
5: C'était pas Guns N' Roses.
0: Donc c'était une faute de la part d'Olivier Olivier.
5: De ta part?
0: Non, c'est toi qui m'as donné ça.
5: Sur
0: Fun Radio.
5: Bien.
0: Et donc il est 2h27 si vous voulez toujours nous appeler au 0800 308 5000, et toujours le 3615 code Fun Radio rubrique direct. Et on va se saluer sur IRC. Wanzibar, Seigneur.
5: Au bizarre.
0: Seigneur, Tony, Spirit, Tom G, Jap et bien sûr tous les autres qui sont là et qui nous écoutent.
5: Ouais.
0: Et donc on va accueillir Laurent Garnier, 30 ans de je sais pas où. Merci Olivier.
9: Olivier,
0: s'il te plaît, merci.
9: Salut Manu, salut tout le monde. Hein.
0: Donc Laurent Garnier, bonsoir.
9: Ouais, mais donc Gérard, il y a un truc qui m'a pas fait plaisir, hein, si tu veux, là, c'est qu'un instant, c'était pas les Guns N' Roses, c'était moi-même avec Crispy Bacon. Hein.
0: Bah oui, bah, je viens de l'annoncer.
9: Ouais, sur le label S Communication, hein, je précise, hein, qui est dans ce techno house sous Valoacide, voire même deep core et corps de chasse, corps de.
0: D'accord. Ben bah, je viens de l'annoncer, d'accord.
9: Ok, il hein, y a pas de problème. Hein.
0: Ok, donc on
5: va dans les BPM. Je lui dis pardon quand même, tu t'excuses.
0: Ah non, mais c'est.
9: Non, ouais, mais tu t'excuses, hein, Gérard. Si
0: non, non, mais c'est Laurent, c'est pas moi, c'est
9: non,
0: Olivier.
9: Non, mais moi, t'invite pas au récit, il n'y a pas de problème. Hein.
0: Laurent. Laurent.
9: Oui.
0: C'est Max.
9: Ouais.
0: Ça va?
9: Ouais, ça va. Hein, bon, ça se passe plutôt bien, c'est bon esprit hein, ce soir.
0: Bon, ok. Tu restes pendant le débat un peu, là?
9: Ouais, okay. Ça serait bien que tu passes un peu au Rex.
0: Ouais, tu te la pètes un peu là en ce moment.
9: Ouais, bah disons.
0: D'accord,
9: que
0: là,
9: j'ai rencontré une nana.
0: On va accueillir Moltonel.
12: Salut connard, Gérard.
0: Salut connard, tu dégages.
12: Voilà.
0: Donc, allez, absolu. Alors lui, tu dégages.
12: Non.
0: Le Le connard, il t'emmerde. Hop, tu dégages.
4: Ouais, salut, Jean. Bonne nuit.
0: Non, non, c'est pas toi, Laurent Garnier.
4: Ok.
0: C'est Molton Health, c'est tant pis pour lui. Pépito, 22 ans de je sais pas où.
11: Oui, bonsoir à toi et bonsoir à tous les petits gâteaux.
0: Voilà, ben, c'est pas mal
4: ouais,
0: pour...
4: Salut, Jean, tout le monde. Hein.
0: Donc, Susan, 21 ans.
12: Oui, salut.
0: Rebonsoir. Bonsoir. Christian, toujours là.
11: Oui, rebonsoir.
0: Et Zippo. Bonsoir.
13: Salut Gérard, salut Manu, salut Frida, salut Olivier.
16: Salut.
13: Salut Zippo,
4: et
13: puis salut Laurent Garnier.
4: Ouais, salut Jean.
0: Alors donc, je répète la question, lorsque vous faites le plein de dans votre voiture, mettez-vous du dopage.
16: Attends, j'ai rien compris, t'es pas devant le micro, j'ai rien compris.
0: Même là, j'ai compris là.
16: Ben non.
13: Et nous, on n'a rien entendu.
16: Voilà.
0: Alors, lorsque vous faites le plein...
16: Non, mais devant le micro, Gérard.
0: Lorsque vous faites le voilà. plein dans votre voiture, mettez-vous du dopage.
16: Ah.
0: Alors, ça veut rien dire. Si, alors, toi, tu vas te faire sauter.
16: Mais si, c'est quand on remplit sa voiture de d'essence.
0: Toi, tu vois, tu fais une chose, non, mais... tu t'occupes de ta caméra,
16: d'accord.
0: Je te demande pas si dans ta caméra, toi... tu mets du dopage.
16: Et toi, Gérard, tu t'occupes pas de fil d'art et tu t'occupes
17: voilà.
16: de
17: voilà.
16: ton débat.
0: Donc, alors, on va demander à Zippo.
13: Oui.
0: Donc
13: moi déjà j'ai pas de voiture donc je sais pas. Mais
16: ah bah
13: si
16: attends,
13: j'avais une
16: forcément.
13: Voiture, je pense que je mettrais plutôt de l'essence.
0: Non mais attends, ouais, c'est pas parce que les gens n'ont pas de voiture au standard qu'on n'a pas le droit de les prendre.
13: Non, voilà, non mais c'est...
16: Bah si, bah, je suis désolé, c'est un débat sur les voitures.
0: Mais c'est... non, c'est un débat sur le dopage.
16: Mais non, c'est sur les voitures, ils prennent des gens sans voiture au standard.
0: Mais attends,
16: tu parles de voiture.
0: Elle a pas de voiture donc elle peut pas mettre du dopage dans sa voiture.
13: Non mais si j'en avais une, je mettrais de l'essence.
0: Voilà.
11: Moi, c'est, voilà. moi non plus, j'ai pas de voiture.
0: Ouais.
11: Christian, ouais. j'ai pas de voiture, mais si j'en avais une, je mettrais du gazole.
0: Voilà.
16: Tu vois, ils prennent que des gens sans voiture alors que c'est un débat mais sur les voitures.
0: Mais non, on fait pas un. Susan.
13: Alors moi, j'ai une voiture, je mets du dopage Superplan 98.
16: D'accord.
13: Total non, Elf.
0: Non, bah alors.
16: Oh, c'est pas vrai.
0: Alors, Susan. Tu vois, j'étais trop.
13: Mais je le savais pas, moi. Je savais pas, excuse-moi.
16: C'est vrai, elle le
0: ah
16: savait.
0: Ouais,
16: pas.
0: Non, mais.
16: Non, mais elle le savait pas.
0: Maintenant, tu vas le savoir. C'est quoi là?
16: C'est quoi ça?
0: C'est quoi là?
16: Mais, c'est pas moi, hein,
0: Olivier.
16: Suis...
0: Olivier?
16: Oui. Qu'est-ce qu'il y a?
0: Olivier, tu me retires France Info, s'il te plaît, merci.
16: D'accord.
0: Parce que là, on a tous France Info dans les oreilles.
13: Oh non, ça
16: suffit. Mais ça passe sur la table. Je
0: alors,
25: excuse-moi, Gérard. On accueille Kleenex entre temps.
13: Salut, Kleenex.
11: Salut, Gérard.
25: À la place de Molton Health.
11: Ça va,
25: Gérard? Il a rajouté une épaisseur, il n'y a pas de souci.
0: Non, non, mais j'espère que tu vas pas recommencer comme le premier débat, avec tout naze, dégage et puis machin.
25: Ah, c'est pas le même, hein?
0: Non, non, mais j'espère que tu vas pas t'amuser à dire au mec, ouais, ben à la place de mettre Kleenex, tu peux passer pour Kleenex.
25: Ah, c'est pas le même. Ok. Il n'y a pas de souci, hein?
0: Ouais. Donc, alors Kleenex?
11: Ouais, bonjour Gérard. Alors, moi, je mets du dopage diesel.
0: Ouais.
11: Parce que c'est moins cher et voilà, quoi.
13: Ouais, c'est ça.
11: J'aime bien polluer.
0: D'accord. Laurent?
20: Ouais, salut Gégé, hein,
0: bonjour, hein. Donc, voilà.
16: Attends, mais il y a un piratage là.
20: Gérard.
0: Laurent, je t'écoute.
20: Ouais, donc moi dans ma voiture, hein, je mets un carburant qui s'appelle de l'Ecstasy. Hein.
0: Ouais.
20: Ecstasy, parce que je viens de vacances de Color City. Hein,
16: c'est pas de marque. Fait, hein.
13: Et donc, tu mets quoi dans tes plastiques
0: voilà, voilà. Oh,
20: allô,
0: Laurent.
20: Ouais.
0: Laurent.
20: Oui.
0: Je pense que t'as.
20: Tu te fous pas de ma gueule, hein, si tu veux.
0: Non, non, mais je me bats. Hey, j'oserais pas, hein.
20: Donc, d'accord.
16: Okay.
20: Donc, moi, je mets des statis, hein, comme carburant. Et puis, d'ailleurs, s'il y a des auditeurs qui m'écoutent, hein, je recherche dans tout style de feutrine. Hein,
0: d'accord. Laurent.
20: Hein, Max, souvent, si t'en as, tu m'en refiles.
0: D'accord. Tu as demandé un fil d'art, il en a beaucoup en stock.
20: Non, mais moi, je parle au grand DJ, pas au DJ caca. Hein.
0: Ouais, mais... Tiens, le DJ caca, tu vas le prendre là. Il va t'avoir en antenne, le DJ caca.
25: Ouais, je vais l'avoir.
0: je pense que tout le monde a répondu là.
13: Oui.
11: Non, Pépito.
0: Ah, Pépito, t'as pas répondu.
11: Bah écoute, moi j'ai un attelage de poney parce que j'habite à la campagne, donc je me déplace avec une charrue et un attelage de poney.
13: Et tu leur mets quoi au poney?
11: Et,
0: bah, non, mais attendez.
13: Tu les dopes à l'OPO.
16: Attendez.
0: Bah, Pépito, t'as un sans fil?
11: Roger.
0: Ouais, alors.
16: Ok.
0: Bonne nuit.
25: Allez, terminé. Hop.
0: Voilà.
16: Ah bah voilà.
0: Ah bah voilà.
16: Ah bah bien joué.
0: Ah bah alors, donc, ouais.
16: Bravo Gérard.
25: T'as bien trouvé tout de suite.
0: Bon ben.
11: Bon, ben.
0: Ouais, bon, ben, je pense qu'on va passer
11: la
13: 10e question.
0: À la 11e.
16: Alors,
0: ouais, mais.
16: Ça passe vite.
0: Mais... Alors, auriez-vous des fantasmes en vous dopant?
13: Oh là.
0: Ah, ça, c'est une question que j'aurais préféré la garder dans l'autre.
13: Ouais, on la garde dans l'autre.
11: Ouais, je te copie.
0: Ouais, ben, alors on la garde dans l'autre.
26: D'accord.
0: Alors celui qui s'amuse avec la CB va se calmer.
26: Ok.
0: Alors. Bon,
26: RAS, c'est la vacation.
0: Continue
1: ton débat.
0: Ça commence à bien faire là. Hein.
1: Quoi, qu'est-ce qu'il y a? Manu va s'occuper de régler tous les problèmes.
0: Alors, utilise-t-on le dopage à 3 ou à plus?
7: Ça commence à m'énerver.
0: Ouais. Non, mais celle-là, on la met pas pour les.
1: Ah, la question des fantasmes, on n'en parle pas maintenant.
0: On la garde pour plus tard.
1: Ah, c'est dommage.
0: On la garde pour tout à l'heure parce que je pense que ça va intéresser pas mal de personnes.
1: Donc, enchaîne.
0: Celui qui s'amuse à faire du bruit comme ça commence à m'énerver.
7: Ah,
0: merci.
7: Ah non.
0: Non, mais cherchez pas qui c'est au standard. Cherchez pas ce qui c'est, hein.
1: Bon, ok, on cherche pas.
0: Non,
1: tu vois bien. Fuldar, ils cherchent pas, ils sont fous.
0: Non, mais Fuldar, ils sont fous.
1: Ah, bah, cool.
0: Manu, c'est pareil.
1: Ils s'en foutent aussi. Puis je m'en fous aussi.
0: Il va s'allumer sa clope, il n'en a rien à foutre. Non, mais ils en ont rien à foutre.
1: Ils cherchent pas. Ils cherchent pas qui c'est.
12: Relance le numéro de téléphone et tu me vires tout le monde.
0: Alors 0803 08 5000, on va virer tout le monde sauf Christian.
7: Et moi?
0: C'est tout.
7: Mais faut faire gaffe, quoi. Kleenex, il est sympa,
0: Kleenex. Là, il y en a qui s'amusent avec des portables sans fil. Donc, je pense qu'on va... On va faire quoi, alors?
7: C'est 6 ans que tu me gardes.
23: Ouais. T'es tellement mignonne.
7: Ah, je sais.
0: Ah mais...
23: Ils pouvaient te voir,
0: ils veulent pas travailler. Ils veulent pas travailler, t'es de rien de l'autre, là. Il a une oreille coincée.
1: C'est les derniers débats de Gérard de ta vie. Alors, profites-en. Alors, gère comme tu veux.
0: Attends, c'est le dernier. Tu peux taper là? Non, je vais dire, regarde. Mais regarde, il bosse pas là. Et tu vas bosser, toi, espèce de peignant. Hein? Et t'es pas payé à rien foutre là.
1: Non.
0: T'es payé à faire le standard. Tu veux que je le fasse?
12: Non, j'ai infini ton débat.
0: Ton débat, Gérard.
1: Gérard.
7: Tu gères un peu le
0: tu bosses, ok?
1: Gérard, il y a Laurent Garnier quand même qui est sur l'antenne.
7: Bon, Gérard, je suis pas n'importe qui.
1: Voilà.
0: Alors, utilise-t-on le dopage à 3 ou plus? Donc, on va demander à Christian.
1: Attends, un fantasme à 3 ou plus?
0: Non, c'est pas un fantasme, là.
1: Ah bon? C'est pas le débat sur les fantasmes?
0: Non. Bon, là, ça commence à bien faire.
1: C'est non, qui, là? C'est quoi? Comme par hasard, dès que Max s'en va, vous refoutez votre bordel.
0: Ouais. Alors donc, ça va aller vite, on va conclure, comme ça on va...
1: Moi je suis d'accord avec Gérard. Non, Gérard, on finit la dernière question, c'est la dernière.
0: Non, il y en reste encore une après.
1: Ah,
0: hein.
1: Merde. Donc c'est...
0: Quoi, merde?
1: Non, rien.
0: Attends, tout à l'heure, toi, tu vas voir si c'est de la merde aussi, toi, là-bas.
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0: Donc, alors, Christian?
23: Oui.
0: Donc, pour toi?
23: Le
1: Il a rien compris, Christian, laisse tomber.
23: Pour la question, Gérard...
0: Utilisons le dopage à 3 ou plus?
23: À plus.
0: Pourquoi?
23: Parce que c'est mieux d'être plusieurs, quoi.
0: Et Christian, t'as pas du monde chez toi?
23: Non, c'est tout seul.
1: Ah, attends, on entendait ça pue la transpi derrière.
0: Non, c'est pas ça. On n'a pas entendu ça puer la transpi. C'est...
1: Ah si, je peux te le repasser. On a entendu ça pue la transpi.
23: Tout seul.
0: Bon. Donc, Susan.
23: J'ai une photo de ma copine devant moi.
0: Susan.
7: Oui, alors moi, je préfère utiliser le dopage à 3 ou à 4, si jamais je me doperais. Mais comme je me dope pas, je voilà, quoi.
1: D'accord. Okay.
0: Zippo.
7: Oui.
0: Non, toi.
7: Oui. Non, mais c'est un truc que je fais toute seule.
0: D'accord. Là, c'est pas mal.
23: Et moi, Kleenex, tu t'en fous?
0: Ouais, ben, Kleenex...
23: Non, mais moi, je me dope tout seul, je me branle souvent, hein, Kleenex.
0: D'accord,
7: Gérard,
0: ben,
7: c'est Laurent Garnier, c'est ce que je peux répondre à la question.
0: Ouais.
7: On sait que tu te dopes, Laurent. Non, mais attends...
0: Vas-y, Laurent, je t'écoute.
23: C'est pas Laurent de RTL?
0: Non, c'est
7: ouais,
0: pas Laurent
7: de... Laurent de RTL, non, mais... C'est pas pousser mémé dans les orties, hein.
0: Ouais.
1: Ok, on va reprendre le débat, là, un peu.
0: Ouais, non, mais là, on va... Laurent, tu réponds...
1: Laurent, t'enchaînes, tu mixes, là.
12: Ouais, c'est quoi déjà la fréquence de Limoges?
1: Attends,
0: quelle est la boutique qui me demande la fréquence de Limoges?
7: Tout à fait.
0: Alors?
1: C'est quoi?
0: Ma mère, tu as travaillé ou quoi, toi?
12: Bah, je la cherche.
0: Bah, dépêche-toi, tu devrais la savoir.
1: 92.2.
0: Voilà, 92.2 pour Limoges.
7: Dans quel sens?
14: Et Tourcoing?
0: Tourcoing?
12: Gérard, on t'a pas bien entendu.
0: Utilisons le dopage à 3 ou à plus.
20: Mon Gérard, c'est Laurent Garnier.
14: Tu as la question à Gérard, on t'a pas bien entendu. Vous nous entendez bien, vous les auditeurs?
15: Non, moi j'entends rien.
0: Ça c'est Max. Vas-y.
16: Ça c'est Max.
20: Tu peux répéter la question, s'il te plaît.
0: Ouais, bon, je répète pas, vous l'avez très bien compris. Dernière question. Fabrique-t-on les dopages sur les hommes?
20: Laurent Garnier.
0: Ouais.
16: Attends, je comprends rien à la question, là.
20: Donc Laurent Garnier.
0: Ouais.
16: C'est tout naze.
20: Non, je pense pas, puisque de toute façon, moi, je me dope pas, donc je pense que ça peut se produire sur les animaux, et tout style de reptile.
0: D'accord. Kleenex.
14: Pourquoi, Gérard?
15: Et comment?
14: C'est quoi la question? Attends, moi, je veux la fréquence à Walibi, Gérard.
15: Et au parc Astérix?
14: Et oui, aussi.
15: Et tu veux pas la fréquence de Ouagadougou?
20: Disneyland Paris.
0: Alors Disneyland Paris, c'est 101.9, tu fermes

0: de feignant, il rentre de vacances, l'autre avec ses oreilles de chou, il dirait un hippopotame.
1: T'habites
0: à gueule.
2: On se calme là, oh.
0: Bon, la Susan, tu dégages.
1: Eh, c'est pas moi, alors tu te calmes aussi.
0: Alors, Zippo, tu dégages.
1: Ah non, c'est pas moi.
2: Ouais, soyez sympa quand même.
0: Non, non, il y en a une qui a dit que...
1: Bah, c'est pas Susan, bah, c'est pas moi non plus.
0: Non, bah, bien
1: c'est
0: sûr,
1: il y a... C'est un mec qui s'est fait passer pour une nana encore, ça.
0: Ouais, mais c'est pas grave. Alors, faites, auriez-vous du plaisir à vous doper quand vous faites l'amour? On m'a demandé à Laurent Garnier.
3: Ouais, je dirais ouais, hein, ouais. Parce que, bon, moi, on va dire que je me dope pas, hein, mais bon...
1: Est-ce que tu mixes, on peut dire que
0: l'extasie,
3: ça peut procurer un maximum de plaisir.
0: Ouais, mais en mixant, ça t'arrive pas de te doper?
3: Non, mais ça, c'est une question à laquelle je ne répondrai pas.
2: Ah, non, non, non, Laurent se dope pas, non. D'accord. Non, non, qu'à la musique.
3: Ouais, Maxou peut te le dire. Hein,
2: ouais, jusqu'à la musique.
0: On va demander en fait, à Kleenex.
4: Bah, moi, je trouve qu'il n'y a rien de mieux que de faire l'amour. Normalement, il n'y a pas besoin de se doper. Non.
0: D'accord. Et si je te pose la question, si un jour, on te propose, ta copine, elle te propose... de l'OPO ou un autre produit pour...
4: Non, on m'a déjà proposé de la DPD, mais j'ai refusé.
0: De la DPD, à Brouchy, va. Eh, va mousser dans tes Kleenex, ça t'a...
4: Gérard, ça existe,
0: hein. Ouais, ouais. Gaitache. Pépito.
5: Il est parti.
0: Pépito, il est plus là, Susan.
1: Oui, alors moi, je me dope en faisant l'amour.
3: Pardon, excuse-moi. Non, mais attendez,
0: je crois qu'il y a un malaise. Hein,
1: Il s'est dopé, je crois, Gérard.
2: Fais gaffe, Laurent, t'es en direct sur Fun quand même.
0: Flashback. T'as raison. Ouais, ouais, c'est ça. Six ans, hé, hey, Laurent, hey, c'est bon, tu coupes Laurent là.
2: Hop, alors, regardez quand même, merde.
3: Je m'excuse.
0: Bon, six ans.
1: Oui, alors, moi, je disais que je me dope des gens en faisant l'amour.
0: Ouais, okay. Mais attends.
1: C'est-à-dire que quand je fais l'amour, pour moi, c'est un dopage.
0: Non, mais attends, moi, je vais te poser une question. Alors, tu te dopes avec qui, sans indiscrétion?
1: Bah, avec ma chérie.
0: Oh, t'es Gwyn, alors. Oh, toi, je sens. Oh, je sens que toi, tu vas faire partie du deuxième débat, mais on va te chauffer à mort. Toi.
1: Ah, mais chauffez-moi, mes enfants.
0: Susan, tu seras pas la seule que j'ai chauffée pendant le...
1: Mais Gérard, c'est pas Susan, c'est Susan.
0: Ouais, non, mais je m'en fous. T'inquiète pas que t'en as une autre aussi que je vais chauffer. À l'intérêt d'être réveillé pour le deuxième débat.
1: Oh, d'accord.
0: Christian.
6: Oui, mais moi, j'aime bien faire l'amour.
1: Avec Susan?
6: Avec ta main droite? Non, j'aime bien faire l'amour, c'est tout.
0: Avec la main gauche?
6: J'aime bien...
0: Avec la main gauche, non, mais c'est la droite.
6: Position.
0: Non, mais c'est avec la droite qu'on se branle.
6: Non, j'aime bien faire l'amour avec n'importe quelle position.
7: Il y a un message Minitel.
0: Ouais.
7: Il y a Sandy, 80 kilos, qui laisse.
6: Non, faut pas dire des...
7: Moi, je me dope à la transpiration.
6: Non. Je veux pas entendre des bêtises sur Sandy.
0: Attends, toi, tu as... Hey, le prochain coup, tu me redis encore un message. J'entends Sandy dedans, je me lève, je te prends la caméra, je te la casse sur la gueule. D'accord? Ok. Alors, t'as intérêt d'avoir un casque. C'est toi, tu vois. Hey, le 24 août. Ouais. Je serais toi, j'essaierai de trouver un casque de CRS parce que je vais venir avec un marteau. La première connerie que tu vas me faire, je t'assomme là. Et vous deux, c'est pareil là.
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0: Alors, Christian, t'as répondu. Zippo.
1: Oui, oui. Moi je me dope pas, non, mais par contre, je fume une clope après.
0: De toute manière, ça va être manière, tout le monde, en principe, tout le monde fume une clope après avoir fait l'amour. Moi, déjà, le premier, je fume une clope après avoir fait l'amour.
5: Pendant, après.
0: Attends, je fume avant, pendant et après.
5: J'imagine.
0: Et en plus, je me tape une bouteille de coca pour moi tout seul après avoir bien un goulou.
7: Avec qui?
0: Ah bah avec qui, t'as qu'à lui demander qu'elle vienne, elle va te répondre toute seule.
7: Non, c'est bon.
8: Ça ira.
0: Hein? T'as Roger? Donc, t'as tout à fait compris. Donc, thème du débat, donc voilà, c'était sur le dopage. Donc, on va demander à Laurent Garnier s'il est encore là, sa petite conclusion.
3: Oui, hein, tout à fait. Donc, débat fort excellent, ma foi. Hein, et je recherche en fait tout style de feutrine. Hein, donc, si vous avez des feutrines techniques, ce Gemini, je cherche tout style. Hein, acide, deep core, transcore, vers même trans de Goa. Hein, je cherche un techno house, c'est même.
0: Ok, c'est bon.
3: Je rappelle que j'étais
0: c'est bon, Laurent.
3: En live, hein.
0: C'est bon, Laurent. Ça y est, Laurent. On a compris. On te souhaite une bonne journée, une bonne nuit si tu vas te coucher, hein. Oh, Kleenex.
4: Ouais, alors moi je conseille le dopage à personne, sauf éventuellement le DPD pour tenir jusqu'au bout des débats de Gérard, quoi.
0: Alors, les DPD, tu vois?
5: C'est quoi?
4: Bah, DPD, je sais pas, c'est les initiales d'un truc, j'en sais rien, c'est une molécule.
0: Bah alors, attends, c'est toi qui sors ça.

0: comme connerie.
1: Mais donc, non, mais je l'ai lu dans un magazine.
0: Ah bah alors, tu lis tes magazines de merde.
1: Et
0: moi, je serais que toi. Non. Tu vois, je prendrais un magazine.
1: Ouais.
0: Hein, un bon magazine de cul. J'essaierai d'avoir un bon petit truc pour bien me fracasser et je me prendrai dessus. Ok, alors en de bon entendeur, salut. Pépito.
2: Ah, Pépito, il est plus.
3: Oh là là, Gérard.
0: Susan.
4: Oui, alors moi, le premier débat, bon, je m'y connaissais pas trop sur le dopage, mais j'attendais avec impatience le deuxième débat, qui, j'espère, va être très chaud.
0: Ah ben, le deuxième débat, il va être archi chaud, il y a 18 questions.
4: J'espère que ça sera chaud.
0: Oh là là là là là là. Ok. Christian.
5: Oui, ben moi, le débat du dopage, je le connaissais. J'avais entendu à la télévision.
0: Ouais.
5: Et...
3: Attends, c'est Max là, Christian. Tu veux dire que le débat de Gérard de ce soir, tu l'avais déjà entendu à la télé?
5: Non, mais j'ai déjà entendu à la radio avant de partir en vacances.
3: Ah, t'as entendu le débat du dopage de Gérard déjà à la radio avant de partir en vacances à la télé?
5: Non.
0: Ben si, c'est ce que tu viens de dire, Christian.
5: Non. La question du dopage... Ouais. J'ai entendu tout le mois de vacances.
3: Ah bon?
5: Dans toutes les émissions.
3: Ah, dans l'athlétisme.
5: Depuis que le tour est parti.
0: D'accord. Voilà. Donc, Zippo, pour finir.
4: Ouais, bah, faisait l'amour et pas de dopage, quoi.
3: Oh, c'est beau, ça.
0: C'est l'amour, pas de dopage. De toute manière, c'est ce que je pense. Aimez-vous. Aussi.
3: Et toi, ta conclusion, Gérard?
0: Moi, ma conclusion, c'est dommage que t'as...
3: Non, je parle toujours de la conclusion du débat. Toi, tu dois toujours la conclusion de l'ambiance, toi.
0: Ah, moi, la conclusion du débat.
3: Oui, sur le dopage.
0: Sur le dopage, c'est dommage qu'on a eu... Petit problème.
3: Ouais.
0: Mais.
3: Quel petit problème? En France, avec le cyclisme?
0: Voilà, c'est dommage.
3: Tu as dit d'ailleurs, on a fait une petite réunion concernant les deux débats avant l'émission. Mmh. Et tu avais fait une allusion très intéressante d'ailleurs sur les gendarmes. Est-ce que tu pourrais peut-être en parler aux auditeurs concernant si un jour vous voulez amener du OPB, c'est ça? Du OP?
0: OPO.
3: Donc si vous voulez ramener du OPO, genre vous donner un petit conseil, faites gaffe aux gendarmes.
0: Surtout faites gaffe quand vous êtes sur les routes parce que c'est déconseillé. Donc si vous voulez faire comme Olivier qui m'a posé la question, bon je lui ai dit c'est assez risqué et péril.
3: Non mais très sérieusement, si on se fait arrêter...
0: C'est un conseil que je donne à tout le monde, évitez de vous trimballer avec ça dans...
3: Ouais mais...
6: 40 kilos d'OPO.
3: Mais vous rigolez, mais c'est sérieux. Non mais c'est vrai. Mais
7: pourquoi vraiment? Pourquoi
3: comme
7: pourquoi,
3: de cave.
7: Pourquoi éviter quoi?
0: Pourquoi
3: bah, pour les gendarmes.
0: De toute manière, si tu as envie de te retrouver avec les menottes et puis en cabane, bah, c'est ton problème si tu veux finir ta vie en cabane.
3: Moi j'ai fait de la cabane, mais c'était dans un chalet, c'était au ski pour une semaine, c'était juste ça.
0: Voilà. Non mais ça on s'en fout.
3: Non mais j'espère que Jean-Claude Killy nous écoute parce que peut-être qu'il a. C'est vrai que Jean-Claude Killy, on l'a vu à la télé pendant le journal, il a oublié de préciser que faites gaffe au PO si vous êtes sur la route, c'est tout.
0: Bah ouais.
3: N'en prenez pas si vous faites de la route.
0: Non, bah, non
3: parce que moi j'ai déjà vu un pote qu'on a pris pendant qu'il conduisait, bah, c'est vrai qu'il pédalait plus vite.
0: Ouais, bah, attends, il pédale ou il conduit plus vite?
3: Non mais le problème c'est que quand tu prends l'OPO, quand t'es en bagnole, t'as envie de pédaler.
0: Non, mais...
3: Parce que t'as quand même des pédales au pied, donc le mec il a envie de pédaler.
0: Non, mais t'accélères plus vite sur la pédale d'accélérateur.
3: Non, justement, t'accélères, tu ralentis, parce que le mec il pédale.
0: Ouais, mais t'as pas le temps de réagir sur la pédale de frein qui est au milieu.
8: Bah ouais.
3: Ouais, c'est vrai.
0: Ouais. Parce que toi,
3: je peux pas te dire, mon pote est mort hein, depuis.
0: Non, mais tu vois, là-dessus, on rigole un peu, mais
3: ouais,
0: dire une chose.
3: Ouais, sérieux. Non, mais sérieux, c'est vrai. Auditeur de fun.
0: Quand tu prends ça,
3: tu peux pas. Baisse ton siège.
0: Je
3: une bonne fois pour toutes.
0: Je peux plus le baisser.
3: Non, mais changez alors, parce que là, c'est
0: plus possible.
3: Non, mais
0: là,
3: moi. Chaque fois.
0: Non, mais. C'est un truc que, bon, ben, quand vous conduisez, essayez d'éviter de prendre des trucs comme ça parce que c'est trop dangereux. Voilà, c'est tout ce que j'ai à vous dire. Donc, le deuxième débat va porter sur les fantasmes.
9: Ouais.
0: Donc, toujours le même numéro.
3: Il y a un truc qu'on dit aussi sur le dopage. On a parlé des gendarmes, mais on n'a pas volé de la police.
0: Ouais, mais c'est pareil. C'est pareil.
3: Ou le SAMU, à la rigueur.
0: Non, mais c'est pareil, c'est eux qui sont là à contrôler. Bon, bah, le SAMU, c'est eux qui te ramènent à l'hôpital. De manière, la première chose qu'ils vont faire, c'est la prise de sang, de savoir ce que t'as. Voilà, c'est tout.
3: Ils veulent te doper ce que t'as. Ils vont prendre le tatouage. C'est-à-dire qu'ils font une prise de sang pour savoir ce que t'as dans le coffre.
0: Non,
3: est-ce qu'on peut savoir d'une prise de sang ce qui se passe, ce qu'il y a dans le coffre?
0: Ça dépend des examens médicaux.
3: Ah. Mais comment
0: Non, mais ça.
3: C'est-à-dire que moi, je suis dopé. C'est vrai que je suis venu en VTT. Par exemple, Manu qui vient en VTT à la radio, on peut dire que ça, il est forcément dopé.
0: Bah lui avec
3: donc je décide de mon plein gré avec la police municipale de gendarmerie de Neuilly, mm-hmm. de faire une prise de sang illégale sur Manu. Est-ce que je peux savoir ce qu'il y a dans son coffre de VTT?
0: Ben, il peut pas avoir un coffre sur son VTT.
3: Wow.
0: Ouais, Gérard, il a dépoussé. Donc voilà, donc si vous voulez nous appeler pour le deuxième débat, donc tout
3: on
0: n'a
3: pas parlé
0: 0803,
3: on a pu parler des infirmières quand même.
2: Non, et des pompiers aussi.
3: Des pompiers.
6: Et des extraterrestres.
3: Non, quelle est, d'après toi, avant qu'on conclue, parce qu'on passe à autre chose, quelle est, d'après toi, pour les auditeurs de Fun Radio, quelle est la profession, le métier où on se dope le plus, en dehors du sport.
2: Les routiers.
3: Les gens disent que c'est les routiers.
2: Et les cyclistes.
3: Du fait de tenir aussi longtemps, est-ce que les routiers se dopent pas? Non, sérieux, pour faire 10 heures de route.
2: Non.
7: Attends. Il y a de l'OPO dans la couchette derrière, là.
0: Non.
6: Les bières à l'OPO.
0: Non, je te démentis.
3: La bière à l'OPO.
7: Il y a de la Cro aussi.
0: Non, mais ça.
6: La Cro-PO.
0: Mais attends, on va pas s'amuser à citer les marques, toi.
3: Et on a entendu parler aussi dernièrement à Paris, Sousseau, je crois que c'est dans le. Enfin, c'est à l'autre bout de Paris, le POPB aussi.
0: Ouais, mais ça, c'est Palais Omnisports de Paris-Bercy.
3: Ah, pardon.
0: Si vous voulez nous appeler, vous pouvez toujours nous appeler pour le deuxième débat au 0803-085000.
3: Du PC aussi.
0: Ouais, PC, c'est petite ceinture.
3: J'ai parlé aussi du CCCP.
0: Compte chèque postal. Tranquille. CGTP, je m'en souviens plus.
3: CGT
0: Je m'en souviens pas.
3: En gros. CGT, je vais te le dire moi, ça veut dire feignant.
0: Bon, bah, de toute manière, rien qu'à voir ces deux-là au standard qui veulent rien foutre. Hein.
2: Bon, t'as couche
0: 4 lignes.
2: Oh, t'as couche.
3: Alors, ouais, on tient quand même à préciser
0: que le deuxième débat
3: qu'il est 2h51 sur Fun Radio.
0: Voilà.
3: Et qu'on nous écoute partout dans le monde.
0: Ouais.
3: Et qu'il y a 24 lignes qui sonnent.
0: Ouais, et que les deux branleurs aussi.
3: Que l'internet, il y a combien de personnes encore?
6: Ouais, il y a au moins 600 personnes.
3: Non, sérieusement.
6: Sérieusement, il y a une petite centaine de personnes.
3: Une bonne centaine de personnes. Ouais. Et que
0: Minitel,
3: sur Minitel.
2: Une quinzaine.
0: Alors, Minitel, vous vous réveillez à 3615, Code Fun Radio, rubrique direct.
3: Adieu
0: et
3: à
0: toujours
3: tous.
0: Le 0803 08 5000 pour participer au deuxième débat qui portera sur les fantasmes. On va s'écouter Noir Zézir avec Tostaki.
3: C'est Nirvana, bravo.
8: Alors, comment... Hop, ça y est, ça commence, je dis pas les mêmes.
9: Ouais, mais lui, c'est un habitué.
8: Non, ça commence à me gonfler.
10: Bonjour, Bouteillon.
9: Ah oui.
10: Ah bah oui, je suis là obligé.
8: On dit 7-7.
10: Ouais, c'est Arthur, bonsoir, Finda.
8: Bonsoir, Arthur.
9: Salut, Arthur, tu vas bien?
8: Salut,
10: Rigo.
9: Salut, Rigo.
10: Bonsoir, tous les auditeurs.
8: Salut, Arthur,
10: ça va? Salut, monde. Ah, salut, j'ai... Salut.
11: Sur les 24 lignes, on a...
10: Champion, ce mec, là.
11: Ouais, elle a trouvé un mec, c'est le
10: président.
11: Non, c'est le président de l'association des valeurs de notre jardin.
8: Ah ouais, FNNC. FNN...
10: FNNC, et toi tu vas te faire prendre une mot.
8: J'attends que tu fermes ta gueule.
11: S'il vous plaît.
9: Ah, t'en veux ou pas, là?
8: Pizarre, on va t'arrêter un peu de faire ton bordel.
10: Des questions,
8: Manouche. Je pose des questions dans l'ordre que je le veux.
10: C'est la conclusion, ça, les mecs.
8: Non, c'est pas la conclusion.
12: Allez, mais bon, on sort les doigts du cul et on se met au boulot.
8: Okay. Bon, tu vas, GG, quoi. Manu, tu arrêtes. Vous commencez à arrêter, sinon je vous dis, je vais laisser tomber le débat, d'accord?
9: D'accord, je commence à arrêter.
8: Bon.
10: Dis-toi, je me mets les doigts dans le cul, là, je suis au boulot. Ouais.
8: Alors, David Pousset, au revoir.
10: Ouais, mais attends, avec ce.
9: C'est écrit tout petit, y'a pas d'image.
8: Ah ouais, mais en plus. Alors, la jet set définition, comme ça, ils vont pas me casser les couilles sur l'internet, et puis Fidla, il va fermer un peu sa gueule, il va faire son boulot correctement.
9: Tu crois?
8: Alors, Elite Pont.
9: Coca-Cola.
8: Ta gueule. Comme ça, tu comprendras tout de suite. Elite cosmopolite.
9: Quoi?
8: Pesant fil du temps, mais obsédé par l'argent. Mode de transport, jet privé. Voilà.
10: Mais attends, tu peux traduire en non-alcoolique, s'il te plaît?
8: Alors, toi, tu vas te faire enculer, le Eddie, et je te dis au revoir.
9: Doucement.
10: J'ai rien compris, là.
8: Ouais, mais t'as rien compris, moi, je te dis au revoir, comme ça, tu t'auras tout compris ce que ça voudra dire.
13: Sponsorisé.
8: Au revoir.
13: Les camions Balbo.
8: Ouais, c'est tout.
10: Ça me paraît un peu léger, quand même.
8: Bah ouais, mais moi, ça se
10: fait. À mon avis, il faudrait vérifier sur LCI.
8: Alors, où se déroulera?
14: C'est ce qu'il y a dans
15: deux minutes.
14: Oui, je voulais dire qu'à la place de Rémi 100 000 fois, on va accueillir Framboisier, il est très musclé. De par
10: là. C'est bonsoir, c'est Framboisier. Oui, bonsoir, c'est Bernard Milou. Bonsoir, c'est Pat Le Guen, bonsoir à tous.
13: Pat Le Guen, pour un son que tu écrases, c'est pas toi que je m'adresse.
15: Bah, une question de stéréo, il voulait savoir, pour s'inscrire à la Jet Set, est-ce que c'est comme pour s'inscrire au Club Dorothée?
13: Ça n'a rien à voir.
16: Complètement, on va faire ta carte.
13: Ouais, là, je crois que...
17: Le numéro de Monsieur Cadeau, si ça intéresse quelqu'un.
13: Tout à l'heure, tu vas voir le numéro de Monsieur Cadeau, je vais te dire au revoir si tu me fais chier. Ça va aller?
17: Il bâtit, en train de bourrer Ryan quand même.
13: Alors, puis les prisonniers, au revoir. On récupère deux auditeurs.
18: À la place d'Ilgugu, on accueille Jackie. Et à la place de Bernard Minou, on accueille Corbier.
19: Jackie Show.
20: Dans deux minutes, le Jackie Show. Le Jackie Show. Dans deux minutes, le Jackie Show. Le Jackie Show.
13: T'as des endroits que tu n'as pas le droit de prendre. Quand c'est un truc avec produit inflammable, tu n'as pas le droit de le prendre. C'est interdit.
19: Parle pas de la liste de ta femme.
13: Ta gueule, va pas enculer, connard. Et seras-tu que je te dis au revoir.
21: Quel est le débat de ce soir?
13: Bah, je pense qu'on va faire
22: peut-être un débat sur ce que tu veux. Oh, allez, c'est toi qui décides.
3: Ça fait une heure et demie que je lui demande de réfléchir, les gars.
22: Non, mais c'est toi qui vois, et puis c'est tout.
3: Sur la fraude fiscale.
22: Bon, on l'a déjà payé sur les impôts.
3: Non, mes impôts, c'est pas automatiquement.
22: Non, tiens. On va faire un débat.
3: Par contre, faut éviter, parce que j'ai remarqué ça dans vos débats. Jeudi, j'ai écouté un tout petit peu et ça.
22: Ouais, non, mais je sais, parce que à chaque fois.
3: Non, c'est toi quand tu mets tes coudes.
22: Ouais, non, mais je sais, parce que à chaque fois, je m'énerve, parce que quand je dis quelque chose à Manu, Manu veut pas m'écouter.
3: Ça n'a rien à voir avec ce que je te dis. C'est...
22: Mais non, mais je sais, c'est à chaque fois que je tape.
3: Non, sans taper, même quand tu mets tes coudes et tout ça, malheureusement, ça cogne. Parce que c'est pas les
22: non, on va faire, tiens, on va faire un petit débat sur le radar long week-end. Bon.
3: Donc vous appelez dès maintenant pour faire un débat sur les radars. Il nous reste
22: 5 personnes, pas plus. Non, même pas.
3: 4, pas plus. 4 au maximum.
22: 4 et pas les habituels.
23: Mais non.
22: Ouais, Manu.
3: On y va?
22: Ouais.
3: Ils sont là peut-être les gens pour les débats, non?
23: Non, et on va les appeler en live.
3: Ah oui, d'accord, vous avez pas.
23: Ah non, on fait des monsieur et madame.
3: Ah oui, d'accord, ok, non. Sinon on attaquait directement le débat. Il reste 30 minutes à peine, donc je sais pas.
23: J'improvise. On va les rappeler alors.
3: Alors, parce que vous avez déjà sélectionné les gens. Faut juste leur dire que c'est sur les radars, hein. Vous avez des filles, des garçons. Ouais. Alors, quels sont les. On fera les monsieur et madame Brazil demain, on regarde pour demain, là j'ai envie de m'éclater là avec le débat. Alors, c'est quoi les questions? Ça va être. Parce que. C'est vrai, et Fildar, t'as raison. Tout à l'heure, en revenant sur les Champs-Élysées, j'ai vu ces bâtards qui étaient en bas des champs avec ce fameux pistolet. Donc faites attention, ils sont en bas des Champs-Élysées, les policiers, ils sont méchants. Et attention, si vous êtes sur Paris, hein, quand vous descendez les champs, maintenant ces bâtards, à 600 mètres de haut, quand vous êtes à une certaine vitesse, ils vous prennent avec un pistolet radar. Donc méfiez-vous sur les champs, méfiez-vous partout, mais sur les champs, quoi.
24: Ouais, mais bon, ça... Gérard, tu le sais.
22: Mais attends, qu'est-ce que tu me fais là? Tu as pas ta mise à faire le courrier? Parce que le courrier, on l'a déjà
24: non,
22: fait.
24: Non, mais
22: d'accord,
24: rapidement, pendant que Manu y brief.
22: Non,
3: deux, trois lettres pour voir vite fait.
24: Deux, trois lettres, là, ça va aller vite. On a reçu le GGTON numéro 5.
25: C'est pas la peine que j'écoute.
3: Mais si,
24: mais
3: faut
24: si,
3: en parler.
24: Mais c'est dégueulasse. Non. C'est que de la merde. Non. Faut en parler.
22: Non, mais attends. Déjà, je te dis jeudi, ce n'est pas la peine de le lire à l'antenne. Ok, point final à la ligne. Alors, ce courrier-là, tu le donnes à Max, terminé, il n'est pas à lire sur
3: l'antenne. Mais attends, lis-le, qu'est-ce que c'est?
22: Non.
3: Attends, je veux voir Gérard, je veux comprendre.
24: Oui, il y a un truc sympa, il y a des trucs sympas aussi. Il y a un auditeur qui s'appelle Dexter qui a fait un poème à ta façon parce qu'il est fan de tes poèmes. Donc il a fait un poème à la Gérard, comme il dit, et ça s'appelle « Ma grosse truie ». Donc,
22: non, c'est pas la peine de la lire. Hop, tiens, le poème, on s'en va.
24: Il est beau.
22: On s'en fout.
24: Mais
22: non, parce qu'il va faire, il passe à Sandy. Alors,
24: non,
22: terminé, point final à la ligne, on le lit pas. Hop, basta.
24: Il y a aucune allusion à Sandy.
22: Hop. J'ai dit non.
24: Mais je lis une phrase.
3: Mais je dis non, on est mercredi, ça tombe bien.
22: Bon.
24: Écoute.
22: Moi, je te dis non.
24: Mais deux secondes.
22: Je t'ai dit non. C'est moi qui commande. Mon courrier.
24: Ah non, c'est pas le tien. Écoute, il dit je voudrais t'écrire je t'aime sur un panini, c'est pas méchant. Ma grosse truie, je voudrais t'écrire je t'aime sur une barquette de frites. Ma grosse truie, je voudrais t'écrire je t'aime sur un hamburger. Ma grosse truie, je voudrais t'écrire je t'aime sur un chou-fleur. Ma grosse truie, je voudrais t'écrire je t'aime sur une merguez.
3: Ah, c'est mignon.
24: Bah oui, ma grosse truie, je voudrais t'écrire je t'aime sur ma merguez. Ma grosse truie, je voudrais t'écrire je t'aime sur un comme Gérard, je sais pas. Ma grosse truie, je voudrais t'écrire je t'aime sur un haricot vert. Ma grosse truie, je voudrais t'écrire je t'aime sur des épinards. Et ma grosse truie, je voudrais t'écrire je t'aime sur une cuisse de canard. Voilà, point final à la ligne. Tu vois, c'était pas méchant.
3: Non, c'était pas méchant, là.
24: Tranquille.
3: Alors, on continue, parce qu'après, il y a le mix de Léo à minuit pile, donc il va falloir rendre l'antenne. Donc,
24: Ah oui, c'est vrai. Il y a un auditeur qui a fait une petite BD aussi, Les aventures de Gérard Cousin. Hein?
22: Voilà.
24: Mais en BD.
22: Oh merde,
24: arrête,
22: oh merde, j'ai oublié.
24: Ah, j'ai complètement zappé.
1: De quoi qu'il allait taper ?
24: Non, j'ai dit Gérard Touzin.
1: Oh putain.
24: J'ai dit Touzin. Mais j'ai dit Touzin. Gérard, j'ai pas dit ton nom.
1: Il est en train de prendre le courrier, il en a fait une boulette, il l'a mis à la poubelle.
24: Non, mais j'ai dit...
4: non, c'est pas la peine de perdre le débat, je fais pas de débat.
24: Mais non, mais je me suis planté.
1: Mais il a rien dit, Gérard. Personne. Mais arrête tes bêtises, je te fais venir pour faire la fête.
4: Non, non, attends.
1: Mais il s'excuse.
4: Je suis désolé, mais il vient de dire mon nom de famille.
1: Mais non.
4: Maintenant c'est terminé.
24: Mais tout le monde le connaît, je me suis pas.
4: Ta gueule !
1: Arrête.
24: Mais j'ai pas fait exprès.
1: Attends, viens pour faire la fête, on allait faire.
24: C'est la fiesta, Brasil.
4: Ouais, ta gueule.
1: Ouais, ta gueule, voilà, exactement. Je crois que là, voilà.
4: Dégage au standard.
1: Fais ton boulot correctement.
4: Fais pas chier.
1: Et nous, on fait notre boulot, voilà, chacun le sien. Alors, pourquoi t'as voulu. Qu'est-ce qui t'est pris comme idée, trader ? C'est très astucieux, parce que c'est vrai qu'on en parle, c'est énormément d'actualité en ce moment. Pourquoi un débat sur les radars ?
4: Bah, ce qu'il y a, c'est que faut bien se dire une chose, c'est qu'à l'heure actuelle, c'est les départs de longs week-ends.
1: Ça, oui, ça d'ailleurs prudent sur les routes. Hein.
4: Voilà.
1: Les gens qui nous écoutent là ce soir.
4: Mmh. Donc tous ceux qui nous écoutent, la prudence le maximum, parce que faites attention parce que là ça devient la décatombe. J'ai lu des articles dans les journaux.
1: C'est la décatombe.
4: Et faut se dire une chose que. Malheureusement, il y en a qui veulent se croire sur des circuits de.
1: Des Fonzi, quoi. De Formule 1.
4: De Formule 1, et c'est plus possible.
1: C'est la décatombe.
4: Ah, bah ouais. Donc, tous ceux qui partent là sur les routes, ben, soyez prudents, c'est tout ce que je vous demande. Et tous ceux qui bossent, routiers, chauffeurs de taxi, agents de sécurité.
1: Même les étudiants qui nous écoutent ce soir et qui.
4: Les étudiants, les infirmières et tout ça, bon, ben, on vous souhaite un bon courage.
1: Même
4: et...
1: les étudiants qui n'ont pas leur permis, hein, si vous êtes au volant d'une voiture en ce moment dans votre bureau, prudence sur les routes.
4: Ben, disons, il y en a qui essayent d'obtenir leur permis, bon, c'est pas évident, mais soyez prudents, c'est tout ce que je vous demande.
1: Mets-toi là, reste avec ce micro-là parce qu'il marche bien, mais essaie d'être un peu plus vers le centre. Alors,
4: Manu, s'il te plaît.
1: Oui.
4: Manu, c'est la dernière fois que je te le dis. Ça commence à bien faire. Quand
1: c'est
4: vous
1: cool,
4: me prenez.
1: Ça commence à me faire chier.
4: Non, oui, mais ça commence à me faire chier aussi parce
1: qu'est-ce
4: que.
1: Qu'est-ce qui se passe ?
4: Je voudrais que vous mettiez les fréquences
1: ah
4: à
1: là
4: chaque
1: là,
4: fois.
1: C'est
24: alors,
1: important.
24: Attends, j'arrive.
4: Alors, A6, c'est un mec encore qui est.
24: A6,
4: dans.
24: Ouais.
4: Paris,
24: 101.9.
4: Paris, 101.9. A6 encore.
24: Tour, 96.5.
4: Non, bah. Hey.
1: On va leur demander. Allô.
5: Oui,
1: vas-y,
5: bonsoir.
1: Gérard. Vas-y.
4: Boîte à caca.
5: Ouais, bonsoir.
4: Ouais, 101.9.
5: Tout à fait. Bonsoir, tout le monde.
4: Alors. Manu, t'écriras comme il faut. Poncho.
24: Poncherella.
4: Poncherella.
7: Poncherella, bonsoir, Gérard.
4: De Tours.
7: Oui, c'est
4: la
7: ça.
4: La fréquence.
7: 87.9.
1: Ah, c'est bien tour.
4: 87.9.
1: D'ailleurs, je vais retourner là, tiens.
4: Camionnette mystère. Oh !
5: Ouais, je suis là, j'appelle 2-3, Gérard.
4: Ah, 2-3 ! Ouais, pourquoi qu'on me met à 6 ?
5: Ah non, mais je suis. J'habite à 3, justement, je suis sur la A6.
4: Attends.
5: Peut-être plus logique.
7: Ouais.
4: Y a un petit problème là. T'appelles d'où ?
5: J'appelle de la A6.
4: Donc, ta fréquence ?
5: 101.9.
4: Donc t'es en
1: cas. Non, parce qu'il a changé de micro, c'est pour pas que ça plope justement quand t'appuies. Ouais, c'est génial, là il a fait du bon boulot là.
4: Donc, merci pour le retour de l'Arsène. Donc t'appelles d'où ?
5: 101.9.
4: 101.9, ok.
5: Voilà, 6.
4: Et. Pousse et Cal.
24: Non, pousse Cal Obispo.
4: Pousse Cal Obispo.
16: Oui, bonsoir Gérard, bonsoir, ça va ?
4: Qu'est-ce que ça peut te foutre ?
16: Bah, c'est une question comme ça.
4: Mais 101.9.
16: C'est gentil, quoi. Ouais, salut.
4: Voilà. Alors, Manu.
24: Oui, quoi ?
4: Je commence à en avoir ras-le-bol.
16: Ouais.
4: C'est toutes les semaines que c'est pareil.
16: C'est normal, Gérard, les radars, ils sont tous à Paris.
4: Non.
16: Mais si, ils sont tous beaucoup. À Paris.
4: Je commence à en avoir marre que vous me mettez sur tous les débats. On n'en a qu'un qui fait partie de la région parisienne. Okay. Même pas de la région parisienne, des Alois.
24: Gérard, il nous reste 20 minutes, donc il faut que tu speed.
16: Ouais.
24: Donc, c'est Paris, c'est pas grave.
7: Chaque fois, c'est moi en plus.
4: Comment ? Qu'est-ce qu'il y a, Ponchorella ?
24: Non, mais elle disait que c'était elle qui était de province et on a de la chance d'avoir une fille de province.
16: Ouais, c'est bien. Ça.
24: J'ai pas fait de test Paris-Bordeaux-Le Mans. Paris-Bordeaux-Le Mans, c'est bon.
7: Je t'entends.
16: Heureusement qu'elle est là quand même.
4: Hein. Ouais. Bon, alors,
24: vas-y,
4: vous,
24: Gérard, première question.
4: Pour vous, les radars, faudrait-il qu'on les supprime ou pas ?
24: Bonne question, Gérard.
4: Boîte à caca.
16: Ben, on commence bien. Moi, je pense qu'effectivement, les radars, il faudra les supprimer.
0: parce que moi je sais que je trouve ça dangereux, parce que je sais que je vois des gens en fait, tu sais, ils sont sur l'autoroute.
22: Mmh. Non mais t'as ils ton sont... permis
0: De quoi?
22: Est-ce que tu as ton permis?
0: Ah oui, bien sûr, j'ai mon permis, bien sûr.
22: Non mais attention, ouais. Manu, ouais. Une question que je vais te poser. Quand tu me prends des auditeurs, t'essayes de savoir s'ils ont leur permis? Parce qu'à 25 ans, celui qui s'amuse avec... Non, ça commence à bien faire, ok? En de bon entendeur, salut. C'est la première et dernière fois que je le dis.
0: Qu'est-ce qui se passe à 25 ans?
22: Celui de 20, camionnette mystère, t'as ton permis?
0: Oui, j'ai mon permis.
22: D'accord. Passe escale Obispo.
0: Pouscale Obispo, oui, bien sûr, j'ai mon permis.
22: T'as ton permis?
0: Bien sûr, Gérard.
22: Boîte à caca?
0: Ouais.
22: T'as ton permis?
0: Bah oui, je l'ai aussi.
22: D'accord. Bon, alors.
7: Moi aussi, j'ai mon permis.
0: Donc, je peux
22: continuer. Bah, ça y est, je te l'ai. Oh!
24: Crie pas, Gérard, crie pas, je t'en supplie. C'est vrai que tu cries, hein. Oh là là.
0: Ouais.
22: Donc, alors.
0: Ils sont bourrés, donc assez chaud, quoi.
22: Oh, qui c'est qui vient de dire ça?
0: En forme.
22: Camionnette mystère, au revoir.
0: Allez, au revoir,
22: Gérard, commence
24: pas, s'il te plaît.
0: Au revoir.
24: Pourquoi?
22: Pour
0: une fois que t'es pas le seul à être bourré, tu devrais être content.
22: Alors camionnette mystère, on voit, parce que je suis pas bourré du tout, d'accord? Ouais, ok, on demande entendeur, salut.
0: Salut.
22: Bonne nuit.
24: Bonne nuit à toi. Bonne nuit.
22: Voilà, alors boîte à caca donc.
0: Alors moi je te disais que je sais que moi j'ai vu sur l'autoroute, tu sais, des fois il y a des gars, ils ont des grosses voitures, ils sont à 200.
22: Mm-hmm.
0: Et en fait tout d'un coup, ils voient le radar, donc ils se mettent à piler et en fait ça fait des accidents. Donc moi je pense que si on enlevait les radars, il y aurait moins d'accidents.
22: Non mais attends, la question. Moi je peux te dire une chose.
0: Ouais.
22: Merci Fildar. Parce que là t'es en train de
24: faire un réglage parce que ça sature un peu dans les
22: ouais,
24: les
22: basses. Mais je sais que ça sature dans le casque, règle. Mais grave de chez grave. Hein.
0: Ouais.
22: Moi je peux te dire une chose que de toute manière, dès que tu vois le radar, de toute manière, t'es trop tard. C'est trop tard. Non mais t'as pas essayé de piler, de toute manière t'es pris d'office.
0: Ouais, mais n'empêche que reconnais que ça crée en fait plus d'accidents que ça n'en évite, quoi, en fait.
22: Ah bah de toute manière, si tu piles celui derrière toi qui te voit pas, de toute manière t'es sûr. À 100% t'es sûr que l'autre de derrière il te rentre dedans. Hein.
24: C'est ce qui fait d'ailleurs les morts.
22: Et ça malheureusement on peut rien y faire parce que ceux qui ont des grosses voitures, bon, ils se rendent pas compte de
24: pas sur l'airbag aussi.
0: Ouais, ah ouais, regarde, GG, ils ont des grosses voitures, donc le gars il se met debout sur la pédale de frein, lui il a l'ABS, tu vois, il s'en fout, mais toi t'es avec ta vie.
22: Non mais attends. Derrière,
24: en plus il a des coussins, quoi. C'est-à-dire que s'il y a l'accident, en plus il crée l'accident, il a des coussins pour
22: Mais ce qu'il y a, c'est que maintenant c'est vrai que tout le monde en parle de l'airbag, mais faut dire une chose.
0: Ouais.
22: Que c'est pas en ayant l'airbag et tout ça que ça va sauver des vies.
0: On s'éloigne des radars, c'est
24: intéressant ce qu'il dit quand même.
22: Pantera et Pousescal là. Tu me les mets tous. Okay.
24: Pouscal Obispo.
0: Ouais.
22: Donc.
0: Bonjour, c'est Pouscal Obispo. Enfin Pouscal.
22: Non mais tu vas pas faire comme monsieur Mazur parce que sinon ça va gerber aussi.
0: Pas du tout, Gérard, pas du tout.
24: Utiliser les airbags, Gérard, ouais, pour revenir sur ce que tu disais.
22: Sur les airbags, c'est vrai que tout le monde n'a pas la possibilité d'avoir un airbag. Parce que t'as l'airbag conducteur, mais côté passager, est-ce que certaines voitures sont équipées d'airbags?
0: Oui,
22: on ne sait pas.
24: Bah si, bien sûr.
22: Mais derrière, non.
24: Bien sûr,
22: pas toutes les voitures.
24: Toutes les voitures. Hein.
22: Non. Maintenant, oui. Sur les nouveaux modèles qui sortent, oui.
24: Mais sur les anciens.
22: On peut les rajouter.
24: Non, mais, c'est des petits boîtiers qu'on met devant.
22: Ouais, mais le plus grave, c'est ceux qui sont derrière.
24: Ou alors, il faut se balader avec un ballon tout le temps devant soi.
22: Ouais, mais.
0: C'est
7: pas pratique, ça, quand même.
22: Donc, oui, Manu.
24: On va accueillir Iveco.
22: C'est possible? C'est possible de... Oh, s'il te plaît, avant que j'accueille Ibico, c'est possible d'éviter de me prendre des marques de camions ou de voitures?
24: C'est son surnom.
22: Je suis désolé.
24: Raison, Gérard, parce que ça fait de la pub.
22: Je suis désolé parce que Ibico, c'est une marque de camion. Ok, en double entendeur, salut. D'accord.
24: Salut GG.
0: Merci.
24: Salut GG.
22: Ça va bien?
24: J'aime bien cette expression de bon entendeur, salut.
22: Alors Ibico, t'appelles d'où?
0: J'appelle de Reims.
7: Ah
0: bien.
22: 102.2. Ok. Ouais. Donc la question, tu as entendu la question, comme on vient de parler d'airbag et tout ça, donc tu peux appuyer sur la question ou pas?
0: C'était un débat sur les radars ou sur l'airbag?
22: Non, sur les radars, on parlait d'airbag parce que Max était là.
0: On dérive un peu en fait.
22: Non, mais par rapport au radar, donc, pensez-vous qu'il faut qu'on les supprime ou pas? C'est ça, donc, avec boîte à caca, on avait commencé à...
24: Supprimer les boîtes à caca?
0: Supprimer, ouais.
22: On avait commencé à parler des airbags, c'est pour ça que je reviens sur le truc. Donc, pour toi...
0: C'est gentil de me répéter la question, Gérard, mais j'avais déjà entendu. Donc ça ne servit à rien. Sinon, je voulais te dire que moi, je suis d'accord, il faudrait supprimer les radars. Mm-hmm. Mais pour ça, il y a une solution, c'est-à-dire il y a l'airbag, il y a l'ABS.
22: Non, mais ça y est, on vient de faire le tour de l'airbag et de l'ABS.
0: GG, on n'a pas parlé de l'antipatinage. Il démarrage côté.
22: Non, mais on s'en fout de ça.
24: Le PS.
2: Ni
24: les jantes, ni tout ça. Mais là, on sort du débat, là.
0: Je le connais, antipatinage.
22: Les radars.
24: Je crois que c'est un débat sur le tuning. Gérard, tu gères mal ton truc, vas-y.
0: Mettre des radars tuning. Rien compris, toi.
22: Ouais, mais c'est à vous d'essayer de comprendre.
2: GG.
22: Oui.
2: Parce que moi, je t'ai pas répondu.
22: Vas-y.
2: Moi, je trouve qu'en fait, il faut les laisser, les radars.
22: Mais pourquoi ? Non, mais pourquoi et dans quel sens ? Voilà.
2: Ouais. Dans quel sens, si possible, debout. Pourquoi ? Parce que il faut, si tu veux, il y aura pas de preuve que les gens y vont vite.
22: Ah si, il y a des photos maintenant.
2: Ouais, mais il y a pas le kilométrage inscrit sur la photo.
22: Ah ouais, mais de toute manière, faut se dire une chose, que le radar, quand il te prend en photo, c'est sûr que tu les as pas toujours à la sortie des autoroutes.
2: Mais tu peux comme à Disneyland.
0: Ouais, et puis t'es pas toujours très beau sur les photos aussi.
22: Bon,
0: ça c'est chiant. Il y a combien de poses?
22: Il y a 150 pauses.
24: Non, mais là c'est dommage que c'est un débat important. Il y a beaucoup de policiers qui nous écoutent ce soir et ça ricane. Ouais.
2: D'ailleurs, nous les saluons.
0: Bonsoir la police.
22: Non, ouais, de toute manière, on a.
0: Bonsoir, les policiers.
22: Donc, pour revenir à ce qu'on disait.
0: Gérard, vite fait. Moi, je voulais faire un petit truc. C'est que bon, demain, je squatte chez moi pour essayer de gagner les 10 000 balles du Mix One. Et comme ça, j'essaierai de t'acheter une nouvelle jambe.
22: C'est qui, toi? Tu t'appelles comment?
0: C'est Pouscal.
22: Hein?
0: Ça pourrait être sympa. Pouscal.
22: Pouscal, au revoir.
0: Salut.
2: Au revoir, Pouscal.
6: Bonjour, c'est Pouscal.
0: Au revoir, Pouscal.
22: Allez, hop, terminé pour lui. Comme ça, on va reprendre quelqu'un d'autre.
0: Ouais, j'ai pas été gentil avec toi, mais ça serait quand même plus facile pour marcher, non?
22: Iveco.
0: Oui.
22: Fais gaffe à toi.
24: Pas de Marco.
0: Ah non, mais moi c'était pour te rendre service, Gérard.
22: Non, mais moi
0: aussi, je suis routier, donc je connais le problème des jambes en moins. Toi aussi, tu bois.
22: Bon.
0: C'est boîte à caca. D'ailleurs, Sylvain et Manu, ils m'ont pas attendu pour boire ce soir. Hein. C'est pas gentil, les deux.
22: Oh. Bon, Iveco, au revoir.
0: Ça fait deux fois.
24: Pose des questions sur le débat, là. Vas-y, ouais,
0: attends,
24: Gérard.
0: GG, moi, c'est boîte à caca. Je voulais savoir, tu proposes quoi, toi, pour remplacer les radars?
24: Parce que
0: si tu les supprimes, ouais, voilà, faut remplacer.
22: Non, mais de toute manière, il n'y a pas de remplacement. C'est à vous, en étant chauffeur, de savoir ce qu'on doit faire. C'est de respecter les limitations de vitesse qui sont attribuées à l'heure actuelle.
2: Ouais,
22: c'est-à-dire, sur autoroute, partant sec, tu as le droit à 130. Partant de pluie, c'est limité.
2: Par litre de l'alcool?
22: Non, fais gaffe, Ponturella, parce que tu risques de déménager aussi, toi. Donc, il y a la question. C'est partant sec, vous avez le droit de rouler à 130 sur les autoroutes. Ça, c'est clair, net et précis. Partant de pluie, si.
0: Ça dépend du type de véhicule.
22: Non. Oui, Manu.
0: Une mob, elle peut pas rouler à 130, GG.
22: Manu, attendez, s'il vous plaît, merci.
24: Je voulais qu'on accueille Elvis Pousselet.
22: Manu,
24: oui.
22: Un conseil que je te donne.
24: Ouais.
22: Ne t'amuse
0: pas.
22: Oh, tu t'écrases pour l'instant. Merci. Manu, un conseil que je te donne. Tu t'amuses pas à me zapper les mêmes.
24: Non, c'est pas les mêmes.
22: Pour les auditeurs que je viens de leur dire au revoir, pour me reprendre les mêmes.
24: Non,
22: d'accord,
24: ils sont là, ma liste. J'en ai plein.
22: Ouais. Alors, comment qu'ils s'appellent?
24: Elvis Pousselet.
22: Alors, Elvis.
9: Ok, salut Gérard, bonsoir.
22: T'appelles d'où?
9: Oh, one again. J'appelle de Las Vegas. Bonsoir, Elvis. Nice.
22: La fréquence de Las Vegas
9: 92.7.
22: D'accord, fous-toi bien de ma gueule.
9: Un petit peu, mais mon rival, c'est mardi, one again.
22: D'accord, ok, bonne nuit. Pour l'instant, t'attends. Après
11: Pour l'instant, j'ai que lui.
22: Fildar.
24: Oui, bonsoir Gérard.
0: Bonsoir.
24: Je voulais revenir par rapport à la question que tu avais posée, boîte à caca.
0: Ouais.
24: Qu'est-ce que tu conseilles pour remplacer les radars? Mais s'il n'y a plus les radars, comment on va faire en temps de guerre pour repérer l'ennemi?
2: Bah oui, parce que les sonars, ça fait de la mer, mais pas l'air.
22: Bon, c'est sur une question comme ça, je ne réponds pas.
0: Non, mais il y a des sons banals, mais ça fait pas.
22: Non, mais je ne réponds pas.
12: Never let me go.
4: Bon, Fildar.
24: C'est pas moi, c'est Elvis Pousselet.
4: Non, non,
24: j'y peux rien.
4: Bon, Manu.
6: S'il te plaît.
4: Manu, je vous Manu.
24: C'est le bordel.
4: Manu, tu me calmes. Tu me cannes. Non, non, tu restes parce que si ça va pas, moi, je laisse tomber et je me tire aussi. Manu, tu me cannes Elvis, c'est vite fait, bien fait.
24: Elvis, vas-y, Elvis, pousse.
4: Ok.
24: Ouais, mais ouais. Je l'ai calmé en antenne.
4: Qui c'est qu'on accueille?
24: On accueille Volvo.
8: Oui, bonsoir Gérard.
10: Salut Volvo.
8: Bonsoir Gérard, bonsoir les auditeurs. Bonsoir Volvo.
24: Salut.
8: Je
4: t'appelles
8: suis
4: d'où?
8: Enchanté de participer à ce débat.
4: T'appelles d'où?
8: J'appelle Damien. Bonsoir Damien.
4: Fréquence
8: 92.8.
10: T'appelles Damien ou Volvo? J'ai pas compris.
4: Non, mais c'est bon.
8: Non, c'est bon.
4: Boîte à cac. Donc, Elvis.
6: Oui.
4: Tu t'es calmé?
6: Ouais, pas de problème, Gérard. Je suis calmé à fond.
4: Bon, alors, tu réponds à la question qui avait été posée.
6: Ouais,
4: Volvo,
6: désolé,
4: c'est pareil.
6: J'ai été excité tout à l'heure, donc j'ai pas entendu la question.
4: Quoi, bah, pareil, je radar, la répète plus.
10: Comment?
24: Qu'est-ce qu'on peut.
10: Remplacer les radars.
24: Voilà.
6: Bah, ouais, faudrait essayer de les remplacer, les radars, en fait.
4: Mais par quoi?
6: Ok. Bah, je sais pas. Tu vois, un système, un nouveau truc, bien mortel, quoi.
8: Ouais, j'ai.
4: Oui.
8: Tu penses pas, toi, qu'on pourrait en profiter, je sais pas, moi, tu sais, pour créer des emplois? Oh là. Tu sais, à la place de chaque radar, tu pourrais mettre, je sais pas, un Schmitt avec un chronomètre, et puis il pourrait faire les chronomètres.
4: Non, non, non, non, non, non, non, non, non, non, non, non,
8: des emplois,
4: non, non, non, non, non, non, non. Non, mais de toute manière, faut bien se dire une chose que.
8: Oh là là.
4: Fildar, t'arrêtes, s'il te plaît!
24: Mais j'ai pas le son, merde. C'est pas moi.
4: Fildar, tu me fais chier avec ça.
24: Tu vois, regarde. Tu vois, c'est bien moi. Enfin, c'est pas moi, tu vois, je te parle, le son il passe.
4: Oh putain, je commence à en avoir ras-le-bol déjà. Donc, le problème, comme on disait, c'est de les retirer. Mais maintenant, c'est à vous de respecter les limitations de vitesse. C'est pas.
8: Ah, mais
4: parce
8: c'est
4: que...
8: pas facile, regarde, moi j'ai une voiture qui va à 220.
4: Non, mais attends, tu vas pas. Tu
6: as... c'est ça rouge, et ça y est, c'est la fête.
4: Non, non, mais attends. Oh, tu vas pas rouler à 220 sur une autoroute.
8: Attends, j'ai mis un triple carbu double corps, c'est pas pour me traîner à 90.
4: Bah d'accord, vende-toi.
24: Ouais, c'est bon, bah allez,
4: vas-y.
8: Moi aussi, je suis dans le tuning, attention, toi t'as customisé ta grosse, moi j'ai customisé ma voiture.
4: Alors tu vas te faire enculer, boîte à caca, terminé.
24: C'est fort.
4: Manu,
24: boîte à caca, tu vas te faire enculer, hein. D'accord.
8: Hop là.
24: Enfin quelque chose de vrai. Gérard, pour venir au débat, il y a un truc en fait. Oh là là, oh Larsen.
10: Putain, il est fonce-dard
4: ce film-là. Punchorella,
24: au revoir.
8: Allez.
24: Ça t'apprendra à dire que je suis fonce-dard comme tu
4: voilà.
24: dis là.
4: Voilà.
24: Non mais je voulais te dire. Mais pourquoi en fait ils ont mis en route les radars? Pour arrêter les gens qui roulaient vite, mais tu vois, il y a des gens qui roulent. Enfin, tu vois, qui vont rouler vite une fois. Moi, ça m'est arrivé. Moi, j'étais sur l'autoroute, je roulais normalement à 130. Et à un moment, en fait, pour doubler quelqu'un qui roulait à la même vitesse que moi, j'y allais plus vite. On est d'accord.
4: Mm-hmm.
24: Donc j'allais à 150.
12: T'as 6 grammes, arrête.
24: Et à ce moment-là, je me suis fait. Il y avait un radar, en fait, sur le coin, et je me suis fait avoir. Alors que c'était la première
12: arrête,
24: fois que je le faisais.
12: Arrête, Philippe.
24: Tu vois ce que je veux dire?
4: Non, mais.
24: Donc c'est pas normal que je me sois fait prendre au radar. Je me sois fait prendre.
4: Bah, disons si, parce que si tu roules déjà.
24: Non, alors que d'habitude, je roule pas vite, je roule jamais vite.
4: Non, mais attends, t'en as un qui roule à 130 et toi, tu le doubles à 150?
24: Non, je peux pas le doubler à la même vitesse, tu comprends?
4: Non, mais attends,
24: si je veux le doubler, faut que j'aille plus vite.
4: Attends, déjà, tu
24: seulement
4: le doubles.
24: Pour le doubler.
4: Non, mais tu le doubles à 130 sur quelle file?
24: Il était sur la file du milieu, enfin, il y avait trois voies. Il était sur la file du milieu.
4: Ouais.
24: Donc, j'ai déboîté sur la file de gauche, la dernière, quoi, pour le doubler et pour me rabattre après. Et c'est au moment où je me suis rabattu. Qui m'ont flashé. Ration déjà.
4: Ouais, mais déjà une chose.
24: Tu veux dire, j'étais en 5 et j'ai voulu passer en 4.
4: Non, mais déjà, t'as protégé celui qui était fautif.
24: Toujours une capote. Ah oui, en plus.
8: Moi, j'ai mis une capote, ouais.
4: Ouais, t'as protégé celui qui roulait à 130.
24: Non, mais c'est dégueulasse.
4: Non, mais celui à 130, tu l'as. De toute manière, il roulait pas à 130. Je suis désolé. Non, attends. Sur la deuxième, tu vas pas me dire qu'il roulait à 130, tu rigoles. Il avait quoi comme voiture?
24: Je sais pas, mais ce que je veux te dire, c'est que lui, il
4: non,
24: était comme moi, il suivait. Il était à la limite de la limitation. Enfin, il était limité. Merde.
4: Non, mais attends, non.
24: Je t'avais dit, hein,
14: amène un peu d'eau là.
4: Non, mais attends, déjà à 130. Déjà à 130 sur la deuxième file, c'est normal. Mais attends, toi, tu pars sur la troisième, tu le doubles à 150. Attends, et tu te rabats tout de suite derrière.
24: Bah, j'ai pas assez sur la file de gauche.
4: Mais attends, dans ce cas-là, pourquoi tu restes pas sur ton élan? Bah, tu continues jusqu'au bout et tu t'es fait flasher.
24: Tu restes sur ton élan, c'est tout.
4: Ce qu'il y a, c'est que t'as voulu te rabattre. T'as voulu te rabattre sur la file de gauche. Donc, pour protéger celui de 130, ouais, c'est
24: je voulais pas le protéger, j'avais pas vu le radar.
4: Non, mais en fin de compte, ce qui se passe, ce que tu veux me dire,
22: c'est que celui à 130, il n'a pas été pris, c'est toi qui t'es fait prendre.
24: Tu veux que je t'aide ? Non, regarde les auditeurs, je crois qu'ils dorment.
23: Ils sont morts.
22: Bon, deuxième question.
23: Attends, bah pour la deuxième, je vais accueillir deux nouveaux auditeurs. Donc on a...
24: Je vous rassure, je me le suis fait sauter, hein, le PV.
23: Bon, ça y est, c'est fini, c'est bon.
12: Ouais, c'est bon.
22: Okay. Elvis et Volvo, vous vous calmez, s'il vous plaît, merci.
12: Je sais pas, j'ai l'impression que t'as oublié d'être con ce soir.
22: Volvo, au revoir. Allez, Volvo, bonne nuit.
23: Bon, on accueille quand même deux nouveaux auditeurs. On accueille Houqueuse.
14: Salut.
23: C'est la meuf du flic.
14: Salut, Gérard.
23: Et on accueille Ayrton Frenna.
15: Oui, bonsoir.
22: Houqueuse, t'appelles d'où? Houqueuse, t'appelles d'où?
14: J'appelle de Bordeaux, ne crie pas, Gérard.
22: Ah ben, tu travailles quand je te demande.
24: Ça sert à rien de crier.
14: De Bordeaux.
22: La fréquence?
14: 103.1.
22: Ok, et l'autre?
15: Alors moi, j'appelle de Montmoignon.
24: Oh là là, la voix de Tantouze.
15: Oh là.
22: Ouais. Oh la Tantouze. Allez, on va t'appeler Tantouze.
15: Ok, d'accord, enculé.
22: Alors, bonne nuit. Bonne nuit, Tantouze, tu vas te faire enculer au standard.
24: C'est bien, c'est que pour la première fois de ma vie, j'assiste vraiment dans les studios à un débat de Gérard et je le vois noter des prénoms sur sa feuille. À peine il a fini de le noter que l'autre il est très enculé, il a pas fini de l'écrire que déjà il le barre.
22: Terminé pour lui.
24: Non, mais c'est dommage parce que ton débat n'a ni queue ni tête.
23: Un nouveau, si vous permettez, on va accueillir Renault Trafic. Bonsoir.
15: Oui, bonsoir.
14: Salut Renault Trafic.
12: Salut.
15: Bonsoir Gérard. Bonsoir les auditeurs.
24: Pas de pub, normalement. Bonsoir.
23: C'est son nom,
24: Renault. Dans l'émission,
14: ouais, mais c'est mon vrai nom. Mais la même
22: famille. Ça fait 4. 4 marques de. 4 marques.
23: Ah, d'accord, mais bon, tu vois, tu t'appelles Tousin, tu aurais pu t'appeler Trafic, quoi.
24: Non, c'est.
12: Ah bon, c'était pas Gérard Cousin ?
24: On va avoir des problèmes, hein, avec les pubs.
15: C'est pas
14: voisin ? Non, c'est Cousin.
15: C'est pas
22: Poussin ? Bon !
24: Je les ai coupés.
22: Non, mais de toute manière, tu vas mettre un disque, Manu ?
24: Ah bah non, mais paradis, qu'on va rentrer dans les pubs.
23: Non, il y a dans 6 minutes,
24: il y a Olivier qui va donner un coup de main, si tu veux.
22: Non, il dégage, lui.
24: Hein ?
22: Bonne nuit. Hop, Olivier, dehors. Dehors, je veux plus te voir, toi.
24: Ouais.
22: Bon, qui c'est qui nous reste alors, Elvis et puis
24: Ayrton Frenna.
12: Ouais, je suis toujours là, ouais, Gérard.
23: Donc, il a viré. Bon. Non, il y a Renault Trafic, il y a Renault Trafic, il y a Elvis Pousselet.
22: Non, je t'ai dit, c'est terminé, je veux plus une marque de. Je veux aucune marque.
24: C'est interdit, ça,
22: Mion. Ok, je ne veux aucune marque, tu te démerdes.
24: D'accord. Bon, alors fini, Gérard, vas-y.
22: Donc, la question. Donc, il nous reste Elvis et Houqueuse.
24: Qui ça, Elvis?
22: Bon, Elvis, je sais pas.
12: Bien.
22: Donc, à votre avis, les motards sont-ils plus perfectionnés que les voitures à l'heure actuelle? Ouais. Vous allez réfléchir.
24: Il n'y a pas réfléchir. La pause là.
12: Non.
24: On peut pas. Non, mais il y a la pub.
12: Il y a
24: de la pub dans 6 minutes, donc il faut continuer, Gérard.
14: C'est bon.
24: Il n'y a pas à réfléchir.
22: Il n'y a pas. Ah, ils font mal avec leur pub là.
12: Tu combles.
22: Bon, allez.
12: Tu combles,
22: Elvis, tu réponds.
12: Ouais, bah les motards, c'est clair, c'est mieux.
22: Tu peux retirer tes doigts de tes narines.
24: Non mais Gérard, fais un débat quoi, parce que là tu fais ça à la plaisanterie. Et pour l'instant je suis en train de chuter dans l'audience. J'ai voulu te mettre à 23h, mais je vois que tu peux pas assumer cette audience.
14: Non,
15: ouais, tu fais des débats comme Michael Myers à la hache.
22: Bon alors Elvis, au revoir.
12: Bah attends, j'ai rien dit moi, c'est l'autre là.
15: Ouais, c'est l'autre. Hein.
24: Ouais. Essaie d'être sérieux comme les
23: débats. On peut accueillir un quatrième auditeur, ça ferait du bien.
12: Bah, si
22: non, attends.
12: Gérard, parce que ton débat est blasant.
22: Bon alors tu t'en vas, puis c'est tout, comme ça il te gagnera moins.
24: Qui c'est qu'on accueille?
23: On accueille F. Il y aura un mix.
15: Ouais.
22: Allô, bon, celui qui s'amuse à mettre de la musique, arrête, s'il vous plaît, merci.
24: Gérard, faut que tu gères ton truc.
12: Mon Dieu,
24: c'est pas moi, merde.
15: Il gère.
24: T'es chiant.
12: Bon, vas-y, tu viens là.
24: On ne gère rien là. Vas-y.
23: Ah putain.
24: On accueille. Du boulot là. C'est de la merde ce que tu me fais.
23: On accueille F Fiesta.
22: Non, je vois pas une marque de voiture. Hop, terminé.
23: C'est pas une marque, c'est la fête.
24: La fête, la fiesta.
15: C'est
24: la cocaïne, c'est tout, c'est bon.
15: Mais c'est ça, c'est la fête, c'est Brésil.
22: Bon, fiesta.
24: Allez, putain.
22: Oh, putain. Ta fréquence.
24: Tu me fais vraiment de la merde là. Je veux dire, j'ai des problèmes.
15: J'appelle du Portugal.
12: Ok, le mec.
22: On est d'accord. Ok, on a tout compris. Ouais, c'est bon. Après,
23: c'est tout.
22: Bah tu m'as dit on accueille deux nouveaux auditeurs.
12: Ouais.
22: Eh t'es taré ou quoi là toi?
24: Mais Gérard,
15: c'est parce que je suis gros.
22: Ouais d'accord.
24: Alors la question c'était quoi?
22: Les motards ont-ils le droit d'aller plus vite que les voitures pour
24: Non, sont-ils plus sophistiqués que les voitures?
22: Voilà. Voilà. Ah Gérard. Elvis.
12: Ah mais moi je t'avais demandé de me virer. Hein.
22: Ah bah alors bonne nuit, au revoir. Alors comme ça c'est tout de suite fait. Donc terminé.
15: Ouais.
24: C'est lourd là, t'es lourd Gérard ce soir.
22: Houqueuse. Houqueuse.
14: Bah je comprends pas trop si c'est les motards ou les motos.
22: Les motards
14: plus perfectionnés que les voitures. Bah, je dirais que c'est plutôt le contraire.
22: Pourquoi, attends,
13: la...
22: attends.
13: Moi, je suis pas d'accord. Hein.
22: Attends, non, non, El Fiesta.
13: Non, c'est Ayrton Frenna, GG.
22: Hein?
13: C'est Ayrton.
24: Ouais, Ayrton Frenna.
13: Ouais. Bah, moi, je suis pas d'accord. Moi, je pense que quand même, un motard, c'est un être humain. Mm-hmm. Qu'il est doué d'un cerveau. Il est normalement constitué et que c'est plus intelligent, plus sophistiqué, comme dirait Fidlard, qu'une voiture.
24: C'est
13: quand
24: une
13: même.
24: Bonne réponse, ça.
13: Il
24: n'y
13: a pas d'airbag.
24: Hein, on regarde dans
22: les non, mais on s'en, non, mais on s'en fout des airbags. C'est vrai que pourquoi,
13: du darwinisme, franchement.
22: Attendez
24: on parle d'airbag.
17: Moi, Gérard, j'ai une question pour toi. Attends, une question que je me demande. Un motard, quand il est dans une voiture, est-ce qu'il va plus vite? À ton avis?
22: Attends, un motard dans une.
13: Question,
24: non, mais
13: question,
24: un motard au volant d'une voiture, est-ce que ça va plus vite?
13: Et est-ce que c'est plus sophistiqué?
24: Attendez, alors. Oui, alors laissez-le une fois, vas-y.
22: Déjà, sur les motos, les casques sont obligatoires. En voiture, les ceintures de sécurité sont obligatoires.
24: Est-ce qu'il ne faudrait pas porter des casques comme les motards dans les voitures?
22: Non.
24: Non.
22: Il n'y en a pas besoin.
24: Il n'y en a pas besoin. Est-ce qu'il serait pas bon de mettre des airbags sur les motos?
22: De manière sur les motos, de manière pour dire que 50% de il y a plus de 50% d'accidents en moto qu'en voiture.
24: Parce qu'il y a pas d'airbag.
18: Est-ce qu'il faudrait pas une ceinture de sécurité aussi?
22: Non, mais ce qui se passe le problème qui se passe.
24: Parce que c'est vrai qu'ils traversent le guidon quand ils sont au guidon de leur moto et qu'ils sont à 160 les mecs.
22: Ouais, mais de manière tu dois le voir comme moi. De toute manière, tout le monde doit aller voir. Faut dire une chose. On dit toujours les routiers, les voitures, tout ça. Mais faut dire aussi que ceux qui sont en moto, c'est vrai que eux aussi sont dangereux. Ils sont plus dangereux que ceux qui sont
18: surtout
22: en voiture.
18: Surtout à cause de la roue de secours dans le coffre.
22: Mais faut dire que les motos. Quand tu les vois sur débouler entre deux voitures sur le périphérique, ils ont un espace qui est quoi, long comme ça.
18: On n'a dit pas de marque alors.
22: Non mais long comme ça.
24: Ouais, long comme ça. J'espère que tout le monde le voit bien.
22: Hein,
24: ouais. Que ce soit bien clair pour tout le monde.
22: Faut se dire une chose, que si la voiture le laisse pas passer, le mec à coup de pompe il va te déglinguer ton rétro. Et ça,
13: c'est
24: vrai qu'il parle bien là, Gérard. Là, c'est
22: non, mais
24: parlé.
22: Ce qu'il faut dire, que on dit toujours les voitures, les camions, mais faut voir que en plus les trois quarts des accidents, moi j'ai vu cet après-midi, ce soir et à midi, j'ai vu des chiffres. Et il faut dire que les
24: chiffres,
22: trois quarts,
24: des chiffres.
22: Non, des chiffres. Pas des chiffres.
24: Quel genre de chiffres tu as vu? Qu'est-ce que tu as vu comme chiffres?
22: À l'heure actuelle, on croit que c'est les voitures et les camions qui sont les plus atteints dans les accidents. Et en fin de compte, c'est les motos. C'est les motards parce que il y a à peu près 9%, plus de 9% de tués en moto que
24: par
22: rapport
24: beau, ça.
22: En voiture.
24: Ça, c'est des beaux chiffres, ça. C'est bien.
22: On
24: c'est
22: a plus de 9%. Chiffres, ouais. Mais là, c'est un long week-end. Donc, ouais, ben on va.
24: Attends, laisse-le, il est en train d'expliquer.
22: Faut bien se dire une chose, c'est que là, ce week-end, c'est un long week-end de 4 jours.
24: C'est-à-dire, c'est des week-ends. Attends, quand tu dis que c'est un long week-end, c'est-à-dire que les jours sont plus longs, c'est-à-dire qu'il y a plus de 24 heures par jour.
22: Bah, disons, là, on a un week-end de 4 jours.
24: Attends. Il y a un problème là.
22: T'as jeudi, vendredi, samedi, dimanche.
24: Des week-ends, parce que les week-ends, c'est deux jours. Là, il y a des week-ends de 4 jours. C'est-à-dire que c'est des journées de 48 heures.
22: Ouais. Bah là, t'as un peu plus. Les gens, ils sont tous partis là. En plus, c'est classé rouge à peu près partout.
13: T'es en week-end toute la semaine, toi, de toute façon.
22: Ouais, bah si ça te plaît pas, c'est le même prix. Je te remercie.
24: Quand tu dis que c'est une journée rouge, c'est une journée
22: rouge.
13: Picole,
22: non, non.
13: Tu bois pas de blanc, quoi. Tu bois du rouge dans toute la journée, c'est tout.
22: Ouais. Oh là, mais s'il vous plaît, les auditeurs.
24: Si tu dis ça. Ouais, si c'est un long week-end de 4 jours. Les week-ends, c'est samedi, dimanche.
22: Mmh. Mais là,
24: c'est des week-ends de 48 heures. Oui.
22: Ouais, mais là, comme t'as un pont.
24: C'est quoi les ponts?
19: Le pont. Billancourt.
24: Non.
19: Pas l'Alma, merde.
22: Le pont du.
19: La rivière Cogne.
22: Là, t'as le premier.
19: Pont de Suresnes, pont de Puteaux.
24: Il n'y aura pas de disque, hein.
22: T'as le pont, là. T'as le pont du 1er juin. Donc l'Ascension. Donc c'est un week-end de 4 jours.
24: Le pont de la rivière Kouai.
22: Voilà, si tu veux.
24: D'accord.
22: Enfin.
24: Bon, on va faire une pause pour ce débat.
22: Une pause et on va s'écouter les
24: petits. Mais là, on fait c'est la pause pub. Peut-être qu'il y aura un disque après, ça sera ce disque-là après d'ailleurs, parce qu'il est très bon. C'est une nouveauté, écoutez bien.
22: C'est le petit pont de Limoges, du fond de mon slip avec.
18: C'est pas ça, Gérard.
22: Je me sens bien. Attends. Et qui c'est qui a écrit? C'est pas moi.
19: Ah, c'est Manu.
22: Ok.
19: Alors c'est quoi?
18: Je me souviens plus, mais Libyen, c'est pas ça. Hein.
19: Non, ça doit être les petits verres du fond de mon slip. Avec
22: non, c'est le petit Limoges du
18: les
22: fond masses, de mon
18: slip. Les petites limaces du fond de mon slip.
22: Mais non, mais t'as qu'à écrire comme il faut, espèce d'andouille.
18: Ah, t'as qu'à apprendre à lire.
24: Quoi, il y a des petites limaces
18: de vacances. C'est pas le niveau encore?
22: Ouais, les petites limaces avec elles me.
24: Quelle vacances.
22: Elles, je me sens bien. Ah ben, on va bien voir si c'est bon. Le bon disque. On se retrouve après. Ben, de toute manière, je.
24: Voilà. Donc on fait une petite pause et si vous voulez participer au débat de Gérard improvisé ce soir sur les radars, j'avais décidé de faire la fête. Tout ça, vous appelez 0803 08 5000. Manu et Fielder à minuit. N'oubliez pas qu'il y a le mix de Léo. À tout de suite.
1: Merci de votre attention. De ce train. Oh putain de merde.
22: Et voilà, bonsoir à tous, venez d'écouter les petites limaces du fond de mon slip, avec elle, je me sens bien, donc voilà, donc bienvenue sur Pun Radio, donc c'est Gérard, des débats à l'improviste, donc la question c'était...
24: C'est qui à l'improviste? Donc, non, les clous à l'impro-clou, tu vois.
22: Donc la c'est question c'est
24: falafel, tu veux des falafels?
22: C'était quoi déjà la question, puis de l'art?
24: Hein, ouais, non, des motos. Y a-t-il une différence entre les motards? Enfin, les motards sont-ils plus sophistiqués que les autos?
22: Voilà. Donc, on va terminer sur cette question-là et après on va laisser Léo juste derrière nous. D'accord? Alors, Ayrton Frenna.
1: Si vous aimez les grosses, elles se trouvent en voiture 35, les grosses.
24: Ouais, Gérard, faut qu'il y aille. Ouais.
22: Ayrton Frenna.
3: Ah, c'est pas moi, hein, mais elle t'attend quand même.
22: Non, mais Ayrton Frenna, s'il te plaît, tu.
3: Ah, attention à ta droite, là, priorité, putain.
22: Bon, tu dis pas putain, on dit moment de travail.
24: Sérieusement, on répond.
5: Allez, on y va, là, on enchaîne.
3: Bah, écoute,
22: allez, Ayrton Frenna.
3: Les motards, moi, je pense que, comme je t'avais dit tout à l'heure, ils sont plus sophistiqués parce que c'est des êtres humains. Il faut aussi voir que, quand même, t'en tiens trois sur une file. Alors, sur une voiture, t'en mets qu'une seule.
22: Ouais, non,
3: je
22: mais.
3: Je pense que ça, c'est quand même un signe majeur d'évolution.
22: Non, mais, je sais pas si tu conduis, toi, si t'as déjà eu l'occasion de.
3: Ah, bah, conduit, ouais, tu m'étonnes.
22: Non, mais, est-ce que t'as déjà vu, t'as vu comment qu'ils faisaient sur.
3: Bah, ils ont raison, il y a de la place, ils passent, hein. Moi, je dis, pas de problème, hein.
22: Ouais, mais.
3: Tu crois. Il y a de la place entre les voitures, il y a une ligne, tu vois, ils suivent la ligne,
22: tout. Ouais, mais quoi. Tu penses pas que c'est plus dangereux pour eux?
3: Non, je pense pas. Franchement, si t'as le casque et les roulettes, c'est bon, quoi.
22: Bon, ok. Ouais. Moukob.
20: Moukeuse,
22: ouais.
20: Oui, pendant que tu y es. Bah moi, déjà, je trouve que rouler à 3 sur l'autoroute, soit faut être kamikaze, soit faut avoir une Ford Fiesta.
3: Faut que ça cesse, ça.
20: Sinon, je trouve que les voitures, elles sont plus sophistiquées, il y a de la mécanique.
3: Surtout quand on voit ta caisse.
22: Ouais, ok. Fiesta.
20: Fiesta.
24: De la private.
21: On va pas parler de la tienne parce qu'avec ses faux sièges en
22: cuir. Fiesta.
3: Et toi, ouais, je suis là, Gérard.
1: Ibiza. Ouais. Ibiza. 3 semaines de congé.
20: Ouais.
22: Fiesta.
3: Ouais, c'est cool, mais je m'appelle pas Ibiza. Ouais.
22: Bon.
3: Alors. Bah, forcément, Gérard, réfléchis 2 secondes. Si les motos, elles vont plus vite que les voitures, c'est qu'elles sont plus sophistiquées.
22: Mm-hmm.
3: C'est obligé. Donc, ils peuvent se permettre d'aller plus vite.
22: Ouais, mais moi.
3: Tu vois, c'est comme toi, t'es un peu plus intelligent que tes standardistes. Donc, tu peux te permettre d'aller plus vite.
24: Tu vas loin, toi.
3: Vas-y, enchaîne.
24: Ouais.
3: Pas trop loin.
22: Ouais, okay.
24: Ouais.
3: Moi, j'aurais Alain... pas moins que ça. Hein.
22: Alain Proust.
3: Non, mais moi aussi, j'ai picolé.
22: Alain Proust.
21: Oui, bonsoir.
24: Salut, Alain Proust.
22: Non, mais moi, c'est ce qui est marqué.
24: Ah, ouais, c'est ça.
21: C'est clair. Les motards, je comprends pas trop bien ta question, en fait.
20: Elle est dure, hein.
21: Ouais. C'est un peu. Donc en fait, c'est les motards qui seraient plus sophistiqués que les.
24: Est-ce que les motards en radar.
21: Qu'est-ce que tu veux dire par plus sophistiqués en fait?
22: Ben, est-ce que les motards peuvent se faire prendre par des radars par rapport aux voitures?
21: C'est possible, ouais, ils peuvent se faire prendre par des gros radars, quoi.
22: Ouais.
21: Des barbecues,
3: ils ont des systèmes anti-radars et tout.
21: Des gros radars, des gros dards aussi, ils se prennent aussi.
22: Ouais.
21: Ça arrive. Mais voilà, exactement.
22: Ouais, ta mère va jumper.
21: Ouais, voilà.
22: Il n'y a pas de Gigi Maxime là, c'est dommage.
24: Non, il n'est pas là. Ah, par contre, elle est là. Elle,
22: ouais,
24: là,
22: bah,
24: elle prend une place. Elle donne en ce moment dans le 15.
22: Bon, allez. Bon, allez, on s'en fout des gens.
21: Pourquoi elle a autant de câlin?
22: Non, mais on s'en fout de j'ai envie de câlin. Bon, allez. On fait.
24: Donc, tout le monde a répondu à la question là?
22: Ouais. Oui, c'est bon.
24: Allez,
22: c'est
24: la pseudo.
22: Ouais. Donc, on va conclure là-dessus parce que. Non, mais on va faire une petite conclusion.
3: Un carasso, là, au moins.
22: Non, mais on va faire une petite conclusion. Si Fiedler ou Manu ont une question à me poser, je peux leur répondre juste avant.
24: Mais avant de te coiffer, soeur, que tu t'es lavé.
22: Bon, d'accord. Tu vois,
24: c'était une question, hein, comme ça.
22: Hop, va te coucher avec ta question, Manu, non?
5: Moi, je voulais savoir si tu te laves les mains après avoir fait caca.
22: D'accord. Basta. Donc, conclusion sur le débat.
24: Alain Proust.
22: Alain Proust.
21: Ouais, je viens d'arriver, donc une conclusion, ça va être dur. Bon, j'ai écouté un peu le débat. Ça vole pas haut, hein, mais bon,
22: on te pardonne,
21: c'est un débat improvisé. Hein.
22: Voilà.
21: Ouais. Mais bon, malgré tout, tes questions, c'est toujours pas ça.
22: Ok, bon, bah, bonne nuit à toi, bon week-end et puis bonne bourre.
21: Ok, super.
24: Bonne bourre, c'est pas gagné.
21: Super, le mythe de mon boss.
22: Ok, Après, je sais plus qui c'est qu'on a derrière, Ayrton. Ayrton.
2: Qui c'est que t'as derrière
22: Ayrton.
2: Bah écoute, débat sur les radars bien. Moi, je voudrais savoir pourquoi t'as fait autant de pubs à la police. Moi, je pense que t'as des PV à faire sauter ou un truc comme ça.
7: Tu qui va sauter.
2: Sinon, c'est peut-être de là que vient ton amour pour les gros moustachus avec des grosses boîtes noires.
22: D'accord, bonne nuit à toi, bonne bourre, bon week-end.
2: Salut Pécor.
22: Toi-même. Houqueuse.
7: Houqueuse. Moi, je suis très déçue, hein, parce que j'ai trouvé que ton débat, il était à chier.
22: Non, mais attends, c'est de l'improvisation, c'était pas prévu. Hein,
24: ah oui, non, il a fait la ligue d'impro, hein, Gérard.
7: Justement, regarde, Tildar Manu, ils ont trop assuré, donc je crois que là, il faut absolument que tu te remettes à picoler. Hein.
22: T'as raison, bah, va te faire foutre, ok, bonne bourre.
7: Salut, connard.
22: Toi-même, pétasse.
7: Je t'emmerde.
22: Moi aussi, salope.
24: Oh, Gérard, oh, enfin.
22: Terminé. Non, non, qui c'est qui nous restait?
24: Que ta femme.
22: Fiesta.
2: Ouais, bah alors moi je voulais te dire que tu me fais vraiment délirer. Mmh. Parce que pour éviter d'avoir à faire un 15e débat sur les routiers, tu tapes du vice avec un débat sur les autoroutes, un débat sur les radars. Bientôt on aura un débat sur les lignes et puis sur les parkings, sur tout ce qui va avec. Moi je trouve ça génial. Comme ça tu vas pouvoir faire autant de débats sur la route que tu veux.
22: Ok, bah je te remercie, bonne boîte.
2: Cool. Et okay. T'as pas été gentil avec mes cousins là, Volvo et compagnie là. Tous les camions, ça se fait pas. Ça se
22: ouais,
2: fait
22: mais de toute manière,
2: on respecté, t'es passé par là.
22: Non, aussi, non, mais on cite pas de marque sur l'antenne, c'est tout. Je te remercie.
2: Ok.
22: Allez, bonne bourre à toi, toi-même, connard.
24: Donc,
22: qu'est-ce que je veux dire? Bah,
24: ta conclusion, toi, sur les radars.
22: Moi,
24: tu t'es
22: conclusion...
24: déjà fait prendre ou pas, toi?
22: Non, on en a discuté l'autre fois lors de.
24: Jamais une folle en ta vie, jamais.
22: Non, pas. J'ai pas eu l'occasion encore.
24: Aussi bien en voiture qu'en faux camion.
22: Non, mais de toute manière, j'ai pas eu l'occasion. Donc voilà. Donc qu'est-ce que j'ai à dire? Ben, bon week-end à tous. Soyez prudents sur la route, c'est tout ce
24: on
22: que je peux vous demander.
24: Quand même, on sera demain à partir
22: demain de 21h. Demain soir, 21h minuit, max, le Star System sera là pour vous accompagner. Là, pour l'instant, toute la nuit sans pub avec Léo.
9: Enfin, donc, pas toute la nuit, hein, Gérard, une partie, jusqu'à 2h.
22: Ouais, ben, de minuit jusqu'à 2h, donc vous allez retrouver Léo pour
9: le mix de Léo.
22: Le mix de Léo, et puis moi, j'aurai l'occasion de vous retrouver fin juin, début juillet, juste avant les vacances.
24: Enfin, et donc, débat fin juin, mais ce que je voudrais dire, juste avant que Léo envoie le mix, c'est, tu vois la différence de voix? Toi, entre toi, tu as une pauvre voix, un traitement de clochard, un vieux traitement de clochard, et en face, Léo, tu vois qu'il a le traitement de fun.
22: Mais ta gueule, je suis pas un clodo, d'accord? Alors, tu fermes
24: non,
22: ta gueule.
24: Foyer, okay.
22: Arrête, allez, bonne bourre à vous, bon week-end, soyez prudents sur les routes, surtout. Et là, vous allez retrouver Léo. Léo pour le mix et donc le tube le titre Léo s'il te plaît tu peux me le répéter.
9: Il y en a plein mais il y a notamment non, un très bon titre qui s'appelle Spoon Nation.
22: Voilà, Spoon Nation et
9: Spoon Nation
22: c'est pas grave. Allez, bonne nuit à tous, bisous à ma bibi, bisous à Nicolas, bonne nuit, bonne bourre, amusez-vous bien. À demain soir 21h avec Max le Star System et Fildar Manu. Bonne nuit à tous.
11: Bonsoir.
16: À tes soins, chérie.
11: Non, à tes amours.
16: Ouais.
11: Mmh. Bon, enfin bref. Là, vous allez arrêter un petit peu de me taquiner avec ça. Bon, alors, GG, on a reçu une lettre.
16: Il faut pas coucher les pieds nus, chef. Hein. Attrape.
11: Bon, Gérard, écoute, ça te concerne. Donc, on a reçu une lettre du lieutenant à l'intérieur. Du commissariat de police de Suresnes.
16: Ouais, ben c'est bon. C'est même pas la peine de la lire à l'antenne, d'accord? Parce que ça, c'est des conneries. Okay. Mais moi je vais dire une chose, ça c'est des conneries. Alors ça, c'est même pas la peine de la lire en direct. On est bien d'accord.
11: Qu'est-ce que je fais, Max? Qu'est-ce que je fais?
16: Ah bah tu la lis pas à l'antenne et c'est tout.
11: Bon, je la parcours, je lis pas tout.
16: Lis pas
11: non,
16: tout
11: non, non.
16: Juste un extrait alors.
11: Non mais c'est pour te dire
16: juste
11: que...
16: un extrait, Gérard, pour qu'on. Oh, ferme pas les yeux, juste un extrait. Oh mais attends, c'est encore des conneries. C'est encore des conneries.
11: Bah oui, je sais bien, mais. Bah ouais, mais on a reçu une lettre, faut bien
16: ouais,
11: la lire.
16: Mais c'est bon. Mais dans ce cas-là, tu lis pas ça à l'antenne, espèce de con. D'accord?
11: Mais j'ai rien lu encore.
16: Non, dans ce cas-là, ouais, tu commences à la lire, tu dégages. Tu fais même pas, tu fais rien. Ok?
11: Et moi, je peux, Gigi?
16: Non plus.
11: Ah bon.
16: Vous allez pas me percer avec vos lettres bidons.
11: Bon, je vais la parcourir 2-3 minutes. C'est pas long, c'est pas chiant. En plus, ça te concerne, mais c'est pas méchant. Donc, en plus, c'est adressé à Max. Monsieur Max, je me permets de vous écrire afin de vous faire part des conclusions d'une enquête qui m'a été confiée par le secrétaire du ministre de l'Intérieur, James Sucey.
0: Cette enquête concerne un de vos collègues, connu sous les pseudonymes de Gérard de Suresnes, The Bestiole of Suresnes et Sac à Vin.
4: Ça va.
0: Je pense que pour faciliter la compréhension de cette triste et sordide affaire... Je me dois de vous résumer brièvement les faits. Je résume brièvement les faits et c'est tout.
4: Non, mais je m'en fous.
0: Ainsi, le 29 septembre 1997, les officiers de la douane française, Pascal Duglandu et Raoul... Et Raoul Chiboku...
4: Bon, arrête, arrête tes conneries, d'accord, parce que tout à l'heure, je me levais, je vais te l'arracher, je vais la déchirer.
0: En sortant du bar chez Riton Laveur...
24: Non, mais c'est bon, Gérard. C'est bon,
4: tu pousses ça à la poubelle, ok?
24: Ok.
4: Et tu te magnes.
24: Attends, je vais la montrer au chef, déjà.
4: Ça, c'est des conneries.
6: C'est quoi, ça?
4: C'est des conneries.
6: C'est
4: des conneries.
6: Je ne pas, moi.
24: Ah, mais il va me taper si je la lis.
4: C'est des conneries, d'accord?
0: Donc, ainsi, le 29 septembre 1999...
4: Bon, bah, continue, tout à l'heure, je vais rentrer chez moi.
24: Oh, non.
4: Vous allez voir. Continue.

0: Et l'autre il se marre.
1: Bon Manu,
2: tu te magnes.
0: Non, je l'arrange. Pièce à conviction.
2: Ouais, pièce à condition, espèce de con.
0: À condition, ouais.
2: Connard. Et tu veux continuer l'équipe? Ça m'étonnerait. Marre-toi, toi, abruti. Marre-toi, parce que j'ai l'impression que c'est toi qui fais des conneries derrière le dos du monde.
3: Pardon?
2: Ouais, pardon.
3: Bon, en revanche, moi j'ai un autre truc.
2: Ouais, ouais.
3: J'ai le GG Star Club. Ouais, ouais. Nouvelle formule. Il y a plein d'anecdotes sympas.
4: Il y a du matos.
3: Pas de flotte.
5: Attention, l'autre Gérard va balancer de la flotte sur son équipe.
3: Tu repayes tout, hein, Gérard.
5: Fais gaffe.
4: Tu penses à l'équipe ou pas là?
3: Ouais, voilà.
5: Mais il n'y aura plus d'équipe, Gérard.
3: Alors donc.
5: Gérard, ouais.
4: Pep.
2: Non, non, ça c'est des conneries, vous êtes. Vous pas. Ça.
3: Donc, il y a une interview.
2: Ça.
3: Donc, le magazine te demande. Gérard. Bon, c'est pas grave, j'en ai d'autres.
2: Bah oui.
5: Bah oui, comme
3: donc,
5: par hasard.
3: L'anecdote de la semaine, Gérard, l'anecdote de la semaine, donc
5: bon, alors remettons le cas,
3: Gérard et Sandy se promenaient à Suresnes.
5: Oh là là.
2: Bon, t'arrêtes, s'il te plaît.
4: Mais c'est gentil.
3: Mais c'est gentil, c'est sympa.
2: T'arrêtes.
3: Mais c'est sympa.
2: T'arrêtes, je te dis maintenant.
3: Gérard et Sandy,
5: ça va finir en bagarre.
2: Vous dégagez, je veux pas de vous ce soir.
5: Bah alors qui va faire le sardard? Qui va faire le sardard?
2: Il y a rien ce soir. Toi tu dégages. Toi tu dégages parce que ta merde de mardi tu me la referas pas.
5: Ah ouais, dis donc, il y avait un micro qui était allumé dans le bureau quand même, putain les mecs.
6: C'est pas vrai.
5: Bon. Ah là, c'est un néon, est-ce qu'on est sur le satellite?
7: Et voilà, donc bonsoir à tous. Donc débat prévu sur l'euro. Donc vous venez d'écouter la bourse ou de la vie, c'est la monnaie qui dirige le monde. Et pour ça, ben, donc, on a sur le site internet, donc, on a Simon.
8: Eh, hey, salut Gérard.
7: Donc, j'espère que ce soir, le net, il va fonctionner normalement.
8: Bah là, on démarre à 2000. Donc, 2000 personnes.
7: Faudrait que ça pousse un peu plus. Ouais, donc, Karine au standard, toujours.
9: Bonsoir.
7: Accompagnée de...
9: Mélinda.
7: Et, ben, il va se présenter.
5: Babouche.
7: Tout seul. Allez, Babouche. Ouais, Babouche à l'AREA. Donc on va accueillir pour ça Jean Faurel de Bogota. Vous écoutez Fun Radio sur 104.6. Bonsoir.
10: Ça commence.
7: Jean Faurel une fois. Jean Faurel, t'es là? Jean Faurel une fois. Jean Faurel deux fois. Jean Faurel trois fois. Ouais, tu te fous de ma gueule ou tu prends le train? Jean Faurel une.
11: Ah, il est pas là, ça a coupé. Hein.
7: Bon alors Jean Faurel terminé. Voilà. Alors, donc Jean Faudel, eh ben tant pis pour lui, hein, il participera pas au débat.
11: Dommage.
7: Alors, Gronald.
11: Gronaldo, bonsoir.
7: Gronaldo de Brie contre Vert.
11: De Brie contre Roger, bonsoir GG.
7: Ah bon, c'est contre Roger, est-ce que sur 113.3 la fréquence?
11: Tout à fait, 113.3 dans le Morbihan, bonsoir tout le monde.
7: Nadine de Rothschild.
12: De Rothschild, bonsoir Rachel. Tout le monde, bonsoir Gérard, bonsoir les...
7: Charlevine Mézières, 105.3.
12: Exact, bonsoir l'auditeur.
11: Bonsoir Nadine.
12: Bonsoir.
7: Et après, c'est quoi, Franck?
11: François.
7: Hein? Allô?
11: Oui, c'est François.
7: Donc, Lyon 104-2.
11: Exactement, bonsoir Gérard. Bonsoir toute l'équipe.
7: Monsieur Mazur.
13: Oui, bonsoir Monsieur Gérard, c'est Monsieur Mazur.
7: Je sais, j'ai reconnu.
13: Alors, quel plaisir de vous entendre à nouveau à l'antenne, Monsieur Gérard.
11: Bonsoir, Monsieur Mazur.
13: Bonsoir, c'est Monsieur Mazur. Chers amis, bonsoir.
11: Bonsoir, ouais, mais... Monsieur Mazur.
7: Oh, ça y est, on a compris.
12: Ça va, tout le monde?
7: On a compris.
11: Bonsoir, les
7: donc
11: bonsoir,
7: la fréquence Bordeaux, 117.8.
13: Absolument.
7: Donc il nous manquera une personne qu'on aura peut-être dans le courant du débat. Donc alors, débat sur l'euro. Alors, peut-on diviser, multiplier ou soustraire l'euro, monsieur... Gronaldo.
11: Gronaldo, écoute, moi je pense qu'au niveau des additions, des soustractions, c'est-à-dire tout ce qui est opération mathématique, je pense que tout ça a été conservé, hein.
7: Mmh.
11: Ils se sont débrouillés pour faire un passage à l'euro, en fait, où tu passes du franc à l'euro. Mmh. Et les additions, les soustractions, tout ça, c'est toujours valable.
7: Hein. Mmh.
11: Et il fallait pas tout modifier d'un coup. Attends, t'imagines si on change les divisions en même temps que la monnaie, ça va être le bordel.
7: Non, mais peut-on diviser?
11: Ah oui, ça, bien sûr qu'on peut diviser.
7: Multiplier, diviser. Non, mais attends. Déjà, tu peux pas. Déjà, on divise quand c'était en franc, tu divisais par 6,55.
11: Ah, tu peux multiplier aussi.
7: Ouais, mais ça, c'est pour. Ouais.
11: C'est pour ceux qui sont forts en maths, ouais.
7: Mmh.
11: Ouais.
7: Nadine, pour toi?
12: Oui, eh bien, tout comme le franc, évidemment, il y a déjà des soustractions de fait pour l'euro. Les centimes d'euros sont des divisions d'euros.
7: Mmh. Mmh.
12: Donc voilà, un centime d'euro, c'est un centième d'euro.
7: Mmh.
12: Et tu peux, et quant au billet, ce sont des multiplications d'euros.
7: D'accord. François.

0: écoute Gérard, tout à fait, on peut multiplier des euros, les diviser. Bien sûr. On pouvait aussi avec les francs, mais bon, ça donnera pas le même résultat.
1: Ah ben, ça, ouais. C'est sûr que c'est vrai. Monsieur Mazur, pour finir.
2: Eh bien, écoutez, monsieur Gérard, je n'ai rien d'autre à ajouter. Je suis complètement de cet avis. Cependant, avec l'avertissement suivant, n'est-ce pas, n'essayez pas de diviser ou multiplier des euros par des francs.
0: Oula, oui, pas. Ah non, surtout,
1: oula, ah non,
0: surtout
1: mais pas. Ça, maintenant, c'est plus, ça sert, c'est terminé, hein,
2: ah
1: cette
2: oui,
1: histoire.
2: Absolument. C'est pour ça que ça ne marcherait pas. Ça marchait encore avant-hier, n'est-ce pas, samedi. Mais aujourd'hui, ce serait peine perdue, n'est-ce pas?
1: Bah, disons, moi, ce qu'ils ont dit, c'est que c'était prévu dimanche, là, soi-disant, la fin complète, et apparemment, sur les journaux, ils ont prévu que c'était lundi. Alors donc, est-ce que la date, c'était bien prévu pour le 17 février?
2: Mais tout dépend, monsieur Gérard, tout dépend, n'est-ce pas, si vous considérez que lundi commence à minuit une, ou bien à 6h.
1: Ben non, en principe, ça commence à minuit, donc c'est pour ça que ça m'a semblé bizarre aussi, leur histoire.
3: Oui, mais Gérard, les banques, elles sont fermées le lundi.
1: Ouais, mais pas toutes, hein.
3: Bah, la plupart, hein.
1: Ouais, la plupart, oui, je suis d'accord avec...
0: La banque de GG, quoi.
1: Non, mais c'est qui commence à...
3: La banque du sperme.
1: C'est qui vient de dire ça?
4: Une carte de retrait.
1: C'est qui vient de dire une connerie comme ça?
4: C'est Ricardo.
1: Il n'y a pas de Ricardo. Alors, celui qui a dit ça, le dit tout de suite, ou sinon, j'en prends un au hasard des deux que j'ai.
4: On va pas gâcher le débat, quand même.
1: Oh, non. Vas-y, continue.
2: Oui, continuez, vous étiez très bien parlé.
4: Voilà. Bon. GG, est-ce que tu dirais, toi, est-ce que tu irais jusqu'à dire que l'euro est divisable, multipliable, additionnable et soustractible?
1: Non.
4: Voilà. Non?
1: Non. Parce que déjà, tu peux diviser un franc en euros, mais tu peux pas faire le contraire.
4: Ah bah si.
1: Ouais, mais quoi, alors faudrait que tu m'expliques comment.
4: Hein. Bah, si t'as un convertisseur qui marche dans les deux sens, tu peux.
1: Ouais, non, mais d'accord, mais les convertisseurs, c'est pas évident parce que moi, on a du mal à, j'ai eu du mal à en avoir. Ah bah, et j'en ai toujours pas.
4: C'est compliqué.
1: J'en ai toujours pas des convertisseurs.
0: Ouais, c'est compliqué, faut appuyer sur des touches, donc c'est pas évident.
4: Il y a quand même 10 chiffres différents, il faut voir, hein, ça prend pas
2: Non,
4: comme
2: et puis
4: ça,
2: il faut également penser à changer les piles, hein, ce qui est toute une manœuvre.
1: Donc, apparemment, on a fait le tour de la question. Sur le net, qu'est-ce qu'on a on a quelque chose d'intéressant, pas?
5: Pas tout de suite, non. Pour l'instant, ils sont en train de réfléchir aux questions. Ça va venir, j'ai l'impression, là.
1: Bah, j'espère, parce qu'on va pas...
5: Je vais dire ça dans 5 minutes, Gérard. Bouge
1: ok. Pas. Alors, deuxième question. Avez-vous eu du mal avec cette nouvelle monnaie au 1er janvier? Nadine?
3: Bah, pas du tout. Hop, c'est rentré comme dans du petit beurre. Pas de problème. Pas de problème.
1: Donc pour toi, t'as pas eu trop de difficultés dès le départ?
3: Non, pas trop mal. Non, ça va. Il suffit de d'humecter un petit peu et puis après, hop, une fois que c'est rentré, c'est bon quoi.
1: Ronaldo.
4: Bah écoute, ouais, moi j'ai eu du mal parce que le 1er janvier, tu parles du 1er janvier, hein, c'est ça le
1: Bah oui, parce que ça a été fait au 1er janvier. Voilà, attends, bah... 5 minutes avant de me répondre. Ah. Là, les deux standardistes, là. Voilà, peut-être... Au lieu d'écouter, faudrait peut-être me retrouver une autre personne quand même.
6: C'est vrai qu'il est mort. Eh ben, il y a Jean Podel qui est revenu.
1: Lui, c'était terminé pour lui, hein. Il avait qu'à écouter ce qu'on lui avait dit.
6: Mais
1: hein.
6: Non, c'est pas ça, c'est que ça a coupé, je pense que c'est de ma faute.
1: Ah ouais, mais.
6: Bah, c'est de ma faute, on va pas lui faire payer à lui.
4: Bah non.
1: Alors, Jean Podel. Jean Podel une fois, Jean Podel deux fois, Jean Podel trois fois, ce coup-là. Allez hop!
6: Non, c'est terminé.
1: Non.
6: C'est 4 par 4.
7: Gérard, tu as pas commencé.
6: C'est un problème technique, c'est impossible de changer. Non,
1: alors pourquoi qu'on met 5 noms si on peut en prendre que 4?
6: Mais parce qu'il est revenu.
7: Parce que c'est l'euro.
1: Ben non, ben, de toute manière, c'est terminé. Donc pour lui, c'est fini complètement. Et c'est pour quand même prévoir d'autres personnes si j'en vire. Alors, qui c'est qui vient de répondre? Ronaldo, ouais, tu voulais répondre.
4: Ouais, tu demandais spécifiquement le jour du 1er janvier, c'est ça?
1: Ouais, parce que ça a été fait à partir de minuit. Donc,
4: bah, écoute, moi, en fait, le 1er janvier, j'étais dans un état lamentable, en fait, j'étais déchiré, quoi, donc,
1: ouais,
4: j'ai galéré, j'ai eu du mal, mais grave, quoi.
1: Bah ouais, parce que c'est vrai que tout le monde
4: on a fait la teuf, ils auraient mieux fait de faire ça un autre jour.
1: Ouais, non, mais attends, attends, attends, attends, attends, Ronaldo. François. François.
3: Oui. Non, mais c'est vrai, c'est tout con, c'était férié, en plus, il n'y avait pas de banque.
1: Bah, ouais, mais de manière, c'est, attention.
0: Attention, moi, j'étais torché au champenier à la
1: François. Bah ouais. C'est François, là?
0: Oui, c'est François.
1: Bon.
0: Donc, j'étais un peu torché, donc je suis quand même allé faire le malin, au distributeur. J'ai cru que j'allais retirer des francs, mais non, pas du tout. J'ai retiré 500 euros. Ce qui fait que je suis à découvert de 450 euros.
4: Oh là là.
0: À l'heure d'aujourd'hui.
1: Donc, monsieur Mazur.
2: Eh bien, écoutez, moi, le 1er janvier, n'est-ce pas, comme le disait un de vos auditeurs, était vraiment très, très mal choisi comme date, puisque suite à une fiesta assez déparier, n'est-ce pas? J'ai eu besoin, bien entendu, pour ce que vous imaginez, d'avoir recours à une péripatéticienne. Et je puis vous dire que, n'est-ce pas, la conversion euro, bien que ce soit fait en liquide, tout ceci, eh bien, la conversion euro n'a pas été des plus simples.
3: C'est combien maintenant les putes en euros?
2: Pardon?
3: C'est combien les putes en euros?
2: Bien écoutez, monsieur Gérard, pourriez-vous peut-être répondre à cette question?
4: La carte des tarifs, j'ai jeté à la carte.
1: Non. Par contre, moi, ce que je peux dire, c'est vrai que ça a été très mal choisi, ce système-là, déjà, pour commencer. Donc, comme tout le monde faisait la fête à minuit pour souhaiter la bonne année, faut dire que les distributeurs ont été pris d'assaut. Et ça, ça a été dit et ça a été
4: répété.
1: Ça a été répété pendant presque toute la journée du 1er janvier. Ouais. Et c'est vrai que là, pareil, que ça a été la décatombe dans les distributeurs
2: au bout de même.
1: Attends, monsieur Mazur.
6: Je crois qu'il y a Babouche qui veut parler.
7: Oui, tu crois que c'est fait exprès qu'ils aient choisi le 1er janvier?
1: Ben non, justement, on va en venir sur la troisième.
2: Parce que moi, personnellement. Avez-vous pris d'assaut un distributeur également?
1: Non, parce que je dormais, alors.
6: Tu dormais pourquoi?
1: Parce que j'étais occupé à dormir, voilà. J'ai même pas été au distributeur.
7: Non, même pas.
4: Non. Il a pas de carte. Même pas au bar du coin.
1: Non.
4: Il a pas de carte.
1: J'ai une carte. Et puis de toute manière.
4: Non, mais pas de carte téléphone, attends.
1: Non, mais j'ai une carte pour retirer. Mais de toute manière, je savais très bien que en y allant à minuit, les distributeurs allaient être pris d'assaut. Une question sur le net, parce que depuis le temps que.
7: Ouais, justement, Gérard, c'est Evil Ghost qui nous demande quelle est la première chose que t'as acheté avec tes euros, en fait.
1: Eh ben des cigarettes.
4: Oh bah c'est malin ça. GG. Moi il y a un truc que je comprends pas. On met l'euro le 1er janvier alors que t'es d'accord avec moi, le 1er janvier comme l'a dit la jeune fille tout à l'heure, c'est férié, donc les magasins ils sont fermés. T'as pas besoin d'argent pour acheter des trucs puisque tout est fermé.
1: Oui non mais d'accord, je suis d'accord avec toi, mais il y avait pour payer les boulangeries, tu pouvais encore payer en francs, mais faut dire une chose que le distributeur à minuit pile avait déjà retiré la moitié des francs et avait mis des euros dedans.
4: Ouais, mais les magasins sont fermés, ça sert à quoi?
1: Oui, non, mais je te parle des boulangeries et tout ça qui sont restées ouvertes.
4: C'est sûr qu'elles étaient ouvertes?
2: Oui, mais il y a Gérard, des boulangeries. Excusez-moi de vous interrompre.
1: Oui, monsieur Mazur.
2: Mais je ne pense pas, enfin, ce que vous dites est très juste, mais je ne pense pas qu'il y ait des distributeurs dans les boulangeries.
1: Non mais, à côté des boulangeries, tout ça, bon, mais de toute manière, faut se dire une chose. On va couper la question, hein. Maintenant, faut bien se dire une chose, qu'à partir du 1er janvier, comme ça a été fait, les distributeurs ont été pris d'assaut, donc, automatiquement, ils ont pas pu ravitailler, parce qu'il y a des banques, c'est vrai qu'ils n'étaient pas ouvertes à minuit, le lundi, donc c'est pour ça.
4: Mais Gérard, quand tu dis que ça a été pris d'assaut, qu'il y a eu des ravitaillements, tout ça, tu parles de quoi, en fait? Il y a eu des lancers de grenades?
1: Non, mais attends! Si t'as bien écouté la question qu'on est en train de poser depuis tout à l'heure. Alors, c'est qui, c'est Ronaldo?
4: Non.
0: C'est François.
1: Bon alors, François, je te préviens, t'as déjà répondu correctement, donc tu vas pas me prendre pour un con, sinon je vais te dire au revoir. Alors, tu choisis.
0: Je choisis de ne pas vous prendre pour un con.
1: Bon.
4: C'est bien.
1: Alors, dans ces cas-là, ça suffit. Sur le net.
7: Gérard, une autre question sur le net, c'est Epsilon qui me demande pourquoi est-ce qu'on a fait tomber le nouvel an au 1er janvier alors que l'euro tombait aussi sur là.
1: Le 1er janvier, ça a toujours été un 1er janvier. L'euro a été choisi comme ça le jour du 1er janvier 2002. On ne sait pas pourquoi.
4: C'est mal fichu.
1: On va y arriver à cette question parce que c'est vrai que de manière.
4: Il y a 365 jours et les mecs, il faut qu'ils choisissent celui-là.
1: Mais alors qu'il
2: était si facile de faire tomber cela un hein, 15 août, par exemple.
1: Non, mais maintenant.
4: Le 25 décembre.
1: Maintenant, je vais poser la question. Il est 1h12, oui. Ouais. Donc, on va poser la question. On va faire une pause.
4: Déjà?
1: Bah oui, on va faire quand même une petite pause.
4: Oh, hein,
1: Il y en a 11 quand même, et on va jusqu'à 2h, on va faire une petite pause.
7: Pose l'autre question, et puis on fera une pause après.
1: Voilà. Bah, alors,
7: pose encore une autre question.
4: Oh, quel professionnel.
1: Pensez-vous que le gouvernement, alors attendez, je reprends.
4: Ouais.
1: Pensez-vous que le gouvernement aurait mieux fait d'attendre avant de changer la monnaie? Donc, François, tiens.
0: Bah, écoute, ça dépend, on va attendre jusqu'à quand? Déjà.
1: Non mais c'est pour ça, donc on revient sur la question.
4: Ah oui.
1: La question avec l'histoire du 1er janvier, pourquoi que ça a été choisi cette date? Donc moi je vous pose la question, pensez-vous que c'est le gouvernement qui aurait mieux fait d'attendre avant de changer la monnaie? Pourquoi qu'il l'a fait un 1er janvier au mois de janvier, en début d'année?
4: sont bien foutus tes débats maintenant.
0: Ouais.
4: Hein.
0: Ouais, c'est vrai que c'est.
3: Déjà,
0: bien.
3: Je voulais savoir un truc. Mmh. Qui c'est qui écrit tes questions depuis Claude Poufias de Sandy, elle est pas là.
1: Là, alors Nadine, oh, c'est chaud. Oh, Nadine Arvard, Charleville Mézières Arvard.
7: Allez hop.
4: Alors, Gérard, puisqu'on est là.
1: Voilà.
4: C'est clair.
7: On fait une pause, Gérard. Je vais juste te dire qu'on est 3000 là sur le net, ça monte.
1: Ah bah c'est bien.
7: Ça continue à monter.
8: C'est bien, c'est bien.
1: Donc
7: faut continuer. Je vais rappeler l'adresse, c'est funradio.fr/loul@.
1: Non, c'était pas ça qu'on avait. Bah, c'était pas ce qui s'est annoncé.
7: Mais si, ce soir, c'est ça.
1: Non, c'est pas ça.
7: Bah, si,
1: bon, enfin, c'est pas grave, on va garder ça, mais on modifiera.
7: Ça marche, Gérard.
1: Donc, François, comme on a viré Nadine.
0: Ah bah, moi, je vous ai répondu, hein, ça dépend quelle date. Moi, je pense que le 2 janvier, ça aurait été nettement plus simple.
1: Ouais, mais le 2 janvier, ça tombait quand? Ça tombait un.
0: Ça tombait après le 1er janvier, en fait.
1: Ouais, mais.
6: Gérard.
1: Oui.
6: On accueille Louis Fernandel qui habite de.
9: Bonsoir Louis.
10: Salut, c'est Louis Fernandel.
9: Bonsoir Louis.
2: Oui, bonsoir Monsieur Fernandel.
10: Bonsoir, j'appelle de Bogota. 104.6.
9: Bonsoir, 3-0 quand même Louis.
10: C'est pas grave.
0: Arrêtez de parler de ça s'il vous plaît.
1: On se calme ou sinon vous gerbez tous.
0: Paris est magique.
1: Allez, au revoir. Tant pis pour toi.
9: Ah,
1: je sais pas
9: Louis,
1: qui c'est, de toute manière, il n'y a pas eu le temps de dire bonjour que j'y ai déjà envoyé se balader. Alors, Ronaldo pour toi.
9: Bah écoute, moi je pense que bon, il faut quand même rester conscient qu'il y a une échéance électorale, GG.
1: Mm-hmm.
9: Je pense que tu peux pas oublier ça, donc en fait.
1: Ouais, mais c'est pas maintenant.
9: Bah oui, mais il fallait qu'il fasse ça avant.
1: Ouais. Ouais, mais d'accord, mais c'est un peu con quand même.
9: Bah, s'ils avaient été malins, ils auraient laissé tous les autres pays passer d'abord. Ils auraient attendu un petit peu de voir comment ça se passe. Et puis, ils auraient fait ça, je sais pas, 15 jours ou 3 semaines après, tu vois.
1: Mm-hmm.
9: Histoire que les pièces commencent à circuler, tu vois, histoire que ça soit un peu plus facile, quoi.
1: Bah ouais, parce que faut, monsieur Mazur, après je vais.
2: Oui, alors écoutez, monsieur Gérard, moi j'ai une théorie, n'est-ce pas, assez poussée concernant votre question. Vous me suivez, j'espère.
6: Mm-hmm. Gérard?
2: Vous me suivez bien.
6: Pardon, on a accueilli Mouna Ayoub de Perpignan.
11: Bonsoir.
9: Bonsoir Mouna.
2: Bonsoir Madame Ayoub.
9: Qui est milliardaire.
11: Bonsoir Gérard, tu aimes les yachts?
9: Oui.
1: T'appelles d'où?
11: De Perpignan.
1: Vous allez me donner les fréquences quand je vous le demande.
11: 84.7.
1: 84.7.
9: C'est la chatte de Bourg.
1: Ok. François, tu te calmes ou sinon je te dis au revoir.
2: Et donc, n'est-ce pas, monsieur Gérard, j'en étais à ma théorie. Voyez-vous, je pense que le gouvernement aurait peut-être mieux fait d'attendre quelque temps afin d'installer l'euro, n'est-ce pas? Je pense que il aurait été plus sage et plus judicieux, ne serait-ce que pour vos amis les personnes âgées à qui vous rendez hommage régulièrement, d'attendre un 29 février, car comme vous le savez, le 29 février est une année bissextile, ça n'arrive donc que tous les...
1: Voilà.
2: Ah, oui, exactement,
1: tous les 8 ans.
2: Exactement, tout à fait, tous les 8 ans. Et ne serait-ce que pour, si vous voulez, permettre à ces vieilles personnes de pouvoir tranquillement, n'est-ce pas, découvrir cette nouvelle monnaie. Qu'en pensez-vous?
1: Non, mais de manière, c'est vrai que ça a été mal choisi. Puis en plus, comme Monsieur Mazur le disait... Mais attendez, Monsieur Mazur, on va demander à Mouna...
11: Oui.
1: De répondre quand même à la question.
11: Auriez-vous l'amabilité de me répéter la question, s'il vous plaît?
1: Alors, au standard, fallait leur poser la question, parce que c'est quand même eux qui doivent le dire. Alors, au standard, je vous ai déjà prévenu la semaine dernière.
11: Qu'il fallait...
1: Au standard! Je parle, je voudrais bien qu'on me réponde comment que ça se fait qu'elle n'a pas eu la question.
9: Comment que ça se fait?
11: Hein?
1: Comment que ça se fait que la question n'y a pas été posée?
6: Pensez-vous que le gouvernement... Oh, qu'est-ce que t'as écrit?
1: Bon, alors je vais le dire parce que t'es pas capable de lire. Pensez-vous que le gouvernement aurait mieux fait d'attendre avant de changer la monnaie?
2: Mais nous avons répondu à cette question.
1: Non, mais c'est pour Mouna.
11: C'est pour moi.
9: Pour la chérie, là.
2: Oh, pardon.
11: Bien, écoutez, moi, ce que j'ai cru comprendre, c'est que l'euro, en fait, était la monnaie européenne et donc toute l'Europe passait en euros à cette date-là. Et ils ont choisi le 1er janvier parce que c'était une date qui était commune à toute l'Europe.
1: Non, mais ce qu'il faut se dire aussi, parce que comme Monsieur Mazur en a fait illusion...
11: Ouais. J'ai pas pu écouter une démonstration de Monsieur Mazur.
1: Mais ce qui se passe, c'est que c'est vrai que les personnes... En fin de compte, qui c'est qu'on souffre le plus à l'heure actuelle?
9: C'est
1: les personnes âgées.
2: Mais oui, absolument.
1: Parce que les personnes âgées, parce que j'entendais dire dans les informations et régulièrement partout, hein, les personnes âgées, pour éviter de se tromper, faisaient confiance à certaines caissières. Et j'ai entendu ça. Il n'y a pas eu si longtemps.
2: Écoutez, du côté de Saint-Étienne. Un reportage, n'est-ce pas, télévisuel. J'en ai vu un également qui était tout à fait édifiant et sur lequel je me révolte avec la plus ferme vigueur, n'est-ce pas. Il s'agissait d'un groupe de personnes âgées qui étaient filmées, n'est-ce pas, dans leur hospice. Et alors, ils étaient face à un distributeur de machines à café et de boissons automatiques et ils n'arrivaient absolument pas à reconnaître les pièces en euros des francs pour se payer un petit café avec une paille ou ne serait-ce qu'une vulgaire bouillie. C'est un pur scandale.
1: Ce qui s'est produit aussi, c'est que les distributeurs, tout ça, de boissons, ont pas été mis tout de suite en euros. Ils ont attendu un peu.
9: GG.
1: Oui, c'est qui? Précisez vos noms.
9: C'est Ronaldo. Tout à l'heure, tu parlais des caissières. Moi, j'ai vu des gars, ils piquaient des sous dans les porte-monnaies. Hein.
1: Non, attends. Ronaldo, tu t'écrases.
9: Bah attends, c'est vrai, il y a des caissières, elles servent. Hein.
1: Eh, là-bas, au standard. Eh, ça va, là, les deux cochons, là? Le micro allumé!
8: Vous le discutez, là?
1: Alors, c'est bien, alors, les deux nanas, allez-y. Hop, je fais ma popote en direct.
12: Bon, Gérard.
1: Dans le débat, je fais ma popote. Non, mais ça va, oui. Eh, on n'est pas chez Maxime, hein.
2: Ouais, que tu te la fous dans le cul, ta popote.
1: Gérard. Alors, Ronaldo, au revoir.
12: Gérard, pourquoi l'euro?
13: Vous voyez pas.
12: Pourquoi le mot l'euro?
1: Bah c'est comme
12: pourquoi
1: ça.
12: Le nom?
1: Bah c'est ça, hein. J'ai pas pu trouver le pourquoi de la...
14: Gérard, c'est François. Moi je voulais préciser par rapport aux personnes âgées que je trouve que c'est très bien pour les jeunes parce que moi je les carotte bien les petits yeux.
1: Alors François, au revoir.
14: Mais non, mais c'est vrai.
1: Au revoir. Au revoir.
6: Gérard, va pas trop vite.
1: Ah bah ouais ben.
2: Bah, écoutez, c'est tout à fait scandaleux.
1: Maintenant, on va faire ça sur le, on va voir sur le net combien qu'on est.
8: Oh là, ça continue à monter tranquillement. Ouais, 3500 là pour l'instant.
9: Ouais, moi aussi.
1: Combien?
9: On est là, toujours pas viré, on est là tranquille.
1: Doucement.
8: C'est bordel, hein.
1: Ronaldo et François, on leur a dit au revoir.
6: Jean-Luc de Malatouf est là.
1: Ouais, non mais. J'ai dit que Ronaldo.
6: Ça y est, ils sont partis.
9: Non, on est là.
1: Il est encore là, Ronaldo.
9: Je suis là, tranquille, pépère.
1: Alors, Ronaldo était sur la 2.
8: J'ai discuté. Non.
1: Ronaldo était sur la 2, on y a dit au revoir.
2: Oui, m'entendez-vous, monsieur Gérard?
1: Oui. Et donc, on a Jean-Luc.
15: Oui, bonsoir, c'est Jean-Luc de Malatouf dans le 92.
1: Donc 101.9.
15: Voilà.
1: Alors la question c'est terminée. Je te la repose. On fait une pause et terme et on reprend derrière sur le site internet pour savoir s'il y a des questions intéressantes. Alors pensez-vous que le gouvernement aurait mieux fait d'attendre avant de changer la monnaie? Et on va s'écouter.
15: Moi je pense que non.
1: Hey,
15: je pense qu'il a bien fait.
1: J'ai dit on a mieux un disque et on s'écrase pour l'instant et on va s'écouter Kayas Lover. L'oseille, c'est mon blé. Et on se retrouve tout de suite après au 0825 08 5000.
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1: Et voilà, donc, comme vous avez pu le constater, je suis venu rejoindre Max. Donc, c'est les débats de Gérard. Donc, le jingle, vous l'aurez par la suite. Donc, on venait de écouter Kayas Lover, l'oseille, c'est mon blé. Et on va continuer le thème sur l'euro. Donc avant de continuer de reprendre les auditeurs, on va quand même savoir sur l'internet à combien qu'on est.
8: Un petit point internet. Alors là, on est à 3005. Ça se réveille pas trop là. Faut encore. Alors attends, j'ai quelques questions. Sonacotra qui demande l'argent n'a pas d'odeur, mais parfois l'euro a une odeur. Non.
1: Non.
8: T'es d'accord ou pas?
1: Non.
8: Ah si, l'euro.
12: Ah
8: des
12: si,
8: fois,
12: si, si, dépend... bien sûr.
1: Ouais, mais ça dépend. Voilà. Donc après.
8: Sinon, c'est toujours le même. En fait, il demande Picsou peut-il continuer à nager dans ses pièces après le passage à l'euro?
12: Ah oui, très
8: bonne question. Ça.
1: Ouais. Faudra.
8: À ton avis, Gérard.
1: À mon avis, non, je pense pas.
8: Ah ouais.
1: À moins que ça soit des euros.
8: Bah ouais.
1: Voilà.
12: Ça fait plus.
1: Voilà.
8: Pourquoi pas? Attends, j'ai une dernière question. C'est Trululu qui demande si le fait que l'euro tombe l'année de la Coupe du Monde, c'est une coïncidence, à ton avis, ou si c'est pas plutôt la preuve flagrante que le monde du football est pourri par l'argent.
1: Bah ouais, mais ça, c'est pas nous qui l'avons décidé, hein. C'est pas nous qui avons décidé que ça soit ça, c'est le gouvernement, et c'est pour ça que on n'arrive pas à comprendre comment que ça se fait que ça s'est tombé à cette période-là.
13: D'accord.
1: Donc alors pour ça on récupère Jean-Luc. On a Jean-Luc.
17: Oui, bonsoir, c'est Jean-Luc de Malatouf.
1: De 101.9.
17: Tout à fait.
1: Après on a Mouna 84.7.
18: Mouna Youbri, bonsoir.
1: Monsieur Mazur toujours 117.8.
18: Monsieur Mazur.
1: Ah. Monsieur
17: Mazur. Ah oui, il y a des problèmes techniques.
18: Hein. Je crois, oui, avoir entendu raccrocher hors antenne.
17: Ouais.
1: Il est parti, Monsieur Mazur.
18: Il va y avoir une coupure de secteur ou quelque chose.
6: Oui, mais il y en a un nouveau sur la 7 maintenant.
1: Ah bon, bah alors.
6: Je te l'ai noté. Hein.
1: Ouais, mais c'est dommage parce que Monsieur Mazur, il était bien pour le débat. Michel Panini, 117.7.
19: Bonsoir, Michel Panini de 6-8 sur scène. Bonsoir tout le monde.
1: Et Lilian.
20: Lilian, tu pagayes. Oui, j'appelle de Kaboul 100.0.
1: Ouais, c'est ça. Fous-toi bien de ma gueule.
20: Ah, mais non, pas du tout.
1: Pas non, c'est pas le genre de la maison. Bon, ouais, par contre, je vais mettre un peu les choses au point.
17: Ouais.
1: Par contre, Standard pourrait peut-être vous réveiller un peu plus et puis pas jacter comme on a entendu jacter tout à l'heure.
17: Vrai,
1: donc,
17: ça,
1: vous prenez. Vous prenez des gens au standard pour quand j'en vire et vous décrochez le téléphone parce que sinon ça va pas aller comme ça. Hein.
6: Tu vas en virer quand?
1: Bah pas maintenant, mais moi je vous mets quand même déjà au diapason.
6: Non mais tu peux dire à peu près quand est-ce que tu vires?
1: Non mais de toute manière, vous le savez, vous le saurez bien au moment voulu. Alors pour ça, celui qui s'amuse avec un portable est prié d'arrêter.
17: Hello, un truc de fou, il a couché.
1: Qui c'est qui a un portable?
17: Hello.
20: Ah, c'est pas moi.
1: Qui a un portable? Qui a un portable qui sonne?
17: Hello.
1: Au standard.
17: Hello.
1: C'est où? Non, c'est pas ici.
21: Allô.
17: Allô.
1: C'est qui a un portable?
17: Allô.
1: Bon, allez, Lilian, au revoir.
20: Mais non, c'est pas moi.
1: Au hasard, allez, hop.
20: C'est pas moi.
1: Terminé.
17: Bah,
1: je sais pas, moi. Allez, hop, je cherche plus.
20: Avec un nom d'une telle classe, je me fais virer, sérieux. C'est abusé, quoi.
1: Alors, la question, pensez-vous que le gouvernement...
17: Oui, allô, monsieur Gérard.
1: Ah, monsieur Mazur.
17: Monsieur Gérard.
1: Oui, monsieur Mazur.
17: Vous m'entendez?
1: Oui, je vous entends.
17: Parfait, moi aussi, monsieur Gérard. Je suis ravi d'être de retour.
1: On sait pas ce qui s'était passé.
20: Bonsoir, monsieur Mazur.
17: Oui, bonsoir.
1: Bon, ça y est, les bonsoirs, Jean-Luc et puis Michel Panini, là. Hein.
13: Quelle star.
1: On se calme.
17: Oui, bonsoir.
1: D'accord?
17: Ouais.
1: Bon, okay. Alors, qu'est-ce que tu...
17: Bah alors.
1: Jean-Luc. Allez, Jean-Luc, au revoir.
17: Non, c'est pas Jean-Luc, c'est Marcel.
1: Bah, allez, Jean-Luc, au revoir, terminé.
17: C'est pas Jean-Luc, je viens d'arriver.
1: Non, allez, hop, au revoir.
17: Qu'est-ce que c'est que ce bordel?
1: Au revoir.
17: Je viens d'arriver, c'est pas moi.
1: Au revoir.
17: C'est pas moi,
13: attends, Gérard.
17: Foule-toi dans le cul.
1: Michel Panini, pareil.
17: Ah ben
1: Michel Panini aussi. Comme ça, ça vous apprendra d'être poli sur l'antenne. Eh ben, donc, on va continuer avec Mouna.
18: Mouna,
1: et puis, Monsieur Mazur, hein.
17: Oui, bonsoir, mademoiselle Mouna.
18: Bonsoir, monsieur Mazur. Je suis enchanté.
1: Donc, alors, comme on parlait de ce fameux truc-là, c'est vrai que pour les personnes âgées, ça n'a pas été évident. Hein.
18: Ah, c'est sûr.
1: Parce que je vois, à l'heure actuelle, il y en a encore qui ont du mal à s'y faire.
18: Surtout qu'ils comptent en anciens francs, donc après, il faudrait leur apprendre à compter en anciens euros, mais ça va être difficile.
1: Ouais, mais non, mais là, je pense qu'ils vont pas s'amuser à... Ils vont pas s'amuser du jour au lendemain encore à nous rechanger les systèmes.
17: Non, mais monsieur Gérard, bien entendu, mais en fait, il faudrait tout de même demander à ces personnes qui sont âgées, n'est-ce pas, de s'y mettre le plus rapidement possible, car serait-ce que dans le plus regard des supermarchés, les queues s'allongent.
1: Mmh. Mmh. Non, okay. Mais ce qu'il y a, il n'y a pas que les personnes âgées.
17: Et il n'y a pas que les queues, bien sûr.
1: Non, monsieur Mazur, on reste poli quand même.
17: Ah, mais absolument, monsieur Gérard, regardez aux caisses, les queues s'allongent.
1: Oui, mais il faut se dire aussi qu'il n'y a pas que les personnes âgées qui ont des problèmes aussi à s'y faire à l'euro. Il y a aussi les non-voyants.
17: Ah oui, absolument.
18: Bien sûr.
1: Comment qu'ils font pour...
17: Absolument, et qui plus est un non-voyant âgé, n'est-ce pas? Alors là, c'est dramatique.
1: Parce qu'il paraît qu'ils ont un nouveau système, d'après ce qui a été dit, je ne sais plus sur où, il paraît qu'ils ont trouvé un système pour eux.
18: Ils ont des pièces parlantes,
1: ouais. Ouais, non, mais ils ont eu un...
6: On accueille...
17: C'est Alain Prout. Bonsoir.
6: Alain Prout sur la une.
17: J'appelle
6: Monsieur
17: Prout.
6: Maradoba.
17: Bonsoir,
19: c'est Maradoba.
17: Voilà. Oui, bonsoir, monsieur Maradoba.
1: Maradoba.
17: Bonsoir, Gérard. Bonsoir l'équipe.
1: Alors, les fréquences pour Alain.
5: Alors Alain, c'est 101.9, c'est Ivry.
1: Et Maradana?
19: Alors Maradoba, c'est la Garenne Pigeon, c'est 115.5.
1: La quoi?
19: La Garenne Pigeon.
1: Tu te voudrais... Elle est... Ouais, bah c'est 101.9, d'accord, c'est
19: ah pas... Non, non, pas du tout, hein, ça n'a rien à voir, GG. C'est la Garenne Pigeon, c'est dans le sud-est.
1: Ah, ouais, alors donc...
5: C'est dans le bas pays, Ardéchois, je connais.
18: C'est le beau pays.
1: Donc okay. Alors, la fréquence, 115.5.
19: 115.5 en Provence, bonsoir.
21: Mmh. Ah oui, je connais, c'est à côté de Mouilly-Trou, je crois.
5: Exact.
1: C'est ça. Non, mais ça y est, c'est bon.
21: Non, mais c'est vrai, c'est...
1: Bon, du calme un peu, là, derrière. Alors là, site internet, non? Des
22: non,
1: questions
22: non,
1: intéressantes.
22: C'est un peu calme quand même. Moi, je trouve. Ils disent que tu t'énerves pas assez ce soir, Gérard.
1: Non, mais ah, ça,
22: tu
1: c'est
22: mets pas assez les choses au point avec l'équipe là. Il faut.
1: Ouais, non, mais c'est le début, c'est le début, c'est le début.
18: Mal à serrer les vis.
5: Tu mets plus les choses au point.
1: Ouais, non, mais ça, ça au standard déjà. Faites bien votre boulot. Vous occupez pas de suer, d'accord. Occupez-vous déjà de votre standard, de répondre.
22: Oh là là.
18: Ah voilà, pendant que tu t'en, t'as vu, ils en profitent pour faire n'importe quoi.
1: Ouais, non, mais ça, je préviens d'une chose, les portables, ça commence à bien faire lors des débats.
19: Ouais, c'est chiant, mais.
1: Alors, pour Alain et Maradana.
19: Oui. Maradoba, ouais.
1: Maradoba. La question, pensez-vous que le gouvernement aurait mieux fait d'attendre avant de changer la mayonnaise? C'est la dernière fois que je répète la question. Et quand vous passez à l'antenne, vous demandez,
19: La question,
1: parce que c'est pas à moi de les répéter constamment. Oui. J'avais déjà prévenu l'autre fois qu'on a fait un mini débat sur la Saint-Valentin.
5: Ah oui, bravo, monsieur Gérard.
19: Alors,
5: répondre. Alors, c'est vrai que d'abord, je tenais à te féliciter pour ta question, mais c'est vrai que le gouvernement a fait ça en fait selon les accords de Maastricht. Mm-hmm. Et donc c'était.
1: Non, mais quel est le rapport avec l'euro?
5: Si tu veux, les accords de Maastricht. C'est tout ce qui régit les conventions européennes pour
1: mais
5: savoir.
1: Mais quel est le rapport avec le système de l'euro?
5: Bah, c'est là qui édicte les règles pour l'Europe et pour les monnaies européennes.
1: Oh là
5: donc
1: là.
5: C'est là, c'est à Maastricht qu'ils ont dit que l'euro ce serait le 1er janvier 2002. Mmh. Et c'est ce qu'ils ont fait.
1: Alors la question, c'est pour donc attends, on va demander à Maradoba.
5: D'accord.
1: Répondre.
19: Ouais, moi GG, moi si j'avais été eux, je l'aurais fait encore plus tôt en fait.
1: Pourquoi?
19: Parce que en fait, il y avait une date symbolique au niveau du millénium en 2000. Et je pense que ça aurait pu être bien au moment où on changeait de millénium de changer de monnaie, tu vois, ça aurait fait
1: bah ouais, mais c'est ça, c'est pour ça que je suis pas trop d'accord avec leur système là de 1er janvier parce qu'ils font ça
19: en même temps que l'éclipse.
1: D'accord.
5: Ah oui,
1: non mais ils font
5: idée.
1: Ça.
5: C'était très bien, oui, en même temps que l'éclipse.
1: Ouais, non mais ce qu'il y a, c'est que ils font ça.
5: Monsieur Gérard, saisissez-vous la métaphore, c'est absolument magnifique, n'est-ce pas? Une éclipse qui éclipse, n'est-ce pas?
1: Ouais, mais Monsieur Mazur, on n'est pas sur l'éclipse, on est sur le débat sur l'euro.
5: Pas, non, absolument pas. Mais en tout cas, saisissez-vous la métaphore.
1: Mais par contre, moi, ce que je comprends pas, c'est qu'ils choisissent 2002, donc ils savent très bien qu'à l'heure actuelle, on a quand même la Coupe
5: mais
1: du Monde.
5: Mais vous ne m'avez pas répondu pour la métaphore.
1: Ouais, non, mais ça, c'est pas grave. Là-dessus, c'est pas un débat sur la métaphore.
19: Poésie, ouais.
1: Sur ça, c'est un débat sur l'euro. Donc,
19: tu disais avec la Coupe du Monde et les JO, c'est vrai que l'année elle était déjà assez chargée, quoi.
1: Bah ouais, elle était déjà bien chargée parce que là les JO ont commencé, là bientôt ça va être la Coupe du Monde.
18: Ouais,
1: d'accord,
18: il y a les attentats, donc il y a eu déjà un truc pas important, donc ils ont eu raison d'attendre.
19: Ah, c'est vrai.
1: Ouais, mais d'accord, mais ils auraient pu quand même soit moi j'aurais préféré qu'ils attendent que les présidentielles soient faites.
18: Pourquoi ça aurait changé?
5: Pour quelle raison, ouais.
1: Bah, de toute manière, ça aurait changé, on aurait été plus trop, ça aurait été peut-être un peu mieux.
18: Ah, bah oui, c'est sûr, on aurait mieux.
1: Parce que là, il y a quand même, les JO qui viennent de partir, il y a la Coupe du Monde, il y a les présidentielles, va y avoir,
18: Il va falloir qu'ils changent la tête du président.
5: Mais quoi qu'il en soit, Gérard, qui c'est qui raque? C'est le contribuable.
21: Gérard, on s'écarte du sujet, là. Faut revenir sur le
1: débat. Non, mais c'est pour bien préciser que ça a été mal choisi, c'est tout. Voilà la question. Alors, peut-on payer encore en francs dans les autres pays? On va demander à Alain Prout.
5: Le franc dans les autres pays, non, parce que justement, le franc a disparu en France. Donc, maintenant, c'est l'euro pour tout le monde. Hein. C'est pour.
1: Ouais, d'accord, mais ça se trouve que tout le monde ne s'est pas encore habitué dans tous les pays.
18: Ah oui. Oh là là, c'est un sacré cochon, quoi.
5: Ça, j'aime bien.
1: Ouais, ça y est, la réanimation, là.
18: On a gagné.
1: Oh, on se croit où là?
21: Qu'est-ce qu'il y a?
5: C'est le du coma.
1: Hey, ça, tu t'écrases là-bas.
18: Je pose une question.
19: Hey. Trop choc là quand même, l'arrière.
22: Ça cartonne, Gérard. Dès que tu commences à t'énerver, ça monte.
1: C'est moi qui commande encore.
5: Travigneuse de Gnoul pour GG.
1: Là, c'est moi qui commande.
21: On s'écarte du débat là.
1: Pour l'instant, c'est moi qui commande. Et puis Léo, j'ai un nom, d'accord?
19: Ok.
1: D'accord, au standard. Merci.
6: Je t'aidais à dire oh aux auditeurs.
1: Ouais, non, mais je suis assez grand de le faire moi-même, d'accord. Déjà, c'est déjà l'autre abruti là qui commence. Toi, si tu commences,
21: qu'est-ce qu'il y a? Qu'est-ce que j'ai fait
1: là? Si tu commences à faire des conneries comme ça à l'arrière,
21: attends, mais j'ai rien fait là.
1: Tu vas pas y rester.
21: J'ai rien fait.
1: Le portable.
19: Attends, c'est quoi cette équipe là? GG, c'est quelque chose, merde.
1: Non, mais je crois que ça va pas. Je crois que ça va pas être comme ça. Ça va pas durer. On va pas durer jusqu'à 2h du matin.
17: Maîtriser le débat, monsieur Gérard.
21: Allez, allez, on y va.
1: Alors la question, peut-on payer encore en francs dans des autres pays?
17: Non.
1: Alors pour Alain Prout.
17: Pour Alain Prout, non.
1: Non.
17: Non.
1: Et tu peux expliquer?
17: Ouais, je peux développer, ouais, parce que le franc c'était pour la France. Mmh. Et ils ont ça a été éradiqué en fait, il y a plus de francs, maintenant c'est l'euro. Mmh. Donc à la rigueur, il aurait fallu dévaluer le franc et mettre le copec kurde quoi. À la rigueur, on aurait acheté beaucoup plus de choses. Mais là le franc c'est fini, hein, faut dire au revoir au franc.
22: Portable.
1: Qui a un portable qui va sonner? Et là, ça commence à bien faire. Le standard.
17: C'est casse-couille, les portables.
19: L'équipe, là.
1: Oh, au standard.
22: Putain, les
1: filles. Vous essayez de me choper. Qui a le portable et vous lui dites au revoir? Moi, sinon, ça va aller vite. Oh.
22: Gérard, pendant ce temps-là, ouais, sur le net, une question d'Epsilon. Quand est-ce que les USA vont passer à l'euro?
1: Bah, pareil, qu'ils y sont, hein, comme tous les pays ont changé maintenant.
22: Ça y est? Bah, ils ont passé en même temps?
1: Bah, je pense.
21: Hein. On m'a dit que non, hein.
1: Ah, bah, ça, qui t'a dit non?
21: C'est un ami qui m'a dit non.
1: Ouais, lui, est-ce qu'il va là-bas, à New York?
21: Ah bah oui, il habite là-bas.
1: Ah bah alors, il t'a dit que non?
21: Bah oui, il m'a dit que non.
1: Ah bon, bah...
21: Pour l'instant, c'est le dollar, je crois.
1: Ouais, bah, ça a toujours été ça, donc s'ils ont pas encore changé de monnaie, bah tant pis. Hein.
22: C'est pour quand, alors?
1: Bah, on sait pas.
22: Ah, Gérard, tu sais...
1: Ça va dépendre du président, hein, c'est eux qui décident là-bas, hein, c'est pas chez nous. Alors qui?
21: C'est Bill Gates ou pas?
6: Personne n'a un portable.
1: Eh, mais quand je pose la question, c'est pas la peine de laisser les micros allumés sans s'éteindre. Ça fait déjà deux fois que je vous le dis au standard, ça commence à bien faire.
21: Bon, et Gérard, on y va.
1: Mouna.
17: Il y a un bordel, oui. Quelque chose de mignon.
3: Je pense que toute l'Europe est passée à l'euro.
17: Bah oui.
3: Au 1er janvier 2002, donc on a mis à clé évidemment les États-Unis, le Brésil,
17: l'Afghanistan pour des raisons économiques,
3: les pays du tiers monde, ainsi que les dom-toms.
1: D'accord, monsieur Maradoba.
19: Bah écoute, moi pour les dom-toms, j'y mettrais quand même une espèce de réserve, hein,
3: Canada peut-être.
19: Parce que voilà, en Guadeloupe, tout ça, à mon avis, ils utilisent encore le franc, hein.
1: Ouais, mais je pense que ça a été retiré pour tout le monde, hein.
19: Non, parce qu'en fait, si tu veux, le gouvernement français savait qu'il faudrait écouler les francs parce qu'ils ont récupéré quand même pas mal de francs au moment du passage à l'euro. Et donc en fait, on a gardé des espèces de zones tampons. Tu arrives à saisir l'essence de ce mot, où en fait on peut encore écouler ses francs, et donc bah il y a les dom-toms, donc la Guadeloupe, la Martinique, le Canada, il y a encore des endroits comme ça où tu peux utiliser tes francs, et il y a aussi la conversion franc français franc belge quoi, quand même.
1: Non, mais je pense que je sais pas, parce qu'il y a eu des auditeurs belges, et c'est dommage que
19: franc belge franc suisse, hein, ça marche encore, hein.
3: Ah oui, ça marche, hein.
19: Le traité le stipule.
1: Non, mais c'est bon, ça y est, monsieur Mazur, pour terminer question.
17: Oui, n'est-ce pas, moi je voulais effectivement soulever la question du franc suisse et du franc belge, mais je trouve que cela a été fait avec la plus grande rigueur, et j'en félicite absolument ce brillant analyste, n'est-ce pas?
19: Merci, monsieur Mazur.
1: Question internet?
22: Non.
1: Non, pas de question?
22: Non.
1: Bon.
22: Rien d'intéressant.
1: Alors donc, pourra-t-on encore échanger des francs dans les banques ou autres services? Donc, on va demander à Alain.
17: Le franc dans les... c'est quoi la question?
3: Dans les stations-services.
21: Dans les autres
1: Peut-on
21: services.
1: Peut-on encore échanger des francs dans les banques ou autres services?
17: Ça dépend des banques. Je crois qu'il y a encore des banques qui font ça, genre le Crédit Agricole, la Société Géniale.
1: Non mais, Alain!
21: Quel service,
1: Alain,
21: Gérard?
1: Non,
21: quel service?
1: Alain!
17: Qu'est-ce qui se passe?
1: Au revoir!
17: Pourquoi?
1: Ah, ça t'apprendra pas si t'as...
17: Ah, je peux changer le... Ah, je dis pas
1: si, il y a Alain Prout! Il y a Alain Prout sur 101.9.
17: Il dit pas de marque.
1: Alors, au revoir. Trop tard. Mouna.
21: Quel service, Gérard?
1: Non, mais
21: tu
1: les banques.
21: De service, mais quel service?
1: Non, mais dans les banques. Je précise pas on n'a pas à citer de type de banque.
21: D'accord.
1: Le portable!
3: C'est chiant.
1: Ça commence à m'énerver!
21: Putain, portable, merde!
1: Ça commence à bien faire!
22: Putain, le standard, là.
19: Allô?
1: Oh! C'est qui parle, là?
3: Mais je t'apprends, j'ai une...
6: Gérard,
1: ça commence à bien faire. Je crois que la réunion va,
6: Gérard.
1: Le débat il va être clos dans rapide.
19: Oh non.
21: Allez Gérard, continue.
6: S'il te plaît.
19: C'est chaud là.
1: Oui, ben j'écoute.
6: Pardon, il y a Fabien Bartabak qui a remplacé Alain Prout, qui galipette sur scène 102.8.
1: Fabien.
20: Oui, bonsoir Gérard.
1: Fréquence
20: 102.8, on vient de vous le dire.
1: Ouais, ben, on t'a posé la question, j'espère.
20: Hélas, non, pas du tout.
1: Alors, oh
21: Gérard,
1: le standard,
21: Gérard, tu poses ta question, puis on met un disque,
1: non,
21: d'accord?
1: Non, parce que, au standard, ça commence à être
21: justement,
1: le bordel.
21: Justement, on va faire le point à l'antenne, d'accord?
1: Comment? Alors, Fabien, va te faire enculer, connard!
21: Oh.
1: Allez! Comme ça, celui restera poli avec moi.
21: Gérard, on met un disque.
1: Pourra-t-on encore échanger les points dans les... Bon, alors, je sens...
4: Écoutez, monsieur Gérard, maîtrisez un peu votre débat, parce que là...
1: Je sens que ça va péter dans peu de temps. Le débat va être clos, mais très vite fait.
21: Gérard, on met un disque.
7: Ah, mais il rote seulement, il pète pas.
1: Ouais, non, mais, toi, pour l'instant, t'es en train de te pavaner, c'est Karine qui fait tout. Tu prends personne au standard.
7: Alors maintenant,
1: le truc que tu vas me faire, tu vas prendre du monde au standard et c'est tout.
7: Attends, excuse-moi.
1: Parce que sinon, tu vas te retrouver sur le palier.
7: Ok,
21: Gérard, on met un disque.
7: Alors, Gérard.
1: Après, je donne la question.
7: On va faire le point.
1: Je donne la question et c'est tout. Pour l'instant, c'est moi qui commande encore dans les débats.
21: Commande alors.
1: Alors, la question, pourra-t-on encore échanger les points dans les banques ou autres services? Et on va s'écouter.
4: Mais quel genre de service?
1: Genre, faut pas préciser, c'est dans les banques. Voilà. Alors, on s'écoute, Jean Biffon, il n'y a que de la maille dans mon portefeuille doré. Et on se retrouve tout de suite après.
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1: Et voilà, vous venez de vous écouter, Jean Biffon, il y a quelques...
21: Jean Biffon.
1: Il n'y a que de la maille dans mon portefeuille doré. Et donc, on continue la suite et la fin du débat. Et donc, avant de récupérer tous les auditeurs, donc on a une ou deux questions internet apparemment qu'on vient de me dire à l'instant.
22: Ouais, Gérard, t'es en train de faire quoi, un morpion là?
1: Non, mais je suis en train de reprendre les fréquences des auditeurs correctement.
22: Putain, c'est propre.
1: Donc alors, Simon.
22: Alors question. Les questions. Il y a deux questions. Une question de F2B Mystère. Il te demande si t'as noté de l'inflation suite au passage à l'euro sur les produits de grande consommation comme la bière, le vin, le whisky, la vodka, le rhum, le pastis ou le gin.
1: Oh là, c'est des questions. Cette question-là, j'y répondrai pas parce que j'ai pas les moyens d'y aller en ce moment. Donc, question.
22: Mais même sans acheter, t'as pas regardé?
1: Non, mais j'ai pas trop regardé. Ah bon? J'ai pas trop été me promener dans les grandes surfaces pour savoir les prix en euros.
22: D'accord. Et donc,
7: c'est quoi la question?
1: Tu vas pas me... Non, mais c'est bon. Le standard, c'est pas.
7: Non, parce que moi, j'y vais au supermarché, alors peut-être.
22: Bah, mettons, c'est non.
7: Non, pas.
1: Voilà. Donc la deuxième question.
22: C'est Francis Gabon qui demande: dans la mesure où tu es plus pauvre en euros qu'en francs, tu vas débourser combien pour inviter Karine dans une cafétéria, justement au casino par exemple?
1: Non, bah là c'est pas, ça sera pas de mal avec que je vais l'inviter dans un casino.
7: Allez Gérard.
1: Non, il y a pas de... Non.
22: Mais si alors.
1: Non.
7: De toute façon c'est pas toi qui commande, hein.
1: Oh, bah,
7: toi tu commandes ici, mais en dehors c'est moi.
1: Ouais ben c'est pas toi qui me prends. Si j'ai pas envie de te payer le resto, je te le payerai pas et c'est tout.
21: Ah, sérieux,
1: si j'ai envie de payer le resto à quelqu'un,
21: sérieux,
1: c'est à quelqu'un d'autre. C'est
21: Gérard,
1: tout.
21: Vas-y.
1: Non, il y a pas de Gérard, vas-y. Si j'ai envie de payer le resto, c'est à quelqu'un d'autre qui est en train de m'écouter, c'est tout. Voilà, alors pour elle, j'y fais des gros bisous. Donc alors
21: c'est qui,
1: la
21: c'est
1: question.
21: Qui, Gérard, c'est qui?
1: Non, mais je dirais son nom.
21: Allez,
1: tout à
21: vas-y.
1: L'heure.
21: Allez,
22: Gérard.
21: Allez,
22: maintenant t'as commencé.
1: Oh, c'est bon, on se calme. Donc, si elle pouvait, si elle écoute, bon, je te fais un petit coucou, Vulve.
21: Il est tout rouge.
1: Voilà,
21: Vulve.
1: Ça y est, c'est bon, terminé.
22: Ah, elle s'appelle Vulve.
1: Voilà.
22: Ah.
1: Alors, pourra-t-on encore échanger les points dans les banques ou autres services? Karine, t'es priée d'éteindre ton standard avant que ça claque.
19: Dans ta gueule.
1: Avant que... Les portables, s'il vous plaît!
19: Allô?
1: Alors, on accueille pour ça Mouna.
10: Mouna Ayoub, oui, rebonsoir.
1: Maradoba.
19: Toujours là.
1: Monsieur Mazur.
4: Oui, bonsoir, c'est Monsieur Mazur.
1: Et Monsieur Cocktail pour terminer.
20: Mister Cocktail de Champigny sur Saône.
1: 112.2. Oui, merci. Ben, ça y est, c'est bon.
22: Attends Gérard, j'ai une autre question internet. C'est Yves Jean Daniel, qui demande combien vaut une vulve en euros.
1: J'en sais rien. Voilà, alors, le standard où vous essayez de me choper, qui s'amuse avec un portable, parce que là, ça commence à faire mal.
19: Allô?
1: Bon, bah, quand le standard sera décidé à savoir qui c'est.
19: Allô?
7: Gérard, il y a un problème, ça vient pas des auditeurs, hein.
1: Ah, ça vient d'où?
7: Ça, je sais pas.
1: Alors, s'il y a un portable qui est dans...
7: Je crois qu'il faudrait vérifier, hein.
1: S'il y a un portable qui est ici, qui s'amuse... Bon, ça y est, ça suffit là-bas.
21: Ouais, c'est pas moi, regarde.
1: Putain, mais vous
21: bah, viens voir. Viens voir, c'est pas moi, regarde.
1: Eh putain, ça commence à bien faire.
21: Y a pas de portable ici.
1: Encore 9 minutes de débat et c'est tout. Donc ça va aller vite ce soir. Hein.
22: Non, tu devrais continuer un peu Gérard parce que ça monte là, on est à 6000.
1: Ouais ben
22: ça va être connecté sur le net. Moi je te dis que tu devrais continuer encore un petit bout de temps. Hein.
1: Non, à 2h je rends l'antenne et c'est tout. Donc pourra-t-on encore échanger les francs dans les banques ou autres services? C'est la dernière fois que je répète la question. Alors, mais Mr Cocktail.
0: C'est pas moi, je le jure.
1: Bah tu réponds à la question, chevire.
0: Exact.

0: Alors, bah écoute, oui, j'ai certaines banques non alcoolisées prévoient de reprendre des euros ou des francs. Ça dépend. Jusque
1: pour un ton, et changer les francs, espèce d'andouille.
2: C'est dans ton cul, les francs, là.
1: Alors, va te faire foutre. Au revoir.
3: Oh, Gérard.
1: Mister Cocktail, au revoir. Comme ça, il sera poli. Bon alors, monsieur Mazur.
3: Mais t'es pas poli aussi, Gérard.
4: Eh bien, écoutez, je pense que, en ce qui concerne les banques, nous avons jusque juin 2003, si ma mémoire ne me fait pas défaut, n'est-ce pas?
5: Oui.
4: Mais cependant, j'ai ouï dire, monsieur Gérard, qu'il était possible d'échanger certains francs dans certains débits de boissons, et je voulais votre confirmation.
1: Non. Plus maintenant.
4: Plus maintenant.
1: Non, c'est terminé maintenant. C'est bon, la musique, là.
3: Il n'y a pas de musique.
1: Donc, Maradoba.
6: Écoute, dans les banques, je sais pas, mais dans les autres services, ouais, je te confirme, hein, y aura tous les services départementaux, les préfectures, les commissariats, les casernes de CRS, tous ces trucs.
1: Non, non, mais c'est bon. Et Mouna, Mouna.
5: Oui, tout à fait. La Banque de France reste à la disposition des gens qui restent des francs. Donc jusqu'à, je crois que c'est fin mars, on pourrait échanger nos francs en Banque de France.
1: Bon, ça y est là.
3: Quoi, je fais rien, attends.
1: Bon alors, je vais répondre, monsieur Mazur, donc vous étiez un peu loin sur la question, sur la réponse, hein.
5: Moi, je l'ai trouvé plutôt près.
7: Ouais. Gérard, excuse-moi.
1: Non.
6: C'est pas mal.
7: Gérard.
1: Hmm.
7: Il y a Frédéric Decu qui arrive.
8: Oui, bonsoir, c'est Frédéric Decu du Paris Saint-Germain.
6: Bonsoir.
8: Bonsoir, monsieur Decu. Bonsoir.
6: Bonsoir, Frédéric.
1: Fréquence.
8: Monsieur Decu, vraiment, quelle maladresse.
6: Ouais,
1: fréquence!
8: Que des problèmes techniques.
7: C'est 136, la fréquence.
6: Allô?
1: Putain, mais c'est pas possible avec le portable qui arrête pas de sonner là! Eh, hey, ça suffit là maintenant, là!
3: Mais je fais rien, Gérard, écoute!
1: Putain, chier,
3: mais je t'écoute! Oh,
1: alors, je réponds!
7: Attends, mais pourquoi tu le fâches, toi?
6: Allô?
1: La question! Frédéric, t'as entendu la question?
8: Oui, tout à fait! Alors, le franc, c'est... il y a plus de francs, en fait. Hein. Tout se fait en euros, maintenant.
1: Pourra-t-on encore échanger les francs?
8: Oui, on pourra. Hein. On pourra échanger des francs, mais jusqu'à... jusqu'au 14 février, maintenant, c'est fini.
1: Non,
8: c'est
1: alors, fini. La réponse, c'est...
6: On peut... réponse,
1: Maradoba, au revoir.
6: Alors, c'est pas bon, attention.
1: Trotteur, au revoir.
8: C'est fini,
1: hop.
8: Terminé.
1: Alors, le standard, là. Maradoba, c'est terminé. Ouais, ouais, ben, ça, tu fais ton boulot correctement, ou sinon on arrête le débat, ça va aller vite.
8: Terminé pour les drogués.
1: Hein? Alors, donc, je réponds. Là, on peut échanger encore les francs jusqu'au 30 juin 2002 dans les banques, bureaux de poste et succursales, les succursales de la Banque de France. Donc, monsieur Mazur, 2003, c'est un peu loin.
4: Hein. Ah, bon? Oui. Mmh. Mais êtes-vous sûr, monsieur Gérard? Parce que moi, j'ai bel et bien entendu 2003.
1: Non, non, moi, j'ai encore lu la presse encore hier.
4: Fait, écoutez, justement, j'ai devant moi, puisque vous parlez de la presse, j'ai devant moi les Échos, la Tribune.
1: Mmh.
4: Il y a bel et bien, je vous le certifie, écrit 2003.
1: Ah ben, moi, sur d'autres presses, c'est marqué le 30 juin 2002.
4: Oui, alors ne serait-ce peut-être pas la presse de la semaine dernière que
1: non,
4: vous avez...
1: non, non, non, c'est celui de ce week-end en plus.
4: D'accord.
1: Parce que je savais que je faisais le débat aujourd'hui.
4: Oui.
1: Donc, j'ai bien regardé, oui, c'est bien marqué
4: Gérard,
1: 2002.
4: Permettez-moi cette question. Vous ne vous êtes pas servi de cette presse pour... Enfin, comment dirais-je, voyez-vous, c'est un peu indiscret et un peu intime, mais...
1: Pour faire mes débats, non, pas du tout.
4: Non, absolument pas, je pensais plus à lorsque vous êtes dans une position assise, n'est-ce pas, et que vous avez fini de... voyez.
1: Bon, ben, monsieur Mazur.
4: Oui.
1: Eh ben, je suis obligé de vous dire au revoir parce que là vous poussez le bouchon un peu trop loin.
4: Matin,
1: au revoir.
4: Gérard, enfin, je proteste.
1: Au revoir, monsieur Mazur.
4: Dire le Paris boum boum.
7: Gérard, t'as monsieur Johnny qui est entré. 5109.
9: Salut Gérard, c'est monsieur Johnny.
1: 109.
9: Exact. Oh.
5: Mais sinon Gérard, t'as pas de nouvelles de cette vieille poufiasse de samedi?
1: Mouna.
5: Oui.
1: Au revoir.
5: Non, je m'interroge.
1: Au revoir.
5: À foutre,
1: au revoir. Au revoir.
8: Je veux plus qu'on en parle.
1: Mais voilà, terminé.
8: Point fingagnagnagnagn.
1: Tout à l'heure, j'en connais qui m'ont dégagé vite fait.
3: Vas-y Gérard, vas-y, recentre-toi sur le débat.
1: Bon. Bah alors, question
7: Gérard,
1: sur la
7: excuse-moi. Net. Yannick Noé qui entre aussi. Fréquence
8: ouais, c'est quoi ce bordel là-haut?
7: 9.
6: Bonsoir.
9: Allô
1: Yannick.
6: Bonsoir. Oui, bonsoir.
1: Allô 117.
6: Putain.
1: 117 combien? Tu dis pas putain sinon tu dégages avant.
6: 117.9, bonsoir GG. Il y a un problème au standard. Là.
10: Alors justement, justement Gérard, à propos des fréquences, sur le net, il y a Scare qui me demande si on doit changer les fréquences de fun en euros.
1: Bon, et ça, les fréquences des bandes FM, on va pas s'amuser à les changer en euros. Hein.
10: Sûr,
1: hein. Le mec, il débloque un peu, il est un peu con. Hein. Donc, sa question... Yannick ou Johnny ou Frédéric. On se calme.
7: On te fait la fiche, mais on a accueilli aussi John Franco de Boulogne. 89.8.
9: Alors, ouais, Gérard, c'est Yannick, je le pète à la gueule. Ouais,
6: attention, non.
1: Yannick, au revoir. Bon, allez, terme et conclusion du débat. Terminé.
3: Gérard, non.
1: Terminé.
3: On continue, Gérard.
7: C'est moi qui.
3: Il reste encore 4 minutes. Il reste encore 4 minutes.
7: Gérard, il y a encore plein de gens qui appellent et qui attendent.
1: Je veux pas le savoir. Les auditeurs font des conneries, donc c'est terminé, on arrête et c'est tout. Bah ouais, bah non, parce que c'est le bordel.
7: Arrête,
1: et c'est tout.
7: On en a des sérieux là qui arrivent.
1: Non, mais attends, entre Frédéric, Johnny, Yannick et puis Mouna, terminé, moi c'est clair,
7: on efface
1: pas.
7: Tout, on t'en remet d'autres, il y en a plein qui attendent là.
1: Ouais, bah vous faites votre...
7: Ok, on fait vite.
1: Ouais, bah vite fait, parce que je vais pas m'éterniser sur attendre que les pistes elles soient faites.
7: Ok.
1: Normalement, les noms, dès que je vire, je dois avoir tout de suite...
7: Elle est sûre, c'est Lolo Bebop. Et elle appelle de Lille 113.8.
11: Voilà.
1: Bon, et toi, t'arrêtes aussi.
3: Attends, je fais rien,
1: t'arrêtes,
3: Gérard.
1: T'arrêtes avec tes conneries.
3: Mais je fais rien, Gérard.
1: Tu arrêtes avec tes conneries.
3: Mais Gérard, je fais rien.
1: Tu arrêtes avec tes conneries, c'est tout, je te préviens. Parce que t'es pas sûr de revenir dans les prochains
3: débats. Attends, j'ai rien fait, Gérard.
1: Non, mais moi, je te préviens d'entrer.
3: Oh, t'es méchant, attends.
1: Question sur le net.
10: Gérard, sur le net, on est 6473. J'ai une question encore de Francis Gabon qui te demande si on peut jouer à pile ou face, toujours avec une pièce en euros, et si oui, quel est le taux de conversion?
1: Alors, de jouer à pile ou face, il paraît que c'est faisable, et il paraît que tu retombes toujours sur le truc de 2 centimes d'euros. Mais de savoir s'il y a besoin de faire une conversion, ça, il sait très bien.
3: Pourquoi toujours sur la même face, à chaque fois?
1: Je sais pas. Je sais pas, justement, c'est quelqu'un qui a essayé et qui est retombé à chaque fois sur la même...
3: Et t'as essayé?
10: Tu veux pas essayer, Gérard?
3: Attends, on va essayer.
10: T'as pas un euro ou un truc?
3: T'as pas un euro, là?
1: Non.
10: Ah, merde.
3: Oh, mince.
1: Bon, alors, la piche, là, elle est où? Donc, sinon...
10: Sinon, c'est tout pour les questions, parce que là, pour l'instant...
1: Donc, on est à combien?
10: Mais ça monte bien, hein, 6460.
3: Encore 5 minutes, Gérard.
10: 6474.
1: 6475,
10: même.
1: Ouais, non, mais on fera la fin... au moment de la conclusion.
3: Bah dans 5 minutes.
1: Non, dans 2 minutes.
3: Non, on m'a dit 5 minutes là.
1: Ah non, moi, c'est dans 2
3: minutes. Ah, tu arrêtes dans 2 minutes là.
1: Dans 2 minutes, on arrête.
3: D'accord, bon.
1: Donc, il reste encore 1, 2, 3, 4, 5 questions, donc ça m'étonnerait qu'on aille jusqu'au bout. Hein. Bon, alors, quand en standard, ils seront pressés de me donner la fiche, ça ira. Hein. Alors, faudra peut-être activer un petit peu plus au standard.
3: Les filles.
1: Oh, je voudrais qu'on active un petit peu. Non, mais t'allumes ton micro quand tu parles, ça sera mieux.
7: Je crois pas que c'est facile, Gérard, de travailler avec quelqu'un comme toi.
1: Ouais, bah si ça te plaît pas,
7: j'ai pas dit que ça me plaisait pas, mais
1: non, mais
7: difficile.
1: Le prochain coup, si ça te plaît pas de travailler comme
7: non,
1: ça.
7: Non, ça me plaît, mais c'est dur.
1: Ah bah, de toute manière, faudra t'y faire. Hein.
7: L'appel d'où?
1: Ah. Faudra t'y faire. Hein.
3: Bon, Gérard, on fait la conclusion parce que là, il est l'heure.
1: Bah attends, on va faire la sixième question et puis c'est tout, hein.
3: D'accord.
1: Parce que moi je veux pas.
3: Bon, on fait la sixième question.
1: Ça y est, la fiche.
3: Ça va, Jean-Hubert? On peut attendre encore un peu? Ok.
10: Ah, c'est Jean-Hubert après.
1: On peut avoir la fiche. Pour la cinquième fois consécutive, est-ce que je peux avoir la fiche?
7: Elle arrive.
1: Ouais, mais elle doit être faite depuis longtemps.
7: Mais t'arrêtes pas de changer.
1: Et alors
7: c'est compliqué, voilà.
1: Ouais, bah si ça vous plaît pas, c'est le même prix.
12: Là, voilà la fiche.
3: Gérard, il y a le directeur technique qui a appelé tout à l'heure.
1: Eh, Frédéric de Cul, je crois que j'y ai dit au revoir, hein.
7: Non, il m'a dit que tu lui avais pas dit au revoir.
1: Ah si.
3: Gérard.
1: Si.
3: Gérard, j'ai le directeur technique qui a appelé.
1: Si.
3: Il m'a dit de pas gueuler autant parce que là, le traitement, il en prend un coup dans les bretelles.
1: Ouais, Frédéric de Cul, on y a dit au revoir, donc c'est pas la peine de...
7: Tu veux toujours pas le reprendre?
1: Non. Il a été dit au revoir pour insulte. Allez hop, terminé. Comme ça va aller vite. Alors Lilo Pipop.
13: Lolo Bebop, oui, bonsoir tout le monde.
1: 103.8 la fréquence Lille.
13: Yes.
1: Edgar Corpio.
14: Non, Edgar Gros Pilon.
1: 116.9.
14: 116.9 à la queue en brioche. Bonsoir tout le monde.
1: Ouais, mais c'est pas la peine de préciser, je dis 116.9, c'est tout.
14: C'est la queue en brioche.
1: Et Gian Franco, 89.8. Et
15: buonasera, come va, come
14: stai?
1: Oh, c'est bon, ça y est.
15: Monsieur Gerardo, signore, j'appelle de Bologne, les Copes de Bologne.
13: J'appelle de Bologne.
1: Ouais, ça y est, j'ai compris. Depuis quelle année le franc a-t-il vu le jour? Et ça sera la dernière question. On va poser la question à Lolo Poipo.
13: Depuis quelle année le franc a vu le jour? Je sais pas, 1873?
1: Non. Non, mais... Non, non, non, mais il n'y a pas de plus ou moins, donc c'est pour ça. Edgar Cropio. Cropilo.
6: Alors, c'est 492, c'est pendant le directoire. Faut le savoir quand même. Création du franc, 492, pendant le directoire.
1: Depuis quelle année le franc a-t-il vu
6: 492. Il a vu le jour en 492,
7: Gérard,
6: pour répondre à ta question.
7: La Madame Eugénie.
1: Madame Eugénie, bonsoir.
11: Allô, bonsoir.
1: Bonsoir, c'est Madame Eugénie. Elle est pas toute jeune.
15: Hein. C'est mis la fréquence. Eugénie, c'est...
6: Vous ferez bien des crêpes ou du pain perdu.
11: Eh ben, il n'y a pas de problème, je vais vous faire ça, mes petits jeunes. Avant tout, je voulais dire que je me faisais bien arnaquer par tous les petits jeunes.
15: Ouais.
11: Qui me demandent
1: encore,
11: des euros.
1: Encore, encore. Encore un trablo sur encore un trablo pendant les débats. Et ça m'étonne pas, ça vient du standard.
11: Mais non, c'est Madame Eugénie.
1: Viens, Franco.
11: Moi, je fais les croissants le matin.
1: Eugénie, tu la fermes pour un sang. C'est moi qui commande encore ici.
11: Oh,
13: Gérard. 360.
1: Jean Fiancro.
15: Et moi, j'ai dit les 1341.
3: Oh, pas tous en même temps.
1: Ça suffit. Ça suffit!
9: S'il vous plaît, venez ici. Merci.
1: Oh là là là là là là là là là là là là là là là là là là là là là là là.
15: Girardo.
1: Bon alors, Lolo, c'est toi qui viens de dire ça?
13: 1360.
1: Non, non, mais qui vient de dire en culo?
13: Je parle pas italien.
1: Bon alors, Jean Franco, au revoir.
15: Ah, maintenant.
1: Terminé! Bonne nuit! De manière, c'est plus la peine de reprendre du monde, c'est terminé. Madame Eugénie, là. Madame Eugénie, deux fois, au revoir.
10: Au revoir. Gérard, j'ai une question internet. C'est une question en fait à la fois de juge de Lyon et de seigneur qui demande ce que deviennent les francs-maçons. Est-ce qu'ils deviennent des heureux maçons ou des heureux maçons?
1: Des heureux maçons.
10: Heureux ou heureux?
1: Heureux maçons.
10: D'accord.
1: Et donc alors, je vais vous préciser, standard. Madame Eugénie, on y a dit au revoir. On a dit au revoir à Madame Eugénie et on finit. Et c'est terminé, je vais quand même donner la date pour Lolo Pop. Ouais, ben, faudrait peut-être me les remettre à
3: Lolo Bebop.
1: Et Edgar Gros Pilon.
15: Ouais.
1: Donc, alors, la date, c'est depuis 1360.
13: Je l'avais dit.
1: Non, tu m'as dit
13: 1360.
1: Non, tu m'as dit une autre date.
6: Non, c'est ce qu'on t'a dit.
1: Et il a disparu à l'âge de 641 ans. Ça fait exactement 641 ans que le franc existe.
3: C'est vrai, Gérard.
13: Et en euros, ça fait combien?
1: Ah bah ça, je sais pas. Hein.
9: Bah, tu multiplies par 6,5 à peu près.
1: Ouais, bah tu le fais, puis tu me diras.
9: D'accord. Alors,
7: Gérard, excuse-moi, il y a encore un dernier.
1: Non, j'ai dit non. Mais j'ai dit non. J'ai dit qu'il n'y avait plus d'auditeurs. C'est tout. Le débat, vous l'avez foiré au standard comme d'habitude, donc ça changera pas. Alors sur le net. Pour savoir s'il y avait des questions pour terminer sur quelle année le franc existe.
10: Non, j'ai juste j'ai préparé les conclusions qui sont là déjà.
1: Donc alors des conclusions.
10: Mais attends, finis d'abord avec
1: Lolo Pipop.
13: Lolo Bebop.
1: Conclusion.
13: Conclusion, et bien écoute Gérard, j'ai trouvé que c'était un débat très instructif. Je pense que c'est encore à travailler avec l'équipe, faut que tu gueules, faut que tu trouves tes marques, les autres aussi.
15: Ouais.
13: Et sinon, je voulais savoir si Sandy était toujours avec l'autre drogué.
1: Au revoir.
9: Non,
1: au revoir. Voilà. Au revoir. Le standard.
13: C'était pas très cool, quoi. Donc moi,
12: je n'y ai pas. Elle avait une petite bite.
1: Edgar Gros Pilon pour finir.
6: Bah écoute, moi j'ai trouvé que le débat était bien. Les auditeurs ont été merveilleux.
9: C'est pas
6: autre chose. Par contre, toi, t'as été nul à chier, hein, franchement.
1: Ah bah, c'était le prochain coup.
6: Attends, mais t'as pas tenu ton équipe, c'était quoi?
1: Mais le prochain coup, tu fais une chose, tu vas écouter une autre radio et tu t'amuses pas à appeler Fun Radio.
9: Moi, Gérard, je voudrais conclure.
1: C'est qui?
9: C'est Cricri d'humour.
1: Y a pas de cri-cri d'humour. Bon, de toute manière, au standard, vous avez poiré tout, hein, ça changera pas.
3: Oh là là, les filles.
1: Non, il y a plus de questions, c'est terminé. Au revoir.
6: Allô, Blaireau. Allô.
9: Je passe un bonjour à trop du cul, tu reconnaîtras.
6: Juste cousine.
1: Hey, yo. Hey, c'est pas 3 heures qu'on reste au standard avec les auditeurs.
6: Allô.
1: C'est terminé, conclusion sur le net.
10: Oh là, ça va gueuler, je crois, il y a une réunion. Alors sur le net, j'ai pas mal de conclusions. La première, c'est Epsilon qui dit Gérard est un spécialiste du sujet de l'euro. Espérons pour les personnes du studio que le prochain débat ne portera pas sur l'EP.
1: Bah pourquoi pas.
10: Ah non, Gérard, s'il te plaît.
1: D'accord. Ouais, bah, pour ça, c'est pas la peine là-bas,
3: non,
1: d'accord.
3: Non, c'est l'auditeur, c'est l'auditeur.
1: Non, non, mais il y a plus personne à l'antenne, donc c'est bon.
3: Si, tiens, écoute.
11: Allô.
1: Non, non. Non, non, mais lui, on sait pas d'où qu'il te sort, alors.
10: Conclusion de Francis Gabon, il demande.

0: que j'ai inventé, c'est des trucs qui ont été dits dans la presse.
1: Ah ouais?
0: Et j'ai gardé l'article et je pourrais le ramener pour...
1: Ah bah ouais, ça j'aimerais bien le voir.
0: Ah bah oui, c'est bien précisé.
1: Ça m'intéresse.
0: C'est bien précisé dessus. Donc voilà, donc pour moi, conclusion du débat, le standard, bah comme toujours, ça a été dur. Voilà, peut-être que vous vous y
2: mettez... Qu'est-ce que t'as dit?
0: Oui, ça a été dur au standard, vous avez pas...
2: Pour nous, c'était pas dur.
0: Ouais,
2: non, mais
0: ça fait déjà.
2: Ça va, il y a un temps où on est gentil.
0: Ça fait le deuxième. Ça fait le deuxième débat que tu fais avec moi. Donc, si t'es pas contente le prochain coup, on prendra quelqu'un d'autre, tu rentreras chez toi.
1: Mais c'est tout. Gérard,
2: c'est pas une question de prendre quelqu'un d'autre.
1: Gérard, tu cries trop.
0: Mais ça, le problème. Quand je dis quelque chose, c'est moi. Quand c'est moi. Qui dit quelque chose, c'est moi qui commande.
2: Vas-y, dis-le aussi, parce que...
0: On vous demande de virer quelqu'un, c'est pas la peine de rester avec un micro allumé pour que tous les auditeurs entendent ce que vous êtes en train de vous raconter.
2: Donc c'est bon.
1: Mais l'erreur est humaine, Gérard.
0: Si vous vous racontez votre petit week-end, dans ces cas-là, vous le raconterez. Mais une fois que le micro est éteint, vous papotez entre vous. Mais pas en direct.
3: Non, pour ça, on
0: c'est tout.
3: C'est la seule erreur qu'on a faite.
0: Bah ouais, mais la seule erreur. Et puis en plus, quand je vous dis de virer des auditeurs, vous les reprenez sous d'autres noms, vous avez pas été capable de me faire quelque chose de correct encore. Alors ça commence à bien faire.
1: T'as raison.
0: Y a que sur le net qu'on a bien travaillé. Il y a que sur le net que ça a été bien. Et c'est bizarre, c'est toujours sur le net. Et on a terminé à combien? Toi, tu peux te creuser parce que t'as foutu un peu ta merde.
1: J'ai rien fait, Gérard.
0: C'était un essai, mais c'est bon.
1: Mettre des sons et tout.
4: T'as vu à combien on finit, Gérard?
0: Alors,
4: comme par hasard.
0: On termine quand même à 2h10 du matin avec 6559 personnes.
1: Bravo!
5: Ça, les filles, vous pouvez pas applaudir.
0: Non, elles ont peur de se salir les mains. C'est vrai, mais quand on leur demande d'appeler des gens, il y a plus à part raconter leur petit week-end, c'est tout ce qu'elles savent faire. Or c'est bon comme ça maintenant.
2: On est que des filles.
0: Ouais, non mais c'est bon. Et quand
3: on
0: vous demandez,
3: que de samedi, pas de dimanche.
0: Ouais, non mais on s'en fout. Quand vous dites qu'il y a des portables qui sonnent et tout ça, quand je vous demande
2: les portables, il y en a
0: qui sonnaient.
2: Demande-toi bien d'où ça vient.
0: Ça venait d'où? Des auditeurs.
2: Non, non.
0: Bon, à peine, tiens.
5: Ah, tiens, bien sûr.
0: Tu vas pas en prendre un singe à faire la grimace, hein.
1: Surtout à Gérard, hein.
0: Parce que moi, je sais d'où ça vient.
2: Les portables, c'était des auditeurs.
0: Non, ouais, non. Tu connais les auditeurs, c'est ça. Moi, je les connais bien avant toi, ça fait plus longtemps que je fais des débats, hein. Alors, tu pourras demander à Pildard, Manu et tout ça, ils pourront me dire comment que je travaille, hein.
4: Gérard, tu cartonnes.
0: Donc, alors, pour terminer, donc, le disque, c'est 6 euros. Sylvie Leroux, mets-moi une petite pièce dans la fonte et on se retrouve je ne sais pas quand. Et voilà, donc bonne nuit à tous et là vous allez retrouver pour la nuit, c'est
4: Jean-Hubert.
0: Donc voilà, et puis sur ce, bonne soirée, bonne bourre à tous.
6: Michael, 18 ans de Paris, on te récupère, tu vas donc nous faire écouter un medley des insultes de GG. On y va, c'est parti.
7: Allez,
6: c'est parti.
7: Je mets le casque.
6: Allez, vas-y, fais-nous écouter. Allez, vas-y, Michael, quand tu veux, tu balances.
8: Oh, vous donnez vos noms, parce que sinon, ça va aller vite, très très vite. Alors, la radio derrière, vous la baissez. Non mais, faut quand même rester quand même poli, hein.
9: Ouais, je tombe de l'agriculture.
8: Bon, Luigi, tu me sors encore une connerie comme ça, tu raccroches.
6: Tu raccroches.
10: Deuxième question, on reprend, on se calme.
8: On se calme un peu. Les gens qui n'ont pas de fusil ont un intérieur généreux. Mon cœur est pris. Non.
11: D'accord, c'est Jeff.
8: Là, je préviens tout de suite les gens sur Minitel.
11: On n'arrête pas là.
8: Les gens sur Minitel au standard, c'est pas la peine de demander le remix. Il est hors de question. Il est interdit que le remix ressorte.
6: Il est fort, Gérard.
8: Point final à la ligne.
12: Mais même, ils vont pas enregistrer.
8: Mais même, c'est pas la peine de continuer de passer un truc comme ça alors que je suis pas d'accord, j'ai pas donné le feu vert. C'est pas la peine de continuer de passer des trucs comme ça.

0: vrai. Eh ben, c'est bien, sur les mini jeunes, moi, je les emmerde, les gens. Voilà.
1: T'es vraiment une fils de pute, hein.
2: Ah non,
0: et ma bite dans le cul, vous êtes qui aussi?
2: On avait dit pas ça.
0: C'est bien, tu l'as skippé.
3: Allô?
4: C'est Christine.
3: Bonsoir Christine.
4: Bonsoir, on se rend ensemble maintenant.
3: Hein?
4: On se rend ensemble maintenant, moi et Gérard.
0: Et David, tu t'écrases un peu, tu commences à me faire chier.
3: Ah non, non, t'arrêtes. David Orantel, allez, parce que tu fais chier Gérard. Bon.
0: Dans ta tâche ménagère, ma puce, je voudrais te faire beaucoup de câlins. Que tu mérites et que tu sais. Ma puce, on fait des grandes différences, mais là, je n'ai rien à voir dans la vie. Ma puce, je voudrais qu'on
5: puisse faire une
0: famille tous les deux, si tu es d'accord. Non, après on va continuer de l'autre côté. Je voudrais t'aider sur le plan moral. Mathieu, je voudrais t'aider sur le côté financier, mais tu connais ma situation. Mathieu, je voudrais t'aider. Mais il y a beaucoup de choses qui nous séparent. Mathieu, ouais. Tu sais très bien que tout ce que j'ai écrit, c'est ceci est très sincère et sérieux, avec beaucoup de timidité. Voilà mon.
1: Allô?
0: Ouais. Ouais, mais Michael?
1: Ouais.
0: Eh, t'as fini de draguer là? Parce que moi j'ai besoin de draguer, moi, plus que toi.
1: Ah, bon, ouais, mais...
0: bon, Michael?
1: Ouais, ouais.
6: Te dépêche pas, il n'y a personne qui attend, hein, tout va bien. Pff, le Gérard, là. Alors là, le casque, con. Ça y est?
7: Ça se casse la gueule, mais c'est pas grave.
6: Donc on Gérard vient... fout dans sa mallette.
7: Donc on vient d'écouter Johnny avec les pâquerettes sont partis.
6: Voilà.
7: Donc... merde, il y a du vent, c'est pas grave. Donc voilà, donc il est 1h16 du matin, donc on va commencer les débats. Donc sur l'intelligence, on va accueillir Amélie, 19 ans de Montpellier. Bonsoir.
8: Bonsoir Amélie.
7: Bonsoir Amélie.
9: Bonsoir Amélie. Alors là,
7: on a
9: Amélie.
7: Amélie.
8: Oui.
7: Bonsoir.
8: Bonsoir mon poussin bleu.
7: Bonsoir. Voilà, t'éteins ta radio s'il te plaît.
8: Elle était éteinte.
6: Ouais, c'est bon, c'est bon.
7: Genre. Voilà. On va accueillir Magali, 24 ans de Caen.
8: Bonsoir Magali.
10: Bonsoir Magali. Alors là, Magali.
8: Ouais.
7: On va.
10: T'es mon sur son, je t'ai demandé tout à l'heure, tu n'as pas répondu.
7: Bon, Axel, Axel, tu commences à te taire.
10: C'est pas moi. Hein.
11: Ouais, Axel, tu fais chier.
10: Axel, c'est pas Axel, c'est relou.
7: Non mais vous avez pas commencé comme ça parce que sinon vous allez finir au standard vite fait bien fait.
10: S'il te plaît, Gérard, non.
7: Voilà, on va accueillir Sophie, 21 ans de Reims.
8: Salut,
10: bonsoir.
8: Sophie.
10: Bonsoir Sophie. Salut Sophie.
7: Merci
10: Sophie.
7: Pour la radio.
8: Et bonne fête Gérard.
7: Merci. On va accueillir Philippe, 19 ans. Salut, du Vésiné.
10: Salut Gégé. Bonne fête Gégé.
7: Merci. On va accueillir Axel.
10: Bonsoir Axel.
7: De Poitiers.
10: Bonne fête Gégé.
7: Merci.
10: Bonne fête
7: Gégé. Bah ça y est,
10: arrêtez, laissez pas parler.
7: Voilà, on va accueillir Niels.
10: Salut.
7: Salut Niels.
10: Salut Gérard, bonne fête Gérard.
7: Merci. Donc le premier débat, c'est sur l'intelligence. Alors la première question.
10: Ouais. Que pensez-vous de l'intelligence?
8: Pour ou contre l'intelligence?
10: Pour ou contre l'intelligence?
7: Alors déjà, vous allez vous calmer parce que sinon... ça va aller vite fait, vous avez passé au standard, mais vite fait,
8: bien fait.
7: Vite fait, bien fait.
10: Bon, vite fait, bien net.
7: L'intelligence est-il...
8: Il est pas sur les T.
10: Le premier qui commence à faire
5: Gérard, tu es malade.
7: Celui qui veut ma crève, il me le dit.
10: Moi,
7: je lui redonne tout de suite.
10: S'il te plaît, Gérard.
7: Donc, l'intelligence est-il nécessaire pour vous?
10: Moi, Philippe.
7: Ouais, Philippe.
10: Ouais.
7: Pourquoi oui?
10: Bonne réponse. Parce que sans intelligence, on n'est rien. Réfléchis un peu.
8: Ouais, Gérard.
10: Ouais. C'est l'intelligence qui nous guide dans la vie. Si on est con...
7: Non, non, mais c'est pas si on est con ou autre. Je vous demande si l'intelligence est-il nécessaire pour vous.
10: Oui,
7: alors, maintenant, Philippe, tu as dit oui. Pourquoi?
10: Pourquoi c'est nécessaire?
7: Oui.
10: Parce que sinon, on vit pas.
7: Mais comment ça, on vit pas?
10: Ah ouais, sans l'intelligence, on pense à rien.
7: Non mais attends, t'as pas besoin de vivre avec avec l'intelligence.
10: Mais regarde Gérard, c'est stylé. Par exemple, sur Gérard, par exemple.
7: Bon d'accord, Philippe, apparemment, je crois que... t'as pas tellement compris le sens de la question.
8: Gérard, c'est Amélie.
7: Oui, Amélie.
8: Est-ce que tu arrives à vivre avec ton intelligence?
7: Tout à fait.
8: Et comment? Et vas-y, décris-moi ta vie avec ton intelligence.
7: Bah, de manière, ma vie, bon, bah, de manière, je pense que j'en ai assez parlé sur l'antenne. Hein.
10: D'ailleurs, on s'en fout.
8: Mais est-ce que tu ne trouves pas que tu es trop intelligent, justement?
7: C'est-à-dire, du quel côté?
8: De tous les côtés, ça.
7: Bah, mais de quoi? Comment ça, de tous les côtés? Dis-moi pourquoi.
8: Mais tu es trop intelligent.
7: Mais pourquoi? Mais pourquoi?
2: Parce que c'est Sophie, je vais t'expliquer pourquoi on pense que t'es peut-être un petit peu trop intelligent.
7: Oui, mais parle plus fort, Sophie, s'il te plaît.
2: Tu m'entends mieux, là, comme ça?
7: Pas trop.
2: Je peux pas faire plus, hein.
8: Parce que justement, tu ne nous comprends pas, Gérard. En général, on est toujours obligé de répéter, donc on se demandait si t'étais pas trop intelligent.
10: Ouais. Toi, en fait, t'es tellement intelligent
2: Regarde, Gérard, je sais pas, il y a quelques mois, t'étais inconnu et tout, t'as fait une montée fulgurante, tu fais de la radio. On entend parler de plein de trucs, quoi, je sais pas, de journaux, t'as fait des boîtes de nuit.
10: Ouais, t'es tellement intelligent que maintenant on trouve tes cassettes dans le commerce, c'est génial.
2: Un film, j'en sais rien, c'est quand même pas donné à tout le monde. Regarde, tu prends les Toubifries, c'est pareil, quoi.
7: Non, mais attends. Attends, Sophie.
2: Oui.
7: Sophie, déjà, je vais répondre déjà à ta question.
2: Oui.
7: Bon, celui qui s'amuse à... Tu me dis, ça fait quelques mois. Non, ça fait pas quelques mois,
2: ça fait presque un an maintenant.
7: Non, ça fait 2 ans, quand même.
2: Ça
7: fait quand même 2 ans.
10: Je
2: voulais pas te vexer, je veux dire.
7: Non, mais merci pour la radio. Merci pour la radio derrière. Voilà, c'est bien. Donc, je préfère prévenir d'une chose que, bon, bah, maintenant, ça fait 2 ans que je tourne avec le Star System.
2: Ouais.
7: Et en 2 ans, bon, bah.
2: Oui, mais je veux dire, ça fait 2 ans, mais t'appelais pas aussi régulièrement que depuis 1 an, c'est vrai. Tu venais pas animer d'émission, je veux dire.
8: T'es quand même une star,
2: quand même. C'est quand même une montée fulgurante, faut le reconnaître, Gérard. Mais c'est bien, je veux dire. J'ai l'impression que t'es vexé, mais c'est bien. Je te félicite, au contraire. Parce que c'est pas donné à tout le monde, je veux dire.
10: Gérard, est-ce que tu penses que je fais partie du Star System maintenant?
7: Qui c'est qui me pose cette question?
10: Je sais pas, maintenant il travaille avec Max, tout ça, c'est.
7: Oui, ben.
10: T'es un peu là-dedans, non? T'es un peu dans le showbiz maintenant.
9: S'éloigne un peu de la question.
7: Non, au contraire, on s'éloigne pas de la question. Je vais répondre. Bon, maintenant, ça fait quand même 2 ans que je tourne avec Max. Ça, c'est vrai.
10: Top délire.
7: Bon, celui qui s'amuse à faire ça tout à l'heure, il va retourner au standard, ça va aller vite fait.
8: Gérard, on se croirait un peu dans Fan 2 quand même, là. Hein.
7: Ouais. Oui, mais pour l'instant, vous y êtes pas, d'accord?
8: Mais si, on s'y croirait, hein.
7: Dans ce cas-là, si personne veut répondre à la première question,
8: Mais tu l'as pas encore posé.
7: Je l'ai posé la première question, donc vous allez répondre. Vous allez pas me... Non, attendez.
10: Axel, moi, je veux répondre.
7: Ouais, vas-y, Axel.
9: Ouais, ben moi, je dis que l'intelligence, c'est nécessaire, quoi. Que, par exemple, pour répondre à tes casses dans les débats, quoi.
7: Mmh.
10: Ouais.
9: Intelligence, hein.
7: Mmh.
8: Ouais, c'est vrai.
10: Ça, c'est ce que je voulais dire, hein.
9: Gérard, quand t'appelleras pot de chambre, tu sortiras de sous le lit, je crois que t'as calme, quoi.
10: GG.
7: Oui.
10: C'est Philippe, là.
7: Oui.
10: Est-ce que tu pourrais poser tes questions plus facilement, pour qu'on comprenne mieux, quoi?
7: Non, dans ce cas-là, si t'arrives pas à comprendre, mon pote, c'est pas la peine d'appeler.
10: Non, mais si, mais bon, bah, c'est un peu compliqué, hein.
7: Ah bah, si elles sont compliquées, je suis désolé, moi...
10: C'est parce que t'es trop intelligent.
7: Moi, les questions, c'est moi qui les fais, c'est pas vous qui les faites.
11: Ah, Gérard, est-ce que c'est vraiment toi qui fais les questions du débat?
7: Sur celle-là,
11: Parce que parfois, tu ne te ferais pas aider.
7: Dans le train, sur celle-là, on l'a fait dans le train avec Max. Les autres, il y en a certaines, c'est sûr qu'on m'aide pour les faire.
10: Tu les fais dans le train avec Max?
7: Comment?
10: Tu les fais dans le train avec Max?
7: On les a faites au retour de Belgique, oui.
2: Bravo.
10: Et tu fais quoi encore dans le train avec Max?
7: Ça te regarde pas, mon pote. Max, il dort et c'est tout.
11: Oui, alors, est-ce que Max ronfle?
7: Non.
10: C'est toi qui leur filais la crève?
7: Non, pour l'instant, c'est tout le monde qui a la crève et malheureusement, on peut pas s'en séparer. Donc, si quelqu'un la veut, vous nous le dites.
10: Mais moi, Gérard, ça fait quel effet un verre de bière dans la gueule?
7: Comment? De quoi? Qui c'est qui vient de poser une question qui n'a pas du tout un rapport avec le débat?
2: D'abord, c'est pas de la bière qu'il a bu, mais du Ricard et du café.
7: Non.
2: Voilà.
7: Alors, je vais vous prévenir d'une chose.
2: Je suis bien, moi.
10: T'as des deals.
7: Qui c'est qui ose parler, qui me connaît bien, là?
8: Qui ose parler?
10: Mario.
8: Dans le débat,
2: je sais que t'as bu 2 cafés et un Ricard.
7: Et qui c'est qu'on se dit ça?
8: C'est un espion.
7: Mais qui c'est qui ose dire ça? Quelle est la nana qui ose dire ça?
9: C'est Ricky Martin.
7: Ouais, c'est Ricky Martins, d'accord. Eh ben, si vous me faites chier, vous allez voir que vous allez vous en choper plein la nuit.
11: Justement, Gérard, le débat.
8: Je peux répondre à la question?
7: Oui.
8: Bon, alors moi, je pense que l'intelligence est nécessaire, et d'ailleurs, je la cultive, et je mange beaucoup de poissons.
7: Mm-hmm.
8: Je mange du poisson pané, grillé, bouilli, et je voulais savoir si toi, tu aimais le poisson, et si tu pensais que ça rendait intelligent.
7: Tout à fait.
8: Il y a
7: le chien,
8: beaucoup.
7: Moi, je vais dire, attendez, c'est qui vient de poser ce...
8: C'est Amélie.
7: Amélie, moi, je vais te dire
8: Amélie,
7: une chose.
8: C'est ça
7: Amélie.
8: Oui.
7: Amélie, moi, je vais répondre à ta question. Mm-hmm. Le poisson, je n'aime pas ça.
8: Ah.
7: Donc, je l'ai déjà assez... Non. Non, non, attendez. Je l'ai déjà assez dit sur l'antenne que le poisson, je n'aime pas ça. Pourtant, le poisson, ça donne des vitamines, ça, je suis d'accord. Mais le poisson ne rend pas intelligent, nuance. Donc, stop. On va pas. Comment ?
9: Gérard, là, c'est Nils, tu préfères la viande d'homme, toi ?
7: De manière, c'est pareil que ça soit.
9: De manière.
7: Non, mais je vois pas le rapport avec. Avec ce qu'on vient de dire. Alors, croyez-vous que certaines personnes sont intelligentes?
9: Tu peux répéter la question?
7: Non, mais attends, je vais pas m'amuser à faire ça toute la soirée.
8: Oui, mais répète-la une fois quand même.
7: Alors, croyez-vous.
9: Gérard, bonne fête. Ouais, bonne fête, Gérard.
11: Moi, je pense que vous êtes quand même assez dur avec Gérard, qui est aujourd'hui malade et qui vient justement pour vous faire son débat à propos d'intelligence. Donc, je demanderais quand même un peu ce que vous soyez un peu plus cool avec le GG quand même, non ?
8: Bon, pardon, Gérard. Et on lui souhaite bonne fête, on est gentil.
7: Ouais, mais c'est bon.
8: Moi, je voudrais juste te poser une question pour resituer le débat, simplement. Je voudrais savoir qu'est-ce que t'appelles, toi, l'intelligence ?
9: Parce
8: que c'est bien de
9: vous parler d'un truc,
8: c'est même pas ce que c'est, si ça se trouve.
9: Quelle est ta définition d'intelligence ?
8: T'as pas le gros dico, Gérard, hein ?
7: Non, mais de toute manière, j'ai pas le dico sous mes yeux, tu vois. Donc, l'intelligence. Oh, c'est bon, vous vous calmez, les trois cums, hein.
9: Bah, attends, tu peux
12: pas. Ouais, on est chaud, là. Oh.
8: Ouais, c'est toujours les garçons, hein.
7: Tout à l'heure, ça va être simple. Au deuxième débat, je vais supprimer les mecs et je vais demander que des nanas qui appellent.
8: Ah non, Gérard, moi je veux qu'il y ait des mecs pendant le débat. Hein.
7: Ah, mais attends, c'est pas toi qui décide, la nana, hein. C'est moi quand même.
8: Amélie, moi je préfère qu'il y ait
12: beaucoup de mecs. Moi, le mec, Gérard.
7: Ouais, mais c'est pas toi qui décide, c'est moi.
9: Non, Amélie, t'as raison, défends-nous un peu.
12: Voilà,
8: non, mais moi, voilà.
9: On
8: est
9: opprimé par Gérard.
12: Mais Gérard.
8: Bon, moi, je voudrais savoir ce que c'est que l'intelligence.
7: Alors, l'intelligence, à ton avis, ça veut dire quoi?
8: Ah non, c'est à toi qu'on va poser la question.
7: Alors, l'intelligence, c'est quelqu'un qui en a dans la tête.
9: Mais qu'il y a quoi dans la tête?
7: Me prenez pas pour un con, les trois cums, hein.
9: Gérard, pourquoi?
8: Est-ce que tu te crois intelligent, toi, Gérard? C'est Magali qui pose la question.
9: Donne-nous une raison de te prendre pour un con, Gérard. Moi, franchement, j'en vois aucune.
7: Ah bah, la preuve, si tu m'y prends pas, tu m'y laisses pour un con.
9: Abruti. Non, je ne prends pas. T'as tout à fait raison.
7: Donc, vous n'avez pas commencé à me faire gueuler maintenant?
9: Ok.
7: D'accord. J'ai pas l'intention de m'énerver ce soir. Alors, si vous voulez me forcer, il y en a pas pour longtemps. Donc, Amélie.
9: Ok, Gérard. Bonne fête quand même.
6: Il y a Necron sur Minitel qui dit: Gérard, si l'intelligence est un défaut, alors tu es le roi de la radio.
7: Voilà. De toute manière, on va y revenir sur les dépôts et tout ça. Donc, apparemment, personne ne veut répondre à la deuxième question.
6: Attendez.
7: Stop !
9: Gérard, Philippe.
7: Voilà.
8: Non, mais.
9: Gérard, je peux répondre.
8: Vous êtes pas marrant.
9: L'intelligence, c'est quand t'as de la réflexion.
8: Exactement.
7: C'est-à-dire.
9: Ouais. C'est-à-dire, c'est quand tu peux prendre un peu de temps pour réfléchir, mais rapidement, en fait.
7: De toute manière, je vais te dire une chose, que je prends mon temps toute une semaine.
9: Ouais.
7: Hein, et je peux réfléchir sur certains trucs. Comme là, tout à l'heure, je ne sais pas si vous avez écouté, j'ai réfléchi sur, sur ce que Françoise avait été dire.
10: Ah, mais Françoise, elle était vache avec toi.
7: Oui, non, mais ça, de manière, ça, c'est bon, ça y est, c'est fini, on n'en parle plus.
10: Moi, je dis que Françoise est jalouse de ton succès.
7: Exactement. Non, mais ça, c'est son problème, c'est pas le mien. Moi, de manière, je ne suis jaloux de personne. D'accord ?
10: Bah oui, c'est pas de toi, t'es la star, toi.
7: Moi, je m'occupe de. Déjà, j'ai déjà du mal à m'occuper de moi-même. Donc, c'est pas pour aller m'occuper des autres. Ok ? En de bon entendeur, salut. La télé ou la radio vous rend-elle intelligente ?
10: Non.
7: Alors qui non ?
10: Moi, Philippe.
7: Alors Philippe, vas-y, pourquoi ?
10: La radio ne nous rend pas intelligente quand on t'écoute, quoi.
7: Et la télé ?
10: Et la télé, c'est pareil, c'est superficiel et...
7: Alors attends, Philippe, Philippe,
10: ouais.
7: Philippe, tu dis non à la radio parce que tu m'écoutes, mais quand je suis pas là, les jeudis soirs, est-ce que tu écoutes toujours Fun Radio ?
10: Non, j'écoute que toi.
13: Bah non, on écoute.
7: Alors donc, apparemment, t'es pas un auditeur fidèle.
10: Je suis un auditeur fidèle.
13: Mais fidèle à toi, Gérard.
10: Et fidèle à toi.
11: Ah, Gérard a quelques problèmes justement avec ton succès. Merde.
6: Il y a la caméra qui ne lâche pas.
7: Je t'ai dit non, hein,
11: je t'en prie.
13: Ça va pas arrêter, t'as qu'une caméra.
7: Bon, alors Philippe.
10: Ouais.
7: Donc apparemment, t'écoutes pas régulièrement Fun Radio. T'écoutes que le jeudi parce qu'il y a les débats. Non, non, c'est ce que tu viens de dire.
10: Je suis fidèle à toi.
7: Ok. Parce qu'il y a les débats.
10: Parce que, voilà, c'est très intelligent les débats.
7: Ok. D'accord.
10: Tu as fait pour un business, moi.
7: D'accord.
10: Des documentaires pour moi.
7: Ok. Nils. Attends, Amélie. Je vais arriver à.
14: Je vais poser une question.
7: Oui, Amélie.
14: Je voulais savoir quelle était ton émission de radio préférée, ton émission de télé préférée.
7: Alors, je vais dire une chose.
10: Comment ?
7: Qui c'est qui vient de dire Europe 1 ?
10: Qui c'est qui vient de dire Europe 1 ?
7: Eh, bande de dégonflés, là, les trois mecs.
10: C'est bossé sur Europe 1.
6: C'est pas moi.
7: Hein. Non, mais... C'est bon, Gérard, allez, couchez. Allez.
10: Gérard, là, c'est...
7: Ça suffit.
14: Non, parce que Gérard, on m'a dit que tu rêvais de faire une émission sur France Culture. Je voulais savoir si c'était vrai.
7: Et qui c'est qui pose cette question ?
14: C'est Amélie.
7: Ouais, ben, Amélie, je vais te dire une chose que tu te trompes complètement.
14: Ben, c'est pas moi, on me l'a dit, hein.
7: Non, ouais, mais on... On, pour moi, c'est des cons.
14: D'accord. Bon, alors, c'est quoi ton émission de radio préférée à part la tienne ?
7: Ah ben, de toute manière, mon émission préférée de radio, c'est Fun Radio et ça restera...
11: Non,
7: ça,
11: non, ça, c'est une radio, c'est pas une émission, Gérard.
7: Non, mon émission préférée, eh ben, c'est... C'est le soir, de 22h à minuit, et même de 20h à 22h, d'écouter...
14: Oui, je sais pas, tu passes.
7: D'écouter les...
14: Non, mais sérieusement, Gérard, on ne demande pas de faire le lèche-cul.
7: Hein. Non, mais de toute manière, je ne fais pas le lèche-cul. J'écoute régulièrement Fun Radio. Stop !
14: Tu vas te faire la larme, Gérard.
7: Vous taisez, je réponds à Amélie. L'émission que j'écoute le plus à l'heure actuelle, c'est Le Doc et Max. Ça, c'est normal. D'accord.
10: Ah, bah c'est normal. Ah, t'as tout, là, Gérard.
6: Laurent,
7: Non, c'est pas chez moi que ça sonne.
6: Gérard, on pourrait revenir un peu sur le débat, là.
14: Oui. Gérard ?
7: Oui ?
14: C'est Magali, là.
7: Oui, Magali.
14: Est-ce que tu crois, toi, que la télévision aura intelligent ?
7: De quoi ?
14: Est-ce que tu crois que la télévision aura intelligent ? Je te pose la question.
7: Ben, ça dépend ce que tu regardes à la télé.
14: Mais Gérard a regardé Le Gendarme, son mari. Quelle émission tu préfères ?
7: Ben, moi, j'aime bien le dimanche de regarder la 6 sur Capital ou Zone Interdite, parce qu'il y a certains débats, il y a certains débats qui puissent nous aider dans la vie.
10: Gérard.
7: Par contre, non, mais je vais pas citer tout parce que ça deviendrait trop long. Y a certains trucs que je peux pas citer malheureusement ce soir parce qu'il est trop tard.
10: Ouais.
7: Il est trop tard et puis même c'est pas le thème des débats que je veux faire.
6: Ouais, d'ailleurs, en parlant de ça, ce serait bien d'y revenir.
7: Voilà. Donc pour revenir à la question à Magali, donc je préfère regarder la 6.
14: Ok.
10: Ouais, et déjà,
7: oui.
10: Regarde les piégeurs.
7: Oui.
10: Je vais expliquer un truc.
7: Oui.
10: À la télé, il y a que les documentaires qui sont bien parce que en fait l'intelligence c'est aussi la connaissance.
14: La culture.
10: Et donc les films c'est rien, c'est superficiel, donc il y a rien à apprendre de ça. Et donc c'est vrai que t'as raison, qu'il n'y ait que les documentaires qui
15: qui sont potables parce que on apprend des choses.
7: Mmh. Ouais, voilà.
11: Ok. Donc justement.
7: Stop.
11: Une autre question peut-être, Gérard.
7: Ouais. On va passer à. À la quatrième.
16: Déjà.
7: Pensez-vous.
16: Vite.
7: Ah bah oui, ben.
16: On est avec toi, Gérard.
15: C'est agréable.
7: Oui, mais c'est bien parce que ce soir.
15: Ça va bien,
16: c'est intéressant. On est gentil, hein. C'est parce que c'est
7: ta fête. Apparemment, vous avez. J'espère que le deuxième, il va se passer comme le premier.
16: Mais oui, le deuxième,
7: donc,
16: c'est
15: intelligent. Voilà.
6: Il y a David sur Minitel qui demande si l'intelligence est le prolongement, je pense que tu es d'accord, si l'intelligence est bien le prolongement de l'hypothalamus sur l'encéphalo.
16: Moi, je suis d'accord. Hein.
7: Qu'est-ce qu'il veut dire là-dessus, lui? David.
15: Pas tout le temps.
7: Je pense que arrête.
6: Pas tout le temps.
15: Pas tout le temps, non.
7: Non, mais attends, David, s'il te plaît, tu t'essayes d'éclaircir plus ta question parce que je comprends pas trop ta question. Donc, on va revenir au débat. Pensez-vous qu'on puisse faire des cours d'intelligence? Alors, oui, comment, et non, le pourquoi. Donc, je vous laisse réfléchir. Je vous laisse réfléchir.
15: D'accord.
7: Et on va écouter les bourses. Attention,
6: Tu as
17: quoi?
7: Attention, tu as de la morve. Donc, rebonsoir à tous. Donc, c'est la suite des débats. Donc, 1h43. Donc, c'était le disque. C'était les Bangas avec les Petits Suisses. Donc, c'est toujours la suite des débats. Donc, si vous voulez nous joindre, c'est 0800-085000 et 0803-085000. Toujours le 3615, code Fun Radio, rubrique directe. J'espère que vous allez vous réveiller sur Minitel. Parce que, pour l'instant, ça n'a pas l'air de marcher beaucoup. Donc on va accueillir Amélie de... Vous calmez s'il vous plaît. Vous calmez. Vangal.
15: Bip bip. Ouais. Bip bip.
7: Vangal.
15: Allô Gérard.
7: On va accueillir Amélie.
16: Oui, Gérard.
7: Toujours là. Merci pour la radio. Vous la baissez, s'il vous plaît, derrière. Je ne le répète pas 50 fois, sinon vous allez au standard. Ça va aller vite fait, bien fait.
15: Ouais.
7: Magali.
16: Ouais.
7: Toujours là.
16: Toujours là.
15: Bonsoir, Magali.
7: Sophie.
16: Oui.
17: Bonsoir.
7: Toujours là. Philippe.
15: Bonsoir.
7: Vangal.
16: Oh.
7: Voilà, merci.
16: Ouais. Oui, insulte-nous, Gérard. Grand fou,
7: va. Oh, pauvre conne, si t'es pas content, tu retournes au standard et pétasse.
16: J'aime quand tu es sauvage.
11: Gérard, s'il te plaît, en parlant d'intelligence, je sais pas si traiter quelqu'un de pétasse, c'est vraiment intelligent.
16: Bon, pas vraiment.
7: Oh là là, celui qui s'amuse à mettre la radio, qui a la CB, c'est pas la peine de rester.
16: Oui, sois violent.
7: Philippe.
15: Oui.
7: Rebonsoir.
15: Rebonsoir, Gérard. T'as vu que tout à l'heure, j'ai parlé intelligemment.
7: Ouais, ben, t'as intérêt de te réveiller.
15: Axel,
7: tais-toi, Philippe, s'il te plaît.
16: Axel,
7: rebonsoir, et Niels. Ouais, ben, c'est bon, on va pas coucher sur ma fête, hein.
6: Bon, ok, on va...
11: Justement, à toi.
7: Oui.
6: On va revenir au débat.
7: Non, mais attendez.
6: Attends, mais moi, je suis ta gazelle.
7: Ouais.
6: On va revenir au débat.
7: Non, mais t'es pas ma gazelle, attends.
6: Mais si. Gérard, sur Minitel, il y a Baltrin qui te demande un truc. Je pense que tu vas pouvoir répondre. Gégé, penses-tu que l'intelligence parallélise la pensée mentale?
16: Bonne question.
7: Ah, très bonne question. Alors, faut que je réfléchisse. T'auras la réponse tout à l'heure.
15: Menteur, il sait même pas quoi répondre là.
16: Non, la réponse maintenant, tout de suite, Gérard. Là, tout de suite, ouais.
6: Gérard, ils veulent la réponse maintenant.
16: Alors, sans plus attendre.
7: Bon, c'est bon, toi, avec ta caméra, t'arrêtes, s'il te plaît.
15: Gérard, avec ta caméra, ok.
16: Allez, va pour la question.
11: Bon, Gérard, s'il te plaît, le débat. Les enfants, se calment un petit peu. On écoute Gérard au sujet de l'intelligence, s'il vous plaît.
7: C'est pensez-vous que l'on puisse faire des cours d'intelligence? Alors oui, comment et non, pourquoi?
15: Axel,
7: non, mais attendez.
15: Axel.
7: Non, pour l'instant, Axel, tu as de terre, s'il te plaît.
16: Ouais.
7: On va demander à Magali, tiens.
16: Ouais.
7: Comme on ne l'a pas entendu beaucoup, parce que si tu dors, Magali, tu vas aller au standard vite fait. Hein.
16: Mais non, arrête.
15: Ok, alors Magali, tu dors, alors Axel.
7: Voilà,
16: Magali. Oh. En des cours d'intelligence, non.
11: C'est
16: con comme question, carrément, ouais.
7: Bon, alors
16: c'est con, mais bon, les cours d'intelligence, non, bon, ça.
15: Eh ben, t'as qu'à les faire, les questions, elles sont cons.
7: Non, mais attendez, Magali.
16: Ouais.
7: Est-ce qu'il y a quelqu'un derrière toi qui te souffle?
8: Non,
9: il y a du monde là, il y a du monde derrière.
7: J'ai l'impression qu'il y a du monde. J'ai entendu du monde derrière toi.
8: Non,
7: Magali,
8: t'exagères.
7: Bon alors,
8: Magali. Non, je suis toute seule.
7: Merci. Bon alors, Magali, tu vas au standard si tu vas voir si j'y suis.
8: Mais non.
7: Tu vas voir si j'y suis. Tu t'amuses avec le téléphone. Tu vas voir si j'y suis. Tu vas voir si j'y suis. Tu vas voir si j'y suis.
9: Bonne nuit, Magali.
7: Amélie.
8: T'es gonflé, hein, Magali, quand même.
7: Amélie. Amélie.
8: Oui.
9: Amélie.
7: À ton tour.
8: Ben moi, je pense que l'intelligence, c'est quand même un peu de la science-fiction pour toi.
7: Non, mais attends. Eh, vous arrêtez avec le bordel derrière ou sinon j'arrête tout là. Alors Magali, Amélie, pardon.
8: Oui.
7: Je répète ta question.
8: Oui.
7: Pensez-vous qu'on puisse faire des cours d'intelligence? Si oui, pourquoi? Sinon, si oui, comment? Et le non, pourquoi?
9: Bah si on a un prof comme Gérard, c'est pas.
7: Non, c'est pas à toi que je m'adresse, c'est à Amélie, s'il te plaît.
9: On t'a pas appelé pour
8: cette question, c'est que peut-être tu veux me donner des cours.
9: Une question, alors c'est quand tu veux, hein.
7: Bon, hein, alors, le mec qui s'amuse avec un téléphone, hein, il arrête, sinon il va au standard.
11: Justement, en parlant de standard, nous accueillons une nouvelle personne, Stéphanie, 22 ans, d'Alençon. Bonsoir Stéphanie.
9: Salut Stéphanie.
8: Ouais, Stéphanie.
9: Alors, attends, moi les fouilles, je note, j'ai perdu dans mes fiches. Donc, alors, Stéphanie qui a 22 ans et qui habite à Alençon, tes mensurations, s'il te plaît.
7: Eh, hey, ta gueule, toi, c'est pas toi qui. Eh, hey, c'est pas toi qui dois dire tes mensurations. Tu fermes ta gueule! Oh!
9: Bon, Stéphanie.
7: Stéphanie, à la place de qui?
9: À la place
11: de Magali, que tu as viré. Mmh. Donc,
7: tu as. Dans ces cas-là, tu me prends les trois gugus, là, parce qu'il y en a un qui s'amuse avec le téléphone et puis la radio.
8: Mais
7: donc,
8: oui, bien sûr.
17: On regarde que les filles.
9: N'importe. Non.
7: Gérard. Non, mais vous allez vous calmer, donc.
8: T'entends des voix, hein, Gérard.
9: Ouais.
7: Gérard, donc, alors maintenant, Amélie.
9: C'est qui donne ça.
8: Oui.
7: Amélie, s'il te plaît, tu réponds à la question.
9: Et mais moi, je vais répondre à une question.
8: Des cours d'intelligence, bah écoute, non, je pense pas. Voilà.
7: Ouais, mais pourquoi non?
8: Parce que je pense pas que ce soit possible. L'intelligence, c'est quelque chose qu'on a à la naissance et c'était payé pour le savoir, quoi, je veux dire.
7: D'accord. C'est qui la.
8: C'est moi, c'est Sophie.
7: Sophie.
17: Ouais, moi, je pense qu'on peut donner des cours d'intelligence.
7: Ouais, j'ai deux Sophie.
17: Bah non, il y a Sophie, Stéphanie.
9: Toi, si tu faisais des fiches comme moi, bah t'arriveras à suivre.
7: Oh, ta bouche à toi, Médor, je t'ai pas appelé.
9: Non, moi,
7: alors, Sophie.
8: Oui.
9: Non, j'ai un chien, mais il s'appelle pas Médor non plus.
7: Bon, mais non. Pour l'instant, je t'ai pas appelé pour
8: chien, moi.
7: Sophie, s'il te plaît, tu réponds à la question.
17: Mais j'aimerais bien, j'essaye, là.
7: Bon, bah alors, vas-y, Sophie.
8: Allez, réponds à la question, là.
17: Bon, moi,
7: je. Ouais, regarde les mecs un peu derrière.
8: Oh oui, insulte-nous.
9: Tiens, là, mon cher, on est sur la radio, viens ici.
7: Bon là, je sens que tout à l'heure, ça va aller vite fait le débat et je vais conclure à la cinquième, hein, si vous me faites chier.
11: Continue ton débat sur l'intelligence, Gérard, s'il te plaît.
9: Gérard, alors,
7: Sophie.
17: Mais oui.
9: Est-ce que je peux en passer une?
7: Ta gueule, quoi.
9: Bah oui, mais écoute, t'as, j'arrive pas à parler.
7: Bah attends, tu la fermes.
9: Ok.
7: Bon, ça y est, toi.
11: Ah.
7: Maintenant, c'est bon.
11: Gérard donne donc une consigne au caméraman.
7: Ouais. Bon, alors, Sophie, maintenant, s'il te plaît, tu réponds.
17: Oui, je suis pour les cours d'intelligence.
7: Alors, pourquoi?
17: Pourquoi? Bah, parce que c'est utile.
7: C'est-à-dire?
17: Bah, c'est-à-dire qu'il n'y a pas beaucoup de gens intelligents, non? T'es bien d'accord avec moi, quand même. Je veux dire, tu vois, on a besoin de gens intelligents.
7: Mm-hmm.
17: Tu vois? Alors, ce serait bien. Bon, je crois que le plus difficile, c'est quand même de trouver des profs, parce que c'est pas évident, hein. Parce que comment
7: non,
17: savoir
7: des profs, il n'y en a pas.
17: Bah, si t'apprends l'intelligence à quelqu'un, tu lui apprends comment? Faut bien quelqu'un pour lui expliquer comment être intelligent.
9: Il faut que le prof soit intelligent, sinon ça marche pas.
17: Et ben voilà.
7: D'accord.
17: Mais c'est la vie,
9: Gérard,
17: je suis pour.
9: Tu dois être dans l'enseignement.
17: Tu vois, écoute-moi, Gérard, oui, surtout maintenant avec les progrès de la technologie, il y a les magnétoscopes, il y a tout ça, on pourrait enregistrer, je sais pas moi, des émissions comme Capital,
9: voilà.
17: Tout ça, quoi.
9: Il y a pas de la maternelle pour qu'on soit intelligent, c'est jeune.
17: Tu dépasses en boucle, je veux dire, ça rend intelligent, tu l'as dit toi-même, c'est une bonne idée.
7: Ah, d'accord.
8: C'est Gérard qui a eu l'idée en plus.
17: Bah exactement.
8: Oh là là.
7: Gérard est c'est pas dit.
8: Ouais, non, je trouve pas qu'il y a. Non, faut pas de cours d'intelligence. Bon, on y est pas, quoi.
9: Stéphanie, j'ai pas encore eu tes mensurations.
7: Ta gueule, toi.
9: Ça fait 10 minutes que t'es là et.
7: Non, mais attends.
8: Non, mais je trouve que. Bon,
7: qu'est-ce qui se passe?
8: Bon, Gérard, tu t'occupes un peu de nous, là.
9: Ouais, attends, Gérard.
7: Bon, Stéphanie.
18: J'ai pas vu parler.
17: On n'entend pas Stéphanie, il y a un problème.
19: Stéphanie, je t'entends pas du tout.
17: On n'apprend pas à quelqu'un.
18: Combien de poitrines? Stéphanie, sois pas timide,
17: je suis là.
19: Tu veux.
17: Non, je disais, on n'apprend pas quelqu'un.
11: Qu'est-ce qui se passe un peu? On en était où, Gérard?
19: On l'entend pas.
17: Et toi, on entend pour l'intelligence.
11: Et donc
19: Stéphanie, on entend très mal.
11: Ah, Stéphanie, on entend très mal, c'est ça?
17: Je disais que les cours d'intelligence, non, ça peut pas exister. On est intelligent, on y est pas.
19: Attends, c'est qui là qui parle? C'est qui parle?
17: Stéphanie.
19: Ah, ça y est, tu parles un peu plus fort quand même derrière ton combiné. Voilà. Ok.
11: Justement, excusez-moi de vous interrompre, nous accueillons donc un nouvel auditeur puisqu'un autre vient de s'en aller, donc nous accueillons.
18: Bonsoir, Gérard. Salut, Caramel.
17: Bonsoir.
18: Salut, c'est Caramel. Salut, Caramel.
17: Ouais, Caramel.
18: Salut, Gérard.
19: Ah, et dégage avec ta caméra.
11: La premier geste dégage. De violence avec là, Gérard dégages, et le caméraman qui vient de donc gifler le caméraman.
6: Bon, Gérard, tu peux retourner un peu sur le débat là parce que là.
11: Et l'intelligence,
6: là,
11: s'il te plaît.
17: Ça ne m'intéresse pas.
6: Attendez, laissez Gérard poser ses questions là.
18: Gérard.
19: Bon, Caramel, tu commences à la fermer.
18: Gérard, speak une
20: bonsoir, Gérard. C'est Caramel. Caramel.
18: Pour répondre à une question, toujours très bien, quoi.
20: Bonne fête, Gérard.
18: Ouais, bonne fête, Gérard.
19: Joyeux Noël. Ça y est.
18: Bonne fête, Gérard.
19: Arrête.
18: Joyeux Noël. Ouais.
19: Joyeux Noël et va te faire enculer.
18: Bonsoir tout le monde.
20: Bonne année.
19: Putain, je sens que le débat, je vais l'arrêter vite fait, bien fait.
17: Gérard.
11: Justement,
17: Gérard.
18: Salut.
19: Bon, Caramel, tu la fermes.
18: Gérard, je peux répondre à tes questions?
19: Bon, tu te dépêches.
18: Alors, moi, je viens d'arriver, pose ta première question.
19: Non, mais attends, Caramel, tu vas pas me casser les couilles, hein.
18: Bon, Gérard, là, c'est Nice, tu voulais répondre à une question et en poser une autre. Alors, pour ou contre l'intelligence, c'est ça? Ouais, c'est ça. On a déjà répondu,
20: ça, Caramel.
18: Hein.
21: Caramel, bonne nuit.
18: Rappelle la semaine prochaine. Bon, Gérard. Ah, bah attends, je viens d'arriver, je vais pas partir.
20: Bon, Gérard, t'es où, là?
18: Allô?
17: Gérard, tu pourrais nous poser une question, n'importe laquelle.
18: Gérard.
17: Arrête de faire la tête, Gérard. Ne fais pas l'enfant. C'est pas professionnel ce que tu fais là, Gérard.
19: Pensez-vous que l'intelligence se perd comme la mémoire?
18: Gérard, j'ai pas répondu.
19: Pensez-vous que l'intelligence se perd comme la mémoire? Caramel, tu fermes ta gueule.
18: Gérard, c'est lire. J'ai pas répondu aux questions d'avant.
19: Caramel, tu fermes ta gueule. Caramel, tu fermes ta gueule.
18: Gérard, tu fermes ta gueule. Taisez-vous, écoutez. On t'écoute, Gérard.
19: Alors, Caramel, tu dégages, allez, bonne nuit. Hop.
11: Non, attends, Gérard, j'ai pas viré Caramel parce que Caramel n'a rien fait.
19: Pour l'instant, il me fait comme la semaine dernière, il comprend rien.
17: Gérard,
19: c'est pas n'importe qui les couilles.
20: Il n'a rien fait, Caramel.
17: Gérard, c'est Amélie, je vois pas pourquoi tu engueules encore Caramel qui n'a
20: rien fait.
17: C'est ton souffre-douleur à chaque fois, c'est inadmissible.
11: Voilà, c'est vrai.
19: Pensez-vous que l'intelligence.
18: Je sais pas, Gérard.
19: Se perd comme la mémoire.
18: C'est Caramel, non.
19: Bon, Caramel, pour l'instant, tu la fermes, c'est pas à toi que je m'adresse.
17: Moi je dis Gérard, tu te fais du mal là.
18: Mais j'ai pas répondu aux premières questions.
19: Oh là là.
18: Axel, moi je veux bien répondre.
11: Bon, faites un effort, essayez quand même de répondre aux questions de Gérard.
18: Alors, on répond, Axel, moi je veux bien répondre. Je peux faire, moi depuis le début. Et
17: on peut faire.
19: Amélie, tu réponds s'il te plaît.
17: Tu pourrais répéter la question?
18: Je préférerais que ça soit Sophie d'abord.
19: Et moi, tout à l'heure, ça va être personne, vous allez tous dégager.
18: Ouais, ben, hein. Alors,
20: tu veux d'abord, bah, tu vas te calmer, hein.
11: Bah, justement, pour le prochain, ils dégageront tous, mais là, pour l'instant,
19: voilà. Alors, maintenant.
18: Magali, répond à la question de Gérard.
19: Pour l'instant, c'est pas toi qui pose des questions,
17: Magali,
19: c'est moi. C'est moi qui pose des questions, c'est moi qui dis à qui je demande.
18: Ouais.
19: Ok. Amélie, tu réponds, s'il te plaît.
17: Tu pourrais reposer la question, je l'ai pas entendu, Gérard.
19: Pensez-vous que l'intelligence se perd comme la mémoire?
18: Non, ça se perd pas.
19: Non,
18: je veux dire une chose. On se calme.
19: Oh là là là.
18: Du calme, les amis, du calme.
6: Attendez, Gérard, tu remets ton casque. Gérard, tu te dépêches, c'est de la radio. Allez, et tu réponds et tu leur dis de se taire.
19: Bon, alors.
6: Pose un ultimatum, sinon.
18: Vas-y.
17: Mon Gérard.
19: Caramel, tu la fermes. Philippe, tu la fermes. Et Axel, tu la fermes.
18: Est-ce que je peux péter quand même?
19: Tu la fermes.
18: Est-ce que je peux
19: péter? C'est pas à toi que je m'adresse.
18: D'accord.
19: Amélie, tu réponds, s'il te plaît.
18: Amélie, tu réponds. Est-ce qu'on a le droit de respirer? Restez-vous, Amélie.
19: Oh là là, vous allez vous la fermer.
17: Arrête de gueuler.
18: Bon, Gérard, putain, tu me pètes les tympans.
19: Si t'es pas content, tu dégages.
18: Taisez-vous. Laissez parler Amélie.
17: Oui, Gérard, je répondrai à la question si tu la poses gentiment.
19: Pensez-vous que l'intelligence se perd comme la mémoire?
18: Alors,
19: oh là là.
17: Moi, personnellement,
19: vous êtes sourd, hein?
17: Allô?
18: Faut faire court, hein?
19: Bon, Amélie.
3: Bon, d'accord, je peux pas parler, c'est bon, je parle pas. Voilà.
19: Amélie, s'il te plaît, tu réponds.
3: Non, j'ai pas envie.
19: Bon, tu veux pas répondre ?
3: Non, je veux pas répondre.
19: Eh ben, dans ces cas-là, tu retournes au standard. Bonne nuit.
4: Bonne nuit,
19: Amélie.
4: Bonne nuit, Gérard. Moi, j'ai une question à poser.
19: Bonne nuit, Amélie. 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
4: Bonne fête, Gérard. Bonne fête, Gérard. Bonne fête.
19: Regarde.
4: On se calme, les amis, du calme.
19: Bon, Stéphanie, s'il te plaît, tu réponds.
3: Stéphanie. Non, moi je trouve pas que si tu si t'as la t'intelligence, bon, tu la perds pas automatiquement.
4: Mmh.
3: Tu
4: oui, l'as déjà. Ça, je suis pas d'accord. C'est Caramel, je suis pas d'accord.
19: Caramel, pour l'instant, tu te tais, c'est pas toi que je m'adresse. Caramel, tu te tais, c'est pas toi que je m'adresse.
4: Bah, écoute,
19: Caramel, tu te tais, c'est pas toi que je m'adresse.
4: Bon, enfin, quand même, je voudrais dire un truc.
3: C'est que... con, quoi, mais sinon, bon, on va la perdre.
4: Moi, je voudrais intervenir, quand même. Je suis pas d'accord avec la demande.
19: Bon.
4: Alors, Gérard.
3: Non, mais GG, laisse pas les Caramel.
4: Gérard. C'est Caramel.
19: Caramel, tu commences à me les gonfler. Sérieusement.
4: Bon, moi, si on répond pas, je raccroche.
3: Non, mais vas-y, laisse répondre, Caramel.
22: Et d'ailleurs, nous avons une nouvelle auditrice, Gérard. Je profite de ce petit moment de calme pour t'apporter Delphine, juste avant de Paris. Bonsoir, Delphine.
23: Salut, Delphine. Bonsoir, tout le monde.
4: Bonsoir.
19: Salut.
23: Bonne fête, Gérard.
19: Merci.
4: Bon, moi, je...
19: Alors, Caramel, maintenant, tu vas répondre à la question. Je te la répète pas, comme t'as une grande gueule. Maintenant, tu vas répondre.
4: Et moi,
19: alors,
4: je réponds, Gérard. Oui, je suis pour les cours de l'intelligence.
19: Non, mais attends, connard.
3: Non, c'est pas ça.
19: Putain, mais il est con, celui-là, ou quoi?
4: Bah ouais, il est comme toi. Gérard, moi, je...
19: Et avec un con comme moi, on s'amuse avec un con comme toi. On se fait chier.
4: Oui,
19: ok.
4: Ouais.
19: On demande aux gens salut.
4: Voilà, bravo.
19: Place qui l'autre
22: Alors,
24: Attendez.
19: Bon, attendez, je voudrais un peu des questions Minitel parce que là,
24: alors, justement, sur Minitel, il y a Baltrin, Gérard, tu m'écoutes? Gérard, il y a Baltrin qui te demande si la duperie de l'intelligence biaise-t-elle la gouaille de l'esprit.
19: C'est quoi ça? Je vois pas le rapport avec le débat sur l'intelligence. Je vois pas du tout sa question.
22: Pourtant, on est en plein dedans.
24: Pourtant, l'intelligence biaise la gouaille de l'esprit.
23: C'est le fondement du problème. Hein.
24: Ouais, d'accord.
23: Alors, Gérard.
24: Gérard, réponds.
19: Ouais, bon ben.
23: Ma réponse,
4: Gérard. Allô, c'est Caramel, je peux répondre?
19: Bon, Caramel, tu commences à me les gonfler sérieusement, toi, maintenant.
4: Gérard, tu peux pas répondre à la question Minitel, quand même.
19: Vous commencez à me les gonfler. Bon, allez, hop. Êtes-vous intelligent dans la vie, allez, hop. Delphine. Bon, allez, Caramel.
3: Bon, GG.
4: Oui.
19: Caramel, tu la fermes. Caramel, tu la fermes. Philippe, tu la fermes. Axel, vous la fermez.
4: Il faut répondre aux questions quand même.
19: Pour l'instant, c'est pas à vous que je m'adresse. Delphine.
3: Oui.
19: Êtes-vous intelligent dans la vie? C'est la question.
24: Je pense que tu peux la tutoyer.
23: Moi, ça me ferait plaisir que tu me tutoies, Gérard, quand même.
19: Est-ce que tu es intelligente dans la vie?
4: Eh ben,
19: Vagal, les mecs.
4: Dans
19: le
4: cerveau, Gérard.
19: Oh, quand je vous appellerai pas de chambre, vous sortirez de sous le lit. Alors Delphine, s'il te plaît.
4: R, le D.
19: Delphine.
4: Gérard, j'ai une question.
19: Non, c'est bon.
3: Quand même, les mecs.
19: Delphine. Viens-moi les mecs là.
3: Bon Gérard, moi je pense que la seule personne intelligente ici c'est toi.
4: Je me prosterne
3: devant ta grandeur.
19: Les mecs, vous vous fermez vos gueules, vous retournez au standard.
4: Ça veut rien dire, ça vous fermez vos gueules.
19: Oh ta gueule, t'as va te faire enculer, connard.
22: Gérard, s'il te plaît, tu n'es pas obligé d'être vulgaire avec les auditeurs.
19: Bah, dans ce cas, tu me reprends les 3 mètres, tu leur dis qu'ils se calment.
22: Eh ben, fais preuve d'intelligence, Gérard.
0: C'est fait, maintenant, Gérard, on peut répondre à tes questions, moi, je n'ai toujours pas répondu.
19: Vous commencez à me les gonfler.
22: Gérard, répète la dernière question, ensuite on fait une conclusion.
24: Gérard, tu te fais respecter un peu.
19: Bon, toi, tu dégages.
0: C'est caramel.
19: Là, tu dégages.
24: Tu poses un
19: tu dégages.
24: Non,
23: vous êtes odieux avec Gérard, vraiment.
19: Maintenant, tu dégages.
0: Gérard.
19: Bon, caramel, tu la fermes. Philippe, tu la fermes. Axel, tu la fermes. Voilà. Point final à la ligne. Maintenant, je pose la question à Delphine.
0: Pourquoi c'est toujours les garçons qui doivent se la fermer et les filles?
19: Parce que.
0: C'est vrai
19: qu'on
0: vous la fermer. Les filles, vous vous la fermez.
23: Non, on a le droit de parler.
19: Delphine, s'il te plaît, tu travailles.
0: La ferme des.
19: Oh, tu travailles, s'il te plaît.
23: Je chantais, Gérard.
19: Non, mais tu chantes pas pour l'instant, tu réponds à la question.
0: Bon, c'est Caramel.
19: Bon, Caramel, tu la fermes.
23: Elle a déjà répondu.
0: Mais pourquoi je peux jamais répondre aux questions?
19: Parce que tu comprends pas.
0: Je comprends pas. Bah, pose-moi une question.
19: Attends, et sans arrêt, t'es en train de me dire. Eh ben, ah, mais c'est quoi la question, abruti? Allez,
0: hop. Pose-moi la question.
19: Allez, va te coucher.
23: On vit un peu avec Gérard, quoi. Merde, c'est ça.
19: Bon, Delphine.
23: Alors là, Gérard, j'en ai marre. J'ai déjà répondu à la question.
19: Ok. Alors, Stéphanie.
23: J'ai répondu aussi.
19: Ah bah, c'est bizarre, je t'ai pas entendu.
23: Ah bah si, tout à l'heure, j'ai répondu.
1: Mais oui, elle a répondu.
23: T'arrêtes pas.
0: Mais Caramel, il a pas répondu.
19: Sophie.
23: C'est les mecs qui ont pas répondu.
19: Sophie.
0: Caramel. Oui. Là, c'est Nils, il a pas répondu. J'aimerais bien répondre.
19: Sophie, s'il te plaît.
23: Mais je suis là, Gérard.
19: Tu réponds.
23: À quelle question t'en as
0: voilà,
19: à la 6
0: voilà,
19: êtes-vous intelligent, oui ou non?
0: Non, je suis, moi je vais répondre. Je vais répondre, moi.
19: Alors vas-y.
0: Ah ben putain, bon, d'abord j'aurais une question à poser. Une question à
23: et
0: poser.
23: Et moi voilà.
0: Alors, écoutez-moi,
23: moi je sens plan.
0: Écoutez-moi tous. Eh, hey, vous la fermez, vous m'écoutez. Alors Gérard, penses-tu que c'est
2: intéressant? Eh, la ferme, Gérard, arrête de siffler maintenant.
23: Vraiment, Gérard. Hey, écoute, Gérard, beaucoup.
0: J'ai une question très sérieuse sur l'intelligence.
23: Moi je te souviens. Sur Christine. Je peux.
19: Franchement. Eh, ta gueule. Toi le mec avec Christine, tu dégages. Bonne nuit. Salut.
23: Tu nous prends un par un.
0: C'était Caramel.
19: Eh ben Caramel, tu dégages. Et Philippe, tu dégages. Axel, vous dégagez. Et Nils, vous dégagez. Bonne nuit.
0: Bon, Tony, tu te calmes.
19: Bonne nuit, vous dégagez tous les trois. Ouais, alors maintenant, je vais rester avec les nanas. Mmh. Pour
23: ah,
19: une
23: bah,
19: fois.
23: Ça va être bien, alors, hein.
19: Alors, pour vous, l'intelligence est-elle une qualité ou un défaut? C'est Delphine.
23: Encore?
19: Oui.
23: L'intelligence, c'est une qualité, évidemment, bien sûr. Mmh. C'est une question très con, tu vois, ce que tu viens de poser.
19: Mmh.
23: Voilà, et donc, voilà. Ouais, c'est une qualité.
19: D'accord. Stéphanie, pour toi?
23: Ouais, moi, je dis que c'est une qualité aussi.
19: Mmh. Mais pourquoi?
23: Il faut être intelligent, donc
1: mais pas forcément.
23: C'est une qualité quand même.
1: C'est pas forcément vrai ce que vous dites. Hein.
23: À part, ça dépend, parce que bon, tu peux être quelqu'un de très intelligent et de con aussi à la fois.
1: Mmh. Non, mais de manière, attendez.
23: Oui, si on est trop intelligent.
1: Non, c'est pas ça que je veux dire.
19: Non, mais de manière, je vais vous répondre.
23: Si quelqu'un peut être intelligent et être bête.
1: Non, mais
23: con,
1: c'est
23: quoi.
1: Sophie, je voudrais juste dire quelque chose.
19: Oui, Sophie.
1: Finalement, quelqu'un qui est intelligent, tu vois, Gérard, c'est quelqu'un qui réfléchit énormément, qui se prend la tête.
19: Mmh.
1: Est-ce que le gars qui est bête n'est pas plus heureux parce qu'il n'a pas de problème, finalement, il se prend pas la tête?
23: Bah voilà, est-ce que ce serait pas plus mal? Donc c'était le plus intelligent.
19: Ouais, mais Sophie.
23: Oui.
19: De manière, je vais te répondre, de manière qu'on ait des problèmes ou pas, de manière, c'est pas parce qu'on a des problèmes qu'on n'est pas intelligent dans la vie.
23: Non, c'est pas ça que je dis, Gérard. Mais c'est bien que vous soulignez.
19: Oui.
23: Mais est-ce que je peux terminer quand même?
19: Oui, vas-y, Sophie.
23: Non, je vais juste demander à Gérard s'il se prenait la tête, lui.
19: Ben, la preuve, t'as bien vu, j'ai viré les mecs et je reste plus qu'avec vous.
23: Donc bah voilà, mais peut-être c'est intelligent, t'as refusé de te prendre la tête,
19: voilà.
23: t'as fait le bon choix. Donc finalement, est-ce que refuser de se prendre la tête, c'est pas être intelligent? Donc finalement, le gars, enfin tu vois, en fait c'est vachement profond tout ça.
19: Mmh. D'accord. Ok.
23: Où sont les mecs?
19: Les mecs, il y en a plus pour l'instant, c'est comme ça et c'est tout.
23: Franchement, les nanas, être seule avec Gérard, c'est quand même le pied.
1: Bah ouais,
23: c'est pas une chance qu'on a tous les jours et je crois que c'est bien d'en profiter.
19: Voilà. Là, profitez-en bien. Jusqu'à au moins 4 heures du matin.
22: Et justement, Gérard, pour mieux en profiter, ta conclusion.
19: Ouais, non, mais on n'a pas fini, on va compter.
23: On est entre nous, je veux dire, on est tous les quatre.
19: Et comme il y a quand même deux filles au standard, il y a la crapette et puis je pense que...
22: C'est la crapette bis.
7: L'autre, merde, je me souviens même plus de son nom, c'est...
23: Cyril, non, c'est pas ça.
7: C'est
5: Philippe.
7: Merde, je sais même plus son nom. Je sais même plus son nom.
23: Philippe, la deuxième fille.
7: C'en est une qui fait c'en est une qui fait le standard avec qui faisait le son.
10: Karine.
7: Ah, c'est Karine. Voilà, c'est Karine qui est à côté de la crapette. Alors, pensez-vous qu'une femme soit intelligente pour être avec un homme? Alors, attendez, avant de répondre, les trois filles. Attendez, Delphine, oui. Stéphanie et Sophie, ah oui. Je vais demander à Karine de répondre à cette question, si elle veut bien répondre.
5: Tu peux me la répéter, Gérard, ta question?
7: Alors, pensez-vous qu'une femme soit intelligente pour être avec un homme?
5: Bah, je pense qu'une femme est aussi intelligente d'être avec un homme qu'un homme avec une femme.
23: Non, Gérard.
7: Attendez.
5: Tu n'es pas d'accord avec ça, Gérard?
23: Je veux être obsédé. Et là, ça te fait un enchaînement super pour ton débat d'après.
7: Ouais. Non, mais ça. Ouais,
23: non, mais quand même.
7: Donc je suis d'accord. Je suis d'accord avec ce que tu viens de dire. Maintenant, on va demander à la crapette. La crapette, si elle veut répondre, si elle veut pas me répondre, tant pis. Hein.
5: Ben justement, Gérard, je suis carrément à la bourre, donc je peux pas te répondre. Donc,
7: d'accord. Hein, donc, Delphine.
23: Ouais. Bah, je pense qu'une femme, avec ou sans homme, peut être intelligente. Et avec un homme, elle est intelligente. Et sans homme, elle est intelligente. Ça dépend des hommes. Hein, voilà. Enfin, c'est pas parce qu'elle est avec toi, elle sera moins intelligente.
7: D'accord. Stéphanie.
23: Pourquoi tu réagis pas?
7: Stéphanie.
12: C'est Caramel.
7: Bon, non, Caramel, ta gueule.
23: Oui, c'est exactement. On est intelligent avec un homme, et même ça, tout à fait.
7: Mais comment ça?
23: Bah oui, tu peux être, ça peut très bien être intelligente avec un homme. Et être intelligente aussi sans homme.
7: Merci pour la radio qui est derrière.
12: Moi, je dis, il faut d'abord que tu sois bonne avant d'être intelligente pour être avec un homme.
7: Non mais attends, pour l'instant, c'est pas appelé pot de chambre, toi. La radio.
23: Tu pourrais être une femme dans ces cas-là.
12: De quoi?
23: Je te retourne la question. L'homme doit être aussi intelligent, alors pour être avec une femme.
12: Tu sais ce que c'est qu'une
7: tomate
12: avec une cape?
7: Oh, Sophie.
12: Oui.
7: Non, ta gueule, Sophie.
12: Sophie, elle a 21 ans, elle mesure 1m65.
23: Mais qu'est-ce que. Mais toi, tu sais que tu nous gaves,
13: t'es le mec là. T'es bonne, toi, le mec là qui parle.
7: Bon. Alors, on va faire la conclusion sur ce débat parce que vous commencez à me prendre la tête.
12: Question à Caramel.
7: Non, mais vous commencez à me prendre la tête.
12: Oui, bah, toi aussi, tu me prends la tête, alors je vais te dire.
7: Alors, si t'es pas content, mon pote.
12: Non, je suis pas content.
7: Eh ben, dans ces cas-là, tu raccroches ton téléphone et tu dégages.
12: Non mais attends, un peu de respect, va.
14: Gérard.
7: Bon, tu poses un ultimatum, Gérard.
5: Gérard, on ne peut pas faire de censure, donc c'est toi qui diriges ton émission.
7: Donc, on fait la conclusion. On fait la conclusion. C'est con. Il est 2h10 du matin, je pense qu'à 3h, je vais arrêter.
12: Bonne fête, Gérard.
7: Ça y est, t'as fini tes conneries? Alors maintenant, la conclusion. La conclusion. La conclusion.
12: On se calme, s'il vous plaît.
7: Caramel, ta gueule.
12: Gérard est pas capable, c'est Caramel.
5: Tu pourrais être poli.
23: Très bien, Caramel, on se calme.
12: Caramel, on se calme. C'est Caramel qui vous le demande que Gérard est pas capable.
23: C'est Caramel le chef.
12: Voilà,
7: c'est Caramel le chef. Pour l'instant, c'est pas lui le chef, c'est moi qui commande. La conclusion. La conclusion.
12: Alors, la conclusion, on va commencer par les filles. Qui veut commencer?
7: Non, on va commencer par les mecs.
23: Alors, les filles,
12: qui veut commencer?
23: Bon,
7: alors c'est bien.
23: Alors, si tu dois respecter, fais arrêter cette musique.
7: Bon, Olivier, s'il te plaît. Tu t'envoies le disque, je ferai la conclusion après.
5: Non, non, Gérard, on n'envoie pas le disque. On n'envoie pas le disque.
7: Non, je peux pas, Gérard. Mais fais-toi respecter un peu. Tu poses un ultimatum, tu fais un truc.
5: Voilà, tu fais ta conclusion, alors, on verra pas le disque.
7: Caramel, comme t'as une si grande gueule, tu vas faire ta conclusion.
12: Alors, c'est les filles d'abord.
7: Non, c'est toi pour l'instant.
12: Alors, j'ai pas répondu aux questions d'abord.
7: Eh ben, si t'as pas répondu, ta conclusion, c'est que t'en as rien à foutre.
12: Non, pas du tout, c'est que tu poses pas les questions aux gens qui viennent au débat.
7: Eh ben, non, dans ce cas-là, bonne nuit, Caramel. Hop! Bonne nuit, Thomas. À chaque fois, la semaine dernière, tu m'as fait le même coup que tu me demandais sans arrêt les mêmes questions. Alors maintenant, bonne nuit.
23: Gérard, c'est Delphine.
19: Delphine.
23: Oui, moi je voulais dire que Caramel n'avait pas répondu à la question 1, à la question 3,
8: exact.
23: À la question 5 bis.
8: Exact.
19: Non mais attends, Delphine.
8: Exact.
19: Delphine.
23: Alors. Oui.
19: Delphine, je vais te dire une chose. Parce que si. Bon. Celui qui rentre, tu dégages.
23: Voilà. Merci.
24: C'est Delphine.
8: Gérard, tu pourrais te retenir.
19: Delphine. Je te préviens tout de suite que s'il n'a pas répondu à la question 1, 3 question et 5, 3, comme 5, tu dis, il n'arrête pas sans arrêt, il n'arrête pas sans arrêt, il ne connaît rien. Alors, à la conclusion, vous faites vite fait, bien fait.
8: Moi, je suis pour. Moi, je te l'ai cours d'intelligence. Moi, je suis
23: Magali.
24: Caramel, faut que tu arrêtes parce que tu vas te faire jeter après, hein, ça va être fini. Hein.
19: Non, non, mais Caramel, maintenant, il dégage, je ne veux pas dans le deuxième débat.
24: Ça va être terminé, Caramel.
19: Caramel, bonne nuit.
8: Caramel, il va intervenir.
19: Au revoir. Caramel, tu dégages. Caramel, tu ne te veux pas dans le deuxième débat. Je ne te veux pas dans le deuxième débat.
24: C'est un ultimatum, Gérard.
19: Je ne te veux pas dans le deuxième débat. Je veux que des nanas.
8: Moi, je voulais parler des obsédés.
19: Eh ben, attends, un obsédé comme toi, j'en suis un tous les matins. Alors, bonne nuit, Caramel.
8: Je suis contre les obsédés.
19: Va te faire foutre.
8: Va te faire foutre toi-même, espèce d'enculé.
19: Eh, sois poli avec les gens, tu t'emmerdes, connard.
10: Justement, Gérard, je passe un moment une bonne preuve d'intelligence.
19: C'est bon, on envoie le disque.
10: Non, Gérard.
19: Conclusion.
24: Gérard, je peux pas le faire.
10: On ne peut pas envoyer le disque, Gérard. Il faut que d'abord tu fasses ta conclusion.
19: Delphine, ta conclusion sur le débat. Delphine.
23: Oui, ma conclusion sur l'intelligence, ben, c'est que l'intelligence, on l'a vu ce soir à chaque instant et que c'est très émouvant.
8: Gérard.
23: Que, voilà. Et je pense quand même que Caramel devrait répondre à la question 1, 3, 5 et 5, 10, donc.
19: Non, mais Delphine, je vais te dire une chose.
23: Elle s'appelle Magali, oui, je crois. En
19: Delphine.
23: Fait.
19: Oui. Delphine, je vais te dire une chose, que Caramel, il écoutait un peu plus les questions, il pourrait peut-être répondre. Parce que sans arrêt, il me dit, qu'est-ce que c'est la question? Alors, il n'a pas à répondre. Si c'est parce que c'est un débat, c'est pas de ma faute. Hein, c'est toutes les semaines qu'il me fait le coup. Alors maintenant, Caramel, c'est en de bon entendeur, salut, je veux plus l'avoir dans mes débats. Voilà.
23: J'essaye même pas d'être gentil avec lui.
19: Non, non, mais je veux pas le savoir. C'est tout, c'est clair et net. Bon, Stéphanie.
10: La conclusion, s'il vous plaît.
19: Stéphanie.
14: Alors, moi, oui. Alors pour moi, l'intelligence est essentielle quand même, parce que sans intelligence, c'est rien. Voilà.
19: Et pourquoi?
14: Simplement. Bah parce que tu peux rien faire si t'es pas intelligent.
19: D'accord.
14: Je pense que même tout le monde a de l'intelligence quand même, même si c'est peu. On est tous intelligents quand même.
19: D'accord. Sophie?
23: Oui, ben moi, je trouve qu'on a quand même fait pas mal le tour de la question ce soir.
8: Ça, c'est vrai.
23: Et bon, je tiens quand même à te remercier pour cette bonne idée, parce que c'est vrai que, tu vois, c'est un sujet comme ça, on n'y aurait pas pensé. Et puis, on voit que, voilà, quoi, ça donne plein d'ouvertures sur le monde. Enfin, je veux dire, c'était vraiment intéressant.
10: Il y a beaucoup de travail derrière.
23: Et, voilà, exactement. Et je crois qu'on devrait faire ce genre de choses de plus en plus souvent à la radio, parce que c'est une mission éducative. Ouais, voilà.
19: Des
23: vrais débats sérieux et construits. Et
8: un jour, j'ai des enfants, toi, bah, j'ai branché sur Fun, sur tes débats, ça c'est clair.
23: Bah voilà.
8: Ouais.
19: D'accord. Donc.
23: Et merci Gérard.
19: Il n'y a pas de quoi, c'est gratuit. C'est pas
23: en plus, t'es malade, c'est ta fête et tu nous trouves un sujet super. Je crois qu'on devrait tous t'applaudir vraiment.
8: Ouais. Après moi, 3, 4. Bonne fête Gérard. Allez, on suit.
19: Non mais c'est bon. Non mais c'est bon. Ça, on verra ça en fin d'émission. On verra si sur le deuxième débat ça se passe comme sur le premier, on verra. Donc oui.
14: Stéphanie, et toi ta conclusion c'est quoi?
19: Bah moi ma conclusion.
8: Bah, attends, d'abord nous, Gérard. Attends, on a fini les mecs là.
14: Bon, bah, allez-y.
10: Bah, il reste quand même deux mecs.
8: Gérard.
19: Allez-y les mecs.
8: Allez, c'est Nils, j'ai fait.
19: Ouais, vas-y.
8: Voilà, moi je pense que l'intelligence c'est bien, ça vaut mieux en avoir que pas en avoir. Et j'ai une question à te poser. Attends, je vais demander, penses-tu que c'est intelligent de passer par l'intermédiaire d'un Belge pour vendre tes cassettes?
19: Alors là, je vais te dire une chose.
8: Oui.
19: Nils, oui, je vais te répondre.
8: Oui, vas-y.
19: Tu vois, la question que tu viens de me poser, je vais te dire une chose, que Nils, tu permets, je réponds à ta question.
8: Parce qu'il est vrai, c'est quand même assez intelligent de passer par un intermédiaire pour vendre des cassettes, comme ça tu te mouilles pas, quoi. Toi, il y a un problème.
19: Nils, je vais te dire une chose, que le mec. Nils!
8: Tu t'occupes pas des transports.
19: Nils!
8: Oui, je t'écoute, ma couille, vas-y.
19: Ouais, ma couille, tu la fermes, s'il te plaît. Alors, Nils, je vais te dire une chose, que le mec. qui s'amuse à vendre des cassettes sur moi, qui habite en Belgique, n'a même pas été capable de venir à la soirée de Brême le Comte.
18: Il t'a même pas filé les bénéfices?
19: Non, on l'a même pas vu.
10: Gérard,
19: on devait en entendre salut pour celui-là, et c'est pas la peine qu'il s'amuse à me faire chier.
18: Bon, okay. Alors, Axel,
19: bon, Axel, attends, ta conclusion. C'est bon, Nils. Non, c'est bon, c'est bon, ça y est. Nils, c'est bon.
18: Axel. Ouais, donc, alors, je voulais dire que le sujet de débat ce soir, c'était excellent, quoi.
19: Mmh.
18: Intelligent, c'était pas trop mal.
19: Mmh.
18: T'as pas mal assuré, sauf que t'as un petit peu gueulé sur les bords, quand même.
19: Bah, ça...
18: Un petit peu, quand même, hein.
19: Ça, fallait pas me forcer.
18: Bon,
19: normalement, d'habitude, les premiers débats, je ne gueule pas, mais là, vous m'avez forcé, donc j'étais forcé.
23: Pas forcé, hein, quand même.
19: Non, presque pas.
23: Non,
18: non, mal à la gorge,
23: soyez gentil un petit peu.
18: Bonne chance avec Henri quand même.
23: Voilà,
19: Qui c'est qui vient de poser, qui c'est qui vient de sortir cette question là?
18: C'est Axel.
19: Ouais, Axel, je vais te dire une chose, qu'avec Henri, c'est un copain que je connais.
18: De toute façon, on va pas dire ce qui se passe à l'antenne. Hein.
23: C'est beau l'amitié, Gérard.
19: D'accord. Donc,

0: Si, ben c'est bien. Donc moi, ma conclusion... Donc ma conclusion, c'est que... Le premier débat, d'habitude, j'avais pas l'habitude de pousser mes guédantes comme je l'ai poussé. Mais là, ce soir, on m'a forcé.
1: C'est pas gentil.
0: Donc, si on me force à pousser encore plus, je vais commencer à gueuler plus fort sur le deuxième.
2: Pousser
0: et là, ceux qui ont les Wattman dans les oreilles ont intérêt de les retirer.
3: Ouais.
0: Parce que ça risque de cartonner sur le deuxième. Donc,
1: Les quoi dans les oreilles?
0: Les Wattman.
1: D'accord.
2: Les Wattman,
0: ils ont intérêt de les retirer. Parce que sinon, ça va, ils vont avoir mal au tympan.
4: Hein.
0: Donc, au deuxième débat, je ne veux pas les mêmes.
2: C'est clair et net.
0: À part les trois nanas, à part une qui s'est un petit peu endormie sur les.
2: Voilà, laquelle, Gérard?
3: Des noms.
0: Je sais pas parce que.
2: Un petit peu de délation, hein, Gérard, allez.
0: Je sais pas, tu vois ça au standard, tu essayes de me réveiller un peu les trois filles, là. Comme je peux rien faire pour la réveiller, moi.
1: Okay. Après, c'est un débat sur toi, c'est ça?
0: Non, après, c'est un débat sur les hommes les hommes obsédés.
3: Ouais, c'est pas intéressant comme débat.
0: Ouais, ben, bon, et de toute manière, les mecs qui viennent de passer, c'est pas la peine. Je ne veux vous. Ah merde, crapou. D'accord, vous m'avez compris.
3: Mais Gérard,
0: oui.
3: Est-ce que Stéphanie, là, j'espère qu'elle a les bonnes questions pour le deuxième débat. Parce que c'est quand même intéressant.
0: Ah bah si tu veux participer jusqu'au bout, il n'y a pas de problème.
3: Ah bah il n'y a pas de problème, ouais.
0: Bon bah, t'as pu répondre quand même à toutes les questions.
3: Ah bah oui, j'ai répondu à toutes les questions, moi.
0: J'espère que tu as travaillé un peu plus.
3: Ah bah je suis réveillée, j'arrête pas de parler, parce que je dis pas mon nom à chaque fois.
0: Ouais bah, faudrait peut-être donner ton nom le plus souvent possible.
3: Ah ouais, t'entends pas, est-ce que tout le monde respecte?
0: Non mais attends, je te respecte.
3: Ouais,
0: c'est bon. Hé, Dominique, qui c'est qu'on va écouter?
3: Non.
5: Notre Gérard crache un peu pour
0: les. Et c'est qui ce clown qui s'amuse à mettre sa musique?
2: Bah écoute, justement, moi j'arrive pas à voir parce que je peux pas voir sur mon écran donc qui met quoi. Donc c'est peut-être aussi une fille.
0: Celui qui vient de mettre la musique. Ouais, je voudrais poser.
5: Mais quand il descend pour se promener, c'est pour se faire monter un coup de vite parti avec du latex.
1: Gérard réagit, hein.
2: Alors là, Gérard fait quelque chose.
0: Voilà, alors on va écouter les Daft Punk. On va écouter les Daft Punk avec Virginité.
6: Mardi, je l'ai reçu dernière. Et comme par hasard, ce matin, je reçois une de plus tôt. Donc, qui passe gap ou qui envoie le courrier parce que les enveloppes ont mis
7: d'arbre. Donc, ça a lieu le 31 mai, c'est un grand bal costumé à la Cité Carnot, dîner-spectacle, soirée sodo. Donc, il y a des tarifs, GG vous tripote la nouille pour 10 balles.
0: Oh, non, mais t'as raison, mais dis ça devant des millions d'auditeurs, espèce de con.
7: Demi-tarif pour les routiers.
0: T'es minable, hein.
7: Branlette avec gants de toilette, 200 balles. Pipe plus toast au caviar, 2000. Glaçon dans le slip, 100 balles. Bite au cirage, 50 balles. GG sodo plus assiette anglaise, 500 balles. GG la nuit plus une part de tarte aux pommes, 12 000 balles.
8: Sont fous les mecs.
0: Non mais...
7: Soda avec bouteille de champagne plus compote, pomme banane pour 5 000 balles. Et pour le gagnant du grand concours, kiss fucking avec tonton Bip. Donc voilà, donc il y a tous les tarifs. Et il faut venir costumé bien sûr. Donc vous connaissez l'adresse, hein, j'ai pas besoin de la rappeler.
0: Ah si. T'as raison toi, parce que le jour que j'ai la tienne, je la balance à l'antenne. Alors fais bien gaffe aussi toi là-bas.
7: Je voulais passer moi.
0: Ouais, ben tu vas voir, tu vas passer avec un coup de bombe lacrymogène.
7: Bien joué Gérard.
3: Là,
7: toujours dans la délicatesse.
0: T'inquiète pas, lui gueule d'amour, de manière qu'il fasse gaffe à ce qu'il fait, parce qu'il va être mal barré lui aussi.
7: Voilà.
0: Il va se retrouver comme les autres là.
7: Mais ça se trouve, gueule d'amour, fesse de bobin, tout ça, c'est tes copains, ils viennent chez toi, tu t'en rends même pas compte. Je l'avais déjà dit ça, je l'avais déjà dit.
0: Déjà, en plus, ils s'amusent à poster des courriers les mêmes que tu reçois. Alors, un coup, c'est posté de Paris, un coup, c'est posté d'Anières, plutôt.
7: Ça se savoir, faut savoir où il habite, le mec.
0: Et en plus,
7: c'est moi, gueule d'amour.
0: Il y en a un qui se fait passer pour Christian de la Seine-Saint-Cloud aussi.
7: Ah, carrément.
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0: Et toi, je t'ai dit tout à l'heure de me poser des questions. Bon.
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0: Et voilà, bonsoir à tous, bonsoir à toutes. Alors, Cécile au standard.
3: Je m'en fous.
0: C'est moi qui commande, ok?
3: Ok, ce soir tu peux m'appeler Cécile.
0: Bon, alors, je fais ce que je veux, c'est moi qui commande.
3: Tu es le
0: d'accord
3: chef, Gérard.
0: Donc, ça y est, il est quand même là. Alors, par contre, ce que je vais... Hervé, tu peux allumer ton micro.
4: Il est allumé.
0: Par contre, ce que je vais vous demander, une chose, je ne veux pas entendre un Larsen. Donc, s'il y a un téléphone qui sonne, c'est pas la peine.
3: Okay.
0: D'accord.
4: Ok, y a pas de problème.
0: Donc sur le web, il va se présenter tout seul et il va donner parce que moi je suis incapable de dire le web.
5: Esteban. Alors,
0: ben tu donnes le site internet s'il te plaît.
5: Funradio.fr.
0: C'est tout.
5: Rubrique Gérard.
0: Ah bah dis donc.
5: Non, t'as ta rubrique maintenant. Tu sais que t'as ta rubrique maintenant, Gérard.
0: Ah Max. Max, s'il te plaît.
6: Non, Gérard, enchaîne.
0: Non, il est pas encore l'heure. Max, s'il te plaît.
6: Il est minuit et demi.
0: Non.
6: Gérard.
0: Bon, à l'AREA, vous avez monsieur Pedro.
6: Bonsoir, Gérard.
0: Le roi de Pedro.
6: Merci, public.
0: Merci au public. Donc, alors, on accueille Leslie.
7: Salut.
0: Salut à toi.
7: Ça va tout le monde?
0: Et toi?
7: Ça va.
0: Merci pour la semaine dernière de pas vouloir m'avoir parlé aux antennes.
7: Je suis timide.
0: Comment ?
7: Je suis timide.
0: Ouais, t'es timide, mais je me soigne.
7: Mais t'inquiète pas, je vais me rattraper.
0: Non, tu me laisses un peu plus de son. Hippolyte.
8: Salut Gérard, salut tout le monde.
0: Attendez, je donne les fréquences. 101.9 pour l'Estagne, donc c'est Paris.
7: Paris, ouais.
0: Donc toi, c'est Bourg...
8: Bourg-Troude, 110.10.
0: Mais attends, ça existe cette fréquence?
8: Bah oui, ça existe.
0: Ouais, et la main de ma sœur dans la culotte d'un zouave, elle existe?
8: Bah j'en sais rien, demande-lui. Non mais c'est 110.
0: Tu la fermes? Ok.
8: Oui, monsieur.
0: Jacques, comment? Oui, monsieur. Tu commences pas, hein, ok?
8: Bah c'est... Oui, j'ai pas.
0: Jacques Langue-Fourré,
9: bonsoir tout le monde. 119.9 à Broutin-Fion, bonsoir Gérard.
0: Voilà, bonsoir à toi.
9: Bonsoir.
0: Et Boudin Rouge, comme par hasard, qui est encore là.
9: Ouais,
0: dernière, 101.9. Alors, comme Max est là. Max, s'il te plaît.
9: Salut, Max.
0: C'est mon débat. C'est mon débat.
9: Salut, Max.
0: Attendez, s'il vous plaît.
9: Salut, Max.
0: Coupe-moi les auditeurs, merci. Max, tu peux dire comment que ça se fait qu'il y a un site internet à mon nom maintenant?
4: Non, c'est pas un site internet, c'est simplement une rubrique.
0: Ah, voilà.
4: Attention.
0: Donc c'est une rubrique.
10: C'est une rubrique. Exactement.
0: Voilà, c'est une rubrique. Ouais. Donc peut-être qu'on va faire le site internet de Gérard.
10: J'ai pas dit que c'était l'aircon.fr. J'ai dit que c'était funradio.fr, rubrique Gérard.
0: Mais dans ces cas-là, oui. Donc alors avant de commencer, donc on a salué tout le monde. Oh Pedro, si ça te dérange pas.
6: Quoi, merci. Je gère, vas-y, continue, mais fais ton débat, toi.
0: Non, mais attends, on va quand même saluer tous ceux qui travaillent, donc, les agents de sécurité, les chauffeurs routiers, les chauffeurs de taxi, les infirmières, et bien sûr, sans oublier...
6: Les piliers de bar.
0: Non, les chauffeurs de bus, parce qu'il faut pas... Non, Gérard. Non mais attendez, si vous coupez la lumière, moi je vais pas pouvoir travailler, d'accord? Parce que là, j'ai bien l'intention d'aller très loin cette nuit. Donc je voulais quand même saluer un chauffeur de bus, et malheureusement, il est sur une ligne que je vais revoir demain. Donc je lui fais un petit coucou quand même, il me l'a dit.
10: On s'en fout des bonjour, y a pas de...
0: Donc voilà, voilà, mais non mais si.
6: Gérard, c'est question, vas-y, commence.
0: Voilà.
6: Il est l'heure.
0: Donc alors... Le débat porte sur les jalousies, râteaux et lapins. Alors, qu'est-ce que la jalousie pour vous? On va demander à Ophélagne. Allô?
11: Merci.
0: Opelagne.
11: C'est pas d'Opelagne.
8: C'est une nouvelle, elle vient d'arriver.
12: C'est quand même pas moi qui t'appelle Opelagne.
0: Non, Hippolyte. Ouais, mais attends.
3: Hippolyte, Gérard.
8: Hippolyte.
0: Merci. Merci, Cécile.
8: Tu dois connaître mon cousin Casimir.
0: Ouais, tout à l'heure, je vais connaître ta soeur qui va aller sucer une bite, d'accord?
11: Oh là là.
0: Tu vas pas commencer à me casser les couilles!
8: Gérard, je suis
0: okay. Attends, tu vas pas me casser les couilles!
11: Ça va être chaud.
8: Mais c'est pas toi que j'ai appelé Casimir, c'est mon cousin qui s'appelle Casimir.
0: Ouais, mais ta soeur, elle s'appelle,
6: Gérard,
0: la main de ma soeur.
6: Ok, c'est bon.
0: Ok.
6: Gérard, du calme.
10: Gérard, moi, j'ai déjà un chiffre au début du débat. La fois dernière, t'avais démarré à 2840 auditeurs. Là, pour commencer, t'es à 4111 auditeurs dès le début.
0: Par contre, Cécile,
10: t'en as rien à branler.
0: Cécile,
10: rien à foutre.
0: Non, mais t'éteins ton micro, s'il te plaît. Par contre, attendez, avant qu'on commence, non, mais de toute manière, faut bien que je mette les choses au clair. Avec le site internet, il y a un problème qui va se poser. Le site internet, faut bien se dire une chose, que les questions, je veux qu'ils aillent en rapport avec le débat. S'ils n'ont pas un rapport avec le débat,
10: ce n'est pas la peine de les poser.
6: Ok, Gérard.
0: D'accord.
6: Ok, vas-y, pose ta question. Il faudrait commencer, Gérard. Ça fait 5 minutes.
0: Bah, oui, mais ça y est, j'ai mis les choses au clair. Donc, on y va. Alors, qu'est-ce que la jalousie pour vous? Donc, j'avais demandé Hippolyte. Hippolyte.
8: Oui, c'est moi. Eh ben écoute, la jalousie c'est pas forcément dans un couple, c'est en fait quand on a envie de posséder ce que quelqu'un d'autre possède. C'est un sentiment malsain.
0: Ah non mais attends, pour toi la jalousie c'est quoi?
8: C'est un sentiment malsain.
0: Pour toi non mais pour toi. Pour toi la jalousie ça représente quoi? Vraiment.
8: Bah, c'est pas bien. Je comprends pas ce qu'il faut que je te dise.
0: Non mais attends. Bon, ok. Attends. De toute manière, on en reparlera. Boudin rouge.
13: Bah moi, c'est un peu pareil, quoi. Si tu veux,
8: c'est pas bien.
13: Quand je vois qu'il y a un mec qui a un truc que j'ai pas. Bah ça m'énerve, quoi.
12: Genre sa meuf.
13: Mais pas forcément, quoi. Ça peut être n'importe quoi, tu vois. Ça peut être une voiture, un demi.
0: Non, attends, tu parles pas de demi, d'accord? On parle pas de d'alcool, ok?
13: Ouais, j'ai pas parlé de ça, c'est toi qu'on parle là. J'ai pas dit un demi de quoi, on est d'accord?
8: Un demi d'eau?
0: Non, mais c'est bon, c'est toi qui viens d'en parler, ok?
13: On est d'accord.
0: Non, mais c'est bon! Alors, Boudin rouge, au revoir! Boudin rouge, au revoir! Boudin rouge, au revoir! Merci!
10: Gérard, il y a réaction par rapport au débat.
0: Ouais.
10: Il y a le petit Robert qui nous dit que dans jalousie, il y a un A et un E comme Gérard. Fin de mon intervention.
0: Non mais ça, de toute manière, je ne réponds pas là-dessus. Un quoi que tu m'as dit?
12: Un
10: G. Oui. Un A. Message du petit Robert qui dit que dans jalousie, il y a un A et un E comme Gérard. Je coupe mon micro.
0: Ouais mais je vois pas du tout le rapport.
14: Langue pourrée. Écoute, en fait, la jalousie, c'est quand les gens, ils sont pas prêteurs, en fait. C'est quand, en fait, ils ont des trucs et ils veulent pas les prêter
0: Attendez 5 minutes, s'il vous plaît.
14: Personnes.
0: 5 minutes.
6: Alors, on va combler, bien sûr, on va discuter à la place de Gérard, qui est en train de taper la discute. Ça va bien, les auditeurs?
12: Ça va bien, et toi,
6: ouais, ça va d'enfer.
14: Qu'est-ce qu'il fait, là, pendant ce
6: temps? Gérard est en train de draguer, ouais, voilà. En plus. C'est bon, Gérard?
0: Non, mais
6: Gérard.
0: D'accord?
6: Allez, Gérard.
0: Je demandais. Donc, on accueille Philippe Bouvard. Ah! Bouvard RTL 101.9. Ouais! On se calme. Voilà, merci.
14: C'est quoi ce travail?
0: Philippe Bouvard, de toute manière, c'est Cécile qui t'a pris au standard. Bon alors, Philippe Bouvard.
15: Oui.
0: Alors.
15: Monsieur Cousin, bonjour.
0: Non, Monsieur Cousin, il
14: est... Il n'est pas là.
12: C'est pas Monsieur Cousin.
0: Laisse-le, s'il te plaît.
15: Allô?
0: Merci.
14: Pas de cousin ici.
15: Monsieur Gérard C, qui nous envoie des questions.
0: Non, je t'envoie rien du tout, Bouvard.
15: Bon, déjà, vous allez me donner du monsieur Bouvard, quand même.
0: Du monsieur, si je veux, d'accord.
8: Son Altesse Philippe Bouvard. Allez.
15: Messieurs les auditeurs, bonsoir.
0: Monsieur Bouvard, vous répondez à la question.
15: Bon, monsieur Bouvard, écoutez, une fois, monsieur Bouvard, deux fois. Posez-moi votre question que j'y réponde avec plaisir, allez-y.
6: Vas-y Gérard, pose-la ta question.
0: Qu'est-ce que la jalousie pour vous?
6: S'engueuler.
15: Bien écoutez, la jalousie est un sentiment malsain, je dirais, un sentiment honteux que nous éprouvons tous à un moment ou à un autre.
0: Ouais, c'est ça. Merci. Bon. Merci. Merci monsieur Bouvard. Jacques Langue Fourrée.
9: Je t'ai déjà répondu, mais tu m'as coupé la parole, tu m'écoutes.
0: J'accueillais Philippe Bouvard, soi-disant.
9: Tu t'es occupé à brancher la nénette.
0: La nénette, tu permets. Allez, au standard. Alors, tu vas aller la revoir. Tu vas aller la revoir. Tu permets ta gueule, je te dis au revoir. Hop, au revoir. Langue Fourrée, Cécile.
5: Gérard, en attendant, on a plein de réactions.
0: Ah, alors, vas-y. Vas-y, donne. Non. Attends. Ça, tu vas me le virer. Alors, l'érection, je veux les avoir tout de suite. Allez!
3: L'érection, tu veux l'avoir tout de suite. Ah bon?
6: Tu vas avoir l'érection tout de suite,
0: Les réactions, pas l'érection! Cécile!
5: Christophe de Chavannes est en lui.
0: Quoi, Christophe de Chavannes? Non, il n'existe pas. Je m'appelle pas Christophe de Chavannes.
6: Bon, Gérard, le débat.
0: Bon, alors, vas-y, les réactions.
5: Alors, on nous dit qu'il faudrait que tu remettes un fil à ton micro.
0: Parle devant ton micro.
5: On nous dit qu'il faudrait que tu remettes un fil.
0: Non, mais attends, parce que là, il y a un problème, là.
11: Est-ce qu'il y a moyen de faire un débat, là?
0: Oui, mais attends, Leslie, s'il te plaît, merci.
15: Question de madame Leslie.
0: Oh, Philippe Bouvard, ta gueule. Merci. Réaction internet.
5: On nous dit qu'il faudrait que tu remettes un fil à ton micro, que ce serait plus facile pour aller le récupérer quand tu te le mets dans le cul.
0: D'accord, ça, ouais.
5: T'as voulu dire. Est-ce que tu sais ce que ça veut dire, Gérard, donc, en polonais?
0: Ça veut dire quoi?
5: Gérard, bah Philippe.
0: Gérard Philippe, ouais.
5: Et sinon, on a encore beaucoup de réactions. Un auditeur, Laurent de Petit Guillaume, qui nous demande pourquoi.
0: Pourquoi quoi? Quand il sera décidé à répondre, il répondra.
6: Vas-y, réponds à la question, Gérard.
11: Ouais.
0: Donc pour toi.
11: Moi, c'est par exemple quand il y a une meuf qui tourne autour d'un mec que tu kiffes, quoi.
0: Ouais.
11: Ça te fait pas plaisir, donc tu peux être jaloux.
0: Okay.
11: Par exemple, ton mec, il rentre chez toi le soir, il te raconte tout ce qu'il a fait dans la journée avec ses collègues féminines, ça t'énerve, quoi.
0: Ouais, non, mais
11: il faut. T'as envie de lui prendre la tête et de l'éclater en deux. C'est bon.
0: D'accord. Mais de toute manière, faut dire une chose. Qu'est-ce que la jalousie pour vous? Donc, on en a discuté tout à l'heure avec Max. On en a vaguement parlé comme ça en direct.
11: Je t'ai trouvé brillant.
0: Ah, parce que t'as écouté, puis de toute manière, t'as dit que tu voulais me parler en antenne, quoi. N'est-ce pas?
11: Ouais, on va voir.
0: Non, mais c'est bon, derrière. Non, parce que de toute manière...
11: Moi, je prends partout, hein.
0: Non, mais de toute manière, les lines, ça fait des...
11: Attends, tu recommences pas, quoi. Les lines, je veux pas. Hein.
0: Non, mais attends, tu permets, s'il te plaît?
11: Oh. Tu dis bien mon nom, c'est tout.
0: Les lines, c'est voilà. Ça? Ok. Donc, alors, qu'est-ce que la jalousie pour vous? Donc, en fin de compte, la jalousie, il faut bien se dire une chose, c'est que les mecs, les trois quarts du temps, vous allez pas dire que vous n'êtes pas jaloux de votre nana. Ça, et les nanas, vous êtes toutes pareilles. Vous êtes autant jaloux que nous. Alors, ne confrontez pas.
11: Mais tu réponds pas à la question, là.
0: Bah si.
11: Bah non.
0: Bah la jalousie, qu'est-ce que la jalousie pour vous? En fin de compte, vous êtes toutes jalouses. Parce qu'on a quelqu'un.
15: Ouais.
0: Et les nanas sont jalouses parce qu'elles ne peuvent pas nous avoir. Okay. C'est ça le problème.
15: Oui, enfin, en l'occurrence, elles ne peuvent pas vous avoir.
0: Ouais, mais merci Bouvard.
11: C'est vrai qu'il y en a qui ne sont pas dans la misère humaine, quoi.
0: Ouais. Non, mais de toute manière, il y a certaines personnes qui ont des problèmes pour avoir des
15: pour
0: nanas.
15: Par exemple.
0: Non, mais pas comme moi.
11: Non, mais c'est pas.
0: Non, mais attendez. Attendez, s'il vous plaît. C'est pas parce que je fais de la radio que je peux me faire facilement des nanas. C'est faux.
15: La preuve.
16: Quand même, un petit peu quand même, Gérard.
0: Qui
11: Quand même.
0: Alors, vas-y, laisse-la. Attends, ouais, Pedro.
10: Non, je disais peut-être la radio fait pas qu'aider parce que le physique compte
0: un peu
10: aussi.
0: Non, de toute manière, c'est pas parce que non, mais de toute manière, ça je l'ai dit tout à l'heure, c'est pas parce que tu fais de la radio que tu peux automatiquement tomber amoureux de quelqu'un. C'est faux.
14: Ouais.
0: C'est faux. Ça faut bien. Non, mais il y a pas l'odeur.
14: Alors,
0: d'accord.
14: Monsieur...
0: Alors, attendez, laissez-moi finir.
3: Oui, mais Gérard.
0: Oui,
3: assume ton succès quand même.
12: Que je comprends pas, ça, c'est que
0: non, mais non, mais de toute manière, j'assume mon succès. Ça fait 2 semaines.
14: Assume ta gueule aussi.
0: Alors toi, tu vas te faire enculer.
12: Que je comprends pas, c'est
0: Jacques.
12: Que toi, c'est...
0: Jacques, non, pour rien. Au revoir. Terminé.
3: Gérard, je suis désolée, mais Jacques Langfourré, tu l'as déjà jeté?
0: Non.
3: Si,
0: non,
3: si.
0: Non, j'avais viré Boudin.
10: On a une réaction.
0: Oui, réaction.
10: Alors, pseudo Actarus qui demande si on peut être jaloux d'un objet, parce que lui-même, il a divorcé femme, parce qu'il l'a retrouvé avec son astéroïde dans le cul.
0: Non, attends, tu peux me redonner ton nom, s'il te plaît, à l'antenne?
10: Esteban.
14: Toi,
0: je vais dire une chose, que c'est même pas la peine de lire tes sondages. Les sondages,
10: c'est
0: je
10: pas
0: veux.
10: Un sondage, c'est une question.
0: Non, mais la question que, c'est là que je les veux. Là, s'il te plaît.
10: Bah, parce que je les prends pas là, je les recopie là.
0: Non, mais même. Ça, c'est ce que tu viens de faire. Donc, c'est ça,
10: érotique.
0: Non, mais c'est. Comment?
12: Prendrait bien un cornofinger.
0: Non, mais attendez.
14: Ah,
0: le prochain. Attendez.
14: Bien un cornofulgure.
0: Attendez, je vous préviens d'une chose. Attendez, s'il vous plaît.
14: Tu mets un coup de rétro-anus.
0: Je préviens d'une chose.
14: Autolargue.
0: Je préviens d'une chose.
14: Oh merde.
0: Bon, bah ça commence. Alors, vous commencez comme ça. Je sens que le débat va se terminer.
6: Sus. Bon, l'auditeur qui a mis la musique derrière, qu'il arrête, c'est très bien.
14: Tu
6: Merci.
14: Tu sortiras avec Vénusia, toi.
0: Comment?
12: Voilà, ce que je te disais, c'est que je comprends pas, c'est que t'as une belle gueule, t'as une belle voix, t'es pas con, je comprends pas que tu te fasses pas des meufs, quoi.
14: C'est faux.
0: Qui parle?
12: Bah, laisse-la.
14: Bah, y'en a qu'une fille.
0: Ouais, non, mais, faut vous dire une chose, que j'ai une belle gueule, j'ai une belle voix, et si j'ai pas de nana, c'est grâce aux nanas. Et Philippe Bouvard, tu fermes ta gueule.
12: Mais t'oublies
0: de
12: dire que t'es pas con aussi.
0: Eh ouais, mais malheureusement, c'est que vous les nanas. Le mais attendez, les nanas, arrêtez de nous prendre pour des cons,
14: ouais,
0: d'accord?
12: Mais non, mais c'est impressionnant.
0: Arrêtez de nous prendre pour des cons. On n'est pas des marionnettes, d'accord? On vous prend pas pour des marionnettes. Oh.
10: On n'est pas du show business.
0: D'accord? Merci.
12: Pas entre
14: nous. Merci.
0: Voilà.
14: Bonsoir Gérard.
0: Gorbitchov.
14: Oui, bonsoir, je viens d'arriver, c'est Gorbitchov.
0: Donc tu veux répondre à la question?
14: Oui, c'est 118-8 à Saint-Sulpice dans le Pont.
0: Ouais, mais je m'en fous.
14: Oui, moi je veux répondre à la question. J'étais tout à fait d'accord avec toi, les femmes elles nous prennent pour de la viande et en fait sous la viande il y a un cœur.
0: Non, mais de toute manière, attendez.
14: On n'est pas que des sexes de 30 cm, je veux dire, il y a un petit cœur qui bat.
0: S'il vous plaît. Moi, je vais vous répondre.
14: Ouais.
0: Il y a des cœurs à prendre à l'heure actuelle sur la Terre.
14: Il n'y a pas que ça à prendre.
0: Hein. Mais faut bien se dire une chose. Que ce n'est pas à nous. Ce n'est pas à nous de faire le premier pas.
12: Pourquoi?
0: Ce n'est pas à nous, les hommes, de faire le premier pas. Parce que vous, les nanas, vous nous prenez pour des cons.
10: Ouais, mais
0: alors, les nanas, s'il te plaît,
10: Esteban.
0: Esteban, l'internet, tu me coupes ton micro, merci.
16: Je suis entièrement d'accord avec toi, Gérard, y'en a marre.
0: C'est qui parle?
16: C'est Hippolyte, je suis entièrement d'accord avec toi.
14: On est tous d'accord, il faut que ça
0: Non, mais de toute manière, Gérard. Faut arrêter. Parce qu'on n'est pas une marionnette, nous.
12: Quoi,
0: on est des êtres humains. Vous êtes.
16: Il faut arrêter de jouer avec nous, les filles.
0: Oh,
16: c'est pas possible.
0: C'est moi qui parle. Laissez-moi finir.
15: J'ai une question à poser. C'est Philippe
0: Bouvard. Oh, putain.
15: Je voudrais savoir à partir de quel pourcentage de prothèses on se considère encore un être humain.
0: Bouvard, au revoir.
15: Ah,
0: merci. Bonjour,
12: Philippe.
0: Voilà. Alors, donc, je disais. Pour répondre à Gorbitchov,
15: ouais.
0: À Hippolyte, qui est toujours là, et Leslie.
12: Ouais.
0: Donc,
15: ouais.
0: Arrêtez de nous prendre pour des marionnettes. On n'est pas un jouet. Faut bien se dire une chose. Faut bien se dire une chose. On n'est pas un jouet. Vous n'êtes pas un jouet. Dans ces cas-là, arrêtez de nous prendre pour des cons.
11: Mais les meufs, elles peuvent dire pareil. Hein.
14: Attends, dis-le, Gérard, qu'on n'est pas des objets sexuels quand même.
0: Mais de manière. Si on veut une nana. Si on veut faire une vie, c'est qu'on a besoin de quelqu'un pour être heureux dans la vie. Mais pas nous emmerder.
14: GG, je tiens à dire aux femmes que si ça continue, il serait possible qu'on s'occupe plus d'elles et qu'on reste entre
0: mais
14: nous.
0: Mais de manière.
14: Ils l'ont mérité, il faut leur dire.
0: C'est qui?
14: C'est Gorbatchev.
0: Ouais. Mais de manière. Mais écoute-moi.
14: Ouais.
0: Non, mais de manière, ce qui va se produire un de ces quatre matins, bientôt.
14: Ouais, un de ces quatre matins.
0: Non, j'ai jamais dit un de ces quatre matins.
14: Ça faillit quand même.
0: Moi, je dis bien. Et ça, c'est la première question. Et on va continuer parce qu'on va pas s'éterniser là-dessus. Mm-hmm. Faut bien se dire une chose. C'est que les nanas, arrêtez de nous prendre pour des cons. On n'est pas des objets. On n'est pas des objets, on n'est pas des meubles. Hein?
14: On n'est pas des meubles.
0: Alors,
14: on
0: arrêtez de nous prendre. Arrêtez de nous prendre pour des cons.
14: Après,
0: on discutera avec vous. Mais arrêtez de nous prendre pour des cons. Parce que les nanas, de toute manière, les nanas, vous êtes toutes pareilles.
17: Ouais,
0: d'accord.
17: Vous
0: êtes toutes pareilles. Il y en a qu'une au standard. Hein? Mais de manière, vous êtes toutes pareilles. Vous êtes toutes pareilles. Vous êtes des chiennes.
14: Ouais,
0: et vous n'êtes pas capables.
17: Gérard, tu baisses.
0: Vous n'êtes pas capables de nous dire. Vous n'êtes pas capable de nous dire comment qu'on peut vous aider.
14: Ouais.
0: D'accord, on veut vous aider, on veut vous apporter ce que vous avez besoin. Mais
17: Gérard,
0: aidez-nous.
17: Gérard, tu baisses.
0: D'accord.
17: Gérard, tu baisses beaucoup là.
14: Ah, Gérard,
11: t'as besoin de te vider les couilles surtout.
14: Nous, on veut leur donner quoi en fait. On veut leur donner, et voilà, c'est tout.
0: Ouais, mais de manière, elles veulent rien savoir, c'est tout. François Beyrouth.
18: Oui, bonsoir, c'est François Beyrouth.
14: Bonsoir François.
18: Bonsoir.
0: Cécile.
18: Oui.
0: Cécile.
3: Oui, Gérard.
0: Non, attends, 5 minutes, tu me coupes les auditeurs, merci. Cécile.
3: Oui.
0: T'es bien gentille. Mais je te demande pas une feuille par auditeur comme ça. Je te demande.
6: Gérard, tu verras ça pendant
17: le discours. Non, mais t'es une salope.
3: Oh.
0: Comment?
6: Ah, Hervé.
0: Attends. Je peux entendre ce qu'on vient de dire?
6: Oui, bien sûr, on va passer à la vidéo.
17: Je me demandais si elle avait des clopes.
0: Ah, non, mais j'avais compris une salope.
6: Gérard, on va revenir au débat. Tu vas passer peut-être à la question suivante parce que ça fait 20 minutes que tu poses la même.
0: Bah oui, mais de toute manière, je veux répondre.
6: Allez, vas-y, réponds. Réponds et on passe à la suivante.
0: Alors.
6: Vas-y, réponds.
0: Non, mais ça y est, je viens de répondre.
14: Non,
6: bah alors, vas-y.
14: On n'est pas de la viande.
0: Voilà, d'accord. On n'est pas de la viande, donc.
16: On n'est pas des meubles.
0: Non, mais de toute manière, faut bien se dire une chose. On n'a qu'une nana. Mais c'est bizarre. Au standard, Cécile.
3: Oui, Gérard.
0: Est-ce que c'est possible d'avoir des réactions de plus de nanas que de mecs?
17: J'ai une question pour toi, Gérard.
0: Oui.
17: Directement liée à la jalousie. On nous demande, par exemple, toi, Gérard, concernant la jalousie, si toi tu es jaloux quand on traite un autre mec de con.
0: Alors, ce qu'il faut bien dire. Attends, tu fermes ta gueule.
14: Voilà, moi, ouais.
0: Merci,
17: Gérard a raison.
0: Merci. Donc voilà. Donc je réponds. Comme on a coupé les auditeurs.
17: Vas-y.
0: Donc alors, non, mais tu réponds pas en direct, tu laisses tomber. Donc je réponds à la personne. C'est qui cette personne?
17: Selan Sebo Kelo Nex.
0: Alors je lui réponds. On n'est pas des cons, mais faut arrêter que les nanas croivent qu'on est des cons. Quoi qu'en fin de compte, croivent.
17: Un croit.
0: Ouais, croit. Ou bon.
3: Quelle belle grenouille.
6: Bon Gérard, vas-y.
0: Bon. Donc, faut arrêter de nous faire croire n'importe quoi.
17: Non, croive.
0: Non, mais il y a des nanas qui nous font croire n'importe quoi.
17: Croive.
0: Mais qu'elles arrêtent. Parce que faut pas nous promettre la lune. On n'est pas des objets. Donc, arrêtez les nanas, s'il vous plaît.
17: Ok. Vous avez entendu le jeu de mots de Gérard. On n'est pas des obs.
0: Gérard,
17: ouais,
0: voilà.
3: Gérard,
17: quel beau jeu de mots. Il l'a fait exprès en plus.
6: Bon, Gérard, passe à la question suivante, il serait temps.
0: Alors, pensez-vous que les femmes...
18: Il faudrait bien qu'on m'accueille, je viens recentrer le débat là.
0: François Beyrouth.
18: François Beyrouth, bonsoir.
0: Ouais, bonsoir.
18: Ça va bien.
16: Bonsoir François.
14: On m'a demandé la une hein, quand même.
16: Amen, un bon score.
0: Bonsoir.
18: Oui, je suis là, bonsoir.
0: Eh, on parle pas de politique, le premier que j'entends parler de politique, je le vire.
18: Rien à voir.
0: Attends, j'ai faim, moi.
6: Non, mais tu feras ça après, s'il te plaît.
0: Eh putain, ouais, je mange à quelle heure?
6: Tu mangeras pendant le disque. Vas-y, Gérard, pose ta question suivante qu'on y aille.
0: Comment?
6: Gérard, vas-y, pose ta question.
0: Alors, Hippolyte, au revoir. Hop. Hippolyte, au revoir.
6: Allez, au revoir, Hippolyte. Et vas-y, pose ta question maintenant.
0: Alors, pensez-vous que les femmes posent plus de lapins que les hommes? On va demander à François Beyrouth.
18: C'est assez mitigé comme bilan. Il faut savoir que, bon, c'est vrai que les femmes, quand même, de par leur pulsion sexuelle, sont plus propices à poser des lapins que les hommes. Mmh. Parce que nous, hommes, c'est vrai qu'on est un petit peu plus romantique, on est assez fleurs bleues, on adore cuisiner, faire le ménage.
0: Non, mais c'est bon.
18: On n'est pas pareil, quoi. Mmh. Ouais, c'est vrai.
0: Gorbitov.
19: Ouais, je suis d'accord. C'est vrai qu'on est fleurs bleues, on est feuilles de rose, tout ça. Mais quand même les mecs, on est des romantiques,
18: c'est clair.
19: Et puis ouais, non, voilà. Je pense que comme disait l'analyste qui vient de s'exprimer, les femmes. Enfin nous on est plus dans l'abstention au niveau de ce genre de trucs, quoi, en fait.
0: Mmh. Ok. Leslie.
20: Alors c'est quoi qu'ils vont faire chialer les deux autres? Ils rêvent parce que c'est pas du tout ça. En fait c'est les filles les fleurs bleues. Je crois qu'il y en a aucune qui se permettrait ça, quoi. Alors, les mecs, vous êtes des gros salauds.
18: Quelle habillage.
0: Oh, s'il vous plaît. S'il vous plaît.
19: Attends, tu peux pas.
0: S'il vous plaît. Non, non, mais attendez. Oh, tu permets.
17: On a Jean-Pierre Gaillard qui nous dit que l'action Vivanti Universal est en baisse de 37%.
0: Ah. On s'en fout, la politique, je veux rien savoir.
17: Carlon Dumestre est arrivé premier, mais il y a photo. C'était pire.
0: Non, non, mais c'est bon, on en a rien à foutre. Des trucs comme ça, je m'en bats les cacahuètes. Mais je m'en fous.
19: Ouais. Est-ce que toi tu peux répondre? Est-ce que toi t'as eu plus de lapins par des filles ou par des garçons?
0: Non, mais
19: dans ta vie.
0: Cécile, attends, tu permets?
17: Il va faire le loup à Marseille demain.
0: Cécile?
3: Oui, Gérard.
0: J'ai demandé des nanas, pas des mecs.
3: Oui, je suis désolée, mais les filles n'appellent pas en force.
0: Alors, les filles, je vous demande de vous mobiliser. Parce que là, le standard.
6: Il explose.
0: Vous appelez, s'il vous plaît. Eh. Prends des appels et reste pas 3 heures au téléphone parce que ça fait déjà un quart d'heure que je te vois et restes constamment avec la même personne.
17: Attends, non, on a une touche pour changer, Gérard.
0: On accueille Fino.
18: Salut Gérard, salut Fino.
0: Cécile.
18: J'adore ce que tu fais, Fino. Ouais.
0: Cécile.
3: Oui, Gérard.
0: 101.9, ça a retrouvé
3: là. Oh, excuse-moi.
20: T'as la musique?
0: Hein?
20: Je kiffe ta truc.
0: 101.9,
6: Allez,
0: donc
6: Gérard.
0: Tu réponds à la question, s'il te plaît, merci.
18: Laquelle question, Gérard?
0: Pensez-vous que les femmes posent plus de lapins que les hommes?
18: Oui, c'est des sales races, c'est des chiennes. Oh,
20: putain, mais attends, attends.
0: Lestagne. Attendez. Lestagne.
20: Quoi?
0: Laisse tomber, je vais vous défendre.
18: Ouais, parce que moi je cautionne pas, il y a des filles.
0: Je vais défendre le sexe féminin. Donc, Fino, tu réponds. Et après, je vais m'occuper de...
20: Après, tu le tâches, lui. Hein.
0: Ouais, non, mais t'inquiète pas, je vais m'en occuper. Il n'y a pas de problème pour ça, Leslie.
18: Yes, tu déchires.
0: Non, tu fermes ta gueule.
18: Elles jouent beaucoup trop avec nous, les filles. C'est pas normal. Il faut qu'elles arrêtent de nous prendre pour des objets, comme tu disais tout à l'heure. Et oui, je dis que oui, elles nous posent beaucoup trop de lapins.
0: Mmh. Alors, faut bien se dire une chose.
18: Ouais,
0: maintenant que t'as répondu à la question,
18: oui.
0: Tu dis que c'est les nanas qui nous pose plus de lapins que les mecs. Alors moi, je vais te dire que c'est faux.
18: Oui, et pourquoi?
0: Parce que c'est 50-50.
20: Exact.
18: Yes.
0: Il y a autant de mecs que de nanas qui nous posent des lapins.
18: Ouais, mais attends, c'est
0: 60-50. Non, s'il vous plaît, laissez-moi finir. Laissez-moi finir. Il y a 50-50. Laisse-moi aller. Ils vont se taire. Tu permets? Donc c'est 50-50. Et faut bien vous dire une chose dans la tête. Nous les hommes, on est là pour donner du bonheur aux femmes.
20: Les femmes.
0: Les femmes sont là pour nous donner de l'affection, de la tendresse, des câlins. D'accord. Nous, on est là pour leur donner ce qu'elles ont besoin.
18: Du plaisir.
0: Donc, en fin de compte, ce qu'il faut bien se dire dans sa tête.
18: Ouais.
0: Hein? On est jeune. Tout le monde a besoin de quelqu'un dans sa vie.
18: Je suis sûr que Gérard, t'es comme moi, tu offres sans sans problème une demi-heure de cunnilingus à toutes les filles que tu rencontres.
0: Alors je vais te dire une chose.
17: Gérard, un point sur le net. Merci. Parce qu'on vient de passer une limite. On est à 9998. Ce qui est dommage parce qu'à deux près, on passait les 20 000.
6: Ah oui, c'est clair, ouais. 9998 plus 2 dit 20 000.
0: Attends, t'es sûr de 9998? Ouais. À deux près, on passait les 20 000.
6: Bah ouais, tu sais pas calculer.
1: Oui,
6: ou quoi?
1: J'ai fait maths sup, Gérard, et c'est ça.
6: C'est ça.
0: Chez moi, c'est 10 000, hein. C'est pas, c'est pas 20 000.
17: D'accord, si tu suivais le débat.
18: Moi, je vais t'aider, Gérard, je vais brancher mon Minitel.
0: Donc, je réponds à la personne là qu'a voulu.
17: J'avais quand même un truc internet. Hein.
0: Oui.
17: Question de Hannibal Lecter qui demande
0: attends,
17: quand est-ce que tu peux lui bouffer le cul.
0: Non. Alors là, je vais te dire une chose. C'est pas des trucs internet. Ton papier, tu me le fous à la poubelle. D'accord.
18: Des fèves au beurre. Un délicieux carré de vigne.
0: Parce que là, on va mettre un disque après.
19: Bon, on mettra. Dans le débat là.
0: Non mais, Attendez, s'il vous plaît, laissez parler les slides. Merci. Ouais.
20: Je voulais savoir si un jour on dirait que je sais pas dans jusqu'à 4-5 ans, bon, tu trouves pas de neuf. Mm-hmm. Est-ce que par exemple t'envisagerais de devenir hétéro?
0: Non.
18: Non, possible. Non, jamais. T'as bien raison.
19: C'est Gorbitchov. Je te repose la question de tout à l'heure. Tu m'as pas répondu. Est-ce que toi t'as pris plus de râteaux par des hommes ou par des femmes, toi?
0: J'ai pris plus de râteaux par
17: des chiens.
0: Par des nanas que par des mecs, d'accord?
6: T'en as pris par des mecs?
0: D'accord?
6: T'en as pris par des mecs,
17: Gérard? Tu serais jaloux, Gérard, tu serais jaloux de voir ton mec coucher avec un autre?
0: Ça
17: t'exciterait?
0: Non, mais de manière.
19: C'est un mec qui te mettait un râteau, en fait.
0: Et mon poing dans ta gueule, toi?
19: Ou une pelle, ou un truc comme ça.
6: Non, mais Gérard, t'as dit que tu t'étais pris plus de râteaux par les nanas que par les mecs.
0: Fino et Gorbatchev.
18: C'est pas Fino, hein.
0: François, au revoir.
19: Désolé, mon pote.
0: Merci.
17: On baisse, Gérard, on baisse, on est à 5111.
0: Mais même, de toute manière, il faut bien dire une chose, que je réponds à la question de Nestline. Qu'il faut bien se dire une chose, qu'en fin de compte, c'est pas nous qui posons plus de lapins, c'est vous les nanas.
18: C'est ce que j'ai dit.
0: Ouais. On est à 50-50. Mais faut pas
18: non,
0: tout nous.
18: 50-50 plus les filles.
0: Non, faut pas dire que c'est les nanas. Parce qu'en fin de compte, attendez, faut bien se dire une chose, que nous, quand on donne des rendez-vous, on est à l'heure. Voilà. Les nanas
20: rendez-vous, on n'y va pas, c'est tout.
0: Voilà. Donc vous nous posez des lapins. Oui, mais alors pourquoi que vous nous posez des lapins quand on vous donne des rendez-vous?
20: Attendez.
19: Peut-être à cause de ton physique.
0: Gérard,
1: on nous pose une question au standard. Les drag queens, c'est dans le quoi? C'est dans les 50 ou 60 pour les lapins?
0: Ça c'est dans les tableaux, j'en ai rien à foutre.
1: Ouais, ils posent pas de lapins alors?
0: Encore pénitien.
18: Bonsoir.
17: Il y a Maître Capello qui demande si t'es fâché avec les voyelles.
0: Alors, je vais te dire une chose. Tu commences pas.
19: Quoi?
0: Hein? Il est déjà 1h02. On va faire une pause. Tu vas m'arrêter ton bordel de merde et tu vas me prendre les gens sur le net qui ont un rapport avec le débat. Mais... Donc, je réponds. Pénitien.
18: Bonsoir Gérard.
0: Comme par hasard,
18: bonsoir,
0: encore
18: Pénitien.
0: Encore
18: bonsoir,
0: toi.
18: Pénitien.
0: Bonsoir, encore toi.
18: J'appelle de Festaï Lagnol toujours.
0: Ah ouais. Ouais, encore toi. Comme par hasard, t'étais là.
18: J'ai tellement aimé ton débat sur la chirurgie esthétique que je me suis dit pourquoi débattre avec toi.
6: Chirurgie néphrétique.
0: Alors maintenant tu vas te taire.
18: Très bien.
0: Il y en a qu'une qui va pouvoir ouvrir un peu son bec pour savoir si elle est d'accord avec moi sur les 50. Tu fermes ta gueule s'il te plaît. D'accord. Donc, on va... Pénitien, tu la fermes?
18: Ah non, c'est pas Pénitien. Regarde, c'est pas la même voix. 1, 2, bonsoir.
0: Ouais, bah tu fermes ta gueule.
18: Ouais.
0: Parce que je t'ai reconnu, d'accord? Merci.
20: J'ai cru comprendre que tu voulais que je te réponde. C'est ça, on va aller plus vite, là.
0: Non, mais toi, les slagnes.
20: Ouais.
0: Et on va demander à va raccrocher le téléphone 5 minutes. Et entre toi, les slagnes, plus... Cécile qui est au standard.
20: Ouais, moi je l'appelle Céline si ça te gêne pas.
0: Ouais, bah Céline ou Cécile, je m'en fous.
17: Il y a Chantal Goya qui nous dit que ce matin elle s'est pris un lapin par un chasseur.
0: Et la même soeur dans un culotte dans ce bar. Et là, tu sais, un lapin.
1: Un chasseur.
0: Un lapin. Alors, Le connard de sur le net, c'est bon. Alors, Cécile.
20: Oui.
2: Oui, Gérard.
0: Donc, avec l'Essagne, vous allez nous répondre à la question.
20: Oui.
0: Est-ce que c'est vous ou nous qui vous posons plus de lapins? Donc, je vous laisse toutes les deux hors antenne, discuter.
20: Okay,
0: non, non, non, non.
6: Gérard, c'est un débat à l'antenne, s'il te plaît.
0: Ouais, non, mais,
6: Si tu veux faire un débat hors antenne, on fait autre chose, hein.
0: Non, mais c'est bon, ça y est!
2: Non, mais Gérard, elle était vraiment bonne, hein.
21: Tu mettrais bien une cartouche.
0: Quel troublion. Hé! Hey, toi, je t'ai envoyé chez Evan tout à l'heure, hein. D'accord.
6: Ah, c'était drôle.
0: Tu vas aller voir. Tu vas aller voir Evan.
17: On dirait Laurent Broumed.
1: Ah,
0: elle a fait une niasse d'Evan là.
6: Hein, bon, Gérard, on en a
0: alors,
6: débat.
0: Donc je demande à Lestagne et à Cécile de répondre à la question. Même les mecs, si vous voulez répondre, n'hésitez pas de poser une question. Vous répondrons et moi si je vous répondrai.
21: Si on veut répondre, on n'hésite pas à poser une question, promis.
20: Okay, Gérard.
21: Okay, il est quelle heure, Céline, s'il te plaît?
0: Non, tu fermes ta gueule, tu demandes pas quelle heure il est.
17: Carlan Dumestre est effectivement arrivé premier. Il n'y a pas photo.
0: Merci. Ça, on en a rien à foutre. La politique, j'en fais pas, d'accord?
17: Pierre de Brest, c'est les chevaux.
0: On s'en fout!
17: Pas ceux qui aiment les chevaux.
0: Merci, allez, hop. L'internet, hop. Attendez, stop! Je mets. Stop! Hop, merci. Cécile, tu coupes ton micro. Merci.
17: Cécile, coupe ton micro.
6: Bon, Gérard.
0: Ouais, toi, tu vas l'ouvrir. Toi, tu vas ouvrir ton micro. C'est la dernière fois que je te le dis. Les questions cons. Et déjà, ça. Hop.
6: Il va t'en foutre une, fais gaffe.
0: J'en veux pas. Maintenant, c'est là qu'on travaille. D'accord?
6: Bon, Gérard.
0: C'est pas avec ça.
6: Tape-le si tu veux.
0: Ok. Non, je.
17: Le dernier qui m'a parlé comme ça, il m'a pris comme une chienne.
0: Ouais, mais.
6: Il y a de la révélation, hein.
0: Non, mais moi, il y en a une qui a voulu jouer au con. Elle s'est pris deux claques dans sa gueule. D'accord?
21: Ok, elle a perdu avec toi.
17: Ouais, mais moi, je connais hyper bien le direct en antenne et si tu veux.
0: Ouais, si tu veux. Si tu veux, tu demandes à Max qui me vire, ok? Y a pas de problème. Si tu veux faire ta loi dans mes débats, tu le dis. Tu prends ta loi. Si tu veux faire la loi, dans ces cas-là, je te donne le blanc.
17: Gérard, je t'aime bien. C'est ça qui est dommage, c'est parce que je t'aime bien en plus.
0: Non, mais il y a un truc qu'il faut se dire. C'est moi qui commande.
6: Bon, Gérard.
0: Donc
6: le débat.
0: Le débat, c'est moi qui le fais. Donc je veux pas des questions comme tu viens de me sortir.
6: Bon, continue. D'accord. T'en étais avec Leslie, vas-y. Avec Leslie, pardon.
0: Alors Leslie, c'est Cécile. Donc, pour vous, pensez-vous que les femmes posent plus de lapins que les hommes? Donc, Cécile.
2: Oui, Gérard, moi, je pense comme toi. Je pense que c'est 50-50 et qu'on y est tous pour quelque chose.
0: Ah, donc, vous reconnaissez? Les slides. Les slides.
20: Ouais, c'est pareil. Écoute, moi j'en ai posé aussi, hein, je l'avoue. Mmh. Hein, mais bon, ça, quand tu vois, enfin quand t'arrives et que tu vois la gueule du mec, tu dis, non, c'est pas possible, quoi.
21: C'est bien qu'elle soit sincère.
0: Donc, alors, en fin de compte, Cécile, tu peux rallumer ton micro, y a pas de problème. De toute manière, même que y a des auditeurs. Donc, vous voyez, en fin de compte, ce que je voulais dire.
21: Ouais.
0: Donc, vous voyez, qu'en fin de compte, on a deux filles quand même, une fille au standard, une fille à l'antenne.
21: Ouais.
0: Hein? Donc, en fin de compte, elles reconnaissent que c'est 50-50. Donc, vous voyez? Non, mais ce qu'il faut se dire.
20: On a bien fait passer un quart d'heure.
0: Non, mais ce qu'il faut dire, en fin de compte, c'est nous qui en prenons plus.
21: Parce qu'elles admettent que c'est 50-50, c'est le. Oui. Est-ce que ça t'est déjà, c'est pénitien, une question de pénitien. Est-ce que ça t'est déjà arrivé de poser des râteaux à une fille?
0: Non, jamais. Mais de toute manière, même que j'arrive peut-être un quart d'heure ou une demi-heure en retard, c'est vrai que de toute manière, en principe, c'est rare que je suis rarement arrivé à la bourre sur le truc.
21: Quand t'en tiens une, tu la lâches pas, quoi.
0: Faut bien se dire une chose. Et ça, le problème est là, c'est qu'en fin de compte, quand une nana nous donne un rendez-vous, en principe, c'est le mec qui arrive toujours un petit peu avant.
21: Attends, Gégé, tu donnes des rendez-vous plutôt en plein air ou à l'intérieur, dans des restos, dans des
0: trucs
21: plutôt dehors?
0: Non, je donne toujours en plein air. Ouais. Voilà. Bon, alors, stop. Terminé. On n'en parle plus.
17: On a juste une question qui est sérieuse. On te demande la différence entre jalousie, parce qu'on en a parlé tout à l'heure, entre jalousie et possessivité.
0: Ah, mais ça, je l'ai dit tout à l'heure. Ça, c'est les nanas. Il y a des nanas qui sont trop jalouses. Nous, on est trop possessifs. Donc, faut pas confondre. C'est la jalousie. On est jaloux, on est possessif.
17: Ouais, mais il demande où est l'ambiguïté.
21: Et il y a le bon chasseur, les deux termes. Et le mauvais chasseur.
0: Voilà.
21: La même chose.
0: Voilà, c'est tout.
21: Pas confondre.
0: Voilà. D'accord. Faut pas confondre tentacule et encule ta sœur.
21: Exactement.
17: Attends, voilà. Okay. Encule ta tante.
0: Ta sœur.
17: Non.
21: Ta mère.
17: Non, Gérard, pose ta question.
21: C'est drôle avec ta sœur.
0: Oh! Merci!
6: Bon, Gérard, pose la question suivante. On va écouter un peu de musique et on va revenir.
0: Alors, la question. Merci de... Ah non, je croyais qu'il était coupé mon micro. Non, mais il est pas coupé. Alors, y a-t-il plus de lapins par téléphone qu'autrement? Alors, je précise. Y a-t-il plus de lapins par téléphone qu'autrement? Donc, lettre, net, et vice-versa. Donc, on se retrouve tout de suite
6: On écoute quoi?
0: Et on va s'écouter, au pays de Candide, Babar. À tout de suite au 0825 08 5000.
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0: Et voilà, donc toujours la suite du débat de Gérard. Donc, sur le net,
17: nous sommes. Tu veux un point?
0: Voilà, un petit point quand même sur l'internet.
17: Alors le point de l'internet, nous sommes actuellement à 5193.
0: 5193.
17: C'est beaucoup moins que la dernière fois.
6: Ouais, c'est deux fois moins.
17: Hein. Parce que les gens disent que tu parles trop de ton expérience personnelle, que tu ne recentres pas le débat. Voilà, en gros, c'est les questions. Je te lis.
0: Faut bien se dire une chose. Qu'il faut bien que je réponde quand même aux auditeurs.
17: Internautes. Hein? Les auditeurs internautes.
0: Donc, sur le net et quand même ceux qui nous appellent. Donc,
17: t'as pas répondu. Mais t'as pas répondu à la question.
0: Bah, de quoi?
17: Bah, la question qui te demande si toi-même t'avais déjà vécu, une jalousie profonde avec quelqu'un de Gironde.
0: De Gironde. J'ai jamais eu quelqu'un de Gironde.
17: Bon, alors je lui réponds que c'est un con, alors.
0: Voilà. Tu réponds pas et c'est tout.
6: Gérard, je crois que t'avais quelque chose à faire avant.
0: Donc, on venait de s'écouter au pays de Babar de Candy. Au pays de Candy avec, de Babar. Voilà. Alors, question, un petit point sur le sondage. Donc, pourquoi la jalousie est-elle une perte de couple? Ah, pour le couple. Alors, 85%, ça coûte cher en vaisselle. Bah, ça, c'est vrai, parce que quand les nanas nous cassent la vaisselle...
21: Ah bon?
0: Faut pas dire que toujours les mecs. Hein, mais Cécile? Cécile?
22: Oui, Gérard.
0: Hein? Vous savez casser la vaisselle?
22: Mm-hmm.
0: Hein? Vous savez la faire, mais en cassant les verres.
6: Il y a deux chiffres, Gérard, vas-y.
0: Donc, 51%, on préfère le jacuzzi que la jalousie, je vois pas le rapport.
21: Ouais.
0: 29%, combien ça coûte de se refaire faire le nez? Alors ça, hop, terminé. On va s'arrêter là.
21: Les gencives, ouais.
0: 12% à cause des cheveux blancs. Bah ça, de toute manière, tout le monde a des cheveux blancs.
21: Des cheveux gras, par exemple.
0: Blanc, connard.
21: Gras.
0: Alors, Fino. Et pénitien, oui. Au revoir, il y a Gargamel
17: qui dit qu'il te déchirerait bien le schtroumpf.
0: Gargamel, il va se faire enculer, il va rester avec ses schtroumpfs. Il va pas me casser le cul, voilà.
6: Pas comme d'habitude.
0: Justement, alors, 5%, mon mari vient de me quitter. Vous êtes cruel. Alors là, je ne comprends pas. 5%, mon mari vient de me quitter, vous êtes cruel. Alors, faut bien se dire une chose. Déjà,
21: ouais.
0: Je vais répondre à ce sondage de 5% de mon mari vient de quitter, vous êtes cruel. Donc, en fin de compte, ce n'est pas nous qui vous quittons. C'est vous, en fin de compte. C'est vous qui nous laissez tomber. Mais c'est vous qui demandez le divorce à 50-50. Vous voulez, mais attends, Mais attends, la slime.
20: Attends, tu dis n'importe quoi là. C'est
0: quoi? Alors attends, la question, on y va tout de suite. La question, est-ce que pour vous la jalousie des parents entre eux peut-elle perturber la vie des enfants s'il y en a?
6: Vas-y,
0: alors vas-y.
18: Je comprends rien au cœur.
6: Vas-y, repose la question.
0: Est-ce que la jalousie des parents entre eux peut-elle perturber la vie, peut-elle perturber la vie des enfants s'il y en a? Donc on va revenir sur les 5% qui disent que mon mari vient de me quitter. Vous êtes cruel. Alors là, faut bien se dire une chose.
18: C'est solo.
0: Oui. Alors qui c'est que j'ai?
18: Gorbitchev toujours.
0: Gorbitchev.
18: Ouais.
20: Bonsoir Gorbitchev.
0: L'Estagne.
17: Ouais.
0: L'Estagne est maintenant. Tu peux... Merci. T'éteins ton micro si ça te dérange pas.
17: Je parle pas.
0: Merci.
6: Allez, Gérard.
0: Alors, on accueille... Leslie, Gorbatchev, Laurent Ruquier.
8: Bonsoir, c'est...
0: Oh non !
8: C'est Laurent Ruquier.
0: Ah non.
8: Bah quoi ?
6: Bon, Gérard, vas-y.
0: Et monsieur Mazur, je vous préviens, monsieur Mazur.
8: Oui, bonsoir, c'est monsieur
0: Mazur. Non, mais monsieur Mazur, attendez. Monsieur Mazur, c'est moi qui commande.
8: Monsieur
0: Mazur.
8: Bonsoir.
0: Monsieur Mazur.
8: Écoute, je suis tout oui.
0: Alors, je vous préviens, vous commencez pas comme ça.
8: Mais comment?
0: Parce que je vous préviens d'une chose.
8: Mais expliquez-vous une chose.
0: Que je veux bien que vous participez dans les débats, mais...
8: Dans le CAM.
0: Vous éternisez pas sur les questions, oui, ok?
8: Tout à fait, je suis tout
0: en demande entendeur, merci.
8: Bonsoir, monsieur Mazur. Oui, bonsoir.
0: Alors, la question, est-ce que la jalousie des parents entre eux peut perturber la vie des enfants s'il y en a? Donc c'est pour répondre à 5% de la jalousie. Mon mari vient de me quitter. Vous êtes cruel. Alors les canards, c'est bon. Tu arrêtes. Et c'est bon. D'accord.
9: C'est le premier tour.
0: Bon alors. Je préviens d'une chose.
8: Tu te mets dans ton cul, les canards.
0: Et ta mère, je vais te l'enculer, ok?
8: Oh la chaud.
0: Alors, Gorbitchev, au revoir.
8: Question de crado cousin.
0: Ta gueule. Ta mère, elle va se faire enculer aussi, toi.
20: Oh là là, et tu peux plus respecter avec les mères quand même. On n'encule pas la tienne.
0: Ok. Alors, pour l'instant, c'est moi qui commande.
20: Ouais, mais t'as pas insulté les mères.
0: C'est moi qui commande. De manière, je n'ai pas de famille, d'accord? Alors, vous allez pas me casser les couilles.
20: Et alors?
0: Vous allez pas me casser les couilles.
8: Non mais on voit
0: qu'il y a bien une chose qui pose bien se mettre dans la tête. Moi, mon nom de famille, vous l'oubliez. Et si j'entends encore ça, ça va mal se terminer, ok?
20: Tu oublies la famille des autres aussi, t'as pas.
0: Ouais, non, mais attends, je respecte les gens, non, d'accord. Mais faut respecter celui qui vous pose la question,
20: ça
0: d'accord.
20: Sa mère, c'est
8: respect total
20: ça.
8: Sur Fun Radio.
0: Comment?
8: Respect total.
20: Bah allez, enquille ta question.
6: Vas-y, enquille ta question, ouais, vas-y.
0: Alors, les slimes, pour toi.
20: Les parents, j'ai rien compris à ta question. Tu pouvais m'expliquer.
0: Alors, est-ce que la jalousie des parents, entre eux, entre le mari et la femme,
20: ouais,
0: peut perturber la vie des enfants, s'il y en a une?
20: S'il y en a une quoi?
0: S'il y en a.
20: De quoi?
8: Les questions
0: bah,
8: encore,
0: des enfants.
20: Des enfants.
0: Mmh. Et on accueille Brunz Connard.
13: Bonsoir, c'est Berlus Connard.
8: Bonsoir, oui, bonsoir, c'est Berlus Connard.
13: Bonsoir Gérard, j'appelle de Lâche-la-Purée sur Yvette, j'ai 32 ans et c'est 117.7 FM.
0: Non, c'est 101.9, connard.
13: Ah, pardon, 101.9, tu as raison.
6: Non, arrête de donner leur nom de famille et vas-y.
8: Bonsoir connard.
13: Bonsoir, c'est Berlus Connard.
8: Bonsoir monsieur Connard.
13: Bonsoir tout le monde.
0: Ah, ça y est.
13: Bonsoir l'équipe.
0: Donc, l'Estaille.
20: Ouais.
0: Donc, t'as bien compris la question.
20: Alors, attends,
0: par rapport aux 5%. Mon mari vient de me quitter.
20: Ton mari vient de te quitter?
13: Ouais.
0: Non, mon mari vient de me quitter, donc je parle pour les nanas.
13: C'est célibataire.
0: Oh, mais merde!
13: Vous avez...
8: Mais c'est le enchaîné. Il a que ça dans la vie.
13: On peut te sentir le cul, bon. Alors.
8: Laissez-le, ça.
0: Allez, hop! On passe à la question suivante, comme ça, vous allez comprendre comment que ça va faire.
13: Attends, Gérard, j'aurais voulu répondre, c'est Berlus Connard.
0: Non, tu réponds pas à celle-là.
20: Mais non, mais si t'as compris la
22: Gérard,
20: question,
22: les sondages.
0: Non, les sondages, je les finirai tout à l'heure. Alors la question c'était, y a-t-il plus de lapins par téléphone qu'autrement, net et vice versa?
21: L'alcool, c'est un fléau.
0: Ouais, ouais non, mais.
19: Alors,
0: quand les bandes d'abrutis arrêteront de se prendre pour des gaillards au téléphone, Anthony, Arnette, Tony, Arnette et Goldo, je vous ai reconnus. Et les slangs, tu t'appelles pas les slangs, c'est Mégane, d'accord?
20: Parce que t'as même pas confiance en des auditeurs, c'est pas bien.
0: Ouais, non. Mais de toute manière, je vous ai reconnu.
20: Ils sont morts.
0: Alors, arrêtez. Je vous ai reconnu depuis la semaine dernière. Arrêtez. Arrêtez de me prendre pour un con.
21: Rien à voir.
0: Arrêtez.
19: Je m'appelle Jean Berlusconi.
0: Ouais, c'est ça, ta mère. Et ta mère va se faire enculer. Alors, tu dégages. Terminé. Allez, tous les habituels dehors. Les habituels dehors.
17: Il y a Goldberg qui demande si t'as été jaloux des autoroutes, Gérard, lorsque t'as vu Sandy se faire enculer par un routier. Mais je sais pas qui c'est.
0: Merci, je t'avais bien précisé que je voulais pas entendre ces questions-là. Merci d'avance sur le net. Et toi, t'es encore plus con que ceux qui posent des questions. Alors, Cécile.
17: J'ai pas compris.
0: Cécile.
17: Moi non plus.
22: Oui, Gérard.
0: Faut bien se dire une chose.
22: Oui.
0: Que tous ceux que je viens de virer,
22: ouais,
0: c'est les habituels, je ne les veux pas.
22: D'accord, Gérard.
6: Non, mais ils s'infiltrent.
0: On va remettre un disque,
6: non,
0: et c'est tout.
6: Non, il y a pas de disque, Gérard.
0: Si, il y a un disque.
6: Non, il y en a pas.
0: Il y a un disque.
6: Il y a pas de disque, Gérard.
0: Si,
17: ils sont 212 hein sur le net, 212.
0: Mais je m'en fous.
6: Non, Gérard, il y a pas de disque.
0: Il y a un disque.
22: Gérard.
0: Il y a un disque et c'est tout. Max. Et putain, vous allez pas me casser les couilles encore.
17: Tu veux qu'on chante?
0: Max.
17: On chante, Pedro.
6: On a plus
0: non, non, non. Vous arrêtez, s'il vous plaît.
6: On n'a pas le choix, il faut chanter. Là, on a rien.
0: Terminé.
21: La musique.
20: Amène-nous à l'entrée.
0: Bon,
20: oui.
0: Terminé.
21: La musique.
0: Que tu. Ah, vos gueules.
5: Mais tu vas trop loin. Le problème, c'est que.
0: Eh, hey, t'arrêtes un peu.
6: Je fais rien.
0: T'arrêtes tes conneries. D'accord. On met un disque. Maintenant, vous me reprenez tout le monde. Vous me remettez des nouveaux. Et pas les habituels.
5: On va les avoir maintenant. C'est bon, c'est calme.
0: Hein? Parce que Goldo, Arnette et tout ça, je n'en veux pas. Les slangs, tu sais ce qui c'était?
5: Non.
0: C'était Mégane.
5: Mais non.
0: Si, c'était Mégane.
17: On nous demande si les Italiennes
0: non,
17: sont
0: non,
17: plus
0: non,
17: jalouses.
0: Non. C'est bon, j'en ai rien à foutre.
5: Si, si, on va revenir sur le débat maintenant.
17: Est-ce que les Italiennes, à ton avis, sont plus jalouses voilà, que les autres?
0: Sur les autres, oui.
17: En moyenne Europe.
0: En moyenne,
17: aux
0: oui.
17: Autres nationalités, ouais.
0: Par contre, tu me prends du monde et des nanas. Parce que là, ça commence à bien faire, hein. Alors, tu mets un disque.
5: Mais non, mais
0: va pas mettre de disque
5: maintenant.
0: Si, si, bah si. Mais attends, mais j'ai personne. Mais j'ai personne. J'ai personne.
5: Vous venez sur le net.
17: Sur le net, là, on est remonté. Depuis que Gérard a resitué un peu le débat, on est remonté, on est passé de 212 à 7116. Gérard. Et 110.
0: Et là, faut bien se dire une chose. Que là, je réponds à toutes les questions qu'on me pose. Alors, l'Eslagne est toujours là? L'Eslagne!
22: Elle est partie, Gérard.
0: Ah,
22: on accueille Sabrina.
6: Bah, tu veux plus lui parler?
0: Non, non, mais attends. L'Eslagne. Sabrina, pardon. Sabrina.
6: Attends pour moi, autant pour moi. Autant
0: Sabrina.
9: Bonsoir.
0: Bonsoir.
9: Bonsoir, ça fait longtemps que j'attends, je suis contente de te parler.
0: Ah, ben, merci. T'appelles d'où?
9: J'appelle du Havre.
0: Bah, de toute manière, je vais avoir ta fiche tout à l'heure.
9: 78-8.
0: Ok. Bah, de toute manière. Voilà. Oui, merci. Et toi?
9: Ça va.
0: Donc, t'as compris la question?
9: Non, c'est qu'il y a un peu de bruit là quand même entre les deux.
0: Non, non, mais de toute manière, j'ai viré tous les habituels parce que ouais, c'était les habituels, donc je les avais reconnus. Et déjà la semaine dernière, c'était pareil. Alors, y a-t-il plus de lapins par téléphone? Autrement, alors c'est-à-dire les lettres, le net et vive voix par exemple par téléphone, tu vois?
9: Bah ouais, parce que bon, c'est quand même plus facile de poser un lapin au téléphone par exemple, plutôt que d'aller voir la personne et lui dire bah excuse-moi mais je te pose un lapin quoi, tu vois?
0: Parce non mais
9: si la démarche d'aller lui dire c'est que déjà tu vas le voir donc tu lui poses pas vraiment un lapin.
0: Joseph.
10: Bonsoir.
0: Joseph 101.9 de Bourg-le-Roi.
10: Bonsoir, c'est Joseph Stallone, Bourg-le-Roi
9: 101.9. Bonsoir Joseph.
10: Bonsoir, bonsoir tout le monde, bonsoir Gérard.
0: Bonsoir.
10: Bonsoir. Est-ce que tu peux répéter ta question? S'il te plaît.
0: Tu commences pas à dire, tu peux répéter. D'accord?
9: Bah,
0: la question c'est y a-t-il plus? de lapin par téléphone qu'autrement. Alors, je précise, lettre, net et vive voix.
19: D'accord. Eh ben, moi, je suis d'origine russe. Nous, on fonctionne encore un petit peu avec le télégramme. Je ne sais pas si tu connais un petit peu le télégramme.
0: Non, je ne connais pas.
19: Moi, je me souviens...
0: Attends, 5 minutes, 5 minutes, Joseph. Oui. On accueille Polo.
11: Oui, bonsoir, c'est Polo.
0: Non, Cécile. Cécile, s'il te plaît.
22: Oui, Gérard.
0: Là, je vais te dire une chose. Ce n'est pas la peine de les reprendre et de les...

0: Non, Sabrina, s'il te plaît. Sabrina.
1: Oui.
0: Ne les défends pas.
1: Je les défends pas, parce que je les reconnais.
0: Ils sont... Ça fait déjà... Ta gueule! Tu t'appelles Tony et Arnett! Dégage! Dégagez! Hop, terminé! Hop, le boum boum!
2: C'est le boum boum!
0: Boum boum! Ah, bah, au revoir! Au revoir! Au revoir, Joseph et Polo! Je veux pas!
3: On peut pas faire un débat!
0: Les habituels, c'est bon! Les habituels, au revoir!
2: Gérard, deux secondes! Ok, on va couper tout le monde deux secondes. Gérard,
0: alors, on se met un disque.
2: Non, on va peut-être revenir un peu sur le débat. Tu vas reposer tes questions, tu vas y répondre toi et tu vas récupérer les gens et ensuite tu vas leur demander, ok?
0: Non, mais on a personne. On a que Sabrina.
2: T'as posé une question.
0: Alors, donc, y a-t-il plus de lapins par téléphone qu'au trône?
2: Alors, vu que les gens, a priori, ont pas l'air de la comprendre, tu vas répondre toi et comme ça, eux, ils vont répondre après. Alors, vas-y.
0: Alors, la question, la réponse, c'est y a-t-il plus de lapins par téléphone qu'autrement, net, et bizarre, voix. Donc, là, je réponds à la question comme Pedro vient de me le demander. Mm-hmm. En fin de compte, toi, tu fermes ta gueule, je t'ai dit au revoir. Ah, Patrick, pardon. Patrick Dur.
4: Oui. Allô, bonsoir. Allô.
0: Oui.
4: Ouais, c'est Patrick.
5: Bonsoir, Patrick.
4: Oui, bonsoir.
6: Bonsoir, Patrick.
4: Bonjour, Patrick.
6: Bonsoir, Patrick.
4: 98-16. Bonsoir.
0: Bonsoir.
4: Ça va?
0: Eh! Non mais là, je crois que je vais pas continuer le débat comme ça. Je ne vais pas continuer, Cécile.
6: Qu'est-ce que se passe-t-il?
5: Gérard, crois-moi, c'est vraiment des auditeurs qui m'ont appelé.
0: Attends, tu permets?
5: Oui.
0: Je me lève.
5: Et je te bouscule.
2: Nicolas,
0: je vais te dire une chose.
5: Oui, Gérard.
0: Il y a toutes les lignes qui sonnent et apparemment... vous prenez personne derrière.
5: Mais Gérard. Si, qu'est-ce qu'il fait, Hervé, Gérard?
2: Ils sont en train de rappeler les gens. Gérard.
0: Ah ben, prenez-moi des filles, parce que les mecs, merci.
2: Gérard, réponds à ta question et ensuite on y va.
0: Donc, la question, c'est y a-t-il plus de lapins par téléphone qu'autrement? C'est-à-dire net et vive-voix. Alors, donc, il y a Patrick Dur et Sabrina.
5: Ouais.
0: Les autres, je leur ai dit au revoir.
6: Non, on est toujours là, Joseph Stallone.
0: J'ai dit...
6: Révolutionnaire bolchevique.
3: Mais les immigrés, ils ont pas la parole quand même. Qu'est-ce que ça veut
0: dire? Cécile.
5: Mais c'est bien quand il y a des garçons. Mais Gérard, je t'écoute. Un peu jalouse et d'autres filles.
6: Tout nous boycotte parce qu'on a un accent, en fait. Tout nous boycotte parce qu'on a un petit
0: accent. Ta gueule!
6: C'est pas bien en ce moment.
0: Attends. Je vais te dire une chose, toi.
6: Vas-y,
0: tu vas la fermer, ta gueule.
6: Okay.
0: Et maintenant, je te dis au revoir.
6: Non.
2: On lui dit au revoir?
0: Ok. Au revoir, terminé.
6: Pas d'accord.
0: Alors,
2: Bon, Gérard, t'as toujours pas répondu à ta question, alors vas-y.
0: Donc, la question.
2: Vas-y, t'es tout seul, y a plus personne, t'es tout seul, alors vas-y.
0: Si, y a Sabrina.
2: Bon, tu la veux, Sabrina?
0: Bah, Sabrina va répondre. En attendant qu'on aille, une autre fille. Sabrina.
2: Ok, elle est plus là, donc vas-y, réponds-toi.
5: Oui.
2: Ah, bah, elle est là.
0: Ah, bah, si, elle est là. Sabrina.
5: Ta question, c'était quoi déjà?
0: Bah attends, tu viens de l'entendre.
5: Non, j'ai eu un big bip, j'ai...
0: Alors, y a-t-il plus de lapins par téléphone qu'autrement, lettre et net et vive voix?
5: Je t'ai dit tout à l'heure que valait mieux le faire par derrière, quoi, parce que bon, c'est quand même un acte assez lâche, quoi. Mm-hmm. Donc, moi, je me vois pas aller voir quelqu'un pour lui dire, bah voilà, je viens, mais en fait, je te pose un lapin, je rentre chez moi, quoi.
0: Non, mais alors, voilà. Donc, toi, par courrier, tu serais pas d'accord,
5: non,
0: ni par téléphone.
5: Un texto, un mail, un coup de fil, hop, non, bah désolé, finalement, non, quoi.
0: Donc, même par vive voix, tu serais pas capable?
5: Non, pas capable. Je
0: mais suis... pourquoi?
5: Parce que j'oserais pas le regarder dans les yeux pour lui dire, quoi. Donc, si je viens, c'est que je viens vraiment et je vais jusqu'au bout, quoi.
0: Et par exemple, si la personne, ça fait, admettons... 4 ou 5 ans que t'es avec la même personne.
5: Ouais.
0: Tu serais capable de lui dire en face?
5: De quoi? Un lapin?
0: Ouais.
5: Mais tu peux me dire ce que tu définis par le lapin? Parce que j'ai l'impression qu'on parle pas de la même chose, là.
0: Non, mais y a-t-il plus de lapins?
5: Ouais.
0: Attends, on accueille Marie, 22 ans de Paris 101.9.
5: Salut Marie.
7: Salut. Il y a juste un truc, Christine Bouquetin, qui demande si tu préfères pas aux gros lapins les grosses vaches.
0: Je préfère les gros cochons, les grosses vaches qu'aux porcs.
7: Voilà. Ok.
0: Donc elle va se faire. Elle va se faire foutre celle-là. Donc Marie, 22 ans.
8: Oui, bonsoir.
0: Bonsoir Marie. Et donc bon, alors t'as entendu la question, non?
8: Oui, j'ai tout entendu, oui.

0: Donc alors, pour toi?
1: Pour moi. Oui.
0: Mais Sabrina, te gêne pas si tu veux réagir aussi à ce que va dire Marie. Hein.
1: J'écoute Marie. Oui, tu voudrais que je réagisse sur quoi exactement? Sur le râteau ou sur le lapin?
0: Non, y a-t-il plus de lapins par téléphone qu'autrement? C'est-à-dire, par lettre, nette et vive voix. Donc, Sabrina disait, juste avant que t'interviennes à l'antenne, qu'elle disait qu'elle, tu peux le redire, Sabrina, pour Marie, s'il te plaît?
1: Moi, je disais, quand je pose un lapin à un mec, c'est par texto ou par téléphone, parce que je veux pas me retrouver en face de lui. Mais je crois que Gérard, t'as pas compris, parce que tu me disais, si t'es depuis 4 ou 5 ans avec le mec, est-ce que tu lui poses un lapin? Mais un lapin, c'est, tu lui poses un mec que tu connais pas, quoi. Avec depuis 4 ans. Oui.
0: Ouais, mais admettons que la personne, ça fait 4-5 ans que tu sors avec le même mec.
1: Ouais.
0: Un jour ou l'autre, t'en as marre. Comment tu y annonces?
1: Je lui dis en face.
0: Donc lui, il se prend un râteau.
1: Mais non, c'est pas un râteau, ça fait 4 ans qu'on est ensemble. Un râteau, c'est quand tu dragues une meuf et qu'elle t'aige, c'est tout.
0: D'accord. Ah, une Belge. Natch.
2: Ouais, Gérard.
0: Ça va?
2: Ça va bien, et toi?
3: Faudrait couper ta radio, par contre. Hein.
0: Ouais, baisse un peu la radio derrière, parce que j'ai des échos. Donc, t'as entendu la question?
2: Pardon?
0: Est-ce que tu as entendu la question?
2: Non, j'ai pas entendu la question.
0: Bon, alors, c'est la dernière fois que je la répète.
2: Ouais, vas-y.
0: Y a-t-il plus de lapins par téléphone qu'autrement? Lettre, net et vive voix.
2: Par téléphone, je crois, non?
0: Par téléphone, lettre et vive voix.
2: Ouais, par téléphone. Les filles, elles sont pas capables de dire en face. Elles sont trop couillonnes, franchement, pour y trouver un mec et dire « Ouais, moi, je veux pas te voir et tout ça. » Elles le font par téléphone.
0: Sabrina et Marie, n'hésitez pas à intervenir. Hein.
1: Non, on va pas lui couper la parole. Elles sont trop couillonnes, mais c'est tout simplement qu'on va pas foutre un lapin en y allant. C'est complètement débile.
4: Moi, non, je pense plutôt que c'est les mecs qui sont trop couillons parce que certains en face, c'est une idée de mec, ça.
0: Non mais attendez, pourquoi vous nous mettez tout de suite en jaune? Pourquoi?
4: Attends, depuis le début on s'est traité de salope, de
0: connasse. Non, attendez,
4: donc
0: attendez.
4: On a peut-être le droit de vous critiquer un petit peu aussi, quoi.
0: Ouais, mais
2: les filles elles sont salopes en amour.
0: Attends, Nat.
2: Ouais.
0: Nat.
2: Ouais.
0: Attends, moi je vais quand même prendre un peu la défense du sexe masculin.
4: Ça change.
0: Non, de toute manière, je vais prendre la défense des deux parties. Faut bien se dire une chose, que ce n'est pas que nous qui vous posons des lapins. C'est vous les plus. La plupart du temps, c'est vous les nanas qui nous posez des lapins. Me dites pas le contraire, parce que je vous dirais que c'est faux. Hein? Parce que moi, des lapins, j'en ai eu. Hein? Depuis le temps que je travaille sur avec Max, hein, ça va faire bientôt 7 ans, voire 8 ans. Et en 8 ans de temps, je me suis fait avoir 6 lapins dans la gueule.
3: Oh,
0: alors
3: putain,
0: le lapin,
3: ça se reproduit vite. Hein.
0: Le lapin, je l'aime bien, la moutarde, mais sans la peau. Alors il faut
5: mais
0: bien.
5: Vu l'état de tes dents, t'as pas chopé la myxomatose.
0: Mais il faut bien se dire une chose. Que maintenant, si j'ai demandé tout à l'heure, j'ai passé une annonce, on verra si Véronique me rappellera, mais il faut bien se dire une chose, que pour ça, Nat.
3: Sus.
0: Nat.
2: Ouais.
0: T'es où là?
3: Elle est sur la route, j'ai l'impression. Hein. Tu vas récupérer Nat et tu vas délire.
2: Je vais rentrer chez moi, je serai dans la maison.
0: Ah non, mais là, je peux pas.
3: On va récupérer Nat, deux secondes, on va récupérer Nat. On a récupéré.
0: Morissette, Perpignan, bonsoir. Morissette.
6: Oui.
0: Et t'es sur la route aussi, toi?
6: Eh oui, je suis routière.
0: Tu peux t'arrêter si ça te dérange pas?
6: Bah, tu sais ce que c'est les impératifs de livraison, hein?
0: Ouais, non, mais essaye de t'arrêter pour... si tu veux participer au débat, essaye de t'arrêter, s'il te plaît.
6: Bah, si je peux m'arrêter, je m'arrête. Prochaine partie, d'accord?
0: Ok, dans ces cas-là, on va s'écouter. Bah si, j'ai dit, on finit dans une heure.
5: Gérard, oui. Tu baisses de plus en plus là.
3: Tu baisses de plus en
0: non,
3: plus.
0: Non mais
3: hein.
0: Même.
5: Tu perds quasiment 200 auditeurs à la micro.
0: Non mais il faut bien dire une chose, que le problème est que ce débat, je le connais. Et donc, si je baisse, ce n'est pas grave. Mais il faut bien dire une chose, que ce débat-là, je le mènerai du bout, du début jusqu'à la fin.
3: Jusqu'à la fin.
0: Et je répondrai aux questions que les auditrices me poseront. D'accord? Faut bien se dire une chose. Que là, je veux prendre je défends les deux parties. C'est-à-dire, nous, plus les nanas. Il y a Cécile au standard.
5: Bravo, ouais Gérard! Ouais ouais ouais T'as un sacré mec, toi, quand même. Hein.
0: Donc, je disais, c'est pas parce que il y a que Cécile au standard et sur le net, mais faut bien se dire une chose que je dépends les deux parties. Donc, faut pas nous dire que c'est de notre faute à chaque fois. D'accord? Non, mais même. Faut bien se dire une chose. Faut arrêter de nous dire que c'est nous qui vous prenons pour des cons. D'accord? Parce que vous nous prenez pour des cons. Vous, les nanas, vous nous prenez aussi pour des cons.
6: Oh, mais vous, les mecs aussi, vous empêchez pas pour nous prendre pour des cons, des fois.
0: C'est qui?
6: C'est Morissette.
0: Oui, Morissette.
6: Ben oui.
0: Ouais, mais t'es encore pas arrêté.
6: Ben, je n'ai pas de parking. Je peux pas m'arrêter sur des zébras, n'importe où, quoi.
0: Non, mais
3: sur l'autoroute.
0: Non, mais essaye de trouver un parking, Morissette.
6: Je cherche, mais je suis pas sur l'autoroute, là. J'ai pris la nationale, tu vois.
0: Bon, ok.
6: On est
0: rare,
6: pas allé de la route.
7: C'est rare.
0: Oui.
7: Je voudrais te dire quelque chose. C'est Marie qui parle.
0: Oui, Marie.
7: Très franchement, tu crois pas que c'est plus sympa si la fille te fout un lapin et à la rigueur, tu vois, il vaut mieux ça qu'avoir une fille en face de toi qui est complètement désagréable et hypocrite parce qu'elle se sent pas bien. Donc à la rigueur, il vaut mieux qu'elle te voit pas du tout.
0: Alors là, je suis d'accord avec ce que tu dis. Je suis d'accord avec toi. Par contre, Morissette, s'il te plaît.
6: Oui.
0: Morissette.
6: Oui.
0: Et là, je vais te forcer de demander à Cécile qu'elle te reprenne parce que là, c'est impossible pour moi.
5: Hein. Une question du furet qui vous demande si après t'avoir pris un lapin, tu seras capable d'en manger le soir même.
0: Non. Ah non, il est hors de question.
5: D'accord, ok.
0: Cécile.
8: Oui, Gérard.
0: Morissette, tu la jettes pas.
8: D'accord.
0: Tu lui demandes qu'elle essaye de trouver un coin pour s'arrêter pour qu'elle puisse qu'on...
8: Je la reprends tout de suite.
3: Hein? Ok, Gérard, c'est très très très bien. Donc tu as posé peut-être la question suivante.
0: Non, mais attends, parce que Marie, tu voulais me poser une question.
5: On nous demande c'est quoi le comble d'un lapin.
0: Un râteau
5: dans le cul.
0: Voilà. Et de manière. Et quel est le comble du jardinier,
3: Gérard?
0: Non. Quel est le comble du jardinier?
8: De se mettre tout nu devant ses tomates pour les faire rougir.
0: Ben non, c'est de se prendre un râteau dans le cul.
3: D'accord.
0: Avec les dents.
3: Ok, ça c'est du vécu.
0: Attends, Gérard. Cécile.
3: Gérard, je vois que c'est du vécu.
0: Stop. Attends, Cécile.
8: Oui, Gérard.
0: T'es au courant de l'histoire du jardinier? Qu'est-ce qu'il y a qui monte et qui descend?
8: Gérard, je pense que le débat est plus intéressant.
3: Ouais. Okay. Quand on a
0: un
3: débat,
0: petit
3: Gérard.
0: Point dans un ascenseur.
3: C'est super drôle.
0: Ouais, Cécile.
5: Bravo.
3: Gérard, on est mort derrière.
0: Faut te dire une chose.
5: Bravo, quelle bonne blague.
0: L'histoire de la tomate, tu dois connaître parce que tu dois être dans un jardin et donc.
3: Bon, Gérard, vas-y. Gérard, vas-y, allez.
0: Marie. Non, Marie.
6: Non.
0: C'est qui m'avait posé une question?
6: Marie.
0: Ouais, bah Marie, donc oui. Tu m'avais posé quoi? Parce que comme on a débordé là, je me souviens même plus.
6: Non, je disais tout simplement, tu préfères pas que quelqu'un, une fille, te foute un lapin que de rester en face de toi et d'être désagréable avec toi et d'être hypocrite parce qu'elle est pas bien, tout simplement.
0: Bon, alors, là, je vais te répondre franchement.
6: Oui.
0: Je vais te répondre franchement. Là, c'est vrai que je préfère que la nana ne vienne pas. Parce que si elle est pas belle, autant pour moi qu'elle ne vienne pas du tout.
6: Non mais à part la beauté.
0: Non mais de toute manière, faut bien se dire une chose, c'est que nous, à l'heure actuelle, nous on recherche pas des super canons. Vous êtes bien là? Oui, Sabrina.
9: Tu pourrais me passer Céline parce que j'entends mal l'auditrice à côté, je l'entends pas en fait.
0: C'est qui?
9: Je pourrais voir Céline. Bah je sais pas, tu lui parles mais je l'entends pas. Céline, s'il te plaît.
0: C'est Sabrina.
9: Voilà.
0: Sabrina, Céline, tu peux reprendre Sabrina parce qu'elle n'entend pas l'auditrice.
8: D'accord, je la reprends tout de suite.
0: Merci. Donc, pour Marie, donc, Morissette, on l'a. Non, on l'a toujours pas. Natch, non plus. Bon, bah, ok. Donc, pour te répondre, Marie.
6: Oui.
0: Donc, en fin de compte, comme je viens de te dire, si la personne est moche, autant dans ce cas-là que nous, on vous pose un lapin. C'est bon. Ça ne sert à rien qu'on se dépêche, qu'on perde du temps pour venir vous voir. Ça ne servira à rien. Parce qu'on va perdre notre temps. Si c'est pour une histoire comme ça, juste bon ben, oh ben bonjour, tu vas bien, tout ça. Et puis derrière qu'on nous dise ben non, c'est bon, il y a rien en retour. C'est même pas la peine qu'on se déplace. Parce qu'en fin de compte, on va se déplacer pour rien.
7: Oui.
0: Hein? Donc c'est pour ça. Mais ce qu'il y a, c'est ce qu'il faut se dire aussi, c'est que vous, quand on vous appelle ou quand on vous écrit, faut bien se dire une chose, que les trois quarts du temps, vous n'êtes pas capable de nous répondre aussi.
5: Gérard, tu régresses.
7: Bon, Gérard.
0: Oui.
3: Gérard, on s'endort. Hein.
7: C'est
0: Gérard, c'est nul. Oui, Sabrina. C'est nul. Non, mais c'est bon.
5: Non, mais c'est nul.
0: Non, mais attends, c'est nul.
5: C'est nul.
0: Je réponds. C'est tout, j'ai le droit de faire ce que je veux.
5: On comprend pas, t'articules pas. On peut recentrer sur le débat aussi.
0: Sabrina,
5: on demande ça au standard.
10: Ah non, c'est tout le monde s'endort, les gens appellent.
0: Bah, mais merde, vous me faites chier, je fais ce que je veux.
7: Il a raison, Esteban, c'est nul. Et puis moi, j'allais me coucher parce que bon, franchement, t'es pathétique, quoi.
0: C'est qui?
7: Faire une meuf par téléphone.
0: C'est qui?
7: C'est ridicule, c'est Sabrina, donc
0: Bah, va te faire foutre, au revoir.
7: C'est moins con quand t'as les couilles.
0: Va te faire enculer, salope.
5: Il y a des gens qui te reconseillent de boire.
3: Mais sois pas comme ça, arrête de gueuler comme ça, les filles ils vont pas appeler, tu veux des filles et tu leur parles comme ça.
5: Il y en a qui disent que tu devrais refaire gogo.
0: Terminé. Terminé pour Sabrina. Comme ça, ça y apprendra à vouloir jouer, à jouer comme ça. Donc Gérard. Marie. Oui, Marie.
7: Non, c'est Morissette qui est
0: oui.
7: Venue.
0: Morissette, ça y est, t'as arrêté?
7: Ça y est, je suis arrêté, oui.
0: Donc c'est bon, t'as compris ma réponse?
7: Oui, plutôt, oui.
0: Alors qu'est-ce que t'en penses, toi? Est-ce que t'es d'accord avec ce que j'ai dit ou est-ce que t'es d'accord avec ce que Marie m'a posé comme question en premier?
7: Disons que moi, je trouve que déjà si on téléphone à quelqu'un pour poser un... Déjà si on téléphone, c'est pas poser un lapin, c'est on prévient.
0: Mmh.
7: Poser un lapin, par contre, c'est quand on donne rendez-vous à quelqu'un mais qu'on se pointe pas, là, c'est poser un lapin.
0: Mmh.
7: Donc je suis à moitié d'accord.
0: T'es à moitié d'accord avec Marie ou avec moi?
7: Avec toi, parce qu'en fait, toi, tu dis que... Quand on t'appelle, c'est te poser un lapin, mais c'est pas poser un lapin si on t'appelle pour te prévenir qu'il y a annulation de rendez-vous, par exemple.
0: Mmh. Mmh. Ouais, mais moi, par contre, parce que, par exemple, admettons qu'on, par exemple, je prends mon cas. Je t'appelle toi, Morissette. Je prends toi. Je t'appelle. Tu me dis, je viens tel jour.
7: Oui.
0: D'accord? Je t'appelle, je te dis, bon, bah, ok, on se donne rendez-vous à tel endroit. Je t'appelle pendant 2-3 jours et après j'ai plus de nouvelles de toi.
7: Oui.
0: Donc tu me rappelles pas. Donc qu'est-ce que je fais? Est-ce que je dois considérer ça comme un lapin ou pas?
5: Morissette, on nous demande d'où vient l'expression poser un lapin. D'où vient l'expression poser un lapin? C'est tu pousses le bouchon un peu trop loin.
0: Et oui, alors voilà. Bah, de manière ils ont. Mon Pedro, ça suffit.
5: Réponds.
0: Bah quoi?
5: Réponds à la question. D'où vient l'expression poser un lapin?
0: Alors, poser un lapin, c'est-à-dire que c'est les nanas qui nous les posent, ce n'est pas nous.
5: Non, mais d'où ça vient?
0: D'où ça vient? Bah, ça vient de l'expression comme ça, c'est
5: ouais,
0: tout.
5: Mais elle a été inventée par quelqu'un.
0: Bah, j'en sais rien.
5: Bah, faut savoir. Tu dis que t'as préparé ton débat.
0: Je n'en sais rien.
5: Bah, faut savoir.
0: C'est tout. D'accord? Merci d'éteindre le micro. Voilà. Nat.
7: Ouais.
0: Marie.
3: Non, on est en train d'apprendre au standard parce qu'elle avait sa radio, on est en train de lui dire.
0: Ah, c'est Marie qui
5: on
0: avait...
5: On nous dit que voilà. C'est plus facile de poser un lapin qu'un cochon une vase parce que c'est beaucoup plus lourd.
0: Et c'est beaucoup plus lourd de se faire enculer que de se faire baiser.
5: Aussi.
0: Hein?
5: Non, il paraît que c'est la même chose.
0: Ouais, bah, tu prends pas beaucoup de personnes au standard, toi.
3: Ouais, ça sera revenu sur ta paye, hein.
5: C'est moi qui retrouve toutes les filles, c'est un scandale, quand même.
0: Ouais, bah, c'est pas la paire,
3: C'est un scandale?
5: Morissette, c'est qui l'a trouvé? C'est moi, t'as qu'à lui demander.
0: Morissette?
7: Oui?
0: C'est qui t'a trouvé?
7: C'est qui m'a trouvé? Ben, c'est lui qui vient de dire.
0: Ah, c'est celui.
5: Merci, Morissette, je t'aime.
7: Qui c'est qui a dit ça?
0: Moi, c'est l'autre standard.
3: Gérard, on va peut-être poser une autre question.
0: Alors,
3: la question,
0: donc,
3: là, je crois que
0: c'est
3: on
0: bon.
3: On a fait le tour.
0: Là,
3: et on a une chanson.
0: On a fait le tour de la question. Alors, la prochaine question est. Alors, est-ce que. Alors là, je reprends le truc du sondage des 5%. Donc, pour Marie, Morissette, gros Jules, là.
11: Ouais, Gérard.
0: T'es là?
11: Bah ouais, je suis là, ouais.
0: Djad, t'es un Natch?
12: Ouais.
0: Donc, alors, écoutez bien la question. Est-ce que la jalousie des parents entre eux peut perturber la vie des enfants s'il y en a? Vous avez bien compris la question?
11: Tout à fait.
0: Donc, on va s'écouter. Si je retrouve ma fiche.
3: On a le temps, Gérard. Vas-y, prends ton temps.
0: Donc,
3: vas-y.
0: C'est oui. Dans un voiture jaune de Philippe Risotto. Et on se retrouve tout de suite après au 0825 08 5000. Et pour les Belges, si je me trompe pas, je l'ai même pas.
3: 3 secondes, 2 secondes, 1 seconde.
0: Je l'ai même pas. Je vous dirai ça tout à l'heure.
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0: Et voilà, donc on venait de s'écouter dans sa voiture jaune de Philippe Risotto. Et voilà, donc suite et fin du débat. Non, on va pas dire suite et fin du débat, parce que pour l'instant on est bien parti. On est combien sur le net s'il vous plaît,
3: Esteban.
10: Esteban,
0: non mais si t'as allumé ton micro.
3: Ah mais il est ouvert.
10: Il est allumé. Bah voilà. Non, voilà. Il a raison, il est ouvert. Ils sont 115.
0: Oh, oh non.
3: Oh là là, Gérard. C'est la honte.
10: Non, ils sont 115.
3: Je crois qu'il faut recadrer le débat en fait.
0: Non, mais là faut bien se dire une chose. Que c'est vrai que je parle. Beaucoup. Mais faut bien se dire une chose.
10: On nous dit de remettre Jean-Pierre Descombes au débat.
0: Là. Non.
3: Elle sait dire. Hein. Bon Gérard, je crois qu'il te restait des sondages à faire, donc tu vas les terminer peut-être.
0: Non, mais je les finirai tout à l'heure, donc...
14: Non, s'il te plaît Gérard, les sondages.
3: Allez, les sondages avec les auditeurs. Les auditeurs sont là. Ok, il faudrait couper la radio les auditeurs.
0: Allô. Alors Nat.
12: Oui.
0: T'es arrêté?
12: Non, je suis toujours sur on.
0: Non mais tu conduis plus là. Tu t'es arrêté?
12: Non, je suis chez moi. Ok. Non, monsieur.
0: Marie.
12: Oui.
0: Gros Joule.
15: Ouais, je suis toujours là, toujours chaud.
0: Et Morissette?
16: Toujours là.
0: T'es... Oh, baisse un peu la radio là, Morissette.
16: Bah, elle est pas allumée.
0: Ah là, mais là, j'ai.
14: Là, à mon avis, Gérard, Caméléon... c'est un souci portable.
10: Il y a Caméléon qui demande si un lapin peut se prendre avec un râteau.
0: Oui, tout à fait.
3: C'est-à-dire, explique-nous, Gérard.
10: Explique le concept.
3: Parce que tu dis oui, mais.
0: Non, mais attends, si t'allumais ton micro correctement, et puis, de manière.
3: Gérard, on fait de la radio là, on fait pas de la télé, donc il faut que.
10: Il a niqué l'écran.
3: Ah, t'as niqué l'écran?
10: Il a niqué l'écran.
3: Putain, t'as copulé. Allez, vas-y, Gérard.
0: Ouais, mais c'est pas grave.
3: Explique. Explique.
10: Non, ça fait deux fois que tu me niques l'écran. Hein.
0: Ouais, non, ça fait pas deux fois.
10: Si, deux fois, garde.
0: Ouais, mais de toute manière, faut bien le mettre comme il faut.
10: Il fait psst.
0: Et c'est tout.
10: Il fait psst.
14: Gérard, les sondages, s'il te plaît.
3: Allez, les sondages.
0: Alors, donc, pourquoi s'il te plaît là? Attends, y a rien de prévu entre nous, d'accord? Merci. Ok, Cécile.
10: Encore, c'est ma copine. Il y a petite Lapine qui dit que ses parents sont jaloux et en plus il y a un lapin à la maison. Comment elle faut qu'elle fasse? Comment faut-il qu'elle fasse?
0: Alors comment faut-il qu'elle fasse? Eh ben, fait le lapin à la moutarde. Et puis c'est bon.
10: Ouais. Ah, ça c'est de la blague. Ouais. Ouais. Yeah. Crisandi qui nous dit
0: merci,
10: que ça y est,
0: Pedro.
10: Gérard, il bande.
0: Mais de rien. Alors là, je vais te dire une chose, Pedro.
3: Oui.
0: Que tu vois que la semaine dernière, c'est bien toi qui faisais le bordel. Je viens de te voir un instant.
3: La corde de brume. J'ai pas caché.
0: Alors, les Français pensent que... Alors, les Français pensent que la jalousie est... Alors, 91%. Haribo, c'est bon la vie. Alors là, c'est même pas la peine de... Qui c'est qui m'a sorti ça? Cécile? Cécile!
14: Oui, Gérard.
0: C'est toi qui m'as sorti ce torchon?
3: Ça vient d'Internet,
14: c'est pas
3: Gérard.
14: Un torchon, c'est un Internet.
3: Oh putain, Gérard.
0: Ouais, mais apparemment.
3: Ok, super, Gérard.
10: Il y a Noël Montperret qui demande si Gérard, t'as plus de dents depuis que tu t'es pris un râteau dans la gueule.
0: comment qu'il s'appelle?
10: Montperret.
0: Montperret.
10: Noël Montperret.
0: Alors, Noël Montperret, tu demanderas à ta mère. Si ACP couper ses poils de sa chatte pour que tu la baisses derrière. Voilà.
3: Ah, c'était drôle. Attention.
10: Moi, j'ai pas compris, c'était trop simple.
0: Les pourcentages. 91% Haribo, c'est mon avis. 75% arrête ton charbénure. Je vois pas le rapport avec ça, avec les débats. 51%, c'est bon pour le moral, c'est bon pour c'est bonbon. Ça m'étonne pas. Alors, non, mais de toute manière, n'ayez crainte, rigole bien, Morissette. Rigole bien, Marie. Rigole bien, Nat. Non, mais rigolez bien. De toute manière, celle qui a fait ce torson, elle va m'entendre parler du pays tout à l'heure.
3: Ah, on va t'entendre.
10: Il y a prends une douche qui demande si un lapin peut poser un râteau.
0: Douche. Il y a prends une douche, tu lui demanderas qu'il ferme sa gueule et quand je parle, j'aime pas qu'on me coupe la parole. Merci.
10: Après, je te couperai plus la parole.
0: Donc,
10: je te promets, alors, je te couperai plus la parole.
0: Bah alors, t'éteins ton micro.
10: Je le ferai plus. Bah, j'éteins mon micro, mais je non, te couperai plus la parole. Je vois pas pourquoi je te couperai la parole.
0: Alors.
10: J'ai aucune raison de te couper la parole.
0: Alors, tranquille, le chat. Tranquille, le chat dans la machine à laver.
10: La parole, moi, Gérard.
0: Hey, tu mets un autre, ok?
3: Gérard, enchaîne. Il reste des sondages, je crois.
0: Ouais, non, mais là.
3: Mets-lui une claque. Vas-y.
0: Non.
16: S'il te plaît, Gérard, les sondages. On s'occupera d'Esteban après.
0: Ouais, non, mais attends. Toi, c'est toi qui m'as sorti ça, cette espèce de torsion de merde.
17: Les sondages.
0: Ta gueule, toi, là-bas. Ta bouche, ça, toi.
10: C'est les mêmes sondages que pour les présidentielles, donc c'est quelque chose de sérieux.
0: La présidentielle, je m'en bats les couilles. Les présidentielles, je m'en bats les couilles. De toute manière.
10: Mais c'est la même institution, mais même manière, pour le cinéma.
0: Il faut te dire une chose, que les présidentielles, que tu sois de droite, de gauche ou de.
10: J'ai pas parlé des présidentielles,
0: tu seras
10: cocu.
0: On sera cocu et on en chiera. Ok, terminé. On s'en fout de celui qui va passer au deuxième tour.
17: Pas bien.
0: On s'en fout, de toute manière, on va en chier. Et on a payé, c'est pour en chier. Voilà. Et c'est pas terminé. Et le deuxième tour, il est pas encore fini. Alors, tranquille, le chat dans la machine à la baisse.
10: Il y a Noël, ma mère, qui vient de voir passer un lapin avec un râteau dans le cul.
0: Non, mais je veux te dire une chose. Tu es là maintenant. Non.
10: Je suis pas payé, moi, pour faire ce débat. Alors, je vois pas pourquoi tu t'énerves comme ça. C'est vachement vexant. Putain, moi, quand je t'entendais à la radio, j'étais quasiment amoureux de toi.
0: Et là,
10: je suis là maintenant. Et tu me parles comme à une merde.
0: Et attends, tu permets, c'est moi qui commande encore.
16: Gérard,
10: c'est vachement vexant.
0: Non. Mais attends, si t'es pas content, tu laisses le net et tu rentres chez toi. D'accord?
17: Voilà, un peu de.
16: Maître Gérard, le sondage. Maître Gérard, le sondage.
10: Je peux pas répondre, mon micro est fermé.
16: Maître Gérard,
0: attends,
16: le sondage.
0: Attends, d'abord.
17: Allô.
16: Maître Gérard, le sondage.
0: Gérard. D'accord, c'est pas loin.
10: Gérard. Regarde, la preuve, tu m'entends? Ça change rien.
0: Ah bah alors.
3: Bon Gérard,
0: okay.
3: Finis les sondages.
0: Alors, Gérard. Bien, non mais attends, tu permets?
3: Non.
16: Maître Gérard, le sondage.
0: C'est moi.
10: Cela dit, on est à 11 000 sur le web. On est à 11 000, mais si ça t'intéresse pas, donc d'accord, je le dis pas.
0: Non mais 11 000, ok. Mais faut bien te dire une chose, que pour l'instant, c'est moi qui commande lors de mes
16: Maître
0: débats.
16: Maître Gérard, le sondage.
3: Le sondage, Gérard.
0: C'est bon.
10: Gérard, je te présente mes excuses.
0: Ok, merci.
18: Pourquoi attendez?
0: Alors, 2%, on va rater... Notre avion, désolé. Céline. Alors Céline, alors attendez, je vais demander à Céline pourquoi.
16: De dire les sondages, je veux bien.
0: Non, mais pourquoi on va rater notre avion, désolé.
16: En fait, quand j'ai interrogé ces gens, ils m'ont dit désolé, on va rater notre avion. Donc 2% des gens que j'ai interrogés.
0: Attends, tu permets? Toi, tu arrêtes. Oh.
10: Il y a Gérard qui s'énerve, il est en train de frapper Pedro.
3: Mais j'ai rien.
10: Il y a Camélon qui demande si tu préfères te gratter avec un lapin ou te fouetter avec un râteau.
0: Je préfère me prendre un râteau que ça.
10: Et voilà, alors, et quant à la répartie, on remonte à 12 716.
0: Voilà.
10: Voilà. Alors,
0: bravo Gérard. Gérard, bravo.
10: Gérard O'Quinn.
0: Par contre, Pedro.
3: Oui.
0: T'es vraiment un con. Ah parce que maintenant, je sais que c'est toi qui me saccages tout.
3: Ah
0: d'accord
3: bon.
16: C'est bien constructeur de jouer Kinder.
0: Oh. Toi là-bas.
17: Aïe.
0: Donc, on va terminer avec les sondages et après on va continuer le débat. De toute manière, oh là, déjà, oh merde, il faut peut-être que... Ouais, les sondages,
3: le on verra. Le mec qui réalise.
0: Putain, déjà 2h du matin, mais... Ouais, mais de toute manière, on va débarrasser.
3: Tu arrives en retard au bureau après, ouais, vas-y.
0: Non, mais de toute manière, après, c'est...
3: C'est Simon.
0: Simon, tu prendras un petit peu plus tard, mais c'est pas grave. Alors, quels sont les hommes célèbres connus pour la jalousie? Alors, 85%, John Lennon.
8: Oui.
0: Pornichet, pour 62%. Alors, il y en a une, de toute manière, elle va m'entendre chanter du pays. Okay. Je vais encore m'en prendre à la standardiste. Malgré qu'on n'a plus Karine, mais on va okay. Maintenant, je vais m'en prendre sur Céline.
7: Bon, Gérard, continue.
0: Okay. Non, mais attends. Hé, hey, enculé, ta mère, toi.
7: Allez, Gérard.
0: Alors, il y a 35% à se planquer, là. Okay. Allez, planquer. Plutôt...
5: Non, elle me suce, Gérard.
0: Plutôt le chien de...
17: Là,
0: plutôt le chien... Ta gueule, ta mère, toi, ok. Alors, gros Joule. Bonne nuit.
17: Bonne nuit.
0: Va te enculer, hop, bonne nuit. Et alors plutôt le chien de Gérard. Merci Cécile hein, pour cette putain de 35% pour
8: c'était
0: moi.
8: C'était Gérard Lanvin.
0: Ouais, c'est ça, t'as raison. 15% anonyme, 7% David ne sera pas jaloux de Thomas. Moi ça j'en ai rien à foutre du love.
5: Manière il y a Chris Andy qui demande si Gérard t'es prêt à payer un lapin pour te faire mettre un râteau dans le cul.
0: Je préfère m'acheter un lapin que de me mettre un râteau dans le cul.
7: Ah ben ça c'est sûr. Hein.
0: Mais attends, comment que t'es au courant toi?
7: Oh ben je sais pas, hein, ça dépend des goûts après tout.
0: Hein. Eh baisse un peu la radio derrière toi s'il te plaît.
7: Elle est pas allumée Gérard.
0: Alors donc je termine. Qu'aimez-vous dans la jalousie? Alors 85%, une claque et ça repart. Non mais en principe moi j'aurais mis un Mars et ça repart.
3: Pas de marque.
0: Deux doigts valent mieux qu'un, ça je m'en bats les couilles.
3: Attends, c'est quelque chose.
0: Noir, c'est noir, il n'y a plus d'espoir, je m'en fous. 25% caprice, c'est fini, pourquoi pas. Et 10%, mais pourquoi est-il si méchant? Parce que quoi? Je n'en sais rien. Ça, c'est des sondages à la Cécile. Mais ce n'est pas grave. Alors, on reprend la suite et la fin du débat. Hein, parce que, faut quand même y penser. Alors, est-ce que la jalousie des parents entre eux peut perturber la vie des enfants s'il y en a. Alors, on va demander à Nat.
7: Ouais, moi je pense que oui. Parce que si les parents ils sont jaloux, ça n'arrête pas de gueuler. Et puis les enfants risquent de le devenir aussi. Qu'est-ce que t'en penses?
0: Ok. Non, mais donc pour toi c'est oui.
7: Ouais.
0: Hein? Ok. Marie.
19: Oui.
0: Donc pour toi.
19: Bah évidemment oui, c'est dangereux parce que si par exemple la mère ou alors le père trouve que la mère gagne plus de fric, donc il est plus jaloux, il est jaloux de sa femme, ça met une mauvaise ambiance dans la famille et puis voilà quoi.
5: Gérard nous demande, il y a Bishop qui nous demande si après est-ce qu'on peut être jaloux en prenant un râteau juste après un lapin.
19: Oula.
0: Alors attends, tu peux me répéter la question parce que
5: est-ce qu'on peut être jaloux en prenant un râteau juste après un lapin?
0: Bah, de toute manière, si tu te prends un râteau ou un lapin, ça revient au même.
5: Non. Bah, se prendre manière, un râteau, c'est un refus. Lapin, c'est un animal.
7: C'est une expression aussi.
0: Ouais, je pense aussi, mais je vois pas trop le rapport de.
5: Est-ce que les râteaux peuvent poser des est-ce que les râteaux peuvent oh puis j'ai fait merde.
0: Ouais d'accord.
5: Est-ce que les râteaux posent des lapins aux pelles? Question de Gérard Montebuleux.
0: Ouais ben ça je réponds même pas à ça. Donc Marie pour bon alors.
8: Pour une tasse de citron.
0: C'est pour ça qu'elle s'était planquée parce qu'elle s'est dit elle va se faire encore engueuler par moi et ça m'étonnera pas. Pocantas.
20: Oui, salut Gérard. Je suis trop contente d'être avec toi ce soir. Bonsoir.
0: T'es une nana.
8: Mais oui, Pocantas, c'est une fille.
0: C'est pas vrai que tu m'as trouvé quatre nanas pour finir le débat.
8: Oui, Gérard.
7: Bah, c'est pas beau, ça.
0: Oh, bah pour une fois que ça travaille bien au standard. Pas toi. Toi, t'es bon à rien, toi.
5: Mais c'est moi qui trouve les nanas, c'est un scandale, non, attends, j'en ai marre, je vais plus bosser avec toi si ça continue.
0: Eh, qui c'est qui commande ici? Qui c'est le boss? C'est moi.
5: Oui, mais c'est qui trouve les nanas? C'est moi.
1: GG, sois sympa parce qu'il est sympa au
0: scandale. Oh, c'est bon, les nanas. On
20: non,
0: se calme.
20: Non, c'est pas vrai, moi, c'est Cécile qui m'a trouvé. Moi aussi.
0: Ah, c'est Cécile, voilà. Et voilà, Marie, qui c'est qui
5: la
0: t'a
5: chose.
0: Trouvé?
5: Il y a la chose. PTBS non, qui demande si Gérard, t'es jaloux des lapins parce qu'ils ont des dents.
1: Non, moi, je vais le défendre parce que c'est lui qui m'a trouvé. C'est Morissette qui parle.
0: Ouais, Morissette.
1: Moi, je vais le défendre parce que c'est lui qui m'a trouvé et je suis bien content d'être avec toi, Gégé.
0: Alors, donc Morissette, c'est le mec.
1: Comment?
0: C'est... Redis ton nom.
5: Hervé.
0: C'est Hervé qui t'a trouvé. Pocantas, voilà. C'est qui?
20: C'est Cécile.
0: Marie.
1: Moi, c'est un garçon qui m'a eu et c'est une fille qui m'a rappelé.
0: Ah, donc t'as eu Hervé, mais c'est Cécile qui t'a rappelé, ah, c'est
3: Céline.
0: Ça?
1: Céline.
0: Oui. Ouais, Cécile ou Céline.
1: Caroline,
0: et pourquoi pas?
3: Bon, et Gérard, pourquoi pas? Gérard, je crois qu'il faut revenir au débat.
0: Nat, qui c'est
5: Gérard,
0: qui t'a...
5: On baisse.
21: Gérard, le débat.
0: Nat, qui c'est qui t'a... Tu permets, Cécile? Eh, on n'est pas dans un avion. On dit pas, Gérard, le débat. Attention, nous allons atterrir dans moins de 10 minutes. D'accord. Ouais, mais je m'en fous. 22 Gérard. Je m'en fous de l'heure.
5: Suze, Gérard.
0: Je m'en fous de l'heure.
3: Il avale.
0: Quoi, j'avale quoi? J'avale rien du tout.
3: C'est pas moi.
1: Allô.
0: Nat, qui c'est qui t'a sélectionné?
3: Gérard, on s'en tape un peu. Gérard, on s'en tape.
0: Nat, qui c'est qui t'a sélectionné?
1: Cécile.
0: Voilà. Donc, 3 pour Cécile et 1 pour l'autre.
1: Gérard.
0: Oh. Alors, Gérard, putain!
3: Bon, Gérard.
0: Dans 20 minutes.
22: Oui, c'est ça, ouais, 20 minutes,
0: c'est ça. Attends, tu peux recommencer, Cécile?
3: Tu t'es fait gonner, Cécile. Bon, Gérard, il y a un débat, je crois qu'il faut poser une question et que les gens interviennent, vas-y.
0: Alors, non, mais ça y est, la question,
5: Gérard,
0: tout le monde baisse.
5: Hein.
0: Non, tout le monde l'a compris, là, la question. Alors, Nat?
1: Oui?
0: Donc pour toi?
1: Oui.
0: Alors, est-ce que la jalousie des parents entre eux peut perturber la vie des enfants? Sylviana?
1: Oui, oui, énormément. De trop, franchement, ouais, à fond.
0: Mmh. Bah, bon, de toute manière, je sais pas quel âge que t'as. 22, là, les flics, merci.
3: Ah,
0: donc, toi, t'es
3: Sus.
0: Non, mais c'est bon, vous arrêtez là, s'il vous plaît.
22: Bah, ça va.
0: Là-bas, le micro, là. Le voyant est allumé.
3: Aval.
5: Tu m'entends?
0: Le voyant rouge est allumé. Tu m'éteins, le voyant.
23: Le voyant est allumé, je l'ai vu, hein.
0: Merci. Quand je. Donc, pour toi, Nat.
1: Oui.
0: Donc, toi, t'as 22 ans. Est-ce que t'as déjà des enfants?
1: Et non, pas encore.
0: Non, pas encore. Est-ce que t'as un copain?
1: Non plus.
0: Non plus. Ah bah décidément.
1: Gérard, il y a pas que
21: non, c'est rien que pour toi, hein.
20: Moi non plus, c'est j'ai pas de copain, Gérard. C'est Pocahontas.
0: Ouais,
20: c'est
0: non, mais attendez. S'il vous plaît. Les papiers là-bas, vous me les retirez de. Merci. Alors
23: allô
0: Marie.
23: Allô.
0: Marie.
1: Oui.
0: Donc pour toi.
1: Quoi?
0: Bah la question. Ah bah tu m'avais
1: déjà répondu.
0: Ah
1: ouais.
0: Pocahontas.
20: Oui, et ben moi je trouve que tout dépend qui est jaloux de qui. Quand le père est jaloux de la mère, ça va à peu près, mais il arrive des moments où la mère est jaloux du père et où les enfants, en fait, il arrive souvent que les enfants soient amoureux de leur mère ou de leur père. Mmh. Et donc à ce moment-là, il y a une jalousie malsaine qui s'installe entre les gens. Mmh. Et je pense que ça peut être catastrophique pour un couple. Enfin voilà ce que je voulais dire.
5: Mmh. Il y a Caméléon qui demande si les lapins peuvent rouler des pelles au râteau.
0: Non mais ça j'en ai rien à foutre.
5: Et est-ce qu'il vaut mieux poser un râteau ou prendre un lapin?
3: Dans le cul.
5: Gérard, des questions qui arrivent comme ça.
0: Fou.
5: Moi, je te l'ai dit, tu veux pas répondre.
0: Non, mais je réponds pas.
5: Mais tu baisses.
0: Mais même, je réponds pas sur des questions de merde. C'est tout. C'est des questions pour moi. Ta gueule, va pas enculer, toi, connard!
5: Ah, Gérard, en rapport avec la semaine dernière, est-ce qu'on peut être jaloux d'un lapin monocouille?
0: Et tu lui demanderas, est-ce que sa mère, elle va se faire enculer au bois de Boulogne? Alors, Morissette, pour finir.
1: Oui.
0: Après. Donc, c'est quoi?
1: Mais moi, je voulais dire que quand c'est les parents qui sont jaloux, ça peut devenir grave pour les enfants.
0: Mmh.
1: Parce que les enfants, eux, voient ça au quotidien et peuvent croire que ça. Enfin, ils le prennent comme si c'était naturel, en fait. Et eux, ils deviennent après par la suite jaloux, mais ils le voyaient pas par le mal, en fait. Ils le portent en eux comme si c'était naturel.
0: Ah, donc, tu reviens sur. Avec Pocahontas, sur ce qu'elle disait.
2: Oui, carrément.
0: En gros, ouais.
2: En gros, ouais.
10: Il y a Jaff qui demande, est-ce que Gérard, tu penses qu'un lapin peut tuer par jalousie des parents avec un râteau?
3: Faut répondre, Gérard.
10: Et est-ce qu'une pelle peut être jalouse d'un râteau par Kaiser?
0: Qui demandera si sa mère a un râteau dans le cul ou dans la chatte?
10: Et est-ce qu'un fou psychotique peut tuer un râteau avec un lapin?
0: Hop, terminé, je réponds plus aux questions d'internet parce que là c'est de la merde.
2: Tu as bien raison, Gérard.
0: Alors, Pocantas, tu as quel âge, oui, s'il te plaît? Parce que là, toi, tu m'as posé...
2: J'ai 26 ans.
0: 26, est-ce que tu as des enfants?
2: Non, j'ai pas d'enfants, Gérard.
0: D'accord. Morissette.
3: T'es castré? Oui.
4: Ouais.
0: Morissette.
9: Oui.
0: Donc toi, est-ce que tu as des enfants?
9: Non, pas encore.
0: Non. Marie, non plus?
9: Non.
0: Et Nat, non plus, hein, c'est bien ça?
9: Non, toujours pas.
0: Bon, alors,
9: j'ai un chien, si tu veux.
0: Comment?
9: J'ai un chien.
0: Tu cherches?
3: Non, elle a un chien.
22: Elle a un chien.
3: Elle a un chien.
0: Non mais
3: c'est pour toi peut-être le chien.
0: Non mais je ressemble pas à un chien moi.
3: Sus. Ah.
0: Merde. Tiens. Mmh. Je vais répondre quand même. Moi, je peux. Est-ce que je vais vous répondre? De toute manière, ça va être lapin. Bon, ça y est. Tu fermes ta gueule, Pedro, d'accord? L'internet est en.
22: Gérard est prié de recommencer le débat.
3: Vas-y.
0: Donc, je réponds sur la question pour tout le monde, pour Nat, Marie, Pocantas. Pocantas, c'est Morissette.
3: Okay.
0: Donc, alors je préviens que le prochain qui dit encul, je coupe mon micro et je m'arrache.
9: Entre
0: et je ne répondrai
9: Gérard,
0: pas.
9: Gérard,
0: oui.
9: Entre parenthèses, c'est le seul garçon qui t'a dit ça, hein.
0: Ouais, mais de toute manière,
22: il y a
2: tous les
22: garçons,
2: c'est tous des malpolis, moi, je l'ai toujours dit.
9: Ça, c'est clair.
2: Ils sont rustres.
0: Ouais, c'est non, mais.
9: C'est une fille qui t'insulterait comme ça, hein. T'as vu, il a recommencé en plus.
0: Ah non, mais de toute manière, c'est Simon.
2: Mais c'est qui fait ça?
0: Simon, tu fermes ta gueule. Merci.
4: Je suis ventriloque, m'en fous.
0: Bon, Simon, c'est terminé maintenant, d'accord?
22: Gérard est prié de recommencer le débat.
0: Attends, on n'est pas dans un avion, d'accord? Tant que Simon arrêtera pas ses conneries.
3: Mais c'est pas lui, je te jure, c'est pas lui.
0: Attends,
3: regarde dans le studio, regarde, bien sûr,
0: il s'est barré.
10: Il y a donc moi, qui demande si c'est à cause des râteaux et des lapins que tu es devenu un alcoolique sodomite.
0: Je ne réponds pas à des questions de merde.
22: Gérard est prié de recommencer le débat.
0: Donc Simon, arrête tes conneries, s'il te plaît. Merci. Donc je réponds à vous, Nat, Marie, Pocantas et Morissette. Donc, en fin de compte, le problème qui se passe, c'est est-ce que la jalousie des parents entre eux peut perturber la vie des enfants? Oui. Et je vais vous dire pourquoi. Parce qu'en fin de compte, ce qu'il faut bien se dire dans la tête, c'est que lorsque vous êtes en couple, qui a des enfants, automatiquement, il y a une jalousie s'il y a des enfants. Mais faut bien dire une chose. Faut bien vous dire une chose. C'est pas parce que on dit toujours les nanas, mais c'est vrai qu'il faut faut qu'on assume 50-50. En fin de compte, nous aussi, on est 50-50 responsables de ce qui se passe.
9: Gérard,
2: c'est très beau ce que tu viens de dire, Gérard.
9: Je veux te dire, chez les enfants, là où ça va être.
0: C'est qui?
9: C'est frère et sœur.
0: C'est qui qui parle?
9: C'est Morissette.
0: Oui, Morissette.
9: Ce que je veux dire, les enfants, le premier âge où ils connaissent la jalousie, si jamais arrive un petit frère ou une petite sœur, tu vois.
0: Mmh. Oui, non. Ouais, mais là, c'est vrai que là-dessus, je suis d'accord avec toi. C'est vrai que s'il y a un petit frère ou une petite sœur, automatiquement, les parents, la mère ou le père.
4: Putain, mais arrêtez de roter, c'est dégueulasse.
0: Oh, ta gueule, ferme ta gueule un peu, toi, enculé. Bon, maintenant vous allez arrêter ici. Vous allez me laisser faire mon débat tranquille. Et Simon, tu vas fermer ta gueule.
22: Gérard, nous allons devoir conclure.
0: Je vais conclure, la main de ma soeur dans la culotte d'un zouave. Donc, je réponds à Morissette. En fin de compte, s'il y a un frère ou une petite soeur, c'est vrai que le problème se pose. En fin de compte, c'est que automatiquement, le père ou la mère va être branché tout de suite sur le deuxième venu. Donc, automatiquement... Si c'est une fille, la fille sera épargnée de l'histoire. Mais il faut bien se dire une chose, qu'il y a 50-50 des deux côtés. Il faut bien se dire une chose, que nous, on est aussi responsables que vous, les filles.
2: C'est très clair, Gérard, j'ai tout compris, bravo.
9: Gérard?
10: Il y a Franck VIP qui demande, GG, est-ce que t'as pensé à pas faire d'enfant?
0: Bah, de toute manière, j'ai eu une fille et je la revois pas, d'accord? Merci, en de bon entendeur, salut pour la question.
9: Gérard?
6: Gérard ?
0: Oui ?
6: J'ai une dernière question.
0: Oui ?
6: Avant qu'on...
0: Bah, on va faire la conclusion, là, parce que...
6: Non, mais c'est... Ne prends pas mal.
0: Non, mais je t'écoute.
6: Franchement, si tu fais ce débat-là, c'est que ça doit te tenir à cœur. T'es d'accord avec moi ?
0: Oui, je suis d'accord.
6: Que ne soit pas des râteaux tous les jours et des lapins.
0: Non, mais je suis d'accord avec toi. C'est qui ? Attends, c'est Morissette ?
6: Non, c'est Marie.
0: Oui, Marie.
6: Donc, ça veut dire que toi, tu t'en reçois quand même pas mal.
0: Bah, jusqu'à présent, je me suis pris plus de lapins que de râteaux. De toute manière, je me suis pris des deux côtés. Hein.
6: Gérard.
0: Attendez.
20: T'as raison, Gérard.
0: Attendez. 5 minutes. Marie, oui.
6: Oui, mais tu t'es peut-être pas demandé, bon, c'est aussi de la faute des filles, mais tu t'es peut-être pas demandé si de ton côté, il y avait quelque chose qui allait pas, ou ta présentation, ou je sais pas, il y a peut-être quelque chose aussi.
0: Ah ben, pour l'instant, jusqu'à maintenant, je réponds à ta question. Nat, si t'as une question, ou pour Contenance et Morissette, si vous avez une question à me poser.
20: Non, je t'écoute comme un livre ouvert.
0: Je réponds à Marie. Donc, c'est pas parce que là, ce soir, de toute manière, ça fait 2 semaines que je viens bien habillé. C'est pas pour ça que, dans les...
5: Pas ce soir, Gérard, pas ce soir.
0: C'est pas pour ça que je reprends pas de débat avant je sais pas quand, mais c'est pas pour ça que si j'ai lancé un appel tout à l'heure, ça veut dire que je risque de me prendre encore un râteau ou peut-être me faire poser un lapin.
6: Oui, mais les appels que tu fais, toi, c'est pour des filles de 23 ans, 26 ans, et il faudrait peut-être chercher aussi les filles de ton âge, peut-être que ça marcherait mieux.
0: Non, mais
6: c'est pas les mêmes attentes, hein.
0: Non, mais
6: c'est
0: non.
6: C'est trop de sélection, Gérard.
0: Non, faut bien se dire une chose. Que ce que je recherchais, c'était pour essayer, comme vous avez besoin, comme nous on a besoin, vous avez besoin de tendresse, de câlins, d'affection, tout ça. Ça, je le comprends très bien chez vous. Nous aussi, on a besoin de ça. Hein?
6: Mais faut pas être aussi sélectif, hein.
0: Oui,
6: sinon,
0: non.
6: Ça ne va pas, hein.
0: Non, mais attends. Je suis pas sélectif. Je n'ai pas encore. Non.
6: Hein.
0: Et pour l'instant.
6: T'as écouté hier, hein.
0: Non, mais j'ai sélectionné encore personne. Pour l'instant.
6: Ouais,
0: pour l'instant.
6: C'était pas plus la peine. Hein.
0: Qui?
6: C'est Morissette qui parle.
0: Oui, Morissette.
6: Moi, j'ai voulu appeler quand j'ai vu que tu sélectionnais tout le monde. Je me suis dit, c'est bon après.
0: Ah non, alors là, je vais te dire une chose. Dans ces cas-là, c'est pas moi qui a pas voulu que tu passes. C'est Pedro hier, d'accord?
6: Ouais, moi aussi, il m'a raccroché au nez hier. J'ai voulu appeler, il m'a raccroché au nez.
20: Allez, voilà. C'est la faute de Pedro Gérard.
5: Genre, il y a Brontos qui demande est-ce que ta mère s'est déjà fait brouter le minou par un gros lapin?
3: Putain, ça va mal se finir. Gérard, je crois qu'il y a une conclusion à faire.
5: Mais il y a des tas de gens qui demandent, ça fait 40 conclusion. Fois qu'ils demandent.
22: Nous allons devant.
20: Gérard, c'est un vrai gentleman, j'en suis sûr. On les écoute pas.
5: Mais Gérard, il est au maximum Gérard. Au niveau internet, Gérard. Il est à 13 816.
3: On est à 13 816. Alors Gérard, ce qu'on va faire, c'est qu'on va conclure, parce que Max m'a appelé pour me dire qu'il fallait conclure. Faut pas rester.
0: 13 816. Donc voilà.
3: Donc Gérard, la conclusion, et on va y aller.
0: Nat, pour toi, c'est vrai qu'on... Merci pour le Larsen. C'est vrai que on n'a pas fait beaucoup de questions. J'ai voulu répondre sur toutes des questions qui étaient très importantes. Mais de toute manière, ce débat-là sera à refaire très prochainement.
3: Ouais, dans 5 ou 6 ans. Alors Gérard,
0: donc,
3: la conclusion.
0: Nat, ouais. Pour toi, qu'est-ce que t'en as pensé? Si t'as écouté depuis le début, hein.
3: Si t'es pas endormi, hein.
6: Pas depuis tout le début.
0: Non, mais qu'est-ce que t'en as pensé de, par exemple, je sais pas, sur les questions qu'on m'a posées, que j'ai répondu.
6: Les questions qu'on t'a posées, franchement, elles étaient nulles à chier, mais par contre, ce que t'as répondu, c'était extra. Moi, j'ai adoré, franchement, c'était trop excellent. J'aimerais juste que t'en fasses ça, je te reçois en direct, hein. C'était excellent, franchement, c'était génial. C'était une bonne idée, ça change un peu, parce qu'on n'entend jamais ça nulle part. C'est vraiment génial.
0: D'accord. Ok, ben, je te souhaite une bonne soirée.
5: Bishop, il y a Bishop qui dit Gérard, ton débat, c'est un pet de lapin.
0: Ouais, c'est bon. Maintenant, je fais la conclusion avec les auditrices.
3: Vas-y, termine ta conclusion parce que
0: le
3: Simon
0: net
3: attend.
0: Terminé. Bah, Simon, il attendra. Marie.
6: Oui.
0: Donc pour toi.
6: Écoute, moi, dans l'ensemble, je trouve ça bien. Mais très franchement, je trouve que tes questions étaient pas super.
0: Pourquoi?
6: Mais t'as répondu bien aux questions que les auditeurs te posaient.
0: Ben non, c'est pas les auditeurs, c'est les auditrices. Hein.
6: Oui, les auditrices, d'accord.
0: Parce qu'en fin de compte, c'est vrai que c'est vous qui êtes en jeu, parce que c'est vous qui nous posez plus de lapins qu'autre chose. Hein.
6: Bon, on va pas en venir.
0: D'accord. Ok, bon, je te souhaite une bonne nuit.
6: Merci.
0: Et puis ben peut-être dans 15 jours, 3 semaines, on sait pas.
11: Oui.
0: OK.
11: Bien sûr.
0: Bonne nuit.
11: Bonne nuit.
0: Pocantas.
20: Eh ben moi Gérard, j'ai trouvé ce débat magnifique, je trouvais qu'on sentait toute la sensibilité de l'homme que tu es. Par contre, je trouve ça vraiment dommage que tu t'énerves autant. Vraiment, ça m'a gâché mon plaisir.
0: Ben, dans quel sens que...
20: On sent que t'es un homme très sensible, tu as une sensibilité à fleur de peau et tu demandes que des câlins. Mmh. Mais tu es très énervé à l'antenne et tu as envoyé chier tout le monde. Et vraiment, je trouve ça pas bien, Gérard.
0: Non mais attends, Pocantas.
20: Oui.
0: Je peux te reparler en antenne si ça te dérange pas.
3: On fera ça en antenne, Gérard, vas-y, la dernière personne.
0: Et Morissette, pour finir.
12: Ben moi j'ai trouvé qu'il y avait quelques questions qui étaient pas mal.
0: Mmh.
12: Bon, après, d'autres qui étaient un peu inutiles.
0: Mmh.
12: Mais sinon, en gros, c'était un super débat. J'étais super contente d'avoir ce soir, puisque je t'ai pas eu hier.
0: Mmh.
12: Et si c'était à refaire, je le referais.
0: Donc, tu veux que je te parle en antenne?
12: Si tu as le temps.
0: Bah, il n'y a pas de problème.
3: Gérard, ta conclusion maintenant.
0: Donc, je te récupère en antenne. Cécile.
3: D'accord. Non, on va lui dire.
5: Juste un auditeur.
0: Cécile.
5: Kaiser qui nous dit que pour éviter les lapins, vaut mieux les tuer à coups de râteau.
0: Bon, mais c'est bon, j'en ai rien à foutre. C'est même pas ça. C'est Cécile, s'il te plaît.
3: Ok, Gérard, à la suivi, fais ta conclusion.
0: Non, attends, tu permets.
22: Gérard,
0: non.
22: Cécile, s'il te plaît.
0: Tu me laisses Pocantas et Morissette en antenne.
5: C'est fait.
22: Déjà
0: merci.
22: Fait,
0: donc, alors, conclusion du débat. Alors, ce que j'arrive pas à comprendre. Dans la nouvelle équipe, et ça, vous pouvez maintenant allumer vos micros, le site internet, on termine sur combien, s'il vous plaît?
5: Alors, ça dépend si ce que tu vas dire sur moi, c'est gentil ou pas.
0: Non, mais je veux savoir sur combien de personnes qu'on termine.
5: On est à presque, ouais, c'est ça.
3: On y est presque, ouais.
0: Non, mais le chiffre.
5: Ah, le chiffre.
0: Bah oui.
5: Ah.
3: Voilà.
0: Non mais quand tu veux, hein.
3: Il faut qu'il compte un par un.
5: 13 000
0: tourons.
5: Bah 13 000 tourons, ouais.
0: Enfin. Un débat. Alors, là, je peux vous dire une chose. Quand même, Pedro.
3: Oui.
0: Pour une fois, t'as bien travaillé.
3: Ah, pour une fois.
0: Au standard, je n'ai pas à me plaindre. Ça a été bien.
3: Oh là là.
0: Sur le net, par contre.
3: Ça craint du boudin.
0: À un moment donné, c'est vrai que. Par moment donné, ça virait.
5: Je suis que le transcripteur des questions des auditeurs.
0: Non mais ça.
5: Et qui ce soir voulait que tu fasses le lapin avec un râteau dans le cul.
0: Merci pour le Larsen. Merci Pedro.
3: De rien.
0: Enfin, c'est vrai qu'on n'a pas été jusqu'au bout des questions parce que c'est vrai que.
3: On s'est bien entendu.
13: Bravo,
3: Jean-Paul.
0: Non mais c'est vrai que le débat était très long,
3: ouais.
0: Et que en fin de compte on me posait des questions, donc j'étais obligé de répondre. Donc je m'excuse auprès des auditeurs si le débat n'a pas été jusqu'au bout. Mais de toute manière, il sera à refaire jusqu'à très prochainement. Donc sur ce, vous allez passer la nuit avec Simon et on va s'écouter pour finir.
3: Eh ben tiens, je vais te donner la fiche. Tiens, vas-y, tu vas le lire. J'ai une annonce à faire, vas-y, lis le titre et j'ai une annonce à faire.
0: Et j'aime la gym de ça sur ton ville, sur ton lit, surtout au lit. Et voilà, je vous dis à très bientôt. Bonne nuit.
3: Et 0825 08 5000 si vous voulez récupérer des places pour le spectacle de Bruno Salomon qui aura lieu demain au théâtre Trévis. À demain à 20h30, vous pouvez appeler 0825 08 5000, il y a des places à retirer.
0: Voilà.
3: Et voilà,
0: donc,
3: et tout de suite.
0: Bonne nuit à tous.
3: Bonne nuit, tout de suite, c'est Simon que vous retrouvez.
0: Pour la nuit sans bip avec
3: sans bip.
0: Cécile.
22: Avec Céline.
0: Avec
22: Hervé.
0: Céline
3: bonsoir
0: et Hervé.
3: Bonsoir tout le monde, au
0: revoir. Et surtout.
22: Oui, Gérard.
0: Et je veux entendre les Das Puk. Je veux les Das Puk pour dédicace pour moi.
22: Je dédicace les Das Puk à Gérard.
0: Voilà, ouais, mais je les veux. Allez, bonne nuit à tous.
15: Allô.
5: Allô, Gérard.
15: Hein?
5: Bon, alors, des petites excuses quand même.
15: Ouais, bah déjà, je tenais à m'excuser pour jeudi dernier, parce que j'avoue, j'avais un peu bu.
5: Inadmissible.
15: Bah, j'avais un petit peu picolé. Hein.
5: C'était inadmissible, Gérard, mais tu le sais, on en a discuté, donc là, les gens n'ont pas été très, très, très contents de ton comportement de jeudi soir, et tu le sais. Mmh. Au même titre que ce que t'as fait mardi avec...
15: Ouais, mais attends, ce que j'ai fait mardi, déjà, t'as qu'à te plaindre aux deux caves.
5: Ouais, d'accord, ok, mais t'as pas été très poli non plus envers ta copine Sandy, avec qui t'es censé te marier, quand même, tu l'as envoyé chier, quoi.
15: Ouais, mais ça n'a rien à voir.
5: Attends, c'est le vrai Gérard, ça, j'ai des doutes.
15: La cabine, parce que, à cause de l'autre abruti, t'as donné le numéro de portable, qui, quand même, parce que... à cause de toutes les conneries qu'on s'amuse à faire sur mon dos, bah, j'ai fait un petit poème qui s'appelle « Je commence à l'avoir ras le bol ».
0: Ouais. D'accord, bah là on te retrouve bien Gérard. Ouais, ça a l'air d'être le vrai Gérard. J'ai cru que j'avais un petit doute, mais au cas où que le vrai Gérard nous appelle dans le bureau pour qu'on puisse le rhabiller une cabine pour vérifier si c'est le vrai ou si c'est pas le vrai. Hein.
15: Okay.
0: Donc voilà, donc faut laisser la porte ouverte, on sait jamais. Alors vas-y, je t'écoute Gérard.
15: Donc, je commence à avoir ras-le-bol des conneries qu'on fait sur mon dos. Je commence à avoir ras-le-bol des fesses de babouin constant et pigeot. Je commence à avoir ras-le-bol des deux travelots du standard. Je commence à avoir ras-le-bol du comportement de fil d'art. Je commence à avoir ras-le-bol des tas de merde déposés devant ma porte. Je commence à avoir ras-le-bol des abrutis qui se foutent de ma gueule quand je me balade en tongs et en short. Je commence à avoir ras-le-bol des histoires des toilettes de la loco. Je commence à avoir ras-le-bol qu'Olivier critique Sandy quand elle veut venir dans les studios. Je commence à avoir ras-le-bol de me faire prendre par derrière au bois de Boulogne. Je commence à avoir ras-le-bol de me faire draguer par les travelots quand je me mets de l'autre Cologne. Je commence à avoir ras-le-bol qu'on bouche ma serrure avec des mégots. Je commence à avoir ras-le-bol de l'abruti qui distribue le numéro de portable au standard. Alors les points sur les i et les barres sur les t.
0: Attendez, il y a le téléphone dans le bureau qui est en train de sonner.
15: Lancé, point final à la ligne.
11: Il y a un truc, on m'a envoyé une cassette justement que Gérard n'arrête pas de me critiquer et en plus mes avocats.
15: Alors attends.
11: Attends, déjà
15: qui c'est qui a dit chez Connight.
11: J'ai une cassette et on reconnaît bien ta voix.
15: Est-ce que t'as les preuves?
11: Noir, oui, j'ai des preuves. Je peux te la balancer.
0: Crie pas, Françoise, que ça... Ouais, vas-y.
11: Je peux te la balancer, la cassette.
0: Vas-y.
11: T'as un avocat qui s'appelle François.
0: Alors, vas-y, fais écouter, Françoise.
15: C'est encore François de Belgique, ça.
0: Fais écouter... attends, Gérard, on va écouter quel moment? On va écouter la cassette que Françoise aura reçue.
13: Parce que François, hein, je vais te dire une chose, celle-là, j'en ai ras le bol.
14: Moi aussi.
13: Elle a au moins 4 avocats, un chapeau rouge, Jim, elle a aussi Arlette et un certain Constant.
14: Ouais, Constant,
13: alors,
14: ouais.
13: Alors écoute, tu vas noter ces 4 prénoms,
14: ouais.
13: Et tu vas lui mettre qui dit que maintenant Gérard, il a son avocat, alors tu t'appelles comment que je note ton nom?
14: François.
13: Alors, écoute, tu dis que maintenant t'as ton avocat, c'est mon avocat. Et tu me protèges.
0: C'est okay. Bon, Françoise, c'est bon. C'est vrai, Gérard, c'est le vrai.
14: Ouais, j'appellerai demain, ok.
0: Allô, Françoise?
14: Oui.
0: C'est le vrai Gérard, oui, je reconnais sa voix. Gérard, qu'est-ce que c'est toi? C'est ta voix?
15: C'est pas moi, ça. Encore l'autre
0: coup menteur. Récapitule bien. Attends, Gérard. Qu'on récapitule bien, qu'on va récapituler bien pour que les gens puissent comprendre de l'autre côté de la radio, parce que moi-même, je n'arrive plus à suivre. Donc, on a Gérard de Suresnes,
14: ouais.
0: Qui est peut-être un imposteur. En face de nous, on a Françoise qui, elle, a reçu une cassette d'un auditeur sur cette cassette, il y a donc Gérard qui est en train de...
11: De parler de mes avocats, donc de Jim, Constant,
0: d'accord.
11: Arnette,
0: alors là,
11: petit chapeau en rouge.
0: Là, il se pose un problème, c'est qu'on a une autre personne qu'on essaie de joindre qui, elle, se revendique être le vrai Gérard et que donc le Gérard qu'on a en ce moment sur l'antenne serait l'imposteur. Alors on va vérifier. Allô?
15: Allô?
0: Oui, allô?
15: Allô? Bon, attends, l'autre, là, le...
18: Non, attends, quand je t'appellerai Potiam, tu sortiras tout lit, d'accord?
15: Mais toi, tu fermes ta gueule, d'accord?
0: Attends.
15: Là, tu vas fermer ta gueule.
0: Bon, alors...
15: Toi, tu vas fermer ta gueule, d'accord?
0: Gérard, on avait dit, qu'est-ce qu'on a dit la dernière fois? On avait dit qu'on ne s'énervait plus, parce que...
15: Lui, déjà, il va fermer sa gueule, parce que c'est un faux.
0: Bah alors, on va vérifier, parce que j'arrive plus à savoir. Qui est le vrai, qui est le faux? Je sais plus.
18: Tu sais ce qu'il dit, le brut? Il dit les 5 lettres. D'accord?
15: Ouais, ta gueule, toi. Va te faire foutre d'Aix-en-Provence, d'accord?
18: D'Aix-en-Provence.
0: Va te faire foutre, t'as compris?
15: Alors, comme ça, t'es tout de suite servi, maintenant.
0: Allô? Bon, alors, qui le voit, Gérard?
15: Ouais, chez moi.
0: Bon, Gérard, on a en face de toi un imposteur, t'es là?
15: Ouais, j'écoute, là.
0: Ah, c'est l'imposteur?
15: Ah, c'est l'autre cave.
0: Bah attends, mais qui est le vrai? Bon, bref, il y a Françoise qui est également avec nous.
11: Ouais, je suis là.
0: Bon, Françoise, devant ton micro, s'il te plaît.
11: Ouais, je suis là.
0: Alors, comment vérifier qui est le vrai, qui est le faux parmi les deux Gérard, là?
11: Ben, je viens d'en parler un, je sais pas, en attendant qu'on nous repasse sur l'antenne. J'étais en train de parler avec un certain Gérard, mais lequel, j'en sais rien.
15: Mais pour l'instant, moi, je veux dire une chose, tu vois, Françoise? Françoise?
11: Oui, je t'écoute, hein.
15: Ouais, bah pour l'instant, t'étais en train de parler avec le faux.
0: Ça, c'est le faux Gérard, ça. Ça, c'est le faux Gérard qu'on vient d'entendre, c'est ça?
15: Non.
18: Attends, la voix, attends.
15: Attends, alors, dis-moi les débats que j'ai fait jeudi.
0: Alors?
11: Quel débat que t'as fait jeudi?
18: C'était sur Big Kington.
0: Ouais.
18: et le décalage horaire.
0: Ah, c'est le vrai Gérard.
14: Ouais,
0: c'est le vrai Gérard. C'est le vrai Gérard.
18: Mardi, quel est le thème des conseils qu'on m'a donné?
0: Ah.
18: Je peux pas te le dire, sinon tu vas dire que... Non, alors vas-y maintenant. Vas-y, parce que tu m'as pas fait sortir de mon lit à n'importe quelle heure, toi, abruti. Alors toi, tu fais partie d'Aix-en-Provence. Alors tu m'attends, tu vas dire maintenant le thème des conseils qu'on a fait mardi.
0: Alors je vais te dire, ça m'étonnerait que le mec qui pose des... Qui, qui, qui...

0: Ah, bah alors, voyez, c'était le faux Gérard.
1: Bonjour à tous, bonjour Max, bonjour aux deux gorilles de derrière et bonjour la tanche.
2: Allez, trace la route, on s'en fout de son.
1: Donc 7h40, bienvenue sur Fun Radio. Donc on va accueillir Nathalie.
3: Oui, salut.
1: Salut. Christian.
4: Oui, salut toi.
1: Sylvain. Sylvie, pardon.
5: Salut Gérard.
1: Oh, tu travailles, s'il te plaît, merci.
5: Salut Gérard.
1: Sinon,
5: moi, je suis pas réveillée ce matin.
1: Bon, alors, si t'es pas réveillée, tu vas aller faire un stage au standard et on va te réveiller un petit peu plus. Ouais, vous reprenez Sylvie. Vous reprenez Sylvie, adore. Hop.
2: Dans quel sens on apprend?
1: Et Sébastien.
6: Salut
2: ton micro, je t'en supplie Gérard. Prends ta feuille et parle devant le micro parce qu'on a des problèmes ce matin.
1: Donc, le débat porte sur la Sylvie.
2: Ah ouais.
3: Ouais, première question à couche.
1: Oh, hey, vous avez quoi?
2: Donc commencez pas doucement, sinon on va être obligé d'en zapper un ou deux. Hein. Je reconnais les voix, donc ça va aller très vite.
1: Ouais, parce que à mon avis, je pense que...
2: Bon, alors on y va. Première question, parce qu'on a 4 minutes, Gérard. Vas-y, fais
1: donc,
2: ça.
1: Donc pour vous, la CB est-elle un moyen de réveil? Ouais, bah alors, tu vas... y a pas d'eux chez moi.
2: Oh, allez, Gérard, qu'est-ce que vous faites? Oh, on se réveille.
1: Oh, c'est quoi là, ce bordel, là, derrière?
7: Gérard, c'est Sébastien.
8: Moi, je sais pas.
1: Oh, tu sais pas, tu sais rien du tout, toi. Ça commence à bien faire maintenant vos conneries, hein.
8: Enchaîne.
7: Bon, c'est Sébastien.
1: Sébastien.
7: Ouais, moi je me réveille pas avec la CB, je me réveille avec le Star System quand même.
1: D'accord. Sylvie.
5: Ouais, moi je pense que la CB c'est un bon moyen pour te mettre un bon coup de fouet, quoi, c'est clair.
1: D'accord. Voilà. Christian.
4: Ouais, moi j'aime pas les coups de fouet.
1: On te parle de la CB, abruti.
4: ça dépend.
1: Bon, allez, hop, dégage. Allez, non, allez. Allez.
2: Bonne journée.
1: Bonne journée à Christian, va dormir. Tu retournes à la Rochelle. Allez, hop, terminé pour lui. Nathalie.
3: Ouais, la CB, moi, je trouve ça nul.
2: Il a raison.
1: D'accord. Et si je vous dis, utilisez-vous la CB comme savon?
2: Il a raison.
3: Ouais.
1: Qui?
3: Nathalie.
1: Ouais.
3: Tous les matins, je prends une douche avec ma CB.
1: D'accord. Sylvie, comme t'as un rire bizarre. Ouais, hey, tu travailles ou quoi, là?
5: Comment?
1: Oh là. C'est terminé. C'est terminé, tous les deux, là.
2: Et à 7h42, quand même, vous pourriez être réveillés, les auditeurs, parce que Gérard est obligé d'agresser les gens. C'est que les gens qui écoutent la radio de l'autre côté, qu'ils entendent un mec avec une moustache qui crie, mais il a raison, il est obligé, Gérard.
5: Ok, donc en fait, moi, j'utilise seulement quand le parfum, c'est de la vanille, hein. Seulement.
1: D'accord.
2: Et toi, Gérard, tu fais quoi, toi? Tu utilises la CB comme savon, en guise de savon?
1: La CB, c'est pas un moyen de savon, hein.
2: Et voilà. Alors qu'eux n'ont rien compris.
1: Ouais, ils comprennent.
2: Qui c'est qui n'a pas répondu? Qui n'a pas répondu?
1: Sébastien.
7: J'ai pas répondu.
1: Vas-y.
7: Moi, je me shampouine à la CB tous les matins.
1: N'importe quoi. Alors, si je vous dis, avez-vous connu le bonheur avec la CB?
7: Oui.
1: Bon, allez, Sylvie, tu vas commencer à calmer ton rire parce que tu commences à m'énerver, là.
2: Il a raison.
1: Ça, c'est pas des auditeurs. C'est pas les auditeurs que vous avez pris sur les lignes, hein. Je vous ai vu faire avant d'arriver. Alors moi, le lundi, je veux que ça soit avec des gens, que la liste soit faite avant. D'accord?
7: C'est Sébastien, moi je suis auditeur.
1: Ouais, t'as raison.
7: J'ai même dit que j'avais 20 ans alors que j'en ai 15.
1: Ouais, c'est ça. T'inquiète pas, je sais comment qu'ils ont fait derrière moi. Donc, Sébastien, vas-y.
7: Alors, moi, la CB, tous les jours, au réveil, je prends mon plaisir avec, hein.
1: Non, mais attends. Hé, hey, Sébastien.
7: Oui.
1: Je te demande si t'as connu le bonheur par la CB, je te demande.
7: Le plaisir, le bonheur, tous les jours avec ma CB, ouais.
1: Bon, n'importe quoi. T'as rien compris, tu comprends pas les débats, toi, hein.
7: Mais c'est toi qui comprends pas, Gérard.
1: Non, mais attends,
7: moi, comprends très bien.
1: Attends. Ben, je comprends pas, c'est moi qui fais les débats et je sais ce que je dis, d'accord?
5: Ouais, mais dans quel sens?
1: Ouais, et toi, tu t'écrases, Sylvie, d'accord?
8: Pourquoi?
1: Bon, ça suffit, tous les deux, là.
7: Précise ton nom, Gérard.
3: Tu m'as l'air aigri, Gérard, ce matin.
1: Ouais, je suis aigri parce que c'est même pas des auditeurs des lignes qui sonnent.
5: Mais okay.
1: Allez, hop. Sylvie.
2: Il a raison.
5: Ouais. La CB, le bonheur, ça ne peut venir que de la CB parce que c'est comme ça, tout simplement.
7: Eh, mais Gérard, c'est Sébastien.
1: Ouais.
7: De toute façon, c'est bien connu, hein. Le bonheur, c'est simple comme un coup de CB. Hein.
5: Voilà.
1: N'importe quoi.
4: Ouais, GG, c'est Christian.
1: Ouais. Mais toi, je crois que je t'avais dit d'aller dormir.
4: Non, mais je suis revenu.
1: C'est terminé, tous les deux.
2: Non, mais c'est vrai. On change, on veut des nanas au standard. On veut des nanas, des standardistes à la fin du débat, Gérard. Non, c'est pas la peine.
1: Non, c'est bon. J'ai compris comment que vous avez fait.
2: C'est bon. Ça a magouillé.
1: Nathalie.
2: Nathalie, vite fait la conclusion, vas-y.
3: C'était naze.
1: D'accord. bah si c'est naze, le prochain coup, tu resteras chez toi.
3: Tout naze, le débat, tout naze.
1: Allez, alors va te faire foutre.

0: Oh non, non, non, pas 7h45, Gérard, pas d'agressivité quand même, merci. Allez, vite fait la conclusion des autres, qui c'est qu'il y a encore?
1: Christian.
2: Bah écoute, tu nous as fait rêver comme d'habitude. Hein.
0: C'est vrai, ouais. C'était court mais c'était très très
2: merci
0: bon.
2: Brigitte.
0: C'est vrai, on a appris beaucoup de choses encore ce matin. Quoi d'autre encore comme résumé?
1: Sylvie.
3: Écoute, Gégé, ne sois pas trop si bien.
1: Bon ben, je fais ce que je veux, d'accord? C'est pas toi qui me commande.
3: Ok.
1: D'accord. En de bon entendeur, salut, va manger tes saucisses à Toulouse.
0: Oh là là là là, oh c'est que ça cartonne quand même,
1: Sébastien.
0: Ce matin.
1: Ouais,
0: Sébastien, pour terminer.
2: Eh ben, moi je crois que je vais m'acheter une CB suite à ce débat.
1: D'accord.
0: C'était court. On a été obligé de faire très court parce qu'on était pris par le temps vu qu'on était à la bourre de tout le temps. Mais les prochains débats de lundi prochain seront beaucoup plus longs. Gérard, petit résumé sur la CB quand même.
1: Bah, la CB, de manière, c'est utile quand qu'on en a besoin et qu'il faut pas s'amuser avec, c'est tout.
0: Voilà. Qu'est-ce qu'il y a, Manu?
4: C'est pas un jouet.
5: Ah non, je suis pas d'accord, mais bon.
1: Bon, t'es pas d'accord. Toi, tu t'écrases parce que je t'ai vu faire.
0: Ouais, exactement.
1: Ok.
0: Et pourquoi
1: alors,
0: la CB comme
1: non,
0: ça?
1: Non, non, non. Mais moi, de manière, quand j'ai demandé depuis vendredi, je vous ai dit de me prendre déjà au standard. C'est pas la peine d'aller chercher les noms là-dedans.
0: Voilà, très bien.
1: Vu faire.
0: Est-ce que j'ai Alain?
1: Ouais! Oh putain, le son. Oh le son pourri!
0: C'est pas moi, Sam, hein. C'est lui-même qui s'en aura dit. Pour que Gérard s'en rende compte. Ça va, Gérard?
1: Faut bien.
0: Ouais, faut bien. On fait aller.
1: Bon,
0: attention, maintenant, on va moins rigoler maintenant, puisque nous allons aller directement du côté du courrier.
6: Sébastien, qu'est-ce que tu voulais me demander très rapidement? Parce
7: oui,
6: qu'on a déjà Gérard qui est là.
7: Parce ouais. que là, je t'enregistre de faire un petit message répondeur.
6: Oh non, putain, en fait, chier. Attends, je te remets le même de l'autre. Vous me refaites les mêmes délires qu'il y a 150 ans.
7: Non, mais toi, tu m'en fais un toi avec ta voix à toi.
6: Hein?
7: Tu m'en fais un toi, tu dis ouais, bonjour, vous êtes chez Sébastien, machin.
6: Bah Gérard, tu vas le faire, toi qui viens d'arriver, fais-le à ma place, vas-y, toi t'es en plus Gérard, il est en pleine forme, ça va Gégé?
8: Ça va.
6: Alors tu fais un petit message répondeur pour notre ami Sébastien, ça te dérange pas si c'est Gérard de Suresnes?
7: Ouais, non, bah vous le faites à deux alors.
6: C'est encore plus de valeur. Salut, c'est Max.
8: Salut, c'est Gérard. Donc vous êtes bien chez Sébastien, je ne suis pas là pour le moment, laissez-moi votre numéro de téléphone et je vous rappelle dès mon retour.
7: Merci Gérard.
9: T'habites chez Sébastien?
6: Oh,
9: t'habites chez Sébastien, Gérard?
8: Mais non, mais je lui fais ça.
9: Bah, t'as dit, je suis pas là pour le moment, c'est pas à toi d'être pas là, c'est à lui.
8: Mais alors, qu'est-ce que j'ai dit?
9: Bah, refais-le.
8: Je ne suis pas là.
9: Bah oui,
8: je ne suis pas là, mais c'est lui qui est pas là.
9: Mais non, c'est toi qui parle.
6: Non, mais
9: c'est
6: celui qui t'a dit,
7: tu
6: pas là.
7: Tu dois dire salut. Il n'est pas là pour le moment.
6: Bah oui, tu dois dire salut, c'est Gérard. Il n'est pas là. Vous êtes bien chez Sébastien, mais il n'est pas là pour le moment. Salut, alors vas-y. 3, 4.
8: Salut, c'est Gérard, vous êtes bien chez Sébastien, il n'est pas là pour le moment, laissez-lui un numéro.
6: T'as bafouillé,
9: ouais. Ah, t'as savonné là, pour une fois.
8: Salut, c'est Gérard, vous êtes bien chez Sébastien, il n'est pas là pour le moment, laissez-lui un numéro, il vous rappellera dès son retour.
9: Et merci.
8: Merci.
9: Refaire.
8: Jamais, moi je dis merci.
6: Un dernier, allez, vas-y.
7: Max, tu fais le salut, c'est Max avant.
9: Oh l'autre,
8: tu viens pas non plus qu'on te mette toute
6: bon,
8: l'équipe.
6: Alors, allez, je fais salut c'est Max et toi salut c'est Max de Star System, tu fais salut c'est Gérard de Suresnes. Attention, après tu fais la suite comme t'as fait. Salut c'est Max de Star System.
8: Salut c'est Gérard de Suresnes, Sébastien n'est pas là, vous pouvez lui laisser un numéro, il vous rappellera dès son retour. Oh merci.
6: C'est nul. Oh les branques, laissez bien un message après le bip. Voilà, comme ça te fait un petit truc, ok mon pote?
7: Bien sympathique Max.
6: Allez Sébastien, bonne bourre.
10: Donc alors, on va attaquer sur le deuxième débat, donc sur les animaux domestiques. Donc pour l'instant, j'ai pas encore la liste.
11: Allô.
10: Si je pouvais avoir la liste.
11: Allô.
10: Merci.
11: Allô. Allô.
12: Allô.
11: Allô.
12: Allô.
11: Allô.
12: Allô.
11: Allô.
12: Allô.
11: Allô.
12: Allô.
11: Allô.
12: Allô.
10: Allô.
12: Allô.
10: Allô.
12: Allô.
10: Allô.
12: Allô. Allô. Allô. Allô. Allô. Allô. Allô. Allô.
11: Allô.
12: Allô.
11: Allô.
12: Allô.
11: Allô. Allô.
12: Allô.
11: Allô.
12: Gérard,
11: mon petit lapin,
12: allô,
11: vous entendez, moi? Mon petit lapin,
12: allô,
13: Gérard,
9: vous m'entendez les auditeurs?
12: Oui.
9: Gérard, Max, il faut qu'il y a... Tu peux, Olivier?
14: Ouais.
9: Faut dire à Gérard d'y aller là.
14: D'accord.
12: Mais ça y est, j'y suis, merde!
14: Vas-y Gérard, vas-y.
12: Allô,
11: Gérard,
12: là,
11: allô,
12: allô,
11: allô,
12: allô, plus.
11: Allô,
12: Gérard.
11: Allô,
12: allô, merde!
9: Vas-y Gérard, moi je suis là-haut là.
11: Allô,
12: allô.
9: Je suis sur l'antenne là, qu'est-ce qui se passe?
12: Max. Hé, hey, y'a pas son merde.
11: Max, on n'entend pas Gérard.
12: Qu'est-ce qu'on fait de là, Olivier?
9: Rien. Olivier, le câble.
11: Mais Gérard,
9: le câble. Le câble.
4: faut qu'il touche le câble derrière.
14: Touche le câble derrière le micro. Touche le câble derrière le micro.
15: Allô.
4: Allô.
15: Allô.
4: Ouais. On t'entend pas bien là.
16: Qu'est-ce que c'est que ce bordel?
4: Allô.
16: Allô, c'est rare, mais.
4: Allô,
16: Thomas, t'as
4: bien dit. Allez, moi j'arrête.
14: Les auditeurs, vous m'entendez?
16: Allô.
14: Et en faisant, et comme ça là.
16: Jusqu'à ce
14: qu'il
16: là.
14: Allô.
16: Oui.
14: Allô.
16: Oui. Oui.
15: Allô.
14: Bah moi ça y est, on m'entend.
4: Non, je veux pas même tourner le micro. D'accord, là tu as pas enculé.
15: Oh, Gérard, tu
14: m'as
4: fait Gérard, pas de gros mots, s'il te plaît.
14: Je t'avais dit ça. Si je t'avais dit ça, Gérard, ça t'aurait pas plu.
4: Ah bah, ça y est, ça va. Tu me fais pas le coup du micro de la semaine dernière.
14: Gérard, Gérard, c'est Max, on t'entend.
16: Mais où est-ce qu'il est,
4: Gérard? Lupus.
14: C'est bon, on l'entend, c'est bon, on l'entend, les enfants, c'est bon.
16: Allô.
14: Allô. Je Olivier, merci.
15: Je suis là.
14: On l'entend.
16: Oui. Ça y est, je
4: l'entends. Lupus.
15: C'est moi.
14: Ça y est.
16: Gérard, on t'entend.
14: On t'entend.
15: Gérard, Lupus, c'est moi.
4: Bonsoir, Gérard.
15: J'aimerais commencer par... Ça me fait plaisir de te parler, Gérard. Tu es mon idole.
4: Non, pour l'instant, c'est pas à toi que je m'adresse.
15: Ah bon, mais c'est Lupus.
4: Natacha, bonsoir.
16: Bonsoir, Gérard.
4: Marie, bonsoir.
16: Bonsoir, Gérard, mon petit lapin au sucre.
4: Ouais, bah, c'est bien ça. Grosse caisse. Qui c'est ça encore?
16: Grosse caisse.
4: Allez, grosse caisse, tu me le vires.
15: Allô.
4: Hop.
15: Allô. Mais non, attends. Allô.
4: Grosse caisse, bonne nuit.
15: Allô.
4: Bonne nuit, grosse caisse.
15: Mais non, attends.
4: Allez, bonne nuit, Paul. Non. Oh, Olivier.
14: Oui.
4: Tiens. Il fait une grosse caisse ou quoi, là?
14: Ouais. Grosse caisse.
15: Ouais, je suis là.
14: Bon, tu vois, ça marche.
4: Bon, tu dis bonsoir, s'il te plaît.
15: Salut.
4: Ok. Stéphanie.
17: Oui, bonsoir, Gérard.
4: Eh, grosse caisse, tu as dégagé.
17: Gérard.
4: Mais j'ai dit bon, on a
14: fait un peu. Gérard, fais-toi un peu respecter.
4: C'est
14: un peu le bordel.
17: Oh là là, Gérard.
18: Il y a également Mickaël avec nous.
14: Non, mais fais-toi respecter, Gérard.
17: Pas marché dessus.
4: Bon, merde. Lupus et grosse caisse dehors.
17: Attends, j'ai fait moi.
4: Lupus, grosse caisse dehors.
17: Mais j'ai rien fait.
4: Dehors. Je veux pas le sonneur. Michael.
17: Michael. Attends, mais j'ai rien fait.
4: Tu dégages.
17: Mais j'ai rien fait, je te jure.
4: Tu dégages.
17: Bon, GG, tu pourrais éventuellement poser une question.
4: Oui, ben.
17: Pour moi et réfléchir pendant que tu t'amuses.
19: Gérard.
17: Bon, Gérard.
19: Gérard.
17: Comment c'est?
4: Bon, alors, qui c'est qui veut parler la première?
17: Bah, t'as pas posé de question, ouais. Alors non. Stéphanie.
4: Alors, doit-on avoir un animal domestique, alors, Stéphanie?
17: Oui.
15: Oui.
17: Bah, moi, j'ai un. Donc, j'ai un chien, un bull terrier.
4: Mm-hmm.
17: Et, bah, il est très cool et, bah, c'est hyper sympa, quoi.
14: Il s'appelle comment?
17: Je m'appelle Max.
4: Ah,
17: je suis désolé pour Max, mais voilà quoi.
4: Non mais attends, c'est pas toi qui devais venir déjà à la radio?
17: Bah si, non mais bon, je vais pas m'inviter quand même à la radio, et puis je pense pas que j'entrerai comme ça.
4: Non mais attends, ça fait deux fois que tu poses des lapins à Max.
17: Non, pas du tout. Gérard, je vais t'expliquer quelque chose.
4: Non, mais ça fait deux fois que tu poses des lapins. La semaine dernière, tu voulais venir. Cette semaine, tu devais venir.
17: Stéphanie, s'il te plaît.
4: Hier, t'as appelé.
17: Stop, je ne connais pas Max personnellement. Je suis fan de Max depuis des années, mais je ne vais pas le faire chier à la radio ni à la loco.
4: Non, de toute façon,
17: Gérard, de quoi tu te mêles?
15: Ouais, c'est vrai, de quoi tu te mêles?
17: Pas tes affaires. Je pense qu'on peut être fan de Max, mais pas au point d'aller le faire chier à la loco ni à la radio.
4: D'accord, je sais laquelle Stéphanie que j'ai à l'antenne. Excuse-moi, Stéphanie.
17: Mais c'est rien.
4: Excuse-moi, Stéphanie. Donc, toi, t'as un chien?
17: Oui, j'ai un chien, un bull terrier.
4: Mm-hmm.
17: Hein?
19: Moi j'ai un cochon d'Inde, il s'appelle Gérard à la maison.
10: Moi je vais avoir un lapin et je vais l'appeler Médor.
17: Mais bon, je suis désolé pour Max, hein, si c'est,
10: c'est pas grave, c'est pas grave. C'est pas grave, Stéphanie, excuse-moi Stéphanie, je sais qui t'es. T'inquiète pas, excuse-moi.
17: C'est pas grave. C'est qui ? On veut pas.
10: C'est la main de ma soeur dans un culotte d'un zouave.
15: Mais tu connais pas de zouave, attends. Mais tu connais pas de
10: zouave. Je connais pas de zouave, mais des zouaves comme vous, j'en connais pas mal.
17: Gérard, écoute.
15: C'est grosse caisse.
17: Gérard.
15: Tu dis tout le temps que tu fous les zouaves et tu t'en connais pas.
10: Oh là là là là là. Hé, grosse caisse.
15: Ouais,
17: c'est bien passé.
10: Hé, grosse caisse.
15: Ouais.
10: T'as pas joué avec la bouteille avant de venir, avant d'appeler ? J'ai l'impression, hein. Bon, alors, grosse caisse, tu vas travailler, s'il te plaît.
15: Ouais, mais je suis réveillé, je t'écoute, je t'attends.
10: Bon, Marie.
20: Oui, mon petit lapin aussi.
10: Ouais, mon petit, mon sucre d'orge.
20: Mon petit chéri, oui.
15: Et Gérard.
10: Oh, tais-toi, grosse caisse, s'il te plaît, je
15: vais
10: laisser
15: Marie. Encore là, hein.
10: Grosse caisse, tu la fermes ou tu dégages.
15: Ah, mais c'est chaud encore là, quoi, si tu veux me poser des questions.
10: Grosse caisse dehors, ça y apprendra.
17: Bah, pose-lui une question, quoi.
14: Gérard.
10: Allô ? Marie ?
20: Oui, mon petit lapin sucre.
10: Ouais, mon sucre d'orge.
15: C'est grosse caisse !
10: Ta gueule, toi, grosse caisse.
20: Mais laisse grosse caisse parler, si la petite
10: va dire. Non, mais pour l'instant, je m'adresse à Marie !
20: Oui, mon petit lapin sucre.
10: Pour l'instant, je m'adresse au nana, après, je m'adresserai au cum.
17: Au cum,
10: au cum. Ok, oui, on demande en temps. Les cums vont vous en.
14: Ok,
10: on demande en temps.
14: Fermé,
10: on demande en temps.
14: Fermé,
10: on demande en temps.
14: Fermé,
10: on demande en temps.
14: Fermé,
10: on demande en temps.
14: Fermé,
10: on demande en temps.
14: Fermé,
10: on demande en temps.
14: Fermé,
10: on demande en temps.
14: Fermé,
10: on demande. Merci.
15: C'est grosse caisse.
10: Grosse caisse, s'il te plaît, Marie, s'il te plaît, mon sucre d'orge. Alors, qu'est-ce que t'as comme animal chez toi?
20: J'ai un chien.
10: Et il s'appelle?
20: Milou.
10: Milou.
20: Milou
15: Gérard. Ouais, pourri.
10: Toi,
20: bah, tu... pour qui tu te prends, toi?
15: Bon, attends, tu vas pas l'appeler Milou, c'est déjà pris.
20: Bah non, pourquoi?
15: Bah, c'est déjà pris par Lucky Luke.
20: Mais
15: c'est qui, toi? Bah, c'est
20: grosse caisse.
15: Mais écoute, je suis désolé.
20: Tu te laisses me parler comme ça.
15: Mais non, mais le prends pas mal, mais c'est vrai que c'est pris, toi, Milou. T'aurais dû l'appeler, je sais pas, en tant que con, un truc comme ça, un truc qui est pas pris, déjà.
10: Tu me viens, grosse caisse.
15: Quoi? Mais non, mais attends,
10: tu me viens, grosse caisse.
18: C'est sa voix qui va te déranger, à mon avis.
10: Non, mais attends, pour l'instant, tu demandes à grosse caisse qui la ferme.
19: Bon, grosse caisse,
10: va finir sa question.
15: Ouais, okay, bon.
19: Alors, vas-y, Marie.
20: Oui, et ben, j'ai un chien qui s'appelle Milou. Et je l'adore, il me tient chaud. Je l'adore.
10: D'accord.
20: Il fait des choses contre ta jambe.
10: Qui c'est qui pose cette question?
20: Natacha.
10: Ouais, ben justement, Natacha, c'est toi que je m'adresse.
20: Mais je sais. Ben écoute, moi j'avais un chat, mais je l'ai mangé à Noël parce que j'avais faim.
10: C'est pas mal. C'est pas mal.
20: C'est affreux.
10: C'est pas mal.
20: Non, okay. Il était très bon. Okay. T'as le même goût que le lapin, hein.
15: C'est vrai.
10: D'accord.
20: Attendez,
10: Natacha.
20: Oui.
10: Natacha, Marie et Stéphanie. Moi, je vais vous dire une chose, que j'adore les lapins, mais sans la peau. Parce que je viens de me faire poser trois lapins. Donc, le quatrième lapin avec la nana, je pense qu'elle va passer un quart d'heure américain, mais merde, mortel.
20: Gérard.
19: C'est quoi un quart d'heure américain pour toi, Gérard?
10: À votre avis?
19: C'est une petite préparation, Gérard?
10: Ouais, c'est une préparation, là, Gérard, maintenant.
20: Gérard.
10: Donc, je viens de m'en choper trois, mais je vais pas m'en choper quatre.
15: Trois blénos.
10: Voilà. Donc, qui c'est qui parle, là?
20: Oui, c'est moi, mon petit lapin sucre. C'est Marie.
10: Non, mais attends, Stéphanie, laisse Marie, s'il te plaît. Il y a Stéphanie.
20: Est-ce que t'as déjà mangé des côtes de chien avec des fèves?
15: Eh, moi, j'habite
20: à la sauce
15: Chine,
20: béchamel.
15: J'ai bouffé du chien et c'est vachement bon, hein.
10: Mais...
20: À la sauce béchamel, hein. Gérard.
10: Oh, le coq, tu la fermes.
20: Le chien, la moutarde,
15: bon,
20: hein.
15: Les garçons, ils ont
10: le
15: droit de parler un peu.
10: Bon, Marie,
20: non, question. Oui.
10: Marie, tu voulais me poser une question?
20: Oui, je voulais te dire, est-ce que t'as déjà mangé des côtes de chien à la sauce béchamel?
17: Non, la moutarde, c'est
10: bon. Pas du tout, j'aime pas le chien. J'aime pas manger du chien comme ça. Stéphanie, tu voulais me poser une question?
17: Oui, non, je vais te dire, moi, je t'ai jamais posé de lapin encore, je crois.
10: Non, mais attends, c'est pas pour toi que je te dis ça, hein.
17: Oui, non, mais je sais, non, mais je te demande.
10: Ah, mais non, mais jusqu'à maintenant...
17: Que...
10: Non, jamais jusqu'à maintenant, j'espère que tu m'en poseras jamais.
17: Non, mais parce que je compte sur toi pour vendredi prochain.
3: Est-ce qu'on peut revenir au débat, s'il vous plaît?
10: Oui, mais attendez,
21: Et moi, j'aimerais bien parler, moi.
10: Qui c'est?
21: C'est Lupus. Ouais, les grosses caisses.
10: Lupus.
21: Ah, parce que j'ai pas parlé. Ouais, moi, je voulais dire, les animaux familiers, c'est vachement chouette. Moi, j'ai eu un aigle, et mon père, il élève des chameaux domestiques. Et les chameaux, c'est vachement bien, et c'est vachement affectueux, et je trouve qu'on opprime vachement les chameaux. Et j'aimerais parler de la lutte anti-opprimation de chameaux. C'est vachement important, et d'ailleurs, Gérard, c'est notre figure de proue, hein. Surtout les tracts de la lutte anti-chameaux, non, anti-opprimation des chameaux.
3: On peut pas appuyer, là, on comprend pas.
21: Moi, j'ai pas parlé encore.
10: Ben attends, c'est toi qui viens de parler. Alors je vais dire une chose, on t'a jamais.
21: Non mais c'est grosse caisse.
10: Bon allez hop.
21: J'ai pas parlé encore.
10: Lupus dehors.
21: Mais c'est pas moi, c'est grosse caisse.
10: Non non non, c'est Lupus, je viens de l'entendre.
3: Mais non, tu veux que exprimer, Zéra.
17: Moi je dis une bonne côtelette de moustique, y'a que ça de vrai.
10: Ah oui, c'est bien. Qui c'est qui dit ça?
17: C'est Johanna, c'est Natacha.
21: Mais moi je peux poser une question.
10: Vas-y.
21: C'est grosse caisse. Je voudrais savoir à quoi ça sert un animal domestique, c'est carrément inutile.
10: Ta connerie, elle sert à quoi?
21: C'est carrément inutile, regarde, ça coûte de l'argent. Moi, je préfère, quand on m'en offre un, je préfère carrément l'abandonner sur la route ou un truc comme ça, tu vois.
10: Non, mais alors, attends. Attendez. Moi, je vais répondre à Grosse Caisse. Alors, je vais dire une chose, si t'as 7 ans.
21: Non, mais je vais te
10: dire. Ouais. Grosse Caisse, s'il te plaît, je te réponds.
21: Ouais, vas-y.
10: Alors, je vais te dire une chose. Un animal.
21: Ouais.
10: Quand t'en as un, c'est toi. C'est pour l'abandonner sur le bord de la route, c'est pas la peine.
21: Non, mais
10: t'aimes pas les animaux. Tu n'aimes pas les animaux.
21: Tu n'aimes pas les animaux. Et t'as mal compris,
10: Gérard, on arrête.
22: Justement, là, on parle d'abandon. On a un sondage sur...
10: Gérard, tu fermes.
23: Sur Minitel, il y a un sondage.
10: Bon, tu dégages, je peux voir ce que le standard me dit, d'accord?
23: Vas-y, Karine d'abord, et après sur Minitel, il y a un message, effectivement.
22: Ouais, on a des petits sondages, et le premier sujet que Manu va te lire, ça concerne justement l'abandon des animaux.
10: Fais voir, Manu, s'il te plaît. Tu veux le lire?
24: Tiens.
10: Je vais l'annoncer.
24: Vas-y.
10: Donc, tu dégages, s'il te plaît, j'ai pas besoin de toi. Tu me les sors tous quand je dis d'après...
21: Non mais Gérard, que je termine au moins ce que je voulais dire, quoi.
3: Mais c'est trop bien terminé.
21: J'ai abandonné parce qu'on m'avait offert, une fois c'était ma fête, on m'avait offert un ver solitaire. Et j'étais obligé de l'abandonner et ça m'a un peu fendu le cœur.
10: Tu te tais, grosse caisse.
21: Mais putain, mais merde, je suis
10: prêt. Allez, dégage.
3: Non, moi ce que je voulais dire, Gérard, c'est Natacha.
10: Grosse caisse dehors.
23: Vas-y Gérard, le sondage, là.
10: Bon, alors... D'après ce que j'ai sous les yeux.
3: Natacha,
10: Marie et Stéphanie.
23: D'accord.
10: Vous m'écoutez s'il vous plaît.
23: Ouais, tenez-vous deux minutes.
10: Il y a que ces trois-là que je veux entendre pour l'instant et qui vont répondre sur la première partie du sondage que je vais dire. Alors suivant les renseignements pris par la SPA sur la population totale de la France, 15% des personnes possèdent un animal, l'abandonnent, mais 2% pensent que même leur laisser une gamelle. Alors.
21: Gérard!
10: Tais-toi, c'est pas sonné!
21: C'est grosse caisse! C'est
10: grosse caisse!
3: Merde, laisse parler!
23: Sur Minitel, il y a.
21: Oui, j'ai le même sondage, j'ai pas le même chiffre!
23: Non, mais c'est pas lui qui était intéressant, Gérard, il a le même sondage!
21: Moi, j'ai le même sondage! C'est seulement 0,7% du temps!
22: Coupez-le,
10: Gérard.
22: Lui, son sondage, il est apparemment un petit peu différent. Écoute ce qu'il a dit.
10: Bon, dégage.
3: Arrête, c'est ma mère.
10: Oui.
3: Gérard, c'est Marie. Marie,
10: je t'écoute.
3: Marie, s'il te plaît, je voudrais connaître ce que Grosse Caisse a à dire, s'il te plaît. Parce qu'il a un
21: sondage. Non, mais Gérard, j'ai le même sondage que toi. On doit avoir les mêmes sources.
10: Non, c'est 2%,
21: c'est
10: pas gros cul.
21: Moi, je suis même pas les yeux.
10: Bon, allez, dégage.
21: Mais non.
10: Dégage.
21: Attends,
10: Marie, tu veux réagir?
3: Oui.
0: Alors
1: Quelle est la Non, mais c'est bon, je voulais écouter ce que Grosse Caisse avait à dire.
0: D'accord.
2: Que c'est 0,5.
0: T'es quoi, Grosse Caisse?
2: Mais non, mais...
0: Grosse Caisse, tu vas faire.
2: Personne n'a retrouvé mon verre solitaire.
0: Ouais, et personne n'a retrouvé ta connerie.
2: Bah si. Mais
0: ta connerie, elle est en train de se faire bouffer, elle est par les poissons. En de bon entendeur, salut pour toi.
2: En de bon entendeur, salut pour toi. En de bon entendeur, salut pour toi.
5: C'est pas moi. Bon, sur Minitel...
0: Stéphanie.
5: Non mais attends, sur Minitel, il y a quelqu'un, il y a Mulder, qui dit, écoute, moi j'avais deux chiens Gérard, je trouve ça bien, j'en ai abandonné un, c'est dans la forêt, je trouve ça super bien, et l'autre sous le pont de l'Alma.
0: Je répondrai pas à cette question-là, parce que il me semble que j'avais bien précisé qu'on arrête cette histoire de pont de l'Alma, d'accord?
1: Moi, ce que je voudrais dire, c'est qu'on arrête de parler des animaux au bord de l'autoroute.
2: Gérard,
0: où? Bon, grossesse, ça fait ma bonne merde!
5: J'ai quelqu'un qui a mangé ses boissons rouges.
0: Dégage! Grosse Caisse, vous me le direz!
24: Ça y est, il est parti, Gérard.
5: Gérard, j'ai quelqu'un qui te demande, il a mangé ses poissons rouges, il te demande si t'es d'accord avec lui. Je trouve ça bien.
0: Bon, alors maintenant...
5: Bon, d'accord, t'écoute pas.
0: L'histoire des poissons rouges, pour l'instant, j'en suis pas là.
5: Est-ce que c'est vrai que tu ferais des trucs avec des caniches dans les chiottes à la loco?
0: Je répondrai pas là-dessus. Hop, on a bien un entendeur, salut. Stéphanie.
2: Oui, Gérard.
0: Alors pour toi, suivant, d'après ce que j'ai sous les yeux, suivant les renseignements pris par la SPA, sur la population totale de la France, 15% des personnes pensent à un animal, l'abandonnent, mais 2% pensent quand même à leur laisser une gamelle. Alors qu'est-ce que t'en penses, toi?
2: Non, mais déjà, moi, je trouve dégueulasse de prendre un animal pour l'abandonner après.
21: C'est clair, il y a des chameaux qui sont abandonnés.
0: Pour
21: des chameaux sur la route.
0: Attends, Stéphanie.
2: Oui.
0: Pour l'instant, celui qui répond, je prends pas des chameaux, d'accord? Pour l'instant, tu l'as fait,
2: Gérard,
25: je t'interromps deux secondes. J'ai viré Grosse Caisse et on accueille Guigui à la place.
26: Ouais, bonsoir.
2: Bonsoir,
26: ça va? Guigui. Je voulais juste revenir, c'est possible, parce que j'ai entendu, je sais plus, il y avait 0,5.
0: C'est 2%, abruti!
26: Mais attends, t'énerve pas.
0: C'est 2%, abruti, et pour l'instant, c'est pas toi que je m'adresse.
26: J'ai
0: une question minutale, maintenant, vous me fermez!
26: Mais j'ai entendu 0,5, toi tu dis 2, alors j'aimerais savoir.
0: Oh là là là, tu vas le fermer quand je parle!
26: Non, pas mariage, c'est 0,5.
2: Gérard, arrête de gueuler.
5: J'ai un sondage sur Minitel.
1: Mon amour, Gérard.
26: Allô?
1: Gérard.
26: Ouais, c'est Guigui encore.
0: Bon, allez, Guigui dehors. Guigui dehors, ça y apprendra. Allez, hop.
26: Guigui
0: dehors, j'en peux le voir.
26: Guigui, j'ai eu.
0: Allez, hop, dehors, lui.
1: Gérard, laissons, qu'est-ce qu'il a à dire? Ça, c'est intéressant.
0: Non.
1: Mais comment
25: je te
26: marche dessus, la merde?
25: Mais
26: moi, j'ai des choses intéressantes à dire sur les
25: droits
26: de l'homme. Personne
0: ne
26: m'écoute.
0: Mais
25: écoute-le.
0: Non, mais pour l'instant, c'est pas ça.
25: Moi, laisse-le réagir, et si vous êtes bête, on le vire. Mais écoute,
0: il y a une question Minitel, je voudrais bien l'entendre.
26: Ouais.
0: Alors, il va la fermer.
26: Ouais.
1: Ton Minitel parle, donc.
26: Ouais.
5: Ça y est.
26: Alors c'est Guigui.
0: Ah, tu la fermes? Tu me poses la question Minitel.
26: Moi j'ai un autre sondage.
5: J'ai un autre sondage qui dit que
26: 33% des cochons d'Inde sont sodomites.
1: Sont quoi?
26: Sodomites.
1: C'est pas vrai.
26: Mais oui.
1: Ça m'étonne pas,
26: à condition d'avoir du Chatterton.
5: Il y a quelqu'un qui a fait piquer son chien avant de l'abandonner. Il l'a abandonné mort sur le bord de la route parce qu'il voulait pas regarder la télé avec lui.
26: Il a raison. Bah oui, il a complètement raison.
5: Moi je trouve qu'il a raison aussi.
26: Pourquoi faire des dépenses inutiles à le piquer alors qu'il peut l'abandonner vivant?
2: C'est clair. Mais moi je dis, Gérard, est-ce que c'est vrai que tu joues à pousse-caca avec les dromadaires?
0: Allez hop.
26: C'est vraiment pas sympa.
5: Il est parti.
0: Hop dehors, celui-là.
1: Gérard, c'est vrai que tes parents ont hésité entre t'abandonner toi ou leur chien sur le bord de l'autoroute et qu'ils t'ont laissé toi au lieu du chien.
0: Qui c'est qui pose cette question?
1: C'est Natacha.
0: Alors Natacha, bonne nuit. Là ça va t'apprendre. Tu vois, j'ai pas l'habitude de virer des nanas.
1: Mais là tu dégages.
0: Bonne nuit, Natacha.
1: Mabrouk, Marie,
0: je t'écoute.
1: Mabrouk, est-ce que t'as déjà eu un animal, toi, domestique? Est-ce que t'as déjà eu un chien, un âne, un chat? Qu'est-ce que t'as déjà eu, toi?
0: J'ai déjà eu un chat chez moi. Bon, à chaque fois que je descends de téléphoner, le chat me suit.
1: Il s'appelle comment?
0: Il s'appelait Calin.
26: Mais Gérard, t'as déjà eu une chatte?
4: Eh, hey, pas fou! T'as déjà eu mon poing dans ta gueule?
26: Oh, non, Gérard, mais attends.
6: Non, mais laisse-le.
19: Les Arouaves sur Minitel qui a perdu son morpion, il demande à Gérard si tu l'as pas vu.
4: Non, non, mais attends, pour l'instant, je m'adresse pas, je parle pas, je réponds pas comme ça.
25: Gérard, oui. Est-ce que à la place de Mickaël, tu peux accueillir sur l'antenne à de bon entendeur?
19: Salut.
26: Bonsoir.
4: On doit en entendre, salut.
26: Bon, moi, j'entends des choses sur les animaux qui me font pas trop plaisir.
4: Ouais.
26: Donc, ça me fait pas trop plaisir. Et non, j'aimerais que remettre un petit peu d'ordre dans tout cela.
7: Oui, non, oui. C'est vrai que l'abandon des dromadaires, c'est quand même dramatique. Et je veux dire,
4: Gérard, tu l'as fait
7: avec les dromadaires dans la loco, c'est pas grave.
26: Et tu trouves pas, par exemple, que les hamsters sodomites, c'est dramatique? Moi, je trouve que c'est un vrai problème.
4: Laissons-les là, s'il vous plaît.
26: Allô?
4: Karine, s'il te plaît.
25: Oui, deux secondes.
4: Karine, tu me vires tout ça. Bon, alors, Marie.
8: Oui.
4: Donc, alors, pour toi.
8: Oui. Et je veux dire, t'as déjà fini avec un orphelin.
4: Toi, je t'ai pas appelé de pot de chambre.
26: Mais je vois pas le rapport avec les orphelins, et je te fais dire.
19: Sinon, tu me le vires.
4: Tu me le vires.
26: T'as déjà foutu un oursin sous le lit,
4: c'est dehors celui-là.
26: C'est n'importe quoi. On fout des moutons dehors, sur le lit d'abord.
4: Gérard, non, mais il est toujours là.
19: Gérard, reviens un peu sur le débat là.
4: Donc, bon, Marie, pour en finir avec le sondage que j'ai sous les yeux avant de continuer les questions.
8: Oui.
4: Donc, pour toi.
8: Oui.
4: Donc, qu'est-ce que t'en penses?
8: J'en pense rien du tout.
4: D'accord. Ok.
26: J'ai pas très bien compris ce histoire du sondage animalier, là.
8: Gérard. Oui, c'est vrai.
4: Non, mais pour l'instant, toi, le com, tu la fermes.
26: De bon entendeur.
4: De bon entendeur, salut. Tu vas retourner au sondeur.
26: Salut.
4: Bon.
19: Exactement.
26: Alors, Gérard, moi, sur le sondage, ouais, c'est Guigui, là.
4: C'est quoi, là, mais
26: moi, sur le sondage, je pense qu'en fait, le sondage est complètement biaisé parce que c'est pas dont il s'agit.
6: Mais arrêtez.
26: Il s'agit de la République tchèque.
6: Non, non, non. Tu me fais de
4: Bête,
19: s'il vous plaît. Voilà, se calmer.
4: Mais merde, qu'est-ce qu'il me fait lui à l'arrière? Je demande au mec de se calmer.
6: Gérard, calme-toi, putain, détends-toi.
19: Remets ton casque, Gérard.
6: Écoute ce que te dit Max ou Manu, je sais pas qui c'est qui parle.
26: Et une fois, j'ai adopté un bouc.
4: Et toi, pour l'instant, je suis pas avec toi dans le sondage, ok?
8: Gérard.
4: Je suis avec Marie.
8: Oui, Gérard, respire un grand coup.
4: Alors, vas-y, dépêche-toi parce que j'attaque la prochaine question.
8: Oui, vas-y, c'est quoi la prochaine question? Vas-y.
19: Gérard, excuse-moi, 30 secondes. Oh. On accueille Garfield à la place de Natacha.
4: Non, mais attends. C'est pour avoir les mêmes lascars qui changent de nom sans arrêt.
26: Mais non,
8: Gérard,
4: attends, vous allez me prendre
8: Gérard.
19: Dis-lui bonjour, Gérard. Après, on verra.
8: Gérard, je suis une fille.
19: Voilà.
8: Garfield, c'est une fille.
4: Allô?
8: Allô?
4: Bonsoir.
8: Bonsoir.
26: Là, j'aimerais vous demander un conseil parce qu'il y a un problème. Là, j'ai teasé comme un malade et il y a un éléphant à tête de koala devant moi et j'aimerais savoir si je peux le tuer ou non, ou si c'est une période en voie d'extinction.
6: Bah, essaye de discuter avec lui d'abord.
8: Essaye de lui parler, de le caresser.
26: Il comprend rien, là. Il a déjà commencé à bouger.
8: S'il a l'air agressif,
26: tu le meubles, il commence à tout manger, là.
19: On peut revenir à l'étude qu'on a fait avec Karine.
4: Non. On revient pas à l'étude pour relancer le débat. Non, on revient pas à l'étude. Je lance la prochaine question parce que là, pour l'instant, je demande aux nanas de répondre. Pour l'instant, t'as un mec qui saute par-dessus tout le monde qui veut savoir plus.
25: Guigui est parti, Arnaud est à sa place.
26: Ouais, salut, c'est cool.
4: Ouais, comme par hasard, c'est encore les mêmes.
25: GG, je t'assure.
4: Non, presque pas. Presque pas, je reconnais pas les voix.
8: Il y a un écho.
4: Merci, Olivier.
19: J'y peux rien, moi, j'ai pas d'écho.
4: T'as rien, toi, dans les oreilles.
8: GG, occupe-toi de nous.
19: Si, j'ai des poils.
4: Vous me donnez des liens. Tout à l'heure, c'est quoi, là, les boutons? Ok. C'est quoi, là?
19: Bah, j'ai éteint l'insert.
4: Ouais, bah, alors moi, j'arrête.
19: Non, mais non. Mais Gérard, reprends le débat un peu.
4: Non.
19: Pourquoi? Et tu me demandes de couper l'insert, j'ai coupé l'insert, je peux le remettre en route.
4: Tu mets ta poulet là, ça passe sous bordel, merde!
19: Attends.
4: Bon, allez, moi j'arrête.
6: Bon, Gérard, allez.
26: Arrêtez. Allô?
9: Oui.
26: Oh. Allô, c'est Max.
9: Oui.
19: Bon, Gérard.
9: C'est Max. Ouais, vachement, ouais, puis moi, je suis la bonne.
19: Gérard.
10: Qu'est-ce qu'il y a?
19: Ah, tu vois, ça marche.
10: Non mais attends, pour un son l'autre tu vas venir faire l'aria parce que là pour un son il est en train de jouer avec les boutons et j'ai des sons de tous les côtés.
9: Bon Gérard. Putain on va prier maintenant, merde.
19: J'ai rien fait. Non au standard là.
9: Putain mais avancez dans le débat.
26: Mais pourquoi ils mettent des stagiaires à la réalisation?
9: Ouais exact. Gérard.
19: Remets ton casque Gérard.
9: Gérard,
19: sur Minitel, il y a quelqu'un qui te demande, il y a un cochon d'inde à côté de lui, il te demande si tu dois, il doit le tuer ou pas maintenant, là, pour le bouffer, il a faim.
10: Ouais, bah, de toute manière, quand t'arrêteras de faire tes conneries, toi, tu me feras signe, d'accord?
9: Gérard,
26: tu l'enlèves les poils avant.
10: Gérard, bon, toi, tu la fermes.
9: C'est dommage qu'ils prennent des stagiaires à la place des animaux. Gérard, c'est Stéphanie, on reprend le débat, s'il te plaît.
10: Ouais, ben, je vais essayer si c'est pas. Ouais, mais si c'est pas le bordel avec les bandes d'abrutis.
9: Bon, alors, pose une question.
10: Tu vois? Hey, Stéphanie, je sais pas si t'entends.
9: Oui, mais si, j'entends. Hein.
10: Tu vois?
9: Tout
10: à l'heure, je pense que je vais pas finir à 4 heures du matin.
9: Mais bon, allez, faut se calmer, faut se détendre.
10: Bon, la femme, alors là, c'est une question... c'est malheureux parce qu'on peut pas...
9: Vas-y, Gérard.
19: Bon, c'est quoi la question?
10: Je peux pas appeler ça une question?
9: Oui. Ouais.
10: Allez, pensez-vous que la femme est-elle un animal?
9: Bah alors.
10: Alors qui est contre?
9: Moi, Stéphanie.
10: Non mais attends Stéphanie. Pour un sang, au standard s'il vous plaît.
19: Moi je pense que c'est un animal.
10: Vous allez me refaire une fiche propre avec des noms corrects.
26: Gérard, tu dis ça parce que t'es sorti avec des chiennes ou t'as rien
10: non,
26: à voir?
10: Non, alors toi, pour un sang, j'ai reconnu ta voix, tu dégages. C'est clair et net.
26: C'est impossible.
9: Et précis.
10: Bon alors, t'inquiète pas, tu crois que je t'ai pas reconnu là?
26: Mais non, c'est impossible.
10: Ouais, tu te ferais pas passer
26: Vas-y, Cosmar.
10: Ouais.
9: Vas-y.
10: Tu te ferais pas passer par David, Tony ou Arnett?
26: C'est lequel des trois, lesquels?
10: Ouais, tu te ferais pas passer par Arnett?
26: Ah non.
9: Perdu,
26: voilà.
10: Ouais, mais c'est pas par débat. David. Alors comme par hasard, j'avais prévenu, pas les mêmes. Alors dans ces cas-là, ça va être simple. Ça va être les derniers débats que je vais faire avec
26: Non, Gérard, tu te trompes complètement, Gérard.
10: Oui, oui.
19: Bon, Gérard.
10: Oh ouais. Au standard, vous me gardez les mêmes.
19: Non, Gérard, ta question est intéressante. On va se calmer un peu là, au standard. Gérard, ta question est intéressante.
10: Ouais, la question est intéressante. Donc... Hein?
19: Je pense que ça mérite une réponse.
10: Voilà.
19: Alors, donc, qui veut répondre?
10: Qui va répondre? On va mettre un disque. On va laisser réfléchir.
9: Disque, non.
10: Alors, Stéphanie, tu veux répondre?
19: Vas-y, Stéphanie.
9: Oui, moi, je pense que... Moi, je dirais pas que la femme descend de l'animal, mais bon, en fait...
10: Crois-t-on...
9: Oui et non, parce qu'en fait, l'homme descend du singe, d'après ce que je...
10: Oui,
26: la différence qu'il y a entre les singes et Gérard.
9: C'est pareil.
26: Les singes, ils ont évolué.
9: Gérard, c'est Gérard. Pareil, l'homme ou la femme, de toute manière, on descend tous.
10: Ouais.
9: Gérard, j'ai envie de répondre. Gérard, maman.
19: Oui, vas-y, réponds.
9: Ouais, j'ai répondu.
10: Non, pousse-toi, toi.
19: Non, mais Marie.
10: Pour l'instant, j'essaye pas de dire aux mecs qui sont de bois pour pas que je les reconnaisse, hein.
25: Non,
19: je
25: moi
19: rappelle les gens, Gérard.
25: Je t'ai rappelé plein de gens, Gérard, je vais te les annoncer au fur et à mesure, ok?
10: Donc,
19: Gérard, on débat un peu.
9: Gérard,
10: on va faire la pause.
9: Non, Gérard, j'ai envie de répondre.
10: Qui?
9: C'est Marie.
10: Non, mais attends, pour l'instant, je suis avec Stéphanie.
25: On te donne une nouvelle liste, on a plein de nouveaux gens.
10: On
19: va se calmer un peu.
25: Gérard, tu peux m'écouter deux secondes? On a une personne, un responsable de la SPA, c'est monsieur Bilalian, et on a de nouveaux auditeurs, ok?
19: Bon, alors on va prendre...
25: Non, mais...
19: Donc la question, c'est quoi, Gérard? Tu répètes la question? Gérard.
10: Attends 5 minutes.
19: Non mais tu fais de la radio là, je te rappelle, tu vas faire ça pendant la pause, on va envoyer un
25: disque. Les noms qui sont sur la feuille que je viens de te donner, Gérard.
10: Donc on va accueillir Ragout Toutou. Allô.
26: Ouais, c'est Ragout Toutou, le Ragout de tous les Toutous.
10: Ouais, c'est ça.
26: Qui
10: t'a
26: contre
10: Ragout? Ah, tu te tais toi, s'il te plaît, pour un sens, je sais pas appeler. Graphiel. Allô.
19: C'est Garfield. Gérard.
9: Oui, bonsoir, Gérard.
10: Bonsoir. C'est une femme.
9: Denis.
19: C'est un animal.
10: Denis.
26: Hein?
10: Ouais, Denis.
26: Je sais plus comment je m'appelais, parce qu'avec tous ces changements de montée, c'est moi.
10: Non, attends, Denis, c'est pas reconnu, presque pas.
19: Non, c'est Doro. Vas-y.
10: Non, c'est un habituel. Elodie.
11: Oui, Gérard.
10: Bonsoir.
11: Bonsoir.
10: Monsieur Bilalian.
11: Bonsoir, monsieur Gérard. Je voulais juste vous dire, donc je suis un des responsables de l'espace. Il m'était possible de parler avec vous, mais sans tous ces petits jeunes, car j'ai quelque chose à vous dire.
10: Ouais, ben,
12: dans
10: ce cas-là, monsieur Bilalian, si vous voulez pas faire partir du débat, vous rappelez un peu plus tard.
11: Non, mais le problème, monsieur Gérard.
10: Rappelez le débat, monsieur, s'il vous plaît.
11: Votre débat est très intéressant, mais malheureusement, tout le monde prend ça.
10: Bilalian dehors. Je ne veux pas pendant le débat.
25: Gérard, c'est un responsable de l'ASPA.
10: Ouais, non, mais.
11: Attendez, monsieur, c'est dommage.
10: Mais moi,
25: Il ne veut pas poser des questions.
11: Mais monsieur, bien au contraire. J'ai des chiffres à vous donner. Je voulais juste vous dire que, suivant les renseignements pris par la SPA sur la population totale de la France,
10: Stéphanie,
11: 1% des personnes.
10: Oh, il se calme, lui. Merci.
11: Possédant un animal de la
10: bande. Ouais, monsieur Bilalian, vous retournez au standard, merci.
11: Mais 2% pensent quand même que on les laisse avec une gamelle.
10: Monsieur Bilalian, vous allez au standard.
11: Alors, suite à ça, bien entendu, il y a eu des statistiques.
10: Dehors. Stéphanie.
11: 13 cochons d'Inde et 3. J'écoute, j'avais été coupé. 13 cochons d'Inde et 4 lapins ont été abandonnés quand même injustement sur le bord de l'autoroute et les périphériques. Portant de la porte d'Auteuil à la porte d'Italie.
10: La merde.
11: Alors on a noté bien entendu qu'au mois d'octobre, les agriculteurs de carottes, je suis avec un phoque, excusez-moi, étant en grève, plus de 25% des lapins ont donc été délaissés et sont morts de faim.
10: Connard, tu fermes ta gueule.
11: Mais fort heureusement, le parc zoologique de Suresnes a retrouvé un
13: Gérard, 30 secondes, tu m'écoutes?
10: Oui.
13: Gérard, écoute-moi 30 secondes. C'est moi, c'est Manu, là, regarde-moi.
10: Gérard. Monsieur Bilalian, pour l'instant, j'ai demandé à ce qu'il sort.
13: Gérard, ne crie pas, écoute-moi 30 secondes.
10: On va mettre un disque.
13: 30 secondes.
10: On va mettre un disque.
13: Non.
10: Tu vas me dire ça tout à l'heure.
11: Allô?
13: Non, je vais mettre Marc Hassin. Monsieur Bilalian. C'est le même sondage que tu as, Gérard. Regarde-le, on te l'a donné tout à l'heure.
10: Non, mais monsieur Bilalian, j'en ai rien à foutre. Pour l'instant, il va pas me prendre la tête. Il veut pas parler sur l'antenne.
11: Allô?
10: Voilà.
11: Monsieur Bilalian. Monsieur Gérard.
10: Non mais pour l'instant,
11: vous
10: voulez
11: vous dire. Non mais monsieur, attendez, mais bien sûr que je veux parler sur l'antenne.
13: Attendez,
11: vous ne laissez pas les gens.
13: Monsieur Bilalian, attendez, on va mettre un disque.
11: Oui, mais vous ne laissez pas les gens parler aussi, hein.
10: Non, mais pour l'instant, vous allez vous la fermer.
11: Je tenais juste à vous dire que le parc zoologique de Suresnes a retrouvé il y a 2 semaines quand même 23 chiens qui ont été abandonnés, mais Dieu merci, ils avaient des colliers numéro de tatou autour de...
10: Dehors, Bilalian. Je veux plus lui. Donc on va écouter des marcassins.
11: L'institut de sondage.
10: Les marcassins sans stress avec petite fellation.
13: D'accord, et c'est quoi la question? Rappelle la question quand même pour que les gens puissent y réfléchir.
10: Et les femmes est-elle un animal domestique? On va à...
13: Donc la question, les femmes est-elle un animal domestique?
10: Voilà, et à la place de monsieur Bilalian, je voudrais qu'on garde Marie, s'il vous plaît, au standard.
13: Ok.
10: Donc, c'était les marcassins. Non, tu me laisses la porte ouverte, s'il te plaît. Tu laisses la porte ouverte, s'il te plaît, j'ai pas d'air.
11: Il y a...
10: Non, il y a rien.
13: C'est bon, Gérard, on ouvrira tout à l'heure quand il fera chaud. Faut pas rigoler.
10: Bon, on accueille Ragout.
11: Oh, le cochon.
10: Bon, et... Oh, bon, Karine, s'il te plaît.
13: Entrez.
10: Non, et toi, tu dis pas avec ta caméra devant. Quand je parle au standard, je voudrais bien que...
11: Ouais.
25: C'est parce que je leur disais qu'on y allait, c'est pour ça. C'est moi, c'est moi qui les ai retenus. C'est moi.
10: Déjà, lui, tu vas le calmer, il fait pas le port.
25: Oui.
10: Ok.
25: D'accord.
11: Il se calme.
10: Bon, alors, Ragout.
11: Bon, mais
10: toi, déjà, tu mets le bordel.
11: Oui, non. Tu m'appelles, Gérard.
10: Tu joues pas comme ça. Tu joues pas comme ça, merde.
11: Bon, Gérard, Ragout, toutou, apparemment, tu voulais me parler.
10: Bon, pour l'instant, je te dis bonsoir.
11: Alors, moi aussi, je te dis bonsoir.
10: Ok.
14: Monsieur Bilalian.
10: Grave fied.
11: Allô.
10: Allô.
14: Qui c'est qui dit allô, là?
11: Oui, c'est moi.
25: C'est Louis Mazur. Louis Mazur à la place de Bilalian.
11: Oui, bonsoir. J'ai cru comprendre que vous aviez mon...
25: Allô, Marie, bonsoir. Elle a raccroché. On a Élodie à la place de Marie.
14: Oh là là.
10: Bon, alors, tu dis... Celui qui s'est mis à dire bonsoir et depuis tout à l'heure, tu me calmes.
25: Bah, dis-lui, t'as envie de dire,
11: m'entendez-vous?
14: Ouais, moi je t'entends.
11: M'entendez-vous, c'est vrai que je gueule.
10: Bon, alors ta gueule, tu dégages. Hop,
12: Oui, m'entendez-vous, allô?
15: Oui,
12: c'est monsieur Mazur à l'appareil.
4: T'as des monsieur Mazur, tu dégages.
12: Bon, écoutez.
15: Bonsoir, Bruno. Bonsoir, Bruno. Pourrez nous expliquer
25: non,
15: un peu
25: Louis.
15: Pourquoi il est viré de France 2 aussi?
12: Allô? Vas-y, Mazur, vas-y.
25: Non, mais c'est Louis Mazur.
12: Monsieur Mazur, ah, Louis Mazur.
4: Mais c'est quoi ce cirque? Qui c'est qui s'amuse avec un tic-tac, là?
12: Allô?
15: Gérard, mais prends quelques et reviens en débat.
12: Allô, ici monsieur Louis Mazur. Est-ce qu'il serait possible de prendre l'antenne, s'il vous plaît?
15: Vas-y. Ça va être dur, hein.
12: Allez. Allô?
15: Allez-y, monsieur Louis.
12: Ah, merci. Monsieur Gérard.
4: Allô?
12: Écoutez, je suis un des collègues de monsieur Billy Alliant que vous avez eu au téléphone.
4: Non, c'est pas à vous que je m'adresse, d'accord?
12: Non, mais attendez, il y a trois minutes,
4: c'est
12: vous
4: pas
12: avez
4: vous
12: eu.
4: Que je m'adresse!
12: Mais ça n'a...
4: ce n'est pas à vous que je m'adresse, je m'adresse à Grand
12: Pierre.
15: Gérard,
12: écoutez, ce n'est pas la peine de braire. Ça n'est pas la peine de braire.
4: Garfield!
15: Eh, les piles électriques, là!
12: Monsieur Gérard, est-ce qu'on peut s'exprimer?
4: Merde!
12: Monsieur Gérard.
4: La ferme!
12: Non, c'est monsieur Mazur.
4: La ferme!
12: Non, monsieur Mazur.
4: Bon,
15: Gérard,
12: il a déjà été viré.
4: Oh, bah, alors, Mazur dehors encore une fois. Oh, le standard! Manu, merde!
15: Gérard, arrête, merde!
4: Manu!
15: Arrête de
13: crier! Gérard, je prends de nouveaux auditeurs, comme tu me l'as demandé hors antenne, alors, hein?
4: Bon, alors. Garfield.
15: Garfield, Gérard.
4: Oui, excuse-moi.
15: Ben, je t'en prie, c'est pas grave. On peut laisser parler monsieur Mazur ou...
4: Non, non, pour l'instant, il est parti. Donc, Denis.
26: Oh, vas-y, enchaîne, animal.
4: Bon, si t'es pas content, Denis, tu vas gerber vite fait, bien fait, toi aussi.
15: Gérard, c'est Stéphanie.
4: Attends, Stéphanie.
15: Bonsoir,
4: Elodie.
15: Stéphanie. Gérard, bonsoir.
4: Elodie, bonsoir.
15: Bonsoir, Gérard.
4: Et Stéphanie.
15: Oui.
4: Ouais.
15: Oui, ben, reviens au débat, s'il te plaît.
4: Gérard. Oui, ben, voilà, donc...
12: Je suis entouré de femmes.
4: Gérard, non, mais
25: Gérard, j'ai viré Louis Mazur, on a Poulain à la place.
26: Salut, c'est Poulain, ça va?
15: Salut Poulain.
26: Vous allez bien?
15: Ça va?
26: Ouais, c'est le feu là ce soir.
25: Ouais,
26: la question c'était quoi? C'est quoi la question?
13: Gérard, avant la question, on a que Jérémy à la place de Ragou.
26: Gérard.
4: Ouais.
26: Ça va?
15: Bonsoir Jérémy.
26: Salut les chats.
15: Bonsoir Jérémy.
4: Tu as spoilé s'il te plaît avec les nanas.
26: Ben attends, Echat c'est un nom d'animal hein.
4: Non, pour l'instant tu as spoilé s'il te plaît.
15: C'est pas grave, ça nous plaît Gérard.
26: Moi j'avais plein de choses marrantes à dire, mais je vais pas les dire parce qu'il fait tard. C'est sympa les chats.
4: Bon, pour l'instant, c'est pas Rémi qui va faire le débat, c'est moi.
15: Bon Gérard,
16: la question.
15: Allez, bon, Gégé, on t'aime bien, mais on va finir par se lasser quand même.
16: Gérard,
15: à 6h on y est encore hein.
16: Gérard, c'est Elodie.
4: Oui.
16: Je vais te poser une question. Si tu devais te transformer en un animal, qu'est-ce que tu choisirais?
4: Je choisirais un
16: âne.
26: Le crapaud. Le gorille.
4: Non, je choisirais un lapin.
15: Un lapin? Sans la peau.
4: Voilà.
16: Pourquoi?
26: À cause des grandes oreilles.
4: De toute manière, c'est...
16: T'as un rapport à ta façon de faire l'amour, c'est ça?
4: Non, parce que...
26: T'as les dents en avant?
4: Non. Qui c'est qui a posé cette question là?
26: C'est Poulain.
4: Non, c'est pas Poulain.
26: Bah,
4: désolé, c'est une femme qui a posé.
26: Non, c'est Poulain.
4: Non, Poulain, tu la fermes pour l'instant.
26: J'ai 16 ans.
4: T'as 16 ans, alors tu dégages. Putain. Bonne nuit, je veux pas des mecs de 16 ans. Allez hop.
17: J'ai besoin.
4: Allez.
17: Ouais! Fais-moi
4: un téléphone avec toi!
13: Gérard, je téléphone pour faire ton standard.
4: Non, mais attends, tu me viens ceux qui mettent la musique, d'accord?
13: Ok, Gérard. Ça y est,
18: c'est lamentable hein, au standard.
4: Ouais, je crois que tu t'amuses trop avec le téléphone, toi. Hein. Avec Arnold, tu le fais moins. Hein.
18: Ouais.
4: De toute manière, tu as laissé Karine faire le standard un peu, là.
18: Je crois aussi.
4: Ouais.
26: Tu me laisses.
4: Bon,
18: alors maintenant que ce problème est résolu, Gérard, on va revenir sur le débat.
4: On
18: revient sur le débat, Gérard, parce que là, je crois que tu.
4: On va laisser le standard à la choupette.
18: Gérard,
4: allô.
18: Gérard, tu reviens sur le débat maintenant.
12: Allô.
4: Maintenant. Bonjour.
12: Oui,
4: bon.
12: Allô, bonsoir, c'est monsieur Mazur.
4: Oh, Mazur, je suis la ferme, on t'a dit de dégager.
12: Bah, écoutez, je sais, on m'a raccroché au nez, j'ai rappelé.
18: Non, Gérard, le débat.
25: Gérard,
20: ça fait 10 minutes que t'as commencé, il n'y a pas eu une question.
10: Ouais, mais il n'y a pas une question, pourquoi l'autre...
13: Parce que tu ne te fais pas respecter, parce que c'est toi, Gérard.
19: Parce que tu ne te fais pas respecter, Gérard.
25: Gérard, c'est ton débat, maintenant tu poses ta question, on y va.
13: Il n'y a personne.
10: Okay. C'est toi qui prends le standard.
13: Y a okay. pas... Mais Gérard, il n'y a pas un bruit à l'antenne, vas-y, pose ta question.
10: Les femmes sont-elles... Les femmes est-elles un animal? Alors, je vais poser, je vais demander à...
12: Je souhaiterais deux secondes revenir au sondage précédent.
10: Le sondage, tu dégages! Non, il n'y a plus de sondage, ok?
12: Alors, 2% des gens pensent quand même à laisser une gamelle aux animaux abandonnés.
10: Dehors.
25: Il doit être avec une fille.
12: Oui, lorsqu'ils sont abandonnés sur ce point-là, nous sommes d'accord, ils sont dehors.
10: Mais il sort d'où, lui?
25: Il est avec quelqu'un.
12: Bah, de dehors.
13: Tu vois, c'est pas moi.
12: Allô, m'entendez-vous?
10: Non, bah, dégage.
12: M'entendez-vous?
10: Rapide.
12: Oui, monsieur Mazur, à nouveau. Je voulais simplement vous dire pour faire avancer le débat. Je voulais simplement vous dire pour faire avancer le débat. Attendez-nous.
10: Oh, tu me laisses un coup quoi, lui, là?
12: Mais nous n'y a avancé le débat.
10: Il sort d'où, lui?
12: Alors, de dehors, hein, justement. Bon, alors, je voulais juste vous préciser que 2% des gens...
19: Non, il empêche Gérard de poser sa question, là. Là, faut le couper, là.
10: Mais merde, c'est qui, celui-là, encore?
12: Mazur, au standard.
19: Bon, vas-y, Gérard. Alors, est-ce que la femme sont-elles des animaux?
2: Je voudrais répondre, Gérard.
19: Vas-y, réponds.
10: Garfield.
19: Non.
10: Garfield.
19: Vas-y, réponds.
2: Oui, la femme... Non, la femme ne sont pas des animaux. La femme est une femme, l'homme, c'est l'homme, et les animaux, c'est les animaux. Mmh. Voilà. Je voudrais répondre aussi. Ah non, maintenant, je vais me vexer, Gérard. Hein. Si t'arrives pas à prononcer mon prénom...
10: Garfield.
2: Oui.
10: Donc, attends, 5 minutes, s'il vous plaît.
2: Non, mais s'il y a deux noms, Gérard, s'il y a deux noms différents, femmes et animaux, c'est peut-être qu'il y a deux choses différentes.
10: Ouais, mais alors, moi, il y a un truc que j'arrive pas à comprendre, c'est pourquoi...
2: Un seul seulement.
10: Non, mais c'est pourquoi... Pourquoi que certains mecs prennent des femmes pour des bêtes sauvages?
12: Alors là...
2: Mais quels hommes?
12: J'aimerais répondre à cette question.
10: Non, pour l'instant, tu vas pas répondre.
12: Je me pose une question sur les femmes, je pense que...
10: Non, mais pour l'instant, c'est pas vrai.
12: Qu'un homme réponde. Un vrai.
2: Gérard,
3: Jérémy peut répondre.
10: Non, mais pour l'instant,
2: Gérard, c'est Elodie, je voudrais répondre.
10: Oui, Elodie.
2: Je voulais dire que la femme est un mélange d'animal, de plusieurs animaux.
10: C'est-à-dire?
2: La panthère.
10: Mmh.
12: On
10: a dit qu'on
12: parlerait
10: pas
12: de Christine.
10: Bon, lui, celui qui vient... Oh Manu, s'il te plaît.
13: Oui, Gérard.
10: Celui qui s'amuse à parler de Christine, tu me le sacs, d'accord?
2: Gérard, tu donnes des cochons d'animaux aussi, mon
10: gars. Non. J'ai déjà donné comme nom d'animaux, petite souris, voilà, c'est
2: tout. Tu appelles les filles ma poule ou ma chatte, ma puce
10: Non, puce, à la rigueur, j'ai donné ça, oui. Ma poule. Ma poule, non.
2: Gérard
10: oui.
2: Gérard, c'est Elodie.
10: Oui.
2: Je voudrais poser une question. Je voulais savoir, est-ce que tu as déjà rencontré une femme animale?
10: Non. Pour l'instant, j'ai pas encore trouvé la chaussure à mon pied, donc tu vois, j'ai pas encore trouvé la personne avec qui je finirai mes jours.
2: Mais comment tu la voudrais? Tu voudrais qu'elle soit plutôt panthère ou plutôt chasse?
10: Alors là, je vais te dire une chose, tu vois, qu'importe la personne. Mm-hmm. Bon, maintenant, la personne qui sera prête à vouloir me dire oui.
2: À t'accepter, oui.
10: Mm-hmm. À m'accepter comme elle veut. Donc moi je lui laisse toutes ses séances. De manière, j'ai toujours laissé une chance aux nanas. Il y en a qu'on su les prendre, il y en a qu'on se prend pas su les prendre. Là on vient de me faire deux lapins.
2: Merci grand prince.
10: Mm-hmm. Non mais c'est qui vient de dire merci grand prince?
2: C'est Garfield, il y en a qui ont su les prendre. Il y en a qui n'ont pas su les prendre, tant pis pour elles. Ah voilà quoi, enfin, on a vraiment l'impression que c'est toi le chef, toi le roi.
10: Non mais...
2: Elodie,
10: je vais répondre à Garfield.
2: Oui, parce que j'ai une autre question.
10: Non mais attends, tu vas me poser la question de manière, je te répondrai aussi. Mm-hmm. Donc Garfield, je vais te dire une chose, là je viens de me faire poser deux lapins.
2: Mais on va le savoir, hein, parce que tu nous l'as vraiment répété beaucoup ce soir. Hein. Mmh. Ça
10: donc,
2: non
10: à force, À force de me faire poser des lapins maintenant, je ne crois plus à l'amour.
3: Oh, non, je ne crois plus.
10: Non, mais attendez, moi je vais vous dire pourquoi. Je vais vous dire une chose. Ça fait deux fois qu'on me pose des lapins.
3: C'était des gros lapins ou des lapins très fins?
10: C'est des gros lapins. En me disant par téléphone, oui, je t'aime, je vais faire ma vie avec toi. Mm-hmm. Hein? La personne, soi-disant qu'elle est sur Paris, donc je voudrais bien savoir si c'est vraiment réel.
3: Mm-hmm.
10: Elle m'a dit, oui, je voudrais que tu sois avec moi à tout, patati patata.
26: Mais tu l'as vu ou pas?
10: Non, je l'ai pas encore vu, tu vois.
3: Bah, t'es grave, toi. Mais non, quel rapport avec l'amour, se faire poser un lapin? T'es quand même pas amoureux de la fille que tu vas voir.
10: Ah oui, mais attends. Non, mais dans ces cas-là, on dit pas au téléphone, oui, je t'aime,
26: je t'aime.
10: Bon, tu te tais, toi, le t'aime.
3: Moi aussi, je t'aime, Gérard.
10: Donc, Elodie, tu voulais me poser une question?
3: Oui, je voulais savoir, quel animal dort? Parce que en chaque femme, il y a un animal qui dort.
10: Mm-hmm.
3: Alors, je voulais savoir, quel animal dormait en Christine?
26: La chatte.
10: De quoi?
3: Quel animal dormait en Christine?
26: La chatte est morte.
10: Attends, tu veux parler de Christine?
26: La moule.
10: Non, attends, Elodie.
3: Oui?
10: J'ai cru entendre Christine.
3: Oui, mais c'est juste une question parce que je t'explique.
10: Non, mais alors, moi, oui. je vais te dire une chose, tu vois.
3: Christine.
10: Non, mais alors là, tu me parles plus de Christine, d'accord?
3: Oui, mais c'est juste une question,
10: tu sens sa question.
26: Oui.
10: Donc, alors, le temps que tu réfléchis, je vais demander à Stéphanie.
3: Oui.
10: Je vais demander à Stéphanie si elle a une question à me poser
3: là-dessus.
10: Oui,
3: je vais te poser une question. Je comprends pas que tu puisses écouter une nana que tu connais pas te dire je t'aime. On dit pas je t'aime comme ça quand on connaît pas la personne.
5: Je t'aime,
10: je t'aime,
5: je t'aime,
10: je
3: t'aime, je t'aime,
10: je t'aime. Stéphanie, s'il te plaît, si tu avais une question à me poser, je vais te répondre.
3: Oui, bah oui. Moi, franchement, je te dis ça pour toi, Gérard, mais tu te fais avoir en beauté, quoi.
10: Mm-hmm.
3: Tu peux pas dire je t'aime à quelqu'un que tu connais pas.
10: Ouais, mais...
3: Si on peut, regarde, je t'aime.
10: À l'italienne,
3: si vous êtes naïf, c'est votre problème.
10: Stéphanie,
26: à chaque fois.
10: Non, laisse ouvert, s'il te plaît.
26: Non, mais je pense...
3: Moi, je sais pas, ça me fait chier que...
10: Stéphanie.
26: Allô?
3: Oui.
10: Stéphanie.
3: Où Gérard?
10: Stéphanie.
3: Oui.
10: Donc je réponds. Oh, c'est quoi là?
5: Je t'aime à l'italienne.
10: C'est qui là?
5: Alors, je t'aime à l'allemande.
26: Trop susceptible, oui. Parce que le fait que Christine t'ait craché à la gueule, c'était pas un bon moyen de se vexer, quoi.
3: Bonjour.
10: Donc Stéphanie.
3: Oui, je t'écoute.
10: Donc tu me disais pourquoi que la personne m'a dit je t'aime, moi je lui dis je t'aime.
3: Oui, non, que personne t'a dit qu'elle t'aime. Je sais pas, je vois pas comment tu peux la prendre, sachant que tu l'as jamais vue.
5: Je t'aime à l'Italie.
3: Elle peut pas t'aimer, cette personne, si elle t'a jamais vue.
10: C'est qui là?
3: C'est comme il y a des gens qui disent à Max, je t'aime, je t'aime.
10: Non, mais j'entends, moi tu m'as dit depuis tout ce temps-là.
3: C'est quoi?
10: Non, mais attends.
5: C'est toute une nuit, je t'aime à l'Italie.
3: Bon, c'est bon, là, le mec qui chante, là, ça va, il me saoule, hein.
10: Non, mais j'entends pas là, j'entends.
20: Qu'est-ce qui se passe, Gérard? Vas-y,
3: vas-y,
20: mon GG, mon petit poussin.
10: Vas-y, je n'entends pas la question.
5: C'est qui ça?
20: Qu'est-ce qui se passe, mon chéri?
3: Hein?
20: Qu'est-ce qu'il y a, mon petit chou?
10: Je n'entends pas la question, Stéphanie.
20: Stéphanie.
3: J'écoute.
10: Stéphanie,
20: elle
10: écoute. C'est qui là qui s'amuse à chanter l'amour en l'héritage?
26: Je suis une poupée Barbie.
3: Mais c'est
26: quoi,
10: Voilà. Alors Stéphanie.
3: Oui.
20: Non, Gérard, faut chuchoter pour pas que les gens.
10: Non, mais.
3: D'accord.
10: Non, mais moi, je veux que Stéphanie me réponde.
3: Allô? Oui.
10: Bon,
21: elle est là.
26: Allô,
10: Stéphanie,
3: oui,
10: t'écoute.
3: Monsieur Mazur. Bon, Gérard.
20: Stéphanie, vas-y, Stéphanie.
26: Allô, je suis à l'antenne?
3: Oui.
10: Oh là là.
3: Hein? Je suis à l'antenne?
20: Vas-y, Gérard.
3: Mais il n'en fait rien, moi, c'est à l'antenne.
20: Donc, Stéphanie, vas-y.
26: Allô.
10: Mais non, monsieur Mazur, allez hop.
3: Moi, bon, Gérard.
10: Allô. Donc, on va faire conclusion.
26: Il y en a qui me fait.
3: Non, Gérard, on va encore. Les questions, Gérard.
4: Allô, allô. Tant que Stéphanie n'aura...
26: Est-ce que je pourrais parler?
4: Non,
26: Stéphanie,
4: toi,
26: ça va être de ta faute.
0: Pourquoi?
26: Je suis à nouveau, je viens d'arriver.
1: Oui, qui est là? Bonsoir.
0: Moi, j'ai rien fait.
1: Bonsoir.
26: On va présenter
4: On met un disque. Ah tiens, mais Frédéric François, mon cœur veut dire je t'aime.
0: Non, c'est bon, Gérard.
4: Mais moi, mon cœur veut dire je t'aime, tiens.
0: Gérard, le débat.
1: Permettez-moi d'intervenir, c'est monsieur Mazure à l'appareil.
0: Allez-y, monsieur Mazure.
1: Oui, c'est monsieur Mazure, je trouve que nous nous éloignons beaucoup trop du débat.
4: Olivier
1: Le débat de ce soir, si j'ai bien compris.

0: T'as 2 minutes?
1: Pourquoi?
0: Non, parce que c'est bon, là. Non, y a Philippe qui me fait rien.
1: Donc, Pildard, on met mon cœur veut dire je t'aime ou
0: t'as autre chose? Sur Minitel...
2: Allez, mon chéri, on voit mon cœur.
0: Sur Minitel, y a une question, Gérard, quand même. C'est est-ce que Christine, tu l'as considérée comme un animal ou pas?
1: Alors là, je...
0: Comme une panthère. Attention à la caméra.
1: Là, je vais te dire une chose que là-dessus, je ne répondrai pas.
0: D'accord. Et on met pas « Mon cœur te dit je t'aime », on met « On s'embrasse, on oublie tout » plutôt.
1: Ah, ben oui. On s'embrasse, on oublie tout. Allez, j'arrête.
0: Donc Gérard, c'est à toi.
1: Non.
0: Bon alors, c'est Gérard. Bon Gérard. Gérard, on est à l'antenne, on est un tout petit peu à l'antenne.
3: Gérard, non. on est à l'antenne.
0: Non, mais bon. Et Gérard, je crois que t'oublies quelque chose, Gérard.
1: Non,
0: tu t'en fous pas. Il y a des gens qui... Je t'en aurai une.
1: Non, mais c'est bon.
0: Non, mais non, c'est pas bon.
3: Gérard, je t'annonce tous les nouveaux auditeurs, d'accord?
0: Bon, alors quel moment?
3: Il y en a un, le premier, je sais pas comment il s'appelle, c'est un nouvel auditeur.
4: Quoi?
3: Il y a Chantal, on a Garcimore, on a... On a Elodie, on a...
4: Salut.
3: Monsieur Mazur.
0: Monsieur Mazur, je suis un grand fan. Alors attendez, Gérard, il a rien dit pour moi.
4: J'en ai pour 5 secondes, si vous pouvez me laisser parler, 5 secondes, même pas.
1: Bon alors, dépêchons, monsieur Mazur.
4: Voilà, monsieur Gérard.
1: Ouais, mais alors, maniez-vous.
4: En fait, c'était grosse caisse.
1: Bon allez hop, monsieur Mazur, dehors. Bon Stéphanie, tu voulais me poser une question.
4: Attends,
3: oui.
1: Dehors.
4: C'est grosse caisse. C'est
1: les grosses caisses.
4: Ouais. Bien fait pour sa gueule.
1: Donc, attends, toi, il n'y a pas loin que t'ailles au sondage.
4: Oh, mais tu la fermes un peu.
1: Bon, alors, tu dégages. Allez, hop. Pit. Bonne nuit aussi à toi.
5: On respecte Gérard.
1: Voilà.
5: Alors, de quoi on parlait, Gérard? Je m'en rappelle plus. Gérard, la question, la panthère est-elle un animal domestique? Je vais le faire parce que apparemment ça a l'air trop dur pour toi, Gérard.
1: Voilà. Donc, mais avant, j'aurais... Gérard.
6: Il y a un nouveau, là, qui est arrivé.
3: On a un nouveau. À la place de Mazur, on a un nouvel auditeur.
1: Ok.
3: J'ai pas eu le temps de demander son prénom.
4: Bonsoir. Bonsoir, Caramel.
1: Moi j'arrête.
4: Bonsoir, je n'ai pas commencé encore. Hey, Caramel, t'es trop un bof. Mais j'ai rien dit. Gérard. Ouais, mais rien que t'entends ta voix.
1: Bonsoir
4: tout le monde, bonsoir les filles.
5: Bonsoir Paris,
4: Monique.
6: Dégage, Caramel.
4: Mais j'ai rien dit. Non, il reste là, Caramel.
6: La clope.
4: J'ai rien dit.
5: Mais laissez Caramel dire ce qu'il a à dire, allez. Non, mais rien que d'être à l'antenne, t'envoies de mauvaises ondes.
6: D'accord. Bon, Gérard va revenir, là. Il est parti éteindre quelque chose.
5: Ok. C'est sympa, hein. Il s'en va.
6: Ouais, je crois qu'il s'en fout.
5: Ouais.
6: Bon,
1: Pour un sens, je voudrais que Stéphanie termine avec la question.
4: Caramel,
1: tu dégages.
4: J'ai rien dit. Tu peux parler quand même, Stéphanie, je peux?
5: Ouais, mais moi aussi, je devais...
4: Alors moi, je voulais juste... D'abord, je voulais intervenir sur le premier débat.
5: Qui c'est qui parle,
1: non,
5: là
1: c'est
5: Caramel.
4: Pour la mode.
1: Gérard, tu reviens dans le studio.
3: Tu reprends ton casque.
4: Je pense que maintenant qu'il y a Caramel, on devrait appeler Tony, Luigi, Ahmed...
5: Ouais, je suis d'accord.
4: D'accord, on les appelle tous.
5: Ouais.
4: Allez, le standard. Bon, c'est Caramel.
1: Bon, oui, Caramel, Caramel. Attention, c'est pas toi que je m'adresse.
4: Oui, mais j'ai pas parlé encore.
5: Gérard n'est pas là, donc.
4: J'ai rien dit.
1: Tu la fermes.
4: Mais, quand même.
1: Stéphanie, tu continues ta question, s'il te plaît.
4: Elle est bien, ouais.
5: On était en pleine conversation sur le je t'aime qu'on t'avait... On t'a posé.
7: Mais non, on veut la prochaine question, Gérard.
5: Ah, c'est trop loin du débat.
1: Pour l'instant, vous laissez Stéphanie parler. Elle avait une question à me poser.
4: On s'en fout de Stéphanie.
1: Mais si vous n'êtes pas content, vous dégagez mon...

0: chier.
1: Bon, bah, pose-moi la question, pose-moi ta question.
0: Non, c'est toi, Stéphanie, t'avais une question à me poser.
1: Oui, c'est sur tes...
2: Les deux lapins. Caramel aussi, après, hein.
0: Putain, mais il va fermer Caramel ou
1: oui,
0: quoi?
1: Il est chiant, lui, là.
2: Il est gentil, Caramel, arrêtez.
3: Oh, mais Caramel, il est doux.
2: Merci,
1: ouais, il est doux, bah ouais, mais il est sur les personnes.
2: Oh, ta gueule, vieille peau, tu nous emmerdes.
0: Bon, allez, hop, conclusion. Allez, hop, conclusion.
2: Alors, la conclusion, c'est Caramel. Caramel, premier débat, conclusion. Mais non, Caramel, est-ce que la mode, c'est bien?
0: Non, tu fais conclusion du deuxième débat.
2: Et ben moi, je voulais dire d'abord que abandonner les animaux de temps en temps, ça fait du bien. Parce que ça fait du bien sur le bord de la route. Par contre, ce qui est dommage, c'est qu'on en abandonne trop sur l'autoroute A6. Il ne faut pas négliger l'autoroute A13.
4: Et là, il y a une dépêche. Le parc zoologique de Suresnes a retrouvé il y a 2 semaines plus de 23 chiens qui ont été enlevés à leurs propriétaires. Ils portaient tous sur leur collier un numéro de tatou encore inconnu à ce jour.
0: Eh ben, c'est bien, eh ben, dans ce cas-là, la conclusion, c'est que vous me faites tout chier sur le deuxième débat.
3: Gérard,
0: c'est terminé, il n'y a plus de...
3: Gérard, c'est terminé,
0: le
3: Gérard,
0: débat est clos.
3: Gérard.
1: Bon, Gérard, allez.
3: Gérard, mon frère.
2: Caramel, t'as qu'à continuer le débat à la place de Gérard.
0: Bon,
3: Gérard.
0: Le standard.
2: Bonsoir. Salut, Caramel.
0: Tu dégages,
2: Gérard. Salut, Caramel.
0: Caramel.
2: On peut terminer le débat, je peux terminer
0: tu
2: le débat.
0: Non, je peux pas.
2: Bah ouais, hey, Caramel, ouais, tu veux pas ouvrir un petit sujet de débat là? Ouais. On s'en fout, Gérard. Alors moi je voulais dire. Alors d'abord.
5: Que s'il te plaît, on essaye de terminer, ce serait cool.
0: Non.
4: On va se calmer un peu au standard.
1: Bon, ça va être les débats.
4: Il y a une dépêche là.
0: Non, j'en ai rien à foutre.
4: Si, c'est important.
0: Pour l'instant, il y a une nana.
4: Il paraît que les policiers ont montré que les cibistes et les camionneurs abandonnent beaucoup plus facilement leurs animaux en compagnie.
2: C'est vrai. C'est vrai.
0: C'est faux.
2: C'est vrai.
0: Bon, ta gueule, toi, qui c'est qui parle comme ça? Alors, dégage.
2: Mais j'ai le droit, crotte.
0: Bon, Max, okay. Max, tu viens là, s'il te plaît.
4: Ouais, qu'est-ce qui se passe?
2: Max,
0: c'est quoi ce standard?
4: Calme-toi déjà.
0: C'est quoi ce standard?
2: C'est caramel.
1: C'est du caramel.
2: Bonsoir les
1: pays. Caramel.
2: Est-ce que ça vous dirait de faire un débat sur les chocolats?
1: Non.
2: On parlait des caramels?
1: Non.
2: Bon, toi t'es une conne, toi t'es avec Gérard, quoi. Je suis sûr que t'es la sœur à Gérard.
1: Ta gueule, fais pas chier.
2: T'es la sœur à Gérard.
1: Ta gueule.
2: Ouais, ta gueule, elle est fille, vous pourriez m'aider quand même au standard.
1: Non, faut pas t'aider, non, que tu marches
2: tout contre elle. Toujours contre elle.
3: Un débat sur le nougat, c'est plutôt.
5: Je demandais à Olivier, ça doit être un bouton, je sais pas.
2: Ouais, bah toi, c'est Gérard qui a les boutons sur la gueule.
4: On fout pas sur le dos, hein.
0: Non, Caramel, tu dégages, s'il te plaît.
1: Bon, Caramel, tu fais ton débat. Gérard,
0: Caramel, tu dégages, s'il te plaît.
2: Je n'ai rien fait.
4: Il y a un dinosaure qui a été retrouvé empaillé chez un caramel.
0: Non, mais j'en ai rien à foutre. Pour l'instant, il y a Stéphanie. Tant que Stéphanie n'aura pas fini.
3: Stéphanie, réponds à cette question.
0: Caramel, tu l'as fermé, merde.
2: C'est pas moi qui parle. Quand t'auras fermé tes hémorroïdes de ton trou de balle, tu te calmeras.
1: Caramel,
2: mais c'est pas moi qui parlais, c'était l'autre.
1: Caramel,
2: t'es contre moi.
0: J'en ai marre.
2: Je invite tous.
0: J'en ai marre, c'est toutes les semaines comme ça.
2: Eh ben c'est ça qui est bien.
4: Pose un ultimatum, Gérard.
1: Caramel,
0: c'est
2: oui,
0: terminé,
2: si
0: j'ai plus de débat. Terminé, conclusion, vous me faites chier.
2: Vous voulez parler de quoi,
4: Caramel?
2: Je vous aime, les filles.
1: Ouais, bah bon,
4: débat,
1: tu voulais parler de quoi?
2: Qu'est-ce que tu voulais me dire?
1: Tu voulais parler de quoi?
2: Bah moi je voulais parler avec les filles.
1: Oui, mais de quoi?
2: Bah je sais pas, moi est-ce que ça vous dirait d'aller boire un verre après?
1: Bah ouais, pourquoi pas.
2: Ouais, vous êtes sur Paris?
1: Non mais c'est...
2: On peut s'arranger.
1: Bah si vous payez les affaires, hein.
2: Allô? Ouais, hé les garçons.
0: Tu dis?
2: Ouais, je suis là, Caramel. On fait un autre débat? Bah ouais.
3: Alors,
2: Caramel, j'ai une idée de débat. Ouais.
0: Non, je ne continuerai pas le débat.
2: Alors,
0: comme ça.
2: Je vous laisse
0: 5 minutes pour vous calmer.
2: Contre les bouffons comme Gérard.
0: Je vous laisse 5 minutes pour vous calmer.
1: Dites fait contre. Pour. Et finissez le débat.
2: Non, contre Gérard.
4: Pour.
2: Est-ce que vous êtes d'accord s'il y a des cochons? Parce qu'il y a des cochons qui sont.
0: Moi j'arrête.
3: Gérard.
0: Max, tu descends, s'il te plaît.
2: Ah bah si t'arrêtes, Gérard, tu t'en vas.
0: Max, tu descends.
2: C'est Caramel à l'appareil.
0: Ta gueule, Caramel, c'est pas pour un plaid.
2: Caramel.
0: Max, tu descends, s'il te plaît.
2: Ah mais tu m'impressionnes pas avec ta voix d'extraterrestre.
4: Non, Gérard, il est aux toilettes.
1: Oh là là, ouais, c'est le bordel.
4: Il est en train de faire caca, tu veux quand même pas toute la France le sache.
6: Ouais, c'est Max, qu'est-ce qui se passe?
1: Oh là là.
4: Gérard, il y a Max.
6: Allô, Gérard.
4: Max.
6: Gérard. Qu'est-ce qui se passe?
7: Max, tu descends, tu me calmes, caramel et tout ça.
6: Je peux pas descendre.
7: Pas capable.
6: Je ne peux pas descendre pour le moment, tu te débrouilles.
7: Non, bah moi j'arrête le débat.
6: Non, tu continues.
3: Non, continue, Gérard.
7: Pour l'instant, je pose une question à Stéphanie. Stéphanie ne veut pas me répondre.
3: Mais c'est pas qu'il répond. Mais si, mais moi je vais répondre.
6: C'est pas capable de gérer un débat, de toute façon.
3: Bah oui, moi je
7: parle
3: de
7: la coupe. Et donc, rien, tu me fais n'importe quoi, là.
3: Bon, mais Gérard, laisse la vie, Stéphanie, et pose tes questions. Mais je sais même plus ce qu'il voulait dire. Gérard.
7: Oui.
3: Mon pauvre Roméo.
7: C'est qui, ça?
3: Elodie.
2: Elle fait caramel, hein, je suis là, hein.
3: Mon tendre caramel.
2: Oui.
8: Putain, mais c'est pas vrai.
3: Et comment, caramel?
2: Ah bah moi, je suis plutôt 1m70. J'ai l'air très efféminé, mais j'adore les filles.
3: Ah, 1m70, c'est pas très grand.
2: J'adore les caresses, j'adore caresser les chattes.
3: Ouais, t'es très câlin.
2: Ouais, je suis très câlin.
3: Attends, Gérard.
2: Mais tu reviens le cul à Gérard, hein.
3: Et Gérard, s'il te plaît, physiquement, donc.
2: Mais moi, j'ai un petit vide, donc je vois ta gueule.
3: Ah ouais.
8: T'as plus grand, t'es en Italie, y'a moi.
2: C'est vrai qu'avec tes cheveux crades.
8: Attends, enculé, t'es un con.
6: Non,
8: abandonné par un homme de 36 ans, vu dans une boîte le vendredi soir et dans les chiottes.
3: Voilà. Oh, c'est la loco. Gérard,
2: oh, bah c'est caramel, je m'en vais, hein.
3: Ah
2: oh
3: non, reste caramel. Allô.
2: Ouais, c'est grosse caisse, j'ai un truc important à dire. Oui, oui, grosse caisse.
3: Vas-y.
8: Gérard. Tu vas pas me forcer, toi.
3: Gérard,
8: c'est.
2: Gérard,
8: tu me dis.
2: Non,
8: c'est
2: caramel.
8: Attends. Non, là,
2: c'est pas. Caramel,
8: tout le monde.
9: Je vous pose une question.
3: Vera, mon pauvre Roméo. Vera, tu l'as déjà faite celle-là, Elodie.
2: Bon, j'ai.
8: Car... Moi, j'arrête. Je prépare Gérard.
9: Ça y est, Gérard. Vas-y, pose ta question, on y retourne.
8: Non, mais maintenant, tu me laisses Elodie.
9: Ouais.
4: Elodie.
9: Elle est là.
3: Elle est là.
8: Rapide.
9: Non, elle est pas partie.
3: Ben non, je suis Chantal, moi.
4: Chantal, bon bah il y a Chantal. Il y a Chantal.
8: Stéphanie.
4: Stéphanie.
9: Ok.
8: Alors Stéphanie.
3: Oui. Je sais plus, qu'est-ce que tu m'as posé comme question? Je m'en
8: fous.
3: Arrête de foutre le bordel comme ça.
8: Pour l'instant, vous allez vous la fermer, les deux autres. Stéphanie avait une question à me poser avant la pause.
3: Oui, parce qu'on.
8: Elle l'a pas posée.
3: Oui, parce qu'on discutait de ces deux lapins qui vont être déposés aujourd'hui.
8: Mm-hmm. Non,
3: c'est ça qu'on discutait.
2: Le caramel là, c'est.
8: J'ai deux questions, celui-là.
3: Caramel.
2: Je suis avec Stéphanie, je suis dans la même.
8: Non, c'est Max qui s'amuse avec son téléphone.
3: J'ai rien compris là. Hey, comment ça c'est Max?
2: Non, le caramel à l'appareil.
8: Il sort d'où lui encore?
2: Je suis avec Stéphanie là.
9: Il est obligatoirement avec une des filles puisqu'il n'y a que les filles.
8: Non.
9: Il y a que Stéphanie.
8: Avec Stéphanie.
3: Oui.
8: Non,
0: Stéphanie, écoute là au moins.
3: Non, mais toi, pose une question, je sais pas, gère ton débat. Gérard, c'est quoi la question, là, merde? Gérard, oui, Daniel, je m'en souviens. La panthère est-elle un animal domestique?
9: Gérard, non, pas du tout, négatif. Pose une question, on finit le débat, il faut avancer un petit peu, Gérard. Pose une question, il n'y a que les filles.
4: Vas-y, pupus.
0: Alors, les pitbulls, est-il domestique?
3: Les pitbulls?
2: Bah ouais.
3: Bah oui, tout à fait.
2: Bah ouais, pourquoi pas?
4: Gérard.
3: Petite bête. Moi j'en connais plein, ils sont tout à fait... Gérard, je peux répondre?
0: Qui?
3: C'est Elodie.
0: Elodie, je t'écoute.
3: C'est mon petit trésor, Gérard. D'après un sondage, il est dit que tous les petits...
0: Non,
3: par manger leur bête.
0: Bien sûr, c'est toi qui joues le con.
3: Gérard! Ah, c'est pas mal derrière.
0: Ouais, c'est bizarre, tu vois, t'arrêtes là.
3: Gérard, écoute.
0: Oui.
3: Selon un sondage. Selon
0: mais
3: un
0: mais
3: sondage,
0: tous les
3: Mais
0: qu'est-ce qu'il me fait là?
2: Bon, Gérard.
0: Mais écoute là.
2: Allô,
0: il va tout arrêter.
3: Bah, fais péter les voix, fais péter les pompes, putain, je sais pas, moi, fais bouger tout ça.
2: Gérard! C'est cool, mets de la techno.
0: Gérard!
3: Allez, on appelle tout Gérard.
0: C'est quoi ça?
3: Gérard!
0: Bon, allez, hop. Conclusion.
4: C'est Bildar. C'est Bildar à côté.
0: Conclusion.
2: Ouais, c'est Bildar.
3: Gérard,
2: j'ai
3: une question. Gérard. Bonjour, Bildar. Gérard, c'est Elodie.
0: Ouais,
3: vas-y. On va poser une question. On va poser une question.
4: Vas-y, vas-y, Elodie, pose ta question.
0: C'est bon.
3: Je voulais savoir. Ton chat, le chat que t'avais,
0: ouais,
3: de le laver.
0: Comment?
3: Est-ce qu'il t'arrivait de laver, de lui faire prendre des... Parce que les chats adorent ça.
0: Non. Mais attends, Elodie, tu reposes ta question.
3: Le chat que tu avais.
0: Sans coupure.
3: Le chat que tu avais. Est-ce
2: qu'il t'arrivait
3: de lui faire prendre des
2: bains? Elodie, Gérard, c'est Garcimore à l'appareil.
0: Bonne nuit à tous, tu me gardes...
2: Allô, Gérard.
3: Gérard.
5: Gérard.
2: Gérard. Allô,
3: Gérard. Est-ce que t'es très poilu, Gérard?
4: Est-ce que t'es poilu, Gérard? Gérard, t'es poilu?
2: Allô, ici Garcimore à l'appareil.
3: Salut, Garcimore.
2: Salut, tout le monde.
3: Salut.
2: Je vais te poser une question à Gérard.
3: Ouais.
2: Il
0: faudrait
2: savoir si c'est vrai que t'as joué les chiens battus dans Les Visiteurs 2.
0: Non, mais c'est bon.
4: On va
0: faire
3: la
0: conclusion.
3: Gérard, t'as pas répondu à ma question.
0: Conclusion.
3: Vous êtes méchant avec Gérard. Hein.
0: Gérard. Non, c'est conclusion maintenant, allez hop.
3: Gérard.
0: Conclusion.
3: Ouais, mais qui aime bien, châtie bien, c'est pour ça qu'on est méchant.
0: Gratuit.
3: Bah ouais, je sais, je veux dire qu'on l'aime beaucoup, en fait.
0: Gérard.
4: Bon, allez, c'est Max à l'appareil.
3: Oui, madame.
4: On fait la conclusion, il est 58, on va rendre l'antenne, donc chacun votre tour, s'il vous plaît, il n'y a plus de questions pour Gérard. Gérard ne pose plus de questions. Conclusion, donc, sur ce débat, on va commencer par...
0: Graphile.
4: Graphile.
3: Il n'y a pas de Graphile. Il y a Chantal, éventuellement.
4: Chantal, si Chantal, vas-y.
3: Eh ben, écoute, mon poussin bleu doublé d'un petit lapin...
4: À qui tu parles?
3: Quoi?
4: À Gérard.
3: Bah, bien sûr, à Gérard.
0: D'accord.
4: Vas-y.
0: Oh, c'est quoi cette histoire de gratte, là?
3: Bon, Gérard, je fais ma conclusion. Écoute, je suis allergique aux animaux, donc si tu veux, ça m'intéressait pas des masses. Moi, c'était juste pour te parler. Et donc, voilà, c'est tout. C'était marrant. On s'est un peu tous parlé les uns sur les autres, mais c'était sympathique, voilà.
4: Bah, sympa à cause de toi, hein, parce que si vous aviez pas parlé les uns sur les autres, ça aurait été audible.
3: Non, moi, j'ai pas parlé sur les autres, Gérard. Je vais donner ma conclusion.
4: Bonne nuit à toi, Chantal.
3: Bonne nuit, Max.
4: Elodie.
3: Oui,
0: la guitare,
4: fil d'art.
3: Gérard.
4: Hilda, merci, on n'entend rien.
3: Gérard.
0: Oui.
3: Mon petit trésor.
0: C'est qui?
3: C'est Elodie.
0: Oui, je t'écoute.
2: C'est bien, ouais.
0: Toi, je vais te dire, tu as dégagé BP avant ta conclusion.
4: Vas-y, arrête de donner des commentaires de 10 secondes, vas-y.
3: Je voulais tout simplement dire qu'en fait, la femme est un mélange d'animal. Voilà ma conclusion.
4: D'accord. C'est-à-dire une grosse chienne avec une chatte?
3: Voilà, exactement.
4: Mm-hmm. D'accord.
0: Stéphanie.
10: Oui, alors Gérard, bah tout d'abord, je te remercie de m'avoir fait participer au débat.
4: Mmh.
10: C'était super sympa.
4: Ouais, c'est vrai qu'il y a eu énormément d'appels ce soir, on doit le dire, ça peut encore grave. Et vous avez eu bien de la chance qu'on a eu je sais pas combien de milliers d'appels ce soir.
10: Bah ouais, non, mais c'était quand même sympa, quoi. Malgré que c'est vrai que tout le monde se parlait un peu dessus, mais bon. Sur ce, bah, je voulais faire un gros bisou à Max quand même.
4: Merci.
10: Et puis lui dire vendredi prochain. Voilà.
4: Ah, d'accord, ok. Tu viens pas pour Halloween?
10: Hein?
4: Tu viens pas pour Halloween?
10: Non, je peux pas, j'ai pas de...
4: D'accord,
10: pour,
4: Gérard sera déguisé, hein. Il viendra comme d'habitude, tout naturel.
10: Ok, d'accord.
0: Ouais, t'inquiète pas, tu quittes pas, je sors pour antenne, comme je t'avais dit tout à l'heure.
10: D'accord, ok.
4: Le cadeau empoisonné.
2: Garcimore. Allô?
4: Garcimore, on t'écoute.
2: Ouais, bah moi je voulais dire que Gérard c'est une grande star, et que c'est super ce qu'il fait, et que... Ouais. Et vive toi, Gérard, je t'adore.
4: Non, mais malgré tout, les gens t'aiment bien.
2: Mmh. Je t'adore, t'es mon idole, depuis toujours.
4: Ok.
2: Et puis
4: merci pour
2: le débat, bah, c'était super, malgré que t'es quand même une voix de kleps, mais sinon ça va, quoi.
0: C'est ça.
4: Merci pour le mensonge.
0: Voilà. C'est bien.
2: Ouais, voilà.
4: Ok, merci
0: bon,
4: à toi.
0: Bon, on n'a plus personne.
4: Non.
11: Alors Gérard, ta petite conclusion, alors d'abord sur la mode, est-ce qu'on peut avoir ta petite conclusion concernant la mode?
0: Ben moi premier sur débat. La mode, bon ben si le premier débat sur la mode, bon ben c'est bête parce que...
11: Parce que...
0: Ça s'est terminé vachement vite.
11: Vite. Une parodie. Une parodie pour Gérard quand même.
0: Ouais, en mix,
11: des poèmes de Jésus ou quelque chose dans le style.
0: Je l'avais promis.
11: Là. Je l'avais promis.
0: Ça a été promis ce
11: Ça
0: soir.
11: Ça a été promis ce soir.
0: La parodie.
11: La parodie.
0: Francis Cabrel ou Nirvana?
11: Francis Cabrel ou Nirvana? Là, devant les yeux, regardez, elle est là. Ah d'accord, mais autre chose, un remix ou un truc, autre chose.
0: Non, j'ai dit la parole.
11: Alors, on les trouve pas, on n'arrive pas à le caler le CD, malheureusement, il y a un problème technique. Donc pour les débats sur la mode, tu disais que...
0: Ben, c'était bien, bon, hein, tout le monde a bien répondu, toutes les nanas.
11: Non mais toi, pas, je te demande pas...
0: Moi, personnellement...
11: La bon, mode, on sent que tu la suis pas.
0: Personnellement, non, parce que ça dépend...
11: On le voit tout de suite.
0: Non mais ça dépend des nanas, comment qu'elles s'habillent.
11: Non mais toi, la mode, tu la suis ou pas?
0: Non, personnellement,
11: il a du mal à te rattraper apparemment.
0: Bah, de toute manière, moi, depuis que tu m'as dit en jean, j'étais mieux.
11: Ouais, c'est
0: que te gratter la jambe devant moi.
11: Je me gratte le gland, là.
0: Donc, depuis que tu m'as dit que j'étais mieux en jean, et ben, ouais. Maintenant...
11: C'est les filles qui m'ont dit ça à la loco, donc j'ai voulu te le dire, voilà. Et le deuxième débat, donc, sur les animaux. Le fait qu'on abandonne les animaux sur le bord de l'autoroute, l'été.
0: Je trouve ça un peu horrible.
11: Hein?
0: Je trouve ça horrible.
11: Parce qu'il y avait un petit sondage.
0: Ouais, ben, si je pouvais... je vais le donner, je crois que...
11: Non, mais il n'y a pas ça. C'est que, par exemple, on a retrouvé, par exemple... Un couple parisien élève depuis 3 ans un sanglier dans un appartement de 20 mètres carrés. La SPA les poursuit en justice actuellement. Qu'est-ce que t'en penses?
0: Je sais pas, c'est bizarre.
11: C'est pas grave, je te le lis. Un couple parisien élève... Depuis 3 ans, un sanglier, t'as pas besoin de le lire, faut écouter. Un couple, là, parisien, élève depuis 3 ans un sanglier dans un appartement de 20 mètres carrés, qu'est-ce que t'en penses?
0: Personnellement, je suis pas un sanglier, déjà une lune, je suis un être humain, comme tout le monde. Hein.
11: Gérard, j'ai pas dit que t'étais un sanglier.
0: Non, okay. Mais je fais pas partie des sangliers, venir un sanglier dans un appartement
11: Mon
0: de 20
11: Dieu
0: mètres
11: qu'il
0: carrés,
11: est con.
0: Ça existe pas.
11: Mon Dieu qu'il est con.
0: Ouais, ben, peut-être.
11: La nouvelle mode aux États-Unis est de promener avec un aigle royal.
0: Non, mais c'est bon, c'est pas la peine de continuer les trucs comme ça. Donc, on va laisser la place à...
11: La SPA anglaise a retrouvé
12: un brontosaure empaillé chez un chasseur connu mondialement.
0: Donc, au lieu de continuer de lire tes cochonneries, on va laisser la place.
11: Qu'est-ce que tu penses de ça, mais Gérard? Qu'est-ce que tu penses de ça?
0: Mais j'en ai rien à foutre.
11: Écoute, la SPA anglaise a retrouvé un brontosaure empaillé chez un chasseur connu mondialement. L'expertise, on s'est aperçu que le corps, en fin de compte, date de 1970. Qu'est-ce que t'en penses?
13: Quoi,
11: ils s'en foutent? C'est pas grave.
13: Ouais, c'est pas grave, ils auront pas
11: de
13: ce soir.
11: Attends, écoute celle-là. Il y a une dépêche AFP qui vient de tomber, fait divers. Une culotte de cheval a été retrouvée abandonnée chez un particulier à Suède.
13: Non, mais attends, c'est bon.
0: De toute manière, je m'en fous. Donc, on va laisser la place à Bart. Et puis, vous allez retrouver Bart.
11: Qu'est-ce que t'en penses que le fait qu'on ait envoyé une culotte de cheval dans un appartement à Suède?
0: Je m'en fous.
11: C'est un particulier.
0: Je m'en fous. Je m'en fous complètement, tu vois. Donc, on va. Je vous laisse en compagnie de Bart pour la nuit sans pub. Et demain matin, 6h-9h, Lorenzo et Ginny.
11: En direct de Tahiti.
0: Ils sont à Tahiti, eux?
11: Ah, ils ont changé, ils chantent tous les jours.
0: Oh, punaise, je voudrais bien y aller là-bas.
11: Ouais.
0: Et puis après.
11: Pas punaise, on dit morpion, hein.
0: Ouais, je m'en fous. Mais après,
11: et comme les autres, comme d'habitude, voilà. Je remercie Philippe, Cyril, Olivier.
0: Et n'oubliez
11: Manu
0: pas,
11: Gamin.
0: 18,
11: on remercie également Karine.
0: 22h, Arnold et le Doc. Malgré qu'Arnold était dans les locaux.
11: Merci beaucoup. Merci, on éteint le micro de notre ami Gérard. Voilà, je vous souhaite une bonne nuit. On se retrouve tout à l'heure, 22h. Merci beaucoup, au revoir Gérard.
14: Monsieur Mazur.
15: Oui, monsieur Gérard.
14: Allô.
15: C'est monsieur Mazur.
14: Ça y est, alors monsieur Mazur, on l'a dans les débats. Maintenant, il a un petit problème avec...
16: Bonsoir monsieur Mazur.
15: Bonsoir monsieur Sandy.
16: Non, madame. Mademoiselle.
14: Ah, hey, monsieur Mazur. Monsieur Mazur.
15: Oui, monsieur Gérard.
14: On n'est pas dans les...
15: Vous dire, je suis tout à fait heureux de vous retrouver pour vos fameux conseils.
14: Oui, mais on n'est pas dans...
15: Je suivais déjà, lorsque vous animiez l'émission du matin avec... comment s'appelle-t-il, monsieur Jean-Louis, c'est ça?
14: Quoi?
15: L'animateur avec qui vous êtes.
14: Mais ça est Max.
15: Ah pardon, oui, c'est cela, oui.
14: Bon, donc alors, problème, vous avez un problème avec ça, Nana?
15: Oui, voilà, c'est cela, oui. Alors, je vous demanderai bien entendu de ne pas rire, car c'est un problème un peu personnel qui me touche de près, n'est-ce pas? Je partage ma vie avec une compagne.
14: Mmh.
15: Et
14: depuis combien de temps, à peu près?
15: Écoutez, environ, je ne peux pas vous dire exactement, mais ça va bien faire 2 ans, quelque chose comme ça.
14: 2 ans, ouais.
15: Donc c'est une relation sérieuse.
14: Mm-hmm.
15: Et alors, ce qui m'amène à vous, c'est que cette personne adore fréquenter les endroits un peu échangistes. Et je ne sais comment la convaincre, du moins la persuader, de ne coucher qu'avec moi lorsque nous allons dans ces endroits-là.
14: C'est-à-dire, dans quel endroit?
15: Les clubs échangistes, monsieur Gérard.
16: C'est une plage, les clubs échangistes?
14: Non, ça se fait dans des voitures, il y en a...
15: C'est-à-dire, ce sont des endroits, alors n'est-ce pas déjà, bon, vous parlez de voitures, moi il faut comprendre, n'est-ce pas, que cette personne ne vit pas à Paris, donc je la fréquente les week-ends, elle vit du côté de Bar-sur-Aube.
14: Mm-hmm. C'est où ça?
15: Bar-sur-Aube.
14: Ah oui.
15: C'est à côté de cette ville extraordinaire qui s'appelle Troyes.
14: Ah, c'est du côté.
16: Manu.
14: Non, c'est pas Manu qui est droit, c'est l'autre cave là.
17: Ah. Il s'est barré ce con.
14: Ouais, il s'est barré en plus, c'est pas grave.
15: Et alors, donc, voilà, donc j'ai beaucoup de routes à faire pour aller la rejoindre là-bas. Nous passons les week-ends ensemble uniquement.
14: Paris 3, il y a quoi? Il y a 1h30 de route à peu près.
15: Écoutez, 1h30 si vous avez.
14: Attendez, il est là. Il y a combien de temps pour aller d'ici à 3 là, le Troyen là?
16: Avec le TGV, ça va vite. Hein.
17: Si t'es ado de ta grosse, je sais pas.
14: Mais non, abruti, il va l'avoir tous les week-ends.
15: Bon,
14: on va revenir tout de suite. Vous y allez en voiture ou en train?
15: Ah ben, en voiture, bien évidemment.
14: Bon, en voiture, il faut en gros une heure et demie. Avec la A5 qu'ils ont fait, c'est complètement direct.
16: Il faut prévoir beaucoup d'essence.
15: Entendu, hein. Je vous crois sur parole, mais moi, pour Paris jusqu'à 3, je mets le double, c'est-à-dire je mets aux alentours de 3 heures.
14: Oh là là là là, 3 heures pour aller jusqu'à là.
15: Oui, c'est-à-dire que j'ai une Lada, alors forcément...
14: C'est des vieilles poubelles.
15: Donc, nous nous retrouvons le samedi soir à Troyes, un endroit échangiste qui s'appelle le Gros...
14: Non, mais c'est bon, c'est pas la peine de citer de nom.
15: Ah, pardon. D'accord.
14: Donc,
15: Alors, nous y sommes, beaucoup de gens couchent avec beaucoup de gens, et moi je ne supporte pas de voir ma compagne être partagée avec des individus que je ne connais même pas, n'est-ce pas?
14: D'accord.
15: Donc j'aimerais la persuader de ne coucher qu'avec moi.
14: Mm-hmm. Donc alors, vous êtes jaloux, carrément, pour être précisé, donc ça, écoutez, c'est de la jalousie pure et simple.
15: Jaloux, je n'irai pas jusque-là, elle veut cette pute, mais...
14: On reste quand même poli avec les femmes, hein.
15: Mais je suis tout à fait poli, c'est une marque de respect.
16: C'est quoi le conseil qu'il veut exactement?
14: Il a un problème avec sa nana, il veut pas qu'elle aille dans les clubs et échangiste.
17: Vous avez fait du club, vous, déjà?
15: Si, je veux bien qu'elle aille dans les clubs et échangiste, d'ailleurs je l'y accompagne volontiers. Mais ce que j'aimerais, c'est, une fois là-bas, n'est-ce pas, j'aimerais que ma compagne ne couche qu'avec moi et non pas avec d'autres hommes, d'autres femmes.
14: Dans ces cas-là...
16: C'est à elle de voir si... C'est à elle de pas de dire non. Hein.
15: Non, oui, bien entendu. Je sais bien que c'est à elle de dire non, mais le problème, si vous voulez, c'est qu'elle dit oui à tout le monde. Et moi, j'aimerais que ça cesse, j'aimerais qu'elle ne couche qu'avec moi.
16: Déjà, ça veut dire que, bon, si elle fait ça, c'est qu'elle tient pas vraiment à toi. Hein.
17: Moi, je pense que Gérard est largué. Hein. Monsieur Mazur, je t'en ai
14: vu. Non, même.
17: Comprends que dalle.
16: Mais essaye de l'amener dans des autres endroits, je sais pas. Il y a
15: comme quoi, des bosquets, des
16: mais non, noirs, mais non, des boîtes de nuit où tu peux t'amuser, où il y a bien des boîtes de nuit quand même vers chez vous.
15: Oui, à Troyes, il n'y a pratiquement rien. C'est une ville qui est presque rasée de la carte, malheureusement. Il n'y a que cet établissement. Et bon, puisque vous avez dit que l'un des membres de votre équipe était originaire de là-bas, il pourra tout à fait aisément le confirmer, n'est-ce pas?
16: Mais dans ces cas-là, si vous n'aimez pas y aller,
15: Si, moi j'adore ça, n'est-ce pas? Parce que, bon, on rencontre du monde, nous sommes avec plusieurs personnes de divers milieux, c'est tout à fait enrichissant, simplement, je ne veux pas qu'elle couche avec d'autres personnes.
16: Mais les clubs échangistes, c'est fait pour ça, hein.
14: Ah oui.
16: C'est fait pour justement pour changer de partenaire et tout ça.
15: Écoutez, j'ai souvent ouï dire, n'est-ce pas, que beaucoup de gens y allaient, ne serait-ce simplement pour aller boire un verre ou bien regarder.
16: Oui, voilà.
14: Ah oui, mais les clubs échangistes, c'est que ça, hein.
15: Ah oui, non, mais bien entendu. Pardon, qui a envie de câlin?
14: Non, non, personne, c'est bon.
15: Monsieur Gérard, avec vous?
14: Non, non, c'est pas moi.
15: Ah, vous n'avez pas envie de câlin?
14: Non, non, c'est pas moi qui ai envie de câlin.
15: Si j'ai besoin de comprendre, excusez-moi.
14: Ah non, mais c'est pas moi.
15: Qu'est-ce que je peux lui dire? Qu'est-ce que je peux lui dire?
14: Le conseil qu'on peut vous donner, c'est d'éviter d'y aller maintenant.
16: Voilà,
14: c'est
16: de changer d'autres
14: endroits. Il y a d'autres endroits mieux. Il y a d'autres endroits mieux que des clubs échangistes.
16: En plus, il y a tellement d'endroits vraiment très romantiques qui peut.
15: Non, pas du trône. Figurez-vous à Troyes.
14: Non, mais changer de ville, monsieur Mazur. Faites l'avenir sur Paris.
18: Bah ouais, la pute.
16: Sur Paname, il y a pas mal de choses, il y a des bons restaurants et tout ça.
14: Faites venir un week-end sur Paris.
18: Il y a des endroits sympas dans le 15e, non?
16: Oui, même dans le 15e, il y a presque rien.
14: On s'en fout du 15e, on s'en bat les couilles.
18: Une boîte à tous sympa.
14: On s'en bat les cacahuètes là
16: du. Non, je me rappelle pas d'un.
14: Non, on s'en fout du 15e.
15: Écoutez, je m'en fous, moi. Je connais bien Paris, j'y ai vécu toute ma vie. Je peux vous dire qu'à Paris, je n'ai jamais mangé une aussi bonne andouillette que celle de Troyes.
14: Ouais, mais d'accord, mais à Paris, c'est à Paris.
15: Grosse andouillette bien baveuse.
14: Ouais, bah ça, à Troyes, c'est leur pays. Donc, mais monsieur Mazur.
16: Je peux te dire qu'il y a des bons restaurants.
14: Ouais. Bon. Bravo, monsieur Mazur.
18: Putain, mais heureusement que t'es là.
14: Monsieur Mazur, ta gueule, toi. Tu me prends des vacances.
15: Monsieur Spirouli est revenu, donc.
14: Oh, il est toujours là, monsieur Spirouli.
15: Spirouli, mes respects.
14: Donc, le conseil qu'on peut vous donner, faites l'avenir sur Paris. Là, en ce moment, il y a quand même pas mal de trucs qui est.
16: Vous pouvez
18: du trône.
14: Il y a la part du trône qui vient d'ouvrir.
18: La fête des pompiers bénévoles aussi.
15: Moins vite, je n'arrive pas à noter.
14: La foire du trône, là, va y avoir
16: la tour Eiffel.
14: La tour Eiffel. C'est la plus grande capitale.
15: Pardon, excusez-moi, la foire du trône, de quoi s'agit-il exactement?
14: Des manèges. Enfin, on va pas s'éterniser.
16: La foire du trône, c'est des manèges, ouais.
15: Attendez, vous souhaitez, si j'ai bien compris, que j'aille partouzer à tourner manège?
16: Non, non, non, t'as dit la foire du trône.
14: Foire du trône.
15: La poire du...
14: Voilà, foire du trône.
15: Ah, pardon.
14: Bon, Manu, il va...
16: Sinon, t'as un endroit qui est plus romantique, c'est le Sacré-Cœur.
14: Ah, bravo.
18: Bravo.
14: Il y a le jardin des Tuileries.
15: Et donc justement, le Sacré-Cœur, donc c'est un club échangiste, et là, vous me garantissez que si j'emmène ma compagne, elle ne coucherait qu'avec moi.
14: Bah oui.
15: D'accord. Je vous remercie.
18: Le pont de l'Alma, c'est bien romantique. Hein.
14: Ouais, c'est ça.
15: Le pont de l'Alma, pardon.
14: Non.
18: Super romantique.
14: Non, non, c'est.
15: Pérouliès du pipeau.
14: Ouais, je peux vous le confirmer. N'écoutez pas ce qu'on vient de vous dire.
15: C'est le roi du pipeau, monsieur Spirou.
14: Ouais, voilà, monsieur Mazur.
16: Bonne soirée, monsieur Mazur.
15: Merci de même.
14: J'espère que vous
16: aidez. Voilà, j'espère qu'on vous a aidé.
14: D'accord.
19: Des débats de 2h40 et vous pouvez toujours nous appeler au 0803 08 5000 et 0870 5000, et toujours le 3615 code Fun Radio rubrique direct, et j'oublie pas les belles 0331 49 79 5000.
18: Ouais, le Minitel, ça marche bien en plus, Gérard, donc il faut qu'ils continuent à se connecter, c'est super parce qu'il y a plein de connectés, c'est les vacances, c'est génial, et en plus ils sont tous contents ce soir parce que ça se passe très bien tes débats, et ils sont contents.
19: Eh ben, j'espère que le deuxième, il va bien se passer. On récupère Benjamin.
20: Rebonsoir à toi, Gérard.
19: Rebonsoir, Maïté. Maïté, s'il te plaît.
21: Bonsoir.
20: Bonsoir à toi, Maïté.
19: Gabriella.
22: Rebonsoir, ma boule.
19: Ludivine.
23: Bonsoir, Gérard.
19: Et Jeanne.
23: Bonsoir.
19: Oh.
18: Parle un peu plus fort, Jeanne. Hein.
19: Jeanne, s'il te plaît, tu te réveilles ou sinon tu vas sortir avant la première question.
23: Bonsoir.
19: Bon, Manu, s'il te plaît, tu me réveilles, Jeanne, merci.
20: Sinon, tu vas gerber.
19: Benjamin, tu vas te calmer parce que sinon, c'est toi qui vas gerber.
23: Ah oui. Bon,
19: GG. Oui.
23: Bah, je t'ai dit bonsoir. Hein.
19: Ah, ça y est, quand même.
23: Bah oui.
19: Ok. Alors, avez-vous un aspirateur chez vous? C'est le thème du débat. Donc, c'est sur les aspirateurs.
23: Alors, oui.
19: Je vous préviens tout de suite que le thème du débat des aspirateurs risque de... Il y a des questions qui risquent de se passer comme le premier. Alors,
23: je préfère prévenir
19: Gabriella quand même.
23: Ah oui, Gérard,
19: suce-moi
23: la chatte.
19: Ok, donc tu te calmes, s'il te plaît, merci. Donc, la première question, donc, avez-vous... Merci, Fildar.
23: Ah oui, Gérard.
19: Donc, avez-vous un aspirateur chez vous? Donc, Jeanne.
23: Est-ce que j'ai un aspirateur chez moi? Ben Gérard, excellente question.
19: Mm-hmm.
23: Oui, j'en ai un.
19: Ah, ok.
23: Mais j'en ai pas en même temps, quoi.
19: Hein?
23: J'en ai un, mais j'en ai pas, au fait.
19: C'est-à-dire?
23: Ben, c'est-à-dire qu'il y en a un qui moisit dans le placard.
19: Et puis?
23: Ça fait depuis 10 ans.
19: Ah, ok. Ok. Attendez, Jeanne, s'il te plaît.
1: Avant que tu interroges quelqu'un d'heure, il nous restait une ligne, on accueille Edouard.
23: Bonsoir, Edouard.
19: Salut, Edouard.
6: Bonsoir, Edouard. Allô.
19: Edouard.
6: Ouais, je t'entends.
19: Tu travailles, s'il te plaît?
23: Je crois que c'est un trave, GG.
19: Jeanne, tu te calmes, s'il te plaît.
1: Non, c'est qu'il est jeune, c'est tout.
23: Ah,
19: alors, Edouard. Oh, Edouard, s'il te plaît.
23: Ouais. Edouard, t'as un agano?
6: Ouais.
19: Non, mais tu me le. Réveille-le, Manu, parce que là, ça va pas être possible
6: ouais,
19: avec lui.
6: Il y a des gens
19: quand
6: même.
19: Ludivine.
23: Oui.
19: Donc, pour toi?
23: Oui, moi j'ai un aspirateur, mais je préfère utiliser mon balai.
19: Ouais, bah ça, ouais, non, mais ça, attends, ça, je peux te dire une chose, qu'on va s'amuser aussi, on va voir, ça va être pareil. Hein,
23: d'accord.
19: Ça, Gabriella?
23: Ouais, bah moi c'est pareil, je préfère mon gueule à l'aspirateur. Hein.
19: Ah bon?
23: Bah oui.
19: Donc t'as pas d'aspirateur, tu préfères ton gueule?
23: Oui, j'ai un aspirateur chez moi, mais j'aime bien les deux, mais préférence le gueule quand même.
1: Ah, ok, mais est-ce que tu fais le ménage avec ton gueule aussi? Ça, faut savoir.
19: Ouais, mais ça, non, mais attends, Fulgar,
1: excuse-moi, Gérard, excuse-moi.
19: Attends, Fulgar.
1: C'était la question 6.
7: Ah merde.
19: C'est la question.
23: On a dit qu'on sautait pas les questions.
19: Ouais, bon.
23: Pas bien.
19: Oh, hé. Oui. Ça m'a pas fait plaisir. Maïté.
23: Oui, j'en ai deux.
19: Ah, t'en as deux, moi aussi j'en ai deux.
6: Deux fois plus de conneries.
19: Non, mais moi j'en ai deux, mais elles sont dans ma culotte. Hein. J'ai pas deux aspirateurs.
23: On a compris, Gérard.
6: T'es en grande forme, Gérard, ce soir. Hein.
23: C'était vraiment drôle.
1: Et je voulais seulement dire qu'en ce moment, elles sont pas comme les sacs d'aspirateurs, elles sont pas pleines. Hein.
19: Bah si, elles sont pleines parce qu'elles servent à faire des bébés, parce qu'il y en a peut-être un qui est en cours.
23: Oh,
19: on sait pas.
23: Ah, là, là. Bah là, tu vois, on
6: n'a
23: pas la tête.
19: Maïté.
23: Oui.
19: Comment?
23: Oui, je t'ai dit que j'en avais
19: un. Attends, Maïté, qui c'est qui vient de dire c'est fou d'avoir un gosse?
23: Ah, c'est pas moi.
6: Elle n'a pas dit ça, elle a dit comment Sandy elle a pu faire de faire un gamin avec un god.
19: N'importe quoi.
1: Laisse tomber, on enchaîne, vas-y.
19: Benjamin, donc toi?
6: Moi, personnellement, j'en ai deux. J'en ai un cassé et un qui ne marche pas.
19: Mm-hmm.
6: Ce qui m'avance donc pas vraiment d'en avoir deux. Ce qui fait que j'utilise mon balai comme une précédente auditrice qui l'avait dit. Je sais plus laquelle.
19: Bon, mais ça, c'est la question que je vais poser. Edouard, maintenant, s'il est réveillé?
6: Allô, Edouard?
19: Edouard! Ouais, oh, Edouard, s'il te plaît, tu te réveilles? Bon, allez, hop, Edouard, bonne nuit. Allez, hop.
23: Au standard.
19: Il va se coucher. Il va se coucher, comme ça, ça se voit que c'est les vacances.
1: Et message Minitel, j'aimerais que Gargamel raccroche.
19: Gargamel, tu raccroches ton Minitel, s'il te plaît, on essaye de te joindre, merci. Et
21: Non,
19: on n'a personne à la place d'Edouard?
1: Bah non, pas tout de suite.
7: Ça va arriver.
19: Ok. Alors, combien de fois passez-vous l'aspirateur chez vous? Donc, Benjamin?
6: Moi, personnellement, comme je n'ai pas d'aspirateur, comme je l'ai dit précédemment, mais je vais jouer le jeu.
19: Mmh.
6: J'ai un aspirateur qui marche en parfait état et je le passe environ 3 fois par jour.
23: Oula.
6: Il y a de la poussière dans tous les sens dans ma maison.
23: Maniaque.
6: Des rats, des cafards.
23: Tu devrais venir chez moi alors.
6: Ah ouais, des oiseaux.
19: Attends, hey, Benjamin.
6: Oui.
19: Combien de fois?
6: 3 fois à peu près.
19: Non mais attends.
6: Mais je suis payé évidemment.
23: C'est une femme de ménage alors.
19: Ah, c'est une femme de ménage, c'est pas du tout pareil.
23: C'est une femme de ménage. Hein,
6: et voilà.
19: Ah ok.
23: T'es payé combien là?
6: Oh, je suis payé à peu près 50 francs le passage d'aspirateur.
19: Mmh.
23: Combien?
6: 50 francs le passage d'aspirateur, ce qui n'est pas vraiment cher payé, mais bon.
23: Oui.
6: Comme ça, d'un chômage longue durée, j'ai donc accepté cet emploi.
19: D'accord. Maïté?
23: J'aimerais avoir la fréquence hebdomadaire ou mensuelle. Pardon?
19: Hein? Maïté? Maïté?
23: Oui, allô?
19: Maïté?
23: Oui? Par semaine ou par mois? Voilà.
19: Non, mais attends, mais.
23: La fréquence?
19: Quelle fréquence?
6: Celle de fun.
19: Non mais attends,
23: parce que tu peux te dire combien de fois je le passe par jour ou par semaine.
19: Non mais par combien de fois passez-vous l'aspirateur chez vous?
23: Par jour.
19: Combien?
23: Par jour.
19: Bah vous ça soit par par jour ou autre comme tu veux.
23: Par jour.
19: Oui, attendez. Oui, Maïté, donc alors toi deux à trois fois par jour, c'est
23: voilà.
19: Ça? OK. Gabriella?
23: Bah moi je te passerai bien l'aspirateur hein. Lâche l'affaire. Ensemble, Gérard, on passerait l'aspirateur chez moi, tout nu.
19: Voilà.
23: Tout nu, tous les deux.
19: Ouais, tout nu et tout bronzé, d'accord. C'est ça. Tout nu et tout bronzé, d'accord. Ludivine.
23: Ouais, moi je passe l'aspirateur une fois par semaine.
19: Mmh.
23: Je me mets un coup de balai au moins une fois par jour.
19: Non mais ça c'est... Ok. Jeanne.
1: Gérard.
19: Oui.
1: J'ai une question Minitel. En fait les auditeurs voudraient savoir si c'est toi ou Sandy qui passait l'aspirateur chez vous.
19: Alors, un coup c'est moi et un coup c'est Sandy. Mais maintenant, c'est plus Sandy que moi.
23: Oh, le macho, d'accord.
19: Ah, mais c'est normal. De manière.
18: Pourquoi c'est normal?
19: Bah, il faut bien faire travailler les femmes maintenant.
23: Attendez,
19: s'il vous plaît. La prochaine que j'entends me traiter de connard va dégager.
23: Non, t'as pas traité de connard.
19: Non, j'ai vaguement entendu.
23: T'as mal entendu.
5: Ouais, Gérard, c'est pas grave. Hein. On accueille Christophe qui est vendeur d'aspirateurs.
23: Bonsoir,
5: Christophe. Tu vas peut-être pouvoir nous aider.
7: Oui, bonsoir Gérard. Oui, effectivement. Enfin, en fait, je suis vendeur d'aspirateurs en fait, à Darty. Hein.
19: Non, mais c'est bien de préciser la marque du magasin. Christophe.
7: Oui.
19: C'est pas la peine de citer les marques de magasin, d'accord?
20: Et ça se vend bien les aspirateurs, Christophe?
19: Non, mais c'est bon, Jeanne, s'il te plaît, pour l'instant.
23: Oui, je réponds. Bah, écoute, moi, je passe l'aspirateur chez moi quotidiennement, 5 fois par jour.
19: Combien ?
23: 5 fois par jour.
19: 5 fois par jour ?
23: Ouais.
19: Alors donc, tu passes le lundi, le mardi, le mercredi, le jeudi et le vendredi.
23: Ouais,
7: alors là, faut faire attention quand même.
23: Voilà.
19: Bah, dis donc.
7: Faire attention parce que là, j'entends qu'on passe 5 fois l'aspirateur par jour, c'est quand même dangereux. Hein.
19: Ouais. Mais pourquoi? Attends. Attendez, s'il vous plaît. Oh,
18: pas tous en même temps, merci. Chacun son tour.
19: Christophe?
7: Oui, moi je te dis ça parce que bon, même si je suis vendeur d'aspirateurs, moi je sais qu'il y a des gens qui sont venus me voir en se plaignant parce qu'eux aussi passaient trop souvent l'aspirateur et ils ont eu un blocage de dos, quoi.
19: Non, je suis désolé. Non, attends, Christophe, tu permets. J'ai jamais vu qu'on peut avoir un blocage de doigts avec un aspirateur. À l'heure actuelle, il y a des aspirateurs qu'on peut se mettre sur l'épaule, qui font voir à la télé en pub. Ok?
23: Et moi,
19: attendez, s'il vous plaît, laissez-moi finir, merci. Moi, j'ai un aspirateur, je peux vous dire qu'il recrache 800 watts, derrière.
23: Donc un aspirateur
19: pour 800.
23: Mais je sais que tu remets sur ton dos. C'est pas toi qui le passe, c'est Sandy qui aura mal au dos.
19: Ah non, mais même, de toute manière, il est sur roulette, le mien. Non, c'est pas un aspirateur en plastique. Faites-moi confiance que quand vous entendez ça au réveil le matin, faites-moi confiance que vous avez une grosse tête toute la journée. Hein.
5: Gérard, excuse-moi.
19: Oui, stop, s'il vous plaît.
5: On a Jean qui s'est blessé avec un aspirateur.
23: Ah, le pauvre.
20: Bon, ça arrive, ça. Je tenais juste à dire que, bon, en règle générale, Gérard avait raison. Bonsoir, Gérard.
19: Salut.
23: Bonsoir, Jean.
20: Je passais également souvent l'aspirateur parce que ma femme ne voulait jamais le passer. Et une fois, j'ai eu une sorte de luxation au dos et j'ai eu, en fin de compte, un claquage des vertèbres.
8: Il est un peu
19: con. Non, mais alors, attends, Jean.
20: Non, mais Gérard, tu vois que
19: attends, Christophe, s'il te plaît. Moi, je vais poser une question à Jean, maintenant.
20: Oui.
19: Alors, Jean, comment tu peux avoir un claquage au doigt avec un aspirateur? Alors, explique-moi. Explique-moi. Si, tu l'as dit.
20: Non, j'ai dit que j'avais eu un claquage aux vertèbres.
19: Oui, alors, explique-moi. Explique-moi. Non, mais explique-moi.
23: Vous pouvez expliquer que c'est des vertèbres.
19: Non, mais attends, c'est Gérard.
20: Non, mais j'avais un aspirateur dans le.
19: Attends, Jean, s'il te plaît.
20: Attends.
19: Manu, pose.
5: C'est pas la peine pour lui dire qu'il t'explique de crier. Tu peux lui dire, Jean, explique-moi, s'il te plaît.
19: Ouais, non, mais que les autres, ils se calment aussi.
23: Voilà. On est calme, on dit rien.
19: Donc, moi, je peux vous dire une chose que je sais ce que c'est.
20: J'ai pas répondu, je peux t'expliquer.
19: Oui, mais attends, Jean, s'il te plaît, je vais répondre. Je sais ce que c'est, des vertèbres. Pour la nana qui a dit que je savais pas ce que c'est, j'ai quand même eu deux tassements de vertèbres. Ok,
18: on passe ça sur la table.
19: Non, en accident.
20: Quel cascadeur ce Gérard. Je te respecte. Là. Il a voulu faire des folies de son corps et voilà.
19: Oui, c'est ça.
7: C'est suite aux positions que tu pratiques, ça, Gérard.
19: Comment?
7: C'est suite aux positions que tu pratiques, ça, Gérard.
18: On passe un aspirateur, bien sûr.
23: Alors, moi, je voudrais dire que je passe l'aspirateur qu'une fois par an chez moi.
19: Qui?
23: Gabriela.
19: On va aller loin.
20: Ça doit
23: s'en passer un peu.
19: Il doit y en avoir des moutons.
23: C'est rare, hein.
19: Non, mais moi, attends, moi, l'aspirateur, il est passé pratiquement deux fois par semaine.
23: Et
19: hein.
23: Ouais, aujourd'hui,
20: parce que t'as une copine, mais peut-être qu'il y a 3 ans, peut-être que c'était une fois
23: par an.
20: Moins souvent, non?
19: Non.
23: Mais GG?
19: Ouais, mais attends, oui.
23: Tu passes l'aspirateur dans quel coin? Sur la moquette?
19: Non, mais moi, j'ai pas de moquette. Non, mais j'ai pas de moquette.
23: Alors, tu passes l'aspirateur dans quoi?
19: Non, c'est du parquet.
20: Sur les fenêtres, dans sa douche.
23: Tu enlèves la poussière.
19: Bah oui.
23: Gérard, tu n'utilises pas un balai.
9: Est-ce que tu fais des carreaux?
19: Bien sûr.
9: Est-ce que tu aspires les murs?
19: Bah, attends.
20: Est-ce que tu mets du jacal sur les robinets?
18: Bah, attendez, laissez-le répondre. Posez pas lui 15 000 questions en même temps, quoi.
20: Est-ce que tu mets du desktop?
19: Non, attends, le desktop, c'est pas fait pour passer l'aspirateur, hein.
23: C'est ah pourquoi
20: bah si, je suis désolé.
19: C'est fait pour déboucher les habillés. Hein.
23: C'est aussi fait pour inspirer. Hein.
19: Ah ouais.
20: Ça peut être fait aussi pour déboucher le tube, parce que moi, justement, quand je me suis bloqué mes vertèbres...
6: T'as mis du synthol.
20: C'est parce que le sac était plein, et donc, en fin de compte, j'ai passé l'aspirateur et je ramassais la poussière avec les mains.
19: Mm-hmm.
20: Et je le mettais dans le sac, donc à force de me baisser, puis un jour, on m'a dit, tiens, prends du desktop, ça te fera du bien tes vertèbres.
19: Donc, ouais, c'est ça. C'est
23: ça.
19: Oui. Oui, mais donnez vos noms quand vous voulez me poser une question.
23: Jeanne.
19: Oui.
23: Je voulais te dire, ton aspirateur, est-ce qu'il est électrique ?
19: Bah oui.
23: Bah écoute, moi j'en ai un
2: qui est à toile. Gérard, parce que tout à l'heure t'as dit qu'il était portable.
19: Non mais attendez. Hey, quelle est la boutique qui était me dire que il y avait des aspirateurs au gasoil?
23: C'est moi. Gérard, le mien il n'est pas à toile.
2: Et ça c'est un vieux, hein, c'est un vieux modèle, mais c'est vieux. Gérard.
19: Non mais c'est bon. Stop. Merci.
3: On accueille Alberto.
19: À la place?
3: À la place de personne, on accueille Alberto.
23: Salut Alberto. Ça va? Moi, mon aspirateur, il est jetable.
6: Mm-hmm. Voilà, aspirateur en carton.
23: Gérard.
19: Bon, Alberto.
20: Ouais, Gérard.
19: Moi, tu réponds à la question ou pas?
3: Réponds-lui la question.
20: Bah, j'ai des aspirateurs à pile, en standard, j'ai pas eu le temps de la...
19: Alors, combien de fois passez-vous l'aspirateur chez vous? Pour Alberto que je pose la question.
20: Combien de fois dans ma vie je l'ai passé ou...
19: Combien de fois passez-vous l'aspirateur chez vous?
20: C'est Alberto Tomba, ça, non?
19: Oh là là, s'il vous plaît.
6: Il arrive, il est game over, quoi. Hein.
20: Mais non, mais tout simplement, je comprends pas. Par jour, par mois, par an, tu me parles de
19: par
20: quoi?
19: Semaine, par semaine, par semaine, par semaine.
6: Fréquence aussi.
19: Par semaine.
20: Ah, ok.
23: Par semaine quotidienne.
19: Oh, Zen, s'il te plaît, tu te calmes un peu, là. Hein.
20: Tous les deux jours.
19: Ben voilà. Ok, donc troisième question encore.
20: Non, Jean n'a pas répondu. Hein.
19: Si, il a répondu.
20: Non, Jean n'a pas répondu. Parce que non,
3: il a dit qu'il s'était blessé.
20: Un tassement de vertèbre.
19: Alors vas-y, non mais on va pas s'amuser à faire un tassement de vertèbre, ouais, d'accord,
20: voilà. Justement, non, j'ai dit que j'avais intervenu là-dessus, mais que je n'avais pas répondu à la question.
19: Bon alors, interviens. Réponds.
20: La question qui est sur le combien de fois par semaine, c'est ça?
23: Voilà.
19: Combien de fois passez-vous l'aspirateur chez vous, soit par semaine ou autre? Oh là là là, t'es lourd, hein, Jean?
20: Bah, d'accord.
23: Tu pèses combien?
20: Ouais.
19: Bon, alors?
2: Et Gérard, c'est quand que tu passes sur les questions chaudes?
19: Oh là là!
23: Bon, Gérard.
19: Bon, Manu, s'il te plaît, tu reprends Jean, tu lui fais comprendre les questions, parce que apparemment, il débloque, hein.
6: Bon, Gérard, enchaîne.
19: Alors, préférez-vous l'aspirateur ou le balai? Alors, Jeanne.
23: Moi, je préfère le balai. Écoute, moi, très sincèrement, GG, mais je réponds très sincèrement. Hein.
19: Oui, vas-y.
23: Donc, très sincèrement, je préfère le bon vieux balai. Tu vois, un bon vieux balai, c'est les choses les plus anciennes sont les meilleures, quoi.
19: Ouais, mais attends, quel style de balai? Les balais à paille de riz?
23: Les jetables, les portables?
19: Mais attendez, s'il vous plaît. Je pose une question à Jeanne. Donc, Jeanne, quel style de balai? Les balais à paille de riz?
23: Non, à paille de pâte.
20: À paille de quoi?
23: À paille de riz.
20: À paille de pâte.
19: Oh, c'est bon, là, vous avez pas commencé là.
20: C'est Alberto.
19: Oui.
20: Ouais. Moi, j'aime bien les balais, quoi. D'autant plus qu'en plus de nettoyer pour faire des caresses, c'est sympa un balai quand même, un balai à poil mou.
19: Mmh.
6: Ça peut foutre dans le cul aussi.
19: Ouais, mais d'accord.
20: Non, attendez. Mais je préfère l'aspirateur.
19: Mmh.
20: Parce que pour la masturbation, quoi.
19: D'accord. Ok. C'est bon, Alberto.
20: Exactement.
3: J'ai une question, Minute. Enfin, pas une question. J'ai un mec qui réagit par rapport à cette question, Gérard. Il dit en fait, c'est mieux les balais parce qu'en fait, tu dépenses moins d'énergie, surtout l'électricité.
20: Et si t'aimes ça, tu peux te mettre le manche.
19: Ouais, mais ça, d'accord. Mais attendez, laissez. Je vais quand même répondre à la question, Minitel.
3: Bah oui.
19: Donc, c'est sûr, c'est vrai qu'on dépense moins d'électricité en passant le balai, ça c'est sûr. Automatiquement, là-dessus, je vois très bien ce qu'il voulait dire. Mais même un aspirateur, tu peux très bien le passer une fois ou deux par semaine. C'est pas ce qui va te bouffer le plus de courant. T'es bien d'accord?
3: Je suis d'accord.
8: Ouais, mais voilà. Gérard, il y a Christophe là qui est à l'antenne qui m'a dit au standard qu'en fait maintenant il existait des balais électriques.
3: C'est ce que j'allais dire. Donc, parce que j'avais justement sur Minitel cette sous machin.
19: Ouais, j'ai jamais vu de balai électrique en fait.
8: Bah c'est tout nouveau, ça vient de sortir en magasin. Peut-être que Christophe pourra t'en parler.
19: Benjamin.
20: Oui.
6: Bah moi je pense que rien ne vaut un bon vieux balai pour bien nettoyer un peu partout, sauf voilà. Sur la moquette.
20: Je suis pas d'accord.
6: Sinon sur un parquet, rien ne vaut un bon vieux balai. Hein.
19: Ouais, mais alors attendez.
20: J'en ai pas d'accord.
19: Non mais attends Jean, s'il te plaît, pour l'instant tu vas te calmer. Moi je vais répondre à Benjamin. Ouais. Tu dis, c'est toi qui viens de dire, parce que sur la moquette tu peux pas le passer, c'est ça?
6: Bah oui, c'est sûr que c'est plus gênant.
19: Oui mais attends, mais dans ce cas-là... Il y a deux sortes de balais. Il y a le balai normal que tu peux régulièrement, plus le balai à brosse que.
20: Il y a aussi le balai de l'Opéra de Bastille. Hein.
19: Non, mais attends. Attends, celui qui s'amuse à dire ça, tu vas pas commencer, s'il te plaît, merci.
20: Bah, je fais le balai de hockey.
4: Il y a le balai de chambre.
19: Bon, Maïté.
4: Oui, ben moi, vraiment, sans hésiter, je pense que le balai, c'est le mieux. C'est le plus efficace.
20: Bon, je suis pas d'accord.
19: Attendez, s'il vous plaît, celui qui s'amuse avec son téléphone, ça commence à me gonfler.
20: Oh là là. Gérard, c'est Alberto, tu peux dire à Maïté qu'elle aille balayer sa cuisine?
19: Ouais, bah Alberto, tout à l'heure, tu allais balayer ton lit, toi.
20: C'est Christophe.
19: Non, mais attends, Christophe.
20: Dans le lit, je t'ai déjà dit pour la masturbation.
19: Ouais, tout à l'heure, tu allais te masturber tout seul dans ton lit si tu continues. Gabriella.
4: Alors, moi, je préfère les aspirateurs à pile, ça vibre. Donc, quand je l'introduis dans ma chounette,
20: dans ton vagin,
4: ça vibre.
20: Oh, c'est génial.
4: Et c'est excellent, je te jure, c'est excellent.
19: Non, mais attends, Gabriella.
4: Oui. Écoute, des aspirateurs à pile, ça existe, hein. Je suis désolée.
20: Je viens. Gros masseur.
4: Viens voir
19: chez
4: moi.
19: J'arrive jamais à voir cette
4: fois. Exactement.
19: Bon, Ludivine. Ludivine.
4: Ah, moi j'aime les balais parce que c'est phallique.
19: Oh là, mais qui c'est qui s'amuse avec le téléphone là?
4: C'est pas moi.
19: Ça m'énerve.
20: Si vous êtes quand même vachement cochonne, non, avec les aspirateurs.
19: Ludivine. Ludivine. Tu réponds, s'il te plaît?
4: Je te réponds, puis tout à l'heure.
19: Mais ouais, mais tout le monde passe sur toi, j'entends pas ce que tu me dis.
4: Je te dis que le balai est phallique, que le balai est excitant, que tu peux faire plein de choses avec ton balai, quoi.
20: Qu'est-ce que tu fais avec un balai?
4: Vive les balais.
19: Jeanne?
10: Bah écoute, moi je t'ai dit, moi je préfère le bon vieux balai, et je trouve que c'est plus économique qu'un aspirateur, quand même.
4: Voilà, exactement.
10: Parce que moi, par exemple, j'ai mon deuxième j'ai un aspirateur, et ça marche au gasoil, et ça me fait chier, quoi.
19: Pour l'instant, tu as arrêté de nous parler du gasoil parce que
10: j'ai jamais. Ça existe.
19: Ouais, tu me diras où, hein.
12: Non, mais tu sais, Gérard, c'est comme les tondeuses. Il y en a à essence et il y en a à électrique. Les aspirateurs, c'est pareil.
19: Ouais, mais des aspirateurs à essence, j'en ai jamais vu encore.
12: Les premiers étaient comme ça.
19: Oh, je pense
12: justement, pas. Gérard, par rapport à ce qu'on dit là, au sujet du phallique, tout ça, j'ai Fred sur Minitel qui te demande si tu t'es déjà fait pomper par un aspirateur ou si t'aimerais te servir d'un balai pour faire des trucs sexuels.
19: Non, bah alors là, je veux dire une chose, que lui, il est même pas du tout dans le thème du débat, il est carrément à l'opposé. Hein.
12: D'accord, bah Fred, t'es à côté du débat. Hein.
19: Donc Christophe...
12: On peut même dire qu'il est à l'opposé.
13: Ouais. Bah, écoute, moi personnellement, je trouve que avec le balai, tu vas plus dans les coins, quoi, tu ramasses plus les poils. Mmh. Et moi, j'ai des clientes, hein, généralement, quand même, elles m'achètent plus d'aspirateurs que de balais, parce qu'apparemment, effectivement, le fait que tu vois qu'il y a des vibrations... que ce soit électrique, tout ça, qui est surtout un gros manche, apparemment, je préfère ça, quoi.
4: D'accord. Et puis c'est plus gros aussi.
19: D'accord. Voilà, Jean.
20: Oui, yes, le copain des Jean.
19: Bon, les gens, bonne nuit. Allez, ce coup-là, c'est plus la peine.
20: Excuse-moi, yes, oui.
19: Non, c'est bon.
12: Tu peux l'écouter quand même, Gérard.
19: Mais non, tout à l'heure, il parlait français, maintenant il va parler portugais.
20: Non, mais c'est Albert.
13: Non, j'ai l'impression qu'il avait un accent français, Gérard.
20: Il est un ami, il parlait de l'aspirateur.
4: Si?
20: Et le balai, il est bien. Le balai, il est bien pour passer la poussière. Mais nous, au Portugal, on préfère l'aspirateur.
19: Ouais, d'accord. C'est bon.
20: Il préfère la poussière.
4: Ouais. Il préfère un culo.
20: Oui, parce que la poussière, elle est fatidique. Alors que l'aspirateur, il est satanique.
19: Ouais, d'accord. Bon, et s'il vous plaît, là, on se calme.
20: Et ça, oui, bien,
19: Alain. Ouais, c'est bon, Jean. Ça y est, Jean. On a compris. On a compris.
4: Parce que l'aspirateur, la pénétration...
19: Oh, c'est bon, là. On a compris. On a compris. On a compris, vous me faites pas crier à la quatrième.
4: D'accord, Gérard, quatrième
12: question. Surtout que là, Gérard, tu vas poser.
19: Alberto, t'as déjà appelé lui.
12: Gérard, tu vas poser la quatrième question, puis on va mettre un disque.
19: Alors, dormez-vous à côté d'un aspirateur. Voilà, et on se met...
20: C'était la question, Gérard.
19: Non, c'est dormez-vous. Oh, allez, Jean, s'il te plaît, tu vas te calmer. Tu vas aller voir Manu au standard. Parce que là, tu.
0: Tu peux parler en portugais, s'il te plaît.
19: Ouais, non, mais tu vas parler au standard, là. Pour l'instant.
0: Quel aspirateur est là, d'ailleurs?
19: Donc, c'est dormez-vous avec. Bon, c'est bon, Jean, s'il te plaît, merci. Donc, dormez-vous à côté de l'aspirateur et on écoute. L'aspirateur, c'est mieux qu'avec un doigt ou. Mieux avec deux doigts ou je pense. Donc, vous pouvez toujours nous appeler au 0870-5000 et 0803-08-5000. Il y a toujours le 3615 Code Fun Radio, rubrique directe. Apparemment, ça a l'air de bien se passer d'après ce que me dit Pildar.
18: D'après ce que je dis, ça se passe bien. Et surtout, Yann, raccroche ton Minitel parce qu'on va te rappeler. Ça fait 15 messages qu'il laisse. Il veut absolument participer à tes beaux débats ce soir.
19: Eh ben alors, Yann, dans ces cas-là, raccroche. On te le dit depuis tout à l'heure de raccrocher ton Minitel. Alors, dépêche-toi, s'il te plaît. Merci. Et vous pouvez toujours aussi nous appeler par l'intermédiaire de la Belgique au 01 oh merde, je voulais que je m'en souviens plus.
18: 00331 47 79 5000 ou 79 5000, voilà. Si vous ne comprenez pas le français.
19: Voilà. Donc on récupère Alberto.
11: Ouais, je suis toujours là.
19: Benjamin.
15: Toujours présent.
19: Maïté.
17: Bonsoir.
19: Rebonsoir. Gabriella.
24: Bonsoir.
19: Ludivine.
25: Oui, bonsoir.
19: Jeanne.
26: Bonsoir.
19: Christophe.
27: Bonsoir.
19: Christophe. Et Jean.
28: Il est parti, Jean, excuse-moi.
18: Il est parti,
28: c'est ma faute.
19: D'accord.
28: Mais tu m'as dit de le gérer, il n'a pas voulu se calmer, je l'ai dégagé.
19: Bon, bah c'est bien. Au moins.
26: Du bon boulot.
19: Voilà. Alors, dormez-vous à côté d'un aspirateur, ou de votre aspirateur, comme vous voulez. Donc, on va demander à. Non, on va demander à Christophe.
15: Bah écoute, moi, je vends déjà toute la journée des aspirateurs, alors j'évite, hein. Moi, si jamais je dors à côté d'un aspirateur, faut pas qu'il ronfle, hein, parce que sinon, moi, je le frappe, hein.
19: Ouais, mais attends, un aspirateur, une fois que c'est coupé, ça ronfle pas quand même. Je suis désolé.
15: Enfin, ça dépend. Sur les vieux modèles, des fois, tu sais, il reste de l'énergie dans les condensateurs, mm-hmm. Et il se rallume, quoi.
19: D'accord. Ok. Voilà. Jeanne ?
26: Bah écoute, moi, j'ai absolument besoin de mon aspirateur. C'est comme mon nounours. Donc, j'ai pour dormir, moi, j'ai mon nounours. Mm-hmm. Et j'ai mon aspirateur aussi.
19: Mais, voilà. Hey, Jeanne ?
26: Oui ?
19: Je voulais te demander, il n'y a pas quelqu'un derrière toi ?
26: Non.
19: J'ai l'impression d'entendre du monde.
28: Je crois pas que ce soit derrière Jeanne, hein. Je cherche qui c'est.
19: Ouais, parce que.
26: Ah non, bah, c'est personne.
19: Non, mais d'accord, c'est pour savoir parce que depuis tout à l'heure on entend du bruit et ça commence à m'énerver là.
26: Ok, donc j'ai juste.
25: Oh Gérard, t'es
19: Ludivine.
26: Énervé. Oui, tu m'as pas écouté, ma réponse.
19: Non, mais là j'ai un espèce de soufflement.
18: Il doit y avoir quelqu'un qui passe le balai là, c'est pas possible.
28: Je pense que ouais. Qui c'est qui fait le ménage chez lui là?
19: Qui?
26: Ludivine.
19: Alors c'est à toi de.
26: Je vais débrancher l'aspirateur.
18: Non, mais passer le balai, mais bon, si tu passes le balai, passe-le un peu moins fort.
26: Ouais. D'accord.
19: Donc, Jeanne, tu disais que tu préférais dormir avec ton nounours qu'un aspirateur?
15: Non, le contraire.
19: Attends.
26: C'est-à-dire que je dors avec mon nounours tout le temps, et j'ai besoin aussi de mon aspirateur.
19: Mais attends, mais je comprends pas là. T'as besoin de ton nounours plus ton aspirateur pour dormir?
26: Voilà.
19: Non, mais attends, mais là, c'est. T'as un lit de combien de places alors?
26: 3 places.
19: Ah, t'as un 3 places, donc ouais.
15: C'est plus pratique.
26: Non, parce que
15: hein.
26: J'ai besoin de cet objet, quoi. Ça me rassure. Pour moi, c'est une sécurité, quoi.
19: D'accord. Ouais. Ludivine?
25: Oui. Moi, non, je dors pas avec mon aspirateur, non.
19: D'accord. Gabriella?
25: Oui, alors moi j'ai absolument besoin que mon aspirateur soit à côté de mon lit, parce que quand il fait des caprices, quand il s'allume tout seul, il vibre, donc je suis obligée de faire l'amour avec mon aspirateur.
19: Ok, ah bah dis donc.
25: Il ne veut plus aspirer après, il me fait la tête.
19: D'accord. Maïté?
26: Ouais, ben moi non, je le laisse au placard jusqu'au lendemain.
19: D'accord. Benjamin?
11: Alors moi, perso aussi, je m'en fous de mon aspirateur. Et puis quand bien même il vient à dormir avec moi, je le passe par la fenêtre, quoi.
26: Ah non, je suis pas d'accord.
19: Hein. Non, Jeanne, s'il te plaît.
11: C'est Alberto.
19: Oui. Bon, attends, Alberto, s'il te plaît, tu laisses finir Benjamin.
11: Ah, mais ça y est, j'avais fini.
19: Ok, bah, alors Alberto.
11: Moi, je le jette par merci, Benjamin, je peux. Gérard?
19: Oui, Alberto.
11: Ok, bah moi, je dors avec mon aspirateur, c'est clair. Hein, non seulement pour me satisfaire, mais aussi à cause des acariens, quoi. Parce que... souvent la nuit, je suis réveillé par les acariens sur mon lit.
25: carrière.
20: L'aspirateur, voilà quoi, pour
19: faire
20: ça vite fait quoi.
19: D'accord. Moi, je peux vous dire une chose, que je préfère dormir avec une femme que dormir avec un aspirateur, hein, parce que je me vois mal avec un aspirateur dans mon lit.
28: Il y a des aspirateurs à bite. Hein.
20: Ouais, mais. Pas assez, Gérard.
3: À mon avis, il y a des aspirateurs qui font beaucoup plus de trucs que certaines nanas. Hein.
19: Ah ouais, ah, non, mais ça. Moi, pour l'instant, j'ai pas un plat. On a toujours. Yann, il veut toujours pas raccrocher son Minitel.
3: Bah, je sais pas. Par contre, j'ai une question Minitel. Je sais plus qui voulait savoir ça, mais il voudrait savoir comment tu passes l'aspirateur dedans. Quelle tenue tu passes l'aspirateur?
19: Ah, bah, moi, je le passe en. Ah oui, c'est vrai. Non, mais attendez, c'est vrai que tu fais bien de poser cette question. Parce que j'ai pas répondu quand même à la question numéro 2. Combien de fois passez-vous l'aspirateur chez vous?
3: Ah oui.
19: Donc, normalement, moi, je passe que le week-end. Et quand je le passe, c'est en short.
3: Ah bon?
19: Ah ouais, je me mets en short chez moi.
3: En tongs aussi, non?
19: Ouais. En tongs, en short et...

0: Je n'ai jamais dormi à côté d'un aspirateur. Alors maintenant, la question, là, ça va commencer à
1: être chaud.
0: Un peu chaud.
2: C'est chaud.
0: Peut-être pas la sixième, mais oui.
2: C'est Jeanne. Excuse-moi, je voulais te poser juste une petite question. Si tu permets, merci.
0: Oui.
2: Je voulais savoir, mais souviens-toi quand tu dormais seul dans ton lit. Avec quoi tu te consolais?
3: Avec un aspirateur à queue.
0: Voilà.
2: Alors avec quoi,
0: Gégé? Ludivine.
2: Dans le cul.
0: Bon, alors, ça commence à bien faire là.
2: Oh là là.
0: Ludivine.
1: Non, c'est elle qui a dit ça.
0: C'est toi qui a dit ça?
4: Tu vas gérer.
1: Non, mais ça y est, elle est partie.
0: Voilà, c'est bien. Alors donc, la question que Gabriella, elle attendait. Jeanne, je pense que là, on va s'amuser.
1: Ah ouais.
0: Faites-vous l'amour avec. Alors, vous me laissez poser la question?
2: Ouais, je vais durer le suspense encore.
0: Alors, faites-vous l'amour avec votre aspirateur? Alors, on va demander à Alberto.
4: Attends, Gérard, c'est Christophe.
0: Non, c'est Alberto. Demandé à Alberto. Je demande pas à Christophe, je demande à Alberto.
4: Oui, mais j'ai une question, Gérard.
0: Non, mais moi,
4: Christophe, c'est à moi de répondre, là.
0: Christophe, s'il te plaît, tu te tais.
4: Voilà,
0: je demande à Alberto de répondre, s'il te plaît, merci.
4: Voilà, c'est moi qui réponds, là.
0: Alors, tu réponds.
4: Voilà. Eh ben, moi, je t'ai déjà dit, je pratique régulièrement la masturbation à l'aide de mon aspirateur. Mais pas le balai, quoi. Vraiment, ça, c'est un
0: Non, mais attends, Alberto, est-ce que t'as compris la question?
2: Bah oui, il a compris, c'est toi Gérard qui a pas compris.
0: Non mais c'est, faites-vous l'amour avec votre aspirateur.
4: Toi tu comprends quoi en fait?
0: Non mais je te demande si tu prends ton aspirateur pour faire l'amour. Voilà la question, voilà ce que je veux te poser.
4: C'est ça que tu comprends pas?
0: Mais oui, mais est-ce que
4: tu
0: as déjà...
4: Tu remplis le sac.
0: Oui, tu remplis le sac de sperme, d'accord, et après? Tu vas mettre ça dans la foufoune d'une nana.
2: C'est là.
4: Bah après je le débranche, sinon c'est trop dangereux.
0: Ouais d'accord, ok, Benjamin.
5: Bah moi personnellement, mon aspirateur, si tu veux, il y a une sorte d'hélice dedans. Donc si je mets ma queue dedans, je vais me faire broyer. Donc mieux vaut que j'évite ce genre d'expérience.
0: Attends, Benjamin.
5: Oui.
0: T'as déjà vu des aspirateurs avec des hélices?
5: Bah bien sûr, comment fait-il pour aspirer? Il y a des hélices au fond.
0: Mais j'ai jamais d'hélice dans un aspirateur. Non, mais attendez. Vous allez me prendre pour un clown là.
5: Non, mais attendez,
0: moi j'ai jamais vu un aspirateur avec des hélices. Hein.
4: Non,
0: ça existe.
1: Si, il y a le ventilateur pour le refroidir
6: à l'intérieur.
0: Mais non, il n'y a pas de ventilateur. Où t'as déjà bien
6: pour refroidir le moteur?
0: Dans ces cas-là, trouve-moi un aspirateur avec une hélice.
6: Bah, je vais te trouver ça.
0: Moi, je démonte un aspirateur, il n'y a pas d'hélice.
6: Pour nettoyer les avions, je crois, dans les avions.
2: Non,
0: c'est pas avec des hélices, c'est les hélices des avions que tu veux me dire. Mais ça n'a rien à voir avec l'aspirateur, Manu. Attendez, je vais répondre à la question à Manu. Manu, si on fait tourner l'hélice,
6: ouais,
0: tu peux pas faire l'amour, ça va te couper en deux, voyons.
6: Bah justement, c'est pour ça, faut vérifier le modèle d'aspirateur.
0: Mais je vois pas le rapport avec faites-vous l'amour avec l'aspirateur. L'hélice, c'est pas un objet d'amour.
4: Gérard, c'est Alberto.
0: Non, attends, Alberto, s'il te plaît.
6: Gérard, je pense que peut-être Christophe, qui est vendeur, pourra nous répondre.
7: Surtout qu'Alberto, c'est un pervers, oui, c'est tout.
4: Bah écoute, moi, Gérard, tout ce que je peux te dire, c'est qu'en tout cas, Manu, il a pas forcément tort, parce que bon, effectivement, sur les petits plaquets d'équerre qu'on pose sur le mur, là, t'as une hélice, quoi. Mais bien sûr, c'est plus difficile de faire l'amour avec un plaquet d'équerre qu'avec un miel, ça, c'est sûr.
0: Attendez, s'il vous plaît. Christophe.
4: Christophe,
0: tu me recites encore une marque, tu dégages.
4: Ok, excuse-moi.
0: Ok.
2: Il faut payer Gérard pour la pub. Hein.
0: Alors, Jeanne.
2: Oui. Bah écoute, GG, moi je te disais, est-ce que tu peux nous décrire ton aspirateur?
0: Non, bah, pour l'instant, je te décris pas l'aspirateur. Tu réponds à la question, s'il te plaît.
2: Tu peux la répéter, s'il te plaît?
0: Ouais, tu commences à me les gonfler, toi.
2: Je laisse Alberto répondre à ma place.
0: Bon, bah alors, Gabriella, tu réponds.
8: Alors, moi, il faut que je fasse impérativement l'amour avec mon aspirateur une fois par semaine, parce que j'adore quand il aspire mon clitoris.
0: Alors, moi, je vais te dire une chose. Je n'arrive pas à comprendre comment tu fais. Explique-moi, tu passes l'aspirateur une fois par semaine et tu fais l'amour une fois par semaine?
8: Je t'explique.
0: Alors, explique-moi, parce que là, je comprends pas.
8: Je t'explique. Mon aspirateur, il a des piles, il vibre.
0: Oui.
8: Donc, ce qu'il fait, le tuyau, je le rapproche de mon clitoris, ma lunette.
0: Ouais.
8: Ça aspire mon clitoris, ça me fait un cunnilingus et je jouis parfaitement bien.
0: Attends, un cunnilingus, tu sais.

0: ce que c'est ?
1: Oh, merci, Gérard.
0: Hey, tu peux me l'expliquer parce que moi, je m'en souviens plus.
1: Mon cul, tu t'en souviens ?
0: Ah non, mais moi, je prendrais bien ton cul pour une tasse à café s'il y avait un anse.
1: Moi, j'aimerais bien.
0: Ouais,
1: prendre
0: le temps. Ouais, ouais, ouais. Ouais, même, j'irai encore plus loin. Ah non, je prendrais bien ton cul pour. Attends. Merde, je suis en train de chercher la question.
1: GG ?
0: Tu prendrais pas mon cul. Tu prendrais pas mon cul pour du poulet, j'en prendrais bien une cuisse.
2: Oh !
0: Voilà, Maïté.
3: Bien joué, maître Capello.
1: Oui, ouais, ça m'arrive, en levrette.
0: Hein ?
1: En levrette.
0: En levrette, donc tu te mets à quatre pattes et puis l'aspirateur.
1: Voilà.
0: Bon, d'accord.
1: GG,
0: oui.
1: S'il te plaît, est-ce qu'on pourrait écouter ce que Alberto a à dire,
0: hein? Ouais, qu'il fasse vite parce qu'il a déjà répondu.
1: Non, il n'a pas répondu.
0: Si, il a déjà répondu.
1: Bon, vas-y, Alberto.
0: Bon, Alberto, tu te réveilles, s'il te plaît, maintenant.
4: Non, mais je suis là.
0: Bon, tu réponds.
4: Réponds, vous êtes marrant, là. Manu, il me parlait en antenne.
0: Bah, maintenant, t'es pas en antenne, t'es sur l'antenne.
4: Bon,
0: parce que tout à l'heure, tu vas aller en antenne.
1: Tu fais l'amour avec un aspirateur.
4: Mais moi, je t'ai déjà répondu, Gérard. Je t'ai dit que je fais l'amour avec mon aspirateur. C'est mon aspirateur, ma compagne.
0: Ouais.
4: Et voilà, tout simplement.
0: Mais moi, je peux dire.
4: Justement, par rapport aux hélices, je voulais dire tout à l'heure, faut faire très attention aux aspirateurs de petite taille.
0: C'est-à-dire ?
4: Bah, pour pas se coincer avec l'hélice.
0: Ouais, mais attends, mais moi, je veux te dire une chose. Un aspirateur avec une petite taille, si tu te trouves avec une grosse foufoune, tu vas faire quoi ?
4: Ah,
0: mais attends, je suis quand même poli. Une foufoune, c'est quand même poli. J'ai pas une chatte, j'ai une foufoune.
1: Reste poli,
5: bébé. D'ailleurs, sur le Minitel, j'ai un conseil justement pour ça, pour les grosses foufounes. Si vous avez un petit aspirateur, lui mettre une petite ficelle. Parce que si vous le paumez dans la grosse foufoune,
0: ah ouais, mais ça, c'est le Tampax.
3: Un conseil technique de voilà.
0: Soldat. Ouais, non, mais ça, c'est un Tampax. Ça s'appelle un Tampax avec la ficelle.
1: C'est ce crâne que vous dites.
0: Non, mais c'est normal.
1: Non, c'est pas normal.
0: Non, mais c'est normal, quoi. Hé, hey, Jeanne.
1: Oui.
0: Jeanne, je suis désolé si ça te plaît pas, les questions, si elles sont pas bonnes. Dans ces cas-là.
5: Tu vas passer l'aspirateur.
0: Tu vas passer l'aspirateur et tu nous fous la paix. Tu vas voir si ton aspirateur, il a envie de te prendre en levrette.
2: Oh, ça va loin,
3: Gérard, n'oublie pas que t'as des mineurs quand même qui écoutent. Hein.
0: Mais alors, mais de manière, il est 3h20 du matin,
5: oui, même les boulangers.
1: Je trouve inadmissible que Gérard ait ses paroles, ce langage si familier.
0: Qui dit ça ?
1: La vache qui rit.
0: La vache qui rit, bah tant mieux pour la vache qui rit.
3: Ouais, retiens, Gérard, parce que comme t'as reçu Jeannette du commissaire, j'aimerais pas que t'en reçoives une autre, quoi.
0: Ouais, bah c'est bon, alors, êtes-vous pour ou contre la poussière chez vous ?
5: Alors, le mec qui est pour, il est con.
4: Tu peux répéter la question, Gérard ?
0: Oh, ben ça y est, vous l'avez très bien compris.
1: Je peux répondre ?
4: Bah non, moi je l'ai pas compris, je l'ai même pas entendu. Comment tu veux que je la comprenne ?
0: Êtes-vous pour ou contre la poussière chez vous ?
4: Ah !
1: Gabriela répond. Alors moi j'adore la poussière chez moi parce qu'elle caresse mon corps.
0: D'accord, oh, bah dis donc. Maïté ?
1: Moi je suis totalement contre. Parce que qui dit poussière dit saleté, qui dit saleté dit acarien. Enfin bref, la totale.
0: D'accord.
1: C'est quoi un acarien, GG?
0: Bon, Jeanne, tu réponds, tiens, comme tu veux éjecter.
1: Mais il sait pas ce que c'est. Non, GG, avant de répondre, je voudrais que tu m'expliques.
0: Oh, s'il te plaît, tu vas commencer par te calmer, c'est moi qui gère mes débats, d'accord?
1: Ok, bon, je réponds.
0: Alors, tu vas déjà répondre à la question, sinon tu vas retourner au standard.
1: Ok. Alors, est-ce que j'aime la poussière? Eh ben, pas du tout. Parce que je suis très maniaque et je déteste la poussière.
0: Voilà.
1: Je trouve que ça te fait éternuer.
0: Mmh.
1: Et je trouve que ça, la poussière, c'est dégueulasse.
0: D'accord.
1: Tu vois, ça s'envole partout, t'en as sur tes vêtements, donc il vaut mieux la supprimer avec un bon aspirateur.
0: Ok. Christophe ?
3: Ouais. Bah écoute, moi pareil, parce que moi je suis contre, parce que comme je suis allergique, donc c'est pour ça déjà que je vends des aspirateurs, donc voilà.
0: Mmh.
3: Je supporte pas, quoi.
0: Benjamin ?
6: Moi, chez moi, il y a de la poussière dans tous les sens et j'adore ça, hein. C'est excellent. Hein.
0: Non,
6: la poussière, quand il y en a partout, tu bouges tes meubles et tout, ça fait des nuages et tout, tu fais des dessins dedans.
1: Ouais, mais dans quel sens ?
0: Non, mais attendez, je vais y répondre à Benjamin. Alors, Benjamin, donc, t'aimes bien vivre dans un appartement où tu fais jamais les poussières.
6: Voilà, exactement.
0: Et ben, moi, je veux dire une chose, que j'ai horreur de ça. De vivre.
6: Tu veux lutter contre la poussière ?
0: Ah non, mais moi, j'ai horreur de vivre dans un appartement où c'est plein de poussière, même chez moi. Je peux te dire une chose, que je suis assez dur là-dessus. J'aime bien que ça soit propre. Bravo !
1: C'est
0: vraiment
1: toi surtout.
0: Bon, Maïté.
1: Oui.
0: Donc pour toi, T'as répondu?
1: Ah oui.
0: Je t'ai pas entendu répondre.
1: Ouais,
0: je suis...
4: Gérard, c'est Alberto, j'ai pas répondu.
0: Non, mais attends, Maïté, j'ai pas entendu répondre. Si, je t'ai pas.
1: Parce que.
0: Non. Ça oh, Olivier, s'il te plaît.
1: Allô?
0: Merci.
2: Olivier!
4: Gérard, c'est Alberto.
0: Oui, Alberto.
4: Eh ben, moi, en fait, j'ai un problème, c'est que j'ai pas de poussière chez moi. Alors, s'il y a des gens qui vendent de la poussière ou quoi, qui peuvent m'en prêter, des gens qui collectionnent de la poussière, je sais pas comment on appelle un collectionneur de poussière.
1: Un poussiéreux.
0: Voilà.
4: Un poussiéreux autophile.
1: Ouais.
0: Ouais, okay, comme vous voulez. Donc, je pense qu'on va. On se met un disque.
5: Je pose là. Ah non, vas-y, pose encore une. Attends, on a le temps, mais, là, Gérard.
0: Encore une, Gérard, au moins.
1: Gégé ?
0: Oui.
1: J'ai une question à te poser, s'il te plaît.
0: C'est qui ?
1: C'est Jeanne. Donc je voulais savoir comment se forme la poussière, parce que moi je ne connais pas du tout ce phénomène physique. Alors explique-moi, s'il te plaît.
0: De quoi ?
7: Qu'est-ce que la poussière ? Comment se...
1: Bon, Gabriella, s'il te plaît, merci.
0: Ouais, Rosane, s'il te plaît, tu laisses si Gabriella a envie de...
1: Non, mais... Attends,
0: Gabriella a envie de me poser une question.
5: Non, mais elle nous coupe la parole, tu dis que tu veux pas, donc...
0: Donc, voilà, alors, vas-y.
1: Parce que tu dis qu'il faut pas couper la parole, donc je te pose
0: alors,
1: la question, comment se forme la poussière?
0: La poussière se forme par l'intermédiaire du vent, hein. C'est tout, tu peux avoir de la poussière chez toi, ou des moutons, n'importe comment.
5: Des moutons?
0: Ouais, c'est vrai.
5: Des moutons? Tu peux avoir des moutons chez toi par le vent?
1: Ça ne pas des moutons, c'est tes meubles?
0: Non.
5: C'est quoi des moutons, Gérard?
0: C'est des trucs...
5: C'est des animaux?
0: Non, c'est des espèces de trucs en peluche, là.
4: Gérard, c'est Alberto, là.
0: Ouais, Alberto, s'il te plaît, on se calme.
4: Je vais t'expliquer ce qu'est la poussière.
0: Non, mais c'est bon.
4: Quoi, toujours avec des moutons, alors, Gérard?
0: C'est bon, ça y est.
4: J'ai rien compris à ce que t'as expliqué.
0: Bon, bah, c'est bon. Feriez-vous une top avec votre aspirateur?
4: Gérard, c'est Alberto, encore.
0: Oh là, toi, Alberto, tu commences à gonfler sérieux, toi. Hein.
4: Ouais, tu me casses les couilles.
0: Oh, et encore, je suis poli.
4: Oui.
1: Ah ouais.
4: C'est vrai
1: ouais,
4: que tu es poli,
1: ça,
4: là.
1: C'est vrai, je suis fière de toi, Gérard.
4: C'est bien, bravo.
1: Mais je sais, t'as pas dit un gros mot depuis le début du débat, c'est bien.
4: Bah, tu nous épates, Gérard.
1: Ouais. Ouais.
0: Alors, Alberto.
5: C'est Saint-Valentin, ça.
4: Ah, quand même.
1: Ouais, tu réponds, Alberto.
4: Vas-y, attendez, j'attendais d'avoir vraiment la parole.
0: Bon, bah alors, tu réponds, s'il te plaît, merci.
4: Ok, je te remercie. Alors, moi, c'était par rapport à la création de la poussière. Comme je t'expliquais tout à l'heure, en fait, c'est des acariens.
0: Bon, Alberto, la question, c'est feriez-vous une top avec l'aspirateur, avec votre aspirateur? Ok. Parce que sinon, tu retournes au standard.
5: Et ça veut dire quoi?
4: C'est que... Je vais répondre à cette question-là, il n'y a pas de problème, Gérard.
5: C'est que l'aspirateur, il passerait des disques, c'est ça?
0: Non, tu peux prendre ton aspirateur et puis faire une top.
4: J'ai appris le mix à mon aspirateur, hein, il mixe vachement bien. Hein.
0: D'accord, bah voilà. Donc, Benjamin.
8: Moi, mon aspirateur, il a un deuxième prénom, c'est Laurent Garnier, donc... Tu veux, dès que je fais une fête, quoi, je l'invite et puis bon...
0: Eh ben Benjamin, tu vas passer voir Manu au standard pour éviter de prononcer des noms, d'accord?
5: Ah oui, mais il a rien dit, il a prononcé Laurent Garnier.
0: Ouais, mais quand même,
5: c'est une bonne marque.
0: Non,
5: c'est bien ça.
0: Ouais, mais on n'a pas besoin... Ouais, non, mais ça, il fait de la publicité pour...
5: Voilà. Pour les aspirateurs, ouais, c'est dégueulasse, c'est dégueulasse.
0: Ok.
5: Il sait ce que j'ai.
0: Voilà.
5: Maïté.
1: J'ai pas compris la question.
0: Alors, feriez-vous une taf avec votre aspirateur?
5: Et on accueille Jean-Charles au passage.
4: Salut Jean-Charles.
1: Bonsoir Jean-Charles.
4: Salut Jean-Charles.
5: Apprenez-le, il passe.
1: Bonsoir Jean-Charles.
0: Jean-Charles.
4: Bonsoir.
0: Bonsoir.
1: Bonsoir. Bonsoir.
4: Bonsoir.
1: Allô, c'est Maïté.
4: Bonsoir Gérard. Bonsoir Maïté.
0: Donc Maïté, vas-y.
1: Ah ouais, donc non, pas du tout, mais je ferais bien un petit feu de Saint-Jean. Parce que t'as les feux d'artifice avec.
0: D'accord. Ok. Gabriella.
1: Oui, alors moi, comme mon aspirateur, il me demande de... Quand c'est son anniversaire, en fait, et ben, j'invite ses amis aspirateurs à faire la fête. Et puis, on fait la fête ensemble. Et puis, on danse. Je danse avec mon aspirateur, avec ses amis. Et c'est super, quoi.
0: D'accord.
5: J'ai un message, excusez-moi, sur Minitel. Ça cartonne, merci. Est-ce que vous préférez danser un slow ou un rock avec votre aspirateur?
1: Un slow, quand même.
5: Lors d'une toffe.
0: Alors attendez, on va demander à chaque. Je reprendrai tout le monde pour la septième. Donc Alberto, tu peux répondre à la question Minitel, s'il te plaît?
5: Non, il est parti, Alberto.
0: Il est parti, Alberto?
4: Christophe.
2: Ouais, il est parti.
0: Alors, Benjamin?
8: Bah, moi, mon aspirateur, vu le bruit qu'il fait, c'est plus hardcore qu'autre chose.
0: Mmh.
8: Donc, ouais, moi, je veux bien danser du hardcore avec mon aspirateur, hein, pourquoi
0: non,
8: pas.
0: Non, mais attends, slow ou rock?
8: C'est
0: la question hein, qui a été posée Minitel. Hein.
8: Parce que slow, ça va pas être possible en rock. Hein.
0: Ok.
8: Rock,
0: hein. Maïté?
1: Ben, quand je diminue les watts pour le slow, il n'y a pas de problème. Je mets une perruque sur mon aspirateur et je lui colle une photo et il n'y a pas de problème.
0: D'accord.
4: Attends, Gérard, c'est Christophe, je peux répondre?
0: Attends, Gabriella?
1: Oui, alors moi, je le sers bien contre moi et on danse un slow, on s'embrasse et tout. quoi.
0: D'accord. Jeanne ?
1: Bah écoute, moi, je fais une teuf avec...
0: Non, tu réponds à la question Minitel, on reviendra sur la question après.
1: Ah d'accord, bah écoute...
0: Rock ou slow ? Bah, non mais tu réponds comme ça.
1: Oui,
0: tu
1: cherches pas.
0: Tu cherches pas midi à 14h, allez hop.
1: D'accord, ok. Bah je préfère le rock parce que ça twist bien.
0: D'accord. Christophe ?
3: Bah écoute, moi, plutôt un slow quand même.
0: D'accord. Jean-Charles ?
7: Pourquoi pas ?
0: Pourquoi pas ? Non, mais attends, quoi ?
5: Pourquoi ?
7: C'est petit d'un slow, Gérard.
0: Ah bon, non, mais...
8: Non, moi, je peux... suivre un peu.
0: Non, mais Jean-Charles, faudrait peut-être que tu travailles, s'il te plaît.
7: Non,
0: hein.
7: Mais c'est-à-dire que je suis réveillé, mais je dis pourquoi pas danser avec son aspirateur un slow.
0: Voilà. Voilà, moi aussi, je préfère un slow. Voilà, donc...
5: tu peux l'embrasser. Tu peux embrasser ton aspirateur comme ça.
0: Non, mais c'est pas évident.
1: Gérard, je peux te poser une question.
0: Non, mais attendez, maintenant,
7: on revient sur la question, là.
0: Oui, on revient sur la question.
5: On revient sur la question et on accueille Eddy.
0: Eddy.
1: Salut,
0: Eddy.
7: Bonsoir, ça va.
0: Salut.
7: Bonsoir,
0: Eddy.
7: Bonsoir.
0: Donc, alors, je répète. Ça y est.
7: Bonsoir, Eddy. Moi, pour le slow, le rock, c'est pourquoi pas, hein. Mais le rock.
0: D'accord. Ok, bah maintenant, on revient sur la question. Donc, je la répète pour toi, comme tu viens d'arriver. Feriez-vous une taf avec votre aspirateur ?
1: Donc, je réponds ?
0: Alors, attends, laisse Eddy répondre, s'il te plaît, Jeanne. Merci.
7: Ça demande pas mal de... Ça demande pas mal de réflexion parce que c'est au point de vue de l'organisation déjà, faut venir faire venir les autres aspirateurs et tout, voilà. C'est pas évident.
3: Ça coûte cher.
7: Aussi, ouais, ça coûte. Puis l'électricité, t'imagines le nombre de prises qu'il faut et tout. Non, c'est de la lutte.
0: D'accord. Jeanne, maintenant, si tu veux répondre.
1: Ouais, merci GG. Écoute, moi, chaque voisine et chaque voisin apporte son aspirateur avec sa musique. Hein. Alors il y a techno, rock, slow, tout ça. Mm-hmm. Et puis, ben voilà, chacun sa musique et on fait une bonne teuf, hein, y a pas de problème.
0: Mmh, d'accord.
3: Christophe, je peux répondre ?
0: Oui, c'est à ton tour.
3: Allez, merci. Écoute, moi, je voulais dire, généralement, j'évite. Hein, bon, généralement, quand je fais une teuf avec mon aspirateur, on la fait tous les deux, tranquille, mais j'évite parce que, bon, lui, il utilise un max et surtout, il fume. Qu'est-ce qu'il fume ?
0: D'accord.
1: Il fume la moquette ?
3: Ah, il fume tout, lui.
0: Ok. Jean-Charles ?
7: Oui.
0: Donc, tu réponds, s'il te plaît ?
7: Bien sûr, monsieur Gérard. C'est-à-dire que moi, l'aspirateur, souvent me demande de faire des fêtes à la maison. Je suis coincé parce que, comme tout le monde le sait très bien, l'aspirateur est égal à la racine carrée cubique de 3. Voilà. Et le problème, c'est que je n'arrive absolument pas à trouver des aspirateurs qui soient aussi intelligents, voire autant intelligents que le mien.
0: D'accord.
5: Les intellos dans le débat, ça va pas. Hein.
0: Ouais,
5: ça casse tout. Hein.
0: Ouais,
5: on n'a pas l'habitude. Tiens, j'ai une autre question sur Minitel de Coyote. Est-ce qu'on peut prendre sa douche avec son aspirateur et pourquoi ?
7: Bien sûr.
5: Gérard.
0: Moi, je vais te dire une chose, que prendre une douche avec son aspirateur, s'il est branché, tu te prends du courant.
8: C'est risqué.
0: Attendez.
7: Avec des cotons-tiges.
0: Bon, alors, Jean-Charles. Oui. Jean-Charles.
7: Oui.
0: C'est toi qui viens de dire cotons-tiges ?
7: Absolument pas, j'ai rien.
8: Non, alors là, non.
0: Là, vous voyez, il est 3h30.
5: Gérard, c'est pas grave, je gère, continue.
0: Alors, la huitième question, et je pense qu'on va se mettre un disque avant.
1: Mais GG, je peux répondre un truc, là ?
0: Bah vas-y.
1: Moi, je voulais dire à propos du mec qui a dit on peut prendre une douche avec son aspirateur. Je trouve que c'est vrai.
0: Mmh.
1: Si c'est un aspirateur à pile, y a pas de problème, tu peux pas prendre du courant, quoi.
9: Je confirme.
7: Ah oui, mais là, l'aspirateur est maltraité, ça ne va pas du tout, là.
9: Bah, il a bien besoin de se laver, l'aspirateur.
7: Ah oui, mais
0: attendez. On s'éloigne un peu du débat.
5: Ah oui.
0: Bon, la question sur Minitel, c'était prenez-vous une douche avec votre aspirateur. Moi, je peux te dire une chose, que c'est impossible.
1: C'est pas vrai.
0: Tu peux pas.
7: C'est dangereux, quoi. Tu peux t'électrocuter.
1: Gabriella. Moi, je prends, je prends une douche avec mon aspirateur parce que faut bien qu'on le lave de temps en temps. Donc, je le savonne, je lave le kiki, je lui lave les oreilles. Et toi, tu lui laves bien évidemment les oreilles avec des cotons-tiges.
0: Ouais, Gabriella, tu vas arrêter. Gabriella.
1: Quoi ?
0: Tu vas te calmer avec les cotons-tiges parce que
1: Moi, je me lave les oreilles avec des cotons-tiges.
0: Oui, mais d'accord, mais ça, on s'en fout, d'accord, maintenant. Non, mais attendez. On est déjà à la huitième question. On n'a personne à parler de locaux, ni de cotons-tiges, ni d'autres. Alors, c'est pas Gabriella qui va commencer.
7: Christine,
0: s'il te plaît.
1: On peut plus parler de frais de côté, alors.
0: Non mais attendez, là il est 3h30, on est à la 8ème question, on va pas commencer à foirer le débat, sinon ça, sinon je vais m'énerver.
5: Ouais, et en plus,
8: c'est
5: Jean-Charles, deux secondes. Je veux dire que c'est quand même vachement dangereux quand même de prendre sa douche avec un aspirateur, ce qu'on peut finir comme Frédéric François.
0: Claude François.
5: Ah pardon.
0: Désolé. Donc je vous pose, c'est quoi le prochain disque?
5: Ah, il est là. Alors Gérard va vous poser la question, vous allez réfléchir, on va s'écouter un petit disque.
0: Alors, la prochaine question, la huitième, c'est allez-vous vous marier avec un aspirateur? Donc,
10: excuse-moi, avant que tu poses ta question, Ben Guigui, donc si tu peux la répéter, parce qu'on accueille Ben Guigui, donc. Répète ta question pour lui.
0: Allez-vous vous marier avec un aspirateur? Et le balai, ce n'est pas mal non plus quand tu fais caca avec des copains. Et voilà, donc c'était les balais, c'est pas mal non plus quand tu fais pas. Quand tu fais caca avec des copains. Et vous pouvez toujours nous appeler. Il vous reste encore une petite demi-heure pour nous appeler. Donc au 0803-08-5000 et 0870-5000. Et toujours le 3615 Code Fun Radio, rubrique direct. Et on récupère Christophe.
4: Et la Belgique.
0: Et la Belgique. 0033-1-47-79-5000.
4: Ça fait au moins 20 chiffres là, Gérard.
0: Ouais, bah c'est pas grave. C'est pas grave.
9: Il est pas mal.
0: Qui?
9: Gabriella.
4: Eh ben, j'ai jamais écouté.
5: Partir tes cotons-tiges.
0: Ah, Gabriella, si tu m'entends mal, attendez, s'il vous plaît, on se calme, on foire pas les débats, merci.
4: Oui, d'accord.
0: Donc, Christophe.
4: Oui.
0: Christophe,
4: oui,
0: bonsoir.
4: Oui, bonsoir, Gérard.
0: Benjamin.
8: Toujours présent.
0: Maïté.
9: Toujours là.
0: Eddy.
4: Ouais, démon.
0: Ben Guigui. Bon, Eddy, s'il te plaît, tu me réponds plus calmement, d'accord?
4: Ok, d'accord, merci.
0: Merci.
4: Gérard.
0: Oui, Ben Guigui.
4: Oui, bonsoir. D'ailleurs, 32 ans de Nice, je fais partie de la SPL, la Société Protectrice des Aspirateurs.
0: Ouais, bah attends, s'il te plaît, Ben Guigui. Oh, Ben Guigui.
4: Oui.
0: Tu te calmes, s'il te plaît, merci.
4: Je me présente, on n'a pas eu le temps de parler.
0: Non, mais on dit bonsoir, c'est tout. On ne cherche pas à savoir si tu es président de la SPA des aspirateurs ou autre, d'accord?
4: Je sens que je ne vais pas m'entendre avec Ben Guigui. Société protectrice des aspirateurs.
0: Oui. Bah, alors, Ben Guigui, si tu commences comme ça, tu vas aller voir Manu au standard, merci.
4: Oh, ça y est.
0: Gabriella. Gabriella.
9: Oui, bonsoir.
0: Ça y est, tu m'entends mieux maintenant?
9: Ouais, je t'entends mieux, c'est bon.
0: Jean-Charles.
7: Oui, bonsoir.
0: Et Jeanne, pour finir.
9: Bonsoir.
0: Donc,
9: bonsoir.
0: Alors, allez-vous vous marier avec un aspirateur? C'était la question. Donc, on va demander à Christophe.
7: Bah écoute, question étrange, réponse étrange. Écoute, si l'aspirateur est bien membré, oui.
0: D'accord. Benjamin.
8: Ben moi, si je trouve un aspirateur avec des formes avantageuses, l'aspirateur idéal, ben pourquoi pas, l'aspirateur de ma vie.
0: D'accord. Maïté?
9: Ben, si je flash dans un aspirateur, ça se pourrait bien.
0: D'accord. Ben, c'est pas mal. Eddy?
4: Je crois que le problème, ça va être la robe de mariée, donc on oublie tout de suite.
0: Mais pourquoi?
4: Non, mais alors attends. Tu peux marier un aspirateur, toi.
0: Ouais, mais... Bon, ok. Ben Guigui?
4: Alors, il y a eu une petite étude qui a été faite sur les aspirateurs. 72% des aspirateurs souhaitent se marier, 7% divorcent et 20% des aspirateurs ne se prononcent pas. L'aspirateur est un fléau et beaucoup de... Enfin, vous avez raison pour le mariage. Moi, je suis...
0: Bon, d'accord. Je vois, pour l'instant, t'es en train de te faire foutre de toi, mon pauvre. Hein. C'est pas de ma faute. Gabriella? Gabriella?
9: Bah alors écoute, franchement, tu me déçois là, parce que franchement, Gérard, est-ce qu'on se marie avec un aspirateur?
0: Ah, mais c'est la question!
4: 69%!
0: Ouais,
4: mais
0: Ben Guigui, s'il te plaît!
4: Non, mais je disais que 72% se marie.
0: Oui, non, mais 72% pour l'instant, tu laisses parler les autres, d'accord? Merci!
4: Bah oui, mais Gérard, c'est un dialogue, c'est un débat, c'est pas la dictature, hein, c'est pas la Deuxième Guerre mondiale.
0: Non, mais attends, pour l'instant, tu laisses.
7: C'est un peu ça quand même.
9: Un débat, c'est à plusieurs.
0: Ouais, mais pour l'instant.
4: C'est Mengele là.
7: Gérard, c'est Christophe, j'aimerais bien connaître ta réponse sur cette question quand même.
0: Oui, mais je vais répondre.
7: Merci, Gérard.
0: Gabriella, donc pour toi?
9: Oui, donc je disais que. Est-ce que pour toi, on se marie avec un aspirateur?
0: Mais justement, je vais répondre après.
9: C'est stupide cette question, je reviens sur Terre un peu.
11: Mais non, elle est intelligente cette question que tu racontes.
0: Oh, Jeanne, c'est. Jeanne et Gabriella, là, vous n'allez pas vous prendre la tête toutes les deux parce que sinon, je vais vous calmer moi.
4: 72%.
0: Non, mais attends, toi, 72%, pour l'instant, je suis en train de faire l'arbitre. Alors, Jeanne et Gabriella,
9: excuse-moi, mon cher.
0: Vous allez vous calmer parce que sinon, il y en a une des deux qui va gerber.
8: Dans le carton,
4: pour la douche, vous allez passer sous la douche.
0: Parce que j'ai pour l'instant, c'est pas moi, j'ai jamais encore aucune nana, c'est vrai. Depuis le premier débat. Alors si vous commencez à...
5: Ludivine.
0: Si, Ludivine, à part qu'elle a dit une connerie, c'est tout. Mais si vous commencez à vous battre, à vous prendre le signaux...
11: Non, on discute, hein.
0: Bah oui, non, mais...
11: Non, on tirait les cheveux,
4: on peut ne pas être d'accord, c'est de la discussion, on peut pas toujours être d'accord.
11: C'est la discussion, Gérard.
0: Donc
11: Gérard,
0: Jean-Charles,
8: j'ai une question à te poser.
0: Oui.
8: Gérard, mais tu promets de pas le prendre mal. Hein.
0: Vas-y, c'est qui ?
8: C'est Benjamin. Est-ce que tu quitterais Sandy pour un aspirateur ?
0: Non.
8: Non, tu ne la quitterais pas ?
0: Ah non.
8: Et qu'est-ce qu'elle a de plus qu'un aspirateur, Sandy ?
0: Ah non, mais ça...
11: C'est une forme avantageuse. Gérard, je peux répondre ?
0: Jean-Charles ?
12: Oui, alors, bonjour, c'est Jean-Charles.
0: Bon, c'est bon, Jean-Charles, tu réponds, s'il te plaît, parce qu'on a déjà fait...
12: Oui, monsieur Gérard, alors moi...
0: Bon, tu prends ta voix normale, s'il te plaît, merci.
5: C'est un bourge, j'habite dans le 16e, il a un aspirateur en or et tout.
12: C'est-à-dire que si l'aspirateur aime avaler...
10: Il a même de la poussière.
12: Je veux bien parler avec lui.
0: D'accord, ouais, bah, c'est bien. Ok, Jeanne, pour finir.
11: Bah écoute, GG, moi je dis, il y a un critère important pour moi.
12: La poussière, bien sûr.
0: De quoi ?
12: Avaler la poussière.
0: Oh, ça y est, c'est fini derrière, s'il vous plaît, merci.
12: Oh, pardon.
11: Il y a un critère très important pour que je puisse dire oui à l'aspirateur. Il faut que son regard me capte.
0: C'est-à-dire ?
11: Bah, il faut qu'il ait un regard, mais électrique.
4: Ah oui, je comprends. Ouais.
8: J'ai une question, moi.
11: Un regard pénétrant.
4: D'un coup, c'est mieux. Là.
11: Il faut qu'il y ait une sorte de coup de foudre, une sorte de courant électrique.
4: Il faut savoir quand même, parce que dans l'association protectrice des aspirateurs, que 20% des aspirateurs ont les yeux bleus.
8: Mais ils sont où les yeux sur l'aspirateur ?
0: Bon, alors, Benguigui.
4: Ils sont sous le code-barre.
0: Benguigui. Benguigui.
4: Ils sont où sur l'aspirateur ?
0: Benguigui.
4: D'accord.
0: Benguigui.
4: Oui.
0: Eh Benguigui, tu vas commencer par t'écraser.
4: D'accord.
0: Hein, parce que tes sondages, on n'en a rien à foutre des 72% des aspirateurs qui ont les yeux bleus. J'en ai rien à foutre. Je n'en ai rien à foutre.
5: Ah, Gérard, c'est pas grave.
0: Je n'en ai rien à foutre.
4: 80%
0: je n'en ai rien à foutre.
4: Il y a des aspirateurs qui sont abandonnés sur le bord de la route. Et qu'on écrase.
0: Bon, alors.
4: Qu'on écrase.
0: Benguigui, tu me le sors. Merci.
4: J'ai rien dit.
11: GG ? C'est Jeanne.
0: Oui.
11: Je voudrais, s'il te plaît, poser une question à Benguigui.
4: Oui.
11: Je voulais te demander, est-ce que les couples qui se marient, là, les aspirateurs, est-ce que c'est le premier regard ? Est-ce que c'est ça ?
4: Bah, c'est-à-dire qu'en fin de compte, la première fois, c'est très important. La chose qu'il faut quand même savoir, c'est que...
11: Donc, qu'est-ce qui détermine le mariage, en fin de compte ?
4: Bah, c'est très, très simple. Ce qu'il faut savoir, c'est qu'entre deux aspirateurs, à partir du moment que ça...
8: Que le courant passe.
0: Non, bah, Benguigui, c'est bon.
11: Non.
0: Attendez. Là, Manu, s'il te plaît, tu me dégages, oui. Benguigui, parce que ce coup-là, il est
11: c'est
0: même
11: vrai,
0: pas. Non, non, toi, tu dégages. Tu dégages, Olivier, s'il te plaît. Tu t'en vas.
5: Gérard, reprends. C'est de la radio quand même,
4: c'est
5: Gérard.
4: Benguigui, là, pareil.
0: Oui, non, mais c'est bon, Benguigui, tu vas au standard.
5: Pose la question suivante, Gérard.
4: M'enchaîne.
0: Peut-on avoir des fantasmes avec un...
4: J'ai pas répondu à la question, mademoiselle.
0: Benguigui, s'il te plaît, tu t'en vas, merci.
11: Non, mais
0: de toute manière, Jeanne.
11: Oui, écoute ce que Benguigui a me dit.
0: Oui, non, oui.
5: Ça peut peut-être faire avancer le débat, remarque.
0: Ouais, mais de toute manière, on s'en fout.
4: Bah, parce qu'il va nous. J'ai une information à donner.
0: Ouais, mais attends, tu permets, c'est moi qui gère mon débat, d'accord ?
4: Mais je suis d'accord.
0: Bon, alors maintenant, tes histoires de sondage, on n'en a rien à cirer.
4: Ah, mais non, on n'a pas rien à foutre. Je donnais pas des chiffres, je répondais à une question, Gérard.
0: Ouais, mais de toute manière, on s'en fout.
4: Mais non, mais pose une question.
11: C'est intéressant.
4: Tu lui dis d'accord, pose-lui la question, et quand je vais pour répondre, tu me dis que je donne des sondages, je donne pas de chiffres.
0: Non, mais dans ce cas-là, pourquoi...
4: Je vais répondre à la question.
0: Tu réponds à sa question sans donner de chiffres, c'est tout.
4: Alors, je ne donne pas de chiffres. Je voulais simplement dire que, donc, par rapport au mariage, si le coup de foudre par rapport à deux aspirateurs, c'est effectivement les yeux, je tenais à dire une chose très importante, c'est que c'est la plupart des...
0: Ouais, d'accord.
8: Alors, tu l'as coupé, Gérard. Pourquoi tu l'as coupé ?
0: Non, c'est pas moi qui l'ai coupé.
4: C'est Manu qui l'a coupé, non ?
5: Non, c'est Manu.
4: J'ai continué ma phrase.
11: Vas-y, mec.
5: C'est peut-être les essais de son, je sais pas.
4: Et c'est donc pour ça que, en fin de compte, la possibilité, c'est que...
11: Mais pourquoi tu le coupes ?
4: Le problème avec la DSI,
11: c'est pour ça qu'on est d'accord. Vas-y, arrête de couper.
0: C'est pas moi qui m'amuse.
8: T'amuses avec la DSI, Gérard.
0: Bon, alors... Peut-on avoir des fantasmes avec un aspirateur ?
4: Ah bah oui.
0: Qui, oui ? Kiwi.
4: Benguigui.
0: Alors vas-y.
4: Enfin, kiwi ou banane, hein. Alors, c'est que... Ce qui est très important, c'est que dans les fantasmes, effectivement, moi, ça m'est déjà arrivé. Moi, je me souviens qu'une fois, ça m'est arrivé que j'étais donc avec un aspirateur et à un moment donné où j'ai voulu le...
11: Mais... Mais pourquoi tu le coupes, Gérard?
5: Attends,
10: Gérard, je l'ai entendu, moi.
5: Moi, j'ai rien.
10: Regarde ton casque en bas, là, le machin.
12: Elles sont où tes mains, Gérard? Enlève les mains des boutons.
10: Ça doit venir de ton casque, parce que moi, j'ai entendu.
4: C'est pour ça que je me suis dit d'accord.
11: Je suis d'accord.
10: Pas tous en même temps,
0: Non, Christophe.
4: C'est Jean-Charles.
0: Ouais, Jean-Charles.
4: Oui, je suis d'accord avec Ben Guigui qui dit que...
0: Mais qu'est-ce qui se passe là?
10: C'est clair.
0: Non, attendez, là, alors, ça commence à bien faire. C'est pas parce que je demande à Olivier qui fasse plus partie de l'équipe qu'il s'amuse derrière à nous faire le bordel.
11: Mais non, il s'amuse pas. Gabriela peut répondre.
4: Est-ce que Jeanne, elle a eu des fantasmes, par exemple?
0: Attendez. Je repose la question. Peut-on avoir des fantasmes? Oh, s'il vous plaît. On me laisse parler. Peut-on avoir des fantasmes avec un aspirateur?
4: Oui.
0: On va demander à Christophe.
12: Bah écoute, moi, je pense personnellement que un jour, ça m'est arrivé de...
0: Oh, mais qu'est-ce qui se passe là? Mais merde!
12: C'est bien fini, je crois.
0: Attendez, là ça commence à bien faire.
8: Ouais, là je crois qu'il y en a marre là.
5: Qu'est-ce qui se passe, Gérard?
0: Ça fait trois fois que quelqu'un parle et qu'on lui coupe la parole.
5: Ah, c'est bizarre.
11: C'est pas bien.
12: Allô Gérard, tu veux que je recommence?
0: Recontinue.
12: Recommence. Bah écoute, oui.
0: Olivier, tu t'en vas s'il te plaît, merci.
11: Tu disparais des studios, Olivier.
0: Christophe.
12: S'il te plaît,
0: c'est pas possible.
12: Allô Gérard? Oui, c'est Christophe. Donc, moi, je te dis, je pense que ouais, c'est naturel d'avoir des fantasmes envers son aspirateur, quoi.
0: D'accord. Voilà. Benjamin?
8: Moi, me faire frapper par la prise d'un aspirateur pour qu'il me mette au courant, pourquoi pas.
0: Mm-hmm. Maïté?
13: Maïté? Moi, quand je me suis lancée dans la cuisine, j'ai eu besoin de l'aspirateur. Et au fil des années, je me suis rendu compte que ça pouvait servir à bien autre chose que la première fonction de l'aspirateur qui est d'aspirer.
0: Oh là là, là j'ai mal compris.
12: Parce qu'elle parle en verlan, Gérard.
0: J'ai mal compris parce qu'il y a eu des coupures entre deux, c'est pas grave. Eddie?
4: Oui. Et j'étais sur une île déserte avec mon aspirateur et donc c'était formidable.
0: D'accord. Ben Guigui?
4: Oui, moi aussi j'ai eu un fantasme. C'est effectivement d'être avec une partouze d'aspirateur.
12: Ouais, c'est bien.
4: J'avais donc trois aspirateurs dans le cul. Et qui m'aspirait le zizi. Et à ce moment-là, l'aspirateur me dit que c'était...
0: Bon, d'accord. Alors là, Ben Guigui, c'est même plus la peine. Allez hop, ce coup-là,
10: c'est pas lui, Gérard.
4: Ben Guigui, attends, il a raison. Moi, j'ai compris la fin de son truc.
0: Non, j'ai pas compris.
4: Ils m'ont dit, si tu veux, on t'encule.
12: Comme ça, tout d'un coup.
4: Ah ouais. Ouais, et donc je me suis retrouvé.
0: Non, c'est pas mon casque.
12: Ça vient pas de mon casque.
4: Dans la grande pièce, quoi.
11: Ah ouais, à côté de la
0: cuisine. Non, là, c'est lui.
4: Non, j'étais justement...
0: Non, là, c'est lui, tu vois. Alors là, c'est même
4: c'est
0: plus la peine. Non, c'est bon.
11: C'est pas lui.
0: Gabriela.
11: Oui, alors moi, mon fantasme est de...
0: Oh, mais c'est pas possible!
5: Qu'est-ce qui se passe, Manu?
4: Et avec l'aspirateur branché ou pas?
0: Qu'est-ce qui se passe, là? J'ai même plus Gabriela.
10: Si, elle est là, Gabriela.
0: Bon, Gabriela, tu réponds, s'il te plaît.
4: Elle a répondu.
11: Moi, mon fantasme est de faire l'amour avec deux aspirateurs et faire la double pénétration avec.
0: Hein. D'accord.
4: Comme moi.
0: Jean-Charles?
14: Oui, c'est-à-dire que moi, Jean-Charles...
0: Non, mais toi, tu vas prendre ta voix comme tout à l'heure ou sinon tu vas gerber ce coup-là.
14: Lui, il n'habite pas sur Rennes, ça, c'est sûr. C'est-à-dire que je rêverais que mon aspirateur...
0: Bon, allez. Non, là,
14: enroulé
0: c'est même plus...
14: de son long tuyau.
0: Tu peux le virer, Jean-Charles.
10: Ça y est, enchaîne.
0: Jeanne?
11: Oui, eh ben écoute, GG, moi je te dis que...
4: Elle est bonne, Jeanne.
11: Merci. Moi je te dis qu'en fait, l'aspirateur, ça fait partie des fantasmes de l'humain.
0: Mm-hmm.
11: Donc, à travers les temps, les âges...
4: C'est vrai pour 42% des gens. Moi, je préfère Serge.
11: Donc, en fait, à travers les temps, la nuit des âges, ben, l'aspirateur a eu une fonction dans les fantasmes de l'homme.
4: Ouais, pour 42% des gens, ouais.
0: Bon, ça y est, c'est bon, on a fait le tour.
11: Gérard?
0: Oui.
11: Gérard, j'ai Maïté.
0: Oui.
11: J'aimerais poser une question vite fait.
0: Vas-y.
11: J'aimerais savoir si tu donnes un petit nom à ton aspirateur.
0: Non.
11: Et est-ce que tu fais l'amour avec ton aspirateur?
0: Non plus.
11: Est-ce que tu as des fantasmes?
0: Non.
4: Est-ce que tu as un aspirateur?
0: Oui.
4: T'en as combien?
0: J'en ai un et je l'ai dit. Non, mais ça y est. J'ai déjà dit combien de fois que je passais l'aspirateur chez moi, d'accord?
4: Pourquoi il parle jamais ton aspirateur?
0: Bah parce qu'il parle pas, c'est tout, abruti. Bon, ça y est, c'est tout, allez, hop. Votre aspirateur est-il un fidèle ami?
4: Question,
0: c'est débile. Bon, qui c'est qui est pas content, là?
14: Qui est pas content, là?
11: Qu'est-ce qui est pas content? Personne. Bon, bah alors continuons.
0: Alors, Chris, Jeanne.
11: Oui, et eh ben écoute, Gérard, très bonne question. Merci.
4: Je crois qu'elle suce en plus.
0: Christophe ou Benjamin ou Eddy, vous allez vous calmer, s'il vous plaît, merci.
14: C'est pas moi, Gérard.
0: Ah, vous allez vous calmer, c'est moi qui vous le dis maintenant.
11: Donc, j'ai juste réponse.
4: Oh, elle est bonne, elle. Je crois vraiment qu'elle suce.
11: Non, je crois pas, non. Pas bon. N'importe qui, faut être ça avec moi.
0: Je préviens d'une chose.
11: Bon, c'est pas le sujet du débat, là.
0: Voilà.
11: En fait, je réponds.
0: Oui.
11: Donc, tout à fait, l'aspirateur, c'est un fidèle ami.
0: D'accord.
11: Parce que tu vois, où que tu sois, que t'es seul dans ta maison, bah, il y aura toujours une compagnie. Il y aura toujours
4: une Laval, en plus.
11: Qui bon. Te fera la conversation et qui sera là pour toi.
0: Manu, s'il te plaît, tu me calmes ceux qui s'amusent à insulter les gens comme ça, parce que ça commence à bien faire. Il est 4h-10.
10: Bah, c'est un compliment qui est Laval, non?
0: Ouais, non, mais même. Il va être 4h-10. Là, le deuxième débat se passe. Comme le premier, je voudrais pas qu'on commence à foirer,
11: bien,
0: parce qu'il y en a qui s'amusent à insulter les gens quand ils parlent. Ça, c'est un truc que j'ai horreur. C'est un truc que j'ai horreur, c'est tout.
14: Gérard, c'est Christophe, je peux répondre?
0: Pour l'instant, je demande à Gabriella.
11: D'accord. Alors moi, merci. Mon aspirateur,
4: il vient
11: avec moi au travail, il dort avec moi, il se lave avec moi,
4: et
11: il
4: ton mec
11: avec moi, il mange avec moi.
4: Et ton mec là-dedans, c'est tu mon, fais comment?
11: C'est mon confident.
0: D'accord. Ben Guigui.
4: Bah, moi, je suis très étonné parce que Gérard, c'est une question qu'on peut se poser, parce que si les femmes sont aussi folles amoureuses de leur aspirateur, en fin de compte, elles font un peu cocu leur mec, ou est-ce que leur mec deviennent plus leur mec? Je sais pas, qu'est-ce que t'en penses, Gérard?
0: Non, ça, personnellement,
11: Écoute, tu peux avoir deux choses.
15: Non, mais Gabriella, est-ce que tu peux laisser Gérard répondre?
0: Non, mais attends, pour l'instant, s'il vous plaît, là, Jeanne et Gabriella, vous vous calmez, ou sinon vous allez vous faire calmer au standard. Alors, vous allez vous faire calmer au standard toutes les deux, ça commence à bien faire depuis tout à l'heure. Merci. Ben Guigui, donc.
4: Qu'est-ce que t'en penses, toi, Gérard?
0: Moi, personnellement, je voudrais bien que tu me répètes ta question, parce que.
4: C'est-à-dire que si on entendait des femmes tout à l'heure qui disaient que, tu vois, elles mangeaient avec leur aspirateur, qu'elles faisaient de l'amour avec, tout ça.
0: Ouais.
4: Donc, si en plus dans leur vie elles ont vraiment un mec, en plus de leur aspirateur, est-ce que quelque part l'homme, c'est-à-dire leur mec, n'est pas un peu fait cocu à cause de l'aspirateur?
0: Personnellement, si, je pense.
4: On est d'accord.
14: Donc, on est d'accord, là, c'est Christophe, allo Gérard.
0: Non, mais attends, Christophe. Christophe, pour l'instant, je réponds à Ben Guigui. Ouais.
11: Pourquoi cocu? Pourquoi? Parce que
4: si vous êtes tout le temps avec votre mec, enfin, si vous êtes tout le temps avec votre aspirateur, vous partez, bah, apparemment, vous allez au travail avec, vous couchez avec, vous faites la course avec, vous êtes plus souvent avec votre aspirateur qu'avec votre mec, et donc, à un moment donné, votre mec, moi, je sais que je serai votre mec, mais je dirais, tiens, je suis cocu. Par l'aspirateur de ma femme.
0: D'accord. Attendez, qui c'est qui n'est pas d'accord? Jeanne?
11: Gabriella,
0: tu n'es pas d'accord avec lui, pourquoi? Mais alors pourquoi?
11: Parce que quand on n'a pas de mec, on a son aspirateur, hein. Je suis désolée.
0: Non, mais attends, Gabriella, moi je vais te répondre tout de suite, clair et net, parce qu'on va demander quand même à Eddy, Maïté, Benjamin et Christophe de répondre à la question.
4: Moi,
0: je vais dire une chose, attendez.
4: Ouais, pour l'instant, vous la fermez.
0: Gabriella, tu vois, moi, ta question, je vois pas le rapport.
11: Je vais poser une question, hein.
0: Non, moi, je vois pas.
11: J'ai répondu à une question.
4: Non, mais là, les filles, zéro, vous répondez pas à une question.
0: Non, parce que là, moi, je suis pas.
11: Moi,
0: Ben Guigui, moi, je suis tout à fait d'accord avec ce qu'il a dit. C'est vrai que même si on a un mec, je vois pas pourquoi qu'on va prendre un aspirateur. Non. Parce que je vois pas du tout le rapport.
11: Non, mais si on n'a pas de mec.
0: Mais dans ce cas-là, il n'y a pas besoin d'un aspirateur pour.
11: Ouais, je suis d'accord. Ben si, sinon on est toutes seules.
0: Mais alors, mais dans ce cas-là, mais des mecs.
4: Pendant qu'il travaille, le mec, faut bien s'occuper.
0: Mais dans ce cas-là, si t'as pas de mec, tu vas pas emmener ton aspirateur avec toi au boulot. Tu vas pas taper. Non, mais attends, Gabriella, tu vas pas t'amuser à taper à la machine à écrire avec ton aspirateur. C'est pas la.
11: Tu te poses à côté de moi, t'es bête ou quoi?
0: Non, mais attends, mais je vois pas.
4: Il y a un mode silencieux sur les aspirateurs où ils font quasi. Même Gérard a raison, on n'emmène pas son aspirateur au travail.
0: Bon, attends, mais dans ce cas-là, le patron, tu crois qu'il va accepter ton aspirateur à côté de toi?
11: Mais le patron,
4: si
11: c'est
4: pas
11: moi.
0: Mais d'accord.
4: Est-ce
0: mais
4: que tu le sors un peu en laisse pour lui faire faire pipi à ton aspirateur?
15: Bien sûr. Gégé.
0: Oui.
15: C'est Jeanne, je voudrais poser une question.
0: Attends, Jeanne. Oui, tu me la poseras après, on va demander à Eddie de répondre à la question.
15: D'accord. Donc,
8: par rapport à si je sortais mon
4: animal,
8: quoi, en fait, parce que c'est un peu mon animal.
0: Non, votre aspirateur est-il fidèle un fidèle ami?
8: Ah oui, il est assez fidèle, ouais. Il va pas se balader à droite à gauche, non, ça va.
0: D'accord. Maïté?
15: Oui, c'est un fidèle ami, que c'est clair.
4: Non, elle est bonne,
15: tu lui racontes tout ce que tu veux, il le répète.
8: Elle est belle, elle avale, elle suce tout.
0: Benjamin?
16: Pour te répondre à toi, Gérard, on peut dire que face à ton aspirateur, quand tu lui...
4: Ah, ça, je sais pas, moi.
16: Quand tu lui confies un secret, il ne peut donc pas le répéter.
0: Mm-hmm.
16: Mais sinon, pour répondre à Ben Guigui, on est en droit de se poser la question par rapport à ce qu'il a dit, si aspirer, c'est tromper.
4: Voilà, exactement. Voilà.
0: Donc, ouais, mais attends, Jeanne, s'il te plaît, merci.
15: Ouais.
0: Christophe, pour finir.
14: Il m'a accompagné, mon aspirateur, il m'a jamais quitté, donc moi je dis, pourquoi une femme aurait besoin d'un aspirateur, alors pourquoi un homme aurait pas besoin d'une poupée gonflable, un truc dans le genre?
0: Ah bah oui, bah voilà, mais ça c'est pas le thème d'un débat, ça va être... Ah bah attendez, Gérard a une idée, on va faire un débat sur les poupées gonflables bientôt.
15: Là
14: je t'ai fait plaisir, Gérard.
0: Ah ouais,
5: comme quoi l'aspirateur ça mène à tout.
0: Ah bah voilà, alors donc Jeanne, tu voulais me poser une question?
14: Jean-Charles.
15: Ouais.
0: Bon attends, Jean-Charles, il est encore là lui.
5: Bah oui, je l'ai calmé, il a rien dit depuis tout à l'heure, hein, ah il bon est sage, donc...
15: Donc je poserai ma question après.
0: Oui,
15: que
0: bon alors Jean-Charles, dépêche... Non, Jean-Charles, s'il te plaît, vite.
5: Il reste 6 minutes, alors
0: il nous reste
5: 6
0: minutes, il nous reste encore 2 questions à poser, alors Jean-Charles, s'il te plaît.
14: Eh bien, tout à fait, bah, je suis d'accord.
0: Ok. Jeanne, ta question, vite.
15: Oui, eh ben écoute, je voulais savoir une question un peu existentielle.
4: Elle est bonne, elle.
0: Ouais,
15: est-ce que tu penses que l'aspirateur anthracite par rapport à l'homme?
0: Hein?
15: Est-ce que l'aspirateur anthracite par rapport à l'homme?
4: J'aime pas trop ça, hein.
14: J'aime Gérard.
8: En plus, j'aime pas trop, hein.
0: Bon, enfin, bref.
15: Mais Gégé, t'as pas répondu.
0: Mais attends, je vois pas du tout le rapport avec votre
15: aspirateur. C'est pas grave. Gégé, j'ai une autre question.
0: Non, bah, dépêche-toi.
15: On va suivre le débat, peut-être.
5: On va suivre les questions. Vas-y, Gérard.
0: Allez, pensez...
5: Vas-y, pose ta question, ouais.
0: Pensez-vous que c'est bien... Alors ça, c'est une question à fil d'art. J'aime pas trop celle-là, mais c'est pas grave.
15: Vas-y.
0: Pensez-vous que c'est bien que les gens qui abandonnent leur aspirateur sur le bord de la route?
5: Pas tous en même temps.
14: C'est comme les chats.
0: S'il vous plaît, merci. Jeanne.
15: Eh ben écoute, moi je suis je sais pas, je voudrais demander au mec de la SPA là.
0: Non. Pour l'instant tu réponds s'il te plaît, Jeanne.
15: Bah, écoute, les bébés, faut les emmener sur la route. Je suis pas d'accord.
4: T'es bonne toi.
0: D'accord.
15: Je suis pas d'accord parce qu'en fait l'aspirateur ça représente quand même quelque chose.
0: Mmh. Mais okay.
15: C'est ton ami fidèle, donc tu peux pas lui faire ça.
0: D'accord.
15: Non, stop.
0: C'est bon. Attendez, il me reste encore une question, je voudrais qu'on accélère. Jean-Charles, s'il te plaît, merci.
14: Oui, bah je pense que c'est comme les bébés, il faut les emmener sur le bord de la route.
0: Ah bah d'accord, alors là Jean-Charles, tu peux dégager tout de suite, t'auras pas la 13e. Bonne nuit pour toi.
5: Ah, chacun ses idées, Gérard. Chacun son opinion.
0: Non, mais attends, là, parler des bébés abandonnés sur le bord de la route, c'est pas. Ça, c'est un truc que j'aime pas entendre. Alors c'est bon pour lui. C'est bon, Jean-Charles, c'est bon. C'est fini pour toi.
5: Bah,
0: Gabriella.
17: Oui, alors moi, malheureusement, j'ai déjà perdu mon aspirateur qui s'appelait Jacouillet. J'ai dû l'enterrer et tout, et puis j'étais vraiment très malheureuse. Et là, je l'ai remplacé par mon deuxième aspirateur que j'ai appelé Romuald.
0: D'accord. Ben Guigui.
4: Oui, alors justement, alors là, je suis obligé de parler de pourcentage.
0: Non, tu parles pas de pourcentage, tu peux vite, s'il te plaît, il me reste 3 minutes, il reste encore une question. Il reste encore une question, il reste 3 minutes. Alors, tu te dépêches, s'il te plaît, merci.
4: Juste 4 chiffres.
0: Non, mais je m'en fous. Tu réponds. Jeanne, s'il te plaît, tu me laisses...
4: Sur 50 000 aspirateurs.
0: Non, hey, Jean-Charles...
4: 2 000 sont abandonnés.
0: Bon, Jean-Charles... Ben Guigui. Ben Guigui, ça commence... Bon, Ben Guigui.
4: 32%
0: en été. Coupe Ben Guigui.
14: C'est un sondage, Gérard.
0: Non, mais moi, pour l'instant, il me reste encore 3 minutes.
5: Bah justement, Gérard, enchaîne.
4: 13% en hiver.
15: Ah, d'accord, merci.
4: Pourquoi,
15: Gérard?
0: Eddie, allez, c'est bon, Ben Guigui.
4: Mais plutôt les animaux.
0: Bon, alors c'est bon, Ben Guigui, merci. Eddie.
4: Alors moi, c'est un peu comme Ben Guigui, mais plus les grands-mères. Je préférerais abandonner les grands-mères.
0: N'importe quoi, toi. Maïté. Celle qui se marre comme... Oui.
17: Je trouve ça lamentable d'abandonner son aspirateur sur le bord de la route.
4: Bah, c'est comme les enfants, hein, ouais. On abandonne.
18: Ouais, les grands-mères, c'est pareil. À la matinée,
0: s'il vous plaît. Maïté.
17: Oui, je disais que c'était lamentable de l'abandonner sur le bord de la route. Ça se fait pas, c'est comme un animal.
18: Mais il faut, sinon il y a trop de repas.
17: Non, autant le ranger dans sa cave, dans son garage.
0: Voilà.
17: Non,
0: la Benjamin, Benjamin, s'il te plaît.
16: Ouais, par la même occasion, les comme anciens, ça, tu jettes ton nouveau chien et ton chat, comme ça tu fais une économie de l'Est, tu fais une pierre trois coups.
4: Il y en a qui sont noyés, il y en a qui sont noyés dans la mer.
16: Oui, 30%, c'est.
0: Ouais, bah, 30%, t'es un starbé, toi. Christophe.
14: Bah, moi, en tant que vendeur d'aspirateur, oui, moi, je suis pour qu'on abandonne cet aspirateur au bord de la route, comme
0: n'importe
14: ça.
0: N'importe quoi.
4: Ah, ça, tu fais de la thune, toi, hein.
0: Bah, ouais. Voilà. Tu crois qu'on viendra t'acheter des aspirateurs en disant des conneries comme ça?
14: Mais attends, mais si on a besoin d'un aspirateur, forcément, on vient en racheter un autre.
0: Ah ouais, bah, moi, je pense pas. Donc, la dernière question.
4: Forcément, abruti.
0: Tu restes poli, s'il te plaît. Tu restes poli, Christophe.
14: Non, mais ça lui a échappé, je pense.
17: Bonne nuit.
0: Christophe, tu restes poli.
5: Deux minutes.
0: Alors, dernière question. Emmèneriez-vous votre aspirateur en vacances?
14: Et voilà, ça, c'était la question.
5: Cette question.
16: Ça, c'était la question.
5: Bah non, c'est la question bonus sortie de nulle part.
0: Ouais, c'est une question subsidiaire.
17: Bah, non,
5: il a changé la question.
17: Elle était mieux
5: l'autre. Non, c'est pensez-vous.
4: Sur 50 000, il y en a 2 000.
0: Je fais celle-là.
5: Non, les bidons, sa question. La vraie question, c'était pensez-vous que Gérard manque d'aspiration comme un vieil aspirateur pourri?
14: Ah oui. Ok.
0: Je m'en fous là.
14: Tu peux changer la question, Gérard. Hein.
0: Mais je fais ce que je veux.
14: On a deviné que c'est pas la bonne.
4: Ce que tu veux.
0: Non, attends, si t'es pas content, tu retournes au standard, alors...
17: Non, on va faire un mélange des...
0: Bon, allez, vous répondez, c'est terminé, il reste qu'une minute, allez.
4: Ah bah effectivement, nous, on a vraiment l'impression que tu ressembles plutôt à un vieil aspirateur, effectivement, tout pourri, avec plein de merde et plein de poussière.
16: Tu t'essouffles dans tous les sens.
0: Alors, donc, qui c'est qui dit ça?
14: C'est la question pour déchaîner, là.
4: T'as bien aspiré, vu que t'as plus de dents.
0: Alors là, tu peux... Qui c'est qui vient de dire ça?
5: Je crois que c'est Benigui.
19: C'est Jean-Charles, je crois.
5: Ah bon, merde.
19: Mais ça y est, je l'ai viré.
0: Alors, Jeanne, pour toi.
17: Bah écoute, à quelle question je réponds là? À la tienne ou à l'autre?
0: Non, mais allez.
5: Celle que tu veux, mais vite.
4: Comme quoi,
0: vite, parce que là, c'est terminé.
17: Bah écoute,
0: ça y est, c'est terminé.
17: Ouais, t'es un vieil aspirateur et tu aspires plus.
0: D'accord. Gabriella.
17: Oui,
0: Gabriella.
17: Moi, j'amène pas mon aspirateur en vacances. Il a besoin de se reposer, je le laisse dans le placard.
0: D'accord. Ellie. Allez, non, mais je m'en fous, moi. Vous répondez aux deux questions, c'est tout. Bon, allez, bon, ça y est.
14: Mais non, la question...
5: Comme il est speed, le Gérard.
0: Mais là, allez. Ouais, si t'es pas content, il dit, tu gerbes, hein.
4: Ben Guigui.
0: Non, Ben Guigui, tu dégages, quoi. Je veux plus t'entendre.
5: On va faire la conclusion, Gérard, parce qu'ils ont l'air un peu excités, toi aussi.
0: Ouais, je vois.
5: Ah, vas-y.
0: Alors, conclusion du débat,
4: je bourrais bien le cul une des deux salopes qui sont à l'antenne, là.
0: Eh ben, c'est bien, tu verras avec...
16: Ami poète, bonsoir.
0: Ouais, pour l'instant, conclusion, allez.
14: Ben moi, alors, c'est Christophe, je suis ma conclusion. Ben moi, je pense qu'effectivement, je crois que tu peux marquer ce jour-là d'une pierre blanche, parce qu'on a vraiment, c'était deux super débats.
0: Mmh.
14: Et donc, quand même, une petite conclusion, ce qui est sûr, c'est que, bon, ça, là, je me fais plaisir. Tu n'auras jamais une bite aussi longue qu'un tuyau d'aspirateur. Ça,
0: d'accord, ok. Benjamin, pour toi, pour finir, la conclusion.
4: Je vais la faire en même temps que lui, comme ça, ça ira plus vite.
0: Non,
4: hein.
0: Vous vous calmez, Benjamin, s'il te plaît, merci.
16: Alors, à la conclusion du premier débat, j'étais là, donc je vais dire pareil que pour le deuxième débat, donc pareil.
0: Donc pareil que c'est le premier.
16: Voilà.
0: Ok. Maïté?
17: Pour la conclusion, je dirais que
4: elle est bonne,
17: pas mieux qu'avant.
4: Ouais, si, ça la vale et tout.
0: Bon,
4: et
0: s'il vous plaît, derrière, merci.
17: Et vive les aspirateurs.
0: Ouais. D'accord. Eddie,
4: Moi, la conclusion du débat, j'ai trouvé ça pas mal pour une fois. C'est vrai que ça a un peu changé.
0: Mmh.
4: Je suis assez fier de toi. Hein.
0: D'accord.
4: Je crois que dans les statistiques, ça se verra. Hein.
0: Ok. Ben Guigui.
4: Moi, j'ai été ravi quand même parce qu'effectivement, le débat s'est bien passé. Je vais juste donner l'adresse de la société protection.
0: Non, c'est bon, tu donneras pas d'adresse, tu vas
4: des handicapés.
0: Ouais, voilà, c'est bien. Manu, s'il te plaît.
5: Manu.
0: Merci.
5: Voilà, Manu.
0: Gabriella, pour conclusion.
17: Alors, moi, je trouve que le débat s'est très très bien passé, les deux débats, et je suis très contente que ça soit bien passé. Et puis voilà, salut.
0: Ok. Jean-Charles? Ah non, il est plus là.
5: Il est parti, Jeanne.
0: Jeanne, pour finir.
17: Eh bien, écoute, débat fort intéressant, question très bien. Et c'était très important de parler des aspirateurs parce que ça va être le compagnon de la femme du futur.
19: D'accord.
15: C'était très bien de l'indiquer, puis je me suis bien marré.
19: Voilà. D'accord. Eh ben moi, je peux vous dire une chose, que je pense que ce qu'on avait discuté mardi lors de la petite réunion avec Max Fildar et Manu, je pense que ça
5: a porté ses fruits. T'es content,
19: apporté.
5: Chef, de nous? T'es content, chef?
19: C'était bien. Je ne crois pas que ça s'est bien passé. C'est les bien, deux débats chef, sont pardon. Super bien passés. Donc, j'espère que la semaine prochaine, ça sera autant.
5: Ah, tu peux remercier Fildar et Manu, quand même.
20: Oui, ouais. Quand même.
19: Vous avez quand même fait des efforts, c'est vrai, j'en reconnais. La semaine prochaine, les deux débats vont porter sur les grandes surfaces et sur les sports automoto. Et là, on va se quitter pour la nuit sans pub avec...
5: On va leur faire plaisir, quand même.
19: C'est qui, c'est Marine?
5: Ouais, Marine, elle arrive.
19: Donc, Marine pour la nuit sans pub et demain...
5: Un petit cadeau.
19: Et demain, vous allez avoir le droit au best-of techno.
5: Ouais.
19: Parce que Max n'est pas là pour vous faire la libre antenne du soir.
5: Moi, je serai dans le bus, hein, quand même, en direct.
19: Il sera en direct dans le bus, en direction de la Belgique. Donc, il va faire une teuf là-bas. Donc, si, allez-y nombreux, surtout. Et comme tout le monde a été calme, vous avez le droit à un petit remix.
5: Ouais. Voilà.
21: Poète, et là il y a Gérard, celui avec qui tu t'embrouilles tout le temps. Alors là on a la totale. Hein.
22: Brouille pas avec moi. Hein.
21: Ah non, on s'embrouille pas. Hein. Maintenant il va falloir être copain là. Hein. Il manque plus que Michael.
22: Il est pas là, samedi il a dit qu'il allait venir, mais on l'attend.
21: Et j'ai Boris. Bon, alors là, Boris, quel cadeau. Alors là, dans la nuit on va le repasser. Boris, 1 milliard de fois merci. Impossible de l'avoir, Boris, Florent.
22: Je vais l'appeler.
21: On va essayer de le joindre.
22: Je vais appeler Florent un petit peu de report.
21: Voilà, approchez vos micros devant vos bouches, surtout Gérard. Si vous voulez parler, vous parlez bien. Alors donc là, la brochette, elle est là. Pour l'instant, il y en a 5 et c'est absolument merveilleux. On va essayer de faire un petit plan sur chacun d'eux. Alain.
23: Ouais.
21: Alain, à la droite d'Alain, c'est-à-dire vers ma gauche, on a enfin Françoise.
24: Oui.
21: Affirmatif.
24: Affirmatif, Max.
21: Bon, très bien, je suis content de te voir enfin.
24: Moi aussi.
21: Tu vas crever de chaud avec ton pull en laine blanc. Hein. Bon. Bon, elle est en pleine forme ce soir, elle est souriante. On va éviter de mettre ça là-dessus parce que là, il est hors de question que ça tombe sur la console. Merci. Françoise, ce soir, t'es venue avec quoi?
24: Je suis venu avec quoi? Avec un taxi.
21: Avec un taxi et des recettes de cuisine quand même?
24: Non.
21: Allez, arrête tes conneries.
24: Non.
21: Allez, petit canular ce soir. Hein. Si vous voulez mettre nos amis à l'épreuve au canular ce soir, si, bien sûr. On a quelqu'un aussi qui est venu ce soir, c'est-à-dire notre ami Stéphane. Stéphane qui nous avait...
25: Bonsoir, c'est Stéphane, pas alcoolo, mais boit de l'eau ce soir.
21: Voilà, il boit de l'eau. On t'a surnommé l'alcoolo, c'est par rapport à tes...
25: Non, c'est un humour tout à fait raffiné et je remercie Max.
21: Voilà.
25: J'aime bien l'alcool, mais le bon vin français.
21: Voilà,
25: c'est
21: exactement.
25: Bordeaux, Châteauneuf-des-Papes, Morgon et
21: voilà.
25: Tout le reste.
21: Attention, faut pas parler, attention, parce que là...
25: Le vin, il est français.
21: Voilà, et si tu le touches, ça fait encore plus de bruit dans sa
25: porte. Il ne faut pas en abuser, modérément.
21: Gérard qui s'énerve. Gérard, il se prend le chef ici. Il est complètement... Ça va être très dur à gérer.
25: Je remercie très bien Max et je lui souhaite un bon et joyeux anniversaire et une longue vie pour son émission.
21: Voilà, tu regardes juste devant toi là-bas, regarde là-bas, là, regarde là, là, souris.
25: Ça y est, bonjour,
21: voilà. On est en train de... Ce soir, on enregistre tout ce qui se passe. Il y a 5 caméras dans le studio et...
25: Charles Bronson.
21: Voilà, Charles. Mais c'est vrai que tu ressembles...
25: Oui, je m'appelle souvent Charles Bronson.
21: C'est vrai que tu ressembles à Charles Bronson. Maintenant, quand on me le dit, pas la même dentition, mais...
25: Ça va refaire quand je gagne un peu d'argent.
21: Voilà, très bien, on va essayer de t'aider pour ça. Et enfin, le couple magique au milieu. Oh là là.
25: Christine et Gérard.
21: Voilà, alors présente Christine.
25: On les applaudit.
21: Stéphane, toi qui parles si bien, qui a le phrasé facile, le verbe dans ta bouche, est-ce que tu pourrais d'abord présenter notre amie Christine avant de présenter
25: Christine,
21: le maître?
25: Elle a des lunettes, elle ressemble un peu à... Balasco.
21: Voilà.
25: Josiane Balasco.
21: Ouais.
25: Elle est souriante, elle est sympathique, elle est bien en chair, elle est belle, elle est facile au contact, elle aime bien la vie, elle est avec Gérard, tout souriant, voilà. Tout dynamique, sportif, en tongue. Tout à fait beau ce Gérard, je l'ai imaginé autrement. On m'a dit qu'il avait une moustache, mais il n'avait pas de moustache ce soir.
21: Voilà, quelle présentation Stéphane, tu devrais faire de la radio, en tout cas tu as l'air très à l'aise. Hein.
25: Merci Max.
21: Mais il n'y a pas de problème, c'est un compliment qui vient droit du cœur. Alors voici Christine, bonsoir.
26: Bonjour.
1: Comment vas-tu?
2: Ça va.
1: T'es contente?
2: Oui, très bien.
1: Bon, t'es heureuse d'être avec nous ce soir?
2: Oui, surtout toi.
1: Bon, tu me trouves comment, jolie?
2: Non, vraiment beau.
1: Ah, vraiment beau, c'est gentil. Parce que j'ai demandé à Françoise comment elle me trouvait, elle me fait « Ouais, pas mal ». Non, c'est vrai, Françoise, tu m'as dit « Pas mal ».
2: Ouais, surtout, ouais, bof.
1: Surtout, ouais, bon, voilà, donc c'est Françoise. Merci Françoise. Donc toi, Christine, tu me trouves plutôt pas mal.
2: Oui, et je te souhaite un joyeux anniversaire.
1: T'es gentille comme tout, t'es mignonne. Et voici la star de la star, celui qui viendra nous rendre visite à toi, qui sera avec nous. Oh, dis donc Gérard, eh oh, il fait la star, c'est hallucinant celui-là. Hein. Arrête de faire des grimaces, tu mets le casque sur la... Tu mets le casque... Non mais mets le casque, ah il veut celui-ci. Oh là là, il est grave, voilà. Eh hey, oh, oh, oh. On fait de la radio quand même, hein. On fait pas de la télé, parce que lui il fait des... Florent, faut quand même le dire, Gérard, c'est un homme de télé, quand même, on peut le dire quand même.
3: Il a le physique pour.
1: Il a le physique, Gérard. Gérard. Gérard.
3: Allô.
1: Non mais sois sérieux, deux minutes quand même, Gérard. Gérard. Sois sérieux, parce que là pour l'instant, sur les cinq, c'est toi qui vas t'en sortir le moins bien.
3: Bah, c'est normal de toute manière que je m'en sorte le moins bien, vous m'entendez toutes les nuits.
1: Ouais, mais tout le monde avait envie d'enfin de te rencontrer, de te voir, de t'entendre. Bon, t'avais écouté très tard dans la nuit, est-ce que ce soir t'es venu avec des surprises? Tu m'avais dit que tu venais avec des poèmes.
3: Ah, ça je sais pas.
1: Comment ça tu sais pas?
3: Je sais pas.
1: Comment ça tu sais pas? Il faut le dire aux auditeurs.
3: Je sais pas.
1: Bon, allez. Bah,
3: faut que tu sois sage dans la nuit.
1: Ah.
3: Si t'es pas sage, t'as rien.
1: Non, je serai sage, c'est promis, je serai sage, je ferai très attention. Donc, il y a tout le monde qui est là. Et on a une autre surprise au 0870-5000, alors que, bon, là, on commence à découper le gâteau. Bonsoir, monsieur.
6: Bonsoir.
1: Comment allez-vous?
6: Joyeux. Ça va bien, Max?
1: Et vous?
6: Joyeux anniversaire.
1: Ah, bah, c'est gentil tout plein. Est-ce que vous seriez capable, est-ce que Stéphane, Christine, Gérard, Alain ou bien François serait capable de reconnaître celui qui est à l'antenne en ce moment?
3: C'est de Belgique ou je ne sais pas.
1: Non, c'est le même numéro, il y a deux
3: donc,
1: numéros.
3: Donc c'est le 0803-08-5000.
1: On va les refaire les deux parce que t'as cafouillé là, t'as pas été.
3: Alors le premier c'est le 0870-5000 et 0800.
1: Casquette Fun Radio pour notre amie Françoise.
2: Elle est super.
1: Elle est superbe, hein,
2: j'espère.
1: J'espère qu'on pourra la voir.
3: Hein?
2: Ouais.
1: Ouais, ouais. Donc là, on va continuer tranquillement. Stéphane, Gérard est là. Il y a des auditeurs qui sont venus. On peut laisser la porte ouverte si on veut les faire rentrer parce que ça sert à rien de fermer. S'ils attendent de te faire descendre quand il est là, tiens, tu vas mettre avec le micro.
3: Bonjour.
1: Ouais. Ensuite, tu vas parler.
20: Bonjour les amis, comment vas-tu?
23: Ça va.
20: Ah, bah oui, mais t'as le nez pris. Alors, ça va bien et toi?
23: J'ai un peu le nez pris, quoi.
20: T'as tout le nez pris, tu viens d'où, toi?
23: Du cirque.
1: Voilà, donc on a un clown qui vient de débarquer dans les studios et qui va me remettre probablement quelque chose. C'est le Circus Circus. Est-ce qu'il faut que je passe quelque chose de ce...
3: Oh, comme tu voudras.
1: Comme je voudrais. Peut-être que dans la nuit, effectivement, nous passerons quelque chose. Est-ce que tu as un petit sketch, quelque chose
20: pour faire rire les enfants qui nous écoutent à la radio?
3: Pas grand-chose.
20: Pas grand-chose.
26: Avec le casque, c'est pas possible.
1: Mais si,
3: t'enlèves le casque.
1: Oh là là, on dirait Maïté, Coyote. Tu verrais, sans déconner. Fais-nous une petite recette de cuisine.
3: Oui,
1: allez,
3: fais-nous une recette, tu sais pas les, terminer.
1: Fais-nous des crêpes au sel, comme tu nous le dis si bien.
26: Non.
1: Allez, Françoise.
26: Non.
1: Allez.
3: Fais une fondue bourguignonne.
1: Quand on faisait, quand t'étais à la radio, puis je disais, bonjour mon amour.
26: Bonjour mon trésor.
3: Ah, ouais, il est pas pour toi, hein.
1: Voilà, c'est tout joli, tout plein. Et Alain, tu dis rien?
27: Non, rien.
1: Tout va bien?
26: Bonjour mon petit canard. Ouais,
1: qu'est-ce qu'on dit?
27: Hein?
1: Qu'est-ce qu'on dit?
27: Tranquille.
1: Tranquille, voilà. J'ai voilà, eu son petit quota de parole. Hein, tranquille, toutes les 25 minutes. Bon, Coyote, est-ce que tu peux rester avec nous? Tu vas te coucher?
28: Oui, non, je vais écouter quand même. Je vais écouter la suite. J'ai envie de voir jusqu'au bout ce que ça va donner.
1: D'accord.
28: Aussi avec Maurice. Ça peut être rigolo. Ouais.
1: Un Maurice de Sky qui sera là vers 2h du matin. Il nous appelle. Ah non. Dis pas ça si, sinon tu dégages de ce studio. Hein. Tu t'excuses.
28: Retiens-le un petit peu, ouais.
1: Tu t'excuses, Gérard.
23: Moi, j'ai écouté les belles femmes.
1: Non, mais c'est pas parce que t'aimes bien les belles femmes. Tu t'excuses.
23: Pardon, monsieur.
1: Tu t'excuses?
23: Pardon, monsieur.
1: Monsieur, dame.
23: Madame.
1: Voilà, très bien. Bonne nuit, Coyote, et merci d'avoir venu.
28: À bientôt, ciao.
1: Alors, attention, Gérard, l'heure est venue pour toi et pour toutes les auditrices. Voilà, exactement.
3: Pétasse.
1: Alors, oh, dis donc, ça commence, c'est comme à l'antenne. Hein. Gérard, est-ce qu'on peut se concentrer? Est-ce qu'on pourrait écouter le prix d'habitude aussi sur l'antenne, n'en rate pas une? Gérard. Alors, on y va. Premier poème. Il se concentre, il est en train de chercher... On va prendre Natal avec nous en même temps, si vous le voulez.
3: Alors, ceci est adressé au chauffeur de taxi.
1: Ah, voilà, chauffeur de taxi uniquement. Donc, Natal, c'est pas pour toi, c'est pas pour moi, c'est pas pour Alain, c'est pas pour François, c'est pour personne d'autre que pour les chauffeurs de taxi.
3: Alors, toi, chauffeur de taxi qui roule toute une journée et la nuit. Toi, chauffeur de taxi qui est venu devant la radio.
7: Toi, chauffeur de taxi qui attend pendant des heures pour avoir des clients. Toi, chauffeur de taxi qui va se battre dans les gares ou les aéroports.
8: Ouais.
7: Toi, chauffeur de taxi qui reste bloqué dans les embouteillages.
8: Ouais.
7: Toi, chauffeur de taxi qui prend des gens qui doivent prendre un train dans une heure et demie, mais ça roule mal.
8: Ouais.
7: Toi, chauffeur de taxi, souvent, vous risquez votre vie avec certains clients. À tout chauffeur de taxi qui écoute Fun la nuit,
8: oui.
7: C'est de la part de Gérard de Suresnes. Voilà.
9: Terminé.
8: Bravo, bravo. Monsieur Lucie, t'es un peu tristouné. Moi, j'aurais voulu. Tu me fais la recette après, hein. Je te préviens.
24: Non,
8: hein.
24: Sinon,
8: je te mets à poil dans le studio, tu vas voir ça.
24: Ouais,
8: va.
24: C'est ça.
8: Bon, bah, tiens, c'est ce qu'on va voir, Alain.
24: Ouais, c'est ça.
8: Commence à la déshabiller un petit peu, Alain. Mets-toi
24: ouais,
8: à l'aise.
24: C'est ça.
8: Allez, Gérard. Il a rien préparé, ce lascar, hein. Putain, mais c'est pas possible, ça.
10: Si, il a tout préparé, mais il veut se faire prier.
8: Non, il veut se...
7: C'est pas pour la soirée de ce soir, hein.
8: T'énerve pas, Gérard, t'énerve pas.

0: d'après-vous? Vous, les filles, qui écoutez la fun toute la nuit, mais vous n'appelez pas pourquoi? Vous, les filles, sur Minted, vous trouvez quelqu'un, mais il vous laisse de côté.
1: Ouais.
0: Vous, les filles, qui écoutez Max, ou que vous attendez pour passer sur l'antenne.
1: Oui.
0: Vous, les filles, qui essayez de faire le 0870-5000,
1: ah, c'est
0: mais
1: bien.
0: Le standard est occupé. Vous, les filles, qui appelez pour demander à Florent des photos de Max, mais il vous répond qu'il faut écrire à la radio.
1: Voilà, magnifique. Est-ce que c'est faisable? Est-ce que c'est faisable, Gérard?
2: C'est bien écrit?
1: Oui, c'est bien écrit. Alors, vas-y, vas-y, Françoise. Vas-y. Allez, Françoise, dis-en. Et parle-lui, Gérard. C'est de la radio, nom de Dieu. C'est pas de la télé. Allez, oui. On y va. Mais puis elle se décrotte le nez, la Christine.
0: Eh, c'est bon, toi.
1: Elle est charmante. Alors, après t'avoir décroté le nez, avoir mis les mains dans les cheveux, est-ce que Christine veut bien me lire un poème?
3: Toi qui...
1: Non, parle devant le micro, ma chérie.
0: Parle bien devant le micro.
1: Imagine que
0: c'est une
1: grosse quéquette. Voilà, parle bien devant le micro, n'aie pas peur. Hein.
3: Toi qui écoutes Fan Radio Max, pour lui dire...
4: Pour toi.
1: Ah, j'y crois pas.
4: Un joyeux anniversaire.
1: Ça se fête en face.
4: C'est vraiment super, Max.
1: Alors, ça va et toi?
4: C'est vraiment super. Bonsoir, les amis. Malheureusement, je vous connais pas, mais. Alors, c'est qui, Gérard?
1: Alors, Gérard, il est là.
0: Salut.
4: Oh, Gérard, t'es vachement beau, moi qui critiquais à l'antenne, merde.
1: Alors là, Mickaël Decan, le.
0: Viens d'arriver.
1: Essaye de deviner où se trouve. C'est dommage pour les gens qui regardent la radio, ne le verront pas. Nous, on sait de quel côté il se trouve par rapport à moi, où, à ton avis, se trouve Alain.
5: Alain.
1: Alors.
5: Je dirais... Oh là là.
1: Ouais. Alors vas-y, Christine, ah oui, go.
3: Toi qui écoutes FN Radio Max, pour lui dire que tu l'aimes, toi écoute Max, tu m'appelles pour te dire tu es cocu. Toi qui demandes à Max et à Florent pour sortir avec une fille, toi rappelle le lendemain pour lui dire qu'elle n'est pas fondée comment...
1: Bah,
3: Gérard.
1: Hein? Rien à dire. Gérard, on ne parle pas, on est... Alors, maintenant, ça va, tu te mets quand même pareil, comme si c'était une quéquette, mais tu imagines que c'est la clitoris à la place. Voilà, c'est exactement la même chose. Donc, tu ne prends pas peur de ça. Tu t'en approches. Et maintenant, attention, on se tait. Attention, Christine, Gérard, on écoute notre ami.
2: C'est un poème composé par Gérard pour Alain.
1: Natal.
6: Oui.
1: Tu restes bien avec nous, après
6: oui,
1: c'est à toi. Après
2: c'est un poème pour Alain.
1: Vas-y, Steph.
2: Toi, Alain, qui sait bien que l'on t'aime beaucoup. Toi, Alain, qui a un problème pour t'exprimer. Toi, Alain, qui nous manque beaucoup en ce moment. Toi, Alain, j'espère que l'on pourra se rencontrer assez vite. Toi, Alain, il faudrait que l'on fasse un jour une libre antenne avec Max, tous les deux. Toi, Alain, qui habite dans le 78, département super avec les châteaux de Versailles. Toi, Alain, appelle souvent... Car il y a que nous pourrons remonter.
1: Oui, c'est bon.
2: Quoi, ça?
1: C'est du Molière, ça.
2: Le moral.
1: Voilà. Hein? C'est beau, ça.
2: C'est beau, ça.
1: Bon, c'était
2: ça. C'est ça.
1: Tranquille.
2: Qui est beau comme un moulin.
1: Voilà, on a Stéphane qui commence. Fais-nous des rimes un petit peu, Stéphane, lâche-toi. Vas-y, fais des rimes, invente.
2: Max, relax, t'es pas routier, Max. Hein? L'amour trop fort, l'amour trop beau.
1: Crie pas.
2: Un grand homme qui sort de l'eau, s'appelle Max, c'est son anniversaire. Sur la plage, une jolie femme qui le regarde avec des beaux yeux bleus.
1: Oui.
2: Avec des cheveux blancs, en épi d'or. Max, grand comme Kirk Douglas, la regarde dans un film et lui dira
1: Qu'est-ce qu'elle me dira?
2: Toi, la belle.
1: Oui.
7: Tout.
1: Et maintenant, en fin de compte,
7: relax.
1: Mickaël est là ce soir avec nous.
7: Ouais.
1: Mickaël, c'est à la fois. T'as taillé?
8: Ah oui, bonsoir.
1: Voilà, ton talent, bien entendu, l'inévitable. Patrick Bruel.
9: Patrick
8: Bonsoir, c'est vraiment super.
1: Alors, c'est Patrick Bruel.
8: Ah oui.
1: Et bien entendu, l'inévitable. Chirac.
10: Écoutez, sans déconner, ça va mal finir.
1: Très bien. Donc on va pouvoir, dans les minutes à venir, commencer sérieusement le show avec les canulars, les appels téléphoniques. On va emmerder absolument tout le monde.
10: Ça sera super.
1: Eh ben, t'inquiète pas, tu vas être mise à rude épreuve. Natal, toi, tu voulais juste...
7: Écoutez ce qu'il te dit comme mot doux, le petit start system, c'est beau pour s'endormir la nuit.
1: C'est vrai que c'est mignon.
7: Et il sait...

0: Il sait dire des petits mots doux. Il va nous en dire d'abord ce soir parce qu'on va pas, pas lui faire de cadeau. Hein.
1: Bien sûr. Alors je vais commencer sans plus tarder par dire Gérard, je t'aime.
0: Ah non, mais moi je couche pas avec toi, moi.
1: Et que plus tard dans la nuit, si tu es bien ça, je viendrai sous la console et je te ferai des cadeaux.
0: Ah non, mais c'est Julie qui me fait des petits cadeaux sous la console.
1: Ah Julie, dans ses réserves, c'est
0: chasse. Non, non, mais Julie, de toute manière, t'arrêtes pas de l'embêter. Donc moi, je prends sa défense maintenant.
1: Si tu veux garder Julie, faut faire pipi tout autour d'elle, hein,
0: pour. Non, mais de toute manière, c'est ce que tu fais sur ton territoire.
1: Donc Natal, pour terminer, donc tu avais fait ce canular, mais tu vends mal, moins il parle, plus il est à l'aise. Plus tu lui mets le micro devant la bouche, plus il a du mal à parler.
2: Oui.
1: Et donc, Philippe,
2: oui, donc dire je te disais, tu me déçois un petit peu.
3: Philippe.
1: Philippe.
2: Oui.
1: Oui, écoute un petit peu ce qui se passe, au lieu de parler avec ta femme.
3: Je vais te poser une question.
1: Ouais, vas-y, pose.
3: T'as rien oublié à dire à Max avant que tu parles à l'antenne. J'ai oublié d'une chose.
1: Ouais. Il se gratte l'oreille.
2: Ouais, merde, j'ai oublié.
0: Alors non, on dit pas merde, hein.
3: On dit pas merde, on dit maman.
2: Il crotte,
0: ouais. Non plus.
3: On dit papa travail. Papa ou je sais plus.
1: Non, maman.
0: Non.
1: Papa travaille pour une pute, je veux bien, mais si ton père était trace, c'est ton problème. Ah, on en parlera même pour hier. Hein.
4: 42.
1: Merci Natal, merci Philippe pour votre gentillesse et puis surtout pour tout ce que vous avez envie de dire. On a pu avancer ce soir grâce à vous. Merci. Et si on va tchatcher avec ce qu'on a tchatché ce soir, si ça va être aussi drôle samedi soir, ça risque d'être une grande soirée. Hein. Ouais. Ça va être sympa. Hein. Merci Natal.
4: Allez, bisous.
1: Merci. On va éviter quand même de boire un verre avec ces gens-là. Hein. On va essayer de rester le plus possible derrière les platines. Je sais pas, moi, un petit numéro, un 12,
3: ouais,
1: un garagiste, un machin, n'importe quoi.
0: Non, ou peut-être un petit hôpital.
3: Non, non, pas arrête, j'en compris.
0: Vas-y, Michael, tu peux.
5: Deux hôpitaux.
3: Ouais, alors attends.
1: Deux hôpitaux, un hôpital, pour appeler un hôpital.
3: Ce qu'on va faire, on va appeler un hôpital et puis on va dire, excusez-moi, est-ce que c'est pas possible de venir chercher Gérard?
0: Ah non, mais on parle pas de Gérard, on parle de Michael.
1: D'ailleurs, je t'en parle. Plus tard, GG, il y a encore un problème qu'on a eu. Enfin, l'AFP va peut-être venir cette nuit.
0: Non, mais ça, pour l'instant, je te dis, j'y crois pas trop.
1: Non, eh ben, on en reparlera.
0: Par contre, moi, si on pouvait appeler un petit hôpital qui serait assez sympa.
5: Pourquoi ?
0: Non, non.
1: Qu'est-ce que tu veux qu'on fasse, Gérard, exactement ?
0: Ben, que Michael appelle un hôpital et puis que, bon, ben, pour une personne que j'ai à cœur.
3: Par exemple, je vais pas appeler n'importe qui, moi.
0: Non.
1: Ah, mais une amie à toi, là.
0: Oui.
1: Ah oui, d'accord, monsieur est en train de prendre l'antenne d'assaut, il va appeler ses copines et tout pour essayer de... Non, pour leur remonter le moral, mais tu sais, si j'écoute la radio, ça suffit, hein,
6: c'est... Ah bon ?
7: Oui.
6: Peur pas, chérie, peur pas.
7: Qu'est-ce que je dois faire ?
6: Faut coucher.
7: Mais je veux pas attendre.
6: Ah bon ? Bah, ça va sortir tout seul.
7: Bah non.
6: Bah si.
7: Mais non, j'ai besoin de vous. Qu'est-ce que je dois faire?
6: Dépêchez-vous, monsieur, dépêchez-vous alors.
1: Michael Decan, là, on vient de chercher directement. Ah ouais, d'accord. Ah bah oui, t'aurais dit bonjour, c'est Michael Decan, on aurait repéré l'appel tout de suite sur 43, c'est dur de chercher le fond.
3: Ah ouais.
1: Si tu commences à faire des imitations, ça va pas marcher, Michael.
3: Bah ouais, mais tu veux que je fasse quoi, moi
1: Michael, je voulais savoir, est-ce que ce soir tu es encore venu avec ton appareil photo quand t'étais venu devant la radio? Le seul appareil, c'est le seul.
3: Hein? Laisse tomber des photos, il y en avait qu'une qui était bonne.
1: Pour ceux qui ne le savent pas encore, Mickaël est la seule personne qui, devant la radio, vient avec deux appareils photo, un avec une pellicule sans flash et l'autre avec un flash sans pellicule. Et lui, il fait les photos avec les deux. Il y a le flash et...
3: Non, mais c'était vachement...
1: Bon.
3: Mais par contre, ce soir, on ne l'a pas oublié. Ah, sérieusement. Bon, et puis demain, tu passes dans un journal qui va apparaître vendredi soir sur la région Normandie, qui s'appelle Liber Post.
0: Tu peux dire ce que tu as dit samedi en direct avec ce qui s'est passé là dans la semaine là qui est passée. Parce que je t'ai écouté samedi, il était quelle heure à peu près? Oh. Minuit, une heure, quand t'es passé, que t'as eu un petit problème avec un café que
3: ouais, c'est ça,
0: Max a l'habitude de faire de la pub pour toi, et que ça s'est terminé un petit peu au vinaigre.
3: Très très mal, ouais.
1: C'est quoi l'histoire, Gérard?
0: Ben, je sais pas, apparemment il était dans un café, le patron il le connaissait très bien, et bon, ben, malheureusement pour lui, il a dû se faire jeter comme un malpropre par...
1: Qui, moi?
3: Non, moi.
0: Adèle, il s'est fait jeter comme un malpropre apparemment par le patron de ce café.
1: T'as intérêt à être sage ce soir, sinon tu seras jeté comme un malpropre de la radio,
0: Michael, apparemment je me doute un peu pas non plus.
1: Ah, t'as toi, Roline, et ben ils vont pas bouger, on a l'équipe de toi avec qui nous serons samedi soir et qui attendent de ta venue avec impatience.
0: Eh ben c'est bien.
1: Il paraît que ta venue est aussi attendue que la mienne, si ce n'est plus.
0: Ah, j'avais une recette ou sinon...
8: Négatif.
0: Sinon, je pars du studio.
1: Voilà, Stéphane.
8: Eh ben, pars du studio, Gérard.
1: Stéphane nous fera un petit poème sur l'alcool, le fameux poème. Est-ce que tu pourras nous le refaire? Tu l'as en mémoire?
9: Non, mais j'ai
4: Je peux improviser.
1: Très bien, donc tu vas pas bouger.
0: Et puis Christine, on va la réveiller un petit peu parce que.
1: Oh là là, Christine, elle est crispée à chaque fois qu'elle est là, qu'elle me voit, elle bouge plus. Elle est venue une fois à la radio. Ah, tu vas pouvoir faire quelque chose pour Christine.
7: Christine.
1: Faudra peut-être que. Enfin, compte, il faudrait que Gérard, toi, tu te mettes à côté de Michael. Comme ça, vous allez pouvoir vous chamailler tous les deux.
0: Non, il est hors de question que je me batte avec Michael. Reste où que je suis.
1: D'accord, ce serait bien que François soit à côté de Christine pour pouvoir un petit peu, tu vois, qu'elle se retrouve un peu entre femmes.
0: Non, mais dans ces cas-là, je décale d'un rang.
1: Voilà, tu décales d'un rang. Donc, vous n'allez pas bouger. On aura également Angélique Demeaux. Bonsoir, Angélique. Angélique, es-tu là, ça va ?

0: L'autre, ils vont ramener pour les enfants et tout. Ouais. Arrêtez, attention, renversez pas les bouteilles surtout, sinon vous entendez parler du pays, les enfants. Tiens, attention, attention, vous êtes prêts? Ouais. Non, ça suffit comme ça.
1: Ah, tu m'as plus que mon paquet.
0: T'as vu ce qu'il me reste, il me reste
2: le tonneur. Moi, j'en ai pas, moi.
1: Non, mais
2: j'ai rien, moi.
0: On a les cotillons qui arrivent, tout va bien.
2: J'ai rien, moi, devant moi.
0: Gérard, rentre ce câble. Tu mets ton casque sur les oreilles pour écouter ce qui se passe à l'antenne, parce que là, tu fais n'importe quoi.
3: Anniversaire, Max. Joyeux anniversaire.
0: Voilà.
2: Essayez de me trouver un éditeur. Ça va être intérêt ce qui est péril.
0: Alors, il y a peut-être Maurice Laffont qui nous écoute.
2: Pour moi, après. Hein.
0: Mais non, allez, on y va, Gérard. Ah non, mais tu parles pas.
2: Non, alors, je parle pas, mais attends, laisse-moi rechercher où j'allais.
4: Respire, Gérard.
0: Moi, je vais boire un coca. Tiens, Bagnol, si tu peux me passer.
2: Non, non, il est interdit de boire pendant qu'on travaille. Vas-y.
4: Alors, ça fait quand même un quart d'heure qu'il fouille ses feuilles. La feuille qu'il cherche, elle est vraiment dessus, en plus. Hein.
2: Ouais, mais je prends mon truc.
0: On se concentre. Gérard, poème pour nous. Non, non, écoute.
5: J'écoute.
2: Bah, de toute manière, c'est pas pour toi, Nono, malheureusement. C'est pour dédier pour tous ceux qui écoutent et toutes celles qui écouteront.
0: Ah, ça c'est gentil.
2: C'est tout.
5: Alors, mais
2: spécialité, normalement, c'est pas moi qui devrais le lire. Étant donné que c'est pas moi qui t'aime, c'est Christine. Bon, donc, ça sera à Christine de te le lire, mais comme elle est fatiguée, elle a pas envie de lire.
0: Alors, vas-y. Allez, vas-y, Gérard, on y va. Parce que t'arrêtes pas.
2: Alors, je voudrais te dire je t'aime, mais je n'ose pas. 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
0: Je voudrais te dire je t'aime
2: avec gravé
0: nos deux noms.
2: Je voudrais te dire je t'aime sur un mur et je voudrais te dire je t'aime sur une musique douce. Merci de me couper la parole, Max.
0: Non, je coupe pas la parole, je les connais tellement par cœur, je me suis passé en boucle dans mon lit avant de me coucher. Quand je disais que je faisais des massages avec, quand je rêvais de massage avec une fille et que je mettais des bougies aussi, je mettais quand même les textes de Gérard.
1: Ding dang dong.
0: Oh, c'est méchant, c'est vulgaire, c'est agressif, c'est tout ce que tu
2: veux. Dans les top 50 numéros 10, on présenterait
0: oui.
1: Du Bourget.
0: Oui.
1: Que j'ai fréquenté pendant un moment, donc j'ai fréquenté mais sans coucher avec lui.
0: Sur les pistes ?
1: Non, pas sur les pistes. Disons que c'était un mec, je me rappelle plus, c'était un contrôleur.
2: C'était un contrôleur.
1: Un contrôleur directement. Je me rappelle plus.
2: Ils sont bons les contrôleurs, hein, il paraît. Ils sont meilleurs que les contrôleuses.
1: Et puis j'ai flirté avec, et puis voilà, sans plus ni moins. Hein?
6: Il est passé pilote.
1: Il est passé pilote, j'en ai rien à foutre.
2: Françoise,
1: Françoise.
2: Non, mais attends, Angélique, 5 minutes, s'il te plaît.
1: Ouais.
2: Attends, je parle à ta mère.
0: Non, mais Gérard, n'oublie pas qu'il y a quand même Angélique. Hein.
2: Oui, mais je parle à Samir avant.
6: Ouais, c'est pas 3 quarts d'heure que j'attends. Hein.
2: Ouais, nous, ça fait une heure qu'on attend.
1: Ça fait rien, je te paierai ta note.
2: On te paiera ta note de téléphone, t'inquiète pas, c'est un numéro vert et c'est gratuit.
0: Alors,
2: Françoise, tu sais qu'en principe, les contrôleurs sont moins bâtis que les contrôleuses.
1: Ouais, ça,
2: le mieux,
1: hein.
2: C'est les contrôleuses. Moi, je préfère une contrôleuse qu'un contrôleur. Hein.
1: Ah ben ça, je m'en doute. Hein.
2: Non, parce que les contrôleuses, on peut leur mettre une petite main où qu'on pense, hein, nous, les gros cochons qu'on est.
7: Gérard.
2: Oui.
1: C'est reparti pour un tour.
2: Aïe.
0: On a l'impression
2: que je suis sur
0: la radio, tu sais.
2: Pour toi, Aïcha.
7: Voici
2: les bijoux.
0: Ouais.
7: Aussi pour retrouver
2: ton cou.
0: Attention.
7: Les fruits.
0: Oui.
2: Pour toi.
7: Aïcha.
0: Attention encore.
7: Aïcha.
2: Aïcha, écoute-moi.
0: Allez, vas-y, Steph, vas-y, chante.
2: Aïcha. Papa. Aïcha. Regarde-moi, Aïcha.
1: Il commence à en avoir un cul, lui aussi, hein.
2: T'es amoureuse de Gérard, quoi. Ça se voit. Il y a le bigome,
1: De toute façon, c'est clair, j'ai toujours dit que j'étais amoureuse de Gérard.
0: C'est vrai, ça c'est vrai, elle l'a dit.
2: Elle a une femme.
1: Je l'ai dit plusieurs fois à l'antenne.
0: Voilà.
4: Et en plus, elle n'est même pas amoureuse de moi parce que je suis à côté d'elle. Vous verrez un petit peu.
2: C'est Mickaël.
1: Je t'adore, toi aussi.
4: J'ai chaud.
1: Après, tu...
0: Tu es machine. Ça, c'est ton truc, ça.
1: Tu es machine, ouais.
0: Ouais.
1: Tu les mets à cuire...
0: directement.
1: Ouais, directement.
0: Voilà.
1: Tu les mets à cuire dans un plat avec, avec du lait, de la crème fraîche, du sel, du poivre.
2: Et du gruyère pour faire gratiner, c'est ce que ouais. je t'ai mis. Mais là, j'ai pas le temps de la noter, mais je l'avais noté à la maison.
0: Très bien.
1: Parce que j'ai un Gérard juste à côté de moi.
2: Ouais, mais moi, je suis pas cuisinier de métier. Hein. Moi, alors je suis là, simplement...
0: Là, on a quand même deux toques. Bah, on a une toque, là. Hein, chacun.
2: À part éplucher les pommes de terre.
1: Non, parce que j'ai Alain, bon. J'ai Michael.
0: Non, mais vas-y, Françoise, continue, Françoise. Te déconcentre.
1: J'ai Alain, j'ai Michael, j'ai Gérard.
0: Te déconcentre pas, Françoise.
1: Alors,
0: continue,
1: donc,
0: ta recette. Continue ta recette. Te fais pas de... Termine. Vas-y.
1: Je pense que tu mets des œufs, je crois.
0: Ouais.
1: Je crois.
2: Et de la cayenne.
0: Des olives.
1: De la cayenne.
2: Ouais.
1: De la cayenne. C'est Gérard qui m'aide.
2: Non, mais c'est, tout, hein. C'est tout. Normalement, c'est une couche de pommes de terre, une couche de lait avec une couche de lait, ainsi de suite. Tu mets du gruyère râpé pour faire gratiner.
0: Ouais.
2: Tu prépares une sauce béchamel avant que tu mélanges.
0: Ouais.
2: Tu mets par-dessus et après, tu mets du gruyère râpé, tu mets ça au four pendant 5 minutes.
0: Oh là là, qu'est-ce
2: terminé.
0: Que ça doit être oh, bon.
2: Ouais, voilà. C'est pas faire la cuisine, à part des petits pois carottes.
0: Oh, ça doit être bon, Gérard, de manger.
2: Non, mais si tu veux venir chez moi manger des petits pois carottes, y'a pas de problème, je suis une bonne ce soir.
0: Rien que d'y penser, j'en ai des aigreurs, j'en suis malade déjà, ça doit être bon de manger. Tu es un bon cuisinier, Gérard, je crois savoir. Hein.
2: Non.
1: Allô, Max ?
0: Non, reste là, non. Hey, Stéphane.
8: C'est bien.
0: Alors,
8: c'est bien, c'est ce qu'il nous faut.
0: Alors,
8: il y en a des trucs là.
0: Ah, t'en as des trucs là. T'es filmé, fais gaffe, t'as la caméra qui est là, donc tu nous fais des beaux souvenirs de
8: ça, tu détruis.
0: Oh, Stéphane, ta gueule!
8: Et ça, tu détruis après, parce qu'on va avoir des emmerdes.
0: On va détruire.
8: C'était bien fun hier soir.
0: Oui. Bon, non, tu n'as pas, on ne dit rien. On ne dira strictement rien.
9: Oui?
10: Oui. Je suis l'attaché de presse de Gérard Depardieu.
9: Oui.
10: Bon, et il va passer dans un film, il va tourner dans un film. Et il en dit qu'il est gros, il est comme un ours. Pourquoi il dit ça? C'est pas normal.
0: Stéphane.
10: Oui.
9: D'accord.
0: Tu parles de Maurice Trèves.
10: Allô? Bonsoir.
0: Bien joué Stéphane, bravo, t'as été très fort Stéphane, bravo.
10: Toi,
0: bravo. J'ai juste demandé de la renoncer, Stéphane.
11: Oui, c'était la Franfran qui était là.
0: La Franfran avec son GG.
11: Avec son GG.
0: Ouais, il va bien?
11: Ah bah je sais pas, hein.
0: Ah bon, d'accord. Vous couchez pas ensemble ce soir?
11: Ah bah non, hein.
0: Oh,
11: lui
0: bah
11: il est parti de son côté, mais je suis parti de l'autre, hein.
0: Voilà, moi ta plage.
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0: à une amie.
1: Tu veux pas que ce soit Gégé qui le fasse?
0: Oh non, non, non, non, non, vaut mieux toi.
1: Ah, tu veux que ça marche, quoi, en gros?
2: Faire une lueur foireux?
0: Ah, du tout, je ne doute pas, mais bon, c'est vrai que j'aurais préféré que ce soit Max.
2: Ouais, mais attends, parce que si le mec qui écoute la radio comme les deux. Le,
1: voilà,
2: le,
1: ça fait.
2: Le premier qui est passé, c'est bon, hein.
0: T'excites pas, jouer route de secours, ok?
1: Voilà.
0: Ça marche pas.
2: Non, non, mais moi, je fais pas le route de secours, moi, je
1: suis.
2: Non,
1: mais pas. Non, mais Gégé va pas faire la route de secours, disons qu'il va faire la troisième roue du carrosse.
0: Ouais.
2: Non, non, je suis rien du
3: tout. Normalement, enfin, normalement, on se présente à 16e.
1: Ouais.
3: Non, je connais pas tellement que 16e, mais je veux bien, ouais, n'importe où, hein, ou même sur les Champs.
1: Eh ben, Champs-Élysées, tiens, ça sera original au moins.
3: Ouais, au Drugstore des Champs, alors.
1: Par exemple, alors attends, pile ou face, en haut ou en bas?
3: À côté de l'étoile.
1: Faut de poutre en l'air. Non?
4: Frites ouais. De chez Titine.
1: Faut de chez ma couette, non? Qu'est-ce que tu utilises déjà, Gégé?
2: Moi, comme parfum?
1: Ouais.
2: Moi, je mets n'importe quoi comme parfum.
1: Alors, on va épater Fanny, on va épater Emmanuel. Ouais. Et qu'est-ce qu'on t'a offert dernièrement?
2: Il y a eu...
1: Qu'est-ce que je t'ai offert? Du brut.
2: Il y a du scorpion.
4: Oui.
2: Ah, une fille déguisée en homme.
4: Non, pas du tout.
2: Bah, qu'est-ce que c'est que ce bois de crapaud, là? Qu'est-ce que c'est que ce grenouille, là?
4: J'habite à Paris.
2: J'habite à Paris. Qu'est-ce que c'est que ce grenouille?
4: J'ai envie de venir te voir à la cabine de Suresnes.
2: Qu'est-ce que c'est que ce grenouille, là?
0: C'est pas une grenouille, c'est une fille.
4: J'ai envie de te voir.
2: Qui c'est encore celui-là?
4: J'ai envie de te voir.
2: Oh, t'as envie de me voir? Oh, pauvre petite malheureux. T'es tout seul?
5: Oui.
2: Oh, oui. Oh, espèce de travelon.
4: Hein?
5: Pas du tout.
2: Non, bah, vas-y, c'est bon. Change ta conversation, t'es un mec.
5: Pas du tout, je ne suis pas du tout un mec.
2: Oh non, pas du tout, presque pas. Un petit peu quand même, hein.
5: J'ai simplement des problèmes, c'est tout.
2: Oh ouais, t'as des problèmes.
5: Voilà.
2: T'as qu'à aller voir dans le bois de Boulogne, il y en a, ils adorent ça.
5: Oui.
2: Ah, c'est cela.
5: Exactement, je travaille au bois de Boulogne, alors.
2: Tu travailles au bois de Boulogne?
5: Absolument.
2: Combien t'as rapporté, là, pour me faire payer mon taxi?
5: Pourquoi tu me demandes toutes ces questions?
6: Je peux t'aider.
2: Allô?
5: Je peux t'aider.
2: Tu peux m'aider à quoi faire? T'as passé mon cul par la fenêtre.
5: J'ai envie de te prendre dans la cabine téléphonique.
2: Ah, t'as envie de me prendre, mais moi, j'ai pas envie de toi. Hein? Tu es interfaute.
7: Viens.
2: Allô?
7: Ah, j'ai envie de toi.
2: Ah, moi.
7: J'ai envie de toi, Gérard.
2: Bon, c'est bon, tu vas te coucher, toi, Nestor.
7: Allez, Gérard. S'il te plaît.
2: Tu sais encore ce trablo?
5: Gérard, je
2: te demande de se rendre qui me balance sur l'antenne. Bon, allez, c'est bon, allez, dégage, allez, hop.
5: Va
2: te coucher. Non, va te coucher, allez, va jouer au billet avec tes crottes de nez, va voir si papa il travaille.
5: Gérard? J'ai envie de te bouffer les crottes de nez.
2: Mais c'est bon, allez, dégage, toi.
5: J'ai envie de te lécher.
2: Mais va voir si papa travaille.
7: Gérard, pourquoi tu ne leur dis pas?
2: Va voir si papa travaille, tu ramèneras les sous.
7: Gérard.
2: Tu ramèneras les sous, j'ai envie de manger.
7: S'il te plaît, Gérard.
2: J'ai un petit garçon qui est bloqué dans le placard. Dépêche-toi d'aller me chercher à manger avant que je cours.
7: Gérard, s'il te plaît.
2: Va te faire foutre.
7: Gérard.
2: Va te faire foutre.
7: Tu sais qui je suis?
2: Va te faire foutre.
7: Si je te dis 28 degrés à l'ombre.
2: Va te faire foutre.
7: 28
2: degrés. Stéphanie de Monaco, va te faire foutre.
7: 28 degrés à l'ombre.
2: Va te faire foutre.
7: Tu ne me reconnais pas.
2: Va te faire foutre.
7: 28 degrés à l'ombre.
2: Va te faire foutre.
7: Non,
8: ça ne te dit rien.
2: Va te faire foutre.
8: 28 degrés à l'ombre.
2: Va te faire foutre.
8: Allez, Gérard.
2: Va te faire foutre.
8: S'il te plaît.
2: Va te faire foutre.
7: Allez, sois sympa, toi.
2: Va te faire foutre.
7: Tiens.
2: Va te faire foutre.
1: Gérard.
2: Va te faire foutre.
1: Gérard.
2: C'est qui ce crapaud?
8: Gérard.
2: C'est quoi ce crapaud, là?

0: je sais plus qui s'appelle, je sais plus comment qui s'appelle. Et il était en train de faire, il était en train de faire.
1: Caca.
0: Il était en train de faire l'amour.
1: Ah pardon.
0: Avec
2: Nicolas, Babette et Nicolas, c'est pas ça?
1: Non, non, non, mais laisse, il va y arriver tout seul.
0: Avec
1: nous
0: avec.
1: Et puis tu pourras.
3: Tiens, le mieux, c'est ça alors. Hein.
1: Bon, alors restez avec nous. Alors, il y a quand même Isabelle qui est de retour avec nous.
4: Oui.
3: Isabelle, qu'est-ce que t'en penses?
1: Attends, on va pas faire tout le temps tous les trois ensemble. On va accueillir également Lascar, 21 ans de Angoulême. Bonsoir, Lascar.
3: Oui, bonsoir.
1: Bon, ouais.
3: Ouais, c'est ça, tu prends quoi?
1: Attends, c'est peut-être vrai.
4: Il est vraiment bizarre, ce gars.

0: Alors tu veux que je prenne la part alors?
1: Allez, vas-y.
0: Bon, bah, je vais prendre la part.
2: Bah oui, le dernier poème, le plus beau.
0: Alors, je prends la deuxième partie, je prends pas la première parce que tout le monde la connaît.
2: Vas-y.
0: Donc, à vous, les auditeurs et auditrices de Thouars, nous avons mis 5 heures environ de Paris pour venir vous voir.
2: 4 heures, on l'a mis. Hein.
0: Non, 5 heures.
2: Non, 4 heures.
0: Ouais, ne contrarie pas, toi.
2: D'accord.
0: Vous, les auditeurs et auditrices de Thouars, en espérant que vous ferez le 0875000. Vous, les auditeurs auditistes de Thouars, j'espère que vous ferez d'autres soirées comme celle-ci. Vous, les auditrices et auditeurs de Thouars qui ont envahi le château où Max a donné l'adresse sur l'antenne, vous, mesdames, mesdemoiselles et messieurs, vous avez vu l'auditeur de la nuit de fun que vous écoutez sur la fréquence des Deux-Sèvres. Alors, je donne la fréquence quand même.
2: Oui.
0: C'est 100.2 et 91.9. Comme Max vous l'a dit tout à l'heure.
2: Voilà.
3: Bonjour, vous êtes bien chez Julie, je ne suis pas là pour le moment. Laissez-moi votre message et je vous rappellerai dès mon retour. Merci.
4: Bonjour Julie. C'est Jocelyn. Je suis pas content. On est le lendemain soir, t'es pas venu à la soirée à toi. Alors il y a plusieurs solutions. Soit t'as pas entendu le message, ce qui est fort peu probable. Soit tu me prends pour un con, ou soit qu'on fasse le point ou qu'on discute. Et non les deux. Néanmoins, je t'aime. Beaucoup. Au revoir.
2: Parfait. Attends, là, je vais le mettre. Ça donne ceci.
5: Et un pot de pain, là.
2: Ce qui est quand même fort, c'est que le groupe est plié de rire. Je dis pas que c'est pas arrivé, je dis pas que... Voilà, etc. Et ça dure quand même pendant 5 minutes.
6: Oh là, c'est beau comme ça.
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8: Et voilà, bonsoir à tous et bonsoir à toutes. Donc, bonsoir Belinda.
10: Bonsoir Gérard.
8: Bonsoir Karine.
11: Bonsoir.
8: Disons, on s'est vu tout à l'heure, mais bon, rebonsoir. Bonsoir Babouche.
12: Bonsoir.
8: À la réa. Et Jean-Luc qui est au site internet, donc il va nous donner tout de suite le site.
13: C'était Jean-Christophe avant et maintenant c'est Jean-Luc.
8: Bah, ça sera comme ça.
13: J'avoue mon prénom. Ouais, donc vous allez sur le chat officiel de Fun Radio, www.funradio.fr. Vous allez dans le salon 1 et vous venez me voir en privé et vous mettez toutes les questions, il n'y a pas de problème.
8: Et donc vous pouvez toujours nous appeler quand même pour le débat sur les routiers et la CB. Donc au 0825 08 5000 et pour les Belges au 0 33 08. Oh, je sais même plus pour les Belges c'est quoi déjà. Karine, s'il te plaît, pour les Belges.
11: 0033 825 08 5000.
8: Voilà, comme ça c'est toi qui le diras pour les Belges. Ça m'évitera de dire des conneries. Donc eh ben, on va commencer par accueillir Jean-Michel de Plaisir 101.9. Bonsoir.
14: Bonsoir Gérard, bonsoir à toute l'équipe.
13: Bonsoir.
14: Bonsoir. Bonsoir à Babouche, à Bébélinda, à Karine.
13: Et Jean-Luc.
14: Merci. Excuse-moi, bonsoir à tous.
8: Eh les filles, là, quand on vous dit bonsoir, ça vous ferait pas de mal de répondre.
14: Ça fait plaisir. Bonsoir.
8: Micheline, Bruxelles, 83.5.
15: Oui, bonsoir tout le monde. Bonsoir les filles et les garçons.
13: 43.5, si c'est mensuration.
8: 83.5.
13: C'est mensuration?
8: Non, c'est la fréquence.
15: C'est mon QI.
8: Et Olivier Hatton de Saint-Germain-en-Laye, 101.9, région parisienne.
16: Oui, salut Brancos, bonsoir tout le monde.
13: Bonsoir.
16: C'est Olivier Hatton, avec un E à la fin.
8: Bonsoir. Ah bon, bonsoir. Bah, c'est pour ça bonsoir. Que je disais ça.
16: Bonsoir tout le monde.
8: Donc, alors, en même temps, comme on est dans les bonsoirs, on va saluer toute la zone A qui est encore en vacances.
15: Non.
8: Et puis, on va saluer quand même tous ceux qui...
11: La zone B, la zone C.
8: Non, c'est la zone A.
16: Et la zone H,
8: c'est la zone C. C'est la zone C, qu'est-ce que je dis? C'est la zone C, c'est... C'est qui est encore en vacances.
1: C'est la 1 qui est en vacances.
8: Non, la C maintenant, c'est Paris. Ah bon. C'est Paris, Créteil, tout ça. Donc on va saluer tous ceux qui sont sur la route, donc bien sûr les routiers.
14: Et pendant qu'on y est, on fait un petit coucou au tolard.
8: Voilà.
14: Bah ça... les gars, vous allez
8: non, non,
14: partir.
8: Mais c'est bon, je suis assez grand de faire mon boulot encore. Hein.
14: Ouais, c'est vrai.
15: Je suis aux Anglais, ils ont beaucoup de chance.
8: Donc bah tous ceux qui sont sur leur lieu de travail, les infirmières, tout ça, et chalut Nounours, surnommé le gros cochon et le grand singe. Voilà, et on commence, c'est parti.
16: Moi je passe un bonjour au vendeur de tapis en bas chez moi.
8: Ouais ben toi tu vas commencer par te la fermer.
16: D'accord.
8: Sinon, tu sais ce qui va t'arriver.
16: Oui.
8: Tu connais le boom boom?
16: Oui.
8: Là, on va te le mettre un petit peu.
16: Pardon, Gérard.
8: Non, mais on va te le mettre un petit peu pour... voilà.
16: J'aime pas trop. Très bien, ok. Je suis prévenu.
8: Alors, première question, pensez-vous que les routiers puissent faire les 35 heures? On va demander à Jean-Michel.
14: Les routiers, je pense pas qu'ils puissent faire les 35 heures, étant donné déjà l'énorme travail dont ils sont cautionnaires. Il faut qu'ils fassent beaucoup de routes pour livrer en temps et en heure. Donc, je pense pas que 35 heures ce soit suffisant pour tout ce qu'ils ont à faire en fait. Je pense que ils sont toi Gérard, quand t'étais routier, je pense que tu faisais plus de 35 heures.
8: Ouais, tout à fait.
14: Tu faisais combien à peu près?
8: Je calculais pas en fin de compte, parce que vu ce que le patron nous demandait, donc c'était pas évident, hein.
1: Ouais,
14: c'est surtout les patrons qui forcent les routiers.
8: Ouais, non, mais attends. Ouais. Non, mais là, je suis d'accord avec toi. Mais là, on va laisser quand même réagir un peu, quand même, les deux autres personnes, en attendant qu'au standard, il se réveille et qu'il nous trouve une quatrième personne.
1: Gérard, tu conduisais quoi comme
8: 19 tonnes.
1: 19 tonnes.
15: Mais je savais pas que t'avais été routier, moi.
8: Ah, si, j'en ai assez parlé, hein.
15: C'était quand?
8: Oh, ça remonte, il y a un bout de temps, hein.
14: On peut dire la marque de ton camtar?
8: Non. On cite pas les marques à l'antenne, je l'ai dit.
15: Et comment
8: ça se fait que c'est plus routier? Suite à, en 93, la fois où qu'on a eu si froid que,
14: qu'est-ce qui s'est passé?
8: Sur une plaque de verglas, voilà,
14: c'est
8: tout.
14: Ah, merde.
15: Et puis, c'est ballot, hein.
16: Qu'est-ce que t'as eu?
8: Col du fémur cassé.
16: Aïe.
8: Deux clavicules et deux tassements de vertèbres.
14: Oulala, oh putain, un forfait, quoi.
13: Ah, sur internet, ils pensaient que t'avais perdu une jambe.
8: Non, mais ils sont cons sur le net, en plus. Micheline.
15: Moi, je pense qu'ils peuvent faire les 35 heures, mais ils seront virés, quoi.
8: Ah ça, de toute manière, c'est sûr, hein. Olivier?
16: Écoute, moi, je dirais exactement la même chose, hein. C'est clair qu'ils doivent fournir beaucoup plus de travail, à mon avis.
8: Non, mais ce qu'il y a, c'est que, comme Jean-Michel disait, c'est vrai que c'est en fin de compte, le patron leur dit, vous faites ça et ça, et si vous êtes pas content, vous prenez la lourde. En fin de compte, pour moi, eux, ils pourront jamais faire les 35 heures. Hein.
15: Et si, ils pourront.
8: Et comment?
15: En embauchant.
8: Ah ouais, mais maintenant, quand il y en a qui partent en retraite, c'est terminé. Hein. Et pourtant, je sais qu'ils en demandent des routiers. Hein,
15: pourquoi tu fais pas routier si c'était routier?
8: Non, je peux plus conduire maintenant.
15: Ah pourquoi?
8: À cause de
14: sa broche.
8: À cause de la jambe. Hein.
15: Ah, t'as une jambe de bois?
8: Non, c'est suite à l'accident, j'ai plus le droit de conduire de camion.
15: Ah c'est ballot. Hein.
8: Voilà.
16: Et pour prendre les avions, t'as pas de problème, il y a une grosse sécurité et ça siffle souvent en ce moment.
8: Mais non, mais ça y est, je l'ai plus la broche maintenant, on me l'a retiré.
14: C'est bien.
16: Ah ok.
8: Mais de toute manière, quand j'avais été à New York pour aller voir Godzilla, ça n'a pas été évident. Vous voyez, au standard.
9: Il y a une personne là qui arrive.
8: Ouais.
9: Géraldine.
13: Ah pardon.
8: À l'appel d'eau.
13: C'est fiche, c'est vrai.
9: De Brieux.
8: Voilà. Géraldine, bonsoir.
11: Bonsoir tout le monde, bonsoir Gégé.
13: Bonsoir.
8: Brieux,
16: bonsoir.
8: 100.
16: Bonsoir.
11: 115.3.
8: Merci, j'ai la feuille sous les yeux. Donc, pour toi, alors, la première, qu'est-ce que t'en penses de si t'as entendu, malgré tout?
11: Non, j'ai pas entendu la question. Si
14: sur les 35 heures.
8: Pensez-vous que les routiers puissent faire les 35 heures?
11: Moi, je pense que les routiers font beaucoup plus, quoi. Que les 35 heures.
8: C'est ce que tout le monde a dit, hein.
11: Mais j'ai pas entendu, donc, tu m'excuseras.
8: Disons, on disait que les routiers font plus de 35 heures parce que c'est les patrons qui les forcent à faire plus, hein, ou sinon ils prennent la lourde. Hein.
11: D'accord. T'en faisais combien, toi, Gérard, à l'époque?
8: J'ai dit, je m'en souvenais plus exactement.
11: D'accord, ok.
8: Donc, voilà, on a fait le tour de la question, à moins que sur l'internet on aille quelques questions à ce propos.
13: Oui.
14: C'était
13: bien les questions bidon.
8: Si c'est des questions
13: En fait, toi par exemple, il y a Authentique qui me demandait si Gérard faisait 35 heures par jour, il y a répondu déjà. On a un salaire Larsen.
8: Merci.
13: Il paraît. Ah, attends, il y a Vigost. Oui, par contre, ça c'est intéressant. Il m'a dit qu'il paraît qu'on fait des camions où on accélère avec les mains.
8: Il conduit avec les pieds puis il accélère avec les mains.
13: Non, mais il accélère avec les mains, mais je sais pas trop comment on fait.
9: C'est une télécommande, c'est ça.
13: Ah,
9: c'est
13: oui, ouais, voilà, c'est ça, ouais. C'est
8: ah
13: ça.
8: Ouais, donc, ouais, bah, ça,
13: tu pourrais,
8: ouais.
13: Tu pourrais conduire, tu vois.
8: Ouais, non, mais ça, c'est. Je suis encore. Je peux encore me servir de mes mains, hein, quand même. Voilà.
13: Il y a Ben Mister qui dit on pourrait régler les camions pour qu'ils roulent 35 heures.
8: Non, ça a rien à voir avec avec les heures, hein. Ah. Avec la première question. Donc deuxième question, mais avant de poser, on va poser la question. Croyez-vous que la CB sera remplacée par les portables et on va faire un micro trottoir.
14: Oh putain, un micro trottoir.
8: Oui, on a eu.
14: Il déchire ces débats maintenant.
8: Il y a Babouche qui a été dans la rue et qui a posé quelques questions. Donc on va vous faire passer une personne.
14: C'est parti.
13: Ça le fait.
8: Quand tu veux, Babouche.
12: C'est pété. Hey Babouche.
14: Babouche.
17: Ok, bonsoir.
14: Oh non, mais on peut provocher des gens qui n'ont pas de convention de stage là.
9: Ah, c'est ça. On y va.
18: Salut GG, je suis Laurent Gérard avec deux R. J'habite à Geneviève-les-Trous. Je suis danseuse de claquettes et je voudrais savoir si les CB ont un avenir sur le net.
8: Ah là, c'est. Qu'est-ce qu'il a? Parce que là, j'ai pas tellement compris ce qu'il a voulu dire.
12: C'est plus ce que c'était, hein. Moi non plus.
9: Il a posé la question suivante, à savoir si après les cybercafés, il existerait bientôt des cybicafés.
8: Non, je pense pas.
9: Tu penses pas?
8: Non. Donc, à mon avis, non, je pense pas. Ça m'étonnerait, hein, même. Donc, Olivier, tiens, on va changer.
17: Adam, oui, tout à fait.
8: Olivier.
17: Tu peux répéter ta question parce que j'entendais pas en fait.
8: Croyez-vous que la CB sera remplacée par les portables? Alors écoute-moi Olivier.
17: Oui, excuse-moi.
8: Écoute-moi bien ce que je vais te dire.
17: Oui.
8: C'est la dernière fois que tu vas t'amuser à me prendre pour un con.
17: Ah, mais sinon
8: dans deux si tu continues encore une question comme ça, tu sais où que tu vas. Bah, au standard.
14: Ça lui rappelle trop son enfance, il aime pas ça.
8: D'accord.
17: Ouais, d'accord.
8: Alors le bordel, c'est pas vous qui allez commencer à le foutre. Hein, parce que sinon vous allez gerber.
17: Ouais, mais
8: moi j'ai dit que je veux 10 000 personnes ce soir pour ce débat-là. Et je les aurai. Mais sans avoir des petits cons qui comprennent pas les questions.
17: Mais je me fais pas insulter comme ça non plus.
8: D'accord. Alors si t'es pas content,
17: non,
8: Olivier.
17: Non, je suis content, je suis très content.
8: Au revoir. Au revoir. Merci.
14: Pourtant, il était content.
8: Ouais, ben. Terminé pour lui. Alors Jean-Michel.
14: Bah alors moi je suis un très très grand fan de tout ce qui est CB. D'ailleurs je m'en suis acheté une là, je suis allé à Cash Converters. Je me suis fait le petit plaisir, je me suis
8: Évite de dire où.
14: Ah d'accord, donc je suis allé à un magasin qui vend des CB. Et donc je me suis fait le petit plaisir, je me suis acheté la petite CB avec le son THX, le kit main libre et franchement je trippe. Je trippe le soir, je fais des appels, des breakout TX. Mmh. Je fais des blagues, je fais des canulars, je me prends pour un animateur radio et franchement c'est kiffant quoi.
9: Ça t'a coûté cher?
14: Bah ça m'a pas coûté trop cher parce que en fait je suis allé là-bas pour j'ai échangé un truc en fait, mais je peux pas trop le dire parce que c'est assez
12: Mais dis-le.
8: Non.
14: Parce qu'en fait j'avais une mallette, j'ai trouvé une mallette dehors avec 4-5 Godemiché.
12: Mmh.
14: Je suis allé le
8: qu'est-ce qu'on vient de dire?
14: Bah c'est pas une marque Godemiché hein.
8: Non mais moi je te dis c'était pas la peine de dire contre quoi que tu l'as échangé, d'accord?
14: Ah d'accord.
8: Sinon tu vas faire comme
19: Alors on accueille Thomas Price.
14: Merci.
8: Quoi?
13: Thomas Price
19: de Newpie.
8: Bonsoir Thomas.
13: C'est en Belgique ça, non?
12: Bonsoir Thomas.
8: Salut,
12: Thomas Price.
14: Oui. Qu'est-ce qui se passe?
12: Bonsoir.
8: Ça t'écorche la bouche de dire bonsoir.
17: Allô?
12: Allô,
17: j'ai été coupé. Oui, bonsoir Gérard. Bonsoir toute l'équipe.
8: T'appelles d'où?
14: Bonsoir Thomas.
17: J'appelle de Newpie.
8: C'est où ça?
17: Au Japon.
8: Bon, allez, va revoir, dégage, allez hop.
13: J'étais persuadé que c'était en Belgique, moi.
8: Ouais, moi aussi, parce que l'autre, ouais, enfin. Bref. Jean-Michel.
14: Oui.
8: Attends, Jean-Michel. Ouais, question.
13: Ouais, c'est Jean-Luc. Question. Non, c'est des trucs avec 35 heures et l'euro, hein. Ah, mince.
8: Non, mais ça.
9: Moi, j'ai une question, Gérard. J'ai une petite question à te poser.
13: J'ai des sondages, moi. Pardon. Non, je t'en prie.
9: Est-ce que tu rejoins la philosophie de Max Meynier, à savoir, je cite, les routiers sont sympas?
8: Bah, c'est vrai que c'était une émission qui était faite par les collègues d'en bas.
9: Ouais.
8: Et donc, c'était une émission qui était bien. C'était chez Calberson, donc on peut en parler parce qu'il y en a beaucoup qui écoutent la Fun Radio le soir. Et donc c'est vrai que c'était bien bien organisé, c'était bien, ça a duré quand même assez longtemps.
14: Hein. Et toi, t'as personnellement, t'as travaillé avec Albertson, t'as fait des trucs pour eux ou pas?
8: Ben mais bien sûr.
14: Ouais, t'as fait quoi? Tu
8: ben, de la messagerie.
15: Les types de Albertson, pareil, c'est tous des poivrons.
8: Non, ça c'est faux.
15: C'est mieux chez Danzas ou.
8: Ouais non mais ouais bah alors je veux dire.
15: Chez Maury.
8: Ouais c'est ça, bah je pense pas hein ma grande. Donc Jean-Michel.
14: Oui.
8: Donc pour toi alors?
14: Ouais bah c'est ce que je t'ai dit hein, moi j'ai acheté une petite CB, j'en suis très très fier.
15: Jean-Michel.
14: Et je tripe dessus, franchement.
15: Jean-Michel, t'as fait quoi de ta mallette?
14: Je l'ai changé en fait. Son THX, le truc qui dépote bien quoi.
15: Jean-Michel?
14: Oui.
15: T'as fait quoi des gars de Michel?
14: Bah les gars de Michel, je les ai changés donc.
8: Micheline? Oui. Micheline?
14: Je peux pas dire.
8: Au revoir.
15: Pourquoi tu me dis ça?
8: Au revoir. Donc, on va.
13: On me demande par internet. Je suis désolé, j'ai oublié. Pardon. Ah, j'ai arrivé à parler. Le pseudo pour la personne. On me demandait s'il y avait le double appel sur la CB.
8: Non, c'est pas comme comme pour les portables.
13: Ah, d'accord.
8: C'est pas du. Oui.
15: Est-ce que tu peux envoyer des textos avec la CB?
8: Non.
15: Tu peux pas?
8: Non.
13: Présentation numéro, non.
8: Non ça, plus. Non. Ça, c'est pour les portables, mais je pense que maintenant, ça va être remplacé très vite. Hein. Ouais. Mais on va attendre qu'on aille d'autres personnes.
14: Mm-hmm.
8: Et puis on va continuer.
14: Bah, il faut poser la question à la jeune fille peut-être.
8: Ben Géraldine.
15: Oui, la question.
8: Géraldine, croyez-vous.
15: Géraldine, c'est pas Géraldine.
8: C'est.
15: C'est comme toi, c'est Gérard. Et après il y a Dean.
8: Ouais ben excuse-moi alors. Croyez-vous que la CB sera remplacée par les portables?
15: Alors en fait moi je pense pas que les portables remplacent la CB plus tard, mais plutôt internet quoi tu vois.
8: Ben non mais ça la question internet on va en parler. Mais si moi je pense que maintenant ça va se faire de plus en plus, hein.
20: Gérard?
8: Oui.
20: Alors, t'as deux personnes qui...
8: Bah, donne-moi l'affiche.
20: Okay.
8: Je peux les annoncer, hein.
20: Pas de problème.
8: On va accueillir, Marc Landers, qui est de Nice.
21: Oui.
8: 104.2.
21: Salut GG, salut.
8: Et Roberta d'Agen.
22: Oui, bonsoir.
8: 115.2.
22: Bonsoir.
8: Oui, alors Roberta. La question pour vous deux qui venez d'arriver.
22: Oui.
8: Donc croyez-vous que la CB sera remplacée par les portables? Et donc on va demander à Gérard Dean de répondre comme elle était là, comme je lui ai posé la question en premier.
22: Pensez-vous que quoi, que la CB
8: sera remplacée par les portables? Et ne le fais pas exprès, sinon je vais te dire.
22: Mais c'est pas exprès. Je la reconnais, elle
8: c'est
22: Mégane.
8: Qui c'est qui vient de dire ça?
22: Je suis sûr.
8: Oh Roberta. Quoi? Roberta.
22: Oui.
8: Tu commences par te la fermer, t'as entendu la question, tu réfléchis, tu laisses parler les gens, d'accord?
22: Oui,
8: ou sinon je vais te dire au revoir.
14: Non mais il faut dire Gérard que là, avec ton retour, t'as bien taffé tes questions, donc elles sont de plus en plus compliquées.
21: C'est vrai.
14: C'est beaucoup plus dur à
8: répondre. Dans ces cas-là, au contraire, si c'est encore plus compliqué, si vous arrivez pas à répondre, ça m'arrange moi.
22: Mais non c'est bien, tu mets
21: un... Moi je voudrais répondre.
8: Bah vas-y.
21: C'est Marc Landers. Donc je pense que le portable va remplacer la CB. Puisqu'il y aura juste à brancher en fait sur son portable un petit micro et un écouteur. Et voilà, ça sera...
8: Ça s'appelle un kit main libre. Hein.
21: Voilà, un kit
8: entre
21: main libre.
8: Entre parenthèses. Hein.
21: Tout à fait, kit main libre SFR Forfait Pro.
8: Bien sûr, précise bien les marques. Déjà, que comme Max il disait tout à l'heure, il y a assez de magouilles avec ça. Attends, 5 minutes, il y a une question sur le net.
13: Il y a Binuit qui me demande c'est quoi le prix des forfaits sur CB.
8: Il n'y a pas de forfait, justement. Ah. Avant, il y avait une... Non, mais avant il y avait une genre de licence que maintenant ça a été supprimé. Maintenant la CB se vend comme ça.
13: Ok, c'est quoi le meilleur opérateur? On me demande aussi.
8: Non, il y a pas d'opérateur. Il y a pas d'opérateur. Et qui ne demande pas s'il y a des marques parce que je citerai pas les marques.
13: Non, d'accord, non, pas de problème.
8: Combien qu'on est sur l'internet quand même? 5 minutes, Karine.
20: Bien
8: excuse-moi.
20: Bien sûr.
8: Bah, il était sur le net, donc je veux savoir à combien qu'on est. Je veux savoir à combien qu'on est à peine une heure du matin.
13: 5778.
8: Ah bah ça va, 5778.
13: Ouais.
8: Oh, j'ai dit qu'on allait faire les 10 000 ce soir.
13: Et ouais.
8: Alors Karine,
13: faut pas trop faire compliqué pour les questions. Après ils vont pas comprendre, ils vont.
8: Ah
13: pas
8: bah finir. Ça c'est des questions.
13: Bah t'as trop taffé moi je trouve.
8: Ah bah même si.
21: Non mais c'est du bon taf.
8: Qui c'est qui vient de dire à la con?
22: Je vais pas répondre.
8: Comment?
14: Non, ce qu'il faudrait dire, Gérard, là, c'est Jean-Michel, c'est d'abord expliquer les bases aux gens qui nous écoutent, parce que je pense que toutes les personnes qui nous écoutent sont néophytes niveau CB. Il faudrait que tu dises qu'en fait comment ça marche une CB. Une CB,
22: mais moi,
14: comment
22: je croyais que ça n'existait plus la CB. Hein.
8: Pour l'instant,
13: c'est une carte bleue, non?
8: Jean-Michel,
14: oui.
21: Oh la blague.
8: Tu laisses parler Carnot Standard et tu t'écrases et je répondrai après à ta question. D'accord, merci.
14: Très bien.
8: Alors, Karine.
0: Oui, moi je voulais en fait, par rapport au nombre d'appels des auditeurs, que tu expliques ce que c'est qu'une CB, parce que apparemment, on va pas pouvoir faire un débat s'il y a les trois quarts qui savent même pas ce que c'est.
8: Eh ben justement, quelle est la définition du mot CB? Je ne le sais pas.
0: Mais explique, c'est pas grave.
13: On me demande si on capte partout avec la CB. Myrmidon qui me demande ça.
8: Ça dépend, parce que ça dépend si elle est, si il a pu la refaire. L'homologuer un peu plus lourde.
13: D'accord.
8: Pour avoir plus de canaux.
13: Et quand on a les 4 barres, on capte bien, c'est ça?
8: Voilà. Okay. Ouais, mais c'est pas comme les portables.
9: Ah, oui, okay. Pour répondre à ta question, savoir la définition de CB, ça veut dire Citizen Band.
8: Ah bon?
9: Ouais.
8: Ah bah alors, voilà. C'est bien.
9: Voilà.
8: Donc, alors, Marc, tu voulais répondre à la question?
21: Exact, oui, Marc Landers, c'est l'appareil. Donc, moi, je voulais dire que je pense que le portable va remplacer la CB, j'en suis même sûr grâce au kit main libre, comme tu le précisais tout à l'heure, et que maintenant il faut qu'ils mettent des forfaits spécial CB en fait.
8: Non mais ça, comme je disais tout à l'heure, bon attends, on va laisser parler Roberta.
22: Oui, moi je croyais que la CB ça existait plus, hein, depuis qu'il y a l'internet et le portable.
8: Mm-hmm. Non mais justement ça, on va...
22: Je suis étonné qu'on en trouve encore dans le commerce.
8: Ben ouais, mais ça on va y arriver pour savoir si ça va disparaître, si ça commence à disparaître ou pas.
3: Ouais,
8: mais ça,
3: on va y venir. Apparemment, Roberta, elle est routière. Hein.
22: Je suis routière.
21: J'ai entendu dire, Gérard, que certains routiers utilisaient des Tokyo Walkie Fisher Price pour communiquer entre eux.
8: C'est qui vient de dire ça?
21: C'est Marc Landers, mais ouais, c'est pas du tout des absurdités, hein, Gérard.
3: C'est pas une marque, Gérard.
8: Non, c'est pas. Non. Gérardine, comme elle a pas répondu. Oui. Gérardine, oui, tu réponds s'il te plaît.
20: Gérard, j'ai une question.
8: Bon, tu réponds s'il
20: te plaît. Tu sais que t'as commencé à piquer dans les porte-monnaies?
8: Bon, allez, au revoir, Gérardine.
21: Allez, hop.
8: Ouais. Ça commence à bien faire, alors. On te fait gaffe parce que tu risques de prendre le même chemin que tes petits copains.
9: Allez, Olivier, la prochaine question, on y va. Allez.
8: Et les routiers ont-ils le droit de prendre des personnes en stop? Et on va s'écouter.
9: Vas-y.
8: Ben, je sais pas, j'ai pas
9: la liste.
8: J'ai pas de liste.
9: Bon.
13: Et ben, il y a de la musique.

0: Une, j'en connais, il va s'en prendre une tout à l'heure, mais ça, là, je crois que ça va lui faire plus mal.
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0: Et voilà, donc 1h du matin, donc on a toujours au standard Karine, Belinda, Jean-Luc qui est sur le net, et Babouche toujours à la réa.
2: Bonsoir.
0: Et on venait de s'écouter Super Dédé, lave ton camion. Donc je vous préviens au standard là, les filles, vous avez intérêt de vous réveiller parce que ça commence à dormir et c'est, j'aime pas trop. Donc
3: on accueille juste là, justement, Léon Tolstoï.
0: Ouais, ben, la feuille s'il vous plaît, merci. Voilà. Alors Léon, bonsoir.
4: Salut Gérard. Bonsoir.
0: Donc t'appelles d'où?
4: J'appelle d'Orléans, 102.
0: 102, ok. Donc alors la question c'est, les routiers ont-ils le droit de prendre des personnes en stop? On va demander à Marc.
4: Ah bah écoute, je pense que ouais, les routiers ils ont tout à fait le droit de prendre des personnes en stop. À mon avis, il n'y a aucun souci. S'ils sont à l'heure pour livrer leur paquet, y a pas de souci.
5: Je m'insurge en faux personnellement, c'est Léon Tolstoï.
0: Ouais.
5: C'est quand même avec l'argent de l'entreprise. Pourquoi est-ce que le routier profiterait de l'argent de l'entreprise pour prendre des gens en stop? C'est la question que je me pose.
0: Non, mais ça, j'y répondrai tout à l'heure à ta question.
5: Ah bah voilà, bah oui, mais non, mais pour moi, il n'a pas le droit.
0: Non, mais pour l'instant, tu vas déjà répondre à ma question.
6: Non, tu peux, Gérard, tu peux répondre, c'est quand même intéressant.
0: Ouais, mais de toute manière...
4: Il faut rebondir, Gérard.
0: Ouais, non, mais de toute manière, j'avais déjà dit... J'en avais déjà parlé plus d'une fois, c'est pas la première fois qu'on fait un débat comme ça. J'avais dit non parce que le patron n'a pas d'assurance pour celui qui fait du stop.
7: Voilà, bah,
5: donc nous sommes d'accord, Gérard.
0: Donc voilà.
5: Donc il a pas le droit.
0: Ça y est là.
7: On répond quoi nous maintenant?
0: Bah vous répondez, vous.
4: Bah alors quoi, il prend une prostituée, hein?
0: C'est pareil, il a pas le droit. Oh, celui qui a sa musique, celui qui a sa musique derrière, arrête!
7: Mais s'il prend une pute et qu'il roule pas.
0: Ah bah ça c'est son problème, c'est pas le mien. Celui qui a sa musique derrière, arrête s'il vous plaît. Au standard, vous essayez de gerber, de savoir qui c'est qui s'amuse à prendre les...
4: C'est alors là...
2: Gérard, ouais. J'ai une question sur le net, c'est Anakin Skywalker qui demande, as-tu déjà pris une femme en stop, enfin pour un plan cul quoi?
0: Non. Non, de manière, je viens de dire que c'était interdit. Alors c'est pas au standard.
2: Mais c'est pas parce que c'est interdit que tu peux pas le faire.
0: Mais non, en principe c'est interdit parce que personne n'est assuré. Bon, Gérard. C'est quoi ce bordel là?
6: Gérard, c'est pas moi, hein. Tu peux
0: la bouche là.
6: C'est pas moi.
0: Bon, ça
6: y est, ça arrêtait, ouais.
0: Ouais, ça doit être à côté encore. Ça m'aurait étonné que ça foute pas le bordel derrière.
6: Voilà.
0: Roberta.
8: Oui.
0: Donc pour toi.
8: Bah c'est ce que je disais, quoi. Est-ce que t'as le droit de prendre une pute quand t'es à l'arrêt?
0: Ah bah ça, ils font ce qu'ils veulent à l'arrêt, hein, tant qu'ils roulent pas, donc c'est leur problème, hein.
4: Et puis là, blague de verglas ou pas, tu peux te planter de toute façon avec une pute dans ton camion.
0: Qui c'est qui vient de dire ça?
4: C'est Jean-Louis Aubert. Bonsoir.
0: Eh, te fous pas de ma gueule, Léon, parce que tout à l'heure, tu as dégagé.
4: Ah non, c'est pas moi.
5: C'est Léon.
0: Allez.
5: Je suis pas Jean-Louis.
0: Voilà, c'est ou Jean-Michel ou Marc.
9: Ah non, c'est pas Jean-Michel, hein, j'ai pas la même.
6: Gérard, on retourne dans le débat, là, parce que...
0: Bon, allez.
8: Donc, ce que je disais, c'est... si quelqu'un, il prend un mec en stop, par exemple, et le mec, il a une assurance personnelle.
0: Non, parce que c'est avec l'assurance du camion qui prend des personnes en stop.
9: C'est formellement...
5: Non, moi, je suis assuré pour monter dans les camions.
0: Ouais, bah, toi, Léon, tu dégages.
5: Ah non, mais c'est vrai. Sur mon assurance, j'ai une assurance en stop. Si jamais j'ai un accident dans un camion, c'est mon assurance qui paye.
0: Ouais, c'est ça. Ouais, tu te foudrais pas de ma gueule ou tu prendrais pas le train, là?
5: C'est vrai, je fais beaucoup de stop.
0: Mais attends, je vais te dire que c'est interdit!
9: C'est la fuck mute.
0: C'est interdit! D'accord? Merci. Pardon.
4: Non, mais c'est vrai qu'il y a des gens, qui voyagent que en stop, Gérard.
0: Non. Mais de manière par en camion, c'est interdit. Punaise! Vous allez écouter ce que je vous dis ou quoi?
4: Oui, monsieur.
6: Eh, Gégé, c'est quand même le vieux routier, quand même. Hein.
0: Alors, Jean-Michel, t'as pas répondu. Allez, on se dépêche, là, parce que...
9: Je suis d'accord avec toi, Gérard. D'ailleurs, je tenais à te féliciter pour cette brillante question, Gérard. Parce que c'est vrai qu'il y a, beaucoup de routiers qui vont contre la loi et qui prennent des filles en stop. Hein. Et c'est vrai que c'est formellement interdit, et ça, c'est... Tu ressors n'importe quelle convention de travail du routier du camtar, tu verras que figurer en alinéa qu'en fait c'est impossible de prendre des autostoppeurs et que ce soit bien clair.
0: Mais
9: c'est
0: ça,
9: pour ça qu'on fait un débat.
0: Mais non, mais attends, Jean-Michel, tu réponds, t'as répondu à la question. Maintenant, ça y est, c'est terminé pour toi, Léon.
2: Et Villegoste me demande si tu t'es déjà fait prendre en stop, toi.
0: Non.
2: Par un routier.
0: Non, ça, t'as pas le droit.
2: Non mais c'est pas parce que t'as pas le droit qu'il y en a qui le font pas.
0: Ouais, mais il y en a qui le font parce que ça c'est leur problème, hein, mais
2: sûrement qui en profitent pour les minettes, non?
0: Ouais, mais pas ça toi, c'est souvent. Non, moi j'en pas. Non. Donc, Léon, pour terminer sur cette question.
5: Oui, peut-être, mais moi, j'ai déjà répondu. Pour moi, non, il n'a pas le droit, puisque c'est, bah, déjà, de toute façon, il n'a pas le droit au niveau de la loi. Tu le dis toi-même. Donc, je vais pas dire le contraire. Après, je vais me faire poum-poum dans ma tête. Donc,
10: déjà, tu l'es pas.
0: Oh, ta gueule, toi, avec ça, parce que tout à l'heure, tu l'as dégagé. Alors, avez-vous déjà vu des camions équipés par Internet et vous arrêtez de vous prendre la gueule derrière parce que tout à l'heure ça va, j'en chope pas au hasard.
11: Au standard là,
0: qu'est-ce que vous branlez?
3: Rien du tout.
0: Bah alors, faudrait peut-être voir là le bordel. Bon, et Blédinda dehors. Allez hop, dehors.
6: Gérard, on laisse encore un peu.
3: Moi, je comprends.
6: On laisse Belinda. Gérard, on en a besoin,
0: Non,
6: oui,
0: dehors,
6: si, mais attends,
0: dehors,
6: c'est bon. Gérard.
0: Dehors,
6: on en a besoin.
0: C'est moi qui commande dehors.
3: Moi, je peux pas me passer, mais non. J'ai bien besoin de quelqu'un.
11: Okay, hein. Tu me fais un poum-poum.
0: Non, y a pas de poum-poum, hop. Avez-vous déjà vu des camions équipés par le net? On va demander à Marc. Et vous allez vous réveiller un peu plus que ça maintenant.
4: Moi, Gérard, tout d'abord, je voudrais dire qu'il faudra un peu plus de sérieux dans ce débat.
9: C'est clair.
4: Parce que là, ça a tendance à partir en sucette un petit peu.
5: Ah là, c'est vu comme c'est parti, après, c'est la porte ouverte à toutes les fenêtres.
0: Vous répondez à la question, vous gerbez.
2: Il faut remettre les pendules à leur place.
5: Tout à fait.
0: Alors, Marc.
4: Oui, monsieur, moi, je vous le dis. Alors, moi, écoute, je pense que...
7: Oui.
4: J'ai déjà répondu à la question, donc j'ai pas à répondre deux fois. Par Internet, excuse-moi. Oui, en fait, non, je pense pas que les camions vont être équipés en Internet.
0: Ouais, je te demande si t'as déjà vu des camions, espèce de con.
4: J'ai déjà vu des camions.
0: J'apprécie
4: le con.
0: Blédinda dehors. Dehors, vous foutez rien, vous prenez aucune personne au standard. Dehors.
6: Gérard. Prochaine question.
0: Dehors.
6: Prochaine question.
0: Non, dehors. Allez hop. Dehors.
11: Non,
0: allez hop, terminé, moi je travaille pas comme ça.
6: Gérard, on en a besoin.
0: Non, je veux pas le savoir.
6: Après, Karine se retrouve toute seule.
0: Je veux pas le savoir.
11: Bah ouais, mais tu prends pas d'appel aussi.
0: Vous êtes en train de branler là, vous foutez rien.
6: Bah, t'es vulgaire, Gérard.
0: Il y a 24 kings qui sonnent et vous prenez personne.
11: Putain.
0: Alors ça commence à tous les... Si c'est tous les débats comme ça, c'est pas bon, hein.
6: Gérard, allez, on y retourne, on y va.
0: Marc.
4: Oui. Écoute, Gérard, avec ce gros, j'ai du mal à répondre à tes questions. Écoute, oui, j'ai déjà vu des camions, oui, j'en ai déjà vu.
9: L'homme
4: je suis même monté dedans.
9: Alors, il est pour. Hein.
0: Voilà. Alors, Léon, au revoir.
4: Allez, hop, Léon. Hop.
5: Qu'est-ce que j'ai fait?
0: Au revoir.
2: On me demande sur le net si c'est Belinda qui tourne la tête de tigre dans Fort Boyard.
0: On sait pas, mais de toute manière, c'est pas une question sur les routiers, donc elle y répondra pas.
2: Ouais,
0: Alors, maintenant, vous trouvez quelqu'un d'autre à la place de Léon. Roberta.
12: Oui, eh bien, moi je crois que c'est impossible parce que l'internet, ça nécessite d'avoir un modem téléphonique et le jour où il y en aura dans les camions, je sais pas ce qui tombera. Hein.
0: De toute manière, je pense que c'est bientôt prévu que ça va être équipé comme
12: non,
0: ça.
12: Non, ça va être.
0: Mais de toute manière, on sait pas. Hein. Attends, pour moi je dis ça risque d'être possible.
12: Ouais, tu le dis, mais ne t'aventure pas comme ça parce que si tu dis des conneries après, c'est ta crédibilité qui.
0: Ouais, non, mais attends. Non, mais attends, j'ai pas confirmé encore. Hein.
12: Tu risquerais de passer pour un con et ça me plairait pas trop.
0: Non, mais j'ai pas précisé. J'ai dit que ça risquait. J'ai pas affirmé la réponse.
12: Écoute, c'est pas ce que tu disais il y a deux minutes. Hein.
0: Jean-Michel.
9: Ouais.
0: Pour terminer sur cette question.
9: C'est vrai qu'il y a maintenant il y a des super camtars super bien équipés avec GPS.
0: Justement la question GPS on y vient.
9: Minibar, siège en fourrure. Franchement maintenant il y a des super camtars. Hein.
0: C'est les chauffeurs qui équipent leur camion comme ils veulent. Hein.
9: Moi je suis abonné à Camtar Magazine et franchement ça le fait quoi. Maintenant ce qu'ils vont sortir c'est un truc de ouf quoi.
12: Mais c'est dangereux hein parce que la CBI à la rigueur tu causes, mais l'internet faut taper sur le clavier et tu peux pas taper sur le clavier quand tu conduis.
9: Ouais mais pour un professionnel de la route taper sur un clavier c'est rien quoi. Hein.
12: En conduisant.
0: Et when on accueille.
2: Il regarde bien des films de cul donc.
9: Ouais. D'ailleurs ils vont faire ça des télévisions en 16/9 franchement ça va le faire les prochains castards.
2: Dolby Surround et tout.
0: Hey, Jean-Luc. Pardon. C'est mon débat d'accord. T'es prié de calmer un peu là.
6: C'est le débat de Gérard.
0: Et puis t'éteins ton micro qu'on t'a déjà dit plusieurs fois. Et on accueille Wayne Campbell de Toulon 93.1.
13: Salut Gérard. Allô?
0: Ouais, je t'écoute, te dire bonsoir.
13: Bonsoir Gérard.
0: Putain, mais qui c'est qui t'a sélectionné?
13: Hein?
0: Qui c'est qui t'a sélectionné?
13: Pourquoi?
9: Mais la droite
0: d'appeler. Qui t'a sélectionné?
5: Bah, je sais pas, moi, je demande pas.
2: C'est une fille ou une fille?
0: Oh là là,
3: Gérard. C'est moi, bon, bah, qu'est-ce qu'il y a?
0: Non, mais tu me le réveilles un peu plus, là, parce qu'il a
3: mais
0: moitié.
3: Il était réveillé tout à l'heure.
0: Oh, ouais, bah, pour l'instant.
3: Allez, Wayne.
6: Gérard, j'ai une question pour toi. Est-ce que tu es d'accord avec la citation de Jean de La Fontaine, à savoir, c'est un vieux routier, il savait plus d'un tour.
0: Ça, c'est faisable.
6: C'est faisable? Pourquoi?
0: Ouais.
6: Faisable.
0: Comme ça.
6: Ah bon?
0: Enfin, bref. Bon. Pensez-vous que le GPS sera utilisé par les routiers? Donc, on va demander à Marc.
4: Marc Landers, oui. Bah écoute, moi, je ne sais pas ce que c'est le GPS, en fait.
0: J'aimerais en fin de compte, le GPS, c'est...
13: Guidage par satellite.
4: Ça veut dire quoi, déjà?
13: Oui.
0: Eh, ça y est, là, vous...
4: Oh, mais oui, ça y est. Alors, ça veut dire quoi, GPS?
0: Le GPS, ça sera un écran qui vous indiquera s'il y a des bouchons et comment les éviter.
4: Ah, et ça existe ou pas déjà, là?
0: Ça existe, il y a des taxis qui sont équipés déjà de GPS.
4: Ah ouais, d'accord.
2: Homme de l'app me demande si le GPS peut-il détecter les plaques de verglas.
0: Non. Non, mais c'est des
4: ça sera utile,
0: il me semble que Jean-Luc.
2: Oui.
0: On a dit les questions cons comme ça, c'était
2: pas
0: la peine.
2: Con. Attends,
0: mais on t'a
2: mais
0: dit
2: pensais...
6: non, mais elle est pas conne la question,
2: Gérard.
6: Elle est très bien.
0: Mais on t'a
6: imagine,
0: dit,
6: imagine, t'es sur la route.
0: Déjà deux fois d'éteindre

0: Allô.
1: Il est parti.
2: Quand tu lui diras au revoir, tu lui demandes qu'il reste poli avec moi. D'accord.
0: Je suis en train de taper un record.
2: Wayne Campbell.
0: Oui.
2: Donc pour toi.
0: Le GPS, bah pour moi ce serait vachement utile quand même, ça éviterait. Moi je me souviens un jour un routier qui s'est complètement perdu avec son chargement et le GPS ça lui aurait été bien utile. Mais d'un autre côté, est-ce qu'un routier saurait lire le GPS?
2: Mais comme Roberta demande, t'es pas en train de te branler là pendant en nous en.
0: Fais gaffe, il va te durer dans la bouche. J'ai pas le droit.
3: J'ai du poétique. Il y a l'Estac qui me dit Gérard, que veut dire GPS? Ça veut dire guidé par Sandy.
2: Ouais, ben ça, c'était pas la peine de parler de ça, d'accord?
3: C'est poétique, non?
2: Non, mais c'était pas la peine. D'accord?
1: Allons. Gérard, la suite.
2: Alors, combien de temps passe un routier sur la route en général? On va demander à Jean-Michel.
0: En général, bah, tout à l'heure, on parlait des 35 heures, mais c'est ce que je te disais tout à l'heure, c'est carrément plus. Hein. Il me semble qu'il tourne autour des 40, 50 heures. Selon leur cargaison. Mmh. D'ailleurs, je voulais te poser la question. Toi, tu livrais quoi? Parce que ça m'intéresse.
2: Bah, c'était de la messagerie hein, que je faisais.
0: La messagerie, c'est-à-dire?
4: Des cartons de vin, tout ça?
2: Non.
0: Livrais chez Nicolas?
2: Non.
0: Tu faisais quoi?
2: Non, c'était des trucs pour les entreprises.
0: Mais quel genre de trucs?
4: Là, c'est clair.
0: Des papiers, c'était quoi?
2: Voilà, du papier.
0: Tu savais pas ce qu'il y avait dessus.
2: Bon, c'est bon. Combien de temps passe un routier en général sur la route? Le reste, on en a rien à foutre.
0: Il a foutu dans le mec.
2: Jean-Michel.
0: Oui.
2: Au revoir.
0: Pourquoi?
2: Au revoir.
0: J'ai rien dit. C'est Mark Lander.
1: Attends, Gérard, on va laisser un petit peu sur l'antenne quand même. On va pas non plus gerber tout le monde, quoi.
2: Mark Lander, s'il est parti.
0: Il était encore là.
2: Il
0: se fait de passer de pour moi.
2: Non. On y a dit au revoir à Mark Lander.
0: Je suis sûr que c'est lui, hein. C'est pas moi qui
2: dit. Alors, Jean-Michel.
5: On lui a dit au revoir.
0: Tu confonds.
1: C'est Wayne.
2: Wayne.
0: Oui.
2: Tu te calmes parce que sinon ça va être toi qui vas sortir.
0: Mais je te défends, Gérard. Tu es seul dans ce monde de brutes. Je prends ta défense.
2: C'est vrai. Tu réponds à la question et c'est tout maintenant.
0: Mais tu me l'as pas posé encore.
2: Oh, tu te noies, tu te ma gueule.
1: Non, tu l'as pas posé, Gérard.
0: Tu l'as pas posé.
2: Si, je l'ai posé à tout le monde.
6: C'est un gros blaireau.
2: J'en connais tout à l'heure que ça va mal se terminer pour vous dans le débat.
0: On a que j'en connais.
2: Ouais, j'en connais. Fais gaffe à toi, Jean-Michel. Ok.
3: On va recentrer le débat.
2: Ça fait déjà deux avertissements et on accueille Lolo Po de Lyon 102.7. Hein, j'avais oublié. Lolo, il est là.
7: Bonsoir Lolo Po. Lolo.po, pardon.
6: Bonsoir Lolo Po.
7: Bonsoir tout le monde. Bonsoir Gérard.
2: Alors question.
0: Bonsoir Lolo.
2: Wayne Campbell là, tu vas te calmer un peu le ténère là.
0: Mais si, bonsoir.
7: Bonsoir Wayne.
0: Et tu m'aimes pas. Hein.
7: T'as l'air bien sympa.
0: Merci, je t'aime bien aussi.
7: Sympa. Et je tenais à te dire, Gérard, par contre, qu'il y en a une qui est pas très sympa, c'est Karine. Faut qu'elle se calme un petit peu. T'engueules Belinda, mais Karine, elle a été trop désagréable avec moi au standard. Franchement, c'est une vieille pouf, tu sais quoi.
2: Tu réponds à la question, ce qui se passe au standard, c'est mon problème, d'accord?
7: Ouais, mais voilà.
2: Tu réponds à la question.
1: Gérard, le débat.
7: Je réponds, mais elle m'a même pas donné la question pendant que j'étais au standard.
2: Combien de temps passe un routier en général sur la route?
7: Alors, en routier, en général, il doit passer...
2: Bon, allez, dégage, allez, comme ça, allez, hop. Tu lui dis même pas au revoir, tu lui raccroches au nez à celui-là.
3: Pour recentrer le débat, j'ai une question de Punkette qui me demande à quoi servent les disques qu'on met sur les tableaux de bord.
2: Des mouchards.
3: Alors, c'est quoi?
2: C'est pour savoir...
3: Comme le Matrix?
2: Non, c'est pour savoir combien de temps qu'il a roulé en cas de contrôle par les gendarmes. Hein. Voilà.
1: Gérard, une petite question micro-trottoir?
2: Ouais.
8: Salut Gérard, c'est Armand du Médoc sur 86.9. Penses-tu comme Homer que le sac à vin c'est un œil de chien et un cœur de cibi?
2: Voilà, c'est même plus là, je vais même pas répondre à ça parce que c'est
1: pourquoi?
2: C'est un peu con là, ce qu'il a voulu dire.
1: Ah bon? Parce voilà. que moi j'ai un peu écouté et j'ai pensé que le cœur de chien c'était l'œil de chien pardon, c'était des radars qu'il y avait un peu sur la route.
2: Non, les radars ça s'appelle des boîtes à images. Hein,
1: d'accord,
2: exactement.
1: D'accord.
2: Donc alors qui c'est qui a pas répondu à la question? Tout le monde?
0: Nous on les entend pas les questions au micro trottoir. Donc si on pouvait appeler Alan ou Diallo, je sais pas.
2: Non mais ça les questions au micro trottoir c'était pas pour que vous les écoutiez, c'était pour moi.
0: Ah, OK, c'est pour toi personnellement donc.
2: Donc tout le monde a répondu à la question non. Donc Qui?
6: Roberta.
2: Ah, excuse-moi alors. Alors vas-y.
6: Je t'en prie.
0: Un bien routier.
6: Bah, jusqu'à ta retraite.
2: Comment ça?
6: Il passe le temps sur la route.

0: jusqu'à leur retraite. Il faut bien qu'ils fassent quelque chose, il faut bien qu'ils travaillent.
1: Non, mais combien de temps passe un routier sur la route en général? Je te parle pas si c'est jusqu'à sa retraite ou pas.
2: En général.
0: Je sais pas, 8 heures par jour.
2: À peu près.
1: Moi, à peu près. Hein.
3: Ça dépend, il n'est pas obligé de s'habiller en général pour conduire. Il peut s'habiller en normal aussi. Des fois.
1: Bon, allez, Wayne.
2: Wayne
1: Campbell.
0: Boum, boum.
1: Voilà, boum, boum, parce que tu as.
4: Attends, Gérard, c'est une bonne question.
1: Non, mais attends.
4: Attends.
2: Mais quand même, général, tout ça.
1: Il se croit pour qui, lui? Quoi, c'était mal posé, t'as qu'à te déboucher les oreilles, c'est comme le cul, ça se lave.
4: Gérard, t'es vulgaire. Bon, allez, prochaine question, Gérard, on y va. Faut qu'on avance dans le débat, là.
1: On a Thierry de Caen, 104.2, pour continuer sur la dernière, pour cette question-là, et après on arrête.
5: Ouais, salut Gérard, bonsoir à toute l'équipe. Ça me fait bien plaisir d'être ici.
3: Bonsoir.
1: Hey, Wayne Campbell, tu t'écrases un petit peu, parce que là, tout à l'heure, tu as dégagé pour deux bons matins. Allez, moi aussi. Allez, dégage, va faire sauter, connard. Allez, hop. Allez, hop, terminé. Celui-là, je veux plus le voir. Donc, qui c'est qu'on a? Donc, on a Roberta, Jean-Michel et Thierry pour finir, c'est ça?
2: Oui. Il y a encore des questions, là, rassure-nous.
1: Ouais, c'est pas fini encore, il est pas 2h du matin.
2: On n'est pas allé à fond dans le domaine routier, là, il y a encore des trucs à expliquer.
1: Bon, alors que combien de temps passe?
2: Au niveau boîte noire, il y a un truc qui...
1: Non, mais attends, tu réponds à la question.
2: D'accord.
1: C'est pas toi qui commande encore ici, c'est moi.
2: On le sait bien.
1: Combien de temps passe un routier en général? Combien de temps passe un routier sur la route en général? Et c'est la dernière fois que je la peux.
6: Il y a les fantômes qui demandent si c'est au bistrot aussi, si on compte les heures au bistrot.
1: Ces questions-là, c'est même pas la peine de me les passer en direct.
4: T'énerves pas,
1: merci.
4: Gérard.
3: T'es pleine? Oui.
1: Thierry, Jean-Michel, t'as répondu?
2: Oui, j'ai répondu. Ouais.
1: Alors Thierry?
5: Eh ben écoute, je pense à peu près qu'ils doivent... une centaine
1: d'années. Belinda, tu te manges? toi, tu t'écrases! C'est pas toi qui commande encore là-dedans. C'est mes débats, c'est moi qui commande maintenant. Alors toi, tu vas prendre du monde au standard et vite fait. Parce que là, ça commence à bien
7: écoute,
1: faire.
7: Moi, je suis un être humain, je peux faire qu'une chose en même temps.
1: Ça avance pas vite.
4: Gérard, on y retourne dans les débats.
1: Donc, Thierry, pour continuer.
5: Écoute, moi, je pense qu'ils doivent passer à peu près une cinquantaine d'heures, on va dire, sur la route, en semaine.
0: Par semaine?
1: En semaine?
5: S'ils travaillent le week-end, bien sûr.
1: Non, attention, parce que là, les week-ends, faut...
2: C'est payé double, non?
5: Faut voir que dans une semaine, il y a 7 jours, quand même.
1: Oui, mais attention.
2: Attends,
1: je vais te dire une chose.
5: Oui.
1: Faut bien se dire une chose, que ils conduisent du lundi...
5: Je me dis bien cette chose, oui.
1: Du lundi au samedi.
5: D'accord.
1: Et ils reprennent la route le dimanche soir à 22h.
2: C'est chaud, mais ils ont pas de vie de famille alors.
1: Bah ça dépend hein. Il y en a qui peuvent rentrer chez eux, il y en a qui sont bloqués hein, ça
5: et
1: c'est.
5: Et comment ils font pour aller au Macumba le samedi soir?
1: Bah c'est une très bonne question, faudra qu'on aille un routier puis qu'on lui pose.
0: Ouais, mais ça c'est pour ceux qui font l'inter,
1: mais même sur Paris, bon, c'est vrai que sur Paris, il y en a pas tellement hein.
2: Mais Gérard, quand ils font la route, est-ce qu'ils se doivent aussi de décharger les palettes?
1: Non mais attends, tu réponds, je te demande pas.
2: Non mais je te pose une question.
1: Je te demande pas s'il décharge.
0: Et toi, Gégé, tu déchargeais à la main?
1: On avait des transpalettes. Qui c'est qui posait la question? C'est Jean-Michel?
2: Ouais, je te posais cette question là, ouais.
1: Non mais de toute manière, en principe, les chauffeurs routiers.
2: Ouais.
1: Normalement, ils arrivent à quai et c'est pas eux qui déchargent.
2: Hein. C'est pas eux qui déchargent à la main, donc c'est.
1: Non, c'est les gens qui les aident dès qu'ils arrivent et qui déchargent eux-mêmes. Hein.
0: Et Manu?
1: Et on accueille, Peter Kitt.
6: Et nous sommes 6200 sur le chat.
1: De Montargis.
8: Waouh. Oui, salut, bonsoir Gérard.
2: C'est cher ce soir.
1: La fréquence c'est...
8: Ouais. C'est 127.45.
1: Ouais, non, c'est ça. Montargis, c'est dans le Loiret, et ça n'a jamais été 128.47, d'accord? En de bon entendeur, salut.
8: C'est la gueule du monde celui-là.
1: Bon, alors, question suivante. Y a-t-il plus d'hommes que de femmes qui font ce métier? On va demander.
8: C'est à la prochaine, parce que oui, c'est oui. 90% des hommes sont des routiers et 10% des femmes seulement.
3: Voilà. Et encore le 10% de femmes, elles ressemblent un peu à des hommes quand même.
8: C'est vrai, en plus.
2: Elles ont des bites.
1: Oh!
2: Elles ont des bites,
1: ça qui c'est qui vous a demandé de jacter comme ça, là?
8: Ou des bites ou des gosses ceinture, sait pas.
1: Bon, qui c'est qui dit ça?
0: Moi, j'ai les deux.
8: Qui c'est Jean-Michel?
1: Alors, Jean-Michel, au revoir.
2: Ah, bah, pourquoi?
1: Au revoir!
4: Non, attends.
1: Ça fait déjà le troisième avertissement, celui-là il dégage. Terminé. Troisième avertissement terminé. Hop.
4: Il est parti, Gérard. Il est parti.
6: On me demande s'il y a des transsexuels routiers.
1: Non.